0: Oui, j'ai un sale souci du caractère, hein, Marion.
1: C'est pas forcément un défaut.
0: Hein, j'ai un sale caractère.
1: Oh oui.
0: Ça fait combien de temps que tu m'écoutes, Marion?
1: Oh, moi, j'ai écouté pas mal. Ça fait 2-3 ans. J'ai beaucoup écouté l'année dernière parce que je bossais pas mal l'année, quoi.
0: D'accord.
1: C'était sympa, voilà.
0: Et Sacha, toi, ça fait combien de temps que tu m'écoutes?
2: Comme je disais à Fildar, moi, j'ai beaucoup entendu, mais là, ce soir, j'ai écouté, quoi.
0: T'as beaucoup entendu, mais
2: oui,
0: ce soir t'es écouté.
2: Parce que je zappe beaucoup à la
0: d'accord,
2: radio,
0: okay.
2: Donc
0: d'accord.
2: Je reste pas forcément sur Fun, quoi, j'avoue. Donc ce soir je...
0: On s'en fout de Fun Radio, on parle de moi.
2: Oh, mais pourquoi toujours Max,
0: parce que, je suis désolé, je suis désolé, parce que Max, je suis Max, je serais Benoît, je ferais Benoît, je suis Max, c'est Max dont on parle, voilà. Mais
2: oui, Max.
0: Non, mais c'est pour
2: Max.
0: Ça, je veux dire, que t'écoutes pas Fun Radio dans la journée, bon... ma foi, tant pis. Mais que tu m'écoutes pas moins régulièrement, attention.
2: Voilà, disons la bonne personne au bon moment, voilà, Max ce soir, quoi.
0: Voilà. Donc tu m'écoutes de temps en temps, mais tu as envie de postuler pour le travail d'assistante.
2: Tu es culotte. Bien, sérieux, quoi, avoir un rendez-vous. En forme, en rêve.
0: Je t'en donne un là, je t'en donne un dans 2-3 minutes, je vais descendre dans la voiture et on va aller en contact de l'un de l'autre.
2: Ça, c'est examen, c'est subjectif. Ça.
0: Oui, mais déjà, on va voir si ça colle entre nous. Ça se trouve, ça va être le coup de foudre pour le travail, j'entends bien. Et je vais annuler tous les rendez-vous de demain et annuler toutes celles qui sont déjà passées et directement te choisir.
2: Ça va forcément le faire comme ça pour une, quoi.
0: C'est-à-dire? Ah bah non.
2: Il va bien sortir du lot, quoi.
0: Oui, mais il est possible qu'il y en ait 3-4 qui m'intéressent et je serai amené à les revoir. Enfin, on va pas rentrer dans les détails parce que ça peut ne pas intéresser grand monde. Ça n'intéressera les gens que le jour où j'aurai trouvé celle qui m'aura convenu. Je vous la présenterai en direct, mais pour le moment, ce n'est pas vraiment le cas. Marion, tu es pas intéressée pour travailler avec moi éventuellement?
1: Ah non, moi je peux pas, là, vraiment pas. Hein.
0: Tu refuses.
1: Je préfère rester à écouter chez moi, c'est plus sympa.
0: Tu refuses mes avances?
1: Ah non, pas du tout.
0: Bon, ça veut dire que éventuellement, si je te trouve sympa, on pourrait être amené à écouter la compilation Balade Nocturne que je risque de t'offrir en tête-à-tête, tous les deux
1: si
0: ce soir.
1: Autour d'un bon cocktail, si tu veux, ouais.
0: Ouais.
1: Ouais.
0: Ça n'ira pas plus loin.
1: Bah écoute, j'ai un copain, donc...
0: Ouais, mais bon, moi maintenant, j'ai décidé d'aller vite et de
1: ouais,
0: ne pas perdre de temps.
1: Vu,
0: donc, non, mais c'est-à-dire que autant avant, je n'aimais pas marcher sur les plates-bandes des autres. Aujourd'hui, même, je me dis, une fille qui me plaît, même si maintenant, elle a un mec, je fonce.
1: Mm-hmm.
0: Et même si cette nana veut rester avec ce mec et qu'elle veut juste une aventure avec moi, je me dis, pourquoi pas. Je veux dire par là que même si t'as un mec, je suis quand même assez ouvert.
1: Ouais, d'accord.
0: Tu vois ce que je veux dire ou...
1: Ouais, ouais, tout à fait, ouais.
0: D'accord.
1: Ouais.
0: Donc, prépare des capotes. Oh, ma petite Marion, sérieusement, avec Sacha, je vais vous laisser en compagnie de Manu quelques minutes. Vous allez dialoguer avec lui, c'est pas chose gagnée, ça va pas être simple, hein, d'accord.
3: Non, mais surtout, je vais venir aussi, moi.
0: Bah alors, qui va réaliser?
3: Eh ben, c'est Olive, non?
0: Oui, mais alors.
3: Comme ça
0: oui, mais alors, qui va animer à l'antenne pendant ce temps-là? Je sais pas si ça va être faisable, mon petit Manu.
3: Ah bah, je sais pas, moi, sinon je...
0: Ah bah Manu, j'ai une bonne nouvelle pour toi, tu vas rester là.
3: Ok, bah je reste
0: non,
3: là.
0: Non mais il va peut-être falloir que vous restiez là, parce que qui va le standard
3: et
0: tout ça.
3: Je sais pas, il y avait Marco qu'on avait prévenu. Et
0: ah bon, il est là?
3: Ouais, il est en face.
0: Ah bon, d'accord. Ah bon, d'accord, bah alors que tout le monde se ramène. Et alors comment on fait si Marion m'intéresse et que Sacha m'intéresse et que je veux les ramener dans la voiture?
3: Bing.
0: On va se retrouver à 5 dans une voiture, on va être serré.
3: Nous on prendra un taco.
0: Vous avez un gros cul les filles?
1: Sacha, toi, dis-toi.
2: À deux, non, je pense pas, non.
1: À deux,
2: et
1: ça
2: par contre,
0: Mario,
2: moi, j'ai une faveur à demander à Max. Voilà,
0: oui,
2: ça
0: mais
2: va lui plaire, ça te plaît comme ça.
0: Non, mais
2: ça,
0: je suis là, mais
2: demander à Max.
0: Tu me demanderas ça dans la voiture, ma petite Sacha, ça nous permettra de combler un petit peu l'antenne. Bon, l'équipe est là. Marco, Olivier, tu bosses, tu fais quoi?
4: Il reste là, Manu, là.
0: Tu bosses, toi, ou pas?
4: Non, mais je peux réaliser, mais Manu, il reste là, il me laisse pas tout seul.
0: Mais non, mais t'es avec Marco.
4: Je suis mauvais, j'ai besoin de Manu.
3: Mais ouais, c'est bon, t'as déjà les deux meufs, là, t'as rien à faire, elles sont déjà au stand.
0: Bon, ouais, mais il va falloir en trouver d'autres quand même, hein. Vous allez me trouver des nanas, il y a encore...
3: Ouais.
0: Oh, puis ça sonne grave, alors il n'y a pas un appel, putain, bande d'enfoirés. Bah, de toute façon, dès que je commence à parler avec des nanas, généralement tout le monde laisse tomber. Je sais qu'il y a encore de l'audience, qu'on le sait par les quarts d'heure et les sondages, mais tout le monde se met à écouter. En fin de compte, tout le monde est pendu à mes lèvres. Et plutôt que de rater quelque chose d'intéressant sur l'antenne en nous appelant et donc d'être un petit peu, déconcentré, ils préfèrent être très attentifs à tout ce qui est en train de se faire sur l'antenne. C'est pour ça que Marion, Sacha, sachez-le, pour le moment, personne n'appelle parce que tout le monde nous écoute. Voilà les filles, en tout cas vous avez l'air passionnante et c'est tout à fait le genre de nana que je cherche. C'est des filles qui au bout de 2 minutes alors qu'on ne se connaît pas nous font déjà des blancs et n'attendent qu'une chose, c'est qu'on leur pose des questions pour pouvoir amener une conversation. Moi j'aime les filles quand même qui ont du contenu, qui parlent, qui sont faut essayer de
2: vous laisser parler.
0: Non, mais il faut essayer de me couper la parole. Moi, j'ai besoin d'être convaincu par des choses comme celle-ci, quoi. Des filles qui sont déjà à ma merci, tu vois.
2: Je peux avoir mon rendez-vous.
0: Bon, allez, Marion et Sacha, j'arrive. Fildar doit être dans la voiture. On l'appelle, il est là en direct, je sais pas. On peut l'appeler éventuellement et que je descende vite fait. Il me reste 7 minutes avant une pause. On va dire 7 plus 3 parce qu'il y a une fermeture dans 10 minutes. Donc on va essayer de faire assez vite. Et d'ici un petit quart d'heure, 20 minutes, je serai chez toi, Marion. Et après, Sacha, je viendrai. Peut-être que je prendrai Marion avec moi pour aller à ta rencontre, Sacha.
5: Mm-hmm. Allô.
0: Allô, Filou.
5: Ouais.
0: La voiture est prête.
5: Ouais, t'as un PV, hein.
0: Oh putain, les bâtards.
3: C'est pas grave, on va virer.
0: Tu vois pourquoi c'est connard d'administration, Sacha? Voilà.
5: Bon, ça chauffe. Hein.
0: Allez, on y va, c'est parti, je descends. Sacha et Marion, vous restez en direct avec Manu. Non, Manu va venir avec nous, non, merde. Avec Marco et avec... on est obligé de prendre Manu, hein, Philippe. Hein.
5: Ok, pas de problème, je fais de la place.
0: D'accord, ok.
3: Oh, ça va, oh.
0: Fais de la place. Ok, fais gaffe parce que j'ai des problèmes avec mes suspensions. Arrière en ce moment. Hein. Donc c'est Marco au standard et Olivier à l'area qui va un petit peu dialoguer avec vous les filles.
5: Oh merde.
0: Bon allez, je vous laisse.
2: À plus tard.
4: Et t'as prévu le disque d'après?
3: Ouais. Kenny Williams, le nouveau. Il est
4: le
3: là.
4: Disque. Le disque, c'est quoi?
3: Il est là, le Kenny Williams.
4: Il est là.
3: Voilà, c'est le prochain. D'accord. C'est après la pub, t'as le temps.
4: C'est sur celui-là.
3: Allez, ok.
4: Génial. Eh ben, je suis pas dans la merde. Salut.
5: Salut Olivier.
4: Salut, c'est qui?
5: C'est Fildar.
4: Bon, ça va, ça chauffe.
5: Ouais, ça chauffe.
4: Bon, vas-y.
5: Bon, les petites, on va venir chez vous, là.
4: Bah, déjà, c'est, ouais. C'est mal parti parce qu'il y en a une qui a raccroché, je sais pas qui.
2: Hein? Marion, elle est toujours là.
4: Marion est toujours là, donc Marion est toujours là, mais Sacha a raccroché, c'est ça?
2: Ok.
4: C'est Sacha, hein?
6: Ouais, c'est ça, c'est ça.
4: Bon. Fildar?
5: On m'a coupé.
4: Fildar, non, t'es là. Non, on t'a pas coupé, non, non.
5: Ah, bah, c'est gentil.
4: Vas-y, comble.
5: Bah, comblé,
4: parle.
5: Marion, tu es là?
2: Ouais, je suis là.
5: Mais
2: ouais.
5: Bon, Marion, comme l'a dit Max, on va certainement venir te chercher et aller chez Sacha.
2: Mm-hmm.
5: Donc, tu fais plaisir à Max. Tu faut que tu sois la plus belle ce soir.
2: Okay.
5: Tu comprends?
4: Elle a dit qu'elle était belle déjà naturelle.
5: C'est vrai parce que j'ai pas écouté. En fait, décris-toi un petit peu parce que moi j'ai complètement zappé là. J'ai comme j'étais en train de.
4: Mais faut pas qu'elle mette trop de maquillage. Tu te souviens parce que Max il aime pas
5: ouais,
4: trop.
5: Ouais, non
4: quoi.
5: Mais nature. Il faut que tu restes surtout très naturelle, Marion.
2: Ouais.
5: Hein, faut pas non plus que.
4: Une
5: que
4: culotte, ça trop. Suffit.
5: Tu vois, non, ça sert à rien de mettre une mini-jupe ou des cols en noir. Enfin, tu vois, histoire de faire limite prostituée du.
2: C'est pas mon style.
4: Ah c'est mieux de rester qu'une nu.
5: Tu restes naturel comme tu es d'habitude. Max kiffe grave les filles naturelles.
2: Ouais.
5: Et voilà. Donc là, je viens d'étudier le plan pour aller chez toi.
2: Ouais.
5: Bien sûr, tu dis pas où t'habites, hein, parce que moi je le sais, mais personne d'autre le sait.
2: Ouais.
5: Donc ça va être très rapide.
2: Ouais.
5: Si t'es à poil, tu te magnes à t'habiller parce que dans 5 minutes on est là.
2: Ouais.
5: Donc t'es habillé là déjà?
2: Bah ouais.
5: T'as quoi là?
2: Là je suis en jean et en pull.
5: En jean et en pull?
2: Ouais.
5: Ouais non, tu
2: j'ai des grogues aussi hein, éventuellement. Ouais.
4: Mais bah, c'est bien.
5: Mettre peut-être une robe, ouais, même si c'est pas très chaud. Parce
4: c'est
5: que
4: bien,
5: bon,
4: le
2: non,
4: jean.
2: Non, il fait trop froid là, c'est pas des quand même.
5: Non, non, il fait pas froid en ce moment.
2: Si, il fait froid.
5: Je connais pas. Parce que si Max il arrive et qu'il te voit avec un vieux pull blanc-bleu tout pourri et un vieux jean tout craqué, elle se tombe.
2: Mais non, c'est pas un vieux truc tout pourri, va la voir.
5: Dis bon, ok, d'accord.
4: Dis qu'elle bon, sait pas s'habiller pendant que tu...
5: Bon voilà, là, je viens de démarrer, donc je vais prendre Max avec moi là. Donc tiens-toi prête.
2: Ouais.
5: Parce que là maintenant c'est dans moins de 10 minutes online.
2: Mm-hmm.
5: Avec le Star System que je vais te passer tout de suite.
4: Ouais.
5: Le temps que Manu réussisse à monter son gros cul dans la caisse,
4: ça fera du bien.
5: C'est fait, donc je te le passe. C'est parti.
4: Ah.
5: Alors. Allô.
4: Ouais.
2: Bon. Allô.
5: Qui c'est quoi? Il y a Marion là.
2: Ouais, il y a Marion. Ouais.
5: Et Sacha a raccroché.
6: Sacha a raccroché, ouais.
5: Et vous êtes prêts à s'en occuper chez elle?
6: Le problème c'est que Manu a eu l'intelligence de pas laisser le numéro.
5: Mais si, vous avez les fiches devant vos yeux.
6: Non, il y a
5: les fiches devant les
4: si,
5: yeux.
4: Si, regarde, tu vois, tu me demandes. Voilà, je te file le numéro.
6: Ah bah d'accord,
4: voilà,
6: c'est Olivier qui a
5: numéro, putain, cela. Donc j'ai un PV Marion.
2: Ouais.
5: Allô.
4: Ouais, ouais, c'est bon. Allô.
5: Allô, allô.
2: Allô.
4: Ouais, c'est bon.
5: Y'a plus personne.
4: Mais si, y'a quelqu'un, c'est ton téléphone
2: si,
4: là.
2: Si, je suis là.
4: Bah voilà, il nous entend plus là.
2: Allô.
4: Bah voilà, bah, ou alors il le fait exprès, tout bêtement quoi. Ça l'amuse beaucoup, non, il le fait pas exprès, il vient donc de raccrocher. Par contre, Marco là, faudrait peut-être rappeler Max avant de rappeler Sacha. Marion.
6: Oui, je rappelle tout le monde, hein.
4: Ah, parce que tout le monde a raccroché.
6: Tout le monde a raccroché d'un coup.
4: D'accord, c'est pas la merde du tout.
6: Il faut que tu meubles, Olive.
4: Oui, il faut que je meuble, c'est ça. Bah ouais, super. Donc, le Minitel.
1: Bon, bah, je suis devant chez moi.
4: D'accord.
1: J'attends que ça arrive.
4: D'accord.
1: Je suis pas toute seule dans la rue, j'ai pas les boules.
4: Il y a beaucoup de monde dans la rue?
1: Non, il y a personne.
4: Bon, d'accord. C'est bien.
1: Et t'as, il y a deux mémés qui traversent, là.
4: C'est pas grave. Et t'es resté habillée pareil que tout à l'heure, en fait. Jean,
1: ah,
4: pull.
1: Ouais.
4: D'accord. Et les chaussures, c'est des grosses chaussures de grosses chaussures ou des petites?
1: Non, c'est des chaussures où on voit mes doigts de pied.
4: Ah, bah, c'est bien, ça. Ah, voilà, c'est parfait. Bon, ça y est, Marco. Ah,
6: on est en train d'appeler Phil. J'espère que ça.
4: D'accord. D'accord, t'as le numéro de Max sinon?
6: Oui, oui.
4: Bon.
5: Allô?
4: Ouais.
5: Ouais, bah je vais en profiter pour dire aux gens qui sont derrière d'éviter de lutter parce que c'est pas un Paris by Night avec trois tocards qui nous suivent. Donc ça fait sa route, nous on fait la nôtre et puis ils font la leur. Voilà.
4: D'accord.
5: C'est juste pour prévenir la Clio derrière.
4: Et moi j'en chie énormément pour meubler pendant que t'étais pas là.
5: Eh bah oui, je suis désolé, mais Marco, un petit peu d'émouf parce que pour faire un numéro de téléphone de portable.
6: Eh oui, ça marchait pas la première fois, je te préviens.
5: Ah,
4: voilà.
5: Ah bon.
4: Donc voilà, donc il y a Marion à l'antenne, en fait, il y a Marion et voilà quoi.
5: D'accord, donc c'était juste déjà pour remercier pour le petit PV de 230 francs.
4: 230 balles.
5: Je remercie d'avance celui qui pourra me le faire sauter.
4: 230 balles.
5: Voilà, donc s'il y a des gens qui pourront... donc on va demander aux deux tocards de derrière d'arrêter de nous suivre, si c'est possible, merci d'avance. Mais quand je le dis réellement, je le dis avant que je m'arrête à un feu et que je leur demande encore un peu moins gentiment. Ah, je déteste un truc, Marion.
1: Ouais.
5: C'est d'avoir... quand je demande aux gens de venir à un rendez-vous pour des CD, ça va. Et j'aime être dans l'anonymat le plus total et avoir la paix et ne pas avoir une tribu de gens qui me suivent pour aller dans des rendez-vous où je me rends. Et même si ces rendez-vous, je les donne en public à l'antenne, ensuite, une fois que je suis dehors, on peut considérer que c'est comme un rendez-vous privé. Donc on va demander aux deux Fonzie qui sont même amis un petit peu plus loin de ne plus nous suivre. Vous êtes gentils, vous faites votre route, vous faites votre chemin, vous faites votre vie, je fais la mienne. J'espère que j'ai été clair.
4: Est-ce que enfin ils arrêtent de te suivre?
5: Je sais pas, je regarde plus dans le rétro.
1: Mais c'est toi un rêve, Max.
5: Ah, mais là...
6: On a récupéré Sacha.
5: Pourtant, je les aime bien, ces gens qui m'écoutent. Je les aime bien. J'aime bien regarder leur tronc. J'aime bien leur regarder. Ces deux petits jeunes. C'est sympa, tu vois. C'est pas méchant ce que je leur dis, mais. Je sais pas, j'aime pas être suivi. J'aime pas qu'on me regarde dans le studio travailler quand j'ai décidé que de personne ne me mette dans le studio, au même titre que voilà. Les gens qui me suivent comme ça, j'aime pas.
4: C'est bon,
1: Marion. Ouais. Mais en fait, j'entends pas très bien aussi dans la rue, il y a des voitures qui passent, donc...
5: Ah, j'ai mon téléphone qui sonne, excusez-moi.
4: C'est un peu le bordel, là, quand même.
5: Ah, c'est un peu le bordel, mais oui, mais c'est
4: on
5: ça.
4: On a récupéré Sacha, sinon.
5: Ah, ah. Bah voilà, quand même. Sacha est avec nous.
1: Exactement.
5: Sacha, est-ce que tu es là?
1: Oui.
5: Bah dis donc, c'est quoi les problèmes que t'as avec ton téléphone?
4: Sacha? Allô?
5: Oui.
4: Donc Sacha n'est plus là.
5: Sacha encore n'est plus là, bon alors laissez tomber Sacha et Sacha...
1: Ah non, rappelez-la.
5: Non mais Sacha, ça n'arrête pas de couper Marion, et puis jusqu'à preuve du contraire, tu n'es pas là pour donner des ordres.
1: Ah non, je ne suis pas là pour donner des ordres,
5: déjà
1: non,
5: parce
1: c'est
5: que
1: plus sympa.
5: Une, deuxièmement parce que tu es une auditrice et troisièmement parce que tu n'as que 19 ans, d'accord?
1: D'accord,
5: est-ce que vous êtes venu avec les
1: d'accord, c'est bien.
5: Au moins
1: oui. J'avais bien la notion de la hiérarchie quand même.
5: Je pensais qu'on avait oublié les balades nocturnes, mais on y a pensé, c'est bien.
1: Ah, c'est bien.
5: Bah non, mais ça aurait été dommage de venir voir les gens et de ne pas avoir la compilation. Quoi. Alors attends. On y va, on continue à rouler. Hop là. On va voir.
4: Mais vous êtes où là? Non,
5: pas là, on n'est pas très très loin là.
4: D'accord.
5: Donc là, on continue à rouler.
4: Pas très
5: on est pas arrivé.
4: Voilà. Il y a un bordel dehors.
5: Mais
4: Marion?
1: Ouais.
4: Mais t'as peur de te retrouver toute seule, c'est pour ça que qu'il faut aller chercher Sacha?
1: Non, ce serait plus sympa, je veux dire, moi j'ai tellement galéré pour téléphoner,
5: ça marche pas.
1: Elle devait être contente de vous avoir.
5: C'est son portal, ça doit mal capter, mais Sacha, si tu nous écoutes, sache qu'on est quand même, on a ton adresse et qu'on va venir en bas de chez toi et qu'on te préviendra. Et que, bien entendu, en main propre, on te donnera la compilation Balade Nocturne et puis si ça se passe bien, on prendra un rendez-vous et voilà, etc., etc. Ne t'inquiète pas, ma petite Marion. De toute façon, une partouze, ça se fait avec deux nanas. Hein.
1: Mais je l'entends bien.
5: Hein?
1: Je l'entends bien.
4: Max. Max.
5: Tu as déjà eu des relations sexuelles.
1: J'entends plus rien. Là,
4: Marion, Max te demande si tu as déjà eu des relations sexuelles.
5: Hein?
1: Oui.
4: Oui.
1: J'ai un copain accessoirement, donc ouais.
5: Tu peux pas, là?
4: Non, elle te disait qu'elle avait un copain, donc accessoirement, oui, elle avait déjà eu des relations sexuelles.
5: Ah oui, d'accord. Bon, on peut avoir un copain sans avoir eu de relation, puis on peut avoir faire un gna-gna.
1: Ah bah oui.
5: Hein, t'es pas en période, hein, gna gna. Bon allez.
1: Non, je suis pas en période là, ça va.
5: Bon.
4: Bon, sinon j'ai une grande nouvelle.
5: Oui. Ouais.
4: Marco a trouvé une auditrice.
5: T'as bien regardé les pubs, toi, qu'on se tape pas la... On a le temps encore là?
4: Bah, 1:35.
5: Bon, 1:35, donc on va peut-être faire une pause. C'est qui? C'est Sarah encore?
4: Je sais pas qui c'est, Marco.
6: Ah non, c'est Elodie.
5: C'est Elodie. Bonsoir, Elodie.
6: Elodie.
5: Salut, Elodie.
7: Ça va?
5: Ça va, t'es sur Paris?
7: Ouais, non, moi je suis dans le 91 là. Hein.
5: T'es dans le 91 en banlieue, donc on va lâcher l'affaire. Tu quittes pas?
7: Non, je quitte pas.
5: On va revenir dans un instant avec toi, ma chérie.
7: D'accord,
5: on va revenir toujours au 0800 3 0 8 5000. Je rappelle qu'on est en ce moment en direct dans la rue et qu'on va au contact de Marion qui est en direct avec nous et de Sacha qui, je l'espère, nous... On va pas tarder à arriver, voilà.
4: Oui, Sacha.
5: Hein?
4: Donc on oublie Sacha, là?
5: Non, on n'oublie pas Sacha, on va en direction de chez Sacha, donc on est pas loin de chez Sacha, là. Hein.
4: D'accord,
5: Sacha. Donc c'est juste pour la prévenir du fait qu'on a du mal à la joindre, qu'on est quasiment en bas de chez elle, et si elle nous écoute et qu'elle veut toujours sa compilation Balade Nocturne, qu'on va lui offrir en main propre, eh bien, qu'elle descende en bas de chez elle et on viendra à son contact, voilà. Bon, on est avec Elodie, alors j'ai oublié du coup...
8: Caroline
5: et Elodie, c'est ça?
4: Bah, je crois, ouais, normalement.
5: Alors,
4: c'est
5: Caroline...
4: Ça.
5: Caroline, tu viens d'où et tu as quel âge? Et Elodie, tu viens d'où et tu as quel âge? D'abord Caroline, tu viens d'où?
9: Moi j'ai 21 ans, je viens de Neuilly.
5: Tu viens de Neuilly?
9: Oui.
5: Bon.
9: Paris 17e plutôt.
5: Paris 17e.
9: Juste à côté, je suis juste à côté de la Porte Maillot.
5: D'accord. Du côté de la Porte Maillot?
9: Ouais.
5: Tu fais quoi? T'es étudiante?
9: Oui.
5: Bon bah juste le temps de relarguer Marion après auprès de chez elle. et je vais à ton contact. Non, je rigole Marion. Je plaisante. Très bien. Et l'autre machine là?
4: Elodie.
9: Merci pour la machine, hein, c'est gentil.
5: Elodie.
9: Ouais, voilà. Alors moi je suis dans le 91 et vous allez vous dépêcher, vous allez venir me voir là.
5: En tant qu'un mal parler, écoutez, attendez, écoutez, ça c'est bon ça, j'aime bien un peu les filles brutales. Écoute,
9: se calme,
5: je vais remonter le son de la radio dans la boutique et tu vas dire exactement ce que tu viens de me dire. Donc je te repose la question, Elodie, tu viens d'où?
9: Moi j'ai dit, tu vas te dépêcher, tu vas mettre tes fesses et tu vas te ramener là à la certitude que je m'emmerde, tu vois.
4: C'est bon ça.
9: Non mais je sais pas, tout à l'heure vous parlez mais vous êtes bien là. Franchement il y a des meufs qui viennent mais elles savent pas parler.
5: Attends, on parle, t'as qu'à bouger ton gros derrière et puis tu viens à la radio aussi.
9: Mais moi j'ai bougé mon derrière, moi j'arrive dans un quart d'heure, tu vas voir.
5: Eh ben viens.
9: Bah oui, bah viens chercher la voiture.
5: Alors attends. Eh ben attends, il y a notre chauffeur de taxi, notre ami Philippe, qui est un auditeur et qui est également notre chauffeur.
9: Elle est assez grande pour bouger, putain.
5: Non, mais attends.
9: Qu'est-ce qu'elle dit celle-là?
5: Attends.
9: C'est un problème.
4: Non, arrêtez.
5: La racaille là. Oh là là, racaille. Si tu continues à parler comme ça, tu vas l'écouter Difool. Parce que lui il aime bien les racailles comme ça.
9: Non mais excuse-moi, Caroline, tu m'entends?
10: Oui, je t'entends.
9: Non mais c'est bon, t'inquiète pas, je suis pas racaille, j'ai pas d'agressé, mais c'est...
10: Ah bah j'ai rien dit, c'est pas parce que tu viens du 91 que j'ai été une racaille, hein.
5: Ah non, mais du
10: 91 en plus, ça craint pas trop.
5: Oh la vilaine. Avant que tu zappes de l'antenne définitivement et que tu te vends ta banlieue. C'est pas parce que tu viens de la banlieue qu'il y a de la racaille, c'est la façon dont tu commences à parler et à agresser, j'ai l'impression que tu veux tirer les cheveux de tout le monde. Donc tu veux venir?
10: Jamais, t'es pas en forme. Hein,
5: mais vraiment. Tu, je suis très en forme, bien au contraire, ne dis pas ça, oh là là. Attends,
10: non,
5: j'ai la boule de folie.
10: Il y a des connes qui arrêtent pas de te faire chier, donc c'est pas grave.
5: Non, mais attends, alors, donc qui c'est qui est de la banlieue parisienne et qui veut venir?
10: Bah, moi.
5: C'est qui toi déjà?
10: Caro.
5: C'est Caroline. Donc,
10: c'est
5: moi, ce que je
10: veux. Elle est quel coin, Caroline?
5: Non, attends.
10: Pardon?
5: Non, attendez, vous allez fermer vos bouches. Attendez, vous allez fermer vos bouches, Caroline.
10: Oui.
5: Je te propose, parce que si notre auditeur, chauffeur de taxi.
10: Oui.
5: Comment il faut faire? Comment il faudrait qu'il fasse? Faut qu'on récupère ton adresse. Est-ce que tu veux bien nous donner ton adresse? Hors antenne, bien sûr.
10: Ouais. Elle a raccroché l'autre?
4: Ouais, elle a raccroché.
5: Ouais. Ah, laisse tomber, ça l'a raccroché. On est devant, on est en bas de ces chasseurs.
4: Non, on peut récupérer son numéro et moi j'appelle Philippe si tu veux.
5: Ouais, alors faut téléphoner à Philippe, il faut récupérer ton adresse, ma chérie.
10: Oui.
5: Tu m'entends bien?
10: Oui, je t'entends.
5: Je la donne à Marco, on appelle Philippe, notre chauffeur de taxi, et je pense qu'il serait d'accord pour qu'il aille te chercher et te ramener à la radio.
10: Mais le petit problème, c'est qu'on est deux, en fait, je suis avec ma sœur.
5: Eh ben, à quel âge ta sœur?
10: Elle a 19.
5: Et toi?
10: Et moi, j'ai 21.
4: Ah bah,
5: vous
4: très bien.
5: Pleine, vous êtes bien, vous êtes...
10: Franchement, ouais, quoi.
5: Oh là là là.
4: Allez, Philippe.
5: Moi, j'y crois pas, vous soyez... Le problème, c'est que bon...
10: Exprime-toi, Max.
5: Pardon?
10: Exprime-toi.
5: Bah, je suis en train d'expliquer, je veux pas que tu sois déçu, mais des filles qui se disaient pas mal ne le sont pas vraiment, et Allô, contact des filles qui se disent bien et venir comme on le fait, on fait le pas.
8: Oui.
5: Mais prendre le risque de te faire venir dans un arrondissement chic alors que t'es peut-être vilaine et qui plus est dans les locaux de la radio où normalement t'es censé avoir une bonne image avec des locaux propres et une belle moquette.
8: Oui.
5: Je sais pas.
8: T'as peur que j'essaye ta belle moquette, c'est ça?
5: Non, mais te faire venir un mini écart pour finalement être déçu.
4: Ouais, ça craint.
5: Ouais, dans le cadre de l'émission, ça va, mais si t'arrives en fin d'émission, en fin de course, en début de nuit avec ta sœur, pour finalement, faut vraiment être sûr qu'il soit mignonne. Pour ça, il faudrait que t'ailles dans la glace, t'en regarder.
4: Non, mais Philippe peut juger, ceci dit, sur place, et puis si ça va pas, il prend personne.
5: T'es prêt à prendre le risque, Caroline?
8: Écoute, étant donné que t'es pas en forme, on laisse tomber. Pour
5: ah non, je suis très en forme, c'est toi qui as que de la bouche.
4: Ah, il pète la forme, au contraire.
5: Moi, je suis là, moi. Ah,
8: on dirait pas.
5: Hein?
8: On dirait pas.
5: Ah, si, je suis en pleine forme. La preuve, c'est que je suis dehors. Marion peut témoigner, hein. Je suis venu, je suis là, hein. Ouais. Voilà.
8: Ouais.
5: Non, c'est toi qui fais ta grande bouche, qui veut tirer les cheveux de toutes les nanas qui sont sur l'antenne.
8: Ah, mais j'ai jamais dit ça, mais
4: non, c'était pas elle, c'était l'autre.
8: C'est Elodie qui disait ça, c'était pas moi.
5: Bon, bah alors viens avec. Ah, c'est l'autre.
4: Ouais, c'était l'autre,
8: bah
4: celle
8: oui,
4: qui a raccroché.
8: C'est 91 qui a commencé à m'agresser. Elle
4: a raccroché.
5: Ah, excuse-moi alors.
4: Voilà.
8: Oui, je suis vexée quoi.
5: Ah non, d'accord, tu t'es vexée?
8: Ah oui, non, mais là oui, je suis vexée.
4: Mais non, bon, mais bah, non.
5: Tu peux raccrocher.
8: Non. Je ne raccrocherai pas.
5: Bah si.
8: Non.
5: Parce que t'es vexé.
8: Non mais c'est pas grave.
5: La moindre des choses, c'est de raccrocher au nez de l'animateur qui t'a vexé.
8: Non.
5: Pour que je le sois à ta place.
4: Après on se rappelle, c'est pas grave.
5: On attend quand même que Sacha descende de ce qu'on est en bas de chez elle. Donc si Sacha. Hein?
8: Attends, Max, tu es avec Marion?
5: Gagné, alors très bien, je vais me mettre derrière, oui.
8: C'était sérieux quand tu disais que t'allais arrêter l'émission?
5: Caroline.
8: Oui.
5: On n'est pas là pour parler de ça.
8: Non, mais je te demande juste une question.
5: Non, je te répondrai pas à cette question.
8: Non, d'accord.
5: Parce que c'est pas une question importante.
8: Okay. Si, c'est important.
5: C'est important pour toi?
8: Oui.
4: Bon, Max.
5: Viens me voir en direct.
4: Max.
5: Oui.
4: J'ai Philippe au téléphone, il me demande des news, là, il veut avoir son rapport, qu'est-ce qu'il fait?
5: Philippe, bah, je sais pas, elle est où, là, la...
4: Elle est à Neuilly, enfin, à côté de Neuilly, je crois.
5: Qui?
4: Caroline.
5: Caroline, oui, mais Caroline, elle est comment physiquement?
4: Bah, elle est avec sa sœur.
8: Oui, ma noisette, 1m70.
5: Mais mignonne ou pas?
8: Ouais.
5: C'est con, rappelle... Bon, on va demander à Marion, je sais pas, il faudrait... Est-ce que Marco, tu peux rappeler Marion?
4: Ouais, je peux la rappeler, ouais.
5: Ouais, alors rappelle-la derrière, elle est juste derrière moi.
4: Ok, attends. Non.
5: On va la rappeler.
4: Parce que là, Philippe, attends.
5: Avec Marion, plutôt que de lui passer mon téléphone pour savoir ce qu'elle pense de tout ça, et qu'elle puisse directement vous répondre avec son portable.
4: Philippe attend des nouvelles pour savoir ce qu'il fait, quoi.
5: Bah, mais Philippe qui?
4: Bah, le taxi.
5: Ah, il est là.
4: Là, il est avec moi au téléphone, sur l'autre ligne. Voilà.
5: Bon, Marion, t'es en direct. Attention, t'es à l'antenne ou pas, là?
8: Bah, là, ouais.
4: Ouais.
5: Voilà, maintenant, elle y est, Marion. Bon, alors, attendez. Tu veux qu'on aille te chercher avec ta sœur, Amélie?
4: Caroline,
5: oh, elle est là.
8: Non, elle veut pas venir, elle vient en cache, quoi.
5: Ah bah, elle est là. Allô?
8: Oui.
5: Bon, ils vont se serrer, là. Hein. Oh. Normalement, c'est une voiture qui est pas faite pour avoir autant de monde dedans.
8: Ah oui.
5: Il a bien géré. Mais non, t'es parfumé, Sacha. Elle a mis le paquet, hein. À mon avis, ce soir, on va en boîte, hein. Parce que vu comment c'est parfumé... Bon, Philippe.
11: Ouais, salut.
5: Non, Philippe, le chauffeur.
4: Ouais, bah, en fait, là, il se dirige quand même vers la porte-maillot. Il sait pas ce qu'il va faire, donc il se dirige vers la porte-maillot.
5: Bon, bah, va les chercher, alors.
4: Bon, alors, bah, Philippe, t'écoutes la radio, tu vas les chercher. Donc, je te rappelle, je te file l'adresse. Si Caroline est toujours d'accord, je sais pas.
8: Hein. Oui, oui.
4: Ok, d'accord, ça marche.
5: Ouais, bah, je sais pas ce qu'on va faire. Hein. Moi, j'en sais rien, moi, vous l'allez où, les filles?
11: Quelle, là?
5: Bah, Marion, t'es en direct sur l'antenne, hein, donc tu peux te chercher avec moi.
8: Ah bah d'accord, faut combler, d'accord.
5: Je sais pas, qu'est-ce qu'il faut que tu... Elle est juste derrière moi, elle est à 30 cm de moi, mais...
8: Je sais pas, on a qu'à faire un super jeu, genre...
5: Tu veux passer Sacha?
8: Ouais,
5: de toi.
8: Je te la passe.
4: Bonsoir
5: Sacha. C'est que je suis derrière elle.
8: Bonsoir.
5: T'as mis quoi, tu mets quoi comme parfum, Sacha?
8: Là, c'est du Calvin Klein ce soir.
5: C'est du Calvin Klein? Ouais, ça sent, hein. Non, ça sent bon.
8: Calvin Klein, quoi. Ça a plus bon.
5: Bah, ça sent. Marion, il dit que ça... Manu dit que ça sent fort. Ça sent le parfum, quoi. Hein.
8: Non.
5: Ah, ça sent fort.
11: Le parfum.
5: C'est vrai que nous, à minuit, au bout de 15 heures de travail, on a plus les... On sent plus le parfum. Voilà, c'est comme ça. C'est la vie, si vous voulez que je vous dise.
8: Pardon.
5: Alors là, on fait quoi, là?
12: Sacha, vous voulez faire quoi? Vous voulez aller à la radio?
13: Ah oui.
12: Bon allez, on vous dérange, on retourne à la radio, allez, on retourne à la radio. Pour Marco, pour faire plaisir à Marco et pour faire plaisir à Olivier, on va à la radio, quoi.
4: Ouais, ça va nous faire plaisir.
12: Donc là, on y va, Hilda est en train de prendre des lignes blanches. Putain, on est en train de griller deux feux rouges. Voilà, on n'a pas le permis sur nous, on n'a pas la vignette, on s'en fout. Et j'ai un PV de 220 francs.
13: 230 francs.
12: 230, ouais. C'est 230 ou 220?
13: 230.
12: Ah, 230,
13: eh oui.
12: C'est cher.
13: Je suis un peu assise, je suis blessée.
12: C'est vrai que... Ce qui est bien, c'est que...
13: Un PV. Sur les PV.
12: Ah non, mais là, c'est grave.
14: Les PV sont sous ton cul, donc je vais les PV.
13: Ah, excuse, mon cher, j'ai un peu sérieux. Aïe.
12: C'est chaud, là, ça commence à être chaud. Bon, Caroline. Bon, Caroline, est-ce qu'elle est toujours là?
4: Ouais. Caroline,
12: t'es là?
13: Oui, je suis là.
12: Bon, toujours. Donc là, on est. Nous, on retourne vers la radio.
4: Max.
13: Ouais.
12: Oui.
4: J'ai eu Philippe au téléphone. Je lui ai filé l'adresse de Caroline. Donc il arrive. Là, il est pas très loin. Donc il va falloir descendre.
12: Caroline.
13: Oui.
12: Tu ne t'inquiètes surtout pas quand tu verras Philippe. Tu ne prends pas peur.
13: Attends, il y a trop de bruit. J'entends rien du tout.
12: Je disais. Oui. Quand tu verras Philippe, le chauffeur de taxi arriver.
13: Oui.
12: Surtout, tu ne paniques pas.
4: Max, hein? Max.
13: Attends, vite.
4: Non, mais...
13: Ah, mais tu fais pas un bon boulot, là, Marco, là.
4: Bah non, c'est lui qui parle pas devant son combiné. Parle un peu moins fort. Ah, voilà, c'est le portable. Je sais pas ce qui a coupé, mais ça a coupé, en tout cas. Hein. Ça, c'est direct, ça pardonne pas. Y a qui, là? Ouais.
12: Ouais, c'est Max.
4: Ouais.
12: C'est... Bon, parce que j'ai le portable, j'étais en train de dire le portable de Philippe, il est pourri, il coupe toutes les 3 minutes.
4: Oui, c'est de la merde, ouais.
12: Ouais, ça merde. En fin de compte, l'autre, elle a un truc, on dirait une planche à voile, mais un portable, ça fait du tout pas mal. Mais au moins, ça fonctionne, quoi.
4: Donc, Caroline,
13: oui.
12: Hein? Vous m'entendez bien?
13: Oui, on t'entend.
12: Donc, je te disais, Caroline.
13: Oui.
12: Que quand tu verras la tête de notre chauffeur de taxi, Philippe.
13: Oui.
12: Tu ne prends pas peur.
13: Oui.
12: Tu t'enfuis pas au coup. Mais tu vas où?
14: Mais t'inquiète pas, c'est ma vie.
12: Alors là, il est en train de m'emmener dans un endroit alors que j'aurais pu laisser, il y en avait pour
14: mais
12: deux.
14: Mais non,
12: mais tu fais n'importe quoi. Bon, je disais, Caroline, tu prends pas peur, t'inquiète pas. Il est... Mais attends, mais tu sais que tu refais le tour là? Ah non? Mais tu me prends pas. Il est en train de faire n'importe quoi, putain, je t'explique pas.
4: T'inquiète pas, c'est sa vie, il gère.
12: Non, à chaque fois qu'il conduit, il faut toujours qu'il nous emmène dans des endroits pas possibles.
4: Il faut qu'il fasse des conneries.
12: Mais là, il est en train de nous faire n'importe quoi.
14: Tourne au shopping.
12: Oh là là. Je sais pas ce qu'il a fait, il a dû fumer des cornflakes, j'en sais rien, mais c'est une catastrophe là. Bon bref, Caroline, tu prends pas peur, tu montes dans le taxi du monsieur, d'accord?
13: Oui.
12: Surtout, tu ne lui parles pas.
13: D'accord.
12: S'il aborde le sujet du sexe, surtout, tu ne réponds pas.
13: Non, mais normalement, je suis assez poli, donc je parle quand on me parle, enfin, je réponds.
12: Oui, mais enfin, s'il aborde le sujet du sexe, tu laisses tomber, parce que sinon, il risque de faire un détour vers le bois et tu risques de pas arriver avant 3h du matin.
13: Oui, non, mais
12: d'accord,
13: non.
12: D'accord?
13: Oui.
12: Avec la culotte humide et j'aimerais pas qu'après tu portes plainte contre mon émission. Hein.
13: Non, mais t'inquiète pas.
12: Tu ne lui parles pas, tu le laisses parler, et dès que tu arrives devant la radio, tu nous le dis et on vient te chercher. D'accord?
13: Ok.
12: Donc pas d'inquiétude. Donc Philippe est en train de nous faire prendre un raccourci de folie, puisqu'au lieu de prendre les quais et d'arriver directement sur la petite place près de la radio, j'explique aux auditeurs qu'ils n'arrivent pas à situer où on se trouve, Philippe nous fait passer par des petites ruelles.
4: Et Caroline, il faudrait peut-être qu'elle se prépare à descendre.
13: Oui, peut-être, oui.
4: Ok, donc Caroline, tu peux y aller.
13: Ok.
4: Voilà.
13: Bye.
12: Elle est où, Caroline, là?
13: Bah là, je suis chez moi encore au téléphone.
12: D'accord.
13: Bah, je raccroche, là.
12: Ah, tu raccroches?
13: Oui.
12: Ah, d'accord.
4: Ah oui, parce que Philippe arrive.
13: Bah, je peux pas rester au téléphone avec toi et en même temps descendre pour prendre le taxi, quoi.
12: Pourquoi?
4: Ah non, mais c'est un fixe.
12: Ça t'arrive jamais d'être au téléphone et de marcher en même temps, non?
13: Oui, mais c'est pas un téléphone sans fil, donc non.
12: Ah, d'accord. Mademoiselle ne peut pas manger et réfléchir en même temps. Très bien. Bah, raccroche. Va vite dans le taxi et Marco te rappelle dès que t'es dans le taxi.
13: D'accord.
12: On te donne 2 minutes.
13: 2 minutes.
12: Allez, vas-y.
13: Plus quand même, non?
12: Non. De toute façon, comme t'es censé être bien foutu, t'es un petit cul, donc tu peux te dépêcher à monter dans un taxi.
13: Oh.
12: Allez, vas-y, dépêche-toi, allez.
15: J'appelle pour faire gober des conneries à ma caserne, enfin à mon ancienne caserne, j'étais militaire.
16: Ouais.
15: Et je veux leur faire croire que j'ai déserté et que j'ai une petite P4, enfin la totale quoi.
16: D'accord. Allez, on va appeler.
15: Ok.
16: J'espère que ça va pas m'attirer des ennuis ça.
15: Non, je pense pas.
16: Oh, l'armée, la police, tout ça, tu sais. Il y a toujours des filous, hein.
15: Non, mais ils sont cool là-bas.
16: Bon, bah fais ça d'une manière clean. Allez, c'est parti. Quoique le mec qui va décrocher, on en a rien à foutre. Hein. Astorcy. Astorcy.
15: Oui, bonsoir, canonnier petit.
17: Oui.
15: Allô, je vous appelle, donc j'ai un problème. J'ai un problème avec mon ami, donc je suis chez vous, donc à Draguignan. Et bon, il faut que je reparte immédiatement de Draguignan. Et là, je déserte pour retourner chez moi sur Saint-Étienne.
17: Non, mais attendez, vous désertez maintenant, là?
15: Oui, oui.
17: Et vous me téléphonez maintenant?
15: Eh ben oui, ben, j'ai un petit peu de remords, quoi. Non, mais bon, j'appelle, je reviendrai demain, quoi. Mais bon, il faut absolument que je rentre chez moi et ça va plus du tout, quoi.
17: Et quelle batterie vous êtes?
15: B13.
17: Ça, il est 1h du matin et vous partez maintenant, vous?
15: Ah bah oui, c'est qui est à l'appareil?
17: Bah, qui c'est qui vous a donné le numéro de téléphone?
15: Bah, on a les numéros de téléphone.
17: Bon, donc c'est Petit et prénom?
15: C'est Bernard.
17: Petit Bernard. Bon, bah, impeccable. Hein.
15: Mais il y a un problème, bon, je peux revenir demain, non?
17: Ah bah, vous faites comme vous voulez, hein. Vous me dites je déserte, bon, bah, vous désertez, moi.
15: Bah, disons, plus j'ai...
17: Après, vous me dites je reviens demain, vous revenez demain, hein. Si vous revenez demain, c'est bon, si vous revenez après-demain, c'est bon aussi.
15: Ouais, mais je vais prendre des jours de trop.
17: Ah bah, sûrement, oui.
15: Parce qu'en plus, je viens de faire une bêtise, je crois. Voilà. Disons, j'ai pris une P4 et je suis tombé en panne d'essence, je suis à Saint-Raphaël.
17: Ah, vous êtes à Saint-Raphaël? C'est impeccable. Et comment vous avez fait pour sortir de Chambon?
15: Je suis passé par le portail du haut.
17: À quelle heure?
15: Je sais pas, il y a une heure à peu près.
17: Mais il était fermé, le portail du haut.
15: Ben non, j'ai pu sortir.
17: Et vous avez le numéro de la P4, là?
15: Non.
17: Elle est où, la P4?
15: Eh ben, elle est à Saint-Raphaël, là, je suis avec, et je suis tombé en panne d'essence.
17: Ouais, mais elle est près de la cabine, là, vous avez le numéro?
15: Non, elle est pas près de la cabine, justement, j'ai marché pour aller à une cabine. Mais disons, ça... parce que moi, ce que je voulais faire, je vais rentrer sur Saint-Etienne avec la P4 et la ramener demain, quoi.
17: Bah ouais, bien sûr. Bah, à mon avis, ça va mal tourner demain.
15: Ah, mais non.
17: De quoi?
15: Bah, disons, bon, je...
17: Bah non, mais fallait prendre un char aussi.
15: Ah bah non, pas
17: et comment
15: char.
17: On va faire pour récupérer la P4?
15: Bah, je la ramène. Mais il faut que je trouve de l'essence, déjà.
17: Bah, c'est pas de l'essence, c'est du gasoil.
15: Ah, d'accord. Mais vous voulez pas... Je voudrais bien vous demander un service. Vous voulez pas me descendre de l'essence?
17: Non, bah attendez. Quittez pas. Vous restez à la cabine, puis je vous amène un jerrycan aussi. Vas-y. Et comment j'y vais, moi?
16: On y va, là. Dépêche-toi. C'est bon, on raccroche. On y va, là.
17: J'arrive, hein.
16: Ah, j'ai trouvé un mec, là, qui va nous filer de l'essence pour ta cam, là, pour ton camion, là.
15: C'est bon?
16: Ouais, j'ai trouvé quelqu'un, là.
15: Ah, d'accord.
17: Impeccable. Et vous avez pas le numéro, là, de la P4?
15: Eh non, j'ai pas le numéro. Elle est pas là.
16: T'es avec qui, là? T'es avec ton frère?
15: Oui.
16: Bah dis-lui qu'il se ramène et puis qu'il vienne pousser le truc parce que putain, avec l'accident qu'on a eu en plus, laisse tomber, ça va t'apporter que des emmerdes. Hein.
17: Non, mais le mieux c'est d'y foutre le feu là et puis vous la laissez sur le bas côté.
15: Non, mais en plus.
16: Demande à ton frère de venir, dépêche-toi putain.
17: S'il fait froid là, vous y foutez le feu puis vous vous chauffez les mains là.
15: Mais non, ça va, je suis habillé.
16: Qu'est-ce qu'il dit?
15: Il dit qu'il faut que je foute le feu et que je me réchauffe les mains.
16: Mais non, c'est ton frère qui est le déconneur. Non, dis-lui de se pointer, qu'il se magne, j'ai pas que ça à foutre.
15: Et vous pouvez pas venir parce que bon. Oh non!
16: Ah le pauvre, bien joué hein, pas mal!
15: Ah putain, j'y crois pas, il a raccroché!
16: Pas mal nanar! On rappelle, appelons ce monsieur là!
15: Le même, ouais, on lui
16: le
15: dit
16: même.
15: Un canular!
16: Bah non, tu lui dis rien, tu lui dis bon alors qu'est-ce qu'on fait? Tu lui dis on a été coupé! Ah là là!
15: À mon avis, il a été prévenu un
17: commentaire! Ouais, officier de Charon!
15: Oui, c'est toujours la même personne.
17: Ouais.
15: On a été coupé, alors je sais pas si...
17: Bah, on a été coupé parce que j'ai raccroché, parce que je veux pas passer à lui au téléphone. Vous appelez Petit, c'est ça?
15: Oui.
17: Bernard?
15: Oui.
17: Vous avez pris une P4, vous êtes à Saint-Raphaël en panne?
15: Oui.
17: Et ben voilà, qu'est-ce que vous voulez que je fasse?
15: J'ai eu un accident, en plus j'ai un peu accroché, quoi.
17: Bah, vous voulez que j'appelle le Père Noël ou quoi?
15: Bah non.
17: Vous voulez pas me dire le numéro de la P4 et je sais même pas si vous existez?
15: Bah, vous voulez pas venir me donner un coup de main?
17: Hein?
15: Vous voulez pas venir me donner un coup de main?
17: Mais non, parce que j'ai que deux mains. J'en ai une, j'ai un stylo, puis l'autre le téléphone. Donc le temps que je téléphone en B13, savoir si vous existez.
16: Bon.
17: Déjà?
16: Demande-lui qu'il téléphone à Europe Assistance.
15: Ouais, Europe Assistance.
17: Et vous voulez pas venir passer voir, là?
16: Bon, on va là.
15: Ça Saint-Raphaël.
16: On a combien de kilomètres, là? On est loin?
17: Ah non, si vous partez maintenant, vous êtes là dans pas longtemps, hein.
16: Bon, on va là.
15: Oh, c'est pas
16: Dis-lui qu'on va pousser la voiture et puis on arrive.
17: Voilà, puis vous passez me voir, là, puis je vous parlerai.
15: Voilà, on peut appeler mon commandant du Metz, je suis du Metz, moi.
16: Non, mais est-ce que vous avez du café?
17: Ben, y a pas de problème, faut amener le sucre, puis je fais le café, j'ai mon camping-gaz, j'ai le café, là.
16: Tu me mets du sucre?
17: Ouais.
15: Mais c'est qui est au téléphone, là?
17: Eh ben, y a qu'à venir me voir au poste et puis vous verrez qui c'est.
15: Non, pour ça, peut-être qu'on se connaît, je sais pas.
17: Ben, sûrement même. Puis on se connaîtra comme ça, pas de problème.
16: C'est Francis?
17: Hein?
16: C'est Francis?
17: Ah non.
16: Bon, bah dépêche-toi, bon, hey, Bernard, viens pousser la voiture. Bon, allez, à quoi, il y a 500 bornes à pousser là. Allez, on y va, c'est parti.
17: Allez, c'est parti, en avant. Hein. Allez, salut.
16: Pousse, mais pousse, Dana. Ah, c'était bien.
17: Ah, j'y crois pas.
16: C'était court, c'était pas trop violent et c'était drôle.
17: Ah, mais il faut le rappeler quand même pour
16: alors,
17: dire.
16: Mais c'est sérieux, faut rien dire.
17: Ah, si, si, si.
16: Tu vas les rappeler aux antennes, tu vas leur dire.
17: Ok, ça marche.
16: En tout cas, c'était bien, Bernard.
17: Ah, tu m'étonnes.
16: Ah, là, là, là, là, là, là.
17: Dis, Max.
16: Ouais.
17: Pour le risque, t'as pas un moyen d'avoir un petit CD?
16: Oui, on va te filer une compile Cybertrans.
17: Ah, c'est d'enfer.
16: Ok. Ça marche, Florent, tu lui offres?
18: Ouais.
16: Il était drôle?
18: Il était drôle.
16: Ah, c'était drôle, on est pissé de rire, on est mort de rire.
18: Ouais.
16: Allez, on t'embrasse, bonne bourre, Bernard. Hein, Bernard, qu'est-ce que tu veux encore, toi?
17: Donc, je t'explique, j'ai rappelé le...
16: Ah,
17: l'armée.
16: Oui. Oui, le canular.
17: Exactement.
16: Et donc, alors?
17: J'ai rappelé le gars, bon, je lui ai expliqué et tout, bon, il croyait pas.
16: Que c'était fun?
17: Il l'a pas cru.
16: Ouais.
17: Alors, je lui dis, bah, écoute, que, bon, moi, j'enregistrais la cassette, tu vas t'entendre dessus, je vais te l'envoyer et tout. Il fait, alors, qu'est-ce que j'ai gagné comme cadeau? Je lui dis, bah, malheureusement, rien, j'étais emmerdé. Alors, il était tellement déçu, il fait, ouais, mais écoute, tu veux pas rappeler Fun Radio, parce que moi, je peux pas les appeler de la caserne et tout, on n'a pas le droit de sortir et tout.
16: Ah, mais alors, il va falloir qu'ils chantent quelque chose, hein.
17: Ah, bah, une petite Marseillaise, parce qu'à Draguignan, je veux dire, tous les matins, on nous faisait chanter à 7h du matin sur la place des drapeaux. Donc, je pense que la Judang avait essayé de la chanter.
16: Ouais, alors ça, ou alors on va lui faire chanter le gendarme à Saint-Tropez, là. Le gendarme, hein. On va lui faire chanter le truc. Ça va être très bien, c'est impeccable, allez, on y va.
17: L'adjudant,
16: alors. Chut, dis rien au début. Ouais.
19: Oui,
16: je vous appelais, bonjour, on a eu tout à l'heure appel à un petit jeune là qui a fait une plaisanterie, c'est exact.
19: Oui.
16: Un certain Bernard, est-ce que c'est ça?
19: C'est ce qu'il m'a dit,
16: Bernard. Oui, c'est ce qu'il a dit. Donc, c'est un jeune homme que nous recherchons, qui est connu des services de police, et on va en savoir un petit peu plus sur cette histoire.
19: Ben, c'est bien, mais faut appeler un Fun Radio, alors.
16: Pardon?
19: Faut appeler un Fun Radio, pareil qu'il appelle Fun Radio.
16: Oui, non, ben, enfin, c'est déjà ce qu'il est en train de faire depuis 2 mois. Il fait croire qu'il fait des canulars, mais c'est quelqu'un qui, effectivement, était recherché par la police. Hein.
19: Ouais, et qu'est-ce que vous voulez que je vous dise de plus?
16: Ben, qu'est-ce qu'il a dit?
19: Qui c'est déjà au bout du fil, là?
16: Au Viservozu, dans le commissariat d'Apache.
19: Ouais. Bah écoutez, quand vous le prendrez, vous lui demanderez ce qu'il a dit, hein.
16: Ah ouais, mais moi je peux pas joindre ce monsieur, qu'est-ce qu'il vous aurait dit?
19: Non, mais là j'y crois autant que son coup, hein.
16: Bah non.
19: J'y crois autant que tout à l'heure, là.
16: C'est le commissaire Mauvaiset, le commissariat Mauvaiset.
19: Ouais.
16: Répondez.
19: Ouais. Non, mais là j'y crois autant que tout à l'heure, le coup de la P4, là.
16: Ah, vous avez bien raison, qu'est-ce que vous êtes fut-fut?
19: Ouais, ouais.
16: C'est Fun Radio à l'appareil, mon grand.
19: Ouais.
16: Tu nous crois pas, hein?
17: Si, mon adjudant.
16: Tu nous crois que c'est Fun Radio ou pas?
19: Bah,
16: il a du mal,
19: bon,
16: hein.
19: Bon, bon.
16: Alors, c'était une petite plaisanterie d'un ancien de vos élèves, votre ami Bernard, qui a voulu faire une blague.
19: Ouais.
16: Aïe, aïe, aïe, mais ça n'a pas marché, on l'a tout de suite vu, hein. On a compris tout de suite dans le ton de votre voix que vous aviez compris que c'était quelque chose de bizarre, hein.
19: Bah, de toute façon, la P4, ça peut pas, hein.
16: Bah non, ça peut pas, et ça, vous l'aviez compris dès le début.
19: Ça peut pas, parce qu'elles sont cadenassées, le portail était fermé, et en plus, on met pas de l'essence, on met du gasoil.
16: Bah oui, il a un pauvre nanar, va. Ouais. Ça t'a servi à quoi d'avoir fait 10 mois, t'as perdu 10 mois de ta vie,
17: j'ai
16: et en plus, ça t'a appris à rien.
17: Mais j'ai pas fait 10 mois.
16: T'as fait combien?
17: J'ai fait 1 mois et 19 jours, j'ai été réformé.
16: J'ai fait 0 ce jour, moi. J'étais plus intelligent que toi.
17: Ils ont pas voulu me garder.
16: Bah alors,
17: non.
16: Bernard, il paraît que tu voulais qu'on te rappelle pour t'offrir des cadeaux.
17: Eh ben oui.
16: Eh ben alors, on va lui offrir des cadeaux.
17: Eh ben oui.
16: N'est-ce pas, là,
17: mais
16: dis donc.
17: Il faut qu'il le gagne, le cadeau, alors.
16: Bah, il va falloir qu'il chante.
19: Et s'il veut falloir chanter?
16: Bah, vous allez me chanter. Louis de Funès, ça vous dit quelque chose?
19: Je sais pas, j'ai pas entendu qu'on chantait en vie.
16: C'est pas, non, mais pas un chanteur, mais Louis de Funès, donc vous connaissez, c'est un acteur de cinéma. Gendarme à Saint-Tropez, ça vous dit quelque chose?
19: Ouais.
16: D'accord, ok. Et si je vous dis la marche des gendarmes, est-ce que vous savez siffler?
19: Ouais, je suis sifflé, ouais. Non, ça va être dur, mais bon.
16: Alors, essayons. Voyons voir si vous seriez capable de reproduire le même son que celui-ci. À vous? Non, non, c'est pas ça. C'est pas ça du tout. C'est pas ça du tout.
19: Ah, mais je suis naze, j'ai la crève.
16: On recommence. À vous? Non, c'est pas bon. On recommence.
19: Ouais,
16: recommence.
19: Non, mais j'ai la crève, là. C'est bon.
16: À vous, sergent?
19: J'ai trouvé quelqu'un d'aussi patient que moi. C'est bon.
16: Alors, allez-y.
19: Ah mais j'ai la crèche, je vais pas agresser.
15: Max, j'ai une idée.
3: Oui.
15: Il faut lui faire chanter la Marseillaise.
3: Non, il faut qu'il chante ça. S'il n'est pas capable de siffler, comment veux-tu qu'il chante? Pourtant pas compliqué. À vous. Ah oui, sergent.
19: Ah oui.
3: Voilà, c'est pas mal ça, c'est pas mal hein.
19: Si je dure encore une heure, c'est bon hein.
3: Ah mais là, bravo hein, bravo. Donc ouais. On va vous offrir un pin's et puis une photo de l'animateur.
19: Ouais.
3: Hein, on est content.

0: je vais chanter avec, je vais avec vous. On y va. 1, 2, 3. C'est bien.
1: Ah, il est d'enfer là, Judon.
0: Repos, sergent. Bonsoir.
1: Ils vont s'éclater demain, ils vont s'éclater à Chabron-Ancien.
0: Bon, bah, bonsoir, commissaire, et bonsoir, Bernard.
1: Salut Max, merci pour lui.
0: Et l'amiral, là, il va pas quitter, on va prendre son adresse. Hein. D'accord. Salut, mon lieutenant.
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0: C'est la suite du Star System au 0870-5000-0803-08-5000. Ah, Black Julius me joue avec la caméra, tu vois, on aura tout vu dans cette station. Ça devient n'importe quoi, on n'y comprend plus rien. Hein. Quoi ? Vas-y, qu'est-ce qu'elle veut nous montrer ? Elle veut nous montrer quoi ?
3: Non, mais on voit rien, ma chérie, laisse tomber, on voit rien.
0: Ah, comment ça se fait ? C'est trop sombre cette caméra, Philippe.
3: Bah, faut savoir ce que tu veux. Hein,
0: je veux du vrai matériel, là. Je veux leur vieille caméra d'avant qu'on frappait dessus là.
3: Bah ouais, bah.
0: Ça, tu sais, on arrivait, on frappait comme ça, et on
3: sait. Tu te souviens ? Tu peux y aller, c'est ça la Jean-Mi.
0: Ah ouais, c'est ça. Bah alors, on peut y aller, alors, y'a pas de problème, tu voulais montrer quoi ? Sans déconner.
3: Y'a rien à montrer.
4: Non, mais ça, mon décolleté. Pour montrer
0: sans
4: que
0: qu'on me voit, non, mais là,
3: vas-y, ma chérie, vas-y.
0: Alors,
3: maintenant.
0: Attends,
3: vas-y.
0: Franck de Marseille est-il avec nous? Bonsoir.
5: Salut,
0: Franck.
5: Ouais, je suis là.
0: Deux secondes, parce qu'on va mettre. On va mettre un tout petit peu plus de lumière au standard pour ceux de Fun TV, puis je vais vous décrire ce qu'on va voir. Donc, on va voir le décolleté. Je regarde sur Fun TV, je vais voir. Oh, mais c'est minable, ça, c'est nul.
3: Il y a zéro.
0: Tu penses, c'est zéro pointé.
4: Bah, t'as qu'à faire pareil, hein.
0: Non, mais c'est zéro.
4: Bah, t'as qu'à faire pareil.
0: Est-ce que j'ai jamais dit que moi, on allait voir.
4: Bah, vas-y, fais voir.
0: Mais non, mais c'est elle qui provoque, elle dit, je vais faire montrer.
4: Non, mais je voulais voir si ça se voyait, elle me fait pas chier.
0: Eh bah, oui, on peut faire un effort, ça peut se voir, alors montre.
6: Lumière.
0: Bah, oui, non. La lumière, Philippe, lumière.
3: Mais je vous dis qu'on voit.
0: Non, bah, alors on voit, alors on y va.
4: C'est au niveau
0: de voit rien. Bah, non, on continue pas. Non, bah, non, on continue pas. Non, je veux voir. Allez!
3: Pour le voir, c'est simple, faut foutre 60 000 balles dans le silicone, c'est
0: allez,
3: tout.
0: Vas-y!
4: Trop tard!
0: Mets-toi dans le couloir, putain!
4: Trop tard.
0: Allez, monte-nous ton cul, tout ça!
4: Mais rêve!
0: Allez, monte-nous, t'arrêtes des fesses!
4: Mais non, je voulais juste voir un truc avec la caméra, mais ça marchait pas!
0: Si, si, ça va marcher! Ah, on va faire l'effort, Philippe, on peut se démerder, ça peut marcher! C'est pas que le game, putain, c'est pas n'importe qui!
4: Je vous emmerde!
0: C'est l'ancien réa de Dorothée, vas-y, fais un effort, mets-toi dans le couloir et montre-nous ton dessous, ton machin, ton décolleté! Franck,
5: ouais.
0: Plutôt que de marmonner avec ton pote derrière,
5: ouais.
0: Il faut mieux nous aider, putain, pour une fois qu'on peut te montrer de l'image.
5: Ouais, t'as raison.
0: Bah alors, vas-y,
5: ouais,
0: bah Julie,
5: voilà,
0: allez,
5: action.
0: Julie. Allez. Allez.
5: Ce serait pas la première fois que bon, je foutrais à poil, hein.
0: Sinon, c'est un ordre. Alors là, ouais, c'est ça, ouais.
4: Il faut le cul, ton ordre.
0: Ouais, à force de faire des doigtés, on va vraiment finir par croire que vous en voulez vraiment un de doigté, hein, donc.
5: Ouais,
4: non, merci, c'est bon, j'ai ce qu'il me faut.
0: Ouais, t'as retrouvé ou t'es retourné?
4: Non.
0: T'as fait l'erreur de retourner ou t'as retrouvé?
4: Ni l'un ni l'autre, t'as pas forcément besoin d'un mec.
0: Ah, oh. Tu fais ça toi-même, avec lequel?
3: J'hallucine, elle se fout des doigts.
0: Ça, bah, attends, là. Bon, attends, alors, je t'en avais parlé, Philippe, ça se voit comme le nez au milieu de la figure. C'est quand c'est des filles qui aiment bien se mettre des doigts avant d'aller se coucher,
3: ça se voit. Main, c'est collé, ça se
0: voilà, exactement, tu dis toujours, ouais putain, c'est marrant, on a toujours l'impression qu'elle a sucé un carambar. Non, elle s'est mis un doigt.
4: N'importe quoi, mais
7: non, là, tu sais, des carambars.
0: Par contre, c'est vrai que maintenant que j'y pense, quand tu me disais qu'il y avait du carambar par rapport à la couleur et au fait que ça collait, on savait pas où est-ce que se mettait le doigt, maintenant on le sait. Hein.
4: Mais n'importe quoi, arrêtez vos conneries.
0: Mais c'est pas des conneries.
4: Vous êtes vulgaire, vous êtes obsédé, frustré.
0: Allons,
3: essayez de tâcher les cheveux.
0: Bonsoir Julie, comment
3: t'as fait ça?
4: Non, c'est vrai, de vous trois, il n'y a aucune qui a une nana.
0: Julie de Saint-Germain, allez. Comment allez-vous?
4: Je vous emmerde.
0: Comment va le cabriolet? Comment dit? Ça va bien?
4: T'as un malaise, Filda? Je viens de te voir.
0: Oh là bas.
3: Eh bien,
0: là. Eh bien,
4: faut pas me faire chier.
0: Ah, faut pas, parce qu'attention, ça a énervé, elle va monter ses petits points.
3: Bien,
0: tu frappes avec tes petits points, bon, ben, je se l'ai après. Alors. Oh bah bravo, vous avez cassé le standard, regarde là, l'hôtel se la pète, méga rebelle. Une bourgeoise rebelle, c'est beau à voir, c'est excitant, sans déconner, on se croirait dans un... Le fleuve est un... Le standard est un long... Non, le standard est un long fleuve tranquille, là, on se croirait...
4: C'est bizarre. J'ai une dame
0: en bar. Non, parce que c'est marrant, parce qu'on a on a un côté très bourge, un côté très racaille, c'est marrant, il y a un mélange des deux qui... C'est marrant qu'il n'y ait pas
4: mais
0: eu friction.
4: Mais la racaille est très calme, hein. Je suis pas bourge et je t'emmerde.
0: C'est marrant qu'il n'y ait pas eu friction entre vous deux, c'est quand même assez hallucinant,
4: ouais,
0: Franck. C'est une question que je me pose.
5: Ouais, c'est une question que moi aussi je me pose.
0: Ouais.
5: Parce que standard, tu vois, elle m'a branché, Julie. Elle m'a dit que c'était une grosse cochonne.
0: Oh,
5: oh là là,
0: on le savait.
5: Tu vois, je te l'ai dit.
0: Ouais, et alors, c'est vrai?
5: Eh ben, je sais pas.
0: Qu'est-ce qu'elle t'a dit exactement?
5: Ben, elle m'a dit, ouais, voilà, tu sais, moi je suis une fille très très libertine. Alors, je me demandais, tu vois, mais pourquoi?
4: Je te lève de l'antenne.
5: Attends, elle m'a dit.
0: Bon, je te passe à la pouffe. Pas bon là, attention là. Ouais, alors.

0: passe.
1: Bah voilà. Faites votre pause, allez faire caca. Allez faire vos petits excréments.
2: Donc j'ai une blague carambar.
1: Toi la pouffe, on t'a rien demandé.
2: Ta gueule.
1: Ta gueule.
2: Donc,
1: non,
2: c'est
1: bah, attends,
2: t'es gentil. Ses copines.
1: Ici c'est chez moi, ici. Ici c'est ma boutique. Non mais c'est incroyable ou quoi là?
3: Hey, Max.
1: Allez, va prendre l'air aussi, allez. Allez hop, va joindre ta copine là. Allez, hop, voilà, j'ai mis tout le monde dehors. Tu dégages, allez, dehors, va faire caca. Voilà. Alors maintenant c'est bien. Alors maintenant j'ai bien Franck.
3: Ouais.
1: Maintenant je suis tout seul.
3: Attends, je crois qu'il y a un petit problème.
1: Non mais
3: je voulais parler de Julie.
1: Oui mais là elle est plus là.
3: Oh merde, c'est pas vrai.
1: Julie est partie faire ses petits besoins. Oh là là, quelle voix, et on dirait un homme.
4: Ils sont en train de se caresser en régie maintenant.
1: Bien Lucie.
3: La salope, c'est pas vrai.
1: Va filmer, voir ce qui se passe dans la régie. Je vais vous expliquer. Franck, donc tu voulais parler de Julie.
3: Voilà, je voulais parler de Julie. Bon, à chaque fois, elle branche, tu vois, au standard.
1: Ouais.
3: Alors elle nous raconte des fois sa vie.
1: Ouais.
3: Alors je lui demande, tu vois, je lui demande mais qu'est-ce que tu fais, quoi, qu'est-ce que tu fais de ta vie sexuelle? Alors elle m'a dit ouais, je fais des choses, mais je veux pas les raconter.
1: Ouais.
3: Et je suis prête à les raconter à l'antenne.
1: Ouais.
2: Vendu.
3: Alors ouais. Je voulais savoir.
1: Eh bah écoute, là pour le moment elle s'est absentée, mais dès qu'elle revient, on va essayer d'en savoir un petit peu plus
3: écoute,
1: sur cette histoire.
3: Pas de problème, Max.
1: Mais oui, bien sûr, on va
3: surtout
1: essayer.
3: Surtout qu'il y a 100% des auditeurs qui veulent le savoir, tu vois.
1: Eh bah écoute, c'est promis, on va essayer d'en savoir un petit peu plus
3: Max,
1: dans un instant.
3: Si tu fais ça pour nous, ce serait vraiment génial.
5: Voilà, je voudrais passer un coup de gueule. J'en ai marre que vous coupez les chaînes sans arrêt.
6: Hein, on coupe quoi?
5: Pour mettre du football.
6: Pardon? Il n'y a pas de football
5: surtout,
6: ce soir.
5: Attendez,
6: il n'y a pas de football ce soir.
5: Non.
6: Bon, alors pourquoi vous appelez?
5: Disons que j'en ai marre voir des gens qui se baladent.
6: Attendez mademoiselle, hein, je vais vous passer quelqu'un tout de suite, entendu?
5: Oui.
6: Vous pourrez donner votre plainte.
5: Oui, oui, c'est ça.
7: Françoise.
8: Ok, bonsoir.
5: Oui, allô?
8: Oui.
5: Stéphane?
8: Oui.
5: Voilà, je voulais vous dire que vous êtes dégueulasse.
8: Ah bon?
5: Oui.
8: Ah ah.
5: Vis-à-vis du football. Parce que j'ai horreur des gens qui se battent avec un ballon. Ça ressemble à rien du tout. Voilà.
8: Oui, mais
5: ça, c'est mon coup de gueule.
8: Pardon?
5: Ouais.
8: Attendez, je ne comprends pas.
5: Ça, c'est mon coup de gueule.
8: C'est votre coup de gueule?
5: Ouais.
8: Mais nous ne retransmettons... Attendez, je ne vous comprends pas. Nous ne retransmettons aucun match de football ce soir?
5: Non, mais j'ai horreur. Vous devrez diffuser plus tard. Un film avant et le match de foot après.
8: Après le film?
5: Ouais, après le film.
8: Mm-hmm.
5: Parce que... Négatif pour moi.
8: Négatif.
5: Pour moi, le film, ça va.
8: Mm-hmm.
5: Mais voir des cons, je suis désolée de vous dire.
8: Mais qui sont ces cons? Les joueurs, vous voulez dire?
5: Oui, les joueurs. Oui, tous les joueurs. Que ce soit à droite, à gauche, machin, truc chouette.
8: Mm-hmm.
5: N'importe qui. Qui se battent pour un ballon, moi, négatif, j'en ai rien à foutre, je veux pas en entendre parler. Voilà.
8: Parce
5: mon coup de gueule. Voilà.
8: Bien, écoutez, j'en ai pris note, mais c'est votre point de vue.
5: Ah ouais, c'est mon point de vue. Je m'appelle Françoise.
8: Très bien, Françoise.
5: Voilà.
8: J'en ai pris note. Vous voulez rajouter autre chose?
5: Négatif.
8: Négatif?
5: Ouais, négatif.
8: Négatif donc pour le football, n'est-ce pas?
5: Le football, je préfère le football parce que c'est...
8: Attendez,
5: c'est violent.
8: Attendez, je ne sais plus, vous préférez le football ou vous n'aimez pas le football?
5: J'adore le football parce que c'est violent. J'adore les trucs violents.
8: Là, je ne comprends plus rien. Vous aimez le football parce que c'est violent?
5: Voilà. Non, parce que voir des gens
8: qui est... se battent pour un ballon, vous l'avez déjà dit, oui.
5: Pour un ballon, mettre un but, machin, hein. Mm-hmm. Par contre, au foot, au rugby, par contre, c'est plus violent. C'est vraiment violent. C'est que ils veulent absolument mettre le but.
8: Écoutez, j'ai du mal à vous suivre.
5: Aïe, aïe, aïe. Bon. Je pourrais vous rappeler
8: Si vous voulez.
5: D'accord, je vous rappelle.
8: Bien. Écoutez.
5: D'accord, je vous rappelle.
8: Bonsoir.
5: Bonsoir.
1: Oh bah oui, alors là, Françoise, bravo. Là, je crois que les programmes de TF1 vont changer d'ici. Et du 4-5-4, voilà. Allez, Françoise. Allez, Françoise.
8: D'accord, bonsoir.
5: Bonsoir, je m'appelle Françoise.
8: Oui.
5: C'était pour le coup de gueule, là.
8: Ah, mais vous m'avez déjà appelé tout à l'heure.
5: Bah oui, bien sûr.
8: Oui, c'est toujours pour le football, ce coup de gueule.
5: Oui. Bon. Est-ce que vous pouvez... Oh, merde. Disons que je vous ai insulté.
8: Ah bon?
5: Je vous ai insulté et non, puis...
8: Pas du tout.
5: Et puis je m'excuse quand même. Hein. Et puis en même temps...
8: C'est ça. Et puis on n'a pas élevé les cochons.
5: Je voudrais que qu'on mette du rugby sur TF1.
8: Oui.
5: Au lieu
8: de passer du football.
5: Ouais. Une fois de temps en temps.
8: Bien.
5: Du rugby, une fois de temps en temps.
8: Une fois de temps en temps, bien.
5: Mais le plus, je voudrais que ce soit de la boxe.
8: Vous aimez le
5: 4-5-4.
8: Pardon ?
5: Le 4-5-4.
8: Ah bon ?
5: Ah ouais, on n'en met pas assez souvent.
8: Pas assez souvent, bien. Écoutez, rugby, catch,
5: ouais.
8: Boxe, bon, ça c'est parfait.
5: Ah ouais, et ce serait parfait pour moi.
8: Mais en deuxième
5: temps, pour moi, hein. Vis-à-vis de moi, hein. Je sais pas, les gens... S'ils approuvent, mais moi j'adore. Moi je me défoule devant ma télé.
8: Ah bon?
5: Ah oui. Devant ma télé, je me défoule. Si, ouais, c'est ça. Vas-y. Aïe. Voilà. Pour le ballon, c'est pareil.
8: Qu'est-ce qu'il
5: parce
8: va
5: que, c'est pareil parce qu'ils se battent. Ça n'a rien à voir avec un match de foot. On voit des mecs qui courent en voiture, voilà.
8: Mais ils en font autant, en fait, rugby également, non?
5: Non, mais ils se battent. Eux, ils se battent. Mais il y a l'autre supporter, je sais pas quoi, ils mettent un but, machin, en voiture, voilà, ils en prennent plein la tête. Nous les femmes, on en a ras-le-bol.
8: Bien, écoutez, j'ai pris note de votre appel en tout cas.
5: D'accord.
8: Bien. Bonsoir.
5: Bonsoir.
8: Au revoir.
1: Françoise ? C'est
5: oui.
1: Clair.
5: Je ne suis pas vulgaire, c'est mon frère qui a roté.
1: D'accord. Marie, 23 ans de Montpellier, tu bouges pas.
5: Oui.
1: On accueille donc...
5: En fait, bonsoir Marie.
8: Bonsoir.
1: Bonsoir, à bientôt. Bruno, est-ce que t'es là ?
0: Oui, je suis là, ouais.
1: T'as pas la radio derrière toi ?
0: Bah...
5: Bonsoir, monsieur.
1: T'as la radio ?
0: Pardon ?
1: T'as la radio derrière toi ?
0: Ah non, je l'ai éteinte.
1: Merci les progrès techniques. Donc, à mon avis, on va pas durer. Est-ce que tu peux le rappeler, Florent ?
7: Ah non, c'est bon, Bruno, t'es là?
0: Ouais, ouais, je suis là. Ouais,
7: ça s'est calmé. D'accord, ok. Vas-y, Bruno, on t'écoute.
0: Bon, alors voilà, moi, en fait, j'ai la crève, là, et je suis chez moi.
7: Ok.
0: J'ai entendu le sujet.
7: D'accord. Bon. Moi, j'ai mal au cul aussi, je suis là aussi. Hein.
0: Voilà,
7: exactement. Ouais, ouais, ok.
0: Et en fait, moi, j'ai pas de technique. Mais j'ai pas de technique, j'y vais au feeling, quoi.
7: Ah ouais.
0: Alors, disons que ça m'arrive, disons, dans mon coin, quoi. Quand
7: parle plus fort, vas-y, parle plus fort, vas-y, Bruno. Montre que t'es un homme, prouve-le-nous.
0: En fait, je pense que...
7: Devant ton combiné, vas-y.
0: C'est bon. Donc, je pense que si t'as la manière, en fait, tu peux tout dire. Si t'as la manière, tu peux tout dire. Par exemple, un jour à Saint-Michel, j'en ai vu une, elle ressemblait à mon ex.
7: Ouais.
0: Bon, bah, j'y étais, je lui ai dit, vous êtes danseuse.
5: Oh, le beau.
0: Alors, elle me fait, ouais, ça se voit tant que ça.
7: Non.
0: Et
7: Ouais, ça se voit.
0: Pardon.
7: Ouais, donc.
0: Qui a dit que j'étais un beauf?
9: C'est moi, c'est la campagnière.
0: Ah, d'accord, c'est
7: non, mais elle a envie.
0: Un qui pète pas haut. Bon, c'est pas grave.
7: Elle a envie de faire
0: oui,
7: du.
0: C'est bien.
7: Elle a envie de faire du rentre dedans, là. Hein.
0: Ouais, mais faut la laisser.
7: Non, mais.
0: J'ai pas envie de lui faire du rentre dedans, tu vois.
7: Et donc.
0: Donc la nana, elle était hallucinée, quoi, elle me dit, mais ça.
9: Moi, j'ai envie de te faire du sort.
7: Oh, ta gueule, bon, allez, tu fais commencer à devenir comme Gérard, tu me fais chier, là. En deux secondes, s'il te plaît.
9: D'accord.
7: Sinon, une dernière fois et ensuite on passe à autre chose. On te dit au revoir, on te repasse en antenne, on accueillera Stéphanie. Ouais, prouve-nous que t'es intelligente.
9: Je suis très intelligente.
7: Ah bah, prouve-nous que t'es une femme, ferme-la. Alors vas-y, Bruno. Non mais là ça va deux minutes quoi, mais c'est pas une pucelle de 16 ans qui va faire la loi ici quoi.
0: De toute façon, si elle avait de l'intuition, elle se paierait.
7: Voilà. Alors vas-y, Bruno. Bon, allez, tu dégages. Non, je fais non comme Gérard, non, je déconne. Vas-y, Bruno. Mais maintenant, à force d'écouter des débats de GG, je finis par déteindre.
0: Ouais, mais moi, je trouve que GG, il a un bon truc, quoi.
7: Voilà, vas-y, plus, vas-y.
0: Vous avez été un peu dur avec lui tout à l'heure, mais bon, ça, c'est pas grave.
7: Pourquoi? Sur les homosexuels, machin, là?
0: Ouais.
7: Bon, c'est pas de notre faute, hein. On reçoit du courrier, nous, on ne fait que vérifier les informations.
0: Ouais.
7: Mais revenons à nos trucs. Donc, est-ce que déjà, t'es quelqu'un qui aime bien faire ça, réagir? Est-ce que tu aimes bien aller accoster des gens que tu ne connais pas et d'y aller directement? C'est quelque chose que tu fais régulièrement?
0: Non. En fait, la nana, faut que je la sente, quoi. Tu vois?
7: Non, mais attends, ce que je veux dire par là, c'est que c'est le hasard, c'est pas une journée organisée, tu te lèves pas le matin, aujourd'hui c'est samedi.
0: Du tout.
7: Tu vois qu'il fait beau, tu dis, tiens, je vais aller à Montmartre, je vais aller dans Paris,
0: Non, je suis pas dragueur professionnel et je raconte pas de baratin quand je dis quelque chose à une nana.
7: D'accord.
0: En fait, je le pense.
7: Tu peux être
9: Tu vois, quand tu accostes les filles comme ça, finalement, dans la rue, par hasard, on a l'impression toujours au départ que c'est un peu baratinage, quoi.
0: Ouais, c'est vrai.
9: Et c'est vrai que le fait d'accoster, déjà, ça repousse. Moi, personnellement, ça me repousse.
7: Quand tu
9: l'accostes, faut faire le jeu du regard ou. Autre chose, quoi, mais...
7: Ça, c'est difficile, parce que quand t'es dans la rue et que tu croises une fille, le regard, ça dure une demi-seconde. Donc, si elle te plaît de loin...
9: Oui, ça compte beaucoup, hein.
7: Oui, mais ce qu'il faut savoir, quand même, c'est que quand t'assis à une terrasse de café et que t'es face à une fille, t'as le temps de la regarder, de l'observer, elle a le temps de te regarder, et elle aussi, de temps en temps, de te regarder. Mais quand t'es dans la rue, que tu croises une fille de loin, que tu la vois de loin, qu'elle te plaît, comme moi, ça peut m'arriver, des fois, de dos, je vois une fille qui me plaît, je vais juste regarder de face, voir la gueule qu'elle a. Ça dure une seconde.
9: Mais dans ce cas-là, c'est pour son physique, c'est pas, en fait, y a rien de...
7: Bon, bah, je la compte,
9: ouais, mais tu dis, tu la vois un quart de seconde, donc finalement, c'est...
7: Mais toi tu la regardes une seconde, mais elle, ça se trouve, elle va regarder ses pieds, elle va regarder devant elle, elle va pas te regarder. Donc si toi tu vas pas l'accoster, elle te voit pas, quoi. Enfin, tu l'accostes ou tu la bédéton.
9: Oui, voilà, d'accord. Donc si tu l'accostes dans ce cas-là, moi ça me rebute parce que finalement, c'est sur un quart de seconde et finalement, bon, c'est basé sur, je sais pas moi.
7: Non, mais ce qu'il faut à la rigueur, c'est, une fille qui par exemple va, ça arrive de temps en temps des filles qui sont à des arrêts de bus, qui attendent ou qui sont figées, quoi, qui bougent pas, tu leur donnes plus l'impression que tu t'as pu les observer pendant 5-10 minutes et donc t'as pu faire attention à leur physique. C'est ce qu'une fille que tu croises vite fait dans la rue, une nana qui me croise comme ça, c'est sur 2 secondes, j'ai l'impression que, tu vois, c'est sur le coup, c'est juste pour le plaisir de draguer et qu'en fin de compte ça amène pas plus loin, à moins qu'elle t'ait observé depuis très longtemps. Ça fait au moins une demi-heure qu'elle te suit, à un moment donné elle te fait croire qu'elle te croise, quoi.
0: Non, mais là où tu peux la tuer, la nana, en fait, enfin la tuer entre guillemets,
7: avec un pistolet.
0: Non, c'est par exemple si tu la remarques plusieurs fois dans ton coin et qu'elle te plaît.
7: Là, d'accord.
0: Tu vois, quand tu l'abordes, ça fait 3-4 fois que je vous vois. Là, elle est hallucinée.
7: Là, il faut faire fort.
0: Il a attendu tout ce temps pour m'aborder et là, il est intéressé.
9: Ça peut être repoussant aussi, hein, parce que
0: un mec comme ça. Je suis surveillé, patati patata.
9: Voilà, moi personnellement, j'aime pas trop ça, quoi.
7: Ah bon, moi je trouverais ça plutôt sympa. Moi, par exemple, j'aurais quelqu'un qui, je sais pas, en imaginant que j'ai une voisine et qui me dit, ça fait 4-5 fois que je vous vois dans l'immeuble d'à côté et que. Je trouverais ça plutôt cool, ça veut dire qu'elle t'observe et qu'elle t'a vu, qu'elle t'a vu plusieurs fois et qu'elle sait que tu lui plais.
9: Observer, c'est. Alors
0: comment il faut prendre les choses, quoi.
7: C'est pas observer. Non, mais attends, l'autre, elle prend tout.
0: Tu prends tout.
7: C'est Stéphanie de Montpellier.
9: Non, c'est l'autre.
7: Oh là là, ça m'étonne pas, ouais.
9: J'avais
10: juste une question. Pour les filles, est-ce que vous avez déjà accepté? Pour les mecs, est-ce que ça marche souvent?
0: Ouais, bon, la danseuse, là, la nana qui était danseuse, elle avait accepté de boire un verre avec moi, elle était belge et on a discuté quasiment une heure, quoi.
7: Mais ça t'amène à quoi ensuite? C'est quoi, attends, c'est quoi ton, quel est ton but? Non. Quel est ton but là-dedans, Bruno? C'est de te la sauter, on va dire, être vulgaire après? Ou alors
0: non,
7: c'est
0: parce
7: simplement.
0: Que moi, les nanas, je les saute pas, je les respecte.
7: Oui, non, mais bon, allez, arrête, t'es connerie. Non, mais attends, ce que je veux dire, attends, oui, tu les respectes pour.
9: Est-ce
7: que
9: t'as envie. Moi, l'accompagnante,
7: lui. Est-ce que t'as envie de les prendre?
0: Ah, c'est ouais, pour. Mais moi, c'est... je suis un vieux paysan, en fait.
7: Non, mais attends, réponds à ma question. Bruno, on sait que t'es un paysan, c'est bon. Réponds à ma question, justement.
0: On va. Non, mais c'est pas grave.
7: Il y a un garçon de j'assume. Il y a un garçon de la ville qui te pose une question.
0: D'accord, ok.
7: Quand ce plan-là, c'est juste le délire de te dire, je vais voir si je suis capable d'accoster une nana que je ne connais pas, lui offrir un verre et ça s'arrête là, et à la rigueur de devenir ami, ou c'est vraiment dans le but quand même de finir la soirée avec elle?
0: Non, la nana là, c'était vraiment.
7: Non, mais pas cette nana là, en règle générale, Bruno, oh là là, les gens de la campagne. En règle générale, pas cette fille là, en règle générale. Les filles, quand tu vas pour justement accoster des gens dans la rue. Le but c'est quoi? Le
0: but c'est quoi? Je voulais lui faire un compliment.
7: Mais non, pas une fille. Le but en règle générale,
0: le
7: c'est quoi?
0: Le but en règle générale.
7: Oh là là.
0: Bon, ça dépend. Des fois c'est pour complimenter, des fois c'est pour essayer d'aller plus loin, quoi.
7: Ouais.
0: Et puis des fois tu te casses le nez, des fois ça marche. Enfin bon, il y a tous les cas de figure.
7: Non, mais enfin bon, alors.
0: À l'origine. Des filles, ouais. À ce sujet-là, moi j'ai. La
7: non, mais je suis d'accord que t'arrives pas à tes fins systématiquement, mais justement, on arrive à tes fins, ça serait quand même à finir la soirée avec elle, avec une fille.
0: Ah ouais, bah ça serait pas désagréable, ouais. Si je la coche, a priori, c'est qu'elle me repousse pas, quoi. Et j'espère pas la.
7: Putain, on n'a pas dit le contraire. Oh là là, laisse tomber, allez, laisse tomber. Je vais arrêter avec Bruno, je vais arrêter avec Stéphanie. Stéphanie de Paris, 19 ans, j'espère que je vais pouvoir faire avancer un petit peu les choses. Stéphanie, j'espère que tu comprendras mes questions et que tu pourras y répondre. Ça va, Stéphanie?
11: Oui, bonjour.
7: Ça va?
11: Oui, ça va très bien.
7: Tu voulais réagir également et ensuite on va conclure là-dessus.
11: Oui, donc moi j'appelais parce que justement ça m'a vraiment intéressé dans le sens où, si tu veux, moi à chaque fois que je. Enfin, très souvent, c'est vraiment des gros porcs. Moi j'ai 19 ans.
7: Ouais.
11: C'est vraiment des gros porcs de 40 ans qui sont vulgaires et vraiment c'est dégradant,
7: ouais,
11: quoi.
7: Ouais, ouais. Non, mais là, tu refuses catégoriquement, quoi. Parce que là, tu laisses tomber, quoi.
11: Ben oui, non, mais c'est vraiment désagréable, quoi. Et en fait, souvent, avec des jeunes de mon âge ou qui m'ont l'air sympathiques, et ben, ouais. Justement, on se regarde, mais on fait rien. Et c'est là où c'est dommage.
7: Ah oui, mais c'est ça le problème. C'est là, c'est qu'on sait plus sur quel pied danser. C'est ce que je disais au départ, c'est ce que je disais au début. C'est que toi, par exemple, t'aimerais bien, tu dis c'est là où c'est dommage. Donc t'aurais aimé apparemment à plusieurs reprises que le mec aille un petit peu plus loin, c'est-à-dire jusqu'à t'accoster. Alors que bon, enfin bon, l'autre, c'est Stéphanie, l'autre 16 ans, se plaint systématiquement qu'on vient de l'accoster. Donc c'est pour ça qu'on sait plus sur quel pied danser.
11: Ah non, moi je trouve ça très agréable. Ça
7: je pense
11: de
7: aussi,
11: temps en temps.
7: Ça dépend de la manière dont c'est fait. Si c'est fait comme un bourrin, effectivement, t'as plutôt envie d'envoyer chier. Et bah si c'est fait d'une manière plutôt, faut avoir du temps aussi à consacrer à la personne, quoi. Tu peux être pressé, speed et ne pas avoir le temps, quoi.
11: Oui, surtout à Paris.
7: Ouais, donc c'est-à-dire que si déjà t'as une terrasse de café, que t'es toute seule et qu'un mec vient t'accoster, bon bah généralement c'est que t'as au moins encore 20 minutes, une demi-heure, voire une heure à consacrer encore à la personne.
11: Ouais, non mais le problème c'est que souvent les gens regardent mais n'osent pas.
7: Bah, ce qui est
11: normal. De la même façon pour moi, quoi.
7: Bah, ce qui est normal en règle générale, hein. Moi je te dis, à chaque fois que je vois une fille, bah, on va prendre un exemple, si je vois une fille à une terrasse de café, il y a deux choses qui va me rentrer en tête tout de suite et je me dis un, elle doit être avec un mec ou alors elle attend quelqu'un. Tu vois, je veux dire, elle est avec un mec dans la vie ou alors elle attend quelqu'un. Donc déjà ça me dit, je me dis déjà d'office que c'est même pas la peine d'y aller, quoi, alors que ça se trouve elle est vraiment toute seule et puis peut-être qu'elle attend justement de se faire accoster comme toi.
11: Ah moi si je suis intéressée, c'est pas pour me faire accoster.
7: Bah si, ça peut très bien être ça. Non, mais c'est pas dans le but d'être accosté, mais t'accepterais peut-être
11: de
7: boire un verre avec quelqu'un.
11: Oui,
7: je vais pas dire que les filles vont là-bas pour ça, mais disons qu'elles accepteraient de boire un verre avec la personne.
11: Non, mais c'est certain.
7: Allez, on va conclure. Alors, avec Fabrice qui voulait absolument réagir, 19 ans de peau. Bonsoir Stéphanie. Stéphanie, Fabrice.
12: Salut,
7: perturbé.
12: Bonsoir Fabrice.
7: Trop Stéphanie, ça va?
12: Salut,
7: ça va Fabrice?
12: Ça va.
7: Alors, on t'écoute.
12: Bah, en fait, moi je voulais dire que, en fait, il y a une technique, quoi. Enfin, une technique. Sans faire exprès, quoi.
7: Bah, la tienne, en tous les cas.
12: Bon, voilà,
7: c'est une technique qui fonctionne.
12: Pas exprès. Le truc, c'est d'avoir un petit chien. Et moi, j'ai d'avoir un chiot, quoi, de 3 mois, quoi.
7: Ouais.
12: Je me balade dans la rue, et là, tu peux être sûr que toutes les filles.
9: Mais c'est pour ça, prends ton chien.
12: Ah ouais, non, mais en fait, après, tu conclues, quoi. Après, elle te fait. Elle te demande c'est quelle race, ça, et puis.
7: Tu finis par
12: aller boire un coup avec elle, et ça m'est déjà arrivé 2-3 fois.
7: Ah ouais, c'est marrant, putain. Moi, je trouve ça plutôt repoussant qu'attirant, parce qu'on a l'impression que le mec, s'il a un chien, c'est qu'il est. Encore toi, t'es jeune, mais quand à mon âge, le balader avec un chien. Moi, j'aurais plutôt, ça donnerait plutôt l'impression que le mec, il a un chien, c'est le sien, et donc, pour avoir un chien, il vit pas tout seul. C'est où le mec, il est homo, ou alors il est déjà maqué avec une nana.
12: Bon, ça donne plutôt le sens. Ah, ça me donne plutôt.
7: Ah bon?
12: Je vais promener, je vais promener,
7: si je vois,
12: je demande rien à personne, c'est pas fait exprès, mais à chaque fois tu peux être sûr qu'il y a des filles qui viennent et puis qui le trouvent.
10: Oui, mais bon,
7: parce que t'es jeune,
10: ouais.
7: Parce que t'es jeune.
12: Au départ, elle me pose des questions sur le chien, et puis après je finis par lui poser des questions sur elle, et puis voilà, quoi, c'est parti, on va boire un coup ensemble, et puis voilà.
7: Ce qui marche bien aussi, c'est d'avoir un bébé.
12: Aussi, ouais, mais quand t'as un bébé, c'est
7: cool. Ah non, je trouve que ça marche vachement bien, parce que si tu, bon, évidemment, on pourrait croire que t'es le père, mais si une fille vient voir et tout, au début, elle est attirée par le bébé, même si t'es le père là-bas, c'est-à-dire qu'elle vient pas pour toi spécialement, mais pour le bébé. Et si après, elle dit, c'est votre enfant, tu fais, non, c'est l'enfant d'un copain, non, mais ça peut très bien ne pas être le tien. Et c'est un bon moyen d'accoster, quoi. Moi, c'est marrant parce que tu parles des chiens. Moi, dès que je vois une nana qui est en laisse, avec un chien, pour moi, c'est synonyme de vie de famille. Elle est maquée, elle a son petit appartement avec son mec, elle a son chien. Donc, inabordable. Moi, ça donne plutôt cet esprit-là, ouais.
12: Non. En général, ça marche.
7: Ouais, parce que t'as 19. Ouais. C'est pour ça. Merci en tous les cas, Fabrice, pour ton petit témoignage. Merci, Bruno, bien que ça n'a pas été facile. Merci à Stéphanie et à Stéphanie également.
13: Non, c'est Marie.
7: De l'Armentière. Enfin, il y a eu Marie de Montpellier, il y a eu Stéphanie de l'Armentière. Ça n'a pas été facile avec elle non plus. Et Stéphanie de Paris. Qui est encore là, non?
13: Plus oui,
7: là.
13: Oui,
7: t'es là, merci Bruno et merci Fabrice.
13: Ok.
7: Bonne bourre, amusez-vous.
13: Allez,
7: bien.
13: Ciao.
7: Allez, allez-y doucement sur la drague, hein.
13: Ok.
7: Ok, on va venir dans un instant. Messieurs, et pour mesdames, on y va. C'est parti,
14: et
7: let's go.
14: Mesdames. Et avec Charles-André Gaillard, artiste fantaisiste, pour vous mesdames, pour vous messieurs, et surtout pour vous mesdames. 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Joignable, aux heures de bureau.
12: Là, il fait la gueule.
14: Préférentiel, à débattre. Hein. Nos banquets anniversaires.
7: C'est génial.
14: Ah, c'est bon, c'est fini là. Donc, tout.
12: Et que Mounia.
7: Bon, très bien. Bah,
14: c'est bon pour les signes.
15: Moi, Richard Cœur de Lion, fils du roi Henri II, frère de Jean Santerre, prince de Condé, duc de Bourgogne, comte de Gascogne, baron de Cornouailles, de Sussex et d'Essex, prince de Galles et du Connemara, duc de Jersey et Guernesey et Wednesday, archiduc d'Oxford, d'Oxford et du Bosphore, comtesse du Barry. J'écoute Max, j'oublie l'essentiel, roi d'Angleterre. J'écoute Max sur Fun Radio.
7: Voilà. Alors un autre, on vous en met une autre.
16: Oh Will, où étais-tu mon fils? Pourquoi nous laisser si longtemps sans nouvelles? Pourquoi partir à la guerre? Pourquoi tuer des innocents?
17: J'étais pas à la guerre, j'écoutais Max sur Fun Radio. Où est papa?
16: Il est décédé quand il avait 5 ans.
7: Ah, c'est glauque.
18: Max,
7: ouais.
18: C'est là-bas celle où je sais même plus, là, je suis en train de mélanger les
7: personnes. Ah, attention, ce n'est pas des extraits que j'ai pris dans la pièce, ils sont venus exprès me les faire. Hein. C'était pour faire la promo d'une émission.
18: Non, t'as des extraits de la pièce, non?
7: Non, j'ai pas. Enfin, non, ils étaient venus en faire en direct.
18: Ah, d'accord,
7: c'est pas un ange écouté Max, c'est un extrait de la pièce. Oui, ça, c'est des extraits de la pièce, ou ça. Ça, c'est des extraits, ça, c'est vraiment des dialogues de la pièce.
19: Ceux
7: qu'ils ont dit Fun Radio et Max, sinon, c'est des extraits de la pièce. Hein.
18: Uh-huh.
7: Alors, attention à un autre.
20: Salut, c'est Robin Desbois.
21: Ah, Robin Desbois?
20: Ouais. Je serai le 26 sur Fun Radio.
21: Oh, Fun Radio?
20: Avec Max.
21: Oh, Max!
20: Ainsi que toute l'équipe de la forêt de Sherwood.
21: Oh, la forêt de Sherwood?
20: Bon, ça suffit.
21: Oh, ça suffit.
7: Ça également, c'est ça, je regarde, on fait. Ah, Robin Desbois.
18: Pleure pas là.
17: Écoute. Salut, c'est Will Écarlate sur Fun Radio.
7: Ça, c'est le dialogue aussi.
17: Avez-vous jamais ressenti ce qu'éprouve un condamné à mort face à la mort à laquelle on l'a condamné à mort?
7: Ça, c'est excellent aussi. Il le fait deux fois, ça. Hein.
13: Je suis Alan Clark. Bonjour.
7: Ce qu'il faudrait peut-être, c'est que tu te testes, Vanessa, parce qu'à mon avis, les gens, s'ils les réclament, c'est pour les enregistrer. Non, mais je dis pas ça en mal, Vanessa, parce que c'est maintenant que je réfléchis que les gens, à mon avis, ils veulent sûrement les enregistrer. Et t'entendre parler, à mon avis, ils doivent plus te haïr que t'aimer, là. Donc, attention, silence, profitez-en, enregistrez bien ceci.
13: Je suis Alan Clark. Bonjour. Bon, ça va? Je sais lire et écrire. Wow. Je sais danser le one again, ah, le shizbam, wow, la giboulette. Je sais faire la roue. Ouh. Je sais imiter un animal.
7: Vas-y.
13: Miaou. Je sais courir plus vite que mon ombre. Et le 26, je serai avec Max sur Fun Radio toute la nuit.
7: Wow. Mmh. Voilà, alors vous êtes un autre, attention, enregistré, top, c'est parti.
13: Je suis Alan Clark, bonjour, bon, ça va? Le 26, je suis avec Max sur Fun Radio, c'est danser le moine again, le cheese bomb, la giboulette, et on va bien...

0: Tu aimes Max?
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3: Alors Carole, on fait le serment devant les auditeurs. Toutes les nuits. Tu m'entends?
2: Oui, je t'entends.
3: Toutes les nuits. Je vais t'appeler et tu m'insulteras.
2: Non mais tu crois tout de même pas que je vais pas monter en parler avec un connard?
3: Toutes les nuits.
2: Non mais va te faire mettre.
3: Et toutes les nuits je vais t'appeler.
2: Si tu veux, tu m'appelles demain, je serai là, il n'y a pas de problème.
3: Mais je vais t'appeler.
2: C'est pas moi qui vais t'appeler.
3: Je vais t'appeler en janvier, je t'appellerai pendant toutes les nuits de février, toutes les nuits de mars, d'avril,
2: ah oui,
3: de
2: si
3: mai,
2: veux,
3: de
2: ouais.
3: juin.
2: Ah vas-y, ça me fait jouir, je suis en train de mouiller ma petite culotte.
3: Eh ben écoute, il va falloir que tu tiennes la cadence, parce que ça va être difficile, Carole.
2: Pas de problème, je serai là.
3: D'accord.
2: Ok. D'accord. Ouais, ouais.
3: Allez, on prend le pari.
2: Ouais, pas de problème, je serai là, je te dis.
3: Il va falloir tenir le coup, parce que c'est pas toujours à 1h30 du matin que je t'appellerai. Ça peut être en fin d'émission, vers 3h ou 3h30.
2: C'est pas grave, je serai là.
3: Tu seras là?
2: Oui.
3: Eh ben, on verra.
2: Ouais, pas de problème.
3: D'accord. Et tu demandes à tes parents qu'ils trouvent une petite éducation?
2: Non, mais je suis pas chez mes parents.
3: Hein? Non, mais c'est pas parce que t'es plus chez tes parents que tes parents ne peuvent pas te reprendre en main pour t'apprendre l'éducation. L'un n'empêche pas l'autre. Moi, je le sais que j'ai une mauvaise éducation, mais toi, tu le sais pas. Maintenant, il serait peut-être temps que tu le saches.
2: Pour qu'ils me reprennent en main, faudrait peut-être que t'arrêtes de te branler.
3: Oh, ouais, de faire la gamine de 15 ans, soit t'as 19 ans, c'est ça?
2: Ouais, c'est ça.
3: Bah, prouve-le alors que tu es 19 ans, au moins, que de parler comme une gamine là qui est désespérée, qui n'arrive pas à remplacer une alors qu'il ne fait qu'insulter.
2: On peut pas parler de certaines choses avec des connards comme toi.
3: Mais pourquoi, si, pourquoi t'appelles le connard? C'est que t'es une connasse alors?
2: Bah
3: oui,
2: pour
3: qu'un connard. Moi, je le sais que je suis un connard, mais ce qui est intéressant, ce que je comprends pas, c'est que toi, qui en es probablement une, ça j'en suis persuadé.
2: Bah, les filles sont là.
3: Tu m'écoutes et tu m'appelles pour parler d'un truc. Je sais pas.
2: Je téléphonais pour avoir la sodomie, croyant que c'était bien placé.
3: Et l'autre, il a 19
2: ans. Je me suis planté, t'es qu'un con, c'est tout.
3: L'autre, elle a 19 ans.
2: Tu peux te pignoler dans ton lavabo, tu sais faire quoi?
3: L'autre, elle a 19 ans, elle se fait souffler les réponses par son cœur. J'y crois pas, l'abruti. D'accord, ok. Tu sais, et qu'est-ce qu'il va répondre là? Vas-y, donne la réponse de ton copain.
2: Tu veux que je te le passe?
3: Non, surtout pas. Parce
2: non,
3: que s'il est aussi intelligent
2: pas.
3: Que toi, ça va.
2: C'est sûr, il risque de te fermer ta grande gueule, ça serait dommage quand même.
3: Oui, Carole. Bon, on y va la pucelle. Aïe, aïe, aïe, Carole.
2: Oui. Je t'écoute.
3: Je te rappellerai.
2: D'accord.
3: D'accord.
2: Allez, au revoir, monoboule.
3: Quoi? Oh là là là là là là là là là. Elle, je me la mets de côté. Et on va s'amuser avec tes enfants. Pâturage, du pâturage, c'est promis juré. Chris, 19 ans, t'appelles de Verne. Du coup, Max, parce que t'es hyper désagréable avec les auditeurs en ce moment. Je l'ai pas été, je l'ai été une fois, Xavier, avec cette fille-là, parce qu'elle méritait pas mieux que d'être désagréable, parce qu'elle est con comme un balai, Xavier, tu le sais bien, reconnais-le quand même. Oui, Chris.
4: Je t'écoutais.
3: Oui, non, mais je répondais à Xavier qui... Xavier est l'un de ceux qui dépense le plus d'argent sur Minitel et qui dit le plus de choses qui sont pas intéressantes.
4: Ah ben...
3: Aïe, aïe, aïe, je te jure, il y en a qui ont de l'argent à perdre. Enfin, Chris.
4: Donc voilà, donc ça sera appelé un garagiste.
3: Oui.
4: Dire que, donc je suis de Paris, je me suis planté en bagnole.
3: Ouais.
5: أربكان سيقدم كافة التنازلات للماس والإقناع بضرورة تشكيل الحكومة الجديدة.
3: Ouais. Je vais faire la vaisselle cassée. Si ça décroche.
6: Oui, allô?
7: Allô, oui, bonjour.
6: Oui, bonjour.
7: J'appelle parce que j'ai un énorme problème.
6: Ouais.
7: J'ai subi un envoûtement parce que, bon, avec des copains, on s'amusait, quoi, et on faisait des...
6: Parlez normalement, je vous entends pas.
7: On faisait des expériences de spiritisme, j'étais chez moi et j'ai vu une apparition, et ça fait 24 ans, il est là, quoi, il faut m'aider, j'ai vraiment peur, il prend possession de mon corps, et... faire des choses, faut vous m'aider.
6: Vous habitez où?
7: J'habite à Savigny.
6: Il faut essayer ce scénario.
8: Waouh, waouh, waouh.
6: Ouais, ouais, c'est bien, hein. Ah, c'est bien fait, je suis en train de vous enregistrer, hein.
8: Waouh, waouh.
6: Je suis en train de vous enregistrer, c'est très beau.
7: Écoutez, ça dépend du mec.
3: Alors attends, Céline, tu dis
7: ça dépend du mec.
3: Non, attends, Céline, tu dis
0: Je lui dis, ça dépend du mec.
3: Ça dépend du mec. Dave.
9: Je lui dis pareil, ça dépend du mec.
3: Ça dépend du mec. Et Fabien?
10: Et moi aussi, je dis pareil.
3: Ouais, mais ça, Fabien n'en savait pas plus, lui. Ça, Fabien, tu savais pas, toi.
11: Quel pourcentage de filles pour un mec?
12: Ça dépend du mec, ça.
3: Ça dépend des mecs, pas du mec. Ah.
13: Je parle ou tu parles?
3: Vas-y, parle.
13: Oui. Allô?
0: Allô?
13: Allô, oui.
0: Oui.
13: Oui, bonsoir. J'appelle pour... comment dire...
3: Est-ce que Carole est là?
0: Pardon?
3: Est-ce que Carole est là?
0: Non.
3: Elle est pas là?
0: Non.
13: Mais c'est Carole.
3: Elle est sortie?
0: Non.
13: Mais c'est toi, Carole. Tu vas bien?
0: Non.
13: Alors, bon, voilà. C'est pour me faire insulter, quoi. J'avais envie de me... Comment dire? De m'amuser un peu. Tu pourrais... vas-y, fais un mode connard, là. J'en viens t'entendre. Connard, gros PD, enculé, comme tu veux. Je t'écoute. Allô, Carole?
3: Alors tu vois, c'est pas drôle, Carole, hein?
13: Ben c'est parti pour aller comme ça jusqu'au 30 juin, comme t'as promis hier, hein?
3: C'est pas drôle, mais c'est ça, Carole. Carole? Oh non, elle va pas faire la coincée. Oh là là, vous avez vu comment elle était hier? Vous avez vu comment elle est aujourd'hui?
13: Monsieur, nous coincer du cul.
3: C'est ses copains qui nous ont donné son numéro de téléphone et qui voulaient absolument... Vous avez vu? Un petit peu, tu vois comment elle est?
13: Ben rappelle-la, je sais pas.
12: À mon avis, elle était surprise qu'on l'appelle chez elle.
3: Bah, je crois qu'elle s'attendait pas à ce qu'on ait son numéro de téléphone, ouais.
14: Ouais, amateur. Hein.
3: Amateur, ouais.
14: Film amateur,
3: ouais. Ouais.
14: Et j'en ai marre, on dit, je raccroche d'ailleurs aujourd'hui. Terminé. Et c'est pour ça que je t'appelle d'ailleurs.
3: Ouais, ras-le-cul.
14: Ouais, non, ouais, ras-le-bol, quoi. Bah, si tu veux, à la fin, tu vois, j'ai fait ça pendant. J'ai commencé à 19, presque 20 ans.
3: Pourquoi t'as fait ça? Pour la thune ou pour t'amuser au début?
14: Bah, au début c'était pour m'amuser, j'ai gagné un petit peu de sous avec, mais bon, pas grand chose quoi, mais maintenant j'en ai ma claque quoi.
3: T'en as ta claque?
14: Parce que j'ai des problèmes pour arriver à avoir une érection correcte quoi.
3: Alors comment ça se passe? Alors justement, raconte-nous un petit peu parce que ça est quand même un monde un peu...
14: Si tu veux, la première chose déjà qu'il faut apprendre quand tu tournes ce genre de film, c'est savoir, il faut envoyer la purée à la seconde près.
3: Ouais.
14: Et la retenir bien avant, quoi.
3: Comment tu fais pour retenir tout ça, alors, exactement?
14: Enfin, ça se retient pas, mais si tu veux, quand tu baisses des meufs à longueur de journée, à la fin, bah, ça dure quand même assez longtemps.
3: Quoi. Ouais, c'est-à-dire que ouais, t'as plus l'excitation, puis en plus, t'es en train de baiser généralement une fille que t'as pas envie.
14: Bah, si, il y en a certaines, bon, t'es bien content, quoi.
3: Elle t'excite bien?
14: Ouais, il y en a qui sont bien, mais bon, il y a d'autres côtés, c'est pas... Il y en a vraiment qui sont... Alors, bah tu veux, physiquement ça va, mais alors quelquefois t'as une odeur.
3: Mmh.
14: Ah non, non, sérieux, non.
3: Non, sérieux, tu déconnes pas... là, t'exagères.
14: Ah non, je te jure qu'il y en a qui sont vraiment pas propres, quoi, mais...
3: Et qui puent de la foufouille ou qui se sentent mauvais, qui transpirent, parce qu'elles transpirent au moment peut-être de lac, parce que tu l'excites
14: ouais,
3: peut-être.
14: Ouais, bon, à la rigueur, elles mettent un déodorant, ça va, mais alors là, quelquefois t'as des odeurs de moule, excuse-moi l'expression, mais...
3: C'est vrai?
14: Ah ouais, non, mais...
3: Quand tu dois y aller à l'intérieur et tout pour faire les trucs?
14: Ouais, ouais, tout ça, puis faut qu'ils mettent la langue, enfin bon, bref. Bref. Mais ouais, j'en ai marre de voir les gens qui... Enfin, si y a un mec...
3: T'as fait combien de films érotiques
14: En tout, depuis... bon, disons, de la première année, j'en ai fait qu'un. Mais j'en ai fait une douzaine, treize, exactement.
3: 13 films?
14: 13, exactement.
3: Ouais. Enfin,
14: je fais pas que ça, hein.
3: Tu fais quoi d'autre?
14: Je suis étudiant en droit, donc...
3: Ah oui, d'accord. Et ça paye bien, ça paye pas terrible, en plus?
14: Bah, en amateur, ça paye que dalle, quoi. Bon, ils vont te filer un petit peu de rond parce qu'ils ont besoin d'un étalon, quoi, mais c'est tout, quoi.
3: Mais c'est gentil parce qu'aujourd'hui, je suis fatigué et tout, malgré
14: ouais,
3: tout, tu me remontes le moral et tout, j'apprends que, enfin, une fois de plus que, bon, il faut écouter Max la nuit parce que grâce à moi, et puis il y a tous les potins de stars sont là et on vient d'apprendre donc...
14: Qu'est-ce que tu veux faire, mon vieux?
3: Frédéric, 24 ans. Qui fait des films érotiques, raccroche ce soir, tu l'as annoncé à personne d'autre?
14: Si, mais c'est fini, enfin, pour moi c'est fini, quoi.
3: Ouais, mais enfin bon, c'est la première fois que tu l'annonces à un média, je suis le premier média
14: tu
3: l'annonces.
14: Ah, ouais. Enfin, ça m'étonnerait que je passe dans votre vidéo demain, donc. Mais bon.
3: Oh, je suis content de savoir ça, quoi, tu peux pas savoir.
14: Ouais, tu m'étonnes.
3: Déjà que j'avais mal, là, ça va beaucoup mieux, là, je me sens beaucoup mieux, là.
14: Ah,
3: fini à faire.
14: Tu es pas passionné de la masturbation, toi, d'après.
3: Non, mais même quand j'étais avec des filles et tout, c'est n'importe quoi.
14: Ouais, mais
3: Je sais pas baiser, j'ai les positions, c'est toujours la même, c'est missionnaire, puis c'est... je le fais mal, il faut mêler pour trouver le trou.
14: Missionnaire, c'est déjà pas mal, bon.
3: Ouais, mais Elle a voulu une fois par derrière, pas la sodomie, mais même en levrette, une horreur. Une horreur.
14: Arrête de te faire mal.
3: Alors. Mal à l'aise, des envies de vomir, vraiment le mec pas bien, quoi. Ah non.
14: Comme ce soir?
3: Ce soir, mal à la tête, envie de vomir, ouais.
14: Ouais.
3: Mais bon, de savoir que toi, t'as décidé d'arrêter et que tu nous l'annonces à nous en exclu, quand même, c'est rassurant. Quelque
14: ouais,
3: part.
14: Non, je voulais pas simplement dire ça, je voulais simplement dire que c'est pas vraiment une... C'est vraiment, je suis désolé, quand les mecs regardent les films de cul, ils disent « Oh là là, putain, comment j'aimerais baiser tout le temps », je suis désolé. Ça va bien la première semaine, même les deux premières semaines, t'es content, hein. Alors après...
3: Mais ce que je pige pas, c'est que si tu le fais pour le blé, que t'en gagnes pas beaucoup, quasiment pas, pourquoi tu le fais, alors?
14: Non, mais je le faisais... Attends, je le faisais pour le... Parce que au début, je le faisais comme ça, parce que bon, ça fait toujours plaisir. Ensuite, ça m'a permis de ramener un petit pécule qui m'a mis l'argent en poche, après tout, hein. Et puis à la fin, j'avais des relations, des amis.
3: Ah, mets-toi en avant. Un petit sac qui pousse au milieu.
10: Ah oui, c'est ça. Oh, qu'il est drôle, mec.
3: Bon alors, 80 dans TC. Hein,
10: oui, Pascal. Quoi d'autre?
15: Alors, les fesses?
10: Ouais.
3: Ah.
15: Alors, surtout pas le petit tuple d'homme comme certains mannequins.
10: Comme Max.
3: Oh, voilà, alors là, je vais te dire, non. Là, y a
15: ça
3: pas
15: fait bien
3: problème.
15: Pour un homme, petit.
3: Voilà, c'est bien, bien sûr.
10: Des fesses des déesses grecques, denses et moulées dans un 501, c'est le top. Évidemment, les fesses des blacks restent la référence. Ça, c'est beau. Oui, c'est vrai. Hein. On dit souvent les fesses des blacks sont bonnes.
3: La Ginny, ça, c'est plutôt les fesses d'une bonne femme sicilienne.
10: Oh, attends, moi, c'est les fesses d'un... Hier, j'étais en train de rentrer chez moi à vélo, que je fasse souvent. Et il y avait un mec dans une voiture qui passait à côté de moi et il a dit, oh, ouais, au moins, tu devrais voir un beau cul. Et je lui dis, mais pas...
3: Elle s'est retournée, elle lui a dit même pas.
16: Avant que lui l'atteigne, d'attendre elle l'orgasme et puis après...
3: Max, tu n'es pas cool. Je te laisse un message par jour et tu ne le lis jamais. Alors, prouve-le-moi en me lisant sur Minitel, etc., etc. Voilà qui est prouvé. Anti-Maurice, il y a nos malaises. Ce soir, Boris viendra peut-être nous faire une petite soirée disco. Nous aurons probablement, et là, sûr et certain, un voire deux titres de Frank Black, puisque l'album est à gagner durant la nuit. L'album qui sortira le 26 janvier. On passera un extrait de l'album de Frank Black. L'album s'appelle The Cult of Prey. Quand je vous disais qu'on aura les Smashing Pumpkins, on l'aura probablement en version live. Donc, ça devrait vous plaire également. Et puis d'autres surprises.
17: C'est un groupement qui s'appelle les Raéliens.
3: Oui. Oh là là. C'est l'autre fou là qui est soi-disant entré en contact avec avec les extraterrestres là. Avec le logo, avec l'insigne juif et puis la croix gammée au milieu là. Le malade là qui se fait de l'argent qui est habillé en blanc là, qui fait le guignol, qui fait le cosmonaute quand il vient sur les plateaux de télé, qui était invité à De Chavannes. Comment il s'appelle lui?
17: Fred Morillon.
3: Non mais c'est Raël. Ah oui, Raël.
17: Attendez, vous dites n'importe quoi.
3: J'ai reçu des prospectus dans ma boîte aux lettres il y a de cela quelques années. Il a écrit deux livres, ce monsieur.
17: Oui.
3: C'est celui qui rentre en contact en 73 ou en 77.
17: Excusez-moi, il a été enlevé en 73 dans le Périgord.
3: Est-ce que... Comment il s'appelle déjà, les Elohim, c'est ça?
17: Les Elohim.
3: Les Elohim, est-ce que vous êtes là?
18: Oui, nous sommes là.
3: Tu entends? Les Elohim, est-ce que vous pouvez certifier à Jean que c'est de l'escroquerie, qu'il est en train de se faire arnaquer et que moi, je rentre en contact avec vous?
18: Jean. Je suis là, je suis dans l'espace et je peux te dire et te confirmer qu'effectivement nous sommes en contact assez régulièrement avec Max et que nous l'écoutons souvent la nuit et que jamais nous ne sommes rentrés en contact en 73 puisque en 73 nous étions à Saint-Tropez.
3: Ah, Saint-Tropez.
17: Vous vous moquez de quelque chose qui est très sérieux?
18: Pas du tout.
17: Ah si?
18: Mais là tu t'adresses à nous les Elohim, nous sommes de la galaxie. Alors nous voulons bien t'écouter, petit. Vas-y, exprime-toi.
17: Non, je tenais à dire que Raël est une personne merveilleuse qui a su...
3: Ah, Raphaël, oui.
17: Hein?
3: Raphaël est quelqu'un de merveilleux, mais
17: non.
3: Raël...
17: Non, Raël. Ah. Raël est une personne merveilleuse.
3: D'ailleurs, on a un interview de lui. Ah merde, Florent, je n'ai pas mon disque, il fallait me le... Ah bah, Dambi, j'ai un...
17: Donc, Raël est une personne merveilleuse qui, il y a 2 ans, m'a fait vraiment connaître, m'a ouvert les portes du bonheur.
3: Oui, bien sûr.
17: Non, mais c'est très sérieux, s'il vous plaît, écoutez-moi.
3: Oui, on t'écoute.
17: Et C'est quelqu'un de très ouvert.
3: Il est extraordinaire.
17: C'est quelqu'un d'extraordinaire.
3: Tout à fait.
17: Qui sait accueillir les gens.
3: Ah ouais, ça c'est vrai. On a été invité à bouffer chez lui. S'il y a des gens qui ont été invités à bouffer chez lui, qui témoignent, en tout cas je vais parler de leur part, parce que je sais qu'ils sont nombreux à nous écouter, ceux qui ont été invités par Raël.
17: Je vous prie.
3: On est hyper bien accueillis. J'ai hyper bien bouffé chez lui.
17: S'il vous plaît, ne plaisantez pas.
3: C'était excellent.
17: S'il vous plaît.
3: Ah, je ne plaisante pas, je te dis.
17: S'il vous plaît, non, arrêtez.
3: Non, attendez, s'il vous plaît. J'insiste.
17: Mais cela est quelque chose de très sérieux.
3: D'accord, alors, nous vous écoutons.
17: Et donc, Raël est notre maître spirituel.
3: Oui, tout à fait, oui.
17: Il nous enseigne l'amour.
3: Non, mais c'est pas Raël, c'est Raphaël. Tu te trompes à chaque fois, mais c'est pas là.
17: Non, Raël.
3: Raël.
17: Il nous enseigne l'amour. Il nous aide à mieux nous accepter. Il a permis de résoudre souvent beaucoup de conflits.
3: Au-delà de l'espace, loin de notre galaxie, la Terre.
17: Sa mission est noble.
3: Jean de Reims a véritablement pété les plombs.
17: Sa mission est noble.
3: Il pense être rentré en contact avec Raël grâce à celui qui rentre en contact.
17: Non, j'ai déjà rencontré Raël.
3: Il est rentré en contact avec en 1973 dans un cratère.
17: Non, il y a 2 ans. Je l'ai rencontré il y a 2 ans.
18: Nous sommes là, nous sommes les Martiens. C'est Superman qui te parle.
17: S'il vous plaît. J'aurais voulu vous parler plus sérieusement de ces mouvements. C'est pas possible. Allô?
18: Oui, je t'écoute, Jean. C'est Raël qui te parle.
17: Il faut Elohim, vous m'écoutez?
18: Je suis là. Je suis Elohim, je suis Raël. Je suis Superman et Dark Vador. Je t'écoute.
17: Non, mais vous plaisantez d'un sujet très sérieux, s'il vous plaît.
18: Nous ne plaisantons pas, Jean.
17: Vous n'avez pas le droit. Non, s'il vous plaît. S'il vous plaît, écoutez-moi.
18: Oui.
17: Vous m'écoutez?
18: Oui, nous t'écoutons.
17: Bon, je ne veux pas parler à des voix superposées.
18: Et arrête de rigoler.
17: Donc, je veux parler à Max. Au gourou Max.
18: Nous sommes rentrés dans son corps et nous communiquons à sa place. Tu vois, je veux dire, c'est carrément mortel, je veux dire. On est venu sur Terre, Jean. Jean?
17: Oui?
18: On est invité dans le 16e, je veux dire. C'est carrément mortel, je veux dire. C'est la première fois qu'on assistait à une super soirée. Hein. On s'est bouffé des trucs mortels, je veux dire. T'as déjà bouffé du caviar?
17: Non.
18: Oh, c'est carrément... Tu demanderas à Raël quand il t'invitera samedi soir. Il y a une surprise. Il fait une super surprise partie. Il faut...

0: Max, s'il vous plaît. Max.
1: Oui.
0: Non, pourrais-je parler à Max?
1: C'est Iti, Iti, téléphone maison.
0: Non, s'il vous plaît.
1: Iti, téléphone maison. Téléphone maison, Iti.
0: Pourrais-je vous parler sérieusement, je vous prie?
1: Maison, Jean, téléphone maison.
0: Laissez-moi parler librement, s'il vous plaît.
1: Ah, il va te
0: dire, laissez-moi parler librement,
1: je vous prie. Je t'en prie, Jean, vas-y, parle, c'est super. C'est comme ça.
0: Donc, je tenais à dire, donc, que Raël...
1: Raël,
0: qui est notre maître à tous.
1: Oui, quel bon chanteur, j'ai tous ses disques.
0: Nous initie aux joies...
1: Oui, c'est ça, et nous initie à chanter des disques.
0: Nous initie aux joies de l'amour.
1: Chantons,

0: s'il vous plaît.
1: Toujours le petit cuné pour le petit déjeuner.
0: S'il vous plaît, reprenons un dialogue un peu sérieux. S'il vous plaît. S'il vous plaît.
1: Téléphone maison.
0: Vous avez eu beaucoup de temps, s'il vous plaît.
1: Téléphone maison.
0: S'il vous plaît.
1: Téléphone maison. C'est pas Raël, c'est Cacarel.
0: Raël.
1: Nous t'écoutons.
0: Vous m'écoutez?
1: C'est vite.
0: C'est pas à vous de me parler.
1: Mais je t'écoute.
0: Je veux parler à Max.
1: Il t'écoute, nous sommes rentrés dans sa peau. C'est Raël qui te parle. Merci, on me dit que je fais bien ici. Alors je vais vous le refaire.
0: Raël ne peut pas être avec vous.
1: Ici, téléphone maison. Téléphone maison. Attention, nous allons dans une autre galaxie. Toujours là avec nous, Jean?
0: Oui, toujours.
2: Jean.
0: Oui.
2: Nous sommes rentrés, c'est Raël qui te parle. Raël, il ne faut pas. Jean, il ne faut pas croire tout ce que je dis. Il y a des mensonges. L'exploitation. Eh bien, attention à ça, l'exploitation.
0: L'exploitation de qui?
2: Raël va s'exprimer dans quelques instants. Fais place. Jean.
0: Oui?
2: Raël va arriver dans quelques instants.
0: Je l'attends.
3: Il arrive. Laurent, Raël arrive.
0: Raël?
3: Carrément, Raël. Super.
0: Bon,
3: mec,
0: ça va? Je t'aime, Raël.
3: Ah, vous êtes super. C'est Raël qui vous parle direct, c'est super, hein?
0: C'est vous, Raël?
3: Alors, j'ai effectivement été dans un cratère en 1973.
0: Ah ouais. Cratère, hein.
3: Beaucoup de cratères, beaucoup des boutons aux fesses un petit peu partout, c'est super.
0: Mais comment je vous plaise un petit tel chose?
4: Ah.
0: Comment osez-vous?
4: Ah.
0: Vous serez puni.
4: Ah.

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1: Soirée merguez avec Raël et Jean pour une soirée couscous merguez. Ça sera samedi sous le chapiteau. Avec tous les cratères de la Terre, ils seront tous là. Venez nombreux et nous nous éclaterons. Jean sera au bar et Raël sera au service. Venez vous éclater. 25 francs l'entrée. Bon Jean.
0: Oui.
1: Nous allons être obligés de te laisser, nous avons passé un moment agréable en ta compagnie, reparle-nous de Raël. Quand tu as d'autres histoires drôles à nous raconter, hein.
0: C'est pas une histoire drôle.
1: La prochaine fois, après nous avoir parlé de Raël, tu nous parleras de Bozo le clown. Bozo le clown. Jean téléphone maison. Jean, il est temps d'aller faire dodo. Jean, va faire dodo. Dodo, Jean. Dodo, sinon fais.
0: Non, mais laissez-moi parler de ma cause, je vous prie.
1: Bien sûr, nous t'écoutons.
0: J'invite ces femmes à venir se confier ici par
1: moi. Le discours de Jean est aussi clair que celui de son maître. Écoutez-le, Jean continue, t'es super.
0: Vierge, à venir se faire.
1: Jean, je sens que je n'en peux plus. Je veux dire, t'es carrément été d'enfer, je veux dire. Arrête de te marrer, Jean, sans déconner, sinon tu vas finir par croire que je suis aussi drôle que ton maître. Ok, et n'oublie pas, quand Raël vient, n'oublie pas de le saluer en aboyant.
0: Vous regretterez vos paroles, Croyez-moi, vous les regretterez.
1: Non, Jean, il faut savoir que Raël est quelqu'un de bien, de gentil.
0: Vous n'avez pas le droit de vous moquer d'une telle...
1: C'est Raël, mais le chanteur.
0: Vous n'avez pas le droit de vous moquer.
1: C'est le chanteur, Raël.
0: Non.
1: Ah merde, on s'est trompé.
0: Maître Raël, le maître de la spiritualité Raël.
1: C'est vrai, moi je suis le maître du Star System, Jean, et je suis obligé de te dire au revoir. Nous allons accueillir maintenant David.
2: Salut.
1: Argenton, 21 ans, bonjour David.
2: Salut. Ça va ?
1: Bien, et toi ?
2: Bien. Ouais.
1: Qu'est-ce qui t'amène ?
2: Bah, moi, je voulais parler d'une expérience que j'ai fait.
1: Oui.
2: Et puis, lui, il parle d'un sujet ésotérique. Enfin, moi, j'ai fait un voyage dans la vie antérieure avec Patrick Drouot. Je sais pas si tu connais.
1: Oui, je le connais bien.
2: Non, bien, sérieux ?
1: Tu me connais très très bien.
2: Bon, d'accord. Bon.
1: C'est un ami. J'ai mangé chez lui vendredi soir, la veille... Le lendemain, j'ai mangé chez Raël.
2: À la mi-Pâques.
1: C'est un ami d'enfance.
2: Ouais. C'était pas à Pâques.
1: Il est minuit, nous sommes en 2032. Les nouveaux animateurs radio seront... On sera des machines plus tard. Bonjour, c'est Fun Radio. De quoi veux-tu parler?
2: Je veux parler d'une expérience que j'ai faite. Voyage dans les vies antérieures.
1: Nous t'écoutons.
2: Ok, donc j'avais entendu parler d'un truc, c'était faire un voyage dans les vies antérieures, donc par la relaxation, tout ça. Et puis j'ai décidé de rencontrer une personne qui le faisait. Et j'y suis allé, j'ai pris rendez-vous, tout ça. Et puis donc ça m'a permis de voir certaines de mes incarnations passées. Ouais, c'est...
1: J'ai des programmes qui se détruisent. Pourquoi merde ?
2: Bah parce que c'est bon, j'ai pas envie d'être pris pour un con.
1: C'est trop tard, David.
2: Bon. Enfoiré.
1: Mais nous sommes plus des animateurs, nous sommes des robots. Nous devons faire attention à tout ce que nous disons.
3: 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Vous avez été génial ce soir.
4: Monaco.
5: Bon les filles, on se casse, hein, le dernier disque, et après Hélène, je te ramène à la maison.
6: Ok, je peux pas danser avec moi le dernier?
5: Si tu veux, ouais.
6: C'est fou. Et moi, je danse tout seul?
7: C'est trop. Bah viens, Cécile, on va
5: voir. Cécile, ouais, va danser avec Florent, par exemple, tiens.
6: Mm-hmm, d'accord, ouais.
4: Tout est bleu.
5: Oh, voilà, ouais. Oula.
4: Tout est beau.
6: Tu sens mon nom.
7: Ah, je te remercie.
4: Tu fermes.
6: Toi, un petit peu plus.
7: Qu'est-ce que tu fais après?
6: Je sens mal, là.
7: Qu'est-ce que tu fais après, Cécile?
6: Bah, je sais pas, je pourrais prendre un verre chez moi, si tu veux.

0: suis toute seule.
1: Ça brûle ta peau.
2: Non, mais sinon je te ramène.
0: Bah, comme tu veux, c'est toi le plus grand. Hein.
2: Ouais, on fait comme ça.
0: Mm-hmm.
2: Oh là, on est bien, Hélène. Hein.
0: Ouais, ouais.
2: Je vais te dire, Hélène,
0: oui,
2: je vais te dire, t'assures mieux que largement.
0: Ah bon?
2: Tu sais, je t'ai vu la dernière fois et avec Florent, t'as regardé, j'ai craqué direct, elle te le dira, hein, Flo. Hein. Je suis pas, je veux dire, j'ai jamais autant craqué pour une fille que toi.
0: Et moi, je peux poser une question?
2: Ouais,
0: c'est quoi d'abord ce que je sens là?
2: Ça s'appelle la Gaule. Je
0: te jure,
2: je crois qu'il y a une fille, ça m'a jamais autant excité. Mais si tu me poses la question, ça veut dire que tu sais pas trop ce que c'est, ça m'inquiète.
0: Non, non, non, c'est pas ça, c'est que j'ai cru que c'était ton briquet.
2: Hein?
0: J'ai cru que c'était ton briquet.
2: Pourquoi?
0: Ton briquet.
2: Ouais, bah je fume pas. Hein.
0: Ah
2: bah,
0: bon?
2: Alors, mais par contre, avec ça, je t'allume quand même.
0: Ah ouais?
2: Chiche. Ah chiche. Ah ouais. Tu me cherches alors?
0: Ben...
2: Tu sais qu'il y en a plus d'un qui aimerait sortir avec le DJ du Star System Club?
0: Et oui, c'est possible, mais moi, c'est pas utile.
2: Je vais te rendre
0: c'est
2: heureuse, toi. Je vais te rendre heureuse.
0: Oui, rends-moi heureuse.
2: Waouh.
0: Ouais, c'est jamais comme dans mon dos comme ça.
2: Ah, tu me chatouilles.
0: Moi, ouais, j'ai pas fait exprès. J'essaie de te donner des prix pour pas te chatouiller.
2: Ah, t'es superbe. C'est la fin du disque. De réviser, d'essayer de t'exploser les boutons d'acné. Non, c'est que moi j'ai été con à 16 ans, j'étais vraiment con.
3: Toi aussi?
2: À moi? Ah, moi j'étais vraiment con. Jean?
4: Oui.
2: À 16 ans, t'étais con.
4: Très con.
2: C'est con, hein?
4: Je suis encore d'ailleurs.
2: Oui, j'allais le dire, on peut rester encore jusqu'à bien plus loin que 16 ans. Jean, qu'est-ce qui t'amène?
4: Moi je voulais carrément aller en faire un petit kiki donc.
2: Tu t'es pas renseigné là, hein, tout à l'heure, hein, pour Nacera. Tu te renseignes, mon pote, hein? T'oublieras pas?
4: Jean? Non, j'oublierai pas.
2: T'as intérêt,
4: non,
2: hein? Parce que ça se trouve, elle est dans ton bahut, tu fais quoi dans la vie?
4: Je suis en fac de droit.
2: Bon, bah alors sûrement, elle doit faire ça, un truc
4: ouais, parce qu'il est
2: à 19. Enfin, tu feras la voix mystère, hein.
4: D'accord.
2: Allez, c'est parti. Il y a Morgane qui me fait, t'es pénible cette année. Oui, mais il y a encore plus de monde qui m'écoute, Morgane, que l'année dernière, donc c'est encore mieux.
5: Allô?
2: Oui, bonjour, vous allez bien? C'est la radio qui vous appelle, vous êtes en direct en ce moment. Est-ce que nous sommes avec Catherine ou Sandrine?
5: Karine.
2: Bonjour, vous allez bien? C'est le Kiki donc qui vous appelle. Alors, je vous appelle pour savoir si vous avez écouté la radio aujourd'hui.
5: Non.
2: D'accord. Vous nous écoutez un petit peu de temps en temps le matin sur Bordeaux Local? Vous nous avez écouté dernièrement parce que voilà, vous avez été tiré au sort, hein, par une carte postale d'un ami qui nous a envoyé, bien entendu, pour le Kiki donc. Ça vous arrive de nous écouter quand même le matin un petit peu quand même? Non. Allô? Vous êtes là, excusez-nous, hein, on vous appelle un peu tard, c'est normal, c'est un jeu de la nuit, tout va bien?
5: Oui.
2: Alors, est-ce que vous voulez jouer avec nous? Il y a un merveilleux séjour à gagner quand même.
5: Oui.
2: Allez, on y va, c'est parti. Soyez bien attentifs. Est-ce que vous nous écoutez un petit peu le matin quand même?
5: Un petit peu.
2: C'est super. Bon, très bien. Alors, est-ce que vous avez écouté ce matin, car il y avait un indice ce matin, bien entendu?
5: Non.
2: Vous nous avez pas écouté ce matin?
5: Non.
2: C'est pas bien grave. Vous savez la règle du jeu, vous la connaissez bien sûr. Hein?
5: Non.
2: Vous savez qu'il y a droit, vous savez qu'on a le droit à 3 jokers, vous le saviez ça?
5: Non, non.
2: Alors, vous avez le droit à 3 jokers, donc 3 possibilités. Est-ce que vous utilisez votre joker? Vous utilisez votre joker?
5: Oui.
2: Bravo! Elle utilise son joker, très bien. Attention, Catherine, c'est bien votre prénom?
5: Non, c'est Karine.
2: Ah, Karine, excusez-moi. Karine, attention, vous êtes bien concentrée? Première question du Kiki donc, il a été en plusieurs fois, il l'a été en plusieurs fois, à votre avis, Kiki donc? Attention, vous avez 10 secondes.
5: Je sais pas.
2: Il vous reste encore 4 secondes, il a été plusieurs fois, c'est l'indice de ce matin si vous nous avez écouté. Attention, une réponse?
5: Non, je sais pas.
2: Pardon?
5: Je sais pas.
2: Au hasard, on ne sait jamais. Allez-y, dites. Il l'a été plusieurs fois. Il l'a été.
5: Je sais pas, là, j'ai pas d'idée.
2: Au hasard. Vite. Au hasard. Allez-y. Au hasard. Bravo, le public réagit très fort. Alors, à votre avis?
5: Non,
2: ah, malheureusement, Catherine, il l'a été plusieurs fois. C'est bien entendu disque d'or. Vous le notez?
5: Mm-hmm.
2: C'est le premier indice. Alors, est-ce que vous avez écouté la radio cet après-midi quand même un petit peu?
5: Non, du tout.
2: Très bien. Donc vous nous écoutez un petit peu quand même. Hein, le,
5: ça
2: le...
5: dépend.
2: De temps en temps.
5: Ça dépend. Oui.
2: Très bien. Vous nous écoutez quand régulièrement?
5: Plutôt le soir.
2: Très bien. Alors, est-ce que vous avez l'indice de ce soir?
5: Non.
2: Ah, vous nous avez pas écouté, malheureusement, pas ce soir.
5: Voilà.
2: Alors, vous utilisez votre deuxième joker?
5: Ouais.
2: Allez, elle utilise son... Elle utilise son deuxième joker, c'est toujours le Kiki Donk sur Bordeaux Local. Toujours en direct, bien entendu, avec le Kiki Donk. Alors, si je vous dis l'indice de ce matin, est-ce que vous êtes prête?
5: Mm-hmm.
2: Attention, si les oiseaux chantaient, elle en prendrait trois. Si les oiseaux chantaient, elle en prendrait trois. À votre avis, Kiki Donk, Catherine? Tournez le sablier, il vous reste encore 5 secondes, Catherine. Le temps qui vous était imparti est écoulé, Catherine. Nous vous écoutons, bien entendu, pour la réponse du Kiki Donk. Les trois oiseaux, s'il y avait trois oiseaux qui chantaient, elle l'aurait été, c'est...
5: un peu tard quand même pour réfléchir.
2: Ah, quand même. Vous avez écouté ce matin? Vous nous écoutez régulièrement quand même?
5: Ça dépend.
2: Le matin?
5: Ça dépend.
2: Plus le soir quand même. Hein. Mmh. Alors on va vous donner bien entendu la réponse de ce jeu, bien entendu. Vous êtes prête?
5: Mmh.
2: Elvis Presley qui avait chanté la chanson des trois oiseaux en une fois. Vous vous souvenez, ça vous dit quelque chose quand même?
5: Non, pas du tout.
2: Alors vous notez comme indice Elvis Presley. C'est noté?
5: Oui.
2: Très bien. Vous nous avez écouté quand même un petit peu. Vous nous écoutez quand même un petit peu. Hein. Vous nous avez dit, d'accord, c'est ça?
5: Mmh.
2: Très bien. Catherine, attention. Troisième indice du Kiki Donk. Est-ce que vous êtes prête? Est-ce que vous le connaissez, troisième indice?
5: Non.
2: Vous n'êtes pas très fidèle quand même, alors. Hein?
5: Non.
2: Très bien. Est-ce que vous êtes prêt à utiliser votre troisième joker?
5: Il y a combien de questions?
2: Il y a trois jokers. Alors, troisième joker ou pas? Vous l'utilisez ou pas?
5: Pourquoi pas?
2: Elle utilise son troisième joker, bravo! Ça c'est superbe, troisième joker donc pour notre amie Catherine. Catherine, toujours là?
5: Mmh.
2: Alors attention, concentrez-vous bien, il faut absolument une réponse. Si vous voulez bien entendu accéder au stade supérieur, puisque vous avez l'habitude du jeu, bien entendu, il nous faut au moins une bonne réponse sur les trois pour pouvoir tester au système supérieur. Attention, attention, la question est la suivante, c'est une question très facile, mais une question de concentration. Hein. Si je vous dis Catherine... La devance est partie en 8. La devance est partie en 8. À votre avis, qui donc, Catherine?

0: temps qui vous était imparti est écoulé, Catherine. Alors, à votre avis, la devance est partie en 8. La devance est partie en 8. J'entends une réponse de votre part. Concentration.
1: Non, du tout pas. Là.
0: Alors ?
1: Non, je vois pas.
0: Non. Malheureusement, vous ne pouvez pas y répondre.
1: Non.
0: Vous êtes sûr?
1: Oh oui.
0: Oh, le public va être très déçu, le public va être déçu. Oh, ah oui, le public est déçu, malheureusement, mais qu'est-ce que vous voulez, c'est comme ça, c'est une émission, bien entendu, en public, c'est la nuit, c'est super, c'est sur Bordeaux local. Catherine n'a pas réussi à répondre. Attention, troisième joker, je vous donne donc l'indice. Oui. La devance est partie en 8, il suffisait de nous répondre le chiffre 2. Tout simplement, ce qui était l'indice de cet après-midi, bien entendu. Vous nous écoutez un peu quand même, hein, Catherine? Ouais, faut nous écouter quand même plus régulièrement quand même.
1: Ah, oui, je comprends.
0: D'accord. Alors, vous avez quand même les trois indices. On va essayer quand même de savoir si vous pouvez quand même nous donner un indice. Alors, si on récupère, hein, d'accord. Donc, on récupère disque d'or, Elvis Presley et le chiffre 2. Vous avez 10 secondes pour nous trouver l'invité mystère. Écoutez bien.

0: Catherine, un petit indice quand même. Disque d'or, Elvis Presley et le chiffre 2. Attention, dans quelques instants, la voix mystère, Catherine. Hein, vous nous écoutez dans la nuit avant quand même, un petit peu. Attention, la voix mystère, elle arrive.
1: Bonjour.
0: Oh, alors là, c'est facile, hein. Alors là, c'est très facile. Catherine ?
2: Oui ?
0: 10 secondes pour réfléchir, c'est parti. Catherine, malheureusement, le temps qui était parti découler. Catherine, est-ce que vous avez la réponse du Kiki donc ?
2: Non.
0: Avec la voix mystère, on vous écoute encore une fois. La voix mystère, c'est parti.
1: Bonjour.
0: Ah, c'est facile, hein. Vous écoutez quand même le matin un petit peu au réveil, quand même, Catherine ?
2: Ah non, pas au réveil.
0: Jamais, jamais ?
2: Ça dépend.
0: La musique s'arrête. Attention. Attention, attention. Catherine, le temps qui vous est imparti est écoulé, bien entendu. Donc, il va falloir malheureusement nous donner une réponse. Sinon, ça va être définitivement... Vous savez quoi ?
2: Perdu.
0: Eh oui, vous connaissez la règle du jeu. Bien entendu, cela va être définitivement perdu. On vous laisse encore 8 secondes de réflexion avec le petit tambour. Et ensuite, je veux la réponse.
2: Non, là, je sais pas.
0: Vous voulez réécouter une dernière fois la voix mystère, quand même ?
2: Non, ça me dit rien du tout.
1: Bonjour !
0: Ah, c'est facile, hein, en plus, aujourd'hui, hein. Vraiment, on est tombé sur un
2: truc.
0: Alors, la réponse ?
2: Non, je sais pas.
0: Vite, vite, vite, vite, vite. Catherine ?
2: Non, je sais pas.
0: Malheureusement, c'est perdu. Il fallait la réponse. Je vais vous la donner. Vous êtes prêts ? C'était au revoir. D'où le bonjour de la voix mystère. Pourquoi au revoir ? Puisque le disque d'or d'Elvis Presley, c'est le dernier disque d'or qu'il a reçu avant ses au revoir. Et pourquoi deux ? Parce que Elvis Presley avait écrit deux superbes albums qu'il avait co-signés avec un artiste qui s'appelait Jean-François Au revoir. D'où, vous connaissiez peut-être ? Non, ça vous dit quelque chose ? Jamais d'indice ? Vous connaissez Elvis Presley peut-être quand même ?
2: Ça dépend les chansons.
0: C'est génial. Salut Catherine, c'est une émission qui est en direct sur Bordeaux Local. Vous nous écoutez quand même un peu, je le sais, parce que vous avez l'air de connaître quand même la règle du jeu. Vous êtes un petit peu dans le pâté parce que probablement vous travaillez demain, n'est-ce pas ?
2: Voilà.
0: Génial. Alors bien entendu Catherine, bien entendu vous allez repartir avec une super boîte de jeux Kiki donc, hein, que vous connaissez bien entendu, que pour trouver d'ailleurs dans le commerce qui est carrément fabuleux. D'accord, malheureusement nous ne pourrons pas vous offrir le voyage parce que vous n'avez pas trouvé bien entendu la bonne réponse, Catherine. Vous nous en voulez pas trop ?
2: Non, pas du tout.
0: Nous avons été ravis d'avoir été avec vous, d'accord, quand même, hein ? Vous nous écouterez plus régulièrement, quand même ?
2: On va essayer.
0: Très bien, vous faites quoi dans la vie, Catherine ?
2: Étudiante.
0: Super, ça, ça vous plaît ?
2: Voilà, oui.
0: Super, on va en profiter d'ailleurs pour saluer toute la profession, hein ? Allez, un petit peu d'humour, ça nous fait pas mal sur Kiki donc, quand tous les cas restent de plus en plus fidèles, hein ? Bordeaux Local, bien entendu, vous connaissez la fréquence, vous connaissez un petit peu le dicton de l'émission ?
2: Non, les fréquences...
0: La patate, bien entendu. Alors, on va enregistrer parce que c'est là, vous connaissez que c'est la tradition, hein, après avoir, bien entendu, un auditeur, bien entendu, qu'il soit gagnant ou perdant, cela n'a pas de problème. Tout le monde gagne avec le Kiki donc, bien entendu, sur Radio Locale et sur Radio Bolocale. Et Bordeaux, bien entendu, un petit peu partout sur toute la France et les fréquences mégahertz, bien entendu. Alors, le dicton de la fin de cette émission, ensuite nous allons vous laisser vous recoucher, bien entendu, parce que vous travaillez demain, bien entendu. Alors, c'est, bien entendu, le Kiki donc, c'est chouette. On vous écoute pour le petit générique. Vous l'écoutez quand même régulièrement, quand même ? Alors, écoutez tout de suite, Catherine, nous avons besoin de votre témoignage. Et vous nous dites, pour terminer et pour finir grandiose, vous nous dites simplement, le Kiki donc, c'est chouette. On y va.
2: D'accord. Le Kiki donc, c'est chouette.
0: Oh ouais ! Elle est fabuleuse, bien entendu. On vous embrasse, Catherine.
2: Merci.
0: On vous rappellera... En tout cas, vous avez été tiré au sort, hein ? C'est vraiment fabuleux, non ?
2: Oui.
0: Peut-être un petit peu la voix mystère pour terminer ? Quand même, non ?
2: Non, je suis pas très imitatrice.
1: Bonjour.
0: Vous nous avez dit quoi, Catherine ?
2: J'ai dit je suis pas trop imitatrice.
0: Ah, c'est super. Catherine, on vous embrasse, on vous souhaite une excellente nuit, faites de beaux rêves, et puis n'oubliez pas de rester fidèle, bien entendu, à Bordeaux Local. Alors, bien sûr, c'est le Kiki donc, et c'est sur 108.7 en mégahertz. Ok ?
2: Oui.
0: On vous embrasse, Catherine.
2: Au revoir.
0: Mille bibis. Bon, bah voilà, Jean.
3: Oh, elle a bien marché, quand même.
0: Oh, complètement.
3: Ah ouais,
0: elle a rien capté, la pauvre.
3: Complètement.
0: Hein? Bah, elle était pas mal, hein?
3: Pas mal, ouais.
0: Ah, pas mal, pas mal. Un peu dans le pâté, elle a pas dû comprendre, là.
3: Elle a pas tout capté, hein.
0: Elle me connaît pas, elle.
3: Non, pas du tout.
0: Ah, pas du tout, et c'est pour ça, donc là, c'est fabuleux, quoi.
3: Ouais.
0: Bon, bah écoute, super.
3: Ouais.
0: La prochaine fois, on fait ça à Sandrine ?
3: À Sandrine, ouais. Je peux passer un petit message ?
0: J'aime bien, c'est que toute la soirée, au lieu de l'appeler Karine, je l'appelle Catherine. Et elle relève pas du tout, elle.
3: Mais en fait, c'est Sandrine, quoi. C'est sa copine et... C'était pas Karine, c'était sa copine.
0: C'était la copine de Karine, c'était
3: ouais,
0: qui ?
3: Ouais, sa copine, ouais.
0: C'est Sandrine ?
3: Ouais.
0: Ah bon, moi, je l'appelais Catherine.
3: Ouais, mais... Je sais pas pourquoi elle a dit ça, quoi, mais bon...
0: Mais c'est pas grave.
3: Ouais.
0: Bon, moi...
3: Je suis prêt.
0: Enregistre.
3: C'est parti.
0: Bonjour. C'est parti ?
3: C'est parti.
0: Bonjour. Vous êtes bien au...
3: 99.
0: Mais non, c'est mon message.
3: Ah ok, d'accord.
0: Tu dis rien, laisse tomber, c'est normal quand il y a des blancs.
3: Ah ok.
0: On recommence.
3: Bah attends, je le remets à zéro. Oui, ça vient.
0: Tu me dis, hein. Et après, il faudra qu'on le réécoute. Quand je veux.
3: Ça y est.
0: Bonjour, vous êtes bien au... Mais je ne suis pas là pour le... Mais si vous le désirez, vous pouvez me laisser un... Et je vous rappellerai dès mon... Merci beaucoup d'avoir. Et à bien. Terminé. Tu n'as tellement plus d'auditeurs que tu dois parler avec un répondeur. Oui, bien sûr, Jean, c'est ça. Toi, il y en a content d'être là. Toi, il n'y en a pas trop, Google, Jean. Hein, bien sûr, hein. 17 ans, département 61. C'est bien, Jean. Je continue sur le Minitel. Tu me. T'es très fort ce soir. Jean, j'étais en pleine forme, hein. NB qui nous fait « Je veux du cul, du cul, du cul, du cul, du cul ». Oui, 99 ans, département 50. Bien sûr, on va te mettre du cul, NB, il n'y a pas de problème. Alors Sébastien, c'est bon, j'arrête là, hein. Je te préviens, je te laisse 20 secondes. Seb ?
4: Ouais.
0: Bon, ça marche ton truc ou quoi ?
4: Ouais, c'est le bordel.
0: Bon, bah écoute, quand ça marchera, tu me fais signe, hein,
4: ouais,
0: d'accord ?
4: Ouais, bah c'est pas... Sinon, je peux laisser un petit message ?
0: Oh, vas-y.
4: Ok, bah je voudrais dire bonsoir à Joël, ma mère, et puis...
0: Oh non, si c'est pour un petit message, des bonjours, des machins, ras le cul, hein. Salut, Iti.
5: Oui. Iti téléphone maison. Bonsoir, Max. Non, c'est moi, je suis pas Max, je suis Iti.
0: Même des sucettes?
5: C'est six, mon pouce. C'est une question.
0: Donc c'est moi qui attire ces gens-là sur cette antenne, hein, Florent, c'est ça, c'est grâce à mon aisance au micro qui fait que je me ramène tous ces gens-là, quoi.
5: C'est une question, Max.
0: J'attire tous les tarés de la planète, moi. Oui.
5: Max.
0: Oui.
5: Combien j'ai de doigts?
0: Tu as 4 doigts.
5: Non.
0: Si.
5: Donc, tu m'as déjà vu.
0: Oui.
5: Et
0: eh ben, ne quitte pas, on a Spielberg qui vient d'appeler et il voudrait faire, il voudrait te reparler pour un contrat, tu sais, pour un deuxième film.
5: Non, c'est pas trop cher.
0: On perd tout. Elle est où cette putain de photo? Oh putain, j'en étais sûr, on me l'a déjà choucravé, j'en ai marre. Où est-ce qu'elle est cette photo de Nacera, normalement?
6: Trouve-moi la photo, toi, au lieu de rien foutre. Tu m'énerves. Tu me fais chier, putain. J'en ai marre.
0: Bon, elle est où cette photo? Putain, cette fois-ci-là.
7: Non, putain,
0: sans déconner. Il me l'avait piqué, cet enfoiré. Elle fait bien quelque chose. Avec.
7: Oui.
0: Donc c'était une menteuse, Nacera. Petite vicieuse, vas-tu penser m'avoir, la Nacera? Je suis sûr qu'elle est là, qu'elle nous écoute en ce moment, qu'elle est en train de s'éclater à savoir que j'ai craqué sur elle et qu'elle m'appellera jamais et qu'elle m'envoiera du courrier avec ni son adresse, ni son numéro de téléphone et que je vais continuer à baver comme un malpropre, comme vous l'êtes de temps en temps en entendant des voix de filles et je vais être là en train de me... Hein? Ah, Nacera, si tu pouvais être celle de la photo, ça serait merveilleux. Mais je sais que ce n'est pas toi.
8: Je te dis que c'est moi.
0: C'est pas toi.
8: Mais si.
0: Qu'est-ce que tu fais sur la photo avec tes tresses?
8: Mais je t'ai mis, mais je fais rien.
0: Eh ben justement, t'es une petite menteuse.
8: Mais non. Bon, tant pis. Hein.
0: C'est pas grave.
8: C'est pas grave.
0: Tu m'en veux pas si je te crois pas? Qu'est-ce c'est que tu as marqué sur la photo?
8: Qu'est-ce que j'ai marqué?
0: Ouais.
8: Mais j'ai fait une signature avec ton prénom et le mien.
0: Quoi?
8: J'ai fait une signature avec ton prénom et le mien.
0: Où est-ce qui est marqué la signature?
8: Où est-ce qu'elle est marquée?
0: Ouais.
8: Bah, en bas à droite.
0: Quel est ton style d'écriture?
8: Vas-y, arrête de me poser beaucoup de questions comme ça.
0: Sur un bout de papier, c'est un bout de papier bien spécial. Sur quoi tu me l'as écrit?
8: Bah, tu sais quoi? Laisse tomber.
0: Eh oui, je sais bien que tu ne l'es pas, hein. C'est dommage, hein, ça a failli marcher. Hein.
8: D'accord, c'est pas grave.
0: Tu m'en veux pas? Doudou, tu vas te mettre, voilà, tu vas te mettre en face, il va s'installer.
7: Bon, on a déjà préparé. Hein.
0: Phoebe,
8: oui,
0: tu es au courant que on a un voyant de temps en temps qui vient. T'as peut-être signalé qu'il y avait Doudou ce soir qui était de retour.
8: Oui.
0: Donc je sais pas si tu veux lui parler et si tu veux éventuellement avoir une petite voyance avec lui par rapport à ton problème.
8: Bon, bah si, je veux bien.
0: D'accord, alors je te laisse avec Doudou, 2 minutes.
8: D'accord.
0: Il arrive, hein, il va s'installer.
7: Tiens, prends le casque, Doudou.
0: Laisse-lui un tout petit peu de temps, hein, d'accord, le temps qu'il s'installe, hein. Bonsoir à tous.
7: Bonsoir.
0: Est-ce qu'on me parle là? Qu'est-ce qui se passe? J'entends rien. Qu'est-ce qui se passe?
7: Phoebe?
8: Oui.
7: Parle un peu à Doudou, il est arrivé. Hein.
0: Bonsoir à toi. Tu t'appelles comment?
8: Phoebe.
0: Ben, ça c'est comme dans les camions, ça j'aime bien. Ça commence bien déjà. On va commencer à discuter tous les deux, d'accord? On va faire connaissance. T'as 15 ans, toi.
8: Mm.
0: Je sens dans les cartes, comme ça, c'est... T'appelles de Soudan.
8: Oui.
0: Quelques problèmes que tu vas me raconter, tu as des problèmes de relations amoureuses.
8: Tout à fait.
0: Tu vois, on parle, on discute du problème, on va trouver des solutions, d'accord?
8: D'accord.
0: Pas moi du problème.
8: Ben voilà. En fait, j'ai un copain depuis 3 mois.
0: Mais tu sors avec lui, c'est ça?
8: Voilà, je sors avec
0: lui. J'ai tout compris, c'est bon.
8: Et j'ai craqué sur un autre.
0: T'en aimes deux, donc?
8: Voilà.
0: C'est Doudou, il a compris tout de suite le problème. T'aimes deux garçons, c'est ça?
8: Voilà.
0: Qu'est-ce que tu veux fasses?
8: Ben, en fait, je voudrais que tu me conseilles.
0: Pour voir avec les dés. Où sont les dés là? Qu'est-ce que vous?
7: Ils sont là, juste à ta droite.
0: Ah, dis-moi.
7: Voilà.
0: Tu touches pas aux dés quand même. Phoebe, parce que c'est toi, ce soir, je vais t'aider, je vais t'essayer de t'aider de problèmes, d'accord?
8: D'accord.
0: On commence tout de suite, hein? Je vais t'aider. Oh putain, c'est le 2 ça. Tu domines la situation, toi, c'est bon, hein? Tu lis le truc déjà comme ça, tu domines la situation. Est-ce que c'est ça ou pas? Tu me dis tout de suite, sinon on arrête.
8: Oui, c'est
0: tout. Mon amour de garçon, toi. Hein.
8: Oui.
0: Tu trouves la solution. Ok, t'es bien. Je vais lancer un dé, tu vas me dire le prénom. Donne-moi le prénom du premier.
8: Stéphane.
0: Vous savez ça, j'aurais pu dire Stéphane, je le savais, c'était marqué ici, c'est là, c'est dans les stratosphères. Je vais donner donc à quoi il ressemble, Stéphane, d'accord? On fait travailler les dés. Lance-moi un dés. C'était évident. C'est chiffre 5. Il est sympathique, lui, hein?
8: Oui.
0: Chiffre 5, sympathique. Pour toi, ce soir, Phoebe va trouver la solution, hein? Il y a un problème. Pourquoi tu ne sors pas avec les deux? Que tu peux en sortir avec toi, 4, 5, 6, que tu fais pas là, hein?
8: Oui, mais c'est pas ça.
0: Passe, Guy. C'est la concentration extrême. On est là, on est très concentré avec Phoebe. Donc écoute la radio, tu peux avoir un problème. Mais Doudou est là, il va t'aider. Et si demain tu apprenais que les deux avaient envie de te quitter, qu'est-ce qui se passe là dans ta tête à toi, Phoebe? Tu sais pas? Eh ben moi, Doudou, il va t'aider, d'accord?
8: Mais... En fait,
0: c'est toi avec qui tu parles, que tu parles, il faut pas parler là, que tu dois être concentré. Que tu parles là, que tu... Pas nous les tous là, hein.
7: Non,
0: c'est à nous, je parle, hein.
7: Calme-toi, Doudou.
0: Capa me castèze.
7: Fais gaffe, Phoebe. Phoebe,
8: mmh.
7: Respecte un peu Doudou quand même.
0: Je vous pose la question. Si les deux garçons ils décident de partir, Je vais te dire qu'est-ce qui va t'arriver. D'accord ?
2: D'accord.
0: Lancement du dé. Vas-y, s'il faut toi, c'est sûr, ça. Tu vas être traumatisé, ça, c'est sûr. Ça, c'est sûr, t'es traumatisé, ça. C'est chiffre droit, c'est traumatisé, c'est comme ça que ça se passe, d'accord?
2: D'accord.
0: Par contre, il peut y avoir un autre truc. Hein?
2: Oui.
0: Parce qu'aujourd'hui, moi j'ai tout compris ton problème, c'est bon. C'est dans la tête de Doudou, là, c'est bon. Aujourd'hui, t'en as un, t'en as deux. Et qui dit que Phoebe, elle veut pas 3, 4, 5, 6 garçons? On n'en sait rien.
9: Là.
0: Quelqu'un peut dire dans l'assistance, qui dit je m'en vais? Que personne ne parle. Phoebe, Doudou le voyant te dit qu'aujourd'hui tu as deux garçons, tu peux en avoir 3, 4, 5, 6, tu sais ça ou pas? Tu sais ça que ça peut arriver? Ben réponds!
2: Oui?
0: Ah ben je vais vérifier avec l'aide D pour voir si tu peux avoir demain d'autres garçons dans ta vie, si tu peux en avoir plusieurs. Moi je dis que tu peux en avoir 6. Lancement de D. Ça vérifie ça! 2 fois 6. 2 fois 6, 12. 6 coups 6 Freddy. C'est lui qui va arriver comme ça. 2 fois 6, c'est dans le nom que ça s'écrit. Tu peux avoir 6 garçons. 2 fois 6, 12. 6 coups 6 Freddy. Tu comprends ça, Phoebe?
2: Ouais, ouais.
0: Tu fais attention où tu mets les pieds.
2: Okay.
0: Je sens un truc. Oui, voilà. 4 et 2, 6. T'es enfin une cystite, toi. C'est pour ça que ça pousse. Faut que tu fasses attention, hein. Tu comprends, Phoebe, ça va mieux maintenant dans ta tête. Tu sais ce qu'il faut faire ou pas. Alors, avant de se quitter, Phoebe, je te remercie. T'oublies pas, bien sûr, d'envoyer un chèque à Bio et Doudou. T'envoies un chèque en liquide. T'envoies un petit chèque en liquide. 4 enfants. Mais tu vas me donner. Je vais faire un truc extraordinaire. C'est la première fois que je vais faire Doudou qui va faire expérience extraordinaire. Tu vas me donner l'heure, tout de suite, donne-moi l'heure. Tout de suite.
2: 21h43.
0: Vérification. Le chiffre 5, le chiffre 1 sous les dés, ça parle. Citizen. C'est tout de suite, c'est la marque. C'est comme ça que ça fonctionne, tu comprends?
2: Ouais.
0: On va se quitter là?
2: Ok.
0: D'accord?
2: D'accord.
0: Et si un jour vous avez un problème... On doit c'est similaire. Dans ce cas-là, tu nous appelles, d'accord?
2: D'accord.
0: D'accord? Oui. Il y a un truc qui me vient, là, comme ça. Je suis en transe totale, Phoebe, toi. T'as un frère ou pas?
2: Non.
0: T'as pas de frère?
2: Non.
0: Moi, je quitte, à ma fin, moi, je m'en vais, hein.
9: À ma fin, Phoebe.
0: Je m'en vais si c'est pas ça, hein. Une fois, un frère ou pas?
9: Si, elle a un frère, bien sûr. Mais elle le sait pas.
0: Je vous pose la question, Phoebe, est-ce que t'as un frère ou pas?
2: Mais j'en ai pas, mais je
9: vais
2: bientôt en avoir un.
0: Ah,
9: elle va bientôt en avoir un, Doudou.
0: Ça va, je peux faire. T'as un frère, on considère que t'as un frère, d'accord?
2: D'accord.
0: La question, c'est qui c'est qui a fait pipi dans... Qui c'est qui a fait pipi dans les plantes? C'est pas toi?
2: Non.
0: Bon, vérification. Toi, 6. 6 n'est toi, c'est donc ton frère. C'est sur ces paroles que je vais te laisser, Phoebe, à la réflexion de tout ce que je dis. N'oublie pas de m'envoyer un chèque en liquide. 455 francs. D'accord?
2: D'accord, j'oublierai pas.
0: D'accord? Encore, c'est 50 francs de consultation et tout reste en frais de poids. T'es de l'autre côté, t'as un problème. Tu veux que Doudou est là. Il peut aider tout le monde. Pour ça, il a l'aider, il peut faire ce qu'il veut, d'accord? T'hésites surtout pas à nous téléphoner, à nous contacter au numéro que voici. Tu fous le 16 devant et tu vois, tout va fonctionner pour le mieux. Doudou vous laisse. La radio libre, fun, c'est quoi comme ça, vous dites ou pas là?
9: Ouais, c'est radio, ça, c'est une radio.
0: Je m'en vais.
10: des robes sans culotte et tu les fais tourner, ça tape tout de suite, hein.
2: Ah ouais, c'est impressionnant.
10: D'accord, hein. Tu l'aimes bien, Hervé Villard. T'aimes bien François Valéry? Tu l'aimes bien?
2: Oh, je l'adore.
10: C'est vrai?
2: Ah ouais.
10: Tu connais toutes ses chansons à François Valéry?
2: Toutes ses chansons par cœur.
10: C'est vrai?
2: Ouais.
10: T'aimerais bien coucher avec lui?
2: Oh, j'adorerais, c'est
10: t'imagines? T'aimerais coucher avec lui?
2: Ah oui, j'adorerais.
10: Il est beau, hein, François Valéry.
2: Il est super beau, c'est un étalon.
10: Il t'excite, François Valéry?
2: Oh, il m'excite, François.
10: Tu veux?
2: Oui.
10: Mmh, rien que pour toi, c'est qu'il est derrière, si tu veux. Tu vas aller lui parler?
2: Oh, s'il te plaît, j'adorerais.
10: Tu veux lui dire qu'il est beau?
2: Oui, j'aimerais lui dire au premier, il est beau.

0: la prend pour. Enfin, tu dois pas connaître, toi, Géraldine, parce que c'est pas. Mais il se prend pour George Benson, mais.
1: Attends, je connais
0: c'est
1: pas.
0: C'est notre George Benson à nous. C'est, attention, il dit pas. Il adore la musique. Non, c'est François Valérie, le DJ. Il adore la musique. Mon pote, le DJ. Attention, on écoute la suite. Ouais, parce que le pote de DJ de François Valéry, lui, il reçoit les disques des States. Il va pas acheter les disques en Europe, en Angleterre, en Allemagne, en Italie, en France. Non, le mec, il va directement aux States, Géraldine. Et c'est pour ça que François Valéry, c'est notre George Benson national. Oui, alors là, un DJ sympa, faut qu'on me donne l'adresse, hein, ça sert à rien. Non, je rigole. Là, il gueule bien parce qu'il veut bien faire comprendre que c'est son pote à lui. Hein, qu'il a son numéro perso, qu'il a son. À l'époque, il enregistrait ça, il n'y avait pas le portable, mais aujourd'hui, son pote le DJ, il ferait la même version 98, il aurait le portable du DJ. Je l'appelle sur son tatou, mon pote le DJ. Je lui laisse des messages sur le portable, mon pote le DJ. J'ai des invités partout. J'ai ma table poireau. Comme disait l'autre VIP, virer une portante poireau. Écoute ça, Valé. Géraldine pour toi. Hein.
1: Merci.
0: Tu vois, il adore la musique.

0: Oh là là, les trompettes. C'est qu'il balance le cochon. Hein. Ah c'est bon. Que lui, François Valéry, je me demande, parce qu'il est en train d'enregistrer peut-être un nouvel album, peut-être que je me demande si je ne vais pas organiser une petite session dans les locaux. C'est des auditeurs qui nous appellent dès maintenant pour aller voir. On va voir Francis Cabrel d'ailleurs demain. J'ai appris qu'il est en train d'enregistrer apparemment des nouvelles versions de ses chansons techno.
1: La bombe.
0: Et parce que plutôt que faire des reprises comme il le faisait il y a quelques temps, il a décidé de reprendre les mêmes morceaux à lui. Parce qu'il s'est aperçu que Alliage, même maintenant, s'y mettait à faire des reprises de ses chansons. Donc il a décidé de remasteriser ses morceaux techno.
2: Sarbacane, je crois.
0: Sarbacane. Technocane, il m'a l'appelé. Géraldine, dans un instant, on va parler ensemble parce qu'on n'a pas eu l'occasion encore de savoir pourquoi t'appeler. C'est vrai qu'on parle.
3: Ouais.
0: On est tellement bien, c'est comme quand on est autour d'une table, on est là, on est à l'entrée, on n'a pas encore commencé à bouffer sa salade, que on discute, on se regarde dans le blanc des yeux, Géraldine, mais je veux dire, bon, à part, je sais qu'une chose, c'est que t'aimes bien François Valéry, que t'es une sans culotte, mais c'est tout ce que je sais de toi pour le moment. De quoi parlerons-nous dans un instant, Géraldine?
3: On va parler du
0: bisutage. Ok, Laurent, mais ça n'existe plus, ça c'est interdit, il y a une loi maintenant.
3: Tu crois que ça existe plus?
0: Quelle bande de bâtards, ceux qui font les bisutages. Alors, je vais te dire, je les emmerde, alors profond. Alors là, comme il faut, quoi. Alors ça, il n'y a pas de problème. T'en parleras, t'as mal vécu le truc?
3: Non, très bien vécu, non.
0: Ah bon, d'accord, ok. Mais je les emmerde quand même. Ok? Ça change rien de la politique de Max. On aura également Coralie, 23 ans de Sèvres. On avait commencé à discuter un petit peu ensemble vendredi. T'étais la dernière auditrice de la semaine. Et Coralie, si je me souviens bien, vendredi, tu manquais de confiance en toi et tu voulais m'en parler. Et moi, je t'ai dit, t'es bien gentil, mais à minuit, juste avant de commencer le week-end, on ferait peut-être mieux de commencer la semaine avec.
3: C'est tout à fait ça.
0: Est-ce qu'entre-temps, t'as pris confiance en toi?
3: Non, pas vraiment.
0: Bon,
3: quoi.
0: On en parlera plus en détail si tu le veux bien dans quelques minutes. On aura également Adrien, 17 ans de Saint-Denis, qui aura un coup de gueule. Coup de gueule qui portera sur quoi, Adrien? Star System, extrait de leur nouvel album Without You, I'm Nothing. C'est le nom de l'album, le morceau qu'on vient d'écouter. C'est le single qui tourne en ce moment beaucoup sur Fun Radio, qui s'appelle Pure Morning. Petite précision quand même, bon, c'est que l'album était à gagner au 0800 75 000, mais là c'est plus la peine d'appeler puisque le morceau vient d'être diffusé. On en rejouera bien entendu demain. Juste petite précision, c'est que Placebo sont combien à votre avis ils sont dans Placebo? 1, 2, 3, 4, combien?
2: 5.
0: 3, ils sont 3 effectivement,
2: ouais.
0: Et 3 nationalités différentes. Brian est un Américain, le deuxième qui s'appelle Stephen est suédois, et le troisième qui s'appelle Steve, lui est anglais, voilà, donc petite précision. Et autre précision que je peux vous donner, c'est que Placebo est en tournée, a commencé par le 12 novembre à Lille, le 13 à Nantes, le 14 novembre à Toulouse, le 19 à Marseille, le 21 novembre à Lyon, le 30 novembre à Paris, et ils seront le 28 octobre, donc à nulle part ailleurs. Voilà, petite précision que je tenais à vous donner. L'album de Placebo sera de nouveau à empocher demain entre 22h et 1h du matin. Géraldine est de retour au 0800 75 000. 18 ans de Lyon qui veut donc parler de son bisutage. Elle fait une école de première année de médecine.
3: Oui, c'est ça, je suis en médecine.
0: Et il y a Christelle également, 19 ans d'Épinal, qui souhaitait parler également, je pense, de bisutage et qui fait une école d'infirmière. Salut Christelle.
4: Salut Max.
0: Alors Géraldine, on t'écoute.
4: Bon, alors j'avais déjà appelé jeudi, c'était pour... Parce que la soirée...
0: Pourquoi t'as remis une culotte d'abord, je peux savoir?
4: Parce qu'au téléphone, quand même, c'est plus décent.
0: D'accord.
4: Non, j'avais appelé jeudi pour avoir des témoignages, parce que je savais pas trop si j'allais y aller ou non. Et donc, bah, jeudi, j'ai pas été prise. Et puis, ben, ce soir, on m'a rappelé. Et en fait, la journée, c'était aujourd'hui.
0: Mmh.
4: Et donc, ce tantôt, on a fait plein de petits jeux. Un peu débiles, mais sympas.
0: Quel genre de petits jeux?
4: Des petits jeux. Donc, on nous a un peu barbouillé la figure, les cheveux, les t-shirts.
0: C'est censé faire quoi, ça?
4: C'est une journée d'intégration.
0: Ah, c'est ça, les journées d'intégration, d'accord.
4: Oui, un peu ça. Et donc, ensuite, moi, personnellement, je devais aller chercher un œuf dans une bassine d'eau colorée en vert. C'était un peu dégueulasse. Remettre l'œuf dans une bassine pleine de farine et casser l'œuf le plus rapidement possible avec ma tête.
0: D'accord, bon là c'est vrai que ça reste encore les petits jeux comme quand on avait 10 ans.
4: Oui voilà, c'est sympa.
0: Ça reste bon esprit, mais ouais. Est-ce que toi tu envoies le... Bon évidemment, l'utilité c'est quoi? C'est vraiment le fait que les premières années puissent se rencontrer entre eux, genre solidarité? C'est le fait de montrer qu'il y a les premières années et les deuxièmes années?
4: C'est plus le fait de montrer qu'il y a les premières années et les secondes années. En première année on est 500, donc on peut pas tous se connaître. Et puis non, c'est pour que les deuxièmes années affirment leur supériorité, je pense.
0: D'accord.
4: Surtout ça.
0: D'accord. Et qu'est-ce que tu souhaitais dire exactement sur cette journée? Donc, qu'est-ce que tu tenais à apporter sur l'antenne?
4: Eh ben, je voulais faire taire les rumeurs, parce que j'avais entendu beaucoup de choses.
0: Non mais attends, c'est pas parce que toi t'as bien vécu le bizutage que ça veut dire que c'est comme quelqu'un qui va faire taire le fait qu'en boîte on se fait pas casser la gueule par des videurs ou qu'il y a pas de bagarre parce que lui est allé samedi soir et qu'il y a pas eu de bagarre.
4: Non mais c'est pas ça, c'est que
0: y a tu sais pour qu'il y ait une loi, excuse-moi de te couper, mais pour qu'il y ait des lois votées là-dessus, c'est que forcément il y a dû avoir dans des, il y a eu même des débordements.
4: Il y a eu des débordements, il y a eu des lois, et maintenant c'est gentil, il y a plus.
0: Complètement, bien sûr, non mais bien sûr, mais heureusement qu'à un moment donné on a mis le holà là-dessus et qu'on a montré du doigt les choses qui n'allaient pas et qu'on ait décidé plutôt que de faire juste des petites lois en interne, qu'on essaie d'en voter une véritable et que les gens qui aillent trop loin soient punis par une amende ou même voire de la prison, mais... parce qu'il y en a qui sont allés vraiment très loin.
4: Parce que...
0: Faut bien rigoler être en jaune, mais après il y a l'humiliation comme on a pu l'entendre dire dans la presse.
4: Ils ont voulu faire arrêter parce que il y a eu beaucoup d'abus.
0: Bah, c'était de la méchanceté, là, c'était de l'abus de pouvoir, quoi.
4: Et en médecine, bon, avec les cadavres, il y a eu beaucoup d'abus.
0: Ouais.
4: Avec, il y avait des choses carrément dégueulasses qui ont été faites. Des filles ou des mecs carrément qui se retrouvaient à poil sur les estrades dans les amphis. C'est vrai que moralement, c'est un peu difficile.
0: Bien sûr, je vois pas l'intérêt de l'intégration, là. C'est plus pour bloquer les gens qu'autre chose.
4: Voilà.
0: Christelle, tu souhaitais apporter un petit témoignage, t'es d'Épinal?
1: Oui.
0: On t'écoute.
1: Enfin, près d'Épinal.
0: Mm-hmm.
1: Donc, oui, j'ai aussi une journée d'intégration, comme on dit.
0: Aujourd'hui?
1: Non, ça fait 2 semaines.
0: D'accord.
1: Puis ça s'est vachement bien passé.
0: Parle bien dans ton micro, ma chérie.
1: Oui.
0: Oh, comme t'es, oh là là là, en plus, t'es une paire de lèvres, toi.
1: Non, mais ça s'est vachement bien passé, on a bien rigolé avec les secondes années.
0: Alors qu'est-ce que vous avez fait, vous, le bizutage, ça consistait en quoi?
1: Ben, au début, on a eu droit à des cours factices, donc les profs hyper durs qui nous engueulaient à longueur de temps.
0: Mm-hmm.
1: Puis ensuite, on a eu des petits jeux.
0: Non, mais ça, c'est peut-être pas le bizutage, ça va peut-être être comme ça toute la vie, l'année, Christelle, non, t'es sûr? D'accord, ok.
1: C'est la semaine que je suis à l'école, ça va.
0: D'accord.
1: Non, mais c'était des petits jeux, comme en médecine, là.
0: Mm-hmm.
1: Puis on a chacun un parrain. Ou une marraine.
0: Mm-hmm.
1: Et puis ils nous ont offert des cadeaux.
0: Et quoi? Qu'est-ce que t'as eu comme cadeau, toi, personnellement?
1: J'ai eu une BD.
0: Oh. Eh ben dis-moi.
1: Les femmes en blanc.
0: Et quoi?
1: Les femmes en blanc.
0: Ah, c'est le titre de la BD?
1: Oui.
0: Quelqu'un connaît? Une femme en blanc? Non, jamais, non. Non, moi non plus. Non, je suis pas très connaisseur, non.
1: Oui.
0: Tu l'as lu?
1: Oui.
0: T'es contente?
1: Oui.
0: T'as embrassé par un?
1: Oui.
0: Tu l'as fait béco?
1: Non.
0: Maintenant tu sors avec?
1: C'est une marraine.
0: C'est une marraine?
1: Oui.
0: Eh ben tu veux la lesbienne alors? Bon bah t'es contente alors?
1: Non, ça s'est vachement bien passé.
0: Non mais tant mieux, bien sûr. Non mais.
1: Surtout que mon école n'avait pas bonne réputation avec ça.
0: Est-ce que vous trouvez que toutes les deux, un truc qui une réponse qui va vous être très personnelle, hein, qui n'engage en rien, mais vous trouvez que c'est utile ce bizutage, ça apporte quelque chose ou c'est juste une petite tradition qu'il faut garder du moment qu'elle se passe bien ou alors même si vous l'avez fait que ça s'est bien passé, vous trouvez ça un petit peu débile?
1: Déjà pour moi, ça nous a permis de connaître les secondes années, puis il nous aide déjà un peu dans nos cours.
0: Mais ce qui est un peu le but quand même au départ, je crois que les bizutages c'était le fait de très vite casser les barrières entre les premières années, de se faire connaître parce qu'il y avait la solidarité, parce qu'on se retrouvait dans la rue à 3-4 à essayer d'avoir la même chose. Donc ça permettait de se connaître tout de suite et puis c'est ce qu'on dit être à la base, quoi, je pense, le bizutage. Et toi Christelle, de ton côté?
4: Non, c'est Géraldine.
0: Géraldine, pardon, alors Géraldine.
4: Ouais, c'était le fait de connaître les secondes années aussi.
0: Mais tu trouves ça bien, toi? Tu trouves pas ça dérangeant qu'il y ait un bizutage?
4: Non, parce que on se connaît, après, comme ça, on peut s'entraider aussi.
0: Ouais. Et le fait d'avoir été bizuté, vous avez, bon, bien sûr, il y a l'année à passer, mais vous avez déjà hâte d'être en deuxième année, de pouvoir le faire l'année prochaine, subir ou en première année?
4: Faut déjà passer en seconde année avant de pouvoir faire le bizutage.
0: Mais c'est ce que je te dis, mais après avoir passé cette année, là, si tu réussis, pendant le bizutage, t'as eu envie à un moment donné d'être à leur place?
4: Ouais, parce que c'est sympa.
0: Salope. Tu vois comment ils sont les jeunes, hein, tu vois comment ils sont.
4: Non, mais je voulais dire aussi que dans l'après-midi, on a fait quelque chose de bien, puisqu'on a vendu des Lego au profit d'une œuvre caricative.
0: Ah, ça c'est bien.
4: Ouais. Et donc, c'est le point positif du bizutage.
0: Ouais. Et puis, s'il y a des Legos en trop qui traînent, tu peux toujours me les envoyer à la radio. Je les donnerai à Manu parce que Manu, aujourd'hui, je l'ai vu faire qu'une chose, c'était PlayStation et accoudé contre le mur en briques de la radio. Et il attendait que ça se passe dans les couloirs. Tu m'as énervé, toi, aujourd'hui,
2: Il a accoudé contre le mur.
0: Si, alors envoyez des Legos, au moins que ça l'occupe pendant la journée, parce qu'une fois qu'il a passé ses 4 petits coups de fil et qu'il revient vers 20h30 pour vérifier les 2-3 pour démarrer la soirée, ensuite, monsieur s'accoude contre le mur en briques. Il attend que
2: je
0: ça se passe.
2: À Alan.
0: Oui, c'est ça, pour ton jeu vidéo, pour savoir comment. Alors,
2: non, pas le jeu vidéo.
0: Ton ordinateur.
2: Ouais.
0: Voilà, donc lui, son truc, le taf de Max, c'est d'aller s'organiser avec le technicien de la radio pour avoir les meilleurs plans d'ordinateur pour chez lui personnellement. Non mais franchement...
2: En plus, c'est tout ça pour pirater la compta de phone. Hein. Il te l'a pas dit.
0: Ah bon, en plus?
2: Ouais. Ouais, faut augmenter un peu.
0: 2500 balles net, ça suffit pas.
5: Ah
0: il faut que t'ailles faire. Ils en veulent toujours plus.
5: Ah ouais, c'est dingue. Hein.
0: Géraldine, Christelle, un petit truc à rajouter, non?
3: Non.
0: Non, un petit bisou?
3: Un petit bisou. Oui.
0: Vas-y.
3: Non,
0: non, un bisou, c'est pas le dire, c'est le faire. Fais un béco, parrain. Fais un gros béco. Elles se sont même pas rendues compte, elles se sont embrassées toutes les deux. C'est ça qui est bien. Non, c'est mystère à la radio. Hein.
3: Max, je voulais, je voulais ajouter quelque chose aussi. C'est faire aussi taire certaines rumeurs qui disent qu'en médecine, surtout en première année, c'est la jungle pour les bisous.
0: Ouais.
3: Qu'il y a du vol de cours, il y a du bordel dans les amphis.
0: Mmh.
3: Il y a beaucoup, c'est vrai qu'il y a du bordel dans les amphis en début et en fin d'heure.
0: Ouais.
3: Mais ça donne une super ambiance dans, dans les classes, c'est génial.
0: Donc c'est important.
3: Ouais, c'est important.
0: Et moi aussi, je vais sortir une rumeur qui dirait que mon anniversaire, ça sera au mois de novembre, c'est bien le 21 octobre. Pour les cadeaux, je préfère, plutôt que d'en avoir pendant un mois et demi d'affilée, je préfère carrément que ça se fasse en une fois, mais que ça se fasse bien, quoi. Donc voilà, c'était pour le dire. Un petit, encore un petit truc à préciser ou pas?
3: Oui, encore un petit truc.
0: Oui.
3: Quand est-ce que tu viens animer une soirée en Haute-Savoie?
0: C'est quoi ça? C'est où ça, ce truc-là?
3: En Haute-Savoie. Tu connais pas la Haute-Savoie?
0: Non, je sais que je vais à Lyon, là, bientôt.
3: Ah, et où à Lyon?
0: Alors attends, je vais te dire ça. Je sais que ce week-end, je suis en Normandie à l'Écho du Lac pour la troisième fois, que je vais foutre le bordel, mais alors, techno, ça va être violent. Et que, alors attends, je vais te dire, quand est-ce que j'y vais? C'est au Space, le 12 décembre.
3: Ok. Et en Haute-Savoie, c'est quand?
0: C'est quoi ce truc?
3: Mais tu connais pas la Haute-Savoie?
0: Non.
3: Chamonix, c'est où à ton avis?
0: Non, j'y vais. Ah, Haute-Savoie, c'est la Plagne. La Plagne, c'est ça?
3: Ouais, c'est. Non, c'est en Savoie, la Plagne.
0: Ah, je crois que c'était en Haute-Savoie, moi je vais à la Plagne. Ouais. Alors, où est-ce que je vais? Alors, attends.
3: Haute-Savoie, il y a le Macumba.
0: Il y a un week-end où on va traire des vaches, je crois, ça doit être dans ce coin-là.
3: C'est pas que des vaches en Haute-Savoie.
0: Il y a quoi alors?
3: Ben, il y a plein de trucs à faire.
0: Il y a aussi des boudins. Il y a des bœufs aussi. Vous savez quel est le sport préféré des boudins?
3: Non.
0: Et les filles?
3: Non, ben non.
0: Non, c'est le ski nautique. Vous savez pourquoi?
3: Non.
0: Parce que c'est le sport où elles écartent les cuisses, elles ont la chatte mouillée, elles se font tirer par des vedettes. Voilà, voilà. Tu l'as eu ta petite soirée en Haute-Savoie?
3: Hein?
0: Tu l'as eu ta petite soirée en Haute-Savoie?
3: Non, mais je veux une vraie soirée en Haute-Savoie.
0: Bah écoute, faut que je demande à...
3: Non, comment je vais te donner 2-3 adresses.
0: Je vais te donner... Comment il s'appelait l'autre? Putain, avec j'ai un trou de mémoire... Pas Peter Gabriel, là, le français.
6: Ah ouais, la dame de Haute-Savoie, non?
0: Bah oui.
6: Cabrel.
0: Ah oui, j'allais dire autre chose.
6: Quoi, Rocky Amadour?
0: Quand tu seras, ouais, quand tu seras fatigué, c'est pas ça?
3: Bah si, c'est ça.
0: C'est ça. Non. T'aimes le fond en live, ça?
3: Non.
0: De Haute-Savoie. Ouais, putain.
3: Tu connais le Macumba, quand même?
0: Le Macumba,
3: Saint-Julien.
0: Ouais, Saint-Julien, ouais.
3: Bah voilà, ça c'est en Haute-Savoie.
0: Ouais, d'accord, bah voilà, d'accord, ok. Ah oui, bien sûr, oui.
3: Donc on prend rendez-vous?
0: Dans 10 ans.
3: Oui.
6: Patrick
0: Wells. Ouais, on va faire un petit jeu comme ça, complètement débile. Bon, merci. Ouais, on va tâcher de venir. Alors, merci Géraldine, merci Christelle, amusez-vous bien, bonne soirée, bonne bourre. Vous avez des copains toutes les deux?
3: Non, moi je suis célibataire.
0: Prenez-en soin alors. Bonne bourre, amusez-vous bien. Caroline, ça y est, Coralie. Caroline est en colère.
6: Ouais,
0: non, c'est pas ça, c'est moi, c'est
2: Caroline est en colère.
6: Ouais,
2: chez moi hier. Serré dans mes bras. Ah, ouais, non, ouais, c'est pas ça.
0: Caroline est en colère.
2: Elle a vraiment tout pour plaire.
0: Tu connais ça? Putain, ma mère a passé ça dans la caisse tout le temps, putain.
3: Ah non, moi je connais pas.
0: Excellent. Putain, je veux dire, du Danny Briand dans du 4x4. Faut avoir faim.
3: Ça doit être.
0: Non, mais j'en suis devenu fan après, moi aussi. À force de ma mère avait une cassette du premier album de Danny Briand. Et ma mère, des fois, elle voit un film, elle veut plus le voir pendant 10 ans. Autant Danny Briand, tu peux lui mettre 50 fois la cassette. En auto-reverse, ça tourne en boucle dans la boutique. Hein. Oh là là là là là là là là. Et donc, du coup, Caroline est en colère, extrait du premier album de Danny Briand, bien entendu. Coralie, 23 ans de Sèvres, qu'on a eu, donc, qui manque de confiance en elle.
3: Voilà. C'est
0: alors, revenons dans les détails.
3: Il a perdu ma confiance.
0: Ah.
3: Parce que je l'avais avant.
0: Ouais.
3: Ah. Bon, je te récapitule un peu ou...
0: Oui, mais alors, surtout pas sujet de prise de tête, hein.
3: Non, absolument pas.
0: On laisse ça pour les autres en face, hein. Nous, on est tranquille, hein, pépère, ouais, hein, on se prend pas la tête.
3: Je vais t'énergie après.
0: Non, Sky. Allez, vas-y.
3: Comme tu veux. Ouais, donc,
0: Bah, tant qu'à faire, va où là, il y a le moins de monde.
3: Ouais,
0: oui.
3: Je pensais que c'était chez toi.
0: Bah non.
3: Star System.
0: Bah, je pensais aussi, mais je me suis trompé, tu vois.
3: Je me suis planté alors.
0: Bah oui, complètement.
3: Ah bah, ouais, j'aurais dû me douter, vu que t'es revenu, c'est quand même t'avais de l'audience, quoi.
0: Bah, un tout petit peu, hein, si peu, hein.
3: Bon,
1: Bon, bah, ouais. Alors, je vais t'expliquer comment.
0: Vas-y.
1: Ça, ouais, donc voilà. Donc ça fait 2 mois à peu près que j'ai commencé à perdre confiance en moi. Tu vois, c'est cool. Non.
0: Ah bon, c'est bien. Bah alors pourquoi t'appelles? Quel est le problème? Ton problème, c'est que t'as retrouvé confiance en toi?
1: Non, absolument pas.
0: Bah alors.
1: Absolument pas. Donc j'ai suivi tes conseils vendredi en essayant d'appeler Orangina.
0: Ah oui, pour que tu secoues un petit peu, pour que tu puisses retrouver confiance en toi, ça n'a pas fonctionné.
1: Non, ça n'a pas fonctionné.
0: D'accord. Bon, alors le but de ton appel, très sérieusement, c'est quoi? Parce qu'on est là pour faire une émission sérieuse avec des gens sérieux. Alors soyons sérieux. Non, sérieux,
1: bon, alors,
0: un petit peu de sérieux. Alors vas-y.
1: Bon, alors, en étant vraiment très très sérieux.
0: Sérieuse.
1: Voilà, bah, tu comprends.
0: Non, pour l'instant, je comprends rien parce que justement, tu me dis rien, donc je peux pas.
1: Bon. Déprimé, moi.
0: C'est ce que je vais te balancer. Bah ouais, mais qu'est-ce que tu veux que je te dise, moi? Depuis tout à l'heure, t'es là, tu parles et tu dis rien. T'es comme moi.
1: Eh ben, tu vois.
0: Non, mais si on est deux, ça va devenir une catastrophe. Faut au moins qu'il y en a un des deux qui a un petit peu relevé le niveau.
1: Ok, bon, je vais essayer de le relever. Alors,
0: Coralie, s'il te plaît, redis-moi pourquoi t'as perdu confiance en toi. Pourquoi? T'as perdu un problème de mec?
1: Non, alors.
0: Pardon.
1: Ça a commencé dans le domaine affectif.
0: C'est okay, ce que. Ouais, c'est-à-dire, pourquoi? Comment?
1: Ça, ça a commencé pour une queue de cerise. Ça a commencé que je commençais un petit peu à en avoir marre de tout et de rien. J'allais en discothèque, je commençais franchement à me demander ce que je faisais là-bas. Sachant qu'avant, je réagissais jamais comme ça. Enfin bref, ça a commencé vraiment tout con, par des petites queues de cerises. Et puis malheureusement...
0: Mais qu'est-ce que c'est que cette expression, par des petites queues de cerises? J'ai jamais entendu ça de ma vie. Tout le monde a l'air très très choqué au standard. Il y a du shocking, réflexe du côté du standard. Ça veut dire quoi, ça? Depuis, j'ai perdu, je suis devenu en queue de cerise.
1: Alors, l'expression queue de cerise, c'est une broutille, en fait.
0: Ouais.
1: Tu vois, je t'aurais appris une expression.
0: Bon, bah, attends, je veux dire, apprends à tout le monde. Quelqu'un connaissait ici, personne queue de cerise. Personne connaissait queue de cerise. Je suis en train de me retourner, je demande personne.
1: Et ben, personne. Alors, tout le monde aura appris quelque chose ce soir.
0: Mais évidemment, vous avez tous appris quelque chose ce soir.
1: Ouais. Prends confiance en moi et je commence à être moins inutile.
0: Tu sais que t'es chiante en plus de pas avoir confiance en toi.
1: Non. Donc, ça a commencé par des broutilles. Le problème, c'est que ça s'est répercuté dans tous les autres domaines.
0: Ouais, bah, c'est du propre.
1: Hein, t'imagines un peu. Je sais pas si tu peux imaginer si t'es déjà tombé comme moi, mais c'est chiant là.
0: Non, jamais, non.
1: Donc, le truc qui me fait le plus chier là-dedans, parce que bon, je suis quand même quelqu'un qui remonte la barre assez facilement. Je suis pas quelqu'un qui me laisse aller.
0: Oh, t'as Barley.
1: Exactement. Eric.
0: Ouais.
6: Ouais, c'est clair.
1: Et le hic, en fait, si tu veux, c'est que j'arrive pas à remonter la pente. Je suis dans une situation dans laquelle j'ai pas l'habitude d'être.
0: Bah ouais.
1: Donc j'ai mon amour propre qui s'en prend plein la gueule, forcément. Et ça me fait un peu chier. Donc j'essaye quand même de garder le sourire, de garder le moral.
0: Ouais, bah ça s'entend pas, hein. On peut dire que tu fais ça très discrètement. Ouais.
1: Et bon, bref, donc je voulais savoir un petit peu, parce que là je trouve pas du tout de solution.
0: Ouais, t'as besoin de rire?
1: Non, c'est pas que j'ai besoin de rire, c'est que je suis de nature quand même assez dynamique, donc je vais rigoler à la rigueur pour tout et pour rien. Et dans l'état où je suis, bah, ça peut pas me faire de mal. Mais je veux dire, bon là, ça commence à devenir lourd, quoi.
0: Bon, bah moi j'ai quelqu'un qui va pouvoir te trouver une solution à ton problème, et personne n'y avait pensé. Et là, je crois que j'ai eu une sorte de réflexe, shocking réflexe, c'est mon avis, qui tombe de... Enfin, ça paraît logique, c'est genre, ça paraît d'une extrême logique.
6: Bonne chance.
0: Ah, Thierry?
5: Max?
0: Oui.
5: Ouais, ça va?
0: Comment vas-tu?
5: Bah, tu vas bien.
0: Et toi?
5: Ah, super, Max. Là, je suis vraiment content. La nuit, là, maintenant, c'est génial. C'est revenu, là, c'est reparti, là. Ça faisait un vide, un grand vide. Et t'es en train de bien le combler, là. Ah, c'est chouette, là. Là, on revit. Moi, il me manquait un truc, tu vois, quand je venais ici, je savais pas ce que c'était. Et depuis que t'as repris, je sais pas, je me ressens mieux, toi. La nuit revit, la nuit est remplie, la nuit est jolie, enfin c'est vraiment chouette quoi. C'est assez génial, je suis vraiment content. Et je pense qu'il y a des millions d'auditeurs et des millions d'auditrices qui sont aussi contents que moi, si ce n'est encore plus. Tous les fidèles et les fidèles, eux, qui t'écoutaient, c'est vraiment chouette. T'es là, Max ?
0: Ouais, je suis là, je t'écoute, on t'écoute parler, continue.
5: Non, ben, je suis ému, quoi, c'est vrai. Je repense à tous les bons moments, tous les moments merveilleux que tu nous as fait passer, des moments de délire, de rire et de... presque de... on peut dire, ouais, c'était tellement intense, de communion, quand tu as raconté des histoires... hypersensible toujours sur la corde et le fil du rasoir du sentiment, c'était vraiment C'est vraiment fort.
0: Tu comprends pourquoi, Coralie, c'est pas moi de répondre à tes questions, mais c'est au monsieur que tu es au bout du fil qui n'est autre que Thierry, l'agent de sécurité d'une nuit sur deux, on va dire, et qu'on nous avons surnommé ici Thierry Lafronde. Hein, salut Thierry, donc le grand Thierry.
7: Fronde, un objet constitué d'une pièce de cuir attachée à deux lanières. Jouet d'enfant, servant à lancer des pierres.
0: Voilà, donc c'est, voilà ce que tu es, Thierry, en quelque sorte.
5: C'est exactement ça.
0: Tu es un jouet d'enfant, tu es un enfant toi-même, hein?
5: Ah, je suis, c'est vrai, je suis resté un grand gamin, on peut le dire, mais j'adore ça, j'adore.
0: Est-ce
5: ça.
0: Que tu as suivi un petit peu l'émission ce soir ou pas?
5: Oui, mais en parallèle.
0: En parallèle avec RTL2.
5: Non. J'écoute toujours Fun, Max, c'est très bien.
0: Non, mais c'est RTL2, c'est pas grave, ça fait partie du groupe, ça craint moins que quand t'écoutes RFM.
5: Ah, mais j'ai jamais écouté RFM, j'écoute soit Fun, soit RTL2, d'ailleurs, tu sais bien.
0: Ouais, ouais. Un grand fidèle. Alors justement, Coralie, donc là t'as peut-être perdu parce que tu devais sortir le chien pour... Coralie a un problème, c'est qu'elle manque de confiance en elle. Alors bon, comme t'es quand même un peu le roi du manque de confiance en soi.
5: Oui.
8: C'est pas encore un problème. Pour l'instant, ouais. Je suis au stade du souci.
0: Bah lui, Thierry, c'était un gros problème qui est devenu une qualité, quoi, je veux dire. C'est devenu voilà, c'est ouais. Titanic à lui tout seul, hein, je veux dire.
8: Ah d'accord.
0: Donc lui il va pouvoir t'aider parce que lui il est dans la même merde que toi, mais lui maintenant c'est devenu un atout. Il le vit au quotidien et c'est devenu bon, ça fait partie de comme quand tu prends ton petit déjeuner le matin et que tu vas te coucher le soir.
8: Ah ouais, mais moi je veux pas que ça continue aussi. Hein. Ah,
5: mais moi non plus je voulais pas. Puis,
0: non, c'est devenu un style de vie, je veux dire. Thierry, justement, quel conseil qu'on peut donner à une demoiselle qui commence à 23 ans seulement? Qui est en banlieue parisienne, donc qui pourrait très très rapidement, qui est dans le 92, donc qui pourrait éventuellement venir te voir et en parler en direct live. Qu'est-ce que tu me donnes comme petit conseil à une fille qui manque de confiance en elle?
5: Bah déjà de peut-être de prendre ça comme une faiblesse, mais c'est aussi de la sensibilité, donc ça peut être un atout, mais il faut savoir renverser la tendance et c'est pas évident, quoi. Il faut pas le rejeter, il faut l'intégrer. Parce que si elle le rejette, elle va penser qu'à ça et elle va être en conflit permanent avec ça. Elle risque de faire des complexes ou d'être mal dans sa peau avec elle-même, avec son entourage ou son travail. Et il faut plonger dedans, l'accepter pour le travailler, le modifier de manière à ce que ce soit vécu et pas subi et que ça devienne au fil du temps un avantage, un atout de sensibilité plutôt qu'un défaut de faiblesse. Mais moi, c'est ce que je lui conseille.
8: Ouais, alors ça, c'est très joli, c'est bien beau, c'est vrai, mais à un certain moment, je crois qu'on passe à un stade supérieur. Et le stade supérieur, il commence à pas être bon du tout, quoi.
0: N'est-ce pas, Thierry?
5: Bah, c'est-à-dire...
8: Bah, c'est-à-dire que ce que tu dis, c'est vrai dans un premier temps, mais je crois qu'à la fin, on commence à en avoir marre et qu'on commence à s'enfoncer. Et puis, justement, plus on s'enfonce, et moins on arrive à remonter la barre.
0: Alors là, Thierry, on connaît un sacré rayon. Thierry?
5: Oui, mais c'est parce que tu n'as pas encore touché le fond.
0: Et lui, je peux dire qu'il connaît. Hein.
8: Attends, d'entrée, je vais t'expliquer quelque
0: chose. Lui, il a laissé 2-3 gourmettes là-dessous. Hein.
5: Oui, sans problème.
8: Non, mais attends, je t'explique. C'est que moi, j'ai pas du tout l'intention de toucher le fond, quoi.
5: Ah, mais moi non plus, hein.
0: Mais il est dedans.

0: Désolé.
1: Non, mais je rigole, c'est très joli, ça vient d'où ça?
0: Ça vient d'Allemagne.
1: Vous voyez comment je retourne la situation?
0: Ouais, joli.
1: C'est un métier, hein. Pourquoi t'appelles, dis balance?
0: J'appelle pour parler à Emma.
1: Emma qui était passée
0: jeudi,
1: qui est une amie à moi et qui est passée avec deux copines et était tombée amoureux d'elle.
0: En gros.
1: Pourquoi?
0: Pourquoi?
1: C'est sa voix, sa punch.
0: Son punch.
1: Eh ben.
0: À mon avis, c'est une fille très romantique, très sensible.
1: Il est vrai. Jolie en plus de ça, très belle. Tu serais venue vendredi à la loco, tu vois, elle était avec moi, elle était derrière, elle a dansé durant toute la soirée, elle était derrière. Ceux qui étaient à la loco qui sont venus, évidemment, ça fait très parisien ce que je dis, mais tant pis, hein, ceux qui sont de province faut venir. Voilà, bah, le 21 octobre, il y a mon anniversaire, et le vendredi 23 octobre, je fais une nuit spéciale où je mixe toute la nuit pour l'anniversaire, elle sera présente, donc il faudrait que tu viennes. Hein.
0: D'accord.
1: Hein, et tu veux qu'on l'appelle, c'est ça?
0: Bah oui, c'est possible.
1: Gros cochon, hein.
0: Non.
1: Donc on va l'appeler, et puis ensuite je ferai allusion à un courrier également de Emery qui suit également à l'intervention d'Emma jeudi, écoute, nous envoyer un petit courrier avec une lettre joint qu'il faudra que je lui donne en main propre. Alors on va l'appeler en direct, Emma. J'espère qu'elle est chez elle. Hein.
2: Allô?
1: Ah, Emma?
2: Oui.
1: Max, Franck. Ça va?
2: Ça va?
1: Voilà.
2: Je suis de Mikey là.
1: Pardon?
2: Je suis très snob là, enfin très intelloche. Je suis sur Arte, je regarde un film de Mikey, mais tu ne me déranges pas.
1: Tu vois que c'est pas une fille idiote, hein alors, bon, je te dérange deux secondes parce que il y a automne,
2: ouais.
1: Comme la saison, apparemment, 18 ans de Paris qui était attendu jeudi, il a craqué sur toi, voilà. Donc,
2: ah bon?
1: Et en plus, on a reçu un courrier pour toi déjà, Emeric également, dont je ferai allusion dans un instant. Donc, si t'as deux secondes à nous consacrer, si tu peux mettre Arte de côté.
2: Oui, ça y est, c'est fait.
1: C'est joli. Eh ben, automne, l'antenne est à toi.
0: Allô?
2: Allô, bonsoir.
0: Bonsoir, donc en fait tu t'es entendu jeudi.
2: Oui.
0: Et apparemment tu as l'air d'être très très sensible.
2: Oui.
0: Peut-être jolie.
1: Non, pas peut-être, je viens de te dire, avant qu'elle décroche, je te dis en plus c'est une très jolie fille. Peut-être jolie.
0: On fait confiance qu'à toi-même pour ces choses-là.
1: Non, mais tu peux me faire confiance, vous pouvez témoigner, je veux pas faire du lèche, mais c'est une jolie fille.
0: Bon, mais ça va au-dessus, donc...
1: C'est un gros morceau, ça. C'est une belle barbac. C'est de la belle viande. Tu l'emmènes à Rungis, tu fais un carton, tu vends la cam en 5 minutes. Non, c'est une très jolie fille. Vas-y. Bon,
0: mais en fait, j'aurais voulu te rencontrer si...
2: T'habites où?
0: J'habite à Beaubourg.
2: Beaubourg, ah ben, on n'est pas loin.
0: T'as
2: 18 ans?
0: Ouais.
2: Et t'es au lycée?
0: J'hallucine. En fait, je suis pas au lycée, je suis au cours par correspondance, en terminale.
2: Ah, c'est une très bonne idée déjà. C'est un très bon point, faut apprendre par soi-même.
0: Ouais. Parce que je fais du canot à côté, donc il faut gérer.
2: Tu fais du canot?
0: Ouais, il faut beaucoup de temps, donc...
2: Tu les as appuyés sur le volet, Franck?
1: Je sais pas, non, c'est au standard, ils m'ont pris ça, quoi. On avait autre chose, mais bon, il s'avère que bon, il fallait absolument le passer. Il en peut plus, il a passé un week-end nuit blanche.
2: Ah oui.
1: Il appelle sur l'antenne.
0: Ça a pas été dit.
1: Donc, par exemple, on a aussi, puisque Auton est apparemment très perturbé de t'avoir en direct, on a reçu donc du courrier également. Alors, donc, je vais lire la lettre très rapidement. Hier soir, j'ai écouté, tu as reçu, une fille sur laquelle j'ai flashé. C'était Emma. Tu as dit que tu la connaissais bien et j'aimerais que tu donnes cette lettre si jointe à cette charmante demoiselle, cette Emma. Donc voilà. D'accord, voilà. Donc j'ai une lettre à te donner en main propre. Je pourrais l'ouvrir, mais je le ferai pas. Filda, bien entendu, langue de pute, c'est on l'ouvrira en direct, on veut savoir ce qu'il y a dedans. Eh ben non.
3: Ah, banco, là.
0: Déjà ouvert.
1: Vas-y, c'est Emma, ça avec la vapeur. Emma.
2: C'est comme tu veux, Max.
1: Non, c'est toi qui décides.
2: Allez, je te laisse carton orange.
1: Bon, carton orange.
3: Allez, c'est carton orange.
1: Je viens en métro. Très bien, carton orange. Alors, j'ouvre la lettre et donc je vais.
2: Oh là. Je vais dire à Filda, il n'y a pas de problème.
3: Les pattes de mouche.
1: Oh là là, il y a déjà l'écriture, Emma.
2: Pas top, non.
1: Je m'appelle Emery, que j'ai 18 ans. Ah bah tiens, lui aussi a 18 ans.
2: Ah, voilà.
1: Je suis vaguement. Ah bah tiens, je suis vaguement guitariste. Enfin, vaguement musicien. Bah tiens, ils y sont tous. Dis donc, Auton.
0: Oui.
1: T'es gentil, tu prends un pseudonyme, t'en prends pas 36. C'est pas un coup, je joue du piano, un coup, je suis semi-guitariste. D'accord.
0: On fait comme on fait.
1: Bon, alors.
2: C'est vrai ou pas?
1: Pardon?
2: C'est automne ou pas?
1: Non, c'est pas, ça doit pas être le même, mais bon, je vais pas lire toute la lettre parce que bon, j'ai du mal à lire les pattes de mouche, moi.
2: Bref,
1: je veux dire, c'est que le peu que j'ai entendu de toi m'a suffi pour te dire que je suis tombé amoureux.
2: Voilà.
1: Je sais, c'est un peu fort, peut-être.

0: on verra.
1: Moi, ça vient.
0: Mais moi, je suis sûr. Amoureux, moi, je suis sûr que c'est de l'amour, me dit-il. C'est ce qu'il dit. Il conclut.
1: Pas moi.
0: Il te donne. Alors, lui, il habite à. C'est con. Il habite.
2: Argement.
0: 61, ouais, dans le département 61. Il a deux adresses, lui, apparemment. Donc, il est de parents divorcés. Donc, déjà, c'est un gamin à problème. Moi, qui va te casser les couilles direct.
3: Je les collectionne, ouais.
0: Voilà. Et voilà. Enfin bref, bon, je te la transmettrai quand même, je la garde.
3: Ouais. Hein,
0: puis je te la laisserai, tu l'afficheras, tu l'accrocheras à côté de musique de nuit.
3: D'accord.
0: Oh, non. Bon, Autumn.
1: Oui.
0: Hein.
3: Pourquoi t'as choisi Autumn?
0: Parce qu'il s'appelle comme ça.
3: Il s'appelle comme ça vraiment?
0: Ah ouais.
1: O-T-H-O-N en fait.
3: O-T-H-O-N.
1: Oui.
0: Et moi, j'ai marqué Oten devant moi.
1: Ouais,
0: dans
1: mes yeux.
0: C'est bien, fil d'art, bravo.
3: Non,
0: O-T-H-O-N.
3: Voilà, oui. Eh oui. Max, c'est merveilleux de m'appeler comme ça pour des bonnes nouvelles.
0: Bah, je le fais pour toi. Voilà, donc maintenant, il va falloir que vous allez boire un petit verre.
3: Alors maintenant, je vais demander un petit détail de plus. S'il y en a qui écoutent ce soir et qui veulent laisser des messages pour la prochaine fois, qu'ils envoient leurs photos, ce sera encore plus rigolo.
0: Ah, ça sera encore plus rigolo pour sélectionner, quand même.
3: Oui.
0: Ah,
3: ouais.
1: Tu penses à la rigolade?
3: Non, t'inquiète. Non, mais là,
1: fallait prévenir.
3: Laissez-moi tranquille, à minuit, j'ai des garçons à domicile, c'est merveilleux.
0: Ah, c'est ça qui est bien, hein.
3: C'est parfait.
0: C'est vrai. Hein. En plus, en ce moment, elle est en plein dans les Twin Peaks, que je vais filer des vidéos et je vais... Elle les a tellement à sa merci que même moi, elle est appelée. Je lui ai dit, si un de nuit, quand t'as terminé, tu me dis à 1h du matin, je passe te livrer les autres épisodes. Donc je lui ai dit, ah, mais attention, Emma, les mecs, elle les a à la botte. Hein. C'est qu'elle les sert. Hein.
1: Tu regardes quel genre de film?
3: Comment?
1: Quel genre de film?
3: Ben écoute, ce soir, j'ai revu Pulp Fiction et puis là, j'ai vu un film de Mike Lee, ça s'appelle Next.
1: Ouais.
3: Mais sinon, le genre de film que j'aime bien. J'aime bien, bon là ça va faire prise de tête, mais Le Mépris de Godard, j'adore ce film.
1: Non, je comprends.
0: Oh non, il est prêt à dire n'importe quoi.
1: Non, franchement non.
0: D'accord,
3: ok. Et puis des films comme, je sais pas moi, On connaît la chanson, des trucs comme ça.
1: Et vieux films français un petit peu.
3: Ouais, j'aime bien aussi.
1: D'accord, et c'était toi qui avais entendu ou pas qui, au débat après, au tout
3: oui.
1: début
3: mmh.
1: Oui.
3: Ouais.
1: C'est toi qui...
0: C'est merveilleux tout ce qu'elle disait, hein.
3: Ah bon? Hein? C'était horrible.
0: Ah, c'était merveilleux ce que tu disais. C'est vrai? Non, mais apparemment, l'autre, il est complètement.
1: C'était toi qui disais atmosphère.
3: Ouais.
0: Ah ouais.
4: Oh là là!
0: Ouais,
3: bien joué.
0: Voilà, il a craqué sur toi, c'est clair. Je pense qu'il a été très attentif à tout ce que t'as dit, Emma. Hein.
3: Oui, là, je suis un peu épatée. Hein.
0: Bah ouais, donc là, on est obligé d'avoir un petit rencard, là.
3: Ah ouais, obligé, hein.
0: Bah voilà, c'est gagné, Autumn, hein.
3: Ouais.
0: Bravo! On a tous galéré pour avoir un rencard avec Emma, bah toi t'arrives, pof, atmosphère, Jean-Louis Godard, Jean-Paul de Murville, Coupe Molière.
1: Carnet.
0: Ouais, c'est bien. Et ça y est, l'autre il est arrivé, petit rencard, bah voilà, c'est parti.
3: Attends, hein, ça veut rien dire, hein, mais je suis sûr que
0: je vais
3: rencontrer. Il le mérite là, il a fait beaucoup d'efforts, je trouve.
0: Oh là, non, c'est si. Ah, je me tripote pas la queue, je me remets des boutons.
4: C'est quand même.
0: Ah non, mais attends, je me la remets droite, voilà. C'est normal, je travaille debout, donc elle part en, j'ai les couilles qui partent de travers, j'ai tout qui part en vrac, moi. Je suis un homme mort, hein, je veux dire. J'ai deux coucougnettes qui me poussaient au fond du cul, c'était un truc, c'est énorme, j'en parlerai plus tard dans la nuit parce que là, il est encore un peu tôt. Bon, Autumn, on va pas gâcher cette soirée, et puis surtout ce moment qui restera jamais gravé dans les annales de la radio. Donc voilà quoi. Fais gaffe quand même parce que c'est une copine, donc si tu fais le con avec, j'ai ton number.
1: Non, bien sûr que non.
0: D'accord.
3: Ah ouais, peux te faire des...
0: je peux te faire des kikis donc toute la nuit. Bon bah Autumn, on va te récupérer hors antenne et puis Emma, deux secondes avant qu'elle retourne plonger dans son film, vous allez vous arranger, voir si éventuellement vous pouvez vous rencontrer quelque part.
3: Ça marche.
0: Voilà.
3: Eh ben je t'embrasse.
0: Eh ben écoute, y a pas de problème, je t'embrasse, bisous.
3: Bisous, à bientôt.
0: Ciao. Eh ben voilà. Et il le fait bien. Attention, c'est parti. Scoop numéro 1 mondial dans le Star System sur Fun Radio. Christian Canular a la belle sœur de sa femme. On met Stéphane en attente et on écoute très attentif. Bon courage à toi, Christian.
5: Ouais.
0: Sois bon.
5: Oui.
3: Allô?
5: Allô?
3: Oui.
5: Est-ce que c'est au numéro de pizza dans la D?
3: Bonjour, Marco.
5: Est-ce que c'est au numéro de pizza dans la D?
3: Bonjour, Marco.
5: Est-ce que ça serait possible?
3: Non.
5: Je vais vous passer mon assistant.
0: Allô?
3: Oui.
0: Allô?
2: Bonjour madame.
6: Ah, je me suis trompée, je croyais que c'était Marc.
2: Bonjour madame, vous avez demandé à vous faire livrer des pizzas, est-ce que c'est possible de vous livrer dans la nuit?
6: Non merci, c'est
2: rare. N'inquiétez pas, je vous passe mon assistant.
5: Allô? Est-ce que faut livrer des pizzas dans la
2: Allô?
6: Oui.
2: Oui, est-ce que c'est possible de vous livrer des pizzas dans la nuit avec mon assistant qui va passer en mobylette?
6: Non, c'est pas possible.
2: Je repasse mon assistant, hein.
5: Alors, de vous livrer des pizzas dans la nuit.
0: Quel talent! Oh là là. Mais attends, mais t'aurais dû être comique. Comment s'appelle cette demoiselle, cette dame? Allô? Comment elle s'appelle?
5: Elle s'appelle Sylvie.
0: Sylvie.
6: Oui.
0: Bonjour, tu sais qui est de l'autre côté du fil?
6: Pas du tout.
0: Non? Eh ben, il va le dire lui-même.
5: C'est Christian de Saint-Cloud. Ouais. Tu es sur Fun Radio.
0: Ouais. Eh oui, Sylvie, c'est Christian.
6: Oui.
0: Tu sais qui c'est, Christian?
6: Oui, tout à fait.
0: Qui c'est?
6: C'est l'ami de ma maman.
0: L'ami de ta maman, voilà, exactement. Et il avait envie de te faire un petit...
5: canular.
0: Voilà. Ça doit être génial d'avoir un mec comme ça dans sa famille, non?
6: Oui.
0: Eh oui. Ouais, bah c'est bien. Tu peux parler un tout petit peu plus fort, Sylvie, parce que.
6: Oui.
0: T'entends pas très très bien quand même, hein.
6: Oui.
0: Donc voilà, la vie est belle, hein.
6: Mm-hmm.
0: Christian, un petit message à donner quand même à Sylvie.
5: Sylvie est très gentille.
0: Voilà. Elle a quel âge, Sylvie?
6: Elle a 32 ans.
0: Oh là là là là, j'en ai 29 moi quasiment, on a le même âge, tu te rends compte? Mariée?
6: Oui.
0: Et merde. C'est pas grave, hein?
6: Non.
0: Non, vous n'avez pas une copine à me présenter éventuellement, quelqu'un de votre entourage qui serait célibataire endurci?
6: Non, non, non, il n'y a pas de célibataire.
0: C'est dingue, hein, ça se marie de plus en plus jeune. Hein. Ça se casse vite hein, maintenant. Hein. La peur de rester seule le restant de sa vie. Hein.
6: Bon,
0: ouais, c'est ce qui commence à m'arriver quand même. Hein. Sylvie, je te souhaite une bonne soirée.
6: Merci.
0: Et puis, au plaisir, à bientôt.
6: Au revoir. Hein.

0: Générique de l'émission Space, très chaud. Flora, bonsoir.
1: Bonsoir.
0: Quelle voix?
1: Je pensais pas qu'il était si vieux que ça.
0: Ah, mais elle est toujours preneuse. Tu prends quand même?
1: J'ai essayé, oui. Il a quelques rides
0: Ah oui, il a quelques rides, hein. Il est pas tout jeune, nous on a eu l'occasion de le voir.
1: Il y en a partout alors.
0: Ah bah il faut aimer, hein. C'est un peu, ça ressemble un petit peu à un vieux vase grec, mais bon, ça peut le faire. Hein.
1: Bon, bah, bonjour Christian.
2: Bonjour.
3: Bonsoir.
0: Parle, vas-y. Attends, excuse-moi, Flora.
1: Oui.
0: Deux secondes, hein. On fait quoi avec ton antenne, Flora? Flora, elle est hors antenne, elle nous entend pas là. Flora, tu nous entends? Non.
1: Oui,
0: non.
1: Je vous entends.
0: Elle est con, elle. On lui demande, il n'y a pas un auditeur qui peut entrer dans le jeu. Ils comprennent pas. Je viens de dire, il y a deux secondes, tu fais comme si tu nous entends pas, et là, t'as le fait, t'es là? Oui, je t'entends. Bon, bref, Christian.
3: Ouais.
0: Chauffe-la, je crois que c'est, tu peux la chauffer.
3: Ouais.
0: On te remet Flora.
3: Ouais.
0: Vas-y.
3: Allô, Flora? Comment vas-tu?
1: Ça va bien, et toi?
3: Ça va. Tout doucement.
1: Tout doucement?
3: Oui. Oui, de quel coin tu es?
1: Je suis de Lyon.
3: De Lyon? Oh, ça fait loin.
0: Parle un petit peu plus fort, Florence, quand on t'entend pas, t'es mal.
3: Ça fait loin, de Lyon. Ça fait loin, Lyon.
0: Parle devant ton micro.
3: Ça fait loin, Lyon.
1: Ça fait loin?
3: Ah, ouais.
1: Tu es d'où?
3: Moi, en banlieue.
1: En banlieue parisienne?
3: Oui.
0: Bon, remets-moi Flora, elle peut plus nous entendre là. Christian?
3: Oui.
0: Elle nous entend plus là, Flora.
3: Ah bon?
0: Chauffe-la un peu là.
3: Oui, ben, c'est ce que je fais.
0: Non, mais c'est pas parce que tu prends une. C'est parce que tu prends une voix de chauve, ça veut dire que c'est chaud. C'est dans ce que tu dis, chauffe-la un petit peu. Demande-lui si elle aime les hommes mariés, les hommes d'un certain âge. Je pense que Flora est attirée.
3: Tu aimes les hommes mariés?
0: Ah bah attends, je te la remets à l'antenne. Attention, vas-y, rebalance, vas-y.
3: Tu aimes les hommes mariés, Flora?
1: Ça dépend. Mais je te sens tout mou là.
3: Hein?
1: Je te sens tout mou.
3: Parce que c'est en train de regarder ma télévision dans ma chambre.
0: Mais qu'est-ce que tu chauffes grave, Christian? Mais c'est du vécu, c'est extraordinaire.
1: C'est excitant, hein.
0: Ah, mais t'es naze quand tu dragues, Christian. Mais t'es tout nul.
3: Non.
0: Ah bah attends, non, tu rigoles ou quoi?
1: Ça me donne envie de te parler.
0: Ah, mais une fille comme ça, une fille 20 ans de Lyon, elle s'appelle Flora, je veux dire.
1: C'est ma chère fraîche.
0: Ah là, des seins qui doivent tenir, ça doit être de la folie furieuse. Et toi, t'es là, Attends, Christian.
3: Ouais.
0: Je veux pas être méchant, mais j'ai encore la photo de toi avec ta femme.
3: Ouais.
0: Ah merde.
3: Bah, elle est mignonne, ma femme.
1: Elle a quel âge, sa femme?
0: Bah,
3: bientôt.
0: Alors attends, si on voit la photo, moi je dirais... 72, on dit.
4: Elle en fait 80, ouais.
0: 60?
3: Ouais.
0: Ah ouais, ouais.
1: Elle est plus vieille que toi?
4: C'est ça l'envers, non?
3: Et alors, l'amour, ça se commande pas.
0: Pardon?
3: L'amour, ça se commande pas.
0: Attends, je disais, qu'est-ce que tu dis, Christian?
3: L'amour, ça se commande pas.
0: Ah, puis non, puis si ça devait se commander, on peut dire qu'il n'y a plus de pile dans la télécommande, hein. Non, on va arrêter là parce que Christian nous a déçus, t'as pas assez chauffé. Bon, alors, s'il y a des filles qui veulent chauffer Christian éventuellement, est-ce que tu accepterais?
1: De chauffer?
0: Non, pas toi. Toi, c'est trop tard. Il fallait le faire avant. Il fallait rentrer dans le délire. S'il faut tout expliquer de ce qu'il faut faire, non. On veut des gens qui spontanément savent quand même délirer dans l'émission. Donc, s'il y a des filles qui sont prêtes à chauffer Christian parce qu'elles ont craqué sur le personnage, qu'elles n'hésitent pas, même si c'est au deuxième degré, au 0-875-000, ne prenez pas tout au premier degré. Hein, Flora?
1: Oui.
0: Voilà. Parce que j'aime bien, moi, de voir un peu. Toi, t'es pas du genre à improviser, à délirer. Toi, t'es premier degré, tu fonces, toi.
1: Mais la peau toute plissée, c'est pas trop mon truc.
0: C'est un délire pour rigoler, pour plaisanter, tu comprends le mot délire? Tu crois que par exemple quand quelqu'un fait un sketch, il pense forcément ce qu'il dit, c'est pour plaisanter? Tu crois que je dis que tout ce que je dis, je le pense? Mais non, Flora, dans un instant, on parlera de quoi?
1: De ma rencontre avec un auditeur de Fun Radio.
0: Ah, bah alors du vas, tu nous envoies ravi. Alors voyez-vous, comme ça en plus on fait agence matrimoniale, alors c'est ça qui est fabuleux. Si vous voulez téléphoner...
1: Ouais. Ensuite, par rapport à sa voix, c'est vrai qu'il est assez séduisant.
0: Il est lyonnais?
1: Non, il n'est pas du tout lyonnais.
0: Il est d'où?
1: Il est de Bretagne.
0: Bon, d'accord, t'as donné le numéro de téléphone à Fildar et non?
1: Non, je ne l'aurais pas encore donné.
0: Eh ben voilà, il fallait le faire avant, donc on va le faire, mais tu patientes, hein, le temps qu'on accueille Christian avec toutes les autorités, parce qu'on perd un temps, oh là là là là. On sent que c'est l'émission du soir, hein, chez nous, faut tracer ma chérie. Hein. T'écoutais avant le soir, avant Mickaël, quand je faisais pendant 5 ans, là? Allez, larguez.
1: J'ai écouté quand
0: j'étais
1: au collège.
0: Oh là là là. Bah chez moi, contrairement peut-être à ce qui se passait avant, ce que je faisais avant, quand on veut faire un truc, il faut donner le numéro tout de suite, on gagne du temps.
1: D'accord.
0: Oh là là là là. Oh les boulets, c'est quoi ce truc-là? Oh, il est flèche, ouais, mais alors, il n'y a pas beaucoup de Robin des Bois, hein, de l'autre côté, hein. Bon, alors, Christian.
3: Ouais.
0: Dans Saint-Saint-Cloud.
3: Tu pourras m'envoyer un CD, les Two Bitteries, c'est normal demain.
0: Encore?
3: Ouais, un CD, Two Bitteries.
0: Bah dis donc, t'exagères, toi, t'en demandes, hein.
3: Un Two Bitteries.
0: Tu demandes tous les tubes, toi, de Two Bitteries à Stardust.
3: Two Bitteries.
0: Alors, Christian.
3: Ouais.
0: T'es prêt à chauffer, là, ou pas?
3: Ouais.
0: te balance Hélène, 20 ans de Reims, pour commencer.
3: Oh, tout de suite de Reims. T'as pas autre chose de Paris, non?
0: Ah, attends, alors. Oh, il fait le difficile, celui-là.
2: Il se la pète.
0: C'est des nanas qui sont amoureuses de toi. Elles sont prêtes, je suis sûr, à faire le déplacement et à venir habiter sur Paris Ring pour toi. Allons. Ah. Alors d'abord, on commence avec Hélène. Hélène, bonsoir.
4: Salut, mec.
0: Oh là là, comment elle est belle. Oh là là là là là là.
3: Je vois sur toi, Hélène.
0: Alors, je te laisse avec pendant 30 secondes, une minute, et ensuite on aura allô. Stéphanie et l'autre, d'accord ?
3: Allô, Hélène ?
4: Oui, bonjour, Christian.
3: Comment vas-tu ?
4: Ben, ça va très bien, et toi ?
3: Et comment est-ce qu'il fait beau à Reims ?
4: Il fait beau à Reims, non, pas top, non.
3: T'es de Reims ?
4: Oui, je suis de Reims.
3: Ah bon ?
4: Non, c'est pas super.
3: Ah bon, il fait pas beau ?
4: Non. Donc,
3: comme chez moi, c'est le 5 août, il fait très mauvais.
4: Et c'est très mauvais aussi. Mais ça va, c'est pas très loin. Hein.
0: Quel dragueur, celui-là. Ouais, ouais. Mais t'as une technique de drague, toi, qui...
3: Qu'est-ce que vous voulez dire
4: C'est pas très loin,
3: quand est-ce que tu viens sur Paris?
4: Oh, ben, je peux venir n'importe quand. Tu sais, le train, ça va assez vite. De Reims, Paris, ça met 1h15.
3: Ben, viens demain, puis demain soir, tu passes chez moi.
4: Eh ben, voilà, ouais. Hein? Pas de problème, il faut que tu laisses ton adresse aussi.
3: Ben, je te donnerai mon adresse en antenne.
4: En antenne, ouais, bien.
3: Ben, par contre, est-ce que tu fais bien l'amour en 79?
4: Je connais pas.
0: Ah, c'est une boîte de QSM.
3: Elle est souvent dansée au Plaza, à la Madeleine.
4: Plaza, non, je connais pas non plus, je suis pas dans Paris.
0: Non, mais Hélène, je pense que Christian, il va te faire découvrir tout ça. Pas mal, hein, pas mal. Hein. Qu'est-ce que t'en penses? Il est séduisant quand même. Hein.
4: Ah oui.
0: Là, il donne envie d'être. On a envie de le rencontrer. Hein.
4: Oui, mais il est comment physiquement?
0: Ah bah, il se décrira tout à l'heure. D'abord, Hélène, on va laisser la place maintenant à Stéphanie qui est de Lille. Stéphanie, oh, bonsoir.
4: Bon. Oui, bonsoir.
3: Bonsoir.
4: Alors, salut, Stéphanie. Christian.
0: Allez, Christian.
3: Stéphanie de Monaco?
4: Non, du tout.
3: Ah non, croyez, parce que tu aurais été voir Stéphanie de Monaco avec toi. À part ça, comment tu es?
4: Comment je suis? Je suis blonde aux cheveux longs. Je mesure 1m72.
3: T'as les cheveux comment? Blonde, brune?
4: Blond.
3: Blond?
4: Ouais.
3: Ah bon. Quand est-ce que tu viens sur Paris?
4: Eh ben, écoute, il y a un truc qui est très simple, c'est que je suis sur l'île en tant qu'étudiante, mais le TGV Lille-Paris est très direct. Donc,
3: est-ce que je peux venir te chercher à la gare de Paris demain?
4: Il n'y a aucun problème.
3: Vers quelle heure?
4: Eh bien, écoute, en début de soirée, pour qu'on passe une petite soirée ensemble sympathique, tu me feras découvrir des coins très sympas de Paris.
3: En antenne, Max me passera toi en antenne.
4: Très bien. Bonjour, Christian.
3: Oui.
4: Je voulais te demander un truc, c'est quoi ton plus beau fantasme?
3: Mon plus beau fantasme, c'est faire l'amour dans la baignoire.
4: Dans la baignoire.
3: Voilà.
4: Ah, c'est pas hyper original, ça.
0: Ah, mais enfin bon, là, comme il y avait Hélène tout à l'heure, toi, Stéphanie, c'est quoi, toi?
4: Ah, moi, j'adorerais, c'est, tu vois, un petit coucher de soleil sur la plage. Ça, ce serait mon...
3: Un bain de minuit.
0: Ah, mais il va te trouver ça, lui.
4: Ah, mais à Paris, c'est pas gagné. Hein.
0: Château de Versailles, il va te faire, lui.
3: Marc,
0: oui.
3: Passons à Stéphanie en hors antenne.
0: Oui, d'accord. C'est pas terminé, on met Stéphanie en hors antenne parce que voici Sabrina pour toi, 22 ans de Calais.
3: Allô, bonsoir. Sabrina.
5: Bonsoir.
3: Bonsoir, Sabrina. Tu t'étais pas dans les trois filles X dans le temps, non?
5: Non.
3: Ah bon, je pensais que t'étais Sabrina la deuxième, là.
5: Non.
3: Ah bon, avec, tu sais, le feuilleton, là.
5: Non.
3: Calais, il fait pas froid à Calais?
5: Comment?
3: Il fait pas froid.
0: Non, t'en as pas marre de parler du temps, tu veux parler un peu de cul, là, attends, tu veux parler un peu, tu peux pas les brancher que leur parler de la météo, là. Oh.
3: Tu veux que je vienne te voir à Calais?
5: Pas de problème.
3: Hein?
5: Et moi, ce qui m'intéresse le plus, c'est sexuel.
3: Ah, sexuel, t'en apprendrais alors.
5: Oui, mais quand même. Moi, ce qui m'intéresse, c'est... Moi, je veux tous les soirs.
3: Ah bon, tous les soirs? Tous les soirs, tu m'exciterais.
5: Ah ouais, pas de problème.
0: Tu m'exciterais?
3: Ouais.
0: Elle t'excite?
3: Ah ouais, elle m'excite. Voilà.
5: Pas de problème.
3: Oui. Est-ce qu'il y a des boîtes à Calais?
5: Des boîtes?
3: Oui, pour aller danser.
0: Mais qu'est-ce que t'aimes aller? Toi, t'aimes bien danser, hein?
3: Ah ouais.
0: Ah ouais, t'es un grand danseur. Bon, alors, on va réaccueillir maintenant, on va laisser les trois sur l'antenne. Donc, Sabrina, Stéphanie et Hélène. Ah bon?
3: Tu me donnes hors antenne Stéphanie.
0: Pourquoi?
3: Parce qu'elle est mignonne et jolie.
0: Ah, et comment t'as deviné qu'elle était mignonne et jolie alors que les autres le sont tout autant? Moi, j'ai eu l'occasion de les rencontrer déjà, je les trouve toutes les trois très mignonnes. Pourquoi plus l'une que l'autre?
3: Non, je préfère Stéphanie.
0: Mais qu'est-ce qui t'a plus attiré
3: Sa voix est douce.
0: Ah, mais pourtant celle d'Hélène me semblait pas vilaine, Hélène.
3: Non.
0: Hélène, t'es là?
4: Oui, je suis là.
0: Ah oh, ben j'adore, moi j'aime bien.
3: Non, mais je préfère Stéphanie.
0: Stéphanie?
3: Ouais. Oui. Elle est toujours là?
2: Oui, oui.
6: Ben, Stéphanie, est-ce que tu peux venir demain soir, la gare?
2: Eh bien, écoute, on avait prévu ça, il n'y a aucun problème.
6: Vers quelle heure je peux venir faire? Est-ce que tu peux me téléphoner tout à l'heure après ton l'émission de match?
2: Oui, tu me rappelles, là, j'ai laissé mon numéro au standard.
7: Ah bah ben, non. On va faire l'inverse, c'est toi qui vas l'appeler Stéphanie, parce que s'il a ton numéro, il va pas te lâcher. Hein.
2: Ouais, je crois que t'as raison, Max.
7: Bah oui, ça, il va y avoir du danger quand même. Hein.
6: Tu m'appelles tout à l'heure?
2: D'accord, ça marche.
6: Tu as mon numéro?
2: Non, je vais le prendre hors antenne.
6: D'accord. Tu me l'appelles hors antenne, Max?
7: Ouais, et comment on fait pour les deux autres?
6: Les deux autres, tu leur dis que je peux pas.
7: Bon, bah moi je vais me récupérer Hélène alors.
6: Ouais.
7: Et Sabrina.
6: D'accord.
7: Je vais me récupérer.
6: Pas Stéphanie en antenne.
7: Ouais, bah moi je vais récupérer Hélène alors.
6: Ouais.
7: Ah Hélène.
2: Ouais, pas trop bien.
7: Tu te contenteras de moi?
2: Ouais, ça va.
7: Ça va, ça ira?
2: Ça ira.
7: Bon, très bien. Et Sabrina, on va la refiler à une poule sur Manu.
8: Non, Rigo, Rigo, ça, Rigo il a besoin de bouffer.
7: Ah, Rigo, ouais, pour Rigo. Rigo,
9: oui, je suis là.
7: T'as pas faim, non?
9: Un petit peu quand même.
7: Bon, bah alors. Sabrina, ça te dit?
2: Oui.
7: Ok.
9: Bon, les deux au standard, ils sont morts de rire. Il y a un coup foireux, je le sens bien.
8: Hein? T'as écouté ou pas? T'as entendu le truc? Non,
9: mais je peux pas tout faire en même temps, les mecs.
7: Manu.
8: Oui.
7: Articule.
8: Je peux pas.
7: Je peux pas. Bon, Hélène, je t'embrasse très fort et merci d'avoir appelé en tous les cas.
2: Okay.
7: Merci. Je te remercie. Elle est pas terminée et puis on a besoin de vous aussi, sinon on peut rien faire sans. Sabrina, je t'embrasse également très fort et à bientôt dans le Nord à Calais.
2: Ok, d'accord.
7: Ok. Et puis.
6: Stéphanie, tu me passes en rantaine.
7: Et Stéphanie, on va te donner le numéro de téléphone de Christian Rantaine et puis tu nous. On les rappelle demain, tous les deux, on vous rappelle demain en début d'émission à 22h pour que vous nous teniez au courant de ce qui s'est passé.
6: Oui.
7: T'acceptes?
2: Pas de problème.
7: T'aimes bien Stéphanie?
2: Oui.
7: Ok, Stéphanie?
2: Oui.
7: Tu me le chaumes bien, hein?
2: Ouais, pas de problème.
7: D'accord, hein? Tu lui fais la totale, hein? D'accord?
2: Ça roule.
7: Ok, ça roule. À demain alors.
2: Ciao.
7: Bisous. On récupère donc Flore à 20 ans de Lyon qui nous a appelé tout à l'heure et qui, grâce à Fun Radio à l'époque où il y avait Mickaël le soir quand il m'avait remplacé quelque temps, t'as pas rencontré.
2: Non, je l'ai pas rencontré. J'ai eu au téléphone.
7: Alban, 28 ans. Et donc, tu veux qu'on l'appelle? On y va, c'est parti. On a le numéro de téléphone. Here we go. Ensuite, on ira faire un petit coucou à tous ceux qui sont sur le site internet. Et ensuite, on découvrira des nouvelles interventions de Nono d'MTI.
10: Allô?
7: Alban.
10: Ah, oui. Courage de répondre.
7: Eh ben voilà, c'est bien. T'écoutais la radio, Alban?
10: Ouais, j'écoutais, ouais.
7: Bon, alors voilà, donc toi, t'appelais à l'époque le soir?
10: Ouais, oui. J'ai appelé un soir du temps de Mickaël. Ouais.
7: D'accord, et donc Flora, apparemment, elle est bien craquée sur toi. Vous avez eu l'occasion de discuter à plusieurs reprises. Pourquoi Flora, encore aujourd'hui, tu continues... pourquoi tu passes par la radio pour l'appeler alors qu'apparemment, t'as le numéro que tu pourrais le faire discrètement?
2: Non, on continue à s'appeler. En fait, j'avais envie de raconter un petit peu comment ça s'était passé, et puis savoir s'il y en avait d'autres qui avaient vécu la même chose.
7: Alors, vas-y.
2: Tu racontes, Joël, ou c'est moi?
7: Ah, Joël.
2: Excuse-moi, ça m'a échappé.
7: C'est génial! C'est génial! Philippe? Pardon! Oh, Jean-Guy? Oh, pardon, Manu!
10: Ah merde, ça nous a échappé là!
7: Bon, c'est pas grave, alors donc, allez. Alban, alors donc, raconte.
10: Alban? Oui,
7: Joël. Ah, qu'est-ce qu'on peut se marrer. C'est l'émission 100% déconne. Bon, allez, sérieusement, vas-y.
10: Ouais, non, sérieusement, elle est passée à l'antenne du temps de Mickaël, et puis, bon, j'ai un peu craqué sur sa voix, quoi.
7: Mm-hmm.
10: Et puis, vu qu'elle disait qu'elle voulait correspondre avec des gens, quoi, des auditeurs, j'ai pris tout de suite le téléphone et j'ai appelé Fun Radio. Quoi.
7: D'accord, donc là vous avez discuté hors antenne et ensuite donc vous êtes échangé le numéro de téléphone.
10: Non, même pas.
7: Même pas.
10: C'est la standardiste de l'époque qui a pris mon numéro et puis...
7: Qui l'a donné à Flora.
10: Voilà.
7: Donc toi aujourd'hui t'as toujours pas le numéro de téléphone de Flora mais elle a le tien.
10: Si, je l'ai aussi.
7: Bon d'accord, donc maintenant vous avez le numéro, donc vous êtes échangé, c'est pour abréger un petit peu l'histoire.
10: Ah ouais.
7: Et aujourd'hui, Flora, qu'est-ce que t'attends de ce coup de fil là en direct? C'est quoi? C'est que notre ami Alban, enfin notre pseudonyme Alban avance un petit peu, accélère, c'est savoir, t'es tombée amoureuse de lui, tu l'aimes bien, c'est devenu un ami, c'est quoi? Qu'est-ce que t'attends?
10: Alors, c'est
2: lui qui est tombé un petit peu amoureux de moi.
7: Ouais. Et toi t'appelles pour le narguer? Ou pour lui dire qu'aujourd'hui toi aussi maintenant t'aimerais bien aller un petit peu plus loin?
2: Non, je pense que j'aurais pu lui dire ensemble, tous les deux, sans problème. Simplement, c'était pour raconter un petit peu l'évolution de...
7: Elle n'est pas terrible, l'évolution. Apparemment, hein, le peu, en 6 mois, ça n'a pas avancé beaucoup. Vous êtes non, toujours
2: en fait,
7: à correspondre.
2: En fait, c'est vrai que j'avais craqué un petit peu. Mm-hmm. Et ensuite, je m'ai envoyé sa photo. Et donc, j'ai...
7: Un peu moins craqué.
2: J'ai un peu bloqué.
7: D'accord. Alors c'est quoi le but là de ton appel? C'est pour faire partager aux gens le fait qu'on a des gens au téléphone et puis quand on voit la photo, c'est des chemins qu'il faut pas se fier à la voix?
2: Non, non, mais c'était simplement pour dire que bien qu'il ne me plaise pas physiquement, on avait quand même gardé contact et que ça se passait très bien. Bon, sinon avant, j'avais quand même rencontré quelqu'un d'autre qui était venu chez moi. Mmh. Alors si tu veux quelque chose un peu plus chaud, je peux te raconter.
7: Ah ouais.
2: Puisque nous sommes sortis ensemble.
7: Ouais.
2: Donc il a passé 3 nuits chez moi et c'est vrai que c'était un partenaire assez bon sexuellement. Mmh. Et qui m'a fait découvrir mon premier orgasme.
7: D'accord.
2: Donc voilà. Si tu veux savoir avoir un peu plus de détails, tu peux me poser des questions.
7: Non.
2: Non, ça t'intéresse pas.
7: Si, mais j'ai pas envie de poser de questions, j'écoute. Je comprends pas le but de ton appel. J'essaie de capter, en fin de compte, le but de ton appel, ce qui me perturbe au point de pas pouvoir te poser de questions sur l'orgasme. Je comprends pas pourquoi tu demandes d'appeler Alban pour parler d'un autre mec qui t'a filé un orgasme.
2: Mais en fait, je vois que...
7: Non, mais le but de ton appel, si j'essaie de...
2: Je ne veux pas qu'on parle ensemble avec Alban, donc...
7: Mais si, mais je vois que t'as rien à lui dire. Je comprends pas pourquoi tu l'appelles pour lui... T'appelles, tu veux l'avoir en direct pour que devant tout le monde, tu dises que, bon, ce mec-là, tu l'as connu, que tu l'as jamais vu, que t'as reçu une photo de lui, que physiquement, il te plaît pas, et que même s'il te plaît pas, tu continues à correspondre avec lui.
2: C'est pour qu'il donne aussi ses impressions.
7: Ah, d'accord. Mais ouais, d'accord, ok. Donc tu. Alors, tes impressions. Allemand, tes impressions, j'essaie de capter, je comprends rien. Oh là là là là là.
10: Ben non, mais peut-être qu'elle veut savoir un peu s'il y a d'autres gens qui se sont rencontrés.
7: Ah, ça oui.
10: Par ce biais-là. Mais enfin, moi je veux dire.
7: Non, elle voulait pas avoir des témoignages, elle voulait apporter le sien, elle voulait juste raconter un petit peu.
10: Non, mais je veux dire, on est en contact depuis.
7: Bon, toi, est-ce que t'as reçu la photo de Flora par exemple?
10: Ah ouais, ouais, ouais.
7: Bon, alors toi, elle te plaît?
10: Ah ouais, carrément.
7: Carrément.
10: Directement, quoi.
7: Directement, directement. Oh, ça me fait plaisir que tu me dises ça. Directement. Bah, moi, j'avais reçu la photo d'une certaine Laurence, 19 ans également, qui m'a dit à bientôt, dans le sens où je devais recevoir encore des photos d'elle, et j'ai toujours rien reçu de nouveau, donc j'attends toujours. Hein, au cas où, au passage, j'en profite pour glisser deux, trois petits messages personnels.
10: Enfin, et... moi, je voulais dire que. Je suis en contact avec elle depuis. Septembre. Mmh. Et moi ça me va très bien. Bon, mon but c'était pas forcément de la séduire, mais je veux dire, on s'entend bien, on discute, on délire bien au téléphone, on s'écrit de temps en temps. Moi je suis très bien comme ça.
7: Non, bah, c'est tant mieux.
10: J'ai envie de la rencontrer, mais c'est pas. Je veux dire, j'ai pas forcément des idées cachées en tête, quoi.
7: Ouais.
10: Mais je suis très bien comme ça, quoi.
7: Non, mais je trouve ça très bien, moi aussi, hein, mais bon, voilà, j'essaie de, maintenant je comprends un petit peu mieux le but de l'appel, je savais pas pourquoi elle souhaitait se compter au téléphone, maintenant je comprends mieux, quoi. Mais effectivement, il y a sûrement des gens, moi ça m'est déjà arrivé dans mon émission, depuis 5 ans, d'entendre des gens qui se sont rencontrés par l'intermédiaire de l'émission, ouais. C'est pas le but de l'émission, mais c'est vrai que ça peut venir. Regarde Christian, il s'est bien fait Stéphanie. Comme quoi, tu vois, c'est pas du bluff, hein, ça peut arriver, hein. Mm-hmm. Ça peut arriver au meilleur comme au pire. La preuve. Donc voilà, donc qu'est-ce que vous voulez qu'on rajoute d'autre là-dessus?
10: Flora.
2: Oui.
7: Qu'est-ce que tu veux qu'on rajoute?
2: Rien du tout.
7: Rien du tout?
2: Rien.
7: Même pas un peu de chantilly?
2: Ah si, j'adore ça. Avec
7: bon alors, qu'est-ce qu'il t'a fait? Qu'est-ce qu'il t'a fait ce mec-là en question là pour que t'aies un orgasme? Qu'est-ce qu'il avait? C'était son toucher? C'était son.
2: Son doigté.
7: Son doigté? C'est vrai? Sérieusement?
2: Sérieusement.
7: Une façon de toucher la peau, de faire que ça t'a excité, ça t'a.
2: Pas seulement la peau, disons un endroit plus érogène.
7: Ouais, dans la foufoune.
2: Voilà.
7: Ah, le point G, le fameux point G qui se trouve en haut de la paroi, là, en te mettant des doigts, paf, il t'a fait. Tu t'es envolé.
2: Voilà.
7: Ah, c'est génial ça.
2: Mais pas par pénétration, ça n'a pas réussi, mais simplement grâce à la magie.
7: Je le faisais de temps en temps, ouais. Ah, les doigts magiques. Fabuleux ça, les doigts magiques. Tu fous juste un doigt et tu mets juste tout dessus. Le point G existe. Nous l'avons rencontré, Flora peut témoigner.
2: Grâce à la radio, j'ai pu connaître quelque chose.
7: Mais ouais, c'est génial ça, on en a souvent parlé l'année dernière du point G. Enfin, on dit qu'il se trouve là, en tout cas c'est vrai que c'est une partie en tous les cas chez les femmes qui est assez, quand c'est bien fait, paraît-il, que quand c'est fait délicatement, ça peut être sympathique. Hein.
2: Voilà. Mmh. Mais je ne sais pas si j'ai vraiment connu l'orgasme, parce qu'en fait c'est assez bizarre.
7: Qu'est-ce que tu as ressenti à ce moment-là?
2: Ce que les filles ressentent aussi quand elles ont un orgasme, parce que...
7: Qu'est-ce que tu as ressenti? C'est-à-dire que tu t'es mise à chialer, tu as commencé à transpirer de partout.
2: Mes muscles se sont mis à se contracter.
7: Oui, t'en es pas loin alors. Oui, tu as quand même connu quelque chose d'assez fort avec lui. Et pourquoi ça a duré que 3 jours alors? Parce qu'en fait, il était bon qu'il y avait qu'un doigt qui était bon quand il parlait, il fallait mieux qu'il se taise.
2: Bah, il était bien au lit, mais voilà, il valait mieux qu'il se taise. Et puis,
7: merde. Il avait quel âge? Il a quel âge?
2: Je sais pas, il devait avoir 24 ans.
7: Ah, d'accord. Comme ça. Et aujourd'hui, célibataire, Flora?
2: Oui.
7: Non, ma pauvre, tu fais quoi dans la vie?
2: Je suis en quelque sorte étudiante et en même temps commerciale.
7: Oh oui, en quelque sorte, tu fais une fois sur deux?
2: Non, en fait, c'est un BTS par alternance.
7: D'accord, très bien. Ok, bah écoute, on te souhaite. On a une petite réaction, mais alors extrêmement rapide, parce qu'après, on va être obligé de faire une pause. De Shirley, 20 ans. Salut Shirley.
11: Oui, bonsoir.
7: Oui.
11: Alors, moi, je voulais appeler parce que j'estimais que l'attitude de Flora à l'antenne était inadmissible. Et déjà, rien que quand elle a dit « Ouais, j'aimerais bien qu'on appelle Joël et tout, parce que rien que de l'écouter, c'est marrant, parce qu'il est timide et tout », j'ai trouvé ça, mais vraiment, donc j'avais envie de pousser un coup de gueule contre elle, parce qu'elle semblait avoir quand même vécu un contact avec lui, et le fait qu'elle appelle, genre, simplement, on aurait cru que c'était pour foutre de lui, quoi. Et elle raconte un orgasme comme ça au téléphone avec un autre mec qu'elle avait rencontré.
7: Oh là, Charlie était... Oh, Charlie.
11: Oui.
7: T'es jalouse qu'elle ait eu un orgasme avec un doigt ou... Non, mais j'ai compris. Ce que tu veux dire, c'est que bon, peut-être que Flora a mal interprété. C'est vrai que quand Flora souhaitait à ce qu'on t'appelle, Alban, t'as entendu toi rien parce que t'écoutais la radio. Moi aussi, je pensais que c'était plus pour te moquer parce que t'étais timide. En fin de compte, t'as décroché hyper rapidement et ça s'est plutôt bien passé. Donc, je pense qu'elle a mal interprété. Elle savait qu'on allait appeler. Elle voulait nous dire qu'en fin de compte, on allait appeler quelqu'un d'extrêmement timide.
10: Oui. Non, mais ça se voit pas, mais je suis intimidé quand même.
7: Ouais. Ouais. Et donc, Shirley est pas contente.
11: Tu
7: veux
11: pas
7: que je te mette en... Charlotte, tu veux pas te mettre en contact avec Alban?
11: Pourquoi pas?
7: Voilà, grâce à toi, Florent, on va rendre peut-être l'homme heureux avec une femme du même âge. Tu appelles d'où?
10: Moi, je suis très bien.
11: J'appelle du camp.
10: Florent, hein.
7: Ah oui, mais enfin, tu vas pas passer toute ta vie par téléphone quand même, Alban.
10: Non, je sais bien.
7: Mais t'as le même âge que moi. Tu as quand même pas l'amour par télé, l'amour France Télécom, ça n'existe pas. Hein.
11: Ce serait dommage quand même.
7: Bon, alors ce que je vous propose tous les trois, c'est que vous n'allez pas quitter parce qu'on est hyper speed hors antenne. D'accord, on va vous récupérer.
11: D'accord, ok.
7: D'accord, je vous embrasse. Okay. On va l'appeler puisqu'elle a demandé à ce qu'on l'appelle absolument. Voilà, est-ce que je peux m'avoir une petite photo dédicacée? Ah ben là, on y va.
12: Allô?
7: Oui. Audrey.
12: Bonsoir, Max.
7: Oh, excuse-moi, parce que je parle un petit peu fort, je vais parler comme toi.
13: Oui, ça va, Audrey, ça va bien, t'es en forme.
12: Je suis devant mon combiné, hein.
7: Oui, bah parle plus fort, là, on t'entend pas. Vous avez des téléphones pourris en ce moment.
12: Bonsoir, Max.
7: Eh ben voilà. Jolie comme écriture, belle écriture, hein.
12: Merci.
7: Jolie, t'appelles de t'écris de.
12: De Caudry.
7: C'est où ça?
12: Dans le Nord.
7: Dans le Nord, mais dis donc.
12: Cambrai.
7: On a des gens du Nord en ce moment, soit on est gâtés, hein. Ça va bien, la forme?
12: Ouais.
7: Bon, alors qu'est-ce qui t'a pris de m'écrire au bout de 5 ans?
12: Mais je t'ai écrit plein de fois, mais tu m'as jamais répondu.
7: Hein. Bah oui, mais avant, tu m'intéressais pas. Maintenant, t'as 20 ans, tu fais du 97, tu fais 1m73, 55 kilos, puis t'as les yeux noisettes qui tirent vers le vert. Alors forcément, ça change un peu, hein.
12: Ouais.
7: Ah oui, sachant que quand t'as 13 ans, que t'as pas de seins, et que tu fais 1m30, hein.
12: Ouais.
7: Voilà, j'ai mis ma dernière dent... sous le coussin, j'attends la petite souris, je veux savoir si tu peux venir.
14: Arrêtez de parler dedans, là.
7: On va
14: parler dehors.
7: Ah, pas mal. Si, elle est pas mal.
14: Mais ça vient tout de suite, là. Tu sors, dès que t'as une blague, Manu, tu la sors.
7: Vous pouvez faire une heure de discuter, on était dans le micro, merci. Audrey.
12: Oui.
7: Alors, maintenant que t'es à l'antenne avec moi, est-ce que tu veux en profiter pour faire plein de trucs? Enfin, je veux dire discuter, quoi, je veux dire.
12: Bah, je voulais te dire que je t'admirais depuis 5 ans.
7: Non, ça c'est beau, ça fait plaisir, ça.
12: Voilà, quoi, tu berces toutes mes nuits.
7: Alors ça me fait encore plus plaisir, là, ce que t'es en train de me dire.
12: Je m'endormais avec toi, je me réveillais avec toi.
7: Ah bon? Comment tu faisais pour te réveiller avec moi?
12: C'est un moment, t'étais le matin.
7: Ah oui, d'accord, ok, oui.
12: Et là, je me rendors avec toi. D'ailleurs, j'étais sur le point de dormir. Manu m'a réveillée.
7: Oh, bah dis donc, à 20 ans, tu écoutes même pas mon émission jusqu'au bout?
12: Mais je m'endormais avec toi.
7: Bah, carrément, c'est si chiant que ça, ce que je dis?
12: Non, pas du tout. Mais si tu veux, demain, je me lève à 6h parce qu'on va faire la grève. Alors, ouais.
7: Vous me faites chier avec ça, votre grève, là. Vous me cassez les couilles, là.
12: Bah moi, ça me va parce que j'ai loupé 5 heures de contact.
7: Ouais, c'est ça le problème. C'est 90% des jeunes qui sont dehors dans la rue et qui gueulent pour les grèves, ils sont plus contents de faire la grève parce qu'ils n'ont pas cours que véritablement pour la cause, quoi.
12: Ouais, c'est un peu pour ça aussi, quoi. Donc voilà.
7: Quand est-ce que tu m'envoies une photo? Moi, j'en ai marre de...
14: de toutes ces filles qui sont amoureuses de moi et qui m'envoient pas de photos. Moi, je veux des photos.
12: Écoute, normalement, ce week-end, je dois faire des photos.
15: Ouais.
12: Donc, je te
15: profitez, là, puisque vous êtes tous en grève, là. Allez dans un photomaton, puis vous prenez des photos, puis vous les envoyez.
12: Ouais, je
15: voilà.
12: Une photo la semaine prochaine.
15: Bon, j'ai un petit cadeau pour toi, Audrey.
12: Ah bon?
15: Enfin, c'est pas pour toi personnellement, mais je profite de que tu sois là sur l'antenne pour t'annoncer que, tout à l'heure, vers minuit et quart, minuit et demi, je vais faire une petite demi-heure tranquille à moi tout seul, puisque j'ai reçu plein de disques assez intéressants. On va découvrir plein de musique. Si vous êtes des friands de musique New Age et tout ambiante, en dehors de la première émission qui a lieu dimanche, Balade Nocturne, je vais vous faire écouter plein de petits trucs que je vais découvrir en même temps que vous. Donc ça peut être intéressant. Maintenant que t'es réveillé, maintenant que je t'ai réveillé, que t'as entendu le son de ma voix, à mon avis, tu vas pas aller te coucher comme ça. Hein.
12: Non.
15: Tu vas rêver de moi.
12: Bah oui.
15: C'est laid. Mon Dieu, que c'est pas beau. T'imagines, moi j'arrive dans ta chambre, Jo. Et tu t'imagines un petit peu, Audrey. Je m'assois sur ton lit et tout. Toi, t'es à moitié endormi. Tu me vois, t'es complètement love et tout. Parce qu'en plus, tu me trouves beau. Hein, je m'assois sur ton lit. Puis là, je te dis, je vais te chanter une chanson. Puis là, je te regarde.
12: Pour
15: rien.
12: Tu
15: gères,
12: là, c'est clair.
15: Ah, bah oui. Quand t'entends cette langue, ça te donne envie de dire que tu ferais bien un barbecue, quoi. T'as envie de faire des saucisses et tout. C'est le seul truc. Allemand, hop, saucisses de Francfort, barbecue, week-end copain. C'est tout. Oh là là. Ta chambre. Varum. Ça veut dire quoi, Varum?
12: Je sais pas.
9: Dépêche-toi, un truc comme ça.
15: Va loin. Va-t'en.
14: Varum.
15: Va-t'en. Varum. Allez, Varum.
14: Voilà.
15: Oui, il bine Varum.
9: On me dit c'est pourquoi.
15: Pourquoi
9: ouais.
15: Varum.
14: Ah oui, Varum.
15: Varum.
14: Varum.
15: Varum.
16: Varum.
15: Ah bah oui, il dit deux fois. Il se pose la question parce que là il dit pourquoi. Parce que tu m'as quitté. Ah oui. Ah oui, c'est ça. Là, qu'est-ce que ça veut dire ça?
14: Le
15: Schlag. Je sais pas, hier c'est rigolo. C'est pour la petite Audrey là, que je lui traduis ce que je suis en train de lui chanter quand même. Dartou. Moi, ce que je cherche d'ailleurs, là au passage, je vais l'avoir bientôt là parce que. Et c'est la même chanson de Mort Schumann là.
14: Papa Tango Charlie.
15: Mais non.
12: Grec
15: non, c'était la chanson qui était dans les petites anglaises.
12: Un
15: été
12: de porcelaine.
15: Non, en anglais, c'est un truc en anglais.
12: Ah, mais je sais pas alors.
15: Bah, nous les petites anglaises.
14: Chantait. C'était le slow. Mais...
15: Non, mais il y avait un autre slow en anglais parce que c'était chanté quand ils étaient à Londres, Oh, je sais plus.
12: Oui, je vois quoi.
15: C'est des compilés RFM. Ouais. Je suis désolé de vendre la cam, hein, mais bon, heureusement qu'ils sont là, parce que sinon, Mort Schumann, on n'en entendrait pas. Hein.

0: chaque fois que j'écoute, je me dis, mon Dieu, que c'est laid.
1: Oh yeah.
0: Oh yeah. Écoute.
1: Das
0: Verschön. Qu'est-ce que ça pourrait bien dire, ça, Feldar? Demande au stand. Das Verschön.
2: Das Verschön.
0: Ah, il y a peut-être
2: bien
0: sur Internet.
2: C'est-à-dire beau, non?
3: Alors, attends, j'ai une prof d'allemand qui arrive.
0: Oh, génial. Alors, ça, c'est bon plan, ça. Alors, on va tout recommencer depuis. C'est vrai qu'on aimerait bien savoir ce qu'elle dit, cette putain de chanson.
4: Bah, elle dit, c'est bien beau, je suis tout seul. Bon, sur l'IRC, là, on me donne un peu, non?
0: Non. Ça veut dire quoi? Attends, excuse-moi, Manu, j'ai entendu, il y avait le micro allumé, tu quittes pas, je te rappelle.
5: Bah oui, je la rappelle pour passer à l'antenne, la prof d'allemand.
0: Pas de coup de fil perso, hein, je te le dis tout de suite, pas de coup de fil perso.
5: C'est pas un coup de fil perso.
0: Ouais, ouais, c'est ça, ouais. Il y a ta petite qui écoute.
2: Allô, attends, t'appelles à Neuilly, là,
5: ouais, c'est
0: Alors,
6: Allô?
0: Ouais. C'est quoi ton prénom?
5: C'est Mélanie.
6: Mélanie.
0: T'as quel âge?
6: 24.
0: Et t'es prof d'allemand?
6: Ben oui.
0: Ah, génial. T'appelles? T'es d'où?
6: À Rennes.
0: À Rennes, c'est pas beau l'allemand chanté, hein.
6: Ah non, ben ça, je suis bien d'accord avec toi, surtout que les paroles sont un peu à chier, là, pour le coup.
0: Alors, on va décortiquer ensemble, d'accord, Audrey?
6: Ouais.
0: Alors, Mélanie et Audrey, écoutez.
6: Alors. Parti, mais où donc? Je te téléphone souvent. Mais tu restes muette. Tu ne le comprends pas? Comme je suis solitaire. Et je me demande.
1: Marron.
6: Pourquoi?
1: D'accord. Marron.
0: Pourquoi?
6: Pourquoi? Mais dis-moi pourquoi?
0: Au-delà.
6: Je voulais être heureux.
0: Et après?
6: Et tu m'as laissé seule.
0: D'accord.
6: Quand reviens-tu? Dis quand le bonheur va refleurir à nous.
1: Oh yeah.
0: Oh yeah. Alors, c'est-à-dire
6: oh,
0: quoi?
6: Oh oui.
1: Das Verschön.
6: Ça serait si beau.
1: Bei dir zu sein.
6: D'être à tes côtés.
1: Mit dir zu gehen.
6: De me promener avec toi.
1: Doch ich bin einsam.
6: Mais je suis solitaire.
1: Bin immer einsam.
6: Je suis encore et toujours solitaire.
0: Ah voilà, et puis après on a coupé parce qu'on n'en pouvait plus. Là, on n'en pouvait plus, c'était bon, c'est fini. Ah oui, d'accord, ok.
6: Ouais, ouais.
0: Non, ça va, c'est... Bon, les paroles sont pas diaboliques, mais bon...
6: Non, c'est nul. C'est nul. J'aurais pu chanter une chanson d'amour en allemand qui aurait été nettement mieux.
0: Eh ben vas-y.
6: J'y vais, là.
0: Allez, vas-y.
6: Je me lance.
0: Vas-y, ah, bon, je veux bien, ouais, avec plaisir.
6: Ok, allez, c'est parti.
0: Après, ça va être au tour de Audrey de me chanter une petite chanson d'amour, quand même.
6: D'accord. Ah, on va bien en apprendre, bah oui, on en apprend un peu, quand même.
0: Vas-y, vas-y.
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5: Oh, oh, oh.
6: Continue?
5: Ah oh, ouais.
6: Die Menschen werden sich lieben, vergessen und lieben, doch ich werde dich lieben bis zum Tod.
0: Warum?
6: Je m'arrête là.
0: Ah, c'est tout, d'accord, ok. C'est pas mal, hein.
6: N'empêche, mec, quand on entend cette musique, on dirait, tu sais, un gros russe. Je sais pas, ça me fait penser à un gros russe à moustache qui boit de la bière.
0: C'est marrant, hein. Bah, c'est pour ça qu'on s'était permis de.
6: Bah non, c'était juste Marlène Dietrich à la base.
0: Ah, c'est Marlène Dietrich quand même, d'accord.
6: Ah, bah, quand même, ouais.
0: Ouais, bah, bon, on reconnaît pas trop sa voix.
6: Ah, bah forcément.
0: Bah, c'est pas mal.
6: En plus, je suis un peu émue quand même.
0: Bah, Mélanie, ça fait combien de temps que t'es prof d'allemand?
6: Ah, bah, depuis le mois de juin.
0: Ah, c'est tout jeune, donc, ça se passe bien?
6: Bon, ça va,
0: ils te font pas trop chier les... Bah, t'es en grève, là, non? J'imagine, non?
6: Ouais, en stage, là, je suis... En stage, la première année, t'es en stage, donc tu restes dans ton coin, donc je suis à Rennes. Donc,
0: d'accord. Ok, bah, c'est très gentil d'avoir appelé Mélanie, d'avoir réagi comme ça, parce que c'est vrai qu'on était un peu dans le caca. Déjà, bon, qu'en anglais, alors qu'on est censé connaître, on est déjà dans la merde. Alors, quand c'est en allemand, tu penses bien que c'est encore pire que tout. Hein.
6: Mm-hmm.
0: Je t'embrasse très fort,
6: d'accord,
0: Mélanie.
6: Non, moi, je t'embrasse aussi.
0: Bon courage. Merci à toi.
6: Salut.
0: Audrey,
6: oui.
0: J'attends ma petite chanson.
6: Mais je suis en train de réfléchir, mais je vois pas.
0: Bah, je sais pas, des je t'aime, des j'ai envie de toi.
6: Bah, si je te l'ai dit normalement, vaut mieux que tu les dises en parlant, quoi. Parce que c'est tout ce que je pense.
0: Vas-y, balance-moi, vas-y.
6: Bah, je sais pas, moi je t'aime, je te désire.
0: Ouais, t'en penses pas un mot.
6: Bien sûr que si.
0: Oh là là là là là là, tu crois que je vais gober des conneries pareilles?
6: Bah, je te demande pas de me croire, mais je te dis ce que je ressens, c'est tout.
0: À ce point-là?
6: Bien sûr.
0: Ah non, il faut pas m'aimer.
6: Bah oui, mais écoute...
0: Il faut pas m'aimer, faut pas péper, faut pas tante, faut pas oncle.
6: Tu sais, quand on est pris dans l'engrenage de l'amour pour toi...
0: C'est vrai, à ce point-là?
6: Ah bien.
0: Ça fait combien de temps que t'es amoureuse de moi?
6: Ben, disons, un bon 4 ans.
0: Un bon 4 ans?
6: Ouais.
0: T'as pas lâché l'affaire, un bon 4 ans que t'es amoureuse
6: non,
0: de moi?
6: Non, non.
0: T'en as pas marre?
6: Ah non, pas du tout.
0: T'es sortie avec des garçons entre-temps, quand même?
6: Bien, bah oui, oui, oui.
0: Donc tu m'as trompé combien de fois?
6: Oh, je sais pas, peut-être une centaine.
0: Non, combien de mecs tu t'es fait?
6: Non, je sais pas, peut-être une dizaine.
0: Une dizaine de mecs?
6: Ouais, ouais. Ça,
0: putain, bah dis donc, vous allez...
6: forcément en couchant avec.
0: Hein. Non, mais d'accord, ok, ouais. Ouais. Et t'as pas trouvé plaisir, t'as pas trouvé l'homme de ta vie là-dedans?
6: Bah si, mais lui, à mon avis, il a voulu tourner, donc voilà.
0: Aïe, aïe, aïe, aïe, aïe, la cata, la catastrophe. Qu'est-ce que t'attends d'un garçon aujourd'hui?
6: De la gentillesse. Beaucoup d'humour.
0: Ah ouais, alors là, t'as frappé à la bonne porte.
6: Hein. Je crois que je suis tombée sur Monsieur le Clown.
0: Non, mais moi, je rigole pas dans la vie, tu sais.
6: Oui, je sais.
0: Non, moi, je suis pas un comique, hein. Attention, dans la vie de tous les jours, je suis pas là pour rigoler. Hein. Ça, hein.
6: Bah, t'as dit que t'étais assez réservé, mais je pense que tu dois quand même être assez...
0: Ah oui, non, mais je suis réservé avec les gens que je connais peu. Quand vous me voyez, c'est vrai que je suis sûrement moins déliré, quoi que ça m'est déjà arrivé de le faire, mais moins souvent. Mais dans la vie privée, je suis pas là pour rigoler. Hein. Non, non, non.
6: Ouais.
0: Oh non, on est là pour... Pardon ? Je suis là pour faire le jackpot. Je bosse toute la journée pour récupérer le maximum de pognon.
6: Ouais.
0: Voilà, c'est ce que pense Filda. À chaque fois, il me dit, de toute façon, t'es en projet, là, t'es en bise, c'est pour le pognon. Hein. Non, non, non, non, non, mais je suis pas drôle dans la vie. Hein. Je suis pas là pour. Si, quand même.
7: Un peu un poil.
0: Un pile poil, alors. Hein. Peut-être un poil, alors. Juste un poil, alors. Hein. Un poil de cul. Mais alors, juste un petit poil de cul. Hein.
6: Ça suffira.
0: Pas énormément. Ça te suffira, ça te fera plaisir.
6: Ouais, ouais, ouais.
0: Bon, il y a une autre chanson qu'on aimerait décortiquer. Je vais y penser maintenant, puisqu'on a décortiqué la chanson de notre chanteur allemand. Maintenant, c'est en français. On va essayer de comprendre un peu mieux. Alors, d'abord, on va se le mettre en entier.

0: et là, et jusque là.
1: Après la fièvre, j'ai pas compris.
0: Moi non plus.
2: Ah, moi non plus.
0: De l'apocalypse au Jimmy's. De l'apocalypse au Jimmy's.
2: Jimmy's, c'est une boîte, ça.
0: C'est, ouais. C'est quoi, c'est Jimmy's, ça,
2: ça doit être une...
0: Ah ouais, de l'apocalypse au Jimmy's. C'est, ah oui, c'est qu'il va d'une boîte à une autre. C'est-à-dire que le mec, il est là, il vadrouille, il sait pas trop, c'est un DJ. Il fly partout, avec ses fly caisses, il est là pour mettre le feu dans toutes les boîtes.
2: Il danse sur ses fly.
0: Ce qu'il veut faire comprendre, c'est que le DJ dont on parle, c'est pas un DJ résident. Le mec, il est là pour foutre le feu dans toutes les boîtes de la région. Ah. C'est le message qu'il faut comprendre, Audrey. Il vend du soleil en DJs.
2: Ça veut dire quoi, ça?
0: Il vend du soleil, c'est-à-dire qu'il est là pour mettre le feu, pour rendre les gens heureux. C'est-à-dire qu'en
2: DJs?
0: Bah, DJ, parce que DJ, apostrophe S, parce qu'on dit à DJs.
2: Ouais, mais en DJs.
0: En DJ, en tant que, en tant que, comme s'il est rentré dans la peau du DJ.
2: Toi, tu rentres
0: en tant que plombier, il est là pour foutre le feu en tant que plombier, toi, en tant que standardiste, en tant qu'idiot.
2: Toi, tu dors en pyjama.
0: Voilà, bah, voilà. En emotion.
2: Avec de l'émotion. Ok.
0: C'est le mec qui vient peut-être pas de France. On sait pas d'où il vient, le cum. On sait pas pour l'instant. Il a pas encore passé la douane. On n'a pas vu le passeport. Ok, Audrey?
1: Ouais, d'accord.
0: Il a des copains partout. Et ma carte pour 4 sous. Alors, il a des copains partout. C'est-à-dire que le mec, bon, déjà, il est pote avec tout le monde.
2: Il est blindé de copains.
0: Il est blindé de copains. Lui, un jour, il est dans la merde. Il tombe en panne.
1: Mm-hmm.
0: Il appelle qui il veut. On vient le chercher. Il a des copains partout. Mais pas fier pour 4 sous.
2: Ouais.
0: Qu'est-ce qu'il a voulu faire parler comme ça, comme message?
2: C'est que les DJ...
1: Bah, c'est un mec qui se mélangeait à la population.
3: Il n'a pas le melon, il n'a pas la grossesse. C'est tout.
0: Moi, je pense qu'il va essayer, il n'a pas la grossesse, donc il n'est pas fier pour quelque chose. C'est-à-dire qu'il ne profite pas du statut de DJ pour essayer de se brancher toutes les filles, se faire sucer sur la console. Il reste simple, il reste avec ses potes. Voilà. Simplement, il est branché sur musique libre. Alors là, par contre,
2: j'ai pas compris.
0: Si, j'ai pas compris. Quand même. Il est chaud parce qu'il s'habille en laser en guise de fringue. Alors là, faudrait que j'essaye le bise un de ces quatre.
1: J'ai pas rôle quand même. Hein.
0: Un de ces quatre, je vais venir avec une trentaine de CD pour cacher mon cul et ma caquette. Je sais pas si ça va le faire. Je veux dire, François Valéry,
2: ça se trouve, c'est même, tu sais, les lasers, c'est-à-dire les trucs verts là. Qu'il y a dans les boîtes,
4: les
2: faisceaux laser.
0: Tu crois?
2: Bah, ça doit être ça.
0: Ouais. Non, parce que ça fait... Toi, t'arrives quand même. Je vais arriver dans une soirée, un de ces quatre, genre là, samedi, je vais en Normandie à l'Écho du Lac, je vais arriver dans la boîte, je vais arriver à poil. Je vais arriver avec des CD autour de moi. Et Max, si t'arrives, je me suis habillé en laser en guise de frein. Tu crois que ça peut le faire?
1: Bah, oh, bah oui.
0: Mais qu'est-ce que tu fous?
2: Là, je suis habillé en
0: guise de fringue. En guise de fringue. Je suis fou en laser en guise de fringue.
2: Faut que t'aies le morceau dans un Walkman.
0: De toute façon, comme le dit si bien François, c'est vrai. Je suis seul au monde. Donc je m'habille en laser en guise de fringue. Voilà, c'est

0: pourtant il fait jamais de discours. Les mecs, ils parlent pendant des heures et des heures sur des intros de disques quand même. Il fait pas de discours, mais il dit bien ce qu'il faut faire sur la piste. Heureusement qu'il est là, parce que sinon personne ne comprend ce qu'il faut faire. Parce qu'on a tendance souvent à oublier qu'il faut lever les mains pour gagner des cadeaux.
1: Ouais.
0: Hein, puis qu'il faut gueuler sur les refrains quand on baisse le son. Bah ouais. Heureusement que le DJ est là pour te le rappeler grâce à des petits discours. Donc il dit, il fait pas de, discours, il fait pas de politique, mais il fait du discours. Il vit dans la musique. Donc là, on est sûr et certain, on a la certitude, on a eu le mot emotion et on a eu le mot music. On sait que ce mec-là, dont il parle, il est pas français.
2: Il est international.
0: Il est international. On ne sait pas d'où il vient. C'est tout. On ne sait pas s'il est indonésien, s'il est turc, s'il vient de New York,
2: pakistanais.
0: Ou pakistanais, mais ou de Clermont-Ferrand.
2: On ne sait pas.
0: On ne sait pas. Mon peuple DJ, celle qui vient d'Amérique. Là, on sait.
2: Voilà, la
0: peut-être.
1: Réponse. Il vient d'Amérique.
0: Oui, mais qu'est-ce qui vient d'Amérique? Est-ce que c'est le DJ ou est-ce que c'est la musique?
2: Non, c'est Fly.
0: C'est la musique. C'est la musique qui vient, Audrey, des États-Unis. C'est pas forcément le DJ. Mon pote, on l'a dit tout à l'heure, il est pas fier pour 4 sous, c'est un mec simple, il est avec ses potes. Là, il gueule, c'est au cas où t'aurais pas compris.
2: Ouais, puis ça l'énerve. Hein.
0: Ça l'énerve. C'est son pote et basta. Bon, on pourrait continuer parce qu'il y a encore 2 minutes 28 de morceaux, mais on va peut-être s'arrêter là.
1: Ouais.
0: Ok, Audrey?
1: D'accord.
0: Bah, je t'embrasse. En tous les cas, c'est très sympa de vous avoir envoyé ce petit courrier.
1: Mais c'est tout à fait normal.
0: Eh ben alors, j'espère que très vite, et si t'es peut-être censée être la future femme de ma vie, c'est qu'au lieu de m'envoyer des petits cœurs roses, c'est que tu m'envoies une photo de toi. Hein.
1: D'accord.
0: Avec ton cul tout rose.
1: Ouais.
0: Bah ouais.
1: Ouais.
0: Bah, j'attends. Je marque ton. Je mets ta lettre de côté.
1: Mm-hmm.
0: Je la mets ici. Je la jette pas. Je la garde et j'attends très impatiente si t'es la photo qui va avec.
1: D'accord.
0: Je t'embrasse.
1: Moi aussi.
0: Bisous.
1: Salut.
0: Ah, mon pote le DJ, un instant, on revient bien sûr pour la suite avec Nono d'MTI bien sûr les enfants. Alors écoutez, juste un petit extrait. Écoutez quand même un petit extrait.

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1: 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Oui, bonsoir.
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2: Bonsoir, Julien.
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2: Merci. Nickel.
3: Est-ce que vous pouvez répéter?
4: Est-ce que vous pouvez répéter encore dans la descente de table?
3: C'est une blague?
4: Non, pas du tout. J'ai un petit problème zimbique de lèvres.
3: Je ne comprends pas.
4: On peut. Et vous dites mon grand de réserver pour ce week-end, monsieur, s'il vous plaît? Pour 3 personnes? Au nom de Francis.
3: Et alors?
4: Je veux savoir si c'est encore possible de réserver dans votre hôtel.
3: Non.
4: C'est complet, complet?
3: Complet, complet.
4: D'accord. Vous êtes des complets à partir de quelle période, monsieur? Allô?
3: Oui.
4: Oui. Allô?
3: Oui.
4: Oui, bonsoir, monsieur. Excusez-moi, c'était mon fils qui est en train de vous parler. Il y a encore possibilité de réserver des zones?
3: Alors, c'est vrai ou non?
4: Est-ce que c'est encore possible de réserver des chambres d'hôtel?
3: Non, c'est complet. On est complet.
4: D'accord, ok, vous êtes complet, complet, complet. D'accord, parce que j'aurais voulu... Oh, un fait caca. Pour dans 15 jours. Hein.
3: Mais quand même, c'était une blague?
4: Non, pas du tout, non, absolument pas. Pourquoi? Vous pensez que c'était une blague?
3: Oui.
2: Bingo!
4: Peut-être. Vous êtes fort sympathique, monsieur, hein?
5: Merci.
4: Va te faire pardon, qu'est-ce que vous dites?
5: Merci.
4: Ah, d'accord, ok, on vous remercie, au revoir. Au revoir, monsieur. Bon, il était plutôt sympa, lui. Hein.
6: Ouais, il était cool.
4: J'aimerais bien faire encore un petit dernier, là. Qu'est-ce que je fais? Alors là, il y a la possibilité de va te faire enculer, tragédie, bingo.
7: Va te faire enculer.
4: Ouais, va te faire enculer. Allez, on va. Bon, je parle, et une fois de temps en temps, t'en glisses, hein, d'accord. J'aimerais bien faire aussi des films de cul aussi. Putain, ouais. On n'a pas fait les films de cul.
6: Allez, on va
4: se faire des films de cul, là. Tranquille, hein, au début.
6: T'inquiète, je suis pas le genre à abuser.
4: On reste du côté de Versailles, hein, je tout précise. Genre. Ah, on me demande d'aller vers Montpellier pour faire des affaires caca.
8: Allez, bonsoir.
4: Oui, bonsoir, monsieur. Est-ce que c'est possible encore de réserver des chambres d'hôtel?
8: Hein? Pas te faire enculer.
4: Excusez, pardon? Est-ce que c'est encore possible de réserver des petites chambres d'hôtel, peut-être?
8: Oui.
4: Vous êtes à disposition?
8: Comment? Bon, pas te faire enculer.
4: Pardon? Bonsoir, monsieur.
8: Oui.
4: Oui. Est-ce que c'est encore possible de réserver pour ce week-end à venir?
8: Vous avez vraiment que ça à foutre, à ce temps. Pas te faire enculer.
4: Allô?

0: Ah oui, là ça fait rire la France entière. Allez, il nous reste encore largement le temps de pouvoir en faire au moins un ou deux. Hein. Donc, et puis après on reviendra, on fera des affaires caca aussi du côté de Montpellier puisque ça a été réclamé. Donnez-nous les villes que vous aimeriez qu'on fasse sur le 61-386 par SMS. Allez. Et après il y a Farid qui va nous parler d'une grosse soirée sur Paris. Les ladies. Attention. C'est toujours sur...
1: Toujours à Versailles.
0: D'accord.
1: Ils mettent du temps.
2: Oui, les DBS Versailles, Châteauvel, bonsoir.
0: Oui, bonsoir monsieur.
2: Bonsoir.
0: Est-ce que c'est encore possible de faire une petite réservation pour ce week-end?
2: Petite quoi?
0: Est-ce que c'est encore possible de réserver pour ce week-end?
2: Pour ce week-end?
0: Oui.
2: Ok, vous attendez deux secondes?
0: Non.
3: Pas te faire l'enculé.
0: Pardon?
2: Comment?
0: Non, je ne quitte pas.
2: Non, vous attendez deux secondes?
0: Oui, bien
3: pas
0: sûr.
3: Pas te faire l'enculé.
0: Pardon? Allô? Qu'est-ce qu'il... Allô? Qu'est-ce qu'il fait? Allô?
4: Allô?
0: Allô?
5: Est-ce que tu me sens héros?
0: Bon, qu'est-ce qu'il fait là?
1: Moi, il t'a mis en plan.
0: Allô? Oh non, j'en ai marre, j'aime pas. Attends, ça me fait chier.
1: Il met en galère.
0: Vas-y. Change-moi de ville là, arrête le.
1: On va à Valence.
0: Allez, Valence, allez.
1: Vas-y, on va à Valence.
0: Allez, du côté de Valence.
1: Ça va nous faire voyager un peu dans le sud.
0: C'est vrai, allez.
1: C'est où Valence? C'est près de Grenoble.
0: Allez, on y va, c'est parti, on appelle Valence.
1: Entre Strasbourg et Mulhouse.
0: Et après, on va récupérer notre ami Fredo pour nous parler d'une soirée. Son métier, maître de cérémonie. Non, mais attends, mais j'hallucine.
1: Ouais,
0: mais pour qui ils se prennent tous ces gens? Ah, ils sont hallucinants.
1: il est MC. On y va, on va à Valence.
0: Allez. À Valence. Et on me demande sur internet si on peut passer.
6: Nouveau à Valence Sud, Mathieu, bonjour.
0: Oui, bonjour.
6: Bonjour.
0: Est-ce que c'est possible? Allô?
6: Oui.
0: Mais excusez-moi. Est-ce que c'est possible de faire une petite réservation pour ce week-end?
6: Oui, pour à quel nom?
0: Pardon?
3: Pas très l'enculé.
0: Pardon?
6: À quel nom?
0: Oui, alors ça serait au nom de famille.
6: Quel nom de famille?
0: Alors attendez, ne quittez pas, je vais vous passer mon collègue. Hein.
6: D'accord.
3: Pas très l'enculé.
6: Et pas très agréable votre collègue. Hein.
0: Allô?
6: Oui.
0: Bonjour monsieur.
6: Oui, pas très agréable votre collègue.
0: Est-ce que c'est possible de faire une petite réservation pour ce week-end? On vous a dit que c'était possible.
6: Ah oui, je vous ai dit que c'était possible. Vous m'avez dit que vous allez me donner votre nom de famille.
0: Ah
6: vous
0: non,
6: c'est
0: suis...
6: votre collègue qui m'a dit qu'il allait me faire enculer. Donc
0: non,
6: j'hésite.
0: Je suis le collègue, hein, parce que j'ai un petit bec de lièvre, c'est pour ça.
6: D'accord.
3: Pas très enculé.
6: Oui, non, ça va pas être possible ce soir.
0: Attendez,
6: ça.
0: Ne quittez surtout pas. Hein.
5: Est-ce que tu me sens héros?
0: Vous allez bien?
6: Oui.
0: Bien. Alors.
6: Je pourrais aller mieux.
0: Pour ce week-end, c'est possible de réserver?
6: Oui, pour combien de personnes?
0: Alors, nous serions... Oh, fait caca. 7 personnes.
6: Excusez-moi?
0: 7 personnes.
6: 7 personnes, très bien. Donc, je vous mets tous dans la même chambre ou alors... on pourrait prendre plusieurs chambres?
0: C'est possible d'avoir des lits superposés?
6: Des lits superposés? Oui, on va essayer de vous trouver ça.
0: Tu cartonnes.
6: Donc superposé à combien d'étages? Parce qu'on fait plusieurs choses maintenant, lit superposé.
0: Bingo. Bonne réponse. On va prendre pour deux chambres de lit double.
6: Deux chambres de lit double.
0: Oui. Pardon?
6: D'accord. Non mais j'irai après ça, j'ai pas le temps là maintenant.
0: D'accord, ok.
6: Ok,
0: bien.
6: Donc j'ai ma quel nom?
0: Vous allez, alors attendez. Allô?
6: Oui, je vous écoute.
0: Ne quittez pas, hein, je vous passe mon collègue. Hein. Allô?
6: Oui?
0: Oui, c'est ça.
6: Oui, donc à quel nom les chambres?
0: Je voudrais que mettre ton nom de Jean-Paul Mévrie.
6: Zoupon Dominique.
3: Pas te faire l'enculé.
0: Pardon?
6: Zoupon Dominique, c'est ça, j'ai bien compris le nom?
0: Non, Jean-Paul Lévrier.
6: Zoupon Lévry. Très bien, c'est noté.
0: Non. Non, c'est Jean-Paul Lévry. Jean-Paul Lévrier.
6: D'accord, Jean-Paul avec un P?
0: Oui, c'est ça.
6: T'es noté.
0: P comme ça, comme ce soir.
6: P comme P, ok.
0: Comme ça. Voilà, c'est caca. Voilà.
3: Pas très l'enculé.
0: Eh ben, écoutez, je vous remercie beaucoup.
6: Ben, de rien.
0: Ben, écoute... Vous faites une bonne soirée, une bonne continuation.
6: Oui, ben vous aussi, pas très l'enculé.
0: Eh ben, je vous remercie encore une fois, écoutez...
6: Ben, écoutez, ça c'est un plaisir de vous parler.
0: Eh ben, écoutez, à défaut de me penser à un enculade.
6: Ok, comment?
0: Vous souhaite une bonne nuit.
6: Oui, ben vous aussi, bonne soirée.
0: Merci, au revoir.
6: Bonsoir.
0: Oh, qu'est-ce qu'il était sympa.

0: Cet hôtel, était on cool, était lui. Où là?
1: Bah, Valence.
0: À Valence.
1: À Valence.
2: Ah, ça sent le sud, hein.
3: Comment il s'appelle, Gaëtan?
4: Oui, allô?
5: Oui, bonjour. Allô, est-ce que c'est possible de parler à Gaëtan?
4: Salut, même.
5: Bonjour, enchanté, vous êtes en direct sur Fun. Vous avez été sélectionné par Jordan, votre fils de Lyon.
4: Oui.
5: Allô, bonjour.
4: Bonjour.
5: Bonjour, vous allez bien?
4: Très bien,
5: et vous? Bien sûr, bienvenue, bien sûr à vous. Comment allez-vous?
4: Bah bien.
5: En pleine forme, très bien, content d'être avec nous. Vous avez été sélectionné, vous êtes au courant, vous avez été briefé?
4: Bah écoutez, je suis un petit peu au courant, sélectionné par...
5: Sélectionné sur la bande FM, bien entendu, la modulation de fréquence mégahertz. C'est à vous qu'a été décidé le choix permanent.
4: Oui.
5: Vous appelez Gaëtan, 41 ans, petite fiche génétique, goût et couleur. Bonsoir à vous Gaëtan, comment ça va?
4: Bah ça va.
5: Vous êtes en pleine forme?
4: Très bien.
5: Vous nous écoutez régulièrement? Pardon?
4: Il fait beau.
5: Vous nous écoutez régulièrement quand même?
4: Bien sûr.
5: Un petit peu quand même, sur quelle fréquence?
4: La fréquence, je saurais le dire, mais la priorité, c'est que je vous écoute ici sur Nancy.
5: Sur Nancy, vous nous écoutez un petit peu au réveil le vent?
4: Au réveil?
5: Oui, au réveil le vent.
4: Au réveil le vent, oui.
5: Vous nous écoutez au réveil un petit peu dans la journée, ça se passe comment? Comment vous nous écoutez en quelle position? Je veux dire, quel moment de journée?
4: Dans la matinée, quand je vais en rendez-vous, je vais la radio dans la voiture.
5: Vous écoutez Richard le matin, tous les matins, entre 6h et 9h?
4: Tout à fait.
5: Eh ben très bien, on est content d'être avec vous, Gaëtan, bien sûr, en direct sur Nancy Local. Vous écoutez la modulation de fréquence, nouvelle fréquence de... Ça fait combien de temps que vous nous écoutez? Vous êtes fidèle?
4: Oh, ça va faire au moins, 5-6 ans.
5: La radio va fêter ses 2 ans l'année prochaine, donc apparemment il doit avoir une petite erreur quant à la modulation de fréquence, mais c'est pas grave Gaëtan.
4: Non, je pense pas, parce que l'énergie est quand même connue.
5: Oh oui, mais c'est pas énergie là. Hein.
4: Non.
5: Ah non, pas du tout là. Hein.
4: Ah,
5: non, vous êtes sur une fréquence locale de Nancy, une petite fréquence radio. Hein.
4: Ah d'accord, ok.
5: Vous écoutez sur quel monde décision ou... Bien. Alors quand même, bien sûr Gaëtan, je ne sais pas si vous connaissez l'émission du Kiki donc.
4: Non.
5: Vous avez 3 questions bien entendu de Joker qui vous permettra d'acquérir le maximum de points bonus.
4: Oui.
5: Et bien entendu en accumulation de points à Dequanon bien sûr au total posé. Mmh. Hein, en fonction bien sûr de la réversion de la TVA qui dérive à 19,25. Mmh. Il y aura un calcul qui sera fait très simplement sur les 3 questions et réponses acquises. Plus nombre de points acquis précédents sont supérieurs forcément à la norme donnée, la base du plafond. Mmh. À ce moment-là, vous verrez une acquisition bien entendu d'un superbe voyage pour 2 personnes direction les Antilles.
4: Oh, super.
5: Et bien sûr, 150 albums CD pour votre fils Jordan, à raison de sorte de 3 cadeaux CD par jour. Ça vous fait plaisir?
4: C'est bien pour lui, oui.
5: Vous nous écoutez régulièrement quand même?
4: Bien sûr.
5: Alors attention, on va y aller Gaëtan, j'espère que vous êtes très concentré.
4: Bah, on va essayer.
5: Vous êtes muni d'un dictionnaire. Bien. Alors apparemment, vous nous avez écouté. Vous êtes prêt, Gaëtan?
4: Allez, on essaye.
5: Vous avez un dictionnaire avec vous?
4: Non.
5: Pour vous faire aider quand même?
4: Non.
5: Vous avez du monde derrière pour vous faire aider?
4: Oh, il y a du monde un peu plus loin, oui.
5: Ils sont où?
4: Oh, ils sont dans les autres pièces à côté.
5: D'accord, attention, on va y aller, lesbienne, on va y aller, on va attaquer direct. Vous nous avez dit quand même que vous nous écoutez régulièrement quand même.
4: Mmh.
5: Le matin avec Richard, 6h-9h, ça nous fait bien plaisir.
4: Ah oui.
5: Attention, première question du Kikidon, vous choisissez histoire ou géographie?
4: Là.
5: On attend pour l'instant que Gaëtan choisisse une catégorie qui se réveille. Le public, bien sûr, de l'autre côté de la radio est omniprésent, bien entendu. Tout à l'heure, il y a eu quand même un voyage qui a été gagné directement pour 2 allers-retours Mulhouse.
4: Mmh.
5: Séjour pour les Antilles. 2 personnes attendent que Gaëtan se décide. Histoire ou géographie?
4: On va prendre géographie.
5: On espère qu'il va pouvoir choisir vite. Histoire ou géographie?
4: Géographie.
5: Oui, géographie. Attention, géographie, on se concentre, on est attentif, bien entendu. Tout le monde est concentré sur les lèvres, bien entendu, de l'anniversaire vedette, bien entendu. Jackie et tout le monde est là, les assistants, bien entendu. Attention, Gaëtan, vous êtes prêts? Géographie. Qu'est-ce que le Mont Popol? Qui c'est le Mont Popol? Ah, vous avez Kiki donc, Gaëtan?
4: Le Mont Popol?
5: Oui, dans quel pays, bien entendu? Pays de l'Est, sud-est français, pays de l'Est asiatique? Allez, vite!
4: Pays de l'Est!
5: Pardon?
4: Le pays de l'Est!
5: Oui, mais quel pays exactement? Bien, vous êtes pas loin?
4: On va dire la Roumanie!
5: Non, malheureusement, vite, il vous reste 3 secondes!
4: L'Ukraine!
5: Une seconde, non, vite, vite, vite!
4: La Russie!
5: Oui, bonne réponse, la Russie! Ah, vous nous écoutez, bien entendu, du côté de Varsovie, vous nous écoutez, bien entendu, en fréquence. Ça vous fait 5 points quand même?
4: Bah, c'est bien!
5: Vous nous écoutez régulièrement quand même, vous nous l'avez dit tout à l'heure.
4: Ah, le matin, oui.
5: Vous aimez bien le matin?
4: Ah oui.
5: Ah, on se lave du bon pied.
4: Ouais, c'est sympa.
5: Ah, on a la gaule et tout ça. On connaît tout ça, on est des hommes. Alors je rappelle quand même qu'il y a un voyage pour deux personnes. Hein ? Amsterdam, ça vous ferait plaisir ?
4: Ah ouais, c'est super, Amsterdam.
5: Amsterdam. Au port d'Amsterdam, il y a des marins qui chantent.
4: Qui chantent.
5: Attention, vous choisissez chanson ou médiatique. Chanson ou médiatique.
4: Allez, chanson.
5: Il a choisi chanson, bravo, applaudis. C'est une bonne idée, bien entendu, avec un petit peu de plaisanterie. Attention, deux points bonus supplémentaires pour vous, Gaëtan. C'est important pour aujourd'hui de nous écouter. Vous avez choisi chanson, hein. Écoutez bien cet extrait. Je répète. Écoutez bien cet extrait. Je le répète une dernière fois, ou c'est bon,
4: vous avez entendu ? Ouais, c'est bon. On a compris, là, je pense. Oui.
5: Attention, écoutez bien cet extrait. Oui. C'est important pour des points supplémentaires. Un voyage pour deux personnes en Irlande. On écoute tout de suite l'extrait. Écoutez. Facile.
1: Ah ouais.
5: Vous avez reconnu. C'est bon.
4: On n'entend pas.
5: À votre avis, qui est donc qui chante, mon petit Gaëtan, quand même. Il a eu une grande période puissante entre 61 et 62. Écoutez le public qui vous chauffe dans les mains. Vous voulez qu'on réécoute l'extrait quand même?
4: Oui.
5: Attention, silence, on réécoute. Alors, c'est simple.
4: Là, il y a un problème. Hein.
5: Vous ne nous entendez pas?
4: Non.
5: Ah, il y a un problème apparemment.
4: Ouais.
5: Ah, on nous dit qu'on entend de l'autre côté.
4: Ah, on n'entend pas là.
5: Vous nous entendez bien là, attention.
4: Ah, je vous entends très bien, mais j'entends pas la chanson.
5: C'est simple pourtant. Votre ami qui chante, mon petit Gaëtan, allez vite. Allez Gaëtan, on se dépêche. Allez, vas-y, chauffe Marcel, pour vous aider un petit peu. Vas-y, chauffe Marcel. Un grand boxeur également. Chauffe Marcel, un grand boxeur. Ça vous aide un petit peu quand même, Gaëtan, quand même.
4: Non, mais parce que j'ai pas entendu la chanson.
5: Il a fait qu'un titre, il a fait que celui-ci, mais c'est un grand boxeur. Je vous dis, allez, Marcel, chauffe Marcel.
4: Marcel Cerdan.
5: Oui, Marcel Cerdan, bonne réponse. Marcel Cerdan, bien entendu, l'un des meilleurs amis que j'ai, Brel. Et bien entendu, fiancé de Edith Piaf. Vous le saviez ?
4: Non, je sais pas, hein, bon. Peut-être un autre aussi. Hein.
5: On lui demandera, mais pas. On lui demandera, d'accord ? Vous êtes un fidèle de l'émission, bien entendu, vous êtes un fidèle de la radio, Gaëtan ?
4: Oui, tout à fait, particulièrement, quand je vais au rendez-vous, j'écoute jamais la radio.
5: Ça nous fait bien plaisir ce que vous nous dites, en tout cas, c'est important pour tous les auditeurs qui nous écoutent que vous êtes un fidèle. Et Gaëtan, vous êtes en finale. Et les Kiki Masters dans un instant. Question subsidiaire. Vous êtes sélectionné quand même. Hein. C'est gagné.
4: Ah, c'est
5: bravo. C'est sélectionné, bien sûr. Nous allons revenir dans un instant avec vous. Nous allons vous rappeler dans 5 minutes, bien entendu. Il va falloir vous munir d'un dictionnaire. Vous avez un atlas ou un dictionnaire, quelque chose?
4: Dictionnaire, peut-être. Il faut que je cherche.
5: Eh bien, écoutez, il y a une petite pause de 5 minutes publicitaire. Et on se retrouve juste après pour la suite. Et le Kiki Master, la grande finale, bien entendu. La question qui vous permettra donc de gagner ce superbe voyage et direction l'Australie.
4: Ah, oh, super.
5: Ça vous ferait plaisir, l'Australie?
4: Ah, l'Australie, c'est un rêve.
5: D'accord, demi-pension complète.
4: Ah, super.
5: Pour 3 personnes.
4: Pour 3 personnes.
5: 3 personnes carrément. Ah bah oui, si vous répondez, vous êtes dans les kiki finales, c'est la kiki master, c'est les kiki finales. Hein. D'accord ?
4: D'accord.
5: On vous laisse aller vous chercher votre petit kiki dictionnaire. D'accord ?
4: Bah oui, on va chercher.
5: Et soyez kiki relax. On vous rappelle, hein, d'accord, à tout à l'heure.
4: D'accord.
5: On vous rappelle dans 5 minutes, soyez bien attentifs, bien entendu, et dans un instant, la suite des kiki donc, bien entendu. J'espère que tout le monde est de l'autre côté de la radio. Mon petit Jordan, tu ne bouges surtout pas, on revient dans un instant avec toi, d'accord ?
4: D'accord.
5: Allez, d'accord, la finale Kiki Masters, la kiki finale, c'est dans un instant les infos chaud comme la braise, et je rappelle au passage que nous cherchons des taxi boys, et qu'on cherche également du boulot pour notre ami Nico, on en reparlera dans un instant. Ne bougez pas, et quoi ?
1: Double PD !
5: Et la double pénétration également, les filles. Si vous aimez vous faire double pénétration, appelez-nous 0803-08-5000. Ça pénètre.
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5: Amis, si vous voulez participer au jeu des trois mots, ce soir on va appeler le Crazy Horse. Trois mots que vous devez faire dire à la personne au bout du fil sans jamais dire ces trois mots face au Star System, c'est-à-dire moi-même. Vous appelez dès maintenant si vous souhaitez m'affronter. Fille ou garçon, les gars, qu'est-ce qu'on fait, fille?
1: Mec,
5: un mec. Allez, ce soir un mec. D'accord, c'est un mec qui joue contre moi. Jordan, toujours avec nous. On finit le kiki donc qu'on est en train de faire à ton papa.
4: Ouais.
5: Gaëtan, pour l'instant pour ton papa tout va bien.
4: Bah ouais, apparemment.
5: Et qu'est-ce que je vous souhaitais dire d'autre? Oui, c'est que donc c'est les Kiki Master et que j'aurais dû travailler pendant la pub et que j'ai rien foutu. Donc on va improviser.
4: Comme
5: d'habitude, quoi. Oui, c'est un peu abusé d'ailleurs en ce qui concerne la non préparation de cette émission. De mon côté, j'entends bien, car du côté de Phil Darmanus.
4: Allô.
5: Allô, bonjour. Allô. Allô.
4: Rebonsoir.
5: Rebonsoir, vous allez bien?
4: Ça va bien.
5: Et Kiki Master, bien sûr, question subsidiaire. Ouais. J'aimerais entendre le public. Est-ce que le public est avec nous quand même?
4: Oui.
5: Petit public, mais un petit comité sympathique quand même. Vous nous écoutez régulièrement, vous nous avez dit. Je rappelle aux téléspectateurs, auditeurs qui viendraient de nous rejoindre. Vous appelez Gaëtan, vous avez 41 ans, vous avez été sélectionné par votre petit-fils qui s'appelle Jordan, 15 ans, qui est de Lyon.
4: C'est ça, tout à fait.
5: Qui nous écoutait sur la fréquence de Lyon locale.
4: Mmh.
5: Et que vous passez un petit coucou quand même. Bien. Alors, attention mon petit Gaëtan.
4: Coucou sur... Ah, Jordan.
5: Oui.
4: Jordan, Aurélie, toute la famille, quoi.
5: Super, applaudis, bravo. Ah, le culotté, il passe le bonjour à toute la famille, là, il l'a placé, hein, le petit Gaëtan, quand même, hein, 41 ans.
4: Le petit, il est pas assez petit que ça, hein.
5: Oui, on rappelle quand même que vous avez peut-être à la clé, d'abord, important quand même. Vous nous écoutez régulièrement, quand même. Le matin.
4: Oui.
5: Tout particulièrement entre 6h et 9h sur la fréquence mégahertz de Richard.
4: Tout à fait.
5: Le moment est venu et tous les téléspectateurs radiophoniques nous sont tout oui de poser une question qui s'y tient. Trois mots, attention. Vous êtes d'accord?
4: D'accord.
5: C'est qui tout double, Gaëtan? Mm-hmm. C'est les Kiki Master, c'est la Kiki Finale, c'est la Kiki Question qui tue. Si vous répondez correctement, bien entendu, à cette question, vous êtes dans une acquisition totale de billets d'avion, pension demi-complète. D'accord.
4: Oh là, super.
5: Petit déjeuner amical.
4: Oh là là.
5: Déjeuner trimestriel. Et un dîner condensé, d'accord. Pour ça, il faut répondre à cette question. On rappelle que c'est une destination que vous choisissez au choix, qui a été choisie d'avance pour vous. On est d'accord.
4: On est d'accord.
5: Tout le monde est à l'écoute. Une destination au choix choisie, que vous choisirez, que nous avons choisi pour vous. Destination de rêve. Destination cauchemar, c'est à vous de faire le bon choix. La question est importante. D'accord, Rune ?
4: On est OK.
5: Et la question est importante parce que si vous gagnez, c'est tout acquis, c'est tout fait, c'est tout bon. Vous partez, vous emballez vos bagages. Destination choisie au ciel. Par Jet Society. Par contre, si vous ne soyez pas bon, bien entendu, tout ce que vous avez gagné, les cadeaux, bien entendu, pour Jonathan, tout s'écroule. Vous êtes d'accord ?
4: On est d'accord.
5: Vous êtes concentré, vous êtes munis d'un dictionnaire.
4: Bah on a à peu près, on a récupéré un petit peu.
5: Bien.
4: On a dans nos archives, oui.
5: Vous en avez avec vous comme je vous l'ai demandé.
4: Oui.
5: Vous n'en aurez pas besoin, rassurez-vous.
4: J'espère.
5: La question est suivante. On la cherche. Mais quand elle va tomber, elle va faire mal. Attention Gaëtan, vous êtes prêts?
4: On est prêts.
5: 15 secondes chronomètre, bien entendu, acquisition complète. Qu'est-ce qu'un chihuahua? Non.
4: Chihuahua.
5: Non. Excusez-nous, on s'est trompé de fiche. Excusez-nous. Le public me souffle une proposition de question. Tout est préparé. Hein.
4: Oh là là, super.
5: Qu'est-ce que la peine? Double peine dans ce. Attention, vous êtes prêts? D'accord?
4: On est prêts.
5: Qu'est-ce que vous évoquez la double pseudo? Attention, c'est parti.
1: Oh, c'est facile, maintenant.
5: Attention, répondez.
4: J'ai pas compris.
5: Je vous répète la question, bien entendu. Qu'est-ce que la double pseudo, bien sûr? On vous écoute tout de suite.
1: C'est facile, tu connais.
4: On n'a pas compris, hein.
5: Pardon?
4: On n'a pas compris avec la
5: attention au public, attention. On remet le sablier au compte à rebours zéro. On annule tout. Ah, écoutez bien, Gaëtan.
4: Oui.
5: Vous êtes concentré.
4: Mm-hmm.
5: C'est parce que vous nous écoutez régulièrement quand même, le matin, qu'on va vous remettre la question. Attention, concentration à son paroxysme. Totale diffusion, programmation intégrale. Nu et UV garantie, 3 ans. Vous êtes prêts?
4: On est prêts.
5: Attention, la question. Qu'est-ce que la double pénétration? À votre avis, qui donc? On vous écoute, Gaëtan, c'est facile.
1: Hey,
5: là, il y a carrément le bonus, hein.
1: Hey,
5: hey Gaëtan.
1: Hey.
5: Aïe, aïe, aïe, Gaëtan ne croit, n'a pas entendu, malheureusement.
4: Un doux.
5: Vous avez dit un hindou. Un hindou.
4: Quoi?
5: Attention, je répète une dernière fois pour toi, il reste 3 secondes quand même. Qu'est-ce que la double pénétration quand même? Anal, bien entendu, au verbal. À votre avis, qui donc?
1: Allez, Gaëtan!
5: Allez, Gaëtan!
1: Pratique!
4: On n'a pas compris, hein. Avec la musique de fond, on comprend pas. Votre question.

0: Vous l'avez entendu, ce qu'on vient de ressentir. Et bien sûr, le château de cartes s'écroule, bien entendu.
1: Ah bah tant pis.
0: Et quel dommage.
1: Eh oui.
0: Deux bites dans le cul, c'était la double pénétration, la double péné. Vous le saviez quand même. Vous le saviez, non? Vous étiez au courant ou... Vous avez déjà goûté ou...
1: Ouais.
0: En plus, vous aviez déjà goûté, quel dommage. Vous avez jamais goûté. Et écoutez, malheureusement, mon petit Gaëtan, tout s'écroule pour le Kiki Donc et Kiki Master, Kiki Final. Pas de voyage, pas de cadeau pour Jonathan, pour Jordan, pour qui vous voulez, bien entendu. Malheureusement, vous êtes déçus quand même.
1: Ah, oh, bah c'est pas grave, l'essentiel c'est de participer au jeu.
0: Eh bien sûr, c'est pas ce que dira votre fils, mais bon, si vous c'est ce que vous dites, j'espère que vous arriverez à lui faire comprendre que c'est comme ça. L'important c'est de participer, comme disait Coupe de Murville. En tous les cas, on a fait plaisir, on a été ravis de vous présenter, le plaisir de vous accueillir dans une finale.
1: Bah moi aussi, c'est pareil. Hein.
0: Eh bien écoutez, c'était réciproque, ça nous fait plaisir.
1: C'était sympa. Ce qui est dommage, c'est qu'on a pas trop bien compris la dernière question. Mais
0: je suis désolé, écoutez, c'est pas grave, l'important c'est de participer, c'est ce que disent tous les gens. Et c'est ça qui est important.
1: Tout à fait.
0: C'est de faire plaisir. Vive le faire plaisir. Ah. Et vive.
1: Vive votre radio.
0: Vous avez tout dit, vous avez tout classé. Vive le Kiki Donc, vous pouvez le lire. Vous pouvez le lire, dites-le.
1: Vive le Kiki Donc.
0: Évidemment. Quand c'est dit avec autant de gentillesse, bien entendu, ça doit droit au cœur. Merci encore, mon petit Gaëtan. Oui. Et puis, bien entendu, vous en prenez. Je sais pas, vous êtes avec une femme de ménage derrière, c'est peut-être votre mère, votre grand-mère.
1: Ah non, pas du tout, non.
0: C'est qui?
1: Ah, c'est une amie.
0: D'accord, ok, très bien. Ces histoires de cul, ça nous regarde pas, bien entendu. Si Jonathan nous écoute, ce serait quand même dommage. Vous avez le droit d'avoir une maîtresse, ça nous regarde pas. Vous avez le recours du soir comme tout le monde. Vous avez le recours du soir comme tout le monde, hein. Allez, on va vous laisser avec votre crayon, votre gomme et tout ce qui va avec, hein.
1: Bah voilà.
0: Des petits coups de règle sur les fesses, on connaît. À 41 ans, on a le droit de s'éclater aussi. On vous souhaite une bonne fin de nuit. Merci Gaëtan, merci à tout le monde et merci. Vive le Kiki Donc, encore une fois, allez-y.
1: Vive le Kiki Donc.
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0: Je peux pas faire plus, malheureusement, Jonathan. Hein.
3: Jordan.
1: Ouais, plutôt. Ouais.
0: Je suis au maximum, hein. D'accord.
1: Ouais.
0: Bon, bah, c'était sympa.
1: Ouais.
0: Un petit album CD pour toi.
1: Ouais, okay.
0: Mais non. T'inquiète pas, y'a rien, t'as perdu. Attends, je lui demande à ton père à double peiné, il est pas capable de répondre.
1: Ouais, non, mais t'abuses, quoi.
0: Quoi, j'abuse? Vas-y, dis abuse, là. Vas-y, dis abuse.
1: Attends, après, il va me sortir ses costes radio, là, et tout.
0: Putain, qu'est-ce que t'as dit à Miss Daddy, là?
1: Qu'est-ce que je vais lui dire, moi, après?
0: Qu'est-ce que t'as dit à Miss Daddy? Vas-y, dis abuse. Tu connais pas ça, hein?
1: Non.
0: Ah, évidemment, t'es pas branché. Okay. L'invincible Armada. Bientôt dans les bacs. Tu connais pas tout ça, hein?
1: Non.
0: Un mec qui s'appelle Abuse. Vas-y, dis abuse. Hein?
1: Non.
0: Un mec qui s'appelait Miss Daddy. Alors, on disait toujours, qu'est-ce que t'as dit à Miss Daddy? Non? Ça te fait rire, ça, hein? Tu comprends rien, hein?
1: Non, mais c'est toi qui me fais marrer, quoi.
0: Pourquoi? Pourquoi, je suis con?
1: Monsieur, mais non.
0: Je suis débile, quoi.
1: Ouais.
0: Ouais, voilà, quoi. Je suis dans mon délire tout seul, quoi, c'est ouais. Ça? En gros, je suis solo, genre le mec qui fume pas, mais qui est constamment avec un pétard dans la bouche, quoi.
1: Avec les deux autres, quoi, derrière.
0: Ouais, j'ai l'impression, ouais, c'est vrai. En fin de compte, je suis sûr que pour les gens, pour certains, pour des jeunes comme lui, on est une boulette de shit ambulante. En fin de compte, c'est vrai,
1: ouais, non, c'est clair, quoi.
0: Tu te dis, putain, à mon avis, t'es trop contact de ces mecs-là, même pas tu fumes, que t'es cassé quand même. C'est clair, hein. Ouais. C'est vrai qu'on
4: profitez-en, parce que bientôt, il n'aura plus de boulettes.
1: Pourquoi?
4: On sait jamais. Il peut
0: ouais, exactement, ouais.
4: Un mariage, c'est vite arrivé.
0: Je peux me barrer, je peux me casser, d'accord?
1: Non.
0: Quoi, non?
1: Mais non, on est dans notre plan avec toi, t'es...
0: Et qu'est-ce qu'on va devenir sans toi? On va jamais y arriver, nous, putain. Tu te rends pas compte, toi? Déjà, ça va être super dur de passer de la troisième à la seconde. Je sais même pas, là, j'ai plus de repères dans la vie. Putain, moi, c'est l'escrime et Max. Putain, soit l'année prochaine, je vais trois. Peut-être que je vais partir d'équipe de cadets en escrime. Ça va être super dur, si t'es plus là, qu'est-ce qu'on va devenir, Max?
1: Bah ouais.
0: Putain, mais c'est vrai, qu'est-ce que vous allez devenir? Putain, faut que j'aille à Lyon, j'ai jamais mis. Faut que je retourne à Lyon, ouais.
1: Ouais, c'est quand que tu vas en fait?
0: Bah j'y suis allé une fois, j'ai une boîte au moins vendredi. Bah j'aimerais bien. Maintenant je suis calme. Bon, j'ai fait une boîte au moins vendredi, je suis ok pour faire une boîte hétéro à samedi.
1: Bah non, mais faudrait que tu dises quand tu retournes quoi à Lyon quoi, parce que...
0: Mais je te dis, j'ai fait une soirée il y a longtemps dans une boîte homo, c'était un vendredi. Il y a super longtemps, mais si, il y a longtemps.
4: T'as fait un truc dans un espèce de...
1: Ouais, non, mais
0: c'est une belle boîte, c'est une belle boîte.
4: Non, c'était pas une boîte, hein, je suis venu avec toi, donc je le sais.
0: Bah si, c'est une discothèque, cabine et tout avec.
5: Non, non. T'étais sur une scène, une estrade et tout.
0: Ah non, ça c'était dans une cabine, mais je suis retourné à Lyon entre temps.
5: Ah.
1: Et cabine.
0: À Lyon. Si, si, mais il a raison. Ouais. Mais j'ai refait une autre. J'ai fait une boîte au moins vendredi. C'est pour ça que je te dis maintenant, s'il y a des patrons de boîte, je suis ok pour faire une boîte hétéro un samedi.
1: Ouais, plutôt.
0: Hein? Bah plutôt, attends. C'est sympa, attends. Généralement, le milieu homo, c'est ceux qui sont les plus connaisseurs en musique.
1: Oh, attends.
0: Bah écoute, fais-toi péder le temps d'un week-end et tu verras que musicalement, tu vas t'y mettre, tu seras beaucoup plus branché.
1: Ouais, c'est ça.
0: Bah tiens, qu'est-ce que tu. Eh, ça va alors? Vous allez pas vous engueuler en direct?
5: Mais merde alors!
0: Oh, tu te prends pour qui toi?
1: Moi?
4: Putain, c'est mon oreille malade. Je vais porter plainte contre lui. Hein.
0: Putain. Bon, hey, j'étais en train de dire que Jordan, s'il se faisait au moins un week-end, il s'y connaîtrait mieux en musique.
4: Ouais.
0: Est-ce que ça vous est déjà arrivé, vous, de devenir homo le... Toi, quand t'as progressé dans le hip-hop, tu t'es fait homo?
5: Bah, vite fait.
0: Comment ça
5: parce
0: se passe
5: qu'il faut, hein.
0: Est-ce qu'il y a du.
5: Mais
4: j'ai commencé gay, moi.
0: On va peut-être en parler à coucher le dimanche, parce que ça m'embête quand même, je vais peut-être en toucher un mot.
1: Ouais. Non, mais. Manu, non.
0: Comment ça se passe le milieu homo dans le hip-hop? Non, bah, le milieu homo hip-hop.
5: Bah, il y en a plus qu'on croit, hein. Ah bon, voilà.
0: Tu peux balancer.
5: Non, je peux pas.
0: Tu peux balancer des noms?
5: Je peux pas, non, ils vont balancer des contrats sur ma tête, t'es fou. Molo, molo.
0: Non, c'est vrai.
4: Mais avec les mecs avec qui tu bosses, ils sont gays, pareil.
0: Et reggae raga, il y a de l'homo dans du reggae raga.
5: T'es fou, oh là là, non.
0: Non, pas non, oh. Pas là-dedans, d'accord, ok. Non, parce que c'est vrai qu'on sait pas, hein.
5: Non.
0: Dans le jazz, on sait pas.
1: Moi, je dis, vous devriez aller à Radio Gay quand même, quoi.
0: FG? Bah, ils sont sympas, je les aime bien, moi j'ai des potes là-bas.
4: Il y a de moins en moins de gays là-bas.
0: Ouais, non, il n'y a pas que ça, hein, bien sûr. Non, mais c'est de savoir le milieu. On parlait du milieu homo, c'est très branché parce que là, c'est même pas pour taquiner ou titiller dessus, mais c'est vrai. Il y a peut-être un milieu homo.
1: Voilà, un nouveau spot pour déconner.
0: Dans le rock.
1: T'appelles des gens, puis tu leur fais bonjour, c'est Radio Gay, genre qui donc, quoi.
0: Attends, il y a peut-être dans le milieu rock, il y a peut-être des homos.
5: Mais
0: il y en a partout,
5: hein.
0: Quoi, il y en a partout, mais il y en a peut-être bien plus qu'on croit.
4: Ah bah ouais, le chanteur des No Doubt, là.
0: Et alors? Parce qu'il y a un truc qu'on a complètement laissé tomber, le ska, c'était Madness. Ça se trouve dans le ska il y a des homos. Ça se trouve dans le punk il y a des homos.
4: Sex Pistols.
0: Dans le hard rock.
1: De toute façon, dans tous les genres de musique, quoi. T'sais.
0: Il paraît que le batteur d'Iron Maiden était homo.
5: Sepultura, tous des Depp.
4: Non, le batteur de Def Leppard. Il était homo.
0: Ah, déjà qu'il a qu'un bras.
4: Bah ouais, mais bon, justement, il s'est mis homo. Il s'est dit, ça
1: bah,
4: sert
1: tu regardes Indochine, quoi. C'est un groupe de PD, quoi.
5: Ouais. Oh là là là.
0: Allez, bon, il en reste
4: allez,
0: plus beaucoup.
4: Allez, c'est bon, allez. Ça lui arrive.
0: Jordan.
1: Ouais.
0: Bon courage.
5: Pas de CD, rien.
1: Ouais,
5: une pochette.
1: Ouais.
0: Nous, on n'assume pas ce qu'il a dit. Hein.
5: Ah non, mais c'est
0: du genre, on cautionne pas parce que c'est pas vrai. Jordan. Il y a beaucoup d'homo à Lyon.
1: Ah ouais. Bon
0: ouais. Mineur.
1: Ouais, mineur. Pareil,
5: ils cherchent. Avec des noms américains.
0: Il y a beaucoup de gens homo à Lyon. Mineur.
4: Tous les gars lyonnais finissent en...
0: Ouais. Ah, oh, on pourrait demander, Rig.
4: Rigo, il y a des homos dans le rap.
5: Dans le viens pas, c'est un traquenard, viens pas.
0: Est-ce qu'il y a beaucoup d'homos dans le milieu hip-hop? Ah, c'est vrai.
4: Non mais ouais, mais faut savoir, le hip-hop c'est tout, hein.
0: Ah mais c'est tout,
4: c'est la danse, c'est le tag,
0: ouais,
4: voilà. C'est le graphe.
0: Ah ouais,
4: c'est
0: large.
4: Il y a des get-taggers, des get-danseurs.
0: Non parce qu'on parle souvent du milieu dans le milieu électronique, Jordan, mais ou la mode.
1: Jordan.
0: Mais Jordan, c'est quand tu seras aux États-Unis. Ça, pour l'instant, t'es Jordan, t'as 15 ans, t'es de Lyon et tu cherches encore ta voie sexuellement. Alors
4: attends,
0: t'es gentil, tu restes à ta place.
4: Putain, mais je suis pas
0: pédé, putain, il est en train de me gazer. Putain, après les
4: c'est
0: potes, demain à l'école.
4: Ouais, c'est vrai,
0: demain au CES. Demain au CES, ils vont tous me gazer. Vas-y, Jordan le mot. Quoi? Qu'est-ce qu'il y a?
1: Quoi?
0: Qu'est-ce qu'il y a, tranche de cake?
1: Sale PD.
0: Quoi, sale PD? Viens sortir sous mes aisselles.
1: Ouais.
0: Non mais là ça devient dangereux, attention à ce que tu es en train de dire. Hein. Fais attention hein.
1: Ouais.
0: Tiens, on rappelle son père, on va dire qu'il est homo.
1: Ouais, ouais, ferme ta gueule, putain.
0: Hein? Tu veux que je le fasse?
1: Non, non.
0: Hein?
1: Non.
0: Tu veux que je te gasse devant tes ramps?
1: Non, non.
0: On appelle ton père.
1: Vas-y, putain.
0: Vas-y, bouge, on appelle ton père.
5: Allez.
0: Putain, je vais lui dire moi. Direct. Oh, tu as cherché, tu as trouvé. Allô? Oui, allô Gaëtan?
6: Oui.
0: Ouais, Jordan, c'est ton fils, il est homo.
6: Hein?
0: Ton fils, il est homo.
6: Je le savais.
0: Alors, merci, au revoir.
6: Au revoir.
0: Alors, Jordan?
6: Putain.
0: Quoi?
6: Vas-y.
0: Vas-y, bouge, putain, j'ai mon cœur à 180. Vas-y, Max, putain, qu'est-ce que t'as dit, là? Vas-y, qu'est-ce que t'as dit à Miss Daddy?
6: Vas-y, non, mais...
0: Putain, mais tu te crois où, Max? Putain, ça te fait rire, hein? Ça te fait gaulerie, comme il dirait, ça fait gaulerie de toi. Hein? Ça te... Même pas en rêve, ça me fait gaulerie. Hein? Hein, Jordan?
6: Bah non.
0: Ça te fait pas rire, là, hein?
6: Non.
0: Ça la ramène moins, là?
6: Non, non, pas du tout, quoi.
0: Ça regrette? Tu regrettes ce que t'as dit. Parce que je peux très bien appeler ton père pour de vrai.
6: Je sais pas.
0: Faut que tu regrettes quand même. Parce que je m'occupe de. J'appelle ton père, je m'occupe de lui, mais.
7: Ta mère, elle va jumper!
0: Aussi.
6: Ouais.
0: Elle va faire des bons.
6: Pourquoi?
0: Parce que je vais lui dire quelque chose sur toi qui est pas très bien.
6: Ah ouais, comme quoi?
0: Hein?
6: Comme quoi?
0: Il fait.
6: Vas-y, elle écoute là, vas-y, dis. Il
0: fait me dépète.
6: Oh bah. Ouais.
0: C'est vrai?
6: C'est toi qui m'as enseigné, donc je sais pas quoi.
0: Ah non, moi j'ai toujours été contre le pétard.
6: Ah, tu m'as vendu la première boulette quand même, quoi.
0: Oui, mais c'était simplement pour te dire que c'était pas bon. Et
6: ouais,
0: toi, t'y as pris goût. Parce que
6: pas,
0: tu m'as dit que tes parents fumaient.
6: Tu m'as incité, quoi.
0: Hein?
6: Tu m'as incité.
0: Non, je t'ai excité.
6: Non, tu m'as incité.
0: Je t'ai incité à fumer de la drogue.
6: Ouais.
0: Moi?
6: Ouais.
0: Max?
6: M-A-X?
0: Francis,
6: tu préfères?
0: C'est vrai, ouais, tu peux.
6: Ouais.
0: Toi, tu peux.
6: Ouais.
0: Y'a que les puceaux qui peuvent.
6: Ouais. C'est le PD.
0: Quoi? Et pourquoi tu dis ça?
6: Parce ouais. que...
0: Appelle son père pour de vrai.
6: Ouais, ouais.
0: Et tu le mets en attente, lui, je veux pas qu'il intervienne, tu vas voir.
6: De toute façon, il est plus là, ouais.
0: Quand il est plus là, on va voir, on appelle ton ouais. père pour de vrai, tu vois. Ah, tu l'as cherché, tu vas me trouver, toi. Hop.
6: Allô?
0: Allô?
6: Oui.
0: Gaëtan?
6: Oui.
0: T'écoutais?
6: Oui.
0: Ah, merde.
6: Allô?
0: T'écoutais, Gaëtan?
6: Oui, j'écoutais, oui.
0: Oh, merde, je voulais faire une farce. Tout ceci n'était que farce et illusion, nous sommes des comédiens.
6: Ça me paraît évident.
0: Oh merde, merde, merde, merde, merde, merde, merde. Bon bah Jordan.
6: Ouais.
0: Maintenant bon. On peut lui dire.
6: Bah oui.
0: Bon bah voilà, Jordan et Tomo.
6: Jordan ou Jordan, Jordan, Jonathan, Jordan?
0: Jordan.
6: Jordan.
0: Il est homo.
6: Allô?
0: Jordan et Tomo.
6: Ah oui, c'est vrai.
0: Voilà.
6: Ah bon.
0: Et d'après lui, c'est moi. D'après lui, il se droguerait, c'est moi qui lui vendrais la drogue. En plus, le culotté.
6: Ah,
0: oui. Alors que je n'arrête pas de dire aux autres qui écoutent la radio de ne pas fumer, de ne pas boire, je ne bois pas une goutte d'alcool, je ne fume pas. Vous n'y croyez
6: pas. Non, mais attends.
0: Vous n'y croyez pas quand même.
6: T'incites tous les jeunes à fumer.
0: Putain, le salaud, mais comment vous pouvez laisser votre fils dire une chose pareille sur une antenne de radio? Vous n'êtes pas d'accord, Gaëtan?
6: Ah non, pas du tout.
0: Ah bon,
6: non,
0: voilà, vous m'assurez quand même. Attends, bon, voilà, j'ai eu peur. Jordan, soyons sérieux.
6: Quoi?
0: J'ai ma direction qui écoute.
6: Ouais, non, mais si.
0: Non, mais à tout moment, il peut y avoir un quart de flic qui peut venir et.
6: Tous les flics, là, allez arrêter le dealer, là.
0: Putain.
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0: Et c'est une première, on peut le dire, sur la bande FM. Vous appelez au 0803 08 5000, la radio libre dans toute sa splendeur. Vous avez envie d'avoir des réponses à des questions que vous vous posez sur le milieu de la radio, que ça soit sur la musique, sur la technique, que ça soit sur les animateurs, surtout l'artistique pur ou le côté un peu plus stratégique. 0803 08 5000, on tâchera de répondre. Vous êtes beaucoup internet, hein. On fera un petit tour avec Fildar dans un instant. On a Serge, 32 ans, de Dijon, qui est avec nous, et autour de la table on a Alan qui représente ce soir la technique, hein, on peut l'applaudir. Pierre pour la programmation quand même. Et Marco pour toutes les histoires de cul. Non. Et c'est vrai qu'on a souvent associé Marco dans l'équipe parce que c'était le copain de comment tu t'appelles déjà?
8: Fildar.
0: De Anka.
8: Le pote de lui de Fildar.
0: Et aussi parce que c'est le pote, le collègue, hein, le mec qui travaille en sous-marin avec Fildar dans les défis.
9: Oui.
0: Quand défi il y a maintenant, parce que maintenant c'est devenu du luxe.
9: Bah ouais, mais attends.
0: Non mais c'est
9: ce
0: bien
9: se paie.
0: Attends, je profite que c'est une soirée sur la radio pour laver mon linge sale en famille.
9: T'as raison.
0: Et il y a également Ricky qui est là dans les parages. Il est où?
10: Il est là, Mister Audimat du week-end.
0: Oh, Mister Audimat du week-end, ça marche tellement bien qu'il a plus qu'un soir sur les deux. C'est pour dire à quel point ça doit cartonner. On va regarder les chiffres en quart d'heure en détail, on va les dire en direct, tu vois, on va rigoler. Et Serge de Dijon, donc avec nous, t'es routier, Serge?
11: C'est ça, bah ouais.
0: Bon, très bien, t'es sur la route là, tu bosses?
11: Ah bah je me suis arrêté, ouais, mais je bosse.
0: D'accord, vous nous appelez au 0803 08 5000 si vous souhaitez intervenir. Il y a du monde, hein. Il y a la queue ce soir pour intervenir sur l'antenne. Et toi, tu voulais savoir plus particulièrement quoi?
11: Alors je voulais savoir si en fait, enfin d'une manière générale, si lorsqu'un animateur avait fait, je dirais, enfin tout à l'heure tu m'as dit de pas le dire, mais avait fait pas mal de temps sur l'antenne en tant qu'animateur.
0: Ah, je t'ai pas dit de pas le dire, je t'ai expliqué que.
11: Non, tu m'as dit qu'en général ça se disait.
0: Non, je voulais dire que 80. Je voulais te dire que ça a sûrement changé, que le discours mais vas-y, donc tu voulais savoir quel était l'après-radio ou si l'animateur se faisait un plan de carrière.
11: Voilà.
0: Alors moi, avant même que Ricky réponde, parce qu'il est là en tant qu'animateur, il nous dira, lui et moi, je te renvoie la question. Déjà, toi, personnellement, de ton côté, tu crois que ça se passe comment pour nous, les animateurs? Ou qu'est-ce que vous, de l'autre côté, en tant qu'auditeur, vous pensez que ça se passe? Dans la tête d'un animateur?
11: Bah moi, en fait, si tu veux, pour un animateur, Je pense que tout dépend du style d'animation qu'il avait.
7: On reste neutre, mais... hein, on va pas essayer de détailler entre l'animateur de Libre Antenne et celui qui fait de la musique. Toi, tu penses quoi? Qu'un animateur radio au début, il fait parce qu'il aime la radio et qu'après, il veut se servir de la radio pour un tremplin pour la télé? Est-ce que tu imagines autre chose? C'est quoi?
11: Non, moi, j'aurais plutôt imaginé voir un animateur et éventuellement après devenir directeur de programme, mais toujours sur la radio, tu vois.
7: D'accord. Donc, on va demander à Ricky qui est là et après, moi, je dirais pour moi, personnellement, comment ça se passe dans ma tête. Hein, comme ça, je répondrai à ta question. Ouais. Toi, Ricky, personnellement...
9: Pour l'instant, je ne pose pas encore la question.
7: D'accord. Ça fait combien de temps que tu fais de la radio, Ricky?
9: Ça fait 6-7 ans.
7: Ça fait 6-7 ans.
9: Ça fait un an et demi que je suis quasiment ici.
7: Ouais.
9: Donc, je vis intensément le présent.
7: Ouais.
9: On peut le dire, ce que je fais ici le week-end et les deux nuits. Et vous voulez savoir, en fait, le plan de carrière...
7: Est-ce que tu te fais un plan de carrière? Est-ce que tu t'imagines dire, voilà, t'as quel âge, Ricky?
9: J'ai 24 ans.
7: Est-ce que tu te dis, voilà, je fais encore 4-5 ans sur le monde de la radio ou à Fun, et après, faut que j'aboutisse à un truc, il faut qu'avant 30 ans, je sois au moins arrivé à faire ça? Est-ce que t'as des trucs en tête que t'as envie de faire?
9: Forcément, au fond de moi, j'ai un but, mais je me pose pas forcément la question maintenant, quoi.
7: Mais le but, ça serait quoi, quand même, demain?
9: Le but, ça serait quoi? C'est pour moi, c'est toujours de...
7: C'est du Ricky Show du matin au soir, non, c'est même pas.
9: C'est une question.
7: Mais je veux dire, c'est d'arriver à faire de la télé, c'est de vouloir monter ta boîte de prod. Est-ce que ça serait, comme le disait si bien Serge,
9: toujours faire de la radio,
7: être responsable de... Est-ce que tu dois gérer une équipe? Est-ce que tu dois...
9: Pour l'instant, j'en sais strictement rien.
7: Donc, tu ne poses pas de questions.
9: Pour l'instant, l'antenne.
7: Toi, Serge, par exemple, ça répond clairement à la question. Déjà, une partie de la question. Il y a certaines personnes qui, parce qu'ils sont depuis moins longtemps dans le milieu et plus jeunes, se posent pas la question du futur. Ils ont effectivement une ambition, comme tout le monde.
9: Ils ont beaucoup vécu aussi après.
7: Mais Ricky, et comme beaucoup d'animateurs sur la bande FM en général, vivent quasiment au jour le jour parce que. Déjà parce qu'on est confronté à... Ça veut pas dire qu'on va pas faire de la radio plus tard, mais déjà c'est vrai qu'on a toujours une petite...
9: La précarité.
7: Ouais, la petite, une épée au-dessus de la tête, et on peut se faire décapiter à tout moment. Il y a des sondages qui tombent tous les deux mois, trois mois, tu vois, en règle générale. Ouais, et c'est vrai que ça joue beaucoup. Ça veut pas dire qu'au bout de trois mois, si tes sondages sont mauvais, tu te fais virer. Ça dépend du patron que t'as aussi. S'il a envie de laisser installer un animateur et s'il y croit et que des fois c'est pas dû à l'animateur qu'il y a des baisses. Mais c'est dangereux. Maintenant, pour moi, en ce qui me concerne, pour donner mon cas personnel, Serge, ça fait 12 ans que je travaille dans le milieu de la radio, ça fait 8, 9 ans, 10 ans que je suis derrière un micro, ça fait 8 ans que je fais vraiment du talk show où ça fonctionne bien. C'est marrant parce que je suis comme Ricky, je me suis jamais donné également des objectifs. Jamais je me suis dit, à 25 ans, quand j'ai commencé à faire de la radio libre, donc parler derrière un micro, avoir une notoriété à 24 ans, je me suis pas dit, ça y est, c'est bon, j'ai vu le bout du tunnel, maintenant, c'est tracé. J'ai un nom, je vais me faire de l'argent, je vais avoir une bagnole, comme ça. C'est sûr que je ferai de la télé, c'est sûr que je... Non, tout s'est fait comme Ricky. Je me levais le matin, je faisais mon émission. Ça se terminait, j'allais me coucher. Je me levais le matin, je m'éclatais. Par contre, je me lève tous les matins avec le plaisir. Par contre, aujourd'hui, j'ai, grâce à ça, sans le savoir, fréquenté des gens qui m'ont parlé de télévision. Alors, j'en avais pas spécialement envie à l'époque, hein, je le dis très sincèrement, même quand j'ai fait Technomax, c'était pas du tout un souhait de ma part. J'ai jamais créé dans ma tête une émission de techno à la télé, hein. C'est des gens qui m'ont dit, mais attends, Max, t'aimes bien parler, t'as de la tchatch, t'as pas une sale gueule, t'aimes la techno, mais il faut faire une émission de télé, quoi.
12: Non, t'as pas une sale gueule.
7: Bon, alors, dis-moi ce que je viens de dire.
12: C'est vraiment pour te faire plaisir qu'ils ont dit ça, mais.
7: Ouais. Bon, t'es pas si vilain que ça. T'as 2-3 boutons d'acné. Tu t'y connais un tout petit peu en musique électronique. Pourquoi tu viendrais pas faire de la télé? Ça s'est passé comme ça. Bon, j'ai dit banco. Ouais, ouais. Pourquoi pas? Mais je savais plus du tout où je mettais les pieds. Hein, parce que je savais pas si la musique électronique, en musique avait sa place à la télévision et surtout si j'en étais capable. Il s'avère que grâce à cette chance que j'ai eue, la télévision m'a plu. Donc, du coup, je m'y suis intéressé d'un peu plus près. Donc là, je me suis dit, il faut que je continue. Par contre, l'inconvénient que j'ai moi aujourd'hui, Max, c'est que vous, de l'autre côté de la radio, le peu de télé que j'ai fait, vous m'attendez au tournant et vous avez envie de voir du Max aussi puissant à la télévision que vous pouvez l'entendre à la radio parce que vous aimez bien ce que je fais. La difficulté...
11: Ah, c'est clair,
7: Mais moi, il faut que justement je puisse assumer cette chose-là et accepter cette chose. Et il faut effectivement que je m'amuse pas à faire tout et n'importe quoi. D'abord pour vous, parce que si vous aimez pas, vous allez pas aimer, personne va regarder, vous allez vous planter, et du coup, on va penser que je suis pas fait pour la télé, parce que ça peut se passer comme ça.
11: Bah ouais.
7: Mais moi, de mon côté, faut que je m'éclate aussi. Donc, maintenant, pour pas revenir sur ta question sur mon plan de carrière, j'y fais un peu plus attention. Je sais toujours pas ce qui sera le demain pour moi, parce que je me dis qu'au bout de 8 ans, on va se lasser du Max à la radio, ou du Diffoul, ou du machin, qu'à un moment donné, on a envie de mettre un grand coup de balai là-dedans et remettre de la musique ou faire autre chose, ou alors une nouvelle génération d'animateurs. Aujourd'hui, on est toujours là. Aujourd'hui, ça fonctionne toujours. Aujourd'hui, on fait toujours des jolis chiffres. On fait du, on parle au niveau business de l'audience, donc ça fonctionne, donc on continue. Ouais. Moi, je m'éclate comme une bête toujours à venir tous les soirs, bien que ça a un peu changé, mais je m'éclate encore comme un fou. Et effectivement, j'envisage, j'aimerais bien, mais c'est pas un, je suis pas omnibulé par ça, mais j'aimerais bien effectivement faire de la télé.
11: Ok, bah peut-être un jour Max à la télé alors.
7: Parce que j'ai mûri, parce qu'aujourd'hui j'ai des idées, que malheureusement, il y a un truc qui est chiant, mais j'ai des idées que j'aimerais mettre en action, me concernant, et je peux pas, ça peut pas se faire pour la radio, ça peut se faire que pour la télé, quoi. Voilà.
11: Ah, ok.
7: Donc, tu vois, à un moment donné, quand tu veux faire des parodies, le comédien, on peut faire les chiffres et les lettres comme on le fait, mais je m'imagine le faire à la télé, véritablement déguisé, et tout ça, ça a beaucoup plus d'ampleur. L'image, à ce moment-là, a une puissance bien plus violente que la parole, quoi. Et là, ouais, je me retrouve bloqué. C'est pour ça que la télé m'intéresse de plus en plus. Mais c'est pas une question de faire de la télé pour me dire, maintenant, je fais de la radio, je veux être une méga star, je veux être comme certains, être très connu en radio et devenir une star en télé. Moi, demain, tu me files le minuit et demi sur France 3 une fois par semaine. Ça me suffit. Par contre, tu vois, on propose un truc qui m'amuserait moins, très honnêtement, à 10h30 du soir sur TF1 pour faire un truc qui me plaît pas, je le fais pas.
11: Ok.
7: Mais par contre, on me dirait, sur France 3, une fois par semaine, à minuit et demi, on te propose de faire un talk show. Mais attention, on te dit que le talk show, ça va être comme ça et ça me convient pas. Et en contrepartie, on me dit, sinon sur TF1, à 22h30, une fois par semaine, on te propose simplement une rubrique. Mais la rubrique, t'en fais ce que tu veux. Je préfère aller 5 minutes et être rubricard dans une émission à TF1 que d'avoir mon propre talk show sur France 3 pour avoir un contenu qui ne me convient pas.
11: Ouais, c'est sûr, si tu t'éclates pas, c'est pas cool.
7: Donc on est bien d'accord, c'est pas une question d'ego, c'est une question d'artistique. Je préfère faire 5 minutes avec Christophe de Chavannes et m'éclater que d'aller faire à minuit et demi un truc sur une chaîne où ça va pas m'éclater. Donc voilà. Sûr, voilà, ça c'est pour parler du plan artistique et pour les animateurs, je pense qu'en règle générale, c'est souvent. Maintenant, je termine là-dessus parce que Fielder veut dire un truc, là après on va refaire intervenir tout le monde, parce que là je connais bien le sujet, parce que si tu parles des animateurs, j'en connais quelques-uns, sans citer des noms, qui avaient clair et net déjà une idée bien arrêtée de ce qu'ils voulaient faire et que pour pouvoir y arriver rapidement, il fallait écraser tout le monde et il fallait absolument arriver à son but, c'est-à-dire piquer la place de tel à tel animateur. Et là, il n'y avait pas du tout le côté famille, mais le côté business pur. Et c'est pas un reproche à ces gens-là, parce que c'est partout dans toute société, il y a des gens qui veulent vite gravir les échelons, peu importe les conséquences et peu importe s'ils doivent blesser, faire mal à des gens et les éclabousser, quoi. C'est des gens qui ont des œillères, quoi.
11: Ouais.
7: Voilà. Il faut qu'ils se donnent vraiment une deadline. Et la deadline, c'est 5 ans pour arriver à un stade et il faut y arriver. Peu importe les conséquences, que ça soit eux qui se cassent la gueule ou qui fassent mal aux gens. Moi, c'est pas ma façon de faire, ça a pas l'air d'être la façon de Ricky. Et voilà, quoi. Et donc, tout est différent. Par contre, Fildar, oui, sur Internet?
13: Ouais, sur Internet, bah, on revient en fait tout à l'heure à la question que j'avais posée avant d'envoyer la pub. Hein, c'est ce qui concernait la programmation. Donc, c'était le mail de Régis pour Pierrot, le programmateur. Si ouais. Quelqu'un d'anonyme vous envoie des musiques qu'il a faites et qu'elles sont béton, allez-vous les passer à l'antenne, bien sûr, si elles sont dans le format.
7: Alors là, écoute Serge, c'est vrai, parce que Pierre, toi, tu dois recevoir, en tant que programmateur à la radio, tu dois recevoir en dehors des maisons de disques
14: des
7: maquettes de particuliers.
14: J'en reçois pas mal, mais quand il y a un truc bien, soit je te le file.
7: Ah ben ouais, mais généralement, c'est des trucs pour rigoler. Voilà. Tiens, Maxou, il y a un mec, il s'est pris pour King Kong, il a une voix de King Kong, il s'est pris pour les Pink Floyd.
14: Voilà, donc
7: c'était enregistré sous la douche. Et là, on rigole un bon coup. Ah, bah, Serge, il faut le dire. Il y a des fois, il y a des gens qui ont, par contre aussi, vous êtes quand même sur un réseau national. Donc, envoyez un minimum. Vous savez que vous n'êtes pas sur une radio associative. Donc, il y a des gens qui envoient des trucs. Mais sans déconner, mais Serge, on est mort de rire.
14: Ah ouais.
11: Ah, bah, j'imagine, ouais.
7: Mais non, mais après, vous n'ayez pas les moyens de prod, c'est même pas le problème. C'est au niveau du produit, quoi. On sent qu'il n'y a rien. Non, mais ouais, honnêtement.
14: C'est pour faire chanteur, pour faire chanteur, quoi.
7: Voilà.
14: Ah, c'est,
7: voilà, le mec
14: il se lâche, quoi. Il est dans sa salle de bain. J'écoute tout.
7: T'écoutes tout.
14: Ouais, moi je suis passionné, donc forcément j'écoute. Après, limite, je l'appelle, je lui dis c'est pas trop ton métier, tu devrais faire autre chose.
7: Ouais,
14: ou alors, si vraiment il y a un potentiel chez quelqu'un, je donne des adresses de maisons de disques chez qui ça pourra intéresser.
7: Voilà, Serge, parce que c'est pas le boulot d'un programmateur d'aller programmer un disque. Il faut quand même qu'il y ait un minimum, il faut quand même qu'il y ait une prod qui tienne la route. Pour ça, il faut passer par des studios, et ça, c'est aux maisons de disques de le faire.
14: Et il faut que l'artiste lui-même soit protégé.
7: Il faut que l'artiste lui-même...
14: Voilà. Donc il faut qu'il protège son œuvre, il faut qu'il soit enregistré dans de bonnes conditions, etc., etc., pour qu'il ait le maximum de chances.
7: Voilà, Serge.
11: Ok, bah écoute, bon. Max, je te remercie.
7: Bah de rien, j'espère avoir été assez clair pour ta question. Alors c'est vrai que là j'ai parlé en mon cas personnel, mais ça représente à mon avis une bonne partie des animateurs qui se sont retrouvés dans mon discours. Et puis j'ai fait également la parenthèse de ceux qui avaient vraiment envie de réussir vite.
11: Ouais.
7: Et il y en a malheureusement. Enfin, il y en a, heureusement, c'est bien, mais...
11: Prends ton temps, hein, avant de faire de la télé, enfin, à moins qu'on te propose un truc béton, mais autrement, prends ton temps, parce que ce que tu fais à la radio, c'est vraiment génial.
7: Je veux bien revenir deux secondes dessus, parce qu'on m'a proposé déjà pas mal de petites choses, et j'en ai refusé quelques-unes, parce que je savais que ça me collait pas, quoi, tu vois. Mm-hmm. Donc, très honnêtement, on m'a proposé quelques petits trucs qui m'intéressaient pas, je prends mon temps, j'ai les contacts, mais ça s'arrête là. Après, faut pas péter un plomb, parce que dans la télé, comme à la radio, souvent, quand t'as un échelon assez élevé, assez haut, dès qu'on, il faut faire attention, c'est vraiment, je préviens les jeunes, de pas trop prendre tout pour content, comme pour monnaie contente. C'est-à-dire qu'il faut faire attention. Il faut toujours se blinder dans sa tête et rester. Moi, quand je sors d'un rendez-vous, qu'on me dit, tu vas faire ça, une rubrique, machin, bim, bam, bam, je ressors. Et si tu veux, j'ai déjà oublié ce qu'il m'a dit, entre guillemets. C'est-à-dire que je pense déjà à mon rendez-vous d'après, qui est la radio, qui est véritablement le produit, le truc qui me fait vivre et qui, aujourd'hui, me donne envie de me lever le matin. Tu vois? Le rendez-vous d'avant dans la boîte de production de télé, c'est très beau, mais je sais très bien, non pas que ça bluffe, mais c'est un milieu tellement compliqué, il faut faire attention à tout ce qu'il y a. Donc, ça peut vous arriver à vous demain.
11: Hein. Ok.
7: Vous demain, toi demain, attention Serge. Hein. On peut très bien ne pas être dans le milieu. Tu descends de ton camion. Non, mais sérieusement, il peut y avoir un producteur qui trouve que t'as une gueule rigolote. Il suffit que t'aies de la tchatche. Et tu vas te retrouver dans une boîte de production en disant, appelez-moi à Paris, tu vas pas y croire, ça arrive, il y a des gens, t'appelles, ils viennent, ils se déplacent. Et voilà, tac, tu te retrouves. Et puis, tu te retrouves à faire une rubrique. Parce qu'on cherchait un mec qui savait pas faire de la télé, qui avait pas dans le milieu, mais qui avait une gueule. Et ça peut être toi. Donc ça peut arriver à tout le monde. Mais ça veut dire que toi aussi, demain, on peut te faire croire des choses qui ne t'arriveront pas, alors que pourtant, t'es pas dans le milieu. Mais tu peux te retrouver dans un bureau tout comme moi.
11: Ah, ok.
7: Donc faites attention, c'est un conseil d'amis. Voilà, bonne bourre à toi.
11: D'accord, Max, à bientôt.
7: Alors, j'espère qu'il y a des gens, mais je sais qu'il y en a quelques-uns, hein, parce que sur Internet, il y a des gens qui se posaient des questions, et là, c'est Alan qui va devoir répondre à tout ça, parce que il y a une question qui revient très souvent dans le milieu de la radio, et pour les auditeurs, combien de fois ils m'en parlent quand je vais dans des soirées. Pourquoi Fun Radio n'est pas dans telle ou telle ville, ou pourquoi Fun Radio a été dans telle ou telle ville et ne le sont plus aujourd'hui? Alors, ils comprennent pas que Fun Radio, et là on peut parler des radios au nom de toutes les radios, pourquoi Fun Radio n'est pas partout? Comme si on choisissait, nous, de ne pas être dans l'est de la France. On peut citer Strasbourg ou Rouen. Par exemple, ou pourquoi à Toulouse ou dans les environs, on a l'impression d'avoir 10 fréquences. Alors enlevez-en 2-3 de là-bas et mettez-en 2-3. Comment ça se passe?
15: C'est pas si simple que ça en fait. Les radios sont régies par un conseil, le Conseil supérieur de l'audiovisuel, qui est le même pour la radio, la télévision,
7: c'est le CSA. CSA,
15: voilà. Et c'est le CSA qui décide en fait. Ça se passe en gros.
7: Faut revenir au départ. Si je te coupe, Alan, c'est que nous, à la base, on fait des demandes.
15: On fait des demandes. Voilà. Donc
7: des demandes de fréquence.
15: Ça se passe comme ça. Le CSA fait un appel à candidature sur une région. Bon, je sais pas. On peut prendre, par exemple, on va dire les Côtes d'Armor.
7: Ouais, ça, ouais.
15: Un exemple.
7: C'est un exemple. Passe un message. C'est parti les enfants, on va avoir des nouvelles fréquences grâce à Alan ce soir. Passe un message.
15: Donc les Côtes d'Armor, oui, parce que par exemple à Saint-Brieuc, on n'y est pas.
7: Je te coupe parce qu'on a justement Geoffroy qui va t'accompagner. Geoffroy, 19 ans de Reims. T'es là, Geoffroy?
16: Ouais, je suis là.
7: Ah bah justement, Alan était dans l'explication de ce que tu voulais savoir, pourquoi Fun n'était pas partout en France.
16: Ça revient à peu près à ça.
7: Bah écoute-le, il t'explique. Oui. Donc le CSA,
15: donc une appel à candidature.
7: C'est comme si vous envoyez une société créer un nouveau poste et en fin de compte demande à recevoir des CV.
15: Il y a tant de postes à pourvoir, il y a tant de fréquences à remplir. Mm-hmm. Donc les radios vont monter un dossier avec un plan de fréquences, vont dire ce qu'elles vont faire. En fait, elles vont donner leur identité en disant, bah voilà, nous on propose ça, on va diffuser telle musique, on va se mettre à tel endroit, on voudrait telle fréquence, et on pense couvrir tel...
7: Manu s'est cassé la gueule. Ouais, normalement, on devrait pas dire sur quoi il a shooté parce que, mais là, ce soir, c'est la vraie radio. Donc, vous dire, il a shooté dans une chaise. Voilà. Là, on vous le dit, on joue carte blanche.
17: C'est pas une chaise.
7: C'est dans quoi?
17: C'est dans le meuble, hein. C'est des portes en bois.
15: C'est la porte.
7: Ah oui, c'est celle qui m'a fait un œil de pigeon, là.
15: Non, c'est pas la même.
7: Non, c'est celle d'en dessous, là. Mais bref, on revient sur le sujet, des fréquences. Vas-y.
15: Donc voilà. Donc, on fait un appel à candidature. Il y a toutes les radios qui répondent à cet appel à candidature, et ensuite le CSA décide ou ne décide pas.
7: Alors qu'est-ce qui fait que, on va prendre un exemple précis, Geoffroy, d'accord? Au pif. Bon, alors admettons à Toulouse, on prend la ville de Toulouse, donc il y a un appel à candidature du CSA, donc qui nous laisse un délai, je sais pas, j'imagine de 2-3 mois pour créer quoi, pour faire un dossier.
15: C'est un dossier. Alors sur le dossier, il y a plein de choses.
7: Qu'est-ce qu'il faut y mettre dans le dossier?
15: Il y a énormément de choses. Déjà, il y a l'identité de la radio. Donc le format de la radio, il y a.
7: Tu comprends Geoffroy ?
6: Ouais, ouais, bien sûr.
7: Parce qu'en
6: ouais,
7: imaginant ouais, que, en imaginant que Fun Radio, alors qu'on y est, mais on ne serait, on a pris comme exemple Toulouse, que Fun Radio ne serait pas à Toulouse et qu'on demande, on dit tiens, on veut y être absolument. Mm-hmm. Effectivement, si nous on propose un format qu'on est obligé d'expliquer par des mots et qui correspond pour eux, qui trouvent qu'il est déjà très ressemblant, j'imagine, à des radios déjà existantes.
15: Des radios qui sont là-bas, des radios locales, ouais. Ou alors qu'il y ait des radios locales qui aient demandé d'avoir une fréquence à Toulouse. C'est plutôt les radios locales qui vont
7: être favorisées. Parce ouais. qu'ils favorisent toujours le côté un peu, entre guillemets, le côté un peu plus campagne, un peu plus local, que le côté un peu plus national, les neutres sans identité. Tu comprends, Geoffroy ?
6: Ouais, ouais. Et donc, c'est pour ça que vous n'avez pas la même fréquence sur toute la France.
7: Non, non, ça, c'est autre chose. Ça, c'est autre chose. On expliquera après. Okay. Donc, on explique pourquoi on peut ne pas toujours être dans une ville. Que même si on a fait la demande, on nous la refuse parce que, effectivement, ils vont favoriser une radio locale plutôt qu'une radio nationale qui a déjà, tu vois, on va dire, une grosse partie du gâteau en France et qu'une petite radio locale, ça peut être plus intéressant à l'avoir.
15: Et développer aussi des petits réseaux locaux, comme, ouais. Comme il peut y avoir Alouette. Ou,
7: Puis c'est pour défendre des régions aussi, tu vois, Geoffroy. Mmh, ouais. Ce qui est un peu normal. Je vais même pas prendre la défense des radios locales, mais c'est vrai que des fois, nous, on a envie d'être gourmands. On aimerait être partout si on pouvait bouffer tout le monde. Mais tu comprends ?
6: Ouais, ouais, tout à fait.
15: Et alors, après, on va se dire, mais alors pourquoi est-ce qu'on a France Culture 15 milliards de fois sur la bande FM
7: Ouais, c'est vrai. Pourquoi ?
15: Ben, c'est Radio France. Hein.
7: Parce que c'est des radios d'État, Geoffroy.
6: Voilà. Ah oui, d'accord.
7: Et voilà. Pourquoi tu entends France Info, France Culture, tu fais 10 km sur l'autoroute et qu'à un moment donné, tu perds toutes les fréquences, que tu appuies, comme par hasard, France Culture, France Info, t'en as 10 tous les 10 km. Des fois, il y en a, mais ils ont. France Culture, moi, je suis tombé sur l'autoroute où des fois, ils ont 3 fréquences.
15: Ah oui, non, mais oui, c'est normal, en fait. Enfin, c'est normal. C'est parce que ce sont des radios donc, d'État et elles se doivent d'émettre partout. Donc, elles doivent couvrir toute la France, normalement. Donc, pour pouvoir couvrir toute la France, elles sont présentes à différents endroits. Très proche, parce qu'il peut y avoir des zones d'ombre, des endroits où on capte pas, et une fréquence va permettre de capter, mais elle peut recouvrir une autre fréquence. Enfin.
7: D'accord. Alors, il nous reste 2 minutes avant de faire la pause. Au fond, on reviendra sur ton sujet. Pour revenir sur Alan, parce que les gens se posent ces questions là-dessus, c'est souvent les auditeurs lors des soirées. Uh-huh. Tous les combien de temps, le CSA propose, des dossiers pour les fréquences. C'est quoi? Tous les 3 ans, tous les 2 ans? C'est quand on veut?
15: C'est tous les 5 ans.
7: Tous les 5 ans. Alors à partir du moment qu'on demanderait par exemple d'être Fun Radio à Strasbourg, comme on se tue à y essayer d'y être, qu'on ne peut pas, il faut attendre 5 ans.
15: Ouais.
7: Il faut réattendre 5 ans.
15: Il faut réattendre 5 ans. Ouais.
7: D'accord, ok, très bien.
15: Et à terme, à chaque fois, après, il y a ce qu'on appelle la nuit bleue.
7: La nuit bleue. Et ça, on en reviendra dans un instant. Ça, les auditeurs, ça vous captive, Geoffroy, puisque c'est un mot qui fait rêver. Ça s'appelle la nuit bleue. Et on va t'expliquer ce qu'est la nuit bleue, d'accord ?
6: Ok.
7: Donc, si t'as d'autres questions sur le pourquoi Fun Radio n'est pas à tel ou tel endroit ou vous de l'autre côté, n'hésitez pas, 0803-08-5000. Donc, on vous explique. C'est pour expliquer et conclure là-dessus et que tout le monde le comprenne bien. C'est totalement indépendant de notre volonté, nous, Fun Radio, mais comme toutes les autres radios, je parle au nom des radios.
15: Si on pouvait être partout.
7: Partout, on serait partout et tout le monde serait partout, quoi.
15: Mais ça va peut-être.
7: C'est pour ça que Fun Radio va s'appeler Fun Culture. Parce que comme ça, on imagine être un tout petit peu un pied dans l'État et avoir... Non, je rigole. Non,
6: mais donc, d'ici 3 ans, vous êtes privatisé.
7: Non,
15: on s'en fout. Juste pour rassurer les auditeurs, ça va peut-être arriver. Un autre système, voilà. Bientôt.
7: Alors après, on expliquera une chose aussi que les auditeurs veulent savoir, c'est pourquoi des radios comme France Info, RTL ou Europe 1, même en ayant passé des grandes ondes en bande FM, sont quasiment à 0,3, 0,2 près sur les fréquences, sont toujours quasiment sur la même fréquence. Et pourquoi nous, de Lille à Toulouse, en passant par Paris, c'est pas la même fréquence. On en parle dans un instant, Alan. On parle également de la pub, hein, Geoffroy, parce que c'est vrai qu'on entend quand même un petit peu de pub sur Fun Radio.
6: Un petit peu quand même.
7: Et plutôt que de savoir pourquoi on en passe ou pas, parce que vous avez bien compris qu'il faut bien qu'on mange comme tout le monde, c'est comment c'est disposé, pourquoi à tel endroit et comment se fait un écran publicitaire. On reviendra sur la musique, on reviendra avec sur l'artistique et donc le côté pur radio avec Ricky. Et puis on aura également Sylvia qui se pose des questions sur la radio et également Vanessa de Lyon qui aura des questions. On n'a pas le temps de leur demander de quoi ils veulent parler, mais c'est la radio libre. 100% radio ce soir, tout sur la radio. On monte pas de blanche ici sur Fun Radio, 0803-085000. On répond à toutes vos questions.
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7: Ah oui, tais-toi, écoute et enregistre. Sauf qu'il faut écouter et enregistrer, et pas tais-toi, il faut nous appeler. 0803-085000, la radio libre pure, dans toute sa splendeur. Jusqu'au minimum minuit, vous intervenez au 0803-085000 et on vous donne tout ce que vous avez envie de savoir sur le monde de la radio. Les questions les plus indiscrètes seront même les bienvenues sur l'antenne de Fun Radio. Et je terminerai cette émission avec, comme on dit dans le jargon, mais pas dans le jargon radio, dans le jargon de la vie, la petite cerise sur le gâteau. Je vous parlerai de ma plus belle anecdote, la plus belle chose qui m'est arrivée, qui est restée taboue. je peux vous le dire, dans le milieu du Star System pendant près de 2 ans, et maintenant on dit qu'il y a prescription, hein, et qu'on en parlera. Fildar et Manu l'ont vécu avec moi. Voilà, c'est tout ce que j'ai à vous dire. Ça s'est passé à la radio, c'était il y a 2 ans.
13: Non, on l'a vu, on te l'a fait voir aussi.
7: Ouais, vous l'avez vu en premier, vous me l'avez fait voir, et l'équipe technique également l'ont vu le lendemain. On n'en dit pas plus. C'était il y a 2 ans. J'en dis pas plus. C'est un truc qui m'est arrivé à la radio et pendant l'émission.
13: Ah, c'est hardcore.
7: C'est hardcore. Donc ça sera la cerise sur le gâteau et je terminerai cette émission avec donc cette anecdote qui date il y a 2 ans. Voilà. Et ça vous touche, vous, particulièrement, Pierre et Alan.
15: Je m'en souviens pas.
7: Non, je rigole, ça vous touche pas, non, non. Je raconterai. Il faudra être là si vous quittez, si vous quittez le tifli, il se met à flipper.
18: Je kiffe plus, ouais. Je suis plus dedans, là.
7: Pierre est avec nous, toujours programmateur de Fun Radio. Toutes les questions sur la musique, les tests, les machins, pourquoi tel ou tel disque, pourquoi ils sont joués aussi longtemps. Je sais que ça, c'est des questions que vous me posez régulièrement lors des soirées. Eh ben, écoutez, on y répondra, c'est promis, avant la fin de cette émission. Il y a Marco également, hein, qui est là pour tout ce qui est pub. Ricky pour m'accompagner pour co-animer la soirée. Pour tout ce qui est animation pure, hein. T'es bien là, hein. Ouais. Il est là, il est avec nous. Et Alan pour le côté technique et le côté son, hein. Et Geoffroy, pardon.
19: Oui.
7: De Reims, 19 ans. Donc toi, donc on tout à l'heure, on a répondu plus ou moins à ta question, j'espère. Pourquoi Fun n'était pas partout en France? Donc on a dit que c'était le CSA et que c'est un peu comme un examen. Quand tu rates ton bac, après, il faut attendre 1 an pour le repasser. Bah là, après, il faut attendre 5 ans pour refaire une demande. Donc c'est avec un dossier assez compliqué. On n'a pas fini d'expliquer dans le dossier ce qu'il fallait préciser dedans, mais c'est la couleur de la radio, le pourquoi on a envie d'être là.
15: Oui, l'endroit où on va se mettre aussi.
7: Donc ça, c'est plutôt le côté...
15: L'émission, l'antenne, l'émetteur et tout ça.
7: L'émetteur, c'est-à-dire que si on se met en haut de telle ou telle montagne, donc sur un site, quoi, savoir le site, où est-ce qu'on va se placer.
15: Et est-ce qu'on va pas brouiller d'autres radios? Quelle puissance on voudrait mettre? Enfin, il y a tout un tas de choses.
7: D'accord. Mmh. Alors, dernière petite précision sur des fréquences également. Ce qu'on peut dire, c'est que il y a aussi des endroits où ça nous intéresse énormément d'y être. Hein, faut être très clair pour tout le monde. C'est qu'il y a des endroits où on sait que si on est là, on va arroser, on peut avoir un potentiel d'auditeurs qui représente tant de centaines de milliers de personnes. C'est pour expliquer que si vous êtes en ce moment dans une grande ville et que vous passez après l'été dans un petit village de campagne de 300 habitants et vous dites c'est marrant, je suis dommage que ma radio que j'aime, je la trouve pas dans ma petite ville de campagne, c'est normal. Je pense que Fun est plus intéressé demain de se retrouver à Lorient ou à Strasbourg que de se retrouver à Girouville-sur-Saône ou à Trivouille-les-Glanglions. Vous voyez, c'est normal. Tu comprends ça, Geoffroy?
19: Ouais, ouais.
7: C'est comme toi, demain, t'aurais ta société. Je pense que t'auras envie plutôt de, je sais pas, que tu vends des chaussettes. Tu préférerais être dans les Leclerc de grande surface que dans le petit supermarché, d'un village de campagne.
19: C'est clair.
7: Bah, c'est la même chose. Par contre,
15: juste pour préciser, on peut tout dire.
7: On peut tout dire.
15: En fait, Fun a essayé de développer son réseau autour des autoroutes.
7: Ouais,
15: pour que les gens qui partent des grandes villes partent en vacances et Fun pendant tout le trajet et restent fidèles à Fun. Donc c'est pour ça que, oui, malheureusement, on peut quand même trouver Fun sur des petites villes comme Nogent-le-Rotrou.
7: Malheureusement, on est content, bien sûr, oui. Au contraire.
15: Mais c'est parce que ça arrose l'autoroute, en fait.
7: Oui.
15: Et quand on part de Paris et qu'on
7: va. C'est pour ça qu'il pleut toujours là-bas, alors. C'est pour ça qu'il pleut toujours là-bas.
15: À Nogent-le-Rotrou?
7: Ouais.
15: Mais ça en panne assez souvent d'ailleurs.
7: Parce qu'ils arrosent justement l'autoroute. Donc méfie-toi, Geoffroy.
15: Mais quand on part de Paris et qu'on veut aller à Marseille, si on prend l'autoroute, on a de fortes chances d'avoir Fun tout du long, ce qui n'est pas le cas de toutes les autres radios.
7: Ouais, ça c'est vrai. Il faut le préciser. En plus, avec le système aujourd'hui RDS, c'est quand même bien pratique. Fildar sur Internet.
13: Ouais, juste avant que Alan continue, il y a Olivier qui laisse un mail justement par rapport à Alan qui dit: je comprends pourquoi Alan s'occupe de la technique, car avec sa voix de Calimero, il n'y a pas beaucoup de monde qui l'écouterait.
15: J'ai fait de la radio dans ma jeunesse. Hein.
7: Oh, attention. Alors ça, on en reparlera une autre fois. Alors là, on fera une mission spéciale reconversion. Geoffroy, on reste sur les fréquences et on va même pour ça accueillir une autre personne qui interviendra juste après toi pour son autre sujet, mais elle va rester avec nous pour le sujet qu'on va aborder encore maintenant. Vanessa, 22 ans de Lyon. Bonsoir Vanessa. Vanessa, t'es là?
20: Oui, c'est tout.
7: Donc on termine sur les fréquences, Vanessa, mais si tu souhaites justement intervenir sur ce sujet, tu n'hésites pas. Alors là, il y a un truc également qui est très joli, on l'a dit tout à l'heure, c'est un très joli nom, ça s'appelle les nuits bleues.
20: Oui.
7: Alors là, on va vous expliquer ce que c'est que les nuits bleues, c'est Alan qui va le faire.
20: Ok, merci.
7: Non mais je parle pour toi Vanessa, mais je m'adresse à tout le monde en même temps, hein. C'est pas que pour toi ma chérie.
20: Ça y est, je suis là.
7: Toi, ça sera la nuit au lit, pas la nuit bleue. Hein. Coquins. Alors,
15: les nuits bleues. En fait,
7: la nuit bleue, mon petit chou.
15: Ouais. On en a vécu une à Paris il n'y a pas longtemps. Enfin, il y a 2 ans et demi ou 3 ans.
7: Alors, Geoffroy, ça dit quelque chose?
19: Non.
7: Eh ben, c'est une nuit, mais qu'elle est bleue. Avec un ciel bleu.
19: Mais encore?
7: Ben, c'est-à-dire que le soleil ne se couche pas, c'est scientifique.
15: Voilà.
7: Donc,
15: bon,
7: une...
15: et donc, alors la suite?
7: Non, vas-y, alors, pourquoi la nuit bleue?
15: En fait, c'est après les appels à candidature, une fois que le CSA a attribué un nouveau plan de fréquence. Et bah, si par exemple, ce qui arrivera pas sur Paris, mais si par exemple le CSA décide de changer la fréquence de Fun,
7: ou d'énergie ou de RTL ou d'Europe 1.
15: Voilà, et d'attribuer de nouvelles fréquences à de nouvelles radios. Eh bien, ce qu'on est obligé de faire pour changer de fréquence, c'est d'arrêter les émetteurs.
7: Voilà.
15: C'est technique.
7: Mais pourquoi vous avez appelé ça la nuit bleue? C'est joli, c'est comme ça, c'est pour faire beau, c'est pour pas dire la nuit noire, quoi.
15: Voilà, ouais.
7: D'accord, ça n'a pas une signification, la couleur bleue, ça aurait pu être...
15: Ben non, il n'y a rien de bleu.
7: La nuit kaki,
15: ouais,
7: la nuit violette.
15: Tout à fait, ouais.
7: Ça fait déjà plus moche, hein, Vanessa.
20: Un petit peu, oui.
7: Alors la question, là, par contre, là, c'est pour vous dire que même moi, tu vois, Geoffroy, le sujet m'intéresse,

0: très loin en fréquence.
1: Ouais.
0: Si on les écarte un petit peu, au milieu, on va pouvoir en rajouter une.
1: D'accord. Ah oui, d'accord. Alors, soyons clairs, on va peut-être pas tout dire, enfin quoi que si. Mais est-ce que c'est pas un peu politique par moment? Est-ce qu'il n'y a pas des radios qui se font plus savoir que d'autres dans ces fameuses nuits bleues? Je cite pas Fun, hein, parce que j'en sais rien, je demande, parce que ça peut être d'autres hein, qui vont être malheureusement...
0: Non, la seule chose qu'on peut voir, c'est que aujourd'hui, il y a toutes les radios de Radio France qui ont pratiquement les mêmes fréquences.
1: D'accord.
0: En France.
1: Alors là, ce qu'il faut savoir, Geoffroy aussi, et là même Vanessa est là pour tout le monde, c'est qu'à partir du moment qu'il y a eu cette nuit bleue et qu'on échangeait sur cette fréquence, on dit bon bah c'est pas grave, on change de fréquence. Et c'est là où ça coûte cher à la radio, parce que du coup on doit communiquer là-dessus. Parce que toi, Geoffroy, t'es à Reims, ça fait 5 ans que t'écoutes Fun Radio sur la même fréquence et que demain il y a cette fameuse nuit bleue et qu'on continue à demander à Fun Radio d'émettre sur Reims, mais sur une fréquence à 2-3 près, toi tu vas te brancher sur ton truc, tu vas plus entendre Fun et tu vas croire que Fun n'existe plus.
2: Oh, et non. Oui.
1: Non mais qu'est-ce qui va se passer dans ces cas-là? C'est que Fun va être obligé d'investir une campagne publicitaire dans ta région pour indiquer que Fun est toujours présent, mais qu'elle doit que ça a changé de fréquence. Et ça coûte de l'argent. Et ça, c'est pas le CSA qui paye. Ça, c'est Fun.
0: C'est clair.
1: Bah ouais, mais il faut l'expliquer. C'est que ça coûte de l'argent.
0: Et donc, en fait, toutes les radios, enfin.
1: Bah, c'est tout pour toutes les radios pareil, hein. Surtout au même régime, hein.
0: Même les radios qui changent pas de fréquence, par courtoisie, s'arrêtent pendant cette nuit bleue, arrêtent leurs émetteurs pour faire pareil.
1: Donc là, pour donner une image, c'est comme un joueur de football qui tombe à terre et quand on redonne le ballon en touche à côté, après, on redonne le ballon à l'équipe adverse.
2: Ouais, d'accord.
1: Voilà, Geoffroy.
2: Ok.
1: Conclusion de ce sujet, Fildar.
3: Bon, non, je veux pas faire de conclusion. J'ai une petite question à poser, moi, à Alan. Il parlait, en fait, d'attribution de fréquences en France. Mais j'ai, Lorraine, 16 ans, qui demande est-ce qu'il serait possible d'avoir une fréquence, de Fun Radio en Autriche, par exemple.
1: Alors ça, on touche à l'Europe.
0: Oui, mais alors, on a essayé, enfin, on l'a fait. Fun Radio l'a fait, par exemple en Belgique. En général, ce qu'on fait, c'est que on rachète des radios là-bas et on les affilie à Fun Radio.
1: D'accord. Ce qu'a fait Fun Radio en Roumanie.
0: En Roumanie, par exemple.
1: Par exemple, à un moment donné, c'est tellement compliqué, ou en Tchécoslovaquie, c'est tellement compliqué à gérer de Paris que
0: on rachète la radio.
1: On rachète la radio, les locaux.
0: On lui donne le nom de Fun.
1: On lui donne du matériel, c'est-à-dire qu'on fait un suivi aussi bien artistique que technique, mais après, effectivement, parler français et mettre en Tchécoslovaquie, c'est crétin. Donc il faut effectivement que la radio ait sa totale indépendance, déjà musicale, parce que c'est pas du tout la même culture, et puis il faut qu'ils aient la propre voix. Donc effectivement, après, ils font tout en local, mais ils utilisent le logo Fun, et ils ont quand même leur patron est quand même le patron de Fun Radio à Paris.
0: Justement, on était en Suède la semaine dernière.
1: Où ça? À Stockholm.
0: À Copenhague.
1: À Copenhague, à Stockholm.
0: Et il y a énergie là-bas.
1: Ouais, par exemple.
0: Et j'ai donné à Fildar les DAT, il y a des jingles énergie en Suède.
1: Ouais. Mm-hmm.
0: Il les a pas pris.
3: Si, je les ai écoutés.
1: Et alors?
3: C'est tout bidon.
1: C'est tout bidon? Ouais, c'est vrai.
0: Ça aurait pu servir ce soir. Et voilà. Donc c'est énergie en suédois.
1: Voilà, par exemple. Donc il y a des radios aussi qui souhaitent être, tu vois, jouer la carte plus européen. Comme nous, on l'a été parce qu'on a été les premiers Fun Radio, faut le dire. Là, je réponds à l'auditeur ou à l'auditrice là sur Internet, mais pour tout le monde, on a été les premiers en Roumanie, en Tchécoslovaquie, maintenant on est en Belgique, on émet un peu sur la Suisse, on peut nous entendre au Luxembourg également par des fréquences françaises parce que ça déborde un petit peu sur les frontières, donc on est un petit peu partout. Voilà, donc là on répond clairement à cette question. Merci Geoffroy.
2: De rien.
1: Bonne bourre, bonne nuit.
2: Salut.
1: Toujours le 0803 08 5000, bien sûr, la radio libre dans toute sa splendeur. Si vous voulez intervenir dans cette émission et poser des questions sur le monde de la radio, hein, eh bien on est là et on répond à toutes les questions. Vanessa, justement, de Lyon, 22 ans, la fréquence de Lyon, 93.3 FM. Vanessa.
4: Oui, bonsoir.
1: Voilà, ça va?
4: Oui, très bien.
1: Donc, Alan, Marco, tu connais tout le monde?
4: Oui, bonsoir
1: Pierre,
4: tout le monde.
1: Ricky, Pierre, Fildar, Manu, Anka.
4: Oui.
1: Et les autres. Alors, Vanessa, on t'écoute.
4: Eh bien, en fait, je voulais connaître ton avis et puis celui des invités. Je voulais savoir, est-ce que vous pensez que la radio est un milieu ouvert aux filles? Est-ce qu'il y a une place pour les filles à la radio ou pas vraiment?
1: Alors, on va demander à chacun. On va commencer peut-être...
3: Moi, j'ai pas d'idée.
1: Non, d'accord. Pierre, justement, quelle est la programmation? Toi, de l'autre côté, parce que tu occupes de la musique, mais est-ce que tu considères...
5: Je considère que c'est dur quand même pour les filles.
4: Oui.
1: Ouais, mais vraiment. Est-ce qu'elles ont...
5: Non, mais honnêtement...
1: Ça, on est d'accord, on est objectif. Il suffit d'allumer la radio et de zapper pour voir que sur certaines... Il y a même des radios qui sont carrément...
5: Sans
1: filles. Oui, qui ont, tu vois, qui ont des petits problèmes, même avec les filles. Bon, énergie, par exemple, il n'y a jamais une fille, à part une, Sophie Favier, elle a fait 3 mois, puis Favier, on lui a enlevé son sur la langue, elle est rentrée, elle est partie.
5: Quoi. Il y en a plus sous la console qu'au micro.
1: Raki.
6: La
1: Dorothée
6: de la
1: Zik. Weekend.
6: Même
1: non, mais il a raison en même temps. Bon, pour expliquer clairement Vanessa. Donc, on est bien conscient, c'est vrai. Il y en a quand même quelques-unes et beaucoup plus qu'avant. Là, déjà, on peut dire deux choses. C'est que il y en a sur les réseaux aussi bien jeunes que adultes. Je trouve qu'il y a beaucoup plus de filles qu'avant. C'est d'accord.

0: Non, c'est vrai que ça avance.
1: C'est vrai que ça avance quand même. Maintenant, c'est toujours aussi compliqué.
0: Voilà, c'est comme
1: on a l'impression que c'est un métier masculin, un peu comme les sports.
0: Comme au gouvernement.
1: Non, mais c'est pareil, Vanessa.
0: Il émet, il les retire.
1: C'est pour ça que c'est intéressant des fois de faire des comparaisons avec d'autres choses que vous connaissez au quotidien. Bah, la politique, effectivement. Maintenant, il y a de plus en plus de femmes au gouvernement. Tu le vois bien, Vanessa.
2: Oui.
1: Bah, je pense que pour la radio, c'est pareil. En tout cas, pendant pour parler du cas personnel de Fun Radio, il y en a peu. Aujourd'hui, il n'y en a eu qu'une le matin. Ceci dit, dans l'historique de Fun Radio, il y en a eu quand même pas mal.
3: Il y en a eu pas mal.
1: C'est vrai, hein.
2: Avec toi notamment.
1: Avec moi notamment. Mais après, on en entend pas mal intervenir, mais pas en tant qu'animatrice pure. En tant que. Alors, on va dire, ouais, bah, on l'a réduit en tant que secrétaire ou assistante ou machin. Mais ceci dit, il y a de la présence vocale à l'antenne. C'est-à-dire qu'on ne les considère pas comme simplement des. Anka en fait partie, mais bon, tu es sûr que moi, je me suis toujours entouré de nanas au standard pour travailler avec moi. Et il y en a beaucoup, t'entends chez Arthur, bah, il y a Arthur aussi, je suis bête, il y en a deux, excuse-moi, il y a Arthur également dans la journée.
4: Il y a Myriam plutôt.
1: Myriam dans la journée, pardon, parce que je voulais citer toutes les filles, parce que ouais. Je voulais dire que Arthur, par exemple, dans l'équipe d'Arthur, il y a Myriam,
4: il y a Fanny, il y a Agnès.
1: Bon, il y a aussi des mecs qui sont vraiment des vraies gonzesses. Bon, on peut mettre Lévis, c'est une vraie gonzesse.
0: Tu le vois aussi, hein.
1: Il a un peu le nez rouge, bon, c'est vrai qu'il a un pif énorme, ça y est, il est malade et il en a pour 3 jours, donc il y a des mecs aussi, c'est des gonzesses. Et puis chez lui, il y a beaucoup de filles. Le matin, donc on en a cité, il y a Isa, il y en a partout. Il y en a beaucoup dans les il y en a beaucoup également qui ont des postes à responsabilité à Fun Radio. Vanessa.
2: Oui.
1: En tant que directrice de tout ce qui est juridique par exemple, il y a quasiment eu que des filles qui ont tenu ces postes. Responsabilité quand même et qui n'est pas rien de tout ce qui est pub, argent et financier. Ce sont des femmes qui sont à la tête de tout ça. En tout cas, je parle au nom de Fun Radio. Je connais pas comment ça se passe ailleurs, mais à Fun, en tous les cas.
4: C'est simple, je peux t'expliquer. En fait,
1: tu suis là-bas, toi. Non, mais tu vois. Alors,
3: et on a une voix antenne féminine. Aussi,
1: et on a une voix antenne féminine.
3: Ce n'est pas le cas de toutes les radios.
1: Et quand vous écoutez le produit fini, effectivement, c'est pour ça que c'est intéressant de faire cette émission et ça vous éclaircir un petit peu plus. Il y a beaucoup de femmes, mais elles sont pas toujours peut-être au poste où que toi t'aimerais qu'elles soient, à savoir devant un micro. Et Fun Radio, je le dis et je le répète, hein, n'est absolument pas fermé, parce qu'une fois Sam Z était venu, donc le directeur d'antenne était venu le dire à l'antenne très officiellement, c'était pas juste pour le plaisir de le dire, parce qu'il aime les femmes, croyez-moi, comme moi. Et il a toujours été ouvert, ainsi que Jean-Baptiste qui est le directeur général au-dessus, sont très ouverts à la présence de femmes sur l'antenne et que si vous avez demain une maquette, hein, je parle pas pour toi Anka parce qu'il y a du boulot, mais pour ceux qui ont vraiment...
5: Ouais, non mais je note tout moi,
1: non.
5: Depuis tout à l'heure.
1: Mais une fois que tu sauras faire marcher le traitement de son avec ta voix...
5: C'est le micro qui est plus le même,
1: voilà,
5: on a changé le micro, c'est pas de ma faute si les micros changent tout le temps.
4: Mais là t'as une belle voix là.
1: Là t'as une belle voix là. C'est vrai, t'as une belle voix là.
4: Avec le micro t'as une belle voix, bon bah c'est tout.
6: Merci, je dis merci à
1: Alan. Vanessa.
2: Oui, pour dire que les conditions sont pas faciles.
1: Non,
2: hein,
1: mais
2: vous
1: évidemment.
2: Avez ici, vous la maltraitez.
1: Non, mais ça, c'est
5: je
1: une question
5: que
1: du monde.
5: Personne n'a demandé mon avis. Excuse-moi, je te coupe la parole.
2: Oui, donc ouais. Oui, ça m'intéresse. Donc,
1: hein. Je finis et après, on va te donner la parole, de toute façon, en conclusion, pour savoir ce que t'as pensé de l'émission NK. Non, mais parce que je veux répondre aux questions. C'est toutes les filles sont les bienvenues sur Fun et je dis pas ça juste pour parler parce que. Avril, mai, juin, tu sais, c'est un petit peu comme les fréquences de CSA. On remet également les animateurs, tu sais, pas sur un siège éjectable, mais on les met en compétition. Et pendant l'été, on recommence un petit peu, on met un petit peu les pendules à l'heure. Donc, il peut très bien y avoir demain des filles à l'antenne et ça peut être toi si demain t'as envie de faire de la radio, faut envoyer une maquette. Maintenant, c'est vrai, Anka, à toi, qu'est-ce que t'en penses personnellement?
6: Merci.
4: Très bien.
5: Ok.
1: Ah bah si tu veux dire ok, je peux te le mettre.
5: Mais non.
1: Okay.
5: Non, moi j'en pense que de toute façon il y a toujours eu beaucoup plus d'assistantes que d'assistants. Il y a une grille féminine de toute façon en retrait par rapport à l'antenne, c'est vrai. Mais bon, de toute façon il y a toujours des filles, il y en aura toujours. Maintenant peut-être qu'elles n'ont pas non plus forcément envie de faire de l'antenne. Il y a plein de métiers où il y a pas beaucoup de filles.
1: Moi j'ai proposé quand même à certaines demoiselles qui travaillent avec moi de faire de l'antenne. Certaines n'étaient pas très intéressées. Hein. Noémie, c'était pas non plus sa passion première. Elle aimait bien être avec moi et parler au micro, mais il y a beaucoup de filles avec qui moi, par exemple, pour mon cas perso, Vanessa, je le fais parce que c'est le truc. Aussi, elles savent, faut être honnête, elles savent très bien gérer plein de dossiers. Tu sais que c'est ordonné, c'est bien rangé. À part Fildar quand même, qu'on en reconnaît, qui est une petite gonzasse aussi, qui est bien foutue. Tu lui dis
4: je
1: un
4: sais,
1: truc, Manu aussi, Manu un peu plus. Si ça s'est organisé, il a grandi, t'as mûri.
7: J'ai mûri, attention.
1: C'est vrai,
7: hein.
1: Non,
4: j'ai formé le mec.
1: Non mais les femmes, si tu veux, Vanessa, dès que t'en as une autour de toi dans ton équipe, ça permet déjà de. D'avoir une voix féminine, d'avoir enfilé une fille dans les couloirs et d'être avec toi dans l'équipe. Il n'y a pas que des mecs, hein. Sinon, on parle notre temps à parler de Keke et de Zizi et de Foufoune. Mais en plus, ça permet d'avoir une structure parce que sinon, je t'explique pas quand même. Moi, ça serait un beau bordel dans le bureau. Non mais c'est vrai,
7: si
1: moi
7: je peux
1: c'est
7: me permettre,
1: bien.
7: Anka est quand même la plus bordélique de toutes les meufs que je connais. Hein.
1: C'est vrai. Mais bon voilà, et je sais pas si on répond clairement à ta question Vanessa parce qu'on met un peu d'humour dedans. Mais
2: oui, non, mais c'est vrai qu'en tant qu'animatrice, il y a pas beaucoup d'animatrices actuellement en radio nationale.
1: Alors Alan qui travaille donc est responsable à la technique, on parlait tout à l'heure. Donc toi, qu'est-ce que t'en penses personnellement? T'aimerais, tu trouves ça?
4: Calimero, qu'est-ce que t'en penses?
3: Tu peux parler.
1: vas-y.
3: Non, à l'antenne, c'est vrai que c'est toujours agréable d'entendre des filles.
1: Ouais.
3: Moi, j'adore ça. J'adorais parce qu'à l'époque, j'écoutais Fun avant de venir. J'adorais les filles à l'antenne qu'il pouvait y avoir. Les deux filles le dimanche après-midi, par exemple.
1: Ouais. C'était Emmanuel Gaume à l'époque avec Jenny.
3: Ouais. Voilà. Moi, je trouvais que c'était agréable. Aujourd'hui, ça manque.
1: Moi, je trouve aussi.
3: Je crois qu'il y en a sur Sky encore.
1: Un petit peu, ouais.
3: Il y en a pas du tout sur Énergie.
1: Non.
3: À mon avis, il y en aura jamais.
1: Ils auront du mal, ouais.
8: Il y en a sur RTL2, hein.
1: Ouais, il y en a sur RTL2.
8: Elles sont bien.
1: Ouais.
3: C'est pas le même format
8: j'adore,
3: aussi. C'est pas la même chose.
8: Chambré.
1: Ouais, mais quand même, à l'époque, même sur des radios adultes, il était difficile. Dès que c'était musical, dès que ça restait le côté très FM, c'était très masculin, quoi qu'il arrive.
3: Il y en a sur RTL aussi.
1: Il y en a sur RTL, bah, on peut, exactement. Il y en a. Avant, il y en avait pas. Il y en avait avant. Si, il y en a toujours eu sur RTL.
3: Là, ce sont des nouvelles.
1: Les auditeurs ont la parole. Oui, mais pour dire qu'il y a toujours eu des voix féminines sur RTL.
4: Anne-Marie Pesson.
1: Putain, les auditeurs ont la parole. Mais c'était bien, ça, bordel. C'était bien.
3: Et puis bon, c'est toujours agréable de voir des filles dans le couloir aussi.
4: Surtout quand on est pervers.
1: Mais c'est pour dire que ça, c'est pour dire qu'il y en a quand même dans les couloirs. Il y en a qui ont des responsabilités.
3: Depuis qu'RTL Net est arrivé, en plus.
1: Ouais, en plus.
8: Et Macha Bérangère aussi.
1: Et Macha Bérangère. Non, mais il y en a plein. On va pas citer toutes les filles qui font de la radio, Vanessa. Mais pour te dire,
4: à cet âge-là, c'est
1: aujourd'hui encore. Aujourd'hui encore, il y a beaucoup plus de. Il n'y a pas peut-être pour toi suffisamment de filles au devant de la scène. Il y en a beaucoup qui travaillent derrière et qui font pas que du boulot d'assistana et de secrétariat. Elles ont quand même des postes à haute responsabilité. Et crois-moi qu'à la radio, il y en a deux trois qui ont eu et qui ont encore aujourd'hui des postes très importants et qui sont vraiment à des endroits très stratégiques de la radio.
2: D'accord.
1: Voilà. Mais c'est vrai que le PDG. Comme un ministre ou un président de la République, il n'y a jamais eu de femme. C'est vrai.
4: Non.
1: Mais ça, c'est pas commun à la radio, c'est commun au monde, quoi. Voilà, il y en a pas, quoi. À part dans les pays comme en Inde ou des choses comme ça, mais dans les pays en Europe, il y a pas de femme président. Oui, il y en a eu.
4: Mais au courant en Inde, c'est bien. Il y a eu quoi en Inde, Max?
1: Il y a eu, la femme de.
4: Matahari, oui, c'est ça.
1: D'accord. Mmh. D'accord. Il y a eu, du côté de Jakarta, tout ça. Bon,
4: Jakarta, le maire de Jakarta. Ouais.
1: Bon, Vanessa.
2: Et voilà. Ben merci.
1: Ok, j'espère que on a pu répondre clairement.
2: Oui.
1: Voilà, je suis surpris parce que je m'attendais quand même, et c'est bien dans un sens que je pensais que vous vouliez simplement des trucs très violents et en fin de compte vous posez des questions toutes simples, mais des questions intéressantes quoi. Très bien. La suite, Vanessa reste avec moi. On va voir la. Non, Ricky t'es sorti. Maintenant tu restes. Ricky il est sorti. Maintenant il reste dehors. Reste avec moi Vanessa. On va accueillir pour le même âge que toi, mais par exemple justement on parlait de l'Europe, de Bruxelles en Belgique. Sylvia, bonsoir Sylvia.
9: Oui.
1: Alors, tu vas sortir tes chiottes et tu vas t'approcher de ton combiné.
9: Voilà, je me suis approchée.
1: Voilà ma chérie.
9: Alors ma question, ce serait de savoir quelle est l'importance de l'auditeur justement, du moins quel est son rôle par rapport à vous les animateurs.
1: Alors par rapport à la question que tu poses avant qu'on y réponde, je te renvoie l'ascenseur comme tout à l'heure. Oui. Toi personnellement, Sylvia, t'as la sensation de quoi quand t'es de l'autre côté?
9: Moi, quelle sensation j'ai? Là, justement, je viens d'attendre pendant une heure et demie, en fait.
1: Oui.
9: Donc, je suis un petit peu déçue, mais bon, ça, c'est pas grave.
1: Oui. De quoi tu es déçue?
9: Mais parce que je pensais pas que j'allais attendre aussi longtemps.
1: Mais ça, c'est une question d'ego, parce que toi, t'as peut-être pas l'habitude de faire la queue comme tout le monde, t'es peut-être en VIP, mais ça, c'est une autre
9: histoire. Non, pas du tout.
1: Non, mais comment on peut être déçue d'attendre? Il y a d'autres auditeurs qui passent avant, c'est tout, non?
9: Ah si, ça, j'en doute pas, non, mais c'est parce qu'à chaque fois, en fait, il reprenait le téléphone en me disant « Bon, ça va être à toi dans 5 minutes. »
1: Ah oui, mais tu sais, le problème, là, je veux jouer carte blanche, c'est que celui qui t'a répondu, c'est le standardiste, mais c'est pas lui qui décide de quand tu vas passer en thème, parce que c'est moi. Donc lui, il croit quand je suis à la fin d'une conversation avec l'auditeur d'avant, mais il suffit qu'une question est relancée, c'est reparti pour 10 minutes.
9: Ouais, d'accord.
1: Tu comprends? C'est comme quand t'as rendez-vous avec un médecin. J'avais rendez-vous avec un médecin aujourd'hui qui dit des fois il y a des gens qui ne comprennent pas que quand le rendez-vous est à 17h et qu'il y a une urgence, on a une demi-heure de retard et que t'as envie d'être pris à l'heure. C'est comme les avions sont toujours en retard. Bon, quand t'es à l'antenne, sachez-le, même si vous êtes censé passer à telle heure et qu'il y a deux auditeurs avant, ça peut prendre 3 minutes pour chacun. Ça peut prendre 3 quarts d'heure chacun. Hein.
10: Nous aussi, on a une salle d'attente.
1: Et là, ça répond plus ou moins à ta question, ce qui fait que par moment, quand même, on a un certain respect des auditeurs. Puisque justement, je me permets pas de dire 10 minutes chacun. S'il faut durer une demi-heure, je dure une demi-heure.
9: Oui, c'est vrai.
1: Parce que dis-toi bien que là, tu vois, t'es en train de parler. et on prend du temps pour discuter, et que t'as Roxane qui est derrière, que ça fait déjà 10 minutes qu'on lui dit que ça fait un quart d'heure qu'elle va passer, et à cause de toi, on va peut-être lui dire ça pendant 3 quarts d'heure. Mais là.
9: Oui, c'est vrai, je m'excuse
1: alors. Non, il n'y a aucune excuse à donner. Là, je joue le côté sérieux. C'est pour te dire que, voilà, c'est. Tu vois, comme quoi ça peut. Maintenant, toi, tu peux te retrouver dans la situation inverse. C'est que c'est toi, maintenant, qui pose le problème que toi, t'avais vécu juste avant.
9: Oui, c'est vrai.
1: Attention.
9: Mais en fait, donc, ma question.
1: J'ai réponse à tout, hein.
9: Ouais, vraiment. Mais ça, je le savais, hein.
1: Non, mais c'est pour vraiment expliquer comment ça se passe la radio. Donc, voilà. Alors, donc, toi, tu veux. Alors, qu'est-ce que tu crois que. On pense, nous, des auditeurs. Comment tu crois
9: qu'on pense ça? C'est pas par rapport à ce que vous pensez, en fait. C'est par rapport au rôle qu'ils doivent jouer. J'aurais aimé savoir ce que vous attendez réellement, en fait. Si vous préférez plutôt quand un auditeur vous appelle avec un sujet clair, qui sait ce qu'il veut.
1: Mais là, tu veux parler de mon émission personnellement, alors?
9: Oui, plutôt.
1: D'accord.
9: Ou tu préfères plutôt, en fait, quand un auditeur vient, qui te parle d'un sujet, d'orienter toi-même vers ce que tu attends de ta soirée, en fait.
1: Alors là, on va faire simple, et après, après, on parlera d'un autre sujet qui est la pub, parce qu'il y a beaucoup de gens qui demandent. Pour faire sur ce sujet, il y a deux cas de figure.
9: Oui.
1: Tout dépend déjà de moi, personnellement, dans quelle ambiance je vais me trouver. C'est-à-dire qu'à 21h, du jour au lendemain, en fonction de la journée, malheureusement, que j'aurais passé, parce que je joue vraiment sur le côté spontané et caractère de l'animateur, ce que je suis. Bah, tout va varier, ça dépend de si je me suis éclaté toute l'après-midi à faire des boutiques et à rien branler, ou si j'ai passé du matin au soir à faire des rendez-vous avec un sale rendez-vous en fin de journée dans le bureau de là-haut où on m'a allumé, ce qui peut arriver de temps en temps, tu vois. Ouais. Ou avoir mal à la tête comme tout le monde. Mmh. Imagine-toi parler pendant 3 heures comme je le fais là avec un mot de tête pas possible.
9: Oui, ça j'imagine.
1: Donc ce qui fait, non mais c'est pour t'expliquer que là, en fonction de ça, il va y avoir une ambiance qui peut être bonne, mais qui dans le studio va être différente. Ça veut pas dire que je vais pas leur parler, mais Fildar, Manu ou Anka, parce que c'est à eux qu'il faut demander aussi, sans que je leur dise, ils vont savoir que tel ou tel sujet ce soir, c'est même pas la peine. En prenant l'exemple d'un canular, si je suis pas bien dans mon assiette, ça me dérange pas de dialoguer comme je le fais avec toi. Autant il y a un mec qui a envie de faire un gros canular, ils savent que là, ce soir-là, c'est pas la peine que je le fasse, que je vais le faire capoter, qu'il vaut mieux le remettre au lendemain.
9: Ouais.
1: Deuxième cas de truc important également qu'il faut noter dans le genre d'émission, mais par rapport à moi, j'entends bien.
9: Hein, oui.
1: C'est qu'il y a certains sujets qui, clair et net, ne doivent pas être abordés. Non pas parce que le CSA nous l'interdit ou que la direction me l'interdit, parce que moi, je me le suis interdit. Parce qu'il ne m'intéresse pas et donc je ne vais pas mettre en valeur l'auditeur avec son sujet. C'est-à-dire que problème de racisme, alors que ce sont des problèmes importants, des problèmes de religion, des choses comme celle-ci, ce sont des sujets qu'on voit au quotidien dans la rue, qu'on voit dans la presse, qu'on voit à la télévision et on se dit putain mais si pourtant ça peut être intéressant. Mais là, ou politique, je trouve que c'est pas mon rôle d'aller donner mon point de vue sur pour qui je veux voter, ou que ce tel ministre c'est un gros connard et qu'il aurait fallu donner l'autre à la place, ou que effectivement de temps en temps c'est bien de donner mon point de vue ou même de prendre parti pour. Donc ces sujets sont d'avance en ce qui me concerne mis de côté.
9: Ouais.
1: Donc il y a forcément un petit critère de sélection au départ. Donc le sujet. Maintenant, si je suis dans une super bonne vibe et que je m'éclate comme un fou et que le standard est en train d'exploser et que tout le monde appelle, toi tu vas appeler avec un sujet tout simple. Ouais. Et là ça va être, parce que là je ne contrôle rien, parce que moi pendant que je parle là ils sont en train de prendre des appels, donc je peux pas vérifier ce qu'ils sont en train de faire, Anka et Manu. Mais je pense, je sais pas, je réponds à leur nom, mais après ça serait bien qu'ils donnent leur point de vue. Ils savent en fonction de la vibe dans laquelle je me trouve. Que ton sujet, même s'il est intéressant et si t'as une jolie voix et que t'as 20 ans et que tu corresponds tout à fait aux critères de l'auditrice type Fun Radio impeccable, qu'avec ton sujet, malheureusement, ça va pas être très intéressant parce que j'ai envie de déconner comme un fou et que j'ai la tête ailleurs, que je suis en train de faire tout et n'importe quoi et qu'il vaut mieux me passer des mecs qui ont envie de rigoler ou des gens qui sont un peu plus délirants par leur voix ou par leur sujet un peu débile plutôt qu'une fille qui va avoir un sujet très intéressant. Dans ces cas-là, on va te demander si c'est possible qu'on te rappelle le lendemain parce que c'est pas qu'ils veulent te sélectionner comme dans des cases, mais ils savent très bien que là, toi qui as une chose intéressante à faire et à dire et à apporter, là, dans l'ambiance dans laquelle je me trouve ce soir-là, ça va durer 2 secondes et tu vas être déçu.
9: Ouais.
1: Donc il y a forcément une démarche de sélection, comme elle l'est sur les autres radios, hein, comme elle était dans Love in Fun, elle était très forte dans Love in Fun aussi, comme elle l'est sur des radios, on parlait de Macha, sur les grandes radios également périph, tu penses bien qu'ils vont pas passer chez Macha un gamin de 15 ans qui veut faire un canular, et qui voudrait que Macha le fasse, parce que son truc à elle, c'est une couleur d'émission, comme il y a une couleur de radio Groove Dance, c'est pareil, voilà, ceci dit, là, pour terminer là-dessus, toi, tu parles avec un sujet délirant, et à un moment donné, contre-attaquer à l'antenne et de me dire tout le contraire. Là, c'est à moi de décider si je continue à te donner la parole parce que c'est une radio libre et après on dit qu'on te censure, ou si ma personnalité est que je marche au spontané et que je considère que tu m'as bluffé et que j'aime pas ça et je t'envoie dégager pêtre comme une merde. Tu comprends?
9: Ouais,
1: non mais, on est clair, c'est comme quand tu vas dans une soirée, on te promet que tu vas avoir que de la funk et que t'arrives dans la soirée et il n'y a que du rock. Tu restes, tu restes 30 secondes et tu te barres.
9: Oui, logique.
1: T'en as rien à branler, même si c'est un pote qui organise une soirée. Il t'a bluffé, il t'a baisé la gueule, et ben tu vas pas. Bon, tu vas faire 5 minutes pour être poli à boire un verre de champ, et puis tu vas écouter la musique, tu vas te barrer, tu vas rentrer chez toi. Là, je ferai pareil. C'est le même principe. Alors voilà. Par contre, je sais pas, pour la musique, comment ça se passe? Alors, on revient sur l'auditeur, le respect de l'auditeur et tout. Pierre, est-ce que vous faites très attention à tout ça?
10: Totalement.
1: On revient tout à l'heure à. Oui, bien sûr, parce que Sylvia, il y a quand même le respect de l'auditeur.
9: Mais c'était plus par rapport à Max, parce qu'en fait, justement, en écoutant assez souvent la radio, j'ai pu parfois remarquer qu'il y a certains auditeurs avec lesquels tu vas être très sympa, et d'autres avec lesquels tu vas être bien plus désagréable, en fait.
1: C'est le feeling, c'est comme ça, et c'est comme ça, quoi. Après, tu peux être, toi, dans ta nature, quelqu'un de très respectueux, qui que t'as en face. Moi, je sais que j'ai un caractère à aimer les gens, parce que je m'intéresse aux gens, mais j'ai, comme dans la vie de tous les jours, des fois, je vais me moquer de gens et rire sur des gens dans la rue qui ont une façon rigolote de marcher ou une façon avec un tic rigolo. Je vais être le premier à donner un coup de coude à mes potes et dire « Regarde le mec, regarde !» Et il y en a d'autres le considéreront, et d'ailleurs à juste titre, comme monsieur et madame tout le monde.
9: Oui.
1: Mais c'est pas de la moquerie méchante, quoi. Et c'est pour ça que je finis souvent, quand je suis un peu violent avec des gens, je dis ouais, c'était pour rire, c'est pas pour me blinder, pour éviter qu'après il y ait des plaintes contre moi. C'est parce que réellement, j'ai pas envie qu'on pense de moi que je suis vraiment quelqu'un de méchant. Mais je marche au spontané et j'aime bien déconner, quoi. Et c'est c'est pareil pour la musique. J'aime aussi bien écouter Charles Aznavour que j'apprécierais d'écouter Prodigy, tu vois. Donc on est à un année-lumière des deux trucs. Comme j'apprécie de regarder un film de Sacha Guitry ou d'un vieux film de Marcel Pagnol en noir et blanc ou un muet de Charlie Chaplin, mais je prends mon kiff en regardant Tueur Né. Il y a un monde également. Donc moi je marche comme ça. Mais il y a des gens qui sont un style de musique bien apprécié, un style de film qu'ils aiment bien à l'eau de rose. Et un respect total des gens, ou alors au contraire, un non-respect des gens total et de la vie, quoi. Donc, je marche au spontané. Ce qui m'a porté, m'a fait du mal, hein, clairement, ou des fois ça m'a fait du bien, hein, et voilà, quoi. Et donc, il y a des gens, puis après on se lasse, après on se laisse pas, et c'est ça, quoi.
9: Ok.
1: Voilà.
9: Okay.
1: Mais à la base, si vraiment il faut jouer carte blanche, une fois que j'ai été. Merci. T'es là ou pas?
10: Non,
1: on accroché, mais c'est pas grave, dire que
7: là, sûrement la batterie.
1: On respecte tout le monde, et qu'une fois que l'émission est terminée, c'est quand même. C'est un talk show, quoi. Ça porte son nom, c'est un anglais, mais c'est comme on dit, je tape par terre, c'est des planches et c'est un peu théâtre. Donc on est là pour jouer du théâtre. Moi, j'aime jouer un personnage, donc je le fais avec sincérité par moment, comme là on en parle. Mais ça reste un côté théâtral. Donc voilà, quoi. J'espère avoir bien répondu. Fildar sur Internet. Ah, Franck Dubos qui vient d'arriver.
11: Bonjour tout le monde.
1: Franck, je ne sais pas ce que tu as fait à Mélanie, mais du coup, elle a pris peur, elle n'a pas voulu être là ce soir.
11: C'est vrai?
1: Non, elle a une panne de bagnole, elle est dans la merde pour le moment, elle est porte-maillot.
11: C'est pas vrai.
1: Si, elle a eu un accident avec sa caisse, enfin bon, un truc moteur.
11: Ah, c'est elle.
1: D'ailleurs, on va
11: prendre... passer la porte-maillot.
1: C'est vrai?
11: Ouais, la voiture a été enlevée avec le corps qui était à l'intérieur. Le corps a été enlevé et déjà jeté.
1: Tu saurais pas éventuellement à quelle morgue, parce qu'on essaie de joindre des morgues là et on a...
11: En ce qui la concerne, c'est pas envoyé une morgue, hein. C'est envoyé dans trois morgues. Parce que elle était en morceaux. Hein.
1: Elle était en morceaux. Merde, c'est pour ça qu'on essaie de la joindre, on n'y arrive pas.
11: Elle était en quatre morceaux. J'ai gardé un petit morceau pour moi.
1: D'accord, tu me l'as ramené?
11: Lequel?
1: Ok.
11: Bah, les pieds.
1: Ouais, parce que les seins, c'est pas possible. Non, ça n'existe pas chez Mélanie.
11: Non, il n'y en a pas. Donc,
1: Et Mélanie, on va l'appeler Laurent quand t'auras fini ta pause.
11: J'ai dit, je vais prendre son dos. On m'a dit, non, c'est ses seins.
1: Franck Dubosc en spectacle, on l'a dit, le 4, 5 et 6 octobre au Zénith à Paris. Pas mal de dates en province. On s'est vu déjà tout à l'heure pour la FNAC à Saint-Lazare, c'était bon esprit.
11: Oui.
1: C'était sympa.
11: C'était vachement sympa.
1: C'était très sympa. C'était très bon esprit.
11: Mais t'es parti, moi je suis resté avec eux pour signer.
1: Je sais.
11: Où aller vendre mes places à la FNAC, j'avais mis le petit gilet vert.
1: C'est vrai, t'as mis le gilet de la FNAC et ça a marché.
11: Rigolo. Bah oui, bien sûr.
1: Ça cartonnait.
11: Non, mais c'était vachement marrant, c'était vachement sympa. Ils voulaient plus des autographes en fait.
1: Que de signer, que d'avoir les billets, ils les avaient tous déjà peut-être les billets.
11: Mais comment dire, je sais pas, mais c'était vachement sympa. Non, mais j'aime bien faire ça, c'est assez rigolo. Ça me fait du bien de revenir là, ça fait un moment.
1: C'est grave, ouais, bien sûr. T'es tranquille là, ici c'est maison.
11: C'est le père.
1: Tu vas voir, en plus on a des nouveaux, on a la nouvelle technologie. Les SMS, on a tout ce qu'il faut, on est tranquille, on est peinard.
11: Oh là là.
1: Appelez Franck Dubosc si vous voulez lui causer dans le stupo 0825 08 5000. Et pendant ce temps-là, peut-être qu'on pourrait avoir. Voilà, elle est là. Mélanie, où est-ce qu'on en est, Mélanie?
12: Coucou, je suis en décédage.
1: Qu'est-ce que t'es en décédage?
12: Je suis en décédage. À tout moment, je peux tomber. Hein.
1: Qu'est-ce qui t'arrive alors, ma pauvre?
12: Non, écoute, on vient de poser la caisse chez WAM, j'ai payé. Et c'est simple, hein. Soit je me fais ramener à la radio par mon ami qui a gentiment fait le va-et-vient.
1: Ouais.
11: C'est bon ça.
1: Hein, c'est bon le va-et-vient du Franck Dubosc.
9: Ah, c'est d'accord. Bonjour Franck.
11: Bonjour.
9: Je sais plus quand on est du tout. Donc voilà, bah écoute, voilà. Donc là maintenant, free.
1: Ah bah c'est à toi de
9: voir. Mais du côté de chez nous quoi.
11: Mais si tu viens pas, tu seras pas payé ce soir, hein.
9: Mais c'est pas grave. Hein. Parce que je suis payé, ça changera pas grand chose au salaire. Hein.
1: Oh, c'est depuis qu'elle est à Canal maintenant, elle peut y aller, ça, elle peut s'en passer. Hein.
9: Mais alors, non, boutade.
1: Non, je sais bien que tu plaisantes.
9: Donc, comme vous le voulez.
1: Ah bah nous, si tu viens, t'es bien entendu la bienvenue, c'est quand même quelque part ton émission aussi.
9: Mais comme je suis un petit peu loin, c'est pas tout de suite.
1: Bah je sais bien, c'est ça le problème, c'est qu'après...
11: Celle-là, elle est en train de te demander si elle peut pas prendre son vendredi soir, j'ai l'impression.
9: Je parle d'un vendredi soir, soit voilà le kiff, hein, franchement.
1: Faut que tu vois avec... écoute, on va appeler la direction en direct, on va leur demander...
9: Ouais.
1: Oh là là, il y a le producteur qui arrive là.
10: Oh là là. Oh, t'es là dans 10 minutes là.
9: Oh là là. Tu m'envoies un hélicoptère.
10: Elle va chercher un moto. Que... elle n'est pas arrivée non plus. Hein.
1: Est-ce que ça te dirait éventuellement, Mélanie, que Olivier vienne avec sa pauvre 125 toute pourrie, bientôt
10: chaud. Non mais autant qu'elle vienne en voiture, ça ira plus.
1: Ah ouais, là je crois déjà, premièrement. Puis là il y a la honte aussi.
9: Oui, il y a aussi ça, oui.
1: Elle fait comme elle veut ce soir. Je crois que ce soir tu vas pouvoir te reposer tranquille, hein, parce que on sait que t'as des journées chargées, parce que j'explique quand même à Franck, elle travaille très tôt le matin pour Canal, c'est le matin entre 7h et 9h le matin.
11: Pour
1: le ménage.
11: Pourquoi?
1: Le ménage. Elle fait l'émission de télé. Non.
11: Où?
1: À Canal.
11: À quoi?
1: À Canal.
11: Oh putain, attends, je fais travailler ma mémoire. Canal.
9: Si. Moi, je vais pas venir, hein, finalement.
11: Canal. C'est cette télévision qui existait dans les années 80. 80, 90.
1: Oui!
11: Ah! Bah, c'est sur le câble?
1: Oui!
9: Tout à fait, exactement.
11: Ah,
9: tout
11: d'accord,
9: ça, ouais,
11: ok.
9: Avec 3 téléspectateurs, ouais.
1: Mais comme Mélanie, elle travaille le matin, et c'est vrai, là, la pauvre, en plus, elle
11: ouais,
1: a pu faire sa pause. Elle a eu la totale, la pauvre. Donc, depuis 4 heures, elle est debout.
11: Non, je plaisante, je suis allé m'amuser une fois l'autre, d'autres jours chez Canal encore.
1: Voilà.
11: Ils ont encore la pêche.
1: Ouais.
11: Je suis pas venu voir chez Mélanie en tout cas.
1: Non, mais c'est le matin, ça.
9: Non, mais c'est quand tu veux, hein, Franck. Y a pas de souci, tu passes, c'est pas un problème.
11: Mais en plus, c'est vrai, c'est bien parce que je passe pas beaucoup la télé en ce moment.
1: Donc c'est vrai.
9: Donc je vais pas faire chier.
11: Ouais, mais je suis capable de me lever tôt, tu sais.
9: Ok, bah c'est alors c'est pris, hein.
11: Bon, bah on verra, on va voir ça là-bas.
9: Bien.
11: T'es avec Nicolas, c'est ça? T'es avec Nicolas Deuil?
9: Ouais, exact.
11: Bah tu lui fais un gros bisou, je l'adore.
9: Pas de problème.
1: Bon, on a fini les dédicaces, les pozzos là.
9: Oui.
1: On peut faire de la radio là. Bon, en tout cas, Mélanie, repose-toi plutôt, hein, et puis on se retrouvera lundi tranquille. En plus, c'est dommage. Alors, attends, Mélanie.
9: Oui.
1: Bon, allez, tant pis. Allez, au moins que tu manges ça minimum avant qu'on se quitte.
9: Ouais.
1: Parce que je vais quand même pas t'appeler à minuit pour faire un auto sportif, parce que là, tu le prendrais très très mal. Et en même temps, ça m'embêterait que tu fasses
10: ça. Ça aurait été drôle.
1: Bon, Mélanie, alors là, tu mets de la bonne humeur. Hein. Pour une fois.
9: De la bonne humeur et de la bonne volonté. Allez,
1: pour une fois, j'aimerais t'entendre dire, je sais pas, que tu me dises, par exemple.
9: Paris est magique.
1: Et que tu me dises, mais Max, je peux faire mon loto sportif quand même.
9: Max.
1: Oui.
9: Avant d'aller me coucher, je pourrais faire mon loto sportif.
1: Oh, allez, vite fait, allez, très bien.
10: Comédienne.
1: Attention, c'est parti. Écoutez bien donc les pronostics du loto sportif de Mélanie. Car il y a une journée de championnat ce week-end, on parle
9: voilà,
1: beaucoup
9: ça
1: de.
9: Va être à la race.
11: Elle est championne de foot ou
1: championne de foot, Mélanie. De pronostics. Attention, Ajaccio Sochaux.
9: Ajaccio.
1: D'accord. Ah, je dis putain, j'y ai même pas pu y échapper. Hein.
9: je sais.
1: Alors, fais vite.
11: Ou elle dit n'importe quoi.
1: Bah, elle dit n'importe quoi.
9: N'importe quoi. Mais.
1: Auxerre Sedan.
9: Nul.
1: Nul, d'accord. Allez, Bordeaux-Lens.
9: Bordeaux.
1: D'accord, bien sûr. Le Havre-Marseille.
9: Marseille.
1: Ouais.
11: On dirait les noms de ma tournée. Les villes de ma tournée.
1: Lille-Guingamp.
9: Oh là là. Lille.
1: Lyon-Monaco.
9: Lyon.
1: Ouais. Nice contre Troyes.
9: Bah, 3.
1: Ah, d'accord.
9: N'importe quoi.
1: C'est clair, mais ça peut marcher. Paris Saint-Germain-Bastia, on va voir si tu dis vraiment des conneries là.
9: Allez, PSG.
1: Ah, ça va. Non, tu dis pas que des conneries. Rennes-Nantes.
9: Rien.
1: D'accord, match nul. Rien pour Mélanie en football, c'est match nul.
11: D'accord.
1: Hein. Rien.
11: Ça peut être 6-6, hein.
1: Oui, ou ça peut être personne ne vient. C'est ouais. Les gens ont oublié de venir. Et enfin, pour terminer, Strasbourg-Montpellier.
9: Montpellier pour Pauline, allez.
1: Allez, d'accord, allez. Maintenant, on va te souhaiter un excellent week-end. Repose-toi bien, car ta journée a été chargée. Et,
11: T'es sur les genoux, là?
9: J'espère que je croiserai Franck, un de ces quatre, tu vas le réinviter.
11: Bah ouais, t'es sur les genoux, là, Mélanie?
9: Les genoux de qui? Comme j'y suis tous les jours, hein.
11: Sur les genoux de qui?
9: De personne.
11: Sur les tiens?
9: Pas mal, mais oui.
11: Ah, bon, on va se croiser bientôt, j'espère.
1: Oui, pas de problème. Et comme Mélanie, on n'habite pas très très loin de l'un de l'autre, surtout, tu ne comptes pas sur moi pour t'aider ce week-end si t'as besoin d'un dépannage.
9: Si ta voiture ne redémarre pas, je ne t'appelle pas.
1: Bah, ça risque de ne pas répondre.
11: Tu as moins cette chance, Mélanie.
9: Merci, Max.
11: Tu as cette chance, Mélanie, d'avoir une voiture et du travail.
12: C'est vrai,
11: alors ne te plains pas, s'il te plaît.
7: Pas truc du travail maintenant, parce que la voiture
11: encore. Elle a du travail, mais elle y va pas.
1: Voilà. Parce qu'elle a pas de voiture. Voilà, elle marche plus. Mélanie, on te souhaite une bonne fin de nuit et puis un bon week-end.
12: Vous aussi, passez un bon week-end à lundi.
1: À lundi, bisous.
11: Dis donc, regarde sur la télévision, sur France 3.
1: Il y a quoi,
11: Omar Sharif.
1: Omar Sharif est de retour.
11: Ou alors, c'est le Michel Drucker indien.
1: Ah, c'est possible.
11: Dommage, on le voit plus.
1: Ce soir, on va parler avec Franck Dubosc, donc vous allez pouvoir vous lâcher. Il y aura des filles. Commencer par Hélène, tu attires les femmes de Nantes, 16 ans. Dans un instant, elle sera là, elle te posera, tu fais la gueule.
11: Mais non, pourquoi?
1: Elle est mignonne, elle est
11: mignonne,
1: toute belle.
11: Elle est de Nantes, 16 ans.
1: Et vous allez pouvoir également poser des questions par SMS. Je rappelle comment ça fonctionne. Au 61 386, c'est là où il faut envoyer les SMS. Et juste avant de mettre votre petit message, vous mettez Maxmel, M-A-X-M-E-L, un espace, la question pour Franck Dubosc, au 61 386. Et j'expliquerai à Franck que ce soir, on a quand même le meilleur ami de Michael Jackson qui se trouve en ce moment même dans une cabine téléphonique à Brest.
11: Connais, je le connais, j'ai déjà
1: Alain.
11: Vu. Mais Alain.
1: Et ben ce soir jusqu'à minuit.
11: Il nous a fait des imitations.
1: Et ben voilà. Mais c'est vrai que tu connais tout.
11: Ah ben moi j'adore revenir ici.
1: Il est là, Alain. Il est là, Alain, ou pas? Et tu sais quoi, le hasard, mais je sais plus, Alain, mets-le-moi en direct. C'est que ça fait au moins un mois qu'on n'a plus de nouvelles de lui. Tu viens ce soir-là et c'est le premier soir où il nous rappelle. Alain, t'es là?
11: Non, en concert quelque part.
1: Alain, t'es là?
13: Je suis là.
1: Bon, voilà, Franck est mort de rire. Un petit extrait pour Franck Dubosc de Michael.
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11: Bravo.
1: Ouais, bravo, oui, ça c'est vrai, Franck a raison.
11: Alain, je suis passé aux States dimanche dernier et j'ai pas croisé Michael, mais j'ai croisé un ami à lui, tu dois connaître Jean-Philippe, il s'appelle Jean-Philippe Goubert. Ouais. C'est un copain lui qui habite souvent chez lui et il m'a dit que Michael apparemment était surpris que de plus avoir de nouvelles.
13: Ah bon?
11: De toi, ouais. Je te dis le message, hein.
13: Ouais, bah disons, j'ai mon manager qui
11: il bloque un peu, non?
13: Je traite directement avec lui, parce que il a quand même eu, faut le rappeler trois fois au téléphone.
1: Faut le rappeler, c'est important, hein.
13: C'est quand même, et puis, ou alors il écrit, il envoie des photos dédicacées, comme d'ailleurs Max, t'as eu la chance d'avoir la photo devant son étoile, lui.
1: J'ai eu de la chance, effectivement.
11: Je l'ai vu, tu me l'as déjà montré.
13: À mon nom, ça c'est quand même un truc exclusif.
1: C'est exclusif.
11: Pareil, on va faire la pause vite fait, mais il y a un truc qu'il a pas aimé. C'est que quand ton producteur appelle, ton manager appelle, il appelle en PCV. Et ça, Michael Jackson, il supporte pas bien ce... Il a un petit forfait.
7: C'est un peu cavalier, oui.
1: Écoute, on va régler tous ces problèmes-là dans un instant, mais c'est bien de le dire, Franck. Écoute, apparemment, grâce à Franck Dubosc, Alain, tu auras sûrement des nouvelles de Michael Jackson un instant. Je crois que tu as des choses encore à lui dire. Hein.
11: Ouais.
1: On en parlera. D'accord, Alain, puis on va interpréter ton titre tout à l'heure.
13: Ok, ça marche.
1: Puisque les gens ont voté encore pour Franck, de Michael Jackson sur les SMS. Courte pause, on revient bien sûr avec attention duo que j'adore, Toy et Cool Chien, un des membres, bien sûr, de NTM. Are you ready? Ça arrive juste après ça. Tout de suite. Dernière ligne droite du canular avec Christophe que nous avons monté de toutes pièces depuis une demi-heure, trois quarts d'heure.
5: Mon Dieu.
1: Alors Christophe, pour faire le résumé en deux secondes, vous êtes filmé avec ta copine au caméscope ce week-end pendant l'acte sexuel. Et les beaux-parents, tu veux faire croire à ta copine ce que t'as fait croire, que les beaux-parents sont venus récupérer le caméscope et que t'avais oublié d'enlever la cassette. Elle est furax, ça fait 4-5 fois qu'elle te raccrochonnait, elle n'en peut plus. Et là, la cerise sur le gâteau,
5: traîner un peu, hein.
1: C'est que t'avais pris l'initiative d'appeler les parents pour leur parler de la cassette, elle n'a pas voulu. Et ben pendant le petit quart d'heure qui s'est passé, tu la rappelles pour lui dire que finalement tu les as appelés.
14: Okay.
1: Et après, la suite de l'histoire, on l'a checké aux antennes tous les deux et on va voir ce que ça va donner en direct. À mon avis, la Eva va très mal le prendre.
14: Je pense aussi, ouais.
1: D'accord. Et te laisse pas marcher sur les pieds, elle te parle, hein, parce que toi, elle te chie dessus, toi, t'écoutes, hein.
5: C'est parti.
1: Prends le dessus, hein, t'es un homme, hein.
15: Allô?
14: Ouais, bébé, c'est encore moi.
15: Oui.
14: Ouais, en fait, je te rappelle parce qu'en fait, j'ai appelé ta mère.
15: Quoi?
14: Ouais, j'ai appelé ta mère, là. Et je lui ai dit que j'avais laissé une cassette dans le caméscope. Et je leur ai dit que c'était un truc personnel, en fait, que nous deux, on avait fait. Et elle était un peu étonnée, quoi. Et comment dire? Elle m'a dit...
15: Bon, allez, elle couche, là.
14: Puis elle m'a dit qu'elle la regarderait pas, quoi, la cassette. Donc voilà, quoi.
15: Mais t'es con. Pourquoi tu leur as dit ça? Plus tu leur dis ça, plus ils vont la regarder, hein.
14: Ah non, ils vont pas la... Ils m'ont dit qu'ils la regarderaient pas. Et toi, tu peux peut-être
15: Tu vas voir mon père, il va pas la regarder, tu vas voir.
14: Et toi, tu peux peut-être là.
16: Personnel, mais tu te fous.
14: Et toi, tu reviens demain. Tu peux peut-être aller la, oui, la récupérer demain.
16: Bah oui. Maintenant que tu leur as dit ça, oui, bah oui. Et genre, ils vont la regarder. Ils vont la regarder maintenant que tu as dit ça, mais...
14: Mais non, attends, calme-toi, c'est bon. Ils vont pas. Ils m'ont dit qu'ils allaient pas la regarder. Ils vont pas la regarder, là.
16: Mais non, c'est sûr, c'est sûr. N'importe quoi. Tu les connais pas, toi. Tu m'énerves.
14: Bah écoute, t'as qu'à les appeler, là. Finalement, tu passes pas. Soit tu...
16: Non, t'appelles personne. T'appelles pas.
14: Ouais, bah tu passes, alors chercher la cassette demain.
16: Je vais voir ce que je vais faire.
14: Non, mais tu passes.
17: On y va, Christophe, là, je t'attends. Hein. Je suis dans la voiture, hein, dépêche. Hein.
16: C'est voilà, qui, quoi. Ça
14: Quoi
16: C'est qui
14: De quoi, c'est qui
16: C'était qui
14: Mais de quoi, c'était qui
16: y a C'est pas Christophe, c'était qui
14: En fait, je suis dehors, là.
16: Ah, je croyais que t'étais pas avec un pote. Mais t'es vraiment un mytho de merde, hein.
14: Mais tout à l'heure, j'étais...
16: Non, mais tu me saoules, toi. Allez,
14: Non, mais tout à l'heure, j'étais chez moi. Et, voilà,
16: oui, oui, oui, bien sûr. Non, mais toi, tu... Alors, toi, tu dis des trucs.
17: Tu l'as dit à ta meuf, là, c'est bon
14: Ouais, c'est bon, ouais.
16: Mais c'est qui, lui
14: C'est un pote à moi, tu connais pas.
16: Ah bon Ah oui, ok, je le connais pas.
17: Il y a moyen de voir, là. T'es avec qui au téléphone, là
14: c'est avec ma copine.
17: Ah ouais C'est pas elle qui a la cassette, on peut pas la battre
14: La cassette
16: Mais alors là, mais non, attends.
14: Non, mais
16: c'est quoi ça
14: Hein De quoi, c'est quoi ça
16: Mais c'est quoi ce bordel Mais c'est, allez, tu m'énerves. C'est
17: T'as dit qu'on allait la mater
16: Mais qui c'est lui, là C'est qui
14: C'est un pote à moi, je t'ai dit. C'est
17: bon, Christophe, alors. T'as dit qu'on pouvait mater la cassette ou pas
16: Mais putain, mais il fait chier avec cette cassette, lui.
14: Quoi, il fait chier Mais il parle pas de la même cassette, là.
16: Ouais, non. Mais t'es vraiment qu'un bâtard, tu le dis à tout le monde Non, mais vas-y, mais dis-le à ta grand-mère aussi, là, qu'elle s'excite.
14: Mais c'est bon, je l'ai pas dit à tout le monde. C'est pas de la même cassette qu'on parle, là. Alors,
16: Ah bon.
14: C'est bon, arrête de souffler, s'il te plaît. Donc, moi, j'appelle tes parents et je leur dis, voilà.
17: Ils sont là, la voiture a klaxonné, hein, Christophe, ils nous attendent en bas, là, on va faire la teuf, hein.
14: Ah, ok, j'arrive.
16: Ah bon, et en plus, voilà, bon, d'accord.
17: On a rendez-vous c'est dans bon. Une demi-heure sur les Champs, là, sur les Champs-Élysées, dans une demi-heure.
14: Ouais, ok, je me dépêche. Ouais, non, enfin voilà quoi, soit j'appelle tes parents maintenant tout de suite, tu me dis que tu passes pas, soit je les appelle pas et voilà.
17: Ah, ils klaxonnent là, putain. On arrive, ouais.
14: Donc voilà, dépêche-toi, réponds-moi, voilà.
16: Non, je te réponds pas, va faire la teuf, là, comme ton copain le dit, votre langage de parisien, là, et puis voilà, allez, ciao.
14: Quoi
17: T'as raccroché pour aller en Lydie alors, qu'est-ce
18: Encore un peu.
17: Ah, encore un petit peu, d'accord, pour faire plaisir à Mélanie, allez, encore.
18: Elle a été patiente, hein.
17: Ouais, sans déconner. Oh, elle est dégoûtée,
18: elle est dure, putain, mais attends. Elle est dure parce qu'elle
17: elle tient le coup, quoi. Moi je suis pour
18: ça. On peut être dur comme ça, hein.
17: C'est pour ça que même d'entendre, c'est vrai, quand tu disais qu'elle était dure dans ses propos, putain, mais moi je serais déjà sur, enfin, j'aurais pété un plomb de plus belle.
18: Moi aussi.
17: Non, mais j'aurais dit.
18: Elle bouge pas, elle reste droite comme un i.
17: Non, mais attends, j'hallucine, elle est super zen, moi je trouve.
14: Ouais, je crois pas. Si à côté d'elle.
17: Ah ouais, non, mais enfin quand même. Là, elle reste quand même super zen parce que ça fait, on en est au 9e ou 10e coup de fil, là.
18: Clair. Plus ça va, plus quand même ça dégénère.
17: On finit, c'est le dernier en apothéose là.
14: Ok.
17: Hein? Écoute, tu lui dis pour terminer, tu lui dis écoute, finalement mes copains sont partis, j'ai préféré rester parce que je vais culpabiliser à cause de toi, je suis persuadé que tu vas m'en vouloir que je fasse la fête. Donc tu lui dis que à cause d'elle,
14: ouais.
17: T'es pas sorti.
14: Okay.
17: Et que c'est un peu à cause d'elle si ce soir tu vas pas faire la fête sur Paris.
14: Okay,
18: attends, tu d'accord? Vas tout gâcher quoi.
16: Oui.
14: Ouais, en fait, je t'appelle, c'est pour te dire merci, quoi.
16: Merci ?
14: Ouais.
16: De rien, qu'est-ce que je te dis ?
14: Non, mais voilà, quoi. Bon, tu m'as... J'ai pas trop aimé comment tu m'as parlé. Je culpabilise un peu d'avoir fait ce que j'ai fait, voilà, ok. Donc moi, tu m'as un peu niqué ma soirée pour ce soir, j'ai dit à mes potes de partir. Bah.
16: Non, mais moi, je t'empêche pas d'y aller à ta soirée.
14: Non, mais voilà, c'est mort. Maintenant, ils sont partis. Je leur ai dit de partir parce que tu m'as un peu niqué la soirée, quoi.
16: Ah bah, maintenant, c'est de ma faute. Ok, d'accord, ouais.
14: Bah voilà, que tu m'as niqué la soirée.
16: Toi, t'as pas niqué la mienne, peut-être, non? Non.
14: Non, mais voilà, j'aurais peut-être voulu que tu me dises des petits mots un peu plus gentils que...
16: Ah bah, dites-moi ma gueule.
14: Mais non, mais je sais pas.
16: Tu te fous de ma gueule.
14: Je t'ai dit de zapper l'histoire.
16: Non, mais tu te fous de ma gueule.
14: Mais non, mais je t'ai dit de zapper l'histoire, tu zappes pas, je sais pas, moi. Bah,
16: je t'ai dit d'aller t'amuser, va t'amuser.
14: Non, mais de la façon dont tu me l'as dit, S'il te plaît,
19: quoi. Dit comment?
14: Ouais, t'amuser, non, mais façon héroïque.
19: Mais oui, non, mais vas-y, franchement, vas-y, après on réglera tout. Puis
14: non, voilà. Mais vas-y, là c'est trop tard, ils sont partis.
19: Bon,
14: ils
19: sont ouais,
14: comme
19: bah,
14: un con.
19: Oui, bah c'est ma faute, ok, allez, c'est bon.
14: Voilà, je suis comme toi.
19: Voilà. Oui, oui, allez, c'est de ma faute, c'est de ma faute. Ok.
14: Voilà, quoi, j'aurais aimé que ça soit un peu plus cool au téléphone, quoi.
19: Ouais, bon, si tu dis.
14: Ouais, allô?
19: Moi, je suis bien dégoûté, hein.
14: Quoi, bah moi aussi, je suis bien dégoûté, si j'ai.
19: Mais non, mais.
14: Non mais là, t'as voulu gâcher ma soirée comme j'ai gâché la tienne, t'as gagné quoi.
19: Non, je sais pas voulu gâcher ta soirée, je savais même pas que tu devais sortir.
14: Bah ouais, non mais tu savais pas, t'as bien entendu mon pote et tout ça.
19: Oui, d'accord.
14: Voilà quoi.
19: Non mais...
14: Donc moi je t'ai fait ça, faut que toi tu me fasses autre chose,
19: tu me relances la balle. Tu m'as pas entendu longtemps toi.
14: Quoi?
19: Arrête de me saouler s'il te plaît.
20: Quel temps il fait?
21: Alors, je mesure 1m45.
1: D'accord, 1m45, très bien.
20: D'accord, et est-ce qu'on le voit dans les magazines People? Tu en le vois beaucoup.
1: Très bonne question. Est-ce qu'on vous voit dans les magazines People avec toutes les stars, invités mystères?
21: Ça serait vrai, mais dans un pays étranger.
1: Ah, vous êtes connu dans un pays étranger?
21: Enfin, connu, c'est pas exactement le mot, hein. Disons que y a un peu.
1: Y a un peu de quoi?
21: Ben, y a un peu de...
20: De conneries.
21: Non, c'est pas des conneries, non.
22: À Euro Disney, peut-être?
1: Non.
21: Non, pas du tout.
1: Non. Bon d'accord, ok. Donc vous pourriez être connu, en tout cas vous pourriez être dans les magazines People, mais à l'étranger.
21: À l'étranger, mais pas en France.
1: À l'étranger, mais pas en France. D'accord, on est bien d'accord. Gaëlle, est-ce que t'as un nom ou deux éventuellement de stars ou de personnalités?
20: Moi, je pensais à
1: Elise Moon. À Elise Moon.
21: Non, c'est pas
1: Alex et Moon. C'est pas Alex et Moon. Je suis désolé. C'est pas Alex. Gaëlle, ce n'est pas Elek Semoun.
20: D'accord.
1: Je suis désolé, je t'embrasse très fort, Gaëlle.
20: Ok, moi aussi.
1: Merci de ta fidélité. On embrasse la Corse, bien entendu. Jeff est avec nous, JF. Hein. Jean-François, j'imagine.
23: Ouais, c'est ça.
1: Salut, 17 ans. Tu nous appelles d'où, Jean-François?
23: De Saint-Quentin, dans le 02.
1: Très bien. Des questions pour l'invité mystère également?
23: Bah, ouais.
1: Elle t'écoute, vas-y.
23: Bah, tu m'as donné un petit indice là avec l'abbé Pierre.
1: Ah.
23: Donc j'avais une petite question sur le moyen de transport de l'invité.
1: Ah.
23: Je voulais savoir s'il circulait en papa mobile.
1: Ah.
21: Non, je circule pas en patin.
1: En papa mobile.
21: Non plus.
1: Moi je vais continuer dans ta question. Est-ce que l'invité mystère a un vélo? Est-ce que donc vous aimez la pédale?
21: J'aime la pédale, mais par contre, c'est pas pour ça que je mange le vélo.
1: D'accord, donc vous aimez la pédale. Est-ce que vous en êtes une?
21: Une vraie, oui.
1: Ah, d'accord, alors là on commence
22: pédale.
1: On commence à en savoir un
22: ma
1: peu
22: gloire.
1: Plus. Alors, vous n'êtes pas ma gloire.
21: Non, je suis pas ma gloire.
1: D'accord, Jean-François, est-ce que t'as une petite idée de l'invité mystère?
23: Bah moi, je pensais au pape, mais vu qu'il cherche une pompe à papa mobile.
1: Ah, c'est une bonne question. On va quand même demander. Est-ce que c'est le pape qui est avec nous ce soir comme invité mystère?
21: Non, c'est pas le pape.
1: D'accord. Oh là là là. Très bien. Je suis désolé, Jean-François. Est-ce que tu as une autre question ou c'est terminé pour toi?
23: Non, c'est terminé. Hein. Moi, j'étais certain pourtant.
1: Ah, mais on est tous d'accord. Il y a beaucoup de doutes qui ont été posés. Alors, je tiens malheureusement, ça va être certains auditeurs sur les SMS vont être très déçus. Ça ne peut pas être Cousteau et Dalida pour des raisons bien précises, tout comme Claude François
22: et Nelson Montfort aussi.
1: Mais enfin, quoi, là, c'est encore différent parce que Nelson Montfort il est vivant, mais pour les trois autres, ils ont un point commun quand même, les trois. Hein. Voilà, c'est surtout ce que je voulais dire.
22: Non,
1: mais elle savait pas. Non, mais
22: problème de. Ah bon
1: non, mais problème, c'est que je vais dans une direction, elle croit. Merci Jean-François.
23: Ouais, Max, je peux te demander un truc?
1: Oui.
23: Est-ce que je peux faire un peu de pub pour mon site internet?
1: Je t'en prie, vas-y.
23: Donc c'est un site sur Nintendo, ça s'appelle perfect-nintendo.com.
1: D'accord.
23: Donc voilà, c'était juste pour faire un petit peu de pub.
1: Il n'y a pas de malaise, c'est fait.
23: Ok.
0: Salut Jean-François.
23: Merci beaucoup.
0: De rien. À bientôt et merci de ta fidélité. Steven est avec nous ce soir également. Ça sera le dernier avant la pause. Il y aura d'autres auditeurs qui passeront pour poser des questions à l'invité mystère. Bonsoir Steven.
3: Bonsoir Max. Bonsoir toute l'équipe.
0: Bonsoir. Et l'invité mystère t'écoute.
3: Bonsoir invité mystère. Alors moi, la voix étant maquillée, je me demande si justement ça ne repose pas sur la voix qui doit être au naturel assez belle. Alors, invité mystère, je pense que vous pourriez peut-être nous chanter quelque chose.
0: Ah, est-ce que l'invité mystère peut chanter quelque chose ?
21: Ben oui, pourquoi pas ?
0: Alors, on y va. On va essayer de deviner. Ça se trouve, c'est un chanteur.

0: Allô? L'invité. Oui, allez-y, allez-y.
1: Oui, donc c'est l'invité mystère.
0: Oui, mais allez-y, l'invité mystère, chantez apparemment. Chantez.
1: Et puis, vous allez voir.
0: Mais bon. Western.

0: des morceaux.
1: Oh, bravo!
2: Ouais, Marianne James.
1: On peut l'applaudir, bravo. Steven, vous êtes convaincu, c'est peut-être un chanteur, notre invité mystère.
3: Ouais, alors moi je pensais à Robbie Williams.
1: Oh!
3: Mais finalement je me demande si c'est pas plus Carlos ou peut-être Carlos, ouais.
1: Est-ce que c'est Carlos?
0: Non, c'est pas Carlos.
1: En tout cas, les gens disent c'est incroyable la voix qu'il a, l'invité mystère, on se croirait dans la Nouvelle Star. Est-ce que vous avez déjà participé à des émissions comme la Nouvelle Star ou Star Academy?
0: Jamais.
1: Est-ce que vous auriez aimé y participer?
0: Ah oui, j'aurais aimé, oui, ah oui.
1: Alors je pose une question à Steven, pareil dans la foulée, c'est les questions SMS. Est-ce que l'invité mystère est ou souhaiterait devenir un jour milliardaire?
0: Oui, je le souhaite et j'y compte.
1: Et comment il fait? Comment il va faire l'invité mystère pour devenir milliardaire? Comment il va s'y prendre?
0: Bon alors, il va falloir chercher avec les détecteurs de métaux. Partout en Écosse et en Angleterre.
1: Oh là, ça c'est un indice. En Écosse ou en Angleterre?
0: En Angleterre.
1: Oh, j'ai l'impression que l'invité mystère adore l'Angleterre.
0: Ah, tout à fait, c'est un pays adorable.
1: Très bien, Steven, merci pour votre appel.
3: Mais de rien, ça fait plaisir.
1: Et puis vous rappelez quand vous voulez, hein, Steven.
3: C'est cool.
1: Merci.
3: Merci Max, merci toute l'équipe.
1: Merci, l'invité mystère, vous ne bougez pas, on se retrouve dans un instant.
0: D'accord.
1: Palam, palam, palam.

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1: Sur Fun. Nous reviendrons avec Alexis pour la Radio Libre. L'invité mystère, j'imagine, est toujours dans les parages. Vous êtes là, invité mystère ?
2: Oui, je suis toujours là.
1: Alors, il y a deux, trois petites questions. Juste pour confirmation, il y a un auditeur qui dit sur les SMS. Alors, je tiens à préciser que certains ont trouvé depuis le départ et qu'on le sait, mais que voilà, aussi bien pour ceux qui appellent au 3228, mais qu'on fait ça un petit peu dans l'esprit deuxième degré. Donc, je tenais à le préciser pour ceux qui pensaient que on avait mis de la difficulté sur l'invité mystère. Invité mystère, est-ce que par hasard, l'invité mystère a un vélo comme moyen de transport principal ?
2: Oui, j'ai un vélo de transport, oui.
1: D'accord. Une autre question par le SMS, c'est Alex qui nous demande ça de... Je suis pas, de Pinasse apparemment. Est-ce que l'invité mystère a une caravane avec un lit en baldaquin ?
2: Oui, j'ai une caravane avec un lit en baldaquin.
1: Ça, c'est vrai, ça ?
2: Ah oui, c'est vrai, oui.
1: Oh là là !
2: D'ailleurs, pardon.
1: Oui, oui, allez-y.
2: C'est confirmé.
1: Pardon ?
2: C'est confirmé.
1: C'est confirmé ?
2: Oui.
1: D'accord. Est-ce que l'invité mystère aime le rouge ?
2: Ah oui, j'aime le rouge énormément.
1: D'accord. Et une dernière question sur le SMS. Est-ce qu'avant qu'on en ait d'autres en direct, est-ce que l'invité mystère aime le bois de Boulogne ?
2: Non, j'aime pas le bois de Boulogne.
1: Est-ce qu'il fréquente le bois de Boulogne ?
2: Non, je fréquente pas le bois de Boulogne.
1: D'accord. Est-ce que l'invité mystère connaît quelques prostituées ?
2: Non.
3: Ah si, si.
1: Si, si, on nous dit que si, nous, non ?
2: Non, c'est pas possible.
1: Même pas une fois ? Même pas non. Non, pas possible, d'accord, ok, très bien. Vous êtes seul ou vous êtes avec votre manager ? Non, vous êtes tout seul dans le studio ou il y a des gens qui sont là pour... Vous avez un manager, un secrétaire ?
2: Oui, il y a deux managers, oui.
1: Ah d'accord.
2: Il est fort.
1: Je tenais à dire à l'invité mystère que M6 avait téléphoné tout à l'heure pour la nouvelle star.
4: Oui.
1: Allô ?
4: Allô ?
1: Oui, je disais à l'invité mystère que M6 avait téléphoné pour la nouvelle star.
4: Ah bon ?
1: On vous retrouve tout à l'heure, invité mystère ?
4: Oui, d'accord, oui. Oh putain.
1: Allez,
3: il a eu, hein.
1: Oh, les vieilles voix que vous lui faites, toutes pourries. Bon, allez, Alexis au 3228. Ça va être difficile, on va se concentrer, mais on va le faire. Alexis, bonsoir. Alexis est avec moi. Ça va, Alexis ?
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1: Nous rappelons que ce soir, à 21h, nous avons eu la chance d'une visite qui n'était pas prévue. Et il s'est transformé, cet invité, en invité mystère. Nous essayons de découvrir qui est cet invité mystère. Alors, on avait dit qu'on dévoilerait son nom à 22h30. Pour l'instant, personne n'a réussi à le trouver. Bon, on commence à avoir quelques petites précisions. L'invité mystère est toujours avec nous ?
2: Oui, je suis toujours avec vous.
1: Alors, je tenais à préciser que l'invité mystère qui a chanté tout à l'heure un titre magnifique, effectivement, et comme ce soir, il y a la nouvelle star sur M6, les gens font l'association des deux et pensent qu'effectivement, on a le droit à un chanteur. Est-ce que l'invité mystère est Michel Sardou ?
2: Non, c'est pas Michel Sardou.
1: Est-ce que l'invité mystère a un certain talent dans la chanson ?
4: Oui, pour une grande maison, oui, je l'ai.
1: D'accord, très bien. Alors, invité mystère, attention, il y a quelques auditeurs au 3228 qui souhaitent vous poser des questions. Et c'est promis, hein, dans 10 minutes, un quart d'heure, on va arrêter et on va essayer de découvrir qui il est, 3228, pour lui poser des questions. On a Sébastien, 23 ans. Salut Sébastien.
5: Salut Max, ça va ?
1: Ça va très bien Sébastien, tu as quelques questions pour l'invité mystère ?
5: Ouais, je voulais savoir si des fois il avait des poils dans le cou.
1: Ah, la bonne question.
5: Je sais pas, ça peut toujours aider.
1: C'est clair. Bonne question. Invité mystère.
2: Oui, c'est vrai, j'ai des poils dans le cou.
1: Oh. Ah bah dis donc, t'as le droit de poser une autre question du coup, Sébastien.
5: Bah ouais, s'il les entretient. Et comment il fait pour les entretenir ?
1: Ouais.
2: Ben moi, pour les entretenir, il n'y a pas 36 solutions. Je les arrache.
1: Ah, tu les arraches, d'accord.
5: Je les arrache.
1: Ouais. Est-ce que t'as une petite idée, Sébastien, de l'invité mystère éventuellement ?
5: Je pense à Raymond Poulidor.
1: Raymond Poulidor ?
5: Ouais, je sais pas, avec le vélo et tout.
1: Ah oui, c'est vrai. C'est vrai qu'il adore le vélo, il se coupe les. Oui, il s'arrache les poils. Est-ce que vous êtes Raymond Poulidor ?
2: Non, je suis pas Raymond. Je suis pas Raymond Poulidor.
1: Mais par contre, vous confirmez que vous avez un vélo et que vous aimez le vélo ? Pourquoi ? On n'a rien compris là. Qu'est-ce que vous dites ?
4: J'aime le vélo.
1: D'accord. Bon, Sébastien, désolé.
5: Ok.
1: Bon, on connaîtra le nom de l'invité mystère dans 5 minutes. Hein.
5: Ah, ok, d'accord.
1: Merci de ton appel, Sébastien.
5: Merci
1: à toi. Alors. Tiens, Virginie au 3228 également de Bretagne, ça cartonne. Hein. On veut savoir qui se cache derrière la voix de l'invité mystère. Bonsoir, Virginie.
3: Bonsoir.
1: Bonsoir, Virginie. Quelques questions pour l'invité mystère. Il t'écoute ou elle t'écoute, on ne sait jamais. Hein.
3: Je voulais demander, est-ce qu'elle porte toujours des chapeaux?
2: Oui, je porte toujours des chapeaux.
1: Oh,
2: car, pardon, oui. Max. C'est de naissance.
1: C'est quoi?
2: C'est presque de naissance.
1: Ah, c'est presque de naissance.
3: Mm-hmm.
1: Ah, l'invité mystère porte des chapeaux et c'est presque toujours de. Ça a été, c'est presque de naissance.
3: Mm-hmm.
1: Ça donne une, je crois que tu as une idée, Virginie.
3: Oui, oui. Geneviève de Fontenay.
1: Ah! Est-ce que c'est Geneviève de Fontenay?
2: Pardon. Non, c'est pas Geneviève de Fontenay.
1: Ah, Virginie, je suis désolé, ce n'est pas Geneviève de Fontenay. Comme on aurait pu croire à Geneviève de Fontenay, c'est vrai.
3: Oui, je croyais.
1: C'est vrai, c'est vrai. Mais quel âge avez-vous, invité mystère?
2: J'ai 52 ans.
1: Ah non, parce que Geneviève, elle a quasiment le double. Donc ça peut pas être ça. Je suis désolé, c'est pas bon, Virginie.
3: Ok.
1: Désolé à toi.
3: C'est pas grave.
1: Bonne soirée.
3: Bonne soirée, bisous.
1: Alors l'invité mystère tout à l'heure, avant que d'autres auditeurs encore ne vous posent des questions, il y a Bastien et Alain qu'on va voir dans un instant. Est-ce que vous pourriez éventuellement refredonner ou rechanter quelque chose?
2: Bien sûr.
1: Alors, qu'est-ce que vous voulez nous interpréter?
2: Eh ben,

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1: Je me suis

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1: On est désolé pour les auditeurs, ça maltraite les oreilles.
2: J'aurais pu continuer, il y en a d'autres.
1: Bravo invité mystère, je vous applaudis, bravo. Ah, en tout cas ici on est vraiment très séduit, hein. Bravo, félicitations. Donc est-ce qu'il s'agit d'un chanteur ou pas d'un chanteur, ça c'est une autre question. On sait qu'en tous les cas il aime le vélo, qu'il aime l'étranger et qu'il il serait prêt à partir longtemps à l'étranger, l'invité mystère.
2: Oui, parce que oui, je serai, c'est prévu que je parte longtemps.
1: D'accord. Est-ce que l'invité mystère a des bijoux sur lui?
2: Oui, j'ai des bijoux, oui.
1: Quel genre de bijoux?
2: Je voudrais leur poser la question, est-ce qu'ils donnent leur langue au chat?
1: Quoi?
2: Est-ce qu'ils donnent leur langue au chat?
1: Est-ce qu'ils donnent leur langue au chat? Presque, quasiment, encore un ou deux auditeurs. On a Bastien, invité mystère, qui patiente depuis un certain temps. Bonsoir Bastien.
3: Salut Max, salut toute l'équipe de Fun.
1: Salut, tu nous appelles d'où Bastien?
3: Lyon.
1: Lyon, très bien. Alors un Lyonnais qui va poser une question à l'invité mystère. Est-ce que d'abord l'invité mystère connaît Lyon?
4: Oui, je suis passé beaucoup de fois à Lyon.
1: Alors laissez-lui la petite voix aiguë quand même, qu'on puisse bien comprendre. Bastien, ta question à l'invité mystère.
3: Voilà, je voulais savoir s'il a eu déjà des problèmes en avion avec des hôtesses de l'air ou autre.
2: J'ai jamais pris l'avion en fait, hein.
1: Ah, effectivement, là c'est un petit peu embêtant, mais.
3: Autrement, est-ce qu'il a des dents en or?
2: Non, j'habite pas dans le Nord, non.
1: Non, repose ta question, Bastien, il a pas compris.
3: Est-ce qu'il a des dents en or?
2: Non, j'ai pas de dents en or.
1: Non, il a pas de dents en or. Bon, toi, tu penses à qui, Bastien?
3: Joe Star.
1: C'est pas Joe Star?
2: Non, c'est pas Joe Star.
1: D'accord, désolé, Bastien.
3: Bon, c'est pas grave.
1: Bah, merci pour ton appel en tous les cas.
3: Merci.
1: Merci à toi. Allez, au 3228, on a Alain de Lyon. Salut Alain.
5: Ouais, salut Max.
1: Un autre Lyonnais. Salut Alain, merci.
5: Un autre Lyonnais, là, Lyon en force là.
1: Ah, grave.
5: Je voulais poser une question à l'invité mystère.
1: Ouais, vas-y, t'écoute.
5: Alors, est-ce qu'il est en procès actuellement?
1: Ah, est-ce qu'il est en procès?
5: Il est démêlé avec la justice?
2: Non, je suis pas en procès.
1: On entend la voix qui se double derrière, je sais pas ce qui se passe, on entend une double voix. Oui, non, l'invité mystère n'est pas en procès en ce moment. Pourquoi tu pensais à qui, Alain?
5: Bah moi je pensais à Michael Jackson.
1: Ah, ça aurait pu être Michael Jackson, c'est vrai, parce que quand on entend cette voix, mais bon. Est-ce que vous êtes Michael Jackson?
2: Non, je suis pas Michael Jackson, non.
1: D'accord, on revient, Alain, il y a d'autres questions qui viennent sur les SMS, hein, je vais en lire quelques-unes. Tout à l'heure tu disais que tu vivais dans une sorte de roulotte caravane, c'est bien ça?
2: Oui, une petite caravane.
1: D'accord. On nous demande depuis combien de temps tu y vis?
2: Depuis 5 ans, 6 ans.
1: D'accord. Qu'est-ce qu'il y a? Oui, on nous demandait si c'était le... Ah oui, d'accord. On nous demande si tu as déjà entendu parler d'un certain Turing. Je vois pas trop ce qu'ils veulent dire.
2: J'ai entendu parler d'un certain Turing.
1: D'accord, parce que sur les SMS, il y a pas mal de mecs qui disent que ça serait pas le connard du Turing. Mais non, je pense pas, non.
2: Non, pas du tout, non.
6: Connard, oui, mais pas Turing.
1: Ouais.
2: Ou Omar.
1: Ouais, non, parce qu'il y a quelques SMS quand même, ça me gêne un peu, hein, mais c'est comme ça, c'est le direct. Hein. Ouais, ça serait pas l'autre blaireau du Turing de Grande-Bretagne, non.
2: Non.
1: Ça n'a rien à voir.
4: Ça n'a rien à voir. Alors là, ils ont tout fait.
1: Ils ont tout faux. D'accord, ok, très bien. Parce qu'il y a beaucoup de gens qui disent depuis tout à l'heure, ouais, c'est l'autre gros con qui va avec son vélo.

0: disent que c'est l'autre du cul avec son vélo.
1: Il y a Dark Vador qui rigole à côté.
0: Ça n'a rien à voir.
2: Non, ça n'a rien à voir, non, non, non.
0: Ben voilà, donc beaucoup de... Je continue encore des questions, l'invité mystère. Hein?
2: Oui.
0: Non, je demande sur SMS si l'invité mystère ce n'est pas la vieille fiotte de... La vieille fiotte de Londres.
2: Oh non, certainement pas.
0: Ah ouais. Voilà, donc il y a des questions qui nous viennent. Mais c'est marrant, hein, les gens continuent, hein, ils sont persuadés. Hein, pour eux, c'est dingue, hein, la visée mystère. Hein, pour eux, ouais, pour eux, c'est le trou du cul en vélo avec ses sacoches. C'est ce qu'ils disent, hein, sur les SMS. Mais c'est pas ça, ça n'a rien à voir. Hein.
3: Oh, non, non. je pense qu'il tape à côté.
0: Il tape à côté.
3: Ils ont pas de bol. Hein.
0: Voilà, ça c'est vraiment dommage. Hein, ça,
3: oh,
0: c'est...
3: Oui.
0: D'accord, très bien. Eh ben écoute, putain, on va pas finir par savoir qui c'est, hein, c'est très emmerdant là, putain, qui peut être l'invité mystère? Ah là là là, est-ce qu'on continue l'invité mystère ou est-ce qu'on va finir par savoir qui vous êtes et dévoiler?
3: Ah, vous savez, on peut continuer, hein.
0: Sinon, est-ce que vous pouvez pas donner un indice ou deux?
3: Ben mon indice, c'est que bon, je suis professionnel maintenant, hein.
0: Professionnel, d'accord, professionnel dans votre métier.
3: Oui, tout à fait.
0: Mais c'est quoi votre métier? Vous êtes chanteur?
3: Ben, mon métier, c'est surtout connaître des pays.
0: D'accord. Est-ce que vous pourriez donner un indice sur le sport? Vous avez dit le vélo, hein, c'est ça, hein?
3: Oui.
0: Ouais, mais c'est ça, mais les gens continuent, hein. Les gens, ils continuent du fait que vous dites ça, ah le là, vélo et tout ça, les gens, ils disent, ah, je suis sûr, c'est le trou du cul.
2: Oui, mais il n'y a pas que moi qui fais du vélo.
1: On parle de trou de balle.
0: Il n'y a pas qu'un trou du cul sur Terre.
2: Non mais il y a des trous de tempe aussi.
0: Pour eux, c'est y a pas de doute possible. Ils disent, ah ouais, la caravane, tout ça, Bois de Boulogne, Bois de Boubou. Ah ouais, pour eux, il y en a qu'un trou du cul. C'est voilà. Pour eux, c'est dire voilà, ça doit être le trou du cul sur son vélo qui vient en danseuse à Paris avant de partir vers l'Angleterre. On comprend plus là. On comprend
2: raison,
0: pas.
2: Hein, ils ont un peu raison.
0: Ils disent qu'ils... Ils ont un peu raison.
3: Je voudrais leur demander, est-ce qu'ils comparent pas les gars qu'ils connaissent ailleurs qui font du vélo aussi, parce que je suis pas le seul, hein.
0: Ah non, mais moi ils me disent, ouais, c'est pas le trou duc qui vient souvent dans ton studio. Et qui vient nous chanter des chansons de merde. Mais je sais pas si c'est l'invité mystère. Ils ont un peu raison, non?
3: Bah oui, ils ont un peu raison, oui.
0: Donc tu serais donc cet invité. Bon bah écoute, je crois qu'il y a quelques personnes qui ont deviné qui tu étais. Hein.
3: Ouais, ouais.
0: Ouais. Comment on fait alors? On donne la réponse ou pas, vos mystères?
4: Bon allez, on va leur donner. Ça va, j'ai perdu, allez.
1: Condition qui rentre pas dans le studio.
0: Alors, attention.
5: Bah tant qu'à faire.
2: Il manquerait plus que ça.
0: Alors, écoutez bien. À un moment donné, il va falloir reconnaître quand il n'y a plus la voix trafiquée. Parce que même la voix en original, on pense que la voix elle est trafiquée. Est-ce que la voix mystère peut parler normalement?
3: Oui, on peut parler normalement.
0: Alors, prends ta voix normale, voix mystère.
5: Ben, par exemple, comme ça. Allô, maman, bobo, nanana, je sais que t'es pas beau.
0: Voilà, alors, la voix mystère, qui êtes-vous?
5: Alors, la voix mystère, qui je suis?
0: Attendez, vous êtes perdu dans une cave, là.
5: Ouais, mais j'ai pas de lanterne, gros, là.
0: Attendez, faut vous remonter à la surface, vos mystères, parce que vous êtes tombé dans un trou, là.
5: Ouais, mais il fait noir.
0: T'as Martin.
6: Ouais.

0: Vache. Je le vois, je crois que je vois une lumière en plus. Il y a de la fumée et tout, ça pique les yeux, c'est une horreur.
1: Il est où là?
0: Putain, je sais pas, il est tombé derrière dans la machine.
1: T'as l'invité.
0: Oh, c'est un bordel, il y a des câbles dans tous les sens, merde.
2: Voilà. Et puis j'ai les rats qui me chatouillent.
1: Vous êtes tombé bas là, hein?
2: Oh, oui.
1: Mais bon, alors, Martin, va nous chercher l'invité mystère.
0: Oui.
1: Ah, ça y est, c'est mieux.
0: Je vous le rapporte. Je l'amène.
1: D'accord, ok.
2: Ça y est, il m'a retrouvé.
1: Hein?
2: Il m'a retrouvé, hein.
1: Ah bah oui. Oh, une voix de vocodeur comme ça, comme c'est beau là, un peu de flinge là, c'est mignon comme tout. Bon, voix mystère, vous êtes qui alors?
2: Bon, ben, on va leur demander, est-ce qu'ils donnent leur langue au chat?
1: Bah pour eux, il n'y a pas de doute possible, c'est le trou du cul qui vient en vélo, il y a l'autre blaireau qui chante ses chansons de merde, je crois qu'ils ont quand même bien sur la voix.
2: Bon, ça va, ils sont tombés, je suis au pied du mur, là, ça va, c'est bon, c'est bon.
3: Fond du trou.
1: Vous êtes au fond du trou, là, vos mystères?
2: Oui, là, je suis dans une espèce de cave, là,
1: ouais.
2: Où il y a des gouttes d'eau qui tombent de la voûte.
1: D'accord. Alors, qui est la voix mystère?
2: Bon, allez, je vais leur dire. C'est Bruno.
1: Non, mais qui êtes-vous, vous m'avez dit?
4: Je suis Bruno.
1: Mais c'est pas possible, là on dirait un personnage de la guerre des étoiles, vous êtes sûr?
4: Oh que si, j'en suis sûr.
1: Z6PO, tu sais les vieilles voix. Mais Bruno qui?
4: Bruno du Touring de Grande-Bretagne.
1: Ah, ah les vieilles voix. Allô?
5: Allô? Là je suis dans une...
1: On n'entend plus rien. Comment vous êtes en train de me le fracasser? Ça serait Bruno? Non, j'arrive pas à reconnaître sa voix. C'est pas possible. Allez Bruno, si c'est vraiment Bruno du Touring de Grande-Bretagne, chante-nous une chanson. Trouve-lui un autre effet parce que là on comprend plus rien là.
2: Une chanson de moi, hein.
1: D'accord, vas-y.
2: Ça sera une chanson de Petula Clark.
1: D'accord, mais t'es loin, là, rapproche-toi du micro.
2: Mais là, je suis prêt. je peux pas manger le micro quand même.
1: Alors vas-y, attention, on y va. Chante une petite chanson et après tu viendras dans le studio. On vient de découvrir l'invité mystère. Apparemment, ça serait Bruno du Touring de Grande-Bretagne. On t'écoute.
2: Oh.

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2: Voilà.
3: Ah, bravo, bravo, bravo. Il n'a jamais été déstabilisé, jamais déconcentré. Dieu sait si c'est dur, hein, de pouvoir faire tout ça avec des effets pareils sur la voix. Bruno, c'est bien ça?
2: Ouais, c'est ça.
3: Bruno du Turing de Grande-Bretagne?
2: C'est ça, tout à fait.
3: C'était l'invité mystère?
2: Oui.
3: Eh ben, l'invité mystère va venir me rejoindre dans un instant dans les studios.
2: D'accord, allez, je suis parti. Hein.
3: À tout de suite, invité mystère.
2: Oui,
3: ouais.
4: On se bouche le nez.
3: Et faites péter les encens.
5: Ne bouge pas. 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
8: Voilà, et pour les Queens, il y a... Ah, tu travailles, Max? Ah,
9: il est l'heure, oh.
8: Ah oui, il est l'heure, parce que là, je commence à m'endormir. Bon, voilà, c'était les Queens avec Bohemian Rhapsody. Il y a des scooters à gagner à la couleur donc des du single de... Made in Heaven, tout simplement. C'est le dernier album de Queen, d'ailleurs, si vous souhaitez vous l'approprier, vous qui êtes collectionneur, si vous aimez Queen, il faut y aller, hein, parce que après, c'est fini, on n'entendra plus jamais Freddie Mercury. Ils ont récupéré des bandes de morceaux qui avaient été enregistrés avant sa mort, mais là, bon, voilà, c'est une sorte de testament. Bon, alors, on y va. Attention pour le grand débat de Ciel va nuit. Hein, ça ressemble un peu à Simon Mardi, sauf que si, là, on est dans la nuit de mardi. On est mardi. Bon, bah, c'est très bien, alors. Alors, sur l'authenticité de mon film de vacances, que je vais vous remontrer à la radio d'ici quelques instants, on va accueillir ceux qui sont pour et ceux qui sont contre. Alors, il y a Cédric de Paris, 22 ans.
10: Salut.
8: On a également David, 20 ans.
10: Hello.
8: Ça va?
10: Ouais.
8: Ok. On a Catherine, 20 ans de Lyon. D'accord. Et de l'autre côté, nous avons donc ceux qui sont pour et qui sont d'accord avec ce film. Jérôme, 18 ans de Paris.
10: Salut.
8: Salut. Manon, 20 ans de Bordeaux.
11: Salut.
8: Salut. Et puis Maya, 30 ans de Bordeaux.
12: Salut.
8: Salut Maya. Alors, on va... Je vais vous remontrer ce film sur donc mes vacances de cet été, été 95, mois d'août, exactement. Et donc c'est ma mère qui filmait et regardait ces images. Et vous pouvez aussi de chez vous débattre, il n'y a aucun problème. Hein. Attention, c'est parti. Donc là, rien d'extraordinaire. On voit que des gens allongés sur des matelas. Là, ma mère qui règle. Et là, c'est parti, regardez bien. Elle cherche en fin de compte sa créature de rêve, son petit-fils, son fils. Et là, la personne que nous voyons en ce moment, allongée sous ce parasol qui s'étend de toute sa masse, allongée sur un matelas bleu et recouvert d'une serviette de tout son corps, c'est donc moi. Et il y a des gens qui ont cru que c'était une escroquerie. Et je tiens à vous dire que ce film est véridique, est authentique. Regardez, ça part de moi. Les images parlent d'elles-mêmes. J'arrête là. Voilà. Je suis en possession de 45 secondes supplémentaires de ce document que je vous montrerai tout à l'heure à la fin de cette émission, vers le milieu de cette émission. Pour d'abord, on va se retourner vers les gens qui sont contre et qui sont persuadés que ce document n'est que fabulation et trucage. Je vous rappelle quand même que ce film sera commercialisé d'ici peu de temps dans le commerce. Hein.
10: Oh, le bide.
8: Alors, écoutez, monsieur... qui souhaite prendre la parole, David, Cédric ou Catherine, des gens qui sont contre
10: Honneur aux dames.
13: Merci. Alors je me présente, Catherine, je suis étudiante en sciences de l'audiovisuel à Lyon, ville du cinéma d'ailleurs. Ah. Et donc j'ai un argument choc qui je pense impressionnera tout le monde. Est-ce qu'on pourrait revoir le tout début de la bobine?
8: Absolument.
13: Bien sûr, merci.
8: On peut recaler s'il vous plaît. En régie, est-ce qu'on peut recaler s'il vous plaît?
13: Voilà,
8: c'est parti. Regardez bien.
13: C'est bon, c'est bon. Bon, le début n'est pas très intéressant.
8: Non, le début n'est pas très intéressant, là non plus. Là, on commence à voir le réglage de poste.
13: Voilà.
8: Voilà, ça part de là.
13: Maintenant.
8: Oui.
13: On peut arrêter, s'il vous plaît.
8: Top. Et hop, on fait la pause.
13: Voilà, donc arrêt sur image. Donc, observez bien la serviette.
8: Oui.
13: On peut tous distinguer sur cette serviette que l'homme qui se trouve caché à nos regards a un très très très gros sexe. Or, il est une notoriété publique, il l'a lui-même avoué, que Max a un petit sexe et ne sait pas s'en servir.
1: C'est vrai.
13: Donc, je pense que cet argument est de choc.
11: Avant de laisser parole aux gens qui me soutiennent, je tenais juste à vous dire qu'effectivement, j'ai un petit zizi et que je sais mal m'en servir. Or là, je suis désolé, que lorsque je suis en érection, il devient quand même un peu plus important que quand il est en érection. Et là, je suis désolé, madame, mais si vous considérez que le sexe que nous sommes en train de voir sur la pause est considéré comme une érection, je doute fort que vous devez prendre votre plaisir avec votre mari. Parce que si vous appelez ça un sexe en érection, laissez-moi rire.
13: Non, mais j'ai jamais dit qu'il était en érection.
11: Bah, il ne l'est pas, là.
13: Pardon ?
1: La serviette.
11: Oui, bah parlons-en, oui.
1: Parlons-en, si on regarde bien l'étiquette de près.
11: Bah revenons, c'est regardez, attendez, nous allons revenir.
1: Là,
11: nous faisons la pause, là, oui.
1: On fait un gros plan, là, sur l'étiquette de la serviette.
11: Oui.
1: Et c'est marqué Skyrock dessus.
11: Ah, parce que là, si on fait le gros plan, pour vous, il y a marqué Skyrock.
1: Oui, je lis Skyrock.
12: Marqué Fun.
11: Non, il y a marqué. Il y a marqué Christian Dior.
1: Non.
11: Il y a marqué Christian Dior, je veux dire. Si pour vous, vous considérez que Skyrock, c'est Christian Dior, hein?
1: Depuis...
11: Je suis désolé, mais. C'est pas pour vous mettre au parfum, mais j'ai vraiment l'impression qu'il y a comme un problème. Non, écoutez, je vais d'abord laisser la parole, parce que bon, c'est facile de me défendre moi-même.
1: Non,
11: mais...
1: non, Mac.
11: Non, mais écoutez, laissons parler Manon ou Maya ou Jérôme qui sont pour et qui sont d'accord, qui ont visionné. Je suis d'ailleurs en mesure
1: oui,
11: de vous...
1: Oui, mais n'occulte pas nos réponses comme dans les débats à la con à la télé. Tu nous laisses le droit de répondre à ces idéaux qui ne pensent qu'à ton bonheur. Et moi j'ai d'autres arguments qui pourront plomber tout ce qu'ils auront à dire.
11: Alors,
1: oui, moi aussi.
11: Alors ce que je vous propose c'est d'être au milieu de ce débat, hein. J'interviendrai que de temps en temps. Alors laissons Maya ou Jérôme ou Manon s'exprimer sur l'authenticité de ce film.
1: Allez Maya.
14: Alors c'est à moi.
11: Bah peu importe, hein, Maya, Jérôme ou Manon ou quelqu'un qui est
14: bon. Alors bonjour, je suis Maya, donc je téléphone de Bordeaux.
11: Vous faites quoi dans la vie, Maya ?
14: Je suis infirmière.
11: D'accord, très bien.
14: Hein ? Bon, alors il y a une chose qui est bien sûre, le film est vrai, c'est certain, puisque j'étais sur la plage. Et un petit peu plus loin dans le film, il y a un groupe d'amis, on était plusieurs, et on apparaît sur le film. Et on est même allé près de Max, c'est pour ça que je suis sûre que c'était Max, quand on a joué au ballon, le ballon a roulé jusqu'à lui. Et à ce moment-là, il a regardé parce qu'on l'a dérangé.
11: Oui, non, mais là
14: ça. Et nous avons vu que c'était Max.
11: Là, ça peut remettre tout en question, puisque de toute façon, dans ce que j'ai diffusé, bien entendu, on ne voit pas.
1: Oui,
11: c'est dans
1: la.
14: Mais bien sûr, mais de toute façon, bon. Bien sûr qu'on ne le voit pas, puisque c'était pas le but.
11: Non, mais ça a été enregistré.
14: Dans ces cas-là,
11: mais
14: là, on était sûr que c'était vrai.
11: Non, mais on a préféré ne pas diffuser, de montrer simplement ce passage-là pour ne pas choquer le monde entier.
14: Voilà.
11: De cette musculature squelettique. Qui est très impressionnante quand même.
1: Et nous avons. Tu mets la serviette.
11: Pas du tout. Non, mais attendez. Là, vous êtes en train d'essayer de me faire un procès d'une chose que vous n'avez pas vue. Effectivement, je reconnais que Maya, qui est ici présente sur ce plateau ce soir, à l'avoir déjà vue cet été, au mois d'août, sur la Côte d'Azur. Et bon, c'est dans la suite de ce document que malheureusement je ne peux vous montrer puisque c'est ma mère qui est en possession de ce film.
1: Facile.
14: Max,
1: c'est
11: trop
1: simple.
11: Écoutez,
1: moi j'ai un argument de choc. Excusez-moi, j'ai un argument de choc. On se rend bien compte que sous la serviette dépasse des pieds. Ses pieds ne sont pas palmés. Et tout le monde sait que Max a les pieds palmés. D'où mon argument. Ce film est un faux, totalement faux. Maya fabule, a bu trop de bière ce soir.
14: Max, comment ça j'ai bu trop de bière ce soir?
1: Oui. On en a parlé avant.
14: Comment ça j'ai bu trop de bière
1: plus,
14: ce soir? En plus,
11: calmez-vous.
1: Des ignominies pour ce pauvre Max.
14: Non,
11: qui parle? C'est David ou Cédric?
14: Max avait peut-être les pieds palmés, mais il s'est fait opérer avant les vacances.
1: Fastoche.
12: Bah alors on voit pas les cicatrices.
11: Non, ouais. Attendez, Cédric, restez assis, ne vous levez pas, moi aussi je peux me lever, hein. Alors vous restez assis s'il vous plaît. Qu'est-ce que c'est que ces manières, Cédric?
1: Reluche.
11: Alors est-ce que vous remettez. Mais écoutez, est-ce que vous. En tous les cas, vous êtes d'accord pour dire que ce film date bien de 95?
1: Oui. Peut-être. Mais maintenant. On peut pas vraiment savoir, identifier.
11: Attendez,
1: nous avons. Je veux pas mettre en tort les
14: commandes. L'image est un peu floue, si on revient sur le film,
1: c'est
14: on va voir.
1: C'est ma mère qui filme, c'est un vidéo amateur, qu'est-ce que tu veux faire?
11: Écoutez, je vous dis que c'est ma mère.
1: Justement, on ne peut pas vraiment savoir. Si
11: attendez, nous avons un téléspectateur auditeur qui ne peut pas venir sur le plateau, mais qui doit se trouver quelque part en France, à Nantes.
15: Oui, allô. Bonsoir.
11: Oui, bonsoir. Vous êtes, votre prénom?
15: Richard.
11: Vous étiez en train de regarder votre poste de radio?
15: Effectivement.
11: Et vous donc, vous avez voulu réagir et nous vous donnons la possibilité
15: monsieur,
11: de le faire.
15: Je suis totalement contre et je peux vous assurer que l'authenticité de ce film est totalement fausse.
11: Bah,
15: c'est-à-dire que
11: nous
15: vous
11: monsieur.
15: Essayez de corrompre la population et tout ça va finir uniquement dans une histoire de gros sous.
11: Non,
16: à
11: non.
16: À des fins financières,
11: pas
16: à
11: du tout.
16: Vidéo.
15: Oui, monsieur.
11: Pas du tout, pas du tout. Alors là, je...
15: Voilà.
11: Non. Alors attendez, déjà qu'on soit
15: écoutez,
11: bien clair.
15: Monsieur, je pense que vous avez eu votre temps de parole. Cela suffit maintenant.
11: Non, écoutez, s'il vous plaît, ne m'obligez pas à monter la voix.
15: Je ne vous permets pas.
16: Il a le droit de réponse.
15: Il a le droit de réponse, effectivement.
11: Ceci n'est
15: qu'affabulation.
11: Je vais vous prouver tout de suite que ce film est vrai. Regardez bien, je vais vous montrer la suite du film.
16: La suite est truquée.
11: Absolument pas. Regardez les images. Bon alors là, on me voit toujours.
15: Qu'est-ce que c'est que ça?
11: Écoutez monsieur, arrêtez ou je quitte le plateau.
15: Écoutez, on ne voit rien monsieur.
11: Regardez bien, ma mère décide. Regardez, là elle fait un gros plan sur le golfe de Saint-Tropez. Et à un moment donné,
15: tout
11: en pensant...
15: Capable de faire un plan sur le
11: s'il vous plaît monsieur, regardez bien ces images, en pensant voir une mouette. Comme elle sait que je suis fan des mouettes, elle filme. Et regardez bien.
15: Dessus, monsieur.
11: Regardez bien ce qui se passe. Regardez bien ce qui passe au-dessus.
16: Une mouette.
11: Non, c'est tout simplement un... Regardez bien, c'est un petit avion qui fait la réclame pour une discothèque. Et il y a marqué le 9 août 95, Marlène. Marlène. Top. Arrête. C'est
16: oui,
11: tout ce que j'avais à dire.
16: Oui, mais voilà.
11: Alors, si l'authenticité de ce film, si vous pensez que... Non, écoutez, monsieur, laissez-moi terminer. Si vous pensez qu'effectivement, je suis quelqu'un qui truque et que c'est uniquement pour une histoire de petits sous, permettez-moi de vous dire que j'irai pas jusqu'à prendre un avion et faire tourner une bordole. Laissez-moi ça, c'est tout.
16: Oui, mais monsieur, ce peut être un film de base que vous avez maquillé.
11: Mais absolument pas, vous... Je suis quelqu'un de sain, de corps et d'esprit. Je suis quelqu'un qui n'a pas les moyens de truquer des films. Et si vous pensez que j'ai profité tout simplement de la radio pour diffuser un film, vous vous mettez le doigt dans l'œil.
15: Le fait est que vous n'avez pas les moyens de prouver ce que vous avancez.
11: Mais vous, pas plus que vous, monsieur.
15: Pas plus que moi.
16: J'en ai assez entendu. Je quitte le plateau.
11: Qui quitte ce plateau, Jérôme?
16: Non.
11: Est-ce que Jérôme, Manon ou Maya voudraient réagir?
17: Non, Manon, elle voudrait réagir. Elle peut.
11: Eh bien, il faut.
17: Vas-y, Manon, vas-y. Voilà, parfait. Alors voilà, je voudrais dire, moi j'ai un truc, c'est assez spécial.
11: Juste à dire, Manon qui est de mon côté, qui est quand même quelqu'un de civilisé, contrairement aux gens qui sont contre, qui se bouffent.
17: Oui, parce que nous, c'est Maya, là, nous on attend pour pouvoir parler.
11: Absolument.
17: Manon, vas-y, exprime-toi.
11: Nous sommes civilisés.
17: Et les autres, taisez-vous.
16: Manon, mais quelles sont tes sources?
17: Tu vas les comprendre très vite, t'inquiète pas. Donc moi et ma copine, on a trouvé un truc, on peut se transmuter dans le corps d'un insecte, d'une fourmi ou n'importe quoi.
16: T'as bouffé trop de jeux vidéo,
17: écoute,
16: toi, hein?
17: Mais non, écoute un peu. Et là, je m'étais transformée en morpion. Parce que j'avais jamais vu une bite de si près, donc je suis tombée sur celle de Max.
15: Écoutez, madame, restez polie, s'il vous plaît.
17: Et donc là, je me reconnais sur le film, quand même.
16: Ok, alors on va savoir si vraiment tu étais transformée en morpion. Est-ce que Max avait une mycose ou pas?
11: Oh là là, monsieur, alors là, vous dites n'importe quoi.
16: Je crois,
11: monsieur, que vous êtes venu sur ce plateau uniquement pour faire parler de vous et qu'on voit votre visage à la télévision.
16: Je ne pense pas que vous soyez venu
11: avec des documents.
16: Je n'écouterai pas une seconde de plus.
17: Je sais pourquoi il est là. Il est comme l'autre là, sur l'autre radio, qui reçoit des invitations pour assister aux émissions uniquement pour mettre le bazar.
11: Absolument.
17: Et se montrer, se faire de la publicité personnellement.
11: Vous l'êtes, monsieur. Écoutez,
17: ça, il y a très peu de temps.
11: Écoutez,
16: moi, je ne vends pas une canapé d'édition sur
11: radio. Écoutez, monsieur.
16: Je ne vends rien du tout, madame.
11: Vous n'êtes que des goujats. Voilà.
16: Bon, Max,
11: je vous le dis en face, vous n'êtes qu'un goujat.
15: Et vous, un menteur.
11: Je suis un menteur, mais en tous les cas, vous allez bientôt voir. Je ne peux pas aujourd'hui vous donner la bobine dans son intégralité, l'authenticité.
15: Vous ne pouvez pas prouver l'authenticité du film.
11: Je le pourrai, monsieur.
15: C'est tout ce que le peuple constate.
11: Écoutez, si je vous le dis, écoutez, reprenons, ralentis les images, regardons.
15: Mais
11: regardez bien.
15: L'image, ce film est truqué, c'est quand même clair et net.
11: Regardez bien. Là, il y a bien un avion qui
15: monsieur,
11: passe.
15: Je ne vois rien.
11: Regardez bien là-haut, il y a bien un avion qui mérite la prestation de Marlène dans une discothèque le 9 octobre 95.
15: Mais
11: 95,
15: oui,
11: c'était bien cet été,
15: mais
11: monsieur.
15: C'est un film truqué.
11: Mais absolument pas.
16: L'avion est bien passé dans le ciel, il y avait une personne sous ce parasol, mais vous avez maquillé ce film à votre effigie. Et pas sérieux.
11: Mais ne dites pas n'importe quoi, écoutez-le, on l'entend même, il me semble bien, écoutez. Écoutez bien. Là.
16: Bien sûr, l'avion est réel, mais vous, non.
11: C'était même un mirage qui filmait.
16: Un mirage.
11: Top, éteint. Éteignez.
16: Et quels seront les tarifs de la commercialisation?
11: Écoutez, monsieur, je ne suis pas là pour vendre la cassette vidéo, je suis juste là pour dire aux gens qui nous écoutent à la radio ce soir et qui nous regardent que j'ai l'intention de mettre...
16: Au profit des téléspectateurs et auditeurs. Et
11: absolument, cette cassette vidéo pour pouvoir mieux se rendre compte de ce qu'est les vacances l'été sur la côte. Ça s'arrête là. Mais ce n'est pas du tout dans un but de se faire de l'argent, c'est pour aider la médecine.
16: Les droits de la cassette. Mais la médecine, c'est pour la mycose.
11: Oui, bah écoutez, peut-être que c'en est une, mais en tout cas, ça prouve bien l'authenticité de ce film. Mm-hmm. Moi, je pense que vous êtes venu avec des arguments qui ne tiennent pas la route.
16: D'accord.
11: C'est tout simplement.
16: Parlons de la bande-son.
11: Si vous voulez.
16: C'est minable d'ailleurs.
11: Minable.
16: On n'entend pas les mouettes, on n'entend même pas le bruit du soleil, on n'entend rien.
11: Mais écoutez, c'est bien sûr
16: monsieur
11: qu'on
16: Max,
11: peut...
16: écoutez monsieur Max. Vous êtes sur la plage à Sainte-Maxime.
11: Oui.
16: Vous avez un parasol.
11: Oui.
16: Donc il y a du soleil.
11: Oui.
16: S'il y a du soleil, il y a beaucoup de monde. Et ben on n'entend personne.
11: Mais parce que ce film n'a pas été filmé avec le son, voilà. Tout simplement.
16: Mais alors avec quoi est-ce qu'il a été filmé?
11: Avec un caméscope, mais le son ne marchait plus.
16: Des années 20. Ah là là. Il est bien malheureux ce caméscope.
11: C'est un caméscope TC36 VHX de Hitachi. Alors s'il vous plaît, un petit peu de respect.
13: Non mais en fait, je pense qu'on ne peut pas remettre en question la sincérité de Max.
16: Taisez-vous, madame, vous n'êtes portée que sur la sexualité depuis le début de l'émission.
13: Mais toutefois... Il y a une remarque à faire, c'est que Max étant sous la serviette, il n'a pas pu vérifier que sa mère filmait. Donc il affirme des choses sans savoir vraiment.
16: Ah là, je suis d'accord.
18: C'est vrai. C'est Catherine, non?
13: C'est Catherine, oui.
18: Bon argument.
11: Mais non, ce ne sont pas les arguments qui étaient là.
16: Elle a raison.
17: Depuis, sa mère lui a montré le film. En lui disant, voilà, je suis passé sur la plage.
11: Puisque je suis invité par ma mère à venir passer quelques vacances avec mes parents. Donc forcément, je suis au courant qu'elle me filme, puisqu'elle me fait des coucous. Je vais dire, regardez bien encore une fois, et ensuite nous aurons le témoignage d'un Marc. Mais écoutez, regardez. Bon là, d'accord.
17: Là, ici,
11: on voit bien que... Même si ça ne se voit pas sur mon visage, on sent bien, regardez, on sent bien que je sais que je suis... On sent bien que je sais que je suis filmé, ne dites pas non plus.
17: Oui.
16: Bon, je vais être obligé de dévoiler ma vraie personnalité.
17: Oui.
11: Regardez,
17: Alors, c'est bien.
11: Et si vous regardez bien...
16: David.
11: Vous vous appelez comment?
16: Je suis Robert. Et cet été... J'étais vendeur de chouchous sur les plages de Sainte-Maxime.
11: Voilà.
16: Et je peux confirmer que ce n'était pas Max.
11: Moi, si c'est comme ça, je quitte le plateau, hein.
18: Il est en train de mentir.
11: Je m'en vais.
17: Vendeur de chouchous.
11: Vous n'êtes qu'un escroc, monsieur, permettez-moi. C'est facile de me mettre... Arrêtez de vous mettre debout, moi aussi je peux me mettre debout, monsieur. Oui, parfaitement.
16: Non, monsieur, assis.
11: C'est trop facile. C'est trop facile. Bon, attendez, nous avons Marc qui regardait ce reportage à la radio. Marc, vous étiez en train de regarder la radio?
19: Oui, tout à fait.
11: Et vous souhaitiez réagir?
19: Depuis le début, je le suis depuis quelques semaines déjà.
11: Oui.
19: Et je suis tout à fait pour le fait que tu aies passé des vacances sur la Côte d'Azur, bien sûr, mais étant moi-même de la Côte d'Azur, hein, t'ayant déjà vu également sur la Côte d'Azur, t'ayant vénéré, ayant regardé...
16: Pour abréger, monsieur, vous êtes pour...
11: Écoutez, laissez-le parler.
19: Oui, venez-en au fait.
11: Laissez-le parler.
19: Oui, eh bien, le fait, c'est que malgré que je sois pour, en même temps, je suis contre. Pour le simple et unique fait que si Max, travaillant à la radio, ayant des relations, etc., il aurait au moins pu payer un caméscope à sa maman.
11: Non mais écoutez, je ne suis pas... On n'est pas là pour déblatérer des bêtises. Qui a acheté, pourquoi...
17: Le caméscope, c'est un souvenir de famille.
11: Mais absolument.
17: Celui qui sert depuis longtemps.
11: Mais absolument.
20: Un caméscope français qui pèse 23 kilos, mais vous rigolez.
11: Mais ce n'est pas un caméscope qui pèse 23 kilos, ma mère ne pourrait pas en peser un. C'est là où on voit justement l'authenticité de ce film. C'est un petit caméscope.
17: Bien sûr.
19: Max.
16: Monsieur Max, pouvez-vous nous dire où vous avez résidé pendant ces vacances?
19: Excusez-moi une petite seconde. Si réellement ce film avait été tourné avec un caméscope, on n'entendrait pas le bruit
13: tout à fait
19: derrière d'un projecteur 8 ou 16 mm, non?
18: Tout à fait.
20: Voilà.
11: Non, mais...
20: C'est ce que j'ai à dire.
11: Non, attendez, vous n'allez pas raccrocher comme ça aussi facilement, ça serait beaucoup trop facile.
17: Pour pouvoir projeter le film, ils ont été obligés,
11: absolument,
17: là,
11: absolument.
17: De le remettre en Super 8.
11: Absolument,
17: ils
11: voilà.
17: Ça,
11: voilà.
17: Voilà.
20: Ils
17: voilà.
20: Ont donc repiqué le film.
11: Mais absolument, il fallait bien qu'on vous montre le document à la télé, et on sait qu'à la télé, ils ne sont équipés que du 8 ou 16 mm.
18: Voilà, mais donc pas d'original.
11: Écoutez, monsieur, si franchement vous appeliez, si vous regardiez la radio et que vous avez intervenu pour ça, permettez-moi de vous dire, vous auriez mieux fait continuer à regarder la télé ou à regarder autre chose.
20: Monsieur Max.
11: Maintenant, si vous voulez que je vous diffuse l'authenticité, l'original, le peu de documents que j'ai en ce moment, vous le montrez d'une manière caméscope, je peux.
20: Bah, j'aimerais bien, étant technicien, je connais très très bien la vidéo.
11: Eh bien, regardez.
17: Voilà.
20: Et c'est parti. Même pour moi un honneur, hein.
11: C'est parti. Regardez, voilà. Vous êtes content?
20: Voilà, il y a la plage, ok.
11: Voilà.
20: Je reconnais le coin.
11: Vous entendez du bruit maintenant?
20: Très bien, non, du tout.
11: Normal. Voilà, ce sont exactement les mêmes images. N'essayez pas de les contester, ce sont les mêmes images.
20: Et là, on voit le matelas.
11: Bah, la différence, c'est que...
20: La
17: même couleur.
15: Vous remarquez que la corpulence de l'homme est quand même assez importante.
20: Non.
21: Mais
20: non.
21: Comment une Star System peut-elle se retrouver toute seule sous un parasol?
11: Je tenais juste à dire aux gens qui, je le connais d'avance, vont dire comment il peut diffuser. Hein. S'il faut qu'il diffuse à la télé en 8 et 16 minutes, pourquoi là, en ce moment, il diffuse et qu'on voit? Je tiens à m'excuser aux gens qui regardent la télé, qui ne voient rien, ne peuvent voir ce film au caméscope que ceux qui regardent la radio.
17: Bien sûr.
11: Ce qui limite aux gens le
17: la
11: fait...
17: La diffusion.
11: Voilà, exactement. C'est pour ça que je suis obligé de le passer en 8 ou en 16, pour que les gens qui regardent la radio ou qui regardent la télé puissent visionner en même temps, c'est tout. Là, en ce moment, on vient de diffuser un film dans son original, c'est-à-dire dans la petite cassette caméscope, et là, ne voient que les gens qui regardent la radio. C'est tout.
20: D'ailleurs, l'image est nettement meilleure que lors du repiquage. Hein.
21: C'est vrai.
20: Je me permets de confirmer.
11: Et ben voilà, c'est-à-dire
17: que... Alors vous voyez bien qu'en plus, il n'y a pas de différence. Qu'il n'a pas cherché à truquer les images.
11: Mais voilà, tout simplement, je crois que c'est...
17: En Super 8, on a exactement la même chose que sur le caméscope. Donc si ça avait été, truqué, je ne vois pas pourquoi on aurait fait exactement la même chose.
21: Mais je pense que tu pourrais plutôt s'orienter vers une cassette qui était à l'intérieur du caméscope.
11: Voilà.
21: Le montage a été fait là-dessus.
18: Voilà. Et on pourrait s'orienter, je pense, vers une manipulation de Max, en fait, par
11: d'autres
18: personnes.
11: Mais pas du tout, madame. Ne pensez pas à ça un seul moment. Vous pensez que j'ai déjà suffisamment de travail. Si vous pensez que j'ai le temps de penser à essayer de piéger les gens qui regardent la radio la nuit avec ce film qui serait en fin de compte qu'une supercherie, permettez-moi de vous dire, je n'ai pas le temps à ça. C'est pas du tout dans mon esprit.
18: Mais vous auriez pu être piégé par votre mère, par des...
11: Mais madame, je pense, madame, je ne sais pas l'éducation que vous avez eue, mais je sais que ma mère, je lui fais totalement confiance, ainsi qu'à mon père. Et je ne pense pas que mes parents seraient prêts, dans un but, à se faire de l'argent,
20: du tout,
11: à m'exploiter.
20: Max,
11: c'est tout. Ta mère à toi.
20: Elle sait tout faire.
11: Ma mère, elle sait tout faire.
20: Ma parole.
11: Non, il y a une chose qu'elle ne sait pas faire.
20: Qu'est-ce qu'elle ne sait pas faire? Les enfants, non?
11: Hein? Les enfants, ouais.
20: Qu'est-ce qu'elle sait pas faire? Bah, filmer, apparemment. Tes parents qui ont filmé.
11: Les tartes aux fraises.
20: Ah, c'est dur.
11: En tout cas, voilà, je voulais juste vous démontrer, je suis content que finalement tout le monde s'y retrouve en pensant et en étant d'accord que ce film est authentique.
20: Je m'insulte.
17: De toute façon, je pense que c'est un film qui commercialement va avoir une grande carrière.
20: Voilà, justement, reprenons l'attrait commercial du film.
17: Mais non, ce n'est pas le problème.
11: Ce n'est pas le problème.
17: Je pense que quand on est un Star
20: System,
17: quand on est un Star System, il est normal qu'on vende son image et ça va intéresser tout le monde.
20: Et quel intérêt? On ne voit pas son image. Et quel intérêt y a-t-il à voir les pieds palmés
11: tout Non. Tout simplement qu'on est là pour faire avancer la science et la technologie.
17: Exactement.
11: Et je sais qu'à l'heure actuelle, nous ne savons pas s'il y a une...
15: Mais de quelle science parlez-vous? Qu'est-ce qui nous dit que ce n'est pas...
11: Mais des étoiles! Des stars, des étoiles, monsieur! Mais regardez ce reportage! Et là, ce que je veux vous dire, c'est que vous ne voyez que 45 secondes du film. Mais que le film, que pendant une heure et demie... On voit que pendant une heure et demie, on me filme... Sur ce matelas. Je bafouille. Oui, monsieur, parce que vous m'énervez et que je trouve que ce débat n'a aucun sens et n'a aucun intérêt, c'est tout.
15: Non,
11: je reste poli, monsieur.
15: Moi, je préfère. Vous avez eu votre temps de parole, oui. Laissez les gens parler.
11: Mais partez, monsieur, partez.
20: Oh,
11: partez, monsieur.
15: Attention, monsieur.
11: C'est tout. Et si vous partez, ça veut dire que vous n'avez pas d'argument.
20: Voilà.
11: Dès que vous n'avez plus rien à faire sur ce plateau radio.
20: Allez, où c'est un de moi.
11: C'est tout.
15: Vous n'êtes qu'un menteur.
11: Je suis peut-être qu'un menteur, mais
15: je pense que toute la France ce soir comprendra à quel point vous pouvez
0: n'être qu'un escroc.
11: Écoutez, ce film sera commercialisé de mes vacances d'ici peu de temps, cassette vidéo, Fun Radio.
0: Sous quel prix?
11: Je m'oppose. Sous quel prix? Sur un prix de 750 francs la cassette. Et ne croyez pas, messieurs, que c'est de l'escroquerie.
0: C'est ignoble, ignoble.
2: Une honte.
0: Ignoble.
2: C'est une honte.
11: Oui. Mais à l'intérieur duquel il y aura un clip de Michael Jackson.
0: A perdu au moins 18 ans. Pire encore.
11: Voilà.
17: Suivi du dernier clip de Queen.
0: Michael Exactement. Jackson et Jordi, bien sûr.
11: Non, Michael Jackson. Tout simplement.
17: C'est dégueulasse. Mais c'est quoi ça? C'est pas juste.
11: Enfin bon, est-ce que vous auriez peut-être éventuellement un petit mot de conclusion?
0: C'était vrai.
17: Le mot de conclusion, c'est que le film est vrai, que de toute façon, on attend sa sortie et que, bon, on ne peut absolument pas dire qu'il est faux. Aucun argument n'a été apporté pour prouver qu'il est faux.
0: Sur le film qui a été fait pendant l'émission.
22: J'aimerais.
17: C'est pas qu'il était gratuit, le film.
22: J'aimerais en appeler à la population française.
0: Âge de pour et de contre et les sentiments.
11: Je tenais juste à vous dire que si vraiment ce film avait été truqué, je ne serais pas venu sur ce plateau, je ne serais pas venu à visage découvert.
0: Oui, c'est facile, monsieur, de promouvoir sa cassette. Hein.
11: J'aurais pu tout simplement rester derrière mon petit micro et derrière mon poste de radio. J'ai préféré venir ici sur ce plateau radio pour parler de l'authenticité de ce film.
17: On voit un vrai film.
11: Et tout simplement,
17: c'est
11: quoi.
17: C'est dégueulasse.
0: Faire de la propre.
11: Écoutez, je suis désolé, mais on entend déjà le générique de l'émission.
0: Au revoir.
11: Un petit mot de conclusion pour certains.
0: Oui, Max, oui.
11: Oui, on vous écoute.
0: J'aimerais en appeler à la population française qu'elle ne s'est pas embobinée par un farceur comme vous, qu'une cassette à ce prix-là, ça vaut même pas 75 centimes, c'est même pas votre mère, de toute façon, Max, qui filme. On voit bien que c'est...
11: On en reparlera, monsieur, on en reparlera.
0: C'est ce gros travaux de génie qui filme, tout le monde s'en est rendu compte, mais je n'ai pas osé intervenir avant. J'aimerais que la population française s'en rende compte et c'est tout.
2: Exactement. Tout
0: Joueur au Star System.
17: Ah non, je suis pas d'accord. Moi, je pense qu'il est juste, mais qu'il ne doit pas être vendu, c'est tout.
11: Non, mais écoutez, les débats, malheureusement, touchent à chaque fin. Nous sommes obligés.
0: Nous en parlerons devant un tribunal, monsieur. Et sachez que le Star System n'existe pas.
11: Écoutez, monsieur, c'est un vaste débat, bien entendu, qui prendrait des heures et des heures de discussion, combien alléchante. En tous les cas, on remercie tous les gens de nous avoir regardés ce soir devant leur poste de radio. Et on leur donne rendez-vous la semaine prochaine, c'est-à-dire mardi prochain,
0: pour une autre émission honteuse comme celle-ci.
11: Pour une émission, monsieur, écoutez, monsieur, nous vous avons invité sur ce plateau. Ce n'est pas la peine de s'amuser comme ça à tout détruire en l'espace de quelques secondes. Je tenais juste à vous dire que nous sommes obligés de rendre l'antenne. D'abord, de remercier tout le monde. Il y a beaucoup de réactions sur Minitel. Nous n'avons pas eu le temps. En tout cas, nous vous donnons rendez-vous mardi prochain pour Ciel Manuit. Nous débattrons sur un autre sujet. Max, s'il vous plaît, monsieur, laissez-moi terminer. C'est mon émission. Ou mardi prochain, donc Max reviendra pour nous diffuser un film de ses vacances aux États-Unis sur l'authenticité des mouettes. Sur ce reportage. Donc si vous avez vu des mouettes aux États-Unis à San Francisco, si vous souhaitez témoigner sur les mouettes de San Francisco, il y aura un film diffusé. Vous pouvez d'ores et déjà nous appeler par Minitel également. Et nous vous souhaitons à tous une bonne nuit.
0: Bonne nuit.
11: Merci, au revoir.
0: Ciao.
22: Bye.
0: Salut.
22: Allô, c'est San Francisco. Très bonne mouette.
0: Je pense que ce film a autant d'authenticité que le film qu'on a vu il y a quelques temps sur les Martiens. Non mais c'est fini.
17: Ah oui, la créature.
11: Voilà, et dans quelques instants, la libre antenne va revenir au 05 70 000 les mardis prochains. Donc nous vous offrirons un autre Ciel Manuit sur un film qui est l'authenticité des mouettes à San Francisco que j'ai filmé. Et on en débattra tous ensemble d'ici quelques instants. Nous allons revenir avec Vanina, 21 ans, de Compiègne. Bonsoir Vanina. Est-ce que tu es là, Vanina? Ça va, Vanina? Vanina?
23: Oui?
11: Vanina, si tu es là, je t'en prie, réponds. Non, enfer, bien, déjà, tu travailles en ce moment, là?
23: Ben là, non. Là, j'ai bossé, écoute, on est lundi, donc j'ai bossé samedi, dimanche sur un tournage. Mmh. Et je suis une star, si tu veux, d'un côté, que moi, j'ai mes conditions. Je pose mes conditions.
11: Raconte-nous un petit peu. Alors d'abord, tu fais ça depuis combien de temps?
23: Ben, ça va faire quelques mois que je fais ça, mais surtout, j'ai commencé à faire ça pour le fric.
11: D'accord.
23: Il faut le dire que la plupart des nanas qui commencent à faire ça le font pour le fric.
11: Ouais, et d'ailleurs, les filles sont beaucoup mieux payées que les mecs.
23: Ah oui, mais les mecs, la plupart du temps, sont des mecs bénévoles.
11: Ah.
23: Il faut bien le dire.
11: C'est pour le cul, elle.
23: Oui, mais la plupart des mecs sont bénévoles. La plupart des mecs ne touchent rien.
11: D'accord, sauf la femme.
23: Oui, voilà. Une nana peut toucher sur un tournage jusqu'à 1500-2000 balles.
11: D'accord. Un tournage qui dure combien de temps?
23: Une agence à la con.
11: Un tournage qui dure combien de temps?
23: Ouais, mais attends, c'est un tournage qui dure une journée. Et la plupart du temps, c'est des agences à la con. Moi, je suis dans une agence qui est hyper bien. Donc, c'est-à-dire que tant que je vends ma cassette, je touche.
11: D'accord.
23: J'ai 50-50 avec le patron de l'agence.
11: Mmh.
23: Donc, c'est déjà autre chose.
11: D'accord.
23: Je touche beaucoup plus.
11: D'accord.
23: Que si tu es seulement sur un tournage, bon, bah, tu touches 1000 balles par jour,
11: ouais.
23: 1500 au maximum.
11: Ouais.
23: Donc, c'est pas énorme.
11: Mmh.
23: À part Coralie, bon, bah, Coralie qui est une grande star maintenant du X qui va jusqu'à 5000 par jour.
11: Oula!
23: Ah ouais, mais attends, mais c'est la nana qui fait tout.
11: Qu'est-ce que ça veut dire tout.
23: Tout.
11: Ah ouais, tout.
23: Effectivement, elle fait tout.
11: Qu'est-ce que vous appelez tout?
23: Ben, tout, bon ben, ça passe de la sodomie, de la double pénétration, ça passe partout.
11: Double pénétration des deux côtés.
23: Et sodomie en même temps.
11: Et sodomie en même temps, d'accord.
23: En même temps, voilà.
11: D'accord.
23: Et moi, j'ai imposé mon truc quand je suis arrivée dans la jambe, j'ai dit, c'est simple, j'ai dit, moi, je suis mariée.
11: Mmh.
23: J'ai dit, moi, je ne fais pas de fellation. Enfin, si, les fellations, si tu veux, je les fais. Mais sodomie, je ne les fais pas.
11: T'es mariée déjà?
23: Oui.
11: C'est dingue, hein, Florent, 21 ans,
23: je suis mariée depuis 18 ans.
11: Aïe, aïe, aïe, aïe, aïe.
23: Quand j'avais 18 ans, je me suis mariée, j'ai demandé mon mari en mariage. Je lui ai dit, mon chéri, est-ce que tu veux m'épouser? Il m'a dit oui.
11: Oui, ma biquette. Oh, je t'aime, ma prout-prout, oh, mon amour. Oh,
23: Quel âge il a,
11: ce jeune homme?
23: Hein?
11: Quel âge il a?
23: Lui, il a 11 ans de plus que moi.
11: Ah oui, donc il n'avait pas envie de te perdre, donc tu parles pour lui, c'était le moment.
23: Ah, mais voilà, c'est ça. C'est, tu veux,
11: et toi, t'avais envie à 18 ans de te marier,
23: ah,
11: t'avais
23: bon,
11: déjà
23: moi,
11: trouvé.
23: Je l'ai carrément demandé en mariage.
11: D'accord. Et est-ce que lui a accepté facilement que tu fasses ça?
23: Mais il n'avait pas, si tu veux, de problème par rapport à ça. Du moment que moi, je lui laissais un truc à lui.
11: C'est-à-dire?
23: Donc, par rapport à moi, c'est, si tu veux, la sodomie. Donc, il n'y a que lui qui peut en profiter avec moi.
11: D'accord. Donc, mais sinon, tu, ah oui, d'accord, tu es pour,
23: non,
11: tu pratiques?
23: Dans mon métier, je ne fais pas de sodomie. Je ne la fais qu'avec mon mari.
11: Dans la vie privée?
23: Voilà. Je ne la fais qu'avec mon mari.
11: Double pénétration?
23: Je ne la fais même pas puisque je ne fais pas du tout de sodomie.
11: Ah bah oui, d'accord, mais il peut y avoir double pénétration, je sais pas, juste d'un côté, quoi.
23: Ah non, mais non, une double, c'est une double.
11: Non, mais ça m'est déjà arrivé, moi, de voir dans un film, il me semble, c'est dans Test Intime.
23: Ah
11: où
23: bah,
11: les deux sont...
23: Attends, nous on fait du hard.
11: Ah bah au Test Intime quand même, non?
23: Non, mais nous on fait du hard.
11: C'est-à-dire, qu'est-ce que t'appelles hard? Alors,
23: donc,
11: je comprends
23: du hard,
11: rien.
23: Tu vois les pénétrations en gros plan.
11: Oui, bah c'est ce
23: donc,
11: qu'on voit également dans le film.
23: Tu peux pas t'amuser à faire une double pénétration en ne montrant que le vaginal.
11: Ah.
23: C'est totalement irraisonné par rapport à notre profession, si tu veux, qui est vraiment du hard.
11: Ah oui, d'accord.
23: Et au moment où elle passe par du hard crade,
11: ouais.
23: Il faut le dire.
11: Ouais.
23: Mais
11: moi, j'ai vu dans Hôtesse Intime, je maintiens, j'ai bien vu il y a très longtemps, mais ça monte au moins, il faut rejoindre au moins.
23: Écoute, tu achètes le dernier défi.
11: Ouais.
23: Le dernier défi, tu verras Coralie.
11: Non, mais toi, t'es où dans les... T'es où, toi?
23: Bah, écoute, pour l'instant, tu me verras pas. Tu me verras dans le mois de décembre. Ouais.
11: Ça sera quoi?
23: Dans défi, connexion, extrême.
11: Ah ouais, d'accord. Une fois
23: dans,
11: que
23: les
11: tu
23: petits,
11: vas...
23: dans les petites annonces qui vont proposer les photos, les vidéos. En photo, si, en photo, je fais à peu près tout.
11: Mmh.
23: Oui,
11: tu m'envoies là, envoie-moi des... Juste pour qu'on puisse voir un petit peu avec Florent.
23: Ah, tout de suite, hein, tout de suite. Quand
11: ah bah écoute,
23: une nana qui fait du X.
11: Je suis désolée, ma chérie, t'appelles quand même. La radio, c'est pas nous qui t'avons appelé.
23: Si tu veux, je t'en envoie, il n'y a pas de problème.
11: Faut
23: moi, ça me gêne pas.
11: Ah bah, moi non plus, ça me gêne pas de recevoir du courrier de fille qui fait du X juste pour voir
23: mais
11: un visage.
23: Juste pour ça, si tu veux, parce que moi, les nanas qui se plaignent de leur mamour et puis tout le reste, et puis machin. Bon, bah, moi, je voudrais leur dire qu'elles sont un peu connes.
11: Ah, parce alors écoutez bien, il y en a une ou deux qui sont visées là. Hein.
23: Ouais, tout à fait.
11: Bon, même, j'irai une bonne centaine là
23: moi,
11: ce soir.
23: J'ai une copine avec moi qui elle est bi, qui en même temps fait, si tu veux, du. Comment on appelle ça? C'est un nom assez spécifique.
11: La raclette?
23: Non, qui avec son mec, bon, bah son mec en prend une autre et puis elle, on en prend un autre quoi.
11: Une partouze? L'échangisme.
23: Non,
11: l'échangisme?
23: C'est plutôt de l'échangisme. Hein.
11: Ouais.
23: Donc,
11: ou une partouze, dans la partouze,
23: ouais,
11: tu peux très bien sauter.
23: C'est le seul couple d'amis que j'ai pu garder. Depuis que les couples d'amis que j'avais ont su que je faisais ça,
11: mm-hmm.
23: Pour eux, je suis passée pour une pute.
11: Ah oui, d'accord.
23: Alors, j'ai trouvé ça complètement irraisonné. Pour dire aux gens, si vous avez une copine ou un copain qui fait du X, c'est pas une pute ou un connard ou je sais quoi.
11: C'est quelqu'un qui va se faire de l'argent avec sa...
23: Voilà, au début,
11: avec son sexe.
23: Au début, c'est du fric. Bon, après, on peut pas dire que c'est du fric, parce qu'après, quand...
11: Mais pourquoi t'es allé vers ça? Parce que tu t'es dit que t'avais eu l'impression d'avoir tout essayé.
23: Si tu veux, au début, moi, je faisais des photos de charme.
11: Mmh.
23: Et bon, les photos de charme, ça va un petit peu, ça va un an ou deux, pas plus. Hein.
11: Mmh.
23: Parce qu'après, quand t'es connu dans le monde du charme, tu rapportes plus énormément.
11: D'accord.
23: Donc, il faut te lancer sur autre chose. Donc, bon, bah, j'ai trouvé une agence sur Neuilly, qui, elle, bon, bah, est une agence qui fait du charme, qui fait du X, qui fait tout ce que tu veux.
11: Ouais.
23: Bon, le mec est vachement sympa, d'ailleurs, mais bon, pas trop en parler.
11: Ouais.
23: Ouais, parce qu'il est assez spécial.
11: Ouais.
23: Mais bon, moi, je vois, par rapport à mon mari, bon, bah, je suis tombée un petit peu, si tu veux, accro d'un mec qui, lui, est hardeur.
11: Ah, donc t'es tombée... Ah, merde, t'es tombée amoureuse.
23: Un petit peu, non.
11: Mais sexuelle, sexuelle.
23: On peut pas dire amoureuse, parce que je suis amoureuse de mon mari.
11: D'accord, mais c'est plus sexuel, alors.
23: Voilà, c'est sexuel, purement relation sexuelle ou physique.
11: Qu'est-ce qui t'amène, à préférer ce mec-là que ton mec? C'est parce qu'il te...
23: Je le préfère pas. En amour et tout ça, je le préfère pas. Mais c'est pas ça, c'est que si tu veux, tu arrives à connaître d'autres choses que tu ne connais pas dans une vie de couple normale.
11: C'est-à-dire?
23: Mais...
11: Non, mais là, faut que tu expliques, parce que là, je...
23: Bah,
11: justement, quand tu es avec un mec, on t'impose une situation, le metteur en scène, il te dit, voilà, ça va se passer comme ça. Alors, dans la vie privée, justement, tu peux faire des choses.
23: Alors là, tu te trompes totalement.
11: Hein?
23: Quand tu es devant un caméraman ou un photographe, hein, il te laisse faire complètement. Il ne s'amuse pas à te dire, tu te mets dans telle position. Il te laisse faire.
11: Enfin, quand même, c'est lui qui décide, non?
23: Non.
11: Bah alors dans le reportage qu'on a vu là sur M6, elle est sur le sexe, la capitale.
23: Non, bah attends, ça c'est de la connerie.
11: C'est de la connerie ça.
23: Tu veux que je te dise, le petit mec là qui bandait pas,
11: ouais,
23: dans capitale, c'est Bob.
11: Ouais.
23: Bon bah ce mec, il s'est fait casser complètement.
11: Dans le reportage?
23: Ouais, mais non, mais même pas que dans le reportage, si tu veux, par rapport aux...
11: Dans le milieu,
23: aux agents, voilà. Il est complètement foutu en l'air, ce mec. Sa carrière est naze.
11: À cause de ce film?
23: Voilà.
11: À cause de ce qui s'est passé?
23: À cause de Capital, ce mec, il pourra plus jamais tourner.
11: Pourquoi?
23: Parce que ce mec est passé... Bob, on va l'appeler... Je vais te dire son prénom, c'est Bob. À son prénom de tournage.
11: Ouais, Bob, alors qu'est-ce qui lui arrive?
23: Donc, si tu veux, par rapport à tout ça, ce qui s'est passé, c'est qu'il était devant une caméra, en plus la sienne de caméra, donc caméra X, et en plus devant la caméra de Capital. Donc, il s'est trouvé hyper coincé et il a pas pu bander.
11: Ouais.
23: Donc, il a été totalement cassé par rapport aux agences X, que ce soit Gamma Center, que ce soit Volcano, que ce soit Distribution Machin. Bon, bah, il était cassé. Et ce mec a appelé mon patron.
11: Et depuis, il éjacule plus. Enfin, je veux dire, il tourne plus, quoi.
23: Mais si, mais si tu veux, il peut tourner.
11: Il éjacule plus. Non, je veux dire pour vous.
23: Je vais te dire, quand un mec tourne, à chaque fois, il faut qu'il ait une éjaculation.
11: D'accord.
23: Parce que s'il l'a pas, lui-même, il est coincé.
11: Non, mais je disais, enfin.
23: Il se fait finir par une nana X. Il se fait finir soit dans la salle de bain, soit dans le salon.
11: Ah bon?
23: Ah bah bien sûr.
11: Pourquoi? C'est une tradition dans ce métier?
23: Hein?
11: C'est une tradition?
23: Mais non, c'est pas une tradition. Mais si tu veux, si le mec se fait pas finir, si le mec ne finit pas par une éjaculation, le mec a mal toute la nuit.
11: Ah bon?
23: Ah ouais.
11: Et pour qui?
23: Parce qu'ils prennent du bois bandé avant.
11: Du?
23: Du bois bandé.
11: Du bois bandé?
23: Ouais.
11: Ah c'est quoi?
23: Ben c'est une boisson, si tu veux, à base de rhum.
11: Ouais.
23: Qui est mélangé à un ingrédient qui te fait monter la pression.
11: Ouais.
23: Donc, si à la fin du tournage, tu n'éjacules pas, je peux te dire que tu as très mal.
11: Bah alors, mais cette boisson est faite au départ pour ne pas éjaculer trop vite.
23: Mais c'est faite pour te bander. Cette boisson est faite, si tu veux, pour te faire bander.
11: Et même quand tu éjacules, tu continues à bander?
23: Ben, oui.
11: Ah ouais, d'accord, ok. Ça fait
23: donc,
11: durer combien de temps?
23: Au moins que tu aies une éjaculation. Là, on a eu un tournage, si tu veux, samedi.
11: Ouais.
23: Bon ben le mec avait pas éjaculé parce qu'on a eu une coupure entre deux, le caméraman n'était pas disponible ni quoi que ce soit.
11: Ouais.
23: On a eu une coupure entre deux.
11: Ouais.
23: Et le mec a pas pu bander. Le mec est reparti avec un mal de ventre pas possible.
11: Ah merde.
23: Ah ouais non, c'est horrible.
11: T'aurais pu le finir dans les toilettes au moins pour lui rendre service.
23: Attends mais moi je suis mariée, moi je suis pas à la disposition des hardeurs.
11: Mais dans ces cas-là, t'assumes pas ton métier jusqu'au bout.
23: Attends mais le métier c'est quoi pour toi?
11: Bah je sais pas, parce que t'es en train de nous dire que de toute façon, le mec, s'il a pas réussi à éjaculer, il faut absolument qu'il se fasse finir dans les toilettes ou...
23: Bah attends, il peut se finir tout seul, tu sais, une branlette, c'est pas difficile à faire, hein.
11: Oh, bah si déjà il n'arrive pas à éjaculer alors qu'il est en pleine relation, je pense que c'est encore plus compliqué d'éjaculer juste en faisant une branlette.
23: Mais tu sais, attends, une nana lui fait une branlette espagnole. La nana, après, 5 minutes après, elle commence à lui faire une fellation. Après, elle commence à lui faire une vaginale. C'est-à-dire, le mec, il en a ras-le-bol de la gonzesse.
11: Ouais.
23: Il a envie de changer.
11: Ouais.
23: Donc, ok.
11: Eh bien, soyez disponible dans ces cas-là quand il a envie de changer.
23: Mais nous, on veut bien être disponible, mais le mec, à la fin, il a plus envie de toi.
11: Mais il a plus envie, qu'il en prenne une autre.
23: Le mec, il en a. Ouais, mais. Je veux dire, je voudrais pas me vanter, mais dans l'agence, je vois les gonzesses qui sont avec moi. C'est pas des canons de beauté, quoi.
11: C'est ça, c'est clair.
23: Qui aiment le cul.
11: Ah oui, il y en a vraiment qui aiment ça, quoi.
23: Ah ouais, mais moi, samedi, j'ai tourné avec une gonzesse, mais c'est une fana du cul.
11: C'est-à-dire,
23: Elle est avec. Je vois le deuxième mec qui tournait avec nous, c'est un mec qui a 60 berges.
11: Ouais.
23: Bon, ben, il bande mou, mais elle s'en fout, elle lui fait une fellation.
11: Ouais.
23: Du moment qu'elle, elle prend son pied, ça lui convient. Tu vois, moi j'étais avec le mec.
11: Non, c'est pas qu'elle est fou du cul, c'est qu'elle est bizarroïde, quoi.
23: Bon, elle aime bien ça, quoi.
11: Mm.
23: Le mec est plus jeune que moi, il a 19 ans.
11: Mm.
23: Bon, ben, moi, franchement, j'aime bien. Parce que ça me donne une certaine. Ça me met en valeur, si tu veux. Le mec, en plus, il me préfère.
11: Ouais.
23: Ça me met en valeur, je me dis, bon, ok. Bon, je fais un 96 de poitrine.
11: Ouais.
23: Bon, en taille normale, hein. Je fais un 96. Bon, je fais un 62 de tour de taille. Et je fais un 93 de tour de hanche.
11: Ouais.
23: Et en plus, je fais énormément de muscu, puisque mon mari est professeur de musculation.
11: Ah, donc tu serres ton vagin. Quand le mec, il essaie trop de pénétrer, tu serres le vagin et aïe, tu lui fais ça, le sexe.
23: Non, mais si tu veux, par rapport aux autres nanas qui font du X, vraiment du X, qui sont pleines de cellulite, qui sont pas hyper canons.
11: Ouais.
23: Donc bon, le mec, à la rigueur, si je lui avais dit, bon ben viens, je vais te finir dans un coin, il aurait pas dit non.
11: Ouais.
23: Mais moi, j'avais mon mari qui m'attendait à la maison, tu vois, j'ai pas envie de le finir. Parce qu'il faut se dire qu'une nana qui fait du X, c'est pas une nana qui raffole la plupart du temps de cul.
11: Ah.
23: Non.
11: C'est un peu bizarre quand même, alors moi, il y a un milliard de métiers, c'est que... C'est quand même la solution facile de se faire de l'argent facilement voilà. Et tout en prenant son pied. Mais alors ne dis pas qu'on n'aime pas le cul, quoi, quand même, on aime bien ça. Sinon on s'expose.
23: Ça dépend avec qui.
11: Ouais, mais alors à ce moment-là, tu fais de l'érotique ou tu fais autre chose. Mais à ce moment-là,
23: Attends, je t'explique. Hein. J'ai eu mon tournage samedi. Autant j'étais avec le mec, tu vois, qui avait 2 ou 3 ans de moins que moi.
11: Mmh.
23: Bon, ben, autant je ne dirais pas que j'ai pas pris mon pied.
11: Ah, parce que moi j'ai toujours entendu les témoignages de filles qui faisaient des films de hard qui disaient qu'elles prenaient jamais leurs pieds, quoi.
23: Ah non, c'est pas possible.
11: Ah bah si.
23: Tu as une pénétration vaginale qui te stimule automatiquement, tu peux pas.
11: C'est comme les prostituées, moi j'ai eu beaucoup de prostituées qui disaient qu'elles prenaient pas leurs pieds, quoi. C'est
23: ouais,
11: très très rare.
23: Tu as toujours une. Bon bah à partir du moment où le mec commence à être pas trop mal ou quoi que ce soit, tu as toujours un minime si tu veux.
11: Ah, il y a beaucoup de gens sur Minitel. Il y a pas de sur Minitel qui dit que tu ne dis que des conneries, que tu ne racontes n'importe quoi, que les éditeurs de X sont des maisons très sérieuses et que les hardeurs sont des pros.
23: Les hardeurs sont des pros?
11: Bah, je sais pas,
23: alors là,
11: Pat.
23: Pour prouver que nous, les hardeurs, ouais. La boîte où on est, ce sont des étudiants.
11: Bon, bah attends, Pat, tu
23: donc
11: peux laisser.
23: Ils ferment leur gueule.
11: Pat, tu peux laisser ton numéro. Attends, 2 secondes. Eh oh, t'énerve pas, tu t'emballes comme une caissière là.
23: Attends,
11: Pat, tu vas laisser ton numéro de téléphone sur Minitel, à ce moment-là, tu puisses réagir. Hein. Vas-y.
23: Oui, mais non, mais c'est pas ça, c'est que la plupart du temps, les nanas qui font du X sont pas toujours des pros. Les mecs qui font du X ne sont pas toujours des pros.
11: Non mais là ils parlent pas des femmes de X, ils parlent des hardeurs ou alors des éditions de X.
23: Attends, si elle parle des éditions de X, c'est
11: je sais pas si c'est un garçon.
3: Radio Christophe et Jeanne, vous êtes toujours avec nous.
4: Oui, toujours.
3: Nous allons donc maintenant jouer au jeu des particuliers. On rappelle que Jeanne a 19 ans, elle est de Saint-Malo et que Christophe a 21 ans et qu'il est d'Auxerre. Excusez-moi, je reprends mon souffle parce que ma voix, j'ai une voix déchirée. Hein.
4: Mais un
3: ça,
4: peu. Hein.
3: Pas que ça plaît aux filles, hein, Jeanne.
4: Oui, c'est très sexy.
3: Non, mais c'est bon, parce que Rantaine, elle a cru qu'elle était en direct avec moi parce qu'il paraît que tu lui as dit je t'aime, Rantaine.
4: Ouais, j'ai cru que c'était toi, Max. En fait, c'était l'illusion.
3: Voilà, okay, exactement. Donc tu peux retourner à ta place, petit saltimbanque, espèce de. Oh, l'astico. Tu vas te calmer un peu, l'astico, quand même. Ben, disons, l'astico, quand même. Bon, alors, Jeanne et Christophe, on va commencer quand même par Christophe, honneur aux hommes.
4: Oui.
3: Alors, on va appeler, c'est normal, dans ce genre de situation, il faut être gentleman, c'est-à-dire il faut laisser les hommes d'abord commencer. Tu préfères commencer, Jeanne?
4: Ça m'est égal.
3: Eh ben, alors, on va laisser commencer Christophe, alors. Nous allons appeler en particulier, on y va pour 1 minute, 1 minute 30, 1 minute, allez, on va dire 1 minute. Mais par contre, il faut que tu t'arranges pour le faire parler au maximum.
4: Ouais, je vais essayer, hein.
3: C'est assez facile de prendre la parole et de pas laisser parler les gens, donc, le but est de tenir la personne pendant 1 minute en lui inventant n'importe quoi. On y va pour 1 minute. Une fois que la personne décroche, le chronomètre est enclenché. Bonne chance. Merci.
5: Allô?
6: Allô?
5: Allô, bonjour.
6: Bonjour, vous êtes bien chez Romain? Ouais, je vous rappellerai dès mon arrivée. Merci.
5: Allô?
6: Allô?
3: Bah Christophe,
5: allô, oui.
3: Bah il y avait quelqu'un, il avait décroché, il y avait son répondeur mais il parlait par-dessus. Voilà.
5: Ah ok.
3: Ah ouais mais là Christophe normalement.
5: Ah bah ouais mais là j'ai.
3: Ah bon allez on refait un deuxième essai. Mais il avait dit allô mais il avait laissé son répondeur qui parlait par-dessus.
5: Ah ouais.
3: Bah ouais Christophe, t'aurais dû. Mais s'il a dit allô après, c'était pas Christophe qui disait allô, c'était le mec. Christophe qui attendait gentiment. Bon allez on recommence. Deuxième essai, ensuite c'est Jeanne. Allez. Allez Christophe, t'as nous fais pas honte pour Auxerre, hein, pour Auxerre, fais pour ça. Fais-le pour Auxerre. Hein? Faut pas gâcher quand même.
5: Non.
3: Oh là là, on n'a pas de chance. Allez, troisième essai. Alors, on fait ça en direct, hein. On prépare pas avant. Donc effectivement, on tombe beaucoup maintenant sur des répondeurs. C'est la mode, hein. C'est normal.
5: Attends, t'es stressé maintenant.
3: Bah oui, je sais bien. Attention, troisième essai. Bonne chance, Christophe.
5: Merci.
3: Ah, mais c'est poli, ça. Ça y est, il dit enfin merci. Au bout de quatre fois, je lui dis bonne chance et il me dit merci. Allez, c'est tardi, c'est le jeu des particuliers.
5: C'est la moindre des choses.
3: Christophe face à Jeanne. Qui va l'emporter, on ne sait pas. Pour l'instant, maintenant, ça sonne dans le vide. On n'a pas de chance, hein, décidément.
5: Mais mieux.
3: Non, mais Fildar nous porte la poisse depuis ce matin. Ah oh, bah alors, un autre numéro, vite. Mais pour, pendant qu'il y en a un qui sonne, faites-en, préparez-en un autre. Comme ça, il n'y a plus qu'à faire bis. Allez, vous partez, un autre.
7: Un autre.
3: Je sais.
5: Allô. Allô, oui, bonjour, madame. Excusez-moi de vous déranger. C'est monsieur Montreau de l'agence des biscuits lus.
7: Pardon.
5: C'est monsieur Montreau de l'agence des biscuits lus. Je voudrais que vous me consacriez une à deux minutes pour un sondage sur les sur nos biscuits.
7: Oh
5: merde. Ça vous dérange pas bien.
3: Bien, bah bien sûr, ça, bien sûr ça la dérange pas, t'as tenu 15 secondes, bravo. Applaudissements quand même pour notre ami Christophe qui a tenu 15 secondes. Lamentable, c'était nul. Bah ouais, mais Jeanne,
7: oui,
3: à ton tour maintenant.
7: C'est parti.
3: Ça va mon bébé? Ça va mon petit sucre d'or?
7: Oui. Ah, je suis dégoûté.
3: Ouais, bah, je t'aime aussi, mon petit sucre d'or, Christophe. Bah, il était dégoûté parce qu'il veut aussi que je lui dise que je l'aime. Allez, Jeanne, c'est parti, le jeu des particuliers. Dès que ça décroche, t'as une minute maximum pour tenir la personne en jambes.
7: C'est parti.
3: Ah, je sens qu'elle va y arriver, je sais pas pourquoi. Allez.
7: Allô. Oui, bonjour. Est-ce que je pourrais parler à Caroline, s'il vous plaît? Vous êtes en plein numéro.
9: Vous êtes sûre?
7: Oui.
9: Vous n'avez pas un frère qui s'appelle Laurent?
7: Absolument pas.
9: Vous êtes sûre? Parce que je suis très embêtée, j'ai rencontré un garçon hier soir, il s'appelait Laurent, il m'a donné votre numéro.
7: Ah bon?
9: Vous n'avez pas un Laurent dans votre entourage?
7: Non, pas du tout.
9: Vous êtes sûre?
7: Oui.
9: Mais je vous promets, c'est la catastrophe, parce que là, cet ami-là, il m'a dit qu'il allait se suicider, il a dit qu'il fallait que je le joigne avant de vous récupérer, comme ça vous me diriez où il serait.
7: Écoutez, c'est un canular, là.
9: Non, je vous assure, c'est tout à fait sérieux. Mais écoutez, qu'est-ce que je peux faire? Vous êtes sûre?
7: Moi, je sais ce que je peux faire, je crois que je vais raccrocher.
9: Non, mais écoutez, je vous en prie, soyez gentil, accordez-moi quelques secondes, il faut absolument que je trouve.
7: Non, madame, au revoir.
9: Un cousin, au revoir. Allô?
3: Elle a raccroché. 47 secondes, il fallait insister, il fallait continuer.
9: C'est pas facile, hein?
3: Mais c'est très très bien, 47 secondes, bravo.
9: Ouais.
3: Bravo. Allez, comme il me reste encore une minute ou deux là avant qu'on fasse une pause, je vais tester, je vais essayer moi aussi, je vais me tester.
9: Vas-y, Max, fais-nous voir un peu.
3: Oh non, mais moi, tu sais, j'ai perdu un petit peu avec ma voix et tout. Elle est forte, cette petite.
5: Nous ça va, c'est du talent.
3: Nous dit sur Minitel, on dit que t'es forte quand même. Oui, bonjour madame, allô?
10: Oui.
3: Oui, bonjour madame, je m'excuse de vous déranger.
10: Ouais, c'est bon, Blandine, c'est bon.
3: Mais qu'est-ce que tu fais là?
10: Allô?
3: Bah, attends, allô?
10: Oui,
3: excusez-moi madame, excusez-moi de vous déranger. Vous êtes bien madame Leçon?
10: Pas du tout.
3: Ah, c'est pas vous qui m'avez appelé tout à l'heure alors?
10: Pas du tout.
3: Oh là là là là, je...
10: Qu'est-ce que vous avez fait comme numéro?
3: Alors, moi, c'est-à-dire qu'on m'a téléphoné, on m'a dit de vous rappeler.
10: À quel numéro?
3: Bah, on m'a demandé de venir vous chercher parce qu'on est pour une société de taxi et qu'on devait venir vous chercher à 7h30 et je voulais vérifier.
10: Bah écoutez, je vous demande quel numéro on vous a demandé de faire.
3: C'est un numéro, attendez, je vais vous le trouver. Donc vous n'avez pas demandé de taxi?
10: Pas du tout.
3: C'est pas vous qui allez à Orly?
10: Pas du tout.
3: Aïe, donc alors, attendez. Vous n'êtes pas une étudiante de 20 ans?
10: Pas du tout.
3: Ah non, d'accord, vous êtes mère de famille peut-être. C'est ça?
10: Pardon?
3: Vous êtes mère de famille, c'est ça?
10: Qu'est-ce que ça peut changer?
3: J'ai gagné! Bonne journée, madame.
10: Au revoir.
3: Je vous embrasse. Voilà. Eh ben, démonstration une fois de plus que le Star System est bien le numéro 1.
10: Jeanne
3: et Christophe. Une minute.
5: Je viens le mettre.
3: Vous avez une ambiance ce matin, on sent que c'est vendredi. Hein. Vous dormez, c'est... Ouais.
5: Moi, je rentre du boulot.
3: Ah, bah, je sais bien. Non, mais je parle aux deux Gugus là, qui sont là au standard. Ça dort à moitié. Hein. Ça a du mal à siffler dans un micro. Le manurdus commence à se réveiller vers les coups de 7h15. Hier, c'était 7h. C'est de pire en pire. Bon, bah écoute, Jeanne, tu vas repartir avec des CD. Christophe, c'est la même chose.
1: Oui.
3: D'accord, on vous embrasse tous les deux. On vous souhaite une excellente journée. Vous allez au bahut, là, vous allez quelque part.
1: Et non, moi, je vais aller me coucher.
3: Toi, tu vas aller te coucher, Christophe.
8: Ouais.
3: Tu vois, tu travailles la nuit.
8: Ouais, voilà.
3: Tu vois, Axel, Sam, tu vois qu'il y a des gens qui travaillent la nuit qui m'écoutent.
8: Je m'emmerde. Bah, voilà. Je m'emmerde maintenant que t'es plus là.
3: Tu m'écoutes jusqu'à quelle heure?
8: Bah maintenant je t'écoute plus, si je t'écoute le matin en rentrant du boulot quoi.
3: Et bah voilà, tu vas m'écouter jusqu'à quelle heure là?
8: Oh bah là, jusqu'à 8h.
3: Bah voilà, bah tu vois alors, mais non, mais les mecs ils écoutent que 10 minutes, tout ça. Non mais,
8: Jeanne, non, mais là j'écoute depuis 6h
3: quoi. Bah putain, bah bonne leçon encore une fois de plus. Jeanne?
1: Oui.
3: Oui, et toi tu fais quoi de beau dans la vie?
1: Moi je suis censée réviser là.
3: Ah t'es censée réviser, mais t'es avec moi, tu restes avec moi.
1: Mais bien sûr Max.
3: Et bah je te souhaite un bon petit déjeuner d'avance.
1: Merci.
3: Il est 7h15, Fun Radio revient bien entendu avec encore plus de musique. Il y aura une nouveauté, ça s'appelle Steve Hurley, ça vaut son pesant d'or, ça donne ceci. Ah, si tout se passe bien, Alain Lebec, Christian de la Salle Saint-Cloud, Stéphane, notre pote également, et qui d'autre encore?
12: Ce sera bien, c'est Vincent, mais bon.
3: Vincent ouais. Également, je sais pas si tu peux être là, Vincent, à Paris ou pas, le 24 pour Noël?
14: Ah, ça peut se faire.
3: Oh, oh là là. Non, sans déconner.
14: Sans déconner, ça peut se faire.
12: Avec ton cheval?
3: Non, Vincent, sérieusement.
14: Sérieusement, ça peut se faire, je peux être.
12: Oh là là là.
3: Là c'est le cadeau de Noël. Mais alors il faut vérifier par contre, c'est la date, parce qu'on peut pas donner de date.

0: Au cul.
1: Comment il m'a baisé la gueule encore. Hey, t'es le meilleur, toi.
0: Ah ouais.
1: Avant qu'on appelle un sex shop, Vincent, et qu'on accueille Mickaël de Caen pour appeler l'Elysée et se faire passer par Chirac, d'abord j'ai un cadeau pour toi, parce qu'on a parlé souvent des snuls dernièrement, les Belges hein, également. J'ai retrouvé un CD où il y a un truc qu'on dirait vraiment. Parle un peu, Vincent.
0: Ouais.
1: Vas-y, vas-y, dis un truc.
0: Ouais, qu'est-ce que tu veux que je te dise?
1: Voilà, vous l'avez entendu.
0: Attends que je sois là le 23 ou le 24, quoi.
1: Vincent.
0: Ouais.
1: Maintenant qu'on a bien retenu le son de ta voix, écoute bien ça, on a l'impression que c'est toi, écoute.
2: Attention.
1: Bye.

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0: Bravo pour l'anti-chargement.
1: Vincent, vas-y. Mon copain qui est accaparant ne fait qu'un gros caca par an, à toi.
2: Ouais, mais attends.
1: Vas-y, chante-la, vas-y.
2: Ouais, t'as raison, toi.
1: Vas-y, pour voir la voix.
2: Ouais, qu'est-ce qu'elle a à voir, merde.
1: Oh, il est con. Hé hey.
2: Ouais.
1: Tu l'as vu?
2: Ouais. Matin en me levant.
1: Quoi?
2: Matin en me levant.
1: Oh, il est fort. Il m'a encore cassé. Vincent.
2: Ouais.
1: Mon copain qui est accaparant ne fait qu'un gros caca par an. Vas-y.
2: Ouais, bah toi t'en fais peut-être quand même, mais... Au fait, t'as pas un pantalon en cuir?
1: Ouais.
2: Tu disais tout à l'heure...
1: Parle devant.
2: En dessous.
1: Parle devant ton micro, Vincent.
2: Ouais. Tu disais tout à l'heure qu'il fallait que tu ne mettes rien en dessous.
1: Non, on m'a pas dit moi, mais on m'a dit qu'en règle générale, il fallait rien mettre, que souvent ceux qui étaient en pantalon en cuir, ils avaient les couilles à l'air.
2: Ouais, et bah, toi, de toute façon, t'as rien besoin de mettre du tout, parce que apparemment, tu n'as rien.
1: Oh! Eh, hey, tu crasses ce soir, toi?
2: Ah ouais?
1: Hein?
2: Non, c'est bon, j'ai repris la pêche.
1: T'as pris la poêle de la bête?
2: Ouais.
1: Bon, très bien. Vincent,
2: ouais.
1: Est-ce que t'as encore deux secondes à nous consacrer?
2: Ouais.
1: Puisqu'on nous a demandé, Amédée, hein, on n'arrête pas de nous le réclamer. Amédée, on n'arrête pas de le dire depuis le début de la soirée. Voici
2: Tu peux pas l'avoir au téléphone?
1: Ah ben, on n'arrête pas à joindre, ça s'en occupe, il est en prison.
2: C'est con, moi, j'aurais fait un coup de pute.
1: Il aurait fait un coup de pute, hein, Amédée. Vincent, Amédée, ça aurait pu être joli, ça.
2: Oui.
1: Oui. Vincent?
2: Oui.
1: Vas-y.
2: Bonsoir.
1: Oh là là, tu le fais bien. T'es fort, toi, hein?
2: Bah, tu sais que j'ai
1: le talent, moi. J'ai le talent. Bon, ok.
2: Les Bretons sont pas tous des cons, hein.
1: Bah, non, on n'a pas dit ça. On n'a pas dit ça. Ou alors, on l'a pas pensé fort, hein, Vincent. Moi, j'ai tout de suite Amédée qu'on a retrouvé, qui était
2: là. Je vois que tu enregistres pas mal, là. T'as pas un truc enregistré sur moi, là,
1: il y a
2: 8-10 jours, là.
1: Ah, non, il n'y a rien de fort pour le moment, donc on n'a rien archivé, hein.
2: Oh merde!
1: Ah ouais, merde alors!
2: Oh putain, con!
1: Oh putain! Alors on y va, c'est parti Vincent, on appelle un sex shop, on se magne. Allez, on y va!
2: Ok, c'est parti.
1: Tu mets le feu, hein?
2: Ok.
1: Ok, c'est parti Vincent. T'es bon toi, hein?
2: Ah ouais.
1: Ah, il est chaud celui-là. Tu sais que les filles, si tu viens à Noël, là, c'est clair, il va y avoir un monde dans le studio, ça va être démentiel. Hein.
2: Bonsoir. Oui, bonsoir?
3: Oui.
2: Oui, excusez-moi de vous déranger, là.
3: Ouais.
2: C'est pour savoir, là, parce que j'ai des petits problèmes.
3: Oui.
2: Est-ce que vous vendez des godes?
3: Des godes, hein?
2: Ouais.
3: Ouais.
2: Ouais?
3: Oh ouais.
2: Mais il me faut des assez grands, quoi, puisque j'ai un problème avec ma femme. En point de vue de diamètre, vous avez quel diamètre?
3: On a plus de taille, hein.
2: Ah oui, mais voilà. J'ai un sérieux problème.
3: C'est sur la radio, c'est ça?
1: Ouais. Comment t'as deviné?
3: Ah, j'ai fait. La voix, tu me dis que ça, j'écoute souvent.
1: Ah, la voix?
3: Ouais.
1: C'est un auditeur
2: breton qui parle, merde.
1: C'est Vincent, un auditeur breton, tu vois, qui est loin d'être idiot. Et Max en direct, bien sûr, Fun Radio, bah écoute, hein, t'as tout style de god.
3: Ouais, tout style de god. Ouais.
1: Putain.
2: Ouais,
1: c'est
2: là, je peux te poser une question, tu veux savoir s'il avait du 45 cm de diamètre? J'ai été fou, vas-y.
3: Bah, bon, pas jusqu'à ça, mais jusqu'à 20 cm, voilà.
1: Ouais, mais je te connais, non?
3: Ouais,
1: on s'est déjà eu au téléphone plusieurs fois. Très bien, tout marche bien, tout va bien à bord.
3: Ça va.
1: Tu fermes à quelle heure la boutique?
3: 2h.
1: 2h du matin?
3: Ouais.
1: Alors qu'à Marseille c'est minuit, à Bordeaux c'est 1h. Ouais. Hein, pareil, c'est 2h, non?
3: 2h, ouais.
1: Ah, c'est fort.
3: Ouais.

0: Bonne bourre à toi.
1: Merci.
0: Salut.
1: Oui.
0: Vincent.
1: Ouais.
0: Bon, pas terrible ta prestation, hein.
1: Bah non, parce que je savais que c'était toi qui appelais.
0: Bah ouais, c'est dehors. Alors, dès le départ, le gars, il avait reconnu le gars. Ouais. Tiens, Vincent, tu vas rester avec nous. On va avoir Mickaël, 26 ans, ouais. Mickaël, t'es là?
1: Ouais.
0: On va appeler l'Elysée.
1: Pas de problème.
2: Et non, tu... on la gueule, encore.
0: Ah bah oui, on va Vincent de la gueule.
1: Salut, Vincent.
2: Ouais, salut, Mickaël. Ah, très bien, mon cher ami.
0: Dis donc, attends, Vildar, avant qu'on appelle. Vincent, tu sais faire des imitations?
2: Ouais, ça m'arrive, ouais.
0: Qui ça?
2: Géraldine.
0: Hein?
2: Non, arrête, t'es film. Qui c'est qui est en train d'imiter, là?
0: Non, vas-y, vas-y.
2: T'en faire, mais pas de personnalité, vraiment...
0: Homme politique, tu saurais faire qui, Vincent? Personne?
2: Homme politique?
0: Ouais. Je sais pas, Jospin par exemple, Chirac.
2: Non, lui, sa gueule, lui, c'est pas la peine.
0: Non, mais Mitterrand, Valéry Giscard d'Estaing, Raymond Barre. Non?
2: Ah,
0: je peux. Y'a rien qui te vient à l'esprit?
2: À l'esprit, là, non.
0: Non, mais même si c'est pas un homme politique, c'est pas grave, autre chose, y'a rien, non? Oui, non, bon, d'accord, ok, Mickaël. On va appeler. On verra tout à l'heure. Hein. C'est bien, c'est que
2: je
0: les gens, tu dois.
2: Toujours.
0: Pardon?
2: Je réfléchis toujours.
0: Bah, normalement, on ne va pas réfléchir, tu dois savoir qui c'est que tu es capable de pouvoir imiter. Ah oh, mais dis donc. Ouais, moi je te fais Bourville comme ça. Dis donc, hein, quand même, Mickaël. Attends, je suis en train de gérer parce que l'autre il est à la radio derrière et comprend rien son copain.
3: Qui?
0: Ouais, c'est bon. Le copain Mickaël?
3: Ouais, c'est
0: il a pas changé de Mickaël. Toujours aussi bien entouré.
1: Ouais, ouais, je suis là.
0: Bon, alors, t'es un portable maintenant toi?
1: Ouais.
0: Qu'est-ce que tu deviens dans la vie? Qu'est-ce que tu deviens dans la vie?
1: Ouais, avocat.
0: Hein?
1: Je suis avocat.
0: Oui, c'est ça, oui. Bien sûr. Ouais, pour les fous.
1: Non, non.
0: Dans un hôpital psychiatrique?
1: Non, mais c'est pas à moi le portable, rassure-toi.
0: Tu fais quoi, Mickaël, dans la vie aujourd'hui?
1: Moi, je cherche toujours des soirées d'éducation.
0: Ouais, d'accord. D'accord.
1: Donc, pas changé, hein.
0: En gros, tu galères, t'es pas prêt de t'arrêter, quoi.
1: Voilà.
0: Bon, Mickaël, on y va. Montre-nous fais-nous une démonstration de tes talents. Jacques Chirac qui appelle l'Elysée. Pourquoi faire, d'ailleurs, tu vas appeler l'Elysée?
1: Ben, justement, j'ai envie d'avoir une petite secrétaire pour laver mes carreaux de bureau. Car Claude Schiffer est pas mal.
0: Non, mais là, on va se faire accrocher au nez direct, hein.
1: Non, mais t'inquiète pas, je vais inventer que demain matin, je vais pas pouvoir venir parce que ma bagnole est bousillée. Je vais venir en ski. Et, vu qu'il
0: non, Mickaël, si dès le début tu te mets à déconner, ça va durer 2 secondes. Essaye d'être le plus crédible possible, essaye de trouver quelque chose. Tu dis, voilà, c'est Jacques Chirac, est-ce que vous pouvez me donner le numéro de téléphone portable de Jospin? Je l'ai oublié.
1: Ouais, vas-y.
0: Ouais, parce que là, je viens en ski et tout, ma voiture bousillée, c'est n'importe quoi, là.
1: Ouais, vas-y.
0: Vincent, on le met en attente et c'est parti, on appelle l'Elysée, Mickaël, donc il se passe pour Jacques Chirac en direct live sur Fun Radio. Jacques Chirac fait la radio libre de Fun, ça c'est fort. Et ça fait plaisir d'avoir Mickaël de nouveau, ça fait penser, on vient 6 ans en arrière. Attention.
1: Moi aussi.
0: Ça te fait plaisir, Mickey?
1: Ouais.
0: On a même eu des nouvelles de Françoise qui sera là demain à 22h, hein, sachez-le.
4: Le président de la République, bonsoir.
1: Allô?
4: Oui, bonsoir. C'est Jacques Chirac à l'appareil.
1: Oui.
4: Je ne vous dérange pas?
1: Non, pas du tout.
4: Je vous appelle car je voudrais, s'il vous plaît, j'ai oublié dans mon bureau, est-ce que vous pouvez aller voir mon dossier? Car j'ai oublié le numéro de Jospin, s'il vous plaît.
1: Ah oui, mais je ne l'ai pas sur place, moi.
4: Comment?
1: Je ne l'ai pas sur place.
4: Non, mais il m'arrive un gros problème.
1: Ah oui.
4: C'est-à-dire que j'avais rendez-vous avec Jospin.
1: Oui, bien sûr. Oui, bien sûr.
4: Et justement, ce qui se passe, c'est que je n'ai pas le numéro sur moi.
1: Ah oui.
4: Et je ne veux pas absolument vous déranger.
1: Ah bien sûr.
4: C'est vraiment très très grave.
1: Ah bien sûr, oui.
4: Comment?
1: Oui, je dis oui, bien sûr.
4: Vous croyez que je raconte des sottises, hein?
1: Non, mais ça fait quand même pas... Ça fait 17 ans que je travaille à l'Elysée, alors vous savez, je peux le montrer connaître les voix, hein, je suis désolé.
4: Justement, monsieur.
1: Oui, justement.
4: 17 ans que vous travaillez à l'Elysée, vous connaissez.
1: Oui.
4: Je vous vois tous les soirs, quand je pars du bureau.
1: Oui, bien sûr, oui.
4: Mais pourquoi vous me parlez comme ça?
1: Bien sûr, oui.
4: Mais monsieur...
1: Oui.
4: Monsieur, à partir de demain, je suis au chômage.
1: Oui, très bien.
4: Et je ne sais pas comment je puisse...
1: Voilà.
4: Mais monsieur, s'il vous plaît, avec l'honneur de votre gentillesse, est-ce que vous pourriez me donner le numéro, s'il vous plaît?
1: Non, c'est absolument impossible.
4: Comment ça se fait?
1: Ben, c'est parce que c'est comme ça.
4: Mais monsieur, vous me connaissez très bien. Je vais pas quand même nettoyer votre bagnole pour vous puissiez vous me donner le numéro de l'Espin.
1: Vous avez quand même beaucoup d'humour, hein. Ça me fait rire énormément, hein.
4: J'ai beaucoup d'humour, c'est normal, c'est bien pour ma femme.
1: Ouais, c'est déjà bien, hein. Vous avez pas tout perdu, au moins. Comment? Mais vous n'avez pas tout perdu, c'est déjà bien.
4: J'ai pas tout perdu, j'ai quand même du pognon tous les mois.
1: Voilà.
0: Alors monsieur, c'était, ouais, c'était la ligue d'improvisation spécialisée dans les hommes politiques.
1: Ouais.
0: Et mon copain se faisait passer pour deviner qui.
1: Non, je ne sais pas, qui ça?
0: Et Valérie Giscard d'Estaing.
1: Ah,
0: on est
1: bien.
0: Écoute, voilà.
1: Je croyais avoir reconnu Georges Pompidou.
0: Ah non.
1: Ah bon? Vous êtes sûr? Pourtant.
0: C'était qui? C'était
4: Pompidou. Qu'est-ce que tu m'as dit, Max?
0: Ah, c'était Jacques Chirac, en fin de compte.
1: Ah, mais je croyais que c'était Pompidou.
0: Voilà.
1: C'est pas Pompidou, hein.
0: On vous remercie. En vous remerciant, monsieur.
1: De rien.
0: Bonne soirée, au amusez-vous au bien. Au 17 au ans, au rendez-vous compte d'Élysée Montmartre. Ouais. 17 ans. Enfin, Élysée Montignon. Élysée Montmartre.
1: Max.
0: Oui, Michael.
1: Au moins, il était pas là pour le coup, lui, hein.
0: Bah non, mais dis donc, Michael, t'as été mauvais. T'as été très mauvais.
1: C'était plus simple comme l'autre fois, j'avais appelé le 12. Hein.
0: Ouais, alors on appelle le 12. On y va, c'est parti, on appelle les renseignements, Michael.
1: Qu'est-ce que je demande?
0: Tu dis voilà, je pense que vous m'avez reconnu, c'est le président de l'appareil. Est-ce que c'est possible d'avoir le numéro de portable de Jospin ou je sais pas, n'importe qui?
1: Vas-y.
0: Mais fais-le bien, hein.
1: Ouais, t'inquiète pas.
0: Mais t'en fais pas trop, essayer d'être crédible, parce que ça peut arriver que le président appelle, ça doit lui arriver.
1: Ouais,
0: t'façon.
1: Je sais, ouais.
0: Ah oui, ça doit lui arriver, c'est un être humain, il est comme tout le monde. Il appelle le 12. Est-ce qu'elle peut couper la radio derrière ta copine? Coupe la radio derrière ta copine, Mickaël, je t'en supplie, il y a un écho derrière, c'est une horreur.
1: Ok.
0: Qu'elle baisse le son, elle peut la laisser, mais très doux. Parce que sinon, ça fait un décalage.
1: Comme ça,
0: Mais baisse! On l'entend derrière encore, putain, mais baisse-la. Mais pas du sol, pas par terre, le son. Et des fois, tu leur dis de baisser, ils sont bêtes, des fois, ils baissent, ils mettent au sol. La chaise, ils passent au sol. Ouais, 1h du matin, il faut pas me dire qu'ils sont débordés, quand même. Ils dorment. T'es prêt, Mickaël, hein?
1: Ouais. Ah, putain,
0: reste bien dans l'ambiance, hein. T'es Jacques Chirac, hein. Le président de la République qui appelle Télécom. Et demain on aura qui, putain? Demain on a Françoise, on a de nouveau Maman d'Amédée, on a qui aussi? On a Nono, Momo là, Jojo.
1: Max.
0: Toi tu l'as pas noté ça.
1: Max.
0: Bah note le dire.
1: Max.
3: Jojo, il y aura.
0: Oui, attends Mickaël, 2 secondes. Jojo, est-ce que tu l'as noté?
3: Non.
0: Putain, mais c'est dingue ça. Oh les mecs, les limaces. Putain. Qui d'autre encore? Qu'est-ce qu'il y a d'autre? Le jeu des trois mots encore?
3: Il y aura le jeu des trois mots, il y aura un kiki donc.
0: Un
3: épisode de Tintin.
0: Kiki donc, épisode de Tintin. Il y a notre invité ce soir également pour Les Yeux dans les Bleus.
3: Voilà, Stéphane Meunier. Il y aura la Julie du Courrier avec le disque.
0: On parlera des trans musicales. Putain, mais comment on va faire tout ça?
3: Bah, je sais pas.
0: À se démerder, hein. Attention.
5: 23h30, on parlera que de football, hein. Mais pour les filles et garçons, ça va être bien. C'est suite au reportage diffusé sur Canal Plus qui sort en vidéo, qu'on vous offrira d'ailleurs demain, ainsi qu'un avec un livre.
1: Hein? Pour moi.
5: Hein?
1: Pour moi?
5: Non.
1: Oh merde, c'est pas gentil.
5: On offrira la cassette vidéo à ceux qui viendront passer à l'antenne avec des sujets, avec des questions intéressantes.
1: Ouais, c'est ça. Moi, je fais un striptease devant la radio.
5: Ça n'a rien à voir. Qu'est-ce qu'ils foutent là? Ils le font
1: exprès.
6: Cyril Garcia, on me dit qu'ils sont un ou deux la nuit.
0: D'accord, mais enfin quand même.
6: Sur une autre ligne, hein, je devrais l'avoir.
5: Ah, t'en fais un autre en attendant. Vincent! Il est là, Vincent?
7: Ouais!
5: Putain, ça chie, hein?
7: Ouais, mais il est dans la colle là, il a loupé son truc, lui.
5: Ah, bon, il a été tout naze, hein?
7: Ah, ouais.
1: Hey, Max?
5: Oui?
1: J'ai passé l'annonce avant.
5: Ah ouais, vas-y. Attention, non, ça peut passer à l'antenne.
1: Ouais.
5: On le fera après parce que c'est...
1: Tu sais, Max.
5: Oui.
1: T'as connu Tony, toi?
5: Attention, ça...
8: Bonjour.
5: Attention, ça risque de passer à l'antenne à n'importe quel moment. Attention, non. Alors, tu demandes bien le numéro de Jospin, hein?
1: Ouais.
5: Ou tout bon, ou un truc comme ça, quoi. Tu dis que t'as oublié le numéro et tout. Que... Hein? Mais Jospin, c'est mieux, ça fait plus crédible.
1: Ouais,
5: ça fait plus crédible.
1: Déjà, la tête qu'il a, elle
8: est exceptionnelle. Nous ne pouvons donner suite à votre appel.
5: Quoi?
8: Nous vous remercions de le renouveler ultérieurement.
5: Regarde-moi, c'est blaireau de France Télécom. Comment voulez-vous qu'après on dise pas que c'est pas des blaireaux? Il faut renouveler l'appel?
6: J'en ai refait un, là.
5: Oh là là là là là là. Trois pelés, deux tondus la nuit, il est 1h du matin. Putain, les mecs, ils te font... Oh non, là, j'hallucine. Merci, le service public, hein. Putain.
6: Surtout qu'ils doivent être en train de discuter entre eux, là.
5: Bah, c'est... Oh là là là là là là là, j'ai jamais entendu un truc comme ça. Putain, mais tu te rends compte? Les renseignements France Télécom, c'est une galère ce truc.
1: On leur doit de l'argent, hein. Oh la vache.
8: Intérieurement.
1: Putain,
9: laisse tomber.
5: Oh, les blaireaux, mais j'hallucine. Tu me rappelles ça, le 12. Vous appelez tous le 12, les enfants. Allez,
3: bah non, bah non, bah non.
5: Mais non, mais c'est fini, on fait plus le 12, là. On fait l'hôtel Crillon directement. Allez, on change. Vous m'appelez le 12, hein. Et vous leur dites que on n'est pas content. Vous dites pas que c'est fun, hein. Vous dites Skyrock. Ah, vous dites rien, vous dites on n'est pas content, 1h du matin, il y a deux pelés, trois tendus qui écoutent la radio, enfin qui appellent la nuit, tout le monde dort et on nous demande de rappeler carrément. Vous gueulez. Vous dites simplement que par rapport à un copain, c'est juste pour vous plaindre, on gueule. Le 12, vous gueulez.
9: Ouais, c'est le 12 remboursé.
5: Non, pas remboursé, mais faut gueuler, faut pas déconner, il est 1h du matin, merde, si on peut pas faire un petit canular, faut pas déconner quand même. Faut pas faire une petite connerie, une petite gâterie comme ça avant d'aller se coucher, merde. Une petite gâterie en forme de gag. Attention, on appelle l'hôtel Crillon, hein. Jacques Chirac ?
9: Ouais, ouais.
5: Attention. Bonne chance.
9: Ah, allez, Jacques. Chambre,
5: hein ?
9: Max, tu peux avoir une chambre ?
5: Oui. Si c'est possible, tu dis que, voilà. Est-ce que c'est possible ?
9: Ouais, je sais.
5: Tu ruses bien, tu dis que tu viens avec ton homologue uruguayen, j'en sais rien.
9: Ouais, ouais. Hôtel Crillon, bonsoir.
10: Oui, allô, bonsoir. Ouais. Excusez-moi de vous déranger. Je vous téléphone pour savoir...
11: Mathias, bonsoir.
10: Oui, bonsoir, monsieur. Je vous téléphone. Jacques Chirac à l'appareil. Je vous appelle pour avoir une chambre pour cette nuit.
11: Nous sommes complets, monsieur.
10: Comment ?
11: Nous sommes complets, monsieur.
10: Je voudrais avoir... Vous êtes complet ?
11: Oui, nous sommes complets, monsieur Chirac.
10: Et c'est pas possible de faire un petit effort de votre part ?
11: Pas pour ce soir, malheureusement.
10: Parce que je viens du Paris, j'ai fait le déplacement, et là, je viens de l'aéroport de Orly. Et justement, je ne suis pas prêt de rentrer chez moi.
11: Oui, mais malheureusement, je ne peux rien vous proposer actuellement. Je n'absolute rien, monsieur Chirac.
10: Vous n'avez pas une cave ? Non, mais je vous demande.
5: Ah, t'es vraiment trop con, toi.
11: Non, je me
10: vous savez à qui vous avez
5: Vous doutiez que c'était quoi ?
11: Je me doutais très bien que c'était pas le président.
5: Bah ouais, c'était pas le président. Surtout qu'il a failli dire l'aéroport de Torigny, le d'Orly, vraiment le blaireau. Quoi. Le torsi, bravo. Non, c'était. Bonjour monsieur, c'est la ligue d'improvisation. On est en train de tester des petits jeunes comme ça en plein cœur de la nuit.
10: Voilà.
5: Et on appelle des sociétés et de temps en temps qui sont ouvertes la nuit pour tester un petit peu nos jeunes afin de leur donner des notes pour leur
10: fin
5: de.
10: Max,
5: voilà, donc c'est la ligue d'impro, voilà.
10: Max, tout le monde connaît, c'est normal.
11: C'est bien mon courageux.
5: Merci, au revoir.
10: Au revoir. Max.
5: Mais personne connaît, mais arrête de donner mon prénom, espèce d'abruti. Il est connu comme la lune, ce mec.
10: Max Tower.
5: Mais t'es trop con, mais non. Excellent. On est la ligue d'impro, ne dis pas qu'on est connu comme les loups. En attente, et c'est parti, Vincent va nous faire une petite démonstration de canular à 1h du matin, comme ça. On appelle où ?
12: Georges V.
5: Georges V, carrément, vas-y, mollo, gamin. Hein.
11: Ok, pas de problème.
12: Moi, j'ai un abonnement.
5: J'ai des jeunes là-bas. Il joue au tennis. Ah, il faut rappeler un autre numéro. Fais-moi autre chose, on va gagner du temps comme ça.
11: C'est quoi cette merde ?
5: Non, non, non. Fais-moi le Georges III, là, ça suffira pour
12: faire
5: le Ritz. Le Ritz ?
12: Ouais, allez.
5: Déconne pas, j'y bouffe le soir. Ah, d'accord, ok, Vincent.
11: Ok.
5: Et pas de conneries par rapport à la. Non, non, non. Le Ritz, il va me faire des conneries. Princesse Diana, ça va m'apporter des
11: ans.
5: Non, bah, pas de conneries là-dessus, hein.
11: Non.
5: Rien à voir, hein.
12: Non, mais il demande une chambre, c'est tout.
5: Ouais, exactement, il demande une chambre.
12: Il fait.
5: Hein. Bah, il sait pas, il paraît qu'il a prévu son coup, il sait ce qu'il va faire, Vincent, ouais. T'es sûr de ton coup, hein ?
11: Ouais.
13: Le Ritz, bonsoir.
11: Oui, bonsoir, madame.
13: Ce serait pour savoir si vous auriez une chambre en disposition, là.
5: Mais prends ton accent avec ta voix de campagnard.
11: La réception ?
13: Oui, bonsoir. Ce serait pour savoir si vous auriez une chambre. Je suis actuellement en compagnie de monsieur Bernard Tapie. Est-ce que vous auriez une chambre disponible, s'il vous plaît ?
11: Pour ce soir, c'est complet, monsieur.
13: C'est complet ?
11: Oui.
13: Ah. Et vous êtes vraiment sûr que vous n'avez pas une chambre
11: Non, non, l'hôtel est complet pendant trois nuits. Donc, dans ma programmation, il y a à peu près 80 artistes. Et en plus, le off, c'est-à-dire bar en tranche, où là, t'as à peu près 300 artistes qui jouent gratuitement dans les bars de Rennes. Tu vois, c'est vraiment la folie comme tous les ans, quoi.
5: Comment on travaille sur une programmation des trans?
11: Au feeling, complètement.
5: Complètement au feeling. Ouais, tu reçois absolument de tout, le monde,
11: les maisons disques. Beaucoup, je vais beaucoup fouiller parce que je reçois des choses avant que ça sorte, si tu veux.
5: D'accord.
11: Et c'est vrai que je me déplace moins pour voir des concerts live. Parce que depuis Portishead, je me suis aperçu que beaucoup de groupes faisaient leur premier concert au trans. Musical, et il y aura pas mal cette année dans ce cas d'ailleurs.
5: Justement, si on peut se permettre, parce que c'est malgré tout, même si tu souhaites pas trop parler d'anniversaire, c'est quand même 20 ans, hein, donc c'est quand même pas mal. Oui. Est-ce que tu peux citer pour bien expliquer aux gens par rapport au transmusical, parce que ça va parler, ça va faire parler les gens. Quels sont les groupes qui ont démarré chez toi quasiment, qui se sont fait connaître grâce au transmusical?
11: Je dirais
14: Hein. Bon, dans les premiers, c'était Marquis de Sade, Dao, Stéphane Escher, je sais pas, Lenny Kravitz, Ben Harper, Morphine, Nirvana, Jamiroquai, MC Solar, IAM, tu vois, enfin bon.
15: Ah, c'est pour bien faire comprendre un petit peu l'importance photos, maintenant de ce festival. Ouais. Aujourd'hui, est-ce que... Oh bah dis donc, Jean-Louis,
14: oui.
15: Est-ce que très honnêtement, les yeux dans les yeux comme
14: oui.
15: ça, hein, les, pas les yeux dans les bleus, les yeux dans les yeux, est-ce que tu pensais réellement arriver au succès dans lequel tu es aujourd'hui? Est-ce que tu pensais vraiment que 20 ans après tu existerais, que tu deviendras aussi important et lourd que ça?
14: Est-ce que tu me racontes?
15: Non mais c'est vrai sincèrement, parce que moi je regarde la programmation, bon aujourd'hui c'est vrai, ce qui est très joli, on en parlera juste après la question d'après, c'est savoir d'où viennent tous ces gens, parce que ça vient du monde entier.
14: Mais oui.
15: 20 ans comme ça, quand tu regardes, est-ce que tu es fier aujourd'hui ou tu t'attendais à ça?
14: Non mais c'est vrai, je suis fier, je m'attendais à ça, je me suis pas posé la question, tu vis tellement le temps présent,
15: oui.
14: toujours là, focalisé par la nouvelle édition.
15: Mais est-ce que tu t'es dit, moi je veux faire un festival international qui durera longtemps et...
14: Non, j'ai jamais pensé ça.
15: T'avais pas une ambition aussi forte que celle-ci?
14: Non, il n'y a pas d'ambition que de présenter, je pense, de la bonne musique à un public qui ne connaît pas ces artistes-là, c'est tout.
15: Alors ce qu'il faut savoir, Virginie, puisque t'es là, et puis pour tous ceux qui nous écoutent aussi, et là pareil, je vais demander à Jean-Louis de nous dire comment t'en es arrivé là, si ça fait longtemps. Bon alors, bon, hein, mis à part des Français, Dieu sait s'il y en a, il y a quand même des Anglais, des Américains, des Canadiens, des Suédois, des Brésiliens, il y aura des groupes japonais, il y aura des groupes italiens, mexicains, suisses, il y aura des groupes qui viendront de l'Inde, du Maroc.
14: Ben oui, il y a des compagnies d'aviation
15: maintenant,
14: c'est pas nouveau, donc
15: ils peuvent
14: se déplacer.
15: Non mais c'est très joli, mais c'est très joliment fait, parce que c'est vrai que moi-même qui m'intéresse aussi à pas mal de styles de musique très différents les uns des autres, je trouve ça très intéressant, parce qu'on a tendance souvent à se renfermer sur le style de musique qui représente le pays, ou au meilleur des cas anglo-saxon,
14: ouais.
15: alors qu'il y a des choses très intéressantes. Quels sont les là pour, je sais pas, donner envie à des gens de venir une journée? C'est vrai que tu vas pas défendre une journée plus qu'une autre, mais est-ce qu'il y a quand même parmi, dans la programmation de cette année, une ou deux choses qui seraient quand même vraiment dommage de rater pour les professionnels de la musique?
14: Bah, je sais pas, il y a plein de choses, c'est vrai, comme tu dis, mais tu me poses la question piège que beaucoup de gens me demandent.
15: Allez, si tu dois...
14: Non, mais tous les groupes, mais quels sont ceux que tu aimes le plus que les autres, quoi?
15: Non, mais il y en a, mais d'accord.
14: Non, mais c'est vrai qu'il y a des choses que je défends à fond. Quelqu'un comme Johnny Dodd, qui est un compositeur qui a 50 ans, qui vient de faire son premier album. C'est un légèrement country blues, c'est un mec qui fait des textes incroyables entre Hank Williams et Lou Reed.
15: Mm-hmm.
14: C'est vrai que dès que j'ai écouté ce disque, au troisième morceau, j'ai pris mon téléphone pour l'appeler, quoi. Tu vois, c'est un coup de foudre, et ça, c'est le vendredi. Mais il y a aussi Fatboy Slim, je suis très fier, pardon, de faire le premier concert de Fatboy Slim en
15: direct
14: pour un set de 2 heures, les freestylers.
15: Tu me l'enlevais de la bouche,
14: ouais,
15: Fatboy Slim. C'est vrai que c'est un événement, mais Fatboy Slim est quelqu'un qui marche très bien, Norman Cook, qui a beaucoup galéré, et donc qui va faire cette première scène française en fin de compte chez toi.
14: Oui.
15: Le même soir, d'ailleurs, je lis qu'il y aura pour les noms, hein, les plus connus, Bassman Jack, on l'a dit au début de l'entretien. Phase Action, alors ça, à mon avis, ça doit donner.
14: Oui, mais c'est la très très bonne house, assez latine, parce qu'il y a quelques petits points latinos un peu partout dans les trans.
15: Ouais.
14: Mais c'est vrai qu'il y a ça aussi. Puis il y a surtout une très très belle salle hip-hop, je dirais, le même jour.
15: Ouais.
14: Comme c'est dans deux lieux différents, donc où il y a Ren Christian qui vient de Manchester, qui sont en train de réinventer la soul music avec avec du parfum de hip-hop. Enfin, il y a plein de choses dedans. Il y a DJ Crush, le japonais, pour
15: son
14: premier concert.
15: Oui.
14: Le retour de Curtis Montronic, quand même, qui est le pape avec Bambata de l'électro, donc c'est, qui a fait un album incroyable qui s'appelle I Sing the Body Electro. Donc que les gens de Fun Radio achète ce disque, c'est une véritable bombe.
15: Très bien. Il y a aussi, qu'on parlait de, donc, il y a aussi, Def Clark plus connu, il y a Plastic Man également, Bassman Jack, on l'a dit tout à l'heure, et pour Phase Action, ça pareil, l'album est incontournable, il est vraiment magnifique. Et puis pour les journées du vendredi, donc là pareil, ça démarre à partir de 16h, 16h, et puis après il y a 4 salles, donc il y a certains soirs, il y a 3 salles, 4 salles, 3 salles.
14: Oui, c'est le grand parcours. En plus, si tu veux, on a un village qui est installé juste à côté du Liberté. Donc, même le public, c'est là où se trouveront les bars, la restauration. Les gens vont pouvoir circuler non seulement dans deux lieux de concert, mais aussi aller s'oxygéner un peu dehors, aller boire des verres dans un endroit très très convivial.
15: Ça porte toujours les mêmes noms, les salles, ou à chaque fois vous changez?
14: Non, on a arrêté le nom Planète, si tu veux, tu vois, parce que Planète, c'était au parc des expositions.
15: Oui.
14: On l'a fait pendant 3 ans.
15: D'accord.
14: Moi, je voulais parvenir à une programmation qui pourrait être que techno, que house, tu vois.
15: Mm-hmm.
14: L'année dernière, j'avais fait une salle jungle. C'est vrai qu'il faisait froid. Moi, ton séon doudoune, c'est une chose qui m'a barbé l'année dernière. Tu vois. Donc c'est en doudoune, c'est pas mon trip. Donc on est revenu sur quelque chose qui est un peu plus petit, c'est une capacité, si tu veux, de 6-7 000 au lieu de 15 000.
15: C'est déjà pas mal.
14: L'important, c'est la musique et ce qu'il va y avoir.
15: Et la rose.
14: Hein?
15: Et la rose,
14: oui.
15: Le CD que j'ai sous les mains, le double CD, disponible dans le commerce?
14: Non, absolument pas.
15: Pas du tout.
14: C'est un objet promotionnel.
15: D'accord.
14: C'est-à-dire que les gens vont acheter un ticket pour les transmusicales, par exemple, à la FNAC, mais ils auront ce CD gratuit.
15: D'accord. Voilà. Il y aura, vous n'avez jamais pensé ou ne pas vouloir, faire une copie?
14: On me l'a proposé, je sais pas, j'ai toujours, aimé, si tu veux, faire ce disque. C'est vrai que je pourrais le commercialiser après, ou en faire un autre, si tu veux, ou live, ou je sais pas.
15: Un live, ça serait bien, quand même.
14: Ouais, mais bon, d'un autre côté, je veux dire, c'est bien si c'est des promos, quoi.
15: Ouais, ouais.
14: C'est bien d'être un peu toujours resté, je vais pas dire underground, mais pas aller non plus dans le big commercial, quoi.
15: Ah, tu pourrais très bien après reverser l'argent pour quelqu'un ou des
14: oui,
15: gens,
14: aussi,
15: mais
14: oui,
15: parce
14: oui,
15: qu'il
14: oui.
15: y a des lives, à mon avis, c'est là où effectivement, là, ça ne trahit pas, parce que si tu choisis effectivement le meilleur, je sais pas, 3-4 artistes qui ont fait les meilleurs lives de Tétran, ça prouverait que ce sont les meilleurs parmi les meilleurs sur scène, ce qui veut pas dire que c'est forcément les meilleurs en studio, mais il y a sûrement, je vais te demander, là, par contre, là, tu vas être obligé, Jean-Louis.
14: Oui.
15: De choisir un morceau de cette compile que je puisse diffuser ça tout de suite.
14: Ben, je vais prendre Subsonic Legacy.
15: D'accord, avec deux sucres.
14: C'est ça, non.
15: Dis-moi, c'est lequel morceau, tu m'as dit?
14: C'est Subsonic Legacy, c'est le groupe de Danny Brioté, qui est un ancien membre, si tu veux, de Renegade Soundweb, un groupe qui avait fait son dernier concert au Transmusical il y a 3 ans.
15: D'accord.
14: Et c'était des gens qui ont été très très importants dans la musique électronique, ils ont influencé énormément de gens en Angleterre.
15: Revolution, ouais. Ça s'appelle.
14: Voilà, tout à fait, ouais.
15: Ben, dis donc, t'as un collab, toi, là-dedans.
14: Ouais, hein.
15: Virginie,
16: oui,
15: tu profites, je sais pas, que Jean-Louis, qui est quand même quelqu'un, j'imagine en plus, il doit avoir un emploi du temps débordé, toi aussi, non?
14: Ça va.
15: Hein, ça doit
14: bien. Parle à Virginie. Alors.
15: Non, à toi, mon grand Jean-Louis.
14: Non, mais ça va, quand ma programmation est finie, là, tu vois, je fais plus de la.
15: Pour toi, tout est fait, là, aujourd'hui, là, alors on se parle, ça y est, c'est terminé pour toi, il n'y a plus rien à faire, il n'y a plus qu'à attendre.
14: Pas vraiment attendre, il y a encore plein de petites choses à régler, si tu veux.
15: Mais enfin, ça, c'est des petits réglages.
14: Pour le faire aussi, tu vois, t'as plein de gens qui travaillent, et bien d'ailleurs.
15: Bien sûr, mais là, ouais. Pour toi, le plus gros effet, aujourd'hui, tu travailles, enfin, bien sûr, t'as pas encore mis la tête dans les nouveaux, mais t'es déjà, parce que tu sais, t'es évoqué très, très brièvement, t'es déjà dans les trans de l'année prochaine.
14: Non, mais j'ai déjà une ou deux idées.
15: C'est joli, bien.
14: Ouais.
15: Bravo, bien.
14: Ouais.
15: Bien.
14: On va y aller doucement quand même.
15: Bah, évidemment, bien sûr. Virginie, petite question à poser, non ou pas, Jean-Louis?
16: Écoutez tout ça, ça a l'air très intéressant.
15: Non, ben c'est le best, hein. Jean-Louis, c'est le best. Hein. Je veux dire, on a pris la crème de la crème. Hein. Non, mais c'est vrai. Hein. On s'est déjà eu au téléphone plusieurs fois, on s'est jamais vu, mais qu'est-ce qu'on s'apprécie.
14: On s'est raté au trans,
15: on s'est déjà vu au trans, mais on s'est pas vu effectivement parce que je pense que t'as d'autres choses à foutre que d'aller boire un verre avec nous.
14: Hein. Non, c'est pas.
15: Non, mais t'es débordé.
14: Moi, je suis beaucoup dans la salle, si tu veux. Pendant les trans, je suis aussi public comme tout le monde.
15: Je sais.
14: On voit moins dans des espèces VIP, je dirais.
15: Et c'est pour ça que. Parce que t'insinues que moi, je traîne dans les côtés VIP.
14: Bah non, mais tu m'as dit aller boire un verre.
15: Tu crois que moi, à boire un verre avec le public au milieu.
14: Oui, ah, d'accord.
15: Bon, très bien. Bon, en tout cas, je te remercie mille fois. On rappelle donc les trans pour 20e rencontre des trans musicales. Pourquoi trans musicales? C'est quoi ce mot? Ça vient d'où?
14: Ouais, ça vient du départ, ça veut dire un peu toutes les musiques, quoi. La trance et aussi partir comme les premières trances musicales, c'était aussi du jazz, du rock, des choses complètement différentes, ça collait très très bien.
15: Ça aurait pu être fusion, alors le mot fusion aurait encore mieux collé que trance.
14: Fusion, non, pas
15: vraiment. Non, pas vraiment, ah bon bien, ah bon, d'accord. Non. Ça commence donc jeudi 3 décembre et ça ira jusqu'au 5 avec également 3 dates supplémentaires en bonus track, hein, comme on pourrait le dire, le 4, 5 et 6 décembre.
14: Voilà.
15: Donc voilà, une programmation très large, très éclectique, tous les styles de musique qui seront représenté quasiment et sur 3 jours dans 3 ou 4 salles voire même et on attend combien de personnes Jean-Louis
14: je dirais 20-25 000 personnes
15: bien.
14: Dans 3 jours, enfin plus les gens si tu veux qui vivent les trans mais dans la rue en allant dans les bars, donc tu vois il y a à peu près je dirais 60 000 personnes qui le vivent, tu vois, qui sont dedans, et puis il y a plein de gens dans la ville de Rennes qui voient que c'est en trans, qu'il y a du monde partout, quoi.
15: Très bien, ben, voilà. Écoute, je te souhaite bon courage, encore.
14: Merci,
15: bravo
14: Max.
15: Encore bravo, et puis on
14: se voit quand même cette année, alors au bar, alors hein. Dès que t'arrives, tu me dis, voilà, il y a Max sur lui qui t'attend, donc là, je te promets, je vais boire un verre avec toi.
15: D'accord, ben c'est promis, merci encore, et puis hors antenne, on te récupère vite fait pour donner un nom de code à Virginie, parce que sinon ça va être l'enfer pour toi au bureau demain.
14: Ok, hein. D'accord.
15: Bonne bourre à toi, et merci encore.
14: Bye.
15: 3 et 4, 5 décembre, les trans musicales de Rennes. Donc, vous voulez en entendre avec Jean-Louis Brossard. Virginie ne quitte pas. On va donner un petit mot de passe qu'elle va donner à Jean-Louis pour qu'il puisse la repérer et éventuellement réaliser le rêve de sa vie. Stéphane Woody, vous ne bougez pas, c'est promis. Dans un instant, c'est avec vous qu'on va faire le jeu des trois mots. D'accord?
14: Okay.
15: Et on va mettre un morceau extrait de la compilation qui ne verra jamais jour dans le commerce, qui est simplement dans le titre de la promo. Un groupe donc qui s'appelle Subsonic Legacy Revolution, choisi par Jean-Louis Brossard, le responsable directeur PDG, amiral, ministre des trans musicales de Rennes sur Fun Radio.
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0: Les transmusicales de Rennes, les enfants, arrêtez ça sous aucun prétexte. Vous avez pas vu, hein, 20e anniversaire quand même, 20e édition. C'est le 3, 4 et 5 décembre. Hugo, toi qui as bien regardé la prog, t'as vu un petit peu, c'est hallucinant, hein, le nombre
1: d'artistes. Ouais, il y a énormément de groupes, ouais. En plus, ce que j'aime bien, c'est qu'il y a des DJ à peu près avec chaque concert, quoi. C'est...
0: Ah oui, il a tout mélangé.
1: Ça, c'est cool.
0: Et c'est vrai qu'il l'a précisé, même s'il aime tous les groupes, hein, le PDG ministre qu'on a eu tout à l'heure au téléphone. Fatboy Slim, quand même, là, c'est le carrément gros morceau à ne rater. C'est quand Fatboy Slim? Je crois que c'est le dernier jour. Je vais regarder ce que je sais où ça se trouve. Alors, les Fatboy Slim, quand même, à pas rater. Ça, c'est entre 17h et 10h, entre 17h et 10h du matin. C'est samedi, bien sûr, hein, samedi soir, dans la grande salle, la Liberté Bas. C'est le Liberté Bas, c'est l'endroit où ça va se trouver avec Bassman Jack et puis Def Clark. Ouais, il y a du beau monde là. Et puis Phase Action, dont on a parlé tout à l'heure. Fatboy Slim, 2h quand même. Là, ça doit cogner quand même.

0: Stéphane Meunier est venu nous rejoindre. Ça va, Steph?
1: Salut, ça va.
0: Bien, bon, on va te laisser le temps de te réchauffer. On t'est venu en scooter, toi?
1: Non, je suis pas venu en scooter, non.
0: En taxi?
1: Non, c'est en voiture.
0: T'es venu en voiture? En cabriolet ou... T'as les cheveux en décapotable, non? T'as les cheveux.
1: J'ai aussi un scooter, c'est pour ça.
0: Ah ouais? D'accord. C'est pour ça qu'il a pas une tête à avoir un scooter, t'as des cheveux à avoir un scooter. Stéphane et Woody sont également là. Hein. Stéphane, 16 ans d'Evry, ça va, Steph?
2: Ouais, ça va.
0: Bon, et Woody, 17 ans de Saint-Maur.
2: Ouais, ça
0: bon,
2: va.
0: On va faire le jeu des trois mots comme chaque soir, et puis ensuite, pause musicale. On a Vincent très vite de Boulat Pistivien qui est déjà là. T'es là, Stéphane?
2: Non, c'est Vincent.
0: Vincent, t'es déjà là?
2: Ouais.
0: Il va croire qu'on est avec Aimé Jacquet, mais c'est quelqu'un qui est vraiment de la campagne, qui est de Bulat Pestivien et qui ressemble effectivement à Aimé Jacquet, c'est Vincent. Et ensuite, on va parler donc du film Les yeux dans les bleus que vous avez dû tous voir et qui est sorti en vidéo aujourd'hui. Oui, Vincent?
2: Il y a un coup de gueule à passer contre Fulder.
0: Oui, ben ça sera juste après, mon enfant. Stéphane,
2: ouais.
0: On commence avec toi. Donc, pour le jeu des trois mots, on va appeler TF1 le mot chaîne, le mot candidat et le mot sponsor sont à dire, d'accord?
2: Chaîne, candidat.
0: Chaîne, candidat et sponsor. On rappelle la règle du jeu, les enfants, comme chaque soir, il faut que tu fasses dire ces trois mots en une minute maximum à la personne que tu auras au bout du fil. Et si tu réussis, bravo. Puis Woody, pour essayer de battre Stéphane, s'il arrive à faire dire ces trois mots, c'est de le faire en un temps réduit de celui de Stéphane.
2: Okay.
0: C'est compliqué comme règle et pourtant je le dis clairement. Si c'est clair, si c'est clair les gamins. On y va, c'est parti, on appelle TF1. Allez, go. Bonne chance Stéphane. Hein.
2: Merci.
3: Téléspectateur TF1, bonjour.
2: Oui, bonsoir. Je voudrais avoir quelques renseignements, là. Bonsoir.
3: Oui, je vous écoute.
2: Oui. L'équipe Paris, PSG, ils sont Opel, non? Ils sont... leur marque sur le maillot, c'est Opel, non?
3: Oui.
2: Et comment ça s'appelle quand les marques donnent leur...
3: C'est sponsoring.
2: Oui, voilà, sponsor, oui. Il y a combien de câbles sur la télé? Combien en fait de il y en a 6 sur la télé.
3: De câbles, c'est-à-dire?
2: Enfin, on en reçoit 6 sur les télés quand on les regarde.
3: Comment?
2: Il y a la 1, la 2, la 3, la 4, la 5 et la 6.
3: Ouais.
2: Ça s'appelle comment ça?
3: Bah, c'est les chaînes.
2: Les chaînes, voilà. Et par exemple, dans les jeux télévisés, il y a des...
0: Oh la panique Stéphane, oh la panique, j'ai cru que t'allais pleurer. Bonjour madame TF1, madame TF1. Oui, bonsoir Fun Radio, Max à l'appareil. Hein.
3: Oui.
0: Ça faisait longtemps qu'on n'avait pas eu de nouvelles de ma part. C'est, je reviens, je suis là, je suis le comeback.
3: D'accord.
0: Stéphane est un auditeur, il fallait qu'il vous fasse dire en l'espace d'une minute maximum le mot chaîne, il a réussi à vous le faire dire. Le mot sponsoring, bon sponsor, mais sponsoring on l'accorde. Et le mot candidat, mais il a paniqué le pauvre Stéphane. Donc deux mots. Voilà.
3: Ah, d'accord.
0: On vous remercie.
3: De rien.
0: Voilà.
3: C'est quelle radio?
0: Fun Radio, F-U-N, plus loin Radio,
3: ah,
0: R-A-D-I-O.
3: Je connais très bien le système.
0: Comment ça, vous connaissez bien le système? C'est de la radio, c'est un peu comme la télé, sauf que...
3: Non, non, c'est ce que je suis en train de vous dire, je connais très bien ce système.
0: Ce système, c'est-à-dire cette chaîne?
3: Ah,
0: notre radio.
3: Votre radio.
0: Oh, vous êtes gentil, Max, M-A-X, vous pouvez en parler à monsieur... Comment il s'appelle? Hein? Le lait ou le sucre là-haut.
3: Mais c'est très rigolo parce que le candidat, là, je me demandais, mais qu'est-ce qui se passe? Qu'est-ce qu'il fait?
0: Bah, c'était le mot candidat qu'il fallait vous faire dire, justement. Voilà.
3: D'accord.
0: Vous embrassez monsieur Le lait, vous le saluez bien fort de ma part.
3: Il n'y a pas trop.
0: Oh, bah, c'est très gentil.
3: Au revoir.
0: Alors, au revoir, TF1.
3: Au revoir.
0: Ah, je suis sûr, là. Le chocolat, le lait, là, je vais l'avoir, bien de ces quatre. Woody, 17 ans de Saint-Maur. Woody.
2: Ouais.
0: Bon, on y va, c'est parti. On y va, on fait vite. France 2 télévision. Attention, le mot speakerine en ce qui te concerne.
2: Ouais.
0: Mire, comme mire couleur, et émission.
2: Ok.
0: D'accord.
1: C'est la mire.
0: Bon, ça, il choisit, il fait ce qu'il veut. Si vous parlez de la mire satellite, du moment qu'il fait dire le mot mire, on n'est pas obligé que ça soit dans le contexte de l'émission de télé. Ah, bah non, il peut tout faire, le gamin.
4: Bonjour. Vous êtes bien en communication avec le service des relations avec les
0: téléspectateurs.
4: Ouais, elle est fainéante,
0: tu la reconnais,
4: celle-là. Vous êtes à disposition du lundi au vendredi dès
2: 9h30
4: sans interruption.
0: Bon, faisons un autre. T'as pas autre chose à faire, si? T'as autre chose? Tu m'appelles la mienne? Tu m'appelles M6?
5: Non, mais
0: tu me fais ça proprement, Woody, si on appelle la 6, hein? Tu me dis pas hein, face à ma chaîne, parce que là, je suis déjà mal, alors... Hein? Qu'est-ce que t'as fait? Qu'est-ce que tu fais, quoi?
5: France Télévision?
0: Ah bon. Alors on y va, c'est parti, Woody. Speakerine, mire et émission en une minute maximum.
5: Ouais.
0: Ça s'en occupait? Ils sont débordés? Putain, on n'a pas de chance. T'as un autre numéro à donner? On fait ça dans un instant ou pas? Vous voulez faire une petite pause?
5: Dans un instant.
0: Bande de feignasses. Vincent!
2: Voilà.
0: Vincent! T'es là?
6: Ouais.
0: Bon, ça va bien?
6: Ouais, ça va.
0: Bon, Vincent, t'auras un coup de gueule à passer contre Sildar?
6: Ouais.
0: Bon, très bien, t'auras peut-être une ou deux questions à poser également à Stéphane, c'est qui a fait le reportage des yeux dans les bleus, tu l'as vu?
6: Ouais.
0: Bah, je sais pas si vous êtes au courant en province, vous savez qu'on a gagné.
6: Prends-nous pour les cons, si.
0: Non, mais t'es au courant qu'on a gagné la Coupe
6: ça
0: du Monde.
6: J'ai quelque chose pour toi.
0: Tu sais, non, mais Vincent.
6: Oui.
0: Tu sais que la Coupe du Monde, c'est jaune comme les œufs de tes poules, hein. C'est la même couleur, hein, Vincent.
6: Il est beau.
0: Oh, il est beau, celui-là. Hein.
6: Max.
0: Ouais.
6: J'ai quelque chose pour toi.
0: Quoi?
6: Max, le roi du Star System.
0: Oui.
6: Celui qui vous fait rire.
0: Oui.
6: Et quand tu rigoles, il pourrait réveiller à vous.
0: Mais
6: il est tellement...
0: Oui, merci beaucoup, Vincent. Tu bouges pas, on va revenir avec toi dans un instant. Tu passeras ton petit coup de gueule. On aura la deuxième partie du jeu des trois mots. Puis ensuite, avec Stéphane, on y va en attaque. Si vous voulez d'ores et déjà, d'ailleurs, lui poser quelques questions concernant ce reportage, Les yeux dans les bleus. Puis il y a un livre également qui est sorti. Ça, j'étais pas au courant, par contre. Enfin, je le savais, je l'ai appris quand on savait qu'on allait l'offrir. Mais je savais pas que...
1: Bah c'est mal fait alors hein.
0: Ah, c'est mal foutu hein. C'est mal foutu. Moi Max, je suis pas au courant de tout ça, quel bordel. Ah,
1: si t'es pas au courant, c'est qu'il y a un truc qui bat pas.
0: Hein. Ah, il y a un truc qui merde hein. Ah, ouais. On va se mettre là parce qu'on est en face, on a les barres dans les... je te vois pas,
1: moi non plus, je te vois pas, je suis pas bien habitué à venir ici en plus, je te cherche là.
0: Bon, donc, on va se mettre sur le côté et puis donc on va lui poser plein de questions les enfants. Nous on en a 50 milliards à lui poser. Donc 0 800 70 5000 si vous aimez le football et les filles, on compte sur vous également pour nous prouver que le foot vous a intéressé pendant cette période de la Coupe du monde. 0 800 70 5000 à tout de suite.
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0: Depuis 22h, la radio libre est toujours là au 0 800 70 5000. En plus, vous êtes vénards, comme on fait pas beaucoup d'argent sur Fun en ce moment, on est en plein cœur d'une heure sans pub. Oh. Ah, et c'est pas les animateurs radio, en ce qui me concerne, qui va cracher sur le fait qu'il n'y a pas de pub. Comme ça, ça nous permet de faire les cons pour encore plus de temps. Stéphane Meunier, juste en face de moi, qui a réalisé le fameux film Les yeux dans les bleus. Bah oui, c'est un petit peu pour ça que t'es là, quand même, hein. Bah le oui, film hein. Exclusif du service des sports de Canal+, Canal+ Vidéo. On va en parler dans une fraction de seconde et on va commencer très sérieusement avec Nico. Mais juste avant, on va terminer le jeu des trois mots. Stéphane, 16 ans d'Evry que nous avons eu tout à l'heure, a appelé TF1 et a réussi à faire dire deux mots. Le mot chaîne et sponsor sans dire candidat. Et cette fois-ci, Woody, speakerine, mire et émission. Hein, t'es d'accord?
6: Ok, pas de problème.
0: Et on y va, Woody. Quelle chaîne là, on appelle là?
6: La mienne.
0: Max Drucker, on a l'impression que je suis... Attention. Bah alors.
10: Bonjour.
0: Oh mais nous on bosse, on est débordés. M6, en ce moment on est en plein projet donc.
10: Au vendredi, entre 8h et 20h.
6: J'ai droit qu'à des répondeurs.
10: Et jour férié, entre 9h et 17h.
0: Oh là là. Nous vous
10: remercions de renouveler votre appel.
0: Bon vendredi, bah Woody, c'est perdu hein. Bon alors, il n'y a pas un autre numéro, il n'y a pas Arte, il n'y a pas Canal+, là, pour Stéphane.
11: Faire Canal, va.
0: Bon, on va faire Canal, allez on y va, c'est parti, on appelle Canal+. Donc,
11: alors, les chaînes, hein.
0: Bah ouais, bah là, sinon, on va être obligé d'éliminer Woody. À cause de qui? À cause de toi, Fildar.
11: Eh ouais. Je prends la responsabilité.
0: Tu prends la responsabilité, ouais. Woody. Tu acceptes qu'il prenne la responsabilité de te faire perdre?
6: Bah, s'il me file les CD, ouais.
0: Ah.
11: Ouais, je te filerai des CD, t'inquiète.
0: Non, il va lui filer de la caca. Tu lui files pas mes compiles à moi, hein.
11: Non, t'inquiète.
0: Je te préviens tout de suite, moi. C'est un monde, ça. Ils sont aussi feignants à Canal?
10: Bienvenue.
0: Non.
1: À mon avis, à cette heure-ci, il n'y a plus personne.
0: Il n'y a plus personne, non plus.
11: C'est pas normal, il y avait un agent de sécu, un truc, partout, il y a...
0: Même en crypté, on peut pas avoir un standard crypté.
1: Ouais, ça a été F1.
0: Non, mais là, ils vont deviner, tu crois? Bon, alors, on retente TF1. Allez, c'est Stéphane qui propose l'idée, donc...
6: Merci, Stéphane.
0: Voilà.
11: Bon, on va faire un autre numéro à TF1, alors.
0: Alors, on va faire TF1 pour la deuxième fois. Ça se trouve, c'est...
12: Bonjour.
6: Oui, bonjour. J'aimerais avoir quelques renseignements, s'il vous plaît.
12: Oui, un instant, s'il vous plaît.
6: Je veux savoir, est-ce que sur TF1, il y a toujours, vous savez, les femmes qui donnaient les émissions qu'elles allaient avoir, là, comment ça s'appelait déjà? Vous savez, les femmes, elles présentaient les émissions, là. Elles disaient ce qu'elles allaient avoir par la suite. Un peu des présentatrices entre deux pubs. Ouais, des speakerines.
12: Un instant.
0: Oh bah si tu passes une speakerine, ça va sonner longtemps, hein, ça.
6: Téléspectateurs, bonsoir. Oui, bonsoir. J'aimerais savoir, est-ce que il y a un truc, un projet d'émission comme il y avait sur la 3, là, comment s'appelait la ligne de... Comment s'appelait? Vous savez, le mais ça va être quel projet, monsieur? Bah, je sais pas, j'aimerais savoir si vous allez faire une émission comme il y avait sur la 3, la ligne de...
13: Ligne de par
6: comment?
13: Ligne de vie?
6: Ouais, une émission comme ça va y avoir.
8: Effectivement, pour l'instant, nous ne connaissons pas les projets. On n'a pas encore... Non, rien nous a été communiqué, monsieur.
6: Ok.
8: Et... Non, pour l'instant, c'est entre les mêmes émissions.
9: C'est gagné. C'est gagné. Eh, vous avez un téléphone pourri, TF1, hein. Il y a un orage ou quoi, de, sur côté de Boulogne? Vous avez un, ça grésille un peu, les gentils. Bah oui, parce que on va être sincère, on a appelé France 2, on est tombé sur le répondeur, M6 sur le répondeur, Canal Plus répondeur.
8: Vous avez appelé plusieurs fois TF1.
9: Bah, hein?
8: Vous avez appelé plusieurs fois TF1.
9: Non, on a appelé France 2, c'est répondeur.
8: Ah oui.
9: Canal Plus, veuillez nous rappeler un autre jour. Et puis M6, pareil, ils sont déjà deux pieds sous terre. Et donc TF1, et en 57 secondes, bah, vous avez fait, il fallait faire dire le mot speakerine, mire, et le mot émission. Et le mot speakerine a été dit par la personne d'avant. Donc voilà, vous l'avez fait gagner. Hey, vous me changez de téléphone.
8: Très bien.
9: Hein?
8: Je suis ravie pour le pour la candidate.
9: Bah, la candidate, Woody, 17 ans. Et puis je vais faire une petite note de frais. Hein? Pour que vous puissiez avoir un téléphone potable.
8: Très bien.
9: Je vous remercie encore. Bonne nuit. Bonne soirée. C'est ça qui est bien quand même avec les chaînes de télé. Et quand tu deviens un vrai star system comme ça, Stéphane, c'est que t'appelles où tu veux. C'est où t'es très bien reçu ou t'es reçu comme un malpropre. Trois quarts du temps, je suis quand même plutôt reçu comme un malpropre. Mais là, ça va. C'est plutôt bon esprit. Donc Woody, ouais, c'est gagné. Stéphane, du coup, éliminé. Et,
2: c'est de la carotte aussi.
9: Pardon ?
2: C'est de la carotte, là.
9: C'est de la carotte, oui, comme tu dis. Donc Woody, on te retrouve pour la troisième fois et dernière fois demain. Tu remets ton titre en jeu. Si tu gagnes pour la troisième fois d'affilée, tu connais la règle du jeu. Tape bingo, c'est gagné. Tu repars avec une montagne de CD. Par contre, on connaît pas la hauteur de la montagne. Hein. Non, on ne sait pas si ça fait 7 ou 8
11: ans. C'est dans les Vosges.
9: C'est dans les Vosges. On sait tout ce qu'on peut te dire. Hein, d'accord ?
2: Ok.
9: Allez, tiens, bonne bourre.
2: Je peux parler un peu à Stéphane Meunier ?
9: Ah, bah tiens, vas-y. Alors, pendant qu'il est là, Vincent de Botulat Bestie. Qui vient plus tard. Hein. Alors
2: okay. Bah, tout d'abord, je vais te féliciter parce que franchement, j'ai vu un film sur Canal, c'est génial.
9: Merci beaucoup.
2: Mais j'aimerais savoir comment les joueurs et l'entourage de l'équipe de France, ils t'ont accepté quoi, à Clairefontaine, tout ça.
9: C'est une très bonne question, on va peut-être commencer par le début. Comment on est arrivé l'idée et pour accepter tout ça quoi?
1: Très rapidement, je devais travailler avec Canal sur la Coupe du Monde. J'avais travaillé sur les Jeux Olympiques. Et tout simplement, pour les émissions, j'avais fait des reportages.
9: D'accord.
1: Et très simplement, un matin en me levant, c'est vraiment comme ça que ça s'est passé, je me suis dit que la meilleure place pour suivre la Coupe du Monde, c'était forcément avec l'équipe de France, l'équipe de mon pays, dans mon pays, l'année où la Coupe du Monde se passe là. Et donc j'en ai parlé à la chaîne, j'en ai parlé à Charles Bietri, j'en ai parlé au service des sports, on m'a dit qu'il y avait une chance sur 300, mais Bietri a cru. Et c'est lui qui a un petit peu poussé tout ça.
9: Il a voulu tenter l'aventure.
1: Il a voulu tenter l'aventure.
9: Dommage de pas demander. Voilà, on s'est servi
1: de tenter. On m'a présenté mes jaquets. Les choses ont suivi leur cours. Et puis voilà.
9: Je te demande pas les yeux dans les bleus, mais les yeux dans les yeux. Est-ce que vraiment tu y croyais toi que ça pouvait se faire, ou t'étais comme Charles Bietri, tu te disais oui effectivement mon pari est un petit peu insensé, mais on va demander aussi comme ça on le saura.
1: Non, moi j'y croyais.
9: Tu croyais réellement?
1: Oui, j'y croyais. Je savais pas qu'ils iraient jusqu'au bout comme ça.
9: Ouais. Non, mais le fait de pouvoir les filmer comme ça dans l'intimité avec le rendez-vous aussi important.
1: Bah, c'est mon métier en même temps. Hein, ouais. Donc j'ai l'habitude de rentrer dans des univers comme ça qui sont pas les miens.
9: Et puis de rencontrer des obstacles et tout.
1: Etc. Donc c'est une fois que c'est accepté, c'était pas un problème pour moi.
9: Si Aimé Jacquet avait refusé, c'est lui qui a donné la décision finale. Parce que si lui avait refusé dès le début d'avoir quelqu'un d'étranger à son équipe venant filmer, peut-être perturber le bon déroulement de l'entraînement et tout ça, et il serait été non.
1: Bah oui, mais enfin, il pouvait pas y avoir quelqu'un qui venait les perturber. Je devais être.
9: Ouais, vas-y, parce qu'ils discutent entre eux, les mecs. Ouais, c'est souvent comme ça.
1: T'es toujours là?
9: Ouais. Ah, il est là. T'es là ou pas? Ouais, mais concentre-toi au moins, fais-moi plaisir, sinon tu dégages.
1: On va pas répéter, hein.
9: Non, c'est pas question. Et donc?
1: Et donc, oui, ils pouvaient pas être embêtés par quelqu'un. Et je les ai rencontrés, enfin, le staff technique de l'équipe de France une première fois. En fait, ce qu'ils voulaient, c'était avoir, ils avaient conscience de l'importance de l'événement.
9: Ouais.
1: Et ce qu'ils voulaient, c'était des images, souvenirs de l'événement, des archives. Et ils voulaient quelqu'un de tout seul.
9: Parce que c'est vrai que ça va devenir un petit peu au même titre que rien à voir, mais ça y ressemble quand tu vois les images d'archives. Non, mais de l'histoire, comme il y a pu avoir la guerre et tout ça, d'avoir des images d'archives, ça c'est très important parce qu'après on n'y a plus rien. On n'a plus rien à part les images diffusées en télé toutes classiques. Ce reportage-là va rentrer véritablement dans l'histoire, du sport et du foot en particulier.
1: Mais eux voulaient quelqu'un de tout seul pour ne pas avoir l'inconvénient d'une équipe de télévision.
9: Oui, voilà. D'où le fait de filmer avec une petite caméra qui est...
13: Exactement.
9: Écoute bien, comment c'est Stéphane qui est avec nous ?
14: Woody.
9: Puis Nico va venir nous rejoindre 20 ans d'Ivry. Il faut quand même que tu nous dises avec quel matériel tu as fait ce reportage.
13: Avec une petite Sony numérique, enfin une petite caméra toute amateur, ouais.
9: Voilà, et donc comme quoi on peut faire de très belles choses avec ça, et c'était le meilleur moyen pour toi d'être le plus discret possible.
13: De pas être la télé.
9: Est-ce qu'on t'a interdit des choses ou rien ne t'a été interdit ?
13: Non, pendant la Coupe du Monde, j'avais accès à tout.
9: Oui, mais même pour eux, le fait d'aller voir les joueurs, on t'avait demandé, bien sûr,
13: on m'a rien demandé
9: avant un match, d'éviter au maximum de venir leur poser des questions.
13: Je ne posais pas de questions. Je suis rentré dans un mode de fonctionnement qui était le leur. Je te donne un exemple tout con. Au début, j'étais un élément extérieur qui rentrait dans le groupe, donc j'avais pas, je restais à ma place, j'étais discret.
9: T'avais pas ton mot à dire sur la stratégie.
13: Non, je l'ai pas donné. Hein.
9: Vouloir prendre un maillot et jouer.
13: Je te rassure.
9: Ouais, vas-y, un petit ballon. Ouais.
13: Hey, j'ai fait des footings quand même. Hein.
9: Ah oui, mais tu vas. Oh, j'ai vu, t'as couru. Ouais, très bien, mais tu vas nous en parler après. Et donc la petite histoire, c'est que.
13: Et on a été où là?
9: Ouais, donc justement qu'au début tu disais que tu t'es rentré dans l'équipe et que petit à petit on a dû.
13: Ouais, au début j'appelais Jacquet, il me tutoyait, je le tutoyais, il m'appelait Steph, je l'appelais Aimé. Et à la fin, avec le charisme qu'il avait, l'emprise qu'il avait sur l'équipe, à la fin de la Coupe du Monde, j'ai terminé en l'appelant coach.
9: Ah oui, carrément.
13: Ah ouais.
9: Bah ah oui.
13: Bah oui.
9: Non, mais c'est vrai que on aura même l'occasion, Woody et Nico, d'écouter quelques extraits de la vidéo, parce qu'on a un magnétoscope exprès pour ça, qui font partie des images inédites d'ailleurs, parce qu'il faut savoir que dans la cassette, le reportage que vous avez vu sur Canal Plus, il y a en plus de ça sur la vidéo 45 minutes d'images inédites
13: après le film.
9: Pourquoi d'ailleurs, pourquoi ces images-là, c'est vraiment pour le but de la vidéo ou
13: non, ces images en fait, tu sais, dans le film, il commence au début de la Coupe du Monde, d'accord?
9: Oui.
13: Il se termine avec la finale.
9: Oui.
13: Mais le stage, enfin le rassemblement des joueurs a commencé bien avant à Tignes.
9: Oui, mais enfin on y voit 1:30 des 45 minutes.
13: Ouais,
9: et puis à un moment donné, on revoit de nouveau des images de la Croatie.
13: On voit des images du Maroc, des images marrantes.
9: Mais on les voit aussi dans le
13: film. Non, on les voit pas dans le film. On les voit pas dans le film.
9: Il y a
13: des moments quand Barthez tire des corners directs.
9: Ça c'est très beau.
13: C'est beau et c'est
9: ça,
13: au Maroc.
9: C'est,
13: donc ça
9: c'est
13: fait
9: beau.
13: Partie du film. C'est de la détente. C'est des moments de détente. Il y a Djorkaeff qui vise la Coupe du Monde sur un panneau.
9: Oui. Ça aussi
13: pareil,
9: c'est des images très fortes.
13: Ouais. Ouais. Il y a Dugarry, Zidane, Barthez, Pires, Blanc qui font les to be free dans les douches.
9: Il est vrai. Ça aussi vous serez assez surpris, peut-être qu'on vous les fera écouter.
14: C'est marrant. Ça.
9: Et il y a par contre un passage inédit qui pour moi est quasiment le plus fort, c'est la fameuse demi-finale avec la Croatie où il y a la mi-temps, il y a 0-0.
13: Alors, voilà,
9: là véritablement
13: ça.
9: L'équipe de France a l'air de douter et là à ce moment-là on entend vraiment un cours de la part d'Aimé Jacquet, enfin un cours. On sent vraiment le côté en prise.
13: Je l'ai mis parce que pour moi c'est un moment très très fort.
9: Bah, c'est celui qu'on a calé parce qu'il me semble même le plus fort de la
13: cassette.
9: C'est
13: un moment très très fort et dans le film il dure quelques minutes parce qu'un film ça a un rythme et tu pars pas dans une séquence pendant un quart d'heure. Alors qu'une mi-temps ça dure un quart d'heure.
9: C'est
13: et
9: vrai.
13: Je me suis dit que avec le résultat, les gens ils avaient peut-être envie de voir comment se déroulait une mi-temps complète de Coupe du Monde dans un vestiaire. On l'a jamais vu ça.
9: Bah, en plus t'as choisi la bonne mi-temps parce que c'est celle où effectivement lui comme l'équipe a dû douter un peu.
13: Voilà.
9: Vu plus que l'Italie ou tout ça, on sent qu'il y a 0-0 et il le dira,
13: et
9: vous allez l'entendre.
13: Et quand, si on est attentif pendant cette mi-temps, on entend tout. On entend la gueulante d'Aimé, on entend et on entend Didier Deschamps dire à Lilian Thuram, Lilian, reste pas tout seul sur ton côté. Monte.
9: Ouais.
13: Lilian dit ouais, il faut que je monte. Et en fait, tout de suite après, il marque deux buts.
9: Et c'est vrai. Et c'est là qu'on voit l'emprise d'abord du capitaine, donc
13: ouais.
9: Il est bel et bien écouté.
13: Mm-hmm.
9: Et on voit effectivement de la manière, Nico et tous ceux qui écoutent, on écoutera tout à l'heure. Enfin, ça, vous le verrez parce que vous ne l'entendrez pas parce que c'est à blanc, mais que quand il y a la mi-temps, il n'y a pas un bruit. Et pour l'instant, Aimé Jacquet les laisse venir, les laisse retomber un peu. Et quand il sent que tout le monde est prêt à pouvoir entendre la gueulante, il commence à en parler et très vite le ton monte. Là, on sent vraiment que c'est le professeur. Enfin, disons que c'est vraiment lui, le fameux coach. Et c'est là où je comprends que
13: le
9: tu
13: coach.
9: Veux.
13: Bah oui.
9: Et là, tu te dis, ouais, c'est plus Aimé, mais là, c'est vraiment le mec que tout le monde écoute. Et je faisais remarquer ça justement à Filda et à Manu tout à l'heure. On regardait ces images-là, Nico et Woody, c'est que à ce moment-là précis, donc de cette fameuse demi-finale de la Croatie, je dis quand même, faut savoir que le mec, il est quand même en face de quasiment la moitié des joueurs qu'il a assis sur son banc. C'est les meilleurs joueurs du monde. Tout le monde se les arrache à prix d'or, et ces mecs-là l'écoutent comme si c'était vraiment l'élève et le professeur.
13: C'est le coach.
9: C'est le coach. C'est vraiment le chef de bande, et il a pas lâché ça d'une semelle. Woody.
14: Ouais.
9: Une petite question, et après il y aura Nico. Encore ou pas? Non, mais s'il y en a plus, on va pas insister.
15: Non.
9: On va pas creuser la tête, c'est bien. Woody, t'es là demain. Okay. On met une cassette, si tu le permets, Stéphane. On va enlever une cassette d'offrir ce soir, ainsi qu'un livre qu'on va mettre de côté pour le gagnant des jeux des trois mots. Comme ça, ça va te motiver demain, Woody.
15: Ok.
9: Voilà. Ouais. Donc, on mettra une cassette et un livre de côté. Nico.
15: Oui,
9: 20 ans de Ivry.
16: Bonsoir Max, bonsoir Stéphane.
9: Salut.
16: J'écoutais assez religieusement ces premières minutes parce que j'ai découvert, depuis que j'ai visionné une dizaine de fois à peu près le documentaire, j'ai découvert, le mot est peut-être un peu fort, mais j'ai découvert un maître parce que je suis actuellement en troisième année d'audiovisuel et donc le métier de JRIM.
9: Stéphane, il fait le hola hola. Ouais.
16: Ce métier me passionne.
9: Tu as raison.
16: Je me suis pas mal inspiré de ce que j'ai vu parce que j'ai moi-même fait un reportage pendant la Coupe du Monde à un degré moindre. Et donc, en fait, je voudrais savoir quelle a été ta formation, si t'es passé par l'AFP ou...
13: Ou la NPE, hein. Ma formation, tu veux mon CV?
16: Non, mais est-ce que t'as fait une école? Parce que bon, c'est...
13: J'ai fait une école de technicien du cinéma. Oui, en même temps, tu galères peut-être pour démarrer. Et en même temps, c'est un milieu où tout est possible, tout est ouvert. C'est-à-dire qu'on n'a pas besoin de faire l'ENA pour faire ce métier-là.
9: Non.
13: Pas forcément.
9: Ouais.
13: Donc, moi, j'ai pas fait d'école du journalisme. J'ai fait une formation de technicien du cinéma. Mais j'avais très envie de voir le monde et de faire des reportages.
9: Enfin, t'as de la chance d'être sur une chaîne de télé qui se prête très facilement à ce genre de jeu.
13: Oui, mais j'ai quelques années avant.
9: Oui,
13: même.
9: Bien sûr, j'imagine que t'as bourlingué, ouais.
13: Donc, j'ai commencé par M6, d'ailleurs.
9: Ah, oui, bien joué.
13: La rédac d'M6, les news, avec l'envie de faire du reportage, et puis en agence de presse, l'agence Kappa, pendant 6 ans.
9: Ah, ouais, joli, ouais, ça aussi.
13: Kappa à temps plein.
9: Ouais.
13: Et donc où j'ai appris pas mal de choses. Et puis j'ai fait des docs petit à petit. Puis voilà, enfin ça s'arrête jamais.
9: Alors là, c'est quand même une belle pièce quand même à mettre dans ta bibliothèque, ce reportage.
13: Ah, c'est pas une pièce, c'est beaucoup de plaisir.
9: Là c'est quand même très joli. Tu veux faire quoi, Nico, plus tard?
16: Moi, je voudrais être. Le premier métier, c'est cadreur, donc caméraman.
9: Mm-hmm. J'ai acheté un tableau. Tu verras chez moi ce week-end.
16: Ouais, d'accord.
9: M'encadrer. Chica.
16: D'accord, et puis un peu de journalisme sportif, donc ouais. C'est pour ça que si éventuellement on pouvait rester en contact après l'émission, ça pourrait être cool. Non, j'avais une autre question, est-ce que c'est toi qui t'es proposé vraiment pour faire le reportage ou est-ce qu'on t'a choisi parmi les journalistes de Canal?
13: Non, mais ça se passe pas comme ça en fait, hein. Moi je suis pas journaliste sportif, hein. Mm-hmm. je suis réalisateur et je fais des documentaires.
9: On t'a aiguillé pour aller, pour avoir une trame, pour dire voilà, il faut absolument que t'ailles avoir tel truc dont t'as...
13: Pas du tout.
9: T'as suivi l'équipe bêtement.
13: C'est ce qui était bien, c'est que moi, mon ambition dès le début, n'étant pas journaliste sportif et n'ayant pas d'idées préconçues, j'avais un œil extérieur et je m'étais dit dès le début que c'est un énorme plaisir. Quelle pression je peux avoir sur quelque chose comme ça? Soit ils gagnent, soit ils perdent, de toute façon... Ça n'est que du sport, ça n'est que du plaisir.
9: Oui, c'est ce que dit d'ailleurs à un moment donné, si je me souviens bien, dans les tu filmes à un moment donné, ça c'est super fort aussi, c'est celui qui a queue de cheval là, j'ai un truc.
13: Emmanuel, c'est que du foot. Hein.
9: Oui, d'ailleurs c'est à un moment donné très beau aussi là, beaucoup d'intimité quoi. D'ailleurs avec lui, c'est à un moment donné qui se passe dans la salle de bain, il est dans le.
13: Ah, il fait sa queue de cheval avant France Danemark.
9: Très religieusement d'ailleurs au passage.
13: Et ça pique beaucoup. Ouais.
9: Et à un moment donné, il se met à parler. C'est vrai qu'ils se sont confiés deux ou trois fois face caméra et c'était devenu copain-copain, quoi.
13: Vraiment. Deux mois où tu passes ta vie avec eux.
9: Enfin, lui, c'est un passage là qui est assez fort également de ce qu'il dit. Moi, je l'ai vu qu'une fois et pourtant ça m'a bien marqué.
13: Il te laisse une cassette, tu regardes.
9: Mais il comprenait pas comment on pouvait en arriver à. Il comprend pas comment on peut avoir autant envie de football et tout ça et qu'après tout, c'est comme tu dis, c'est qu'un jeu, quoi.
13: Ouais, c'est. Pour eux, c'est une passion, mais Manu disait à ce moment-là que fallait pas oublier que ça n'était que du foot.
9: Manu! Comme lui, Manu.
13: Ah bah ouais. Hein.
9: Nico, tu l'as vu au reportage une bonne dizaine de fois. Qu'est-ce qui t'a marqué dans le reportage?
16: Justement, à propos des joueurs, j'ai constaté qu'il y avait pas mal de joueurs qui étaient très en avant et beaucoup, au contraire, qui étaient très, très en retrait. Alors, je voulais savoir si c'était une volonté de ta part dans le montage ou si, effectivement, c'est des gens qui vivent un peu en retrait, en particulier un gardien que j'aime beaucoup mais qui n'a pas joué.
9: Lama.
16: Lama. Voilà.
13: Ouais. Ben, oui, je peux t'expliquer très facilement, en fait. C'est la suite logique de ce ce que je te disais, mon regard était subjectif, c'est-à-dire que j'avais pas construit un film avant et j'avais pas d'idée préconçue. Donc je me suis un peu laissé porter par les énergies de chacun au moment où ça se passait, par les histoires qui se déroulaient devant moi. Donc
9: il y en a qui
13: ont explosé devant moi par leur histoire dramatique ou pas, par exemple Dugarry qui se blesse,
9: petit
13: qui se met à exister même aux yeux de tout le monde,
9: Thuram qui est un gros déconneur, avec les blacks et tout, il est hyper militant black.
13: Puis j'avais des rapports avec lui, on parlait de musique, c'est vrai qu'il y a des joueurs qui sont un peu plus en retrait, mais
9: même Zidane par exemple, ou même Jorkaeff, qui sont deux noms qu'on a beaucoup cités lors de la Coupe du Monde.
13: Zidane est présent.
9: Oui, mais on le voit plus présent face caméra, mais on l'entend très peu. Il est quand même pas tellement présent.
13: Parce qu'il est moins expansif, probablement.
9: Voilà.
13: Mais il est quand même assez présent dans le film, je trouve.
9: On le voit souvent, mais on l'entend peu souvent, je trouve.
13: Parce qu'il parle peut-être moins que les autres. Mais il est présent dans un moment moins fort.
9: Il parle dans un moment fort.
13: Quand il est sur son lit, après son expulsion, il a été expulsé pendant deux matchs.
9: Oui.
13: Et il a une grosse pression.

0: c'est beaucoup beaucoup de présence, de travail, de contact avec lui pour qu'à un moment donné, c'est pas prémédité, mais dans ma relation avec lui, à un moment donné, il a beaucoup de pression, il a beaucoup de stress. Et je suis sa soupape à ce moment-là. Enfin, la caméra est une
1: espèce de soupape. Ouais. Comme un inconnu, souvent, on parle souvent des gens qu'on ne connaît pas.
0: Et il est sur son lit, et je vous donne des trucs comme ça, mais j'ai écouté plusieurs fois de la musique sur son lit avec lui.
1: Ah ouais.
0: Avant qu'on arrive à ce moment-là. On allait mettre des disques. C'est moi qui achetais sa Sianifi, par exemple. Tu vois?
1: Ouais.
0: Donc, à ce moment-là, c'est hyper naturel pour lui de parler.
1: Ouais. Est-ce qu'aujourd'hui, tu gardes des contacts encore avec ces joueurs parmi quelques-uns ou pas du tout? Maintenant, une fois que l'histoire a été terminée, bouclée?
0: Bah, ouais, j'ai vu Lisa Razou hier.
1: D'accord. Il y a un moment d'Ozzy qui est très fort. Après, on va appeler. Il y a Isabelle derrière même qui pourrait venir nous rejoindre dès maintenant. Elle a 20 ans. Salut Isabelle.
2: Salut Max.
1: Tu as vu le reportage?
2: Ouais, plusieurs fois.
1: Il y a un moment donné qui est très fort également, puisque tu parles de moments très forts de la vidéo. Et après, tu nous donneras peut-être un ou deux scoops ou des moments très forts qui n'ont pas été filmés. Mais il y a aussi là où tu dis où il se confie. Il y en a un, c'est très fort. C'est le premier match quand il rate sa fameuse passe, c'est
0: Dugarry.
1: Ouais. Et qui dit que si là, il avait pas réussi à marquer ce fameux but où il tire la langue pour bien faire comprendre à tout le monde, il dit qu'il s'adressait surtout aux journalistes, que là, pour lui, tout était grillé à cause d'une mauvaise passe, que déjà, c'est vrai qu'il avait été pas très bien apprécié d'être sur le terrain titulaire
0: déjà.
1: Tu peux
0: le dire.
1: C'est vrai. Et là aussi, pareil, un moment très fort, parce que là, on sent que le mec, il est prêt à chialer, quoi.
0: Bah oui.
1: C'est dur.
0: Justement, en reparlant des inédits, il y a une petite séquence que j'ai mis dans les inédits exprès. C'est Christophe Dugarry, ça se passe à Clairefontaine, donc au centre de l'équipe de France, dans leur résidence. Où Dugarry s'entraîne avec Roger Lemaire, qui est à ce moment-là préparateur technique, préparateur physique, et lui fait grimper des escaliers à un rythme effréné jusqu'au vomissement. Et c'est, moi, je trouve que c'est un moment hyper fort. Et à ce moment-là, on est trois. Il y a Roger Lemaire, Dugarry et moi. Et moi, dans ma tête, je me dis, c'est pas possible que ce mec-là se défonce autant et que toute la France soit contre lui. Il y a une injustice quelque part.
1: Oui, toi, ouais, d'accord.
0: Tu vois ce que je veux dire?
1: Moi, je comprends.
0: Il y a un moment donné, tu dis, il en veut, et on est prêt à le lyncher. Moi, j'avais même des copains qui m'appelaient sur le portable en me disant, dis à Aimé Jacquet qu'il fasse dégager Dugarry parce qu'il est nul.
1: Grâce, c'est génial. Aujourd'hui, c'est génial de parler de ça. C'est toujours pareil. Les mauvais souvenirs restent les meilleurs.
0: Et moi, je trouvais qu'il se défonçait. Je me disais, c'est pas possible. Et donc, forcément, quand il marque, pour lui, c'est une explosion de joie.
1: D'accord. Ah oui, non, mais c'est
0: énorme,
1: sûr. Non, mais bien sûr. Puis une revanche, comme il le dit.
0: Une revanche. Hein.
1: Isabelle, on va parler avec toi dans un instant. Quelle sera ta question? Nico, t'auras une autre question ou pas?
3: J'en ai plusieurs.
1: Bon, bah alors, Nico, parce qu'il y a tellement de monde, tu vois, maintenant, ça devient de la folie furieuse. Isabelle, la question, tu ne bouges pas. On aura également Ludovic, et il y en a encore plein d'autres. Jérôme.
0: À mon avis,
1: à 23h20, t'es pas parti avant 2h du matin. Parce qu'il y a une chose sur laquelle qui sera important d'aborder également, puisqu'on parle de la Coupe du Monde, il y avait l'avant Coupe du Monde, et on parlera également ce qui serait bien des 4 ou 5 joueurs qui n'ont pas été sélectionnés, qui ont fait partie des 28 du fameux stage de Tignes et dont il parle et qui dit qu'il finalement il n'en fera que 22. Je pense que tu auras peut-être un petit mot à donner à ces 4 personnes. Tu as suivi un petit peu dans tout ça?
0: Oui, bien sûr, j'étais là, mais je les connais forcément.
1: Ah, mais ça
0: devait
1: être dur, ça, non? Non? Tu l'as vu, ça? Tu l'as vécu ou ça s'est fait très caché?
0: Non,
1: d'accord. Et ça a été dur, non? J'imagine quand les joueurs apprennent que les 4 qui. Ça s'est passé comment d'ailleurs?
0: Eh ben, je vais vous raconter.
1: Il est très fort, lui, hein. Il fait de la télé, lui, hein. Lightning. On met pas de pub, on met de la musique Mardès sur Fun Radio. Et on revient dans un instant pour la suite de la Radio Libre sur Fun.
4: Bon film. Vous aviez commencé à nous parler d'un film donc que vous aviez déjà repéré, pour lequel votre cœur a battu la chamade, on peut le dire. Hein.
5: Oui, c'est un peu ça. Ouais.
6: Quel est le titre de ce film?
5: On peut le dire. C'est.
7: Tout à fait. C'est le monstre de l'espace, le chef d'œuvre.
4: Le monstre de l'espace.
5: Bon, moi personnellement, c'est de la merde. J'avais prévenu il y a 15 jours parce qu'on s'est pas vu la semaine dernière.
7: Sans l'avoir vu,
5: je peux te dire que c'est de la merde.
7: Je suis pas d'accord parce qu'en fait c'est une histoire toute simple. Bon, ça se passe dans l'espace, il y a l'histoire d'un monstre, il y a trois personnages, Kevin, Steve et Michael.
5: Ouais, c'est de la merde.
7: Ouais, mais bon, c'est pas mal fait, il y a deux, trois scènes de violence.
5: Non, mais attends, c'est peut-être bien fait, mais c'est de la merde quand même.
8: Ouais, non, attendez, bon.
7: Oui, Jean-Louis.
8: Je pense que avant d'en parler plus longuement.
5: Ouais.
8: On s'écoute un extrait et puis on voit après quoi.
5: Bien joué, ouais, Jean-Louis.
4: On va écouter l'extrait de ce film qui va marquer, je pense, l'histoire du 7e art.
5: C'est un moment très fort du film. Hein.
4: D'accord. Ça raconte quoi en gros?
5: C'est trois jeunes. Ils sont dans l'espace. C'est le monde de l'espace, quoi. C'est de la merde.
7: C'est tout, quoi.
5: C'est de la merde, t'as qu'à écouter.
4: Très bien, écoutons.

0: je veux dire, là, c'est...
1: C'est du chef-d'œuvre, hein.
0: Bon, attends, Jean-Louis, là, quand même, il faut remettre les choses à leur place. On écoute l'extrait, c'est de la merde.
2: Oh, non, mais il faut pas dire ça, arrêtez. Bon, ben, c'est vrai, bon, c'est un film de science-fiction, hein. Mais il y a quand même... il y a quand même une histoire, Bernard.
0: Enfin, je peux pas te laisser dire des choses pareilles. Bon, c'est un film, on est allé le voir. Il y a rien, il se passe rien, je veux dire.
2: Non, mais l'histoire est simple. Bon, c'est trois personnages. Ouais, ils cherchent un monstre.
1: Ouais.
2: Il c'est en 3052.
0: Mais le monstre, on le voit jamais, je veux dire.
2: Mais oui, mais c'est l'histoire du film.
1: C'est le suspense.
2: Ouais. Ouais, je sais c'est que Jean-Louis est fan de science-fiction, donc il a peut-être quelque chose à dire sur le sujet.
1: C'est un chef-d'œuvre comme les Américains seuls. Je veux dire, seuls savent le faire, Bernard, quoi, c'est clair.
3: Bernard n'a pas l'air vraiment d'accord.
0: Non, mais je peux pas laisser dire des choses pareilles.
3: Pourquoi?
0: Bon, Jean-Louis, d'abord, bon, je t'apprécie beaucoup.
3: Hein. Bonsoir, oui, bonsoir, bonsoir Jean-Louis.
1: Bonsoir,
0: le problème n'est pas là. Non, mais c'est un film américain. On connaît les grosses productions américaines. Alors, on prend trois acteurs, trois jeunes beaux gosses qui sont nuls d'ailleurs au passage. Hein,
2: voilà, ouais, ils sont quand même pas mal montés. Hein.
0: Non, mais ça, c'est ton problème. Ouais. Ta vie ne regarde pas. Absolument, Christian, mais ça n'empêche quand même, bon, on prend trois mecs, on les met, on fait le scénario, on t'en fout trois dans l'espace, on te parle qu'il y a l'histoire d'un monstre qu'on voit pas, on écoute l'extrait, ça c'est complètement débile, c'est de la merde et puis c'est
3: d'accord.
0: Tout.
1: Mais non,
0: moi, attention, j'aime bien. Hein.
3: Je reprends ma fiche là parce qu'effectivement je rejoins un peu Bernard sur le côté parce que bon, 30 000 tuyaux utilisés dans le décor, 15 flashs d'appareils photo, des écrans de veille d'ordinateur, des lampes torches, est-ce que c'est vraiment pas le signe d'une surproduction américaine tout ça,
0: oui,
3: quoi,
0: des lampes torches, franchement,
3: tous ces effets spéciaux.
1: Bon, c'est ce qui fait juste justement le film, les effets spéciaux, je veux dire.
2: Mais je suis d'accord avec Bernard dans le sens où il y a quand même pas mal de violence. Hein. Moi, j'ai été heurté quand, par exemple, on les voit courir dans le couloir. On sait vraiment pas où ils vont et ils ont peur, les petits. On a envie de les protéger, de les prendre sur soi, quoi.
0: Non, mais là, Christian, je te rejoins sur la violence. Bon, moi, j'aime bien.
2: Oui, non, mais je t'aime bien aussi, t'inquiète.
3: Mais vous aimez bien le film ou la violence?
0: Moi personnellement,
3: ouais.
0: Ah bah moi c'est de la merde.
3: D'accord.
0: Ah non mais moi MERDE, je veux dire.
1: Ouais, mais bon,
0: MERDE,
1: attendez,
3: j'ai une petite question pour vous tous en fait, à celui qui pourra répondre. C'est une question qui est vraiment sur le bout de la langue. Attendez, je la ramasse.
2: Elle tombe.
3: Bon, j'ai fait.
0: On a le droit de toute façon. On peut parler de cinéma et avoir un peu de lumière. Ça n'empêche pas. Attention.
3: Donc je reprends ma fiche. Qui a réalisé ce film?
0: Bon bah c'est trois jeunes, hein, ils sont, on peut le dire, ils sont dans l'espace, hein, ça c'est clair, hein, je veux dire, ils cherchent, ils sont dans l'histoire.
2: Non mais le réalisateur a voulu, si je peux m'exprimer, a voulu en fait ressentir l'angoisse dans l'espace, c'est un bon réa quoi.
1: Voilà c'est tout.
0: D'accord. T'as tendance à perdre un peu ta voix de toutou, toi.
2: Bah non mais c'est parce que des fois tu vois, je suis tellement ému d'être avec de beaux mecs.
0: Ouais, je te préfère quand t'es comme ça.
2: Ouais c'est vrai.
3: J'ai une question sur mon animal.
0: Ouais.
3: Bon bah la question c'est tout simple, effectivement je pense que la question tout le monde se la pose. Et ça s'adresse plus particulièrement à Christian.
2: Ah bah tiens,
3: est-ce que ce film serait pas une propagande marxiste?
2: Non mais je vais te dire un truc, moi je suis pas du tout dans l'histoire, c'est plutôt à Jean-Louis qu'il faut que tu t'adresses.
0: Okay, Jean-Louis. Peut-être parce que
1: lui, justement, pour répondre à ça, j'aimerais revenir sur la violence.
0: Ouais, bon, bah voilà.
1: Vous dites c'est violent, ok c'est violent, mais bon, prenons l'exemple, la Tchétchénie, merde.
0: Ah non, mais là, hein, non,
1: tout
0: mais
1: ça,
0: là,
1: hein, le
0: problème.
1: Kosovo, tout ça, hein.
0: Non mais Jean-Louis,
1: on dit c'est violent, mais bon, hein.
0: Non mais Jean-Louis, je peux pas te laisser. Bon, t'es un très bon critique de cinéma,
1: je
0: te suis depuis 20 ans, c'est pas le problème. Mais là, t'es en train de décentrer le problème, on est dans l'espace et tu nous parles de la Tchétchénie, je veux dire, là, je sais pas ce que t'en penses Christian, mais là je crois qu'il y a un problème.
2: Moi je suis outré, hein. je préfère ignorer hein, la suite du débat et me concentrer sur la mort, parce qu'il y a un peu de passion quand même dans ce film.
1: Ouais, c'est vrai.
2: Entre le monstre et les...
3: Et l'amour quand même.
2: Et les personnages quoi, tu vois, Michael on sent qu'il est attiré par le monstre.
0: Ah oh, bah non.
3: Très bien.
0: Mais non, je peux pas laisser dire des trucs pareils.
3: Mais pourquoi Bernard?
2: Tu l'as pas ressenti comme moi Bernard? Tu la sens mal.
1: Ouais, ils se reconnaissent entre eux, c'est tout.
2: C'est ça le problème de ton problème.
0: Ah mais là, le problème, c'est que bon, on commence à complètement sortir du sujet, quoi.
2: Non, mais pour conclure, c'est un bon film. Pour ceux qui sont fans de science-fiction.
1: Ah ouais, si, hein, allez-y.
2: Si toi, Bernard, bon, je comprends, toi, t'es anti-américain, hein, tu t'aimes que le français.
0: Ah pour moi, c'est de la merde, hein, je veux dire.
2: Donc voilà.
1: Ouais, mais va le voir en VF aussi.
2: Faut quand même pas s'emballer.
3: Bon, enfin, on est quand même tous d'accord là-dessus.
0: C'est pas con ce qu'il vient de dire.
3: C'est pas con. Mais le dénouement de ce film, c'est plat comme du bois.
0: Bah disons que c'est trois mecs qui sont dans l'espace.
2: Et ils ont un monstre au cul quoi.
1: Voilà, c'est
0: qu'on voit pas d'ailleurs
1: Steve,
0: au passage hein, d'ailleurs.
3: Ça, on l'avait compris.
0: Alors j'ai entendu un truc peut-être pour conclure.
3: Ouais.
0: C'est quelqu'un que je connais qui est aux États-Unis. Hein. Ces connards ils font un 2.
2: Oh non.
1: Ils
2: oh
1: ouais,
0: font la
1: cool.
0: suite.
2: Bah, j'espère qu'ils vont le trouver.
0: Très bien. Quand on fait une merde, on sort pas une suite d'une merde.
2: Non, mais je suis tout à fait d'accord avec toi.
0: Moi, j'ai pas la langue dans ma poche, on me connaît, ça fait 25 ans que je fais des critiques de cinéma et c'est pas ce soir que je vais me taire.
3: C'est vrai, bah, vous avez parfaitement raison, Bernard.
0: Ah, oh, bah attends.
3: Eh bien, je pense que tout le monde aura un peu plus compris ce film et j'espère que, en tout cas, ça vous aura donné envie de le voir. Est-ce que vous avez déjà une idée sur le prochain film que vous allez nous présenter ou pas encore du tout?
0: Ouais, on s'est consulté, on s'est concerté tous les trois et effectivement, Christian, il y a.
2: Ouais, il y a un truc qui a attiré notre attention, c'est un film français.
0: Surtout toi, parce que bon.
2: Ouais, bah ouais, j'aime bien attirer. C'est un film français qui s'appelle La vie m'a tout pris.
0: Oh bah alors,
2: hein, c'est quelque chose qui va nous émouvoir, je pense.
0: Alors là, si je peux me permettre,
3: deux secondes, parce que vraiment, on arrive au terme de cette émission.
0: Juste pour dire que j'ai un copain qui l'a vu.
2: Oui.
0: C'est de la merde.
2: D'accord. On verra ça.
0: Ouais, c'est une grosse merde.
3: On en parlera, je pense, mercredi prochain.
0: C'est une grosse merde quand même.
3: Oui, tout à fait. Non, mais je comprends tout à fait, Bernard. Mais maintenant, on en parlera mercredi prochain, voilà, aux alentours de 22h30, comme chaque mercredi pour les pros du ciné.
0: Ouais.
3: On va donc se dire au revoir à tout le monde. Au revoir tout le monde. Et...
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7: Dans quelques instants, on avait demandé, bien sûr, aux auditeurs de Fun Radio, et Dieu sait si vous avez été nombreux, plus de 1000 SMS nous ont été envoyés en l'espace de 10 minutes, même pas, hein, pour nous donner des numéros de téléphone, de portable, d'écouter. Alors évidemment, on ne peut pas tous les appeler pour vérifier. Il y en a beaucoup des bidons, des gens qui décrochent. Mais on en a sélectionné apparemment d'après le lot 3.
8: Ouais. Il y en a pas mal.
7: 5, 6, 7 là.
8: Ouais, tu les lances quand tu veux celui-là.
7: Allez, on y va. C'est parti, le premier. On va voir ce que ça va donner. Je rappelle que si vous avez un répondeur assez drôle, on vous offrira des CD.
9: Alors maintenant, on va pouvoir parler après le boulum. Vas-y.
7: Bah, celui-là, il est pas mal, mon pote. Je sais pas qui tu es, mais je te rappelle tout de suite. Tu peux le rappeler, lui dire qu'il a gagné. On le rappelle en live. Cette fois-ci, tu peux décrocher. Hein. Bravo. Lui, il a gagné. Très drôle, hein. Très drôle. Hein.
2: Magnifique.
8: Non, il faut se méfier parce que des fois, il laisse le téléphone d'un pote.
7: Ah, d'accord.
8: Donc, il faut peut-être les rappeler le lendemain, je sais pas.
7: Ah, bah non. Sinon, il gagne. Allô?
10: Oui.
7: Ah, bah voilà, t'écoutais. Quel est ton prénom?
10: Fanny.
7: C'est donc ta messagerie?
10: Oui.
7: Bon, bah, très drôle, Fanny. T'as quel âge?
10: 23 ans.
7: Ah, bah voilà. Ah, bravo. Ah, bah bravo. On est dans quel coin de la France?
10: Le Gard,
7: d'accord, très bien. Bah écoute, tu repars avec une compile Fun, une des dernières, tu choisiras, je pense qu'on en a deux, trois en stock. Et enfin, tu verras ce qui te plaît le plus, si tu préfères de la dance, du groove, de la raga, tout ça, on va se démerder, d'accord?
10: Ok, impeccable.
7: Eh bah, ben, je t'embrasse très fort.
10: Moi aussi.
7: Bravo, ne quitte surtout pas. Allez, on est reparti, on a sélectionné un autre message, s'il est drôle, on rappelle la personne.
11: Bonjour monsieur l'homme, ici c'est Francis, là,
7: c'est vieux,
11: secrétaire particulier.
7: On l'avait
11: disons,
7: ça.
11: Si vous préférez mieux que je suis en stage de réinsertion, par le biais de l'expression téléphonique, après avoir commis quelques boulettes, je paye ma dette à la société.
7: Enfin,
11: bref, j'ai que ça à foutre dans la journée, alors...
7: ça me fait pas rire, parce que je connais ça par cœur, moi, non. Ouais, j'ai entendu il y a à peu près 10 ans, ça. Ça, c'est vieux. Ah putain, on a reçu quasiment 1000 messages. On a 970, exactement, pour être très, très sincère.

0: cassette chez Céline.
1: Ah, ouais.
0: Elle est sortie faire du shopping.
1: J'adore.
0: Et elle n'a pas tout dépassé.
1: J'adore.
2: La honte.
0: Elle vous rappellera. Papa, papa.
1: Ah voilà. Bien lourd.
3: Bien de plombe.
1: Le truc où tu dis merde, j'ai oublié de la rappeler, il faut que je relance un message. Allez, t'as gagné, toi, ouais, je te rappelle bon tout, coup, de suite, ouais. Tout de suite, à tout de suite.
2: En plus, elle est sympa, je crois.
1: Ah bon, alors on la rappelle tout de suite. Ah, j'adore.
3: Ça en vaut même deux, hein,
1: celui-là. Celui-là,
3: il est bien, celui-là.
1: Deux compiles, celui-là, est vraiment bien, t'as raison.
2: Une photo dédicacée.
1: Ouais, c'est mieux que deux.
2: Wow.
1: Une photo dédicacée, une vieille, hein, de la saison dernière avec Mélanie. Avec Mélanie. Une vieille. Allez.
4: Allô.
1: Allô. Allô.
4: Oui.
1: C'est qui?
4: C'est Céline.
1: Allô. Allô. Allô.
2: Allô.
1: Eh non, je ne suis pas là malheureusement, mais tu vas. C'est le truc qui leur rebaisse la gueule après. Bon, comment tu t'appelles toi, Céline, c'est ça?
4: Ouais.
1: Bon, quel âge t'as?
4: 17 ans.
1: Bon, très bien, on est dans quel coin de la France?
4: Montpellier.
1: Ah bah bravo Montpellier, ça cartonne, tu nous as fait bien rire, donc on va prendre ton adresse et puis on va t'envoyer deux compiles parce que ton message est drôle.
4: Ah ok, pas de problème.
1: D'accord?
4: D'accord.
1: On t'embrasse.
4: Merci, moi.
1: Mais, des fois, ils comprennent rien, les pauvres.
3: Le message est mieux que.
1: Ah, ouais. Elle est un petit peu dans la lune, la gamine. Mais bon, c'est normal. Hein. Elle est en direct avec, comme ça, le grand patron de la FM. Donc, forcément, ça lui fait tout bizarre de se retrouver comme ça en direct.
2: Ouais.
1: Le mot est là. Impressionné. Je crois que le mot a été dit.
5: Bon, qu'est-ce qui t'amène?
6: Ah bah écoute, on m'a dit au standard que tu voulais te balader à Paris, et moi je te propose de venir chez moi.
5: Ah oui, non mais je veux me balader, je vais aller boire un verre chez les gens, comme j'avais fait la dernière fois en fin de soirée, pourquoi pas, vers les coups de minuit et demi, une heure, me déplacer, prendre ma voiture et puis aller me balader, quoi.
6: Bah tu prends ta petite voiture et tu viens chez moi.
5: Ma petite voiture, fil d'air. Le rêve, elle...
6: la
5: Cadillac. Ah, mais attends.
6: C'est pas avantageux pour un mec d'avoir une grosse voiture.
5: Non, mais...
6: Des mecs qui ont des grosses voitures.
5: Qu'est-ce qu'on dit?
6: Bah, grosse voiture, petite...
5: Ah bon, on dit ça?
6: Ouais.
5: Ah ouais, on dit que les filles qui appellent à l'antenne, connes aussi. Tu le savais, ça, c'est en radio, ça.
6: Ouais, mais ça, c'est bon pour les autres.
5: Ah bon?
6: Ouais.
5: Pas pour toi, quoi?
6: Non.
5: Ah ben, c'est pareil, moi, c'est bon pour les autres, mais pas pour moi.
6: Hein. Ok.
5: Ça veut dire quoi, ça? Femme à lunettes, femme à quéquettes, grosse voiture, petite bite, ça veut rien dire, ça.
6: Ok, ça reste à prouver donc.
5: Bah, ça reste à prouver. Non,
2: on va te
5: mais
2: on va arriver les fesses à l'air.
5: Tu vas voir un petit peu, je vais arriver avec l'objet dans les mains, je vais sonner avec mon sexe. Je suis sûr que même si ta sonnerie est à 1 mètre du plus haut que ma tête, j'arriverai à sonner quand même. Hein.
6: Mmh, mais y a pas de problème, je t'attends. Hein.
5: Bon, alors qu'est-ce que tu nous. Ouais, mais attends, Émilie.
6: Ouais.
5: J'ai pas dit que j'allais venir comme ça. Hein, mais parce que les gens se disent à chaque fois, tu sais, faut se mettre à la place de l'auditeur type qui se dit putain l'enculé, il a de la chance. Et c'est facile, il a eu un micro, il parle dedans, il demande d'aller boire un verre chez des gens, les gens appellent, il l'invite à boire un verre. Oui, soit. Mais j'ai pas dit les enfants, non mais attends, parce que des filles qui s'insurgent ou des mecs qui ne comprennent pas. J'ai pas dit que j'allais boire un verre comme ça, hein. Attention, hein, Émilie.
6: Attends, mais t'as pas à boire un verre comme ça, Max, hein.
5: Non, mais bien sûr. Non, mais je veux dire, il faut quand même... t'es dans quel coin, dans Paris?
6: Je suis dans le 6e.
5: C'est où, ça, Montparnasse, hein?
6: Ouais, mm-hmm.
5: D'accord, tu fais quoi de beau dans la vie?
6: Je fais une école de communication.
5: Mm-hmm. Tu communiques bien?
6: Ouais, ça va.
5: Tu travailles demain? Tu travailles demain?
6: Ouais.
5: T'as quoi de boire et manger?
6: Ouais.
5: Qu'est-ce que t'as à nous proposer?
6: Ah, j'ai plein de trucs. J'ai
5: oui.
6: Du coca, du jus d'orange, des chips, des cacahuètes, des pistaches, j'ai des bonbons même si tu
5: veux. Non mais tu l'as fait pour moi là ou quoi?
6: Ouais,
5: là
6: j'ai tout fait.
5: Non mais, c'est... non mais sans déconner là, t'essaies de me... Par contre, là, ce que tu veux me.
6: Mais je sais ce que t'aimes, Max.
5: Non mais t'avais prévu le coup quoi?
6: Ouais, j'avais prévu.
5: Non mais là, car, non mais tu le fais exprès, t'avais prévu le coup ou pas?
6: Ouais, j'ai des bonnes ondes, c'est pour ça.
5: Bon, Fildar, tu fais le chauffeur ce soir seulement. Il y a du thé ou pas? Non, attends, Fildar,
6: ouais,
5: t'as pas compris? Non, attends, excuse-moi, Émilie, je crois que Fildar m'a pas bien compris.
7: Ah, je reste dans la voiture?
5: Exactement.
7: Ok, je fais chauffer le moteur
5: toute la soirée. Si tu veux, je te file une ou deux cassettes éventuellement.
7: Non, j'ai déjà vu, hein, je vais te laisser.
5: Un truc dans ce style-là, mais ce soir, la Émilie, c'est ça.
7: Bon, bah, pendant que tu t'es chez elle, je peux prendre ta caisse et aller voir mes copines d'M6?
5: Bah ouais, lesquels d'ailleurs? Non, tu nous en as pas parlé.
6: Moi je t'invite, tu viens.
5: Il y a Manu aussi, il y a Gaël. Qu'est-ce qu'on fait? Soit on fait la maintenance, on met une bande, on fait comment? On s'organise comment?
6: Quoique,
5: peut-être que la Gaël, un petit coup de lesbiennèche, juste pour une teuf.
6: Ouais, mais là par contre, ça perd pas, quoi, désolé.
7: Ah, pourquoi tu enfin une fille normale.
5: Tu pourrais aller chez le dindon, ça.
6: Ouais, non, on a d'autres.
5: Elle est bonne, cette blague du dindon, là, que j'ai raconté avec la grosse, là. Tu l'as pas écouté, Émilie, en début d'émission?
6: Non.
5: Oh putain, elle est excellente.
7: Ça te concerne ou pas, Émilie?
6: Vas-y, faut que tu la refasses, Max.
5: Hein? Il faut vraiment que vous leur demandiez, quoi.
6: Ouais,
5: vas-y. Allez, Max, tu peux la raconter encore une fois.
8: Bon, alors, Émilie, je te la raconte, quand même.
6: Okay,
8: bon, pour tous ceux qui n'ont pas suivi, qui n'étaient pas là au début, ceux qui n'étaient au début, qui, à mon avis, n'ont pas toujours tout compris, ou, et qui aiment bien, parce que, de toute façon, je raconte tellement bien les histoires. Donc, c'est une femme... J'entends des gens qui ronflent, ça me fait pas plaisir.
6: Mais moi, je suis là, t'inquiète.
8: Il y a un truc qui m'a pas fait plaisir, c'est qu'il y a des gens qui ronflent.
6: Mais qu'est-ce
8: qu'il
6: y a?
8: Bon, Manu, pause. Pause syndicale. Manu n'en peut plus au standard. Pause syndicale. Fais une pause, fais une pause. Alors, c'est une... Émilie.
6: Oui.
8: C'est une femme hyper grosse. Mmh. Et vraiment, bon, je suis désolé. C'est toujours un peu gênant de parler, c'est vrai qu'en même temps, bon, bah, c'est une blague. Donc, c'est une femme qui est très obèse, quoi, qui a un QI énorme, mais qui va donc chez le médecin. Et le médecin lui dit, écoutez, j'ai vu vos analyses, il n'y a rien de spécial, il y a juste un petit traitement. Il faudrait que vous mettiez un petit suppo chaque jour. Ah non, je ne mets pas de diapo, je ne mets pas de diapo. Je mets pas de suppo, il en est hors de question. Écoutez, c'est pas compliqué, il faut que vous mettiez le suppositoire, c'est obligatoire. Bon. Donc, la femme, elle paye et tout, elle descend à la pharmacie du coin, elle achète effectivement les suppos en question. Et arrivée chez elle pour s'en mettre un, elle a un cul tellement énorme, tellement gros, tellement large, tu vois, et tellement profond, et elle a des bras qui sont pas assez longs, elle arrive pas à aller jusqu'à son trou du cul pour s'envoyer le suppo dans le cul. Et au moment donné où elle essaye de se le mettre, tu vois, au bout de 5 minutes, elle entend sonner à la porte. Ouais, mais qui c'est qui vient sonner pendant que je me mets un suppo dans le cul? Hop, elle sonne, elle ouvre la porte, et puis c'est le petit voisin, c'est le petit Fildar. Avant tout à l'heure, j'ai dit le petit Manu. Hein,
5: okay.
8: C'est le petit Fildar, le voisin.
5: Oui, bonjour, madame Rodriguez, viens vous ramener votre courrier.
8: Et puis la vieille dit, bah dis donc, pendant que t'es là, mon petit Fildar, tu me rendrais pour un service, toi?
5: Ah bah si, madame Rodriguez, qu'est-ce qui vous ferait plaisir?
8: Bah c'est pas compliqué, je te file une boîte de chocolat et en échange de ça, tu me mets mon suppo.
5: Ah bah d'accord.
8: Bon, alors le petit gamin, le petit Fida, il rentre et tout. Là, la madame Rodriguez, elle baisse son froc, tu vois.
6: Ouais.
8: Et elle s'allonge sur le lit, c'est pour bien... Et à ce moment-là, il y a le petit Fildar, tu vois, il voit l'objet, il voit le truc immonde, le truc énorme, le cul énorme, comme disait l'autre encore, dans un zoo, même dans la fosse au dromadaire, ou dans la fosse aux hippopotames, il a jamais vu ça, le mec, c'est un truc, c'est immense. Et madame Rodriguez, elle attend là-dedans, puis au bout de 30 secondes, elle fait, ben alors, qu'est-ce que tu fous, mon petit Fildar? Et puis le petit Fildar, avec son suppo dans les mains, il fait, le suppositoire, je le mets où? Je le mets dans le petit trou du cul ou je le donne au dindon qui est en dessous?
5: Ça me fera toujours entendre rien. Oh, il est bien.
6: Non, ah, t'as raison de rigoler comme un dindon.
8: Bon, elle est bien, elle est bonne.
6: Ouais, elle est bonne.
8: Bon,
6: elle est bonne.
8: Non, parce que moi, je vois toujours, je le dis, je le répète, je vois le dindon quand je vois... Bon, c'est vrai qu'un clito, c'est jamais très beau à regarder. Alors, c'est vrai que quand c'est dodo, on dira ce qu'on dira. Je préfère voir le visage que le derrière d'un... Je préfère voir le visage d'un clitoris qu'un d'un vagin,
6: non,
8: plutôt que de voir le cul d'un vagin. Parce qu'il y a le cul d'un vagin, quand même, Émilie. Bah oui, quand même, quelque part.
6: Je savais pas, dis donc.
8: Ah, tu savais pas, tu l'as appris.
6: Voilà.
8: Bon, Émilie, nous prenons note de ta candidature.
6: Attends, mais je veux même pas d'autre candidature, quoi. Tu viens, c'est clair.
8: Description pour inscription, inscription. Si tu veux t'inscrire, il faut te décrire.
6: Mais ça, tu verras quand tu viendras.
8: Ah, hein. Non, on ne veut pas prendre des risques inutiles.
6: Ah, mais attends, c'est même pas prendre des risques inutiles. Si je te dis de venir, Max, c'est qu'il n'y a aucun problème.
8: Tu serais pas la Allison de l'Internet, quand même?
6: Non, quand même, non. C'est ma sœur.
8: Quoique, sur Internet, tu peux vite nous envoyer une de tes photos. C'est vrai que maintenant, on pourrait gagner du temps, parce que à sa fois, on demande par courrier, par le biais de l'Internet. Est-ce qu'on peut envoyer tout de suite une photo? Est-ce que ça peut arriver dans les 10 minutes qui suivent?
6: Ouais, mais j'ai pas Internet. Hein.
8: Non, mais si tu te en admettant que tu te démerdes pour trouver un...
9: Ça devrait marcher. Manu, ouais. toi qui es le spé maintenant dans l'Internet.
10: Ah oui, non, mais ça marche. Ça marche, seulement faudrait qu'on ait un ordinateur.
8: Trouve-nous
9: l'ordinateur.
8: Ou alors je t'envoie Manu en coursier.
9: Ouais.
8: Il va chercher une photo de toi qui revient ici à la radio.
10: Je vais avec mes nouveaux rollers.
8: Non, mais voilà. Roller Star System maintenant. Ça va être comme ça. Manu sur commande.
10: Dès que tu reviens, on est dimanche.
8: Oui.
6: Max, je t'avais appelé déjà une fois quand t'étais allé chez Cécile, c'est ça?
8: Mm-hmm.
6: Et je m'étais décrite. Donc si t'as bonne mémoire, tu devrais t'en souvenir.
8: Bah, mais oh là là. T'es comme ça là? Avec les cheveux un peu comme ça, là.
6: Ouais, exactement.
8: Ouais, plutôt avec des, les yeux de cette couleur-là, là, comme ça, là.
6: Exactement.
8: Ah ouais, c'est toi. Ah ouais, d'accord. Donc tu ferais 1m10, t'aurais pas de cheveux, et t'aurais les yeux rouges, tu te fous de ma gueule?
6: Non, je me fous pas de ta gueule.
8: Bon, comment on peut faire, là? On met ta candidature de côté.
6: Non, je veux que tu viennes.
8: Non mais là ça me gêne.
11: Elle va le bouffer.
6: Elle va
11: le
6: bouffer.
11: Elle va le bouffer tout cru.
8: Bon, là, attends, voilà, petite question comme ça qui n'a pas son pesant d'or mais qui peut faire peser sur la balance.
6: Mm-hmm.
8: Ça va?
6: Alors là honnêtement.
11: Il y a facile 4 litres là.
6: T'as pas trouvé pire?
8: Quoi?
6: T'as pas trouvé pire?
8: Non parce qu'attention, non parce que là on parle en quintal là, on parle plus en kilo là, depuis le temps que j'ai pas. Non mais je rigole, non t'as pas de.
6: Deux.
8: Ça vale pas quoi.
6: Quoi?
8: Ça vale pas, je veux dire, moi je veux dire. Non mais Et tu pars où en vacances? T'avales pas ou pas? Émilie?
6: Oui Max.
8: En ce moment t'es comment? T'es célibataire, t'avales? C'est comment? Comment ça se passe?
6: Ouais, je suis célibataire, mais la question d'après, je suis désolé, je peux pas répondre. Quoi.
8: Pourquoi?
6: Mais parce que.
8: Parce que j'ai la bouche pleine. Pour le moment.
6: Ouais. Mais attends, mais tu crois quoi, toi? Que je suis n'importe qui?
8: Quoi?
6: Tu crois quoi? Attends.
8: Ah non, là, non, j'ai pas dit ça. Ouais, j'ai jamais présenté que j'étais n'importe qui.
6: Mais j'ai pas dit que t'étais n'importe qui non plus, mais ça dépend du mec aussi. Hein.
8: Exactement. Eh ben, c'est la question, c'est la réponse à laquelle je voulais. Bravo, tu es sélectionné. Alors là, tu viens de rentrer dans le... Je vais te dire, c'est extrêmement rare, puisqu'on attend 12 candidates, et tu fais partie des 12 sélectionnées qui auront peut-être la chance de me voir ce soir chez elles.
6: Mais c'est super, dis-moi.
8: Bon, écoute, tu fais partie de la finale, t'es finaliste.
6: Ah, c'est vrai?
8: Ouais, on rappelle que la finale opposera 50 candidates. Non, mais d'accord, ton invitation m'intéresse.
6: C'est vrai?
8: Ouais, ok, tu quittes pas?
6: Non, je ne quitte pas.
8: On va me donner un petit coup de main puisque nous avons Maud de 19 ans de Paris. C'est toi qui va, c'est toi parce que toi t'es quand même une dame qui a de l'expérience et qui va pouvoir me dire chez qui il faut absolument que j'aille. On a Maud de 19 ans de Paris. Salut Maud. Bonsoir Maud.
6: Moi c'est pas pour venir chez moi. Hein.
8: Ah bon?
6: C'est pour faire des Paris by Night avec toi.
8: Ouais, je peux pas être partout, mais.
6: Oh.
8: Ah bah je vais essayer alors. Un petit Paris by Night?
6: Ouais.
8: Ah ouais, carrément. Ça fait 1000 ans que j'ai pas fait ça. Hein.
6: Justement, ça pourrait être bien.
8: Ouais, ça pourrait être très sympa, ouais. T'as de quoi boire, de quoi manger, t'as de quoi, qu'est-ce qu'on a de quoi s'amuser?
6: Vu qu'on serait dans la rue, on pourrait faire des petits pubs ou des trucs comme ça.
8: Ah non, alors je vais t'expliquer un truc, bébé.
6: Oui.
8: Bébé. Alors, déjà, je vais pas dans les pubs parce que je picole pas, donc je vais pas aller dans les pubs. Deuxièmement.
6: Oui, on pourrait regarder la rue.
8: Non, un Paris by Night, ça se passe pas dans un pub.
6: Attends,
8: j'ai juste une lunaire.
6: On pourrait aller sur les Trocadéro et puis danser, comme ça, il y a personne.
8: Trocadéro et aller danser. Maud et Max dansent sur le Trocadéro à 3h du matin.
6: Mais non, mais c'est parce que je suis un peu impressionnée.
8: Un Paris by Night, ça se passe en bagnole, c'est-à-dire qu'on se balade dans Paris, on roule.
6: Exactement, mais on pourrait passer par.
8: Non, mais on va pas aller dans les pubs, aller danser sur le Trocadéro avec un radiocassette, il en est hors de question.
6: C'est un exemple.
8: Non, mais Maud, c'est un très mauvais exemple. Non, mais attends, tu me vois avec le boombox, avec le radiocassette. Vas-y, fil d'art, t'envoies la musique et nous, on est là. En train de danser avec Maud comme deux cons au Trocadéro, avec une descente de flics, je finis à sur au poste. Alors Max, qu'est-ce qui s'est passé?
6: C'est parce que j'ai un peu le trac, donc voilà, je suis un peu impressionné.
8: Mais il n'y a pas à être impressionné, mais le problème c'est que si t'es impressionné déjà par téléphone, quand on va se voir en vrai...
6: Ah non, c'est pas pareil, on s'est déjà vu.
8: Tu vas pas me décrire... Ah bon?
6: Ouais.
8: Oh là.
6: Donc je sais pas si c'est positif ou négatif, mais on s'est déjà vu.
8: Ah bon, où ça?
6: J'étais avec vous au mois de juillet.
8: Où ça?
6: À Ibiza.
8: À Ibiza, t'es avec nous au mois de juillet, on s'est déjà vu.
6: Ouais. Mais on est à Ibiza, donc...
8: Pardon?
6: Je faisais partie des deux auditrices.
8: Ah d'accord.
6: Ouais.

0: Hey.
1: Oui.
0: Excellent, excellent, Jacqueline.
1: Oui.
0: C'est excellent ce que je viens de faire.
1: Tout à fait.
0: Ça, c'est pas donné à tout le monde. Hein. Il faut lever, baisser le potard. C'est pas toujours facile. Hein.
1: Ouais, ouais,
0: bon, écoute, Maud, d'abord, on doit aller boire un verre normalement chez l'une d'entre elles. Et ensuite, on fait le Paris by Night normalement. Donc, ouais. On te met de côté, d'accord. On garde ton numéro de téléphone.
1: Okay.
0: À tout à l'heure, Maud.
1: Excellent.
0: Okay,
2: petite question du standard, ce qu'on s'est surnommé gentiment l'autiste et le manchot. C'est nous qui allons nous taper
3: le. Manchot,
2: c'est
3: moi, hein.
2: Et l'autiste, c'est moi. C'est juste pour savoir au niveau de la disposition, la réa, c'est le manchot. Puis moi, je reste là.
0: Ouais.
2: D'accord.
0: Ouais, ça se passe comme d'habitude, ça se passe comme d'habitude, c'est, hein.
4: C'est bien, un manchot à l'arrière.
0: Ah bah, un manchot à l'arrière, c'est un peu.
2: À moins que Manu veuille partir avec le chef pour une fois. Ah, Philippe ne cède pas sa place.
3: On ne peut pas te dire, j'ai pas le permis.
0: T'as pas le permis?
3: Ah non.
0: Non, c'est vrai, t'as pas le permis?
3: Non,
0: ah bah oui, mais là, moi je peux pas faire l'antenne, conduire, il me faut.
2: Tu pourrais nous payer le permis, justement.
0: Justement, j'allais y penser. Non, mais sinon, on peut éventuellement vous mettre une petite place dans le coffre. Une fois qu'on aura installé un standard dans le coffre, on pourra peut-être vous mettre dans le coffre.
2: Avec une antenne?
0: Non, on fera de. Ce que je vais faire, c'est que je vais installer une CB et par le biais du CB, on va continuer le standard du côté du CB.
5: Oui, allô, salut, t'appelles pourquoi? Roger, 3 sur 3, est-ce que je peux avoir une photo dédicacée? Avec la Gaëlle et tout. 3 à 36, faut rappeler, d'accord, un autre jour, tu t'es trompé de numéro, etc., etc.

0: Bon, on a Claire. Est-ce que c'est Claire, 21 ans, toutes les deux, de Paris 17e. Salut Claire.
1: Oui, bonsoir Max.
0: Jacqueline, toujours avec nous, Jacqueline.
2: Bonjour Max.
0: J'ai besoin de toi, hein.
2: Bien sûr.
0: D'accord. Donc Jacqueline, toi aussi. Non, Claire, tu veux nous inviter.
1: Oui, voilà.
0: Parce que Jacqueline, ça peut pas
1: proposer.
0: Le faire. Oui.
1: Pardon?
0: Non, je dis Jacqueline, elle nous aurait proposé à venir, je crois qu'on n'aurait pas pu dire oui. Hein.
2: Ouais, ça fait long, hein.
0: Ça fait long, hein, oui, surtout.
2: Sinon,
0: ouais.
2: J'ai quoi manger, je te jure.
0: Mm-hmm. Alors, d'accord. Et puis, tu dois avoir un sacré petit dindon, toi. Et tu vois ce que je veux dire. Bon, alors, Claire.
1: Oui.
0: T'es là, bébé?
1: Je suis là.
0: Bon, alors, c'est Claire. Il y a deux Claires.
1: Voilà, on est toutes les deux.
0: Toutes les deux.
1: Et on voulait te proposer de venir boire un pot à la maison.
0: D'accord, ok.
1: À savoir que... t'expose la situation.
0: Mm-hmm.
1: Là, si tu me demandes ce que j'ai dans le frigo, j'ai de la tequila, c'est rien à bouffer. Mais.
0: Non, mais moi, ce que je veux savoir. Moi, je veux savoir.
1: Une petite épicerie en bas.
0: Ouais.
1: Donc, à la limite, tu passes la commande.
0: Ah ouais, quand même, c'est-à-dire que là, quand même, par rapport à Émilie, là, je m'excuse encore pour les auditeurs, parce que là, franchement, je profite de l'antenne pour faire ma véritable popote personnelle, et je m'en excuse, mais là, entre Émilie tout à l'heure qui me proposait des trucs très alléchants, et toi qui carrément me propose d'avoir ce que je veux sur commande, c'est quand même différent. Maintenant, moi, ce que j'aimerais, puisque toi, tu me dis ce que je peux avoir...
1: Bon, dans la limite de raisonnable, quand même.
0: J'aimerais que tu me dis ce que tu vois quand t'es dans ta salle de bain face à la glace et que la lumière est allumée.
1: Déjà, je vois deux clairs.
0: C'est une manière très poétique de demander comment t'es foutu, comment t'es physiquement.
1: Ah oui, mais déjà, je précise tout de suite, si tu viens nous voir, c'est pour nous, genre beauté intérieure et tout, et pas du tout pour le physique.
0: Ah oui, parce que sur le physique,
1: de toute
0: sinon
1: façon,
0: je...
1: c'est pas du tout ton genre, de venir voir les filles pour le physique.
0: Qui, moi?
1: Oui.
0: Si quand même un peu, je dois quand même l'avouer, okay. quand même. Bah, c'est-à-dire que là, ça va être un moment très fort et très intense radiophonique, mais alors, il faut quand même, bon... Non. Oh putain. Bon, moi je suis déjà mal en point, je suis fatigué, je suis pas rasé depuis deux jours. Donc déjà moi je suis... Non, je vais être très honnête avec toi Claire. Je suis pas en pleine forme, donc je suis pas beau à regarder. Donc si en plus de ça t'es pas belle à regarder...
1: Ça tombe bien parce que nous non plus.
0: Oui mais justement il faudrait que...
1: Non, j'exagère.
0: Il faut faire une balance parce que je peux pas me permettre comme ça d'essayer de faire croire aux gens, tu vois, d'essayer de donner aux gens qui écoutent la radio, tu vois, qui sont quand même très très penchés sur tout ce que je vais dire et qui sont accros de tout ce que je fais, me dire putain merde, le pauvre Max et tout, on l'adore, on le respecte et tout, on l'adore, et là il se retrouve à passer une sale soirée avec des gens alors qu'il perd son temps, alors qu'il aurait pu nous faire quelque chose de sympa.
1: Bon, je vais te dire en deux mots, tu vois, donc on est deux Claire et ma copine, elle est rousse. Tu sais ce qu'on dit sur les rousses?
0: Qu'elle pue de la chatte.
1: Non, du tout, on dit que c'est des grosses chaudes.
0: Ah non, mais attention, non, on s'est pas compris les filles.
1: Attendez. C'est l'exception qui confirme la règle.
0: Non, mais il n'est pas une question de bluffer sur l'antenne et dire c'est une grosse chaude, genre on va aller venir vous tirer, parce que c'est pas du tout le but de la soirée. Le but
1: de... Je compléter en me disant que elle, c'est l'exception qui confirme la règle.
0: Ouais, le but, non, mais le but de la soirée, c'est quand même que vous soyez sympathique à regarder tout en étant sympathique au téléphone, chez qui on va passer un moment sympathique parce qu'il y aura quoi de boire, de quoi manger. Il faut que ça soit une sorte de fusion entre tout ça. On peut pas se permettre, comment t'expliquer? Je peux pas me permettre de me retrouver chez quelqu'un qui ne me plaît pas physiquement. Je peux pas prendre le risque de, il serait malhonnête de votre part de me dire que vous êtes belle et d'arriver chez vous que vous ne le soyez pas, voyez-vous.
1: Ou alors bon, c'est pour ça qu'il serait malhonnête, donc je vais pas te dire qu'on est des super canons. Franchement, on est dans la moyenne.
0: Les super canons ne m'écoutent pas parce que les super canons n'ont pas besoin de m'écouter parce qu'elles sont, les super canons sont forcément super belles, donc elles ont des super mecs, donc elles ont autre chose à foutre que d'écouter la radio le soir. Au même titre que moi, si j'étais un super beau garçon, je ne passerais pas mon temps à passer une annonce, je serais déjà maqué, 3 semaines après en avoir quitté. Je passerais pas un an. Non, mais c'est vrai. Donc, j'ai l'avantage sur toi d'être quand même un animateur radio, d'être quand même une grosse réputation, d'être quand même le numéro 1 depuis 5 ans. Il est normal qu'un mec qui soit numéro 1 sur la bande FM à cette heure-ci réclame d'avoir le meilleur de l'auditrice bande FM World de Paris de sa banlieue. Tu comprends?
1: Tout à fait.
0: C'est pour ça que, bon, quand même, je me demande si, tu vois, si je prends
1: bon,
0: pas...
1: Moi, c'est pour ça que je te dis franchement, on n'est pas des canons, disons qu'on se défend pas trop mal, et voilà.
0: Mm-hmm. Oui, mais
1: disons qu'on est charmante à côté de ça.
0: Oui, mais bon...
1: Maintenant, faut savoir ce que tu veux, si c'est sûr que tu veux être entouré de deux godiches qui sont super
0: mignons. Pas du tout.
1: Si tu veux passer une bonne soirée avec deux filles qui sont sympas. Et puis voilà, et puis passer un bon moment. Maintenant, c'est à toi de voir ce que tu cherches.
0: Bah oui, mais moi, ce que je veux, c'est passer un bon moment.
1: On n'est pas des ladrons quand même, hein, non, faut mais pas déconner.
0: C'est-à-dire qu'au moment où Manu...

0: Gaëlle, vous me demandez comment vous êtes physiquement, c'est que je puisse dire, bah écoutez, elles sont ravissantes en plus d'être sympas et en plus on a de quoi boire et de quoi manger quand même assez aisément. C'est-à-dire que si je suis obligé de dire, bon, physiquement c'est raté, c'est complet, c'est il y a un dérapage total. Par contre, elles ont l'air d'être hyper sympas. Je veux dire, je m'en fous. Moi, je suis pas là pour ensuite qu'on devienne les meilleurs amis du monde.
1: Non, mais je crois que c'est clair. Nous non plus, je crois, de toute façon.
0: Voilà, je crois que c'est clair. Je crois que c'est clair. C'est votre prénom. Je crois que c'est clair, clair. Moi, je crois que c'est Max, hein, je veux dire. Donc, moi, je veux bien faire, tu vois, mais je peux pas me permettre de... Il faut me comprendre. Je sais que là, du coup, ça va repousser plus d'une fille qui vont avoir peur d'appeler. Faut se mettre à ma place deux secondes, je veux dire. Je veux bien donner le meilleur de moi-même. Je donne le meilleur de moi-même. Il est normal que je puisse avoir le meilleur de ce qu'il y a de l'autre côté de la radio, tu comprends?
1: Voilà, ben on te donnera le meilleur de nous maintenant, on reste à savoir si tu seras satisfait ou pas, quoi. Mais bon, je te l'ai dit franchement, je t'ai dit, on n'est pas des lébrons non plus, hein, donc on est pas mal, mais c'est rien de transcendant. Maintenant, si tu préfères aller voir une autre fille qui t'apportera peut-être plus au niveau physique...
0: Non, mais est-ce que moi, attention, moi j'ai pas envie, attention, parce que là...
1: Oui, je t'ai dit franchement ce qu'il en était.
0: Mm-hmm. Non, c'est bien compris, je veux dire, moi je vais pas pour moi, ceci dit, t'as raison, je veux dire, si vous êtes sympathique, ma foi, tant mieux. Et vous, écoute, tu me sembles sympathique, ok?
1: Oh.
0: Non, mais tu me sembles très sympathique, d'accord? Ta copine aussi qui ricane derrière, mais elle a très sympathique. Est-ce que je pourrais entendre le son de sa voix? Ça m'est très très important.
1: Oui, ne quitte pas, je vais tabasser. Mais
0: Jacqueline.
1: Alors, elle me semble timide.
0: Jacqueline.
1: Pas, je te l'appelle.
0: T'es avec nous, hein?
2: Tu me dis
0: si j'ai tort ou raison, hein?
1: Salut Max.
0: Salut Claire. Ça va? Ça va et toi?
1: Oui. On espère te voir.
0: Bah, je sais bien, mais je comprends. Je suis. Oui, non, mais je me mets à votre place. Non, mais j'aurais envie. Je sais pas, je me tâte, je me demande là.
1: Mais tu tâtes pas trop quand même, hein?
0: Non, faut pas que je me tâte de trop. De toute façon, il faut que dans quoi il est. Il est minuit 11, il faudrait que dans... Il faudrait que je tarde pas à partir, quoi, tu vois.
1: Faut que tu me fasses une liste, en plus.
0: Non, mais ce soir, je vais pas m'emmerder non plus, tu vois, à faire de la radio jusqu'à 1h du matin, à parler, bluffer, je veux dire, je vais aller m'amuser, je vais aller m'éclater, mes jours le soir me sont comptés, donc autant en profiter, tu comprends, Claire.
1: Bah oui,
0: donc, pourquoi pas aller voir Claire, et ensuite d'aller... Aller voir Émilie.
1: Mais oui, tout à fait.
0: Pourquoi on ferait pas d'une pierre de Émilie telle là, Émilie?
1: Oui.
0: Pourquoi par exemple, ou alors on va chercher Émilie.
1: Oui.
0: Et on va boire un verre chez vous.
1: Non, mais attends, moi, Max, je veux l'exclusivité. Hein. Oh, ouais. Alors, Émilie, bon.
0: Non, mais bébé, t'auras l'exclus.
1: Ouais. Ouais, nous, on partage, on est déjà deux, on est sympa.
0: T'auras l'exclus. Ah non, attention, Moi, je me fais pas sucer par trois filles.
1: Alors, bah, de toute façon, nous deux, on suce pas, donc.
0: Non, vous sucez pas?
1: Non, elles sont fatalistes.
0: Claire, vous sucez pas?
1: Pas l'idée non plus, je crois.
0: Claire, vous sucez pas?
1: Non.
0: Non, sérieux? Non, vous êtes sérieuse ou pas?
1: Faudrait vraiment que tu aies un cul plus beau que celui qu'on voit dans Excel.
0: Non, je vous demande un tout petit peu de sérieux. Non, mais je vous le montrerai, mon cul, vous verrez qu'il est bien plus joli.
1: Ah, bah alors ça.
0: Pourquoi?
1: Va.
0: Il faut avoir un beau cul pour se faire sucer par Claire?
1: Ouais, là, je crois que c'est essentiel.
0: Non, mais tu crois que c'est essentiel?
1: On est assez strict en plus à ce niveau-là.
0: Non, on peut pas. On peut pas te faire venir chez vous.
1: De toute façon, t'as dit que tu voulais que ce soir, c'était très soft.
0: Ouais, non, mais quand même. Ouais, mais attention, on n'est pas à l'abri que.
1: Nous non plus, dans ce cas-là, bon, on verra.
0: On n'est pas à l'abri que je craque sur l'une de vous. Voyez-vous?
1: Ah, ben ça, ce serait carrément étonnant.
0: Quoi. Non, mais tu vois, carrément. Ah oui, non, mais là, c'est... Là, je teste. Non, bon, alors, éliminez, Claire. Ouais, écoutez, on a pris plaisir. On est très. Vraiment très touchés. Je veux dire. J'en ai larmes aux yeux presque. Mais tu comprends bien qu'on peut pas être partout et nulle part à la fois. Je crois que là, t'as trop parlé et qu'à cause de toi.
1: En fait, la sincérité, ça te plaît pas du tout.
0: La sensualité dans des cas comme celui-ci, non. Dans des cas, on reste juste pour une heure. On veut pas être sensuel. On veut regarder quelque chose de joli. Moi, j'aime la peinture, j'aime les beaux disques, j'aime la belle mélodie, j'aime les belles filles. Voilà. Et la sensualité, c'est une fois que t'as acheté le tableau, que tu l'as bien décortiqué pendant à peu près 3 mois. Mais moi, je vais pas rester 3 mois à venir tous les soirs chez Claire entre 1h et 2h du matin pour vérifier si vous êtes bien sensuel, quoi.
1: Ouais, bon, écoute, l'avantage d'être clair.
0: Oui, autant être clair avec des clairs, c'est clair que ça me paraît plus clair. Pourquoi pas récupérer les deux clairs et aller ou alors d'aller chez Émilie d'abord, je sais pas, je me tâte, je sais pas. Voilà, non, mais je me tâte pas trop longtemps, mais je suis sûr, bon, là, je fais ma cuisine, tant pis, je veux dire, je fais mes courses, je suis sûr qu'il y a des filles ou des filles qui seraient prêtes encore à nous inviter. Donc, si elles sont là, le standard explose, 0800 70 5000, moi, j'ai besoin de savoir.
1: Écoute.
0: Comprenez, Claire?
1: Mais tout à fait.
0: Non, mais vous comprenez comment ça se passe au standard, dites-moi là.
2: J'en ai une.
3: Ah. Pour l'instant, moi zéro.
1: Ah, ah, ben, tu vois.
0: T'en as une là?
1: Ouais.
0: Vas-y, passe-moi ça, on va essayer de la passer immédiatement sur l'antenne, tu vois, ça va prendre peu de temps. Non mais clair, c'est pas mal. Non mais arrête de ricaner, Manu, trouve-moi des tonanas, sinon tu vas être à la mort.
2: Autant pour moi, elle habite très loin.
0: Elle habite où?
2: Elle habite 02, donc du côté de Tours.
0: Mais quels sont cons alors, c'est là, putain. Nine aux filles de province. Mais je veux quand même pas aller à Tours ou aller à Orléans ou aller à Chartres ou même en banlieue. Moi je reste sur Ripa quoi, attends. Ripa by night quand même, faut pas déconner. Bah attends quand même, Ripa putain. Bon, faut pas déconner quand même. Vous avez peut-être une petite histoire, Claire, une petite histoire drôle à me raconter là pour essayer de me convaincre. Émilie aussi.
1: Un,
0: deux.
1: Trois,
0: quatre, à toi de jouer.
1: Vas-y, Emilie, fais-toi. Non, mais attends, je vais pas t'attirer des histoires drôles, hein.
0: Mais allez, s'il te plaît.
1: C'est pas d'histoire drôle. Je te raconterai quand tu viendras, je te promets.
0: Non, menteuse.
1: Ah si, c'est vrai, je te promets.
0: J'ai peur de toi, Emilie, hein.
1: Quoi?
0: J'ai peur de toi.
1: Et pourquoi t'as peur de moi?
0: Parce que t'as tellement envie qu'on vienne que j'ai peur.
1: Attends, Max, je te propose gentiment de venir chez moi, prendre un verre. Mm-hmm. J'ai à manger et tout, j'ai tout ce que tu veux. Honnêtement, je vois vraiment pas ce que tu demandes de plus.
0: Hein. Bah, que tu sois mignonne.
1: Mais attends,
0: c'est le minimum, je suis désolé. Je suis le mec le plus pute de la planète, l'animateur qui se la pète et machin. Vous êtes ce que vous voulez.
1: Mais Max, ça va de soi, je t'appellerai pas si c'était pas le cas.
0: Ouais, mais.
1: Je prendrais même pas le risque, quoi. Que
0: je m'adresse quand même. Non, mais je m'adresse aux garçons ou aux filles qui écoutent la radio et qui trouvent ça un peu dégueulasse de ma part.
1: C'est normal, t'es un mec. Hein.
0: Ouais, puis en plus, je vous dis spontanément, je pourrais mentir, dire ouais, on y va. Et puis on va dire, puis on entend dire putain, alors t'étais chez une. Ah là, putain, c'est un laidron et tout, je me suis fait yèche. Non, autant que c'est. Tu vois, comme on était chez Cécile, elle était mignonne, elle était sympa, elle avait tout, c'était le top. Moi, je veux que ça soit le top comme ça tout le temps.
1: Ben voilà, moi, je te propose le top.
0: Attends, on fait Manu, mais sur un coup, là. Bon, Véronique, 21 ans de Paris, salut Véronique.
4: Salut Max.
0: Bonjour.
4: Bonjour.
0: J'essaie d'être le plus naturel, c'est tout. Bonjour, je te coupe.
4: Bon. Ouais, alors qu'est-ce que t'attends d'une nana? Parce qu'apparemment, là...
0: Mais alors, éteins la radio derrière, c'est la radio, s'il te plaît, Véronique.
4: Ah non, elle est éteinte, alors
0: il y a quelqu'un qui a la radio derrière?
4: Il
0: faut m'enlever quelqu'un, ou tu m'enlèves peut-être Jacqueline ou quelqu'un. Hop, encore. Voilà. Je vais te le dire, Véronique.
4: Ouais, non, parce que là, je vois, t'arrives et tout, tu veux tous les nanas, mais toi, par contre, tu t'avances pas trop. Quoi.
0: C'est-à-dire?
4: Bah, c'est-à-dire que tu leur demandes ce qu'elles proposent, ce qu'elles vont te faire, de quoi elles vont te parler.
0: Ah non, mais je demande rien, attends, Véronique.
4: Toi, t'arrives les mains dans les poches.
0: Mais si t'es pas contente, t'appelles pas.
4: Je suis pas contente du tout, non. Au contraire, je trouve sympa, quoi. C'est bien pour ça que j'appelle.
0: Non, mais attends, moi, ce que je demande, à part d'avoir de quoi boire et de quoi manger, moi, j'oblige personne à appeler. Attention, hein, qu'on soit bien d'accord. Moi, d'accord. Je reconnais, je suis pas beau gosse. Je suis fatigué, je suis maigrichon, je suis pas rasé, je serai probablement aigri en arrivant. Mais je considère que j'ai suffisamment ramé dans la vie pour arriver à être ce que je suis aujourd'hui et que le minimum que je puisse avoir, c'est le maximum. Et le maximum, c'est quoi? C'est une fille quand même qui est ravissante, qui est mignonne. Fildar, je suis en train de dealer, je suis en train d'expliquer aux gens ma... C'est E égale M6 là ce soir. Alors, voilà Véronique. Moi, c'est vrai que bon, quelqu'un peut juger étant mignonne et nous, on arrive, ça nous plaît pas. Bon, on arrive à voir quand une fille a du charme, mignonne, alors que quand c'est un laidron, je veux dire... Hein, je veux dire, on va pas.
3: On est habitué,
0: on sait quand même, on sait sur quel pied danser.
4: Ouais, hein? Non, là, il y a malentendu, je téléphone pas du tout pour t'engueuler ou pour te critiquer, ni quoi, ni qu'est-ce.
0: Non, mais c'est pour ça que je comprends. Non, mais à la rigueur, je comprends que tu te poses des questions. Dire, t'es bien gentil, t'arrives avec rien, qu'est-ce que tu demandes? Ben, je l'ai déjà dit, ce que je demandais à une fille qui est plutôt charmante.
4: Non, je me demandais ce que tu proposais.
0: Mais que dalle! Non mais attends, mais moi je le dis, que dalle, je vais chez toi, je viens boire un verre, on fait l'émission direct de là-bas, comme ça vous nous voyez, on est là, on déconne, ceci dit on déconne, on est quand même sympa, attention, hein, je veux dire Cécile, elle est
4: l'enfant,
0: Cécile on est venu chez elle, ça s'est plutôt bien passé, ensuite on est resté une bonne demi-heure à discuter, on la connaissait, on l'avait vu une fois, elle était venue nous apporter du café, c'était vraiment très bon esprit, elle nous a super bien reçu, et puis voilà, ça s'arrête là, l'aventure s'arrête ici, quoi, hein, d'ailleurs, voilà, sauf si on finissait, mais bon, c'est bon, voilà, c'est tout. Bon, je me ferais bien caresser l'arrêt du cul, mais bon, ça c'est comme vous voulez. Soir, bon, moi, je viens avec un rasoir.
3: Avec ta raie, déjà.
0: Je viens avec ma raie, je viens avec mon rasoir.
4: Ouais.
0: Si le cœur vous en dit de me raser l'arrêt des fesses, bon,
4: toi, c'est partant, quoi.
0: Je dis, non, c'est tout.
4: D'accord.
0: C'est tout. Je vous dis pas que je lasserai pas un P ou deux, mais bon. Tu vois, ce que je veux faire, en plus, c'est d'essayer d'écœurer les gens, tu vois, pour que vraiment, il ne reste plus que le noyau dur de nana qui aurait vraiment envie de ça, quoi, parce que le fait de qu'une fille elle a envie d'appeler, elle dit oh putain, s'il faut que je rase le cul, qui me pète dans le cul, qui me pète dans le nez, tu vois. Forcément la nana se dit bon, laisse tomber ce mec là, c'est un gros cadeau en plus que c'est un con. Alors il amène rien, c'est un con et en plus c'est un crado. Donc moi j'invite pas un mec comme ça.
4: Ouais, non, non, moi j'appelle pas pour avoir Max et moi, mais parce que j'aime bien les expériences nouvelles, des gens nouveaux, rencontrer des gens.
0: Bah attends, mais qu'est-ce que tu crois que moi, c'est pour aller voir une auditrice, tu crois que j'y vais vraiment dans l'intérêt de voir s'il y a vraiment des filles canons qui m'écoutent et qui sont seules et qui sont prêtes à délirer la nuit avec moi. Ah, j'y vais pour rencontrer des gens aussi, mais rencontrer des gens. Moi je sais que je suis un mec sympa, je sais que je suis un mec intéressant, mais non, mais attends, mais les gens le savent, puisqu'ils m'écoutent tous les soirs, puisqu'elles m'écoutent et qu'elles appellent, donc c'est quelque part, elles sont intéressées par ça. Moi, je ne sais pas qui est Véronique, je ne sais pas qui est Claire, je ne sais pas qui est Émilie, donc moi, je vous demande un peu plus, parce que vous me connaissez, vous connaissez le son de ma voix, vous savez quels sont mes délires, que j'aime bien rigoler, quels sont mes pratiques, mes théories sur certaines choses. Moi, je vous connais pas, donc c'est normal que j'essaie de me renseigner un peu plus.
4: Ouais, mais justement...
0: Mais merde, putain, mais c'est normal, merde.
4: Pourquoi tu te prends mal comme ça, hey,
0: mais je rigole, là, je suis en train de faire de la comédie. Tu vois, par exemple, Véronique, là, je m'aperçois que tu n'as pas d'humour. Donc là, toi, déjà, c'est...
4: Ah, tu te trompes, Max.
0: Ah, bah oui, mais là, si tu vois pas que je suis en train de délirer, que tu me dis calme-toi du genre premier degré. Donc déjà, Émilie, autre chose. Moi, je veux des gens qui ont de l'humour, qui me connaissent par cœur.
4: Mais je te connais pas par cœur, c'est bien ce que je te dis.
0: Bah ouais, mais moi, il me faut
4: des... L'intérêt, c'est de rencontrer des gens qu'on connaît pas. Si on fait
0: ouais, bah attends, putain, tu vois bien que je délire quand même, merde. Pourquoi pas Véronique de Paris 28?
2: Parce qu'il a des gros doigts, c'est tout.
0: C'est t'as raccroché au nez? Espèce de gros porc.
5: Ah, mais c'est gros doigts.
0: Oh là là, le manchot celui-là, alors putain, sans déconner. Oh là là là là là. Tu comprends Véronique? Il faut me comprendre. Moi je suis un mec, attends. Je vais pas me le cacher.
4: Non mais tu pars au quart de tour, c'est tout.
0: Mais parce que je taquine, c'est pour faire du strass, sinon on se fait chier, sinon il y aurait des blancs toutes les deux secondes à l'antenne, ma pauvre. Ah, elle est pas drôle, elle.
4: Mais si, je suis drôle.
0: Non, t'es pas drôle. Reste avec nous, mais t'es pas drôle. Véronique, 28 ans de Paris. Véronique, bonsoir.
6: Salut, Mac.
0: Ouais, ça va?
6: Ça va, et toi?
0: Ouais.
6: Alors, il paraît que tu cherches un endroit pour venir boire un verre. Donc, moi, il n'y a pas de problème. À condition que vous foutez pas le bordel. Hein.
0: Non, mais attends, Filda, il dit non tout de suite. Filda, il t'a entendu dire. Ouais, bon, salut, t'as dit non tout de suite.
7: Je le sens.
0: Tu sens le coup foireux?
7: Ça foire.
0: Pourquoi?
7: C'est super lourd. Ça foire.
0: Pourquoi?
7: Parce que je le sens.
0: Ouais, mais dis-moi pourquoi?
7: Parce que j'ai le nez pour les nanas, tu comprends?
0: Bon, Véronique.
6: Ouais. Laquelle?
0: Non, 28.
6: Celle qui est drôle.
0: Non, mais bon, on sait pas encore, oui, pour l'instant, ouais, enfin bon.
6: Ok.
0: Véronique.
6: Ouais.
0: Bon, tu parles devant ton esquimau, s'il te plaît?
6: Mais je suis devant.
0: Voilà, la bouche. Qu'est-ce que ça nous propose?
6: Ben, moi, j'ai fait du punch.
0: Pas d'alcool, moi, putain. Elle me connaît pas, elle me connaît pas. Elle me connaît pas.
6: J'ai du coca, j'ai du
0: vin. Ah, elle est à côté, elle est à côté, elle est à côté, elle est à côté. Oh là là là là là là. Véro.
6: J'ai la rame en bas de la maison qui est ouverte toute la nuit.
0: Oh bah c'est bien, ça va faire plaisir encore ça. La rame qui est en bas. Qui te dit que c'est pas un blague quoi? Hein?
6: Non, non, il est très gentil.
0: Bah d'accord, ok. Donc, je sais pas moi, putain, je sais plus où qui est dans ces putains.
7: On a trop, là, tu vas bon, galérer, là.
0: Véro de 28 ans, t'es dans quel arrondissement?
6: Dans le 12e.
0: C'est où, ça?
6: Place de la Nation.
0: Oh, là, c'est trop loin, ça.
6: Attends.
0: Oh,
6: là, là, là.
0: Oh, ça fait loin. Non, sérieux, ça fait loin. Attends, on a Neuilly, ma chérie.
6: Moi, je suis pas loin du tout, je suis à Porte de Champéret.
0: Qui?
6: Véro, en fait. Non, bon, bref, je suis pas à Porte de Champéret, je suis à Clignancourt, là, désolé.
0: Pas cool, la pas drôle là?
6: Ouais, la pas drôle.
0: La pas drôle, je te note pas drôle toi pour te reconnaître. Déjà, Véronique, entre parenthèses, pas drôle.
6: Mais là, tu te plantes quoi, comme quoi tu vois des gens carrément trop rapidement, tu te plantes grave.
0: Bah ouais, mais je m'en fous, moi je suis là pour faire vite, on n'a pas le temps, c'est en direct live, il faut que dans 8 minutes on ait choisi, on n'a pas le temps, je vais pas faire un exposé, donner des. Je vais pas donner les notes après-demain, hein.
6: C'est clair.
0: Ah ouais, c'est clair, clair, clair, clair.
6: Et tu mets dans un chapeau et tu ressors?
0: Ouais, c'est ce qui va se passer. Bah la petite Émilie, la première, elle me semblait correcte.
6: Merci hein? Pour les autres.
0: Ah, Manu, Filda aussi.
7: Ça, on prend ça.
0: Bon, alors ça, on prend déjà, ça.
7: On met dans le sac.
0: Manu, c'est pas en gémissant que tu vas me trouver de la nana?
7: Il y a plus de place. Plus de vie.
0: Bon, alors, tu me vires mémé, là, déjà.
7: Je me vire mémé.
0: Tu me vires, Jacqueline, tu me vires mémé. 40, 57 ans, déjà, elle, tu me mets, tu la remercies, tu lui envoies un sonotone avec une photo dédicacée, plus un abonnement d'un an à Dentiemag, hein. Comment le nettoyer, comment l'emmener en vacances, comment dépanner, comment une dent cassée sur un truc, comment on peut faire tout ça, tu m'envoies tout ça plus rapidement, hein. Et Véro,
7: ah,
0: pas drôle, mais mine de rien, le fait de se revendiquer d'être pas drôle, donc on sait que c'est une chieuse. Les chieuses sont pas mal. Non, mais tu sais, de pas être drôle, généralement, on se rattrape sur le physique. Ok, je suis pas drôle, mais je suis belle. Ah ouais?
4: Mais je suis drôle.
0: E égale M6. Non, mais là, c'est la théorie de Pythagore.
3: Ah oui, ouais, bah
0: si
3: ouais,
0: nous écoute,
3: ouais.
0: Qui nous appelle d'ailleurs au passage, qui nous passe un petit bonjour. T'es vraiment un fils de pute avec les nanas, me dit-on. Oui, je sais. Non, mais je sais que de ce côté-là, là, je serai intraitable. Je serai intraitable. Au même titre que Louis XVI avait été une pute avec Marguerite Duras.
3: Bien parlé, ça.
0: Ah, voilà. Bon, alors.
4: Max, dis-toi.
0: Qui c'est qui dit ça?
4: C'est moi.
0: Laquelle?
4: C'est Émilie.
0: Hein?
4: Excuse. Ah,
3: c'est bon, toi, c'est bon.
0: Émilie?
4: Ouais.
0: Bon. Ah, mais toi, Émilie, c'est bon.
4: Ah, ok, d'accord. Ouais. Ah, voilà, ok.
0: Toi, t'es dans le seau. Toi, t'es dans le sac.
4: Bah, je suis une.
0: Hein?
4: Ok.
0: Ouais.
4: Pas non. De problème. Avec...
0: T'as l'air sympa, toi. D'ailleurs, pour fêter ça, un prout. Déjà, pour commencer, déjà, carte sur table. Je prout. Parce que moi, je suis un mec correct. Je prout ici pour pas prouter là-bas.
2: C'est ça qui est sympa, c'est ça qu'on aime en toi.
0: Et je vois pas pourquoi j'irais gazer les gens que je connais pas.
2: C'est vrai.
0: Voilà, c'est tout.
2: Et ceux que tu connais aussi.
0: Voilà. Non mais vous c'est pas... Non, ça sent pas.
2: C'est habitué à force.
0: Non, si on s'en sent pas, attends, c'est... Non mais ça sent pas. Émilie ?
4: Oui.
0: On prend l'adresse et tout ça, on y va, on est prêt à partir.
4: Je t'attends.
0: Bon, Claire.
4: Oui.
0: C'est...
4: Il passe.
0: Claire, c'est léger. Ah mais attendez.
2: Ouais.
0: Non, Matt, Manu, les appels ils vont pas se prendre par le Saint-Esprit. Alors, je pense pas qu'on est sponsorisé par Dieu ou machin.
3: Bah, il faut bien l'adresse de non.
0: Ouais, non, mais là tu me prends le. Voilà, c'est le gris, tu me le colles contre l'oreille. Tu
2: ah, faut par l'autre faire le cake.
0: Avec tes gros doigts, tu m'appuies sur les boutons verts qui clignotent.
3: Ouais.
0: Hein comme dirait Fildar, comme dirait Gérard, tu me prends sur les 24 lignes. Voilà, et puis sinon la libre antenne également continue toujours, on en a besoin parce que maintenant il n'y a plus que des nanas qui appellent que pour ça. Claire, je sens pas.
4: Bon, bah décide-toi vite, Max. Parce que nous on attend sur ce.
0: Qu'est-ce que je fais là? Oh là là, je suis une pute. Vous allez m'en vouloir?
4: Non, je suis plutôt jouissif, ça va choisir comme ça.
0: Ouais, mais c'est question pute quand même. Je trouve que c'est quand même. Ça me fait chier, ça fait un peu pute.
4: De toute façon, c'est bien. Enfin, te force pas, hein, si tu viens nous voir, parce que bon, tu te fais chier et que tu te sens obligé, pas du tout, hein.
0: Bon, on prend votre adresse quand même, on va voir si on passe, on garde le number, je vais appeler quand même. Non, mais parce qu'après, moi j'irai bien chez Émilie, après par un tour, on va aller déconner un peu, on va aller faire du son, on va aller voir les travelots, d'accord? Qu'est-ce que t'en penses, Émilie? Ah bah Emilie, elle est rentaine. Qu'est-ce que t'en penses, Claire? Bon alors, bon Véronique de Paris, okay. c'est loin.
4: Nickel.
0: Non mais Véronique, pardon, du 12e, ça fait loin. Hein. Ça fait très loin, Véro.
4: Je suis déçue.
0: Non mais je sais bien, j'aurais bien aimé, mais Nation, ça fait très loin. Hein.
4: Attends.
0: Non, ça fait loin. Non,
4: nuit, y en
0: non
4: a
0: mais
4: 10 minutes.
0: Ah oh non, il y a un bon petit quart d'heure facile minimum. Le temps d'aller chez les autres et tout, d'aller à Nation, c'est au bout du monde. Et après, comme on va aller du côté de Trocadéro, machin, se balader, voir les putes, on est carrément derrière et tout, ça nous fait un chemin pas possible. Non, à moins qu'il y ait un chauffeur routier qui va bien venir te chercher.
4: Attends, moi j'ai une voiture.
0: Eh ben, tu nous suis en caisse, ok?
4: Ouais, mais j'ai un bébé aussi, il dort à ce temps-là.
0: T'as un bébé?
4: Oui.
0: T'as un mari?
4: Non.
0: T'es toute seule?
4: Oui.
0: Ça me branche, hé! Elle a un gamin. Parce que j'ai vu le film, tu as vu le film avec Tony Curtis, comment il s'appelle?
3: Jerry McGear,
0: vous l'avez vu les filles?
4: Non.
0: Le film avec Tom Cruise qui est sorti il n'y a pas très longtemps là?
4: Non.
0: Mortel, il tombe amoureux, en fin de compte avec une nana qui a un gosse qui a 26 ans, qui est belle à croquer. Et c'est marrant parce que Fildar, je lui ai prêté le film ce week-end, il a eu le même truc que moi. Moi je me vois bien déjà sortir avec une nana qui a déjà un gosse. C'est mon nouveau truc en ce moment.
4: C'est chouette, alors j'ai
0: méchant. Ouais, il y a ça et des Converse bleues que je cherche. Non mais c'est vrai, je cherche des Converse bleues à rayures. Je cherche une femme avec déjà un gosse. Ça me fait bien craquer là en ce moment. Ça c'est mon truc perso, mais ça c'est vraiment plus sérieusement ça.
4: Style, alors.
0: Non mais c'est vrai, Véro, sans déconner. Déjà ça t'évite de le faire.
4: Ouais.
0: Et non, ça me plaît bien ça. C'est prendre la femme avec le gosse.
4: Les papas cool.
0: Ouais, c'est pas mal ça. Bon, Véronique de Paris, 21 ans, là pas drôle.
4: Ouais.
0: Bon. Bon, Véronique, 28, c'est bon. On va essayer de gérer ça, on prend l'adresse, on voit ce qu'on peut faire.
4: Ouais, mais pas à 4h du mat' non plus.
0: Non, à 4h du mat', moi j'ai du taf, on est déjà rentré, on fait dodo. Qu'est-ce qu'il y a, Fildar? Qu'est-ce qu'il y a? Ça chauffe? Si, qu'est-ce qui se passe? Il est hors antenne avec Émilie, qu'est-ce qui se passe? Quand même, qu'est-ce qu'il y a?
3: C'est une grosse info, mais je peux pas le dire.
0: Vas-y, balance. Balance.
3: C'est entre nous, c'est la surprise.
0: Ah non, balance.
3: Non, c'est la surprise,
0: quoi. Quoi, je la connais?
3: Mais non.
0: Ah bon? Eh oh.
8: T'inquiète.
0: T'es pas
8: un...
0: Oh. T'es pas sur Asterix avec le laidron et machin et tout le bordel là, Astérix et compagnie, hein. Oh. Enfin, laidron. C'est sûr, hein. C'est pas là où il y a la potion magique et compagnie, hein. Bon, alors, parce que là, apparemment, il y a de l'info, il y a de l'info, là, il y a de l'info. Bon, Véronique.
9: Elle a pas drôle.
0: Non, elle a pas drôle, ouais, mais... Ah là là là là là, t'es pas drôle, pour peu que t'es pas mimi, toi. On promet la soirée, nous, hein. Non, mais c'est vrai, attends, on a perdu, hein.
9: Bah, apparemment, t'as le choix, de toute façon, t'as plein de nanas à aller voir, quoi qu'il en soit.
0: Bah... Je sens pas le truc, je sens pas le truc. Je sens pas le... La Véro, elle a pas drôle. Je sais pas qu'elle est pas mimi, déjà qu'elle est pas drôle, qu'est-ce qu'on va...
10: Elle est pas belle en plus.
0: Non, non, je sais pas, je dis ça, je dis... Elle est pas drôle, si en plus elle est pas mimi, on va royalement se faire chier, là. Hein. Ah là là là là là là. Qu'est-ce que je fais, là?
10: Elle habite où,
0: là? Elle habite... t'habites où, toi?
9: Elle habite à Barbès.
0: T'habites à Barbès? Oh là là, c'est pas la porte à côté, tout ça, hein.
9: Arrête, c'est à côté, tu sors la porte de Clignancourt, c'est juste à côté.
0: Oh là, la porte de Clignancourt.
9: Max, Max, c'est clair.
0: Oui.
9: Tu m'entends, là? Oui. Bon, nous, on est dans à la limite entre le 8e et le 17e. On n'est pas des canons, mais on est des marrantes. Ça compense carrément sur la pas marrante, et en plus, elle est pas belle. Oh, mais attends, pense à rien, si je suis pas belle. En plus, je suis marrante.
0: Ben, ce qui peut être marrant, c'est de dire, putain, c'est vraiment marrant comme vous êtes pas belle. C'est drôle comme vous êtes pas belle. C'est vrai, quoi.
9: Moi, je crois qu'il faut que tu décides, Max. Faut que tu fasses un choix, là. Bon, parce qu'on a deux pour le prix d'une.
0: Ah, je suis pas à l'aise, là. Je suis pas à l'aise dans mes baskets, là. Non, mais je suis pas à l'aise, je sais pas quoi faire là, c'est lourdingue, hein. Claire.
9: Attends, tu peux me passer hors antenne parce que j'ai mon portable qui va couper, je vais te mettre sur celui de l'autre Claire.
0: D'accord, ok, quitte pas.
9: Ok.
0: Tiens, reprends Claire. C'est pas possible. Bon, alors, bien géré, bien joué. Alors, sur ce coup-là, bravo. Tu lui envoies une cassette vidéo. Alors, bon, Véro.
9: Ouais, Véro, elle est pas drôle, par contre, elle a un truc à te dire, c'est que ça peut te décider. Moi, j'adore la techno, j'ai plein de trucs de techno. Enfin, en cassette. Désolée. Enfin, j'adore la techno, donc si vous voulez en passer, ce serait carrément cool. Mes voisins sont pas chiants du tout, il y a que des jeunes.
0: Non, mais attends, on va pas passer...
11: Et le temps passe.
9: Et le temps passe, la techno, non, mais le temps, oui.
0: Ouais, mais bon, là... Ouais, mais là, je me tâte, là, et... Oh. Non, mais je me dis que, tu vois, l'Aveyron, ça peut être dangereux, quoi. Non, mais... c'est pas une décision prise à la légère, je veux dire...
10: Bah, ce qu'on peut faire,
0: ouais,
10: si elle ouvre la porte, on le sent pas, on se casse.
0: Même pas, on la fait venir de la fenêtre.
10: Ouh. Ouais, voilà. Ouais.
0: Pourquoi pas ça, Véro?
9: Ouais, mais alors ça va être rude, parce que moi, je donne pas sur la fenêtre, quoi.
0: Ouais.
10: À la cour intérieure.
9: Non, mais sinon, vous sonnez à la porte, et si je suis trop laide, vous partez en courant.
0: Ah, ouais. Ouais, mais bon, on s'est déjà fait ça avec une grosse qui nous a retenu, on était mal. Et j'ai été absent de l'antenne pendant 4 jours, hein. C'est-à-dire que j'ai été pris en kidnapping là-dedans. On m'a pas donné signe de vie, et c'est au bout de 3 jours qu'ils se sont dit, tiens, peut-être que c'est rapport à la nuit de la semaine dernière où il est resté chez une nana. Max, tu te crois trop important, mais je le suis trop important. C'est pour ça que je peux pas me permettre de faire une erreur comme ça, c'est stratégique, c'est un... Putain, sans déconner, qu'est-ce que je fais? Bon, Véro, alors, on y va aussi?
10: Ouais, ouais.
0: Allez, Véro, allez.
9: Vous savez vers quelle heure vous passez?
0: On va passer chercher Émilie, on passe se chercher d'abord pour aller chez Émilie.
9: Ok, ça roule.
0: Bon, là, on va voir ça, ouais, ça roule, là, ça va rouler, là. Bon, allez, on récupère l'adresse, on va voir ce qu'on peut faire. Fildar, bon. On va faire chauffer le moteur, la brasse à côté. Bon, allez, on va y aller, nous, on va aller faire un petit tour dans Paris, on va vous commenter, alors, bien entendu, on va continuer. Qu'est-ce qu'il y a, Gaël, aussi? Dur. Qu'est-ce qu'il y a?
11: Je demande une petite pause syndicale d'une minute.
0: Ah bah oui, bah, une petite pause syndicale d'une minute pour faire une petite pause. Ah, t'en as une autre. Victoria, alors vite fait, Victoria. Bonsoir, Victoria. Bah ouais, mais... Ah, oh Finza, mais il sabote le travail. Bon, petite pause syndicale, tu peux. Petite pause d'une minute ou deux, là, pour Gaël. Pause pipi. Alors, on y va. Et Manu, il a les... Oh là là, les yeux qu'il a, le Manu. Il est sur le coup, le Manu. Il est là-dessus, hein, Manu, quand même. 20 ans, ça va? Véronique, Victoria.
12: Oui.
0: Voilà, je t'entends pas, Victoria, ça va?
12: Oui.
0: Oui.
12: Oui.
0: Bah oui, qu'est-ce que tu veux?
12: Eh ben, je proposais de me joindre à
9: Claire et Claire, qui habite pas loin de chez moi.
0: Ah oui, non, mais Claire et Claire, c'est pas bon, Claire et Claire. Hein.
9: Ah bon, bah tant pis.
0: Ça se fait pas. Au revoir.
9: Au revoir.
0: Oh, d'accord, ok, les euros, alors, elle va dire, ça c'est le bon moyen. Alors, même pas, la fille même pas motivée, j'ai envie de bouger. Non, mais attends, moi aussi, hein, j'ai pas dit que j'ai senti tout de suite, hein, j'ai bien vu la vie hyper motivée. Ouais, bon, tant pis, on voit. Oh, ça veut dire qu'on a strictement rien à foutre de voir nos gueules. Ça veut dire que pour elle, on représente rien.

0: Clift, vous l'avez peut-être déjà vu dans Technomax d'ailleurs sur M6, remixé par Lux Letter, et on se retrouve juste après pour la suite de la Radio Libre. Si vous aimez vraiment la techno, montez ça au fond parce que ça pulse, c'est assez linéaire mais c'est très très bon.
1: Ben, 521, suite donc à mon apparition à Dance Machine, il a mis du temps à réagir lui, hein. On écoute.
2: Ouais, Max, c'était pour te dire que t'es vraiment le meilleur animateur de la bande FM, mais dans Dance Machine 2000, j'ai vu ta gueule. Oh, elle est chelou, sincère. Mais je croyais que t'avais les cheveux noirs et tout.
1: Les cheveux noirs.
2: Oh, c'est...
1: Brun.
2: Oh, la tête. Oh, technopouf, hein.
1: Technopouf.
2: Bah, j'aimerais bien que t'appelles Choum, hein, aussi, hein. Parce qu'il va te faire une musique sur toi. C'est nous, les techno, Max. Allez, salut, bonne bourre.
1: Pas mal.
3: Room 123? This is not the person that I've
4: got. Good evening. I want to talk to Mr. Adams. Mr. Adams from the US. United States, yeah? Room 123.
3: I haven't got this person in room 123, sir.
4: No. I want to talk to room 12, Ron Adams, in a room hotel, yeah? With lunch and hello. Oh, you understand me?
3: Can you hold the line, please, sir?
4: What?
3: Could you hold on the line?
4: Okay,
3: thank
4: no
3: you.
4: Problem. Hello?
1: Pas mal. Attention, reste bien concentré, Nico, hein. La suite arrive, hein.
4: Yeah.
1: Pendant ce temps-là, on met un petit peu de musique, nous aussi. Oh, il y a une belle montée là, bravo. Après on aura Sarah, 25 ans d'Auxerre, qui veut parler de son mariage. Kala, elle le prépare. C'est pour le 1er septembre. Bon, ça va, elle a le temps. Quand je pense que Manu, lui, il est... quoi ?
5: Ça se prépare avant, hein ?
1: Oui, d'accord, mais ça va, il n'y a pas le feu. Quand tu vois Manu, tranquille, comment il fait ça tous les lundis seulement. Avec ses... Alors que c'est le... Combien ? C'est le 20
6: le 22.
1: Non, le 22. 22 juillet.
7: Elle, c'est une meuf, donc il faut sa robe, il faut tout ça. Quoi.
1: Ben, il croit qu'il se marie avec
7: un
1: mec.
7: Quoi, je me paxe pas, hein. Mais c'est pas lui qui est en train de chercher sa robe, c'est bien bébé Rose.
3: Oui, bonsoir.
4: Good evening. Hello. Good evening. I want to talk to Mr. Adams in the room 123.
3: Yes, I will put you in the lounge with the reception. Can you hold the line?
4: Yeah, no problem.
3: Thank you.
4: I'm waiting here.
1: Là, elle le fait exprès. Elle a compé... Ah non, c'est bon.
4: Okay. Oh, sorry.
1: Allez.
8: Full season, George 5, Béatrice à la réception.
4: Bonsoir. Yeah, Béatrice, yeah. What did you do? Hello. Good evening. I'm Mr. Brown. I think I want to take Mr. Adams, bitch. Well, no, Mr. Adams, room 123. Please hold on. Hello.
8: Yes.
4: Good evening. I want to talk to Mr. Bantula in room 23. Go one.
8: Room?
4: In room 123. Go hello. Age 1, 2, 3. And 101, fuck you, Mr. Adams. Room 123, go. Hello?
8: I'm sorry, sir, it's not very understanding.
4: I'm talking from Canada, yeah? I'm in Canada. And I want to talk to Mr. Adams, my brother, you know? It's in your hotel, yeah? And, room 41, go. Hello?
8: And would you mind spelling the name of your brother?
4: 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And a room, bitch, now.
8: I'm so sorry, I have to apologize, sir, but I do not understand at all. It's not understanding. I'm so sorry, sir.
4: Again.
1: Pas mal, t'as raccroché. Pas mal. À mon tour, allez, vas-y, fais-moi un grand hôtel et à mon tour de me régaler avec un jeu de l'anglais comme Max sait les faire à la perfection et faire rire la France entière. Vous allez vous éclater comme des fous. Ce soir, j'ai décidé d'appeler des monsieur et madame Brasil.
9: Hôtel
1: Écrion,
9: bonjour.
1: Hello. Good evening, fine to you, English?
9: Yes, everything. English.
1: Okay. I would like to straighten with Mr. Bound.

0: sorry, yes. Yes?
1: Would you spell his last name, please?
0: Okay, and Brown.
1: B-R-O?
0: No. No. Hello, and straight the plane tomorrow afternoon in the morning. That's Brown.
1: I really don't understand what you mean. You would like to talk to guest or what would like?
0: Oh, and everything is all right and everything is okay. I stay here? No?
1: I really don't understand.
0: Okay, thank you.
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1: No.
0: Oh no. Okay, thank you. Okay, straight ahead?
1: I don't know what you want.
0: Okay.
1: Sir.
0: Okay, thank you.
1: What do you want?
0: Okay. In French, in je patiente.
1: Oui, mais qui cherchez-vous?
0: Yes.
1: You would like to talk to Mr. Brown?
0: No. No.
1: What you would like?
0: Okay. And two people. Yes.
1: You would like to make a reservation?
0: No. It's prime. You know that. But for two persons.
1: Yes, but what would you like to for two persons?
0: Come on. You speak French?
1: Yes.
0: Ah, vous parlez français?
1: Mais oui, je parle français.
0: Excusez-moi.
1: Oui.
0: Ok, très bien. Je voulais savoir s'il y avait encore la possibilité de louer quelques cours de tennis.
1: Ah, nous n'avons pas de cours de tennis à l'hôtel du Créon.
0: Oh, excusez-moi alors.
1: C'est pour ça que je ne comprenais pas du tout ce que
0: excusez-moi,
1: vous
0: non, mais alors là, j'ai dû me tromper. Donc, on m'a dit qu'il y avait des cours couverts de nuit. Ah, d'accord,
1: non,
0: ok.
1: Non, pas du tout. Vous avez dû vous tromper de numéro.
0: Non, l'hôtel Crillon, on m'avait dit qu'il y avait des hôtels, mais après le restaurant, derrière, il y avait dans une cour privée qu'il y avait des hôtels, mais peut-être réservés uniquement à la clientèle.
1: Non, nous n'avons même pas de cours de tennis, on n'a pas de piscine, on a
0: oh là là, d'accord, excusez-moi, alors j'ai peut-être.
1: Je vous en prie.
0: Excusez-moi, est-ce que je peux.
1: Pardon?
0: Je peux vous faire un petit cadeau?
1: Du style.
0: Non, mais du sourire pour que vous ayez encore plus de. Parce que vous m'avez l'air très sympathique.
1: Ah.
0: Je peux me permettre, mais ça dure 10 secondes, hein.
1: Oui, je vous en prie.
0: Écoutez bien. Ah, c'est un Brésil, la carnaval, que sur ces clashs, tout ça, on t'écrira, tout ça, je suis brésilien, tu vois, je suis milliardaire, et tout ça, c'est les clashs total. Ça vous fait rire, hein?
1: Oui.
0: Non, c'était Fun Radio.
1: Ah, d'accord.
0: Voilà. C'est pas
1: oh
0: vrai.
1: Oh là là, je me suis fait avoir.
0: Mais c'est pas grave, t'as été super, parce qu'on a appelé Georges V, ils ont été bidons.
2: Il est là ce soir de l'île de beauté. Je vous demande de l'accueillir, mesdames et messieurs, comme il se doit, 45 ans. Jojo, êtes-vous là, Jojo?
3: Je suis toujours là, bonsoir.
2: Bonsoir, mesdemoiselles, bonsoir, mesdames, bonsoir, messieurs.
3: Le groupe France Télécom. Et bonsoir à tous les Français et les Coms de toute la France. Et bonsoir à tout le monde.
2: Alors, mon cher Jojo, vous allez nous interpréter une très jolie chanson.
3: Typiquement corse.
2: Ah.
3: Je voulais dire, en pensant, bonsoir à une, je me rappelle plus, mais...
2: Qui c'est qui est derrière toi?
3: C'est ma maman. Bon, allez, je vais vous la chanter.
2: Il gueule déjà, il crie?
3: Non, il crie. Ça y est, attendez, je vais te
2: la chanter. Oh, putain, c'est parti, c'est grave.
3: Je peux commencer?
2: Allez-y, Jojo Duss.
3: Allez, je vais vous chanter la chanson corse. C'est parti.
2: Allez.
3: Allez.
2: Avec la cassette.

0: ta belle Honda.
1: Oh, c'est beau.
0: C'est mi mari et belle.
1: Oh, c'est une carte postale.
0: Qui là, je t'endors.
1: Oh, c'est beau, putain.
0: 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Hasta mon écho distincto.
1: Oh, c'est beau, putain.
0: Allez, la migro.
1: C'est beau.
0: Est-ce que ça vous a plu?
1: Oh là là, quelle beauté! C'était beau! C'était beau! C'est une chanson triste, Jojo!
0: Ah bah oui, mais je sais bien, il faudra que je me trouve une chanson un peu plus gaie.
1: Ça parle de quoi cette chanson?
0: Ça parle d'une dame, une demoiselle blonde.
1: Oui.
0: Je sais pas comment il faut la traduire.
1: Ah hein. Bah t'as là avec ta bouche, tiens. Ouais. Tu la feras avec ton cul plus tard.
0: Je voulais dire bonjour à Barbara.
2: Oui, non.
0: Et puis il y a une autre, je me rappelle plus.
1: Et au France Télécom quand même.
0: À France Télécom, à toutes les Barbara de France Télécom.
1: Et on rappelle que t'es un fan de France Télécom, t'es un fonctionnaire.
0: Ah oui.
1: Ah, c'est
0: en
1: bon,
0: fait, j'ai trouvé un système pour tout le monde.
1: Oui.
0: Pour France Télécom, ceux qui m'écoutent plutôt.
1: Pour arnaquer France Télécom.
0: Non.
1: Ah.
0: C'est pour faire briller les cabines, pour faire briller les cabines. C'est tout simplement un spontex.
1: Attends. Alors écoutez bien les jeunes là qui passaient votre temps à casser, les casseurs là, écoutez bien. Maintenant vous allez arrêter de les casser, vous allez les faire briller. Ouais. Alors comment faire briller des cabines téléphoniques? Eh bien vous avez la réponse tout de suite grâce à un fonctionnaire de France Télécom. Jojo, bonjour.
0: Oui, bonjour. Alors, vous allez
1: comment faire briller alors cette belle...
0: Alors, je vais vous faire briller. Alors, il faut passer du spontex sur les appareils et avec un peu de l'eau. Et puis, ça fait briller les mailles.
1: Ça gueule tout le temps derrière. C'est ta mère qui gueule comme ça, Jojo?
0: Ah, il faut que je parle doucement parce que...
1: Bah, dis donc,
0: Oui.
1: Donc, qu'est-ce qu'elle dit, ta mère, derrière? Pourquoi elle gueule? Pourquoi elle gueule?
0: Ben, je sais pas.
1: Demande-lui, pourquoi elle gueule?
0: Ah,
1: embêtante. Hein, elle te taquine quand même, ta mère.
0: Ah, qu'est-ce que vous voulez faire? Il faut que je me lève de bonne heure et...
1: Ah, alors, écoutez, elle est derrière. À chaque fois que vous avez
0: joué...
1: Vas-y.
0: Bon. Allez, je vais me coucher. Oui, je vais me coucher.
1: Oui.
0: Bon, je vais travailler.
1: Bon.
0: Bon, je vous dis bonne soirée à tous et à toutes.
1: D'accord.
0: À toutes les demoiselles.
1: Bonjour Jojo, comment allez-vous?
0: Bonsoir.
1: Vous allez bien?
0: Ça va bien.
1: Qu'est-ce qui vous amène, Jojo? Vous allez chanter une chanson, paraît-il?
0: Ah oui, mais maintenant je ne pourrai plus lundi prochain.
1: On vous écoute, allez-y.
0: Ah oui, mais là, je n'ai plus...
1: A cappella, allez.
0: A cappella, rock and roll music.
1: Ouais, rock and roll music. Jojo, est-ce que tu as la rock and roll attitude?
0: Ah non, je n'ai pas.
1: Est-ce que tu as la Ajaccio attitude? Bah oui, la Ajaccio attitude comme Johnny, il a la rock and roll attitude, toi t'as la Ajaccio attitude.
0: Je peux même vous faire.
1: Ajaccio attitude.
0: Wow.
1: Vas-y, refais-le, Jojo, vas-y.
0: Rock and roll music. Wow.
1: Il est fort, lui. Il est
0: bien.
1: Vas-y, parle comme les Jones.
0: Et alors, ça va? Et bonjour à toutes les demoiselles et tous les collègues. Je souhaite un bon joyeux Noël à toutes les fans, à tout le monde.
1: D'accord, merci encore Jojo et à bientôt.
3: À quelque chose de très fort.
4: Non, quelque chose de sérieux, quoi. Ça pourrait être
3: sérieux. Oui.
4: Mais c'est toi qui as voulu me déstabiliser en disant, ouais, c'est pas un mec bien pour toi, etc. Hein. Ah là. Tu peux me faire confiance.
3: Hein? Je persiste, quand même.
4: Faut que tu parles un tout petit peu moins fort.
3: Oui, non, je persiste, Je persiste, donc.
4: En disant quoi que.
3: Que toi, tu dois assurer, tu dois être gentil avec l'or, tu dois être attentif et.
4: Faut parler plus fort, on t'entendra pas dans la soirée.
3: Quand même très proche d'elle.
4: Ouais. D'accord, ouais, non, mais y a pas de problème.
3: Voilà.
4: Ce qui croit qu'en fin de compte, je vais pas être assez proche de toi alors et que je vais te rendre malheureux, c'est ça?
3: Ça serait pas exactement ça, mais bon, il faut quand même que tu assures et que tu ne te foutes pas de sa gueule. Quoi.
4: Non, pas du tout. Moi, je veux bien la voir.
3: Sincère et.
4: Moi, je veux la rencontrer. Si ça se passe bien, ça se passera bien.
3: Est-ce que tu veux un petit coup de?
4: Ça se trouve, je vais pas les.
3: Allez.
4: Un petit coup de carte.
3: Ah oui.
4: Juste après Jean-François, 20 ans de Colombe. Alors, allez, on va faire Jean-François pour la petite parodie d'Apolline qui doit se concentrer. Jean-François?
2: Oui, je suis de retour.
4: Un petit texte pour Apolline, tu seras le dernier parce qu'on a un peu de retard et ensuite on attaque la voyance.
2: D'accord.
4: Vite fait avec les cartes avec moi par rapport à l'or et puis après on attaque avec David. Non, David, c'est fini. Avec Cindy d'Auxerre, ça va être très sympa. Jean-François?
2: Oui.
4: Allez, ta petite parodie pour Apolline. Cindy, 21 ans d'Auxerre. Bonsoir Cindy.
5: Bonsoir.
4: Juste avant, pour moi et l'or, puisque Jean me proposait très gentiment pour ouvrir cette nuit 100% voyance très rapidement. Hein, on va pas non plus trop s'attarder hein, en deux secondes. Tu veux que donc on tire les cartes juste pour voir mon avenir, faut que tu allumes ton micro par contre. Jean, ouais.
3: Alors vas-y, tu vas couper.
4: Je coupe une fois, d'accord, voilà. Donc là j'ai coupé, voilà, hop, coupé.
3: Oh, excellent.
4: C'est vrai ?
3: Excellent.
4: Ah ouais. Bon, alors qu'est-ce qu'il faut que je fasse maintenant ?
3: Et maintenant, tu me donnes 4 cartes.
4: 4 cartes, alors je vais te donner celle-ci.
3: Voilà.
4: Excuse-moi, je vais te donner celle-ci, voilà, celle-là. Et Cindy, je choisis là. Voilà, alors attention, il va retourner les cartes.
5: Oh
4: voilà. Avec l'or de Brest, ma chérie.
3: C'est excellent.
4: C'est vrai?
3: C'est une, oui, parce que bon, tu as l'amoureux, la justice, la tempérance, l'ermite. Eh bien, ça symbolise quand même qu'il y aura effectivement, bon, déjà, un contact relativement proche.
4: Ouais.
3: Je parlerai, aller à la limite dans les 15 jours, 3 semaines.
4: Ouais.
3: Et quand même l'ébauche de quelque chose de beaucoup plus dense, beaucoup plus sérieux. Mais par contre, je persisterai tout de même par rapport à ce que je t'ai dit. Il faut que tu sois vraiment à la hauteur des aspirations de l'or.
4: Ouais, elle est très sensible.
3: Des désirs et de son attente.
4: D'accord.
3: Donc effectivement, ne pas jouer avec sa sensibilité. À la
4: d'accord.
3: Fois, c'est quelqu'un qui me semble ne pas avoir besoin ou avoir la nécessité de souffrir.
4: D'accord. Ok, très bien.
3: Voilà.
4: J'en prends note, Jean. T'inquiète pas, alors j'en prends note. Cindy?
5: Oui.
4: Bon, bah, c'est une nuit qui, pour moi, s'annonce plutôt pas mal.
5: Plutôt pas mal, oui.
4: Est-ce que tu es prête à ouvrir la nuit 100% voyance?
5: Je suis prête.
4: On a un petit jingle d'ouverture. Est-ce que tu nous autorises à le mettre avant de démarrer avec toi?
5: Bon, bien sûr.
4: Allez, c'est parti, la nuit 100% voyance sur Fun Radio avec Jean Denebert.

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3: Oh là là, c'est Matrix. Oh putain. Oh putain, c'est Matrix. Eh ben dis donc, ça démarre bien ce soir, Jean.
4: C'est extraordinaire.
3: C'est extraordinaire. Hein. Alors, tu vois, on a bien fait les choses
4: ce
3: soir.
4: Oui.
3: On n'a pas fait ça. Alors, Cindy,
5: oui,
3: 21 ans d'Auxerre.
5: Voilà.
3: Qu'est-ce que tu fais dans la vie, par curiosité?
5: Je suis étudiante en lettres.
3: Très bien, ma petite Cindy. Hein.
5: Cindy.
3: Voilà, et Jean Denebert t'écoute, donc, et c'est parti pour la nuit voyance.
5: D'accord, bah bonsoir Jean.
4: Oui, bonsoir Cindy.
5: Ben, j'aimerais un peu comme Max que tu me dises un peu ce que me réserve le plan sentimental. Parce que bon, depuis là maintenant, enfin pas mal de temps, même 2 ans, je galère assez avec des relations très passionnelles mais qui marchent pas, ou des petites aventures, et enfin franchement là je commence à galérer. Tu vois, j'ai rompu il y a à peine une semaine.
3: Oui.
5: Donc bon, j'aimerais savoir un peu ce qui m'attend, parce que...
3: Pas à Dublin, hein.
4: Bon, moi, ce que je perçois, de toute façon, tu es vraiment dans la logique même de ton évolution, puisque l'année 99 est vraiment une année un petit peu de finalité. On a l'impression que tu termines quand même une page importante, au moins sur le plan affectif. Et la phase de réveil va quand même s'installer, moi j'aurais tendance à dire, dans une période froide. Or, malheureusement, la période dans laquelle nous venons de rentrer est quand même loin d'être cette période. Pour moi, il faut vraiment impérativement que tu attendes quasiment la période de fin d'automne, début d'hiver,
5: ouais.
4: Début 2000 également, qui correspondra là un petit peu à quelque chose de nouveau, voire même de beaucoup plus intense par rapport à ce que tu as pu connaître jusqu'à présent. En revanche, moi j'aurais envie de peut-être de te sensibiliser par rapport au prénom Jérôme. Tu n'as jamais eu un Jérôme autour de toi?
5: Je viens de rompre avec un Jérôme il y a une semaine.
3: Oh là là, c'est parti, la machine
4: est lancée. On a l'impression que ce Jérôme, il pourrait encore te marquer. Quelle est sa date de naissance?
5: Le 15 juin 77.
3: Cindy,
5: oui,
3: tu peux confirmer, on n'a rien dit à Jean.
5: Non, franchement, j'ai rien dit du tout.
3: Il y a une fois une personne qui m'a dit, ouais, mais des fois, quand il a bon à chaque fois, vous devez lui donner des trucs, c'est pas possible, parce qu'il se plante quasiment jamais. Alors, je tiens à confirmer que Jean n'a aucun renseignement sur toi, si ce n'est ta date de naissance quand on la demande. Hein.
5: Voilà.
3: D'accord.
4: Je crois que Jérôme est quelqu'un qui a du mal à se définir à l'heure actuelle.
5: Oui.
4: On a l'impression qu'il est extrêmement fuyant, mais déjà vis-à-vis de lui-même, donc ce qui va générer, bien évidemment, une grande difficulté par rapport à son approche dans une relation avec toi, et puis augmenté aussi par le fait qu'il aime beaucoup son indépendance, et puis que je le perçois quand même quasiment accaparé par beaucoup de soucis, peut-être des soucis familiaux qui peuvent être déjà présents depuis une bonne année, et on a l'impression que tout ça fait un espèce de méli-mélo dans sa tête, hein, qui génère quand même une certaine complexité. Donc effectivement, par rapport à un plan affectif, pour moi il n'y aura plus de reprise. En revanche, sur un plan relationnel, il aura encore besoin de toi. Tu as été quand même une grande béquille ou une épaule assez importante dans sa vie, et à mon sens il cherchera quand même à te recontacter, tout au moins pour passer des moments relativement, on va dire, intenses et de tendre complexité avec toi.
5: Ouais, mais justement parce qu'il m'a demandé que l'on reste amis très proches.
4: Ça n'a rien d'étonnant, et je crois que de toute façon il est dans une période où tu peux pas forcément décider, toi, de mettre la situation de côté, parce que finalement ce serait pas forcément pour te rendre service et en même temps lui rendre service. D'autant plus que c'est marrant, parce qu'on montre un déplacement ou un voyage, quelque chose qui a pu être déjà prévu dans le passé et qui n'a pas pu se réaliser, et qui en fait dans le futur pourrait très bien se faire.
5: Ah bon?
3: Qui te montre ça, Jean?
4: Ça se passe
3: devant. Il y a des gens dans le studio qu'on ne voit pas, et que le Jean voit. C'est merveilleux.
4: Voilà, en tout cas, ne te panique pas par rapport à cette évolution sur le plan affectif, puisqu'en fait, c'est vraiment à partir de 2000 que tu vas pouvoir, on va dire, passer à quelque chose de beaucoup plus concret, de beaucoup plus stable.
3: C'est génial, ça doit pas faire bizarre pour vous, en l'an 2000, parce que t'as toujours l'impression que tu vas super dans l'avenir, c'est dans 6 mois.
4: Ça a surtout été difficile il y a quelques années, lorsqu'on commençait peut-être à parler de
3: l'an 2000,
4: l'an 2000, lorsqu'on était dans
3: genre dans 2-3 ans,
4: 95.
3: Et que tu disais un mec dans 5 ans.
4: Ouais. Lorsqu'on disait l'an 2000, ça
3: faisait loin.
4: Quand même relativement particulier.
3: Ouais, alors que l'an 2000, c'était des fois à 3-4 ans près, quoi. Donc voilà, c'est pas si loin que ça dans l'avenir. Bah voilà, ma Cindy.
5: Ouais,
4: voilà, en tout cas, une bonne continuation et puis tu nous tiens au courant.
3: Qu'est-ce que t'as prévu pour tes vacances?
5: Pas grand chose. Je vais bosser. Puis là, j'attends des résultats. Donc,
3: d'accord. Voilà. Eh ben, moi, je vais au Club Med avec Laure.
5: C'est bien.
3: Je t'embrasse très fort, Cindy.
5: Bah, moi aussi.
3: Bon courage.
5: Au revoir.
3: On va accueillir Régine, 45 ans de Argentan, c'est ça?
0: Oui.
3: Bonsoir, Régine.
0: Bonsoir, Jean.
4: Oui, bonsoir, Régine.
3: C'est où Argentan?
0: Dans l'Orne.
3: Dans le Nord, bien sûr.
0: Dans l'Orne.
3: Ouais, on peut déconner quand même. Bon, alors, Régine, ta date de naissance?
0: Alors, le 10 juin 1954.
3: Ouais, et ta question pour Jean?
0: Ben, j'aurais voulu savoir dans le travail ce qui va se passer.
4: Bon, moi, ce que je perçois déjà par rapport à toute cette fin 98 et même ce début 99, on a l'impression qu'il y a eu dans la situation professionnelle générale un gros cafouillage. On a l'impression que tu as tenté désespérément de faire avancer ta situation. On a l'impression que celle-ci, jusqu'à présent, est quand même restée relativement bloquée.
0: Tout à fait.
4: Moi, j'aurais tendance à non pas accuser Régine en premier, mais beaucoup plus toute la configuration actuelle, qui fait que finalement, pour le moment, tu n'avances pas. C'est un petit peu comme si tu tournais en rond.
0: Exactement.
4: Et tu n'arrivais pas véritablement à la construction. Alors moi, je dirais, ne sois pas trop inquiète, parce que c'est jusqu'à présent, tu es écopé quand même d'une période qui est extrêmement lourde,
0: oui.
4: Voire même depuis 97, on a l'impression qu'il y a eu un gros dérapage il y a 2 ans. Et je dirais que là maintenant, tu es en train de terminer un petit peu cette mauvaise réception dans ton saut périlleux. Et le grand changement intervient quand même beaucoup plus à partir de maintenant, la deuxième partie de l'année. C'est marrant parce que j'ai une notion de prise d'indépendance. On a l'impression qu'en fait, tu attends un petit peu la construction ou la réalisation d'un projet qui me semble être quand même en mesure de se faire. Et j'aurais même envie de rajouter, ça pourrait correspondre, tu pourrais devenir un petit peu une sorte de satellite au niveau d'une structure, tout en étant, on va dire, englobé dans une entreprise ou une structure, mais prendre quand même de plus en plus d'indépendance. On peut l'analyser également comme étant un petit peu une sorte d'évolution et d'amélioration consécutive au cap de l'année 91, 95 et maintenant cette dernière étape qui est en 99.
0: Ouais, d'accord, je travaille à la poste, est-ce que je vais y rester?
3: Regardez dans les timbres.
4: Dans un futur proche, pour moi, oui, mais je ne serais pas étonné. Tu souhaites te faire détacher de l'administration ou de la poste?
0: C'est vrai que j'en ai très marre.
4: Parce qu'en fait, la transition professionnelle que je perçois me semble être quand même hors d'un cadre aussi important que cette administration. Et on a l'impression que c'est surtout une réalisation de projets qui peuvent te tenir à cœur déjà depuis pas mal de temps. On va peut-être confirmer ça avec un tirage de tarot.
3: Moi, Jean, personnellement, je la vois léchée encore. Hein, donc, je sais pas dans quoi...
4: Tu vas penser à la question et tu vas me donner 4 chiffres ou nombres entre 0 et 21.
3: Allez, Régine, vas-y.
0: Oui, d'accord. Alors, le 1.
3: Le 1.
0: Le 4.
3: Oui.
0: Le 10.
3: Oui.
0: Et le 19.
3: Allez, c'est parti. Je regarde. Donc, tu travailles encore à la poste aujourd'hui, Régine?
0: Oui.
3: D'accord. Tu as des petits projets de vacances?
0: Non, même pas.
3: Non, même pas, d'accord, non. Ok. C'est le souci du travail, quoi. Problème de travail, d'accord, ok. Bon, alors on va voir ça tout de suite. Jean est en train de regarder dans les cartes. Et tout va bien se passer, je l'espère pour toi, Régine. Juste pour préciser que si vous voulez participer à cette nuit 100% voyance, c'est le 0803-08-5000. Tous les sujets sont bons à aborder lors de la nuit jusqu'à au moins 2h du matin. Alors Jean,
4: le tirage, de toute façon, est quand même relativement positif, optimisant. Par contre, il marque quand même qu'il y a la fin de quelque chose. Alors, je crois que la période dans laquelle tu es rentré, là, depuis maintenant une douzaine de jours, puisque tu es du 10 juin, est le début, simplement, d'une phase de réflexion pour qu'il y ait quand même toute une très, très bonne ouverture, quand même, au cours du deuxième semestre, et avec une grande possibilité de réalisation. Mais moi, je pousserai, non pas en voulant t'influencer, mais je te conseillerais quand même de chercher éventuellement, par rapport à une autre structure, ou une autre spécialisation sur un plan professionnel.
3: Voilà. Régine.
0: D'accord.
4: Ouais. Voilà. C'est en tout cas relativement intéressant. Je crois qu'il ne faut pas que tu vois ton devenir proche sur un plan professionnel comme étant particulièrement bloqué ou éventuellement voué à quelque chose de complexe.
0: Ah oui, d'accord.
3: Voilà, Régine.
0: Bon.
3: Je t'embrasse très fort.
0: Eh ben moi aussi, je vous embrasse.
4: En tout cas, une bonne continuation et bien évidemment, tu nous tiens au courant.
3: Bien sûr, il n'y a pas de problème, Régine. Tu ne quittes pas.
0: Non.
3: On te repasse les deux apôtres de Jean de Nebers ce soir. Jusqu'à 2h du matin, bien sûr, vous pouvez nous appeler au 0800 308 5000. Vous êtes des centaines et des centaines à vouloir parler à Jean de Nebers. Ça ne sera pas possible durant toute la nuit, mais si le succès, à mon avis, s'est confirmé en 20 minutes, on sera amené à la rentrée, si on est encore là, bien sûr, à renouveler cette expérience. Hein.
4: Bien,
3: pour l'instant, ça se passe plutôt pas mal. C'est sympa, c'est bon esprit. Il y a de la bonne musique, il y a Jean qui est tout propre, qui a mis du parfum, donc il faut en profiter. Et on a Léa, 25 ans de Paris. Bonsoir Léa.
6: Oui, bonsoir.
3: Ça va bien ?
6: Ça va, ça va.
3: Ah, faut bien parler devant ton micro, hein, ma chérie. Hein.
6: Mm-hmm.
3: Voilà, parce que c'est un petit peu boursouflé. Alors, ma petite Léa, ta date de naissance ?
6: Alors, le 4-1-73.
3: Alors, le 4 janvier 73. Et ta question pour Jean de Debert qui t'écoute, bien sûr.
6: Moi aussi, c'était pour savoir un peu au niveau sentimental.
3: Ah ouais, ça c'est dur. Pour moi aussi, c'était dur. Jusqu'à tout à l'heure.
4: Moi, le conseil que j'aurais envie de te donner, Léa, c'est déjà peut-être de te forcer impérativement à tourner la page par rapport à ton vécu qui me semble être quand même relativement récent, à savoir tout ce qui a pu être connu sur la fin d'année 98 et surtout depuis ce début 99. On a l'impression que tu dois peut-être même te sentir extrêmement incertaine ou très hésitante intérieurement, dans la mesure où on a l'impression que ton destin te pousse un petit peu à oublier une situation, mais que toi, malheureusement, tu as du mal à gérer, qui te bloque par rapport à un renouveau. Quasiment depuis ton anniversaire au mois de janvier, donc le début de l'année civile, tu bénéficies quand même d'une très bonne vibration. On a l'impression que tu te sens peut-être propulsé beaucoup plus de l'avant, mais en même temps extrêmement retenu par le passé. Je crois que ce sera uniquement lorsque tu feras peut-être la part des choses que tu pourras effectivement arriver enfin à quelque chose de serein, de calme et d'harmonieux.
6: Ah oui, d'accord.
4: Est-ce que tu as une réflexion par rapport à ce que je viens de te dire?
6: Je suis assez estomaquée parce que c'est en plein dans le mille, en fait.
3: Putain!
4: Moi, c'est étonnant parce que moi, ce qui m'embête, hein, c'est ce côté doublon. On a l'impression que tu es vraiment... je vais employer une expression qui est extrêmement vulgaire, mais le cul entre deux chaises.
6: Ouais.
4: Et tu te sens tiraillé par le passé, qui est représentatif de beaucoup, extrêmement amoindri par rapport à la situation présente. Et on a l'impression que tu te retiens et que tu t'empêches, bien évidemment, de poursuivre ton évolution.
6: Oui.
4: Alors, heureusement, il y aura une seconde partie d'année, donc dans l'axe juillet-décembre, qui est beaucoup plus stable, qui est beaucoup plus symbole de peut-être aussi d'une autre perception ou d'une certaine nouvelle maturité, et qui devrait te permettre quand même d'y voir beaucoup plus clair.
6: Oui.
4: La petite chose, moi, que j'aurais envie de rajouter, non pas pour te faire peur, mais simplement pour te mettre en garde, ce serait lié peut-être au niveau du plan physique, et plus particulièrement au niveau purement, on va dire, le côté féminin, le côté bien spécifique de la femme, donc entre autres tout ce qui peut être lié au système gynécologique. J'ai l'impression que ça peut être une petite sensibilité quand même pour toi.
3: Ah, il faut lubrifier toujours. Toujours, Jean, toujours.
4: voilà Léa, je pense qu'il faut que tu sois très confiante.
3: Ouais.
4: Parce qu'il y a quand même un certain phénomène quand même de renouveau qui va s'installer pour toi.
3: Ah, tu sais, il y a des mecs qui galèrent jusqu'à l'âge de 29 ans des fois, Léa. Ah, c'est une horreur, une horreur, une horreur. Et puis un jour comme ça, t'es une fille de Brest qui t'appelle et puis tac, bingo. C'est vrai, hein?
6: Mm-hmm.
3: Donc je te souhaite que ça soit quoi? Ah non, tu crois pas que ça soit la femme de ma vie. Laure, il a des doutes sur Laure par rapport à moi, Léa. Mais bon, ma petite Léa, est-ce que Jean a bien répondu? C'est bon, ça t'a satisfait? Peut-être pas, mais enfin disons que tu as la réponse à la question que tu te posais.
6: Oui, mais j'aurais voulu savoir s'il voyait plutôt des noms en particulier.
3: Des prénoms,
4: Le problème, c'est que je peux pas les inventer, je suis navré. Parce
3: ah
4: que
3: oui, oui.
4: Les gens, effectivement, quand je donne un prénom, ils ont l'impression qu'on appuie sur le bouton et hop, ça part.
3: Ouais, non, mais il y a des fois, ils le ressent avant même qu'on le demande, surtout.
4: Le problème, Léa, c'est que malheureusement, c'est pas à tous les coups qu'on gagne.
3: Non.
4: Et là, malheureusement, dans ton cas, je n'ai rien qui se présente à moi en voyance. Ah. Et donc, je serais peut-être pas forcément extrêmement puissant par rapport à te donner une éventuelle piste sur le prénom éventuellement de quelqu'un.
3: Ouais.
4: Je suis vraiment navré en tout cas.
3: Surtout que toi tu utilises même pas ton vrai prénom à l'antenne, alors comment tu veux qu'on trouve un vrai prénom pour l'homme de ta vie, Léa?
6: Mais non.
3: Léa, mais si, je le sais.
6: Ah bon?
3: Bah oui, mais c'est marqué, j'ai marqué entre parenthèses ton vrai prénom, je le donne pas, mais alors tu donnes pas ton vrai prénom, il faudrait qu'on trouve un prénom. Alors il va peut-être te donner un prénom qui s'appelle David, et enfin entre parenthèses il s'appelle Julien. Alors ça t'aidera pas, Léa. Hein, parce qu'il faut jouer franc jeu dans la voyance. Si des gens se camouflent derrière un masque, comment voulez-vous qu'après on puisse déceler des choses? Là c'est important, Léa.
6: Oui.
3: Voilà ma chérie.
6: Très bien.
3: Tu quittes pas et bon courage. Je suis du 25 ans, t'es pas non plus. Hein. C'est quoi tes projets pour cet été?
6: Je sais pas encore.
3: Eh bah écoute, je te les souhaite bonnes alors tes vacances. C'est bien parti pour. Je t'embrasse très fort, tu quittes pas, je te repasse les apôtres. Hein.
6: Merci.
3: Salut. Patrice, 32 ans de Paris également, qui est avec nous. Bonsoir Patrice.
7: Bonsoir.
3: Ça va?
7: Ben, pas trop mal. Ouais.
3: Pas trop mal, tant mieux. Ta date de naissance, s'il te plaît, Patrice?
7: 7-10-66.
3: D'accord, donc toi, tu vas galérer. Je vais te dire pourquoi. Parce que bon, tu as choisi... non, je rigole. Patrice, ta question pour Jean Denebert.
7: Ben, en fait, voilà, bon, j'ai des petits problèmes relationnels avec mon ménage.
3: Mmh.
7: Et surtout, bon, je suis en plein mouvement dans mon travail. J'ai plusieurs propositions qui se posent à moi.
3: Ouais.
7: Et je sais pas trop où j'en suis, quoi.
3: D'accord. Donc, tu as un problème de travail?
7: Ouais, en fait, problème relationnel avec mon couple et de travail, quoi.
3: Parce que
7: j'ai plusieurs propositions de travail et au jour d'aujourd'hui, je sais pas que choisir, parce que mon souhait le plus cher, ce serait de descendre dans le sud, quoi.
3: Ah oui. Mmh.
4: Ce qu'on va faire, Patrice, éventuellement, c'est qu'on va décomposer ta question en deux parties. On va d'abord regarder le plan affectif et éventuellement, après, on se penchera sur le plan professionnel. Est-ce qu'éventuellement, tu peux me donner le prénom et la date de naissance de ton...
3: De ta femme, de ton mec.
4: Conjoint.
3: Je sais pas.
7: Le 16 août 71.
3: Oui. 16 août 71.
4: Et ton prénom?
7: Stéphanie,
3: on the rocks. C'est joli, ça c'est mon prénom préféré, ça, Patrice, Stéphanie.
7: Je sais bien.
3: J'adore. Je trouve que ça,
7: j'écoute souvent.
3: Simple mais féminin, je trouve ça très joli. Ça claque bien femme. Comme l'or.
4: Bon, moi, peut-être au risque de te choquer, on a l'impression qu'il y a quand même un grand manque de communication. Et on a l'impression que, sans vouloir défendre Stéphanie, on a l'impression qu'elle essaye quand même de te faire passer un message. Et à l'heure actuelle, il y a quand même un peu une phase de refus. On a l'impression que tu restes ou que tu campes sur tes idées. Et on a l'impression que ça peut en même temps nuire à peut-être la profondeur ou la réalité de votre couple. Bon, ce qui ne m'inquiète pas, c'est que vous n'êtes pas arrivé à un point de non-retour l'un vis-à-vis de l'autre. Et donc, cette petite brouille ou cette mauvaise ambiance actuelle n'est pas amenée à durer. Je crois qu'il faudra impérativement que tu attendes d'aborder la dernière partie de l'été, donc quasiment que tu te retrouves, toi, dans la période qui va précéder ton anniversaire pour commencer à y voir déjà beaucoup plus clair peut-être sur un plan professionnel, et automatiquement au niveau du couple il y aura quand même quelque chose de plus stable et de beaucoup plus raisonnable. Et je crois qu'il faut que tu lui accordes peut-être un tout petit peu plus de place dans ta vie. Effectivement, le travail compte énormément, puisque depuis 2 ans c'est quand même une situation qui est assez lourde et qui ne te correspond pas. Et là, maintenant, ça se dégage et ça se dégage plutôt en bien. Mais je crois que Stéphanie a quand même une place importante à tes côtés et peut quand même un petit peu avoir son mot à dire. Je rajouterai également, et ensuite je laisse la place à Max, quant à cette situation professionnelle, moi je dirais qu'elle va être effectivement tout à fait à ton avantage, c'est-à-dire que ça va correspondre exactement à ton souhait, à tes désirs. Dans un premier temps, souviens-toi quand même, Patrice, que tu risques d'être amené à bouger énormément. Moi, je te vois plutôt te déplacer constamment. Et en même temps, je rajouterais, avec effectivement une orientation vers le sud de la France. Et malheureusement, Stéphanie ne sera pas forcément dans un premier temps à tes côtés. Et dans un deuxième temps, là, tu auras la possibilité quand même de lui donner la possibilité quand même de se rapprocher de toi.
3: Tu fais quoi? T'es routier, Patrice?
7: Ouais, on va dire ça comme ça, ouais.
3: Enfin, je veux dire, t'es souvent sur la route, quoi.
7: Ouais, en fait, je suis pas routier, quoi. Je veux dire, je fais ce qu'on appelle des lignes, quoi. Je descends à un endroit, puis je reviens le matin, quoi.
3: Ouais, d'accord, ouais. Enfin, tu prends des grandes lignes de coke toute la journée.
7: Voilà.
3: Non, j'ai pas dit que je fais des lignes, alors c'est pour
7: ouais,
3: ça.
7: En fait, on a
3: et Patrice, le souhait du Sud dont vous évoquez là avec Jean, ça serait dans quel coin exactement du Sud?
7: Bah, plus dans le Sud-Ouest, du côté de Bayonne, Biarritz.
3: Ouais, d'accord.
7: Ma femme est originaire de là-bas, quoi.
3: En plus, ah oui, d'accord. Donc, toi, t'as été séduit par cet endroit-là à force d'y aller déposer de la marchandise?
7: Non, mais même pas. C'est juste pour mes vacances, je cherche justement du travail par là-bas.
3: D'accord.
7: Bon, là, j'ai l'occasion, on m'a proposé du travail sur une société qui se trouve du côté de Toulouse.
3: D'accord, ok.
7: Donc, voilà.
3: Mais, et ta femme, elle trouverait pas ça bien de retourner là-bas dans son pays, les origines? Non, ça lui ferait pas plaisir?
7: Je sais pas, en fait, parce qu'elle est... Elle n'est pas pour, elle n'est pas contre. D'un autre côté, elle a un travail qui lui plaît énormément, j'ai l'impression.
3: Ouais.
7: Et bon, là, elle vient de perdre son emploi en début d'année.
3: Ouais.
7: Elle est en train de se battre pour retrouver du travail. Elle a fait pas mal de trucs qui l'intéressent.
3: Ah, pourtant, ça serait le bon moment peut-être pour profiter de cette petite cassure du travail professionnel pour aller avec toi.
4: Tout à fait.
7: Ouais, bon, en plus, elle est en procès avec son travail, donc ce qui fait qu'on attend un peu le résultat de ça.
3: Oui.
7: En plus, il y a plein de petits détails qui font que moi je suis pas tout rose non plus. Je veux dire, j'ai des défauts et des qualités,
3: Patrice,
7: comme tout le monde. Oui.
3: Il y a des gens qui voudraient justement acheter quelque chose.
4: Oui, moi justement, je voudrais pas que. Bon, c'est vrai que tu as droit avec ton vécu, ton passé, d'être effectivement peut-être maintenant un tout petit peu plus égoïste et de penser beaucoup plus à toi. Mais je dirais que Stéphanie ne le mérite pas dans votre tandem. Il y a quand même une bonne entente, hein. Et je crois qu'il faut peut-être que tu lui donnes un tout petit peu plus d'importance, hein, et peut-être que tu lui accordes un tout petit peu plus d'écoute, hein. Et elle me semble, hein, mais quand je le dis, c'est pas du tout sous la forme d'un jugement, elle me semble être quand même délaissée depuis quelques mois, et on a l'impression qu'à l'heure actuelle, l'ensemble de tes projets, ben, si tu n'essayes pas de l'y mêler, aurait tendance quand même à la décourager profondément. Et uniquement pour une raison purement professionnelle, ça me semble être quand même dommage de flinguer votre couple. Donc à toi peut-être de savoir user peut-être des bons mots ou des bons gestes, hein, pour lui faire comprendre que de toute façon, c'est bien sûr avant tout pour toi, parce que c'est un choix personnel, hein, mais bien évidemment, elle sera quand même liée à ta nouvelle évolution.
7: Ouais.
3: Voilà, Patrice. Ouais.
7: Le problème, c'est que bon, elle est un peu dure en communication aussi, elle, quoi, parce que généralement, elle a du mal à parler, quoi.
4: Oui, mais ça, je crois qu'il faut pas non plus que tu te sois complètement fermé et éloigné de la discussion. Je crois que c'est peut-être là, je répète, hein, c'est pas du tout pour te juger.
7: Non, je crois qu'il
4: faut que tu sois beaucoup plus à ton écoute. Hein. Je crois que Stéphanie, au niveau de la communication, c'est pas un problème particulier. Je crois que elle a au contraire plutôt que de la facilité à s'exprimer. Encore faut-il qu'on lui accorde peut-être justement le temps. Et en ce moment, c'est peut-être vraiment la bonne période justement pour que tu lui accordes ce temps.
3: Voilà, Patrice.
7: D'accord.
3: Voilà. Bon courage pour la suite des événements. Ben, j'espère que les conseils de Jean te porteront vers la destination que tu souhaites. Et puis, n'hésite pas, comme le disait Jean, et c'est vrai, hein, si vous le voulez, il n'y a aucun problème de ce côté-là, de nous tenir au courant par un petit courrier directement à Fun. Et je transmettrai à Jean, et c'est avec un grand plaisir si en plus, que dit Jean, se met en action, quoi. Hein.
7: Mm-hmm.
3: D'accord, Patrice?
7: Pas de problème.
3: Bon courage pour la suite des événements. Et attention, hein, le téléphone au volant, c'est pas bon, hein.
7: Non, mais je me suis arrêté.
3: C'est bien, t'as bien fait. Magali, 22 ans, de Draguignan, est avec nous. Bonsoir, Magali.
8: Oui.
3: On a la fréquence de Draguignan, non? On la connaît, tu la connais, non, toi?
8: 101.6,
3: c'est super. Ta date de naissance, Magali?
8: C'est le 15-11-76.
3: 15-11-76, c'est tout frais, c'est tout jeune, ça. Allez, tu sens en poire, j'adore. Magali, ta question pour Jean.
8: Voilà, je vais passer l'année prochaine, au mois de mai, pour la seconde fois, mon concours pour être professeur des écoles.
3: C'est bon.
8: Voilà. Et quoi?
3: Je dis c'est tout bon, t'inquiète.
8: Oui, mais j'ai la réponse de Jean, pas de toi.
3: Ça va le confirmer, t'inquiète.
4: Alors vas-y, tu vas me donner 4 chiffres ou nombres entre 0 et 21, Magali.
8: Alors je dis le 7,
4: oui.
8: Le 13,
4: oui.
8: Le 19,
4: oui.
8: Et le 3.
3: D'accord, Jean, après j'ai oublié de te préciser, t'as pensé à la question pendant que t'avais les chiffres ou pas, Magali?
8: Ah oui, ça fait 3 semaines que j'y pense.
3: Bon, bah tant mieux. C'est un concours de quoi?
8: Pour être instite, en fait.
3: Ah oui, tu m'as dit, oui, d'accord, ok. T'aimes bien les petits enfants, les petits jeunes, quel âge?
8: De 3 à 10 ans.
3: Oh, c'est mignon, tout plein, ça crotte dans la couche, c'est bon, ça fout la merde. C'est bien, ça se met des billes dans les narines. C'est ce que je faisais, moi j'avalais des calots. C'est d'une galère.
4: Ça, je l'ai fait.
3: Ça joue aux billes dans les pots à plantes, c'est dehors, les fleurs dehors. Oh là là, c'est...
4: Bon, rien ne semble s'y opposer, Magali, à cette réussite de concours.
3: Alors...
4: En revanche, je voudrais vraiment que tu sois hyper attentive sur la fin 99. qu'il n'y ait pas un autre domaine tel que le plan affectif qui viendrait éventuellement te porter ombrage et qui viendrait peut-être un petit peu te gêner. On a l'impression que c'est peut-être là où le bât blesse. C'est pas au niveau de ton potentiel ou au niveau du concours en lui-même, même si tu es quelqu'un quand même qui a tendance un petit peu à paniquer.
8: Oui.
4: Je crois que le climat de l'année prochaine est au contraire une Magali qui va vraiment prendre assise par rapport à ses choix et ses décisions. Et globalement, la réussite me semble être quand même extrêmement bien assurée au niveau de ce concours. Donc je crois qu'il y a pas forcément de conseils particuliers. La seule chose, c'est que je te recommande quand même de ne pas te laisser un petit peu gagner par quelques angoisses que tu pourrais vivre dans ton domaine affectif, pour éventuellement te nuire sur ce plan-là. Mais en ce qui concerne ton évolution, pour moi, tu es tout à fait en mesure de rentrer dans l'enseignement.
8: Mais le problème sur le plan affectif, ce serait de quel ordre?
9: Oh, ce serait plutôt,
4: c'est marrant parce qu'à l'heure actuelle, moi, je sens quand même quelque chose d'assez inerte, d'assez linéaire. Mm-hmm. Hein, donc, une sorte de traversée du désert.
9: Oh, ouais. C'est bien.
4: Et on a l'impression qu'en fait, sur la période d'automne, de début d'hiver,
9: comme moi,
4: tu pourrais effectivement avoir un petit peu une gêne ou une sensation de complexité, de difficulté dans une relation avec quelqu'un. Bon, ça sous-entend que bien évidemment ta vie affective peut devenir beaucoup plus importante au cours des mois à venir, mais attention justement que ça ne vienne pas un petit peu de te déranger finalement par rapport à ton évolution professionnelle à venir.
8: Bon, d'accord.
4: Voilà Magali.
8: Bon, merci.
9: Eh ben c'est très sympa. Tes vacances en prévision, c'est quoi?
8: C'est 3 mois employés dans une banque.
9: Eh ben écoute, je te souhaite bon courage. Comme ça, tu te feras un peu d'argent de poche pour payer tes études, j'imagine, ou pour commencer peut-être la vie active alors.
8: Si j'ai un emploi jeune dans l'éducation nationale, je dis pas non.
9: Écoute. Très bien. Ben écoute, on te souhaite bon courage en tous les cas.
4: En
9: puis
4: tout cas,
9: pareil.
4: Une bonne continuation.
9: Et tiens-nous au courant, Magali, de la suite de tes événements.
8: Ok.
9: Je t'embrasse très fort.
8: Au revoir.
9: Salut, bonne soirée. On va revenir dans un instant, bien sûr, avec Jean Denebert, toujours en direct sur Fun Radio pour la suite de la nuit 100% voyant. Si vous voulez y participer, des questions sur tous les sujets, hein, n'importe lesquels, bien sûr, ils sont les appelés, bien entendu, au 0800 3 08 5000, et c'était R avec Modulor, la nuit 100% voyant jusqu'à 2h du matin avec Jean Denebert. Et attention, c'est au tout, que je me trompe pas, de DJ RVF qui est avec nous. Salut DJ RVF.
10: Oui, salut Max. Salut Jean.
9: Ouais,
10: oui,
9: pour être DJ, faut parler devant son micro quand même. Hein.
10: Ah, ça va mieux là.
9: Ah bah oui, pour qu'on puisse t'entendre un petit peu, mon petit. Alors, ta question pour Jean, t'es de Nîmes, hein, t'as 25 ans.
10: Ouais, c'est ça, je suis de Nîmes, j'ai 25 ans, donc je suis DJ depuis 4 ans. Et donc, j'aurais aimé un peu savoir comment ça va se passer, si ça va continuer à être sous une bonne étoile ou si ça va être un peu plus calme.
9: Dans quel style de musique d'abord, pour préciser à Jean, peut-être?
10: Je joue techno art techno.
9: Techno art techno, pour Jean, ça va vachement l'aider. Là, en
4: ah
9: train
4: oui,
9: de...
4: ça c'est...
9: Alors attention.
4: J'aurais plutôt de la valse musette.
9: Ouais.
10: Ah oui, mais dommage.
4: Non, mais pour moi, il faut que tu impérativement que tu continues. Par contre, on a l'impression qu'il pourrait y avoir un changement de lieu. Est-ce que c'est quelque chose qui est prévu pour les mois qui arrivent, hein?
10: Dans quel sens?
4: Un changement d'établissement, où on a l'impression que tu pourrais même être partagé entre deux endroits.
10: Ouais, et non, pas spécialement, mais si tu veux, je joue beaucoup dans des raves locales.
4: Oui.
10: Mais à côté de ça, bon, je travaille avec un club, donc qui est mon label, qui est Partizan, et qui est le Zoo, qui était avant le Fantasia, peut-être que Max connaît. Et donc là on va reprendre un peu cette activité. Et puis bon, il faut savoir que j'ai un travail aussi qui me prend un peu, donc voilà.
9: D'accord.
4: Mais par contre, bon, c'est quand même une situation ou une activité qui irait plutôt en se développant quasiment au cours des 2 et 3 prochaines années. Ou à la limite, tu peux quand même parvenir à une situation extrêmement heureuse et au moins avoir le sentiment de te poser. Donc
10: ouais, c'est clair,
4: je crois que par rapport aux médisances ou aux situations qui ont été complexes, surtout depuis 98, donc entre autres l'année dernière, on a l'impression que là au contraire le rideau est un petit peu en train de se lever pour toi, et tu peux te retrouver quand même dans une position assez importante et assez intéressante. Donc moi je dirais plutôt au contraire, tu peux foncer.
10: Ah ouais,
9: et ça veut dire quoi la DJ RVF? Ça veut dire quoi ces initiales?
10: En fait, RVF, je me suis pas pris la tête quand j'ai choisi mon nom. J'ai pris Hervé Salzon et voilà.
9: D'accord, ok. Très bien. Bah écoute, bonne continuation. Ça fait combien de temps que tu es dans ce métier-là?
10: Bah ça fait 4 ans. Et d'ailleurs, je voulais juste te poser une question au passage.
9: Ouais.
10: Si je peux éventuellement t'envoyer un petit CD.
9: Ah bah, bien sûr, tu peux m'envoyer un petit CD. Il n'y a aucun problème de ce côté-là. Hein.
10: Voilà.
9: J'en profite pour faire un coup de pub aussi, puisque les DJ, tout ça, je viens de sortir une compile là depuis aujourd'hui qui s'appelle Électronique. Avec là tous les styles. Alors là, par contre, ça existe en vinyle.
3: plus. En ouais. version maxi, on retrouve Monsieur Oiseau. Enfin, il y a plein de bons trucs avec des trucs assez techno, ouais. assez trans, tous les styles sur le CD1 et sur le CD2. Il y a à la fois un mix de house de 45 minutes, c'est une place chez des Roms dans lequel j'ai fait un interview.
10: C'est une copie à moi.
3: Ouais. Et puis un système CD-ROM où il y a un interview, je donne une technique de mix, et des il y a des images de soirée, comme ça vous verrez en fin de compte, c'était à l'écho du lac, en exclusivité, des images de soirée avec la présentation de toute l'équipe, aussi bien de moi que de Manu, de Fildar, de Rigaud et même de Gérard de Suresnes, donc là, ça va être chaud. Hein.
10: Ça va être chaud, ouais.
3: Bon bah écoute, tu quittes pas, on te repasse le standard.
10: Écoute, juste une dernière question, tu viens à Boralis cette année?
3: Non. Non, cet été, je suis dans pas mal de soirées un petit peu à droite à gauche, et dès que je ne suis pas dans soirée, je suis à la radio pour préparer ma rentrée, pour la télé éventuellement, et en vacances. Oh, je m'en passe bien, tu sais, t'inquiète pas. J'en mourrai pas de ne pas y être.
10: Pourquoi?
3: Parce que j'ai suffisamment de trucs intéressants à faire en dehors d'aller là-bas, et puis surtout, j'ai des vacances, j'en profite parce que je me repose peu pendant l'année, tu vois.
10: C'est quand même un des plus gros événements du
3: monde. Oui, mais je m'en passe, je te jure que je ne te dis pas ça simplement parce que je n'y vais pas vexé, mais
10: je peux te comprendre.
3: Je m'en passe vraiment, c'est pas ce qui compte pour moi dans la vie, loin de là.
10: C'est clair.
3: Voilà, il y a des choses plus importantes.
10: En tout cas, au plaisir de te rencontrer, un de ces quatre.
3: Et avec plaisir, et
10: pourquoi pas.
3: Vive la musique électronique, voilà. Stéphanie, 21 ans de Palaiso, est avec nous également ce soir pour la nuit 100% voyance. Bonsoir Stéphanie.
11: Bonsoir.
3: Que le temps passe vite, 50 minutes déjà, dis donc, ça fait déjà quasiment une heure qu'on est en train de papoter avec Jean.
11: Mm-hmm.
3: Et tu arrives enfin.
11: Voilà.
3: Alors, qu'est-ce qui t'amène? Ta date de naissance peut-être pour commencer.
11: Le 05... 05 78.
3: D'accord, le 5 mai 78 est ta date de naissance. Ta question pour Jean de Stéphanie?
11: Alors voilà, en fait l'année prochaine j'ai le choix entre des études dans la communication pour être attaché de presse et des études dans le maquillage pour être maquilleuse professionnelle, mes deux passions en fait, et je ne sais pas quoi choisir.
3: Rien à voir là.
11: Ça n'a rien à voir.
3: C'est génial ça, mais c'est emmerdant ça.
11: Oui, c'est emmerdant.
3: Et tu te demandes, en fin de compte, tu te poses la question avec pour Jean de savoir vers quelle direction il conseille d'aller.
11: Voilà.
3: Eh bien écoute, ça va être une question délicate pour Jean.
4: Moi, je ne veux surtout pas, Stéphanie, t'influencer dans ton choix, mais je dirais qu'avec le potentiel ou ta propre densité, tu me sembles être quand même beaucoup plus apte à réussir, on va dire déjà d'une manière très basique, dans la communication, donc aussi bien dans quelque chose de très artistique que... une situation liée à la communication en tant qu'attaché de presse.
11: Oui.
4: Mais je penserais effectivement beaucoup plus pour cette deuxième solution comme étant peut-être une manière pour toi de t'exprimer. Alors effectivement, le métier en tant qu'attaché de presse, c'est tout de même, on propulse quelqu'un, mais en même temps, tu auras toi au moins le phénomène de te propulser.
11: Oui.
4: Parce qu'il y a le côté débrouillardise qui est quand même particulièrement bien développé chez toi, le côté je communique qui est quand même très facilité, et puis le côté aussi mouvement, alors que dans le maquillage on a l'impression que déjà d'une part j'aurais tendance à dire ça pourrait être une activité d'une certaine manière un petit peu parfois ponctuelle, et qui au bout d'un certain temps pourrait t'entraîner à douter aussi de ton évolution, de tes qualités dans ce métier-là, et puis surtout en même temps de ta réussite. Alors que dans l'autre activité, pour moi, tu peux très bien passer d'un domaine ou à un autre domaine. Mm-hmm. Et c'est marrant parce que se dessine à moi le domaine politique. Je ne sais pas si c'est un milieu qui t'attire particulièrement.
3: C'est un milieu qui t'attire?
11: Ah non.
3: Pas du tout.
11: Non, j'y ai jamais pensé, mais...
3: Ah ouais.
4: Eh bien...
3: Tu as bossé avec Pasqua, Valentin,
4: Peut-être que très vraisemblablement, en tant qu'attaché de presse, je pourrais avoir quand même des possibilités de travailler, entre autres, pour un personnage politique.
3: Et moi, je veux dire, dans le maquillage, moi qui connais un peu dans la télé, quand j'en discute un petit peu avec ces filles-là, c'est pas facile. Alors déjà, c'est vrai qu'elles sont beaucoup, donc c'est pas facile de trouver du boulot, et c'est vrai qu'elles sont tout le temps en train de se demander, tu vois, je leur dis, alors t'as du boulot, elles me disent, en ce moment, c'est calme, alors c'est les horaires retournés, un coup, tu fais un maquillage de nuit, de machin.
11: Ah oui, c'est clair.
3: Après, ça dépend, c'est vers quoi, maquillage, quand je dis maquillage, en même temps, ça reste vague, ça peut être quoi? Parce que ça peut être la télé, ça peut être le cinéma, où là, c'est carrément des effets spéciaux, ça peut être vachement plus intéressant.
11: Ah voilà, c'était plutôt pour le cinéma, que ce soit en ce qui concerne les actrices ou carrément les effets spéciaux.
3: Donc c'est créé carrément, c'est créé avec le maquillage, maquillé sur les plateaux de télé.
11: Non, je cherche un peu plus complexe. C'est vraiment, c'est créer des effets spéciaux, c'est un mec plein la vue, quoi. C'est ça que j'aime.
3: D'un mec laid comme moi, d'en faire un mec beau.
11: Voilà.
3: Par exemple,
4: oui. Non, moi, dans cette activité en tant que maquilleuse, je crains que tu te lasses.
11: Ouais. Hein? Ah ça ce serait pas. Ouais.
4: Alors que dans l'autre activité au contraire, tu auras toujours, t'es quand même quelqu'un de très d'hyper dynamique, y a quand même un tonus dont il faut impérativement que tu utilises.
3: C'est vrai, hein, ça
4: dans, dans une activité en tant qu'attaché de presse,
5: oui.
4: Donc le relationnel, c'est, ça me semble être beaucoup plus ton... ta finesse à toi.
5: D'accord.
4: Et donc, bien évidemment, une grande possibilité de réussir dans ce métier-là.
3: Et Stéphanie, t'avais quand même, tu dis que tu avais deux choix, là, que oui. Tu ne savais pas vers où aller, mais tu t'avais quand même dans ta tête, tu avais quand même une légère préférence pour un des deux. C'était lequel, sincèrement?
5: Sincèrement, aucune préférence.
3: En fait, vraiment?
5: Vraiment.
3: Et comment on se retrouve à avoir des envies pour deux choses totalement différentes l'une de l'autre? C'est quoi? Parce que le maquillage, tu pratiques aujourd'hui ou c'est une envie comme ça?
5: Bah, en fait, non, le maquillage, c'est depuis que je suis petite, en fait, de la famille de ma mère.
3: Tu te barbouillais le visage de chocolat?
5: Oui, voilà, c'est ça. Mm-hmm. Non, mais depuis que je suis petite, j'aime maquiller, j'aime même les textures du maquillage, j'aime tout, quoi. C'est un monde même qui me passionne, qui me...
3: D'accord.
5: Même créé au niveau du visage.
3: Et l'autre?
5: Et l'autre, bah, déjà, j'ai fait deux ans dans un IUT en communication, et ça, même ce dynamisme, c'est vrai que j'aime le contact professionnel. Donc, en fait, c'est deux passions. Bon voilà, j'arrive.
3: Bah, tu vois,
5: vraiment...
3: en te faisant parler, on sent que t'as la tchatche. C'est vrai que pour être attaché de presse, en tout cas avec gens qui connaissent aussi un peu le milieu, hein, oui. Le milieu artistique, c'est vrai qu'il faut avoir la patate, il faut être très à l'écoute, ouverte, et puis il faut remplir les blancs. Attends, ça.
4: Ouais, moi, j'aurais tendance à rajouter, tu vas quand même bénéficier là au cours de cette dernière partie d'année 99
5: oui.
4: Et surtout toute la première partie de l'année prochaine, donc 2000,
5: oui.
4: D'une période où finalement tu auras peut-être beaucoup moins d'hésitation, c'est-à-dire qu'à l'heure actuelle, effectivement, tu es partagé entre ces deux axes, mmh. Hein, sans pouvoir justement trouver lequel sera le bon pour ton évolution professionnelle. Mmh. Peut-être que la séquence des mois à venir devrait justement t'apporter quelque chose de beaucoup plus clair et net.
5: Concret.
4: Oui, au moins, moi j'aurais tendance à dire au moins une rencontre,
5: oui,
4: hein, qui peut quand même me t'aider ou t'influencer quelque part, bien que le mot je l'aime pas trop.
5: Mmh.
4: Et à mon sens, là, t'auras peut-être une idée beaucoup plus sûre. Hein, en te disant, effectivement, c'est dans ce domaine que je dois me diriger.
5: D'accord.
3: Voilà, Steph, tes projets pour cet été, c'est quoi?
5: Marseille,
3: pendant deux mois?
5: Non, un mois.
3: Ah bon, on se verra peut-être là-bas. Moi, je vais passer 3-4 jours là-bas à Marseille. Tiens,
5: voilà.
3: Début juillet, ouais, je vais passer chez des amis, j'ai hâte d'y être.
5: Très bien.
3: T'embrasse très fort.
5: Moi aussi.
3: Bon courage.
5: Merci.
4: Bonne continuation, en tout cas.
3: Nathalie, 30 ans de Poitiers, est avec nous ce soir. Bonsoir, Nathalie.
12: Bonsoir.
3: Comment vas-tu?
12: Ça va.
3: Ça va bien, Nathalie?
12: Oui.
3: En forme?
12: Oui, en forme.
3: En plus, fatigué?
12: Un peu.
3: Bon, bah pourtant, il est que minuit 56. On est là au moins jusqu'à 2h avec Jordan Hubert pour la nuit 100% voyance. Ta date de naissance d'abord, Nathalie?
12: 9-9-68.
3: Et la question?
12: Au niveau affectif, j'aimerais savoir si ma situation va évoluer. Parce
3: pourquoi?
12: Que je suis célibataire.
3: Depuis combien de temps?
12: Ça fait plus d'un an.
3: Plus d'un an? je vais te dire, moi, ça fait... Bon, j'ai eu quelques petites aventures comme ça, sympathiques, et très bien, mais du gros, sérieux, concret, ça fait un an et demi. Alors, les gens, ils font tout pour me foutre des bâtons dans les roues, ils veulent pas m'aider, ils me disent, non, Max, tu galères encore.
12: Oui, ça devient long. Hein,
3: clair. Pour une femme, c'est encore pire, j'imagine, parce que nous, on peut se vider.
4: Ce qui sera pas le cas, de toute façon, de Nathalie, puisqu'elle est quand même... C'est quand même assez étonnant par rapport à ta description de ta situation, puisque quand même depuis l'année dernière, on a l'impression que, au contraire, 98 était une année de renouveau, mais de bon renouveau. Donc il ne devait pas être caractérisé par une rupture ou une terminaison quelconque.
12: Ah.
4: Ce que je prendrais éventuellement, c'est le prénom et la date de naissance de cette personne.
12: Thierry.
4: Oui, et sa date de naissance?
12: Le 7 juillet 69.
4: On risque peut-être de t'étonner et en même temps de te déstabiliser. Bon, c'est vrai qu'il a un côté peut-être un petit peu faux-follé dans sa propre vie affective. On a l'impression que ça a peut-être été justement votre finalité à vous deux. On a l'impression qu'en même temps, il pourrait y avoir quand même une possibilité de retrouvailles ou de retour. Je crois que c'est toi qui émettras peut-être... la première, un veto, de façon à ne pas le recroiser justement, parce qu'on a l'impression que tu connais quand même le personnage à fond.
12: Tout à fait.
4: Et que tu aurais tendance justement à te dire, ok, je lui accorde une nouvelle fois, parce que ça n'a pas été la première fois, je dirais entre guillemets, qu'il a déconné. Et de nouveau, tu te retrouverais devant une situation un petit peu identique justement par rapport au passé. Mais je crois qu'au contraire, Thierry est quand même maintenant dans une sorte de maturité intérieure, de réflexion. Et avec sa nouvelle approche, il pourrait quand même t'étonner par rapport justement à une possibilité de reprise avec toi.
12: Alors c'est très bien tout ça.
4: Ça me semble pas forcément être, en tout cas, vraiment une situation du passé, puisque justement cette phase de rupture a été générée dans une période qui était en tout cas pour toi positive. Donc il était peut-être nécessaire que vous soyez éloigné pendant un certain temps. Mais pour moi, il y a quand même beaucoup de très bons facteurs qui, dans le temps, doivent vous permettre et vous entraîner à pouvoir vous retrouver. C'est marrant parce que j'ai la ville du Luxembourg. Ça correspond à quelque chose de particulier chez Thierry ou chez toi?
12: Non, pas du tout. Du tout. Pour aucun des deux.
4: Aucun des deux. Il n'y a rien de rattaché aussi bien au pays ou à la ville hein.
12: Non.
4: Bon, bah écoute, merde. Souviens-toi.
3: Faut foutre des piles, là.
4: Souviens-toi, en tout cas, peut-être de ce lieu qui pourrait avoir une connotation particulière, uh-huh. aussi bien par rapport à ta vie affective que dans une éventuelle reprise avec Thierry. Mais d'accord. Pour moi, je crois que tu n'es pas du tout amené à rester seul. D'ailleurs, c'est quelque chose qui t'insupporte, qui ne correspond pas d'ailleurs à à ta personnalité.
12: Tout à fait.
4: Je crois que les mois à venir et peut-être beaucoup plus à partir de cet automne, devrait être quand même beaucoup plus constructif pour toi sur ce plan.
3: Voilà Nathalie.
12: C'est excellent. C'est
3: génial.
4: En tout cas, rassure-toi, parce qu'au contraire, c'est plutôt un bon chapitre. Laisse ton année, le 9 septembre est quand même pour bientôt.
12: Ouais.
4: Et laisse ton année s'installer, tu vas voir, le renouveau sera quand même présent.
3: Après. Nathalie, pour les vacances cet été, quoi de prévu?
12: Royan.
3: Eh ben écoute, bonnes vacances. Hein.
12: Bien, merci à toi.
3: Amuse-toi bien et puis t'es sur la bonne voie.
12: Voilà.
3: C'est cool, en plus avec un mec que tu connais déjà, donc ça va être fabuleux.
12: Tout à fait.
3: Génial, je t'embrasse.
12: Moi aussi.
3: La nuit 100% voyance avec Jean Denebert, à venir dans quelques instants, Séverine de Maison Alfort, Olivier, de Clermont-Ferrand et également Marie-Ange, 40 ans, qui nous parlera d'un problème qu'elle peut avoir en ce moment avec sa fille. Or, elle est de la région lyonnaise. Voilà.
4: C'est marrant parce qu'il y a beaucoup de choses à dire.
3: Il le sent. Ah, il le sent comme ça, Jean Denebert. Qu'est-ce que vous voulez que je vous dise? C'est comme ça. Il le sent, il le fluide, il le dit dans les mains, il le sent. Il est 1h pile du matin. 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On t'a donné de la bonne beuh, là.

0: Une mélodie absolument somptueuse, très très beau morceau. Derrière tout ça, c'est William Orbit, celui qui a produit le dernier album de Madonna, qui lui a permis de revenir vraiment tout en haut de l'échelle des stars, sous un concept qui s'appelle Strange Cargol Interland, ça s'appelle Million Town sur Fun Radio.
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0: Pourquoi le 11 août? C'est vrai parce qu'il y a des gens qui ont dit que le 11 août, ça serait peut-être la fin du monde. Mais bien sûr, cela n'est que bêtise.
2: Ah oui.
0: Ce n'est que foutaise. Que des bêtises, bien sûr. Donc rassurez-vous, après le 11 août, il risque d'y avoir d'autres nuits. Parce que sinon, s'il n'y a pas de nuit voyance, ça veut dire qu'il n'y a plus de Star System, il n'y a plus rien. Il n'y a plus de vous, il n'y a plus de moi, il n'y a plus rien. Fildar, bien sûr, va faire un petit point sur les numéros de téléphone. Puisque jusqu'à 2h du matin, on est là pour la voyance avec Jean de Neubert. Mais que Jean, on peut le contacter en dehors de Fun Radio et du jeudi de cette nuit spéciale avec deux numéros de téléphone qu'on va vous donner tout de suite.
3: Voilà, donc le premier c'est le répondeur de Jean, donc c'est le 01 47 12 18 59 et le second c'est un audiotel, donc c'est le 08 36 69 10 00. Voilà,
0: 114 francs la minute.
3: Non.

0: Alors attention, on continue avec ça va être intéressant, ça va changer de ce qu'on a depuis le début de la soirée, ça peut être bien. Marie-Ange, 40 ans, bonsoir, tu es de la région parisienne?
1: Non.
0: Région lyonnaise, pardon.
1: Oui.
0: Salut Marie-Ange.
1: Bonsoir.
0: Marie-Ange, ta date de naissance?
1: 14, oui. 10, 59.
0: Toute jeune.
1: Oui, tout à fait, oui.
0: Et tu as une question à Jean, avec un problème avec ta fille.
1: Et voilà, justement.
0: D'accord. Alors avant qu'on rentre dans le détail, le prénom de ta fille?
1: Aurore.
0: Son âge?
1: 19 ans.
0: Et sa date de naissance?
1: Donc le 1-07-80.
0: 1-07-1980, ta question pour Jean de Neubert?
1: Eh bien, donc, par rapport à ce problème avec la grande fille, est-ce qu'il y a quelque chose qui évolue et éventuellement dans quel sens?
0: Parce que tu as des problèmes avec elle en ce moment.
1: Oui, oui, c'est ça, oui. Effectivement, ça a été d'un seul coup et on ne sait pas trop en fait ce qu'il en est.
0: Bah, tu me la passes, moi, tu vas voir, ça va être géré en deux secondes.
2: Moi, ce que j'aurais tendance déjà à commencer par dire, Marie-Ange,
1: oui,
2: ce problème qui pour vous deux semble être récent, me semble être au contraire plutôt un petit peu éloigné. On a l'impression qu'aux alentours de l'année 96-97, il y a eu quelque chose qui s'est produit très vraisemblablement au niveau de la maison.
1: Oui.
2: Et qui semble avoir eu une répercussion qui est peut-être passée un petit peu anodin pour tout le monde.
1: Mm-hmm.
2: Et on a l'impression que dans la tête d'Aurore, ça a été imprimé peut-être d'une manière un petit peu violente.
1: Oui.
2: Et on a l'impression qu'elle serait plutôt dans un état de, on va dire peut-être de décompensation, hein, assez importante à l'heure actuelle.
1: Mm-hmm.
2: Et on a l'impression que c'est plutôt un appel au secours, hein, même si dans le dialogue et dans la communication pour le moment plus rien n'existe.
1: Oui.
2: On a l'impression que c'est marrant parce que moi depuis tout à l'heure,
1: oui,
2: j'ai le symbole d'un lit vide.
1: Oui.
2: D'un lit vide, hein, pas d'un visage livide.
1: Oui, mais non, d'accord.
2: D'un lit vide.
1: Oui.
2: Et d'une chambre qui est complètement tombée un petit peu en désuétude et on a l'impression elle souhaite partir, elle souhaite quitter la maison ou
1: Mais elle l'a quitté. Elle a quitté la maison.
2: Alors on va essayer d'approfondir ça avec un tirage de tarot.
1: Oui.
2: Tu vas me donner quatre chiffres ou nombres entre 0 et 21.
1: Le 1, le 11,
2: oui,
1: le 15,
2: oui,
1: 18.
0: Excusez-moi, Jean est bien dedans. Et donc elle a quitté, elle est partie du jour au lendemain?
1: Oui, tout à fait, oui.
0: Sans donner de raison?
1: Elle a essayé d'en trouver par la suite, mais bon, comme elle partait un petit peu dans tous les sens et qu'elle tenait pas.
0: Mais aujourd'hui, tu sais où elle se trouve quand même, Marie-Ange?
1: Je présume, je n'ai pas, non.
0: Ah bon, même pas, elle t'a pas donné d'adresse ni rien?
1: Pas réellement, bon, déduction, mais bon, je vais pas vérifier non plus.
0: Genre, je suis majeur, je fais ce que je veux, je me barre.
1: Oui, même avant d'être majeure, oui.
0: Ah, elle était déjà comme ça dans ce qu'on... Elle t'avait déjà prévenu qu'elle risquait.
1: Non, elle n'avait pas prévenu.
0: Ah bon.
1: Elle est partie en... On appelle ça en douce, quoi.
0: Ah ouais, d'accord. Attention, alors Jean, le tirage de cartes.
2: Je confirmerai effectivement, Marie-Ange, malheureusement, que c'est,
1: oui,
2: quelque chose qui est beaucoup plus lointain, finalement, dans le temps. J'ai l'impression que c'était une situation qui a été un petit peu mise en préparation dans sa tête depuis pas mal de temps.
1: Oui.
2: Moi, je l'aperçois en plus dans une atmosphère qui, au contraire, contrairement à ce que toi, tu pourrais éventuellement supputer,
1: oui,
2: est extrêmement conviviale. On a l'impression qu'on la protège, qu'on lui veut que du bien.
1: Mm-hmm.
2: Et on a l'impression que, malheureusement... peut-être à contrario, on l'utilise et on a l'impression que par rapport à sa générosité ou à sa sensibilité,
1: oui,
2: on l'exploite dans ce... On a l'impression comme si elle était tombée dans un mauvais bocal,
1: oui,
2: dans quelque chose de relativement sectaire.
1: Je sais, oui.
2: Et on a l'impression que là, au contraire, on l'utilise dans le mauvais... Au mauvais niveau, peut-être sur un plan mental.
1: Oui, je sais.
0: Elle se fait manipuler, Jean, d'après toi?
2: Pour moi, ce serait une manipulation mentale.
0: Mais d'un jeune, de quelqu'un.
2: Donc, tu me fais peut-être beaucoup plus penser à une connotation de groupe, et c'est pour ça que j'employais d'ailleurs le mot sectaire, parce que, mm-hmm, je pense qu'on serait pas loin d'une soi-disant organisation toujours extrêmement gentille, prête à aider tout le monde.
1: Mm-hmm.
2: Et on a l'impression qu'on l'a mis un peu dans une sorte de gros filet,
1: mmh,
2: et donc malheureusement les mailles sont pas assez grandes pour qu'elle puisse s'échapper. En revanche, pour répondre peut-être indirectement à ta réponse, est-ce que tout cela aura une fin?
1: Mmh.
2: Pour moi, je crois qu'il va y avoir heureusement un déclic chez Aurore, et quelque chose qui va lui permettre justement de sortir de cette mauvaise configuration.
1: Ah bon?
2: En revanche, ça me semble pas être ton intervention.
1: Oui.
2: Qui peut éventuellement l'aider à sortir justement de ce gouffre.
1: Oui.
2: Je crois qu'il faut impérativement laisser le facteur du temps.
1: Eh ben, c'est ce qu'on fait, hein.
2: Et petit à petit, de toute façon, elle commencera déjà par vous redonner des nouvelles. Hein. Et pour moi, un moment, vous la récupérez, bon, on va dire, en bonne et due forme. Ouais,
1: hein. Dis donc qu'on aura déjà au moins un contact avec elle.
2: Au moins un premier contact avec elle, avant qu'il puisse y avoir véritablement ce déclic. Mais moi, j'insisterai de toute façon, à l'heure actuelle, surtout pour que vous n'interveniez pas, de façon à ce qu'il n'y ait pas l'effet de pince ou d'étau qui se resserre sur elle.
1: Non, mais ça, c'est pas le cas, de toute façon. Puis, bon, même s'il y a un besoin ou un manque d'elle, je vois pas bien comment on peut faire des choses qui correspondent pas à nous, donc ouais. Non. Non, mais
2: je pense que ce sera bien vécu de toute façon à votre niveau. Mm-hmm. Ce que je ne voudrais pas vous conseiller à vous, la mm-hmm. structure familiale,
1: oui.
2: C'est d'intervenir au niveau de cette notion de groupe, de ouais, groupement ou d'association.
1: De personnes, on va dire, alors.
2: Voilà, qui ouais. semble être quand même relativement bizarroïde, hein, mm-hmm. et qui au contraire ne pourrait que peut-être rajouter une dose, malheureusement,
1: non,
2: au côté
1: fait.
2: Gouffre dans lequel Aurore se trouve à l'heure actuelle.
0: Tu dis, enfin, d'après ce que j'ai compris, moi personnellement, donc t'as pas été du tout surprise de son départ. Tu le sentais venir?
1: Non, je le sentais mal parce qu'elle parlait pas,
0: mm-hmm.
1: mais j'arrivais pas parce qu'il y avait une petite angoisse qui prenait beaucoup de place même, et qu'elle refusait à la limite d'accepter. Donc on essayait de parler avec elle.
0: Et tu t'imaginais que ça pouvait être une sorte de secte ou en tout cas quelque chose, un groupe
1: Ça a commencé biais sentimental avec un jeune homme.
0: Ouais.
1: Et puis ça a pris une espèce d'inquiétude et d'angoisse chez Aurore.
0: Elle fait plus d'études, elle fait plus rien, aujourd'hui elle travaille plus.
1: Et ben, ce que j'ai su, c'est qu'elle a pas fait ce qu'elle aurait pu faire, malheureusement.
0: Mm-hmm.
1: Et que là, actuellement, c'est même pas si elle repasse ce qu'elle aurait dû passer, quand même.
0: D'accord.
1: Pour pas non plus tout perdre d'un côté un petit peu bassement matérialiste, quoi.
0: Et le père, il est là, il est encore là aujourd'hui?
1: Non, il est d'accord. Parti. Non.
0: Ah, il est parti, d'accord, ok, d'accord. Ouais, elle entretient des bons rapports avec vous. Elle a des sœurs?
1: Elle a deux frères à la maison.
0: Plus jeunes?
1: Oui, plus jeunes.
0: Avec qui elle entretient de bons rapports?
1: Qu'elle voit pas du tout.
2: Non.
1: Qu'elle voit plus du tout.
2: Complètement cassé.
0: Ah ouais, d'accord. Pour elle, il n'y a plus rien. Il n'y a plus la famille, il n'y a plus rien.
1: Il n'y a rien du tout.
0: Mais toi, tu t'as pas eu une engueulade particulière avec elle, quoi?
1: Des broutilles du style range ta chambre.
0: Oui, d'accord, d'accord. Rien de bien extraordinaire, quoi. Le truc assez classique.
1: Même avec nos caractères, des choses. Je dirais que tout le monde doit connaître, quoi.
0: D'accord.
1: Il me semble. Hein.
0: Et ses frères, comme toi aussi, Jean, apparemment, elle a l'air d'être assez aussi catégorique là-dessus. Elle les a complètement zappés, quoi.
1: Ah, mais oui. Le grand ne voulait pas croire ce que je lui disais quand je lui ai dit que sa sœur n'était pas là.
2: Bah, pour moi, c'est vraiment une fracture ouverte, hein,
1: oui.
2: À l'heure actuelle.
1: Ça a été très violent.
2: Moi, j'aurais tendance à dire, ça peut... Malheureusement, j'aime pas trop donner une notion de temps en voyance, parce que temps et la voyance, ça fait vraiment d'eux.
1: Oui.
2: Moi, j'aurais tendance à dire que au cours du prochain semestre, il n'y a pas forcément d'avancée par rapport à sa situation actuelle. Hein,
1: oui.
2: Hein, et qu'il faudrait miser beaucoup plus sur la fin 99, au cours de l'année prochaine 2000, pour qu'il y ait quand même une once d'amélioration. D'autant plus que moi, je la sens quand même particulièrement éloignée par rapport à la ville de Lyon. On a l'impression qu'elle y est restée pendant un certain temps,
1: mm-hmm.
2: et qu'à l'heure actuelle elle s'est éloignée de la région Rhône-Alpes, en tout cas.
1: Eh ben, a priori elle est encore dans la région Rhône-Alpes. Elle serait dans le Beaujolais, dans le Haut-Beaujolais.
2: Oui, mais pour moi je la verrais beaucoup plus remonter vers le nord. Je parle pas du nord de la France, mais par rapport à Lyon.
1: Ah oui, d'accord.
2: Je la verrais quand même revenir
0: pareil dans ces eaux-là, quoi.
1: Ça fait loin.
0: Bah écoute, Marie-Ange, apparemment il va falloir être patiente et...
1: C'est une question seulement de temps à la limite.
0: Oui. L'important, c'est qu'elle revienne, elle va pas revenir.
2: Moi, j'insisterais sur le fait qu'effectivement c'est une notion de temps, au moins pour qu'elle puisse un petit peu atterrir dans sa détresse, puisque de toute façon, c'est impérativement une grande notion de détresse en elle, intérieurement. Et je crois qu'à partir du moment où elle va avoir le déclic, la situation, elle va se régler, mais sans qu'aucun de vous tous ne puisse y intervenir. Il y aura une Aurore qui redeviendra normale comme elle était, donc avec des idées quand même relativement carrées, et comme quoi, pour moi, elle a été véritablement manipulée, parce que Aurore n'est pas du tout d'un caractère à planter tout comme ça d'un seul coup. C'était quand même quelqu'un qui, je répète, qui avait vraiment une suite dans les idées.
1: Ben, il me semblait.
2: Et ça ne peut être justement que par une situation extérieure. Donc, on va dire, je vais pas employer un mot des puissances particulières, mais on a l'impression qu'il y a eu quand même eu un état de lourdeur dans lequel on l'a fait rentrer. Et maintenant, malheureusement, c'est un petit peu comme si elle se retrouvait dans une pièce noire. C'est-à-dire qu'il n'y a aucune issue et aucune vue d'ailleurs par rapport au monde extérieur. Et je crois que ça a été peut-être justement ce premier déclic qui l'a fait, elle, rentrer dans un état de silence profond du temps où elle était encore sous le même toit que toi,
1: maison.
2: Justement.
1: Oui. Mais cette lourdeur, entre guillemets, que vous exprimez comme ça, est-ce que vous la voyez simplement comme quelque chose du fait d'une personne, par sa personnalité, peut-être l'emprise qu'elle peut avoir sur elle, parce que c'est affectif, ou est-ce qu'on pourrait presque dire, si c'est le cas, qu'il y a quelque chose d'autre, comme par exemple une personne qui serait sous l'emprise d'un produit ?
2: Produit, moi je dirais que malheureusement ça va avec le reste, hein. Donc c'est pas forcément le produit ou les produits qui peuvent être la cause de cette situation actuelle. Hein. Mm-hmm. Par contre, il y a quand même tout un... Je reviens sur cette notion de plusieurs personnes,
1: oui,
2: qui sont autour d'elle, mm-hmm, et qui malheureusement
0: l'influence
2: l'empêche d'être...
1: Mais véritable. Vous ne voyez pas si c'est des proches à elle?
2: Ah non, pour
1: pas
2: moi, ce sont pas justement des proches. Ce sont pas des proches. Non.
1: Enfin, toute
2: pour
1: façon,
2: moi, ce sont même des personnes qui... On a l'impression qu'elles rencontrent des gens qui ne restent pas longtemps, donc au niveau de la communication, mais qui peut être augmenté par tout ce qui peut être ingurgité au moment où ils se rencontrent, vont faire que, soi-disant, on se connaît, et on se connaît comme ça depuis des années. Quoi.
0: Voilà.
2: Donc, je dirais qu'elle est dans une... C'est un gouffre, c'est une situation qui est très...
0: Une sorte de secte, quoi, hein, il faut être clair. Hein.
2: Qui est très malsaine,
1: oui,
2: mais moi j'insiste sur le fait que de toute façon, Aurore s'en sortira.
1: C'est ça, sur la longueur quand
0: et
1: même,
0: qu'elle
1: elle
0: sera bien.
1: Sort.
2: Oui, rappelle-toi Marie-Ange, hein, moi je ne suis que voyant, donc peux très bien me tromper par rapport à ce que
1: sûr.
2: Je te dis.
1: Bien
2: en
1: sûr.
2: Revanche, si tu avais la confirmation par rapport à une éventuelle secte, mm-hmm, faut savoir qu'il existe une association à Paris qui aide justement les gens qui sont un petit peu dans éventuellement cette situation que tu pourrais connaître à l'heure actuelle. Je l'ai à la maison, éventuellement je pourrais reprendre contact avec Marie-Ange.
0: Ouais.
2: Pour justement lutter contre ce problème des sectes à l'heure actuelle.
0: Eh ben,
2: qui malheureusement est un véritable fléau.
0: Marie-Ange,
1: oui,
0: je donne ton numéro de téléphone à Jean qui te rappellera personnellement pour donner le numéro de téléphone.
1: D'accord.
2: Sans problème,
1: okay,
2: ce sera fait demain.
0: Bon courage pour la suite.
1: Merci.
0: Bisous. C'est vrai que quand tu dis aux gens, oui, je te rappelle, il faut que tu te rappelles, ça soit le mec qui se rappelle. C'est-à-dire que moi, tu me dis, il faut que je me rappelle, alors moi, je vais m'appeler toute la journée sur mon propre numéro.
2: Voilà,
0: ça,
2: c'est ça. Oui.
0: Jean, il le sentait, Jean. On peut vous le dire, hein. C'est vrai, hein?
2: Oui.
0: Quand on le dit dans un instant, on va venir avec un tel et mariage avec un problème de nana. On a mis le disque, il est arrivé vers Fildar et il lui a dit, oh là là, ça va être un gros morceau, mais tu sentais qu'il y avait du bon, mais que ça va être compliqué, quoi.
2: Mais pour moi, c'est gérable. Hein.
0: Tant mieux. Séverine, 23 ans de Maison Alfort, est avec nous également ce soir dans la nuit 100% voyance avec Jean Donnebert sur Fun Radio. Bonsoir, Séverine.
3: Bonsoir.
0: Ta date de naissance, s'il te plaît?
3: Le 19-9-75.
0: Et après, dodo, hein?
3: Je plaisante.
0: T'as 23 ans, j'ai dit 19 ans, je crois, mais c'est 23 ans.
3: Non, 23 ans.
0: 23 ans, bien sûr, 75. Ta question pour Jean Donnebert.
3: Donc, moi, je suis étudiante et l'année prochaine, où je serai en maîtrise, et j'aimerais savoir en fait ce que Jean-Louis Denebert voit pour mon avenir professionnel.
0: C'est Jean Denebert.
3: Oui, pardon.
0: Pas Jean-Louis Denebert, c'est pas grave.
3: Pardon.
0: C'est pas...
2: On m'appelle Jacques, Jean-Louis, on m'appelle...
0: Jean Denebert, Denebert. On lui a donné tous les noms possibles et inimaginables. Jean Denebert. Alors Séverine, on va écouter Jean.
2: Alors ce que j'aime bien moi, c'est quand même les deux prochaines années, 2000-2001, qui sont des années quand même de réussite et de concrétisation par rapport à tes différents projets. Mais mm-hmm, est-ce que tes études t'entraînent à l'heure actuelle à devoir changer de domicile? Parce que pour moi, à l'heure actuelle, il y a un problème lié peut-être à la maison ou à l'habitation.
3: Oui, tout à fait. Parce qu'en fait, je suis pas de Paris, non, je suis de province.
2: Oui.
3: Et donc je suis de Niort.
2: Oui.
3: Et justement, j'ai un stage à effectuer l'année prochaine et j'aimerais bien le faire en fait chez moi, près de ma famille et près de mes amis, quoi.
0: Mais on est là, ça, nous, sur Paris, on est là.
2: Oui, ben ça, je pense qu'il va falloir peut-être que tu vois ce problème impérativement dès la rentrée.
3: Oui.
2: Parce que lorsque tu me dis, je veux
4: retourner moi dans mon pays natal pour effectuer ce stage, je crains malheureusement que ce soit quand même quelque chose de très difficile à réaliser.
3: D'accord.
4: Et pour moi, il y a quand même plus une orientation via peut-être Paris et sa région, hein, parce que ce ne sera pas forcément uniquement centralisé sur Paris, qui me donnerait la possibilité de pouvoir effectuer ce stage. Hein. On va tout de même regarder par rapport
5: à l'évolution, allez, banco,
4: à l'évolution
5: merde.
4: De tes études. Tu vas me donner 4 chiffres ou nombres entre 0 et 21.
5: Sont toutes
3: entre 0 et 21, donc
4: oui.
3: 19,
4: oui.
3: 8,
4: oui.
3: 9,
4: oui.
3: Et 20.
5: C'est ton chiffre fétiche, 19?
3: Oui.
5: Ouais. C'est souvent ce que les gens reviennent vers un 19 et reviennent vers le bas. Alors c'est vrai que moi, je m'attends toujours à ce que les gens viennent vers du plus progressif et c'est là que ça change. C'est marrant. Et après, tu reviens vers le 20. T'as un peu dire 19, 20. Et...
4: Travaille peut-être aussi cet aspect par rapport à ta confiance et cette notion de pessimisme qui, de temps en temps, peut justement te sabrer un petit peu le moral et t'empêcher d'arriver facilement, finalement, à tes fins. Parce que ça peut être un handicap par rapport à une éventuelle réussite. Hein.
3: D'accord. Oui, non, c'est vrai. Ouais. Ouais, en fait, il y a des hauts, des bas, quoi. Des fois, je suis hyper dynamique, mais à des fois, j'ai le moral à zéro.
5: Tu sais quoi, un petit massage avec de l'huile de noix de coco, avec une petite bougie, une musique d'ambiance comme on est en train de la mettre en ce moment, je peux te dire, t'es requinqué pour la journée. Hein.
3: Ah non, mais c'est vrai. J'écoute tous les soirs, Max.
5: D'accord.
3: C'est vrai que je m'éclate, quoi.
4: Bon. Séverine, pour en revenir à ton tirage de l'âme de tarot, moi je dirais que c'est quand même relativement encourageant. Par contre, j'insisterai vraiment sur ce souhait d'effectuer un stage par rapport au fait que toi tu l'envisages sur Niort, hein, et par rapport à la réalité de ce qu'il en sera dans quelques mois, donc à partir du printemps 2000, oriente plutôt peut-être davantage tes recherches sur Paris et sa région, tu auras nettement plus de facilité pour trouver celui-ci.
3: D'accord.
4: Ah, ouais. Voilà en tout cas Séverine.
3: Ok.
5: Voilà.
3: Eh ben merci beaucoup.
4: En tout cas une bonne continuation.
5: Bien sûr. Et pour les vacances, tu as prévu?
3: Je travaille sur Paris.
5: Ah bah bien. Tu vas travailler 2 mois d'affilée?
3: Non, pas le mois de juillet. Le mois de juillet, j'ai un mariage de prévu, donc je fais la.
5: Ça dure un mois?
3: Non. C'est le dernier mois, mais je suis jeune fille d'honneur et puis demoiselle d'honneur et puis témoin, donc je dois organiser le mariage.
5: Eh ben génial.
3: Donc, voilà.
5: Ah, ça fait du boulot, ça, organiser un mariage. Alors ouais. Ça c'est un boulot de titan. Hein. Ça c'est clair. Moi j'ai jamais participé personnellement, mais bon, je sais que j'ai vu des amis de côté. C'est une horreur. Hein. C'est...
3: Non, mais c'est sympa. Donc, ouais. J'écris des chansons. Donc, voilà.
5: Génial.
3: Pour mes amis.
5: Génial, génial.
3: Et puis, au mois d'août, je travaille sur Paris. Voilà.
5: Très bien. Bah, bon courage à toi, Séverine.
3: Merci beaucoup.
4: Séverine, juste avant de te laisser.
5: Ah, oui. J'ai une lueur. Il y a quelqu'un qui est passé dans le studio. D'ailleurs, il y a un fantôme ou je sais pas quoi qui a dû l'attraper.
4: Laurent, c'est quelqu'un qui t'est proche?
3: Oui.
4: Oui.
3: Et c'est mon ami qui se marie.
4: Ah d'accord, ok.
5: Putain, il est fort, il était trop fort. SB, je mets 50 balles sur toi. C'est bien. C'est Laurent, tu vois, il était là et pendant qu'on discutait, je sentais qu'il allait, mais là il allait pas nous lâcher. Laurent, tu vois, et tu peux confirmer qu'on savait pas, tu l'avais
3: non,
5: dit à personne.
3: Non.
5: Voilà, Laurent.
4: Voilà, bah écoute.
5: Eh ben apparemment tu vas niquer avec avant le mariage.
4: Bon, une bonne continuation en tout cas de Séverine.
5: Bisous. Salut.
3: Au revoir.
5: Tu sais, des fois Jean il doit se dire, il doit y avoir quelqu'un de l'autre côté qui doit douter de ma force en live et puis il te balance un petit truc comme ça, et puis t'as tout le monde de l'autre côté de la rue, ils font. Putain. Et là, du coup, tout le monde s'y met. Hein, Olivier, 24 ans de Clerbe. Alors là, vas-y. Alors le standard, il explose, du coup, tout le monde. C'est bon. C'est incroyable. C'est du crédible, c'est du bon, c'est du sûr, c'est du 100%. On va y aller. Attention, il n'a pas été élevé au poulet belge. Hein. Olivier, 24 ans de Clermont-Ferrand, ça va?
6: Ouais, salut. Moi, ça va pas mal.
5: Olivier, ta date de naissance, s'il te plaît.
6: Le 14 novembre 74.
5: C'est que t'as bien de la chance qu'il y a tellement de gens qui veulent passer ce soir avec Jean de Neubert que là... C'est presque un privilège. Alors,
6: ouais.
5: Olivier, ta question pour Jean.
6: Eh bien, ma question, je suis avec une fille en ce moment qui a 8 ans de moins que moi. Et ça fait 2 mois et demi que je suis avec elle. Et...
5: 18 ans donc elle a, hein?
6: Non.
5: 8 ans de moins?
6: Ouais, 8 ans.
5: Ah, 8 ans de moins?
6: Ouais, ouais.
5: Ah ouais, d'accord, elle a 16 ans.
6: Ouais, exactement.
5: D'accord, sa date de naissance, c'est important?
6: C'est le 13 juillet 83.
5: Et avec son prénom, c'est?
6: Stéphanie.
5: Ah, ça, ça va.
6: Ça va.
5: Impeccable. Bon, alors, et ta question pour Jean?
6: Eh ben, je voudrais savoir où ça va mener tout ça.
5: en prison.
7: Moi, je te le dis, moi.
5: Non, je plaisante, Olivier.
6: Non, non.
5: Non, à 16 ans, la majorité sexuelle, déjà. Hein, elle fait ce qu'elle veut. Maintenant, si elle est consentante, ouais. Il ne peut pas y en prendre. Par contre, à mon avis, elle ne te présentera pas ses parents, ça, c'est sûr.
6: Ben, c'est bien fait.
5: Et alors?
6: Eh ben, c'était chaud au début, quoi.
5: Bah, bien sûr, tu m'étonnes. Il a quel âge, le petit jeune homme? 24 ans, madame. Ouais. Allez, Jean, vas-y, sérieusement.
2: Olivier, vraiment, je navré de t'annoncer ça. Pour moi, Stéphanie n'est pas forcément une personne avec laquelle tu pourras aspirer, surtout à quelque chose de durable. Donc, ça sous-entend pas que cette relation, pour le moment, est vouée à un échec. Vous avez ensemble une certaine complémentarité, qui est intéressante, bien évidemment, à développer. Je vois, entre autres, plus particulièrement au cours des mois qui viennent, des possibilités de mouvements en commun, donc éventuellement, pourquoi pas, des projets de vacances. Et ouais. Moi, j'ai un prénom, moi, qui me retient. C'est le prénom Edith.
6: Oula.
2: C'est qui par rapport à...
6: Edith?
2: Oui.
6: Ah non, je connais personne.
5: Eh putain, il n'y a plus personne qui appelle.
2: Et du côté de... du côté de Stéphanie, ça correspond à...
5: Edith Cresson.
6: Non.
5: Non, ils n'ont pas voté pour elle, non, à l'époque.
6: Non, je vois pas, non.
2: Mais écoute, souviens-toi de ce prénom, parce que, bon, concernant ton évolution, bon, Stéphanie t'accompagnera encore pendant un certain temps, mais c'est pas forcément la personne avec laquelle tu pourras véritablement te stabiliser. Moi, je penserais quand même beaucoup plus à dire qu'à partir de l'âge de 27 ans, les choses vont quand même... commencer un petit peu à s'inverser pour toi.
6: Pour elle ou pour moi?
2: Pour toi.
6: 27 ans.
2: Et là, il y aurait quand même quelque chose, une nouvelle tournure ou une nouvelle évolution quand même en ce qui concerne ton devenir affectif. En revanche, je dirais que la relation avec Stéphanie est bien dans la période actuelle. Si éventuellement tu me posais la question, est-ce que dans 10 ans vous nous voyez toujours ensemble, ben moi j'aurais tendance à répondre malheureusement non, vous ne serez pas forcément ensemble dans un futur très lointain.
5: Ce qui paraît normal, hein, Olivier. Enfin, moi personnellement, en tendant les radios libres comme ça, là, sans voyance, sans rien voir, parce que moi je vois rien, j'ai pas les lunettes de Jean, mais c'est vrai que c'est pas la question de l'âge, la différence d'âge, mais
2: c'est
5: évident.
2: Une
5: fille qui a 16 ans, c'est normal qu'à un moment donné, elle va avoir envie d'avoir plein de choses, quoi. À 16 ans, il va y avoir quand même un problème à un moment donné aussi de caractère. Ce que j'aurais
2: envie de rajouter, surtout, bon, à la limite, on pourrait dire éventuellement c'est Olivier qui génère beaucoup de choses dans cette relation, mais pas du tout, parce que du côté de Stéphanie, elle t'a quand même permis, toi, de te poser sur un certain plan. Et on a l'impression que justement, bon, du haut de ses 16 ans, elle a quand même justement une maturité qui correspond et qui est quand même assez importante par rapport à toi. Donc, en fait, là, les rôles sont un peu
5: inversés. Ouais.
2: C'est la personne qui est la plus jeune qui, à l'heure actuelle, apporte peut-être à celle qui est un tout petit peu plus âgée par rapport aux conneries qui ont pu être faites dans le passé. Mm-hmm. Donc, moi, je dirais qu'au contraire, Stéphanie a quand même une certaine... Un côté très, très positif vis-à-vis de toi.
5: C'est ça.
2: Et malheureusement...
6: Ben, tout à fait.
2: Malheureusement... Pour regarder l'avenir plus lointain, vous aurez quand même chacun deux chemins radicalement différents.
5: Ça fait combien de temps que vous êtes ensemble, Olivier?
6: Bon, ça fait 2 mois et demi.
5: Ah oui, d'accord. Je disais déjà, ça faisait combien de temps, genre, depuis que ça va être fini? Où est-ce cet été? Vous avez des projets de vacances ensemble?
6: Eh ben, ouais, on avait des projets, ouais, et puis je sais pas bien comment ça allait.
5: Non, bah, faut quand même les mettre en œuvre, attends.
2: Comme je t'ai dit tout à l'heure, pour moi, il y a une notion de mouvement entre vous deux, donc...
5: Ça bouge.
2: Sans problème, vous pourriez effectivement passer une bonne partie de vos vacances ensemble.
5: Il a pas dit que ça allait s'arrêter là, hein, tout de suite. Il a dit que bon, voilà, sur un avenir, faut pas les miser sur dans un an ou deux, quoi. Vis au moins le mois, quoi, ou la semaine, quoi. Ouais. Normal, à 16 ans, c'est normal, hein. Il va falloir que tu sois très prudent là-dessus. Voilà, Olivier.
6: Bah, c'est clair.
5: Bon, bah, les vacances, vous avez l'intention d'aller où tous les deux?
6: Eh bien, dans les Alpes, normalement.
5: Eh ben, génial. C'est bien, c'est mignon. Vous allez vous requinquer, là, avec une bonne air pure.
6: Eh ben, c'est, ouais.
5: Ah, ouais. Et viens. La bonne bon, bah, bon courage à toi, Olivier.
6: Okay, bah,
2: bonne continuation en tout cas.
5: La nuit 100% voyance avec Jean Donnebert jusqu'à 2h du matin, bien sûr, au 0800 308 5000. Nadège de Bourg-en-Brest dans un instant, et puis on aura également David de Saint-Etienne. Donc là, ça va être une bouffée d'oxygène dans cette nuit pour les amateurs du Star System, vous le connaissez. Et il reste encore 2 places, hein, si vous voulez éventuellement parler à Jean Donnebert pour 1h du matin jusqu'à 2h du matin. 0803 08 5000.

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1: Ah bah oui, il faut ce qu'il faut, hein.
2: Ah oui,
1: ah, il faut ce qu'il faut.
2: Je vais de découverte en découverte.
1: Ah, évidemment, toujours le 0803-08-5000 pour la nuit 100% voyance avec Jean Denebert, bien sûr, et Nadège, 27 ans donc, de Bourg-en-Bresse. Salut Nadège. Ça va?
3: Oui, très bien.
1: Bah merci de ta patience. Ta date de naissance, s'il te plaît, Nadège.
3: Je suis née le 23-8-72.
1: 23 août 72, ta question?
3: Ce sera au sujet de mon divorce. J'aimerais savoir s'il va bien se terminer.
1: D'accord, alors il faudrait peut-être le nom du
2: oui,
1: monsieur.
2: Oui, éventuellement le prénom,
1: le prénom.
2: La date de naissance de ton époux.
3: Alors c'est Olivier, il est né le 9 mars 68.
1: D'accord, et qu'est-ce que tu veux savoir exactement, Nadège?
3: Ben, nous avons une petite fille en commun et j'aimerais savoir...
1: D'accord.
3: Voilà.
1: Quoi savoir quoi? Si
3: éventuellement, enfin je veux dire au niveau de la garde, est-ce que c'est bien moi qui vais la voir?
1: Alors le prénom de la demoiselle?
3: Elle s'appelle Laura.
1: Et sa date de naissance?
3: Elle est née le 5-5-97.
1: D'accord, très bien. Alors donc tu veux savoir qui va voir la garde?
3: Oui, et puis le dénouement, ce qui va vite se passer, ce divorce.
1: Il y a beaucoup de tensions là entre vous deux?
3: Ça commence.
2: Le premier point, moi, qui me semble être quand même relativement essentiel, Nadège, c'est déjà d'une part de... peut-être d'alléger cette procédure dans la mesure où en ce moment et quasiment surtout, bon, peut-être pas pendant la période d'été puisqu'il va y avoir la période de vacances, mais à partir de la rentrée, donc bien au-delà de ton anniversaire, tu ne seras pas encore dans une configuration de très grande qualité, et pour la finalité de ce divorce, moi j'aurais tendance à dire que la finalité peut intervenir beaucoup plus à partir de l'année prochaine. Ça va générer bien évidemment peut-être des moments de grande détresse à ton niveau, plus particulièrement par rapport à votre enfant. Moi je suis relativement serein par rapport à la garde de votre fille, puisqu'elle devrait plutôt être accordée. Par contre, attends-toi quand même à devoir miser au moins sur le printemps et l'été 2000 pour que cette situation se règle. Et se règle cette fois-ci définitivement. Hein? En ce moment, malheureusement, j'insiste bien sur le fait, Nadège, que tu n'es pas forcément en position de force.
1: Ah bon? Et pourquoi ça, Jean? Enfin,
2: c'est peut-être beaucoup plus au niveau de l'ambiance dans laquelle Nadège évolue. C'est pas ses actes, c'est pas la procédure, c'est pas son dossier qui est forcément un dossier douteux. Mais on a l'impression qu'elle est particulièrement retenue dans la période actuelle. Alors que l'année prochaine, il y a un état de libération, puis surtout un état de tranquillité.
1: Tu le ressens comme ça, Nadège?
3: Oui, c'est tout à fait ça.
1: Pourquoi? Pourquoi? Plus dans les détails, c'est quoi exactement? Quel est le problème qui peut coincer, là, d'après ce que dit Jean? Ça serait quoi pour toi?
3: Ben, pour l'instant, j'ai une vie beaucoup moins stable que mon...
1: Professionnel, tu veux dire, au niveau financier,
3: oui,
1: quoi.
3: Voilà, à peu près partout. Je suis en train de me reconstruire, alors que lui est déjà...
1: bien installé, ouais.
3: À un pas devant, en plus que moi, et je voudrais savoir si ça peut me porter préjudice.
2: Alors, c'est effectivement... dans la période actuelle, un handicap, mais qui heureusement est un handicap qui disparaît quasiment, on va dire, un petit peu par magie à partir de l'année prochaine.
3: Donc en fait, tu as plutôt intérêt à laisser passer, quoi, le temps.
2: À l'heure actuelle, oui, parce que ça va être de l'énergie qui va être dépensée pour rien, ça va être du combat inutile, voire même... toi voulant toujours faire un pas en avant, tu risques d'en faire deux en arrière. Hein. Et donc la finalité, à la limite, serait que viendraient se greffer d'autres problèmes... Hein. Alors que, au contraire, en usant d'une certaine stratégie de patience et en même temps de lenteur, hein. Donc voire même peut-être, j'irais entre guillemets, d'arranger ça avec ton avocat, de faire un petit peu lanterner ce divorce, hein, parce que la précipitation à l'heure actuelle pourrait être justement une mauvaise précipitation.
1: Là, je me fais un peu l'avocat du diable, là. C'est très personnel. Je profite de ton cas, Nadège, pour me poser une question que je me pose à chaque fois de gens qui, bon, se marient et après avoir un enfant qui est assez jeune, le divorce, bon, alors évidemment, il peut y avoir des raisons pour certains plus valables que d'autres. Déjà, je suis toujours un peu étonné et halluciné que les gens, après s'être mariés et un enfant, aient aussi rapidement envie de divorcer. Donc là, ce sont des erreurs quand même, bon, encore, c'est pardonnable. Mais un truc que je comprends pas, c'est quand il y a un enfant comme ça dans un couple, pourquoi absolument vouloir absolument avoir la garde et se tirer l'enfant, parce que à ce moment-là, le pauvre, il est malheureux. Pourquoi pas essayer dès le début avec le conjoint d'essayer à ce que ça soit 50-50 plutôt que de récupérer la garde définitive de l'enfant, même Je me pose la question, hein, je me permets.
3: Tu fais bien de poser une question, et c'est vrai qu'aux États-Unis c'est de plus en plus comme ça. Et c'est actuellement ce que je fais avec mon futur ex-mari.
1: Ah, génial.
3: 50-50.
1: Génial.
3: Sauf qu'en ce moment, malheureusement, comme je travaille et que j'ai beaucoup moins de facilité de faire garder mon enfant comme lui, il l'a même un petit peu plus que moi.
1: D'accord.
3: Et c'est là où je commence à me faire du souci parce que je ne m'en suis pas vraiment rendu compte.
1: Et tu crois que finalement, Olivier, donc le père, ton mari, pourrait, comme ça, d'une manière indétournée, se l'approprier comme ça définitivement?
3: Oui, sans que je m'en sois vraiment rendu compte.
1: J'ai entendu uniquement.
3: Hein. Sous bassement, et je me dis.
2: À l'heure actuelle, oui, effectivement, malheureusement, Nadège est en position de faiblesse. Moi, je voudrais rajouter rapport à ta réflexion, hein, quand même.
1: Oui.
2: Cette notion de partage, donc de garde alternée, il a quand même été prouvé depuis malheureusement longtemps que c'est particulièrement déstabilisant aussi pour l'enfant.
1: D'accord, mais enfin donc, le fait de continuer à avoir, de donner la possibilité, peut-être qu'un enfant peut être élevé uniquement chez une des deux personnes, celle qui se semble mieux comment financièrement à pouvoir assumer de voir grandir son enfant, mais ne pas interdire l'autre à aller le voir, genre à limiter à deux jours, tous les 15 jours, mais à venir aussi librement qu'on le veut, à partir du moment que ça se passe bien. Sauf effectivement, j'entends bien, dans des cas particuliers, si le mari était alcoolique ou si véritablement il y avait des problèmes véritablement physiques, mais si c'est un divorce, bon, tout banal entre vous deux, c'est dommage que l'enfant paye tout ça, quoi. Apparemment, vous avez l'air d'essayer de vous arranger pour que ça ne se passe pas comme
3: ça. C'est vrai qu'on est dans une très bonne... Dans une très bonne configuration tous les deux. On a tous les deux un nouvel ami, un nouvel environnement.
1: Qu'est-ce qui a fait que tous les deux vous êtes arrêtés? Enfin, sans rentrer dans les détails, mais...
3: On a divorcé?
1: Oui.
3: Tout simplement, il m'a trompé. Alors j'ai pris ma fille et me valise sur le bras.
1: D'accord, ok, je comprends, d'accord, ok, il n'y a aucun problème.
2: Malheureusement, à ce niveau-là, on peut pas quand même faire porter à Nadège des choses
1: dont,
2: malheureusement,
1: c'est pour savoir, parce que des fois...
2: Elle n'est pas responsable.
3: Non,
2: Olivier est quand même un papillon, hein, et je crois que...
1: C'est dommage, quoi.
2: S'il était peut-être réellement honnête avec toi, je crois qu'il pourrait peut-être même aller plus loin dans sa réflexion, hein, et peut-être t'avouer certaines choses que jusqu'à présent il n'a pas forcément pu t'exprimer ou t'expliquer.
3: D'accord.
1: Voilà, Nadège.
3: Je vous remercie beaucoup.
1: Et c'est là, par contre, là, je peux permettre encore une réflexion très personnelle, mais lors d'un jugement, je ne comprends pas à ce moment-là qu'un juge puisse avoir encore envie de donner de l'autorisation à un... Bon, même si c'est une petite faute, c'est que bon, mais il y a quand même un mariage, un engagement, un enfant, donc si le mari, on prouve effectivement qu'il a trompé, je sais pas, c'est pas quelqu'un d'assez stable, en tous les cas, pour pouvoir avoir la garde principale d'un enfant, enfin...
3: Non, mais faut prouver, puis faut se battre, et puis...
1: Oui,
3: c'est vrai que pour l'instant...
1: C'est dégueulasse. Moi, je trouve ça dégueulasse.
3: Il a une meilleure condition de vie, il a une très belle maison, il a une bonne situation. Moi, à côté, c'est beaucoup plus précaire. Mais bon, c'est sûr qu'il ne faut pas regarder le portefeuille et l'état actuel, parce que dans une vie, tout peut évoluer très vite.
1: Oui, c'est vrai.
4: C'est ce qui va t'arriver, apparemment.
2: Justement, l'année prochaine est quand même une année extrêmement importante pour toi. J'irais déjà sur un plan intérieur, sur un plan moral. C'est-à-dire que tu vas véritablement tourner la page par rapport à l'axe 95, 99 et 2000, hein, qui a été quand même une période de grosse déception pour toi. Et en fait, l'année prochaine, tu te reconstruis vraiment intérieurement, tu reprends le dessus, et c'est la raison pour laquelle, pour votre enfant, moi, je n'ai pas d'inquiétude particulière. Hein.
3: Merci beaucoup.
2: Donc, il n'y a pas... Effectivement, là, le porte-monnaie sera peut-être pas forcément... l'élément qui va être pesant dans la balance de la justice.
3: Oh, monsieur, je vous remercie beaucoup.
2: Voilà, Nadège.
1: Bon courage, Nadège.
2: Merci. Une bonne continuation.
3: Au revoir.
1: C'est une très jolie voix, en tout cas, très douce. Voilà. Fabrice, 21 ans, de Lille, et après on terminera avec David de Saint-Étienne. Hein, donc, faut rester avec nous jusqu'au bout. Bonsoir, Fabrice.
5: Bonsoir.
1: Ça va?
5: Oui, ça va bien.
1: Bah, très bien. Ta date de naissance, Fabrice?
5: 22 mars 1978.
1: Très bien. Et ta question pour Jean?
5: En fait, voilà, j'ai rencontré une fille en début d'année, bon, ça a pas très bien marché, et je voudrais savoir un peu comment ça va aller, quoi.
1: Ah, donc c'est sur ton avenir sentimental avec cette demoiselle?
5: C'est ça.
2: Quel est son prénom et sa date de naissance, Fabrice?
5: Voilà, elle s'appelle Agnès, elle est née le 22 mai 1977.
1: Mmh. Il y avait vachement de mois de mai, hein, putain, pendant cette nuit, hein, Jean. T'as pas remarqué? T'as pas fait gaffe?
2: Oui, mais...
1: Putain, c'est fou!
2: Je voudrais que les Gémeaux sortent un petit peu de l'ornière.
1: Putain, c'est dingue, mois de mai, il y a eu mois de mai et mars, il y a eu quasiment que ça, eh. C'est chaud, ouais. Il est chaud comme la braise, genre. Après, on va une soirée, on va voir Alia, j'ai envie de venir.
2: Je crois personnellement, Fabrice, en fait, que vous étiez effectivement amené à vous rencontrer, mais ça ne pouvait être que quelque chose d'éphémère. Hein. Vous êtes dans une perpétuelle, peut-être, incompréhension. On a l'impression qu'en fait, toi, tu rigidifies cette relation et la situation entre vous deux, qui en fait finit un petit peu par être pesant du côté de Agnès. Alors, je crois qu'il faut vraiment impérativement tous les deux, plutôt que vous en tiriez une bonne conclusion et que vous acceptiez un petit peu maintenant de rester deux bons amis, mais pas forcément sous un principe d'une relation purement affective. Je crois que quelque part, en revanche, cette rencontre avec Agnès t'aura peut-être permis justement de ne serait-ce que t'apercevoir peut-être de petites choses qui n'allaient pas en toi et qui vont te permettre justement peut-être de les modifier et d'arriver surtout à partir de l'année prochaine sur une autre rencontre et puis là quelque chose qui devrait quand même particulièrement te convenir. C'est marrant parce que j'ai des uniformes. Personne ne travaille avec un uniforme autour de toi.
5: Autour de moi des uniformes.
2: Oui.
5: Je sais pas, j'ai des serveuses.
2: Non, c'est pas le symbole de
6: sadomaso.
5: Non.
6: Non. En cuir.
5: Les uniformes, non, je vois pas.
6: Genre gendarme, pompier, voilà, policier, tu vois.
2: Oui, le symbole quand même de la police ou de l'armée ou de la gendarmerie, on va dire.
6: Non, il y a rien de tout ça.
5: Rien de tout ça autour de moi.
6: Eh ben, ça va venir.
2: Ben, écoute, éventuellement, ça peut être quelqu'un qui, dans son activité professionnelle, est obligé de revêtir un uniforme.
6: Sanana? Genre un gendarme et tout qui rentre tous les soirs, qui donne des ordres.
2: Ça peut être quelqu'un.
6: Caporal chef à l'armée.
2: Lié, effectivement, aussi bien au monde de l'armée.
6: Putain, tu vas en chier.
2: Éventuellement au monde de la police.
6: Oh, tu vas en chier, ouais. Toi.
5: Je vais rencontrer une policière, alors, en fait.
2: Pourquoi pas? Ça peut être.
6: Ça peut être ça.
2: N'oublie pas, ça veut pas forcément.
6: J'en vois un god, donc ça peut être une matraque, hein.
2: La prochaine rencontre est effectivement liée à une personne qui évolue dans le monde de l'armée.
6: Ouais.
2: Mais n'oublie pas, en tout cas, cette possibilité-là. Et surtout que ce ne soit pas peut-être un phénomène de retenue de ta part, de dire oulala, non, finalement ça ne correspond pas tout à fait à mes opinions ou à mes désirs.
6: Ces gens.
2: Soit quand même relativement open.
6: Fabrice, il n'y a pas d'inquiétude à avoir. Ces gens, il a fait la voyance avec Rigaud il n'y a pas longtemps, il le voit avec une femme commissaire. Alors. Il le sait
2: voilà,
6: pas.
2: Voilà, Fabrice.
6: Rigaud n'est pas au courant parce qu'on ne va pas lui dire. Parce que
5: moi, ou pas?
6: Pardon?
5: Elle sera plus âgée que moi ou pas?
6: C'est pas important.
2: Il n'y a pas forcément. Je la sens effectivement peut-être un tout petit peu plus âgée que toi, mais vous restez.
6: Bah oui, il a 21 ans là pour
2: vous
6: le moment.
2: Vous restez quand même dans une tranche 20-24, même pas 25 en fait. Hein.
6: Commissaire Navarro pour Jean. Pour Rigaud. Commissaire Navarro.
5: C'est une étudiante ou pas?
6: Oh, tu nous emmerdes, oui!
2: Non,
6: mais elle a 20 années jeune, attends.
2: Pour moi, ce sera pas forcément quelqu'un qui peut être effectivement dans un cycle d'études, mais qui peut déjà être relativement tranché par rapport à ses désirs. Hein.
6: Voilà, Fabrice.
2: Voilà, Fabrice.
5: Ok, d'accord.
6: Bonne nuit.
2: Une bonne continuation.
5: Tu l'as rencontré sur le travail ou
6: pas? Oui, t'inquiète pas, oui, Fabrice, tu vas la rencontrer sur le travail. L'autre, à chaque fois, on lui dit au revoir. Mais elle va être plus âgée que moi ou pas? Mais elle travaille ou pas? Mais elle aime le bleu ou pas? Fabrice, t'inquiète pas. En plus, en fin d'émission, on vous redonne les deux numéros de téléphone pour rentrer en contact avec Jean de Neubert. La cerise sur le gâteau de cette nuit 100% voyance que Jean a réussi de main de maître.
2: Hein.
6: David, 23 ans de Saint-Étienne.
7: Bonsoir. Allez, on est réveillés.
6: Alors, David.
7: Bonsoir à tous. Et bonsoir, Manu.
6: Salut, salut. Alors, David, David, concentre-toi. Oui. Ta date de naissance.
7: Alors, 12/11/74,
6: Jean
7: Aubert. 12/11/74.
6: Ta question.
7: Alors, si l'avenir, ça va bien mieux que le passé. Parce que je vais trouver une copine et un bon boulot. Si en ce moment, ça va pas du tout. C'est un boulot que c'est très dur.
2: En étant très sérieux, David, par rapport à ta question, je crois que le principal peut-être nœud de ton existence à l'heure actuelle, c'est le fait que tu restes toujours au même endroit. On a l'impression qu'à partir du moment où tu prendras
6: Saint-Étienne.
2: Éventuellement la décision de quitter ta région, on a l'impression que l'ensemble de ta vie peut commencer un petit peu à se transformer, à se bouleverser.
6: Pas Paris.
2: Et je crois qu'en fait, ce sera surtout la connotation de ton année prochaine, l'an 2000, ou peut-être pas forcément pour une raison affective, puisque ce plan-là restera quand même assez inerte pendant un certain temps, ça devrait quand même te permettre de pouvoir donner un petit peu une autre, un autre environnement, en tout cas, à toute ton existence actuelle.
7: Oui, voilà.
6: Tu vois, David, inerte. Ouais. Non, bon, ça, c'est le sentiment. D'abord, le travail.
7: Voilà.
6: Hein, d'abord, faut quitter les Verts, faut quitter Saint-Etienne.
2: Je crois que le travail est quand même, la période actuelle et ainsi que l'année prochaine n'est pas forcément une mauvaise période. Hein, et tu devrais être en mesure quand même de pouvoir retrouver un équilibre sur le plan professionnel.
7: Ouais.
2: Voilà,
6: il prend des notes.
7: Je marque.
6: D'accord. Je suis sûr qu'il va se renseigner à la gare d'Edmont pour changer de ville et tout. Bon. Bonjour. Je viens de la part de Jean de Neubert. Je viens pour changer de région avant de trouver une nana. Ouais, pour le moment, c'est le calme plein, hein, au niveau des amours, David. Tant mieux, remarque, comme ça, tu vas te tranquer cet été, hein. Hein.
7: La vie. J'espère, je vais trouver une copine.
6: Ah oui.
7: Avant.
6: Jean est...
2: Je resterai quand même relativement un petit peu stoïque par rapport à une rencontre sur le plan affectif. Toujours est-il dans un futur proche.
6: Hein. Ah oui, oui. Mais dans un futur très très lointain. Tu sais, Jean ne peut pas lire après l'an 2005. Donc pour l'instant, jusqu'à 2005, on va se consacrer au changement de région. Hein. Et puis de toute façon, si on est encore là, on fera bien une nuit voyance en 2006-2007. Et là, on abordera le problème de l'amour, d'accord.
7: Voilà.
6: D'ici là, Céline Dion sera sûrement venue au Stade de France. Il y aura eu plein de bonnes choses qui seraient arrivées. Hein, Amerta Malibu avec Pamela Anderson, voilà. Pas mal de choses. Hein. David, bon courage.
7: Merci.
6: Bonne galère.
2: Bonne continuation.
7: Merci, hein, merci beaucoup, Jean-Louis Aubert. Tes conseils.
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9: Julien, 16 ans de
10: Saint-Leu. Tu veux faire le Mind Trap?
9: Ouais. Alors on y va.
10: Donc Julien, explique-nous d'abord parce que j'ai vu que j'ai noté sur un feuille Mind Trap 105 en francs. C'est quoi? C'est un jeu? C'est un bouquin? C'est quoi ce truc?
11: Oui, c'est un jeu, genre jeu de société avec des cartes et puis dessus il y a des questions et puis il y a 500 questions en tout.
10: Uh-huh.
11: Et il y a des questions cons comme celles qu'on pose d'habitude et puis des énigmes.
9: D'accord.
11: Je vais éviter de vous faire les énigmes parce qu'elles sont un peu longues et puis un peu chiantes.
9: D'accord, vas-y, alors fais ce que tu veux.
11: Alors, bon, par exemple, celle que j'ai fait à Karine. Si vous entriez dans une pièce remplie à 100% de méthane et que vous allumiez une
9: allumette... Attends, si tu
10: rentres dans une pièce qui est remplie 100% de quoi?
11: De méthane.
9: De méthane,
10: c'est
9: ouais.
10: C'est quoi du méthane?
11: Comme du pétrole, si tu veux.
10: D'accord.
11: Et que tu allumes une allumette, qu'est-ce qui se passe?
10: Ça explose.
11: Bah non, ça explose pas.
10: Pourquoi?
11: Parce que l'allumette sans oxygène, elle peut pas s'allumer.
9: Ah oui.
10: Tu as dit une chambre sans oxygène?
11: Oui, bah c'est à 100% rempli de méthane.
10: Ah, exact. Malin.
9: Pas mal.
11: On continue. Alors, tiens, bah, Jenny,
10: okay.
11: D'après la Constitution des États-Unis, 5 conditions doivent être remplies pour qu'un individu devienne président. Le candidat doit avoir 35 ans et plus, doit être citoyen américain, doit avoir résidé aux États-Unis durant les 14 dernières années et doit être né aux États-Unis. Il y a une autre condition, quelle est-elle?
10: Je sais pas, il faut être un être humain.
9: Faut avoir envie d'être président.
10: Il faut avoir envie, je sais pas.
11: Non, il faut être élu.
10: Ah, pas mal.
11: Alors, combien de spécimens de chaque espèce Moïse a-t-il pris sur son arche?
10: C'était pas Moïse, c'était Noé.
11: Bien, un point pour Jenny.
10: Ouais, on a
9: j'allais
10: fait
9: le dire, en plus, j'allais dire, t'es sûr que c'est pas Noé? J'allais le dire, en plus.
10: On a eu ça dans un autre jeu.
9: C'est un peu mou, mais j'ai failli dire, ouais, t'es sûr que tu te trompes pas là avec
11: nous.
10: Non, mais quelqu'un d'autre nous a fait ces questions.
11: Ok. Bon, alors une autre, dans quel cas et unique cas on peut faire 2 plus 11 égale 1?
10: Pardon?
11: Dans quel cas peut-on faire 2 plus 11 égale 1?
10: Dans quel cas? C'est quoi? C'est un truc maths?
9: Ah, on faisait 1 plus... C'est comme si le 11, on faisait 1 plus 1
10: et... 2 plus 11 égale 1.
9: En binaire?
10: C'est quoi binaire?
11: Non, pas en binaire, non.
10: Je sais pas.
11: Bah, je vous dis, c'est dans les heures. 11 heures plus 2 heures, ça fait 1 heure.
10: Ah, il est fort! Bien, fais-nous un autre.
11: Avant la découverte du mont Everest, quel était le sommet le plus haut de la Terre?
9: Le sommet, il n'y en avait pas avant, parce que c'était celui-là.
11: Bah si, c'était le mont Everest.
9: Ouais, il n'y en avait pas, parce que c'était celui-là.
11: Ouais, t'as dit, ouais, c'est vrai.
10: Mais attends, je comprends pas.
11: Bah, avant la découverte du mont Everest, c'est-à-dire avant qu'on le découvre.
10: Ouais.
11: Avant qu'on découvre que ça soit le plus grand, c'était lequel le plus grand?
9: Bah, c'était quand même lui, mais ça,
10: pour ça. Ah oui, parce qu'on n'avait pas encore découvert.
9: C'est le même principe que quand tu dis, t'es le dernier d'un peloton cycliste, si tu doubles le dernier, t'es combien? L'autre, il dit avant-dernier, mais non, quand t'es le dernier,
10: Ouais. Non, on a compris, Max. Enfin, bref.
11: Oui.
9: Une dernière.
11: Alors, combien de temps faudra-t-il pour scier une bûche en 10 morceaux s'il faut une minute par coupe?
9: 9 minutes.
10: Non. 8 minutes.
11: C'est ça.
10: Ah, c'est 9 minutes.
9: Bah oui, tu coupes 9 fois pour avoir dit que t'as déjà un bout.
10: Exact.
9: Pas mal là, hein.
10: Bien, un pour Max, un pour Jenny. Il faut faire le casser de.
9: C'est marrant parce que, possible qu'on se trompe après, mais. Quand tu en poses plusieurs au début, tu te goûtes, une fois que t'es dans le rythme,
10: oui, tu comprends un
9: tu
10: peu
9: te mets dans l'ambiance de ce genre de truc. Ouais.
11: Et donc,
9: tiens,
11: celle-là, elle est pas mal. Quelle chose extraordinaire se produisit le 5 juin 1978 à 12h34
10: Le 5 juin ?
11: Le 5 juin. Ah, j'ai trouvé. 78
10: à 12h34. Vas-y, Florent.
12: Ça fait 12h34, ça fait 1, 2, 3, 4.
11: Ouais,
12: le 5 juin, ça fait 5, 6 et 7, 8 pour 78.
10: Ah, bien. Ah, il est cool.
11: Ah, il est fort.
10: Bravo, Florent. Allez, un pour Florent, un pour Max, un pour Jenny.
11: Ah, mais Florent, j'ai pas. Bon, j'ai marqué Florent, alors.
10: Mais bon, note Florent. Allez. Ouais.
11: Alors, comment est-il possible qu'un homme ait été marié à la sœur de sa veuve ?
9: Comment est-il possible qu'un homme...
10: On a connu celle-là, déjà.
11: Ait été marié à un homme, à la sœur de sa veuve. Non, c'est pas la même, Jenny.
10: Comment est-il possible qu'un homme ait été marié
11: à la sœur
10: de sa veuve ? Mais c'est facile, parce que s'il a... Si la femme est morte, c'est la sœur de sa de son ex-femme, il s'est marié avec.
13: Non, c'est pas possible.
10: Pourquoi? Ah oui, sa veuve, exact. Parce que si c'est sa veuve, ça veut dire qu'il est mort.
11: Mais non, parce que vois-tu, il se marie avec une femme, ensuite il divorce, il se marie avec la sœur de la femme et puis il meurt.
10: Ah.
11: Il a été marié avec la sœur de sa
9: veuve. Moi, ces trucs-là, là, dès qu'ils te rêvent dans neveu, veuve, cousin, je me mélange les pédales.
10: Mais ça compte toujours comme un veuve, même s'ils sont divorcés?
12: C'est plus sa veuve, ouais, s'ils sont divorcés.
11: Non, non, mais il se marie, il meurt. Il se marie avec la sœur de son ex-femme.
10: Oui, mais ça veut pas dire qu'il est marié avec la sœur de la veuve, ça veut dire qu'il était marié avec la veuve.
11: Il a été marié à la sœur de la veuve.
10: Il a été marié. Non, parce qu'il était marié à la sœur.
9: Bon,
10: c'est pas grave.
9: Ouais, rien,
11: hein.
10: Bon, ok, fais-lui une autre.
11: En quelle année le jour de Noël et le jour de l'an ont-ils lieu la même année?
9: Le 25 et le 31.
11: Non, quelle année?
10: En quelle année? Le jour de Noël?
11: Le jour de Noël et le jour de l'an ont eu lieu la même année.
9: Bah, le jour de la naissance de Jésus?
11: Non, tous les ans.
10: Mais ils sont tous, oui, c'est ce que
11: tous
10: je veux dire,
11: ans,
10: ils sont toujours.
11: Le 25 et le 31.
10: Et le 25 et le 31. Exact.
9: Bah, je l'ai dit au début alors. Bah, je l'ai dit au début. Hein.
10: Au début.
9: J'ai dit, bah, toujours la même date, mais on n'a pas écouté. Bah oui, j'ai dit à la même date.
10: Mais la même date, c'est pas le même âge.
9: La même date, je veux dire à la même date, à la même date que Noël et Nouvel An.
10: Explique-toi correctement pour gagner un point, Max. Si ça compte pas.
9: Eh ben le jour de la naissance du Christ également, parce que quand Jésus est né, ça.
10: Mais tous les ans, c'est l'année, c'est pas la date. Tu vois, t'avais toi. Allez, Julien, un autre.
11: Alors, comment pouvez-vous vous tenir derrière votre père alors que lui aussi tient derrière vous?
10: Comment pouvez-vous tenir derrière votre père? Alors qu'il aussi tenir derrière vous. Mais tu peux pas avoir deux pères, par exemple?
11: Ah, t'as deux pères, toi?
10: Non, mais si
11: moi, j'en ai qu'une de père.
10: Si ton maman s'est remariée avec un deuxième mec?
11: Non, non, il suffit que vous soyez dos à dos.
10: Attends, mais vas-y, dis les questions.
11: Comment tu peux te tenir derrière ton père?
10: Et
11: qu'en même temps, ton père se tienne derrière toi?
9: Dos à dos, ouais.
11: Vous êtes dos à dos, c'est cool, hein?
10: Ah, ils sont malins.
9: Allez, la dernière.
11: La dernière, alors... Il y a un crime qui est punissable s'il s'agit d'une tentative, mais qu'il n'est pas punissable quand on le commet.
10: Le suicide.
11: Bien.
10: Ouais.
11: Ça fait deux pour Jenny, là t'as l'avantage.
10: Alors je gagne.
9: Bravo.
10: Merci Julien.
11: Voilà.
10: Ils étaient super ces questions.
11: Ah je sais.
9: Merci Julien.
10: Je sais. Merci beaucoup.
9: Bonne soirée, ciao. Tu sais parler anglais un peu? Tiens, on va discuter
14: non,
9: tous les deux.
14: C'est bien parler anglais.
9: Ouais, bon, on va parler tous les deux en anglais. Vas-y, on va imaginer qu'on est deux potes et on est obligé de parler anglais. On y va, on va voir si tous les deux on cartonne. How do you do?
14: I'm fine.
9: Yeah, ok. You so mind from disco or everything it's okay?
14: Can you repeat your question?
9: Yeah, you everything but the girl?
14: I don't understand. I'm sorry.
9: 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Oh, everything all right? Or no? 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
14: yes.
9: Fat boy Slim, be careful.
14: Bon, attends, je crois qu'on va reparler.
9: Ah, d'accord, ok, laisse tomber, comment t'es nul en anglais.
14: Ouais.

0: Je lui lance le stylo Benjamin à fil d'art. Il me le relance, je lui relance et tout ça dans la main. Attention, Olivier, on appelle l'hôtel Crillon.
1: Non, le Crillon, tu veux ça?
0: Bah oui, le Crillon, mais n'importe lequel, allez, un numéro d'hôtel à 4 étoiles, n'importe quoi. Fais ce que tu veux. Oh là là, l'autre, il continue, Benjamin. T'as entendu la blague de fil d'art?
2: Avec le Crillon, là.
0: Ouais, il est parti, il a dit t'as capé le bic.
1: Tu as un bic?
0: Tiens. C'est génial.
1: Quatre couleurs, quatre couleurs.
0: On s'entend bien, il y a quelque chose, il se passe un truc.
3: Ta mère, elle va jumper.
0: Alors, ouais, attention.
2: La tienne aussi, tiens.
0: Bah ouais.
4: Hôtel Carlton, bonsoir.
0: Hello. Can you speak with Mr. Brown, please?
4: Mr. Brown?
0: No, yes.
4: Okay, I would see.
0: Mm-hmm. Okay. Hello?
4: Hello?
0: Yeah, you speak English, Italian, I'm speaking English, Norwegian.
4: Sorry?
0: And I'm sorry, I speak a little English.
4: I don't have any reservation to...
0: Okay, but it's from, travel room from number 21. 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
4: 411?
0: No, but, Texas. 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
4: Sorry, I can't hear you very well. 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
0: Yeah, thank you. 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
4: You don't know the number of the room?
0: No, boom-a-room, boom-bastic. Boom. Yeah, from Mr. Vongaboy. Venga Boys.
4: Yes, but I don't find Mr. Brown.
0: No, but Mrs. Venga Boys. Boom, boom, boom. 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
4: I don't understand what you want.
0: Sorry, yes. Okay, I don't everything.
4: You wanted to speak to Mr. Brown.
0: Ah, no. I am Mr. Brown.
4: Oh, excuse me.
0: It's all right, the Brown. Okay. Well, Mr. What is, fat and small? Mr. Fat Small? Fat and Small. Can you form a turnaround and another records?
4: Yes.
0: Yeah, and okay. I say well. je patiente.
4: Yes, but.
0: Oh.
4: What is your?
0: Oh, sorry.
4: Wanted.
0: What is can you fill a reservation or on everything at all right?
4: You have a.
0: Sorry. You speak French.
4: Yes.
0: Ah, pardon, vous parlez français?
4: Bien sûr.
0: Ah, excusez-moi. Vous avez encore la possibilité de réserver quelques chambres?
4: Ah, il fallait commencer.
0: Ah. Ah là.
4: C'est extraordinaire.
0: C'était un test en anglais, c'était pour vous tester en anglais.
4: Ah, oui, merci.
0: Ah bah ouais, non, mais c'était voilà. Pour tester mon anglais en réalité.
4: Oui, j'avais beaucoup de mal à vous comprendre.
0: Ah bah évidemment, ça ne veut rien dire mon anglais. C'est pitoyable, hein. Okay, and 21 of the plane or the bird or one holiday this afternoon.
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0: Thank you very much and see you soon. Bye. Bye, thank you very much. And je peux vous dire une blague en anglais?
4: Oui, allez-y.
0: It's elle est drôle, hein. Ok, vous êtes prête? On s'arrêtera là après. Hein.
4: Oui.
0: Attention, elle est vraiment très drôle. Hein. Vous pouvez la raconter entre amis. En anglais, je vous la fais. Hein. It's a man swam bar from the room and it's running around the bed. He takes out the key of the plane and it's to fall on the bed. And three girls come back and the strophe.
4: Oui, j'en ai compris la moitié, mais enfin, c'est pas grave, ça doit être plus drôle.
0: Ok, thank you.
4: Mais vous êtes qui exactement?
0: Fun Radio.
4: Ah, extraordinaire.
0: Max à l'appareil. J'étais là pour amuser la galerie et je parlais avec un jeune homme qui s'appelle Benjamin, qui est un cancre en anglais. Je dialoguais avec lui. À part Ardou, il me disait Ardou Youdou, je lui répondais Ardou Youdou. Il me répondait Ardou Youdou, je lui réponds Ardou Youdou. Je lui dis, bon, t'es une brêle. Donc je lui dis, je vais te faire une démonstration de ce qu'est un bon anglais. Donc je lui dis, appelle-moi un grand hôtel. Je demande à une personne
4: excellent.
0: De mon équipe d'appeler un grand hôtel luxe 4 étoiles. On est dans quel hôtel?
4: Vous êtes à l'hôtel Carlton.
0: Voilà, l'hôtel Carlton. Voilà, on avait le choix éventuellement.

0: avec le crayon, on m'a dit bah tiens on va te passer un stylo, bon gros gag à 2 francs, allez on a dit on va taper le haut de la crème et on tombe sur vous mademoiselle et je fais une démonstration en anglais et voilà quoi.
1: Voilà, et bien vous avez parlé à Stéphanie,
0: la
1: réceptionniste de l'hôtel Carlton.
0: Oh, ça c'est une invitation à venir boire un verre, la façon dont
1: Mais tout à fait.
0: Vous travaillez jusqu'à quelle heure?
1: Ah, moi je travaille jusqu'à 11h ce soir.
0: Ah oui, mais moi je finis à minuit malheureusement.
1: Ah bien, pas de chance.
2: Oh là c'est là. À Lille, hein.
0: C'est à Lille. Ouais. C'est à Lille que vous êtes?
1: Exactement.
0: Ah, j'y descends dans très peu de temps. Non mais je plaisante pas, hein.
1: Eh bien écoutez, passez, ce sera avec plaisir que je vous recevrai.
0: Ah bah alors Stéphanie Hôtel Carlton.
1: Voilà, exactement.
0: J'en prends note. À très bientôt.
1: Bonne soirée.

0: crois-tu?
1: Très bien.
0: Bon, alors, Vanessa, ouais, faut que ça le fasse. Ça va bien, tout va bien, tout va pour le mieux, Vanessa.
1: Ok.
0: Vanessa, est-ce qu'il y a des trucs qui cartonnent français, mis à part Monsieur Loiseau en ce moment en Angleterre?
1: Non, pas trop. Mais quand même, Monsieur Loiseau, très très fort. Ça a cartonné avant de cartonner en France.
0: Monsieur Loiseau, il n'y a pas de L.
1: Il
0: n'y
1: a pas de L.
0: O-I-Z-O, faut le préciser, c'est important.
1: Alors,
0: bah oui, c'est important. Hein.
1: Oui.
0: Vanessa, donc toi, tu es auditrice de Fun à la base, quand même, il faut le rappeler.
1: Oui, il faut remettre tout ça dans le contexte.
0: Bien sûr, tu es une fidèle de Fun, tu es partie en Angleterre et tu nous as proposé tes services pour que de temps en temps, tu nous fasses le point un petit peu sur ce qui pourrait fonctionner en Angleterre. Et comme généralement, ils sont en avance sur la mode et sur la musique, de quoi vas-tu nous parler? Et également sur les séries télé.
1: Alors voilà, ce soir en fait je vais vous parler de un petit peu de tout ce qui se passe sur la bande FM ici.
0: Ouais.
1: Notamment des radios qui font beaucoup parler d'elle. Et ensuite je vous parlerai d'une série qui va pas tarder à arriver chez vous sur le câble. Et qui va aussi déclencher pas mal de réactions à mon avis, puisque c'est une série qui parle du milieu homosexuel en fait en Angleterre.
0: D'accord.
1: Donc je pense que tout comme ici, elle va déclencher pas mal de réactions dans le public.
0: Alors vas-y, mais alors tu vas nous en parler, tu vas quand même pas en parler, tu vas pas en passer des extraits si.
1: Pas de la série, non.
0: Ah oui, parce que là c'est débile là en anglais. Moi je comprends, mais c'est pour les autres qui écoutent la radio,
1: voilà.
0: C'est les abrutis, ils comprennent rien, ils parlent pas
1: peu.
0: Anglais. Les auditeurs, ils sont tous détachés, si t'as pas.
2: Yeah.
0: Ils parlent pas un mot d'anglais, c'est con.
1: Ils font semblant là.
0: Alors donc quoi d'autre encore? Donc du son radio, Vanessa, du son.
1: Voilà. Donc voilà.
0: Dans la série, pour revenir sur la série homo là, ça parle, tu dis, c'est joué par des mecs qui jouent des rôles d'homo.
1: Voilà.
0: Mais le but c'est quoi? C'est un peu comme Friends mais contre mecs.
1: Voilà,
0: c'est
1: un petit peu, mais un petit peu plus hard, je dirais, puisqu'il y a quand même quelques scènes qui ont choqué l'Angleterre.
0: Pourquoi? C'est des scènes de cul?
1: Ouais, et en fait qui risquent de choquer pas mal la France, parce que c'est vrai qu'on n'est pas habitué à des scènes.
0: Ça sera censuré, ça passera pas, ou ça passera que sur le câble à une heure tardive, non?
1: Voilà, mais ici en fait ça passe à 10h quoi.
0: À 22h,
1: ouais.
0: Est-ce que pour la télé une heure tardive par rapport à la France, ou c'est ça?
1: Bah oui.
0: Est-ce que 22h en télé ça représente 22h en France? Je crois que c'est plus tard que...
1: Non, voilà, ça représente plus tard en fait, puisque ici
0: le journal c'est
1: est à 19h au lieu de 20h.
0: Ouais,
1: enfin, tout
0: est avancé d'une heure et demie quoi. Donc 10h c'est comme si c'était un programme de 11h30 minuit en France quoi.
1: Voilà.
0: 10h c'est quasiment une troisième partie de soirée.
1: Oui, quasiment, mais bon. Cela dit, je pense qu'il y a encore pas mal devant le poste.
0: Ah bah oui, surtout quand c'est tard. Si tu fais de la bonne cam, hein, comme un bon talk show, même à minuit, tu prends quoi, hein?
2: Ah bah ouais.
0: Hein, t'es preneur ou pas?
2: C'est bouffe,
0: hein, Vanessa?
1: Ah bah oui.
0: Un beau mec comme moi qui ferait de la télé, un talk show, même à minuit, tu...
1: Ah bah pour toi, bien sûr.
0: Tu viens regarder?
1: Oui, ah bah
0: bon,
1: oui.
0: Bon, très bien. Un M6. Non mais je leur dis comme ça au passage, parce que
1: alors,
0: des fois...
1: Attends, tu veux que je te fasse un petit message? Tu veux que je demande à N6 quelque chose?
0: Ils sont frileux. Direct, tu balances direct un message à monsieur Thierry B.
1: D'accord, monsieur Thierry B, donc il faut laisser plus d'antennes, plus d'émissions, d'heures d'émissions à max, parce que t'es...
0: Pardon, parce que tu dis, parce que
1: Technomax, ça passe toujours.
0: Ouais, bah il y a prochaine diffusion jeudi prochain.
1: Ah, je vais louper ça.
0: Mortel, la balle, énorme.
1: Mm-hmm.
0: Ah d'ailleurs, je me suis mis au Body Dream, là-bas, vous verrez, je fais des haltères en début d'émission de Technomax. Ouais. Tu vas voir que je m'en sors pas trop mal, Fildar. Fais pas la fine bouche, Vanessa.
1: Oui.
0: Bon, revenons sérieusement à l'Angleterre. Passons aux radios.
1: Okay.
0: Allez, faisons un zapping radio zappon.
1: Eh ben allez, c'est parti.
0: Allez, c'est parti. Qu'est-ce que tu nous fais écouter comme radio?
1: Alors là, tout de suite, Radio One, en fait. C'est une grosse radio nationale.
0: Ouais.
1: Et puis ensuite, je vous ferai écouter un petit peu ce qui se passe à cette heure-ci. Ensuite, je vous raconterai un truc aussi.
0: J'ai eu ouï dire qu'il y avait une radio qui était apparemment exactement du même format que le nôtre aujourd'hui et qui émettait sur toute l'Angleterre.
1: Oui, bah ça doit être Radio One.
0: Radio One,
1: voilà.
0: Radio Number One, Radio.
1: Voilà, plutôt, oui.
0: Yeah, alright, baby, okay. Can we know the sound? Come on. Balance. Ensuite, on aura Léa pour le concours de sein, de poitrine, de Caroline, et une auditrice qui est en ce moment, qui nous écoute.
1: Ok, ça passe là?
0: Ouais.
1: C'est bon, impeccable, vous voulez la suite?
0: Bah oui, mais nous, des extraits de musique qui jouent pour voir si c'est un peu le même esprit.
1: Alors, les extraits de musique.
0: N'importe quoi, mets-nous ce que t'as calé, parce que sinon je vais te demander des choses que t'arriveras peut-être pas à faire. D'accord? Tu sais faire le poirier en te grattant le nez?
1: Pas encore.
0: Je m'entraîne. Quel âge as-tu, Vanessa?
1: J'ai 21 ans. Alors, il y a une émission sinon qui est un petit peu débat, tout ça, si vous voulez un petit extrait.
0: Ouais, vite fait, pour voir ce qu'ils disent.
3: I don't know.
0: You don't care, do you? I don't know.
3: No, I don't.
0: I don't know.
3: The children involved.
1: Voilà, et tout de suite, je vais vous passer un petit peu tout ce qui... une intro, en fait, sur une radio assez branchée.
0: Ok, right.
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1: parler. C'est une radio de Birmingham qui a énormément fait parler d'elle. Mmh. Parce que ce qu'ils ont fait, c'est, vous avez dû en entendre parler dans la presse française, en fait, ils ont lancé un concours auprès de leurs auditeurs. Ils ont demandé aux auditeurs d'envoyer des photos et une petite lettre pour accompagner tout ça. Mmh. Ils ont sélectionné un homme et une femme et ils ont organisé leur mariage. Ce qui fait qu'en fait, l'homme et la femme se sont rencontrés un quart d'heure avant de se marier.
0: Putain.
1: Et ils ont eu en fait des tas de cadeaux. Ils ont eu, bon, évidemment le mariage qui était payé, un appart, une voiture, tout ça. Mm-hmm. Ça a fait vraiment, ça a eu un impact médiatique immense ici, parce que c'est vrai que ça choque un petit peu l'Angleterre puritaine, je dirais. Et puis même sans ça, quoi, parce que c'est vrai qu'ils se sont connus un quart d'heure avant de se dire oui. Et en fait, je viens
0: mais
1: de...
0: Ça a, ça a été diffusé en direct après le mariage, tout
1: voilà,
0: ça,
1: voilà, ça a été diffusé sur la télé, sur la radio, ouais. Ils ont été interviewés. Et en fait, le fait d'être... Enfin, ils n'ont pas assumé, en fait, ce côté médiatique, puisque c'est vrai que les journalistes, évidemment, ont voulu tout savoir, quoi. Ils voulaient savoir qu'est-ce qui se passait entre eux, tout ça. Et ils n'ont pas tenu le coup, en fait, nos deux pseudo-amoureux. Et je viens d'apprendre qu'ils se sont séparés, donc ils ont perdu tous les cadeaux qui avaient été
0: Bah, ça a été tout à l'heure, comme Jojo, qui a joué au jeu des 12 mots.
1: Ah, bah voilà,
0: tout perdu. Mais tu sais, parler anglais, c'est... nous, on peut le faire, hein.
3: Non.
0: Hein.

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0: Et voilà, c'est pas compliqué. Hein. Ça fonctionne, hein.
2: Ah, c'est la fête ici, vous nous entendez un peu?
0: Non, bah attends, c'est la fête ici aussi, allez-y les gars!
2: Ouais! On est plus fort que vous, j'en suis
0: alors,
2: sûr.
0: On va comparer entre l'Angleterre et Paris.
2: Et on va comparer entre.
0: Alors, l'Angleterre, comment c'est?
2: Alors, attention! 1, 2, 3, faites des bruits! Voilà, et ça en fait, on n'est que 4 pour faire tout ça. Hein.
0: J'ai l'impression que t'es tout seul, non?
2: Ouais. Ah non, je suis pas toute seule.
0: T'es sûr?
2: Ouais,
0: hey, honnêtement, c'est pas terrible. Hein.
2: Comment ça, c'est pas terrible? On a un téléphone de merde et on est.
0: Non, mais ça, ça change rien. Mais j'ai l'impression que vous êtes pas beaucoup, quoi.
2: Alors, mais 4 déjà, c'est pas mal pour un lundi soir.
0: Ouais, non, mais c'est pas mal, mais c'est pas énorme non plus, faut pas déconner.
2: Ah, vous êtes mieux que ça?
0: Ouais, on va essayer, on va voir tout de suite. Attention, les gars, on va y aller. 1, 2, 3, allez-y. Merci. Alors ?
2: Ouais, vous trichez un peu là quand même.
0: Alors,
2: on
0: commence.
2: Une manif.
0: La France, 1, 2, 3. Ouais.

0: Allez-y, allez-y. Vous copiez les Anglais, vous copiez.
1: Comment ça, on copie?
0: Yeah.
1: Oh, vous voulez qu'on vous le fasse en anglais?
0: You're copying, you're copying.
1: Oh, no, we are not copying, you know?
2: Yeah, you're copying.
1: No, not at all.
2: Yeah, you're copying car. You're copying car.
0: Bon, allez, ça bon comme ça, c'est bon.
1: Ok.
0: Bon. Y a d'autres extraits encore ou pas, Vanessa Lisa?
1: Non, là, c'est tout ce que j'ai.
0: Eh, tu te fous de ma gueule, c'est une pauvre rubrique de 2 à 2 francs. C'est tout merdique, ton truc. C'est vraiment parce que t'es d'Angleterre, tu seras à Paname, tu passerais même pas, hein.
1: Oh.
0: Ah, bah oui, honnêtement, c'est tout naze. Vanessa, puisque t'es en direct avec nous, tu vas rester. Est-ce que t'es au courant qu'en France, nous avions lancé un grand concours de poitrine, les plus beaux seins d'auditrices?
1: Eh ben oui, j'en ai entendu parler. C'est pas très radiophonique tout ça.
0: Mais pourtant, on en a un peu parlé. Alors bien sûr, on aurait aimé faire gagner une demoiselle qui n'est pas là ce soir. Il y avait une autre personne, une dauphine, qui elle est venue ce soir. Il faut dire la vérité. Hein. Donc Léa est quand même au téléphone avec nous et ça aurait dû être normalement notre gagnante du soir. Bonsoir Léa.
3: Bonsoir.
0: Bonsoir, ça va bien?
3: Ça va.
0: Merci d'être avec nous quand même au téléphone parce que tu ne pouvais pas être là ce soir.
3: Oui, c'est cela, oui.
0: Quelle voix, en tous les cas. Hein. Et elle veut, pour se faire pardonner, que je lui fasse un petit pareil by night, hein, Léa. Enfin, c'est ce que t'as demandé, apparemment.
3: Oui, oui, oui.
0: Bon, très bien. Je me tâcherai très vite. Mais alors, on ferait ça quand, le pareil by night?
3: Mardi
0: prochain. La semaine prochaine.
3: Oui, voilà, ouais,
0: la semaine prochaine.
3: Ouais.
0: T'as l'air fatiguée?
3: Un peu cassé, ouais.
0: Elle t'a picolé? Oh non, pas une fille qui boit, pitié.
3: Non.
0: Et elle est dans les studios avec nous, donc Léa et également Vanessa. La charmante demoiselle qui s'appelle Véronica, c'est ça? C'est ton vrai prénom? Ton vrai prénom?
4: Oui, je pense.
0: Véronique, tu m'entends quand je te parle? Véronique, tu m'entends? Ah, elle m'entend pas.
5: Ouais, ouais.
0: Véronique, est-ce que tu m'entends? Il faut peut-être baisser le volume un peu dans son casque, la pauvre chérie, parce qu'elle a l'air de gueuler. Tu m'entends là? Tu me reçois 5 sur 5, tu me reçois 5 sur 5, tu me reçois 5 sur 5, tu me reçois 5 sur 5, tu me reçois 5 sur 5. C'est
5: ouais,
0: ça?
5: Parfait, ouais.
0: Bon, bah très bien, faut parler devant ton micro, ma chérie. Imagine que c'est une zizi. Un gros zizi avec un. Bon, alors Véronique, elle a eu le courage de venir ce soir, Léa, ce qui n'a pas été ton cas?
3: C'était pas une question de courage, hein.
0: Ouais, c'est une question que faudrait que je me vois. J'avais promis à mes parents que je devais boire. Si je bois pas, je pourrais pas. Hein, c'est ça, Léa?
3: Non, pas du tout, non.
0: Bah, dis donc, tu me déçois parce que là, si tu te mets à picoler.
3: Mais non, c'est pas ça.
0: Les filles qui boivent, moi, ça le fait pas trop. Véronique, tu bois aussi de temps en temps?
5: Rarement.
0: Bon, t'es avec nous, Véronica, Véronique? Un peu kéblo, hein, Véronique, hein, mais c'est normal, elle est dans le studio, il y a le beau Rigaud, il y a le beau Fedda, il y a le beau Manu, il y a le beau Max, hein, Léa. Vanessa?
1: Oui, j'ai toujours là.
0: Donc voilà, donc on a lancé un concours, on a reçu une trentaine, on en a jeté pas mal, hein. Il y en a, on a laissé tomber, il y en a 2-3 qui nous semblaient intéressants, il y en avait une autre qui s'appelle Cynthia qui est là, qui était aussi pas mal, hein, et on a donc ceux de notre amie Léa, qui est donc au téléphone, hein, qui a 25 ans, qui a une écriture d'une fille de 12 ans.
3: Mm-hmm.
0: T'avais dû boire ce soir-là ou quoi?
3: Ah,
0: non. D'accord. Bon, donc tu m'avais noté ceci. Bon, je veux bien te montrer mes nénés, mais c'est vraiment parce que c'est toi mon bébé. Ouais. Au plaisir de te rencontrer, Léa, 25 ans, du 94.
2: Représente.
0: Yo, yo, yo. Non, on parle plus du 9-4, c'est fini.
4: Non. Pas des bip caille. Hein. Pas des sons de bip.
0: Ouais. Du 9-4, et t'as marqué PS, seulement si t'es sage, tu pourras voir le reste. Est-ce vrai, Léa? Attends, excuse-moi, donc je vais mettre quelques petits bruitages quand même pour que tu te sois de plus. Des bruitages familiers, hein,
4: bien sûr.
0: Alors, donc, je t'ai demandé, est-ce que effectivement, je pourrais voir le reste?
4: Je vais te faire couler quand même le business parce que j'ai l'impression.
0: Je m'en fous, je te ferai boire. Alors vas-y. Bon, un petit pareil. Et tu vas pas boire.
4: Je vais pas gerber dans la bagnole. Hein.
0: Tu vas pas boire le soir du mardi prochain quand même.
3: Non.
0: Non, mais tu me promets.
3: Ouais.
0: Est-ce que tes seins sont si beaux que ils le sont allongés que quand ils sont debout?
3: Bah, c'est clair.
0: Et pourquoi as-tu caché ton visage? Je te refais boire, je m'en fous. Je t'ai dit. Alors, Léa. C'est pas ironique, normalement t'es en compétition contre cette chose là.
2: Ouais.
0: Qui est au téléphone.
6: Ça fait peur.
0: Ouais. Ça fait peur, Léa. Oh, ouais. Qu'est-ce qui t'arrive?
3: Ah mais non, mais je peux pas parler trop fort.
0: Ah c'est pour ça, mais il faut nous le dire. Mais tu sais, tu peux répondre par oui ou par non, hein. T'es,
3: ouais,
0: obligé,
3: voilà,
0: de,
3: ouais,
0: t'es
3: voilà,
0: pas obligé de dire oui à poil, tu vas me bouffer la chatte,
3: ouais,
0: tu me verras à poil, on va s'éclater comme des bêtes.
3: Ouais, hein, on va faire ça comme ça, vaut mieux.
0: Je veux te poser la question, pourquoi t'as coupé ton visage, je veux dire, tu peux répondre, tes parents vont pas se demander ce que tu fous au téléphone et de quoi tu parles.
3: Ouais.
0: Oh, Sabrina, t'es avec nous? Hein? Bon, t'es bloqué là ou quoi? T'es gêné d'être en direct?
3: Non, non, c'est pas ça.
0: Bah alors, qu'est-ce qu'il y a? T'as vraiment trop bu? Bon, je vais me retourner vers Véronique, le temps que tu reprennes un petit peu tes esprits. Léa, fais la vomir en antenne, mets-lui les doigts. Léa et Vanessa, toujours en direct avec nous. Et donc, Véronique, à quel âge?
7: 23 ans.
0: 23 ans, qui est d'où? De Paris même?
7: Ouais,
0: Paris. Parce que Paris, d'accord, ok. Tu fais quoi dans la vie?
7: Je fais de la peinture, de la décoration.
0: Tu fais de la peinture et de la décoration, c'est bien. T'as les cheveux roux, c'est d'origine ça?
7: Non, ils sont châtains.
0: Ils sont châtains à la base, pourquoi tu les as fait? Alors, on explique quand même qu'elle nous a fait les cheveux roses. Rouge?
7: Roux. Non.
0: Est-ce qu'on verra tes seins ce soir?
2: Si on burn?
0: Non. Non. Non. Non, mais on les a là. Il y a les photos, ceci dit. Tu veux les récupérer d'ailleurs, tes photos?
7: Non, non.
0: Non, mais si le cœur t'en dit, tu nous as bien, en tout cas. Est-ce qu'on, t'as vraiment le, t'as un tatouage, t'as plusieurs tatouages, c'est des tatouages ou tu les avais fait spécialement pour la photo?
7: Non, c'est des vrais.
0: C'est des vrais. Donc, on en voit un là. Oui, on peut voir le deuxième au moins? Oh, joli, sur le nombril, c'est beau ça, hein. Je suis un fan de tatouages. Non, c'est pas vrai. C'est pas vrai. Non, mais là, ils sont pas mal. Mais alors?
2: C'est pas vulgaire.
0: Ceci dit, on a voulu t'élire au plus beau sein quasiment avec l'alcoolique là, Léa, hein, qui est toujours là avec nous. Hein? T'es une petite encore, hein, pour le fun?
2: Pas trop, pas trop. Je viens de la faire gerber, moi.
0: Bah, c'est pas grave, maintenant elle peut se remettre à boire.
2: Elle peut picoler, maintenant.
0: Comme t'as mis tes seins, t'es vachement cambré, quoi.
2: Oui.
0: C'est pour faire grossir tes seins ou c'est pour vraiment les mettre en valeur?
7: Non, c'est parce que dans les photomatons, c'est pas évident.
0: D'accord.
7: J'ai fait une crise, ouais.
0: Et je vois qu'en plus, t'as des tétons qui pointent, donc t'étais excitée quand t'as fait ça?
7: Non.
0: Ou t'as des tétons qui pointent d'origine?
7: Non, il fait froid.
0: Il faisait froid?
7: Ouais.
0: T'as fait ça dehors? Sous un chapiteau? Un photomaton à la sortie d'un cirque? T'as fait ça à quelle époque?
7: Non, mais c'était dans une gare.
0: Alors, attends, pas qu'on t'entend pas, parle devant ton micro, approche de ton micro, approche vraiment.
7: C'était dans une gare.
0: Ouais.
7: Et voilà quoi, il n'y avait pas tellement de chauffage.
0: Waouh, ok, oh, super. Qu'est-ce que je peux dire d'autre? Bon, t'écoutes la radio depuis longtemps. Qu'est-ce qui, le fait d'envoyer une photo comme ça, parce que par contre, ça c'est un truc qui m'intrigue et qui en même temps me fait plaisir parce que vous répondez à l'appel qui était celui d'envoyer des photos. Mais c'est un délire, mais t'avais déjà ces photos d'origine ou tu les as fait spécialement pour le concours?
7: Non, alors en fait, il y en a certaines que j'avais d'origine.
0: À savoir, on va essayer de les commenter. Sur les trois, j'imagine que celle-ci était d'origine. Celle avec le... Hein, où t'as, comment on appelle ça? Une sorte de...
7: Un pull.
0: Merci, un pull légèrement dévêtu. Il n'y a plus de...
2: Mais parce que c'est un col en V qu'elle a écarté. C'est...
0: Exactement.
2: Ténage.
0: Bonne réponse, voilà, je suis là. Un col en V, on enlève. Non, on va pas applaudir, c'est bon. Et à un moment donné, t'as voulu le remonter. Et contrairement, la photo est partie. Et là, on a vu tes seins. Donc là, cette photo-là, tu l'as rajoutée pour l'album.
7: Ouais, voilà.
0: Bien. Je vais réussir à lui tirer deux, trois mots, hein, à défaut de pas pouvoir lui retirer son pull. Donc, t'as fait ces photos.
7: Oui, oui, oui.
0: Et t'as des beaux seins. On a reçu des villes, hein.
2: Ah bah, tiens.
0: Non, mais ils sont bien, mais ils sont jolis. Ils sont beaux. On n'a pas pu les comparer avec les deux d'Apo qui est avec nous ce soir, qui est ravissante quand même, hein, il faut le dire.
7: Tout à fait.
0: Hein, parce qu'on dit toujours qu'elle est dure, on est dur avec elle souvent, mais elle
7: ouais,
0: est jolie.
7: Vrai,
0: hein, on doit le dire. Mais oui, mais on est dur, on aime bien bander, on est excité, on bande. Je lui avais promis que je banderais pendant ton apparition, et malheureusement, pas pour l'instant, parce que j'ai pas vu tes seins.
7: Ah bah voilà, ouais.
0: On les verra pas.
7: Non.
0: Non. Très bien. Et Léa?
3: Oui.
0: Si on fait un Paris by Night, je les verrai?
3: On verra.
0: Je te rappelle ta lettre. Bon, je veux bien te montrer mes nénés. Et de une. Mais c'est vraiment parce que c'est toi, mon bébé, au plaisir de te rencontrer. Léa, 25 ans, from the 94. Seulement, si t'es sage, tu pourras voir le reste. Je te l'amènerai. Tu t'en souviens de cette photo?
3: Oui,
0: De ce que t'as marqué avec Bono dessus en personnage. Hein. Qu'est-ce que tu penses des nénés de notre chère Léa quand même? Montrons-lui.
3: Bah, ils sont très jolis.
0: C'est pas mal allongé comme ça avec la photo. Elle a l'air d'être mignonne, non? Qu'est-ce que t'en penses, moi qui cherche à me caser? Non, qu'est-ce que t'en penses, sérieusement?
7: Oui, elle a l'air d'être très bien. Ouais.
0: Comment tu penses, elle et moi? Non?
7: Si.
0: Si, tu le sens comme ça, tu
7: ouais,
0: le sens bien?
7: Je le sens bien.
0: Ah, elle le sent bien, c'est bien. C'est bien parti, Léa, toi et moi. Hein. Ah. Alors, on arrête la bouteille, hein? D'accord, on arrête de taquiner la bouteille, d'accord?
6: Ouais, d'accord, c'est bon.
0: Tu laisses ça pour les gens du jeudi.
4: Les gens du voyage.
0: Montre, fil d'art.
4: De quoi?
0: À la petite Véronique.
4: Quoi, mes
0: c'est
4: photos
0: ça
4: des perdants. Bon. Des perdants.
0: Bon alors elle.
4: Et après vous me direz les filles si ça vous branche comme elle voulait un concours sur les beats.
0: On va faire un concours sur les beats. Hein?
4: Tiens.
0: Alors regarde un petit peu. Donc Léa et Vanessa, on montre donc les ouais, les photos d'autres auditrices qui ont envoyé des seins.
6: Ah ouais.
0: Remontrez-moi un peu. Il y en avait des pas mal. Il y en avait des pas mal.
4: Ouais, il y avait surtout celle-là, mais bon, elle avait même pas donné son prénom, rien du tout.
0: Moi, j'aimais bien cela, moi. Moi, j'aimais bien cela.
7: Ouais,
0: ah, elles sont pas mal, celles qui s'est prise en autoportrait dans sa glace, là. C'est qui cette fille? On sait plus.
4: On sait pas.
0: On sait pas, c'est dommage. Il y a des filles qui ont fait des belles photos, mais malheureusement, il y avait ni prénom, ni numéro de téléphone, ce qui fait qu'obligatoirement, on a dû les enlever de la compétition, quoi. Non, ceux-là, alors là. Ah. Oh, les gars.
4: Corbeil.
0: Oh.
4: Non, mais Corbeil.
0: Hein?
4: Corbeil.
0: C'est un pot, elle a voulu. Là, franchement.
4: Moi, je suis sûr que c'est un pot, ça. Hein.
0: Il y a des photos, franchement, je me demande si ça date pas de Russie 1950, hein, les gars.
4: C'est les nichons d'impôt, ça.
0: Hein?
4: Ça sent les nichons d'impôt, ça.
0: Oh, il y a des pauvres sons. Non, non, non, allez, pas des trucs comme ça. Elle nous a montré la photo. J'espère que t'as pas des hanches comme ça.
7: Hein? Non, mais il faut que je l'avoue, c'est moi, quoi.
0: Non, non. 112F.
7: C'est Fildor qui m'a forcé, et puis.
0: La nana fait du 112F.
4: C'est folle ou quoi, ça?
0: Ça craignot, c'est un mensuration 112F. J'ai jamais entendu parler de 112, moi. C'est vraiment Roosevelt.
4: C'est un big dos.
0: C'est hein. Roosevelt. Qu'est-ce t'en penses, Véronique?
7: Non, on dirait pas du 112.
0: Non, non, mais même les 100 en règle générale, celui-là était pas mal, ça c'est
7: ça,
0: pas
7: c'est
0: mal. Moi j'aime bien les tiens.
7: Ça c'est très joli ça.
0: Ouais, c'est joli, ouais. La photo autoportrait, le portrait noir et blanc, c'est assez joli, un petit peu.
4: Pas de prénom.
0: Un petit peu comme une statuette, hein. Léa.
6: Ouais.
0: Ça va?
6: Ouais, ça va, ouais.
0: Bon. On va se voir mardi.
6: Ouais, ouais.
0: Vous me notez les enfants sur les tablettes mardi soir, Paris by Night,
4: c'est
0: avec
4: fait,
0: la petite
4: pas
0: Léa.
4: De problème.
0: Hein?
4: C'est géré.
0: Je vais te faire, je vais me mettre une petite cassette musique dans la voiture. Ça te dirait?
6: Uh-huh.
0: Avec des slows dedans.
6: Uh-huh.
8: C'est un beau roman.
0: Peut-être pas, non. Je viens de chercher en bagnole avec ça, non?
8: Belle la vie.
0: Non, ça fait pas. Non, je sais avec quoi. Non, avec ça. Mais là, je gagnerai avec toi, Léa. Quelle est la musique qui vous ferait plaisir dans la voiture? Si je viens de chercher en Paris by Night, quelle est l'ambiance musicale que t'aimerais avoir dans la belle voiture tout bleue?
6: Techno, trance.
0: Je vais te balancer de la Goa.
4: Avec d'accord, des, avec des bières.
0: D'accord, je vais te mettre ou Astral. Ou Union Jack.
4: Platypus.
0: Je te mets le label Platypus. Je te balance un Platypus. La compil Platypus 4. D'accord?
6: Ouais.
0: Avec un inédit d'Union Jack. Mmh. Ok, ça va kiffer grave, d'accord?
6: Ouais.
0: Tu connais le morceau d'Union Jack? Le Yeti?
6: Oui.
0: Yeti. Je te le mets dans la voiture. Non mais sérieusement, hein?
6: Mm-mm.
0: Je te balance, tu me notes, Bye Bye Night avec de la trance.
4: Platypus.
9: Platypus. Un groupe fun. Platypus, la compile, volume 4. Tu vas aller voir les prodigies?
0: Léa?
4: Non, ouais. Plus le temps.
9: Tu vas aller voir les prodigies? En VIP?
0: Hein?
9: Alors viens chercher tes places à rue Bayard. À Paris, dans le 8e, CEDEX.
0: Hein? Tu viendras?
6: Mm-hmm.
0: D'accord.
6: Oui, oui.
9: Métro Champs-Élysées, Franklin Roosevelt. Brody.
0: D'accord, ma chérie? Bon, même le petit Léa, tu dors à moitié, là.
6: Ah, ouais, c'est ça, ouais.
0: Hein, sans déconner, franchement, on peut le dire. Hein. Je veux dire, ce soir...
6: Ouais, je ne sais pas dire.
10: Complètement nul.
0: D'accord?
6: Oui,
0: oh, ma petite chérie. Tu veux que je vienne avec 2-3 histoires drôles?
6: Ouais, ouais.
0: Hein?
6: Oui.
0: Je te balance 2 blagues dans la bagnole. Direct, en direct live pendant le Paris by Night, et en plus je te mets du Platypus.
6: Ah bah c'est super.
0: D'accord, je te mettrai peut-être l'artiste, je te mettrai l'album de Platypus, l'album Art of Trance. Ah tu vas dreamer toi, en plus j'ai 2-3 extens en ce moment, je vais te dire laisse tomber. Hein. Tu vas être dedans, la voiture elle saute toute seule. D'accord.
6: Mm-hmm.
0: Une petite dernière peut-être avant de, non?
6: Ouais.
4: On va dormir.
0: Tu bois beaucoup en temps normal, Léa?
4: Ouais.
0: T'as de l'alcool facile ou pas?
6: Non.
0: Je vais m'en foutre dans la bagnole.
4: Avec des pipettes.
0: Tu vas pouvoir boire, ma chérie. En plus, la semaine prochaine, il va faire un temps magnifique et tout. Oh là là, tu sais que toi, je vais te gâter de la transe sur les champs.
4: Oh la classe. C'est tout.
0: Sans déconner, je te mets l'inédit de Petit Puce sur les quais. Sur les quais de Paris, ça va être bien. Ça va, tu parles fort, ça va, t'es tranquille, tu te crois chez toi. Non mais...
10: Attends, Véronique. Je fais plein d'efforts pour parler pas fort.
0: Ouais,
10: bah ça marche pas.
0: Ah, c'est pour ça que des fois tu parles pas alors.
10: Voilà.
0: Je me suis demandé, là, je regarde Véronique, là, je me demande deux nanas au standard. Je me vire le petit gros, là.
4: Ah, c'est faux ce que tu viens de dire.
0: Ah, je te le fous en cuisine, ouais. à la cantine. Je te fous deux belles paires de poitrines, là. Je te fous Apo et je te fous Caro, là.
4: Non,
0: Véronique, et je te fous Léa, de temps en temps, quand elle est pas bourrage, elle vient un peu.
4: C'est Internet.
0: Hein? D'accord, l'Internet. Léa, t'as, qu'est-ce que t'en penses?
6: Ah ouais, ça le fait, ça le fait.
0: J'espère que t'as un beau visage, quand même, parce que tu t'es... Hein?
6: Ah oh, bah, c'est Yvette Horner en... plus jeune, quoi.
0: On a dit mardi, mais on n'a pas dit de quelle semaine.
4: Et puis de quelle année, surtout.
0: Hein? Non, mais là, sérieusement, non, t'as l'air d'avoir un beau visage. En tout cas, t'as des beaux seins. Hein.
6: Ouais.
0: Franchement, t'étais pas assez bronzé, mais là, tu te faisais bronzer pour t'enlever les marques. T'étais où? T'étais où en vacances, là?
6: En Italie.
0: En Italie, t'étais où en Italie?
6: Dans le sud.
0: Hein?
6: Dans le sud.
0: Ah, bah alors là, franchement, je suis obligé, hein.

0: sur de la trance, moi, Rolio, tu vas voir comment ça va le faire.
1: Ah, ça peut donner, Rolio, sur de la trance.
0: Oh là là. Ça va être chaud. Mais non, mais regarde, attends, je sais pas si ça le fait en trance, Rolio. Attends, je vais voir si je peux faire un truc. Relaxation. Attends. On peut mettre un tempo, là? Attends, t'as le CD ou pas, là?
2: Qu'est-ce que t'as fait, Fildar?
0: Il est devant toi, là-bas, à droite.
2: Je sais bien, je te taquine, gamin. Attends.
0: Balance. Léa, écoute bien, si ça peut pas le faire, ça. Comme à la bonne époque. Écoute. Attends.
3: Oh là là.

0: Ça peut le faire, non? Qu'est-ce que t'en penses?
1: Nickel.
0: Hein, ça peut être bien, ça. Hein. Mm-mm. Bon, très bien. Bon, ma petite chérie, tu vas aller te coucher?
1: Ouais, ça vaut mieux parce que là, c'est la cata, quoi.
2: Oh, dernière dans le lit.
0: Ciao, Bella.
1: Ciao,
0: à mardi,
1: ciao.
0: Hein.
1: Ciao, tesoro.
0: Non, mais je vais me faire beau. Okay, comment tu veux que je me sape?
1: Reste toi-même.
3: Je mets ton petit slip là.
0: Je l'ai foutu à la poubelle.
2: Hein?
0: Je peux pas, je l'ai foutu à la poubelle.
2: Il voulait le garder.
0: Non, je vais te dire pourquoi je voulais le donner à Sandy. Elle a même pas voulu quand j'ai vu que Sandy n'en voulait même pas. J'ai dit, faut vraiment que je le jette alors.
3: Ça lui aurait fait un string.
0: Non, mais je peux pas là, je peux pas. Vanessa d'Angleterre.
1: Oui.
0: Bisous ma chérie, bonne bourre. Et puis au plaisir de t'avoir la semaine d'après, mais alors avec une rubrique un peu plus remplie parce que sinon tu passeras à la trappe comme quelqu'un qui a perdu de la couronne. Ben, c'est moi qui te le dis. Franchement, il n'y aura aucun cadeau. Je veux du son avec les pures nouveautés, ce qui marche le mieux en ce moment en Angleterre.
1: Ok, bah, je vous cale ça, même avec des CD, tout ça.
0: Les trois numéros 1 du classement, d'accord.
1: Ok.
0: Pour comparer avec Ricky Larsen.
1: Oui, bah, c'est pas gagné. Hein.
0: Et
1: c'est
0: puis, Léa.

0: Je vais t'appeler tous les soirs avant mardi, déjà t'endormiras plus du week-end. Elle va être là, elle va attendre mardi, elle va décompter comme quelqu'un qui est en zonzon. Plus que 46 heures, 47, 48. Ah, tu vas kiffer ma chérie, hein. D'accord ?
1: Ouais.
0: Si t'es sage pour un ou deux karaoké CD, je suis en train dans ma caisse. Tu imagines avec des CD karaoké dans la bagnole et tout. Oh, c'est chaud ça dans la voiture. Tiens, tu m'y fais penser. Note-moi, France.
2: Je sais.
0: Note-moi, Platypus.
2: Je sais.
0: Alors attends, quel est l'artiste qui te fait le plus kiffer, Léa? Je vais te le dire tout de suite. Tu choisis entre Gérard Lenormand. Gérard Lenormand, Johnny Hallyday. Je te propose Michel Fugain, Jean-Jacques Goldman, Eddie Mitchell, Jacques Dutronc, qu'est-ce que je te propose? Francis Cabrel, je l'ai peut-être déjà dit, Joe Dassin.
3: Cabrel.
0: Choisis. Dave. Choisis, ma chérie, parce que dès que t'arrives en bas de chez toi, je te chante en karaoké.
1: Dutronc, alors.
0: Dutronc. C'est noté, bébé.
3: Il aura le tronc, t'inquiète.
0: T'inquiète pas. Le tronc, je l'ai. C'est dommage parce que t'aurais été là, je te pense que tu m'aurais fait bander, Léa. C'est vrai, hein?
3: Elle dort.
0: Ah bah, elle a trop bu, c'est oui, toujours oui. Pareil. Elle a trop picolé, la gabine. Je t'embrasse très fort, Léa.
1: Ok, moi aussi.
0: Tu penses à moi?
1: Bien sûr.
0: Oh, elle est chaude comme la braise, la gamine. Je t'embrasse très fort, à bisous et à très vite.
1: À très vite.
0: Bon, qu'est-ce que t'en penses, Véro? C'est impressionnant quand même d'être là avec nous ce soir. Merci.
4: Ouais, c'est bien.
0: Merci beaucoup. Caroline, dans un instant, 20 ans de Paris, elle a été patiente, celle-là. Hein, c'est qu'elle va être gâtée. Hein. Caroline.
4: Oui.
0: T'es là avec nous?
4: Bien sûr.
0: Bon, qu'est-ce qui t'amène? Ah oui, on avait dit. Oui, c'était quoi déjà?
4: Je voudrais te rencontrer. Je sais.
0: On va faire ça dans un instant. Tu bouges surtout pas. Et en plus, il y aura le règlement de compte à OK Corral de notre ami Gérard que nous allons rappeler, qui, je l'espère, ne dort pas. Jeudi, en fin d'émission, des débats de Gérard. Je sais pas si t'étais avec nous, Caroline.
4: Caro. Non, j'étais pas là.
0: Fin des débats de Gérard, une apocalypse dans la dernière demi-heure avec un débat qui n'a pu être où il n'y a pu avoir que trois questions posées sur l'aide humanitaire. Et écoutez la conclusion de Gérard lors des débats, et c'est pour ça que nous demanderons d'intervenir sur l'antenne.
5: Fildard, je vais te dire une chose, que dimanche, t'intéresse de faire gaffe parce que dimanche t'es grillé.
6: Et moi,
5: comme Apolline.
6: Et moi, je veux juste rajouter quelque chose, c'est que je dirai à Max avec Gérard, je serai là pour témoigner parce que balance. Gérard me l'a demandé dans le couloir.
5: Ah ouais, mais ça, moi je vais vous dire une chose.
6: Là,
5: ce soir, vous avez foutu votre merde, mais quelque chose de mignon. Alors, toi et Apolline au premier débat.
6: Maintenant,
5: Manu au deuxième.
0: Alors,
5: non, mais moi je vais vous dire une chose, que dimanche, on va rigoler. Dimanche, on va rigoler. Vous allez voir comment que je vais faire. Et là, je vais pas vous louper.
0: Voilà, donc on va en savoir plus dans un instant avec Gérard, qui voulait quand même passer en direct pour régler ses comptes vu qu'il l'a pas fait dimanche. 0803-08-5000, si le cœur vous en dit, vous nous appelez. Hombre, cucaracha!
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0: Extrait des petites annonces d'Elysée Moon, de mon pote Elysée Moon qui est au Palais des Glaces d'ailleurs, si vous intéresse, allez-y parce que c'est déjà complet.
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0: Fais croquer, Léa. Caroline est avec nous, 20 ans, toujours au 0803-08-5000. Si ça vous branche de passer dans cette radio libre, faites vite. Et sinon, pour participer à la radio libre de demain, 22h, vous pouvez appeler dès maintenant le 0803-08-5000, une fois que Apolline aura fini de se ranger les ongles.
6: Alors?
0: Hein?
4: J'ai fini ça.
0: Voilà, très bien. Maintenant qu'elle a fini de bouffer, elle va pouvoir se remettre à travailler. Le petit Manu, content, il y a le petit soir. T'es content d'être avec elle quand même, hein, c'est des...
6: Ah bah grave.
0: T'as toujours le sourire. Regarde là, elle a son petit micro, il faut qu'elle s'approche du sien. Si t'as vu que Véronique, après on dit que je... Hein?
4: Ouais, c'est vrai.
10: Oh là là,
0: non mais t'es pas obligé de faire comme si on était dans une secte et l'autre elle s'approche, elle met 3, elle met 3, elle me regarde, elle met 3 minutes. Ouais, c'est vrai. Hein?
10: Non.
0: Hein? Elle est perturbée, hein. Qu'est-ce que vous voulez, hein?
5: Je sais plus où elle est.
0: Ah, là, là, là, là. Mets-toi à la place un petit peu de, d'Apolline, deux secondes là-bas.
10: Ouais, ça va pas être
0: évident. Mais si, ça va être évident. Il suffit de lever ton petit derrière de ta chaise sur laquelle tu es assise, de faire une dizaine de pas et de faire un contre-tour de, du meuble et tu vas te retrouver à la place de, d'Apolline, tu vas voir. Allez, Véronique. Ça va. Juste pour voir. Ah, parce que j'avais l'intention de la virer, donc ça se tient pour prendre sa place.
5: Un peu plus tard.
0: Caroline, t'es avec nous? T'es en direct?
1: Oui.
0: Bon, Caroline, deux secondes, je fais un échange standard de nana avec Véro. Super, voilà. Bien. Puis ce qui est bien, c'est que moi j'ai vu tes seins, je sais très bien sur quoi je tombe là au moins. Voilà, vas-y. Voilà. Bon, tu bosses maintenant, hein, Véronique?
1: Ouais.
0: Mmh, elle est bien là, cette place. Hein.
1: Ah ouais, là c'est bien.
0: T'es bien, t'aimerais bien faire le standard, c'est vrai?
1: Bah ouais.
0: Ah ouais, parce qu'on remplace Apolline à partir du 30 juin d'ailleurs. Hein. Ouais, d'ailleurs, on lance une annonce, Caroline.
5: Ouais.
0: Hein. Ouais, je sais les gars, je sais. Non mais Rigaud, il a une dent contre toi, je sais pas ce qu'il a, mais non, depuis non, le premier non, jour, non, hein, non. Il a fallu une semaine à Rigaud pour partir.
6: Non mais elle arrête pas de me toucher, ça m'énerve.
0: Ah ouais, c'est vrai.
1: Ouais.
0: C'est vrai. Alors que lui, il t'emmerde pas de la journée avec son appareil photo, hein, numérique.
6: C'est vrai.
0: C'est vrai.
1: Ouais, c'est vrai.
0: Hein?
1: Ouais, ouais, non mais je sais pas, il y a un truc qui se passe mal
6: ouais,
1: entre Rigaud et moi.
6: Tu prends le temps de l'allumer, mais...
1: Non, non, non.
0: Pourquoi? Pourtant, bon, laisse-toi faire, il te parle tellement bien. Hein, il mérite. Il a pris en photo.
6: Ah, mais il y a sa main devant.
0: Véronique,
6: ouais,
0: donc, tu veux même pas nous montrer tes seins, Véro?
1: Ben, je sais pas, peut-être, ouais.
0: Tu sais pas, peut-être. Ah, à début, c'était non, maintenant, je sais pas, peut-être. Donc, tout à l'heure, ça va être, bah ouais, bien sûr.
1: Ah,
0: bon, je sais pas.
1: C'est une évidence.
0: Hein? Je te montre les miens, si tu veux.
1: Ah ouais, ouais.
0: Hein, attention, je te montre les miens, attention, ça va aller vite. Hop là!
1: Oh là!
0: Hein? Hop là! Hop là! Apo, à toi! Véronique! Caroline! Allez, on fait un tour de table. On monte, c'est ça, chacun son tour.
5: Oh.
0: Allez, hop là, à toi, Véronique.
5: Non, l'autre.
0: Vas-y, alors, je vais commencer. Je commence, Caroline, attention. Hop là, Caroline, à toi. Hop là, c'est bon. Apo.
1: Hop là. Bah attends, t'as vu.
0: Qu'est-ce que c'est que c'est Grand Box? Non, qu'est-ce que c'est que ce truc?
1: Oui, ça va.
0: Allez, Apolline éliminée.
1: Okay,
0: d'accord, hein. Ok, alors attention, on recommence. 1, 2, 3. À toi, Véro.
1: Hop là.
0: Qu'est-ce que c'est? Hop là, elle a bien compris le petit crâne.
5: La radio.
0: Elle fait de la radio. Ouais, moi, je les montre vraiment. Hein. Quand je fais hop là, je les montre. Vas-y, Manu, regarde.
5: Ah, attention.
0: Oh là là.
5: Hop là.
0: Oh là là. C'est pas en place. Oh là là.
5: 95 F.
0: Oh le dégât. Fais gaffe qu'il tombe pas dessus hein, parce que là tu vas avoir des problèmes.
5: Ah
0: hein.
5: T'as voulu hein, t'as morflé hein.
0: T'es assuré, t'as une assurance radio ou pas?
1: Non mais je vais réfléchir.
0: Caroline.
1: Oui.
0: Alors raconte-moi un petit peu.
1: Bah tu vois, j'étais à Rennes en train de t'écouter dans le noir, puis tout à coup j'ai
0: fait
1: ses mains se poser sur moi. Et oui, à Rennes. Et bah, je suis partie te rejoindre sur un coup de tête.
0: Je suis jamais venu à Rennes de ma vie. Il y a Rennes, Tours, Troyes. Sérieusement, j'ai envie de faire.
6: Bien,
0: ouais. Rennes, c'est bien. Tours aussi, je crois. Hein. Il y a des petites à Tours, grave. À chaque fois, on a des appels de Tours, ça cogne grave. Oui, donc t'étais à Rennes et...
1: Donc, je suis venue te rejoindre sur un coup de tête.
0: Non, mais soyons sérieux. T'es à Paris, là?
1: Ouais, je suis
0: pas
1: venu
0: spécialement. Non, mais t'es pas venu spécialement de pour nous voir.
1: Et si,
0: ah bon,
1: pourquoi.
0: Carrément, t'es en vacances encore? Mais t'es où là?
1: Ouais, je suis en vacances. Mm-hmm. Je suis à Senlis.
0: Bon, d'accord.
1: Et tu vois, ça s'explique pas quoi. Les passions sont complètement irraisonnables. Mais j'ai
0: pas
1: tellement
0: mal,
1: bien joué avec tes facettes que.
0: Hein, Véro.
10: J'ai rien écouté.
0: Je pas,
5: T'as rien écouté, mais qu'est-ce que c'est que ça? Qu'est-ce que t'es con, quoi?
10: Ah,
5: c'est à la place d'Apo, hein.
0: Merde, t'as des beaux seins. Essaye d'avoir une bonne cervelle aussi.
10: Non mais
0: Véro, bah allons. Alors bah oui, elle marche,
10: cervelle,
0: elle marche pas.
10: Mais si elle marche.
0: Alors appuie
10: c'est
0: sur le bouton.
10: Qui a déconnecté.
0: Appuie sur le bouton mémoire. Appuie sur le bouton mémoire.
10: Ouais, ça y est.
0: C'est bon. Alors Caroline nous expliquait en fin de compte, Véronique, elle est de Rennes, elle écoute et apparemment elle kiffe bien sur l'émission et sur ce que je suis et donc elle a fait de Rennes, elle est venue jusqu'à Paris, elle est à Senlis. Ouais. Qu'est-ce que je dois faire?
1: Moi, je t'estime d'aller suivre mon fantasme.
0: Non, mais attends. C'est Véronique qui va décider pour nous, Caroline. Sachant que mardi, déjà, j'ai un Paris by Night avec Léa. Alors, vas-y.
10: Ah, ça, c'est dur. Je sais pas. Tu restes là?
0: Oui, t'es sans.
10: Ah, la tête qui fait.
0: Elle nous aide pas vraiment beaucoup, la Véro. Hein. Mmh, elle parle avec son corps. Non, mais vraiment, qu'est-ce que tu conseilles à Caro? Je la fais venir demain.
10: Mais oui, bien sûr, je vais la venir.
0: Bah voilà.
1: C'est formidable de sentir la chaleur de ton corps.
11: Et voilà.
0: Là, en ce moment, là, je suis en forme. Surtout que demain, on a une réunion d'antenne, on a une réunion de direction.
11: Champagne.
0: Demain, il y a du champagne, Caroline, qui va couler à flot. Venez devant Fun Radio pour... Et on était au plus bas des sondages, et je crois que demain, honnêtement, on aura des très bons sondages que vous verrez dans la presse, donc vous verrez bien qu'on ne vous ment pas. Et à mon avis, on a réunion à 11h chez Axel Duro avec tous les animateurs, les assistants, les producteurs, donc c'est bon signe pour nous parler vite fait des sondages et champagne. Donc on vous donnera les chiffres officiellement demain soir. Je sais pas si j'aurai les miens de 22h dès 22h, mais en tout cas, une chose est sûre, c'est que si on a vraiment des bons sondages, Caro, va falloir venir avec du champagne pour fêter ça, parce que Fun en ce moment monte avec ce nouveau format, la Groove Dance
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0: Ouais, elle se lâche, elle est toute contente, regarde-la.
12: Parce que je suis plus proche de toi, ça m'inspire.
0: Oh là là. T'as vu comment elle est, la petite Véro? Ah. Oh, j'ai envie de t'embrasser, tout. Hein, Caroline? Elle est excitée, la petite Apo, elle a les yeux qui brillent. Oh, regardez-moi ça.
12: Ouais.
0: Montre-moi tes seins.
12: Mais
13: arrête pas, arrête.
12: J'arrête pas, ouais.
0: Encore? Pourquoi je les vois pas?
12: Attends,
0: où ça? Oh, c'est... Non, mais on va...
12: T'as vu?
0: Ils sont tout mous. Oh là là! Oh, Caro!
12: Ah, ils sont mous, mais je te les ai montrés.
13: Allez, remets la main.
0: Bon, attends.
13: Bah, attends, c'est ma cam.
0: Attends, merde, oh, je l'ai loué jusqu'au 30 juin. Caroline, je touche les seins d'Apo, j'ai loué jusqu'au 30 juin.
1: C'est vrai, c'est formidable.
0: Non, mais c'est bien, elle a des beaux seins.
1: Ah, mais je veux bien le croire, hein.
0: Je sais pas si je peux toucher ceux de Véro.
12: Véro, là, tu as droit, je crois. Mais j'ai le droit à quoi?
13: Elle écoute pas, les
0: mecs. Elle n'écoute pas rien.
12: Mais si, elle écoute
0: rien.
12: Il a touché les seins. Il voulait toucher les seins.
0: Je te fais un appel au zizi.
12: Oh non, mais j'aime pas les appels au zizi.
0: T'aimes pas les appels au zizi?
12: Non.
0: Non, mais je te faisais un petit appel, là.
12: Voilà, elle est toute contente.
0: Regarde, là, là, elle est contente d'être devenue une star, un peu, c'est ça?
12: Ouais.
0: Oh là là là là. Et l'autre, il se fait des photos albums. Il la déteste, il se met ça, il doit se pignoler dans le bureau.
11: Tu veux, j'ai l'appareil photo numérique et je cherche.
0: Ah bah, profitons-en. Oh, putain, c'est l'appareil numérique, Caro! Putain!
11: Ouais, il faut en profiter, putain!
0: Ouais, putain! Putain, c'est l'appareil numérique de Rigo. Rigo, il a l'appareil numérique, les gars!
11: Ouais, ouais. Oh putain, ah, putain, c'est bon.
0: C'est bon, c'est bon, c'est bon. Regarde, regarde, regarde, non, il pose.
13: Vas-y.
0: Pose donc, putain. Putain,
11: j'ai trop de photos d'eux.
0: Caroline, putain. Souris, il y a l'appareil numérique dans le studio.
13: Il
0: y a l'appareil numérique dans le studio. Putain, c'est mortel. Et ça fait pas de bruit du tout, cet appareil? Quand on prend une photo, que dalle, rien
11: du tout.
0: Vas-y, prends une photo, là, par exemple, et mets le
13: micro.
0: Ouais, prends du micro.
13: Un petit bruit.
0: Vas-y. Oh, ça fait pas de bruit, c'est merveilleux.
11: Ouais, ouais, c'est numérique, hein.
0: T'as vu, Caroline, qu'on a pris la photo?
1: Ouais.
0: Eh ben, c'est ça, le numérique.
11: Bah ouais,
0: y a pas à chier, c'est ça. Parce que si tu compares avec les autres appareils, moi j'avais des appareils photo, tu vois, tout pourri. Et là, ça le fait pas, hein. Je sais pas où tu l'as mis, toi.
13: Ah, comme appareil.
0: Ouais, d'accord. Okay. C'est clair, c'est clair. Regarde, enfin, écoute l'appareil photo que j'avais. Ouais, mais c'est ça qu'ils utilisent, les mecs, dans les séances photo. Quand moi, je me fais photographier par des stars. Moi, je me suis fait photographier pour des unes de magazine.
12: Ouais.
0: Eh bien, croyez-moi que c'est pas du numérique, hein. Le mec, il arrive, vas-y, déposez. Souris, c'est bon, ça va, vas-y, comme ça, souris. C'est bien, pose, c'est bien. Ah, c'est tout comme ça. Là, c'est grimace. Mais grimacez, bah, recommence. C'est bien, comme ça, souris, comme ça. Continue à grimacer. Caroline.
1: Oui.
0: Qu'est-ce que tu fous à Saint-Luc, tu dors chez qui?
1: Je dors chez une amie. Je l'avais pas vu depuis longtemps. Et là, tu vois, elle est partie avec son mec, elle m'a abandonnée.
0: Quel pied!
1: Donc, je me concentre sur toi, je suis toute à toi ce soir.
0: Non, mais pas ce soir. Demain, on a réunion à 11h chez Axel, alors je t'explique
1: et
0: pas.
1: Ben, demain, je viendrai te voir alors.
0: C'est pour dire que demain j'aurai une journée chargée quand même. 11h, Axel. 13h, je me barre, pas déjeuner, séance photo. J'ai un truc à faire avec un interview à 13h jusqu'à 15h. 16h, hop, je travaille sur un projet. 19h, je reviens à la radio. 19h, je vois mon équipe. Tac, tac, t'as fait truc. Tu m'as chopé 2-3 photos de Nana, auditrice, courrier, machin. Ricky Larsen, machin. Non, c'était hier, Max. Ok, très bien. T'oublies pas, ce soir, il y a Cabrel. Demain, mardi, ce soir, 22h, direct. On commence avec. Tac, tac, tac, boum, boum, boum. J'arrive, dîner, carte postale. Hop, direct, cafétéria d'RTL. Bouffe, tac, 22h, émission.
1: Ouais, je te promets, je te ferai un petit massage pour que tu sois détendu.
0: J'en attendais pas moins. Caroline, à demain.
1: D'accord, avec plaisir.
0: Vers quelle heure tu viens?
1: Quand tu veux.
0: 11h15, 11h30?
1: Si
0: Et tu me fais un petit massage dans le dos en direct pendant que je continue mon émission.
1: Ok, pas de problème.
0: Et pour mes potes zoos éventuellement un petit.
11: On verra demain.
0: Oh l'autre, ils sont coincés, ils sont coincés. Eux ils ont des copines, ils sont coincés du derrière, ils ont persuadé d'avoir les plus belles filles du monde avec eux. Ils sont, du coup, il faut plus rien toucher, faut plus rien voir, faut plus rien regarder.
11: Si on touche, mais.
0: Tu ou pas.
11: Les massages, ça me fait chier.
0: Ouais, t'aimes pas les massages, t'aimes pas les gens, t'aimes rien toi. T'as un aigri. T'as un petit gris. Tu vois, les petits trucs, c'est comme quand tu vois des fruits de mer, des plateaux de fruits de mer. Tu sais, les petits mulots, là.
11: Ouais.
0: Bah, à chaque fois que j'en prends un, moi, j'en bouffe pas.
11: Bigorneaux,
0: c'est bigorneaux. Un truc, une sorte de petit gris, là. Ben voilà, je pense à toi. Tu sais, t'es gris. Les petits trucs gris, t'es gris. Tu sais, t'es gris comme ton pull. Voilà. Voilà. T'as pas plus d'ambition que ton.
11: Que
0: ton crocodile.
11: Hein.
0: T'es un petit gris.
11: Ouais.
0: Les petits gris, les petits trucs. Ça va aujourd'hui?
11: Oh, ça va, ouais, allez,
0: ça va
11: pas me faire chier.
0: Ah, c'est ça, ouais. Tu sais, je pense à. On a le boulevard sur la grande FM et sur la bande FM, on a notre. On a fil d'art. C'est pareil, c'est le même style, c'est kiff-kiff.
11: J'ai une Ferrari.
0: C'est ça, donc je te parle de la hauteur et du talent.
11: Bah oui.
0: Non, il a pas de talent, ce mec-là, il est au canal.
11: C'est une pute, il paraît.
0: Ah bon, je rigole, je déconne, là, je suis en train de te taquiner, j'ai pas envie de m'en mettre à froid avec Philippe Bouvard. Bah, RTL, ouais. RTL, tu comprends le truc, la direction, tac. Créneau, été, vacances, rentrée.
11: Pas moto.
0: Ouais, ouais, pas de moto, rien. Ouais. Mais non, je plaisantais, mais pour dire que t'es un petit gris. T'es un vilain.
11: Ça changera.
0: Vilain garçon, là. Vas-y, fais-moi des souris-moi. Vilain, hein? Comment tu le trouves, Véronique? Ah, je sais, il te plaît, oui, c'est vrai.
14: Ah, bon. Mais je ne savais pas comment il était.
0: C'est qu'en vrai que t'as craqué dessus, hein.
14: Non, mais il me fait rire à la radio.
0: Ah, merci. Il était drôle, ce soir.
14: Non, mais justement, il n'aime rien.
0: Bah, c'est ça qui te plaît en lui.
14: Ouais.
0: Son aigreur, du côté petit gris, t'aimes bien ça.
14: Non, mais
0: tu rentres ce soir, tu sors. Non, je suis avec mon petit gris. Hein? Parce que t'as un gros gris à côté de toi.
15: Bonsoir.
0: Bah, il est mimi, lui, hein.
14: Bah, il a l'air très gentil.
0: Ah, c'est une petite boule de.
15: De bonheur.
0: C'est une petite boule.
14: Yes.
0: C'est une petite de. Hein, Caro? Lynn?
14: Oui.
0: Mais, Manu.
11: Maigri, moi.
0: C'est vrai qu'on dirait un petit peu une peluche. Bon, d'une tonne, mais.
11: Fais gaffe.
14: Un peigneur.
0: C'est plutôt un oula oula, c'est.
11: Pas ouais, comme il a pas les.
0: Ah, oula oula, les gros trucs et tout.
11: Ouais, hein. C'est
0: voilà. Caroline, demain.
1: Oui.
0: T'es comment physiquement, quand même?
1: Je suis grande.
0: Non, mais ça, ça.
1: Non, oui. Je le dis, c'est ce qu'on voit en premier.
0: Combien tu mesures?
1: 1m73.
0: Bien. Blonde, brune?
1: Châtain.
0: Châtain, cheveux longs, courts?
1: Ben, moyen, aux épaules.
0: Les yeux?
1: Bleu.
0: Ah, t'es pas un tonton? Mais bon, c'est moi qui commande ici parce que c'est toi qui demande à venir me voir. Donc je pense que là, de ce côté-là, je peux ne pas te plaire, mais j'aurai toujours le dernier mot vu que, un, t'es chez moi. Et deuxièmement, je suis Max. Et que je suis animateur et que toi tu es une auditrice qui souhaite venir me voir, donc tu te dois d'être belle. Évidemment, il y a une chance, facilement une chance minimum sur trois que je te plaise pas. Mais ça n'empêche que quand même je reste Max et que je reste ici chez moi.
1: C'est vrai, clairement.
0: Donc la question ne se pose pas dans le sens inverse de savoir ça, parce que je vous demande ça que je me dois de vous plaire. Ça, je m'en branle. J'ai même pas demandé à Véronique si je lui plaisais parce que je m'en branle. Tu comprends?
1: Ouais, c'est vrai, t'as raison.
0: Bah non, mais je sais bien que j'ai raison. Dans ce genre de situation, j'ai rarement tort. Je sais que c'est moi qui ai raison. Hein? N'oublie pas qui tu es, n'oublie pas qui je suis.
1: C'est vrai, je suis
0: Caroline. Comme disait notre ami Bruce Springsteen, le boss. Le pauvre voudrait être riche, le riche voudrait être roi, et le roi n'est jamais satisfait. D'accord? Caroline, retiens bien ça, dors bien. Born in USA, the river. Ok?
1: Ok.
0: Allez, bye bye. Je t'embrasse très fort et fais-toi belle demain. Pas trop maquillée, pas maquillée, hein.
1: Okay,
0: le plus naturel possible, hein, d'accord?
1: D'accord.
0: Pas de culotte, pas de soutif, pas de maquillage, d'accord, ok?
1: D'accord, j'aime la naturelle.
0: Bon, j'espère, à demain.
1: Bon,
0: je t'embrasse très fort et tu quittes pas, je vais te repasser le standard, d'accord? Et attention, il est là ce soir. Ça va cartonner, Gérard.
16: Oui, bonsoir à toi.
0: Combien on est, Rigo, sur Internet, s'il te plaît?
17: Bah, quand ils ont su qu'il y a Gérard qui arrivait, on est remonté à 4722.
18: Joli!
16: Combien?
0: 4722! Putain, mais comment il fait ça? Mais c'est grave! T'es fatigué? Tu notes? Tu dormais?
16: Non, je dormais pas. Bon. Je suis en train d'écrire, de faire des petits poèmes. Là, justement, on va remonter un peu plus la patate.
0: C'est vrai, c'était nul ce soir, une fois de plus. On s'est éclaté comme des bêtes, nous. Mais pour Gérard, c'était nul. Bien sûr, le seul moment où c'est fort avec Gérard, c'est quand il est là. C'est le seul moment où ça pulse, bien sûr. Je peux te dire que ce soir, on a fait une émission. On a fait plus de 9500 connectés sur l'Internet. Alors, t'as intérêt à t'accrocher, car je vais peut-être battre le record des 10 000, là, apparemment, d'après ce que me dit Rigo. Si ça continue comme ça, demain, je bats les 10 000. Il y avait plus
16: quoi,
0: de
16: 9000. Quoi, Rigo? C'est vrai, ce que dit, là, le chef?
0: Ouais. 9500 connectés ce soir. Tu dis que l'émission était pas bien?
17: Ouais, il y avait du monde ce soir, Gérard.
0: Eh oui. Alors, attention, Gérard, on y va. Donc, est-ce qu'il fallait écouter encore la suite ou pas? Ça valait le coup. Ouais. Bon, alors, attention. On remet tout depuis le début.
17: Non, mais
0: Gérard!
17: Ouais.
0: Gérard?
16: Ouais.
0: On réécoute la fin du débat de jeudi, ce qu'on a écouté 3-4 fois dans la soirée, et après donc règlement de compte avec le choral. Écoute bien et remémorise-toi comme ça ce que tu as dit hier.
5: Fil d'art, je vais te dire une chose, que dimanche, t'as intérêt de faire gaffe, parce que dimanche t'es grillé,
17: et moi,
5: comme Apolline.
17: Et moi je veux juste rajouter quelque chose, c'est que je le dirai à Max avec Gérard, je serai là pour témoigner, parce que Gérard me l'a demandé dans le couloir.
5: Ah ouais, mais ça, moi je vais vous dire une chose, que Là, ce soir, vous avez foutu votre merde, mais quelque chose de mignon. Alors, toi et Apolline au premier débat, maintenant, Manu au deuxième. Alors, mais moi, je vais vous dire une chose, que dimanche, on va rigoler. Dimanche, on va rigoler. Vous allez voir comment que je vais faire. Et là, je vais pas vous louper. Et là, moi, je vais te dire une chose, que le prochain débat de la semaine prochaine, on mettra les dons humanitaires. Et là, Max sera là.
0: Oh non.
5: Ah si.
17: Ah non, mais moi je trouve ça d'autant plus dommage que les taxes, ça s'est plutôt bien passé.
0: Mais t'es une balance,
17: c'est plutôt bien passé, c'est intéressant. Les dons humanitaires, ça pouvait être super intéressant.
0: Vas-y,
17: on aurait pu apprendre beaucoup de choses.
5: Ouais, bouge, toi, tu fermes ta gueule pour un son.
0: Faire arracher les poils des sexes.
5: Quand vous serez capable de me donner des disques valables, on verra. Boule à zéro pour finir.
18: Mais non, c'est pas ça.
5: Boule à zéro.
18: Non plus!
5: Bon, et au premier, salut à tous. Vous allez retrouver ça pour la nuit.
0: Il est pas là, Gérard. Il est pas encore là.
16: Tu pues du bec.
5: Ta gueule, ta mère, ton merde. Eh ben, va les faire enculer, là, ces bandes de connards.
19: Non, mais je voulais dire, Gérard, que c'était un très bon débat, et dimanche, c'est
5: pas... Tu dégages.
19: Je me prends une simulation en direct.
0: Ah, Gérard. Y a boule à Z.
17: Gérard, reviens. Cours pas après Apolline, comme ça, ça sert à rien.
0: Y a boule à Z.
17: Grosse boule à facette, là.
0: Y a une grosse boule qui brille.
17: Une grosse bouboule.
0: Mais non, non.
5: Ouais, Gérard, oh.
17: Non, Gérard, arrête de frapper Philippe.
0: Bah arrête, Gérard, t'es mon pote.
5: Arrête, t'es mon pote, toi, d'accord.
0: Je croyais que t'étais mon pote.
5: Tu fermes ta gueule, d'accord. Ce matin, ça commence à bien faire.
0: Mais t'es mon pote de fun.
5: Tu fermes ta gueule.
0: C'est de pire en pire.
5: Ok.
0: T'es mon pote.
5: Tu fermes ta gueule.
0: D'accord.
17: Tu fermes ta gueule.
0: T'es comme mon pote. Bon, allez, sérieux.
17: D'accord.
0: Boule à facette. Allô?
19: Si m'écoute pas, ça sert à rien.
0: Ah ouais, c'est vrai.
5: J'écoute.
19: Oui, donc je voulais te dire que c'était un très bon débat et dimanche, je te ferai une stimulation en direct, comme ça, je ferai une bonne action.
0: Voilà, non, une stimulation, Gérard. Est-ce que tu es au courant que Sandy devait te faire une stimulation?
16: Oui, je suis au courant et elle l'a pas faite.
0: Est-ce qu'elle est là?
16: Oui, elle est en train d'enregistrer.
0: Bon, très bien. Tu peux me la passer, s'il te plaît?
16: Ouais, sans problème.
0: Merci, GG.
16: Y'a pas de quoi. C'est gratuit, ça coûte pas cher. Ça peut rapporter gros.
0: Bah oui. Ah, là-bas. Ah, justement, parlant de ça, la voilà. Allô?
19: Allô?
0: Salut, Sandy.
19: Salut.
0: N'oublie pas la petite stimulation pour ton petit GG que tu avais promis en direct. On y va, on t'écoute.
19: Ouais, mais là, je suis pas en forme, là.
0: Ah non, déjà Léa qui a la picolée, Véro qui vient pour venir chercher son prix, elle est censée avoir gagné et touché Zizi du chef, et elle nous montre même pas ses seins. Si maintenant

0: ça y est, stop, stop.
1: Oh non, encore.
0: Non, mais c'est bon, c'est bon.
1: Allez, vas-y, vas-y, encore.
0: Non, mais c'est bon, là, j'ai...
1: Allez,
0: j'ai
1: regarde, l'autre, là. Il te dit continue, continue. Vas-y.
0: Bon, ok, d'accord.
1: Allez, vas-y.
0: Il faut que je me concentre, hein.
2: Je m'en pousse, sinon je fais pas les poèmes.
0: Ah, non, mais arrête, Gérard.
3: Laisse-moi ta langue.
1: Ah, là.
2: C'est ça, là. Alors, reviens, là.
1: Alors.
0: Ouais, mais s'il y a l'autre voix aussi, ça peut être...
1: Mais non, mais c'est des voix qu'on a récupérées de l'autre pouf, mais c'est pour te faire une démonstration. Écoute ça.
3: Prends l'eau. Encule-moi.
1: Alors, vas-y.
0: Vas-y, Gérard. Encule-moi.
1: Bon, c'est pas mal. C'est pas mal. Alors maintenant, écoute bien ceci.
3: Gérard.
1: Écoute.
3: Mords-moi les seins.
1: Alors, vas-y, à toi.
0: Gérard, mords-moi les seins.
1: Bien. Yeah. Alors, celui-ci maintenant, repeat after me.
3: Gérard, mets ton dard dans ma chatte.
1: Mets ton doigt.
3: Oui.
1: Mets ton dard dans ma chatte, oui, vas-y. Oh, Gérard.
0: Oh, Gérard. Oh, oui. Oh, mets ton doigt dans ma chatte.
1: Non, ton dard.
0: Ah.
1: Ton dard, c'est pas grave, on reprend.
4: Mets les deux, mets les deux.
1: Mets,
4: les deux.
1: Mets ton dard dans ta chatte, vas-y.
0: Mets ton doigt dans ma chatte.
1: Non, elle est con. Ton dard.
0: Ah, mon... Ah ouais, le
1: comme fil dard. Sauf que t'enlèves le fil et tu mets plus que dard.
0: Ah, ok. Non, mais c'est parce que...
1: Pense à fil dard. Vas-y, mets ton dard dans ma chatte.
0: Gérard, mets ton dard dans ma chatte.
1: Bien. Ensuite, repeat after me.
0: Quoi?
1: Non, ça c'est autre chose. Alors écoute celui-là, et celui-là, celui-là. Écoute bien.
3: Gérard, je te veux.
1: Alors vas-y.
0: Gérard, je te veux.
1: Ouais, pas mal. Et attention, le dernier, accroche-toi là. Sandy. Encore après, écoute.
3: Je suis bonne, moi.
1: Je suis bonne. Bon, on arrête là parce que c'est que des conneries. Faut pas mentir aux auditeurs. On y va.
0: Gérard. Oh, vas-y, Gérard.
1: Je te kiffe.
0: Je te kiffe. Oh, oui, c'est bon.
1: Ouais. Et attention, il y en a un autre pour toi, le best bonus.
3: Mets-moi ta langue dans la chatte. Oui.
2: C'est bon, ça.
3: Oui, Gérard, je te veux.
1: Alors, mets ton doigt, mets ta langue dans ma chatte, vas-y.
0: Gérard.
1: Mais fais-le vraiment, vas-y, lâche, vas-y.
0: Hein?
1: Vas-y.
0: Ouais, mais j'ai pas compris.
1: Non, non, c'est bon. Vas-y, mets ta langue dans la chatte.
0: Oh, vas-y, c'est bon. Mets ta langue dans ma chatte.
1: On rappelle quand même que c'est Sandy en direct qui ose faire une stimulation, comme elle le dit si bien à notre ami Gérard. Et attention, avant d'applaudir, et parce qu'on peut dire que l'on est monté à 9200 connectés sur l'Internet, est-ce que tu peux nous faire, est-ce que tu peux, par rapport à tout ce que tu viens de dire, à tout ce que tu viens d'entendre, nous faire un petit medley en 30 secondes? Je t'en mettrai le stop final.
2: Combien?
0: Attends, Gérard, une autre.
1: 9200.
0: 9200.
1: Oh là là, Gérard, nous déconcentre pas, s'il te plaît, avec Sandy.
5: Oui, Sandy, ça monte.
1: 9200 connectés, ça monte. Sandy, 30 secondes, libre à toi d'antenne, et tu nous fais une jouissance avec tout ce que t'as dit. Mets tes doigts dans ma chatte, enfonce-moi le dard dans le cul, encule-moi, Gérard, j'ai envie de te bouffer la queue.
5: Mets de l'eau,
1: mets-moi un god, enfin tout ce que tu veux. T'as 30 secondes pour te lâcher. On y va, et on rappelle que sur Internet, ça grimpe.
0: Ça fait beaucoup, 30 secondes. Hein.
1: Attention, 30 secondes, c'est parti. Top chrono, je te dirai stop quand je te le dirai. Vas-y, okay. Stop.
0: Gérard. Oh, oui. Oh, encore. C'est bon. Vas-y. Oh, oui. Oh, encore.
1: Alors, on va reprendre. Tu as oublié, oui. C'est pas grave, hein, tu as oublié le mot enculé.
0: Ah bon?

0: dard dans la chatte.
1: Ouais, je sens pas beaucoup.
0: Mets-moi des doigts dans le cul. Dégode, encule-moi. Mets-moi la langue dans la chatte.
1: Et on la bouteille, hein.
0: Et la bouteille. Alors attention, tu n'as rien dit pour le moment. Les 30 secondes étaient écoulées. On reprend. Prêt ? On remet le compteur à zéro. On accepte le jury ? Mmh. On accepte une. Ça a chuté sur l'internet. Ah ouais. On n'est plus que 8900. Attention, il faut que tu mettes le paquet pour exploser ce soir le chiffre d'internet avec ce soir tous les jeunes en vacances. On y va, c'est parti. Et les petits enfants en pyjama s'abstenir, aller se coucher. Attention, on y va, top.
2: Oh, Gérard. Vas-y, Gérard. Oh, c'est bon. Oh, oui. Enfonce tes doigts.
0: Dans la chatte, le chat.
2: Vas-y, mets ton doigt dans ma chatte. Encore.
0: Le mot d'art.
2: Allez, encore plus fort. Allez, encule-moi. Vas-y.
0: Le bolon.
2: Enfonce tes doigts. Allez, vas-y. Oh, c'est bon.
0: Bien encore. Joué, bravo. On peut l'applaudir. Combien de connectés, Rigo? On est monté.
3: Alors, on est monté à 9877.
0: Grâce à Sandy. Tout le monde est venu uniquement pour Sandy, donc Sandy, tu vas peut-être battre le record de ton mec.
1: Ah bah peut-être. Alors j'ai une note. Alors 9879, je crois.
0: Non mais Sandy, c'est ton score à toi, c'est pas celui de Gérard. Attention, les gens viennent que pour Sandy là. Attention, Sandy, essaye, peut-être que tu vas exploser le record, on sait pas ce soir.
1: Ah bah je sais pas.
0: Hein. On rappelle que le record est détenu par Gérard de 9999 connectés. Alors attention. Ouais. On va recommencer. Deuxième simulation, je pense que, oui, Rigo me glisse qu'apparemment il est faisable ce soir qu'on fasse les 10 000 grâce à toi, Sandy. Donc on rappelle, attention, on y va, c'est parti.
2: C'est rare. Oh, oui. Oh, vas-y. Oh, je mouille, vas-y.
0: Ah, ça grimpe, on est 9700.
2: Oh, oui. Mets ton doigt.
0: 9800.
2: Allez, vas-y.
0: Vas-y, sois crade, on va atteindre les
2: 10 000. Oh oui. Allez, mets la bouteille.
0: 9900.
2: Allez.
0: Encule-moi.
2: Oh, encule-moi, j'adore ça.
0: 9500.
2: Vas-y.
0: Ça descend.
2: C'est bon.
0: Balance-moi un god.
2: Oh, balance-moi un god.
0: 9900. On va battre leur corps, je le sens, les gars.
2: Oh oui.
0: Grâce à Sandy.
2: Oh oui.
0: 9980.
2: Oh oui.
0: 9990, vas-y Sandy.
2: Oh,
0: jouis.
2: Oui.
0: Jouis. Oh. 9997 connectés sur l'internet, vas-y, explose.
2: Oh oui.
0: Enculé, vas-y.
2: Encule-moi.
0: 9998.
2: Oh, oui.
0: Encore, vas-y.
2: Ah oui!
0: Vas-y, explose, oui!
2: Oh, oui,
0: jouis, salope!
2: Oh.
0: 10 000 connectés! À poil! 10 000 connectés sur le site internet à 1h14min27s, grâce et uniquement grâce à Sandy de Suresnes qui a battu le record de GG! Connectez sur l'internet, ça explose dans tous les sens grâce au site internet. Allez-y sur l'internet, faites-moi exploser ce site. Allez, bravo! Sandy, qu'est-ce que t'en penses?
1: Bah, c'est bien, moi je suis contente.
0: Ah, je suis parti, moi j'étais carrément, j'étais dedans, j'étais traité de salope, excuse-moi. Hein. Ah, j'étais dedans, je pensais que c'était moi qui t'enculais. J'étais dedans.
1: Mais ça, je sais pas, hein, c'est pas l'avenir. Hein.
0: Non, mais je sais bien, mais on n'était pas, j'étais dans ton cul. J'étais dans ton cul. Fildar, c'est pareil. Rigo, c'est presque la même chose. Manu, il est dans les pommes. Manu, il est dans les pommes parce que lui, il est carrément le nez dedans.
3: Ça va pas.
0: Il a mis le nez dedans, donc il y a la tête qui tourne. Et voilà. Et Sandy est en train de sentir le cul en ce moment de Véronique. C'est du délire dans les studios ce soir.
1: Ouais, ça va.
0: C'est du délire. Oui, oui, ok. Avec plaisir, Apolline, d'accord. D'accord, que tu fais ça, c'est la fête ce soir. On se touche le kiki. Sandy.
1: Oui.
0: Quel effet ça fait?
1: Bah, quel effet ça fait? Ça fait un peu drôle de faire ça en direct parce que.
0: Mais t'as battu le record de Gérard, t'as fait 10 000 connectés, hein?
1: Ouais, bah Gérard, il va faire un peu la gueule.
0: Il y a un truc extraordinaire, c'est que quand il y a 10 000 connectés à ce moment-là, il y a l'arc-en-ciel qui vient sur l'internet, donc il y a toutes les couleurs de l'internet qui viennent, il y a tous les internautes, 10 000 connectés, je sais pas si tu t'en rends compte.
1: Ben non, moi apparemment je m'en rends pas compte parce que là c'est quand même assez important. Hein.
0: Non mais là c'est champagne sur l'internet, ça pulse dans tous les sens, c'est l'euphorie totale. Hein.
1: Ça veut dire que quand même j'ai quand même battu le record de Gérard et Gérard faut quand même qu'il fasse quelque chose.
0: Ah bah jeudi l'intérêt à pas trop gueuler et s'il met le bois jeudi dans les débats, peut-être qu'il battra le record Rigaud, parce que Rigaud m'a annoncé qu'en fin de compte avec le.
1: Ben j'espère. Hein.
0: Attends, Rigaud m'a dit qu'avec le nouveau serveur internet, apparemment maintenant on a changé la carte et on peut monter jusqu'à 15 000 connectés, donc
3: au moins ouais.
0: On peut remettre les compteurs à zéro.
3: Et comme ça a jamais été fait au monde, faut faire attention. Quoi.
0: Donc Sandy.
1: Oui.
0: Sandy.
1: Ouais non mais je t'écoute. Hein.
0: C'est génial, c'est fabuleux, c'est. Oh. Ouais. On est ému, hein, franchement, ouais, Gérard jouisse.
1: Bah, c'est quand même un peu intimidé de faire ça en direct.
0: Mais bah ouais, mais tu l'as fait par téléphone et t'as osé. Je crois que ce soir, il y avait une ambiance, il y avait quelque chose. De toute façon, depuis 22h, je le sens que ça pulsait. C'est vrai que ça a été une émission assez folklorique. Ouais, l'arrivée de Véronique, qui est l'une des gagnantes du concours de poitrine, qui va nous les montrer, ses putains de seins, avant la fin de l'émission.
1: Bravo à elle. Hein.
0: Ouais, bah, elle nous les a pas montrés. Elle fait un deux, bon. C'est-à-dire deux seins, et elle va nous les montrer, c'est sûr. Oui,
4: Elle est partie où là?
1: De quoi, Gérard? Tu dis quoi?
4: Elle est partie où l'autre?
0: Bah là, on
1: peut... Je sais pas où est-ce qu'elle est partie.
0: Elle est là, mais ce qu'on peut dire quand même, c'est que 10 000 connectés quand même.
3: Bravo.
0: Hein.
3: Bravo.
0: On peut encore la féliciter. Bravo, Sandy.
3: Ouais, bravo, Sandy. Ouais, Sandy, bravo.
0: Hein, Véronique, quand même, c'était une nana qui a battu le record. Il fallait oser, hein.
5: Ouais, fallait l'oser. Ouais.
0: Ah, c'est bien, Pauline. Qu'est-ce que t'en penses?
5: Ah non, mais là, Sandy, vraiment, tu m'épates, quoi.
0: Vraiment, ouais, ouais. Elle le mérite, hein, parce qu'elle est dans l'ombre de Gérard. C'est vrai qu'on connaît Bill Clinton et il y a souvent sa femme derrière. Et c'est des gens généralement qui gèrent la carrière des stars qui sont devant. C'est bien que les débats de GG, hein, Sandy, on peut le dire, les trois quarts du temps, c'est toi qui prépare les questions.
1: Ouais, la plupart du temps, mais disons que je vois ça avec Gérard.
0: Bah ouais,
1: disons...
0: mais bon, les conseils de Sandy et Gérard dimanche, on les a bien entendus. C'est toi qui as réussi à trouver des solutions quasiment à tous les problèmes.
1: Oui,
0: il est normal que ce soir tu récoltes un petit peu les fruits de tout ce travail en amont. Hein. Ça fait 6 mois que tu travailles dessus, alors que Gérard se repose sur ses lauriers. Le record a été battu d'un internaute seulement. Rigaud le dit, c'est vrai, c'est important de le signaler. Mais quand même, on peut le dire encore une fois en direct sur Fun Radio, ça s'est passé ce soir. 10 000 connectés grâce à la stimulation que nous a offert Sandy pour Gérard. Il y en avait pour tout le monde, il y avait du enculé, il y avait du god, il y avait du doigt dans la chatte, il y avait même un doigt dans le cul, il y avait la bouteille, je veux dire, tout ça a fait que ce mélange, cette fusion de conneries a fait que il y a 10 000 connectés ce soir sur l'internet, on peut encore l'applaudir, bravo.
5: Bravo, bravo,
3: bravo, bravo.
1: Merci beaucoup.
0: Tu peux nous repasser le numéro 2, hein, Gérard, est-ce qu'il est là?
1: Ouais, y a pas de problème, je te le passe et je vous souhaite une bonne soirée à tout le monde et puis je vous embrasse.
0: Eh ben écoute Sandy, on t'applaudit encore, bravo,
3: bravo
0: Sandy,
3: bravo,
0: vraiment,
1: merci,
0: bravo
1: Sandy.
0: C'est du très beau travail Sandy, y a rien à dire, c'est du bon boulot.
1: Ok.
0: Qu'est-ce qu'il y a?
6: Ciao.
0: Qu'est-ce qu'il y a Sandy?
6: Tu disais ciao.
1: Ouais.
0: Sandy?
4: Non bah c'est moi maintenant.
0: Ah. Passe à moi 2 secondes, une demi seconde, juste 2 secondes, je voulais lui dire un truc.
4: Ouais.
0: Ouais.
1: Oui.
0: Ouais, on voulait juste te dire, vraiment, on voulait t'applaudir. Bravo encore une fois.
3: Bravo,
0: bravo Sandy.
3: Bravo.
0: Peut-être quelques messages, Rigon, on peut en lire quelques-uns. Il y a des gens, Sandy, bravo, 10 000 connectés, on attendait de les faire.
3: Ouais, ça arrête pas, ça arrête.
0: C'était
3: pas.
0: C'était rien pour toi.
3: Merci à toi, on est là juste pour toi.
0: Sandy, la simulation a été féerique, j'aimerais avoir une femme comme toi dans le lit, t'es vraiment la femme idéale.
3: Sandy, c'est moi le 10 millième, je te veux dans mon lit.
0: Voilà, enfin bon, les gens sont très heureux et il y a beaucoup de gens... Il y a des gens, bah tiens, regarde, il y a des soirées qui, samedi soir, je serai à l'Écho du Lac avec toute l'équipe du Star System pour l'anniversaire de Rigaud.
3: Ouais.
0: On espère que tu seras présente pour te féliciter. On a des diplômes pour toi, on va créer des diplômes pour la 10 millième connectée de l'Internet à l'Écho du Lac. Est-ce que tu seras là samedi? Je sais pas, Sandy, est-ce que tu peux maintenant?
1: Non, je sais pas, non. Franchement,
0: elle sait toujours
1: là,
0: pas, mais je crois.
1: Dire, non,
0: mais elle va venir, à mon avis. Il y a de fortes chances qu'elle vienne quand même. Bah écoute, bravo, bravo encore. On peut l'applaudir encore une fois. Vraiment,
1: je rougis de plaisir là.
0: Non mais vraiment, là c'est du délire sur le Minitel qui ne fonctionne pas. Je vais te lire quand même quelques messages, ils sont très nombreux sur ce Minitel qui ne marche pas. Christian qui nous dit vraiment, féerique, moi j'ai ma femme avec qui je suis marié depuis 10 ans et avec qui j'ai 2 gosses, jamais elle ne m'a joui dans la gueule comme tu as pu jouir tout à l'heure devant ton poste. Il y a Delphine qui a 17 ans, qui est pucelle, qui n'a jamais joué, qui prendra comme exemple cette jouissance qu'elle a enregistrée. Elle a donc retenu que pour la première fois lors de son dépucelage, elle glissera le mot code et le mot bouteille et le mot mets-moi un doigt dans le cul. Il y a Christine qui a 24 ans, qui est professeure d'éducation sexuelle dans des cours en Islande, qui est de passage à Paris pour des vacances, qui va cet été au Knutlezout et qui ne manquera pas de parler de toi. Enfin, il y a du monde, je te dis, sur le Minitel qui ne fonctionne pas ce soir, sur un écran noir, il y a quand même plus de 75 personnes.
7: Voilà.
2: Là, je parle,
0: il y a même du courrier qui nous arrive dans
7: des fax.
0: Et là, bon, enfin bon, bref, fil d'art, peut-être quelques fax qui viennent de nous arriver dans le studio, car
7: ça vient de Bourges. Là, salut Sandy, super. J'ai déjà fait des cassettes et je me les repasse dans mon camion. Je suis routier, tu m'éclates.
0: Bravo.
7: J'ai deux Gwyn, Babette et Suzy qui ont entendu et qui ont essayé de faire.
0: Même les Gwyn, je veux dire, je sais pas si tu te rends compte, en Sandy, en ce moment, depuis ce soir, tu deviens un véritable phénomène de société, pardon. Et pour ça, je peux dire, on peut t'applaudir.
7: Bravo,
0: bravo, bravo, Sandy.
2: Merci encore.
0: Bon, tu nous passes l'autre là.
2: Ok, je vous passe et puis à bientôt.
7: Bonne nuit.
2: Bonne nuit à vous.
0: Merci à toi, Sandy.
2: Ciao.
0: Ouais. Allô. C'est Sandy là.
4: Non, c'est moi.
0: Ah, elle est à la radio derrière.
4: Ouais, on enregistre.
0: Il y a encore des gens qui demandent est-ce que c'est possible sur Internet de notre part puisque nous sommes là. Puisqu'elle est à la radio, tu nous entends, Sandy?
4: Ouais.
0: Bah attends, repasse à moi.
4: Bon, je te la repasse. Dis-le si tu veux plus me parler.
0: Non, c'est parce que là, franchement, là, elle a fait 10 000 connectés, elle a battu le record, vraiment, c'est à dire, quoi.
2: Allô?
0: Ouais, Sandy, il y a encore des messages de gens qui demandent si c'est possible de t'applaudir et de faire une standing ovation. Bravo!
7: Bravo, Sandy!
2: Merci.
0: Ouais. Les gens romains ont... Alors, hein?
2: Non, c'est Gérard qui gueule.
0: Bah, quand Gérard...
4: Ouais, bah, la permet ou quoi, elle?
0: On est à 10 000 connectés encore, ça ne bouge
4: elle
0: pas.
4: Elle est capable de le faire.
0: Non, elle a rien dit. Pauline est partie. Alors, dis pas des conneries. Y a un hommage à ta nana. Sandy, 10 000 connectés. Merci encore. Et bravo, on t'applaudit.
2: Merci.
0: Ouais, bon, bravo. On peut passer à Gérard. Il est là, Gérard?
2: Mais c'est vrai que je passe pas souvent à l'antenne, mais bon.
0: Carton total.
2: Est-ce que... Je casse tout, quoi.
0: Ah, il dort à ce temps-là. Tu me passes l'autre? Il dort.
2: Ok, je vous passe. Je te le passe.
4: Ouais,
0: Sandy? Ah non, c'est non, Gérard, t'es là? Ah bah, vas-y, parle.
4: Ouais, je t'écoute là.
0: Eh bah, c'est bien, on est quand même encore 8400 connectés.
7: Ouais, c'est bien.
0: Ouais, c'est bien, ouais. Non, mais c'est bien.
4: L'autre, tu diras à l'autre qu'elle ferme sa gueule un peu.
0: Bah ouais, mais enfin,
4: problème, c'est ton émission, donc c'est pas la tienne.
0: Bah ouais,
4: donc, elle s'écrase.
0: Bah donc, c'est moi qui décide, c'est ça?
4: Ouais, voilà.
0: Vas-y, Apolline, parle un peu dans le micro.
8: Ça va, mon GG?
4: Ouais,
8: mais
4: je t'emmerde, toi.
8: Ça va, mon salaud?
4: Ouais, ça va, le salope.
0: Non, et tu te tais, maintenant.
4: Bon,
0: non,
4: tu vas pas vite.
0: Ok, salut. Sandy? Ah bon, on va rappeler. Oh, non, mais alors, regardez ce mauvais
7: jeu. Ah, Pauline!
0: 4000 connectés. Fait, Gérard, Pauline. Non, c'est de la faute de Gérard qui a raccroché. Pourquoi Gérard a raccroché? Il y a plus que 3000 personnes l'internet. On rappelle Sandy pour lui dire au revoir quand même.
7: Ça a baissé d'un coup.
0: D'un coup, c'est dingue. Dès que Gérard parle maintenant, il y a 6000 personnes qui ont raccroché. Hallucinant. Sandy, on va te rappeler vite fait. On a, c'est Max qui te parle. Je voudrais te dire un petit truc. Quand même.
2: Allô, j'écoute.
0: Ouais, Sandy?
2: Oui.
0: Oh, bah ça y est, les gens reviennent sur l'internet. On est de nouveau 7500. Il y avait 4000 personnes qui étaient parties depuis que Gérard avait insulté Apolline. Donc apparemment, les gens détestent quand Gérard gueule sur Apolline. Ouais, t'as pas lui gueuler dessus, sinon on viendra pas pour les débats de jeudi.
2: Ça c'est le problème entre Gérard et Apolline.
0: 8000. Hein, moi, vas-y, parle un peu. Parle, mais c'est hallucinant. Parle dans le micro, vas-y.
4: J'avais deux problèmes à faire, je les fais pas.
0: Ouais, garde-les pour jeudi. Vas-y, Apolline. Vas-y, Sandy, parle. Vas-y, Sandy.
2: Hein?
0: Parle un peu.
2: C'est moi, je parle.
0: Non, attends, faut que tu... Le problème, c'est que quand Gérard parle derrière toi, l'internet, ça monte, ça redescend tout le temps. C'est-à-dire que dès que tu parles, ça va, puis dès qu'il parle derrière, ça rechute. Faut qu'il se taise.
2: C'est un genre de business, quoi.
0: Voilà, donc vas-y, parle toute seule. Demande-lui de se taire deux secondes, vas-y.
2: Ouais, je suis très contente de parler.
0: Gérard, deux secondes. On dirait Jojo et son oncle. Vas-y, Sandy, vas-y, parle.
2: Ouais, donc voilà, je suis très contente de passer à l'antenne.
0: Vas-y, ça grimpe. Ça.
2: Je vous souhaite une bonne nuit à tous.
0: Et 9000 connectés, vas-y, continue.
2: Bah, essayez de vous réveiller de bonne heure si vous pouvez, parce que si vous allez en cours, c'est vrai que ça va pas être évident. Hein.
0: 9400 connectés, vas-y,
2: donc,
0: continue. C'est dingue.
2: Essayez de vous lever de bonne heure, et puis voilà, et puis passez une bonne journée demain.
0: 9700, vas-y, continue.
2: Moi ça va, à part que je suis un peu malade là en ce moment.
0: Vas-y, jouez un peu, je suis sûr qu'on va faire les 10 000. Rejouez un peu, 30 secondes là.
2: De quoi?
0: Rejouez, là, je suis sûr qu'on va faire les 10 000 encore. Vas-y.
2: Encore.
0: Vas-y.
2: Oh, oui.
0: Ouais, 9700, 9800.
2: Mmh, oui.
0: Balance-moi deux, trois bouteilles dans le cul, tu vois. On va faire ces 10 000, putain.
2: Oh my god.
0: Dans le cul, toujours. Vas-y, putain,
2: non,
0: 9900, vas-y, 9900.
2: Non, je sais pas si.
0: Vas-y, jouis, salope, vas-y. C'est ce que je lis les messages, hein, vas-y, lui, vas-y, jouis, salope. Vas-y.
2: Oh.
0: Vas-y, salope. Vas-y.
2: Salope,
0: non, mais c'est les gens sur l'internet qui demandent ça pour arriver à 10 000, vas-y. Vas-y, 9950, vas-y. Vas-y, cochonne, vas-y. Vas-y. Allez, vas-y. Non, mais c'est les gens sur internet, putain, ils demandent, vas-y, putain, ça cartonne, vas-y, te laisse pas faire, bébé, vas-y, on est 9970. Moi,
2: dans ton cul.
0: Ouais, 9... ça cartonne, 9980.
2: Oh,
0: Gérard. Vas-y.
2: Oh,
0: on a 9999.
9: Allez.
0: Vas-y.
2: Oh.
0: Oui.
9: Capitaine, go.
0: Deuxième fois à 1h26 et 27 secondes, Sandy réussit à faire deux fois 10 000 connectés sur internet. Rigaud, qu'est-ce qu'on peut dire? Championne, championne, championne, championne, championne, championne, championne, championne. Sandy, qu'est-ce que tu peux dire à ça?
2: Comment?
0: Sandy, non, tu peux dire à l'autre derrière de se taire parce que j'entends rien quand tu parles. Qu'est-ce que t'as à dire?
2: Ben, moi, il n'y a pas de problème, hein, je suis ouverte à tout le monde. Si on me demande de faire quelque chose en direct, je le fais. Mais
0: 10 000
2: tout,
0: connectés
2: quoi.
0: Pour la deuxième fois consécutive, c'est-à-dire qu'en deux fois, tu bats le record de GG en l'espace d'une demi-heure.
2: Ben, oui, là, je sais pas, je dois avoir quelque chose qui je sais pas.
0: Moi, je dirais qu'une chose.
9: Capitaine!
0: Bravo.
2: En plus, j'adore ça, le bruit, là.
0: Bravo, c'est Sandy, super. Bravo, Sandy, bravo.
10: Bravo, bravo.
0: On applaudit.
2: Ouais. Bon, merci mille fois, hein.
11: Bravo, Sandy.
2: Merci.
0: Bravo Sandy. Peut-être que. Non, elle a le droit, c'est son émission aussi, c'est moi qui décide qu'elle parle.
9: Non, c'est pas son émission.
0: Apolline, est-ce que tu as un petit message à passer peut-être à Sandy?
11: Non, mais Sandy, bravo, là, vraiment, tu m'épates, tu vois. Même Gérard, il a pas fait les.
0: Attends, Gérard, c'est mon émission, attends, j'ai envie de. Si, Apolline, vas-y, Apolline.
2: Non, mais là, j'ai du mal à entendre, moi.
11: Non, je disais, Gérard, il a pas fait les.
0: Tais-toi, Gérard, on n'entend pas Apolline.
11: T'arrives deux secondes et toi tu les fais tout de suite comme ça, c'est incroyable. Mais je dis bravo quoi, vraiment bravo.
0: Sandy, qu'est-ce que tu réponds à ça?
2: Bah, je réponds que faut bien se lâcher dans la vie. Hein.
0: Et puis que les femmes sont solidaires. Bravo les filles, bravo les femmes. Bravo Sandy.
11: Oui.
0: Alors, Gérard, dans les débats de jeudi, on espère qu'il peut le battre. D'après Gérard, apparemment, d'après dans les statistiques, c'est faisable. Il paraît que les gens attendront avec impatience les débats de jeudi à 1h du matin pour justement essayer d'exploser le record de Sandy, parce qu'il y a des gens qui sont fans de Gérard et qui promettent de faire 10 000 de connectés.
2: Mais à mon avis, il les fera sûrement.
0: C'est pas évident parce que t'es la première arrivée à passer le cap des 10 000. Gérard n'y était pas arrivé en tous les cas. C'est un peu 10 000 connectés, c'est un peu comme le premier homme sur la Lune.
2: Mais c'est vrai que c'est un peu difficile quand on nous demande de faire quelque chose, c'est vrai que c'est pas évident parce qu'on.
0: Bah ouais, mais quand tu te lâches, regarde le résultat, tout de suite tu te passes devant, tu quittes, c'est au même niveau que Gérard.
2: Ouais, bah c'est
0: ce que voulait Gérard. Hein. Gérard arrêtait pas de vous lire, il disait tout le temps, ouais, Bibi, faut qu'elle vienne, mais le résultat, à force de la faire venir, elle devient numéro 1. Je veux dire, y a qu'une, on va chanter ensemble.

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1: Voilà, pour toi, ma petite chérie, voilà. Très bien. Hein?
2: Ok.
1: Très bien, très bien, très bien. Vraiment, bravo, bravo, bravo, bravo.
2: Ouais.
1: Bravo,
2: merci à vous. Hein.
1: Bravo, bravo, bravo. Message personnel de tous ceux qui nous écoutent ce soir.
3: J'aime, j'aime, j'aime.
1: Voilà.
2: Ah, en plus, j'adore ce personnage-là.
1: Ah, bah alors, on te le remet.
3: J'aime, j'aime, j'aime.
2: Je disais même à Gérard tout à l'heure que j'adorais ce truc-là.
1: Bah oui, bah écoute, on te le fera rencontrer peut-être. Sandy, tu nous passes l'autre, là, Gérard, d'ailleurs?
2: Ok, je te le passe. C'est et pas je te souhaite une bonne nuit. Hein.
1: Merci encore, bravo.
2: Et éclatez-vous.
1: Hein. Bah, toi aussi, éclate-toi bien.
2: Ouais, mais là, je suis un peu fatigué. Hein.
1: Allez, tu me repasses pour une petite bouteille.
4: Allô?
1: Ouais, Gérard. Bon, ouais. J'espère que tu vas battre le record de Sandy, parce que là, c'est elle qui détient le record, du coup, là. Hein.
4: Non, mais moi, je m'en fous, mais l'autre...
1: On s'en fout. Non, Apolline, elle fait ce qu'elle veut, c'est dans mes débats. C'est mon émission, et toi, dans ton émission, tu fais ton truc dans mon émission, moi, je fais intervenir tout le monde, et Apolline fait partie de mon équipe, et si Apolline veut intervenir comme Rigaud, comme Fildar, comme Manu, elle fait ce qu'elle veut. Alors, Gérard, bien sûr, t'es venu avec... bon, peut-être là, ce soir... Il va falloir remettre de côté tes poèmes, parce que là, ce soir, je crois que la fête, je crois que Sandy a pris, ce soir, c'est sa soirée. Et,
4: j'espère que pour les poèmes, je les ai tapés, donc on les fera, pour Albi.
1: Ce qui prouve bien que t'es un menteur, ce que tu nous as dit tout à l'heure en antenne, t'as dit derrière elle, ouais, en plus j'avais préparé des poèmes, donc t'es un gros menteur, donc du coup, il n'y a plus que 3000.
4: Si.
1: Gérard, profites-en, il y a encore 600 connectés sur l'internet.
4: Non, bien sûr, s'ils sont connectés.
1: Ah non, mais là, les gens, ils zappent parce que t'es un menteur. Ils disent, ouais, Gérard, c'est un menteur, on n'y croit plus, il nous bluffe, on dira un homme politique.
4: Ah oui, oui.
1: Il fait des promesses et il fait rien, et puis voilà. Gérard.
4: Je fais rien. Alors, tu veux que je te dise la première petite chose, c'est ma petite chatte, je voudrais te prendre les seins sur une chouette. Ma petite chatte, je voudrais te prendre les seins sur un. Copadier.
1: 3000 connectés, vas-y continue, ça monte.
4: Ma petite chatte, je voudrais te prendre les seins sur un kangou.
1: 4000.
4: Ma petite chatte, je voudrais te prendre les seins sur un wapadi.
1: 5000.
4: Ma petite chatte, je voudrais te prendre les seins sur un quetzar. Ma petite chatte, je voudrais te prendre les seins sur un grèbe. Ma petite chatte, je voudrais te prendre les seins sur une anguille. Ma petite chatte, je voudrais te prendre sur les seins sur une anguille. Ma petite chatte, je voudrais te prendre les seins sur un manchot. Ma petite chatte, je voudrais te prendre les seins sur l'Ambresse. Sur l'Everest, pardon.
1: Sur l'Everest.
4: Ouais, sur l'Everest.
1: T'en finis à la ligne ou...
4: Non, il y a un
1: vas-y,
4: autre.
1: Vas-y, parce que là, on est quand même à 1800 connectés, là.
4: Alors, ma pingouine. Alors, ma pingouine. Non, celui-là, je l'ai jamais fait. Alors, derrière, vous la fermez.
1: Ouais, non, mais enfin, c'est mon émission, quand même. Alors, vas-y.
4: Donc, ma pingouine, j'aimerais t'embrasser sur une menthe. Ma pingouine, j'aimerais t'embrasser sur une mesure. Ma pingouine, j'aimerais t'embrasser sur un meuron. Ma pingouine, j'aimerais t'embrasser sur une mésange. Ma pingouine, j'aimerais t'embrasser sur une malle. Ma pingouine, j'aimerais t'embrasser sur une morse. Sur un morse.
1: Non, parce que là, les gens, ils zappent, là. Oh là là, ça baisse sur l'internet, là. C'est comme tu bafouilles.
4: Donc,
1: Non, mais vas-y, il y a encore 600 personnes.
4: Ma pingouine, j'aimerais t'embrasser sur une décoration.
1: 500 personnes.
4: Ma pingouine, j'aimerais t'embrasser sur une mouette.
1: 450 connectés, vas-y.
4: Ma pingouine, j'aimerais t'embrasser sur un mouflon.
1: 382 connectés.
4: Ma pingouine, j'aimerais t'embrasser sur un mouflon. Voilà.
1: Eh ben bravo, grâce à toi, on n'est plus que 276. Bravo, bravo Gérard. Pas mal. En tout cas, Apolline a apprécié.
2: Ouais.
4: Ouais, ben Apolline.
1: Mais en tout cas, elle a apprécié grâce à elle.
4: Alors, de toute manière, c'était pas dédié à elle déjà pour commencer.
1: Eh ben voilà, on n'est plus que 86 connectés sur Internet grâce à Gérard qui gueule.
4: Ma vachette.
1: Ah, ça y est, on est 380 connectés sur l'internet. Vas-y, ma vachette.
4: Ma chevrette.
1: Non, on repasse à 200 connectés. Refais ma chevrette, vas-y. C'était quoi le celui d'avant?
4: Ma chevrette,
1: 300 connectés, c'est parti.
4: Donc, ma chevrette. J'aimerais que tu me donnes ta culotte sur
1: Gérard, excuse-moi.
4: Oui.
1: On va arrêter pour ça parce que là, on est en train de chuter dans l'internet, l'audience grave là. Je crois que les poèmes ce soir, ça le fait pas hein, sur l'internet. Hein. Je crois que ce soir.
4: Ouais, mais moi, je veux dire une chose, tu vois, il y a un petit problème.
1: Attends, qui attends, attends, ça zappe. Attends, arrête de parler. Passe-moi Sandy, vite. On est en train de chuter, vite. Passe-moi Sandy.
4: Ah ouais, bah,
1: vite, deux secondes.
4: Prends plutôt Sandy que moi.
1: Passe-moi deux secondes, juste deux secondes. Passe-moi, vite.
2: Allô.
1: On est 80. Vas-y, parle, Sandy, parle.
2: Allô.
1: Parle, Sandy, parle.
4: Vas-y, il y a l'autre salope là.
1: Vas-y, salope, ta là. Gueule. Vas-y, passe là. Vas-y, Sandy, parle.
2: Oui, bah, j'espère que vous allez toujours bien. Oui,
1: ça y est, on est 2000 connectés sur Internet, ça remonte. Les gens, ils veulent plus venir. C'est dingue.
2: Mes auditeurs, je vous fais des gros bisous. Même si je vous connais pas, c'est vrai que je voulais pas aller à l'écho du lac parce que j'étais un peu fatiguée.
1: Mais elle va venir. 5500 connectés.
2: Peut-être.
1: 7000 connectés, c'est du délire. On voit que c'est les vacances, les gens, ils reviennent.
2: Voilà, et puis j'espère que ça va pour vous. Hein.
1: Putain, 8000 connectés, bravo Sandy.
4: Ouais. Capitaine.
1: Ouais. Allez, gros sang. Pour toi.

0: Oh là là, c'est du délire. C'est du...
1: capable de faire en direct la jouissance.
0: C'est pareil.
2: Il me demande Gérard si Apolline pourrait le faire.
0: Alors non, mais attendez, attendez, Gérard, Apolline n'a rien à voir. On parle. Non, non, mais c'est pas ses émissions, c'est mon émission.
1: Elle est stressée.
0: Elle est capable. Elle est capable.
2: Elle est capable.
0: Elle est capable. Elle est capable. La preuve. On va te le prouver tout de suite. Elle est capable.
1: Tu... Elle a peur.
0: Tais-toi, Gérard, elle est capable, elle va le faire.
1: Elle
0: tais-toi.
1: Peur,
0: tu la fermes, sinon tu sais. Bon, allez, hop, tu me repars. Non, bon, allez, hop, Gérard, non, mais attends. Non, mais Gérard, il va, non, mais Gérard, il va repasser. Hop, Gérard, il repasse en antenne parce qu'il zappe. Il zappe comme dans les débats. Tu le fais pas passer sous un autre nom. Je garde juste Sandy.
3: Y'a pas de problème.
0: Bon, on reprend Sandy. Sandy. Sandy, t'es là? Sandy?
2: Oui.
0: Et Gérard, tu me le fais pas passer sous un autre nom. Hein. Je te préviens tout de suite parce que là, il zappe. Hein. Il s'était pas dans les débats, il faut se taire, mais tais-toi. Eh ben, tais-toi. C'est mes émissions. Tu la fermes.
1: Tu prends Apolline à ma place.
0: Non, mais tu la fermes. C'est toi qui dis toi-même que c'est mes émissions. Donc dans mes émissions, c'est moi qui commande. Donc tu te tais. C'est pas toi qui décide. C'est tout. Apolline, elle fait des simulations très bien. Écoute plutôt. Vas-y.
4: Gérard, je te veux.
1: Oh non.
0: 9000 connectés. Vas-y.
4: Oh, bah attends, oh, ça va, hein? Ça va, hein?
0: Vas-y.
4: Non?
5: Mets-moi la gaule, mets-moi la gaule, mets la bouteille.
4: Non, non,
5: mets-moi la
4: gaule,
5: mets-moi un coup de bouteille. Mets-moi un coup de bouteille dans le cul.
4: Non, mais Gérard, t'as raison, j'ose pas, quoi.
0: Non, non, mais c'est pas les. Attends, Gérard n'a rien à voir. C'est pas les Gérard qui commandent ce soir. Gérard ne commande en rien. Gérard
2: ne commande. Tu sais, Apolline, c'est pas si difficile que ça, hein?
0: Bah, c'est un travail, c'est un métier. Non, mais c'est un métier. Mais tais-toi, Gérard!
2: Gérard,
0: tais-toi,
2: c'est
0: Gérard. C'est pas les émissions de Gérard. C'est pas les débats de Gérard. Alors, Gérard, se tait. Ouais, voilà, exactement. Tu sers à rien. Sandy, elle fait ce qu'elle veut. Apolline a été très utile ce soir, en tout cas. On peut remercier Apolline qui a fait du bon boulot ce soir.
5: Bravo, Apolline.
0: Bravo, Apolline.
4: Merci, les gars.
0: Ce soir, au standard, t'as été fait avec. On doit bien reconnaître. Même Rigaud va te le dire. C'est pour te dire.
5: Ouais, t'étais un peu moins naze que d'habitude.
0: Voilà, ce qui est quand même déjà très positif.
5: Ah, venant de Rigaud.
0: Bravo, venant de Rigaud, je peux te dire, même Rigaud le dit, donc bravo Apolline, très bon travail ce soir. Et hein, Véronique, tu la trouves comment, Apolline?
6: Je la trouve géniale.
0: Ah, hein, elle fait, puis elle fait du bon boulot, hein.
6: Excellent.
0: Voilà, du excellent boulot, je pense que Sandy, t'en es consciente.
2: Ouais, mais des fois, bon, c'est vrai qu'elle dérape un petit peu.
0: Non, mais bon, comme Gérard aussi, dans les débats, il dérape un petit peu, des fois.
2: Ouais, c'est vrai.
0: Ah ouais,
2: bon.
0: Donc on peut dire que c'est à peu près c'est la même trempe, c'est le même style.
2: Mais on y est pour rien, hein.
0: Voilà, Gérard, c'est un peu dans la même famille qu'Apo, c'est des gens qui en veulent, qui veulent réussir et qui des fois s'énervent un peu et font du mauvais boulot.
2: Ah, mais moi aussi, je suis comme Jean-Pierre, hein, je veux réussir. Hein.
0: Ouais, mais toi, c'est différent. Toi, tu veux réussir, de toute façon, on peut le dire quand même, t'as fait 10 000 connectés. Sandy, je t'embrasse très fort.
2: D'accord, bah j'embrasse toute l'équipe.
0: Et
2: bientôt, hein.
0: Et encore, vraiment encore bravo. Et je pense que ce soir, on pourrait presque lui mettre...
2: Et pourtant, j'étais un peu stressée, parce que le fait de le faire devant des milliers d'auditeurs qui m'écoutent, c'est vrai que c'est un peu stressant.
0: Je sais bien.
2: Mais j'ai voulu me lâcher pour montrer que je savais faire, que je voulais faire de la radio et puis que ça m'intéressait, quoi, voilà.
0: Bah voilà, bah écoute, on te félicite encore une fois. T'as peut-être un message à passer à quelqu'un?
2: Oui, Gérard, je te fais des gros, gros, gros bisous.
0: À qui?
2: À Gérard.
0: Ah bah tu te retourneras, elle est derrière toi, hein, donc il n'y a pas besoin de passer ça en direct à la radio. Hein. Gérard qui a fait quand même 1800 connectés ce soir. Et
5: c'est bien.
2: Non mais c'est bien. Hein,
0: c'est pas mal. Et Sandy qui a battu le record de Gérard, puisque Gérard détenait le record de 1999 connectés, et elle a fait 10 000 ce soir. Pour toi ma petite Sandy, dans un instant un gros cadeau, c'est Faites la fête, Zaza.
2: Ah ouais,
0: et ensuite il y aura Curtis, et ensuite ça sera Sébastien pour vous accompagner jusqu'à 6h. Ensuite, ça sera Bob, bien sûr. Toute la journée, il y a encore les 30 000 francs à gagner. Si vous êtes 300 000 francs,
5: euros, s'il te plaît.
0: Je parlais en euros. Et si vous êtes, si vous faites partie de l'équipe de Fun, assistant, producteur, animateur, n'oubliez pas qu'il y a la réunion demain à 11h du matin dans le bureau d'Axel Bureau pour les sondages que nous fêterons, je l'espère, en direct avec entre autres Caroline, puis plein d'autres mondes. Et bravo encore, Sandy. Hein.
2: Ouais. Merci.
0: Pour toi Sandy, on t'embrasse très fort. Bonne nuit à tous. Merci à Véronique d'être venue ce soir, qui a gagné le concours de poitrine. On mettra ça dès prochainement. Donc pense à faire d'autres photos. Merci Rigaud. Merci Manu. Merci Filda. Merci à Paul. À demain.
7: On va se retrouver encore au 32-28. Dans quelques instants, nous allons vous faire écouter la phrase de Victor, le copain incontournable de Fabien et de Jean-Michel Mich. Tout à l'heure, il nous a balancé une phrase en direct qui a été, d'après nous, incompréhensible. On va l'écouter tout de suite. Allons-y.
8: Pour ça, on va prendre du téléphone pour faire et j'en parle plus parce qu'il y a un petit bruit.
7: Voilà, donc si vous êtes persuadé, si vous êtes persuadé avoir eu, découvert ce qu'était en train de dire notre ami Victor, dès maintenant, vous appelez le 3228, vous passerez en direct. Bon, quoique nous, on n'a pas la réponse, qu'on ne sait pas nous-mêmes ce qu'il dit, donc c'est ça qui va être très compliqué. Mais on va essayer de voir si avec Victor, on peut faire quelque chose. Remettez un petit peu l'extrait, s'il vous plaît, qu'on puisse réécouter. Donc je vous rappelle qu'il y a quelques minutes, sur l'antenne de Fun Radio, Victor m'a dit ceci. Voilà, donc évidemment, en plus, on parle un petit peu par-dessus, mais si vous pensez avoir compris ce qu'était en train d'essayer de nous faire dire Victor, ou d'essayer de nous faire comprendre Victor, c'est dès maintenant qu'il faut appeler au 3228. Il y aura pour vous la compilation, entre autres, hein, mais la dernière 100% DJ volume 1. Ce que nous a dit Victor tout à l'heure sur l'antenne de Fun, et essayer de décrypter ce qu'il vient de nous dire. Voilà. Tu bouges pas, Victor, hein, tu restes avec nous, hein.
8: Ouais.
7: D'accord, t'as compris tout ce que t'as dit? Voilà, donc là aussi on pense qu'on pourrait faire on pourrait encore jouer avec ce qu'il vient de nous dire à l'instant. 3228 61386 bien sûr pour les SMS si vous voulez participer à ce test. Vous laissez votre numéro de téléphone et on vous... Là ?
8: Oui, c'est là.
7: Alors tout à l'heure tu nous as sorti une jolie phrase que personne n'a comprise, sauf toi peut-être. Hein ? Tu te souviens, Victor ? Alors surtout tu vas pas donner la réponse. Il y a beaucoup d'auditeurs de Fun Radio qui appellent au 3228 pour gagner des compiles à la fin. Il faut essayer de deviner ce que tu nous as dit tout à l'heure, sachant qu'il n'y a que toi qui connais la bonne réponse, ou peut-être également Fabien et Jean-Michel, qui sont bien sûr tes partenaires de toujours et qui, eux, parlent le Victor. Mais nous ne comprenons pas toujours ce que dit Victor. Alors attention, on va commencer par Sébastien. D'abord, on va réécouter la phrase. On va accueillir Sébastien. Bonsoir, Sébastien.
3: Bonsoir.
7: De Briançon.
3: Ouais, c'est ça.
7: Alors attention, Sébastien, nous avons d'abord écouté la phrase que nous a sortie Victor en direct sur Fun que personne n'a compris.
8: Voilà.
7: Sébastien.
3: Ouais.
7: Alors, d'après toi, qu'est-ce qu'il aurait dit, notre ami Victor? Qu'est-ce qu'a dit Victor?
3: Ouais, alors Victor, qui a dit il a dit prends ton téléphone, il y a quelque chose à dire. Il y a quelque chose à dire, si tu le fais pas, gare à toi.
7: Non, c'est pas ça, malheureusement, Sébastien. Ce n'est pas la bonne réponse, je suis désolé.
3: Ah.
7: Oui, c'est pas ça, Victor, hein, c'est pas ce que t'as dit.
8: Il y a peut-être des mots qui sont dedans.
7: Non, ben voilà, on a toujours pas compris ce qu'il vient de nous dire, mais le cœur y est.
8: Il y a des mots qui sont dedans.
7: Voilà, merci. Il y a quelques mots qui sont dedans, apparemment. C'est sur la bonne voie, Sébastien. On lui souhaite une bonne soirée. Et on a Jean-François de Montpellier. Bonsoir, Jean-François.
6: Bonsoir.
7: On réécoute la phrase juste avant?
6: Ah, je veux bien.
7: Alors c'est parti, Jean-François. Voilà, donc Jean-François, est-ce que tu as une petite idée? Qu'est-ce qu'a dit Victor?
6: Ouais, c'est difficile, mais j'ai l'impression qu'il a dit qu'il avait du mal à prendre le téléphone parce qu'il y avait et d'entendre au téléphone parce qu'il y avait un petit bruit derrière, c'est pour ça.
7: On s'en approche. Là, Victor, c'est pas tout.
8: J'ai pas gagné.
7: C'est un. Qu'est-ce que tu dis, Victor?
8: Il y avait le mot téléphone.
7: Voilà, il y avait le mot téléphone, effectivement, mais malheureusement, c'est pas tout à fait ce qu'a dit Victor.
6: Bon, ben voilà.
7: Je suis désolé, Jean-François.
6: Aucun problème.
7: On continue à appeler au 3228, hein, car pour le moment, personne n'a donné la bonne réponse, mais nous avons encore Jérémy qui est avec nous. Bonsoir, Jérémy.
9: Bonsoir, Max.
7: Ça va bien?
9: Et oui.
7: 14 ans, tu nous appelles d'où?
9: De Dinard.
7: Très bien. Alors attention, Jérémy, on réécoute la phrase pour toi. T'es prêt? Voilà, donc c'est vraiment très compliqué à comprendre. Sébastien, est-ce que tu as une petite idée? Qu'est-ce qu'a dit notre ami Victor?
9: C'est il ne faut pas oublier de mettre son préservatif, car sinon, car à toi, ou je veux un truc comme ça. Là.
7: Ah, tu crois que c'est la bonne réponse, Jérémy?
9: Ouais.
7: Ouais, non, malheureusement, c'est pas la bonne réponse. Ah, je suis désolé, pas. Jérémy.
10: Quel dommage.
7: Victor, pour l'instant, personne n'a réussi à comprendre ce que tu nous as dit tout à l'heure. Personne pour le moment.
8: Il y a encore des gens dans votre téléphone derrière.
7: Ah, ouais, voilà, bon, bah, ouais, je vais te dire, ouais. Continue, Victor, à rester à nos côtés, hein, car il y a d'autres auditeurs qui veulent absolument essayer de trouver et de deviner ce que tu as pu nous dire tout à l'heure. On a cette fois-ci Julien, 19 ans, de Rennes. Bonsoir, Julien.
11: Ouais, bonsoir.
7: Ça va bien?
11: Très très bien, très bien.
7: On réécoute là, juste avant qu'on la voie. T'es prêt à écouter de nouveau ce qu'a dit Victor tout à l'heure?
11: Vas-y, balance.
7: Alors écoutons. Voilà, donc pour l'instant, moi-même je ne sais pas, mais je crois que Manu ou Lolo, lui, grâce à Fabien et René, on a la bonne réponse. Alors, on t'écoute, Fabien. Qu'est-ce qu'il a dit, Victor?
11: Alors, Victor, il a dit... Il y a comment la femme de mon frère qui vient de m'appeler.
7: Ouais.
11: Là, il y a un petit truc.
7: Et
11: parce que là, il y a un petit truc.
7: Est-ce que c'est ça, Victor?
11: Ah bah non.
8: parlé de ma femme.
7: Non, il a pas parlé de sa femme.
11: Bah, tiens, ouais.
7: je suis désolé, Julien.
11: Ouais, Max.
7: Oui.
11: Comment, j'ai un petit problème avec une meuf.
7: Bah, quitte pas, on va te récupérer en antenne, on en parlera juste après. Pour l'instant, on reste dans le jeu de Victor, mais on reviendra avec Julien. Des fois, c'est vrai qu'on a du mal à comprendre l'entraîneur du PSG, ça c'est clair. Mais non, c'est bien notre ami Victor. Toi, tu sais ce que t'as dit quand même, Victor, rassure-moi.
8: Moi, je me rappelle bien, mais je me rappelle pas si...
7: Alors, pour les auditeurs de Fun Radio, s'il te plaît, Manu, dans quelques instants, nous allons réécouter cette fameuse phrase que Victor m'a donnée tout à l'heure en direct, que personne n'a comprise, même pas lui. Voici ce qu'a voulu nous dire Victor tout à l'heure. Si vous avez la bonne réponse, 32-28, dès maintenant, s'il vous plaît, en priorité, et après on récupérera la radio libre. Écoutez. Mais c'est, c'est ouf, parce que celui qui trouve, il repart avec des CD, il faut quand même savoir
10: Il est trop fort celui qui trouve vraiment.
7: Que le principal intéressé, c'est-à-dire Victor lui-même ne se comprend pas, hein, Victor, t'as du mal à savoir ce que tu viens de dire.
8: J'ai parlé, je crois.
7: De... Non, ne dis pas, ne donne pas la bonne réponse.
8: Oui.
7: Il y a tes potes, hein, Fabien, tu donnes pas la réponse, mais toi tu sais.
12: Ouais, je sais, moi, ce qu'il a dit, Maxou, mais je dis pas la réponse.
7: Toi, t'as compris dès la première
12: fois. Bien sûr, évidemment, tout à fait, ouais.
7: Toi, tu comprends bien le Victor, alors.
12: Bah oui, je le connais depuis déjà 7 ans, donc c'est logique, quoi.
7: Il y a des moments, quand même, c'est difficile
12: c'est
7: à comprendre.
12: C'est difficile, il part trop vite. Des fois, on lui dit de parler doucement, mais bon, c'est Victor, à 59 ans, c'est normal qu'il a du mal à parler comme des gens de 30 ans ou 40 ans, quoi.
7: T'es un speed, hein, Victor, hein.
12: Ah oui, ouais, tout à fait.
7: Hein, Victor, t'es speed, hein.
8: Oh.
7: Comme dans ton slip, hein, ça doit aller vite. Hein.
10: Ah,
7: j'ai touché un point sensible, là. J'ai l'impression qu'effectivement, il y a d'être un rapido dans le slibard. Bon, bah, pour l'instant, est-ce qu'on a d'autres appels encore?
10: Si, il y a peut-être la réponse, d'ailleurs. C'est Pierre, 12 ans, de Ville d'Adré, qui va la donner.
7: Salut, Pierrot.
13: Salut, Max.
7: Ça va bien?
13: Ouais, toi?
7: Ouais, plutôt pas mal. Pierre, nous t'écoutons. On réécoute la phrase une dernière fois encore de Victor. Alors, j'espère, Pierre, que t'as la bonne réponse.
13: Alors, il s'est passé quelque chose au téléphone avec son frère, qui doit le rappeler parce qu'il y a un petit truc, là.
7: Oh non, non, malheureusement. Alors là, t'es complètement à côté de la plaque, mon Pierrot. Ah non, ça n'a rien à voir, rien du tout. Non, c'est pas ça, Fabien.
12: Non, pas du tout, non.
7: Pas du tout. En plus, Fabien, lui, il nous a traduit effectivement en antenne la phrase et maintenant on la comprend mieux. Non, pour l'instant, t'es complètement à côté de la plaque. Je suis désolé, mon petit Pierre. Hein. On continue, on la réécoute encore une fois pour le plaisir, vas-y. Voilà, bon, évidemment, la fin, comme on a un petit peu parlé dessus, on comprendrait que vous puissiez pas comprendre les deux, trois derniers mots, mais enfin, le reste est quand même relativement compréhensible, surtout quand on connaît la réponse. Mais pour le moment, personne ne l'a trouvé. Alors, vous continuez, bien que le standard est en train d'exploser et que vous avez envie apparemment d'y participer parce qu'il y a quand même des compiles à gagner. 32-28, on en fait on va faire un petit tour d'ici quelques minutes, ça fait rire Fabien, donc on regarde nos amis. Mais pour le moment, Fred de Toulouse. Là, tout va bien à bord, mon petit Manu, bien sûr, d'Aix-en-Provence, le fameux animateur d'Aix-en-Provence, celui sans qui nous ne sommes rien, qui nous a offert des extraits de son émission sur Radio Zanzine.
14: Oui.
7: Tout le monde s'en souvient.
14: Très bien.
7: Tu t'en souviens, toi, que tu fais ça? Tu t'en souviens, toi?
14: Bien sûr.
7: Toi, tu t'en souviens, quand même.
14: Bien sûr, mais j'ai envoyé pour mes armes, mais ça arrive demain, en principe.
7: D'accord, ok, très bien. Il serait peut-être bien qu'on en fasse écouter quelques extraits. Je sais plus où c'est déjà Radio Zanzine, mais on va trouver.
14: J'ai arrêté la semaine dernière, mais par contre, cette semaine, celle d'hier, ça arrive demain.
7: Ah bah tiens, on va écouter un petit extrait, tiens, de Radio Zanzine, écoutez. Ça va arriver, hop, ça devrait partir, pardon, parce qu'ils m'ont...
15: Oh, une petite erreur, j'ai fait une petite erreur.
7: Ah non, on va pas mettre celui-là, parce que j'en ai un autre, écoute. Un extrait de l'émission de notre ami Manu qui est en direct.
15: Ah, Indochine, eh oui, Kaobang, eh oui, ça me rappelle des bons souvenirs, ça. C'est pas vrai, David? Ça te rappelle pas les souvenirs, Kaobang? Qu'est-ce que t'en penses? Oh là, j'ai pas donné mon avis, mais ça me rappelle quand j'étais petit, oui. Eh oui, ben ça, c'était génial. En plus, j'avais 12 ans, c'est vrai. Bon, en fait, c'est bon. Bon, bref, on va parler des informations, parce que, donc, il y en aura même un petit à la fin aussi, mais on va s'enchaîner à les informations, parce que j'en ai deux.
14: Le début de la maquette.
7: Ça, c'est le début de la maquette. Bon, attends, on va avancer, je vais en mettre un autre extrait. Écoute celui-là. Il y en a un autre que j'adore, c'est celui-là, écoute. Le disque qui meurt.
16: Bien, vous êtes à l'écoute de Radio Zanzine, c'est Succès Show, c'est Manu. Et comme chaque lundi à 22h, nous sommes lundi 29 novembre 1999.
7: Allez, 29 novembre.
16: C'est parti, on va s'écouter tout de suite Jimmy Cliff avec un morceau que j'aime bien.
7: Écoute. Écoutez.
16: Pour tout de suite, c'est parti.
7: Ah, j'adore ça. C'est parti. Et puis à ce moment, il y a le disque qui part, c'est énorme, Manu. On a pas reçu des cassettes des dernières émissions là.
17: Mais il arrive, justement, c'était hier parce et il arrive demain.
7: Ah, parce qu'il y a un auditeur normalement qui nous les envoie, mais là on a un petit peu de mal, donc du coup on n'a pas de nouveauté là. C'est dommage, on n'a plus de son à se mettre sous les dents là, à se marrer un bon coup là en écoutant notre ami Manu de Radio Zanzine. Alors tu as reçu une lettre d'une fan, m'a-t-on dit Manu?
17: Oui.
7: Est-ce que tu peux nous lire cette lettre?
17: D'accord.
7: Parce que quand même, il y a des fans.
17: Il est du 26 novembre 99.
7: D'accord, hein. Alors allons-y. Attends, d'abord, on va mettre un petit jingle avant.
17: C'est bon?
7: Allez, Manu.
17: Bonjour, Manu. Je t'écris pour te dire que c'est cool ton émission. J'ai découvert grâce au Star System. C'est con car je ne capte pas ta radio. Mais grâce à Max, je peux t'entendre. En tout cas, je te souhaite bonne chance et bonne continuation dans ta radio. En fait, j'ai oublié de me présenter. Je m'appelle Laurie, j'ai 18 ans. Je t'envoie une photo avec cette lettre. Elle est un peu ratée car j'ai oublié de mettre le flash. Enfin voilà, gros bisous Laurie.
7: J'ai oublié de mettre... À quoi elle ressemble?
17: Alors, à quoi il ressemble? Alors, j'ai la photo, ben moi je vois rien parce que c'est vrai que le flash est un peu raté. Mais bon. C'est vrai qu'elle a une... Elle fait un peu gamine, hein.
7: Elle fait un peu gamine, mais elle te plaît ou pas?
17: Ben oui, ben mais en fait, oui, ben oui, il me plaît beaucoup. Ben c'est genre sympa de me l'envoyer.
7: Bon, Manu.
17: Oui.
7: On est entre nous là. Elle t'excite ou pas là?
17: Elle m'excite.
7: Elle t'excite ou pas? T'aimerais la rencontrer quand même? Alors, moi j'ai bien 30 ans, je suis avec des filles de 20, 21 ans, donc tu sais, hein, y a pas d'âge, hein.
17: Non, mais je sais, ouais. Bah en alors, fait, là, je compte pas.
7: Alors, t'aimerais bien ou pas la rencontrer?
17: Ouais, j'aimerais bien la rencontrer. Mais
7: la rencontrer, non, pas la rencontrer, pas la raconter, la rencontrer.
17: La rencontrer.
7: Elle t'excite ou pas?
17: Ouais, elle m'excite bien.
7: Oh, qu'est-ce que tu lui dirais si tu la voyais, là? Si tu l'avais au téléphone, tu lui dirais quoi, là?
17: Alors, j'aurais dit, ah oui, je t'aime à la folie.
7: C'est vrai.
17: Je sais plus quoi dire.
7: Tu lui dirais des conneries pareilles? Tu crois qu'elle y croirait, cette nana, là, Laurie?
17: Laurie, ouais, elle est bien foutue par rapport, ouais. Hein, mais c'est bah vrai ouais. Qu'elle s'est fait un peu jeune. Hein.
7: Elle est bien foutue parce qu'elle est dans le noir, mais quand elle aura mis le flash, c'est qu'elle sera déjà moins bien foutue. Mais qu'est-ce que tu lui dirais? Parce que quand elles sont jeunes, les filles, elles croient en tout. Hein. Tu peux leur dire n'importe quoi, elles y croient.
17: Hein. Eh ben, je leur dirais... Ben,
7: non, tu lui dirais.
17: Je le dirais.
7: Vas-y, alors imaginons qu'elle est là. On imagine qu'elle est au téléphone, elle est là. Comment ça se passerait?
17: Alors ma poule, ma chérie, ça va bien?
7: Carrément, tu lui dirais ça. C'est nul.
17: Ouais, c'est
7: autre
17: pas
7: chose.
17: Grave.
7: Choisis autre chose.
17: Sinon, je dis, ah oui, c'est toi, Laurie. Oh, je t'aime. Tu sais que je peux pas savoir que je t'aime.
7: Non, mais attends, ça c'est nul. On imagine vraiment qu'elle est là, elle est en direct. Imagine que, je sais pas, que j'ai réussi à la voir au téléphone, qu'elle sera en direct et que là, elle est là, elle te dit, bon, moi je fais Laurie, d'accord? Ouais, salut. Alors, Manu, on a Laurie en direct. Salut Laurie. Ouais, salut. Bah, je suis content que Manu ait lu ma lettre en direct, c'est super. Imagine que c'est moi, là, je suis Laurie, qu'est-ce que tu dis?
17: Eh ben, je dis, oh, quelle joie de t'avoir au téléphone.
7: Sérieusement, ça te ferait pas triper un peu de la rencontrer? Ça te dirait pas de la rencontrer?
17: Ah ouais.
7: Tu crois qu'elle a une voix bien ou une voix de pouf?
17: À mon avis, dès que je vois ta photo, elle doit avoir une voix de bien.
7: Et est-ce que ça te dirait de réaliser ce rêve que de pouvoir lui parler?
17: Ah ouais, j'aimerais bien. D'accord. Que ça m'arriverait.
7: Alors, tu sais ce que tu vas faire, Manu?
17: Oui.
7: Tu vas appuyer sur le bouton qui est là.
17: Sur lequel?
7: Celui-là, là. Non, celui-là, ouais, celui-là, voilà. Appuie dessus, vas-y.
17: Sur lequel?
7: Et ton rêve est devenu réalité, Laurie est avec nous, 18 ans de Arancy. Salut Laurie.
18: Salut Max. Manu.
17: Salut Laurie.
7: Et voilà, tu vois que tu l'as en direct. Et là, tu fais pas du tout comme t'avais dit, là.
17: Ah Laurie, quelle la joie que j'étais à voir au téléphone.
7: Quelle la joie.
17: J'étais à photo et ça me fait très toucher. J'ai très touché sur toi.
7: J'ai très touché sur toi. Ouais. Oh, comme c'est mignon, j'ai très touché. En tout cas, elle a une voix ravissante, tu vois. On avait dit, est-ce qu'elle a une belle voix, une voix de pouf? Elle a une belle voix. Laurie, t'as craqué sur lui?
18: Ouais, un peu, ouais.
7: Regardez-moi cette petite voix toute innocente. Bonsoir Laurie.
18: Bonsoir.
7: Comment allez-vous?
18: Ça va.
7: Je me présente, Max, Star System, maître de la bande FM, Manu, petit apôtre, petit mais grand hein, quand même, 28 ans d'Aix-en-Provence. T'as bien qu'est-ce qui t'a plu en lui? Parce que là on se pose des questions quand même. Hein.
18: Non mais j'aime bien ce qu'il fait quoi.
7: T'aimes bien son animation?
18: Ouais.
7: Allez, on résiste pas en écoutant encore un autre extrait.
18: Voilà.
7: C'est pas cochon.
19: C'était Chris Combet avec une chanson que j'aime bien.
7: Ah, t'as la pêche, hein.
19: Qui s'appelle Colonel. Voilà. Maintenant, tout de suite, on va s'écouter donc Maxime Le Forestier avec Chien d'idée. C'est un enregistrement qu'il a fait.
7: C'est énorme, c'est énorme, c'est énorme, c'est énorme, c'est énorme. C'est où à Rancy?
18: Oh, alors là, ça va être Tomé, c'est près de Verdun, quoi.
7: Ah oui, d'accord, donc c'est pas du tout dans la région d'Aix-en-Provence.
18: Non, pas du tout.
7: D'accord. Est-ce que toi, tu serais tenté, Laurie, éventuellement par... pas forcément sortir, mais coucher avec Manu?
18: Ça non, l'a quand fait... même pas, non.
7: Quand même pas, dis donc, et oh. Est-ce que ça t'est déjà arrivé de sortir avec des garçons qui avaient 10 ans de plus que toi?
18: Non, pas du tout.
7: Ça te dirait d'essayer ou pas?
18: Pourquoi pas, ouais.
7: Alors, t'appuies sur ce bouton-là, là. Vas-y, sur celui-là, là.
18: Le bouton-là, ouais.
7: Ouais, celui-là, vas-y. Tu vas sortir avec quelqu'un qui a donc 10 ans de plus que toi. Il s'appelle Manu, il est d'Aix-en-Provence et Manu est avec nous.
20: Salut Max, salut Laurie.
18: Salut.
20: Comment vas-tu? Ah ben, j'ai bien reçu ta lettre, ben, ça me fait très plaisir et je t'aime vraiment à la folie, je sais pas quoi te dire.
7: Comment on peut aimer quelqu'un à la folie parce qu'on lui a écrit une lettre? Franchement. Manu, ça fait combien de temps que t'as pas eu une meuf?
20: Ben, j'en ai eu une déjà.
7: Ça fait 28 ans.
20: Ouais.
7: Non, ça fait combien de temps que t'as déjà une meuf? T'es déjà marié là?
20: Non, je suis pas marié encore.
7: Là, je suis en train d'imaginer ce que Laurie peut penser très fort.
18: Ouais.
7: C'est génial. Eh ben dis donc, vous avez pas grand chose à vous raconter, hein. Heureusement que je suis là pour égayer cette soirée et puis mettre un petit peu de rythme, hein. Laurie, quand même.
18: Non, bah moi je suis une grande fan de Manu.
7: Bah dis-lui plutôt que de me le dire. Moi, salut.
18: Manu.
20: Moi, je suis grande fan de Laurie.
7: Non, ça c'est débile, ça c'est complètement con, ça, de dire des trucs pareils. Comment tu peux être fan de quelqu'un que tu ne connais pas? Elle encore s'est justifiée, elle t'a écouté à la radio. Donc comment tu peux être fan d'une nana qui t'a envoyé juste un courrier quand même, Manu?
20: Ah bah c'est... J'ai vu sa photo, elle est géniale.
7: Bah tu nous as dit que tu voyais rien dans le noir et maintenant que t'es en direct avec elle, tu dis qu'on la voit qu'elle est géniale. Arrête de mentir, tout à l'heure tu ne veux qu'on repasse l'enregistrement de l'émission au début, t'as dit oui c'est une photo dans le noir parce qu'il n'y a pas de flash et qu'on la voit pas. Là tu fais moins le malin, hein. T'as même dit qu'elle avait un gros cul dans le noir. Non, là, je plaisante. Bon, Laurie, t'es comment physiquement pour faire rêver un peu notre ami Manu?
18: Ben, je suis brune, j'ai les longs cheveux, j'ai les yeux bruns.
7: Oh!
18: Je fais 1m65.
7: Ah, dis donc, le petit morceau, comme c'est mignon. Regardez, c'est pas plus haut que ça! C'est haut comme ça! Là, là, tu le prends, tu la mets, tu fais l'hélicoptère avec et bang! Tu ferais l'hélice, toi, hein?
18: Ouais.
7: Hein, Laurie?
18: Ouais, ouais.
7: Tu pèses combien? Oh, laisse-moi deviner.
18: Vas-y.
7: Je réfléchis, je dirais 70 kilos.
18: Ah non, beaucoup moins.
7: Mec, 70 kilos. Bingo. Ouais, bonne réponse. Non, combien? Attends, je vais dire 51, 52.
18: Moins
7: 45?
18: Non, plus.
7: 47?
18: Un peu plus.
7: 49?
18: 48. Voilà, 48,
7: 49. 1m65, ouais. Ça vient de quoi les gars, c'est bon?
21: Ouais, c'est bien.
7: Il y a de la chair, quoi.
18: Ouais, voilà.
7: Mais c'est mignon. T'as des petites, comment on appelle ça, des bouées, là, des pommes de terre, là?
21: Des bourrelets.
7: Non, des pommes d'amour.
21: Hein?
7: T'as des petites pommes, bah des pommes d'amour, on dit des petites pommes d'amour, ça. Bah alors.
21: Je suis pas très sûr, quand même, hein.
7: Toi, alors, on dit
21: des
7: pas...
21: Des poignées d'amour.
7: Ah, des poignées d'amour, si tu veux.
21: Ouais.
7: D'accord, bien.
21: Bah, y a pas de problème.
7: Eh, hey, faut que tu réagisses un peu le nouveau là,
21: hein.
7: Faut que tu bouges un peu, je veux que je te teste, toi, hein.
21: Qu'est-ce qu'il y a?
7: Bah, évidemment, des poignées d'amour.
21: Ouais, des bols d'amour.
7: Non, pas des pommes d'amour. Ah là là là là là là. Bon, Laurie, t'es comment alors? Tu te rases les poils à château. Bon, bah quoi, non, mais je sais pas, Manu, tu dis rien.
20: Eh ouais, je suis timide.
7: Bah ouais,
20: je
7: suis pas
18: beaucoup, plus.
7: Je suis en train de bousculer peut-être ta future femme et toi t'es là, tu dis rien, tu regardes, t'écoutes.
20: Je sais pas quoi dire.
7: Ah, mais tu regardes, c'est peut-être que de la radio, mais j'ai remarqué parce que j'ai là, tu regardes quand même pas mal, hein. Depuis qu'on a dit le poids et la taille, il est en train de te mater, fais gaffe, il regarde ton cul, Laurie, hein.
18: Ah oui.
7: Tu peux faire. Oh, viens, t'es. Mais non, mais t'es bien, moi j'aime bien. Moi je préfère les filles comme ça, tu vois, avec.
18: Ben, merci.
7: Non, moi je préfère.
20: Non, mais, en fait, j'ai vraiment rien à dire spécial. C'est juste une amie, mais c'est vrai que tout simplement je la connais pas, parce que c'est vrai que moi je l'ai reçue par courrier et tout, ça fait plaisir.
7: Mais Manu, c'est bien, c'est que tu restes toi-même, t'as rien à dire de précis dans la vie privée, que dans ton émission, généralement, tu n'as rien à dire non plus, pourtant tu parles pendant 2 minutes. Bah si, quand même.
20: Oui.
7: Si on décortique quand même, bon, bah on va faire très vite, hein, quand même. Écoutez.
22: Je suis pas sûr. C'était Soldat Louis avec Martiniquez, voilà. Donc rien de plus pour eux, même s'ils ont enregistré leur dernier album, il n'y a pas un petit peu de ça.
7: Tu vois, donc c'est pas... tu peux pas dire que t'as plus de choses à raconter derrière un micro que dans la vie. Donc c'est dommage parce que, bon, tu voulais ce petit rêve quand même, ce petit
1: part de d'excitation et je remercie les gens qui nous écoutent et qui se disent merde putain Manu il est sur un petit morceau d'1m65 qui fait à peine 50 kilos qui est mimi comme tout qui a 18 ans qui est brune qui a les cheveux longs qui a les yeux de quelle couleur
18: les yeux bruns.
1: Oh là là les yeux bruns comme c'est mimi tout ça. Oh c'est génial. Qui a peut-être jamais fait l'amour.
18: Non
1: malheureusement Manu donc bon elle est pas vierge mais t'as tout pour toi elle a l'air d'être, en tout cas elle a la pêche t'as la patate toi hein.
18: Ouais ça va ouais.
1: Génial elle habite dans le trou du cul du monde et toi tu fais rien.
20: Qu'est-ce que je te dis
1: Vraiment que tu me dises je sais pas tiens que tu me dises sapin l'hypopète envoie-moi pêtre.
20: Ça va les popettes, envoie mon pète.
1: Voilà, n'importe quoi. En plus, il n'avait pas répété correctement ce que j'ai dit. T'as vu Laurie? Bah dis donc, t'as ouais. Du travail avec lui. Hein. Mais tu vas t'éclater, c'est toi qui vas gouverner. Parce que toi, je te sens quand même un peu rigolote comme ça marotte, mais je suis persuadé que quand même, t'es du style à dans le couple à mener un petit peu, non?
18: Ouais, un petit peu quand même.
1: Un petit peu quand même. Voilà. T'écoutais Kiki donc hier?
18: Ouais, j'ai écouté.
1: Oh, c'est mal.
18: Ah ouais, c'est bien.
1: Et il y a un petit Jackie les croissants choux. Il y en a 2-3 en impro qui sont en train de se préparer pour ce soir. Ça va être énorme. Finalement, on va sortir ensemble, Laurie, hein, la vitesse où ça va. Parce que
18: pourquoi
1: là, bah ouais, pourquoi pas. Qu'on s'éclate un peu, sans déconner, hein.
18: Ouais.
1: Ah, qu'on fasse l'amour. Ah oh là là, dans un champ de blé, que ça nous gratte les fesses en étant dans le blé.
20: Là, mais ça va.
1: Pas. Je te ferai l'amour dans un champ de blé. J'enlèverai mon futal où il y a plein de blé. Des billets de 500. Oh mon Dieu, c'est bon.
20: J'ai le trac.
1: T'as le trac.
20: Ouais.
1: 28 ans, animateur de radio sur Radio Zanzine, on a le trac devant ses fans.
20: Non, pas ça, j'ai le trac pour autre chose.
1: Pourquoi?
20: Parce que dans 15 jours, je vais faire le DJ pour la première fois.
1: Ah oui, le 21 décembre.
20: Voilà.
1: C'est où déjà?
20: Au 3 biceps.
1: Ouais. Et t'as le trac parce que tu sais pas trop comment t'y prendre?
20: Ouais.
1: Eh ben t'as qu'à faire comme lui, écoute.
4: Tout le monde a bien recoulé, tout le monde a bien câliné. On repart avec un morceau spécialement dédié à tous mes collègues de travail, les DJ.
1: Parce que la compilation de Ricky Larson est sortie aujourd'hui dans les bacs, hein, Laurie et Manu.
18: Ouais,
20: génial.
1: Alors si vous l'achetez, bah pour le nouvel an, il y a les enchaînements, Ricky Larson intervient à l'intérieur, il y a des plages cachées, il y a un livret, il y a tout ce qu'il faut à l'intérieur. Hein. Écoute bien comme ça là.
5: Il a le sourire.
1: Ça c'est à l'intérieur de la compilation. Hein.
5: Il est seul au monde, Manu, t'es seul au monde.
20: Oui.
1: Lips of Guinness. Tu connais la Salerie cette musique?
18: Ouais, je connais.
1: Ah génial.
20: Ouais, mon pote de Gigi.
1: Ouais, mon pote, voilà. Il a des copains partout avec moi.
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1: pour 4 sous.
5: Simplement.
1: Heureux de vivre, il est branché sur Musicly.
20: Dans la nuit.
1: Non, c'est pas tout de suite. Non, tu te calmes. Il est excité ton homme, hein, Laurie. Hein. Fais gaffe qu'il va pas nous éjaculer partout. Hein. Fais attention qu'il s'accroche pas trop sur ta jambe. Hein.
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1: Attention.
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1: Extrait de la compilation de Ricky Larson qui est sorti aujourd'hui dans les bacs. Laurie et Manu, attention avec moi, juste comme ça pour le fun. 3, 2,

0: etc. Mais donc, tu connais bien les paroles, Laurie.
1: Bah ouais.
0: C'est génial parce que c'est pas du tout ta génération.
1: Non, pas du tout, non.
0: Mais tu t'es mis à la connaître grâce à l'émission.
1: Non, bah, grâce à toi. Hein.
0: Génial, ma chérie, j'adore.
2: Ouais, c'est grâce à toi.
0: Bah c'est gentil aussi. Bah donc voilà, donc ça c'est dans la compilation. Il y en a plein d'autres à l'intérieur. Hein. Il y a surtout les bronzés fonds du ski également. Il y a Thierry Hazard, il y a Ottawan des ISCO, il y a David et Jonathan. Est-ce que tu viens pour les vacances début de soirée?
2: Ah, tiens, David Jonathan, fait... justement, c'est cette chanson que je vais interpréter le 21 décembre justement.
0: Tiens, écoute, juste là, entre deux disques, il y a des interventions de Ricky Larson. Écoute, ça donne ça.
3: On aime bien la bonne musique, hein. Bien sûr, Ricky Larson derrière le microphone pour vous les enfants. Et là, c'est bon. Voici le slow.
0: Et là, il y a le slow qui arrive. C'est-à-dire que vous arrivez, vous achetez la compil, vous n'avez plus qu'à la mettre sur votre platine et puis Ricky s'occupe de tout. C'est ça qui est bien, non?
2: Eh oui.
3: Ah, c'est génial.
2: C'est génial.
0: Oh, est-ce que tu... Oh, Laurie.
1: J'adore la chanson.
2: Ah, je la connais par cœur. Aïe, aïe.
3: Toi pour faire le malin.
0: On l'a, c'est en vinyle et on doit avoir la version instrumentale derrière. Hein.
2: Ouais.
0: Ah ouais, on dit la version.
3: T'avais les cheveux blonds.
0: Bravo, on va dire.
3: Non,
0: Manu.
3: On s'est connu.
0: Non, t'as pas compris. Manu.
2: Oui.
0: Écoute-moi.
3: On aime bien la bonne musique.
0: Attends. Bien. Écoute bien. Manu, t'écoutes?
2: Oui.
0: Écoute bien. C'est là où tu faut. Si tu veux draguer, faut improviser. D'accord?
2: Oui, d'accord.
0: Alors écoute le maître. Le maître te parle. D'ailleurs, à toi aussi qui nous écoutes, hein, ça peut te servir si tu fais de la radio locale comme notre ami Manu. Laurie.
1: Oui.
0: Tu te concentres?
1: Oui, je me concentre.
0: Pense plus qu'à toi, il y a que toi et moi, on se regarde les yeux dans les yeux, d'accord?
1: D'accord.
0: Tous les deux.
1: Ouais.
0: Imagine que je te tienne les deux mains, je te regarde dans les yeux et je te dis...

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0: Je peux pas te le promettre, etc., etc., quand même.
1: Voilà, génial, Laurie. Bravo. Ouais. Hein.
0: Qu'est-ce que t'en penses? Qu'est-ce qu'on dit?
1: Bravo, merci, merci.
0: Merci, merci. Bah, merci, tu peux. Il y a aussi le Zénith hein, qui est vachement bien. Hein.
1: Merci.
0: Ah là là, sacré Manu Laurie, je t'embrasse très fort.
2: Ouais, moi aussi.
0: Je t'embrasse, mon amour.
2: Ouais.
0: Elle dit pas non, hein.
2: Bah
0: elle joue sur les deux tableaux, hein, Manu et Max, hein, carrément, Manu.
1: Oui, mais qu'est-ce qu'il y a? Non, mais j'ai rien.
0: Eh ben voilà, c'est sur cette conclusion qu'on va s'arrêter là.
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7: Que je n'y vais pas. Eh bien, c'est simple, c'est qu'on a demandé des discothèques de Tours. Pour une fois, on avait fait la demande. Ou il y en a qui ont refusé parce que c'est pas techno.
8: Il y a pas vraiment de grande salle à Tours.
7: C'est vrai. Mais même une petite boîte, mais elles ont refusé. Donc je lance un quoi ?
8: C'est vrai que tu vois avec.
7: Je lance un.
8: Il y a une petite radio locale qui s'appelle Radio Béton.
7: Ouais, Béton.
8: Ils font des trucs sympas.
7: Ouais. D'accord, ok, non, mais d'accord, mais moi c'est pas avec une radio que je veux travailler, c'est avec une discothèque, je veux faire une soirée. Donc je suis prêt à venir à une soirée. À Tours. Quoi?
9: T'es prêt à venir gratos?
7: Non, j'ai pas dit gratos, attention, ne me faites pas attention, hein. Faites pas dire ce que je

0: pas dit, attention, non mais je veux venir à Tours, donc j'aimerais bien, donc si je lance un appel officiel, je veux venir à Tours, car je sais pas, toutes les filles avec qui, et tous les mecs qui passent de Tours, déjà, à chaque fois que c'est Tours, il y a toujours une nana, c'est vrai, hein? C'est vrai, c'est... donc on a l'impression qu'il y a que des nanas là-bas, et en plus vous êtes généralement... C'est vrai que vous êtes sympa, en plus c'est étudiant, en plus généralement elles ont entre 21, 22 et 24 ans, donc je me dis tiens, ça doit être joli, ça doit être tout mimi, tout ça. Hein? Mm-hmm. Oh, il doit y en avoir des. Il doit y en avoir des bonnes. Hein? Hein? Hein? Il doit y en avoir des bonnes là-dedans, là. Aïe, aïe, aïe, je fais comme la braise. Moi, j'y vais, je casse tout la baraque, hein. Attention, hein. Quoi, qu'est-ce qu'il y a? Hein? Quoi?
1: Il y a un énorme problème.
0: Pourquoi, c'est quoi le problème?
1: Ça pue.
0: T'as pété?
1: Si, non.
0: Oh, t'es
1: c'est
0: dégueulasse,
1: rien,
0: c'est mini. On est en train de parler de d'amour et de beauté. T'as largué?
1: Franchement, c'est chaud.
0: Mais c'est comme ça que moi, je prouve mon amour à Manu, c'est tout. Émilie, je vais aller sentir quand même, hein. Je reviens.
2: Ouais,
0: même toi, ça va s'évaporer.
1: Non, mais, même beaucoup quand même, hein.
0: Mais y a rien, là.
1: Si, ça pue.
0: Mais non.
1: Si, ça sent.
0: Ça sent encore moins que tout à l'heure, hein.
1: Ah oui,
0: je rassure.
1: Mais... Putain, ça sent la pourrie.
0: Mais ouais, bah oui, j'ai bouffé des œufs durs ce soir, hein. J'y peux rien. Et c'est, et voilà, je sais pourquoi quand je pète, ça sent mauvais. C'est parce que je mange des œufs durs à la cantine.
3: Ah, ça me pique à la gorge.
0: Ouais, bien sûr.
3: Ah, ça pique à la gorge.
0: Ouais.
3: Ah non, mais attends.
0: Hey, c'est Tchernobyl.
3: Émilie.
2: Ouais.
3: Ah, il pique à la gorge, son prout. Ah, sans déconner. T'as bouffé de la pourrie.
0: Bah, je sais pas, on demandera ça à Sogeres.
3: Oh, t'as prouté grave.
0: Ah oui, mais j'arrête pas depuis tout à l'heure.
3: Oh là là là là, la violence.
1: Alors, c'était quoi, donc?
3: C'est pour ça que le petit Manu, il est pas bien en ce moment. Regarde, il a ses moustaches qui sont en train de friser.
1: Je me sens mal.
3: C'est plus des moustaches, c'est du gazon qu'il a. Bon, Émilie, revenons un petit peu à notre sujet de départ, à savoir le Québec.
2: Ouais, bah en fait, je suis partie pendant 2 mois.
3: Bah, je sais bien, tu m'as bien manqué, tu sais, toi. Mais on va se rattraper, tiens, prends.
2: Ouais, je suis partie pendant 2 mois, en fait, Mon village est jumelé avec un village du Québec.
3: Ouais.
2: Je suis partie dans une famille avec une amie.
3: Ouais.
2: Et mes parents ont reçu une Québécoise.
3: Ouais.
2: En fait, j'ai découvert donc le Québec et les Québécois qui sont très très sympathiques.
3: Ouais.
2: Et qui seraient impressionnés par les Québécoises à mon avis.
3: Ouais. Bah tiens, elles vont prendre.
2: Elles sont enfermées 8 mois de l'année à cause du temps.
3: Ouais.
2: Ok.
3: Donc du coup, elles sont enfermées, elles sont dans leur lit, quoi.
2: Nous, là-bas, ils sont assez pudiques.
3: Ouais.
2: Et c'est interdit de faire 5 nuits, par exemple.
3: Ouais. Ah, de quoi?
2: Et c'est interdit de faire 5 nuits.
3: De quoi?
2: Les filles n'ont pas le droit, que ce soit sur les plages ou dans les piscines, de faire seins nus, c'est interdit.
3: Ah, de faire seins nus?
2: Ouais.
3: Ah, j'ai compris, ils n'ont pas le droit de faire ça nu, en parlant du sexe. Je me dis, comment ils font
2: alors?
3: De faire seins nus. Mais il y a beaucoup d'endroits, on était en Italie. Moi, j'étais au Club Med en Italie cet été, et c'est vrai que je l'ai quand même souvent dit, mais on n'a pas vu une Italienne seins nus, quasiment, non? Elles sont toutes, non, mais c'est vrai, hein. Elles ne montent pas leurs seins, c'est marrant, hein. Mm. C'est dommage.
2: Alors, ils idéalisent
3: parce que
2: la France, tu vois.
3: J'étais en forme au club.
2: Tout ça.
3: Tu vois ce que je veux dire?
2: Mais en fait, je suis allée en boîte à Montréal et les filles sont carrément sans culotte, quoi. Un peu comme à Paris, elles se déchaînent complètement.
3: Ouais, il fait chaud. C'est où ça?
2: C'est à Montréal.
3: À Montréal, ouais.
2: Ouais.
3: Ouais. Et tu parles un petit peu le.
2: Ben, je suis capable, par exemple, de te dire que je vais bien et puis que ça crée sa tabarnak.
3: Mais ça, c'est des mots faciles,
2: ouais,
3: ça.
2: Ouais.
3: Tiens, par exemple, j'ai avec moi le dictionnaire de la langue québécoise.
2: Mais non, mais je sais que c'est pas ça qu'il faut. Ce qu'il faut, c'est la parlure québécoise.
3: Parce que quand on appelle le Québec pour faire le jeu des trois mots.
2: Ouais, voilà, c'est ça. Mais en fait, je t'explique, c'est que là-bas. Tu peux pas prendre le dictionnaire comme ça.
3: Voilà.
2: Ils ont vraiment des expressions.
3: C'est ce que je leur disais à Phil Darmanin. Je leur ai rien compris.
1: Bien sûr.
2: C'est ni américain, ni français quand même.
3: Bah, évidemment.
0: Oui. J'ai claqué 65 balles pour que dalle alors.
2: Pour dire, regarde la belle voiture, ils vont dire, tu es donc Chris Desbeauchards.
3: Ouais.
2: Tu vois?
3: D'accord.
2: Donc, c'est vraiment un mélange américain, français, québécois. D'ailleurs, il y a un film qui s'appelle Elvis Graton et qui fait une parodie un peu là-dessus sur la langue québécoise, quoi.
3: D'accord. Donc tu nous conseilles un dictionnaire, tu nous conseilles pas le dictionnaire?
2: Non.
3: Putain, mais j'en étais sûr. Mais je vous l'ai dit, bande de cons, bande de tabernac.
1: T'as raison,
3: vous êtes vraiment, putain, sans déconner.
1: Espèce de baloche.
2: Va voir les boys et puis déjà tu vas t'initier un peu au langage québécois.
3: Non mais nous on a besoin plus que d'aller voir des gens pour apprendre, on a besoin simplement d'un bouquin qui quand on décide de prendre un mot et de le faire dire dans le jeu des trois mots, que les gens de l'autre côté ils comprennent, quoi.
2: Ouais,
3: j'ai cherché sur internet, putain,
2: c'est...
3: tabernac, on vous l'a dit, tabernac,
2: ouais,
3: sans
2: ouais.
3: déconner, bon c'est grave ça. Je prends, c'est quoi, bon, c'est vrai que le mot le plus connu et qui est le plus marrant, c'est quand on dit comment vont tes gosses, on dit que les gosses c'est les couilles.
2: Ouais, voilà, c'est ça.
3: Par exemple,
2: Attends, je t'apprends un truc, c'est que pour eux les seins c'est les boules.
0: Ouais.
2: Ils appellent ça les boules.
0: Ouais, c'est comme voilà. Dire, au lieu de dire un juron, on dit sacristie. Sacristie.
2: Ouais, ouais.
0: Ah, c'est des trucs, c'est marrant quand même.
2: Sacrement, ou maudit hostie, des trucs comme ça.
0: Ouais. Moi, j'ai fait également le Québec, puisque je suis allé faire une soirée techno, dans la forêt, il y a 2-3 ans. Bah ouais, c'est vrai. Bon, bah, j'ai fait ça. Bon, bah, je me suis fait attaquer par des moustiques.
2: Ouais, les maringouins.
0: Oh, putain, ouais. Des trucs énormes, et des trucs, ça devait faire. Ah non, mais attends, j'ai joué. Ouais. Attention, c'était avec pas un électrophone, là. Comment ça s'appelle? Pas un sonotone, là. C'est un truc où t'éclairais la lumière, là. C'est un dictaphone, là.
3: Un électrogène?
0: Voilà, un groupe électrogène.
3: Ouais, d'accord.
2: D'accord.
0: Donc, on était chauffés à l'électrogène pour la lumière. Et donc, on jouait, c'est comme une rave en plein air.
2: Ouais.
0: Et donc, moi, je jouais vers 1h, 2h du matin. Et ce qui fait qu'avec la lumière des spots et bien sûr de la régie qui était dehors avec les lumières de la platine et la tête de mixage, putain, je me prenais des trucs dans la gueule, mais des trucs... Non, mais c'est arrivé, mais c'était immense. C'est des trucs, ça fait combien? Ça fait 15 kilos, ces bestioles.
2: Non, mais en fait, on est allé au parc national de la Mauricie,
0: mm-hmm.
2: Et on a passé un week-end l'enfer, quoi. On s'est fait bouffer partout.
0: Tiens, attends.
2: Ouais, c'est pire que ça, hein. C'est vraiment pire que ça.
0: Ah non, c'était des gros trucs.
2: C'est infernal.
0: Ça arrive. Et puis d'un coup ça fait.
2: Oui, c'est une colonie.
0: Ah bah à un moment donné tu mixes, mais d'un coup t'as le disque qui se barre en couille parce que l'autre t'as un gros truc, un gros furoncle qui doit faire à peu près 15 mètres de long qui vient de te tomber sur ton disque.
2: Non, et puis ils te vendent des crèmes à 13 piastres pour rien, rien d'extraordinaire quoi, franchement.
0: Pas dans les rêves, hein. Non, pas dans les rêves. Bah ça me fait plaisir, t'as l'air sympathique, Émilie. Non, bah t'as l'air souriante, d'avoir la pêche, ça me.
2: Ouais, ouais,
0: non, mais ça va. Sérieusement, mais ça me fait bien plaisir.
2: Tous les soirs, je m'endors avec toi. D'ailleurs, je regrette que tu sois pas là toute la nuit parce que je suis un peu insomniaque.
0: Bon,
2: vois, donc,
0: bah ce soir, bah,
2: ce soir,
0: je vais faire un peu de rab avec le débat entre les nuits.
2: Tu sais, il y a des bons groupes aussi au Québec.
0: Oui, c'est bien, c'est qu'elle écoute vachement ce que je lui dis. Elle. Tous les deux. Non, mais on irait bien ensemble tous les deux parce que je n'écoute rarement les gens qui me parlent.
2: Très bavarde.
0: Ne veut pas dire ne pas être attentive.
2: Bah, c'est vrai, mais bon.
0: Non, mais j'ai le même défaut que toi, alors, je te rassure.
2: J'ai des idées qui fusent tout le temps, donc ouais. Tu vois, j'ai envie de dire les trucs.
0: T'es comme moi, toi. Tu travailles. Non, t'es comme moi, toi. Ouais, t'es comme moi, putain, sans déconner.
2: Bon, je pense qu'il y a plein de gens qui sont comme toi, mais.
0: Ouais, mais enfin, tous les deux, comme on s'entend
2: en particulier. En tout cas, au départ, j'étais très intimidée, mais bon.
0: Mais c'est vrai que je mets à l'aise, finalement. Parce que j'impressionne de l'autre côté, et quand on est sur l'antenne, on se dit oh là là.
2: Tu vois, hors antenne, je suis là, je participe, et tout, j'ai pas le téléphone à la main, quoi.
0: Ouais.
2: Tu vois, je suis là, je fais des commentaires toute seule, et puis bon.
0: Et puis quand tu te dis que je vais tomber à l'antenne, je vais flipper, finalement,
2: ouais,
0: je suis tellement gentil, je suis tellement beau, je suis tellement souriant, je mets tellement les gens à l'aise.
2: Je ne l'ai jamais vu. Je sais absolument pas.
0: Ah, c'est pas beau à voir. C'est pas beau à voir. Il y a des photos là que Fildar est en train de regarder, des photos de vacances du Club Med.
2: Uh-huh.
0: Elles sont sur Internet, les photos que tu voyais, non?
3: Non, non, c'est
0: des photos perso.
3: Des amis,
0: ouais, ouais. Par
3: commis.
0: Contre, il y a une ou deux photos de l'intérieur, il y a une ou deux photos de vacances de cet été que dont j'ai accepté que les amis qui ont pris ces photos les mettent sur Internet. Elles y sont?
3: Ah, je sais pas, dans le site chez toi?
0: Oui.
3: Dans ton site?
0: Ouais.
3: Ah, il faudra que j'aille voir.
0: Bon, en tout cas, sachez qu'il y aura peut-être quelques.
4: Non, hé hey, oh! Écoute bien quand même.
0: Tu vois ce que je veux dire ou pas?
2: Non, absolument pas.
0: Bon, alors écoute bien, je te rajoute du texte.
2: Ouais, non, c'est bon, j'ai compris.
0: Non, mais je te rajoute du texte.
2: T'en veux pas.
0: Je vais te baiser. Non, t'inquiète, t'es célibataire, toi?
2: Je pose une question.
0: Ah, bah ça tombe bien, je suis là, t'as de la chance.
2: Est-ce que t'es comme ça avec tes copines ou tu es charmant?
0: Ah non, je suis adorable, je n'ai rien à voir avec ce que je suis à l'antenne.
2: D'accord,
0: mais
2: d'accord.
0: Alors, rien à voir, je
2: d'accord.
0: suis une... Non, j'ai un défaut, c'est que...
2: En tout cas, la jeune fille qui est en amour avec toi, qui est dans le sud de la France,
0: oui.
2: elle doit avoir de la chance.
0: Oh.
2: Mais je pense qu'elle a de la chance.
0: Ah, tu crois, mais moi aussi j'ai peut-être de la chance de la voir aussi.
2: Oui, je pense.
0: Bah peut-être, hein, aussi. Hein.
2: Bah si tu l'as choisie, c'est qu'elle est bien.
0: Ah oui, elle a quelque chose, ça c'est sûr, oui, elle me plaît, en plus elle a un bon caractère, elle est douce, elle est jeune, elle me prend pas la tête, je lui prends pas la tête, non ça se passe bien, non.
2: Tu gâtes ma dépendance.
0: Non, moi j'ai un gros problème, qui est un gros problème dans la vie privée, c'est que je suis très très souvent en train de penser au boulot et voilà. Non.
2: Mais t'as l'air d'aimer ça en tout
0: non,
2: cas.
0: Non mais, j'adore, j'aime ça, putain. Tu vois ce que je veux dire ou pas?
2: Ah ouais, là c'est bon.
0: Non, mais sérieusement, voilà. Bon, pour revenir au Québec, quoi, fabuleux, hein, vraiment, en tout cas,
2: non,
0: moi
2: mais ça vaut le coup parce que si tu veux, ils sont, la mentalité est complètement différente.
0: Génial, hein. C'est vrai qu'ils sont gentils.
2: tu peux aller chez le voisin comme ça. Ils mangent à 5h le soir.
3: Ah, tu peux venir, tu t'installes à leur table et tout, il n'y a pas de problème.
2: Ils ont le temps, non, mais si tu veux, ils ont le temps de vivre, ils respirent là-bas, ils ne sont pas les uns sur les autres. Faut savoir que.
3: Ah, ils ont de la place aussi, par rapport à nous.
2: Rien que le Québec, ça fait 6 fois la France.
3: C'est ce que j'allais dire, ils ont de la place.
2: Ils sont très peu.
3: C'est vrai, c'est vrai. J'ai vu les baleines là-bas.
2: Ah ouais,
3: Je sais plus où dans quel endroit ça se trouve exactement, mais il y a un endroit.
2: J'ai vu des orignaux par contre.
3: Il y a des endroits où on peut aller voir des baleines. Donc tu vas avec des caddies là, des.
2: Ouais, des trucs.
3: Des zodiacs. Ouais. Voilà, voilà, j'allais dire des caddies, des zodiacs, parce qu'en caddie tu coules là. Tu vas en zodiac 7-8 là-dedans et puis tu vas avoir des. J'ai vu des belugas et des baleines à bosse. C'est impressionnant. Hein.
2: Ouais.
3: Ouais. Non mais c'est vrai, ça donne peut-être, de la façon dont j'en parle, ça donne peut-être pas envie d'y aller, mais franchement ça
2: non,
3: vaut
2: non,
3: le coup.
2: Non mais tu vois, en plus ceux qui sont allés voir South Park, j'ai pas le Québec par rapport à ça, c'est absolument pas comme ça.
3: Par rapport à South Park?
2: Bah parce qu'en fait, dans le film South Park, ils font tout un truc.
3: Ah oui, oui, bah, oui. Non mais déjà South Park, ça s'adresse vraiment aux 15-19, donc rassure-toi, le public qui est potentiellement peut aller là-bas.
2: Je suis pas d'accord avec toi.
3: Tu crois que les gens vont faire par rapport au dessin animé, attends, on s'en sort
2: non,
3: pas
2: non,
3: alors.
2: Non, non, mais c'est parce que il y a des gens qui sont un peu primaires, quoi, comme ça.
3: Bon. Ouais, d'accord.
5: En plus, c'est couillon parce que les héros du film qui sont les gamins, ils sont pour le Québec.
2: En plus, voilà.
3: En
2: plus, ils se courent un peu dans le film parce qu'ils confondent Canadiens, Québécois, donc ça n'a rien à voir. Hein.
3: Ouais, c'est vrai, ouais. Mm. En même temps, je ne pense pas que le président de l'Irak a un aussi gros zizi qu'on le voit, dans le South Park en même temps. Hein.
2: Ouais.
3: Bon, ça me fait bien plaisir. En tout cas, Émilie, d'avoir discuté un petit peu avec toi. Quelque chose à rajouter ou pas ou...
2: Bah, moi, il y a un truc que je voulais savoir.
3: Ou disons...
2: Est-ce que tu fais toujours des recherches pour la fille qui devrait être assistante avec toi?
3: Oui.
2: D'accord.
3: Bah, j'en ai déjà vu 7.
2: J'imagine que tu en vois énormément.
3: Non, j'en ai vu 7 cette semaine. Je peux vous dire, pour celles qui nous écoutent et qui ont déjà eu l'entretien, qu'il y en a 2-3 qui m'ont bien intéressé, que la semaine prochaine, j'en vois encore 7 ou 8.
2: Là.
3: Et je crois en voir encore la semaine d'après encore 7 ou 8.
2: Et ce serait pour quand exactement?
3: Oh, bah le plus vite possible, mais comme il y a beaucoup de demandes et que je vais rencontrer beaucoup de gens, on va dire qu'au maximum pour 15 octobre, 1er novembre. Au grand maximum 1er novembre le poste est pris, voilà, et j'espère avoir quelqu'un de compétent qui voilà, je ne dirai pas ce que je recherche, que il y a des petits trucs pièges. Voilà. L'entretien ça dure 10 minutes, c'est très sympa, c'est juste pour le plaisir de se voir, tu peux toujours venir.
2: Ouais, pourquoi ça?
3: Voilà, hein. Voilà. Tu vois ce que je veux dire?
2: Oui, très bien.
3: T'es célibataire ou pas, toi?
2: Eh bien, écoute...
3: Ouais, t'es un copain, d'accord.
2: Ouais.
3: Bon, ça, quand la fille commence à dire, c'est genre la
5: nana... C'est pas un problème, amène-le, on le casse.
2: Je vais pas te mentir, ça servira à rien.
3: Non mais il faut pas, non mais justement j'attends pas à ce qu'on me... Non, pas du tout. T'es bien, t'es heureuse
2: bon,
3: avec lui, t'es bien.
2: Tu zappes quand c'est une fille, ouais bon d'accord, t'es pas célibataire.
3: Non mais t'es bien, t'es bien avec lui, ça va, tu serais prête à... Ah ouais d'accord, t'es prête à le quitter, t'es prête à... Pourquoi tu cherches un boulot pour la radio?
2: Comment tu... Bah ouais, j'aimerais bien être sur Paris en fait.
3: Viens, je te dis. Je rigole, Émilie.
2: Ouais,
3: c'est vrai, mais t'as raison, pourquoi je suis comme ça? Alors je suis pas comme ça dans la vie privée, mais c'est hallucinant.
2: Bah ouais, mais j'imagine que travail t'es comme ça quoi.
3: C'est une part de folie, mais c'est ce que je disais à l'antenne, c'est la part de folie qu'on a en nous, moi je l'exploite entre 21h et minuit.
5: On a fait un entretien, il nous a niqué.
3: Voilà, exactement.
5: Putain, on a pris. Hein.
3: Voilà, exactement.
5: Oh là là, on a
3: pris. Je les ai attrapés les deux.
2: Ouais.
3: Ouais, Émilie. Ils en demandent encore.
2: Je pense que je vais t'écrire et puis je t'envoie un petit truc.
3: Bah exactement, non mais très bien, très vite.
2: D'accord.
3: Et puis je réponds à ce que Manu me demande depuis à peu près un mois, il redemande un entretien, il va l'avoir.
5: Oh, c'est gentil.
3: Voilà, je t'embrasse Émilie.
2: Mais moi aussi Max.
3: À très bientôt.
2: Bye.
3: Oh putain, la voix qu'elle a elle. Ah quand même hein, elle est encore là Émilie quand même, t'as une voix toi quand tu dis au revoir, redis au revoir.
2: Au revoir.
3: Oh là là, elle est bien, hein, hein?
5: Bien.
3: Ah non, mais elle est... J'aime bien, moi. T'as fini tes études?
2: Bah, en fait, je fais des études par correspondance.
3: Ah oui, d'accord.
2: Et je bosse en même temps, parce que ça me permet de voyager. Je suis assez indépendante.
3: Tu veux voyager sur Paname, toi?
2: Ouais, pas seulement, à l'étranger aussi.
3: Non, mais là, tu resteras... attention,
2: ah, bah,
3: hein.
2: Évidemment.
3: C'est un vrai job, hein.
2: Sur Paname, hein.
3: C'est un vrai job, c'est pas un stage.
2: Ouais,
3: hein.
2: Bah, j'ai bien compris.
3: D'accord, tu feras la correspondance de via Paris.
2: Ouais, bien sûr.
3: Voilà, très bien. Au revoir, Émilie.
2: Bye.
3: Hein?
2: Au revoir.
3: Oh, dis-moi au revoir, toi. Tu sais que tu me mets la gaule, toi. Hein? Tu sais ce que tu vas gagner, toi? Tu sais ce que tu vas gagner?
2: Allez, vas-y.
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3: Ouais, voilà, c'est ça ce que tu veux.
2: Formidable.
3: Hein, ça te ferait plaisir ou pas?
2: Ouais, carrément.
3: Non, mais c'est bien, c'est bien. Bah écoute, à bientôt.
2: Bye.
3: Oh, t'as la voix ici.
5: Dis pas au revoir.
3: Tu sais ce que tu vas gagner, toi?
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3: Ah ouais, oh là là. Non, mais c'est vrai que t'as une putain de voix, toi.
2: On dit aussi que j'ai un joli sourire. Oh.
3: Ah ouais, c'est vrai?
2: Ouais.
3: T'es comment physiquement?
2: Bah écoute, je suis 1m65. Mmh. Je pèse 49 kilos.
3: Ouais.
2: Je suis châtain, mais en fait là je suis blonde avec le soleil du Québec et
3: ouais.
2: J'ai des yeux noisettes.
3: Ouais. T'as la chatte rasée ou?
2: Ça me regarde ça.
3: Ça me regarde pas, dis donc.
2: Pas pour l'instant.
3: Oh, oh. Elle l'a dit. Oh, je vais te donner. C'est que je vais te donner, toi. Ah ouais, non, mais là... 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You're lying here next to me. C'est que toi, attention, hein.
2: Mm-mm.
3: Attention, hein. C'est que tu vas peut-être tomber dans mes filets, toi.
2: Non, c'est possible, hein.
3: Non, mais c'est possible, hein. Non, mais on rigole. Peut-être que je vais avoir une cagoule rouge et quand tu vas arriver, direct, je vais attraper, hein. Hein. Peut-être que je vais bouffer la moule direct, hein. Ah, alors.
2: Je pense pas que tu sois aussi audacieux.
3: Oh, les gars.
5: Ouais, bah,
3: ah,
5: ouais.
3: C'est mal me connaître, hein.
5: C'est clair.
2: Bah, écoute, je te connais vraiment pas, donc.
3: Eh ben, viens sans culotte. Eh ben, viens. Viens sans culotte. Direct.
5: Oh, hein. Il tue pas l'aéroport, hein.
3: On ferme la porte et tout. On fait l'entretien cuisse écartée, tu vas voir un peu. Hein.
2: On n'est pas là pour faire un film pornographique. Hein.
3: Bah non, mais tu dis que peut-être que je parle trop. Hein.
2: Non, mais j'ai pas voulu dire qu'il fallait que tu me montres que t'étais capable.
3: Ah bon, tu d'accord. Non, en plus, je suis pas comme ça.
2: Ouais, non, je pense pas non plus.
3: Non, mais j'aime bien parce que t'es percutant, je me dis qu'on pourrait bien s'entendre ensemble dans les bureaux. Bah après, il faut travailler quand même, hein. Il y a du boulot, hein.
2: Moi, j'aime ça.
3: Il y a les maisons de disques, il y a le courrier réceptionné, il y a les disques à écouter, il faut s'occuper des émissions du dimanche soir éclectique. Tu connais l'émission du dimanche?
2: Ça dépend.
3: Faut pas mentir.
2: À quelle heure?
3: 22h minuit.
2: Ouais.
3: La nouvelle émission, là, sur la musique.
2: Ouais.
3: Éclectique, t'as déjà entendu?
2: Non, je crois pas.
3: Ouais,
2: je t'écoute tous les soirs.
3: Mais bon, toi, tu m'écoutes, mais moi, je te kiffe. Tu vois ce que je veux dire?
2: Ouais,
3: t'as compris ou pas, là?
2: Oui, je vois.
3: Ouais. Tu sais ce que tu vas gagner, toi?
2: Vas-y.
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3: Je vais te croquer, moi, la salope. Non, je rigole, Émilie. Je suis obligé de dire ça à chaque fois. J'ai tellement peur que les gens finissent par le prendre mal ou alors, tu sais,
2: non,
3: des fois.
2: Non, mais absolument pas.
3: Non, parce que
2: je connais un peu ton humour, donc ça va.
3: Mais des fois, on s'entend bien avec des gens et pourquoi il faut quand même que je sois un peu vulgaire?
2: C'est comme ça.
3: C'est comme ça, c'est la vie. Hein. On se refait pas.
2: Voilà.
3: Hein, on change pas une équipe qui gagne.
2: Tout à fait.
3: Je t'embrasse très fort, Émilie.
2: Moi aussi.
3: Et à très vite.
2: À bientôt.
3: Tu sais que t'as une putain de voix, tu sais ce que tu vas gagner?
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3: Ah ouais, non mais là c'est clair. Non mais toi, faut qu'on reste en contact, hein.
2: Tout à fait.
3: Ah ouais, non mais attention, j'ai dit que j'étais amoureux, bon, que j'aimais bien une personne. D'accord. Mais c'est quand même dans le sud, alors toi t'es à Tours, tu vois.
2: Ouais.
3: Et toi tu veux venir sur Paname très vite.
2: Mais si tu veux, je t'envoie une photo demain et tu reçois ça samedi. Tu me diras des nouvelles dimanche soir ou lundi, par la radio.
3: Tu vois ce que je veux dire? Souris un peu. Ça y est, j'ai la photo. T'es bonne, tu peux venir, t'es prise. Non mais viens, envoie-nous une petite photo, ouais, ça me ferait plaisir. D'accord? Hein?
2: Ouais.
3: On fume pas par contre, alors ça par contre tu fumes pas. Hein.
2: Comment?
3: Tu fumes là?
2: Non.
3: Menteuse. Tu fumes ou quoi? Tu fais quoi là? T'es en train de bouffer? T'es en train de sucer une queue. Oh là, c'est étouffé. Bon, bah écoute, avale et puis avale. Ça va?
2: Allô, ouais, ça va.
3: Mais tu faisais quoi?
2: Je buvais.
3: Oui, d'accord, ok. Ouais. Ouais, j'ai bien compris. Bon, bah très bien, Émilie, à très vite. Allez, je t'embrasse très fort et envoie-nous vite la photo, ton CV ou un petite lettre de motivation et on prendra contact ensemble, d'accord?
2: Ok.
3: Je t'embrasse.
2: Au revoir.
3: Wow, t'as une voix, toi, putain.
7: Bon, allez, on lui repasse le standard, c'est une tueuse celle-là. Émilie, 20 ans de Reims, dans un instant, on parlera des sapeurs-pompiers. Depuis deux ans, son mec...
8: Depuis deux ans, les sapeurs-pompiers, son mec l'accepte pas.
7: D'accord, très bien, il y aura le jeu des trois mots, mais il y a aussi 3 ans de Villeneuve-d'Ascq. Bonsoir Peggy. Peggy est avec nous.
9: Ouais.
7: Peggy une fois, Peggy deux fois.
9: Elle est là, Manu s'embrouille là.
7: Peggy,
9: voilà, c'est bon.
7: T'es là Peggy?
10: Oui, allô?
7: Voilà, ça va Peggy?
10: Oui, ça va bien, merci.
7: Bon, très bien. 23 ans donc de Villeneuve-d'Ascq.
10: Oui.
7: Jean de Neubert est ce soir encore en vacances. Il a la gentillesse de bien vouloir faire sa petite voyance par téléphone.
10: Ouais,
7: d'abord, ta date de naissance pour Jean?
10: Le 13 janvier 1976.
7: Alors, 13 janvier ouais. 1976. Et Peggy, ta question pour Jean qui t'écoute.
10: Voilà, ça serait pour savoir si dans les deux prochaines semaines qui vont arriver, est-ce que tous mes problèmes, enfin les problèmes, c'est-à-dire un problème d'examen, et enfin, et surtout un problème d'argent va enfin se résoudre.
11: Alors moi j'aurais tendance à dire que le plan matériel va être effectivement peut-être beaucoup plus à la hausse, mais pas forcément dans un délai aussi rapide que les 15 jours à venir. À mon sens, il est important quand même de miser au moins sur la période du début d'octobre, qui devrait quand même améliorer plus facilement même mi-octobre, qui devrait donc améliorer cette situation matérielle. Qu'est-ce que tu entends par rapport à problème d'examen?
10: Parce qu'en fait, il s'est avéré, je suis en train de repasser...
7: Parle bien dans ton micro, Peggy. Hein.
10: Je suis en train de repasser ma session de septembre, là.
11: Oui.
10: Et c'est surtout que je ne veux surtout pas redoubler. Et il s'est avéré que ma fac a oublié de nous afficher nos examens. Donc nous, on ne s'est pas présenté aux examens et ils nous considèrent comme absents, donc nous avons zéro.
7: T'inquiète pas, Jean va jeter un sort sur l'examinateur.
10: Parce que c'est quand même assez catastrophique. Surtout que c'est pas récent, enfin, c'est pas la première fois que ça leur arrive, quoi. Allô?
11: Alors, on va regarder ça de plus près. Donne-moi 4 chiffres ou nombres entre 0 et 21.
10: 5. 5, 7, 13 et 15.
7: Alors, 5, 7, 13 et 15.
11: Ouais. Bon, on a l'impression déjà qu'il y a une action peut-être... multiples, à savoir plusieurs personnes qui sont dans le même cas que toi, qui devraient peut-être faire bousculer les choses de façon à ce que toute cette procédure soit revue de plus près, et ça, au moins ça ne vous empêche pas de devoir refaire votre année. Donc par rapport à cet aspect-là, hein, de la partie de ta question, moi j'aurais tendance à dire que en ce qui te concerne, tu dois tout de même être en mesure de pouvoir trouver la bonne solution, et ce sera surtout d'éviter de refaire l'année.
10: Ouais, d'accord.
11: Hein, mais par contre, c'est une action qui me semble être quand même multiple, hein, c'est-à-dire plusieurs personnes qui vont peut-être au niveau de la direction ou un peu plus haut au niveau du rectorat, de façon à bien expliquer et à trouver la bonne solution.
10: D'accord. Mais en fait, j'ai pas compris, pour mon année, je la refais ou je la refais pas, en fait?
11: Pour moi, j'aurais tendance à dire que tu ne la refais pas.
10: Oui, merci.
7: Oh l'autre, ouais, champagne et tout, on va se bourrer la gueule, ouais, super. Ah, c'est grâce à la formule magique que Jean vient de nous faire avec des mauvaises herbes. Donc, tu vois, ça marche comme ça. Bah voilà, Peggy.
10: Merci.
11: Voilà Peggy, en tout cas tu nous tiens au courant.
7: Ah bah oui, comme d'habitude.
10: D'accord, bah ouais, non mais de toute façon je pense que...
7: Ça va, ouais. On va d'abord aller du côté du courrier parce que ça fait longtemps qu'on attend. Et puis bien sûr Aurélie, ensuite on fera une pause mais on parlera de sapeur-pompier. On prendra tout notre temps, ne t'inquiète pas Aurélie.
10: Ok.
7: Alors le courrier Aurélie, tu sais qu'on peut nous écrire, très bien, hein. Donc tu prends un papier et un stylo, même avec des fautes de français on les prend, il n'y a pas de problème. Et donc d'ailleurs ça va vous aider encore plus à nous donner envie d'envoyer du courrier. 22 rue Bayard dans le 8e à Paris. Donc du courrier d'abord, les lettres et ensuite on ira du côté de l'IRC, où tu ne le sais peut-être pas Aurélie, bien que si, on peut nous envoyer des photos, des messages, enfin bon, on sait que c'est quand même le courrier moderne maintenant internet, hein, Aurélie. Hein.
10: Ouais.
7: Faut se mettre à la page, hein.
10: Mm-hmm.
7: Parce que moi-même qui suis largué maintenant, j'ai compris que si on n'avait pas d'internet, on était mort. Alors, ouais. Donc le courrier d'abord.
8: Alors, le courrier écrit, donc on a reçu un CD, tu sais, on avait reçu déjà un CD de Bibix.
7: Ah, excellent.
8: Qui avait envoyé des parodies.
7: Tu connais Aurélie, non?
10: Non.
7: C'est dans le hit parade en ce moment de Ricky Larsen le lundi soir. Bibix qui
10: nous. Faut
7: pas trop regarder la télé, la radio, faut l'écouter.
10: Ouais.
7: Alors c'est la parodie de Tu pourriras de La Rousseau. Tu pourriras. Tu connais pas?
10: Ouais.
7: Bon bah voilà. Non mais tu la connais ou tu la connais pas? Ne me dis pas ouais comme ça.
10: Je connais la version originale.
7: Bah voilà, mais je te parle je te parle de la parodie.
10: Non,
7: allons quand même. Tu me suis un peu ou pas, toi?
10: Ouais.
7: Même t'es avec moi ou pas là?
10: Ouais.
7: D'accord. Bon maintenant c'est français. On peut dire en féminin, je sais pas, non?
10: Ouais, on peut dire pompière.
7: Bon, bah t'es sapeur-pompière.
10: Ouais.
7: Depuis deux ans.
10: Mm-hmm.
7: Et ton mec n'est pas très d'accord.
10: Voilà.
7: D'accord, on en parle dans une fraction de seconde.
10: Ouais.
7: Pimpompin, les pompiers. On revient dans un instant pour la suite de la Libre Bretagne et Radio Libre, bien entendu, avec Max, avec toute l'équipe, Fildar et Manu, avec le 0 803 08 5000. Vous pouvez d'ailleurs éventuellement, même sans savoir ce que va dire Aurélie là-dessus, nous appeler. Il y a nos malaises de ce côté-là. Qu'est-ce qu'il reste donc à faire donc,
8: On va faire le petit karaoké avec des Crevers. Eddie Mitchell, pardon.
7: Eddie Mitchell avec Monsieur une demi-seconde, ça peut être drôle. Et puis surtout les Monsieur McDo, et ça peut être très sympathique. Et puis il y aura Nothing by Nature avec Hip Hop Race sur Fun Radio. Je le dis et je le répète, pour ceux qui ne le savent pas encore, pour ceux qui sont là depuis le début, c'est du bourrage de crâne. Gérard ne sera pas là ce soir, ne sera peut-être pas là la semaine prochaine, ne sera peut-être pas là plus jamais. Enfin bref, si vous voulez éventuellement, puisque je vais quand même faire un petit débat entre minuit et une heure, le débat portera sur j'ai trompé ou j'ai failli tromper la personne que j'aime. Vous allez bientôt pouvoir être sélectionné pour pouvoir éventuellement en débattre. À tout de suite. Un temps de Reims. Je veux une petite précision à Julien, 19 ans, département 19. Salut Max, je viens d'arriver. Pourquoi Gérard n'est pas là ce soir? Il a la diarrhée, voilà. Comme ça, on aura répondu à ta question. Peux-tu me redonner le titre que tu as passé dans... dans Éclectique. Tout le monde écrit ça d'une manière E-2-C-L-E-C-T-I-Q-E-S. Alors moi, j'explique de la manière dont j'écris Éclectique. Hein. C'est qu'avec des K. Voilà. Quand vous sentez un Q qui arrive, vous mettez un K à la place. D'accord, Aurélie?
12: Okay.
7: Et il demande le morceau remixé par Yann Poulet. Alors là, bien entendu, c'est 13P, c'est simplement Chaser, le morceau. Le titre du morceau, je ne m'en souviens plus, mais pour préciser à Julien que la programmation de Éclectique du dimanche soir est tout simplement sur le site internet ou sur Minitel. Il lui suffit d'aller se balader Minitel ou Internet. On est bien d'accord, Aurélie?
12: Ouais.
7: Alors Aurélie, tu veux donc qu'on parle des sapeurs-pompières, puisqu'on peut dire sapeurs-pompières.
12: Ouais.
7: Hein, depuis deux ans, tu l'es.
12: Mm-hmm.
7: Pourquoi donc?
12: Bah, c'est parce que mon copain, bah, il apprécie pas que je fasse ce métier-là.
7: Mais d'abord, pourquoi t'as choisi ce métier?
12: Bah, c'est un peu en rapport avec mon père, parce que lui, il est gendarme.
7: Ah oui.
12: Et il me racontait tout le temps les interventions qu'il faisait et le travail des pompiers, quoi.
7: Tu pourrais me faire sauter des PV?
12: Ah bah ça c'est avec mon père qu'il faut voir.
7: Ah parce que moi j'en collectionne en ce moment.
12: Ah, ouais, bah,
7: on est gâtés dans le 8e arrondissement à rue Bayard. Hein. Donc t'es sapeur-pompier.
12: Ouais.
7: Hein, tu préfères qu'on dise sapeur-pompier ou pompière?
12: Pompier.
7: D'accord, donc t'es sapeur-pompière.
12: Ouais.
7: Donc ton mec est pas d'accord, mais il le savait depuis le début, quand il est sorti avec toi, il savait. Hein.
12: Ouais, ouais, je l'avais expliqué un peu, et puis plus ça vient, bah moins il admet quoi.
7: Mais de quoi il se plaint? C'est que...
12: C'est parce que chaque fois que je pars en intervention, il a peur qu'il m'arrive quelque chose.
7: Ah bah ouais, que t'es le feu au cul.
12: Par exemple.
7: On peut déconner un petit peu quand même, hein, Aurélie. Hein.
12: Ouais.
7: Hein,
12: et il faut, parce qu'autrement...
7: Bah, il faut, surtout avec ce métier, c'est vrai que ça fait flipper. Hein.
12: C'est pas rose tous les jours, quoi.
7: Non, c'est même plutôt rouge, jaune ou orange, on dirait même. Hein. Il fait chaud. Hein. Ça monte à combien de degrés? Parce que ça m'intéresse, tout ça.
12: Oh, ça monte, bah exactement, je sais pas, mais...
7: Ah ouais, quand même. Ah ouais, c'est impressionnant, hein. À votre avis, Fildar et Manu, vous pensez que... à quel degré, à votre avis, ça peut monter un feu?
8: Un feu?
13: Ouais, je balancerai bien un 1000 degrés direct.
7: Ouais.
8: Non, bah non, ça boue pas un feu.
7: Non, non, combien? Non, combien d'après?
8: Non, mais attends, ça peut monter à 10, 15 000 degrés. Hein.
7: Ouais, 15 000 degrés, ouais.
8: Attends, ça brûle, hein.
7: Ouais, c'est clair, ouais. Et c'est combien, Aurélie, sur l'échelle de Richter un feu?
12: On peut pas mesurer comme ça, mais quand on est devant...
7: On peut pas mesurer avec l'échelle de Richter?
12: Non.
7: T'es sûr?
12: Ouais.
7: Ça me paraît bizarre, ton histoire.
8: Oh là. Allô.
7: Non, Aurélie.
12: Ouais.
7: Donc, alors...
8: l'embrouille pas.
7: Bah, capte rien la gamine, là. Aurélie.
12: Non, parce que là, j'arrivais depuis plus de 24 heures, alors.
7: Et alors?
13: C'est la top.
7: Et alors? Moi, ouais, tu veux que je te raconte ma journée, moi?
12: Hein? Non, je me doute. Hein.
7: Levé midi. Ensuite, je suis allé à Moving avec Fred pendant 1h30. J'ai levé de la fonte.
13: Ça nique.
7: Ensuite, j'ai bouffé avec un pote, Chaz, qui vous embrasse. Quoi, j'ai dû bouffer, à tout casser. On a dû rester, 2h30 à table.
8: Ouais, bien.
7: Vers 17h, je me suis ramené à la radio. J'ai un peu briefé l'équipe. Bon, aujourd'hui, il va se passer ça. Je veux des trois mots comme d'habitude. Vous me faites ça aux petits oignons. Je veux des auditeurs et des auditrices ce soir. J'ai commencé à leur faire tout un sermon en leur expliquant que ce soir, on allait démarrer à 21h et que j'allais probablement pas m'arrêter avant minuit. Donc tout ça, ça prend du temps. Ensuite, je suis allé boire un verre avec un pote. Et normalement, j'étais censé aller où? Je te le donne en mille, au Monoprix, pour aller acheter quoi? Du sopalin, du PQ, des filtres à café, du café que je n'ai pas acheté, ainsi que...
8: Capote? Des slips?
7: Non mais ça fait crade, je ne sais pas.
8: Oh là là.
7: Du savon.
8: Oh! T'as plus de savon?
7: Ça fait une semaine. Non, mais je plaisante.
8: Oh, la crado. Oh,
7: attends, moi, crado, mais non, je plaisante.
8: Ah, tu t'es lavé à Moving? Ils en avaient là-bas. T'as fait un petit sauna, c'est bon.
7: Alors, tu vois, Aurélie, j'ai des journées bien chargées. Hein.
12: Ah ouais.
7: D'accord.
12: Ah,
7: et
12: vois,
7: demain, là. Qu'est-ce qu'il faut que je fasse?
8: Hein, ah, ça, c'est la question. C'est une bonne question.
7: Alors, 10h30, j'ai rendez-vous.
8: Moving avec Fred?
7: Non.
8: Non.
7: Il n'y a pas tous les jours, je vais pas tirer de la fonte tous les jours, sinon je m'en sortirai pas. 10h30, j'ai rendez-vous avec Jean-Marie K dans une maison de 10 pour aller dealer pour un nouveau compilation pour gagner de l'argent.
8: Ah, j'ai eu peur, je croyais que tu dealais.
7: 13h!
8: Moi, je croyais qu'il tirait Jean-Marie K.
7: Ah, ça, ça Aurélie,
8: la moustache, il lui tire la moustache.
7: Aurélie ne comprend rien de ce qu'on raconte, hein. Mais je prends le prétexte d'Aurélie pour m'adresser à mon public vénéré, pour leur dire que donc à 13h j'ai un déjeuner, et ça, ça va pas être simple, parce que c'est tranquille. À 15h je vais chercher la petite.
8: La petite à Aurélie.
7: Non, ah. Justement, c'est à l'autre.
8: Ah merde, ah, bah, oui.
7: Bang. Et ensuite, après c'est la
8: gang bang.
7: Non, alors, après, tiens, justement, tiens, ça tombe bien parce que je vais aller voir Franck Dubosc à la Technozone.
8: Au Splendide.
7: Au Splendide, non pas au Splendide, qui fait sa rentrée et on aura l'occasion de l'inviter et d'offrir des places. Je sais pas si tu connais Aurélie, Franck Dubosc.
12: Non.
7: C'est le compère d'Elysée Moon dans les petites annonces.
12: Ouais.
7: Ça te dit quelque chose?
12: Ouais.
7: D'accord. Et après, on va aller dîner. Et ensuite, samedi, je vais aller peut-être à la Technoparade s'il fait beau. Et ensuite, je vais aller à Bercy avec fun. À la Magic Garden. Voilà. Donc, ça va être chaud, Aurélie. Hein.
12: Ouais.
7: Donc, voilà le programme. Bon, alors évidemment, on a un tout petit peu dévié de ton sujet,
12: très léger,
7: des sapeurs-pompiers, mais c'est là où j'y reviens en te disant que, à mon avis, ce week-end, ça va être chaud.
12: Ouais.
7: Oh. Et là, je reviens direct, chaud, ça va brûler, etc. Et là, on parle des pompiers.
12: Ouais.
7: Alors, qu'est-ce que tu souhaites dire? Bon, alors, comment ça se passe aujourd'hui? Est-ce que t'es vraiment comment t'es en persévité par rapport à ton mec ou...
12: Bon, ça se passe bien, mais... C'est souvent des réflexions, quoi.
7: Ouais, mais comment ça se passe? C'est-à-dire qu'il t'a passé une commande ou...
12: Non.
7: Non.
12: Non, non.
7: D'accord. T'as tergiversé par rapport à cette envie de te dire bah tiens je vais voir avec lui, il faut qu'on en parle parce que ça peut être un danger surhumain.
12: Bah on en a déjà parlé, mais lui...
7: Oui, mais par rapport à la... Tu sais, par rapport à tout l'environnement qu'il peut y avoir autour de ce phénomène de jouissance de feu, de cette demande, non?
12: Non.
7: Non. Il a plutôt été comment... Il a plutôt réagi d'une manière acliptique ou...
12: Au début, quand je lui ai annoncé que j'étais donc sapeur-pompier, il l'a bien pris, il était même plutôt fier.
7: Mais ensuite, il est devenu très acliptique, quoi.
12: Et après, quand il a vu les sorties que je faisais, ben, il s'est reposé des questions, quoi.
7: Ouais, des questions du genre, est-ce que c'est bien de...
12: Bah déjà, ouais. C'est vraiment un métier pour filles, hein.
7: Voilà, d'accord. Voilà. Mais ensuite, dans sa réaction, il a plutôt été comment? Je veux dire, il a plutôt été acliptique ou... Ou haute, à la rigueur.
12: Plutôt froid, quoi.
7: Ah, oui. Donc c'est emmerdant pour quelqu'un qui va au contact du feu d'avoir un mec assez froid,
12: ouais,
7: c'est sûr.
12: Ouais.
7: Ouais, c'est sûr.
12: Ouais, ouais.
7: Aujourd'hui, bon, on t'en parle, t'es en train de dîner avec lui, c'est pas ça la question.
12: Non.
7: Mais disons que t'es en train de dîner avec lui, bon, le ton monte un peu parce que vous discutez de ce sujet, je pense, régulièrement, hein,
12: ouais.
7: Hein, parce que vous voyez régulièrement, parce que
12: ouais.
7: Vous êtes quand même ensemble depuis 2 ans. Est-ce qu'il t'est déjà arrivé de t'apercevoir qu'il pouvait avoir un comportement, je dirais, un peu acliptique?
12: C'est-à-dire?
7: Bah, c'est-à-dire le mec qui a plutôt tendance à tergiverser dans ses questions ou à cliptique, hein, ou autre. Non, je te demande ça en toute évidence.
12: Ouais.
7: Non, mais sérieusement, je voulais savoir comment t'envisages un avenir avec des enfants, avec un mec qui réagit d'une manière un peu acliptique par rapport à ton métier, qui est noble, hein, d'ailleurs.
12: Bah, pour le moment, c'est mal barré, quoi. C'est mal barré parce que bon, c'est sûr que des fois, bah, on fait des repas ensemble, je suis bipée, donc je suis obligée de partir.
7: Ouais, ouais, c'est
12: et
7: ça le problème.
12: Et ça, il me le remet tout le temps dans les pattes.
7: Ouais, le problème, c'est que voilà, c'est ça. Le problème, le vrai problème, il est là, c'est que quand on est sapeur-pompier, comme sapeur-pompier d'ailleurs, je tiens à informer les gens qui souhaiteraient demain s'inscrire dans, sur des listes de pompiers. Il n'y a pas d'heure, on peut se faire biper à n'importe quelle heure. Quoi.
12: Voilà, aussi bien le jour que la nuit, quoi.
7: Ben ouais, voilà. Parce qu'il y a des gens qui pensent que bon, on est sapeur-pompier, genre d'une certaine heure à telle heure, par exemple. Et même entre les heures, des fois, faut savoir une chose. Non mais sérieusement, non mais c'est un truc, c'est bien que t'en parles parce que j'attends ça depuis le début.
12: Ouais.
7: On peut se faire biper.
12: Ouais.
8: Et t'aimes bien biper toi ou pas?
7: Non, elle bipe pas, elle, attention.
8: Ah, elle bipe pas. Ah,
7: non, non, attention, là, elle, ça serait
12: moi,
7: bien.
12: Je suis bipée.
7: Oui, voilà, elle c'est ça, voilà. Non, mais c'est ça le truc important, c'est ça que l'équipe a pas compris, qu'il y a peut-être des gens qui se posent des questions, et c'est bien d'avoir posé cette question un peu idiote, Philippe.
8: Merci.
7: C'est, attention. Elle se fait biper, mais elle ne bipe pas.
12: Non.
7: Ah. Ah. On est bien d'accord, hein.
12: Ouais.
7: Non, mais sérieusement. Alors, ça consiste en quoi le bipage?
12: C'est pour rappeler, donc, les hommes, quand il y a une intervention.
7: Voilà. C'est-à-dire que biper, c'est pas les mots interdits, par exemple. C'est pas...
12: Non,
7: mais parce que bon...
8: Il y a des études de bipage ou pas?
12: Non,
7: mais arrête de déconner. Non, il faut être sérieux deux minutes. Le bipage, si ça correspond, ça se vit de quelle manière?
12: C'est toujours... éviter de prévoir des choses.
7: Ouais.
12: Parce que à tout moment, on peut être appelé pour aller sur une intervention.
7: Tout
12: quoi.
7: À fait. Par exemple, je bipe, tu bipes, il bipe, nous bipons, vous bipez, il bipe.
12: Voilà.
7: Je bipais, tu bipais, il bipait, nous bipait.
12: Ouais.
7: Alors c'est comme ça. C'est à l'époque, dans le Moyen-Âge, je bipais, mais tu n'étais pas là.
12: Voilà.
7: D'accord. Ou nous fîmes biper. Je bipe le jus. Alors, bon, le bipage, c'est ça, hein. Quelque part.
12: Bah voilà.
7: Alors ça, faut pas confondre. Ça, c'est bipé radio.
12: Ouais.
7: Quand je te dis, tu es vraiment une grosse, tu vois, et je t'en... Bon, ça, c'est le bip, tu vois, c'est pour éviter de dire, tu es une grosse salope, je t'encule. Voilà, donc, on a tendance à censurer, donc, tu es une grosse... Et je t'en... Voilà, hein, d'accord, on est bien d'accord.
12: Okay.
7: Alors que le bipage... Bon, alors, par exemple, on peut prendre un autre truc. Alors, par exemple, je suis en ce moment avec Fildar et Manu. Hein, on est en train de boire un verre, on est en train de dîner.
8: Tranquille.
7: J'explique aux auditeurs qui n'auraient pas, évidemment, on est très tranquille, on est très là, on est en train de très là, on est tranquille, on picole, on boit un verre, c'est pas ça la question, on est là, on présente et
8: oh,
7: tout.
8: Oh, dis donc, quand même,
7: d'accord.
8: Tu l'as vu,
7: elle. Merde. Et là.
8: Non, mais quand je te disais,
7: et là, moi, je suis avec mon beeper, hein. Tu me dis Aurélie, hein. Tu me dis, c'est pour les auditeurs, donc moi, je suis sapeur-pompière.
12: Ouais.
7: Hein. Mon mari ne veut pas que je le sois, mais c'est un choix.
8: Je fais ta vie, Maxime.
7: Voilà. D'un coup, c'est passé à la question, il est au bain douche, tout le monde a le feu au cul.
8: Oui, c'est clair.
7: Je me fais biper.
8: Qu'est-ce qui se passe, Maxime?
7: Rien, je me fais biper.
8: Merde. Ah. Tu dois,
7: qu'est-ce qu'il y a, c'est d'urgence? C'est des bains.
8: Merde.
7: Ils ont le feu au cul.
8: Merde, faut que tu y ailles, fonce.
7: Faut que tu casses. Qu'est-ce qui se passe, Aurélie, dans ces cas-là?
12: Quand on est bipé, il y a un message qui s'affiche.
7: Voilà, donc il y a un message. Au bain, ils ont le feu au cul. Il y a un numéro de téléphone.
12: C'est déjà rendez-vous à la caserne.
7: Voilà.
12: Ensuite, ça dépend parce qu'il y a plusieurs casernes à Reims.
7: Ouais.
12: Donc, on se rend à la caserne qui est donc notée sur le bip.
7: Voilà, exactement.
12: Et puis, après, on a les renseignements, à quel véhicule on est affecté, avec quelle personne on y est.
7: Alors, je précise quand même, ça c'est important, qu'il faut pas y aller avec sa caisse.
12: Ah non.
7: Hein, parce que moi, j'ai vu des mecs...
8: Tu n'as pas de place pour l'échelle, toi.
7: Non, mais attention.
8: Oui.
7: Parce qu'il y a des... Moi, je connais un mec qui est pompier volontaire et qui vient tous les jours à la radio en skate. Et quand il se fait biper, il va sur...
8: sur intervention.
7: Il va sur intervention skateboard.
8: C'est pas facile.
7: Je sais pas si c'est bien. Hein. D'accord. Parce que le skate est en bois, le skate peut prendre feu. Hein. C'est pas ça la question, mais après, bon, c'est un peu dangereux. N'allez pas pompierer non plus en rollerblade.
8: Non.
7: Ça,
8: non,
7: c'est...
8: Impossible.
7: C'est non d'office. D'accord. Aurélie.
14: Oui.
7: Comment tu passitais la demande de sapeur-pompier ou autre?
14: Comment j'ai fait pour rentrer?
7: Non.
14: Non.
7: Comment t'en arrivais en fin de compte à tout ça? Et depuis combien d'années tu as tendance à arroser?
14: Bah, ça fait 2 ans maintenant que j'y suis, mais avant je faisais partie des jeunes sapeurs-pompiers, ce qui m'a beaucoup aidé pour donc y rentrer.
7: D'accord.
14: Et donc bah, ça fait maintenant, ça fait en tout 6 ans, si je compte les années de jeunes sapeurs-pompiers.
7: Donc ça fait 6 ans que...
14: Que je suis dans les pompiers, quoi.
7: D'accord. Je peux te poser une...
14: Ouais.
7: Une demande ou...
14: Bah vas-y.
7: Bon, est-ce que t'es en prête à envisager de quitter ce métier, je veux dire?
14: Non.
7: Donc là, c'est clair...
14: Ah ouais, ça fait quand même pas mal d'années.
7: Même
14: que
7: si je te bipe là, par exemple... Tu peux te faire biper, par exemple, là...
14: Non, là, je suis pas de garde.
7: Ah. Mais par exemple, t'es au téléphone avec un mec en radio, puis d'un coup tu te fais biper, comment ça se passe? C'est-à-dire qu'on passe après, ou plutôt de l'autre côté où on est avant, où on considère qu'à partir du moment qu'on est sur une antenne, quand même...
14: Je fais déjà mes excuses à l'antenne, et puis après, je suis obligée de partir.
7: Ah,
14: le devoir m'appelle, quoi.
7: D'accord. Donc on peut dire que la sapeur-pompière est une femme polie.
14: Ouais.
7: D'accord, elle dit, je m'excuse, je suis en train de me faire biper, faut que je vous quitte. Il y a le feu au lac,
14: ouais.
7: Faut que je me barre.
14: Voilà.
7: Alors il y a sa fameuse expression, et après on est obligé de se quitter, et là franchement, tu vois, mine de rien, comme ça, je réfléchis, et des questions me viennent comme des fusées. Pourquoi on dit le feu au lac? D'où vient cette expression? Parce que bon, le lac c'est de l'eau, et
14: ouais.
7: On peut pas mettre le feu à l'eau, si.
14: Sauf s'il y a du pétrole.
7: Ah! D'accord.
8: C'était pour
7: savoir. Non, mais je veux dire, c'est pour savoir. D'accord. Donc c'est pour ça. Aurélie, peut-être une question imposée ou autre.
14: Non.
7: Les gars.
14: Voilà, c'était juste pour dire que mon copain est un peu macho, quoi.
7: Bah oui, ça c'est sûr. Bah oui. Ouais. En plus quelque part, c'est sûr que bon, il est macho.
14: Ouais.
7: Mais est-ce qu'il est macho mais?
8: Macho man.
7: C'est la question. Je veux dire, tu comprends?
14: Non.
7: Bon, d'accord. Dernière question et ensuite on arrêtera là.
14: Ouais.
7: Et ensuite, tiens, Fildar a une très très bonne idée. Il est en train de nous caler un petit son. Est-ce que t'es plutôt éclectique, je veux dire? Le dimanche soir de 22h à minuit, par exemple, dans mon émission.
14: Non.
7: D'accord, ok. Bon, écoute, sur ces bonnes paroles, on va être obligé de te laisser.
14: Ouais.
7: On aurait voulu te faire écouter du son, mais le temps que Fildar nous fasse marcher la bécane, demain, on y est encore.
14: Mm-hmm.
7: Je pense qu'il faut que tu ailles dans le côté disco, mon petit filou. Donc là, donc pour le moment, Philippe... Non, mais là, t'es dans les années 80, donc ça va être très compliqué. Bon, ma petite chérie, on va te laisser là. En tous les cas, on aura appris pas mal de bonnes choses.
14: Ouais.
7: On se sera bien amusé.
14: Mm-hmm.
7: On te remercie encore pour tout ça.
14: Bah, y a pas de quoi.
7: Je comble l'antenne, mais là, je n'en peux plus. Écoute, on fera ça une autre fois, Fildar. Merci en tout cas pour tout. Écoute, on va lui mettre autre chose. On voulait te mettre, je pense, les Village People.
14: Ouais.
7: Hein, mais bon, comme on n'a pas... Je pense que ça serait la devise de cette petite conversation. Voilà, non, rien n'a changé. La vie doit continuer, ma petite Aurélie, d'accord?
14: Ouais.
7: Donc quitte ton mec, n'hésite pas une seule seconde, tout droit, fonce, je veux dire, on va pas se mettre des barrières, on est bien d'accord.
14: Ouais.
7: Hein, puis les barrières, on y mettra feu et tu viendras les éteindre.
14: Ouais, pas de problème.
7: Je profite qu'on parle des pompiers pour m'adresser directement à la direction de Fun Radio et à mon PDG. Ainsi que la direction d'antenne, pour dire que ce n'est ni Fildar ni Manu qui volent les extincteurs.
8: Merci, chef.
7: On est bien d'accord.
14: Merci. Ah, c'est une mauvaise
7: d'accord
14: chose. Hein.
7: D'accord.
8: Non, on les trafique, mais on les vole pas.
7: Voilà, on les trafique, mais on ne les vole pas. Voilà, on trafique, mais on ne dira pas pourquoi ni comment.
8: Non,
7: voilà,
8: on peut
7: c'est
8: pas.
7: Tout. On ne peut pas. Voilà, c'est tout ce que je voulais dire. Bon, sur ce, Aurélie, je t'embrasse.
14: Ouais, moi aussi.
7: À très vite, et voilà.
14: Ok.
7: Je t'embrasse, à bientôt. Bonsoir, Mickaël.
15: Oui, bonsoir.
7: Comment allez-vous?
15: Ça va, et toi?
7: Bon, dans un instant, on parlera de Pipchon ensemble.
11: Ouais, voilà. Oui.
7: Eh ben dis donc, vous êtes branché cul ce soir, hein, ça fait bien longtemps. Tu quittes pas?
11: Ouais, d'accord.
7: Et on va revenir dans un instant pour la suite et fin de la radio libre au 0803-08-5000. Quand je dis fin, parce qu'ensuite on va imposer un sujet, vu que Gérard ne sera pas là ce soir, je vais le remplacer entre minuit et une heure avec un débat plus ou moins sérieux. J'ai ou j'ai failli tromper l'homme ou la femme de ma vie, mon amour de toujours. Pour cela, vous pouvez appeler dès maintenant au 0803-08-5000.
15: DJ Maxime est avec nous, il va mettre le feu. Comment
16: ça va?
15: Comment ça va? J'ai même pas le temps de finir ma phrase.
16: Comment ça va? Ça va, Max?
15: Putain, et bien, et toi?
16: J'étais au Cap d'Ail, Max.
15: Au Cap d'Ail?
16: Je me fais comme un fou, j'étais à ta boîte, tout. J'étais avec son profond, j'ai fait tous en boîte.
15: T'as fait le DJ?
16: Oui.
15: T'as cartonné?
16: J'ai cartonné, en plus j'ai dit tous en boîte, tous feu. Et il y a les cerveaux qui gueulent maintenant.
15: Y'a qui?
16: Les cabots qui gueulent.
15: C'est qui ça?
16: Les chiens.
15: Ah, les chiens, les cabots.
16: Ouais.
15: Alors, t'étais en vacances avec Manu d'Aix-en-Provence.
16: Oui.
15: Manu, t'es là?
17: Oui, je suis là, Max, et toi?
15: Les deux, vous avez passé les vacances ensemble?
17: Eh oui, c'est sûr et certain.
15: Eh ben là, c'est un débat sur les catastrophes naturelles. Là, c'est un débat sur les catastrophes.
17: On a foutu le bordel.
15: Racontez-moi, alors, d'abord, quelle idée vous a pris de vouloir passer des vacances ensemble?
17: C'est contacté, et après, on a contacté, moi, j'ai contacté mes responsables, lui, il a contacté ses parents, on s'est mis d'accord, on a cherché les horaires, on a envoyé des photos, et puis voilà, l'affaire est jouée.
15: Faire des photos pour savoir si vous alliez vous plaire?
17: Non, on a envoyé des photos pour se reconnaître, parce que c'est pas évident.
15: Ouais, c'est vrai que c'est pas évident, ouais.
16: Pour se reconnaître, quand on s'est vu à la gare, j'ai dit « DJ Manu, DJ, tous en boîte, j'ai dit !»
15: C'est vrai? C'est ce qu'il a fait, Manu? C'est ce qu'il a fait?
17: Oui, c'est vrai.
15: C'est vrai, alors donc t'es arrivé sur le quai de la gare, Maxime, et t'as gueulé quoi?
17: Non, je disais « Oh Maxime, oh DJ Maxime, c'est toi ?» Ben, au départ, je me suis couru parce qu'il y avait un jeune, mais c'est pas reconnu. Et après, à un moment donné, j'ai reconnu Maxime qui était grand, châtain, et puis une tête un peu pâle. Donc, je dis « C'est bien Maxime. » Et voilà. Quand j'ai vu que ses parents m'a confirmé comme il était habillé, je dis « C'est bien lui. »
15: Alors, qu'est-ce que vous avez fait de vos vacances? Combien de temps vous êtes partis ensemble en vacances?
16: Je suis resté jusqu'à vendredi, samedi et dimanche.
15: Ah, vous avez passé toutes les vacances d'été pendant 3 jours ensemble.
17: Voilà. Oh,
15: super. Donc ça, c'est les vacances d'été. Quand on dit on va passer toutes nos vacances ensemble, c'est 3 jours.
16: Et je peux te dire que j'espère demain, je mets le feu, ta mère va jamper. Plus de bière, plus de drogue, plus de délire.
15: Plus de délire, plus de drogue. Donc, quand j'entends, je veux juste essayer de comprendre. C'est que si on dit qu'on va passer l'été ensemble et que ça dure 3 jours, quand tu dis qu'on va venir passer une journée avec ta meuf, en fin de compte, tu viens passer 10 minutes.
16: En plus, j'ai eu des meufs, j'étais chez les tout nus aussi au Cap d'Ail. Il y avait les tout nus, il y avait ces nanas.
15: T'es allé chez les tout nus?
16: Oui.
15: Et alors, comment ça s'est passé chez les tout nus?
16: Je veux dire, les femmes, elles étaient chaudes.
15: Ah putain.
17: Et moi, je suis parti dans les Landes.
15: D'accord, toi, ta gueule. Alors, toi, t'étais chez les tout nus, Maxime?
16: Oui, j'étais chaud, tout. Il y avait de ces douvards, il y avait de ces nichons.
15: Putain, t'avais la gaule.
16: J'avais la gaule.
15: C'est vrai?
16: En plus, je vais vous parler, il y avait Caroline. Je veux dire, elle était sexy, Caroline, d'énergie.
15: Et alors?
16: Je veux dire, je vais la triquer.
15: T'étais avec Carole d'énergie?
16: Non, Caroline, j'étais en vacances, peut-être t'étais avec mes parents.
15: Ah oui, d'accord, ok, mais t'étais pas avec Caroline d'énergie.
16: Non, pas Caroline d'énergie, je peux dire énergie, c'est de la merde.
15: D'accord, ok. Alors, comment ça se passe chez les tout nus?
16: Je peux dire, ils sont pantalons, ils sont slibards, et après ils sont tout bronzés, ils pèlent, tout, ils sont tout mignons, ils sont sexy.
15: Alors, t'as bronzé de la queue alors?
16: Et en plus, il y a de la bande douche, faut y aller avec la queue, ils y vont.
15: Hein?
16: Ils y vont.
15: C'est vrai?
16: Oui.
15: Et combien de temps t'es resté là-bas?
16: Je suis resté une semaine.
15: D'accord, et donc, et t'as bronzé du zizi?
16: La zigonette, j'ai tout bronzé.
15: C'est vrai, l'arrêt du cul?
16: Ouais, l'arrêt du cul, tous les fesses.
15: Et t'as fait le DJ tous en boîte, tout nu?
16: Ouais, j'ai fait DJ en boîte, tous en boîte, il y avait un peu de cul.
15: Putain, et toi Manu, t'étais où alors?
17: Ben moi, après, je suis parti dans les Landes une semaine.
15: Ouais, c'était bien?
17: Ouais, du 20 au 27.
15: Du 20 au 27?
17: Août.
15: Août. Et c'était bien?
17: Ouais, c'était pas mal, il y avait du beau temps. Le premier jour, il a plu, le dernier jour aussi. Il m'a fait 2 fois l'océan, 2 fois le lac, 2 fois pas mal de choses.
15: D'accord.
17: On a visité la Pila.
16: Et Max, tu m'as manqué, Max.
15: Mais qu'est-ce que vous avez fait pendant les 3 jours, là? Qu'est-ce que vous avez fait tous les deux?
17: Ah ben, on est allé en boîte, au damier.
16: On s'est payé au restaurant. En plus, on a une amende, tous les deux, en rentrant de la boîte, on a une amende.
15: Vous avez fait quoi?
16: Parce qu'il y a une con de fille d'aller dans le bus, on se fait choper vers le contrôleur vers 6h du matin le 7h.
17: Ah ouais, c'est vrai, On a une allemande, je vais te raconter l'histoire de la boîte.
15: Il n'y a pas une extinction de déchets passé minuit? Non, il n'y a pas un problème comme ça aussi.
17: Non, c'est pas ça, je vais te raconter l'histoire de la boîte.
15: Ah non, parce qu'on m'a dit qu'au Cap d'Ail, il y avait une extinction de déchets passé minuit, t'avais une amende si tu traînais encore dans les rues.
17: Je vais te raconter ce qui s'est passé, il y avait une fille qui a dit. Ben, au départ, on voulait pas prendre le bus, parce que c'est vrai que j'avais oublié mes tickets et tout. Et j'ai dit, bon, je vais pas faire malheur à Maxime. J'ai dit, on va rentrer à pied tranquillement. Justement, une fille a mis une dette. Il m'a dit simplement, viens, on rentre en bus. C'est le 14 juillet. Le contrôleur, il n'y en a pas. Et boum, là, on prend le bus. Et puis moi,
16: j'avais chopé par le contrôleur.
17: Et voilà, la bêtise que j'ai fait, c'est que tout simplement, ben, je me suis fait chauffer par le contrôleur.
15: Ah là là, une amende de combien ?
17: 260.
15: Ah bah dis donc, les vacances, c'est passionnant.
16: Et je peux dire, Max ?
15: Ouais.
16: J'ai fait de la pub pour toi, j'ai des chauves comme la vraie.
15: C'est vrai, t'as été excité. C'est vrai ?
16: Oui.
15: Bon, est-ce que vous êtes fait des meufs là pendant les 3 jours tous les deux ?
16: Oui, j'ai fait des meufs, j'en ai eu 3 meufs sur le dos.
15: 3 ?
18: C'est vrai que
15: tu les as portées toute la journée sur la plage.
16: Il y en avait une le soir, je voyais en boîte, il s'appelait Caroline, Virginie, il y en a une qui s'appelait Audrey, tout, il y avait les meilleures, il y avait de ses filles, il y en avait une sexy, ça s'appelait Nathalie.
15: Et Maxime, c'est que tous les soirs, quand t'arrives à. Parce que t'allais en boîte tous les soirs, toi ?
16: Oui, j'allais en boîte tous les soirs, et j'étais un peu rompété des fois.
15: Ouais, et donc dès que t'arrivais, les meufs, elles te tombaient dessus ?
16: Elle me tombait dessus et j'étais chaud comme la vraie.
15: Ah bah ouais, je veux bien le croire. Et alors
16: je peux dire, ça y est,
15: chez qui vous avez dormi ?
16: Ça y est, la queue.
15: Ça y est, la queue ? Ah ouais, tu nous raconteras tout ça dans un instant. Mais quand vous étiez tous les deux, vous étiez chez qui vous dormiez ?
16: Chez Manu, j'ai dormi.
15: Ah, chez Manu ?
17: Oui,
15: oh,
17: chez putain, moi, dans j'ai hébergé.
15: Ah, vous l'avez ?
17: J'ai hébergé Maxime quand même. Ouais, j'ai fait la bonne cuisine à Maxime en plus.
15: Oh putain, en plus c'est toi qui faisais la bouffe.
16: On a fait la bouffe en plus, j'ai bien mangé chez lui.
15: Alors qu'est-ce que vous avez fait à manger ?
17: Une pizza. J'ai pas de la carbonara.
15: Ouais.
17: Et puis après, donc, on a mangé une pizza et des croque-monsieur.
15: D'accord. Bon, hey, les gars.
16: Max, je voulais faire quelque chose. Mais est-ce que tu vas me rappeler demain ?
15: Oui, bien sûr, oui. Fais-nous une petite tous en boîte comme ça pour le plaisir.
16: Tous en boîte, là et là. Ta mère n'a jamais pris plus de bière. Tous en boîte, l'ouvre boîte sur mon vieux. La merde, tous en boîte, là et là et là. Et c'est ça, pour le débon.
15: C'est l'heure des monsieur et madame, nous allons appeler des monsieur et madame portant le nom de famille de cette personne.
19: Oui.
15: De qui s'agit-il ?
19: De Benoît Sieur ?
15: Non.
19: Non, bon, de...
15: 67 ans aujourd'hui.
19: 67 ans, c'est notre Jacques Chirac.
15: Oui, c'est notre patron à tous, Jacques Chirac, bonne réponse. C'était son anniversaire aujourd'hui, il a reçu le 15 de France de l'équipe de rugby qui avait perdu malheureusement en finale.
19: Ouais.
15: Et comme ce soir c'était son anniversaire, eh bien nous allons appeler des monsieur et madame Chirac en France et nous allons souhaiter bon anniversaire à notre ami Jacouille.
19: Mais...
15: à Jaco, notre président de la République, et bien entendu...
19: Mais oui,
15: l'école est finie. Et prends la mienne, et prends la mienne. Tu connais qui c'est qui chantait ça avec des couettes ?
19: Ah, je sais plus.
15: Elle était mariée avec Ringo. Dans les années 80, elle a fait Devotion.
19: Ringo ?
15: Mais non, Sheila.
19: Ah, Sheila.
15: Bah oui, elle était mariée avec Ringo.
19: Ah, ouais.
15: Eh oui, Ringo.
19: Eh ben ouais.
15: Alors attention, c'est parti, on appelle silence. Attention, Julien, on appelle des monsieur et madame Chirac. Là, regarde, t'as qu'à te joindre à nous pour chanter. Tu me laisses faire, dès qu'on chante avec Phil d'Harmonie et toute l'équipe, t'hésites pas à venir te joindre à nous. Hein.
19: Ok.
15: Oui, allô ? Oui, je vous entends très mal. Vous pouvez parler un peu plus fort ?
20: Oui.
15: Oui, oh là là. Le président est là ?
20: Oui, bien sûr.
15: Oui, parce que c'est son anniversaire aujourd'hui. Est-ce que c'est possible de lui parler ? Nous sommes des citoyens.
20: Oui, bien sûr qu'il était.
15: Vous pouvez me le passer, merci.
19: Pécal.
21: Ouais.
15: Allô ?
21: Ouais.
15: Monsieur le Président ?
21: Ouais, je vais t'enculer, tu vas voir.
15: Oh, c'est bon ça. Oh. Merci, Monsieur le Président. Oh, bon anniversaire, c'est votre anniversaire aujourd'hui.
21: Ouais, c'est ça.

0: anniversaire, président. Ah, il a raccroché. Ah, bah dis donc, ouais, je me suis fait inciter par le président de la République en personne.
1: Je crois qu'on peut applaudir, là.
0: On peut applaudir, merci. Tu es très gentil, tu es bien aimable, tu es bien aimable. Attention, on est reparti pour un deuxième MSM. Monsieur et Madame Chirac. On est combien? On n'a même pas parlé de l'histoire du sac et tout, si ça l'a vexé encore chez les guignols. C'est bon, on n'a même pas eu l'intelligence de lui poser la question. Ça va tellement vite. Rencontre sur ce qu'on était en direct avec le président.
1: Oh là là.
0: Et tu sais qu'on en a un deuxième président de la République. La preuve, c'est qu'on appelle un autre monsieur, Madame Chirac, quelque part en France. Aujourd'hui, c'était l'anniversaire de Jacques Chirac, 67 ans.
1: On y croit.
0: Alors attention. Ça arrive, t'inquiète pas, va. Ça
1: va.
0: Ben non, ils font la fête à cette heure-ci, c'est normal.
1: Ouais, tu m'étonnes.
0: On l'appelle quelque part dans un Élysée, quelque part en France. On ne sait pas où.
1: Oh là là.
0: Julien, prête ta base.
1: Hein?
0: Prête ta base.
1: Ta balle.
0: Avec ton sans-fil là, ça.
1: Non, excuse-moi.
0: Non, je veux dire, prête ta base.
1: Ah oui, voilà. Non, parce que je m'amusais avec le tricheur de voix à côté. Alors...
0: Attention, on est en train de faire un autre monsieur et madame Chirac parce que ça marchait pas.
1: Décroche.
0: Julien, qu'est-ce que t'as vu dernièrement au cinéma?
1: J'ai vu Star Wars.
0: Ah ouais, et alors?
1: C'était pas mal, mais bon, j'ai vu mieux quoi.
2: Bah... Laissez-moi un message.
0: Ah merde, oui, mais parce que il y a un répondeur. Parce que t'es pas tombé, t'avais pas vu les trois premiers?
1: Non, puis en plus, j'étais carrément au bout de la salle, il y avait trop de monde.
0: Les trois premiers, t'avais pas vu l'épisode 4, 5, 6 quoi, ceux qui sont sortis à l'époque?
1: Si, j'avais les trois cassettes.
0: Sinon, c'est vrai qu'il n'y a aucun intérêt à aller voir l'épisode 1 si on n'a pas vu les autres avant. Hein,
1: Moi
0: je trouve que c'est bien, moi c'est marrant, moi j'ai bien aimé parce que je trouve que là il y a une logique et je comprends mieux l'histoire. Et ça va surtout être dans le 2 que ça va être plus intéressant à mon avis.
1: Ouais, aussi.
0: Mais le 1 permet de revenir au début quoi, vraiment, il y avait encore de l'herbe, il y avait encore beaucoup de... Non mais c'est vrai, la Terre c'est beaucoup plus humain.
1: Ouais, en quelque sorte.
3: Voilà, c'est un Jacques.
0: Oh, attention, c'est un Jacques Chirac.
1: Jacques.
0: C'était important. Allô? Allô? Allô? Allô? Allô? Allô? Monsieur et Madame Chirac? Allô Jacques? Jacou? Ça décroche pas là, hein. Y a personne, bah non, laisse tomber alors apparemment.
1: Ouais, il est
0: hein. Bah ouais, c'est dommage, hein, mais bon, ils doivent savoir, donc ils décrochent et puis... Allez, un autre monsieur et Madame Chirac.
1: Bien, on y croit.
0: Ça a quand même 67 ans.
1: Ouais, il est vieux ce bonhomme.
0: Bah il est vieux, pas tellement pour un président, quand tu vois ceux qu'on a eu, Valéry Giscard d'Estaing, quand tu voyais Raymond Barre à l'époque... quand tu voyais Mitterrand, comment ça a terminé. Moi ça me fait plutôt flipper de savoir qu'on est gouverné par des gens qui ont des fois 75, 80 ans et puis qui font leur premier mandat. Quand tu vois aux États-Unis, des mecs avaient déjà 70 balais.

0: avait aujourd'hui ses 67 ans.
1: Alors, ça sonne. On tape dans les mains.
0: Un Élysée quelque part en France.
1: Oui.
0: Voilà, on a été soft, hein, mais demain on reviendra sur des monsieur et madame.
2: Allô ?
0: Allô, bonjour, je suis bien chez monsieur et madame Chirac ?
2: Oui.
0: Est-ce que Jacques est là, notre président ? C'est son anniversaire aujourd'hui, on aimerait lui souhaiter. Nous sommes des citoyens honnêtes et nous avons en plus voté pour lui par erreur. C'est possible de lui parler ou...
1: S'il vous plaît.
2: Ouais, bien sûr.
0: D'accord. Génial, on va voir le président.
2: Qui dois-je annoncer ?
0: Pardon ?
2: Qui dois-je annoncer ?
0: Je suis un simple citoyen.
2: Ah, donc vous voulez pas dire votre nom alors ?
0: Bah écoutez, je ne pense pas que ça va l'avancer.
2: Monsieur
0: Lebert.
2: Monsieur qui ?
0: Lebert, L-E-B-E-R-T. Ah, et ouais. Voilà, comme,
2: si
0: comme c'était ses 67 ans aujourd'hui.
2: Ah ouais, je sais, ouais.
0: Bah voilà, donc on voulait lui souhaiter.
2: Qu'est-ce que vous faites dans la vie alors,
0: bah, je ne sais pas si c'est très intéressant, j'aurais voulu parler à monsieur le président.
2: Moi.
0: Vous êtes qui ?
2: Moi, je suis ta femme.
0: C'est-à-dire ?
2: Comment ça, c'est-à-dire ?
0: Bah vous êtes.
2: Et vous, c'est-à-dire alors ?
0: Bernadette ? Bon, bah écoutez, Bernadette, vous lui souhaiterez de notre part à monsieur.
2: Bon, bah, d'accord, ça sera.
0: Attendez,
2: fait.
0: Joyeux anniversaire ! Joyeux anniversaire ! Joyeux anniversaire, monsieur le président ! Joyeux anniversaire !
1: Bravo.
0: Voilà, et...
2: Allez, bonne soirée.
0: Au revoir. Okay. Au revoir, madame Bernadette Chirac. Voilà, très sympa quand même.
1: Ouais, ça va, ça
0: bon esprit.
1: Va.
0: On a bon le temps esprit. De s'en faire un dernier ou pas ?
1: Oh, on a le temps, on a tout le temps.
0: On a tout le temps, ouais, c'est pas à toi que je parle, Julien.
1: Ah bon ?
0: Ils croient que soi-disant qu'ils sont sur l'antenne, les... parce qu'ils sont sur l'antenne, ils se pensent que ça y est, ils sont chez eux, ils font leur popote, tranquille, peinard.
1: Oh,
0: non, mais,
1: Max, excuse-moi.
0: N'oublie pas que je suis le star system quand même,
1: oui,
0: mon petit Julien.
1: Meilleur.
0: Ah ouais, tu n'es qu'une petite crotte parmi les crottes.
1: Très petite.
0: J'ai regardé un truc là dernièrement. C'est hier. Tiens, il y a une question. Ouais, je me pose une question par rapport aux oiseaux. J'ai vu ça aujourd'hui, j'ai constaté ça dans le ciel.
1: Mmh.
0: On en parlera après.
1: Ah oui, je vois.
0: Parce que comme je suis allé chez mon dentiste à Neuilly, j'étais très juste à côté de chez toi là, tu vois où il y a le petit parc là.
1: Oui, oui, tout à fait.
3: Oui, je vois, oui.
0: Non, je parle à Manu là, je glandais.
3: Oui.
0: Enfin, toi,
3: oui, oui,
0: par
3: non,
0: là.
3: Je vois, oui.
0: Et j'ai posé mon cul sur un banc et j'ai regardé un truc d'enfer. J'étais sous un arbre. Et des fois il y a des petits oiseaux là, des sortes de petits moineaux là, tu sais, ils sont des fois 80, 100, 200, puis ils se posent d'un coup, net, ça brouille de partout, ça... et puis d'un coup ça s'arrêtait net, mais vraiment en une fraction de seconde, tous se sont arrêtés de... Et une demi-seconde après, ils se sont tous envolés d'un coup.
3: Allez. Tout ça pour revenir.
0: Non mais pour salut, si quelqu'un s'y connaît là-dedans, c'est quel est le son ? J'ai pas senti des différences. Qu'est-ce qui fait qu'à un moment donné, tous d'un coup, ils comprennent qu'il faut s'arrêter et partir d'un coup. Ils se sont tous envolés, mais c'était hallucinant. C'était passé des fois, ils s'envolent par pack de 10 ou 50. Mais là, c'était net d'un coup, ils se sont arrêtés. C'est...
1: On y croit.
3: Appelle le 15. Appelle le 15.
0: Appelle le 15.
3: C'est des... Appelle le 15.
0: Appelle le 15. C'est quoi le 15 ?
3: C'est 112.
0: C'est quoi le 15 ?
3: C'est le SAMU.
0: C'est le SAMU. Ah, c'est pour moi, d'accord. Ok, très bien. Bon, les messieurs, madame Chirac, on laisse tomber pour ce soir. Tant pis, on aura eu que deux monsieur, deux madame, monsieur, madame Chirac au lieu de trois, comme il est normalement prévu dans les messieurs, madame, Julien.
1: Ça m'avait marqué, il était venu la première semaine où vous sortiez ensemble, il était venu à l'antenne, il a fait, puis il a parlé de sodomie direct, quoi. Alors que le
0: parce qu'il disait qu'au fils, ça faisait trop mal et qu'il le ferait jamais, alors voilà. il a menti là-dessus, alors.
2: Je sais pas, mais avec moi, donc ça se passe bien, il n'y a pas de problème.
0: Ouais, il y a la sodomie, tout ça.
1: Mais de la pommade ou pas ?
2: Non, pas de pommade.
0: Non, non, on fait
2: c'est
0: ça.
2: C'est pas la peine de mettre de la pommade pour ce genre de choses, hein.
1: C'est bon ça, c'est bon, ça fait de l'audimat.
2: Non mais du moins ça rentre, c'est tout.
1: Ça rentre.
2: J'ai pas besoin de mettre de pommade.
0: Bah dis donc Sandy, je te connaissais pas comme ça moi.
2: Non, moi en ce moment je sais pas, j'ai la pêche.
0: Tu vois, bah, ça s'entend, ouais.
2: Là, clair,
0: je m'éclate le fion, je m'éclate la chatte, je m'éclate la bouche.
2: Non, en ce moment je fais te les plombs un peu. Hein.
0: T'as bien raison.
1: Je me mets à la terrasse, je me doite.
0: Sur son balcon, je me fous dans la chatte des vieux logophones. Avec ses drapeaux américains.
1: De nouveau, il rentre pas là.
0: Je me fais des antennes de cibi dans le cul. Les petits me lancent des cailloux.
1: Profite de ma jeunesse, quoi.
0: Ah non, mais bon, Sandy, on plaisante, mais t'es en forme. Hein.
2: Moi, j'aime bien rigoler avec vous, parce que au moins, vous avez la pêche, vous remontez un peu les gens, et puis c'est le principal. Hein.
0: C'est vrai. Et... Mmh. Bon, Tony, il y est pour quelque chose aussi, quand même. Hein.
2: Mais Tony, il fait bien rigoler aussi, des fois. Même si, des fois, je lui dis, ouais, je t'aime pas.
0: Ouais.
2: Je l'ai vu plusieurs fois, je lui dis, écoute, moi, je t'aime pas, j'ai pas envie de te parler et tout.
0: Mais finalement, bon, il c'est quand même quelqu'un de gentil, quoi.
2: Faut
0: voir encore que c'est un petit jeune ado, il a que 22 ans, et voilà.
1: Je connais rien.
0: Carla, tu vas t'occuper de lui, tu vas me le faire grandir, le Tony.
2: Pas de problème.
0: C'est vrai.
2: Pour lui, il a trouvé l'amour.
0: Ah, ça, tu vois, c'est ça qui est bien avec...

0: notre amie, c'est qu'elle est quand même très attentionnée sur les couples et tout. Moi, elle m'a déjà signalé le soir même que j'étais fait. Elle me dit, ah, tu irais bien avec Apolline et tout.
1: Ouais, Apolline, fonce, qu'est-ce que t'attends?
0: Bah, ouais,
1: Tu te rends compte, Apolline, t'as la chance que Max, il te dit, ouais, j'ai envie de sortir avec toi et tout.
0: Enfin, c'est une chance, dis, ça,
2: c'est
0: une
2: grande chance.
1: Il te fait comprendre.
0: C'est énorme.
1: Et toi, tu fonces pas.
2: Bah, ouais, mais
1: j'arrive pas à comprendre, moi.
3: Lâche-toi, non.
2: Ouais, mais j'attends, c'est lui, en fait, lui, il a que de la gueule, il dit des choses, mais il fait rien.
3: Ouais, mais on sait qu'il est comme ça,
1: mais... Ouais, mais ça, c'est
0: la rigolade, ça. Voilà, Tony me connaît... Mais voilà, Tony me connaît par cœur, c'est un pot de zoo, Tony, c'est même plus un auditeur.
3: Pas de Max de
0: France. Ah, c'est mon, frère Tony. Ça embrassera papa.
3: Pas de problème.
0: Bon, comment on fait avec Carla, quand même, on s'échange le numéro de téléphone?
1: Ouais, ou alors, moi, j'ai une autre idée, hein.
0: C'est quoi?
1: Écoute, Axel, il me paye le billet pour Paris. Ouais. Il organise avec Tony un petit resto, là, comme ça.
0: Bah oui, bien sûr.
1: Et puis après, on passe à la station,
3: on
1: puis
3: on vient un peu comment ça s'est passé.
0: Voilà, et puis vous vous niquez...
1: Tu vas un peu trop vite, Tony.
3: Vous faites l'amour dans l'appartement, Max.
0: Vous niquez dans le bureau pendant qu'on bosse.
3: Voilà, impeccable.
1: Hein,
3: vous faites des pointes ou en fil rouge.
0: Voilà, exactement. On fait un petit coup, d'accord. Non, mais Carla, on donne le numéro de téléphone de Tony. Tony, machin, on fait l'inverse.
3: Ouais, je vais prendre son numéro.
0: D'accord, ok, très bien.
1: Je te souhaite bonne chance avec Carla.
3: Bah, c'est dommage que tu sois pas libre.
0: C'est dommage, hein.
3: C'est dommage, Sandy, que tu sois pas libre.
1: Ah non, ouais, attends, là.
0: C'est vrai que
3: je t'aurais fait la misère.
1: Non, mais j'ai beaucoup changé, hein, par rapport à ce que tout le monde dit, j'ai changé quand même.
0: Ouais, c'est vrai, mais tu sais qu'il y a beaucoup de gens qui ont craqué sur toi, hein.
1: Bon, ça m'étonnerait.
0: Ah, bah ça.
1: Ah, ouais, tu te rends compte que tout le monde dit que je suis à ton, ouais, ça me
3: fait gros.
0: Ah non,
1: mais. Je compare à Christine et tout.
0: Ah non, mais ça n'a. Alors moi, je peux confirmer que ça n'a strictement rien à voir. Et ça, c'est de la pure jalousie des filles. Et...
1: Ouais, je pense aussi, ouais.
0: Eh ben, on est déjà d'accord, tu vois, donc tu as tout compris. Voilà, qu'est-ce qui se passe?
4: Fais des zizi sur sa feuille dans ta bouche.
0: Oh, c'est vrai?
4: Si, c'est vrai.
0: Oh là là là là. Tilda, rattrape-moi le papier.
4: Tilda,
0: vas-y, arrête de tapoter, fais pas comme. Vas-y, allez-y, allez-y.
1: Apolline, c'est une cochonne.
4: Non, c'est moi,
0: oh
4: le dessin.
0: Là là. Non,
3: si tu me permets,
0: oui, Tony.
3: Si tu me permets, je voudrais passer un bonjour à tous ceux qui participent au débat, quand même. Mais à GG aussi, donc je fais un petit bonjour à mon pote Goldo, mon pote Arlette, c'est mes collègues de travail, faut pas les oublier.
0: Ouais.
3: Ma copine Mégane.
0: Ouais.
3: Et tout le staff technique, mon pote Rigaud de Fun, mon pote Fildard de Fun. Et mon pote Manu de Fun.
0: Voilà.
3: Et mon pote Olivier et ma pote Gaëlle.
0: Voilà.
3: Et mon pote Gersand.
0: Je confirme bien que Apolline dessine, parce qu'on a des fiches qui nous permettent d'avoir votre prénom, votre nom, il y a ma photo dessus, et elle a la bouche ouverte, et bien sûr, Apolline m'a dessiné une bite qui s'enfonce dans ma bouche.
3: C'est un fantasme à elle, ça.
2: Voilà.
3: Moi, je veux bien être la bite.
0: Non, mais sinon, elle peut mettre un god, hein, remarque.
1: Apolline, c'est un dessin, ça. Hein.
0: Ouais.
1: Il vaut mieux le faire en vrai, c'est mieux. Hein.
2: Ouais, voilà, exactement.
0: Mais celle-là, alors.
4: Oh, là, là.
0: Je ne te savais pas comme ça.
5: Une chaude, là,
0: hein? Sandy.
1: Enfin, je suis une chaude, enfin, ça dépend. Hein.
0: Ouais, j'ai peur.
1: Ça dépend, ça dépasse, au fond. Hein.
0: J'ai peur que dans les débats de Gérard, les gens vont faire allusion à ce que tu as dit ce soir en disant, putain, Gérard, on a entendu ta copine pendant que tu dormais mercredi, que tu étais bourré, que tu étais chaude.
1: Mais il aime pas que je passe à l'antenne.
0: Hein. Bah ouais, je sais bien. J'espère que personne ne le dira.
1: Ouais.
0: Anthony.
3: Ouais. Non, non, pas de problème. Par contre, j'en profite parce que je suis à l'antenne, c'est pas si souvent.
0: Ouais.
3: Puis tant que je joue, je gagne. Donc vous pouvez m'écrire à Fun Radio.
0: Ouais.
3: Tony Star System. 20 rue Bayard, 75-008 Paris.
0: Voilà, et on fera suivre ton courrier, il n'y a pas de problème.
3: Pas de problème, mon pote Max de Fun.
0: Il n'y a pas de problème, mais Carla va être jalouse. Hein.
1: Non, mais c'est clair, là.
0: Hein si ouais.
3: C'est pour le boulot, chérie, je t'explique.
1: Ouais.
0: D'accord, bon, bah, on va vous donner.
1: Je vais t'expliquer ça, tu vas voir.
0: Vous allez retourner en antenne aussi bien Carla que Tony. Oh, bah, dis donc, on a la voix complètement en space. Et puis, voilà, ok.
3: Ok.
0: Bonne bourre à toi, Tony, à jeudi. Salut, Carla, on lui a dit au revoir, on l'embrasse. Et puis, comment elle s'appelle, la charmante, comme
2: Sandy.
0: Sandy.
1: Oui,
0: on t'embrasse,
1: là, hein.
0: On t'embrasse très fort.
1: Ok.
0: Ah, amuse-toi bien.
1: Pas de problème.
0: Et dimanche, pour les conseils de Gérard et Sandy.
1: Oui, mais je pensais passer demain dans les débats, mais
0: par téléphone, ouais, pourquoi pas, on verra, d'accord, pas de problème.
1: D'accord.
0: Ok, tu quittes pas.
1: Ok.
0: Très bien. D'ailleurs, on vous rappelle que donc que Gérard reviendra donc avec Sandy dimanche dans les studios entre 23h et minuit. Et qu'entre 23h30 et minuit, il y aura les conseils de Gérard et Sandy, comme on l'a fait le matin, si vous suiviez à l'époque, on faisait entre 6h et 9h. C'est-à-dire que vous appelez dès maintenant et pendant 24h sur 24 au 01 40 521 521, vous laissez votre prénom, votre numéro de téléphone et le conseil que vous aimeriez avoir de Gérard et Sandy. Et si ça nous intéresse, si eux ça les intéresse de pouvoir y répondre, eh bien on vous sélectionnera et vous passerez dimanche soir. Donc voilà, vous appelez 24h sur 24. C'est parti, le numéro est en train de se composer. Je vais juste régler mes comptes avec Anne-Joël, hein, le mien j'en ai pour deux secondes.
3: Ok, ça roule.
0: À mon avis, elle écoute, donc elle va directement laisser la messagerie. Salut Anne-Joëlle.
5: Ouais.
0: Ça va, tu m'as reconnu?
5: Non.
0: Ouais, tu sais qui je suis?
5: Bonjour, moi.
0: Ouais.
5: Comment ça va?
0: Et toi?
5: Ça va, et toi?
0: En forme?
5: Moi, je pensais à toi la dernière fois.
0: Ouais, bah écoute, pareil quoi. Bon, c'est qu'est-ce que on se voit, quand est-ce que, qu'est-ce que tu deviens, comment ça va?
5: Hein?
0: Comment tu deviens, comment ça va?
5: Mais ça va bien.
0: Ouais?
5: Ouais.
0: En forme?
5: Ouais.
0: Et tu m'entends derrière là?
5: Quoi, c'est pas derrière?
0: Ouais.
5: Qu'est-ce que ça veut dire ça?
0: Bah, tu m'entends derrière ou pas là?
5: Derrière quoi?
0: Ouais, qu'est-ce que tu racontes alors?
5: Bah, attends, pourquoi tu me parles comme ça?
0: Bah, je te pose la question. Attends, ça va, elle prend pas mal.
5: Vous avez moins 20 degrés dans le Jura?
0: Ouais, il fait, en ce moment, ça caille en ce moment. Mais, fait combien chez vous? Il fait chaud là?
5: Bon, ça va, il fait bon.
0: Non, si je t'appelle, c'est pour te faire une petite surprise parce que je vais bientôt monter, je vais bientôt, pardon, descendre à Montpellier là.
5: C'est pas vrai.
0: Si, je descends dans 15 jours, il y a le congrès des agriculteurs qui va venir.
5: Mais attends, tu travailles pas là-dedans?
0: Non, mais là, je vais peut-être m'y mettre à bosser, je vais rencontrer un mec, peut-être je vais travailler dans l'agroalimentaire. Et en parlant de ça, je me suis dit, tiens, je vais comme c'est sur Montpellier qu'il y a un stand qui est là-bas installé, je vais descendre et je me suis dit qu'on pourrait se voir.
5: Mais bien sûr.
0: Hein?
5: Bah attends, je m'excuse, c'est moi qui suis pas venu quand tu m'as invité.
0: C'est vrai, ouais, monsieur Rian, on s'en fout. Pourquoi t'es pas venu d'ailleurs?
5: Je t'ai dit que je pouvais pas.
0: Ouais, c'est vrai, mais bon, ça va, tu sais, tu nous as pas trop manqué.
5: T'as changé de voix, Thierry.
0: Bah écoute, Thierry change de voix, effectivement, ouais, ouais, ouais. Ah, t'es toujours aussi
5: bon, comment ça va?
0: Bah bien.
5: Ça va bien?
0: Toi, en forme, tranquille, tout va bien, tout baigne, comme dirait M. Solar.
5: Attends, tu aimes pas spécialement. Qu'est-ce que tu me racontes?
0: Ben non, mais je déconne. Attends, tu sais très bien comment je suis. Tu connais ouais, Thierry quand même. Tu me connais, non? Hein? Bon, alors quand est-ce qu'on se voit, nous?
5: Ben, tu viens quand tu veux, tu le sais.
0: Ouais, il y aura toujours une petite place pour moi.
5: Attends, tu sais très bien que tu peux pas venir chez moi, il
0: n'y
5: a pas assez de place.
0: Bon, attends, je vais rester juste 2 jours à Montpellier. Tu vas pas quand même pas m'obliger à prendre une chambre d'hôtel.
5: Hein? Il est gonflé.
0: Hein?
5: Il est gonflé.
0: Bon, Anne-Joëlle.
5: Oui.
0: C'est que tu me plais, toi.
5: Moi,
0: tu
5: je te rappellerai.
0: C'est que tu me plais, toi.
5: Mais je le sais.
0: Tu m'excites.
5: Tu m'as déjà dit. Alors.
0: C'est que tu m'excites, toi.
5: Arrête. Bon, tu te calmes,
0: non? Bon, attends, tu connais Thierry, tu sais comment Thierry se lâche des fois. Tu m'excites, c'est tout. J'ai envie de te prendre sur un tracteur.
5: Écoute, on a déjà fait ça au téléphone, ça va pas recommencer. Hein.
0: Ouais, on va le refaire. J'ai envie de le refaire par téléphone, là.
5: Ah, non.
0: Allez, vas-y.
5: Non.
0: Hein, on y va, j'ai envie de t'entendre jouer par téléphone.
5: Non.
0: Ah si, je me souviens, c'était drôle. Oh là là, allez, vas-y.
5: Pas ce soir.
0: Allez, Anjo, vas-y, jouis. Vas-y, Anjo, jouis. Allez, Anjo, merde, vas-y, jouis.
5: Arrête, c'est fou.
0: Mais c'est que t'es conne, toi aussi.
5: Bah, c'est tout ce que tu as me raconté.
0: Bah, non, si ce n'est que t'es en direct sur Femme Radio.
5: Oh putain. Salaud.
6: Je t'entendais derrière, mais j'hallucine.
0: Non, mais elle est con. Moi, je me dis qu'elle est con, elle est con.
2: Ah, ouais, Thierry.
0: Le mur.
3: Ouais.
0: Qu'est-ce que je te dis? J'appelle une auditrice qui me laisse des messages, je l'appelle en direct, elle écoute la radio derrière, elle passe en direct, je lui dis qu'elle est en direct, tac, elle raccroche, qu'elle est con.
3: C'est ignoble.
0: Ben voilà, rappelle-la tout de suite. Et donc, tu m'avais vu à la réunion mixée, mais il y a combien de temps? Il y a 1000 ans, parce que ça fait super longtemps que je suis venu mixer.
3: Ouais, ça fait déjà un moment, quoi. Et puis, ça fait 2 ans à peu près, 2 ou 3 ans.
0: Hein. Ouais, parce qu'en plus, musicalement, je suis assez changé radicalement, là. Hein.
3: Ah, bah, j'espère bien, parce que nous, on ne capte plus du tout depuis 1 an et demi à l'île de la Réunion, donc c'est ignoble, quoi.
0: Ah, ouais.
3: C'est ignoble et terrible à la fois, quoi.
0: Ah, ouais, non, je crois que c'était ignoble quand je mixais.
5: Bonjour, j'ai bien
3: non.
0: Attendez.
5: Pour le moment.
0: Menteuse.
5: Laissez-moi vos coordonnées et je me ferai un plaisir de vous rappeler. Merci.
0: Ouais, salut, c'est Thierry, Anne-Joëlle, j'ai envie de te bouffer, donc bah écoute, comme au bon vieux moment, dès que t'as envie de te faire un petit trip par téléphone, t'hésites pas, mais mon dieu que t'es conne, hein, parce que pour avoir la radio derrière toi et même pas être foutu de savoir que t'es en direct sur l'antenne, franchement il faut être conne, hein. Mais c'est pour ça qu'on t'aime aussi Anne-Joëlle. Allez, à très vite au répondeur, hein, 0140 521 521, j'attends de tes nouvelles, allez bisous, puis t'embrasses ta sœur.
7: Et c'est parti.
0: Comment vas-tu?
3: Très bien. Oui, très bien.
0: C'est perdu.
8: Ah, il est fort, le Christian.
0: Ben c'est normal, c'est un jeu difficile, il faut répondre obligatoirement par oui et par non, Christian.
3: Oui.
0: D'accord, ok.
8: J'ai compris.
0: Deuxième essai, 8h02 sur Fun Radio. Christian joue oui, non, il faut répondre obligatoirement par oui et par non. Tu
7: Tu connais Paris, Christian?
9: Oui.
7: Ah, Paris et ses régions?
9: Oui.
7: On y va, c'est parti.
9: Oui.
7: Comment vas-tu?
9: Très bien.
7: Faut dire oui, faut dire non, Christian. Paris et ses régions, tu connais la règle du jeu, tu m'écoutes régulièrement, il faut qu'obligatoirement tu répondes par oui ou par non. Tu le sais, ça, Christian?
9: Oui.
7: Oui, c'est ça qui fait peur. T'as 56 ans, c'est ça qui fait vraiment peur. Attention, on y va, c'est parti, chrono, il faut que tu répondes obligatoirement par oui ou par non. Comment vas-tu, Christian?
9: Oui, très bien.
7: Quel con. Ah, Paris! Paris et sa banlieue, et ces gens qui travaillent dans cette banlieue, qui y vivent, des gens intelligents, des gens pleins d'esprit, qui ont de la cervelle.
9: Oui.
7: Ah, ouais. Mais ce qui est bien, Christian, c'est que tu joues au jeu quand il faut pas jouer, puis quand on commence, tu joues pas.
10: C'est parti, c'est bon.
7: Christian, on y va, c'est parti, la règle du jeu, faut dire oui, faut dire non à toutes les questions, on y va?
9: Oui.
7: Comment ça va, Christian?
9: Très bien.
7: Non, non, Christian, tu le fais exprès? Christian?
9: Oui.
7: Tu le fais exprès ou quoi?
9: Non.
7: Mais c'est quoi ce travail? On y va, Christian. On y va, c'est parti, on réenclenche le chrono, 8h03 sur Fond Radio. Excusez-moi, je ne fais pas exprès. Christian ne comprend pas vraiment la règle du jeu. Christian, il faut répondre obligatoirement par oui et par non, d'accord?
9: Oui.
7: On y va, c'est parti. Christian, comment ça va?
9: Oui, je vais très bien.
7: Non, faut juste répondre par oui ou par non. Oui, d'accord.
9: Oui, d'accord.
7: Tu pars en vacances?
9: Oui.
7: Pourquoi?
9: Parce que mes vacances...
7: Oh là là là là.
9: Parce que mes vacances...
7: Non. Mais Christian, il faut répondre par oui ou par non.
0: Voilà, donc ça c'était un extrait, c'était la première fois. Et il y en a un autre également qu'on avait choisi. Alors là, il va y avoir le jingle juste avant. Ouais.
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0: Notre ami Christian demandait à chaque fois si c'était possible d'appeler sa sœur qui était à
6: Düsseldorf.
0: À Düsseldorf, voilà, c'était ça. Et il nous laissait des messages sur le répondeur déjà à l'époque, le matin, entre 6h et 9h. Et un jour, on avait appelé sa sœur ou un truc comme ça.
6: Ouais, on l'avait fait.
0: Voilà, vous allez voir, c'était fait. Et...
6: Je sais pas si c'est là, mais on va voir.
0: Christian de la Selle Saint-Cloud.
7: Christian, 50 ans de la Selle Saint-Cloud est là. Bonjour, Christian.
9: Allô, Max.
7: Comment
9: quand
7: vas-tu?
9: Quand est-ce que tu fais un canular à ma sœur à Düsseldorf?
7: Quoi?
9: Quand est-ce que tu fais un canular à ma sœur à Düsseldorf? C'est la pêche.
7: Bonjour Christian.
9: Bonjour, 56 ans que j'ai.
7: Rien que ça, dis donc.
9: Ouais. Quand est-ce que tu fais un canular à ma soeur à Düsseldorf?
7: Ah. Qu'est-ce qu'il faut que je fasse?
9: Un canular à ma soeur à Düsseldorf.
7: Ah, quand est-ce qu'il faut faire ça?
9: Quand tu veux.
7: Ah, on peut faire ça tout de suite.
9: Si tu veux.
7: Non, on va faire ça plus tard dans la journée. Ce qu'il faut, c'est que tu nous relaisses un message.
9: Mais je travaille aujourd'hui.
7: Ah, bah alors on va faire ça un autre jour. Ce que tu fais, c'est que tu nous relaisses un message sur le répondeur.
9: Mais je te l'ai déjà fait plusieurs fois.
7: Ah, on l'a pas eu.
9: Ah, si.
7: Ah, non.
9: Ah, qu'est-ce... si.
7: Ah, non.
9: Si, hier soir, je te l'ai fait.
7: Vous avez eu des messages?
10: Non.
7: Manu.
10: Non.
7: Bah merde, alors Hugo.
9: Je te promets. Ah, je te jure, hein, c'est vraiment la pêche que j'ai fait. Hein. C'est la pêche aujourd'hui.
7: T'as fait la pêche aujourd'hui?
9: Non, c'est vraiment la forme aujourd'hui.
7: Ah là là, Christian, 56 ans de la Selle Saint-Cloud.
9: Oui.
7: Yes. T'es là?
9: Oui, je suis là.
7: Mets de l'ambiance.
9: Oui, j'ai de l'ambiance. J'écoute souvent ton émission, Max.
0: Tu me manques, Christian.
7: La pêche?
9: Oui, la pêche. Et j'adore beaucoup Génie.
7: Mmh, elle te plairait, tu l'aimes?
9: Ah oui, oui, dans mes bras, j'aimerais bien l'avoir dans mes bras.
7: Oh là là là là, tu sais qu'elle aussi, elle aimerait bien t'avoir dans les bras. Hein.
9: Ouais.
7: Comme t'es bon, Christian, montre-moi, tourne-toi un peu.
0: Ah ouais, c'est
9: Mets debout, tiens, regarde. Ouais,
7: oh là là, quel beau garçon. Vas-y, oui. fais les muscles.
9: Voilà, je fais les muscles.
7: Oh là là là.
10: Oh là là.
7: Christian,
9: oui.
7: Pose-moi le combiné, fais-moi 2-3 pompes pour épater les nanas.
9: Ah,
7: on dirait mes dettes.
9: 3.
7: Oh, les fausses pompes. Non mais fais vraiment des pompes pour de vrai. Pose le combiné, vas-y, pose le combiné.
9: Voilà.
7: Fais des
9: je
7: pompes.
9: Pose le combiné.
7: Vas-y.
9: Voilà. 1.
7: Vas-y.
9: 2.
7: Le monteur.
9: 3.
7: Oh, vas-y.
9: Ça y est, c'est fait.
7: Fais les muscles.
9: Les muscles, voilà.
7: Vas-y, moi. Ah. C'est les muscles que tu... Oh Hulk, Hulk.
9: Ça fait du bien, hein, ça m'en forme. Hein.
7: Christian.
9: Oui.
7: C'est les muscles.
9: Les muscles, voilà.
0: Voilà, c'était ça, Christian de la Selle Saint-Cloud. Hein. C'est vrai qu'il nous manque quand même. Hein. Et là, c'était pas le fameux extrait où on avait appelé ça. Une fois son oncle.
6: On a appelé tout le monde. Hein.
7: Ouais, avant de se quitter, je suis un peu cassé, hein, ce soir, un peu fatigué, donc je vous assure que je ne vais pas faire du rap. On va terminer avec quatre charmants auditeurs. Il y en a un qui s'appelle Guillaume et qui joue du violoncelle.
12: Salut Max.
7: Salut Guillaume, tu peux nous faire un petit truc là en 10 secondes
12: bon, le seul truc...
7: juste un accord, c'est juste des notes comme ça.
12: Tu vas peut-être reconnaître l'air.
7: Vas-y.
12: Petite pause. Je pose le téléphone.
7: Ouais.

0: Ok.
1: Pour alors, Max, avec ta grande culture musicale.
0: Pour tous les fans de Led Zepp, la Zubida.
1: Ah ouais, c'est clair. Allô
0: Christophe.
1: C'est du gros métal, hein.
0: Christophe.
2: Ouais.
0: De Belfort, 19 ans.
2: Oui.
0: T'es en possession d'un synthé, d'une boîte à rythme.
2: Oui.
0: Vas-y, fais-nous écouter un petit peu de synthé, là. Ok. On t'a reconnu, Jean-Pierre. Ouais, Jean-Pierre, là, pour qu'il chante. Oh là là. C'est clair. Ok, c'est bon. Jérôme, ouais. Également pour du didgeridoo.
3: Ouais.
0: Ouais, didgeridoo, une petite démo.
3: Vas-y.
0: Vas-y, juste. Oh, non, c'est pas moi qui vais le faire, c'est toi. Hein. J'adore. Instrument d'Australie. Et Julien de la guitare également. Julien, tu peux jouer de la guitare?
4: Ouais, bonsoir. Ben, moi, c'est ça dépend, quoi. Ça peut être pas mal de registres. Alors là, je vois qu'il y a un didgeridoo, là, ça m'intéresse bien, déjà.
0: Oh là, le leader du groupe et tout, c'est moi le leader.
4: Non, mais je sais pas, plutôt rock, plutôt blues, plutôt, je sais pas.
0: Alors d'abord, je vais vous expliquer deux trucs.
2: Non, rien.
0: Alors d'abord, il va falloir être concentré avec moi. Deuxièmement, on parle devant son combiné quand on parle. Et puis surtout, quand je vais vous demander de jouer, il va falloir faire un buff, donc c'est de l'impro. Et si vous êtes sage, peut-être qu'on terminera avec Jean-Pierre, la fête de la musique, qui viendra porter sa voix sur votre mélodie.
4: Ça va être chaud.
0: Wow. Alors essayez, non, la radio, baissez la radio, éteignez le son de la radio s'il vous plaît derrière et concentrez-vous sur ce que je vous dis parce que là ça va être un cafarnaüm pas possible. C'est pas possible, comme dirait Gérard. C'est bon, ouais, vous êtes concentré? Julien, Jérôme, Guillaume et Christophe, bah, je sais pas, vous discutez entre vous, puis allez-y. Hein.
1: Mmh.
2: Allô.
1: Allô.
2: Alors, ce qu'on fait.
1: Ah, je sais pas. Quel qui commence? Ah bah non, faut tout faire. Faut faire un gros boucan, un truc horrible. Moi, je peux faire des trucs dans les graves monstrueux.
2: Bah moi, j'ai une boîte à rythme techno, donc il y a moyen que j'avance des sons, tout ça.
1: Bah tu fous la.
4: Ouais, commence la boîte à rythme. Commence à balancer un truc et tout le monde peut suivre.
0: Mais organisez-vous tous les quatre de savoir s'il y en a un qui commence avec une boîte à rythme. Ensuite, il y a, je sais pas, le mec qui a le violoncelle, il dit bon, bah après, c'est moi qui démarre en deux, après en trois la guitare, je sais pas comment vous organisez.
4: Ouais, ouais, ouais.
0: Vous êtes des musicos quand même, les mecs.
4: Moi, je verrais bien la boîte à rythme en premier, les gars.
2: Ouais.
4: Et puis après, le violoncelle.
1: Ouais.
4: Et après, il y a quoi? Il y a un didgeridoo, un clavier, c'est ça? Et ben, ouais. Didgeridoo, clavier, bah chacun part à tour de rôle, on essaie de se suivre et de faire un truc qui diffère pas trop. Quoi.
1: Je sais pas, vous vous organisez comment pour le téléphone ou... Tu
0: le
1: poses?
0: Il faut le poser, ouais, bien
4: ah
0: sûr.
4: Ah ouais, c'est clair.
1: Et comment vous entendez?
0: Bon, alors vous mettez la radio derrière vous, mais alors très légèrement pour pas que ça puisse faire, c'est un rumble et puis du Larsen. Ok. Je veux pas de rumble sur l'antenne, ok? On y va, c'est parti.
1: Ok.

0: c'est la musique expérimentale. Hein. Alors, quand on va foutre Jean-Pierre par-dessus. Stop, arrêtez. Stop. La radio, baisse la radio, putain. Alors arrêtez tous. Maintenant, ce que je vais vous proposer, on peut pas avoir les 5 sur l'antenne, c'est ça?
1: Impossible.
0: Comment on va faire
1: Manu, de temps en temps, il va changer d'instrument.
0: Ouais, il va changer d'instrument.
2: Mais 2 secondes, là.
0: Oui.
2: Faut que je reprenne mon souffle, moi, au DJ Ridou.
0: Ouais, alors, bah tiens, bah tu vas le reprendre en antenne.
1: Bien joué, joli.
0: C'est cool, il m'attendait la perche, ce con. C'est bien joué, Jérôme. Mais non, mais il va reprendre sa respiration, mais on va le récupérer après. Alors, on accueille, attention, Jean-Pierre.
3: Salut, mon cher Max.
0: Ça va me manquer. Tu m'as manqué depuis 2 jours, toi.
3: Oh, ben. Et moi, j'ai très souffert. Enfin. Mais pas de vous, pas de la radio.
0: De qui?
3: C'est cinglé de la justice, de la...
0: La psychiatrie.
3: De la psychiatrie, mais je voulais les avoir. Je pense les avoir. Parce que je fais un message au ministre de la Justice et tout. Ça n'est pas dingue qu'on me fasse quelque chose.
0: D'accord, ok.
3: Alors je prends en otage un de ces 4, le procureur de la République, là, ça va barder. Là.
0: Tout à fait, Jean-Pierre.
3: Il faut savoir défendre ses valeurs. Comme j'ai dit, je défendais la valeur des Français. Je suis intelligent, je ne voudrais pas que ça pète.
0: Jean-Pierre.
3: Je voudrais que ça s'arrange.
0: Jean-Pierre.
3: Oui.
0: Je te présente ton groupe, Guillaume, qui va être au violoncelle.
3: Oui, mais parlons de groupe.
4: Bonjour, Jean-Pierre.
3: Je vraiment appelé, oui.
4: Oui, Guillaume. Google,
0: voilà. Mais parle devant ton combiné. Attendez, concentrez-vous, je vous en supplie. Montrez-moi que vous êtes des adultes. Guillaume, donc, au violoncelle. Christophe de Belfort, qui lui va s'occuper de la boîte à rythme et de ton synthé.
3: Ouais.
0: Et puis également Julien, la guitare électrique. Ouais. D'accord. Donc, ce que je vais vous proposer, c'est que aussi bien Guillaume, Julien que Christophe. C'est que vous mettiez la radio très légèrement derrière et à chaque fois, ce qui va se passer, c'est qu'au début, il va y avoir que la boîte à rythme et puis Jean-Pierre va commencer à jouer. Ouais. Et à chaque fois, je dirais guitare. Donc, ça veut dire que la guitare arrive. Quand je dirais stop guitare, la guitare s'arrête. Ensuite, quand c'est Guillaume, c'est violoncelle, machin, synthé. D'accord, on y va?
3: Ok.
0: On fait comme ça?
3: C'est bon.
0: Bon, alors on commence. Alors, donc, Jean-Pierre, tu commences à cappella.
3: Je vais chanter une chanson, le titre, c'est « Vous pouvez me juger ».
0: D'accord.
3: Ok.
0: Christophe,
5: ouais.
0: quand je te dis boîte à rythme, t'envoies la boîte à rythme après, d'accord?
5: D'accord.
0: Au début, à cappella, on y va. On va voir ce qu'on peut donner. C'est parti. Jean-Pierre, tu commences à cappella.
3: Oui. Vous pouvez me juger, me mettre en sang et puis souffler. Comprenez-moi, je suis comme ça.
0: Boîte à rythme.
3: Rien ne pourra me faire changer. À moi de mourir, de me donner ailleurs.
0: Tard.

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Jean-Pierre. Jouez moins fort les autres, moins fort les autres, moins fort.

0: Christophe, Christophe, c'est bon. Merci, Guillaume. Guillaume, bien. Allez. Requiem de Mozart, en parlotte. Guillaume. Ah ben, il est toujours là, il est
1: ah
0: toujours
1: bah,
0: là.
1: Il joue. Hein.
0: On l'entend parce qu'on entend quelqu'un qui a la musique derrière. Jean-Pierre. Jean-Pierre.
2: Oui.
0: T'as pas chanté assez fort, le groupe lui a suivi, mais toi tu n'as pas suivi.
2: Le groupe était plus fort.
0: Bah, le groupe
2: mais, est... Parlant de groupe, bah, j'étais vraiment appelé, je voulais te dire par des personnes, puis on va essayer de me faire passer à FR3. Est-ce que c'est encore du bidon, je ne sais pas.
0: Ah non.
2: On verra bien. Puis je dis bonjour, puis il y a d'autres personnes qui se contactent sur le club Herbeux, là, dans la région 08.
0: Ouais.
2: Il paraît qu'ils ont été vers les maisons 10, mais je leur demanderai pas non plus de casser la porte.
0: Non, bah bien sûr.
2: Vous êtes à 4000.
0: Bien sûr.
2: C'est pas comme ça qu'il faut faire.
0: D'ailleurs, on profite pour dire que durant toute la semaine, 24h sur 24, vous allez sur le site internet de Fun Radio, www.funradio.fr. Vous cliquez sur Max, ensuite vous cliquez sur le Ricky Larsen, et là vous avez un hit parade comprenant 20 titres. Et tous les lundis, entre 23h30 et minuit, il y a le classement officiel de Ricky Larsen et de toute son équipe. Sont diffusés en extrait le 10e, 9e, 8e, 7e, 6e, 5e et 4e titre classé par ordre de vote. Et que le 3e, le 2nd et le 1er du hit parade sur l'internet sont diffusés dans leur intégralité. Que Jean-Pierre, pour l'instant, dans le hit parade de la semaine dernière, tu as été numéro 1 loin devant grâce à cette chanson qui s'appelle « La fête de la musique
2: voilà. ».
0: Et pour l'instant, je crois que tu es toujours leader. Je sais pas si on peut aller justement sur le.
1: Ah, vas-y. Hein.
0: Ah, on va y aller, d'accord, ok. Donc on va se balader. Donc...
2: Attendez.
0: Attends, on va regarder. Moi, je vais découvrir en même temps direct live. Oh putain, l'a lu. Oh là là là là. Tu sais combien t'as de votes?
2: Non.
0: Ah, t'es deuxième. Oh là là, mais t'as 4000. Putain, mais on est largement. Ouais. On est 10 fois au-dessus. Alors attends, on va revenir en arrière. On va revenir en arrière complètement. Classé numéro 20 pour l'instant de l'Hit Parade, c'est Pino D'Angio. Classé numéro 19, Pibi, tout doucement. C'est dommage ça. Annie Cordy, 18e avec Tata Yo-Yo. Classé numéro 7, c'est Pierre Perret, le Zizi. 16e, début de soirée avec Nude Folie. 15e, La Croisière s'amuse. C'est le générique du feuilleton, hein, bien connu. 14e, Téléfoot avec. Etc. 13e, c'est François Valéry avec mon pote le DJ. J'aimerais bien que ça monte ça un peu plus, s'il vous plaît. 12e, La séquence des spectateurs, c'est en fin de compte la musique du Kiki donc. 11e dans le hit parade pour l'instant de Ricky Larsen sur le site internet Julio Iglesias, Vous les femmes. En 10e, Sacha Distel avec, il n'a toujours pas changé ça Rigo, avec L'incendie à Rio, il aurait pu le faire depuis hier quand même. 9e, Zaza avec Faites la fête, vous savez, elle a grosse debout espèce de feignasse, le morceau préféré de Sandy. En 8e, Les Vénards et Glou et Glou. 7e, Soirée Prolo, la parodie de Max, donc votre serviteur sur son CD best-of de notre ami Boris, Soirée Disco, c'est ça, Soirée Prolo. 6e, pour l'instant, Inspecteur Gadget qui avait été classé numéro 3.
1: Ouais.
0: Goldorak qui avait été numéro 2 dans le hit parade et pour l'instant classé numéro 5. 4e, David et Jonathan, est-ce que tu viens pour les vacances? 3e, un remix de Gérard. 2e, Jean-Pierre Sauzère, qui était ex numéro 1, avec 4234 votes. Il y avait 4257 votes, donc c'est 3 fois rien. Pour l'instant, c'est Jim Carrey, le morceau de Somebody to Love, la BO du film Disjoncté, chanté par Jim Carrey, qui est comme ça. When the truth is out. Et qu'on écoutera d'ailleurs en fin d'émission, que j'ai calé et qu'on va diffuser dans quelques minutes. Christophe,
3: oui.
0: Merci pour tout, tu fais de la musique depuis longtemps?
3: Depuis tout petit.
0: Eh ben écoute, continue de grandir alors.
3: Tu peux demander un petit truc?
0: Ouais, vas-y Christophe.
3: Ouais, on va savoir si sur Belfort, il y a quelqu'un qui sait jouer un peu de synthé, qui s'y connaît un petit peu, parce que je suis tout seul, j'ai plein de matos, puis j'arrive pas à jouer quoi.
0: Et pourquoi, t'as pas de main?
3: Bah, j'en ai que deux.
0: T'as perdu tes doigts? J'ai un synthé, mais j'ai pas joué. Bah écoute, s'il y a quelqu'un éventuellement, mais qu'il appelle très vite au 0803-08-5000. Bonne bourre à toi, Christophe.
3: Ouais, merci, salut.
0: Julien également, donc merci pour la guitare, t'as bien assuré. Hein.
4: Merci.
0: Et on te souhaite une bonne fin de soirée.
4: C'est cool, salut.
0: Bonne bourre, amuse-toi bien. Ouais. Guillaume, merci également pour le violoncelle, je trouve que t'en joues pas mal. Ça fait combien de temps que tu joues du violoncelle, Christophe?
4: Guillaume, ça fait à peu près 6 ans.
0: 6 ans, bah tu te débrouilles pas mal, t'as l'air de bien te démerder. Hein.
4: Ouais, j'ai eu des petits problèmes de téléphone, mais...
0: Non, ça va, tu t'en es pas trop mal sorti.
4: Pas très pratique.
0: Non, mais c'était bien.
4: Pour le violoncelle, le téléphone... Il tenir à côté.
0: Non mais c'était bien, c'est bien.
4: Ok, merci Max.
0: Bonne bourre Guillaume, amuse-toi bien.
4: C'est Max.
0: Jean-Pierre, pour conclure.
2: Oui.
0: Bon, quelque chose à rajouter ou pas?
2: Bah, je lance un message au ministre de la Justice qu'elle fasse quelque chose, voilà.
0: Et quand est-ce que tu viens à Paris pour au moins enregistrer?
2: Ah oui, bah ça va se faire. Nicolas, il est en train de faire la musique, il va décharger dans tout l'enregistrement.
0: Bah, qu'il décharge, qu'il éjacule un bon coup sur une disquette et puis qu'il vienne, parce que là, à force de décharger...
2: je te contacterai.
0: Ouais.
2: Fini,
0: Ouais.
2: Et après, ben, on va la suite ensemble.
0: Bah, y a pas de problème, Jean-Pierre.
2: J'aurai des projets et tout pour moi, parce que mes fans, ils me demandent quand que je passe à la télé, mais moi, je sais pas quoi leur répondre.
0: Bah, écoute, comme tu me l'as demandé hors antenne, on peut le dire, hein, c'est que tu m'as demandé quand est-ce que j'aurai une émission de variété à la télé. C'est vrai que pour l'instant, je suis pas trop en pourparler pour une émission de variété. Ceci dit, que j'ai une émission de variété, je t'invite.
2: Tu peux dévoiler tes rêves à cette antenne quand même.
0: Bah, hein, et mes rêves, j'en ai beaucoup, mes rêves.
2: T'es pas malade, je sais. Hein.
0: Pardon?
2: T'es pas malade, hein? Quand on dit qu'on a des rêves, on est logiquement malade.
0: Bah,
2: hein,
0: évidemment. Puis non, je suis pas malade, moi. Hein.
2: Non, faut les réaliser, ces rêves.
0: Bah, évidemment, sinon on n'y arrivera pas. Bah, écoute, je te souhaite une bonne fin de nuit, Jean-Pierre.
2: Ah, toi aussi, puis on se retrouvera dès que tu veux. Hein.
0: Bah, demain, je pense.
2: Hein, puis j'embrasse tous les auditeurs et tout. Mais j'aimerais bien que tu m'écrives et que tu m'envoies une photo de toi avec ton équipe.
0: Bah, pas de problème, on n'en a pas pour le moment, mais ça va arriver. Oui. Puis on rappelle que si vous voulez que Jean-Pierre, de nouveau, soit numéro 1 du classement du hit parade, il vous suffit de voter. Mais bon, vous pouvez voter pour d'autres artistes, hein, bien sûr. Donc www.funradio.fr uniquement sur l'internet pour le moment. Ça va arriver sur le Minitel bientôt, puis par courrier. Sinon, vous pouvez toujours nous envoyer vos propositions en fonction des 20 titres proposés sur le site internet qui ont été énumérés à l'instant. Vous cliquez sur Max, ensuite sur Ricky Larson, et puis voilà. Qu'est-ce qu'il y a ? Quelque chose à rajouter, non, Fildar ?
1: Non, c'était,
0: non
1: ça,
0: c'était ça, c'est ça.
1: Magnifique, tu t'es débrouillé comme un chef.
0: Bah écoute, merci, comme d'habitude. Alors, bah écoute, on aura le plaisir de vous retrouver à partir de 22h, j'espère, avec Rigaud demain, qui sera rétabli, parce qu'il était un petit peu malade. Hein, le pauvre, il avait 38,5 de fièvre, donc il vient pas. Il avait surtout peut-être envie de prendre sa crampe. Ah, ça a changé.
1: Jean-Pierre Sauzet, enfin, c'est premier.
0: Ah, Jean-Pierre Sauzet, bonne nouvelle. Jean-Pierre est avec nous toujours ou pas ? Jean-Pierre, est-ce que tu es toujours en direct avec nous ?
2: Ouais, ouais.
0: Eh bien, Jean-Pierre, il suffit qu'on parle de toi. Tu es passé de nouveau numéro 1 du classement du hit parade.
2: C'est super bien d'être premier ou d'être deuxième ou d'être troisième ou d'être dixième qu'on France à Valérie, mon pote. Je chantais ta chanson avant dans le temps quand j'étais jeune.
0: Bah ouais.
2: Il est sympa comme tout, mon pote Béjit. Et ma blesse comme un soleil. Toi, ça, c'est un mec que j'aime bien, François Valéry.
0: Rechante-moi cette chanson un peu, tu la chantes bien.
2: Hein?
0: Rechante-moi, Jean-Pierre Valéry.
2: François Valéry.
0: François, mon pote Béjit.
2: Je t'aime. Tu as gagné, je t'aime.
0: Non mais mon pote, là, chante la chanson de mon pote là que tu viens de chanter là.
2: Ouais, mais attends, je suis prêt. Hein.
0: Vas-y.
2: Il est sympa comme tout, mon pote les DJ. Mon pote le DJ, c'est ça, non? Si je prononce mal, c'est pour ça que tu me fais...
0: Non, non, mais
2: François Valéry, j'aime bien. Hein.
0: Ouais, mon pote le Bee Gees.
1: Le Bee Gees.
0: Mon pote le Bee Gees.
2: Aimons nous vivants. Ça, c'est de bonnes paroles. Hein.
0: Ouais, parce que c'est vrai que c'est plus chiant de ses mémoires. Hein.
2: Oui,
0: c'est plus difficile. Hein. Aimons-nous dans le coma.
2: Bah, voilà.
0: Donc, on est entre la vie et la mort, on sait pas trop où on va dans ces cas-là.
2: Je te réserve des belles surprises parce que tu vois, super disco, tout le monde me dit quand qu'elle passera, mais elle passera. Mais j'ai écrit une chanson.
0: Ah, bah attends, pour l'instant.
2: Pour la même valeur de ce. J'ai écrit une chanson, le titre, c'est Aimer, danser, chanter.
0: Le problème, c'est que pour l'instant, Jean-Pierre, la fête de la musique était numéro 1 du Ricky Larson depuis la semaine dernière. Ouais. J'ai bien peur qu'il soit pour la deuxième fois consécutive encore numéro 1. Hein.
2: Mais écoute, je vais te dire quelque chose. Il y a un pote qui m'a appelé, il s'appelle Basile, puis il m'a dit, bah, écoute, j'étais dans une boulangerie, Jean-Pierre, tu n'iras pas, et les gens parlent de toi à Paris. Il se marre en écoutant ta chanson.
0: Mais
2: c'est super, et c'est un tube.
0: Mais c'est un tube monstrueux, ce truc.
2: Ah oui, voilà. Hein.
0: C'est énorme. Jean-Pierre,
2: oui, envoie-moi les papiers de la SACEM remplis, si tu veux.
0: On s'en occupe, ouais, Jean-Pierre.
2: Ouais, pas présent, mais...
0: Je m'en suis occupé, ne crois pas qu'on ne fait que parler, on s'en est occupé. On va t'en envoyer, Fildar s'en occupe, parce qu'on a vu avec la programmation de la radio, de voir comment on devait opérer. D'ailleurs,
1: il faut voir la grande direction.
0: Voilà, parce qu'il faut mettre un petit tampon, donc c'est...
2: Ouais,
0: c'est...
2: Bien sûr, hein.
0: Bon, donc si ça tenait qu'à nous, ça serait...
2: Il faut que tu dises combien de fois que je suis passé sur ta radio, parce que si tu dis que j'ai passé deux fois, je n'aurai pas de dossier à la SACEM. Hein.
0: Ouais, mais enfin, je ne vais pas non plus dire que tu es passé 70 fois, si tu as...
2: Ouais, bien sûr, mais 5 fois, c'est bon, mais là, je crois que j'y suis passé plus 5 fois.
0: Ah oui, quand même, oui. Il n'y a pas de problème, Jean-Pierre.
2: Je ne fais pas ça pour avoir des sous, je fais ça au moins pour avoir... toucher à la SACEM, protéger mes titres, voilà.
0: Bah, complètement, il n'y a pas de problème.
2: J'aurai des sous quand j'aurai une maison 10, quand j'aurai une équipe derrière moi et tout, voilà.
0: Très bien. Bah écoute, on te souhaite une bonne soirée, Jean-Pierre.
2: À toi aussi, à ton équipe aussi.
0: Tiens, bonne bourre.
2: Je remercie aussi le patron de Fun Radio de faire confiance à toi, c'était un type super, et tes fans à toi, ils t'aiment bien, mais même aussi, voilà. Et c'est grâce à eux que tu es là. Et grâce à toi que je suis là.
0: D'accord, ok. Voilà. Bonne bourre, amuse-toi bien.
2: Merci, salut.
0: On rappelle le classement numéro 1 en ce moment du classement du hit parade qui marche jusqu'à dimanche minuit. Après, on arrêtera les votes, on remettra tout ça à zéro avec des nouveaux. Et le classement sera diffusé entre 23h30 et minuit tous les lundis, c'est comme ça. Numéro 1, Jean-Pierre Sauzet, la fête de la musique. Deuxième, Jim Carr avec Somebody to Love, la BO de Dijon Co, qui est également l'ouverture de notre émission en ce moment dès 22h. En troisième, pour l'instant, c'est un remix de Gérard. En quatrième, David et Jonathan avec qu'est-ce que tu viens pour les vacances. Cinquième, la musique de Goldorak. Sixième, c'était Inspecteur Gadget, c'est pas grave. En classé numéro 7, Max avec Soirée Prolo. Huitième, Les Vénards avec Églou Églou. Neuvième, Zaza, Fête la Fête. Dixième, Sacha Distel. Onzième, Rulio Iglesias. En douzième position, la séquence des spectateurs, c'est la musique du Kiki Donc. En treizième, François Valéry, mon pote, le Vigis. Quatorzième, c'était la musique de Téléfoot. 15e position dans le classement du hit parade, c'est La Croisière s'amuse. En 16e, putain, vous pourriez faire l'effort avec ça aussi, Début de soirée, La Nuit de folie. 17e, Pierre Perret, Le Zizi. 18e, Annie Cordy, Tata Yo-Yo. Et elle est rentrée pour l'instant, Bibi tout doucement, mais j'ai peur qu'elle ressorte tout de suite. Et puis Pino D'Angio avec Makela Idea, voilà également. C'est Pino D'Angio, c'est. Pourquoi il y a marqué deux votes?
1: J'ai voté 3 fois, donc je peux encore voter 2 fois, il me reste 2 points et 1 point.
0: D'accord, ok, très bien. Voilà, vous votez 24 heures sur 24, les enfants. Merci Manu, merci Pauline d'être venue nous rendre une petite visite. Ça m'a fait plaisir de te voir encore une fois ce soir, Manu.
5: Ah bah ouais.
0: Voilà.
5: Si, moi aussi, c'était cool. On s'est bien marré.
6: C'était niqué.
0: C'est chaud. Et elle tousse, elle est malade, je vais m'occuper de toi.
5: Eh ben, ouais, non, ça va. Okay. Ah pardon.
0: Non, voilà, c'était pas toi quand même.
6: Ouais, quand même.
0: Voilà. Manu, bravo d'avoir remplacé Fildar comme ça aussi bien et de main de maître. D'avoir remplacé Rigaud, Fildar, bravo, bien joué. Il y a encore du monde sur l'internet, il y a du people encore.
1: Attends, je vais te dire combien.
0: Il y avait au moins. Rigaud va halluciner, mort que de dormir, on pourra quand même lui dire qu'il y a quand même plus de connectés ce soir que ça ne l'a été depuis qu'il est là, quoi. Donc
1: 91 encore.
0: Bah, c'est énorme. À 1h du matin, 91 connectés, on était plus de 150 encore à 11h, 11h15. Donc c'est quand même plutôt pas mal. Et puis on se retrouve demain avec Gérard pour les débats qui porteront sur les 35 heures et les collectionneurs. Et Rigaud sera de nouveau de retour avec nous dans les studios de Fun Radio. Merci encore mille fois Sébastien pour vous accompagner jusqu'à 6h du matin avant de retrouver Bob. Et puis on vous laisse justement avec le générique en ce moment du Star System. Jim Carrey chante Somebody to Love, la bande originale du film Disjoncté qu'il faut voir absolument et qui est pour l'instant classé numéro 2 dans le classement du hit parade de Ricky Larson. Bonne bourrée, à demain 22h.
7: Allez.
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7: Petit papa.

0: Un petit peu à chier,
1: pas préparé aussi, hein. Puis tu me demandes ça comme ça, et moi je suis là, bien sûr, je rentre dans le jeu. Bravo, Baba, bien.
0: Bien
1: travaillé, Jordan.
0: Bien.
1: Comment tu fais pour travailler avec ta boîte à rythme, là? Tu t'organises comment?
0: Là, c'est un petit clavier.
1: Ah, bah, très bien.
2: On va appeler des monsieur et madame tout de suite, la pipe. Et on va demander combien ça coûte. Alors, on y va, monsieur et madame la pipe.
3: Allô?
2: Allô, la pipe? Allô, la pipe?
3: Oui.
2: Ouais, c'est combien?
3: Comment?
2: C'est combien?
3: Ah, c'est Sonia.
2: Oui.
3: Maman, c'est Sonia.
2: Oui. Aïe, aïe, aïe. Allô, la pipe?
3: Hein?
2: C'est combien?
3: Oui.
2: C'est Sonia. C'est Sonia, l'appareil.
3: Oui, oui. Maman, il demande ce que c'est, qu'est-ce qu'il y a.
2: Bah, c'est pour savoir combien c'est, la pipe.
3: Hein?
2: C'est pour savoir combien c'est la pipe.
3: Un connard, là.
2: C'est Sonia. Allô, c'est Sonia.
3: Ah oui.
2: Oui. Tu as mal compris, mémé.
3: Elle a compris, mémé.
2: Non, tu as mal compris ce que j'ai dit.
3: Ah non.
2: Ah, pourquoi tu m'as dit connard?
3: Attends, bon. Je vous passe au téléphone, hein.
2: Oui. Ah, quand même, merde, on a dû être mal compris, là, la pipe. Allô. Et alors? Oh là là! Oh le bordel! Oh sa gueule là!
4: Allô?
2: Putain, oh, ça va chier, merde, j'ai les boules!
4: Bah si tu veux, oh là là! Allô?
2: Oh putain! Allô la pipe? Allô? Allô?
4: T'as éteint là-bas?
2: Ouais!
4: Ah oh, bah ça.
2: Oh putain, ça chie dans les brancards! Est-ce qu'il a pas éteint le téléphone? Ah voilà! Allô?
4: Oui!
2: Oh j'entends rien!
4: Elle est où?
2: Allô? Raccroche!
4: Éteins là-bas!
2: Hein?
4: Éteins là-bas!
2: Raccroche!
4: Oui.
2: Raccroche! Oh putain!
4: Bon, mais qu'est-ce que. Allô?
2: Allô? C'est ce. Allô?
4: Allô?
2: La pipe, oui! C'est Sonia!
4: Hein?
2: C'est Sonia!
4: Mais qu'est-ce que c'est, Sonia?
2: Passe-moi maman!
4: Hein?
2: Passe maman!
4: Elle veut pas marcher avec l'autre côté.
2: Bah, va la chercher là-bas.
4: Hein?
2: Va la chercher. C'est
4: le téléphone ne peut pas entendre.
2: Bah, c'est combien la pipe?
4: Hein?
2: C'est combien?
4: Bah oui, bah... Maman, ouvre là-bas, c'est Sonia, hein?
5: Mais qu'est-ce qu'elle veut, Sonia?
4: Mais qu'est-ce que c'est, Sonia?
2: Passe-moi mémé.
4: Hein?
2: Passe-la-moi. C'est important.
4: Allô?
2: Oh putain. Allô? Allô? Allô la pipe?
4: Ouais.
2: Allô?
4: Oh merde. Hein. Oh bah bien sûr moi. Si tu.
2: Allô la pipe?
4: Oui.
2: Passe-moi mémé.
4: Eh ben j'essaye de la passer.
2: Eh ben passe-la-moi. Mais me la passe pas par les tuyaux.
4: Hein?
2: Va me la chercher.
4: Oui, je vais la chercher. Hein,
2: merci, merci. Là. Merci, la pipe. Oh putain, ça gueule. Oh putain, il y a ça. Oh putain, je vais m'en prendre plein la gueule, là. Moi j'assume, hein. Moi j'assume pas, c'est pas moi.
6: Ah non, attends.
2: Putain, c'est pas moi, hein.
6: Si, hein.
2: Putain, c'est pas moi.
6: Si, c'est toi.
2: Ah non, eh oh. Oh là là, putain, je me prends plein la gueule. Putain, j'ai flippé alors que je suis au téléphone, je flippe comme un con, ouais. Allô, c'est.
7: Allô?
2: Oui, la pipe?
7: Oui.
2: C'est combien?
7: Si c'est ça, merde!
2: Et voilà, le travail, c'était pourtant pas compliqué! On peut les applaudir parce que ce soir, franchement, on a fait très très fort avec les monsieur et madame.
8: Ah bon, quand même, bonsoir à tous et bienvenue. Aujourd'hui nous sommes lundi et nous sommes ravis de vous retrouver ce soir pour une nouvelle semaine qui à mon avis s'annonce encore une fois de plus extrêmement extraordinaire. Je ne sais pas si c'est beau à dire, mais en tout cas c'est comme ça que je vais interpréter mes pensées. Manu Fildar et Anka sont là au 0803-085000, enfin pas tous les trois, hein. Anka et Manu, hein. Manu qui est malade, qui est avec nous ce soir, Manu qui passe son temps à être malade, quand c'est pas les pieds c'est la tête. Il a attrapé une angine grippe en n'étant pas sorti du week-end. C'est sympa. Non, je suis tombé malade avant le week-end. Donc c'est pour ça que je suis
6: pensé... D'accord, tu nous l'avais caché. Qu'est-ce que tu es discret, tu vois. Ouais, comme oui. Il a pas voulu affoler tout le monde. Et voilà, il avait un petit souci.
8: J'hésitais à vous appeler. Ouais, les mecs, je suis malade.
6: Non, mais tu aurais pu nous le dire pendant la semaine, ça. Tu t'es arrivé pendant la semaine et t'as rien voulu dire. T'as voulu rester très discret sur ta maladie.
8: Mais ouais, toujours le boulot d'abord. On
6: Essaye. Ah, exactement. Oui. Exactement. Vous nous appelez au 0803-08-5000 et 0033-803-08-5000. Anne-Ka va bien?
9: Ça va, moi, je suis en pleine forme. Je suis pleine de chouchotte, moi.
6: Non, à part quelqu'un, on a appris 5 minutes avant l'émission que. Parce que là, j'ai entendu, je rentre et je l'entends dire, crier, ah, oh, j'en ai marre d'avaler de travers.
9: Non, j'avais avalé de travers.
6: Donc, avale de travers.
9: Deux secondes avant l'émission, j'étais moi-même.
6: Ah, j'en ai marre, j'avale de travers.
9: J'ai fait un effort surhumain pour être là et voilà.
6: Donc, t'avales de travers. Donc, Marco, qui est déjà en train de nous appeler sur la ligne directe, va sûrement nous confirmer qu'effectivement. Allô? Ah non, c'est apparemment c'est l'accueil. Attendez, ne quittez pas. Ouais. C'était Marco qui était en train de nous confirmer que t'avalais de travers. Bon, et Findarella?
8: Voilà. Mon prénom, ça, Findarella.
6: Findarella?
8: C'est comme dans un.
6: Oui, c'est vrai que ça fait féminin, ça fait femme, Findarella.
8: Findarella, il est là.
6: Vous pouvez aller sur internet si éventuellement vous avez envie de dialoguer, répondre en direct, de slasher, éclatez-vous. Si vous êtes, et vous nous écoutez, que vous êtes à l'étranger, on a eu un auditeur la dernière fois qui nous a appelé, qui nous a laissé un petit message des États-Unis. Eh bien, qu'est-ce qui se passe?
10: Stéphane,
6: ah Stéphane, d'accord Stéphane, parce que ce soir on a des grosses choses à vous annoncer, donc je disais que si vous êtes en province ou à l'étranger plutôt, et que vous avez envie de dialoguer avec nous en direct, de nous faire vivre votre ville, votre pays étranger, n'hésitez pas, sur le site internet, vous nous laissez votre numéro de téléphone et en direct on vous rappellera bien entendu. Bruno est avec nous ce soir, Bruno, le grand spécialiste du touring de Grande-Bretagne, donc officiellement je te dis bonsoir Bruno.
11: Alors bonsoir mon petit Max, bonsoir ma petite Anne-Ka, Manu et Fildar.
6: Voilà, Fildar qui est parti chercher en bas à l'accueil Stéphane l'alcoolo. Donc ce soir ça va être grandiose.
11: Alors je voudrais te demander quelque chose mon petit Max.
6: Je t'écoute.
11: J'ai tenu parole, il faut que je tienne parole. Je dis un bonjour à Nounout à Honfleur au bar. Et au fils de Laurette à Honfleur qui tient un restaurant. Alors je
6: Laurette, c'était bien, c'était chouette quand on allait chez Laurette. Tu connaissais Saint-Michel Delpech?
11: Ah oui.
6: C'était bien. Il y avait aussi le divorce qui était bien.
11: Oui.
6: Qui déprime. La chanson du divorce.
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6: J'adore cette chanson. Ouais, elle est belle, c'est la photo que je chante à ma voiture, elle est encore plus belle.
11: Ah ouais, sûr.
6: Ouais. Alors oui, Manu me le signale, il a bien raison, sur le papier qui est écrit ici, il me dit Max.
11: Je te le signale.
6: Donne-lui le cadeau. C'est vrai que notre Bruno National est un grand spécialiste du Turing, et d'ailleurs ce soir nous ne manquerons pas de nous étendre sur ce sujet du Turing avec un débat, avec un petit débat que notre ami Manu va, Bruno va animer avec Manu, Fildar et Anne-Ka. Et nous avons eu un cadeau d'un auditeur, je te l'ai souvent dit au téléphone, et je ne connais pas le prénom de ce charmant garçon, je crois qu'il s'appelle René. Et René t'a donc envoyé ceci, un petit livre, le Turing Club de France.
11: Oh, c'est super! C'est gentil d'ailleurs.
6: Je sais pas, tu sais lire?
11: Je sais lire.
6: Je plaisante bien sûr que tu sais lire, c'était pour te taquiner.
11: Je m'en doutais, Max. Par contre.
6: Tu te doutais de quoi?
11: Tu
6: vas t'offrir ce cadeau.
11: Oui, parce que vous me l'avez dit.
6: Mais oui, donc il n'y a aucune surprise.
11: Vous
6: c'est,
11: me l'avez dit.
6: C'est un cadeau.
11: Oui. Donc tu m'avais dit aussi que tu me dirais un petit truc, mais ça
6: on en parlera tout à l'heure, bien sûr.
11: Plus
6: je vais
11: tard quand
6: peut-être te faire rentrer dans le show business de la télévision.
11: Oh là là, super.
6: Enlève ton blouson, il fait chaud, hein.
11: Ça
6: sent bien le poney après.
11: Oui, le poney, né comme il dit Arthur, hein. Je l'écoute. Hein,
6: qu'est-ce qu'il dit Arthur?
11: Eh ben, il parlait du poney, tu vois.
6: Oui.
11: Arthur, mais au fait, mon petit Max,
6: oui, mon petit Bruno.
11: Arthur, je l'ai remarqué à la télévision.
6: Non.
11: Hein. Si, il travaille à la télévision.
6: Il fait de la télévision, Arthur fait de la télévision. Qu'est-ce qu'il fait comme émission?
11: Je me rappelle plus le titre.
6: Il fait des émissions sur le Turing. Non, il a fait des émissions sur le Turing. Non, le Turing de la télé.
11: Non, il travaille à une émission parce que moi je sais parce que je l'ai.
6: Il vit en VTT ici, hein.
11: Ah bon?
6: Ah, il vit en vélo, en VTT.
11: Oh là!
6: Ah, il vit en vélo, hein. Il est avec ses sacoches de disques et tout.
11: Oh là là, bah d'accord.
6: Ah bah attends, c'est. Maître Lévy.
11: Ouais.
6: Maître Lévy, lui, il vient avec un tandem, il vient à deux.
11: Ouais, ouais, ouais.
6: Ouais. La personne donc, derrière, il vient avec sur un dos, non, mais c'est bien.
11: Ouais, ouais. Mais en fait, je savais pas qu'ils faisaient du vélo.
6: Ils font tous du vélo.
11: Ils sont obligés du vélo. Ouais, c'est obligé
6: tout
11: parce que
6: toute la journée. Oh là là. Façon, c'est la direction de la radio qui oblige les animateurs. Mis à part parce que je viens le soir et bon, c'est ce que c'est le soir, la nuit, il fait un peu froid. Mais le directeur général Jean-Baptiste, qui est notre directeur général, Jean-Baptiste, dit JB.
11: Ouais.
6: Oblige les gens à venir comme lui en vélo. Lui il aime bien venir en vélo. Voilà. Bon, il a un vélo 10 vitesses avec deux plateaux.
11: Ouais.
6: Et il vient, il arrive, il met son. Ouais. Il met le vélo.
11: C'est super.
6: Le parking. Et à un moment donné, il a fait passer une directive, je vais dire. Disons, voilà, tout le monde doit venir en vélo. Donc voilà quoi. Donc c'est quand même. Tout le monde vient en le truc. Il a un problème Bruno là, non? Vous êtes sûr là? Ça va Bruno?
11: Oui, ça va. c'est parce que je peux pas dire non.
6: D'accord. Qui vient d'arriver, je vous le donne en mille, c'est la première fois que je le vois ici dans les locaux de rue Bayard, Stéphane, dit Stéphane l'alcoolo. Oh là là, il n'est pas venu les doigts dans le derrière.
1: Non, il s'appelle Gérard, c'est bien.
6: Il s'appelle Stéphane.
11: Il ressemble, hein?
6: Il ressemble, parce qu'il a la moustache. Non, non, c'est pas le même, c'est pas
11: non,
6: le même.
11: Non, non, non. Oh.
6: Ce soir, ça va être une soirée, à mon avis, qui va être extrêmement chaude. Je vous conseille d'enclencher les cassettes, parce que vous risquez de vous marrer un bon petit coup. Bon, alors, Bruno, tout va bien?
11: Ah ouais, tout va bien. Alors, moi, ce que je veux dire dans cette histoire, c'est que le voyage, il a été pas pénible, mais ça n'a pas été commode, hein, parce que bon, j'ai eu la pluie en partant de la Manche, et donc il a plu, et puis finalement, toute une semaine.
6: Ouais.
11: Et donc, à partir de ce moment-là...
6: On va parler justement de ces problèmes d'inondation que tu as vécu au quotidien, problèmes de vélo et tout ça.
11: D'accord.
6: Stéphane vient d'arriver. Bonsoir Stéphane, quel plaisir de t'avoir ici dans les studios. Je ne pensais pas qu'un jour je t'aurais de nouveau en face de moi.
10: Bonsoir Max, bonsoir les auditeurs, bonsoir les auditrices, bonsoir Bruno, bonsoir toute l'équipe.
6: Voilà.
10: Je suis très heureux de vous revoir ce soir.
6: Ah bah oui, ça fait plaisir. Hein. Stéphane dit l'alcoolo parce qu'à l'époque, bon, il picolait un petit peu, il passait sur l'antenne un petit peu, il a changé, mais c'est pour les auditeurs, les fidèles comme ça, c'est comme ça qu'ils te reconnaissent. Oui. Est-ce qu'il faut quand même savoir, auditeurs, auditrices, vous fidèles de l'autre côté de la radio, bien entendu, vous êtes... il est en train de lire son livre sur le Touring de France, notre Bruno. C'est que Stéphane fait du cinéma. Il a joué dans beaucoup de films, il ressemble à... Comment tu t'appelles déjà l'acteur Charles Bronson. Tu ressembles comme deux gouttes d'eau à Charles Bronson. Et que, bon bah, on va faire des photos ce soir et puis que ça va être extraordinaire, quoi. Donc il y a un programme très chargé. On va commencer, si vous le voulez bien, Bruno, Stéphane, et pour tous ceux qui nous écoutent, bien entendu, ce soir, avec une exception, un petit Louis qui est avec nous de Montpellier. Bonsoir petit Louis, tu as tout juste 9 ans. Bonsoir petit Louis.
13: Allô?
6: Comment vas-tu?
13: Ça va.
6: Bah t'es pas encore couché à cette heure-ci?
13: Non.
6: Bah y a école demain, tu vas pas te faire gronder, non? Ça va aller?
13: Non, c'est les vacances.
6: Bah oui, ça y est, alors là, oui, c'est vrai. Elles sont où déjà mes notes? Je sais plus où elles sont mes notes. Je sais plus où elles sont passées mes notes. Tes notes d'école, c'est pas beau.
1: Tu sais où j'avais noté les villes là? Qu'est-ce qu'il y a comme ville? Montpellier est en vacances, alors c'est les villes de Montpellier est en vacances?
13: Oui.
6: Ah, c'est d'accord, c'est génial ça alors. Je ne sais plus, j'avais un petit dossier, un petit truc, mais j'ai tout perdu, mais c'est pas grave. Comment ça va mon petit Louis?
13: Ça va.
6: En forme?
13: Ça va bien, toi?
6: Bah ouais, toi, tu m'écoutes régulièrement le soir?
13: Ouais, tous les soirs.
6: Purée, mais c'est pas vrai. Mais après, faut aller faire dodo, hein?
13: Mm-hmm.
6: Ah bah, et quand même, et dis donc, et au petit Louis, alors tu m'écoutes jusqu'à quelle heure, en règle générale?
13: 9h30.
6: Jusqu'à 9h30? Ouais. Oui, c'est un petit peu quand on a l'âge, qu'à l'époque, à 8h, ma mère demandait quasiment d'aller me coucher, puis j'avais le rush qu'à 8h30 jusqu'au générique de l'émission de télé, puis dès que ça démarrait, je devais aller me coucher. Toi, c'est un petit peu la même chose.
13: Mm.
6: Alors, t'enregistres le reste de l'émission ou pas?
13: Oui, des fois, j'enregistrais Daft Punk et tout.
6: Ah, génial, ça t'a plu?
13: Ouais, trop fort.
6: Bon, ce soir, il y a notre ami Bruno qui est là. Hein. Tu connais Bruno du Touring de Grande-Bretagne?
13: Oui, je connais.
6: Ah, bah Bruno, si tu veux dire un petit bonsoir à notre ami petit Louis.
11: Bah oui, bonjour, bonjour, petit Louis. Donc, mon touring de Grande-Bretagne,
6: c'est... Non, c'est bon. Je sais pas si c'est ce qui l'intéresse.
11: Non, peut-être pas.
6: Il est un peu jeune, hein, tu sais.
11: Oui.
6: Tu fais du vélo, petit Louis?
13: J'ai un BMX.
6: Un BMX? Ah oui, avec les deux roues, t'as quatre roues, là? T'as quatre roues avec deux petits roues derrière, encore?
13: Ouais, d'accord.
6: Ouais, t'es gentil, Max, t'arrêtes un peu. Hein. Mais en fait, Kilou, on l'a eu parce qu'il a laissé un message sur le répondeur. On l'a là, il faut l'écouter le petit message, non? On l'a compilé avec tout le reste, on l'écoutera tout à l'heure. Oh, bon, on peut l'écouter maintenant, alors d'ailleurs. On peut écouter le message répondeur, on peut écouter petit Louis?
8: Allez, écoutons les messages que vous nous avez laissés, que vous m'avez laissés durant tout le week-end pour vous déchaîner au 0140 521 521. Et petit Louis dedans, écoutons plutôt.
14: Aujourd'hui, il y a eu
8: Filard.
14: Beaucoup de messages de gonzesses pour Thomas. Mais on les a pas mis.
8: Oh, Gainsbourg, c'est bon.
15: De ne pas vous avoir entendu de jour.
8: Oh, c'est mignon. Maxou. Oh, c'est beau.
16: Salut, je m'appelle Louis. J'ai 9 ans et j'ai la super peste. Je t'écoute tous les soirs. C'est un vrai bonheur de t'écouter, mec. J'embrasse Hilda, Manu, Anka, on est toutes des putes, hein. Et ben ouais.
17: J'ai fait 4 cas dans mon flic. Je sais pas comment nettoyer. 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
18: Je cherche désespérément Géraldine, étudiante en première année de médecine de Marseille. Fausse bombe d'environ 1m65, elle partage le même amphithéâtre que moi, c'est-à-dire le pas. Au concours en janvier, elle demeurait à 1m de moi, et je n'ai pas pu essayer de parler.
8: Oh, que c'est beau!
18: Écoute, sache que, au-delà de ta beauté naturelle, de ta prestance, je suis content de ton regard, et je suis de reconnaître.
8: Oh, elle va nous faire pleurer!
18: J'ai reconnu que tu veux m'appeler, téléphone à Max qui a mon numéro.
8: D'accord.
19: Salut, c'est Stéphane, routier là. Ouais, dites donc, je confirme carrément là, j'ai aperçu Gérard le 7 mars à 21h30 à la porte d'Orléans avec une pancarte New York. Hein. Alors à mon avis, c'était la belle, t'enculé.
8: C'est vrai, hein.
19: Allez, ciao à tous.
8: Il paraît que c'était la belle, cet enfoiré. Il paraît qu'il s'est barré au stade.

0: Poulet, bien sûr. Le répondeur du Star System fonctionne 24 heures sur 24 au 01 40 521 521. Je m'adresse directement en dehors du petit Louis qui est toujours en direct avec nous, le petit jeune qui a la pêche.
1: Ouais.
0: Voilà. Il y a une chanson qui était vachement bien sur le répondeur, là, qui était dédiée, je crois, à Manu, là, au piano, qui était rigolote.
2: À tout le monde, en fait.
0: L'auditeur en question, là, si tu m'écoutes, n'hésite pas à essayer de nous rappeler sur le répondeur, nous laisser ton numéro de téléphone et puis de venir nous la chanter en direct au téléphone. Ça nous ferait plaisir, ça. Pareil, hein, 0140 521 521 pour cette personne. Alors, petit Louis?
1: Oui.
0: Comme c'est les vacances, hein, tu vas en profiter, t'as la pêche. Et qu'est-ce que tu veux faire avec nous?
1: Bon, en fait, je voudrais passer un petit coup de gueule.
0: Un petit coup de gueule, ah bah alors allons-y, parce qu'il était petit, alors un tout petit coup de gueule. Et puis ensuite, on va aller faire dodo.
1: Ouais.
0: Ah ouais, le marchand sale, il va pas tarder à passer. Alors on t'écoute, petit Louis.
1: Bah, en fait, il y a environ un mois, j'ai téléphoné à Fun Radio, là, le matin, Bobby Jay et Martin.
0: Mmh.
1: Et c'était pour le mix fun, là, les 100 000 francs. Et quand j'ai appelé, bah, ils m'ont raccroché au nez.
0: C'est pas vrai. Qui c'est qui a osé faire une chose pareille? L'équipe du matin.
1: Ouais, je sais pas si c'est Isa ou Standard.
0: Ah bah non, ah ouais, c'est vrai, c'est vrai, c'est possible. Hein. C'était peut-être Martin, ça dépend, c'était quel jour de la semaine, tu t'en souviens?
1: Je crois que c'était... non, je sais plus.
0: Parce que si c'est du lundi, lundi et mardi, c'est Isa.
1: Mmh.
0: Mercredi, jeudi, c'est Martin et le vendredi, c'est Bob.
1: Okay.
0: Voilà, donc ça c'est une chose à savoir, hein. C'est eux qui font eux-mêmes leur propre standard d'émission du matin. Et alors donc ils t'ont raccroché au nez, les salopards.
1: Ouais.
0: Ça c'est pas sympa de leur part alors, hein. Donc t'es très déçu parce que t'aurais fait quoi de ces 100 000 francs?
1: Oh, je sais pas, je serais parti en voyage avec toute ma famille.
0: Par exemple, déjà, puis t'aurais pu t'en acheter des bonbons, des carambars, des nounours, des malabars, des kinders, t'aurais pu t'éclater avec 100 000
1: déjà,
0: francs.
1: Déjà, rien qu'avec un franc, je m'achète un... deux bonbons.
0: C'est vrai, avec un franc, tu t'achètes deux bonbons. Voilà qui est bien fait. T'aimes bien les bonbons?
1: Ouais.
0: C'est vrai, petit Louis, t'aimes bien ça?
1: Ouais.
0: Eh ben, je vais m'adresser à tous les auditeurs de Fun Radio. Envoyez-moi des bonbons directement au nom de Jean-Louis. Vous les amenez à la radio, rue Bayard, 75-008 à Paris.
2: Au nom de Jean-Louis, t'as dit?
0: Non, non, bah oui, enfin, vous mettez ça, vous dites voilà, Max Fun Radio, mais à l'intention de Jean-Louis. Et puis nous, après, on va
2: prendre.
0: Pourquoi Jean-Louis?
2: Ah non, petit Louis.
0: Qu'est-ce que je veux dire, petit Louis?
2: Ah non, parce que Jean-Louis.
0: Petit Louis, vous mettez à l'attention de petit Louis, Max, Star System et tout, va rue Bayard, BAYRD 75 008 Paris. Un gros paquet avec plein de bonbons à l'intérieur, et puis nous, après, on fera suivre, on va prendre ton adresse, et puis on t'enverra directement les bonbons qu'on va nous envoyer pour toi.
1: Oui, mais Max?
0: Oui.
1: Je t'ai envoyé une lettre aussi.
0: Oui, d'accord, mais je veux dire, pour les bonbons, ça te branche?
1: Ouais.
0: Bah, passe ta commande, qu'est-ce que tu veux comme bonbon?
1: Bon, je sais pas, malabar, carambar...
0: Malabar, ouais, des trucs classiques, quoi, les fraises, tagada, enfin tout ça, hein.
1: Ouais.
0: D'accord, ok, très bien. Oui, Bruno, tu vas rajouter un petit quelque chose, vas-y, allume.
3: Oui, eh bien, moi, je pensais à la chanson de Jacques Brel. Je vous apporte des bonbons,
0: oui,
3: les bonbons, c'est délicieux. Les bonbons, c'est tellement bon.
0: Tu connais ça ou pas? Tu connais, petit Louis?
1: Non.
0: Bon, ben, je vais te la mettre, t'as de la chance, j'ai un best-of de notre ami Jacques Brel. Ah oui, ça va très très vite, attention, hein. Celle-ci, tu vas la connaître, elle est magnifique, ça s'appelle Les Bonbons. Je vous ai apporté des bonbons. Écoute ça. J'adore. Ça, c'est une chanson pour Bruno aussi.
4: 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Parce que les fleurs, c'est périssable. Puis les bonbons, c'est tellement bon, bien que les fleurs soient plus présentables.
0: Encore deux secondes, hein.
4: 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Je vous ai apporté les bonbons.
0: Jacques Brel, tu connais?
1: Non, non.
0: Bah, quand même, ne me quitte pas. Ne me quitte pas. Tu connais pas?
1: J'ai entendu.
0: Ah, bah oui, t'as déjà entendu. Qu'est-ce que t'as mis en musique, petit Louis?
1: Daft Punk, One More Time.
0: One More Time, ouais.
1: Damout.
0: Damout, ça, bah ça, on l'a, on va te l'envoyer. Tiens, on va prendre ton adresse en antenne et puis on va te l'envoyer. Anka, tu penses à essayer de récupérer un petit One More Time en CD? Tu l'as déjà ce morceau?
1: Non.
0: Bon, on va te l'envoyer en mini CD. One More Time des Daft Punk et puis Waza!
1: J'adore aussi Moby.
0: Et Moby, le dernier?
1: Non, le premier.
0: Le premier, on va essayer de te trouver le singer.
2: L'intégrale d'Aerosmith.
0: Non, mais c'est la même maison de disques en plus des Daft Punk. Et comme c'est un copain à nous, Stéphane, je pense que s'il nous écoute ou quelqu'un lui fera part, hein, c'est la maison de disques, hein, la belle qui va nous faire le plaisir de nous envoyer un petit mini CD de One More Time et puis un morceau ou deux, un mini CD de,
2: là, dans le bureau.
0: De Daft Punk. De quoi, de Moby?
2: Non, de One More Time.
0: One More Time, alors on va te l'envoyer, d'accord, ok?
1: Ok, merci.
0: Bah voilà mon petit Louis, bah ça fait plaisir. Puis pour le coup de gueule, désolé, hein, mais je crois que si ça raccroche au nez, tu sais, ils reçoivent tellement d'appels. C'est pas évident pour l'équipe du matin, faut les excuser.
2: C'est trop vieux pour le mix fun.
0: Ah, puis en plus, 100 000 francs, tu te rends compte, maintenant à 9 ans, 300 000 francs, tu pourrais gagner. 300 000 francs, mais qu'est-ce que tu ferais en plus? Ils offrent des bagnoles, qu'est-ce que tu ferais au volant d'une voiture, toi?
1: Je sais pas.
0: Tu roulerais?

0: femme avec?
1: Non.
0: T'as une petite copine en ce moment?
1: Non.
0: Les meufs, on est où? C'est le calme plat? Les études, c'est comment les études?
1: Cool.
0: T'es en quelle classe?
1: C'est
0: Et tes rampes, ça va? Tu dors bien avec tes parents?
1: Ouais.
0: Bon esprit, hein?
1: Ouais.
0: Ils sont bien tes frères et tes fils uniques?
1: Non, j'ai un frère.
0: Quel âge il a?
1: 6 ans.
0: Ah, bah, il est là avec toi?
1: Ouais.
0: Ah, bah, passe-le-moi 2 secondes. Et tes parents sont dans les parages, j'espère. Vous êtes pas que tous les deux, là?
1: Non, non, mes parents, ils sont dans les parages.
0: Oui, ils sont dans les parages, ils sont là, d'accord. Ils savent que tu nous as appelés.
1: Bah oui.
0: Bon, d'accord. Passe-moi ton petit frère. Comment il s'appelle ton petit frère?
1: Elio.
0: Elio, passe-moi Elio. C'est la première fois que j'entends ça de ma vie, Elio. C'est mignon.
1: Il est en train de se marrer, là.
0: Bah oui, il se marre. Passe-moi Elio.
1: Ok, je te le passe.
0: Ah, il est cool.
1: Allô?
0: Ouais, salut Elio.
1: Ouais.
0: T'as 6 ans?
1: Ouais.
0: Tu dors pas non plus, toi?
1: Quoi?
0: Tu dors pas non plus?
1: Non.
0: Bon, qu'est-ce que t'aimes bien comme musique, Elio?
1: Ben.
0: Les mêmes choses que ton frère?
1: Ouais.
0: Bon, on va lui envoyer aussi à chacun d'entre vous. Vous voulez un CD chacun?
1: Ouais.
0: Bon, les WhatsApp, là, on en a quelques-uns, on va vous en envoyer 2, et puis on va essayer de vous avoir aussi un volume de chaque de Dance Machine. Numéro 21, Dance Machine 21, mais pour eux, c'est impeccable, ça va leur faire plaisir, il n'y a pas de problème de ce côté-là. Bon, toi, t'as pas de petite copine en ce moment, c'est calme plat?
1: Non.
0: Allez, t'as une copine, toi?
1: Non.
0: Ah bon, d'accord, t'es en quelle classe?
1: CP.
0: CP, ça se passe bien?
1: Ouais.
0: Eh ben, très bien. T'embrasseras tes parents aussi, tu me repasses ton frère?
1: D'accord.
0: Bisous, ciao.
1: Ciao.
0: Oh là là, comme c'est mignon. Oh là là là là là là. Mon petit Louis.
1: Allô?
0: Bon, bah écoute, tu salueras tes parents pour nous qui doivent nous écouter de... Je sais pas où ils sont, dans le salon?
1: Dans la cuisine.
0: Bon, bah, ils nous écoutent là?
1: Ouais.
0: Bon, bah écoutez, je vous embrasse et puis vous avez bien de la chance d'avoir 2 petits-enfants comme ça. Vous êtes sages avec vos parents au moins?
1: Oui.
0: Vous leur menez pas la vie dure?
1: Non.
0: Vous les faites pas gueuler toutes les 5 minutes?
1: Non.
0: Bon, et pendant que t'es avec nous là, t'as quelque chose à dire à tes parents? S'il y avait un reproche à faire à tes parents, tu trouves qu'ils gueulent pas assez, qu'ils gueulent trop?
1: Puis les endures.
0: Pardon?
1: Ils sont un peu plus
0: détendus. Ouais, qu'ils soient cool, qu'ils soient zen, quoi. Les parents, ils sont là, ils stressent, hein, c'est fou, hein.
1: Ouais.
0: À 9 ans, c'est bon maintenant. À 9 ans, c'est bon, tu sais gérer ta carrière, ta vie, quoi.
2: Tu peux avoir ton autonomie, quoi.
0: Ouais, tu peux avoir ton indépendance, hein, je suis sûr. J'espère que t'as pensé à mettre le sens interdit d'entache sur la porte de ta chambre.
1: Moi, j'ai mis interdit
0: au
1: moins de 16 ans.
0: Interdit au moins de 16 ans, alors. Tu devrais mettre interdit ou plus de 16 ans. Comme ça, tu serais pas emmerdé par tes parents, parce que tes parents, ils ont plus de 16 ans, donc ils ont le droit de rentrer.
1: Ouais.
0: Eh bah ouais, faut que tu sois, tu dis interdit ou plus de 16 ans. Y a personne dans ta chambre avec ça.
1: Ouais, mais mon frère après il a embêté.
0: Bah non, mais ton frère ça va, lui il a le droit, lui. Bah oui, c'est vrai. Donc tu dis interdit au plus de 16 ans et interdit au moins de 10 ans.
1: Ouais.
0: Voilà, au moins de 9 ans, comme ça c'est des gens de ton âge, très bien. Eh bah bonnes vacances, éclate-toi bien mon petit Louis.
1: Ok.
0: D'accord.
1: Et
0: on te rappellera de temps en temps pour prendre des nouvelles. T'hésites pas à nous laisser un message sur le répondeur dès que tu veux, hein.
1: Ouais, ouais.
0: De toute façon, on en début d'émission avant que t'ailles te coucher pour pas que tes parents se mettent à gueuler, quoi.
1: Ok.
0: Je t'embrasse.
1: Salut, Max.
0: Voilà qui est mignon. Dis, elle me dit voilà. Voilà qui sont chauds. 9 ans, voyez-vous avec les parents derrière. Bruno, est-ce que tu as personnellement, toi, ça, c'est... Tu as des enfants, toi?
3: Eh ben non, j'ai pas d'enfants parce que bon.
0: T'as pas de meuf, quoi?
3: Non, ben oui, je voudrais bien avoir une meuf, Max, mais pour l'instant, je sais vraiment pas. Pour la bonne raison, c'est que. J'attends d'arriver dans un laps de temps dans le show business.
0: Parce que dans le show business, tu vas te faire des meufs, ça c'est clair. Hein.
3: Oui,
0: Stéphane,
3: oui.
0: Justement, alors Stéphane, lui, qui est avec nous et qui travaille dans le cinéma, toi, tu es dans le show business.
4: Oui, mais qu'est-ce que vous voulez que je fasse?
0: Non, mais je veux dire, est-ce que tu pourrais lui trouver des meufs? Est-ce que toi, personnellement, il y a des jolies meufs dans le show business?
4: C'est à lui de faire le premier pas, de prospecter une maison de production. Peut-être ils ont besoin d'une caravane et d'un mec en volant.
0: Ouais,
4: souvent,
0: ouais.
4: Ils ont besoin des chauffeurs, des caravanes pour faire des figurations.
0: Tirer la caravane de
4: quelqu'un. Comme ça, il peut connaître Catherine Deneuve, par exemple.
0: Oh,
4: il a besoin de se reposer.
0: Tu te verrais une petite
4: caravane.
0: C'est une très bonne idée, ouais. Ça, Stéphane. Est-ce que Bruno, tu te verrais imaginer comme ça? Bon, vraiment, on dream total, on est dans l'espace la plus totale, avoir une relation avec Catherine Deneuve.
3: Oh, bah oui, c'est obligé parce que. Vraiment, c'est le genre de personne qui m'attire, qui me fascine. Moi, il y a une chose que je rêve, dans pas longtemps, c'est de faire une connaissance avec une dame comme ça, tu vois.
0: Ouais, ou Sophie Marceau.
3: Ah,
0: ou...
3: ouais, tout à fait, Sophie Marceau. Sophie Marceau, ou alors... je sais pas... mais au fait, comment elle s'appelle l'autre là, qui a des taches de rousseur? Tu sais comment elle s'appelle?
0: Marlène Jobert, j'allais le dire.
3: Oh, je l'aime bien.
0: Elle te fascine?
3: Oh oui, j'espère que si elle m'écoute, quoi, que ça m'étonnerait qu'elle m'écoute. Hein.
0: Ah bah si elle doit écouter à ce temps-ci, tu es tout à fait le genre de femme à écouter ce genre d'émission, oui.
3: Ah ouais, mais j'aime bien moi ces gens. Hein.
0: En plus, tu pourras rencontrer Elsa parce que c'est de la même famille en plus. Oh, c'est sa tante ou quelque chose comme ça.
4: C'est
0: sa nièce. Alors, du coup, tu vas rencontrer aussi le joueur de football.
4: Elle est mariée avec un acteur.
0: Non, elle est mariée. Ah oui, oui, non, mais Elsa, elle est mariée avec elle. Elle vit avec un joueur de foot, là. Comment il s'appelle ? Zizarazu. Zizarazu, tu vas rencontrer Barthez, Barthez, Zidane.
4: Ah ouais, ouais,
0: tu vas finir. C'est quoi ? Toi, tu vas faire du showbiz à la Juventus.
3: Oh, mais Max, ça va pas tarder, là.
0: Ouais, mais je te vois bien faire du show business à la Juventus de Turin.
3: Oh là là.
0: Bon, Bruno, on accueille Jonathan avec nous. Quoi. Je vous rappelle que de l'autre côté, vous pouvez appeler bien sûr au 0800 308 5000, que plus tard dans la soirée, nous serons amenés à faire un énorme débat sur le Turing de... le Turing, en général, le Turing de France. Un débat qui va être animé par Bruno et co-animé par Stéphane. J'ai un petit cadeau pour vous, auditeurs, et donc pour toi, comme par conséquent, Jonathan. C'est des petits témoignages de notre ami Bruno. Écoutez.
2: Quand je fais du Turing... Je me touche, tout simplement.
0: C'est vrai, c'est... Tout à l'heure, il arrive à 19h à la radio.
5: Super.
0: On était là à la radio, je vous explique, hein. Jonathan, ça te fait rire?
6: Oui, quand même, un petit peu.
0: Il est arrivé à 19h tout à l'heure à la radio, et puis il a voulu aller dans le studio de production, il a dit, j'ai des choses à dire, Max, il faut absolument que tu m'enregistres, car je ne sais pas si j'aurai le courage de le dire en direct. Donc on a enregistré quelques phrases comme ça, qu'on a chopées, par-ci, par-là. Donc on va réécouter celle-ci.
2: Quand je fais du touring, je me touche, tout simplement.
0: C'est vrai, Bruno?
3: Oh ouais, c'est vrai. Ça fait partie du show business, hein.
0: Non. Si, ça fait partie du show business.
3: Ouais, ouais. La radio, là, c'est le show business et...
6: Voilà. Toujours des
0: vices tassés. Alors, on en a un autre, on va vous le faire. Enfin, écoutez, une deuxième chose que Bruno tenait absolument à dire, mais il n'osait pas le faire en direct, donc il l'a enregistré tout à l'heure.
2: Pour bien faire du touring, il faut avoir le cul bien propre.
0: Ça fait rire tout le monde.
6: Ça fait rire
0: Stéphane. T'es un peu surpris. Est-ce que pour le cinéma, quand tu fais une scène, t'as toujours le cul bien propre? Non.
4: Il faut bien se torcher le cul.
0: Voilà, exactement. Il faut avoir le cul propre. Je veux dire, il faut toujours être bien. Et Bruno, c'est vrai ce que tu dis?
3: Ah ouais, ouais, absolument, ouais, ouais, ouais,
0: ouais. Ouais, c'est vrai.
3: Ouais, ouais, ouais, ouais.
0: Il y en a d'autres comme ça, hein. Il y en a d'autres qu'on mettra plus tard dans la soirée, mais il y en a des bonnes, hein. il y en a encore une ou deux qu'on a mis de côté qui sont quand même assez intéressantes. On va peut-être pas toutes les mettre toutes faites parce que sinon on va griller toutes nos cartouches, mais je peux vous assurer qu'il y en a vraiment deux trois qui sont très très sympathiques. Et bien sûr, on n'oublie pas le message qu'NK veut absolument qu'on diffuse tous les soirs.
7: On est toutes des putes.
0: Voilà. T'as envie d'avoir des enfants plus tard ou...
3: Eh ben, avoir envie des enfants, oui, j'aimerais bien en avoir, mais alors, tu vois que, pas plus que de deux, hein.
0: Oui, pas plus que de deux, bah oui, parce qu'après tu vas les mettre comment, parce qu'il faut t'as déjà deux sacoches, il faut que tu mettes ton caméscope, il faut que tu mettes toutes ces choses-là, on va pas s'en sortir, mon petit Bruno, hein.
3: Oui, mais, tu vois, mon petit Max.
0: Oui, mon petit Bruno.
3: Il existe une remorque, il y en a très peu des magasins qu'on sort. Non, mais, c'est des remorques qu'on traîne derrière le vélo et on peut mettre les enfants dedans.
0: Ah, donc tu pourrais traîner tes enfants dans un Turing.
3: Ouais, ouais. Alors...
0: Et les faire dormir dans des cimetières comme tu fais.
3: Tu savais pas qu'ils vont.
0: Oh, je ne savais pas, non, si. Bien sûr.
3: Mais c'est bien parce que bon, on a toujours les enfants derrière soi quand on les emmène.
0: Tout à fait. Hein. Qu'est-ce que t'en penses, Stéphane? C'est une bonne idée, toi.
4: C'est une très bonne idée. Bruno, il est très intelligent et il aime bien les enfants, mais pour le moment, bon, il n'en a pas, mais peut-être il trouvera une femme assez. Ah, hein.
3: Oh ouais, absolument. Moi,
0: il faudrait que tu tapes Jeannie Longo.
3: Non, mais sérieusement, hein, sérieusement, moi j'aimerais bien. Enfin,
0: le blond là, finir.
3: Moi, je voudrais bien avoir une fille célèbre, tu vois, qui est connue dans le show business, tu vois.
0: Ouais.
3: Bon, ben, quelqu'un qui a du pognon quand même, hein. C'est possible, hein, il vaut mieux.
0: Tu perds
3: pas
0: le nord, toi.
3: Hein. Il vaut mieux, hein, parce que j'aurais l'air bizarre, hein.
4: C'est sûr. Brigitte Larré.
3: Ah ouais, Brigitte Larré, Brigitte Bardot, elle est trop vieille.
4: Ouais,
3: bon,
4: ouais.
3: Excuse-moi, Brigitte, mais non, mais... Non, mais
0: quand tu m'écoutes, la radio du show business, tu sais.
6: Elle est à l'accueil.
0: Il y a Brigitte Bardot à l'accueil.
3: Elle accueille?
0: Oui, à l'accueil de RTL, elle veut monter
6: en peinture.
3: C'est pas vrai.
0: Si!
3: Non, c'est une blague.
0: Non, je plaisante
6: pas,
0: c'est
6: dégagé, vrai. Hein. Ah, bon. Elle était là, mais je lui ai dit, vas-y, barre-toi.
0: Et ah. Dommage, dommage.
3: Elle pouvait pas monter.
0: Je sais pas, apparemment, on lui a interdit.
5: L'ascenseur marche plus, elle a de l'arthrite, hein, tu sais, à son âge.
3: Bah oui, mais je l'aurais aidé, par le proche, j'aurais été la chercher.
0: Oh, comme il était marre, regardez-moi ça, ce grand seigneur. Tu l'as empêché de rentrer dans le show business.
3: Oh, man.
0: Ce n'est que partie remise, Bruno. On est là jusqu'à minuit. Bruno est avec nous, du Turing, hein, bien sûr, pour ceux qui ne l'auraient pas reconnu encore, vu le grand star. Stéphane, ça le fait rire. Stéphane est de retour avec nous. Si vous avez envie de poser des questions à tout ce beau monde, sachant que dans la soirée, Bruno va prendre vraiment la parole, puisqu'il va co-animer avec Stéphane un débat sur le Turing. Hein, donc, si vous voulez y participer, ça sera tout à l'heure, vers les coups de 11h, 11h15. On va préparer les petites questions pour que tout se passe le mieux du monde. C'est peut-être la nouvelle relève de Gérard. Hein, Gérard qui nous a d'ailleurs quitté, parti pour New York avec Christine. Apparemment, il a laissé tomber Sandy comme une vieille chaussette. Et donc, si vous avez des nouvelles de lui, des États-Unis, n'hésitez pas à nous le faire savoir. Une heure de Radio Libre non-stop, une fois de plus. C'est parce qu'on sait que Bruno venait ce soir qu'on a décidé d'avoir 3 heures de Radio Libre, 3 heures non-stop. Alors, on se fait plaisir. Bruno est toujours avec nous.
3: Ouais, on va se faire carrément plaisir, même, pour ainsi dire.
0: Ouais, voilà, qui a bien parlé. Il a fait beau. Dis donc, on l'encens, là.
5: C'est pas la main.
0: Non, mais c'est partout, mon pote. Je vous explique. D'habitude, on met pas trop d'encens, mais là, on se fait plaisir. On s'en fout partout des encens.
3: Mais je voudrais te poser une question.
0: C'est bon, l'encens, ça sent bon,
3: Bruno? Oui, ça sent bon.
0: Ça chante.
3: Mais,
0: vas-y, Bruno, excuse-moi.
3: Mais autant que je m'en souvienne, le premier coup que je suis arrivé dans le studio, je me rappelle pas que vous avez mis l'encens. Pourquoi ce juste ce soir?
5: Les dernières fois, il pleuvait, en fait.
0: Il y a de la route aussi.
5: Comprends pas.
0: Ah, t'as tracé, hein, t'es en cinquième aujourd'hui.
3: La mystère et boule de gomme. Je comprends rien du tout.
5: Non, mais c'est qu'on avait envie de se faire plaisir ce soir.
3: Ah ouais.
5: Donc tu vois, une petite senteur printanière, et ben ça fait du bien.
3: Oh bah oui, c'est sûr. Hein. Moi je préfère, je vais vous dire tout de suite, je préfère être au printemps que là.
0: C'est sûr, oui.
5: Ça c'est clair, ça bourgeonne, hein, c'est bien, ça fleurit.
3: Mais ça bourgeonne, c'est déjà bourgeonné depuis longtemps. Hein. Je sais pas si vous voyez le travail très, mais les feuilles elles sont sorties des arbres après.
0: Ouais, bah, ça sent bien, ouais, bien sûr. Ouais. Ça fleurit sous les
3: si. Des aisselles. Je comprends rien du tout ce qu'il veut dire, mon petit Max.
0: Oh, plaisant.
3: Ah,
0: hein.
3: Bon.
0: En tout cas, ça, si on a mis un petit dansant ce soir, c'est pour le plaisir.
3: Voilà. Oh, de Herbert le Renard pour le plaisir. Oh là là,
0: c'est le poney club. Vous avez des enfants de 5 ans, vous voulez leur faire faire un petit poney? C'est le moment jamais, hein. Vous pourrez y aller maintenant. Non, on s'est mis un petit encens parce que on s'est dit, c'est aujourd'hui cette année, c'est l'an chinois. On voulait se faire un petit encens à la chinoise.
3: Ah,
0: ils sont pas mauvais d'ailleurs cet encens au passage. Il est pas désagréable finalement.
5: Bah là, tout sera bien. Hein.
7: T'en as en rab.
0: Là, on en a mis un petit bâtonnet, mais je pense qu'on résistera pas au plaisir d'en remettre un autre une fois que tu la seras arrêté. Hein. Je pense qu'on va se faire une soirée, une radio libre ensemble non-stop.
3: Ah ouais, tout à fait. C'est super. Vraiment, moi j'apprécie quand je suis à côté de vous, hein.
0: Oui. Et nous aussi. Celui qui est le plus gâté quand même, c'est Fildar, qui est pas loin de toi.
5: Ah, j'ai ma carte de membre.
3: Ah bon, et pourquoi?
0: Parce qu'il est content d'être avec toi. Dis-le, souvent il est content de te retrouver.
3: Ah oui.
0: De vous retrouver tous, vous, toi, Stéphane,
3: ouais,
0: tous, ouais.
3: Ouais, mais vous êtes tous contents.
0: On t'attendait depuis longtemps. Stéphane, ça te fait rire, hein? Qu'est-ce qui te fait marrer?
4: C'est un phénomène.
0: Non, c'est un phénomène, exactement. C'est un phénomène. C'est un phénomène
4: très rare. Une espèce très rare.
0: Il manquerait plus que Alain soit ici dans les studios. Hein, et puis éventuellement s'il avait encore été là avant qu'il s'enfuive vers les États-Unis, Gérard, et puis là ça aurait été extraordinaire. Je crois qu'on aurait fait quelque chose de fort. Ou alors notre pote à nous de Saint-Étienne, David de Saint-Étienne également, ça aurait pu donner quelque chose.
3: Moi, j'aurais voulu que Gérard soit là ce soir parce que...
0: Gérard est parti à New York, Bruno.
3: New York, non.
0: Il a laissé tomber sa copine Sandy, d'après ce qu'on a appris, on a reçu du courrier.
3: Non, bon.
0: Et il est parti avec Christine, son ex-copine.
3: Ouais, mais moi,
0: et Sandy est retourné avec celle avec... Apparemment, elle est repartie avec un certain H.
3: Je vous ferai remarquer que, entre parenthèses...
0: Ouais, notre stagiaire, tiens, de vendredi.
3: Que, entre parenthèses, il nous a laissé tous tomber.
0: Oui. C'est vrai qu'il nous a laissé tous tomber. D'ailleurs, si Gérard, tu nous écoutes des États-Unis par une LS, je ne sais où, par Internet.
5: Par la Welcome,
0: n'hésite pas à nous faire savoir que tu existes et que tout ce qu'on dit sur toi pour l'instant ne serait que mensonge, car nous, forcément, n'ayant plus de nouvelles de toi, on est persuadé que ce que tous les gens nous disent de ton entourage est vrai. Ben est avec nous, 20 ans de Lille. Bonsoir, Ben, la fréquence de Lille, déjà, rappelle-la-moi.
8: Allô?
0: Ben, bonsoir. La fréquence de Lille.
7: À toi, à Bruno, à Stéphane.
0: Ouais, la fréquence de Lille.
7: 96.8.
0: 96.8 pour nous écouter là-bas, et j'en profite pour embrasser ma princesse qui nous écoute probablement.
7: Elle vient,
0: elle est toujours de là-bas, hein.
7: Elle vient
0: de Lille, elle repart, bah, tu veux que je donne son adresse et son code?
7: Ouais, je veux bien.
0: Tu veux l'attraper, c'est ça? Tu veux la pécho?
7: Voilà, je me la péoche.
0: Je me la péoche, ça y est, c'est parti, c'est la grande famille. Tiens, j'en profite puisqu'on parle de messages d'amour entre couples, puisque Marco sort avec Anka. Anka, Marco, un petit message pour toi, hein.
8: Anka, elle suce bien.
0: Voilà. Voilà, c'est un petit message de Marco pour.
9: C'est quoi ça? C'est sans doute, vous lui avez fait fumer.
7: Ouais,
9: c'est
7: ouais, un vrai message, je pense.
0: Pardon?
7: Ouais, Anka, je pense qu'elle se lâche comme des fois le soir.
0: Elle se lâche des fois, ouais.
9: Ouais, je suis pas la seule, visiblement.
0: Ouais, apparemment, c'est la fête au village. Ben, t'es très heureux et impressionné d'être avec Bruno ce soir, notre invité d'honneur.
7: Ah ouais, non, mais là, je suis impressionné d'être avec la star, là, franchement. Parce que c'est la star de ce soir, là, franchement.
0: Vous mettez des encens, hein, de l'autre côté, hein, si vous avez besoin.
7: Donc j'aurais une petite question à poser à Bruno.
2: Oui, je t'écoute.
7: Déjà, salut Bruno.
2: Ben, salut à toi.
7: Donc tu veux te lancer dans le show business, je crois?
2: Oh bah oui, parce que c'est mon but, hein. Moi je sais pas, mais moi j'ai pas envie de finir avec ma pension toute ma vie, hein, si tu vois.
7: Okay,
2: si,
7: tu veux poser ma question, s'il te plaît?
2: Comment?
7: Je veux voir, parce que j'étais là, tu me laisses poser ma question?
2: Oui. Je me rappelle plus, qu'est-ce que t'as posé comme question, en fait?
7: J'ai pas encore posé, donc je vais te la poser alors.
2: Ah bon?
0: Quel comique, alors, il en rate pas une.
7: Ah,
0: on t'écoute,
7: ouais,
0: non,
7: Ben. Une, en effet.
2: Alors je t'écoute.
7: Ok, donc tu veux te lancer dans le show business, et donc t'as dit que, comment dirais-je, et ben là-bas en fait, les meufs c'est assez facile à voir, donc je voudrais savoir comment tu comptes t'y prendre en fait, parce que c'est quand même assez difficile dans ce milieu-là. Donc moi je m'y connais un peu, tu vois, je fais des émissions, en fait mon pote il filme et je suis dans le show business vu que on diffuse les films dans mon appart, donc on peut considérer ça comme du show business.
0: Ouais, c'est du show business de quartier, mais c'est du show business, oui.
7: Ah ouais, voilà. Donc je veux savoir comment tu comptes t'y prendre, Bruno, parce que c'est quand même, faut assurer, quoi, faut avoir la classe, quoi.
2: Bon, ben c'est assez simple. Moi j'ai une petite idée. D'abord, si ça va trop vite pour entrer dedans, ça ne peut pas être bon.
0: C'est pour ça qu'il prend bien son temps.
7: Bon,
0: hein.
7: Quand tu rentres dans, c'est quand même bon.
2: Maintenant, c'est différent. Ça fait quand même quelques années que je l'attends. Hein. Je l'attends. Bon, en entendant, depuis 9 fois, j'ai passé à la télévision.
7: Ouais, t'es passé quoi sur, radio
2: En fait, pour te dire, je suis passé par... à chaque fois, c'est des coups de chance. J'ai rencontré les caméras sur mon chemin, un peu partout. Donc, j'ai commencé comme ça.
7: T'es passé sur télétuning?
2: Je suis passé sur des...
0: Ah, télétuning, dis donc. Oh, c'est bien ça, télétuning. Ouais, ça existe, ouais, ça, Ben, ou c'est... Bien. Ah, ça existe?
7: Non, je déconne.
0: Ah non, mais ça existe. Non, mais alors, parce que toi, tu croyais que ça déconnait. Non, mais moi, je peux te dire, c'est sur le câble, ça existe, ça s'appelle télétuning.
7: Ah,
0: c'est des gens, donc tous les animateurs sont sur vélo, avec sa coche, et ils partent en touring, et, ils commandent des émissions touring. Ils ne parlent que du touring.
7: Bah ouais, c'est pour ça que je pensais que notre ami Bruno était passé déjà là-dessus, c'était le roi là-bas.
2: Mais je vais te dire une chose, il y a des Français qui m'ont vu, hein, ils me l'ont dit, ils m'ont vu. Par exemple, j'ai fait ma première télévision à Jacques Martin. Bon, là, j'ai été filmé devant 800 personnes, j'ai chanté...
0: Oh, qu'est-ce que t'as chanté?
2: Ah ben, j'ai chanté Le Monde en bicyclette.
0: Ah ouais, carrément.
2: Et donc, je me suis fait vider.
0: Et Yves Montand, tu l'aurais pu la journée, quand je partais le matin, quand je partais sur les chemins... À bicyclette,
2: il y avait Paulette, nanana, nanana,
0: il y avait Bruno et ses sacoches, il y avait Bruno et ses sacoches, et sa caravane, c'est bon ça.
2: Et tu sais, j'ai pas répondu à ta question.
7: Non, pas encore.
2: Donc, pour entrer dans le show business, je crois que j'ai ma petite idée. Il faut espérer avoir de l'espoir. Tu vois,
7: ouais, l'espoir,
2: ouais, et surtout, il faut que j'écoute personne. Il faut que j'écoute que ceux qui sont du métier, comme mon petit Max, tout ça.
0: Voilà, ouais, ça c'est des...
7: T'as bien répondu à ma question quand même là. Hein.
0: Ah oui, non mais quand tu lui poses une question, lui il tourne pas autour du chemin, il n'est pas là autour de la... Ouais, attention, hein, moi je te cherche un petit CD parce que je crois qu'on est parti pour se taper la chansonnette là tous ensemble.
7: Ouais, on est parti là.
0: Ah, je sens bien là.
7: Ouais,
0: je sens bien là. Et tu dis rien Stéphane, t'es quoi? T'es charmé, t'es ébloui, t'es choqué par Bruno, t'es quoi?
4: Bruno est un très grand séducteur, oui.
0: Oh, oh,
7: Stéphane, il est chaud, là, Stéphane.
10: Ah, il est chaud, hein.
7: Il est chaud,
4: c'est la première fois que je vois Bruno, mais comme j'ai entendu de l'autre côté de la radio, c'était différent. Je n'imaginais pas comment il est maintenant.
0: C'est très impressionnant.
7: Tu as du mal à parler.
0: Parle bien dans ton micro.
4: On dirait un acteur américain,
0: Bruno. Oh, t'entends ça un petit peu, les éloges qu'on peut faire sur toi, Bruno.
3: Ah ouais, et donc j'avais dit à Max, je me rappelle plus qu'est-ce que j'avais dit. J'avais dit que j'ai l'impression, enfin je sais pas si je me trompe, j'ai l'impression que le show business n'est pas loin à côté de moi là. Je sais pas, je peux
7: ouais,
3: pas dire donc
7: côté,
3: il est,
7: là,
3: pas,
7: côté,
3: il est pas loin parce que Max il m'a dit il aura quelque chose à me dire.
0: Il est pas très très loin effectivement. Il ouais, est pas très clair. Très loin, il est dans le coin, il est là. Ah bah le voilà, le show business. Ah non, ouais,
3: c'est Anka. C'est ma petite Anka qui vient là.
0: Anka, c'est presque le show business la petite Anka, hein, quelque part. Hein.
3: Ah ouais, absolument.
0: Ah oui.
3: Et donc, je voulais répondre à ta question, mais bon.
7: Ouais, 10 minutes, vas-y.
3: Alors, comme j'ai dit à Max au début, la première fois que j'ai connu, j'ai dit. Pour savoir, il faut que ça soit bâti sur des bases solides.
7: Ouais, donc d'accord.
3: Des bases solides.
7: Alors, d'accord avec toi, Bruno.
3: Je crois que j'ai des bases solides. J'ai plusieurs plans. Mes plans, c'est que j'ai envoyé des films cet été à Fun Radio, ouais. Des cassettes.
7: Ah ouais, mais c'est une bonne télé, Fun Radio, donc t'as raison de les envoyer là, moi je dis.
3: Ouais. Absolument. Et donc, le show business, c'est pas tel qu'on me l'a fait croire dans les bars. Ah oui, moi je suis producteur, ceci,
0: oh.
3: c'est du baratin.
0: T'as la marre de rencontrer des gens dans les bars là qui s'amusent à se faire passer pour l'agent du show business.
3: Et moi, je me suis fait avoir.
0: Alors, sous prétexte que t'as bu 6 bouteilles ou je ne sais combien de litres de bière. Alors tu t'improvises producteur de Turing de Grande-Bretagne, producteur de show business. Alors l'histoire elle est belle quoi. Alors ça y est, parce qu'on a bu une mousse, alors ça y est, on est tous des producteurs de showbiz.
3: C'est vrai mon petit Max. Et donc le show business, attention, c'est pas de la rigolade, c'est quelque chose qui vient pas tout de suite comme.
0: Excuse-moi Bruno. Là on arrête de déconner Ben.
7: Ouais.
0: Là, on va parler d'un sujet sérieux sur lequel il n'y a pas de question de déraper dans l'humour et dans la déconnade et le deuxième degré.
7: Ah ouais, non, faut pas déraper là. C'est pour ça qu'il faut très bien qu'il réponde à ma question.
0: Non, mais là, je m'adresse au public surtout, Ben, tu vois, parce que toi, je sais que t'es avec nous, mais il l'a dit, Bruno. Écoutez bien. Hein.
7: Ouais.
0: S'il y en a qui pensent que tout ce qui va se passer à partir de maintenant, c'est de la plaisanterie, de la déconnade. Tout ce qu'on dit est pris au deuxième degré, moi je lui dis tout de suite, hein. Faut raccrocher, faut zapper, faut aller écouter autre chose, parce que c'est pas du tout comme ça que ça va se passer, là. Tout ce qui va être dit à partir de maintenant, là, maintenant, à 22h08 minutes, c'est du sérieux. C'est du gros dossier, attention, on n'est pas là pour déconner, hein. Attention, attention. Je vous rappelle quand même les phrases de Bruno qui dit ceci, hein.
2: Quand je fais du touring, je me touche.
0: Non, mais ça c'est une première chose. Et la deuxième quand même, hein.
2: Pour bien faire du touring, il faut avoir le cul bien propre.
0: Non, mais attendez, il y en a un troisième également. Il y a une troisième chose à faire, c'est la troisième règle, hein.
2: Un conseil pour les auditeurs, il faut bien se toucher le pubis.
0: Alors ça, c'est des choses qu'il a voulu enregistrer.
7: Là j'avoue, c'est un gros dossier, comme tu disais. Hein.
0: C'est un gros dossier.
3: Ah ouais.
0: Donc le show business.
7: Allez, vas-y.
3: Alors, tu sais, le show business, je vais vous dire pourquoi c'est pas de la rigolade. Parce que c'est très difficile de rentrer dedans, c'est pas évident.
0: Et physiquement, c'est vrai, on en a parlé, jamais physiquement, mais alors tu dois avoir des mollets et des cuisses en béton, comme un vrai cycliste.
3: Oui, absolument.
0: Tu fais combien de kilomètres par jour?
3: Ah ben là, quand je suis parti de la Manche, je prenais mon temps, c'était 50, 60. Maintenant, s'il y a trop de pluie certains jours, il est certain que je vais pas faire un kilomètre. Hein.
0: Tout à l'heure, d'ailleurs, Ben, on abordera le problème qu'il y a eu dernièrement, les pluies, les inondations que Bruno a bien sûr connu au quotidien. Sinon, ça peut atteindre combien quand t'es en Turing? Quand t'étais en Angleterre l'année dernière et que tu nous appelais de là-bas, tu faisais quoi? Des fois 100 km par jour?
3: 100 km, c'est rare. Hein. Il est très rare que je fasse 100 km. Dans la moyenne, je peux en faire 90, 100, ça serait la limite, des fois 200, c'est très rare. Mais bon, j'ai quitté tout le...
7: T'es comme un gros sportif, toi, Bruno.
3: Oui.
0: Non, si tu es là pour... Évidemment, Ben, allons.
3: Oui, parce que il faut avoir, ça fait des années que je fais ça, puis j'ai appris des choses que je savais pas, par exemple, je sais pas, moi...
0: Mais t'as pris surtout du torse, j'ai l'impression que t'es costaud du torse, donc j'ai l'impression que tout le muscle
3: que vous avez
0: dans les mollets,
3: absolument.
0: T'as pris dans le torse, quoi.
3: Ouais.
0: Il a un torse, ben, je te jure, c'est vrai,
3: c'est
0: vrai. De toute façon, tu fais de la musculation, c'est pas possible, toi, tu vas t'es inscrit au moving.
3: Ouais.
0: Non, mais t'es inscrit au moving.
3: Au moving, qu'est-ce que c'est le moving?
0: Et là, tu fais de la musculation, quoi, régulièrement, non?
3: Non, même pas, mais par contre, je vous dirais que ça fait, je sais pas moi, 30 ans de vélo avant de partir en Grande-Bretagne.
0: Je savais pas qu'en faisant 30 ans de vélo, on pourrait avoir un torse aussi costaud que le tien. T'as des pecs
3: Il faut voir les mollets, j'ai des mollets de vache. Hein.
0: Ah bon?
3: oui, je t'écoute.
7: Tu n'as pas de répondre à ma question, non? Parce que c'est du sérieux quand même, c'est pas de la rigolade là.
3: Non.
0: Alors ta question c'était en deux mots, Ben.
7: Bah en deux mots, c'était vu qu'il rencontrait il va rentrer dans ce milieu, comment il va faire pour s'attirer des meufs en fait?
0: Comment tu vas faire pour
7: avoir une certaine classe quand même?
3: Ah bah alors là, te dirais-je qu'il n'y a pas de question à se poser parce que une fois que, en principe, hein, je dis en principe, je sais pas, quand t'es dans le show business et que t'as un peu d'oseille, pour ne pas dire beaucoup, alors là, tu vois tous les filles de ton côté, il n'y a pas de problème. Hein.
0: Là c'est le pognon, là c'est le jackpot là.
3: Absolument mon petit Marc.
0: Je vais te faire rêver après mon petit Bruno.
3: Ouais.
0: Bah je pense qu'on a répondu à ta question, Ben.
7: Ah ouais, mais là, vachement bien.
0: Bah voilà.
7: Pas de problème.
0: Là, il n'y a pas grand chose à rajouter, si c'était que bon, bah voilà, il a dit ce qu'il y avait à dire, il a fait ce qu'il y avait à faire, et voilà, il n'y a plus rien à dire, quoi. Je veux dire, tout a été dit. Je veux dire, si tu veux rajouter un truc, c'est bon, c'est bien.
7: Je voulais juste me poser une question, Max, s'il te plaît.
0: Ouais.
7: Je voulais te dire que, ça me donnait un petit conseil, en fait. C'est que, franchement, tes émissions, toi, franchement, c'est de la balle et tout le monde t'écoute. Et franchement, des fois, t'es un peu relou, quand même. Franchement, je tenais à te le dire.
0: Bah oui, je le sais, mais.
7: Les bonnes animateurs acceptent aussi les défauts.
0: Ma sœur, écoute, moi, on me le dit régulièrement que des fois, je suis un peu relou, mais qui ne l'est pas quelque part en faisant des émissions comme celle-ci, on est obligé.
7: Ouais, c'est vrai. C'est
0: à partir de quel moment, quand est-ce que je deviens relou? Quand je fais quoi?
7: Bah écoute, des fois, c'est quand tu te barres, par exemple, pendant 25 minutes, tu parles du même sujet, t'es lancé sur un monologue et tout. Toi, franchement, là, on va sur RTL2. Quoi,
0: et alors, tu vois, qui est surprenant, parce que justement, les auditeurs que je rencontre au quotidien me disent, c'est justement les moments comme ça qu'on apprécie, c'est quand justement tu pars dans tes délires tout seul.
7: Et parce qu'ils jouent les faillots.
0: Mais non, parce que les gens. Mais non, mais tu sais, c'est toujours pareil. Quand tu fais blanc, il y aura toujours des gens qui vont aimer gris. Quand tu feras un peu de gris, il y aura des gens qui préféraient quand c'était blanc. Quand tu joues du groove, les gens préfèrent quand tu joues de la techno. Quand tu joues de la techno, les gens ont la nostalgie du rock'n'roll. Non, mais de toute façon, on peut malheureusement jamais faire l'unanimité et c'est impossible que pendant 3 heures je puisse systématiquement pendant 3 heures, même quelqu'un qui apprécie mon émission régulièrement et qui aime bien ma personnalité ne pourra pas systématiquement sur 3 heures pendant toute une saison complète de septembre à juin apprécier toutes les émissions. C'est normal. Moi il y a des mecs à la télé que j'adore, puis il y a des émissions que je les trouve moins bien que d'autres, ou à des moments je les ai trouvés moins performants, moins intéressants, ou plus lourds, ou voilà, c'est comme ça, mais ça n'empêche que je les apprécie quand même et que je regarde comme à chaque fois, quoi.
7: Et je voudrais te demander un dernier truc.
0: Mais tu me trouves relou par moment?
7: Ouais, un petit peu.
0: Un petit peu, voilà, ouais, c'est normal, voilà.
7: Ouais, c'est clair.
0: T'aurais dû dire ça alors, tu vois, non mais Ben, tu vois, je me permets de te couper la parole, tu vois, je te laisse pas parler. T'aurais dû dire, voilà, mais je voulais quand même te faire une petite remarque. Des fois, je te trouve lourd, des fois, je te trouve un petit peu lourd, mais c'est normal.
7: Ouais, c'est normal si tu veux, ouais, exact.
0: Voilà, t'es en train de faire le lèche-cul aussi.
7: Ouais, non mais, j'ai bien un autre truc à te demander, ça te dérange pas.
0: Ouais, vas-y.
7: Comment les animateurs des autres radios, ils te voient?
0: Généralement avec des yeux, des lunettes, je sais pas, je les connais
7: non,
0: pas.
7: Europe 2, RTL 2, tu vois.
0: Ni, alors je vais te dire.
7: Mais pas du tout le même genre.
0: Non, mais alors, aussi bien les gens de Skyrock que les gens d'Energie, que les gens d'Europe 2, que les gens de n'importe qui, je connais personne.
7: Ah, ok,
0: là, je vais être très très clair.
7: Tu connais, mais tu connais personne.
0: Non, mais ils connaissent de notoriété, mais ils m'ont jamais vu. Ils me connaissent de notoriété.
7: Ouais, clair.
0: Mais eux-mêmes ne m'ont jamais. Je connais comme ça 2-3 par-ci par-là que j'ai connus. Mais aujourd'hui, je ne côtoie aucun animateur de radio. Aucun. Il n'y a aucun animateur de radio d'en face qui fait partie d'un cercle d'amis. Il y en a que je connais, que j'ai connu, qui ont fait partie de Fun Radio, avec qui je garde des contacts. Et quand on se voit, on prend plaisir à parler comme ça. Mais concret un peu, mais ça, je ne connais, j'ai aucun ami du milieu.
7: Ah, ok, d'accord.
0: Voilà. Il y en a quelques-uns, mais qui ne sont plus forcément, qui ne font plus de la radio, quoi. Et quoi,
7: okay.
0: Non, personne. Mais eux, ils me connaissent de notoriété, mais si demain, il y en a un qui revendique être un super pote de Max et que vous l'entendez dire sur une radio, ceci n'est qu'un mensonge. Non, sérieusement, j'ai aucun super pote de radio.
7: Ok, d'accord.
0: Voilà.
7: Ok.
0: Bonne bourre à toi, Ben. Ciao, merci, c'est gentil à toi. Bonne bourre du côté de Lille, bon esprit, voilà, qui est bien franchise et c'est ça qui fait plaisir quelque part. Et c'est vrai que je dois reconnaître. Je le sais que par moments, je dois être un petit peu lourd. Mais qu'est-ce que vous voulez, on est bien obligé de temps en temps. Hein. Tu parlais d'argent et de notoriété, mon petit Bruno. J'ai un cadeau qui va te faire plaisir. Écoute bien, tends bien l'oreille. Ah, le jackpot là.
3: Hein.
0: Voilà. Oh là là, jackpot, jackpot. Ah, ça, ça fait plaisir. Ça, ça fait plaisir. Il a fait beau aujourd'hui. Quelle journée extraordinaire.
3: Oh là là, aujourd'hui j'ai eu chaud. J'allais bien cru, hein.
0: Ah, 32 degrés.
3: Non mais sérieusement, hein, mon petit
0: Maxime. On a bien senti qu'il faisait chaud, t'inquiète pas.
3: J'avais bien cru qu'on allait se baigner tellement qu'il faisait chaud.
0: C'est vrai qu'il faisait très très bon. Il y avait eu la mer, croyez-moi, quand on serait baigné dans Paris. Oh, tu te rends compte, ça a 17 ans, mais quelque part c'est normal. Elle veut des garçons. Non, pas le dit pas, parce que, admettons, bah, je dis n'importe quoi, hein, Jenny. Hein. Ouais. On est en train de dreamer, on rêve, hein, d'accord. On est dans l'au-delà, d'accord. On est en train de... D'accord.
1: D'accord.
0: Tu vois ce que je veux dire?
1: Bah, je vois.
0: On va aller dans un autre monde. Tu veux bien? T'es pas pressé? Je veux dire, y a pas de problème, ma petite chérie.
1: C'est pas
0: non, on va se téléporter dans un autre monde, hein, parce que sinon ce que je vais te dire, ça risque de te mettre mal à l'aise. Hein. Attention, t'es prête? Bon alors là, on est dans un autre monde. Hein. Tu vois, Jenny, plus rien n'est comme avant. Tu es amoureuse de Bruno. Tu es amoureuse de Bruno, Jenny.
1: Pardon.
0: Ah, tu rigoles, c'est l'émotion. Tu es amoureuse de Bruno.
1: Ouais, je l'aime.
0: Voilà, tu l'aimes. Tu vois, Bruno, elle t'aime.
3: Merci, elle a envie de sortir.
0: Non, elle veut sortir avec toi. Toi, tu lui fais un peu résistance parce que t'es pas un garçon si facile que ça. On te téléporte aussi, Bruno, si tu veux bien, on va te téléporter à 17 ans, d'accord?
3: Donc
0: on te téléporte. Donc là, t'as 17 ans, d'accord? Jenny est dans un autre monde, d'accord? Donc, elle est amoureuse de toi. Et elle veut absolument t'avoir, elle veut absolument te conquérir. C'est plus fort que toi, hein, Jenny.
1: Ouais, c'est plus fort que moi.
0: Elle te veut. Et elle finit par t'avoir.
3: Voilà.
0: Et puis après, au bout de t'avoir, bah, évidemment, après avoir même t'avoir senti un peu, t'embrasser, elle te quitte. Ça te fait rire. Elle te quitte. Parce qu'elle te veut, mais une fois qu'elle t'a, elle te veut plus.
3: Ouais.
0: Comment t'expliques ça?
3: Si elle me veut plus?
0: Non, en gros. Attends, on va aller dans un autre move encore plus space.
3: Plus complexe.
0: Ouais, plus complexe. D'accord, Jenny, hein?
1: D'accord.
0: Alors là, on est dans un autre monde de tarés. Elle est grave amoureuse de toi. Elle n'en peut plus, cette fille. Elle ferait tout et n'importe quoi. Elle serait prête à je ne sais pas, moi. Pardon?
1: Remuer ciel et terre,
0: je veux dire. Donc, elle est amoureuse de toi, elle n'en peut plus, elle craque, cette fille, elle est prête à faire n'importe quoi. Elle est prête à jeter de haut d'une falaise avec une rose et crier Canada Dry ou je ne sais quoi, Coca-Cola, je ne sais pas.
3: Je m'imagine une grande blonde.
0: Par exemple, hein, une canette de Coca, par exemple, dans le creux de la bouche et puis elle sortirait d'une falaise de 850 mètres de hauteur. Je ne sais pas, j'extrapole et compagnie. Hein. Donc là, on est dans un monde surréaliste, hein, Jenny. Hein. Donc, elle est amoureuse de toi. Et elle te veut. Et une fois que tu acceptes de sortir avec elle, elle ne veut plus de toi. Mais elle te veut.
3: Et ben à ce moment-là, si elle veut plus de moi, il est clair que il me reste plus qu'à chercher une autre fille alors.
1: Mais t'en sais rien que je te veux plus. J'ai pas dit.
0: T'as 17 ans là, attention, on est revenu en arrière, t'as 17 ans là.
3: Ouais. Et ben si elle me veut plus, alors deux choses l'une. Où je re-insiste pour qu'elle veut de moi.
0: Non, on peut pas. On est dans un monde où on peut pas.
3: Ou alors...
0: Comment tu ferais pour la charmer, la rigosse? Tu la veux. Tu veux la reconquérir. Comment tu t'y prendrais?
3: Alors là, il faudrait essayer, enfin, si c'est possible, de la faire revenir vers soi.
0: C'est psychologique, il va falloir réfléchir là-dessus. Hein.
3: Ou alors, je sais pas, peut-être lui acheter un gros cadeau, tu vois, qui lui plaise, tu vois.
0: Ah, qu'est-ce qui te ferait plaisir, Jenny, comme gros cadeau?
1: Oh là là, rien de spécial.
0: Rien de spécial, est-ce que tu peux lui avoir ça?
3: Rien de spécial?
0: Ouais, mais on bat les cadeaux.
3: Ça n'existe pas.
0: Ça n'existe pas.
3: Ça n'existe pas.
0: Nous allons revenir dans le monde normal, hein, si vous le voulez bien, tous les deux. Hein.
1: Ouais.
0: Qu'est-ce que t'en penses, Bruno?
3: Ah oui, il faut se décider parce que moi je suis en train de penser à une chose, c'est que plus on attend et plus l'âge passe et après alors je sais pas, hein, c'est pas à 85 ans qu'on peut trouver une femme ou alors je sais pas. Hein.
0: Non, ça c'est sûr, ça c'est.
3: C'est maintenant ou jamais en fait, hein.
1: C'est magnifique. Ouais. Ben, je sais pas quoi faire, moi.
0: Ouais, ça, il est en train d'y penser, d'ailleurs, il est en train de se dire qu'il approche des 85 et que il aimerait bien avoir une famille, tu sais. Bon, tu les aimes comment, les garçons, Jenny? Comment, physiquement?
1: Âgés.
0: Bon, bah, c'est-à-dire, quel âge?
1: 19.
0: Ah oui, la GIA, oui, d'accord, ah oui.
3: Oh, grabataire,
0: grabataire. Elle a 17 ans, elle aime bien les garçons âgés, elle me dit 19 ans. Bah alors moi, je suis quoi? Voilà. Je pourrais être ton arrière.
1: 19,
0: tu pourrais être ton arrière-grand-père, moi,
1: 45.
0: Tu pourrais être ton arrière-grand-père, moi, Jenny. Pas loin, hein.
1: Ça me dérangerait pas d'être avec toi.
0: Hein. Oui, d'accord, mais enfin, bah, là, l'âge que j'ai, si déjà tu les veux vieux et que déjà ils ont 19-20 ans, qu'est-ce que tu dois dire d'un garçon
1: de
0: 31
1: ans? Non, mais pas 19-20 ans, de 19 à...
0: Ah ouais,
1: ah
0: ouais, voilà, ouais, comme ça je peux rentrer dedans. Ouais, ouais, tout à l'heure c'était 24, 25, 27, maintenant c'est jusqu'à 45 ans. Même Bruno rentre pas.
3: Ah non, non.
0: Non, Bruno, non, il rentre plus, non. 45, il rentre pas.
5: Non, pas du tout. J'aime le rentrer.
0: Micro, tu sens pas?
3: Par contre, bon, là j'ai 47, bon, c'est pas vieux, hein. Non. Il faut pas pousser les vaches dans le fossé.
0: Il faut que tu déconnes. Par contre, t'as de l'humour et ça, les nanas, elles adorent ça.
1: Ah ouais.
3: Tu sais, dans un métier comme celui que, enfin, qui les exerce, Max, il est important d'avoir de l'humour. Parce que moi, je verrais pas une radio où il y aurait pas d'humour. Parce que ça serait tellement monotone que sans humour, ça pourrait pas aller. Il faut qu'il y ait de l'humour à la radio. Tu vois ce que je veux dire?
0: Ah bah oui, non mais il n'y a pas de problème de ce côté-là.
5: On
0: déconne pas assez sur France Info, exactement. Jenny,
1: oui.
0: Reste avec nous, on accueille une demoiselle, Tiffany, bonsoir de Paris, bonsoir Tiffany. Tiffany?
10: Oui.
0: Bonsoir.
10: Bonsoir.
0: Comment vas-tu?
10: Très bien, et toi?
0: Bien, bah, Tiffany, Jenny, Tiffany.
10: Salut, bonsoir.
0: Oh, comme elles sont merveilleuses toutes les deux.
10: Excuse-moi.
0: Non, je t'en prie, vas-y, je t'écoute.
10: Moi, je voudrais passer un énorme coup de gueule, en fait.
0: Ah, écoute bien, Jenny.
10: J'en ai marre des mecs qui, d'une part, n'en veulent qu'à mon cul.
0: Ah bon?
10: Oui.
0: Sans déconner. Oui. C'est ton cas, Jenny?
10: Ça m'est arrivé.
0: Ça t'est arrivé, ouais. Ça t'est déjà arrivé. Dis donc, il y a des filles, tu vois, Bruno. Les mecs s'intéressent qu'à leur cul. C'est dramatique.
3: Ouais, ouais. Oh, dis donc,
10: je veux dire que des fois, les filles poussent bien un peu le truc.
0: Quoi?
10: Sont bien les petites allumées aussi.
0: Oui, alors là, ça, c'est bien que tu le dises, parce que là, les beaux jours reviennent, et j'ai vu des charmantes demoiselles sur Paris qui avaient quand même des mini-jupes, qui avaient des trucs à fleurs, avec des petits culs bien rebondis. Elles cherchent quand même, hein.
10: Oui,
0: bah, alors qu'elles pourraient avoir une salopette en jean, avec un gros pull de laine, comme si elles revenaient d'une régate en bateau, en ayant fait, je ne sais pas, moi, par exemple, le tour du monde en Bretagne, ou une extrapolation de voyage tertiaire, je veux dire...
10: Non, mais les filles féminines ne sont pas forcément des salopes.
0: Non, pas du tout. Non, non, mais en tout cas, Anka dit toujours...
3: Mais toutes des
0: voilà.
3: Putes.
0: Voilà, c'est ça.
3: Anka qui le dit, hein. Je veux
0: dire, c'est sorti de la bouche d'Anka. Non, sérieusement, non, mais vous êtes magnifique. Mais ça, c'est des gros pervers. J'ai vu qu'aujourd'hui, il faisait beau et tous les mecs regardent les nanas. Ils les sifflent tous.
10: Mais c'est tout à fait normal.
0: Bah oui, mais alors, c'est dramatique.
10: Mais attends, tu crois que les filles, elles font quoi? Bien sûr qu'elles regardent.
0: Ça va, Stéphane? Stéphane, il s'est ramené sa petite bière. Il est en train de se teaser sa petite bière. Il est tranquille. Stéphane, il a bien raison. Il s'éclate. Il est normal. Tiffany,
10: oui.
0: Excuse-nous, mais on est perturbé. On a notre petit Stéphane qui.
10: Non, je comprends.
0: Il se boit ses petites canettes tranquille dans son coin. Peinard, hein, sans se faire emmerder. Peinard, hein, ça va, Stéphane?
11: Ça va,
0: ouais, ça va. Ça va finir en sucette, hein, je te le dis, c'est Tiffany.
11: Ah non, mais c'est un panaché.
0: Ah ouais, c'est ça. Panaché. Ça tourne-t-elle pour adulte. Voilà. Ouais. Alors, Tiffany.
10: Oui.
0: Donc, tu disais, tous les garçons veulent qu'à ton cul.
10: Oui, ou alors, je suis très très fleur bleue, donc je tombe rapidement amoureuse d'eux.
0: Mmh.
10: Et après, évidemment...
0: T'es jolie comme fille.
10: Ben, ça va.
0: T'es plutôt mignonne.
10: Ça va.
0: C'est génial d'avoir des filles aussi mignonnes qui peuvent tomber amoureuses de garçons. Moi, j'ai toujours l'impression que les belles filles ne tombent jamais amoureuses
10: non,
0: de garçons.
10: Non, je suis fleur bleue, j'en ai marre. Mais ouais. C'est horrible.
0: Bah, vous avez qu'à faire attention également, quoi. Vous n'êtes pas obligé de coucher, merde. Vous vous retrouvez au lit en train de sur un mec ou avec un mec. Et après, vous dites, ah non, mais attends, c'est pas de ma faute. Mais merde, vous faites chier.
10: Non, mais non, je suis responsable de ce que je fais quand même.
0: Non, bah d'accord. Donc quand un mec, dès le premier soir ou le deuxième soir, il sort avec toi, il a envie d'aller au puits avec toi et qu'après il se passe plus rien, bon bah, t'es censé le sentir ça maintenant. Quand tu t'es fait avoir deux fois, trois fois, tu le sens ça.
10: Bah oui, moi j'aimerais bien trouver quelqu'un de quand même sérieux.
0: Mais chaque peau a son couvercle. Mais oui, c'est l'expression, chaque peau a son couvercle.
10: Mais non, mais ça, c'est ce que tout le monde dit.
0: Mais je te promets, ne crois pas que tu vas moisir comme ça, comme une vieille chaussette, tu n'as que 18 ans. C'est quand même dramatique, ça. Alors, on a une fille comme Jenny qui, elle, de son côté, nous dit qu'elle veut sortir avec des mecs, elle les veut, elle leur garde des yeux, elle le dévore, elle n'en peut plus, une fois qu'elle l'a, elle n'en veut plus, elle le jette comme, une vieille chaussette à un vieux mouchoir. Et toi, de ton côté, dis Fanny, t'es jolie, t'as l'air intelligente, t'es toute belle, t'es sur Paris, t'aimes bien, je suppose que t'es pas trop mal foutu.
10: Ouais, ça va.
0: Bah, ça va, voilà. Et le résultat, cette charmante demoiselle, elle, de son côté, elle en a marre de se faire avoir par les mecs.
10: Alors, trouve-moi un mec, trouve-moi qui sont quand même, qui peuvent être fleur bleue aussi, assez romantiques.
0: Bah écoute tout de suite.
8: Anka, suce bien.
0: Voilà, ça c'est des mecs romantiques. Marco qui fait une déclaration d'amour à sa copine Anka et qui veut le dire devant la France entière. C'est pas moi, je la vante pas, c'est marqué, c'est dit.
8: Anka, suce bien.
0: C'est pas de ma faute, c'est Marco qui dit ça. Qu'est-ce que tu veux que je te dise?
10: Je sais pas, quelque chose qui pourrait me rassurer.
0: Bah que t'es jolie, que t'es belle, je sais pas, tu veux, je sais pas.
10: C'est moi. Vrai que par téléphone.
0: Quoi?
10: Par téléphone, tu dois quand même bien voir la chose.
0: Bah je sais pas quoi te dire, moi. Bruno, tu saurais quoi dire, toi?
3: Tu sais, c'est difficile, hein. Parce que c'est...
10: Mais toi, comment tu fais? Parce qu'avec l'intelligence que tu dois avoir, quand même...
3: Ouais.
10: Ouais. Trouver pas mal de nanas.
3: Moi j'ai rencontré des filles, quoi. J'en ai rencontré, tiens, je vais te dire une année de bulldog, une année de docte, je veux dire. Je vais te raconter une année une anecdote. En Écosse, j'étais opéré à l'hôpital et puis à ce moment-là, j'ai trouvé une fille et puis.
10: Une infirmière?
3: Non, c'est une fille qui était hospitalisée, enfin, je crois. Elle était hospitalisée et donc on s'embrassait sur la bouche, tout ça.
0: Raconte.
3: Alors on s'est tenu par la main dans une salle d'attente et manque de peau, il y a une infirmière qui nous a interdit de s'embrasser ni rien.
10: Mais tu l'as pas revue après?
3: Ben, elle m'avait laissé son adresse, mais je l'ai perdue. Je sais qu'elle habitait en Écosse.
0: Ah oui, quand même, ça fait un petit bout de chemin. Enfin, si.
5: Ouais, c'est facile, 60 ans.
0: Elle nous écoute peut-être d'Écosse par Internet.
3: C'est pas impossible, hein, parce que d'Écosse, je sais pas, enfin, on peut.
0: On nous écoute en Écosse.
3: Fond radio, c'est tout, c'est la Belgique, c'est tout, quoi.
0: Et puis l'Écosse, c'est aussi. Le whisky, Stéphane, le bon vieux whisky.
3: Oh là.
4: Pas plus du whisky.
0: Ah, ouais, le whisky, oui.
4: Oh, il est bon. Un petit de temps en temps,
0: pas. Un petit le matin, le midi, le soir.
4: Je vois pas, j'ai pris une bouteille.
0: Ah, d'accord.
3: mais le whisky, c'est bon, hein.
0: Ah là, ouais. Tiffany, j'ai une
5: salle. T'as les cartes, on le sait un jour.
0: Jenny et Tiffany.
10: Oui.
0: Stéphane, il est venu avec son sac, il est venu aussi avec des magazines. Et quand il se fait chier, t'as l'impression qu'il est dans une salle d'attente de médecin. Et comme il voit qu'on s'intéresse pas à lui, il sort son magazine et puis il feuillette, il attend que ça se passe. T'as mis quoi comme magazine?
4: Ça m'intéresse,
0: d'accord. Il a amené ses petites bouteilles, bah c'est bien. Non, mais dis-le, bouquille-le en attendant tranquillement que ça se passe.
10: C'est de la bière?
0: Non, mais il a ramené son sac avec 2-3 canettes de Tourtel.
4: Non, une seule
0: canette de Tourtel, hein. Une canette qui fait 1m50 de haut. Et puis.
5: C'est de la sévère.
0: C'est de la Tourtel de sévère.
5: Ah, oui, ça s'appelle de la pirate.
0: Ah, c'est de la pirate. Ça, c'est de la Tourtel.
5: 60 degrés, hein.
0: C'est de la Tourtel à 8,5. Hein. Ah. Voilà, il y a la 8,8, il y a du 8,5 là, mais c'est de la Tourtel. Pour lui, c'est de la Tourtel, hein, pourquoi il fume? Parce qu'elle était bien offre au freezer, c'est pour
4: mais
0: ça que
4: j'ai fait un effort, je fume plus.
0: Ah bah c'est bien, t'as fait un petit effort.
4: Depuis 25 ans, j'ai fumé et après j'ai arrêté.
0: Bah c'est bien, ça refait pousser. Ouais. Non. Alors, Tiffany, t'as plus de dents?
4: Parce que j'ai mal et après... J'ai vu un dentiste, après je les débarrasse moi, il m'a dit on les enlève, je lui ai dit enlève-les.
0: Ah voilà, comme ça t'es tranquille, t'as plus mal aux dents maintenant. Non. Il a plus de dents.
5: Tu manges quoi maintenant?
0: Il mange de la soupe.
4: Il mange du poisson, mange tout ce qui est.
0: Et il mange des poissons, lui.
5: Des poissons.
0: Ah, du poisson, d'accord.
4: Du poisson.
0: Et puis tu as un peu de boisson aussi.
4: Je bois et.
0: Tranquille, non, mais je veux dire un petit verre de vin à table, tranquille.
4: Je mange
0: pas trop.
4: Du caviar.
0: Il est dans le show business.
4: Je bois du champagne.
0: C'est dans le cinéma, quoi, dans le show business.
4: Le gars qui a tourné le Figaro, celui qui faisait le coiffeur dans la G7,
0: ouais.
4: Accent de Zoharie.
0: Ouais.
4: Un copain d'enfance.
0: Ah, c'est un copain d'enfance, ouais. Carrément.
4: Il y en a qui intelligent comme moi, il a changé de nom.
0: Ah, il a changé de nom, ouais. Des amis aussi. La tête, ça fait David, non?
4: Bien sûr, parce que lui est rentré dans la jet set reconnaissant Madame Soekarno.
12: Oh là là là là, qui
4: la vieille Soekarno.
0: Ah oui.
4: C'est la vieille, la veuve Soekarno, celle qui était mariée avec Soekarno.
0: Galant.
4: Et après, il a connu Inès de la Fresson.
0: Oh là là, c'est parti, la Tiffany, j'ai bien peur que là. La
4: Hermine, Hermine de Clermont-Tonnerre, il a connu. Lune Renault.
0: Oh
4: là là. Et elle est
0: moche. Elle est moche. Oh putain, il a carrément ramené les coupeurs de presse ou... Ah oui, d'accord, il a carrément ramené. Il a ramené les machines.
4: Point de vue.
0: Point de vue, d'accord.
13: Et si, c'est pour moi, je veux dire.
0: Tiffany.
10: Oui.
0: Et qu'est-ce que tu veux que je te dise, ma pauvre chérie?
10: Bah, tu veux pas essayer de me trouver un petit mec là, sympa?
0: Attends. Si tu cherches des gens sérieux, comment veux-tu par la radio? Il y a que des lascars de l'autre côté de la radio. Ils pensent qu'il y a une chose, ils pensent qu'il y a une chose. Tu sais ce que c'est?
10: Oui.
0: Le sexe,
10: oui,
0: au cul. Ben oui, il pense qu'à ça, quoi. Viens de C4 à la radio, là, c'est les vacances prochainement sur Paris. Viens à la radio, comme ça, moi, je vais, tu viendras dans les studios, je te présenterai des auditeurs, mais qui tiennent la route.
10: Il n'y a aucun problème. Hein.
0: Ben voilà, tu passes vite fait, on te présentera, tu vas passer à l'antenne, je vais voir à quoi tu ressembles, je vais pouvoir parler, puis tout ça, ça peut le faire. Et là, je vais m'occuper de ton cas. Et là, je vais voir, je vais essayer de te trouver des garçons sympas, je vais dire à quoi tu ressembles. D'accord? Et on fera venir même des auditeurs dans les studios qui pourront venir te voir et comme ça vous allez là on va pouvoir gérer tout ça. Demain, d'accord. Mais c'est pas les vacances scolaires demain, c'est la semaine prochaine, bon, on a
10: le
0: temps.
10: La semaine prochaine.
0: Voilà, on va pas tarder à faire un débat que Bruno va co-animer avec Stéphane. Par contre, on a peut-être pas les questions. Si on a les questions, elles sont préparées.
13: Si, elles sont pas là. Je voulais juste signaler que ça rote au pas des clubs.
0: Ça rote au pas des clubs. T'as fait des tirs, Stéphane, ça y est, il est parti. Hein.
13: Ah, je l'ai senti. Hein.
9: Je confirme. Oh là là.
0: Là, difficile. L'autre, il devient comment ça. L'autre, il commence à prendre un friend. Everybody. Stéphanie et Tiffany. Et Jenny, sachez quand même tous les auditeurs que ça commence à roter ici, c'est vrai. Ça commence à swinguer dans le local là. Oui, Bruno.
3: Décidément, le poney de Arthur me gratouille. Non, non, non, je veux pas du poney. Non, je l'aime bien, moi, pour ça.
0: Ouais, d'accord, ok, très bien. Bonne ambiance, hein, Tiffany. J'espère qu'on aura l'occasion de se voir dans les studios.
10: Pas de problème.
0: Comme ça, on présentera des garçons de ton âge, il n'y a pas de problème. À partir de quel âge tu es intéressé par les garçons? À partir de quel âge jusqu'à quel âge?
10: À partir de 18 jusqu'à 25.
0: Jusqu'à 25 ans, d'accord, il n'y a pas de problème, Tiffany. Tu quittes surtout pas, on te passe au standard. Jenny, je t'embrasse aussi.
3: 803-08-5000
0: En même temps, on a. Ah, tais-toi, hein.
10: Attends.
0: Et
10: donc,
0: du coup, c'est.
3: Attends. L'animateur,
14: s'il laisse
3: parler ses
14: auditeurs. Sur Fun Radio.
0: Ah, la radio libre, vraiment, comme elle est bonne, celle-là. Ça y est, Bruno commence à rentrer dans le délire avec Stéphane. Il commence à devenir vraiment copain. En antenne, ça s'est échangé. On se croirait dans une buvette. Hein, donc là, on est en train de se payer des coups. Il y a des tournées qui tournent dans tous les sens. C'est bien. Bruno, on va peut-être mettre le casque. Stéphane, on va faire de même. Vous étiez en train de vous raconter quoi, là, tous les deux, si on peut rentrer dans la vie privée du show business?
3: Eh ben, on est très heureux de se connaître parce que bon, il faut dire que c'est la première fois. Hein.
0: C'est la première fois. Oui, devant le micro, attends, on va lui allumer le micro, voilà.
3: C'est la première fois et donc.
0: Vous parlez en anglais, j'ai cru entendre. Vous pourriez nous faire une petite démonstration en direct?
3: How are you?
4: Raphaël, it's alright.
0: Parle devant le micro, Stéphane.
4: Good, very good.
3: Me, touring the Grand Bretagne 10 years.
4: Oh, you are a big boss for touring.
3: Yeah.
4: Great Britain.
3: Me, big experience.
4: Big experience?
3: Oh, yes.
4: You have been where?
3: Big experience.
4: Écosse,
3: Scotland, tour de Grand Bretagne. De Grand Bretagne, England.
0: Oui, Grand Bretagne, England, and everything.
3: Where yours?
4: As you like girls from Great Britain?
3: Do you like the girls?
4: Yeah, I love.
3: Girls, England, girl. Very beautiful.
4: Beautiful.
3: Yes. Beautiful.
4: Yeah. Beautiful. Too much beautiful girl.
3: Yes.
4: You have not wife now.
3: Big boy. Big boy, ce Grand Bretonnet.
0: À mon avis, Stéphane, c'est pendant le disque, tu l'as descendu la canette là. Tu l'as descendu pendant le disque, hein?
4: You love Margaret Thatcher?
3: You like Margaret Thatcher? Oh. I don't know.
4: There's a
3: no idea.
4: There's a mad cow.
3: Yes.
0: Touch de pubis.
4: C'est la vache folle.
0: Touch de pubis. T'as raison.
4: Touch de pubis.
0: Je parle de... When you touring Grande-Bretagne, you,
3: tu sais,
0: you touch the pubis.
3: Tu sais...
0: Touch the pubis.
3: Yes. Sometimes.
0: Donc on rappelle quand même les trois choses essentielles si vous voulez partir faire du touring en Grande-Bretagne. La première chose, c'est celle-ci.
2: Quand je fais du touring, je me touche, ça, tout simplement.
0: Ça, c'est la première chose que Bruno tenait à dire. La deuxième, très importante, également chose à retenir, si vous voulez faire du touring plus tard, comme Bruno en professionnel.
2: Pour bien faire du touring, il faut avoir le cul bien propre.
0: Ça, c'est vrai, il faut avoir le cul bien propre, hein, c'est surtout pour la selle. Et la troisième chose essentielle également.
2: Un conseil pour les auditeurs, il faut bien se toucher le pubis.
0: Voilà, ça c'est d'humour, hein, bien sûr, c'est pour plaisanter. Hein. Bien sûr, hein, Bruno, parce que le touring de Grande-Bretagne, enfin le touring en général, c'est quand même beaucoup plus important. Donc ça, c'est plus sérieux.
4: Est-ce qu'elle dit les fesses droites à la fesse gauche?
0: Quoi?
4: Les fesses droites, elle parle à la fesse gauche.
0: Non, je ne sais pas.
4: Elle dit, ça va chier entre nous deux.
0: Ça va chier entre nous deux. Oui, c'est pas mal, c'est mignon. Non, c'est pas mal, c'est mignon. T'as une petite blague également, Bruno, à nous raconter?
3: Oui, j'ai une blague à vous raconter. Par exemple, je sais pas moi, des fois quand il pleut beaucoup en Grande-Bretagne, eh bien on dit que les grenouilles ne voient plus leurs lunettes. Mmh. Et c'est bien vrai, hein. Il pleut tellement en Grande-Bretagne aussi.
0: Mais tu peux nous raconter une histoire drôle,
3: une histoire drôle
0: ou une anecdote drôle, une anecdote drôle.
13: Pense
0: une
13: à Rambo, là.
3: Une année drôle.
0: Je te l'ai dit. Parce qu'il faut savoir que Bruno a quand même une chaîne autour du cou qui est très serrée. Et je lui dis, si tu grossis d'un demi millimètre du cou, tu t'étrangles. Surtout ne grossis pas du cou.
3: Oui. Ben de toute façon, là comme ça va, je peux respirer.
0: Oui, mais c'est limite, hein, je veux dire.
3: Oui.
0: Tu musclerais, j'ai retiré la muscu, par exemple, et pendant un mois, tu décides de t'entraîner, de te muscler le cou.
3: Ouais.
0: Enlève bien ta chaîne, hein, parce que tu vas étouffer. Ouais. Alors, une petite anecdote rigolote sur le touring.
3: Oui. Alors, une anecdote rigolote sur le touring. Par exemple, souvent, tu sais, c'est marrant, parce que quand j'arrive en Écosse, je vois les comment qu'on appelle, il y a plein de faisans, tu vois, sur
0: les corons.
3: Les faisans.
0: Les corons.
3: Qu'est-ce que c'est les corons?
0: Les corons, ce sont des oiseaux du nord de la France.
3: Non, mais par contre, il y a beaucoup de faisans, là, tu sais, qui se baladent. Alors
0: oui,
3: c'est marrant,
0: des fois.
3: Des fois, je roule et puis ils veulent pas se poser.
0: Donc tu les écrases?
3: Non, pas du tout, parce que les faisans là-bas en général ils sont protégés là-bas en Écosse.
0: Oui, donc on peut pas les écraser comme ça.
3: Non. Ou alors tu passes là où ils sont pas, quoi, sur la route.
0: Une anecdote rigolote quand même du touring que t'as.
3: Eh ben, une année rigolote du touring de Grande-Bretagne, c'est marrant et c'est pas marrant. C'est quand je roule et des fois il pleut tout le temps.
0: Ouais, c'est drôle, ouais.
3: C'est drôle et c'est pas drôle.
0: C'est drôle et ça ne l'est pas en même temps. Après, il faut savoir de quel côté. Ça dépend comment l'humour. Ça dépend. Les gens qui aiment bien l'humour, qui touche la pluie, les gens sont morts de rire. Par contre, le mec qui aime bien l'humour, où dedans on y met un petit peu de soleil, bah, le mec, ça le fait pas rire, quoi.
3: Par contre, là où c'est vraiment drôle, c'est quand les gens ils rigolent sans raison. Des fois, je les vois rigoler. Des fois, quand je suis là-bas.
0: Sans raison, comme ça.
3: Ouais, et le plus drôle, c'est pas ça.
0: Ouais.
3: Des fois, je rigole tout seul, mais je ne sais pas pourquoi. Alors, c'est vraiment marrant.
0: Ça. Oui, c'est la fatigue, ça aussi.
3: Oh, je sais pas, on peut pas dire, hein, Max. Hein.
0: Oui, Stéphane, oui, tu t'approches du comptoir.
4: Tu sais quelle est la différence entre un milliardaire et un clochard?
0: Non.
4: Un milliardaire change de Rolls chaque année, un clochard de Porsche chaque jour.
0: De Porsche, un Porsche d'immeuble. Ouais, c'est pas mal, elle est mignonne, elle est belle aussi, elle est... T'as compris, Bruno?
4: Non,
3: oui, mais moi je vais vous raconter...
13: Avoir un demi, moi.
0: Je pense quand même.
4: Tu veux dire que j'ajoute autre chose?
0: Non, pour le moment ça va aller, juste après, deux minutes.
4: Il y a un petit truc.
0: Non, mais ça va arriver, t'inquiète pas, regarde, il est 23h, on est là jusqu'à minuit minimum, donc on a tout le temps, Bruno.
4: Je parle d'un gros acteur.
0: Ouais, on va en parler dans un instant, on va faire la petite rubrique cinéma dans quelques instants. Bruno.
3: Par contre, il y a peut-être 15 ans ou 17 ans, je suis allé à Lourdes.
0: Ah bon, c'est la tournée chez Stéphane.
3: Oui. J'étais à Lourdes.
0: Oui.
3: Et donc, souvent, tu sais, tu vois, quand tu vas à la Grotte de Lourdes, tu vois des infirmes qui sont avec des, comment qu'on appelle ça, des chariots, tu sais, des sièges roulantes avec des pneus.
0: Oui.
3: Ça, alors, la première année, il y en a un qui va, il n'y a rien qui se passe, la deuxième année, la troisième, la quatrième année, puis à la fin, il ressort avec des pneus neufs de Lourdes.
0: Elle est pas mal. Donc tu voulais raconter une petite.
4: Je vais te dire, il y a un mec qui a dit, je suis devenu riche, très riche, moi j'ai joué le pauvre. Si je suis devenu très riche, parce que j'ai joué le pauvre. Qui c'est ce mec? Qui c'est cet acteur?
0: Voilà, réfléchissez bien, on va faire une petite pause.
4: Très grand.
0: Charles de Gaulle.
4: Illuminati.
0: Non.
4: Un acteur anglais. C'est lui qui a joué
0: Bruce Willis.
4: Dictateur.
0: Bruce Willis.
4: Dictateur. Chaplin. C'est lui qui va.
0: Ah là là. Oui, mais tu nous as un tout petit peu mis sur la voie là, quand même. Hein. Monsieur Cinéma.

0: il y a marqué quoi? Il y a marqué.
1: Avec ses lunettes, il ne peut plus lire. Il
2: n'a pas de mal à se faire plaisir.
0: Ah, le beau gosse.
1: Ça fait du bien.
0: Ah bah quand on a un peu bu, on change, les lettres changent toutes seules. Hein. T'es beau gosse, hein, dis donc, avec tes petites lunettes de soleil et tes casquettes. Hein.
2: Et tu montrais des photos tout à l'heure.
0: Ouais, bien sûr. Pas de problème. Bon, allez les auditeurs, si vous voulez nous appeler au 0803-0858, parce que pourquoi c'est le bordel? Qu'est-ce qui se passe, Anne-Claire? Raconte-moi un petit peu, c'est quoi le problème? Qu'est-ce qu'il y a? T'as l'air complètement paniqué.
3: Bah non, mais on a un standard pourri, donc c'est un peu en dents de scie, quoi.
0: Ah oui, alors, ça monte et ça descend, bah oui,
3: France Télécom. Donc on va dire d'être patient et de continuer, parce qu'ils finissent par nous avoir.
0: Voilà, persévérer, parce qu'on a des soucis de standard avec France Télécom, je sais pas, un problème de. Pour approvisionner le standard, les appels s'arrêtent de partout, d'un coup ça arrête, d'un coup ça revient, d'un coup ça revient, d'un coup ça s'arrête. Tu expliques ça comment, comment ça se fait qu'il y ait tous ces problèmes avec France Télécom, Fun Radio? Tu crois qu'ils sont contre nous?
4: Oh non, c'est pas sûr, non mais je sais pas. Peut-être, je veux pas me faire l'avocat du diable, hein. Peut-être qu'il y a peut-être une organisation à synchroniser.
0: Ouais.
4: Je sais pas, enfin je dis ça comme ça. Hein,
0: tout à l'heure, avant de démarrer l'émission, nous avons un petit peu préparé avec Bruno et je sais qu'il y a un sujet qui te tenait à cœur dont on n'a pas beaucoup parlé. Donc on parlait de vélo et de Turing. On va faire le débat d'ailleurs hein, d'ici une dizaine de minutes. Hein. Tu voulais parler un petit peu des inondations. Est-ce que tu as été très touché par les inondations vu que tu fais la France de long en large et en travers et que malheureusement tu as retrouvé ton vélo avec plus de 20 cm. C'est passionnant ce que tu vas nous raconter d'avance.
4: Ouais. Moi, je sais pas ce que j'ai à vous dire parce que bon, de toute façon, on peut pas avoir des saisons comme il y a 25 ans. Il y a 25 ans, la nature, elle n'était pas déréglée comme maintenant.
0: Elle est déréglée pour toi.
4: Oui. Oh oui, largement déréglée. Tout la nature est déréglée. Les arbres sont cassés par la tempête. Je sais pas si vous vous rappelez la tempête, ça y fait aussi. Et puis.
0: Une tempête.
4: C'était à l'année
0: 76.
4: C'était en 80, la dernière tempête.
0: Ah, 1980, oui, d'accord, ok. Oui, d'accord. Non, parce que depuis, il n'y a plus de tempête, il fait super beau.
4: Mais là, on a des inondations depuis quelques années, ça a commencé, hein, c'est pas d'aujourd'hui. Hein.
0: Qu'est-ce qui s'est passé, là, les dernières inondations? Raconte-nous un petit peu, tu les as subies.
4: Ben, l'année dernière, il y a eu des inondations, je ne sais pas si vous.
0: Non, mais là, cette année, là.
4: Ah, cette année?
0: Là, dernièrement.
4: Ah, cette année. Alors, cette année, il y a eu des inondations très importantes en Bretagne. Je ne sais pas s'il y en a qui s'en rappellent.
0: Non, ben, bien sûr que tout le monde s'en rappelle. Tout le monde a subi les inondations en Bretagne, bien sûr.
4: Donc moi, je peux vous dire que j'ai regardé la télé pratiquement tout l'hiver dans ma caravane. Ben, je peux vous dire qu'il y a eu des inondations partout. Hein.
0: Ouais.
4: Non, parce que ça, c'est le réchauffement.
0: On a un peu trop suivi. Hein,
4: ouais. Mais par contre, il y a une chose qu'il faut savoir, c'est que maintenant, il y a le réchauffement de la Terre.
0: C'est dû à quoi, ça? Parce que moi, j'ai entendu dire qu'il y avait le réchauffement de la Terre, parce que comme il y avait moins de soleil, les gens se chauffaient plus.
4: Ouais.
0: Et c'est à cause du chauffage, qu'il y avait trop de chauffage. Donc la Terre se réchauffe.
4: Non, alors pas du tout. Alors là, c'est pas du tout ça, mon petit Max.
0: Ah, pourtant, c'est ce qui nous a été rapporté.
4: Non.
0: Hein.
4: Ah non, non. S'il y a le réchauffement de la Terre, je vais vous dire pourquoi.
0: Ah.
4: C'est dû à tout. C'est les usines, ils polluent l'air, les voitures autant, enfin tout, quoi. Tout est.
0: Donc c'est pas dû au chauffage, c'est pas du tout.
4: Non. Le chauffage, il a rien à y voir là-dedans.
0: Ah bon, bah oui, mais quelqu'un qui chauffe trop, par exemple.
4: Non, le réchauffement de la Terre, c'est le dérèglement de la Terre qu'il y a en ce moment.
0: Ah oui.
4: C'est ça le réchauffement de la Terre.
0: Couche d'ozone.
4: La couche d'ozone, il paraît qu'il y a un grand trou.
0: Oui,
4: donc,
0: c'est ça.
4: Donc avec les fusées qui nous envoient, les rivières qui sont polluées,
0: et ben voilà.
4: Tout ça, tout ça, ça y fait. Donc ça nous surprend pas que la nature est déréglée.
0: Très bien. Et donc toi, tu as subi ces inondations dernièrement avec 20 cm de pluie sur les routes. Hein,
4: Ah oui, je peux vous le dire parce que moi, j'ai traversé toute la Normandie, plein d'eau partout.
0: Pour venir nous rejoindre. Hein.
4: Ah oui.
0: Et sur Paris, ça va? Tu t'as pris l'équipe?
4: À Paris, je sais pas. Je suis en train de penser.
0: Ouais.
4: Je suis passé à Passy-sur-Eure. Alors je dis un bonjour à l'épicerie Fine. Si
0: oui,
4: ils m'écoutent.
0: Oui, bah,
4: excuse-moi mon petit Max.
0: On est très écoutés, hein.
4: Parce que je leur ai promis que je tiendrai ma parole. Que je leur dirai un petit coucou à la radio.
0: Parole tenue.
4: Ouais. Alors donc je suis arrivé de Passy et donc ce qui fait que je suis arrivé à Versailles. Vous voyez?
0: Bah oui, tout à fait, oui, bien sûr.
4: Ouais.
0: T'aimes bien Versailles, le château de Versailles, tu
4: vas visiter. Oui, j'aime bien parce que c'est là j'étais au château de Versailles, j'ai vu qu'ils ont coupé tous les arbres, ils ont coupé.
0: Ouais.
4: Ils sont en train de tout refaire.
0: Ils refont tout à neuf là d'ailleurs.
4: Ah,
0: une fête foraine, il va y avoir des immeubles là maintenant, ils arrêtent.
1: Hein.
0: Un club, ça sent le poney quand même.
4: Non mais
0: ouais, il faut le dire ici, on est bien. Non mais attention, hein. Ça va Stéphane?
2: Ça va
0: bien, hein?
2: Ça va très bien, mais

0: pense que Bruno il est venu à vélo jusqu'ici.
1: Ah oui, tout à fait, mon petit Stéphane.
0: Tu as fait équipe avec Polydor.
1: Ah non, jamais. Non, mais par contre.
2: Polydor.
1: Par contre, je sais pas. Le Tour de France, c'est quand, Max?
2: Alors, ça démarre la semaine prochaine. Et là, ils font un truc spécial. Ils vont jusqu'à Dakar.
1: Ouais. La fin de l'année.
2: Ils mélangent, en fin de compte, le Paris-Dakar et le Tour de France.
0: Tu veux aller à Dakar?
1: Il
0: y a des belles filles.
1: Dakar.
0: Belles filles noires, etc.
1: Non, Dakar, c'est joli là-bas parce que, il y a le soleil, il y a tout là-bas.
2: C'est-à-dire que lui, il va là-bas, c'est pour le soleil, et lui, là-bas, il va pour les petits culs. Hein, c'est pas du tout pour la même chose.
0: Ce sont des belles filles bien menues.
1: Oui, là-bas, il doit avoir des belles filles. Hein.
0: Ça baisse bien, ça baisse fort.
1: Ouais, c'est certain, c'est sûr. Hein.
0: Poisson balle, pas toute la nuit.
1: Peut-être un peu moins, parce que...
2: C'est-à-dire qu'ici, en France, pour 350 balles, t'as droit à 10 minutes. T'as et encore, si elle te font dire au bout de 30 secondes, c'est fini, faut remettre de l'argent. Alors que là, pour 100 balles, t'en as pour la nuit.
1: Ici, à Paris, il me semble... Hein,
2: oui, c'est à les tarifs.
1: Mais attendez, je vais vous dire un machin. Il me semble qu'à Paris, c'est cher à voir une fille. Hein.
2: C'est pour ça que c'est des mecs.
1: Je vais pas trop m'étaler sur le sujet, parce que ça serait trop long, quoi.
2: Pourquoi tu fais pas avec ton vélo à toi?
0: Ça va. T'as la caravane, t'es né un tableau de...
1: Oh là là. Vous savez, quand je me balade le soir, je vois des travaux qui sont costauds comme des chevals. On dirait que c'est des filles, mais c'est pas des filles.
2: C'est des mecs. Ça t'arrive de faire un petit tour de vélo et tout, dans Boulogne, le soir, on a une pucée.
1: Tu sais, moi, je m'arrête pas, hein.
2: Non, mais tu leur dis un petit bonjour.
1: Un petit bonjour, oui, mais à condition qu'ils s'approchent pas de moi, hein.
2: De toute façon, tu mets un coup de pédale et puis c'est parti, hein.
1: Tu sais, moi je tiens pas trop à aller voir parce que tu sais.
2: Tu te renseigneras sur les tarifs quand même, tu iras à Pigalle, voir un petit peu combien ça coûte.
1: Ah, alors à Pigalle, comment ça s'appelle là, vers le printemps là, je sais plus où à Paris.
0: Ah, il est ouvert.
1: Dans une petite rue, il y a une rangée de filles.
0: La rue Chaussée d'Antin, derrière le Monoprix, le printemps, la rue ouverte.
1: Tout à fait.
2: Ça donne des prénoms de 2-3 miss là que tu dois connaître.
0: Non, j'ai jamais.
2: Tu parles.
0: Côté de pute.
2: Ah non, mais t'as pas. C'est ta femme qui écoute. Hein.
1: Mais bon, moi ce que je veux dire, c'est. En Thaïlande, il paraît qu'il y a des magnifiques filles.
2: Ah bon, c'est bon. Charles, on va arrêter là le dossier parce que ça commence à partir.
0: C'est pour 50 balles.
2: Arrête. Arrête, sinon je ferme le bar. Bon, soyons sérieux quand même, deux minutes, on n'arrête pas de déconner, qu'est-ce qu'on aime rigoler.
0: On est là pour déconner.
2: Ah, ça, t'as bien compris, pour ceux qui n'ont pas compris.
0: On est les jeunes.
2: Voilà, exactement, on est là pour s'amuser. Allez, ça va, allez, fraîche ta canette.
1: Ah oui, j'adore le coca.
2: Ah, le coca.
1: Non, mais sérieusement, tu sais pas qu'est-ce qu'il m'a raconté, mon propriétaire?
2: Non.
1: Non, mais...
2: C'est un propriétaire, toi.
1: Ouais, tu m'étonnes, je nourris les animaux là-bas dans ma propriété.
2: Donc, tu es un poney qui n'est plus à vendre.
1: Ben non, là, c'est pas le poney, néné, comme il dit mon ami.
2: Non, sérieusement, alors ton ami, qu'est-ce qu'il dit, le coca, c'est
1: non, bon? Mais sérieusement, et il m'a sorti la plus grosse connerie que je devais pas entendre, et je l'ai entendu quand même.
2: Quelle est la connerie?
1: Il m'a dit que le coca, c'était cancérigène.
2: Bon, mais non, là,
1: n'importe quoi.
2: Non, là, c'est n'importe quoi, ça. Ça rafraîchit, ça fait du bien, c'est une bonne poisson fraîche pour
1: le coca, tu sais, mon petit Max, ça... Comment je pourrais dire? Ça purifie les boyaux.
2: Voilà, exactement. Mais dans son terreau aussi, tu vas voir, ça va gonfler des deux.
1: Ah bon?
2: Ouais, je te promets. Oh. Ouais, quand ça remplace la rustine, ouais.
1: Tu sais, le coca, c'est bon, c'est pas mauvais. Hein.
2: Non, bah tiens, bois une gorgée en direct. Ouais.
1: Moi, je préfère du coca que de boire de l'eau.
2: Oui, bon, tiens, qu'on entende bien, vas-y, qu'on entende bien boire.
1: Vive le coca.
2: On va faire une pub pour le Coca-Cola, d'accord?
1: Ah ouais, ok, mon petit.
2: Alors, on y va. Alors, tu bois en direct, tu fais... Tu bois, puis... Quand t'entends de boire, vas-y.
1: Ah, c'est bon, le coca, hein.
3: bon ça.
4: Un petit rose, c'est parfait.
1: Mais au fait, c'est bon.
2: Ah, tu fais un petit coca, puis tu bois une gorgée, quand t'entends bien.
3: Et un petit whisky avec. Du whisky,
1: Bruno. Oui, c'est bon, coca. Mais par contre, oui, par Stéphane, tu sais, j'ai goûté du cidre en Angleterre. Non, mais sérieusement, il est bon le cidre en Angleterre. Hein.
2: Je suis sûr que je mets un tablier là. Je fais comme si j'étais derrière un comptoir. L'autre, il est debout, il passe sa nuit ici à commander. Oh là là là là.
1: T'as bu du cidre en Angleterre?
2: Ouais, c'est pour les gamins.
1: Non, mais c'est du bon cidre. Sans blaguer, il est cher le cidre là-bas. Il est cher. Oh là là là.
3: Il y a de l'alcool dedans?
1: Oh bah oui, on va toujours. Stéphane, toujours.
2: Stéphane, la vie est belle quand même. Le métier quand même. On n'a pas assez parlé de toi. Le cinéma, t'as joué dans beaucoup de films dernièrement.
3: J'ai fait un coup de gueule.
2: T'as pas devant le micro.
3: Je vais faire un coup de gueule contre l'un de spectacle.
2: Vas-y.
3: Une connasse qui m'a viré des fichiers, des comédiens et des vigants.
2: Comment ça se fait?
3: C'est venu là-bas bourré et je lui dis pourquoi moi je tombe pas. Elle m'a dit toi tu apportes jamais du chocolat.
2: Oh, alors sous prétexte que tu n'amènes pas de chocolat, elle t'a viré.
3: Oui, après, moi, j'étais voir le directeur, et le directeur, il l'a mis en Bretagne.
2: Ah, oui,
3: après, il y a une autre vieille, toujours les vieilles qui restent, les jeunes qui partent. Les jeunes filles, elles-mêmes, elles m'ont dit, t'es beau, on t'a vu à la télé, on t'a vu avec Noiret, on t'a vu Douanier avec Jean-Claude Brialy. Oui, j'ai Claude Brialy, mais il m'a invité tout ça à son restaurant. Jean-Claude Brialy, à l'Orangerie. Il m'a invité, j'ai tourné trois fois avec lui, et il m'a dit, je t'invite à manger un couscous.
2: C'est pourquoi tu vas pas? Parce qu'il fait pas de couscous.
3: Ouais, parce qu'il est homosexuel. Il veut autre chose.
2: Et
3: j'ai vu Isabelle Adjani, elle m'a dit bonjour. Quand je dis bonjour madame Adjani, elle s'est arrêtée. Pourquoi ils n'aiment pas ça? Weber, pareil, Jacques Weber. Thierry Lhermitte, il est bien.
2: Thierry Lhermitte, c'est un pote à toi?
3: Charles
2: Bronson, t'as des nouvelles?
3: Charles Bronson, c'est mon père. Et mon père est venu à Paris à tourner avec René Clément, Paris brûle-t-il. Et il a fait un enfant, et est parti, et il a abandonné.
2: Tu te rends compte, Bruno? Toi, tu veux rentrer dans ton micro.
3: Il a tourné avec Robert Mitchum. Les sept mercenaires.
2: Ah ouais, ouais. T'as joué dans les sept mercenaires, toi?
1: Non, j'ai jamais joué dans les sept mercenaires. Non, mais par contre, moi, je voudrais bien voir le film. De toute façon, je ne connais pas encore ce film-là.
2: Ouais.
1: Je sais comment il commence au début.
2: Comment ça commence?
1: Eh ben.
2: Je m'en vais avec une petite musique. Vas-y, parle un petit peu. Puis
1: tu l'as, les sept mercenaires?
2: Bah, j'ai pas les sept mercenaires, non. Mais c'est.
1: Je voudrais bien que.
2: Je sais pas où les amis, mais je sais qu'on a un truc, une ambiance et tout. On va essayer de te mettre une petite ambiance. Parle un petit peu, puis je vais te trouver ça, t'inquiète pas. Vas-y. Parle.
1: Alors, les sept mercenaires, ça commence.
2: Bon, je vais te mettre les. Bon, la brute et le truand, mais c'est les sept mercenaires. On va faire comme si c'était. Mais l'ambiance, vas-y.
1: Voici deux chevaux qui approchent avec des cavaliers. Vous voyez les paysages avec les chapeaux, les revolvers et les ceintures. Ils sont dans le désert.
2: Il est où ton chapeau? Dans le bureau. Vas-y, parle, on va te le chercher.
1: Ils approchent dans un vieux village avec le soleil chaud, très chaud.
2: C'est bon ça. L'homme à l'accordéon.
1: L'homme à l'harmonica.
2: Ah, l'harmonica.
1: Ah, vous le reconnaissez? J'adore cette musique.
2: Ouais. Tiens, fais rêver les jeunes là qui nous écoutent, là, qui doivent avoir les yeux fermés et qui doivent vraiment triper en écoutant ta voix. Fais-leur peur, fais-leur peur.
1: L'homme à l'harmonica. Imaginez-vous dans une...

0: Zargon, il a mis le casque.
1: Vous entendez l'harmonica?
0: Là, il y a des photos qui sont en train de se faire pour Internet, ça va être bon. Hein. Raconte alors, vas-y.
1: This is subitement. Il rentre dans la maison. Il se regarde. Il fait tellement chaud. Ensuite...

0: Allez, vas-y.
1: Et la musique accompagne toujours le film.
0: Ah, t'es dedans, hein.
1: Et ensuite...
0: Trop d'émotion, hein.
1: Ouais,
0: c'est l'émotion. On peut applaudir quand même, hein, parce que franchement... C'est du bon boulot. Hein.
2: Bon, dans un instant, on va se retrouver avec Stéphane, avec Bruno, qui a mis son chapeau, qui va l'enlever. Et on va aborder un sujet et un débat, hein, bien sûr, avec trois personnes pour le moment. T'es toujours avec nous
3: Ouais, je suis toujours avec vous.
2: On va accueillir déjà trois personnes.
3: Toujours.
2: Alors, on va faire un débat sur le Turing de Grande-Bretagne, parce que tu
3: sais.
2: Hein, alors, pour ça, on aura dans un instant Tony Glaire.
4: Oui, bonsoir à tous.
2: Tony Glaire, le vrai Tony Glaire.
4: Le vrai, on peut dire le vrai.
2: Ouais. D'accord. On aura également pour le débat, tu suis mon coco?
3: Oui, je suis.
2: Oui, d'accord. Tony Glaire, donc, dans un instant avec toi, pour co-animer le débat. On aura également Henri le beau gosse.
4: Henri le beau gosse, oui, bonsoir. Bonsoir à tous.
2: Et il y a également quoi? La Gouine Elisabeth? La Gouine Elisabeth.
5: Exact.
2: Bonsoir.
5: Bonsoir tout le monde.
2: Donc, dans un instant, on va faire un petit débat sur le Turing de Grande-Bretagne. Vous maîtrisez le Turing? Pas de problème.
4: Pas de problème, on a des tables de mixage.
2: D'accord, ok. Est-ce que tu es avec nous, Bruno, de nouveau?
3: Ouais, je suis avec vous, oui.
2: Alors, donc, tu as trois personnes avec toi.
3: Oui.
2: Tony.
4: Oui, bonsoir.
2: Tony Glaire, hein.
3: Tony Glaire.
2: Ouais, y a qui d'autre?
3: Je vois le premier.
4: Henri le beau gosse, quand même.
2: Ouais. Henri le beau gosse aussi. Henri, t'es avec nous?
3: Ouais.
2: Et le dernier, la dernière, c'est comment elle s'appelle?
5: C'est la Gouine et Elisabeth.
2: Voilà.
3: La jolie.
2: D'accord. Elisabeth la jolie, comme c'est mignon.
3: Oui, oui, oui.
2: Alors, une première question,
6: Elles sont derrière,
2: elles sont sur l'autre page.
4: Allez, on y va. C'est
7: parfait, quand même.
3: Est-ce que...
2: Tu peux peut-être... tu veux peut-être la... Non, vous la faites pour lui, non?
4: Bah non.
6: On fait la première, là, Bruno. Le touring de Grande-Bretagne, c'est mieux tout seul ou à deux?
3: Ah bah moi, je...
4: Bonsoir, alors.
6: C'est pas ça le concept, hein. C'est pas ça le concept,
2: on va se passer de vous.
4: Ouais, pas la peine.
2: Non, toi, t'es à la place de Gérard. C'est toi qui poses les questions et c'est eux qui répondent.
3: Oui.
2: La question, c'est celle que Bruno, que notre ami Bruno, c'est à toi de la poser, cette question, que Fildar.
3: Alors, est-ce que le touring de Grande-Bretagne, c'est mieux tout seul ou à deux? Qu'en pensez-vous?
4: Ouais. Bon, bah, Tony Glaire, bah, moi, je pense que le touring de Grande-Bretagne, c'est un truc qu'on fait en solo, hein, Bruno.
3: Ouais.
4: Moi, je pense que toi, tu le fais en solo, t'es un touriste du touring de Grande-Bretagne. Voilà, moi, je pense qu'un touring de Grande-Bretagne qui se ferait, je sais pas, en famille, à deux, avec des enfants, des chiens, tout ça, ce serait pas un vrai touring, quoi, quand même.
3: C'est
4: un truc de solo, faut pouvoir réfléchir sur soi-même, une sorte d'introspection intérieure.
3: Ça dépend, il y en a qui préféreraient à deux, hein.
4: Toi, tu préférerais si tu pouvais avoir une touringueuse avec toi?
3: Ça dépend. Ouais, j'aimerais bien avoir une fille avec moi quand même, pour faire le touring, mais...
4: Ça serait plus convivial. C'est totalement à l'opposé de l'auditeur. Moi, je pense qu'un touring de Grande-Bretagne, ça se fait avec des gens. Parce que j'imagine que s'il y avait 50 Bruno qui déferlait sur les routes de l'Angleterre, ça passerait pas inaperçu. Je pense que t'aurais droit au canard.
3: Non, mais tu sais, moi, je vais vous dire, je vois des gens qui, des Allemands, qui partent avec des vélos et des sacoches, je suis sûr qu'ils font ça que l'été, puis c'est tout, après ils arrêtent, tandis que moi, je pars pendant 6 mois quand même, hein.
4: Ouais, bien sûr, et en hiver, ils viennent à Disneyland, t'as vu ça, Bruno? Et en été, ils font du vélo avec des sacoches.
3: Enfin, c'est déjà beau ce qu'il fait, hein, c'est déjà beau, hein.
4: Non, mais le cheveu, il tombe pas mal en montée quand même, hein. Je sais pas si t'as remarqué, même dans le peloton autour de France, c'est toujours Ulrich, des gens comme ça. Hein.
3: Ouais, mais bon, j'aime bien le Tour de France, mais tu sais, ils ont pas les problèmes que j'ai. Hein. Ils ont pas les problèmes que j'ai dans le Tour de France. Hein.
4: Ouais, mais ils sont dopés à mort. Aussi,
7: ils ont pas les sacoches.
3: Ah bah oui, parce qu'à un moment, tu sais, je sais pas si vous vous rappelez, hein, à un moment donné, ils avaient parlé de dopage, de...
4: Moi, on parle pas.
3: ils ont parlé de dopage, tout ça, de...
4: Ouh là là.
3: Oh, ils nous ont ratatiné les oreilles, hein.
2: Oui, tout à fait, oui.
3: Oh là là.
2: Et Gwyn, Elisabeth?
5: Moi, bonsoir, merci de me donner la parole.
2: Il faut lui donner la parole, la petite, hein.
3: Alors, à toi la parole.
5: Moi, je serais plus pour le faire à deux, et pourquoi pas, écoute, si t'as envie de quelqu'un, moi, je suis libre.
2: Ouh. Il y croit pas.
4: Ah.
5: Ah ouais. Ça, je pourrais caresser ton petit corps le soir qui attend.
7: Oh là,
5: ouh là là.
3: Super, hein. Super. J'aurais plus besoin de me rendre service et voyez ce que je veux dire.
4: On évitera de crever tous les deux mètres sur la chantée d'antan.
7: Oh là là, ouais. Ça te ferait plaisir qu'elle parte avec toi? Tu la foutrais dans une de tes sacoches.
3: Ah ouais, ça serait peut-être pas dans les sacoches, non mais disons, tu
7: t'as
3: vois.
7: Un porte-bagage?
3: Non, mais tu vois, mon petit Max, elle aurait un bon vélo, de l'argent, hein.
7: T'as du pognon,
3: il faut de l'argent, hein, pour partir en touring de Grande-Bretagne.
4: À la base, il faut quoi comme vélo, comme marque?
3: Oh, bah, n'importe quelle marque, hein, n'importe tu sais. Hein. Oh, ouais, n'importe quelle marque. Hein. Tu peux avoir un Peugeot comme tu peux avoir un. Non, mais vous savez, moi j'ai un bon vélo Raleigh que j'ai.
4: Raleigh?
3: Ouais.
4: Des belles sacoches.
3: Ouais, mais j'ai des sacoches allemandes et tout.
4: Ah, des sacoches allemandes.
7: Comment faut qu'un vélo. Avant de poser ta deuxième question sur le débat du bon matos, justement, ils ont bien amené le sujet là, les auditeurs. Ouais. Le matériel, le vélo, tout ça, qu'est-ce qu'il faut comme matos?
3: Comme matos, bon, il faut des bonnes sacoches, il faut des rustines, des boîtes de rustines, il faut des chambres à air.
4: Il faut des clés aussi, non?
3: Ah, il faut des clés, oui.
4: Est-ce
3: oui.
4: que t'as des boyaux de chat aussi?
3: Des boyaux de chat? Non, ouais. j'en ai pas. Ça, ah bah, j'en ai pas, hein.
4: Quand tu crèves, ça sert, hein.
3: Non, mais par contre, j'ai des demi-pneus, quoi.
4: Ouais,
3: ça roule bien, hein.
7: Ouais, des pneus, ouais.
2: Ça va sur un demi-vélo.
7: C'est-à-dire que toi, tu roules sur... Est-ce que ça t'aide de faire un peu de touring sur roue arrière?
4: Ouais, c'est ce que j'allais dire. Ouais.
3: De touring de sur roue arrière?
4: Sur les figures, des wheelies. Tu fais des wheelies?
3: Non, mais moi je suis sur roue avant toujours. Hein.
7: Ah, t'es sur roue avant?
3: Ah, oui. Ouais.
7: C'est-à-dire que t'as la roue arrière qui est en l'air et toi t'es seulement sur la roue avant?
3: Ouais, mais non, mais quand tu roules en vélo, tu vas toujours avec la roue avant. Je vois pas comment qu'on irait avec la roue arrière en pédalant en arrière, c'est ça que tu veux dire?
7: Oui. Ben,
3: bah, non,
7: oui.
3: Mais non, mais tu roules par la roue avant.
7: Mais alors si tu fais une marche arrière, alors.
3: À marche arrière, tu peux pas faire du marche arrière.
7: Pas avec tes vélos.
3: Ah non?
7: Non, avec un vélo de touring.
3: Ah non, même pas, non.
7: Ah d'accord, mais t'as une banquette derrière comme dans les bagnoles ou?
3: Et non, c'est pas une banquette, c'est c'est une selle.
4: T'as un mini-bar.
7: Ah d'accord.
3: Une selle.
4: T'as un mini-bar avec
7: t'as
4: ton vélo,
7: pas la clim,
4: quoi.
7: T'as rien de tout ça, quoi.
4: Et Bruno?
3: Oui.
4: Et Henri, et même avec du bon matos, ça empêche pas les gamelles. Est-ce que toi, ça t'est déjà arrivé de rouler sur un hérisson, des trucs comme ça?
3: Oh non, mais tu sais, moi, je fais attention. Hein. Tu sais, moi, il y a des choses que j'aime pas quand je suis en touring de Grande-Bretagne. C'est c'est trois fois dans la journée que je rêve. Oh là là, c'est chiant, hein.
4: Ouais.
3: Oh, c'est chiant, hein.
4: T'as des protections, toi, Bruno? Est-ce que tu mets un casque, des gants, des coudières et tout ça?
3: Ben non, pour vous dire franchement, je porte un petit béret basque avec une culotte courte en tergale
7: noire. Pour faire du touring. Hein.
4: Et les sacoches allemandes quand même.
3: Ouais, j'ai des bonnes sacoches, mais bon.
4: Et t'as pas peur de l'ETA?
3: L'ETA en Grande-Bretagne.
7: Non, je vous en supplie. Il va dire n'importe quoi.
3: Revenons.
7: Il y a encore les moutons en Angleterre. Je sais pas si c'est vraiment une bonne chose.
4: Bruno.
3: Oui.
7: Revenons à ton équipement. Là, tu dis
4: un béret basque
3: avec une culotte courte en tergale.
7: Quelle couleur?
3: Noire.
7: Ouais, des chaussettes.
3: Et donc, je voyage avec une caméra.
4: Ouais.
3: Comment?
7: Arrêtez!
3: Des pneus de plastique?
7: Ouais, non, laisse tomber, ils ont voulu faire de l'humour, c'était pas drôle. Ouais, non, laisse tomber. Et au niveau des pompes?
3: Au niveau des pompes, bon, tu trimbales des godasses, des tennis.
7: Mm-hmm. Ah ouais, d'accord.
3: Ouais.
7: Alors quand tu montes des côtes, du coup, faut pas mettre des chaussures de varap? C'est des trucs avec des
3: crocs, ouais, non? Non, mais de toute façon, moi j'ai des pédales avec des petites dents. Des petites dents, donc ouais. je peux pas glisser.
7: Des pédales avec des petites dents.
3: Ouais.
7: Ça fait rêver, hein, Stéphane, des petites dents. Hein. Ouais. Toi, qu'on a plus.
3: Par contre, vous me croirez pas, mais j'en dépense de l'argent. Hein. Oh là.
4: C'est quoi le budget?
3: Oh, normalement le budget, bon, je vais vous le dire. Mmh. Normalement, je pars avec trois bâtons, quoi.
4: Oula.
3: Là, j'ai réussi à rassembler quand même 2 millions.
4: Ouais,
3: Non, mais c'est vrai,
7: c'est des grosses branches, c'est un arbre. Il parle en rouble, je te rassure, la France.
8: Toute ta caillasse, elle est sur ton vélo, donc là, si je débarre ton vélo en bas, t'es sûr que t'es dans la dèche, là, en fait.
3: Dans la dèche, je vois pas très bien qu'est-ce que tu veux dire dans la dèche. Moi personnellement.
7: Non mais je comprends pas, tu parles de bâtons, c'est.
3: Ah non mais pas des bâtons pour assommer comme vous entendez.
7: Ah, la dynamite.
3: Des bâtons, je veux dire de l'argent, de l'argent.
7: D'accord,
3: des ouais.
7: Des brousoufs quoi.
3: Ouais, Max. Mais bon, j'ai réussi à rassembler quand même 2 millions de côté à tout l'hiver.
7: Oui, c'est pour ça qu'il y a des grosses sacoches quoi. C'est pour ça qu'il est tout le temps en bois. Dès qu'il pédale, le vélo il se lève.
5: Oui. Oui.
3: Comment?
5: Ben, je sais pas, il faut régénérer tout ça, je sais pas si t'es d'accord.
7: Si tu te vides les sacoches de temps, c'est les sacoches allemandes, y'a pas besoin.
3: Ouais. Oh ben tu sais,
7: tu te vides les sacoches.
3: Si je les vide?
7: Ouais.
3: Oh ben tu sais.
7: Tous les soirs?
3: Non, je vais pas les vider, hein. je laisse tout ce qu'il y a dedans, je vais pas me casser. Je vais pas me casser la nuque, parce que. Je sais pas moi.
7: Qu'est-ce que t'as dans tes sacoches? Parce que nous on sait ce qu'on a, mais dans les tiennes.
3: Eh ben j'ai du linge de rechange. j'ai quand même du linge pour me rechanger parce qu'autrement je suis pas bio, hein.
4: Formidé avec deux
3: couilles. Vous voulez que je vous dise qu'est-ce que j'ai dans mes sacoches?
7: Ouais, non, mais attends, excuse-moi, un truc que je veux savoir, ton slip, une fois que tu l'as mis 2-3 jours qu'il est sale, tu le refous dans ta sacoche?
3: Non, je le lave et puis j'en ai de rechange.
4: Le PPG sur le cadre.
3: J'en ai de rechange.
7: Donc t'as jamais du linge sale dans ta sac, dans tes sacoches?
3: Non, mais je les lave.
7: Tu fous quoi encore dans tes sacoches?
3: Eh ben, des chaussettes, qu'est-ce que j'ai encore?
4: Des rillettes,
3: j'aime pas tellement parce que bon, tu gardes au fond de la sacoche, ça sent le rat, ça sent la charogne quand tu gardes du fromage dedans et tout.
7: Un peu comme du vieux sperme ou quoi.
3: Ah ouais, mais ça sent mauvais. Non, mais il faut pas garder des machins dedans, juste.
7: Non. Mais il faudrait que tu te vides les sacoches quand même.
9: Ouais, quand même ouais.
3: Mais je les vide, des fois ça m'arrive de les laver dedans.
4: Qui t'a payé? Il y a des gens qui sont payés pour vider des sacoches, ouais. Bruno.
3: Il y a des gens qui sont payés
7: pour vider les sacoches.
3: Ça y est, je sais qu'est-ce que vous voulez dire. Ouais. C'est les flics.
7: Voilà, la police.
3: Non, mais moi, je vais vous dire. En Grande-Bretagne, les flics, c'est pas comme en France. Là-bas, ils vous surveillent sans cesse, ils vous contrôlent.
7: Est-ce que les policiers de Grande-Bretagne surveillent constamment tes sacoches?
3: Non, mais de toute façon, c'est pas qu'ils surveillent, non, mais c'est qu'ils sont souvent en train de me demander les papiers, tout ça.
7: De tes sacoches?
3: Non, de moi, d'où j'arrive.
7: Ils fouillent dans tes sacoches?
3: Oh, c'est arrivé, hein.
7: Oui, c'est agréable.
3: C'est arrivé, mais...
7: C'est agréable?
3: Oh non, c'est chiant, quoi. Je vais te dire, ce qui est chiant, c'est qu'après...
7: Je dis pas qu'il foutent la... Un flic, ouais, il fout quand même pas sa tête avec le képi dans tes sacoches.
3: Non, ils sont pas fous à ce point-là.
7: Ça fait mal.
3: Ils sont pas fous à ce point-là. Non, mais que je veux dire, c'est que des fois, ils m'ont vidé mon sac de couchage à la sacoche.
7: J'ai vraiment te vidé tes sacoches.
3: Ouais. Sérieusement, mon petit Max, ils m'ont vidé mon sac de couchage, ils l'ont fait sortir, mais après, ma sacoche elle est ouverte, ils le remettent pas dedans. pour moi, ils sont à moitié tarés.
7: Donc, des fois, t'as une sacoche vide, une sacoche pleine.
3: Ouais, mais tu parles, souvent, ils regardent dans mes sacoches qu'est-ce que j'ai. J'ai pas de l'opium, j'ai pas de la drogue. Bon, alors.
7: T'as du sperme.
4: Du mobile, ça ne rien.
7: Le problème, c'est que t'as les sacoches toujours à l'air.
3: Bah, ça dépend. Quand ils ont fini, moi, je range tout, alors je les ferme après. Je les ferme.
7: Il a raison, quoi.
3: Parce qu'autrement.
8: Ça t'énerve pas que les flics, comme ça, ils tripotent les sacoches, comme ça, là?
3: Bah, si, c'est énervant, parce que moi, ça m'énerve.
8: Attends, c'est personnel, les sacoches. Ça se prête pas. Je veux dire, c'est perso, les sacoches. Quand t'as les sacoches un peu chaudes, est-ce que tu vas faire un tour dans le Seine avec ton vélo?
3: Si elles sont un peu chaudes.
7: Bah, des fois, avec le soleil, des fois, la réverbération, ça peut taper le
4: soleil.
7: T'as vu les sacoches chaudes?
3: Ah ouais, mais par contre, quand il pleut, ben ça traverse pas la flotte dans des sacoches comme ça. Ça traverse pas.
7: Ah ouais, bien sûr.
3: Non, mais par contre,
7: c'est jamais liquide dans tes sacoches.
3: Bah, c'est arrivé, des fois je mets des bouteilles de shampoing et se renverse dedans.
7: Ça fait un sacré mélange, hein.
3: Oh ben, souvent il m'arrive de ranger mes sacoches dedans. D'accord. D'enlever tout.
7: Tu conseilles à un petit jeune qui veut se lancer cet été dans le touring de se vider les sacoches régulièrement pendant son séjour?
3: Pourquoi vider les sacoches si elles sont bien rangées? il va pas s'amuser à les ranger tous les jours, hein.
7: Ouais, mais comme il faut enlever sa tente, donc de temps en temps, faut qu'il se vide les sacoches.
3: Ouais, mais bon, faire un petit rangement de temps en temps, mais bon.
8: Ouais, ça colle après, ça colle.
3: Bah oui, mais ça dépend. Si ça colle dedans, c'est que t'as des machins, t'as des fromages tout pourris et tout. Dedans,
8: c'est tout pourri. Vas-y, va plus loin,
3: vide
8: ton sac.
3: Par contre, c'est sûr que si tu gardes des vieilles saucisses qu'ont 2 semaines, c'est forcé que ça colle.
7: Ouais. Donc mettez pas trop de saucisses dans vos sacs.
8: Ouais.
7: D'accord.
8: Évitez la couche.
7: Ouais.
3: Non, mais pas. Ah. Pardon.
5: Il réussit des fois le train arrière.
3: Le train arrière,
5: mm-hmm. Il réussit pas ton train arrière. Je veux dire, il pourrait regarder avec une pile. Tu vois, si tout marche.
3: Ouais. Tu veux dire le feu rouge, tout ça?
5: Ouais.
8: Feu rouge. En fait, ouais, c'est les réglages. À mon avis, elle veut savoir les réglages. Est-ce que tu fais des réglages tous les combien de kilomètres?
9: Des vidanges et tout ça, voilà. Quoi.
3: Non, mais non.
8: Tu prends soin de ton bateau.
3: Normalement, il m'arrive de graisser la chaîne quand elle est bien rouillée. Bon, bah, je la graisse, mais.
7: Elle est bien rouillée.
3: Mais ouais. je vais pas m'amuser à graisser tous les deux jours la chaîne parce que c'est chiant parce que tu te fous de l'huile partout.
8: Ouais. Et t'as combien de vitesse? T'as combien de pignons?
3: Oh, maximum, j'en ai 12. 12.
7: Ah, peut-être. Tu pédales sur 12 vitesses.
3: Ouais.
8: C'est chaud.
5: Elles ont toutes des petites dents?
3: Ben, les plateaux, le plateau dessus, puis comment qu'on appelle ça là?
7: C'est des plateaux repas carrément que tu te fais.
3: La roue libre, ça a toujours des dents, hein?
7: T'as des plateaux, plateau repas ou?
3: Non, j'ai des plateaux, quoi, où la chaîne elle roule, quoi.
8: Bah ouais, quoi.
3: Mais bon.
8: C'est tourine, quoi.
3: Ouais, mais à un moment donné, quand le machin il est usé, il faut changer tout le plateau et ça coûte de l'argent. Hein.
8: Ah ouais, c'est sûr.
7: Ça coûte cher, ouais.
8: Tu parais net. On va peut-être réussir à faire une deuxième question quand même.
7: Ah, ouais. Je sais pas, parce que là on s'étend un peu sur les sacoches, on y reviendra quand même en fin d'émission, mais deuxième question, Bruno, peut-être.
3: Oui.
7: Si tu veux.
8: Allez, faut lire là.
7: Aïe. On va lui lire, vas-y, c'est quoi la deuxième question? Parce qu'on est dans le noir, hein. C'est pour ça aussi qu'il a du mal.
8: Il va la lire. Mais c'est marrant, tous ces boutons.
3: Est-ce qu'un jour on va arrêter le touring de Grande-Bretagne?
7: Oh là, est-ce qu'on va arrêter d'après vous?
5: C'est chaud, hein.
8: Alors, à mon avis, vu comment c'est parti, vu comment tu le lances, Bruno, je pense que ça va pas s'arrêter de si bon chemin. Hein.
9: Ouais.
8: Et que t'auras d'autres personnes qui sont du même avec toi et qui te suivront. Hein. Mm. Pour moi, ça peut donner une secte. Hein. Honnêtement.
3: Eh ben, moi, je sais pas. Il y a des trucs qui vont se présenter dans l'avenir, là, ouais. Dans pas longtemps, et pour l'instant, bon, je suis incapable de dire si je vais arrêter le touring de Grande-Bretagne, je ne sais pas, je sais pas.
7: D'accord, mais disons, il parlait du... Est-ce qu'il y a une secte dans le touring? Un touring secte.
8: Est-ce qu'il y a des gens qui vous aiment pas ou vous aimez pas des gens?
3: Oh ben, moi je sais pas, moi tous les gens que j'ai rencontrés, ils m'ont dit mais vous faites le tour, tout ça, vous voyagez loin, qui me fait souvent, il y a des gens comme ça qui me posent la question, et puis je leur dis, moi j'aime bien parce que ça fait longtemps que je voyage, tout ça, et les gens ils sont toujours étonnés
7: certains bien voyagés, mais ils sont étonnés qu'à chaque fois que tu leur dis ça, qu'à chaque fois que tu retournes au même endroit, donc pour un mec qui aime voyager,
3: ah ouais,
7: qui va toujours au même endroit,
3: absolument.
7: C'est le mec qui aime voyager, quoi.
3: Ah ouais, absolument. Ouais.
7: Mais quand tu parlais de secte, est-ce que ça vous arrive de vous retrouver, je sais pas, une vingtaine de touringers, quoi? Vous êtes dans la forêt, dans la nuit, puis vous pédalez dans le noir.
3: Non, pas du tout.
7: Sacrifier des sacoches.
3: Non, pas du tout. Non, des fois, il arrive que je rencontre des coureurs comme moi.
7: Dans le noir, comme ça, dans la forêt?
3: Non, pas forcément. Non, pas forcément. En plein jour, des fois, je fais un bout de chemin avec eux, puis après, on...
8: Mais pas dans la forêt, vous improvisez pas, genre un circuit, opération Blair Witch, direct, allez, c'est parti.
3: Comment on répète?
8: Une opération Blair Witch. Allez, on est des fous, on a des VTT, on va faire les fous dans la forêt. Faites pas ça?
3: Oh non, moi je me suis jamais retrouvé avec
7: sur sa fignon, que vous avez retrouvé dans la forêt, non?
3: Non, je me suis jamais retrouvé avec des gens comme ça. Non, j'ai toujours roulé seul.
8: Et vous faites pas des rassemblements comme les Hells Angels avec les Harley Davidson? Vous faites pas des gros convois où vous roulez à 200 vélos ensemble comme ça, vous débarquez sur les champs? Non, ça vous arrive jamais, ça?
3: Oh, c'est arrivé.
7: C'est
3: arrivé une ou deux fois comme ça. Je me suis retrouvé en groupe, mais ça jamais.
7: Champs-Élysées?
8: Ouais.
3: Oh, non, mais quand j'ai fait le tour de la France.
7: Mm-hmm.
3: pendant longtemps, je me suis retrouvé avec des coureurs, mais bon.
4: C'était tragique, non? Vous êtes fait tabasser par les CRS, peut-être tu vas en parler.
3: Oh non, pas du tout, non.
7: Ça s'est bien passé.
3: Ouais, ça s'est bien passé.
4: Ah,
3: ouais.
4: Bah, c'est bien.
3: Ouais, ouais.
10: Tu penses pas, toi, Bruno, depuis que tu parles du touring et tout, tu penses pas qu'il y a un peu une mode du touring de Grande-Bretagne?
7: Non, non, c'est sûr.
10: Que tout le monde essaye de faire comme toi, tout le monde est fashion.
3: Aussi parce que l'été, en Grande-Bretagne, je vois des gens avec des vélos et des sacoches, j'en vois partout.
7: Ah, ça c'est la mode, ça c'est vrai. Moi, je vois même moi personnellement, par exemple, j'ai pas de vélo, mais je vois que dans ma caisse, je me suis quand même mis des sacoches dans ma bagnole. Hein. C'est la mode, sur mes ailes de bagnole, je me fous des sacoches, ça va être la mode cet été.
3: Ouais,
7: hein.
3: ouais,
7: ça, tout le monde va se foutre des sacoches sur ses bagnoles.
3: Ouais. Et tu vois, ce que Max aussi fait du vélo aussi. Et je voudrais lui demander, je sais pas, enfin, je voudrais lui demander pourquoi qu'il partirait pas. Peut-être pas avec moi, je sais pas, j'en sais rien. Peut-être qu'il aimerait pas. Non, mais par contre, il peut partir de la Belgique et puis descendre en bas du sud-ouest en vélo avec des sacoches et tout.
7: C'est très bonne idée, ça. Je me demandais encore ce que je voulais faire cet été. C'est ce que je vais faire.
10: Bruno, toi,
4: vous appelez les Bahamas.
10: Tu prendrais Max avec toi sur un tandem? Est-ce que vous partiriez tous les deux en tandem comme
3: Pourquoi pas? J'en sais peut-être rien.
7: J'aurais une bonne boîte dansant alors.
3: Non, mais moi, si je partirais un jour avec lui, je partirais avec du pognon. Maximum 2 ou 3 millions de côté.
7: Hein. Oui, voilà, c'est ça, de quoi s'éclater un peu.
3: Parce qu'il est certain que lui, peut-être, il aimerait dormir à l'hôtel et.
7: Ou avec toi, mon chéri.
3: Ou peut-être qu'il aimerait pas camper, il préférerait avoir tout ce qu'il faut, le confort, la douche, quoi, tout.
7: Un petit 4 étoiles de luxe en montagne, ça peut être bien.
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7: Eh oui, ça se passe au 0803 085000 et nous avons toujours Bruno qui est là, qui vient de se mutiler un truc qu'il ne connaissait pas, dont il ne sert à rien. Stylo, c'est pour barrer, c'est pas pour écrire. Parce que ça m'aurait surpris. Ça y est, tu barres. Faut le laisser, il s'organise.
13: Il fait sentir ses.
7: Ça y est, c'est bon.
13: On parlait pas tout à l'heure.
3: Alors, mon petit Max, attends, il faut que je repère une question là. C'est là, par exemple.
7: Est-ce qu'on peut faire du touring de Grande-Bretagne en voiture?
3: Alors donc,
7: Non, ça c'est la question que tu poses.
3: Oui. Alors, est-ce qu'on peut faire un touring en voiture ou en camping-car?
5: Bah, pas trop, non. Parce qu'en fait, le but du touring de Grande-Bretagne, c'est de le faire à vélo.
4: Bah ouais.
5: Et donc, si tu fais du touring en voiture ou en camping-car, c'est des vacances, quoi.
4: Ça enlève le charme.
3: Ouais, mais moi, je sais pas, touring en camping-car, je sais pas, on profite pas tellement. Hein.
7: Bah, on profite pas tellement du vélo.
3: On voit pas qu'est-ce qui peut venir faire là-dedans, le camping-car. Hein.
7: Ah ouais, parce qu'à la base, le touring, ça se fait en vélo.
3: Oui, mais ça peut se faire aussi en comment que je pourrais dire? Comment ça s'appelle là, les remorques là que les gitans ont avec les chevaux?
14: Les
3: roulottes.
7: Ah pardon, ouais. On était pas loin.
3: Mais bon, c'est pareil, c'est comme le camping-car, hein, je vois pas l'intérêt.
7: Et du touring en hydravion, non?
3: Du touring en hydravion? Bon.
14: Arrêtez, que Bruno, il a fait du vélo avec Jacques Balita. J'ai entendu ça. Grosse tête avec Bouvard. Balita, il a dit, j'ai un copain qui s'appelle Bruno. J'ai fait tout le temps du vélo avec Belmondo, Claude Lelouch, Charles Gérard.
7: Alors, le touring de Grande-Bretagne, est-ce qu'on peut faire du touring de Grande-Bretagne en Espagne?
3: Pourquoi pas? On peut partir en vélo faire le tour d'Espagne, c'est assez alléchant, il y a beaucoup de...
7: Mais le touring de Grande-Bretagne en Espagne.
4: Ouais, mais il y a des moments où il faut s'arrêter aussi, parce que c'est risqué, hein, de faire toute la côte.
3: Oh, tu sais, moi j'ai entendu dire, il paraît que là-bas il y a des scorpions.
4: Ouais, c'est vrai,
10: mais toi t'es un béret quand même. Hein.
7: Des scorpions, mais il y a aussi des sagittaires, il y a un peu de tout. Hein. Il n'y a pas que. Il y a des balances, il y a des vierges, il y a des poissons. Ouais. Hein. Il y a un peu tous les signes. Hein.
14: Et moi, paraît-il. Comment s'appelle Bruno? Il a fait des. des touring de Grande-Bretagne avec Tony Blair et Sherry Blair. Okay. Quand elle était enceinte. C'est vrai. Et paraît-il, le bébé est arrivé dans sa cave.
10: Ok, t'as dit continue à boire, toi.
7: Ah, tu me le gères, Phil.
10: Donne-lui un truc à tester là.
7: Ah bah, ouais,
10: Bruno, pour revenir un petit peu dans le débat, Bruno.
15: Ouais.
7: Prends des cahuètes là.
10: Tu sais que, enfin moi je veux te mettre en garde, c'est que ce qu'il faut éviter dans le désert en Espagne, c'est les morsures de fennec. Hein. Ça, faut éviter directement.
15: Les morsures de fennec, c'est quoi? C'est les serpents?
10: Voilà, c'est des espèces de petits renards qui graillent les sacoches, qui graillent un petit peu de tout, hein, les cyclistes surtout.
15: Est-ce bien vrai?
10: Ah oui, c'est bien raisonnable.
7: Il y a des petits chacals qui bouffent et volent les cyclistes.
10: Je sais pas, hein. C'est leur but de leur vie, hein.
15: Ouais.
10: Ça bouge de la sacoche.
15: Non, mais par contre, parlons peu, parlons bien.
10: Ouais,
15: ok. Moi, je vais vous dire, faire touring d'Espagne en vélo.
7: Non, attention. Le touring de Grande-Bretagne
10: en Espagne. À vélo.
15: Touring de...
7: Ou en Turquie ou en Grèce. Est-ce que le touring de Grande-Bretagne peut se faire dans n'importe quel pays?
15: Oh oui, ça peut se faire en Espagne, ça peut se faire en Allemagne, partout. Bon, mais moi je sais que je ferai pas un touring d'Espagne, il fait trop chaud l'été. Non.
7: Le touring de Grande-Bretagne en Espagne.
15: Le touring de Grande-Bretagne en Espagne.
10: En hiver,
15: l'été. Ouais, mais moi j'ai déjà fait le touring d'Espagne.
10: En hiver, ou en été?
15: En hiver,
10: ouais, t'as bien en hiver.
15: Ouais, mais moi je suis descendu jusqu'à Algeciras en vélo et tout.
10: Ouais.
5: C'est pas Liverpool tout ça?
15: Ah non, Liverpool, c'est en Grande-Bretagne.
5: Oui, bah c'est ce qu'on dit.
15: Oui.
5: Ça c'est le touring de Grande-Bretagne en Espagne.
10: En Espagne, ouais.
15: Ouais, j'ai fait, ouais. En fait, je connais toute la Grande-Bretagne.
14: Mm-hmm. Et Max, pourquoi il fait pas en Turquie? Pourquoi toujours en Grande-Bretagne?
7: T'es en Turquie, on se verra cet été, moi je vais y aller passer une semaine là-bas.
15: Ah bon?
7: Bah ouais.
5: T'emmène.
10: En vélo.
15: Et tu pars en vélo?
7: Ouais, bah mais évidemment, bah, tu
14: prends derrière l'avion.
15: Super.
7: Ah bien, je pars en vélo, bien sûr, avec des amis et tout ça.
15: Super.
7: Bon, ce qui va être sûr, c'est quand on va traverser la... On va peut-être partir, on va se balader en mer, donc là en bateau en mer, ça va être chiant.
15: Bah c'est-à-dire que moi je vais pas dans la même direction que toi, mon petit Max.
10: Ah mais parce qu'il veut tourner, c'est un déglingo. Hein. Il veut tourner sur le pont.
15: Lui il veut aller en Turquie alors que moi je serai l'autre côté de la Manche.
7: On fera des signes.
15: Oui mais enfin même avec des signes.
7: On verra pas, non.
15: On peut pas se voir, ça sera loin.
7: Dernière question avant de se quitter sur le débat sur le Turing qui était archi passionnant.
15: Ah oui, alors donc.
7: Ouais. Une question là.
15: Alors, la première question.
7: On la refait, on depuis le début, hein.
15: Qu'est-ce qui fait pleurer les blondes?
10: C'est peut-être les bruns.
7: C'est facile à gérer, croyez-moi, des gulus pareils. T'es un comique, toi, hein.
15: Tu sais, dans le milieu de la radio, il faut être comique. Je vois mal quelqu'un toujours.
7: Ouais,
15: c'est un peu monotone, hein,
10: il faut que ça pulse, hein.
15: Ouais.
7: Alors qu'est-ce qui fait pleurer les blondes? Et la dernière question, c'est quoi?
15: Alors la dernière question, est-ce que ce que le meilleur touring, c'est les comment que c'est déjà?
7: Ah, faut mettre la lumière là.
15: Finda,
7: tu peux la lire la question.
15: Qu'est-ce
7: peut-être
15: que c'est la dernière question là?
7: Je sais quoi parce qu'on est dans le noir là.
15: J'arrive pas à le lire là. Bon, le reste j'arrive à comprendre. J'arrive
7: pas
15: à
7: lunettes, comprendre. T'as pas, il a pas mis ses lunettes le pauvre là. C'est quoi la dernière question?
15: J'en ai porté, tant pis.
14: Ouais. D'où vient le touring
7: de Grande-Bretagne?
15: D'où vient le touring de Grande-Bretagne?
7: Dans des fils, c'est quoi une effluvie? Il est pas là.
14: Il envoie des ronds.
7: Ça rote au panneau.
14: J'ai pas roté.
7: Ah bah c'est grave alors. Et bah ça a fini ton panneau éclat. Excusez-nous.
10: Il y a des morceaux, il a vomi là. Ça rentre dans la prod. Hein.
7: Oh Ringo. On met un peu de rythme.
10: Allô.
7: Je me sens seul là. Je m'excuse là, pour ceux qui écoutent, ils doivent se demander ce qui se passe.
15: Est-ce que le touring de Grande-Bretagne est meilleur tout seul ou
7: à deux? Je crains qu'on l'ait déjà fait cette question. On l'a déjà faite celle-là.
14: Non, d'où vient le touring de Grande-Bretagne?
7: D'où vient le touring de Grande-Bretagne, les gars?
10: Hello. Moi, je dis que l'étymologie, elle est anglo-saxonne quand même, hein, Bruno.
3: Ouais, quand même.
14: Est-ce qu'on peut faire le Touring Club à poil dans sa caravane?
5: Bien sûr.
10: Il peut continuer à teaser, là.
3: Est-ce qu'on peut être nu et faire le club?
7: Putain, mais c'est quoi?
3: Bon, alors je vais vous la relire.
10: Enfin, ping-pong.
3: Est-ce que le meilleur touring, c'est de 6
7: Bon, allez, lis la question au film, parce qu'on avance pas.
16: Il l'a déjà lu.
7: Mais oui, et d'où vient le touring de Grande-Bretagne?
16: D'où vient le touring de Grande-Bretagne? Ça, c'est la question.
3: Ouais. Ah bon, d'où vient le touring de Grande-Bretagne?
10: Bah écoute, Henri le Beaugosse, tu peux répondre?
17: Ouais, vas-y.
10: Bah pour moi, le touring de Grande-Bretagne, étant donné que c'est toi qui l'a un peu mis au goût du jour, je pense que tu seras plus à même de répondre à la question, Bruno.
5: C'est toi qui as inventé le terme?
3: Ouais, alors donc c'est moi qui ai inventé le touring de Grande-Bretagne.
16: Ah, tu penses, ouais, bien sûr.
10: Alors vas-y, donne la définition là. Un petit coup.
5: Et t'as trouvé ça où?
3: Ben, je l'ai pas trouvé. J'ai commencé il y a 15 ans à aller dans ce pays. Mm-hmm. C'est un pays.
10: C'est plus comment, d'une déchirure sentimentale ou je veux
3: non,
10: dire,
3: c'est.
10: Un moment de lucidité.
17: Ils t'ont viré du chenil ou quelque chose?
7: Arrêtez. Non, mais. Allez, sérieusement.
3: Je voulais aller dans ce pays, puis bon, bah, ça fait 15 ans
7: c'était
3: que
7: l'Angleterre.
3: Je... Ouais, c'était l'Angleterre.
7: Ça fait 15 ans que tu fais le touring de Grande-Bretagne.
3: Oui, au moins.
10: Et le nom touring de Grande-Bretagne, tu l'as déposé quand l'année dernière, non? Un truc comme ça?
3: Oh non, parce que c'est vieux de 15 ans. Hein.
7: Ah oui, donc tu n'es pas le propriétaire de ce mot, le touring.
3: Touring, ça veut dire le tour de ce continent.
10: Donc tu parles. C'est une licence, ouais. En fait.
3: Licence.
10: Un droit d'exploitation du terme touring de Grande-Bretagne.
7: Pas trop le mot licence, que du coup, ça non, fait. Non, allez, Stéphane a envie d'intervenir. Hein.
14: Est-ce que. Quand on fait le touring de Grande-Bretagne, est-ce qu'on peut partouser avec des Anglaises?
3: Non, mais par contre, quand je suis en touring de Grande-Bretagne, presque toujours je suis invité à boire le thé. Je suis invité par.
7: Ça t'emmerderait d'aller boire le thé, hein, Stéphane. Hein. Ça, d'aller boire le thé, ça te ferait bien chier.
14: Le whisky en Grande-Bretagne.
7: Ah là, c'est ça qui intéresse. Mets-moi un peu le whisky.
14: En Grande-Bretagne, on boit le whisky dans le nombril de la pomme.
7: Tu le savais ça? T'étais au courant de cette tradition?
3: Ouais. Mais
7: c'est arrivé d'aller boire du thé dans le nombril des femmes?
3: Non, jamais. Mais par contre, boire le thé chez des gens, oui, c'est souvent.
7: Pas dans le nombril.
3: Ah non.
7: Ça te plairait ça?
3: Dans le nombril, je sais pas. J'ai jamais essayé, mon petit Max.
7: Et dans le trou du cul.
10: Et de la chantilly dans la raie, ouais.
7: Non. Ça l'excite. Arrêtez parce qu'il risque de se vider les sacoches dans le studio. Hein. Attention quand même. Hein.
14: Je le vois venir.
7: Oui. Non, si on laisse arriver.
14: Il se branle de temps en temps.
3: Non, mais pas.
14: Pour se vider les burnes.
3: Bon, alors maintenant, je voudrais parler sérieusement avec vous.
10: Mais excuse-moi, Bruno, parce qu'on parle vélo inévitablement, ça va vers le cul, c'est obligé.
5: Obligé, ouais.
10: Bah, le monde du cul, le monde du vélo, c'est un peu pareil.
17: C'est lié, quoi.
10: Oh, un petit peu, Bruno, quand même, reconnais. Tu dois être populaire auprès des nanas, en fait, grâce à ton vélo et tes sacoches, non?
3: Non, c'est pas dans ce point de vue-là, c'est que, bon, presque tout le monde... J'ai beaucoup d'amis là-bas en Grande-Bretagne, j'ai des amis de famille anglaise qui m'accueillent là-bas en Écosse, et donc je vais tous les ans chez eux. Je suis toujours bien reçu.
7: Très bien. Bon, on va faire la petite conclusion de ce petit débat. Alors, on va demander d'abord à commencer par mademoiselle. Gwyn, c'est ça?
5: La Gwyn Elisabeth.
7: La Gwyn Elisabeth.
5: Très bon débat, néanmoins un peu trop court. Et puis, ça aurait été bien que Stéphane participe un peu plus.
7: Bah oui. Ce qu'on va proposer, c'est que comme Bruno, t'es là toute la semaine.
3: Oui, avec vous, oh oui, je suis content.
7: Donc
3: hein.
7: On va te faire revenir jeudi ou vendredi, tu reviendras dans les studios.
3: Ouais.
7: Puis on va te préparer un petit truc, on va s'éclater.
3: Ouais.
7: Damien, Tony Glair, c'est ça?
10: Ouais, bah écoute, bon débat, je pense que Bruno remplace avantageusement GG, hein, quand même. Je pense qu'il n'y a pas... Par contre, Stéphane, ferme ta gueule, continue à boire.
3: Mais excusez-moi de vous couper la parole, à ce sujet-là,
10: Non, j'ai pas fait ma conclusion.
7: La conclusion du petit jeune homme d'abord, oui.
10: Oui, je voulais dire que c'était. Les questions étaient un petit peu difficiles. Hein.
7: Mais pertinentes,
10: oui. Mais pertinentes, ouais. Mais ce que je voulais dire aussi, c'est que le sujet est un sujet fort, donc on peut pas maîtriser tout d'emblée, quoi. Je veux dire, c'est une documentation à avoir sur le vélo et. Je pense que Bruno a cette instruction et
7: c'est l'éducation, c'est vrai.
10: Je suis fier de savoir que Bruno est un grand cycliste.
4: Mais je voulais savoir si bouffer Drucker aussi.
15: Mais bon, donc moi je voulais vous dire une dernière chose. Je sais pas si j'ai le temps. J'ai le temps, Max.
7: Oui, vas-y, tu peux regarder.
15: Vite fait. Ouais. Je voulais dire que.
7: C'est quoi comme montre pour, c'est pour... un quartier, ça, une sentier?
15: Non, ça, c'est une montre à 200 000 francs presque, en fait. Non, ce que je voulais dire, dans un touring, il y a plusieurs qualités qu'il faut avoir pendant un touring de Grande-Bretagne. C'est l'intuition, l'expérience du touring de Grande-Bretagne. Il faut savoir se servir d'une caméra numérique afin de rapporter des films en France.
7: Bah ça, on a eu la chance, ils nous ont envoyé des films d'une heure où on peut voir Pascal.
15: Ensuite, il faut avoir l'expérience des vieux quartiers où c'est dangereux, où il faut pas trop traîner là-bas aussi en Angleterre.
7: Il parle anglais.
15: Oui.
7: Démonstration.
15: Oui, alors en plus à ce sujet-là, Max, il faut savoir parler plus ou moins l'anglais.
7: Ouais, enfin, toi, c'est plus moins que plus, hein.
15: Un peu plus, mais pas trop.
7: Un peu plus, mais tu tires plus vers le moins, non?
15: Ouais, mais
7: plus ou moins moins.
15: Donc il faut savoir parler la langue.
7: How do you do?
15: What do you do, Goon? How do you do?
7: Saint-Tropez.
15: Non.
7: How do you Saint-Tropez, non?
15: Non.
7: Do you what from?
15: Do I from? I'm from France.
7: Fromage?
15: No, France. Ouais. France.
7: And you vide the sacoche en... Well.
15: Ouais.
7: Ah Stéphane, une petite conclusion en anglais tous les deux.
14: Je trouve Bruno impressionnant.
7: Ouais.
14: C'est la première fois que je rencontre, mais je trouve quelqu'un qui a dit cran et courageux, intelligent et charmant et et très poétique.
15: Ça, c'est bien ce qu'il dit, Stéphane. Et moi, je voulais vous dire un machin, c'est que, bon, j'ai quand même une expérience de la vie, hein.
7: Ça, c'est indéniable.
15: Une expérience de la vie, donc je pendant un touring de Grande-Bretagne, je sais me gérer, quoi. Je sais où il faut pas traîner dans cette terre.
7: Quand il faut se laver, quand il...
15: Ah non, pour se laver, moi, je me lave dans une rivière, hein.
7: Tu nu?
15: Non, avec un maillot de bain, mais bon. Les rivières, si t'as du savon, si t'as un gant, tu te laves.
7: Ah, ça te purifie l'arrêt du cul, par exemple. C'est très bon pour les poils du cul. Non, mais sérieusement. Le à 15 degrés, c'est très bon pour les poils du cul. Ouais. Je suis tout rose, bon.
14: Est-ce qu'il est amoureux, Bruno?
15: amoureux, je ne sais pas. Pas non. Pour l'instant, non.
7: Pour conclure, avant de se quitter, bien sûr, le petit morceau de Chagui, puis ensuite on va passer, bien sûr, l'antenne à Evan. N'oubliez pas ceci, trois choses très importantes, surtout deux concernant le touring. C'est Bruno qui nous les a données tout à l'heure en studio. Écoutez bien, si vous voulez faire du touring, il y a deux choses à faire.
17: Quand je fais du touring, je me touche, tout simplement.
7: Ça, c'est la première chose. Et la deuxième?
17: Pour bien faire du touring, il faut avoir le cul bien propre.
7: Voilà. Et la dernière chose?
17: Un conseil pour les auditeurs, il faut bien se toucher le pubis.
7: Voilà, tout ça c'est bien sûr avec de l'humour et plaisanterie. Alors, rien n'est à prendre au premier degré. Stéphane, on a dit qu'on allait partir, il est déjà prêt à partir. Il est déjà prêt, il va faire la tournée des Grands Ducs. C'est parti, le boulevard Saint-Germain, Montparnasse, et on finira vers 5-6 heures pour Pigalle.
14: Bonsoir à toutes les auditrices et les auditeurs de Fun Radio. Bonsoir à Gérard Sandy, mais Gérard est vraiment un traître. Il n'est pas venu.
7: C'est un alcoolique.
14: C'est un alcoolique et il a enviré de tous les bistrots de Nanterre.
7: T'embrasses pas ta femme? T'embrasses pas ta femme?
14: J'embrasse Sandy.
7: Ouais. Un bon entendeur. Voilà, il va t'emmerder, exactement. Merci à tous de nous avoir suivis. Peut-être que Bruno sera encore dans les parages jeudi ou vendredi. Phil Darmanian, qui on se retrouve demain pour la Radio Libre des 21h. Vous pouvez déjà, si vous le souhaitez, participer à l'émission de demain grâce au répondeur, le 01 45 121 521. Je pense qu'on aura du mal à le faire partir, celui-là.
14: Mais deux mois pour qu'il me paye un kit.
7: Qu'est-ce qu'il dit, Max? Je sais pas, il est en train de... Là, il pense qu'il est plus rentré. Ah bon? Ça va aller, Bruno?
15: Oh ouais, ça ira.
7: Bon,
15: donc,
7: on va regarder un peu pour vendredi.
15: Tout à fait.
7: Merci, Stéphane. C'est extraordinaire.
14: J'habite à côté de là.
18: Je suis en vélo.
14: En vélo? Mais où est ta voiture, ta car?
18: J'ai pas de voiture.
7: Je comprends rien ce qu'ils disent.
14: Comment t'es venu? À vélo?
18: Ouais.
14: De Champigny?
18: Ouais.
14: De Chambéry?
19: Non, je suis arrivé de la Manche.
20: Ouais. À vélo. Ouais. Combien de kilomètres?
21: Combien des micros cachés?
19: J'en ai fait 5000 de la Manche à ici. Du Mont-Saint-Michel, il y a au moins 500 kilomètres.
20: T'en as de l'énergie dans les fesses.
19: Oh, bah oui, mais parce que ça fait longtemps que je fais ça. Hein.
20: Ouais, bonsoir.
19: Voilà, et ça va. Attends, tout de suite.
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7: Merci d'être avec moi encore ce soir, avec nous, je dirais avec toute l'équipe, avec moi, nous, avec nous, moi, avec eux et avec moi, et moi, okay. Vous, on est une équipe, voilà, tu es une équipe, elle est une équipe, tu es une équipe, je suis une équipe, donc voilà, tout va bien à bord, merci d'être avec nous ce soir.
23: Je disais quand même que c'est con parce que ça, il y a des trucs à voir.
7: Ah ouais, c'est ce qu'il y a à voir.
23: Ça va être chaud. Et il y a une surprise.
7: T'as pas remarqué que t'as pas de fiche, t'as pas d'auditeur, t'as rien là. J'attends depuis tout à l'heure d'ailleurs, en plus c'est vrai, j'étais en train de dire, vous êtes gentil quand vous voulez, vous vous mettez à bosser parce que je vais pas lire toute ma soirée.
23: Vas-y. Fais rentrer Marco.
7: Oh là là, qu'est-ce que vous faites comme surprise à 2 balles?
23: Mmh. 2 balles, c'est noté.
7: Tu vas voir.
23: Jean de Demers.
7: Je pense que tu vas t'excuser direct.
23: Jean de Demers est bientôt de nouveau parmi nous. Hein, il s'est fait réopérer une troisième fois, donc il vous salue et il sera peut-être là jeudi prochain.
7: Ah, pour nous faire peut-être
23: un petit coucou.
7: Un voyant, une voyance.
23: Un petit bonjour.
24: La surprise arrive.
7: Oh, c'est pas vrai. Ah non, alors là, je m'y attendais pas. Ah non, alors là, mais comment vous avez su ça?
23: Viens, t'as
7: ça. À quelle heure c'est arrivé ça?
23: Bah, c'est arrivé quand on était dans un grand magasin de
7: disques. Mais tu le savais, c'était préparé?
23: De quoi?
7: Bah, qui vient?
24: Ça fait 5 semaines qu'on est sur le.
7: Non, sérieusement.
23: Ah, je peux pas te le dire.
7: Non, mais parce que c'est la magie. Sur la tête de ma mère, il se passe un truc de ouf, c'est que Alain de Michael Jackson est avec nous ce soir. Bonsoir, Alain.
25: Bonsoir, Max.
7: Comment ça va?
25: Ça boum.
7: Bon, alors, on va lui donner notre micro parce qu'il est pourri son casque. Il est pourri son micro. Il marche pas. Je crois que c'est la tranche, celle-là, qui est morte. Il faut la brancher sur une autre. Voilà, faut aller vers celui-là, je sais pas.
23: Vas-y, gère, je vais le faire.
7: Voilà. Bon. Comment ça va?
23: Attends,
7: on va lui donner un micro, j'y crois pas. Alain de Michael Jackson est avec nous ce soir.
25: Bonsoir Max.
7: Ouais, bah c'est pareil.
23: Je pense que c'est sa voix.
7: Je pense qu'il a un problème avec sa voix. Comment ça va Alain?
25: Ça va Max.
7: Content de t'avoir.
25: Bah c'est réciproque.
7: Bon, et qu'est-ce que tu fais à Paris?
25: Depuis que j'ai la chance de passer en direct, j'ai dit au lieu de rester en direct faire une démonstration, autant passer avec avec mes preuves avec Michael Jackson et puis la cassette vidéo que j'ai à ma possession d'ailleurs.
7: Mais t'es venu comment, avec quel moyen de transport?
25: Ouais, moi je suis en train.
7: T'es venu en train?
25: Ouais.
7: Mais t'es d'où toi déjà?
25: Je suis de Brest.
7: Putain, et tu rentres quand? Tu restes cette nuit là?
25: Ouais, bah on va voir, ouais. Je vais voir comment que ça se passe, quoi.
7: Oh là là, quel plaisir! Mais alors là, mais cette exclusivité, là, c'est énormissime! Quel plaisir!
25: Voilà.
7: Ah là là là là là là. J'arrête pas à croire que c'est le vrai. Vas-y, chante-moi Billie Jean.
25: Do you more like you beauty queen from the movie soon? 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
7: Ouais, c'est le vrai.
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7: oh la la la la la la la la la. Il est dedans, hein. Y a pas le caméscope là. Oh putain, va le chercher, je vais pas le chercher chez toi. Ça vaudrait trop le coup là. Oh non, putain, ça vaut trop le coup là. T'es loin là ou pas? T'as pas un caméscope toi pour te filmer?
25: Non, mais j'ai la vidéo que je peux.
7: Mais bon, là, il faut qu'on filme ce qui se passe là. Il y a quelqu'un qui m'écoute, qui travaille à la radio, qui travaille à Fun Radio, qui a un caméscope et qui peut venir, je sais pas, on peut.
25: Il y a pas un extrait de tout bad. 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
7: Qu'est-ce que c'est ce bordel?
25: Don't spin my body. 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
7: Mais c'est un comédien, c'est pas vrai? Mais t'es un comédien. Mais c'est quoi cette tornade que m'avait foutu à 21h? J'en reviens pas, mais c'est extraordinaire. Mais t'es surexcité, putain. Et là, tu sais, mais comment il respire, ça va, et oh! Ça va, et ça boum. Donc, putain, mais c'est quoi ce bordel? Ah, j'en reviens, mais attends, mais je suis presque choqué. Même Gérard m'a pas fait cette impression, ouais. Ça va?
25: T'as des dangerous. Dangerous! Girl is so dangerous!
7: Personne va nous croire.
25: God is so dangerous.
7: C'est le vrai, c'est lui.
25: Ouais, c'est lui.

0: jamais démarré l'émission comme ça de ma vie, je crois. Honnêtement, jamais, jamais. Généralement, les surprises, elles arrivent vers 9h30, 10h, moins le quart, à 9h direct. Là. Et je jure, sur la tête de ma mère, 8 ans, j'ai jamais, je peux vous assurer, hein. Oh, le mercredi, on est combien? Le 7 février 2001, je peux vous jurer que ça va rester dans ma mémoire. Jamais j'ai démarré une émission comme ça. Jamais, jamais, jamais. Ah, oh, c'est. J'en reviens pas.
1: Ça va, Alain? On fait encore un petit extrait de.
0: Bah attends, garde-en un peu pour tout à l'heure. Moi, je crois qu'on va se défaire toute la vie, alors, bouge.
1: Juste.
0: On recule tout un peu, alors, pour bien gueuler.
1: Gonna make a change.
0: Ah ouais.
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0: Ça va?
1: Ça boum, ça boum.
0: Et ça, c'est l'intro. Et c'est le chauffer un peu quand même parce que. Putain, mais c'est hallucinant, t'es une vraie tornade, toi.
2: Hein. Tu veux pas tirer ton blouson?
0: Non, mais t'as pas trop.
2: Oh là!
0: Ah ouais, c'est le vrai. T'as les pompes de Michael avec toi?
1: Non, parce que là.
0: Ouais, c'est trop, ouais.
1: Non, puis les chaussures de Michael, bon, avec les admiratifs qui m'ont demandé de faire des démonstrations.
0: Ça va, en fait, t'as pas été emmerdé, ça va, sur la route pour venir jusqu'ici? Si, un peu.
1: Ouais, dans le quartier surtout. C'est.
0: On m'a dit, ouais, il y a un mec, il y a un fan de Michael, il y a Michael qui serait sur Paris. Et ce que j'avais cru comprendre. Enfin, quand on parlait de toi, probablement.
1: Oh bah ouais, c'est ça alors.
0: Oh putain, j'en pleure, putain, mais c'est grave, grave, grave. Oh là là là, t'es. Extraordinaire.
1: Merci.
0: Ah, franchement, là. En plus, les lunettes, on voit pas tes yeux.
1: Ah, star. Hein.
0: Jamais?
1: Non, ça m'arrive, justement, j'essaye toujours de garder un certain mystère, et puis ça permet de faire le vide, justement.
0: Ouais, ça permet de pas voir tes yeux, quoi.
1: Voilà, puis de faire le vide.
0: Ça va commenter sans lunettes? Quand même, que je vois un peu, ce que je puisse raconter, quand même. Ah ouais? Ah, c'est pas mal non plus, quoi. Ah ouais, c'est bien. Ouais, putain, enfin, on va s'en remettre, hein, calmement. Hein. Bon, vous l'aurez compris, ce soir, à mon avis, il va y avoir un programme qui risque d'être modifié. Ah, vous oubliez tout ce que je vous ai annoncé. À mon avis, il va y avoir beaucoup de changements lors de la soirée. On va passer beaucoup, beaucoup, beaucoup de temps autour de Michael Jackson et d'Alain. Donc, Alain de Michael Jackson, vraiment, c'est la grosse, grosse, grosse surprise. Est avec nous dans les studios à Paris. C'était absolument pas prévu. Mais qui le savait quand, quand même, hein, vous pouvez le dire.
3: Non. C'est la magie de la radio.
0: Non, mais tu le savais.
3: Non, on le savait, on était en pourparler, voilà, ça s'est fait ce soir.
0: Ah, mais vous étiez tous de mèche. Toi aussi.
1: Une grosse mèche.
0: Ah putain, ouais, d'accord, donc moi je me suis fait avoir, quoi. J'ai. Oh là, t'es venu avec des cadeaux.
1: La vidéo que Michael a vue en personne et qui a trouvé super, d'ailleurs qui devait figurer sur l'album de Dangerous, voilà.
0: D'accord, ok, donc on va en parler.
1: Voilà. Et. Bah
3: ouais. Il y a un grand sac, dis-moi, pour une toute petite cassette.
1: Voilà.
0: Elle est sous plastique et tout, hein.
1: Ouais, d'accord. Comment pouvoir faire un petit peu le retournement parce que une admiratrice, enfin malheureusement, je suis pas trop content, a enlevé quelques petites séquences et où on voit le pas justement robotique, le pas lunaire que Michael a vraiment m'a trouvé super. Mais enfin le reste c'est pareil, il y a le rap du remix, c'est une merveille. Hein,
0: est-ce qu'on pourrait demander, je sais pas si Benjamin nous écoute du Star System là, du forêt presse qui se pointe, la forêt des photos, on peut pas repartir, on peut pas ne pas avoir des photos et des films de ce qui se passe ce soir dans les studios pour pouvoir demain les montrer sur le site internet, je sais pas, faut que.
1: Il y a quelques photos d'Hollywood lors de ma prestation sur le toile de Michael justement.
0: Montre-moi un peu.
1: Et puis.
0: Ah oui, l'étoile de Michael Jackson, voilà. Bien sûr, oui. Oh là là là là là. Ah oui, effectivement. D'accord. Ok, je vois le genre. Ah oui, tu connais.
1: Et là, c'est le gant des répétitions de Michael que j'ai. Et la ceinture Sacre Body qui m'a offert celle-là. Le gant des répétitions de Michael. Le gant des répétitions et la ceinture Sacre Body, voilà.
0: Putain. Ouais, donc ça rigole pas.
3: Tu sais que je suis impressionné, moi, de te rencontrer perso.
0: Ça
3: va
0: être très bizarre. On t'en remercie.
1: Voilà, affirmation plus preuve.
0: Voilà, exactement. Donc là, ce soir, je vous le disais, Michael Jackson, du Michael, beaucoup de Michael Jackson. Donc si vous voulez poser des questions à Alain, 0803 08 5000, on reprend nos esprits, on va mettre un

0: petit disque. Et on se retrouve juste après avec toi.
1: Ok.
0: Voilà, il n'y a rien d'autre à rajouter. C'est le vrai, alors, qui va nous réserver des surprises durant toute la soirée. On a des karaokés, je sais pas, on va devoir faire beaucoup de choses autour de Michael. On va se démerder pour faire le maximum. Oui,
2: et des Spice Girls aussi.
0: Et des Spice Girls, on parlera des Spice Girls également.
1: Les Spice Girls,
0: attends, vas-y.
1: Les Spice Girls, j'ai envoyé la cassette audio qui leur a plu énormément, et parce qu'ils voulaient à tout prix que je travaille sur le nouvel album. Seulement, mon manager a dit, mais il a déjà des propositions avec Michael Jackson.
0: D'accord, t'as ramené le courrier de Michael, les lettres et tout ça.
1: Lettre de Michael Jackson et lettre des Spice Girls.
0: D'accord, voilà. Donc on les relira en direct, tu nous les liras en direct.
1: Voilà, ok.
0: Ok, ok, ne bougez pas, dans un instant, nous lirons donc les lettres que Michael Jackson a envoyées en personne à Alain, qui est l'un des meilleurs amis, si ce n'est le meilleur ami de Michael, là, il le dit lui-même. Alain, t'as quel âge déjà? 36, 37
1: hein, 36.
0: 36 ans, donc vous voyez, donc il est sain de corps et d'esprit, c'est pas un gamin, c'est quelqu'un qui sait très bien ce qu'il dit. Radio Libre 0800 308 5000 ce soir, si vous venez d'arriver, vous arrêtez un grand moment, c'est l'un des plus grands moments, un des 10 plus grands moments de l'histoire du Star System, ça c'est sûr, et c'est peut-être, je disais tout à l'heure, peut-être comme ça pour mettre dans l'ambiance, mais en tout cas c'est sûr, une des 3 plus grandes émissions que j'ai démarré à 21h pile, puisqu'il est là ce soir. J'étais pas au courant du tout. J'ai appris maintenant dans les locaux qu'il était prévu qu'il vienne dans les jours à venir, mais même l'équipe n'était pas au courant que c'était ce soir qu'il allait débarquer dans les studios. À 21h pile, il a fait son apparition, et on a bien fait, car on a passé un quart d'heure de franche rigolade, parce que c'est quelqu'un qu'on aime beaucoup. Alain, le fan de Michael Jackson, est toujours avec nous.
1: Oui, Max.
0: Non, voilà, c'est pas fait de crier, parce que sinon,
1: on va... Oui, Max.
0: Comment ça va?
1: Ça va impeccablement.
0: Bon, d'accord. Alors, tu nous as interprété des trucs. Moi, j'aimerais réentendre, s'il te plaît, avec les claquements de doigts.
1: Billie
0: Jean.
3: On va appliquer un peu, alors, pour chanter.
0: Billie Jean, est-ce que c'est possible?
1: Ok, ça marche.
0: C'est reparti, cool. Écoutez.
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0: Ah là là, il finit le geste, genre le mec. Ce qu'il faut savoir, c'est qu'en plus, quand il finit, il est content, il sort. Je vous ai donné, quoi. Voilà, ça fait. T'es dedans, t'es un artiste.
1: Merci, ouais. Mac.
0: Voilà. Est-ce que tu pourrais nous faire un petit Moonwalker, le pas de Michael Jackson?
1: Le pas robotique, par exemple?
0: Oui, par exemple. Il va nous le faire. Donc, il va enlever son casque, il va poser, il va se mettre debout. Alors, je vais vous commenter, bien sûr. Attention. Oula. Il s'est chaud.
2: Fais-le comme ça.
0: Voilà.
3: Oh là, faut le voir.

0: arrêter parce que. Oh là là, c'est à voir, c'est à voir, c'est frustrant de l'autre côté de ne pas pouvoir le voir. C'est énorme. Je suis sûr pas rigoler. Ça fait une demi-heure que je rigole. Ça fait une demi-heure que je pleure de rire. Qu'est-ce que c'est? Mais t'es dingue, mais c'est un robot, mais tu es un robot.
1: Ouais, j'ai travaillé beaucoup, justement, comme ce pas-là que.
0: Il faut un caméscope, hein. S'il y a un auditeur.
1: C'est inspiré justement, encore là, il y a une chorégraphie. Une de mes cassettes où Michael s'était inspiré d'un de mes pas, mais elle n'est pas sur ça là, mais enfin. Disons tout ce que j'ai envoyé, ça lui a plu énormément. Bon. Puis voilà quoi, c'est clair.
0: Soyons très clairs, nous n'avons malheureusement pas notre possession parce qu'on ne savait pas. J'ai pas le mien, Fildar n'a pas pu ramener le sien, personne n'a le sien. Si un auditeur qui habite pas très loin de Paris ou une auditrice ne venait pas à 50, mais je vous en supplie, il en faudrait un dans le quart d'heure, dans les 20 minutes qui suivent. Si vous pouvez venir avec un caméscope numérique, hein, tant qu'à faire,
2: oui.
0: Cassette vierge que vous pouvez nous laisser, qu'on puisse après la diffuser, faire profiter tout le monde, et après on vous fera le plaisir. En plus, vous aurez l'archi, c'est qu'après vous récupérez la cassette. D'accord? Voilà, donc s'il y a quelqu'un qui aurait la gentillesse de venir, mais rapidement, et en plus il aura le privilège d'être dans les studios et de voir Alain en chair et en os, de voir, est-ce qu'on peut te filmer ce soir?
1: Ouais, c'est pas un problème.
0: C'est vrai, tu nous donnes ton autorisation?
1: Ouais, ouais, c'est pas un problème.
0: Alors ça, ça fait vraiment plaisir.
3: Est-ce que tu peux me donner t'as le petit document, le petit flyer, le petit track là qui a été envoyé?
4: Ouais.
3: Ah vas-y, file-le-moi, envoie-moi ça, s'il te plaît.
4: Ouais, j'ai filé le numéro.
3: Je comprends même pas d'ailleurs, ça pas passé dans les mains, ça. Allez.
5: Fais-toi
3: enculer. Vas-y, fais-toi
4: enculer. Perso,
3: ça. C'est perso,
4: qu'est-ce que tu vas?
3: C'est perso, chef.
4: Non,
3: c'est
4: perso.
3: Rien perso du tout. C'est à moi. Christian François, voyant, médium, d'accord, ok, spécialiste du retour, bien sûr, don de naissance et médaille d'or. Mais c'est vraiment des enculés, des escrocs, excusez-moi.
4: Je l'avais dit, il est tarot, je sais pas quoi, non?
3: Attends, mais là, j'ai jamais vu ça. Médaille d'or et tarot d'or de la voyance et de la carte. Mais il est gravissime, lui.
4: C'est ce que vous voyez.
6: Concours de marabout.
4: Bah, il s'est dit que ça allait être plus crédible, alors.
3: Alors, numéro de fixe et portable. On commence par quoi?
4: Par le fixe.
3: Allez, par le fixe. C'est parti, on appelle sur le fixe. Christian François, putain, mais quelle arnaque, mais ils sont gravissimes. Ça sonne. Putain, faut qu'il tiens, il va me jeter un sort pour que j'ai plus ma diarrhée, tiens.
4: Pas con.
7: Allô?
3: Ouais, Christian François?
7: Oui.
3: C'est Christian ou c'est François que j'ai à l'appareil?
7: Ah, c'est François.
3: D'accord, bonsoir François. Bah voilà, je vous appelle pour savoir s'il y avait possibilité d'avoir un petit rendez-vous.
7: D'avoir un petit rendez-vous.
3: Ouais.
7: Mais vous m'appelez à ce heure-ci pour avoir un rendez-vous?
3: Ah bah je sais pas, moi je vois votre numéro qui s'inscrit.
7: Comment?
3: Bah moi je vois, je me dis bon bah où je m'adresse à un charlot ou je m'adresse carrément au champion du monde, donc je me suis dit.
7: D'accord, est-ce que vous pouvez m'appeler demain?
3: Parce que quand même une médaille d'or. Médaille d'or quand même.
7: Est-ce que vous pouvez me rappeler demain?
3: T'as fait les JO de médium ou?
7: Est-ce que vous pourrez me rappeler demain?
3: Bah justement, c'est pour un problème d'oreille alors. Allô? Allô? Parce que moi j'ai été taré d'or et comme je vois que toi t'es un tarot d'or. Allô? Elle m'a raccroché là. Faut le rappeler tout de suite.
4: Voilà,
3: rappelle-le. Alors donc quand même je rappelle que nous sommes quand même avec un énorme médium. Christian François, et fais-moi sortir le
4: portable. Pardon, portable.
3: Portable pendant que et fais-moi sonner le fixe juste derrière.
4: C'est ce que je faisais.
3: Allô?
7: Oui, allô.
3: Oui, ça a raccroché apparemment. Je vous rappelle demain, c'est ça?
7: Oui, vous vous rappelez demain.
3: D'accord, mais vers quelle heure?
7: Ça vous ennuie pas?
3: Non, non, avec plaisir. Vers quelle heure je vous appelle demain?
7: À partir de 6h.
3: Du matin?
7: Oui.
3: Non, vous plaisantez, j'espère.
7: Ben, vous tomberez pas sur moi, mais le cabinet sera ouvert.
3: Ah, bah génial. Alors, dès 6h du matin, on peut déjà consulter.
7: Tout à fait. Vous pouvez même pratiquer la voyance par le téléphone.
3: Ah, c'est génial, ça, parce que justement, moi, j'appelle de loin, très loin.
7: Comment?
3: Allô?
7: Oui, je suis là.
3: J'appelle de loin de rien voir. Et c'est pour ça que je me suis dit, tiens, appelle Christian François.
4: Il est tard, non?
3: Ouais.
7: Allez, je vous reprends dans quelques instants, j'ai un autre appel là.
3: Tu n'es pas d'accord, oui.
7: Au revoir.
3: Au revoir, monsieur. Vas-y, fais sonner. Ah, ça sonne, c'est chez lui?
7: Oui, allô?
3: Oui. Oui, c'est moi, l'autre appel. Oui. Oui, excusez-moi.
7: C'est pour Radio Sérieurock?
3: Bah, oui, voilà.
7: Ah, ben voilà.
3: Voilà.
7: J'ai l'habitude de passer sur vos ondes.
3: Oui, voilà. Exactement.
7: D'accord.
3: Alors ça va bien.
7: Alors qu'est-ce qui vous amène?
3: Ah ben voilà, donc comme vous êtes médaille d'or, je voulais savoir si vous aviez fait les JO de médium.
7: Alors je vais vous expliquer une chose.
3: Oui.
7: Vous m'avez trouvé où?
3: Pardon?
7: Vous m'avez trouvé où?
3: Bah je vous ai trouvé dans la presse. Dans l'annuaire.
7: Sur Internet.
3: Sur la presse.
7: Comment?
3: Dans la presse, grand spécialiste des retours actifs. Alors comme et je vous dis, vous êtes taré d'or, et comme moi j'étais taré d'or, j'étais
7: et, bah, et chacun a sa spécialité.
3: Ah bah voilà, mais vous êtes carrément le champion des champions, quoi.
7: Voilà.
3: Parce que vous avez gagné un concours.
7: Alors, je vais vous expliquer quelque chose. Vous avez d'un côté le premier prix.
3: Oui.
7: D'un côté le deuxième prix, et ensuite vous avez le haut du podium, c'est la médaille d'or.
3: Voilà, et vous êtes médaille d'or. Mais il n'y a pas de médaille d'or d'escroquerie, par exemple, ça n'existe pas, ça, j'avais entendu dire qu'il
7: y a le premier prix, monsieur, il y a le premier prix, c'est encore meilleur que médaille d'or.
3: D'accord, donc vous êtes médaille d'or, il y a le premier prix d'escroquerie, mais pas...
7: Ben, regardez dans les journaux, vous verrez le premier prix aussi.
3: Alors, vous êtes médaille d'or de voyage. Comment ça se passe, la médaille d'or? Comment vous avez fait des... Par un moment donné, vous dites, tape, deux minutes pour... Parce que génial, c'est vous êtes double champion parce que vous êtes médaille d'or, donc on sait pas quoi.
7: Vous savez qu'on se connaît, si on s'est rencontré, je vous reconnais votre voix.
3: Ouais. Et vous êtes aussi tarot d'or. Alors comment devient tarot d'or?
7: Je vous dis qu'on se connaît, je vous reconnais à votre voix.
3: Voilà. Et ben exactement, vous m'avez reconnu.
7: Et voilà.
3: Et ouais.
7: Et vous savez aussi que nous nous sommes rencontrés?
3: Non.
7: C'est dans le Mackie Quartz.
3: Voilà, exactement, avec Jackie Quartz, on était là-bas, exactement.
1: On se cachait tous. Hein.
3: On se cachait tous et on était dans le Mackie, voilà.
7: Le Mackie Quartz.
3: Alors comment on devient médaille d'or de voyance? Je peux vous faire une petite interview?
7: Comment?
3: Je vais vous...
7: Ah, ça, c'est sur rendez-vous.
3: Bon, alors, disons que...
7: Rendez-vous, quand est-ce que vous êtes disponible?
3: D'accord, ok, bah je vais prendre rendez-vous pour 23h, parce que vous êtes disponible.
7: Mais 23h?
3: 12h de ce soir.
7: Non, mais il est déjà 23h passé.
3: Je me dis que merde, on est en direct quand même à la radio.
7: C'est trop tard.
3: On a quand même, hein? Je suis quand même en ligne avec Christian François, qui est quand même médaille d'or et tarot d'or. En voyance, ouais. Ça aurait été dommage de quand même pas pouvoir en profiter, quoi.
7: Bah, que voulez-vous y faire, chacun sa spécialité?
3: Bah, vous, c'est votre spécialité, vous êtes médaille d'or, vous êtes le champion des champions.
7: Mais comment vous le savez?
3: Bah, parce que c'est marqué, il y a marqué Christian François.
7: Vous savez, je vais vous dire quelque chose, vous savez ce que je brasse?
3: Don de naissance, mais alors c'est bon, ça.
7: Et vous savez ce que je brasse?
3: Non.
7: Je vais vous faire écouter ce que je brasse. Est-ce que vous saisissez?
3: Bah, je sais pas, non.
7: Vous saisissez pas?
3: Non.
7: Bah, ben ouais.
2: On refait.
7: C'est la différence qu'il y a entre vous et moi.
3: C'est que vous savez ce que vous brassez, vous.
7: Voilà. Alors, je vais vous faire écouter une nouvelle fois. Si vous arrivez à deviner, vous serez très fort.
3: Et vous
7: Est-ce que vous avez compris ce que je brasse?
1: Et là, tu vas te torcher?
3: Et là, par exemple, qu'est-ce que je suis en train de brasser, là, puisque vous êtes médaille d'or?
7: Non, mais c'est pas... Non, mais attendez.
3: Eh, hey, Christian, je peux t'appeler Kiki?
7: Non.
3: Eh, hey, Kiki, c'est quand même médaille d'or de voyance et tarot d'or. Qu'est-ce que je suis en train de brasser, là, puisque t'es médaille d'or? Ça va te prendre 3 secondes, là.
7: Vous savez ce qui vous fait causer, là, c'est la jalousie.
3: Voilà, exactement. On est très jaloux. Ouais. On est jaloux, attends, on est content.
1: On a la médaille.
3: Attends. Champion du monde, quand même, de voyance, on a un médaille d'or.
7: Je vais vous expliquer une chose. Ce qui vous fait marcher ce soir, c'est la jalousie.
3: Voilà.
7: Ou vous êtes des fêtards et vous faites la fête. Ou vous êtes du métier et la jalousie vous l'emporte.
3: Mais non, mais on est fiers. On a quand même un voyant qui est champion, qui est tarot d'or. On n'en parle pas. On a parlé encore des Françaises qui ont gagné au JO, là, contre les Hongroises et tout.
7: Regardez ce que je brasse. Écoutez un petit
3: Ronde
7: peu.
3: Balle, bah,
7: devinez ce que c'est.
3: Vous connaissez Thierry, ça. Vous devez connaître Thierry, c'est sûr.
1: C'est bien, il brasse.
3: Voilà,
1: il brasse,
3: en train de, ça doit être
1: couler maintenant,
3: c'est votre médaille, non?
7: Écoutez bien. La médaille d'or, ce qu'elle rapporte. Vous avez compris?
3: Non. Ben nous, on n'est pas voyants, nous, malheureusement.
7: Ben si, vous êtes du métier.
3: Non.
7: Si?
3: Non.
7: Ben vous directement, mais vous avez quelqu'un à côté de vous.
3: Tiens, apparemment, vous êtes champion. Apparemment, vous êtes champion de télépathe. Faites de la télépathie.
7: Ben, on fait ce qu'on peut, qu'est-ce que tu veux.
3: Ah ben, c'est déjà pas mal, hein. Ça...
7: Ouais.
3: Alors, moi j'étais astronaute, moi. En même temps, je suis commandant de bord.
1: Il faudrait télépathiser un truc, là.
3: Je suis pilote de chasse, je suis commandant de bord.
7: Allez, je suis obligé de vous laisser. Je suis obligé de vous laisser, s'il faut que je compte mes billets de banque.
3: Oh. Au revoir, monsieur.
7: Au revoir. À bientôt.
3: Bah, tiens, tu fais pas si bien, parce que à bientôt, je vais te rappeler tout de suite. Rappelle-le,
1: moi. Qu'on peut rappeler, ouais.
3: Mais pourquoi t'appelles pas sur le portable en même temps, professeur Nob?
5: Mais c'est ce que je fais, mais il répond pas.
3: Ah bon, il répond pas.
5: Il répond pas, il s'est laissé sonner. Il répond pas. Okay. En plus, il est même pas à côté de lui.
3: D'accord, ok. Et fais sonner tout de suite le fixe, dès qu'on a le portable. Alors on appelle donc Christian François, grand médium.
2: Il croit qu'il y a un voyant de la
3: savoir
2: lune.
3: Don de naissance, médaille d'or et tarot d'or de la voyance.
2: Mais il croit que t'es un voyant jaloux en fait.
3: Mais pourquoi tu mets en... Après je mets pas directement à l'antenne, je comprends pas.
5: C'est son répondeur, il a compris. Il
3: va... Ah mais laisse son répondeur, appelle
2: sur le fixe alors.
3: Appelle sur le fixe.
2: Ah il y a deux répondeurs.
5: Il voilà. y a deux numéros, ouais.
3: Allez, on va pas le lâcher, il est bon. Est-ce que vous êtes des jaloux? C'est moi, je suis médaille d'or, moi.
6: T'as vu dans le maquis?
3: Allez, dans le maquis, là, putain. Christian François, médaille d'or, don de naissance, putain. Mais tarot d'or, putain, j'hallucine.
2: Moi, je m'en serais rappelé si je l'avais croisé, ce monsieur.
3: On va se mettre debout, attention à l'hymne. Hein. On va l'appeler champion du monde. Ah, c'est une grande... C'est là que vous vous dites quand même qu'on est d'une grande crédibilité. On est censé avoir le champion du monde et le médium d'or. Rappelle-moi.
2: Tout de suite. Ah, c'était pas répondeur, c'était...
3: Vous vous rendez compte que là, on est quand même censé être avec un voyant quand même qui est médaille d'or et tarot d'or. Il devrait nous prendre au sérieux. Déjà, il aurait dû deviner quelle radio nous étions. Il s'est trompé de radio.
2: Non, il s'est gouré.
3: Ah oui, c'est gouré.
5: En plus, il t'a vu dans le maquis.
3: Il m'a vu dans le maquis. Bon, une dernière fois. Sinon, on laisse tomber et on rappellera avant la fin. Je crois que l'hymne, la Marseillaise est à l'image de ce que représente ce monsieur qui est médaille d'or et tarot d'or.
5: Voilà, mec.
2: En carton.
3: À la Bénie, là. Allô?
7: Bonjour, vous êtes en relation.
3: Ah bon, on rappellera tout à l'heure.
8: Tu es responsable de la programmation de Radio FG.
3: Voilà.
8: Je suis DJ, je fais de la musique avec un musicien qui est avec moi ce soir.
3: Tu vas le présenter, voilà. Beau gosse.
8: Ouais.
3: Qu'est-ce qui t'arrive?
2: C'est pour détendre l'atmosphère, c'est comme ça. Parce qu'il a l'air un peu...
3: Non, ça va aller.
8: Il va
3: se détendre. C'est pour ça que je lui dis, c'est...
8: Il s'appelle DJ Crispy, il est DJ et puis il fait de la zik avec moi aussi.
3: D'accord.
8: On a décidé de s'associer pour faire plein de bons morceaux ensemble.
3: D'accord. Et ton prénom, c'est...
8: Christophe,
3: d'accord. Alors, Michel Pilot, pilier, bien sûr, de ces radios libres depuis quelques années. Ça va, Michel?
8: Super.
3: C'est vrai
8: super.
3: Que maintenant, quand on fait une radio libre techno, il y a deux noms qui sortent, c'est Michel Pilot et Jean-Marie K. Jean-Marie vient d'arriver, il est déjà là.
5: Si Jean-Marie n'est pas près de moi, ça ne va plus. Hein.
3: Ça va cogner encore ce soir. Ah, j'espère qu'il y aura autant d'excitation que la dernière. Hein.
5: Non, je suis plus en force que la fois dernière. Hein.
3: Non, mais je veux dire, tu te souviens de la petite demi-heure qui avait pulsé vers 2h du matin. Là, il y a une petite montée d'adrénaline dans cette émission qui avait pendant une demi-heure et qui a fait beaucoup parler d'elle. Hein.
5: Et il nous écoute. Hein.
3: Et il nous écoute ce soir, d'accord, ok, ça a fait beaucoup. Ce soir,
6: c'est... On ne comprend pas, là.
3: Ah, il fallait suivre, il fallait être là à ce moment-là, Roussier. Attends, je suis désolé. Non, c'est parce qu'il y a une petite histoire, je vais en parler sans en parler, d'incident éclos, mais ouais. Jean-Marie... Jean-Marie est là. Ouais.
9: S'il écoute, merci Fred.
3: Voilà, Fred.
9: Et il m'a appelé.
3: Fred, mais c'est une émission pour les hommes. Fred, qui c'est qui fait quoi?
9: C'est l'agent de Jeff Mills.
3: C'est l'agent de Jeff Mills.
9: Pour le monde, faut dire pour le monde.
3: Pour le monde.
9: C'est plus chic.
3: Roussien.
9: Et Jean-Marie avait sorti quelques petites anecdotes.
3: Non, mais il y a eu une petite anecdote sur Jeff Mills et puis voilà.
6: D'accord.
3: Et
9: voilà, mais
3: la malchance a fait entre guillemets qu'il était là, il a écouté tac tac et puis voilà, ça m'a un petit peu
9: parlé sur l'antenne.
3: Non, ça a parlé, ça a gueulé. Hein. Moi, j'avais les vues mettre, tout était bloqué dans le rouge. Ça a duré une demi-heure. Moi, j'ai reculé, je vais me faire mordre et tout. Et voilà. Donc enfin bref, tout ça pour dire, j'espère qu'à un moment donné, ça va pulser.
9: Moi, je crois qu'ils bien maintenant.
3: Ouais, ouais. Je pense que ça va le faire avec...
6: 1, 2, 3, on s'engueule.
3: Avec Paolo, je pense, là. Alors là, bon, toi, t'es venu une fois.
10: Oui, une fois, il y a bien longtemps, et justement, ce soir, je me suis un peu perdu métro Sablon, et j'ai dû reprendre un taxi pour arriver ici, je sais plus où
3: ils t'ont même pas prévenu?
10: Non, même pas. Non,
3: oh, les salopards.
10: Tu viens.
3: Ça paraît tellement évident pour eux.
10: Bah ouais, habitués comme ils sont, comme le troquet d'en face.
3: Donc Paolo, responsable du magazine Coda.
10: Absolument.
3: Dont on a entendu dire, on aura sûrement l'occasion d'en parler, ça devait s'arrêter, on a eu vent, est-ce que c'était vrai ou pas, ça devait reprendre, pas, pourquoi, ce serait bien d'en parler, parce que c'est peut-être des problèmes liés directement au...
10: Bah, je crois que le CODA, pour rentrer directement dans le livre du sujet...
3: Tu peux approche-le de temps en temps, voilà.
10: Pour rentrer dans le livre du sujet, CODA est le reflet un petit peu de cette musique, bon, elle est un petit peu chaotique, et CODA l'a été à un certain moment durant cette année, quoi, on était un petit peu en train de redéfinir nos bases, et puis maintenant ça va mieux, et puis c'est reparti, quoi.
3: Donc c'était pas, comme on le disait, des problèmes d'argent ou tout ça, si, c'est un peu de tout,
10: quoi. C'est, c'est un petit peu, bon, on a passé la trentaine, et à partir de la trentaine, bon, ben, il faut réfléchir, c'est vrai qu'on commence à devenir des vieux cons, quoi.
11: Ouais.
10: Et,
11: tu parles de la trentaine de l'âge, hein.
10: De l'âge.
11: Ah oui, pas des numéros.
10: Non.
11: De l'âge. Ah bon?
10: Et donc, à partir de là, bon, ben, il y avait un repositionnement à faire, il y avait des choses à réfléchir, et si on voulait continuer, quoi.
11: D'accord. C'est dû à l'âge. Peut-être qu'à 30 ans, tu t'es dit, faut que je me fasse de l'argent, t'as piqué de l'argent dans la caisse. Non, tu t'es dit, faut que je fasse ma vie,
10: je pense qu'à 30 ans, on réfléchit à certaines choses, et puis, bon, c'est vrai que c'est la fête, la rêve et tout ça, quoi. Ouais. C'est bon, il y a moins de rêves, donc trouver un autre centre d'intérêt, quoi.
11: On a justement, alors ça fait combien de temps qu'existe le magazine?
10: Bah, écoute, le premier numéro est sorti en mai 93, donc maintenant, ça date. La différence, ça commence à dater.
11: Ça commence à dater. Tu parles de rêveur, tu me tends la perche pour dire qu'on est venu ce soir avec, c'est Michel qui a ramené deux spécimens.
12: Ah non, j'en ai ramené un,
11: traîné dans la boue.
12: Non. J'en ai ramené un,
11: Comment il s'appelle?
12: Il s'appelle Martin.
11: Martin,
12: j'espère qu'on l'accueillera tout à l'heure.
11: Ah bah, il va venir, bien sûr, au fur et à mesure, bien sûr.
12: Parce qu'on parle toujours entre nous, mais ce qui était pas mal, c'est peut-être voir la vie de ceux qui sont derrière, ceux qui écoutent cette musique et qu'on voit pas forcément.
11: Les rêveurs, parce que bon, pour expliquer,
12: les lecteurs de Coda,
11: pas besoin d'être. On peut aimer cette musique et pas aller dans des rêves. Hein.
12: Absolument.
13: Bon, voilà. Michel, il y a peut-être des lecteurs de Max qui vont peut-être appeler. Aussi.
12: Alors attends, Max. Non, mais ce
11: il y en a 6 ou 7 là qui attendent.
12: Parce que Martin.
11: Tu penses qu'il peut faire la nuit à lui tout seul?
12: Je pense, j'en sais rien, on lui posera la question, mais la techno, en tout cas, c'est ce que je trouve pas mal, c'est qu'il l'a découvert un peu. À cause de toi aussi.
11: Ah. Parce que 17 à cause ou grâce? Parce qu'on dit toujours à cause dans ce genre de situation. Moi, je dirais toujours grâce.
12: On va demander à tes patrons, mais un peu à cause
11: de toi. Non, mais c'est dans la langue française, on dit toujours à cause d'eux. Mais là, c'est grâce.
12: Grâce à toi.
11: On va quand même pas dire qu'à cause de moi, il est devenu.
6: Par ta faute.
11: Mais il est allé danser dans la boue gratuitement, dans des hangars. Bon, il va venir tout à l'heure. Il va venir. Et bien sûr, on a gardé le meilleur pour la fin. Une charmante demoiselle, Rousse. Ce qui fait que tu t'appelles.
6: Roussia.
11: Voilà, et ton vrai prénom?
6: C'est Roussia.
11: C'est Roussia aussi, c'est vraiment ton vrai prénom. Mais... Ah bah voilà, comme ça j'apprends quelque chose ce soir, magnifique.
6: C'est parce que je m'appelle Roussia.
11: C'est là que tu t'es fait appeler, ouais, que tu es Rousse.
6: Ah bah oui, parce qu'en fait je suis pas du tout Rousse.
11: D'accord. Ah d'accord.
6: Si vous voulez
11: faire
6: ça.
11: Ça, ta vie privée ne nous regarde pas, très bien.
6: Non, mais j'explique.
11: Eh bah c'est très intéressant. On va rentrer tout de suite dans le vif du sujet, puisque si vous voulez bien sûr intervenir et parler à tous ces gens, il y en a d'autres. Hein. Il manque Laurent de Génétique Système qui passera tout à l'heure, qui a été invité par Jean-Marie, qui a sévi sous plusieurs noms d'artistes, plusieurs styles de musique, aussi trans, il tapé dans l'acide, un truc ambiante, il a sorti plusieurs concepts, dont un qui est sorti dernièrement, qui est assez
12: c'est barré. Il fait la house en ce moment aussi. Hein.
11: Ouais, et puis il en a fait d'autres qui sont un petit peu plus compliqués. Un peu plus spé, voilà. Hein, un peu plus psychédélique, mais très intéressant également. Et on a qui d'autre, donc Rêveur.
12: Hein, Martin.
11: Martin. Voilà. Et il n'y a pas d'autres artistes encore? Il n'y avait, plus d'autres personnes?
12: Il y aura peut-être des guests surprises, on va voir. Les VIP, les Sinclair, méfiez-vous.
11: Putain, attention, il y a plein de surprises et tout. Il va y avoir un rideau, il va falloir que je choisisse entre mes invités. Le rideau, ça va être magnifique. Et si vous voulez bien sûr intervenir au 0803 08 5000 sans problème avec Manu et Fildar au standard. Et on va commencer avec Raphaël, 25 ans, qui est de Bellegarde. Salut grand, salut Raphaël.
14: Voilà, tout à fait, c'est moi, ouais.
11: Ça va?
14: Bien,
11: ils sont tous là, ils t'écoutent.
14: Voilà, donc je voulais poser la question suivante. Ça fait déjà un petit moment que je compose un peu de zik. Mmh. Et puis j'aurais aimé savoir comment ça se passait pour donc contacter des maisons de disques et pas se faire avoir.
11: Ah bah ça, Michel.
13: Pas se faire avoir.
11: Ah, c'est pas se faire avoir.
14: Voilà.
11: Alors, avant de rentrer véritablement dans son problème personnel, Didier et Michel qui travaillent dans une maison de disques peuvent peut-être nous raconter qu'est-ce qui a fait, ou peut-être Roussel qui connaît peut-être aussi le problème. On parlait des années 90 ou 93 et aujourd'hui ça a quand même relativement changé. Les maisons de disques, on en a parlé à plusieurs reprises, se sont fort intéressés à cette musique, tout comme les radios nationales, comme la nôtre en particulier. Enfin, on va parler de maisons de disques, là c'est le problème de Raphaël. D'abord, est-ce que vous l'avez relativement mal pris, bien pris, et comment le prendre pour un jeune aujourd'hui et comment il faut fonctionner?
12: Écoute, c'est vrai que si on reprend au début des années 90, les labels, il y en avait en France en tout cas très peu. Il y a eu des petites structures, là je rebondis parce qu'il disait comment ne pas me faire avoir. Je sais pas, il est resté sur des labels qui étaient peut-être au début des petites structures qui ont peut-être arnaqué quelques DJ, mais enfin aujourd'hui les quelques labels qui sont sur le territoire français, il y en a Dieu sait pas mal, sont à peu près tous des labels corrects. Donc là-dessus, je pense qu'en faisant, on en reparlera tout à l'heure.
11: Pourquoi tu dis de ne pas te faire avoir? Parce que tu t'es fait avoir personnellement déjà?
14: Non, mais disons que bon, j'ai des collègues qui ont. J'ai un collègue qui travaille dans une maison de disques. Mmh.
11: Laquelle?
14: Cubic, qui se trouve à Lyon. Mmh.
13: Ouais. C'est un distributeur. Hein.
12: C'est un distributeur, oui.
14: Voilà, tout à fait. Et donc, il a donc sorti un titre.
11: Pour une compil.
14: Sur un vinyle, donc qu'il a fait lui-même. Mm-hmm. Et donc il sait pas comment ça va se passer en fait. Parce qu'il y a donc
11: c'est pas encore fait à voir. Il sait pas s'il va gagner de l'argent ou s'il en doit déjà.
14: Voilà, tout à fait.
6: Bon, faut mettre les choses au point.
11: Alors,
6: départ, déjà.
11: Tu veux le dire, oui. Rossia, ouais.
6: Bah, je crois que si on vend ou bien si on donne en licence un morceau à un label. Ou
11: ouais. Alors, qu'est-ce que c'est qu'une licence, pour expliquer? Alors, c'est quoi une licence? Bah, c'est donner tous les droits de son morceau à une maison de disques.
12: C'est ça. Alors donc que tu blindes avec un contrat effectivement et tu donnes l'exploitation de ton titre ou des titres, enfin peu importe du support que tu as à donner au label en exploitation. Et après donc c'est des exploitations par territoire. Tu peux le donner pour un territoire, pour l'Europe, pour le monde. Mais ça aujourd'hui. Maintenant, ça se blinde par des contrats.
6: Ah, voilà.
12: Et a priori, il n'y a pas de souci.
11: Le souci qu'il a aujourd'hui, c'est que quelqu'un qui débarque plus jeune, qui veut faire de la musique électronique parce qu'il en entend parler depuis 2-3 ans, qui fait ça chez lui dans sa petite baraque, et qui veut signer sur un label, sachant que beaucoup de gros labels qui étaient indépendants, dans lesquels tu as travaillé, Michel, et qui aujourd'hui est dirigé ou en tout cas racheté par une major, on a toujours peur de se faire manger, quoi, parce que c'est quand même devenu un gros marché. Enfin, ça le devient.
15: Il ne faut pas se presser trop, dans mon avis, quoi. C'est vrai que si le mec il arrive juste avec un ou deux morceaux à donner, quoi. C'est vrai qu'il sera moins pris au sérieux que s'il a vraiment un concept d'album ou s'il a beaucoup de titres. Si on sent que le mec il a vraiment du talent,
11: un potentiel,
15: s'il a travaillé des mois chez lui
11: en
15: avant,
11: tant qu'artiste, donc on considère là c'est l'artiste ou c'est juste un coup.
15: Mais un coup il faut connaître du monde, quoi, parce que sinon et puis si tu connais personne, il faut récupérer le plus d'avance possible, même si tu te fais avoir après.
11: Alors l'avance, non, on explique que l'avance c'est de l'argent qu'en fin de compte on vous donne et que quoi qu'il arrive qu'on
12: c'est
11: en vende
12: une estimation la maison de disques fait une estimation, on va dire une moyenne de ce qu'elle espère vendre de l'album, et sur cette espérance
11: ou du single
12: peu importe du support, et là-dessus on fait un calcul d'une avance pour aider l'artiste par exemple à terminer sa production ou
11: par exemple ou pour le dédommager déjà de ce qu'il a investi. Absolument. Comme argent, Raphaël. Ouais, ouais. Et c'est un argent que tu récupères, donc ouais. Et après, quoi qu'il arrive, que t'en vendes 5 ou tant, bon, de toute façon, cet argent, il est à toi.
12: Je vais laisser la parole à Paolo. Raphaël, je veux quand même te rassurer. Ouais. Globalement, aujourd'hui, sur l'ensemble de tous les labels, en tout cas que je puisse connaître, les gens sont quand même
14: honnête.
12: De façon... Allez, on va dire à 80, proche de 100%, mais on va aller à 98%, les gens sont plutôt très honnêtes. Donc tu peux quand même y aller à peu près en confiance. Mais c'est aussi à toi peut-être de repérer peut-être les labels que tu as pu suivre justement depuis quelques années.
14: Voilà.
12: À toi de voir le travail que tous ces labels ont fait et de t'orienter effectivement. Alors après l'approche, comment rencontrer les gens qui vont prendre ces décisions et déjà écouter peut-être tes projets, tes maquettes, ça c'est une autre démarche. Mais bon, tu peux toujours envoyer au label déjà au moins connu. Paolo,
11: la machine est lancée, non, Michel, quel bavard, la machine est lancée.
12: Je lui laisse la parole puisqu'il est à côté de moi, mais il y a un très bon magazine français en tout cas qui chaque mois donne la place au label français. Donc
11: Rock and Folk.
12: Avec Philippe Manœuvre, que je salue. Mais en tout cas voilà, t'as une bonne lecture dans laquelle tu peux voir un petit peu ce que font les différents labels. Tu appelles, je sais pas, Koda, qui te donnera l'adresse.
11: Comme par hasard.
12: Hein, ouais. C'est pas mal ce que je t'ai fait là.
11: Ça tombe bien que tu sois là, Paolo. Tu vois, Paolo, ça tombe bien.
12: On est à côté. on a un petit peu. Racheter le mec.
11: Bon, alors attention, sérieusement, ça, là, on va tomber dans le délire. Alors,
15: je ne peux pas te laisser dire ça.
11: Paolo.
12: Il a raison.
11: Parce que la personne ne comprend rien, là.
15: Oui, non, mais tout à fait. Non, par rapport à sa question au départ, enfin, il nous disait, il avait livré des disques chez Cubic et il s'attendait à savoir comment ça allait se passer.
11: C'est ça, t'as livré des bandes, Raphaël.
15: Voilà.
11: Non, c'est un pote à lui.
15: Et l'idée, c'est que là, on est parti sur l'édition, on est parti sur les avances et je pense que c'est encore un problème qui arrive après.
11: D'accord.
15: Je pense que le cas de figure, enfin, peut-être que je me trompe, c'est que bon, c'est le créateur, le producteur du morceau qui presse son vinyle, qui va à un distributeur. Cubic est un distributeur.
11: D'accord. Ouais.
15: Donc à partir de là, enfin. C'est les coûts, ce n'est pas en coût d'édition, c'est en tant que label que cette personne se présente à Cubic. Et donc on parle plus d'édition là, on parle d'un label et un distributeur, quoi.
14: D'accord. Mais ce que je comprends pas bien, c'est que donc ils ont fait presser 600 disques, donc il y a eu 300 promos et donc 300 autres vinyles qui sont distribués donc dans des ventes, quoi, dans des maisons de disques, quoi, où ils vendent les disques.
11: Non, pas dans les maisons de disques,
12: est-ce que les
11: disquaires.
12: Raphaël, est-ce que ton souci n'est pas de se dire qu'à un moment donné ils ont peut-être fabriqué plus de disques?
14: Non, pas du tout.
12: D'accord. Donc ça, vous êtes certain. Il y a eu 600 vinyles de fabriquer.
14: Mais ce que je comprends pas.
11: Raphaël, quel est ton problème? De quoi t'as peur, toi, réellement? Parce que tu dis tu veux des conseils, parce que t'as l'intention de sortir. De quoi aujourd'hui, toi, personnellement, sans ton copain, de quoi tu as peur, toi? Qu'est-ce qui te fait peur? Parce que tu dis, ouais, j'ai peur, je voulais savoir que pour pas me faire avoir. De quoi t'as peur?
14: Ce que je comprends pas, c'est que donc ils ont fait sortir, ils ont fait presser ces vinyles, et ils ont rien demandé, c'est ça que je comprends pas.
12: Là, il y a un problème.
14: Ils les ont pas payés, rien du tout. Et donc je comprends pas, quoi. Donc quelque part, on se dit plutôt que c'est un peu illogique, quoi.
12: Qui les a pas payés?
14: Eh ben, mon collègue n'a absolument rien payé. Ils ont fait presser ça.
12: Mais il a signé un contrat ou il a rien signé?
14: Je ne pense pas qu'il ait signé de contrat.
15: Ah bah ouais. Le mieux, je pense que c'est que ton pote appelle à la limite, parce que là, on est en train de supputer des choses.
11: C'est ouais. clair, c'est clair, c'est clair.
15: Raphaël, là, il y en a qui vont finir en prison avec toutes ces histoires.
12: Donc, mais si Cubic nous.
11: En même temps, un titre se dépose, donc je sais pas.
12: Cubic, ils ont pris des morceaux juste pour mettre sur des compiles, hein, même pas pour faire des maxi, quoi. Il y a une track choisie juste pour des compiles qui sortent eux, quoi.
11: Mais Raphaël, en dehors de ton copain, on oublie ton pote deux secondes. Ouais. Là. C'est à cause du problème de ton pote que tu crois qu'il va t'arriver la même chose, ou il y a d'autres questions que tu te poses et qui t'inquiètent parce que toi aussi t'as l'intention de sortir des titres?
14: Ouais, tout à fait. Disons que bon, on se prend bien la tête à essayer de faire quelque chose. Voilà. Et puis,
11: alors,
14: bon,
11: quelle est la première, par exemple, Didier, quelle est la première chose à faire? Tu fais un morceau, enfin, lui, il fait un morceau, n'importe quel jeune ou n'importe quoi fait un morceau. Qu'est-ce qu'il faut faire la première chose? Est-ce qu'il faut déposer son œuvre?
12: La première chose, c'est prendre des cours de droit. Ça peut servir.
11: Ouais, c'est vrai. Ouais. Et quand tu connais rien, que t'as 18 ou 20 balais et que t'as un titre, et c'est vrai que tu as une maison de 10, tu sais pas, tu donnes une cassette, combien on entend parler de gens qui récupèrent les idées des autres?
12: Bah, il faut surtout donner une cassette au départ, jamais un CD ou un DAT, parce que ça peut être réenregistré. Ouais. Quoi.
11: Bon, déjà une cassette, premier conseil.
12: Ouais. Support, pas numérique, sinon ça peut être.
11: Un son un peu crade. Genre avec ta
6: nerf.
11: On descend à table ou un truc, toi t'es là.
12: Non, mais attends, Didier, ceci étant, là ce que tu dis est. Moi, je me chiffonne un peu parce que, par exemple, au bureau, sur le terrain, et là, je donne vraiment un conseil. Alors, c'est vrai qu'il y a le danger de donner un support numérique, mais si le mec qui envoie quand même le DAT ou un CD a quand même confiance en label, et j'espère quand même que ceux qui nous écoutent ont confiance dans les chefs de produits à qui ils envoient leurs maquettes, moi, si je prends mon exemple au quotidien, les cassettes, honnêtement, ça me gonfle de les écouter. Mmh. Je préfère écouter un CD parce que je vais vite à l'écoute, et ce qui est important, parce que sur le terrain, c'est ça, on reçoit pas une cassette par jour.
11: Ouais, non,
12: moi, sur
11: ceci
12: mon bureau,
11: dit, bon, alors,
12: si le titre est déposé, le CD, il n'y a pas de souci.
11: Voilà, c'est ce que je voulais dire, Raphaël. Ce que tu m'as, c'est bien, c'est exactement, c'est que moi, il faut envoyer un CD, mais la première chose, même avant d'envoyer quoi que ce soit, c'est que je pense que dès qu'on a fait une offre, quelle qu'elle soit,
12: il faut
11: écrire une partition, il faut la déposer.
12: Bah, c'est un peu compliqué, c'est pas, les lois sont pas très claires, parce que pour s'inscrire à la SACEM, il faut avoir 5 titres
11: c'est
12: sortis
11: vrai.
12: Commercialement. Quoi.
11: C'est
12: donc,
11: vrai.
12: Pour le mec qui débute, c'est pas évident.
11: Donc le mieux pour vous, c'est de faire 5 titres d'un coup. Non, mais c'est vrai. Non, mais ça a l'air tout con, mais c'est ça. C'est ce qu'il faut faire. Ou alors, il faut demander à des potes d'écrire des fausses partitions.
16: On peut quand même les protéger sans être inscrit à la SACEM. Ils peuvent être déposés sous le nom de quelqu'un, on n'en touchera pas les droits, mais quoi qu'il arrive.
11: Mais la mélodie, est-ce qu'elle est défendable à ce moment-là? Elle est quand même déposée. On peut pas la reprendre.
12: Elle est déposée absolument. Il a
11: la mélodie.
16: Déposée, mais l'artiste qui n'a pas sorti les cinq œuvres de lui-même,
11: ouais.
16: Ne touchera pas
11: d'argent.
16: SACEM,
11: d'accord.
16: Tant qu'il a.
11: Mais son œuvre sera quand même défendue. Oui. Il a des droits dessus sur cette œuvre. Donc tu vois, Raphaël, la première chose à faire, c'est de déposer à la SACEM, même si tu fais qu'un téléphone. Ou ceux qui nous écoutent ce soir.
12: Non, mais ceci étant, c'est quand même une démarche pas simple. Moi, je pense effectivement, c'est facile quand on est dans le circuit.
11: Prendre le métro.
12: Déjà, et si t'as pas de ticket, t'es dans la merde. Mais c'est pas vraiment une. Non, c'est pas simple. Mais attends, faut arrêter quand même avec les délires de ceux qui pourraient exploiter, etc. Moi, honnêtement, ça fait quand même quelques années.
11: Non mais quand on peut pas.
12: Ça arrive, ça
11: peut arriver. En étant dans le milieu, je veux dire, que les jeunes aujourd'hui, comme Raphaël, se posent des questions. Comme on voit que cette musique fonctionne de mieux en mieux, qu'elle plaît et que de toute façon il va y avoir de la récupération et qu'il en existe déjà, c'est normal qu'un jeune ait peur de toucher de l'argent, mais largement moins que ce qui réellement il devrait toucher. Quoi, je veux dire, un titre comme celui-ci est facile à faire, donc on se dit que c'est facile. Un gamin comme lui il va arriver, Raphaël, on sait jamais. Je veux dire, demain il y a un mec qui va arriver avec un titre sympa, on va lui dire tiens, on te file 20 000 balles, sachant que le mec en face de lui, il sait très bien qu'il y a un potentiel sur le morceau.
12: Et Raphaël, tu as déjà des productions de prêtes là?
14: Ouais, j'ai 2-3 trucs, ouais.
12: Bon ben envoie.
11: Va pas chez Omnisonus, hein.
12: Envoie.
11: Galère
12: envoie.
11: Pas.
12: Non mais bon déjà, enfin c'est.
11: Bon et après, où l'envoyer alors? Quoi faire? Qu'est-ce que vous lui conseillez là, Didier?
12: Bah, on le disait à l'instant, c'est déjà lui avec la sonorité. Je crois qu'il y a déjà une question d'affinité avec la production que tu fais, Raphaël.
11: Je crois franchement que les jeunes ils savent en fonction de ce qu'ils ont fait, chez qui ils doivent aller, ils envoient
12: justement. Justement, la réflexion, elle doit démarrer là. Moi, je pense aussi.
11: Si tu fais de la musique, il faut pas d'abord penser à la thune. Quoi, tu vas faire de la musique parce que ça te plaît déjà. Quoi, t'as envie que ton maxi y sorte. Et puis après, tu vas
12: te diriger vers un label qui peut correspondre à tes goûts musicaux. Je pense quoi. La démarche.
11: Tout le monde s'y connaît pas là-dedans. Oui, non, mais c'est bien.
12: Raphaël, vers qui comme ça tu aurais envie d'aller là? Comme ça, là.
11: T'achètes des disques?
14: Au niveau d'un label?
12: Oui, t'as envie d'envoyer ta maquette, vers qui tu l'envoies? Quel est le label que tu connais, avec qui t'aurais envie d'envoyer ta label en toute confiance? Allez.
14: Bon, en toute confiance, je pense déjà proche, quoi, Cubic, parce que j'ai donc des collègues qui travaillent.
12: Ah, il nous a fait chier pendant une heure avec Cubic, il l'envoie chez Cubic.
11: Il a un pote qui a une mauvaise expérience, mais c'est chez lui qu'il va aller.
12: Tu fais quoi comme musique? C'est de la ou c'est de la techno?
14: C'est plutôt techno, ouais.
12: C'est plutôt techno, d'accord.
14: Bon, j'ai ensuite pensé, je tape haut, j'ai pensé à Trésor, mais bon.
12: Ah oui, là, il fait fort, oui.
14: Faut traduire.
6: Mais en même temps, il faut choisir ses labels préférés,
12: mais c'est bien.
6: Tu vois, il faut viser haut, t'as raison.
14: Ouais, tout à fait, ouais.
12: Non, mais il faut envoyer des trucs. Il y a des DJ pas très connus de province qui ont envoyé des trucs aux États-Unis et dans plusieurs pays d'Europe et ils se sont fait signer, quoi.
14: Ah, d'accord, ouais.
12: Mais bah, Trésor, belle référence, hein, bravo.
14: Ouais.
12: Ah, bah oui, attends.
14: Ouais, voilà. C'est un bon choix, quoi.
12: Roussia pourrait très nous rappeler les quelques grandes références.
6: Pas du tout.
11: Non. moi, personnellement, je conseillerais d'envoyer vraiment partout, parce que d'en choisir un ou deux, genre, allez, je vais me faire Trésor, machin, puis bon.
12: Je crois que c'est pas mal de faire un tour, parce que le problème, c'est qu'effectivement, si tu choisis, tu peux effectivement avoir quelques labels de préférence.
14: Ouais, ouais.
11: Pardon, excuse-moi.
12: Non, je disais, t'as intérêt quand même d'aller un petit peu large, parce que ce que tu recherches, c'est d'avoir des retours. Donc plus tu vas aller large, plus tu risques effectivement d'avoir de retours. Mais maintenant, privilégie peut-être tes labels de préférence et peut-être proche de chez toi. Ça simplifie pas mal de choses aussi.
10: Voilà, ouais. Juste un petit conseil, c'est faut pas envoyer la multitude des morceaux, mais un choix. C'est-à-dire que bon, envoyer la tonne de morceaux, ça ne servira à rien. Et ouais. Surtout par rapport au CD ou la cassette, mettre tes coordonnées sur la cassette et pas sur la jaquette, même si ça fait plus joli. Quoi.
14: Parce que
10: la cassette, la jaquette, tu perds. Non, mais c'est hyper important.
11: Faites pas des pochettes par des mecs des Beaux-Arts.
10: Non, ça sert à rien. C'est sur le CD, le numéro de téléphone, ouais. Si ça plaît.
11: Ça sert quoi quand c'est écrit en bleu, en rouge, en vert ou...
10: Ça dépend.
11: Bon, très bien, Raphaël. Bon, j'espère qu'on a répondu à toutes tes questions. Ouais.
12: Dernier truc. Ouais. N'hésite pas à faire chier. Non, je suis pas poli ce soir. N'hésite pas à relancer par téléphone si t'as réussi à avoir le nom d'un chef de produit ou d'un responsable dans le label. Faut pas lâcher l'affaire.
14: Tout à fait.
12: Faut pas lâcher.
11: Fais attention quand même, parce qu'à force d'harceler là, c'est perso pour ceux qui quittent l'émission par rapport à Jean-Pierre Sauzard qui finit en prison.
3: Hein, les gens dans le métier n'arrivent déjà pas à avoir Michel Pilot en journée. Donc qu'est-ce que tu veux
12: Olivier,
11: je vous donnerai son numéro de portable.
12: Grave,
11: hein. Il sera sur l'internet tout à l'heure en fin d'émission. Merci beaucoup Raphaël et bon courage. David, 25 ans de Lyon, est avec nous. David, bonsoir.
17: Tout à fait, bonsoir.
11: Ça va David?
17: Ouais, ça va parfait. Hein.
11: Eh ben tant mieux, alors qu'on t'écoute.
17: Ouais, d'accord, bah en fait, moi je voulais parler un peu de conception de musique et rentrer un peu dans les problèmes que peut poser le sample. Parce que donc depuis, ça doit faire bientôt 10 ans que je fais un peu de musique house techno.
11: Alors le sample, on explique aussi, pareil, hein, ouais. Pour ceux qui n'y connaissent rien ou qui entendent parler, c'est en fin de compte prendre un boucle ou un extrait de morceau qui existe déjà et qu'on va retravailler ou qu'on va resampler, remettre en boucle sur l'un derrière l'autre et qui va faire des morceaux. Hein,
17: oui, tout à fait,
11: voilà.
17: C'est ça.
11: Par exemple, c'est ce que quand on a fait la dernière fois, c'est quand on prend Stardust avec Chaka Khan, on prend un son de truc et puis après on le met en boucle.
12: On fait répéter à l'infini.
11: Et on fait répéter à l'infini, ouais. C'est voilà. Ça le sample.
17: Ouais, tout à fait. En fait, j'avais une question un peu sur le problème que ça peut poser. Parce que moi, ce que je fais, j'utilisais avant le MIDI et je suis venu petit à petit au sample, à l'informatique et un peu tous les logiciels qu'il y a en ce moment. Donc, il y a des bons trucs pour faire de la bonne musique. Et donc, moi, ce que je fais, c'est que je pique, par exemple, 4 à 8 ans d'une batterie sur un CD version longue ou une vinyle version longue, là où ça commence vraiment par de la batterie pour le mix.
11: Ouais, pour être plus simple, David, ouais. En gros quoi, tu prends voilà, des petits moments. Ta question ça serait quoi?
17: En gros donc je prends de la batterie, je la boucle.
11: C'est bien.
17: Et moi mon problème c'est de savoir si vis-à-vis de la batterie on a le droit commercialement.
11: Enfin de la batterie ou d'un instrument en temps normal, pas forcément de la batterie. Hein.
17: C'est-à-dire que lorsqu'on pique des samples de guitare avec une petite mélodie, ça on n'a pas le droit, ça s'entend tout de suite, comme dimanche lorsque t'as.
11: Oui, avec Stardust quand j'ai fait la démo avec le Chaka Khan. Alors donc tu veux savoir si.
17: Avec YouTube tout ça donc.
11: En gros, c'est quoi?
10: Non mais tout dépend s'il prend Jimi Hendrix ou s'il prend un instrument inconnu.
17: C'est-à-dire je prends par exemple 8 ans juste de la batterie.
11: De mesure, c'est quoi les droits? C'est quoi les droits du sample aujourd'hui?
10: C'est flou, je pense que Max, franchement c'est très flou tout ça, quoi. Dire, l'ASSM, je sais pas.
11: D'accord.
10: Moi je sais pas, je me suis pas vraiment intéressé de très près à ça, mais je pense que c'est encore très flou, quoi. Enfin, il faut faire attention, mais tout dépend qui tu sembles aussi, quoi. Si tu sembles Michael Jackson ou James Blunt, bon c'est clair qu'ils ont des gros avocats, mais tout dépend si
11: se donnent leurs propres droits, alors ça voudrait dire ces artistes.
10: Tout dépend s'il
11: y a un droit.
10: Tout dépend si le truc est reconnaissable ou pas en fait, quoi.
17: C'est-à-dire que en fait,
11: je trouve qu'il y avait une certaine temps ou mesure à respecter ou
10: il y a une limite. Il y a une limite. Ouais. Enfin, je saurais pas la définir. Ouais. Je fais pas de la musique moi, mais il y a un temps que tu peux. Même si le morceau est reconnaissable, il y a un temps que tu peux prendre.
11: Voilà, exactement.
10: Généralement,
11: qui est de deux mesures et après, je crois pas. Que c'est ça. Enfin bon, là, pour rentrer dans
10: voilà, mais c'est tellement court qu'effectivement, à moins que ça soit vraiment le truc, sais pas, hyper, mais que enfin connaissable pour tout. Pour trois notes, j'en sais rien.
11: Ouais.
10: Mais à partir de là, enfin, même si tu peux reconnaître, si c'est dans cette limite-là, tu peux sampler tout ce que tu veux, quoi.
12: Mais je pense que Didier a dit une chose qui est, il vaut mieux aller peut-être sampler, quitte à sampler, même que ça se reconnaisse ou pas avec deux ou trois mesures, t'as peut-être plutôt intérêt, dans le doute, d'aller choper le sample d'un artiste, un illustre inconnu, que d'aller tailler dans la collection de Jackson. C'est clair.
11: Oui, mais enfin bon, il y a des artistes, on prenait, ça tombe bien, parce que là, c'est incontournable, le morceau de Stardust, apparemment, qui a rencontré des problèmes avec un sample d'un morceau morceau de Chaka Khan, qui est un morceau de Chaka Khan qui est pas du tout connu, sachant qu'en plus le sample de guitare dure à peu près un quart de seconde. Quoi.
12: Bah, tu sais, ça dépend aussi de l'artiste.
11: Et en plus, ce gimmick de guitare n'est pas du tout un gimmick dans le morceau. C'est en début d'intro et terminé.
12: Max, ça dépend aussi du sample, enfin de l'artiste qui est samplé. Tu peux avoir un artiste qui à la limite, au contraire, va prendre grand plaisir. Et, ok, je te le donne. Ouais, voilà. Et puis tu vas avoir le con parfait.
11: Donc les mesures n'ont rien à voir dans ce cas-là. Parce que là, c'est un embryon. C'est même pas une mesure. C'est un quart de milliard de secondes.
12: Si tu tombes sur un artiste qui reconnaît son truc, qui a des bons avocats et qui veut effectivement faire gonfler son monde, il y arrivera. Si maintenant tu peux avoir des artistes sympas
11: donc ça revient à donc ce qu'a dit Didier dès le départ, c'est-à-dire que c'est relativement flou.
12: Ouais, c'est complètement flou. Ouais.
11: D'accord. Donc il n'y a pas de loi, il n'y a rien de tout ça. C'est le bordel. Alors, encore,
12: très clair, mais globalement, non. Globalement, en maison de disque, globalement, en tout cas en maison de disque, moi ça m'arrive de recevoir la.
11: Vous demandez l'autorisation quoi qu'il arrive.
12: Moi j'ai encore reçu deux maquettes, là, un de Sylvester, enfin un remix dont le sample de Sylvester.
11: You Make Me Feel.
12: Le You Make Me Feel encore.
11: Précise. Un mec
12: qui m'a envoyé ça et le mec s'est fait jeter par des gros labels derrière et on a fait la même chose parce qu'on sait qu'il va falloir forcément.
6: Les avocats sont des durs.
12: Ils sont très durs.
11: Mais peu importe, genre, ils sont tous durs aujourd'hui de toute façon puisque c'est la poule aux œufs d'or cette musique, c'est de l'argent facile.
3: Oui,
11: donc des gens qui auraient peut-être il y a 4-5 ans si on les avait samplés auraient donné une autorisation gratuite, auraient demandé peut-être 30% des recettes. Aujourd'hui pour certains on demande 80 ou 90 alors que c'est pas forcément non plus des artistes super connus.
12: Mais les avocats
11: pas forcément
12: sont
11: des Jackson ou des James Brown non plus. Hein.
12: Roussy a raison, les avocats sont durs.
6: Surtout les avocats américains.
11: Bah, ça c'est sûr. On se dit David.
3: Oui. Non, mais sans, du moment,
11: les Américains sont durs, oui, sont les plus durs.
3: Du moment où une maison de disque accepte de signer ton morceau avec le sample, c'est la maison de disque qui prend, c'est pas toi. Hein.
12: C'est la maison de disque qui va clearer le sample. Ouais,
11: qui va clearer, qui va le demander. Maintenant, ils arriveront peut-être pas à un accord, ce qui fait que malheureusement ton morceau ou passera à la trappe, ou alors il va falloir que de toute façon tu y changes des rythmiques ou tu vas changer.
12: C'est le cas d'un morceau il y a pas longtemps, je crois, où ils ont été complètement obligés de refaire le truc chez Scorpio pour ne pas les nommer. Il y avait une présentation.
3: Quel bonheur.
12: Le truc a été obligé de revoir complètement son.
11: Ah voilà David.
12: Mais j'ai plus le nom en titre.
11: Pour dire qu'effectivement une maison de disque peut te signer ton morceau en sachant qu'il y aura une autorisation de sample à demander d'un artiste quelconque. Et après une fois qu'ils font qu'ils entament les négociations avec l'artiste en question, en tout cas les avocats, ça peut ne pas aboutir parce que ils veulent carrément pas ou alors parce qu'ils demandent un gros paquet et qu'ils savent que ça va coûter des centaines de milliers de francs voire des millions et du coup ou tu refais ton morceau sans ou alors tu le rejoues je sais pas ou tu
6: franchement si c'est pour une rythmique refais là quoi c'est pas très
11: oui pour une rythmique de batterie c'est un peu débile David hein.
17: Non, on sent c'est-à-dire je trouve pas de son de batterie donc je prends carrément la rythmique de batterie et tout ce qui est l'air la mélodie ça je l'ai fait avec mes propres sons électroniques
11: il existe des CD il y a des programmes faits pour ça
6: tu connais Recycle qui te coupe toutes les
3: rythmiques. Tu passes une annonce, tu cherches un batteur et puis tu l'enregistres.
11: Et il y a des choses aussi, c'est qu'il existe des CD David un peu partout et à Paris, il en existe beaucoup dans des magasins spécialisés ou quoi à partir du moment que tu achètes le CD qui coûte relativement cher, c'est entre 1000 et 3000 francs, à partir du moment que tu t'appropries le disque, tu es c'est numéroté à 700 exemplaires et tu payes tu as un document comme quoi tu as l'autorisation de sampler ces morceaux
12: de droit.
11: Donc là tu es en total légal et à ce moment-là tu joues avec ça, tu rajoutes tes propres rythmiques par-dessus celle-ci. Qui sont joués par des gens connus ou des gens qui vont comme ça poser des centaines et des centaines
6: faire
11: de.
6: Faire une
11: de
6: rythmique,
11: boucles.
6: C'est un exercice captivant et très très utile. Il faut le faire.
11: Il faut le faire
6: tout seul.
17: Ouais, enfin, non,
6: franchement, c'est vrai, une rythmique, c'est vraiment le béaba du truc. Il faut essayer de la faire soi-même.
17: C'est pas mon problème de faire la rythmique, mais c'est le son, j'arrive pas à trouver, j'ai pas des bons sons de grosses caisses, de tout ce.
11: Ah bah, je peux t'en larguer une avant, toi, si tu veux. T'enregistres, ça va être sympa, tu vois. Ça va être très sympathique. Y a pas de problème, David.
17: Et pour les sons, lorsqu'on entend un bon son de basse, c'est pareil. Le son, s'il nous plaît, on prend juste le son. Après, on se met sur notre clavier, on joue.
3: Tout à fait.
11: Par exemple, maintenant, il y a des synthés où tu peux jouer ton propre son de basse. Et si tu as des copains qui jouent de la basse, tu peux très bien les remettre en studio et les faire jouer aussi.
12: Et, un vieux coda sur un vieux micro, ça c'est pas mal.
11: Ouais. Un vieux coda sur un vieux micro. Oui, David.
17: Non, parce que là, on fait carrément son groupe. Là, je parlais de musique électronique. Enfin, pas avec le bassiste, le batteur et tout team. En fait, faire sa musique soi-même avec des sons qu'on aime, qu'on prend un peu par-ci par-là. En fait.
11: Les morceaux que tu. Enfin, excuse-moi encore de te couper, mais des fois, les trucs que tu prends par-ci par-là, c'est des vrais instruments. Donc, pourquoi pas les jouer réellement. C'est-à-dire que t'es pas contre les vrais instruments. C'est que ça te fait chier de les faire jouer par des potes. Tu préfères les piquer.
17: Bah, c'est-à-dire, on n'est pas forcément capable de trouver le bassiste. Le, etc., etc. Il y a beaucoup d'instruments.
11: Il y a moyen de se débrouiller facilement, David. Ouais. Hein, on revient sur les histoires de CD dont Roussy avait parlé tout à l'heure, mais franchement, t'achètes, t'en as, ça coûte cher, mais après, t'es libre de droit. Avec ça, t'as le droit d'utiliser ce que tu veux.
10: Par rapport à ce que disait Roussy au niveau
11: de... Oui,
10: tu la recopies, la mélodie, oui, mais à ce moment-là, il faut faire gaffe au plagiat, quoi. Et c'est aussi grave que le...
11: Oui, c'est vrai. Oui. Non.
6: Je parlais de Recycle, le programme.
11: Le fait de le rejouer toi-même. Voilà, on va arrêter là, David. Mais c'est vrai, dernière petite précision, c'est que les gens peuvent penser, dire, bah tiens, si j'ai pas les droits du Michael Jackson, de Billie Jean, je vais refaire la rythmique. Si vous refaites la même, sous peut-être que c'est vous qui l'avez rejoué, c'est toujours la rythmique de Jackson. Donc il va falloir modifier de toute façon.
17: Ouais,
11: ok, David.
17: Ouais. Souvent, dans les CD, on entend deux fois la même rythmique. Donc, je sais pas, un rythme, c'est un rythme. Lorsqu'on fait un rock, on fait
11: David,
17: un rock,
11: sinon t'arrêtes, tu laisses tomber, tu te mets vers le rock, tu reprends une guitare, t'arrêtes la techno, tu te remets vers autre chose, je sais pas, tu fais du biniou.
6: Non, mais
11: le biniou, j'aime bien.
6: Ce qui est sûr, c'est que s'il prend un sample trop caractéristique, les maisons de disques vont le sortir. Hein.
11: Et puis,
6: ils auront peur.
11: Évitez de prendre les plus...
6: Il va falloir payer cher pour l'avoir.
17: D'accord. Non, mais
3: tout dépend. Le potentiel du morceau, quoi.
12: Voilà. Avec du biniou.
11: Voilà. Voilà, David.
17: D'accord, bah merci. Hein,
11: bonne bourre.
17: Précision, et puis.
11: Bon, il n'y a pas de souci, tu peux nous rappeler quand tu veux. Hein.
17: D'accord.
11: Tu peux raccrocher, tu me rappelles tout de suite derrière, c'est une autre question, il n'y a pas de problème. Florent, 17 ans de Bordeaux, est avec nous. On va le retrouver dans un instant. On va faire une petite pause. D'ailleurs, il va falloir me caler un petit son, là, un petit disque.
10: Yes.
11: Florent, ça va?
18: Ça va très très bien, ouais.
11: Tu peux encore coucher?
18: Écoute, il y a les parents qui gueulent en plus. Hein,
11: tant mieux. Florent, on va. T'auras des petits conseils de mix à demander, ça tombe bien, puisque là, des DJ autour de la table, il y en a 75 000.
18: J'aimerais revenir aussi juste un truc là sur les trucs de droit et de SACEM en ce qui concerne, justement, dans une soirée, justement, sur le mix, quoi. Pas sur le sample, mais sur le mix. Quoi.
11: Ah, d'accord, ok. Tu bouges pas, on va revenir dans un instant, le temps que t'essaies de négocier avec tes ramps.
18: C'est bon.
11: Je vais les récupérer en rentrée. 0803 08 5000 si vous voulez intervenir, ou alors si vous n'avez pas à joindre le standard, vous pouvez toujours nous appeler sur le 0140 521 521, le répondeur, vous laissez juste votre question, votre numéro de téléphone et on ira tout à l'heure aller piocher à l'intérieur de ce répondeur. Voici en exclusivité le nouveau maxi de Laurent Garnier sur Fun Radio. Merci FG.

0: Voilà une petite nouveauté que Didier nous a ramené. On va quand même préciser qu'avant on se voit, on va déjà désannoncer ce morceau là. C'est
1: un de grande résistance, Mad Mike, ça s'appelle Jaguar.
0: Voilà, qui est ce monsieur? Donc,

0: Ouais, pas d'histoire, c'est tout simplement.
1: Je vais rediffuser d'ailleurs. Je vais rediffuser tout à l'heure les moments de. Faut que je fasse de l'audience moi.
0: Ouais, donc c'est quelqu'un qui est à la base de cette musique, des origines de cette musique, c'est Enduring Resistance. Mais c'est vrai qu'il a toujours eu des positions très très marquées parce que il est très musique pro-black. Ce qu'il dit, alors.
1: C'est quoi ses propos?
0: Ses propos, ben, c'est de dire que c'est une musique créée. Bon, c'est certains vont trouver ça stupide. C'est une musique créée par les noirs et pillée par les blancs. Et il refuge le système major, bien qu'on voit des t-shirts en grande résistance un peu partout et des trucs à son effigie, donc il gagne de l'argent aussi d'un autre côté.
1: Donc aujourd'hui c'est devenu un véritable business son truc ou de ce qu'il, peut-être il était vraiment de ce qu'il pensait, il en a fait un business.
0: Musicalement on peut pas dire ça parce que non, c'est toujours très qualitatif. Même un personnage, il doit pouvoir aussi gagner de l'argent.
1: Il est sponsorisé par Bandana, c'est tout, il en reçoit 500 toutes les semaines chez lui pour mettre des neufs.
0: Musicalement on peut vraiment pas dire qu'ils aient vendu leur âme au diable, ça c'est pas vrai depuis du premier jusqu'au dernier disque. Mais c'est vrai que bon, après il y a le côté business et puis que les propos sont peut-être un petit peu exagérés, c'est Détroit, c'est une ville un peu particulière.
2: On peut lire la première phrase sur le disque quand même.
1: Oui, alors juste en français,
2: on va traduire. Alors c'est s'il vous plaît, mais n'achetez surtout pas ce disque si vous le trouvez dans des grandes surfaces. Donc, les gens, on sait pas comment ils pourraient se trouver dans une. Parce que les grands magasins n'ont jamais soutenu cette musique. Depuis son début, enfin ils les ont, donc faut pas les acheter.
1: Mais est-ce que c'est leur but des grands magasins à la base de soutenir tous les styles de musique tout le temps, ils les mettent tous en avant?
2: Bah, ceci étant, moi ça m'étonnerait pas de trouver un
1: disquaire, oui, mais un grand distributeur comme des Fnac ou Virgin, est-ce que c'est leur rôle?
2: Je suis sûr qu'aujourd'hui un magasin comme Fnac ou Virgin est capable d'avoir ce genre de vie dans les rayons.
1: C'est long, hein, moi je l'ai vu.
3: Attends, la Fnac et le Virgin aujourd'hui ont embauché des gens qui sont spécialisés au rayon house techno, quoi, qui font des commandes que dans la musique électronique, quoi.
1: Parlons de cet artiste-là, tout particulièrement juste de lui, là, vous trouvez ça plutôt délirant aujourd'hui, ce qu'il dit, ou vous trouvez que ça tient encore la route, ou
4: enfin, c'est dépassé? Il reste intègre dans.
1: Non mais. Oui, mais bon, en même temps, comme le dit Jean-Marie, il fait des t-shirts, il fait des trucs. Donc,
0: c'est pas il fait des t-shirts, c'est-à-dire qu'il a compris qu'il y avait de l'argent à faire. Il est pas stupide. Il vient d'une ville qui est complètement délabrée où il n'y a pas d'argent, donc il a compris qu'il pouvait faire de l'argent. Ça n'empêche que musicalement, il a des propos qui tient depuis le début et qui ne gâchent que lui, bien sûr, mais sur lesquels il ne transige pas.
2: Je crois que tout le monde est d'accord pour dire grand respect pour Mad Mike, mais c'est vrai que c'est quand même toujours facile. Enfin, moi, c'est mon avis, c'est toujours facile d'écrire. Ce qu'il écrit sur son disque quand on est pas mal friqué quand même.
3: C'est un peu provoque
0: aussi
3: quoi.
1: Vous trouvez ça amusant aujourd'hui ou vous trouvez ça
2: Je trouve que c'est du grand marketing.
1: Ça lui fait perdre de la crédibilité ou pas?
2: Moi je trouve que c'est du grand marketing.
0: Non, je crois qu'il marque son image, renforce son image tout simplement.
3: Non mais ce qu'il faut savoir aussi par rapport à Mad Mike, c'est que par rapport à cet argent, effectivement, il doit en gagner pas mal, mais il a énormément de projets dans sa vie, et son argent, son discours à lui, c'est cet argent-là ne doit pas servir uniquement à une industrie.
1: Mets bien le micro devant ta bouche.
3: Il ne doit pas uniquement servir.
1: Quelle voix.
3: Il ne doit pas uniquement servir à alimenter l'industrie du disque, distributeur et toute la chaîne, quoi. C'est que simplement cet argent doit revenir aux gens qui l'ont créé. Et donc à partir de là, son discours, c'est que cet argent revienne dans sa ville à ces gens qui ont créé cette musique. Et à partir de là, il monte des choses pour les jeunes.
1: D'accord.
3: Et l'idée, c'est que
1: l'argent est réinvesti. Donc le fait de faire tous ces promos-là, c'est pour de l'argent facile qu'il récupère facilement pour le redistribuer après à bon escient.
3: Tout à fait. Et son idée, c'est l'insertion par la musique, quoi. Donc bon, son discours, il est toujours très énigmatique, parce que bon, c'est quand même quelqu'un qui est là depuis X temps, et face au major, face à des pressions, il a son âme est là, quoi.
1: Il a été contre dès le début les majors, ou c'est parce qu'il n'a pas réussi que du coup il s'est rebellé contre ces gens-là, ou dès le début il a été contre ça?
0: Un des premiers disques de Enduring Resistance qui s'appelle Fuck the Major, qui est un truc qui a été tiré à je sais plus combien d'exemplaires, qui était un des premiers disques, et c'est vrai ce que disait Paolo par rapport au réinvestissement de cet argent. Quelqu'un comme Derek Pay a monté à Détroit le Détroit Music Institute, qui est là pour justement montrer aux jeunes de certains quartiers qui peuvent aussi y arriver par la musique sans être pour autant complètement délabré par la drogue.
1: Michel est en train de décortiquer la pochette. Mets ça là-dedans.
2: Je vais pas tout lire, mais il faut lire. C'est grand.
1: Ah, il faut le lire, ouais. Ah bah c'est un livre, achetez-le. Hein. Si vous aimez la littérature, vous achetez la pochette. Hein. Vous donnez le disque si vous aimez pas ce genre de musique. Et puis voilà, emballé, c'est pesé. On va revenir avec Florent, 17 ans de Bordeaux. Et on peut aussi dire que dans autour de la table, on l'a pas présenté, Martin, donc le rêveur.
4: Le fameux.
1: Ah, il va nous raconter.
5: La star de la soirée.
1: Voilà, ça on verra. Hein. Ça on verra, je demande pas mieux pour toi. Hein. Tu verras, c'est bien d'être star. Florent, 17 ans de Bordeaux avec nous.
6: Ouais, toujours là.
1: Ça va, tu t'es arrangé avec tes ramps?
6: Oui, écoute.
1: Bon, on a pas le choix. Hein.
6: Ouais, y a pas le choix. T'as juste, je voulais juste signaler là, tu sais, en début d'édition, vous parlez de Martin justement.
1: Qui est là.
6: Hein, ouais. Et vous aviez dit que c'était grâce à toi qu'il avait découvert tout ça.
1: J'en sais rien, c'est Michel qui s'était permis de le dire.
2: Ah, non, c'est lui qui m'a raconté ça. Bah, ah bon. Martin, vas-y, explique-toi.
7: Bah,

0: suite au début de la Transmax que j'ai...
1: Ah, il y a 5-6 ans, ça.
0: Voilà, ouais, mmh. voilà, ouais. Et donc, bah, après, j'ai touché un peu à tout, quoi.
1: À la drogue et tout. Merde, putain. Merde, c'est vrai?
0: Non.
1: Si, si. Menteur. Putain, merde. C'est pas le but, hein, mais bon. Donc, t'as découvert la musique en, quand j'en diffusais il y a 5-6 voilà, ans ici sur Fun. D'accord, ok. Et Florent, oui, donc?
2: Oui, non, mais c'est pour dire que c'est pareil pour moi, quoi. Donc, en fait, si avant, j'habitais dans un trou, quoi. Et à partir du moment où j'ai déménagé, on a capté Fun, et puis voilà, quoi.
1: Bah, je vais vous dire honnêtement, pour être très sincère, au début, quand j'ai commencé à faire ces émissions, parce que ça fait longtemps que j'écoute cette musique-là aussi, depuis très longtemps. Et quand j'ai fait cette émission il y a 5-6 ans, qui était très basée, même trans Goa, parce que bon, c'est parce que ça fonctionnait bien, c'est parce que j'étais vraiment fan de ce genre de musique, mais c'était pas du tout dans le but d'initier des gens, c'était tout simplement pour la jouissance de passer ce genre de musique sur l'antenne de Fun, qui déjà à l'époque était plus, en plus qui était très rock, quoi, qui était très Nirvana, qui était très engagé aussi, qui n'avait pas peur d'ouvrir sa gueule, mais c'était déjà complètement en opposé de la prog, comme je le suis aujourd'hui le soir à 22h en étant dans un prog musical, dans un talk show, donc c'était très égoïste de ma part. Hein.
3: Il y avait les enfants du rock, maintenant putain, il y a les enfants de la trance.
1: Et... Non, mais c'est marrant, quoi. Hein. C'est au même titre que quand, il y a en 90, je faisais une émission qui s'appelle Fun Master Mix. C'était très dense à l'époque de Eurodance. Et moi, à l'intérieur, déjà, je mettais des morceaux de Fnac dedans et on me tapait dessus en me disant putain, faut pas mettre ça. Faut pas mettre Laurent Garnier. Faut pas mettre
4: la trance. Le petit Florent qui est encore à minuit en train d'écouter la radio et qui voilà. Non, ça fait plaisir, ceci dit. Ouais, voilà, quoi. Ouais, bon, Florent, ta question, Florent.
2: Bon, d'accord, très bien. Donc, pour mettre en situation, je me présente rapidement. Donc, en fait, ça fait 8 mois que je me suis mis à mixer, si tu veux. Mmh. Donc je tape dans la house hardass, voilà pour
4: on
2: le
4: tape style. Dans la drogue
2: non
4: on tape pas dans la house
2: pas
4: d'accord
2: quand même hein. Et donc en fait j'ai été amené à faire quelques soirées
4: ouais.
2: Et donc si tu veux je joue en toute impunité des vinyles bien sûr sur lesquels il y avait écrit en grosses lettres interdiction à la diffusion publique quoi.
4: Donc, comment ça en grosses lettres interdiction
2: de non mais enfin bon je veux dire il y avait enfin c'est si tu veux c'est signalé que ça t'as pas le droit de diffuser ça en public t'as pas le droit de radio diffuser tous ces trucs là
3: non mais ça t'inquiète pas t'as le droit de le faire
2: attends je finis ma question donc moi je pense quand même qu'il y a un blème à ce niveau là
4: non mais attendez il va falloir même que tu finisses ta question qu'est-ce que c'est sur le petit macaron là qu'il y a sur le CD
3: c'est uniquement il parle de la phrase de droit qu'il y a sur tous les CD les vinyles
4: qu'est-ce que dit cette phrase exactement
3: que toute reproduction et l'utilisation en public, etc. Mais ça, c'est uniquement...
4: Comme la vidéo, quoi.
3: Tous les supports. C'est effectivement, si tu diffuses ça dans une soirée qui est, où il y a des entrées payantes dans la soirée, tu es obligé de reverser des droits à la SACEM, etc. Mais ça, tu l'as, t'as le droit de le diffuser. Sous réserve, bien entendu.
4: Une entrée payante, tu dis ? Ou une entrée tout court, enfin genre si tu es gratuit, plus de 10 personnes ou...
3: Non mais dès que tu fais une soirée qui est organisée avec un droit d'entrée dans ta soirée, si tu diffuses de la musique dedans, forcément c'est à usage public, donc tu dois...
5: L'organisateur paye la SACEM, Michel.
3: Bah, c'est pour ça qu'il y a cette phrase.
4: Voilà, on va pas embrouiller les gens parce que ça sert... Non, mais si c'est intéressant, la petite précision de cette fameuse phrase sur le macaron, donc on peut le voir sur le vinyle, oui.
2: Donc si tu veux, moi je m'étais quand même renseigné, puisque j'étais peut-être amené à faire des plus grosses soirées où on était peut-être surveillé, quoi. Et en fait, j'ai entendu dire, donc il fallait bien verser de l'argent à SACEM. Mais ce que j'aurais voulu savoir, si tes invités étaient au courant, est-ce que tu payes en heure de set, selon les disques que tu diffuses, tu payes quoi en fait?
3: Il y a plein de formules là.
5: De toute façon.
3: Non, c'est l'organisateur. C'est pas toi, tu es DJ dans la soirée, c'est ça?
2: Non, je les ai organisés aussi.
3: Ah, si tu es organisateur, là tu tombes sous la loi de 45, qui est donc des organisateurs. Mmh. Et là c'est à toi de te protéger, effectivement, tu dois payer des droits de SACEM si tu organises une soirée.
2: Et donc ça marche en quoi?
4: Maître Pilo, oui, c'est ça.
3: Maître Capello, j'insiste.
4: Va lui chercher un dico, bordel.
2: Ça marche en pourcentage de bénéfice,
3: il y a plusieurs formules. Il y a la formule, effectivement, où tu peux déclarer tous les disques qui ont été diffusés dans la soirée, auquel cas tu redonnes cette feuille avec tous les artistes qui ont été diffusés, ou on fait ce qu'on appelle un pourcentage sur les entrées, et auquel cas, là, ça se deal. Alors, je sais pas, c'est... j'ai plus le taux, mais c'est...
2: Je crois que ça, c'est faible, quand même.
3: Non, c'est pas énorme, mais c'est 3-4%, je crois.
5: Dis-toi un jour que si tu fais des morceaux, tu seras fier que les DJ le jouent, et si tu peux récupérer de l'argent par-dessus parce que c'est joué en soirée et parce que c'est déclaré, c'est bien aussi, quoi.
3: Non, mais Florent, comme les radios qui diffusent à l'année des disques sur les ondes que tu écoutes, payent chaque année aussi des forfaits, ce qu'on appelle à la SACEM. Hein.
5: Comme les bars,
3: comme tous les endroits publics qui diffusent de la musique.
2: Voilà. D'accord.
4: Ouais, Florent.
2: Donc en fait, moi, si je suis amené à aller mixer dans des boîtes bordelaises, c'est-à-dire que moi, si je viens
3: Les clubs payent. Les clubs payent aussi.
2: D'accord. Donc les DJ ne tirent rien de leur poche, quoi.
3: Tu n'as rien à payer en tant que DJ.
4: Un club paye, mais est-ce que on paye un forfait, mais est-ce qu'on me donne exactement cet argent que la...
3: Ça, c'est un autre problème, Max.
4: Qui distribue cet argent?
3: Ça, c'est la SACEM. C'est les droits aujourd'hui de ce qu'on appelle des répartitions.
4: Parce qu'après, on déclare pas le nombre de morceaux, les titres des artistes qu'on a joués.
3: C'est de la répartition.
5: Dans un festival, oui.
4: Mais en club, il y a beaucoup de soirées en club.
3: De façon globale, la SACEM, qui est aujourd'hui l'institut qui répartit les droits des artistes sur le territoire, en tout cas français, répartit de façon... enfin, en tout cas pour les artistes techno, peut-être qui ne doivent pas les satisfaire, puisqu'on reverse les plus grosses parts d'argent aux artistes qui ont le plus vendu. Donc ouais. C'est vrai que les artistes techno sont pas aujourd'hui, sauf quelques rares exceptions, les artistes qui vendent le plus de disques aujourd'hui. C'est Sardou qui doit, ou Sardou et quelques
5: Barbelivien,
3: qui touchent les plus grosses
4: Goldman.
3: Entrées. Goldman, à l'époque quand il était vivant.
4: C'est Jérôme.
3: Non, Gainsbourg, énorme. François. Donc voilà, et les artistes techno arrivent en queue de liste là-dedans.
4: En queue de liste, ouais. Florent, tu...
2: Ouais, non, étant qu'on est dans question financière, si ça, enfin, ça ne dérange pas, comme moi, je vais peut-être amener, si tu veux, à justement être payé en tant que disjockey, quoi. Est-ce qu'on peut parler du prix du set pour des DJ qui commencent ou éventuellement...
3: Là, il faut appeler Frédéric Jalem.
6: 15 000 balles au moins.
4: Un DJ dans une soirée, Florent, attention, bon, il y a le DJ qui va animer dans une soirée qui est salarié ou qui travaille dans une boîte classique qui fait 23h-6h, c'est approximativement entre 700 et 1000 francs.
6: 1000 francs quoi.
4: Entre 700 et 1000 francs la soirée, ça dépend où t'es, Paris, province, et voilà la boîte, la superficie de la boîte. Ouais. Maintenant, pour un cachet d'un DJ, ça peut varier entre, je sais pas, j'imagine 1000 francs et...
3: Même entre zéro, attends.
4: Ouais, voire zéro, mais enfin bon, après on parle de cachet, donc on parle d'argent. Donc si on parle pas... Mais 1000 francs, ça peut monter à 15, 20, 30 000, 50
3: 000. Non, pas pour un Français,
4: Non, je parle pour les DJ, pour le faire rêver, le gars. Faire le droit de dreamer. Un rêveur.
3: Bon, attends, Didier.
4: On a le droit de rêver, non?
3: Didier, 15 000.
5: Il y a un Français.
4: En gros, c'est combien? C'est dans les alentours de...
3: Non, un DJ en français, la moyenne?
4: 1005, 2000, 2005.
3: Non, un peu plus.
4: Je pense que c'est 3 000.
3: 3, 4 000. Quoi.
2: Clairement, on m'a dit pour un débutant, c'est 300 balles l'heure de 7. C'est honnête.
3: On parle pas en heure.
5: Bah, faites parler Christophe.
4: Mais il faut qu'ils interviennent de même, Christophe. Alors, justement, pour parler d'argent, bon, c'est peut-être pas intéressant forcément d'avoir la somme exacte, mais. Enfin, ou une fourchette, tu peux donner une fourchette, toi, aujourd'hui. Bon, d'abord, Christophe, on peut peut-être te présenter. Mix, style, machin. On m'a dit qu'en antenne, tu mixais un peu.
7: House.
4: Et aux États-Unis, t'es parti aux États-Unis?
7: Ouais, pendant 3 mois. Ouais.
4: Aujourd'hui, tu tournes dans des clubs ou dans des festivals? Tu fais quoi?
7: Dans les clubs, la plupart.
4: Dans des clubs?
7: La musique que je joue est principalement axée pour les clubs.
4: D'accord.
7: C'est house, et c'est plus souvent dans les clubs qu'on retrouve des soirées house.
4: Ça fait combien de temps que tu mixes?
7: 2 ans et demi.
4: 2 ans et demi, t'as appris comme ça du jour au lendemain, tu t'y es mis, t'as acheté du matos.
7: Je me suis enfermé chez moi et...
4: T'as acheté des disques, et tu t'es mis à mixer, t'as appris, et ensuite, aujourd'hui, quand tu parles, on parle de l'argent pressé du cachet sans donner le prix exact, mais une fourchette, c'est combien pour toi aujourd'hui?
7: Ça varie, pour moi aujourd'hui, c'est une moyenne de 1005-2000.
4: D'accord, une moyenne de 1005-2000.
7: Ça peut varier, tout dépend de l'endroit.
4: Oui, ça peut être 1000 francs comme 3000, quoi.
7: Voilà, tout dépend de si c'est un bar, si c'est un petit bar, si c'est, s'il y a du monde, si c'est, plutôt
4: s'il y a du monde, c'est-à-dire
7: copains,
4: que...
7: ou... non mais enfin
4: tu peux te payer en fonction de la
7: non pas en fonction des gens qui
4: vont venir, mais bon, t'as un cachet quand même.
7: Enfin moi ça m'est arrivé de jouer dans des petites villes en province,
4: d'accord,
7: plus ou moins pour des potes, et c'est des petites soirées, donc on demande très peu parce qu'on sait qu'il y aura très peu, c'est juste pour le plaisir.
4: C'est vrai. Donc là, Florent, déjà il y a le plaisir qui est ça, c'est clair, hein, pour les DJ dans cette musique là comme dans le hip hop d'ailleurs, parce que le DJ, pour être clair, dans les deux styles de musique qui reviennent souvent quand on parle du DJ, c'est vraiment le plaisir d'être derrière des platines et de jouer, peu importe après les techniques ou le mix ou la musique. Et tout dépend également de l'endroit, parce que c'est vrai que si tu joues dans une soirée qui est dans un but commercial, et on en parlera tout à l'heure, dans des grands événements que nous on a sponsorisé et que d'autres en font, où là c'est carrément, là on peut y mettre le paquet parce qu'on veut le DJ, parce qu'on a besoin de lui sur la tête d'affiche, là tu mets le paquet, ils mettent. Après il y a des clubs de, comme on en fait à la loco, où ça peut varier entre 1004-3000, ou des clubs qui sont assez gros, donc là pareil tu peux essayer d'avoir ton prix, enfin, auquel tu penses valoir. Et après, comme il le disait Christophe, il y a les petites discothèques, les bars, les cafés, où là t'es forcé de faire un prix en fonction du monde que tu auras, quoi.
2: Ouais, je
4: pense que de toute façon, même un DJ, on en connaît pas mal qui va le cher aujourd'hui sur le marché, vont jouer en fonction de l'amitié. Et puis si tu vas jouer dans un club de 3000, tu ne demanderas pas, peut-être pas la même chose si tu vas dans un club de 800 personnes, quoi.
2: Ouais, c'est sûr. Non,
4: ça, c'est différent. Fait. Des fois tu fais un rabais de 50 balles, 100 balles.
5: Ça dépend le discours que l'organisateur va te tenir aussi, quoi. Quand les mecs t'appellent, moi si je vois que le mec c'est un gros blaireau, je vais lui demander plein d'argent.
4: Mais il a raison.
5: Pour le convaincre de dire non, et puis s'il dit oui dans ces cas-là, je me fais...
4: Tu le fais quand même, tu dis. Ouais, parce que l'argent quand même, peut pas dire que bon, quand Christophe tenait le discours et on fait ça qu'on aime ça, mais en même temps des fois c'est vrai que ça permet de se faire de l'argent.
5: Non mais il y a quand même tout le temps un minimum du plaisir. Attends, c'est quand même c'est quand même crevant. Enfin, je vais pas me plaindre, tu vois, mais bon, c'est tu prends le train, tu
4: dis pas mais là tu parlais du cas particulier, c'est quand même un peu agaçant d'aller quand même jouer dans une soirée où tu sais que le réalisateur c'est un con fini.
5: Ouais, mais bon, si tu files plein de thunes quoi.
4: Mais peut-être con, c'est un con gentil, ceci dit, parce qu'il paye, il est gentil, il peut peut-être te recevoir et dire quel con ce mec.
8: Il faut savoir qu'une mauvaise soirée, c'est usant pour le moral. Quoi.
4: C'est sûr.
8: C'est horrible.
4: Moi, ça m'est déjà arrivé de jouer.
8: Tu reviens, t'as pas le moral. Et
4: ça, c'est clair.
8: T'as beaucoup de mal à te remettre dedans.
4: Ça, c'est clair. Non, ceci dit, elle a raison.
8: C'est vrai.
4: Moi, ça m'est arrivé de faire des soirées où on n'a pas eu le succès escompté.
5: Tu es trop sensible.
4: On est censé faire du monde et blindé. Et on est déçu par l'organisateur. On est déçu parce qu'on se dit nous-mêmes qu'on n'attire pas le monde qu'on pense peut-être qu'on devrait attirer. Et puis, du coup, il y a moins d'énergie. Bon, alors, des fois, il peut y avoir moins de monde et plus d'énergie en même temps. Et des fois, c'est blindé et ça bouge pas. Donc, ça peut varier. Il y a Laurent qui vient d'arriver. Alors, je disais Génétique Système, mais. Voilà, il a fait tellement de choses, j'ai écouté dans la bande un peu plus tard qu'il y a 4 jours. Lui c'est live, c'est pas DJ du tout, Laurent. Il va s'installer, il faudra qu'il s'installe parce qu'il a la pauvre petite chaise qu'on lui a mis. Oh. Quelle honte, Florent. Oh là là, fun. On lui a mis une petite chaise. Va sur les. Mets-toi sur les genoux de Jean-Marie. Non mais tu vas être tout petit, tu sais qu'il faut bien parler devant le micro parce qu'avec les traitements ici, si tu t'as. Alors on va lui prêter un.
7: Je me sens un peu bas.
4: Ouais, ils sont un peu bas. On n'a pas un autre, vous pouvez pas inverser. Voilà. Moi, Jean-Marie, même petit et grand. Trop grand, Jean-Marie, encore beaucoup trop grand. Laurent, bonsoir.
7: Bonsoir.
4: Voilà, alors, Florent, je te présente Laurent.
2: Bonsoir.
4: Ça, bon. Tu ne mixes pas du tout.
7: Non, moi je travaille sur les lives essentiellement.
4: Voilà, donc les lives, pareil, le B.A.B.A. maintenant on commence à le savoir, mais je réexplique, donc c'est vraiment le musicien qui vient avec son matos.
7: Voilà,
4: ça peut être un petit écran avec un petit clavier, une petite souris, ça peut être 2-3 synthés, ça peut être 4-5, ça peut être des percus par-dessus, ça peut devenir vraiment un vrai concert. Toi t'es plus dans le côté, ça c'est pas vraiment souris quoi, c'est les synthés, les machins.
7: Moi c'est plus en effet travail analogique, toutes les machines en temps direct.
4: Voilà, et donc toi c'est du live, tu connais ça, Florent ?
2: Mais moi j'en fais aussi.
4: Et là, pareil, alors pour là-dessus, avant d'aborder d'autres sujets, le cachet, l'argent, on en parlait là, de tout ce que tu as entendu.
7: Tout dépend en effet des endroits, tout dépend de l'organisateur, tout dépend également du contrat que tu as, en gros.
4: C'est très différent financièrement et pour l'organisation, tout ça, entre un DJ et un live, c'est quand même beaucoup plus complexe.
7: Disons qu'en gros, pour moi, à mon niveau, ça varie entre, on va dire, entre 2000 et 5000, quoi, à peu près.
4: D'accord.
3: Bien que j'ai tendance à dire que les lives, en règle générale, pourraient être plus chers, parce qu'il y a quand même du matos à déplacer, etc. Les frais sont pas les mêmes, quand même.
4: Il y a des frais de gymnase club la veille, il y a des choses comme ça. Moi je sais que personnellement je lève une caisse et c'est fini, il n'y a pas de mix, il n'y a rien, je peux même pas appuyer sur une touche. Non mais c'est vrai que c'est différent. On va parler du live tout à l'heure parce que le live est amené à de plus en plus se développer, enfin d'année en année en tous les cas. Beaucoup de gens qui étaient simples DJ, et c'est là où on va faire la relation entre Christophe, Roussia et Didier et ce qui est aujourd'hui Laurent, c'est entre ce qui est le DJ qui devient après, qui commence à faire du live. On parlait de Laurent tout à l'heure avec le morceau de tout à l'heure. D'ailleurs, on a oublié de le dire et de remercier FG une fois de plus.
2: Moi, ça m'étonne pas, Max. Ça m'étonne pas, moi.
4: Et de voir qu'à un moment donné, on a envie de passer du cap DJ, avoir envie de jouer sa zik. Non, Didier, pas d'accord?
5: Je sais pas. Moi, je me sens pas prêt. Je me sens. Je sais pas. Moi, j'ai besoin d'avoir une réaction spontanée et immédiate du public, en fait.
4: Mais le fait de faire de la musique, c'est quelque part un peu du live de frustré. Enfin, je me fais l'avocat du diable. Je veux pas dire c'est ce que je pense. Est-ce qu'un DJ, à un moment donné, quand on fait sa propre zik, déjà faire du vinyle, c'est pas un peu de DJ, un peu du live frustré, sauf qu'on fait sa propre zik, mais on la met pas.
5: On mixe la musique des autres. Quoi. On essaie de faire.
4: Non, mais quand tu joues ton morceau, quand tu crées ton morceau, que tu le mets sur un vinyle et qu'après tu vas le jouer, là, ça donne pas envie justement de dire putain, mais je vais jouer vraiment un jour en direct ou je vais vraiment faire un truc de 20 minutes, une demi-heure, une heure.
5: Je sais pas, ça m'a jamais trouvé. C'est assez. Enfin, ça peut. Je sais pas, je l'ai jamais fait quoi. Je pense que c'est hyper, hyper intense quoi, mais.
2: Non, hey, Max.
4: Ouais.
2: Ouais, non, j'aimerais juste dire parce que. Enfin, moi, je pratique vraiment. Enfin, même à la limite plus le live que le mix. J'aimerais quand même témoigner. Ce que je trouve dommage, tu vois, dans le mix, c'est que tu peux pas vraiment intervenir sur ton morceau quoi. C'est-à-dire qu'une fois que tu as balancé ton disque, bon, tu passes effectivement le morceau d'un autre, tu vois.
7: Là, je suis tout à fait d'accord, en effet.
2: Alors que quand je suis en live, tu vois, je peux intervenir à tout moment sur le rythmique, tu peux jouer avec le public, enfin, je sais pas, je veux dire tous les autres.
4: Tu fais du live, Florent ?
2: Oui.
4: Bien, sous quel nom ?
2: Des noms, j'en ai eu plein, donc c'est un peu ça. Non, je me tâte au niveau des pseudos.
4: Des fois, ils font le nom de sa mère.
2: Non, attends, je voulais juste dire, c'est que si tu veux tous les autres styles, tous les autres styles passent en concert, en live, c'est-à-dire que tu joues avec le public, tu fais une certaine chose, t'as une communication. Moi, par exemple, quand je suis en live, si tu veux, par exemple, la rythmique, je la fais avant que le...
4: On a bien compris, ouais. C'est-à-dire qu'en fin de compte, il y a les programmes qui sont déjà préétablis, Laurent Florent. Ouais. Roussia et Christophe, vous, DJ, même Didier, vous vous sentez effectivement, vous êtes d'accord? Parce que bon, il y a des DJ, c'est malheureux, on va reparler du même à chaque fois, c'est Jeff Mills qui donne l'impression de recréer des choses. Il y a certains DJ qui, quand même, avec de la musique, font... il y en a qui c'est du pouce 10, il y en a d'autres c'est du mix, et il y en a d'autres qui vont apporter quelque chose par-dessus le morceau et qui vont faire du live par-dessus du mix. Ça arrive, il y en a, peu, il y en a, mais ça existe.
5: Il faut vraiment prendre beaucoup de temps. Enfin, moi, je suis tellement perfectionniste et j'aime tellement ça que si j'arrive pas à créer vraiment tous les sons, tout l'univers que j'ai envie d'avoir,
4: tu peux faire rien faire. Tu peux faire mixer et faire ton métier de DJ que d'aller en rajouter par-dessus.
5: Ça me frustre au plus qu'autre chose de pas pouvoir sortir le son que j'ai envie de sortir, le sentiment et l'émotion que j'ai envie de faire passer, quoi.
4: Roussia?
8: Je sais pas, moi je me prends moi la tête, je fais danser les gens.
4: Oui, c'est ce qui compte à la base.
8: Et il faut que l'ambiance soit fun et...
4: Ouais, c'est gentil ça.
5: Est-ce que puis en plus c'est problématique parce que si t'as un mauvais retour quand tu fais un live, c'est mort, t'es mort. Quoi.
4: Mais pour revenir sur la musique, le fait de pas la créer, vous êtes, tu es d'accord, Roussia ou Christophe?
8: Création musicale.
4: Vous créez, vous considérez que vous créez.
8: Ah oui.
3: Ça c'est le grand débat quand même.
4: Ouais, on en a parlé 10 fois.
8: Moi, c'est vrai qu'on utilise les morceaux des autres. Mais...
4: Parle bien devant le micro pour qu'on t'entende bien.
8: On utilise les morceaux des autres, mais on les met à notre sauce et on fait notre histoire. C'est ça qui est bien.
4: Ouais. Moi, je partage pas cette avis-là, mais Christophe.
7: Si, bon, enfin, moi,
4: vraiment devant. Vas-y.
7: Je pense qu'il y a quand même du travail de fait derrière.
4: Moi, je me dis.
7: Et que
4: on met une ambiance, quoi. On met une atmosphère.
7: On met une ambiance.
4: Mais de là, créer quelque chose. Enfin, on crée.
7: Quand il disait que
4: crée une ambiance, on crée de la musique. C'est un peu dur, je trouve.
3: Je pense que le set, il faut pas le voir. Enfin, le set.
4: Le set, c'est le mix. Hein.
3: Mais
4: le set, tu peux dire ça. C'est juste pour expliquer une fois.
3: Là, mon impression comme ça, c'est qu'il faut pas voir le mix techniquement sur quelques minutes, mais c'est vrai qu'il faut le voir sur le travail de 2 heures que va faire un DJ. Donc
4: 4-5 heures.
3: Ouais, non, au moins 2 heures. Si tu arrives à avoir cette vision globale de ce qu'a fait le DJ pendant 2 heures, là je respecte la philosophie de Roussia où effectivement il y a vraiment une création. Maintenant, si t'es là 3 minutes et que tu regardes un DJ effectivement qui a son disque, qui a une super technique, qui va en enchaîner 3-4 effectivement en 3-4 minutes, tu peux te dire ce n'est que technique.
4: Ouais, moi je suis...
7: Mais la technique fait partie de ça aussi.
3: Non, mais
7: pour amener un bon mix sur 2 heures. Il faut
3: la grande philosophie de Jeff Mills où effectivement c'est l'un des DJ les plus rapides qui a effectivement cette technique où là tu te dis wow, qu'est-ce qui se passe? Donc là il y a de la technique et t'as l'impression qu'il y a une véritable création.
4: Et est-ce qu'en tant que DJ, quand des fois ça arrive qu'un mec va vous dire, moi ça m'est déjà arrivé, le mec dit ah là moi j'aime pas trop la techno et j'ai dansé sur la musique que t'as joué, peu importe laquelle, mais tu m'as fait danser, donc c'est ça l'importance, qu'il est hermétique ou il aime pas la musique électronique à la base. Est-ce que vous considérez qu'à ce moment-là vous avez vraiment créé quelque chose, ou simplement vous avez choisi des bons disques et vous les avez correctement, vous avez fait... Vous considérez qu'à ce moment-là, vous avez vraiment créé quelque chose pour ce mec-là ou pour ces gens-là? Vous vous dites, on a réussi, c'est que j'ai été...
7: On n'est pas tout seul. On peut avoir un très bon DJ, il faut que le public soit là. C'est plein de paramètres. C'est pas un DJ, c'est pas les 10, c'est pas... on peut se trouver...
3: C'est global.
7: Il y a plein de choses. On peut être le meilleur DJ du monde si le public est pas bien. Ça ira pas. Donc,
3: c'est pour ça que les DJ souvent parlent de voyage, aiment emmener les rêveurs dans un voyage. C'est qu'il y a quelque chose qui se crée entre le public et le DJ. L'un sans l'autre ne
8: fait rien.
3: Moi, je pense que le DJ seul fera rien. Et le public seul fera rien.
7: Sur 2-3 heures de mix, il y a peut-être 5-10 minutes de magique. Le reste, c'est tout un cheminement qui amène vers un moment d'apothéose. Dans le live, je pense que c'est pareil. Il y a un moment où il va mettre plusieurs morceaux et il y a un moment où il va placer un
4: Laurent.
7: Morceau à moins
2: que ouais.
7: Je sais pas. Ça se
4: Laurent
7: quand même,
2: ouais.
4: Laurent.
9: Ah, oui, non, mais tout à fait. Par rapport au live, c'est vrai que c'est. Quelque part, c'est similaire, quoi. Enfin, il y a une construction, voilà, c'est ça.
4: Oui, ça, d'accord. Ouais. Oui, mais parce que là, c'est... Oui. Non, mais ça je dis pas qu'il n'y a pas de construction. J'essaie de voir un petit peu ce que vous pensez entre vraiment la différence de création de musique où toi, tu joues tes propres morceaux de ta propre création, tout de A à Z, tout vient de toi, entre un DJ qui, parce qu'il a mixé, parce qu'il aurait mis une bonne ambiance, aurait créé d'y avoir fait de la musique.
9: Ce sont réellement deux formes qui sont... d'expression qui sont différentes, de toute façon. Et donc, il faut... Je pense que sans la, enfin l'un sans l'autre.
4: Et toi,
9: l'autre,
4: en tant qu'artiste, tu, quand tu y a un DJ qui va jouer avant toi ou après toi dans une grosse soirée, tu, bon, c'est vrai que ça a sa place, mais c'est quelque chose qui te dérange. Tu préférais pas avoir une scène avec que des artistes qui s'enchaîneraient, non, non, non. Et comment tu comment toi personnellement le DJ, tu le perçois comme un mixeur ou véritablement comme un musicien ou comme un artiste?
9: Bah, pour être sincère, moi je trouve que le DJ devient plus compositeur à partir du moment, donc plus créatif à partir du moment où il inclut dans son mix des machines quelque part.
4: Comme on parlait de Jeff Mills avec des sampleurs et tout ça.
9: Boîte à rythme, sampleur, oui. Oui. Sinon, moi je pense que ça reste un petit peu juste quelque chose de technique.
4: Même si le mec il enlève et qu'il remet tac tac tac.
9: Oui, non, non, il y a une part de créativité, certes. Mais je trouve réellement que la créativité est plus intéressante à partir du moment où le DJ inclut des machines.
4: D'accord.
9: Et là, bon, ben.
8: À la place des machines, ça peut très bien être une troisième platine avec des sons, avec des.
4: Oui, oui, tout à fait, ça peut remplacer le sample. On est d'accord, on a dit le mot sampleur. T'as raison, ouais.
3: Alors, attends, moi j'ai une grande question. Est-ce que le rêveur, enfin peu importe, le clubbeur ou le rêveur.
4: Faut demander à Martin.
3: Non, non, mais lui qui est sur la scène, est-ce qu'il fait la différence entre quelqu'un qui fait un live et le DJ, ça, parce que...
4: Bah alors justement, tiens, demandons à Martin qui n'a pas encore parlé, et après Paolo, j'aimerais bien qu'il me donne son petit avis là-dessus, même s'il est de loin dans l'écriture de son magazine.
10: Bah personnellement je pense que...
4: Tu peux baisser le micro, tiens, un peu, tu peux, voilà. Hop là, regarde.
10: Personnellement, pour moi, le DJ, c'est un artiste, quoi. Aussi bien par sa technique, je pense qu'il peut être comparé à un musicien quand même.
4: Quand il te dit... Oui, non, et quand... Oh, oui, tout à fait, non, mais c'est ton droit. Mais quand il dit, justement, dans les soirées, dans les grosses soirées rêves, là, puisqu'on va parler de ça, quand un live arrive et un DJ, tu ne fais pas la différence. Pour toi, c'est la même chose, ça, c'est... C'est différent au niveau du matériel, mais pour toi, c'est...
10: Bah, ouais, je pense qu'au niveau de l'ambiance, c'est la même, quoi.
4: L'ambiance, c'est la même.
10: Ah, oui.
4: Ah,
10: ouais.
4: Ouais. Tu sais, par exemple, moi, j'en ai vu beaucoup, je trouve que c'est relativement différent. Enfin, pour moi, il y a quand même... C'est quand même...
3: Attends,
4: quand un live arrive,
3: c'est... T'as des lives très statiques et t'as des lives maintenant...
4: Non, mais même si après, ils deviennent plus statiques, c'est quand même différent. Enfin, je sais pas...
10: Mais c'est vrai que peut-être ceux qui jouent live peuvent mettre plus d'ambiance, quoi, dans un sens.
4: Oui, oui. Je sais pas, Paolo, Paolo.
11: Bah, écoute, moi, la conception DJ ou compositeur, moi, je pense que les deux, enfin, c'est la même chose, quoi, dans le sens où, en prenant l'exemple de la peinture, la couleur, le bleu, il est partout pareil. Que ce soit quelqu'un qui ne sache pas dessiner, s'il prend un bleu, il va faire une croûte. Quelqu'un qui sait dessiner, que ce soit n'importe qui, il va faire quelque chose de bien. Donc, à partir de là, un DJ, si l'on le prend avec cette longueur de temps dont parlait Michel tout à l'heure, si un morceau peut pris comme une note, s'il arrive à l'installer dans une composition globale, ça va devenir une véritable création. Maintenant, c'est vrai que par rapport au live et l'intérêt où on dit qu'il y a une créativité immédiate dans le live, c'est effectivement, c'est court dans le temps, c'est chaque note est vraiment mise par la personne et on n'a pas de recul. Donc on dit que généralement un compositeur est un véritable artiste. Alors pour moi, je pense que c'est complètement faux. Je pense qu'un DJ, il peut être un pouce-disque, donc bon, ça va être un mauvais DJ, mais un bon DJ, un DJ qui a une sensibilité l'idée que tout comme un compositeur, c'est un artiste, puisque quelle est la différence de tout ça? Enfin, il y en a
4: c'est le fait qu'il joue pas sa musique.
11: Oui, mais c'est sa sensibilité.
4: Je me fais l'avocat du diable, c'est pas dire ce que je pense.
11: Mais oui, mais c'est enfin, les gens sont là pour écouter une sensibilité.
4: Oui.
11: Donc, elles vont écouter une sensibilité d'un live ou écouter la sensibilité d'un DJ.
4: Ouais.
11: Effectivement, tu prends deux DJ, enfin, un DJ qui sache mixer, même niveau, tout ça. T'en as un qui va te faire chier et t'en as un autre qui va t'emballer. Et à partir de là, quel est l'artiste? Je pense que l'artiste, c'est celui qui va t'emmener, quoi.
4: Il peut te faire chier parce que la musique ne peut pas te plaire ou parce que...
11: Oui, mais à ce moment-là, bon.
4: La musique, même s'il est bien mixé,
11: ne pas. Oui. À ce moment-là, ça ne correspond pas à tes goûts musicaux.
4: Oui.
11: Mais à partir de là, si, c'est comme partout, hein, tu aimes ou tu n'aimes pas.
4: Mm-hmm.
11: Mais à technique, pareil.
4: D'accord.
11: Je veux dire, s'il y a une sensibilité, enfin quelque chose qui se dégage, à ce moment-là, je le considère comme un artiste.
4: Parce qu'aussi, peut-être que ce DJ-là va faire la différence et qu'il va s'adapter aussi au public et aussi il va essayer de comprendre ce que lui voudrait.
11: Ce qui se passe sur scène, oui.
4: Ce qui se passe devant.
11: Comme un live peut adapter, enfin avec quand même une certaine rigidité quand même.
4: Ouais.
11: Et par rapport à ce. Enfin, c'est rigide, oui.
4: Ah oui, plus, beaucoup plus qu'un DJ. Un DJ, il pose un disque, il se dit oui, non, et puis il le retire. Le mec, une fois qu'il a fait sa prog, enfin le live, s'il peut pas se dire, je vais passer le morceau 3 en 8 et.
11: Ouais, mais
4: c'est une progression, il faut rentrer.
1: rentrer dans le jeu, c'est vraiment
3: passer les bons disques.
11: Ouais, ouais, non, mais par rapport, enfin, au côté de ce que disait Laurent tout à l'heure, où justement, on arrive à la création où il y a les deux disques ou le trois disques ou les trois disques. Ou, mais bon, quand on rajoute un sampler, effectivement, là, c'est on se rajoute une palette.
3: D'accord.
11: Mais très bien. Là, il y a un côté créatif, mais sans cette palette et le côté minimal du DJ, je pense qu'il y a, enfin, il y a un artiste qui est là, quoi.
3: Mais je crois que quand même c'est la satisfaction pour l'artiste. Non, mais c'est la satisfaction pour l'artiste qui soit DJ ou live, que à un moment donné se dire, waouh, ils ont compris ce que j'ai fait, oui. Et ça a fonctionné. Ça, je crois que c'est la plus belle satisfaction de l'artiste.
1: C'est clair.
3: Moi, je me suis surpris à regarder des jeunes devant des sets. On va encore reparler du même de Jeff Mills, où les mecs sont scotchés devant ce travail. Alors c'est vrai que la technique est impressionnante. Et tu te dis, quand même, attends, il a pas joué de la musique physiquement sur des machines, il a joué sa musique au travers des disques, mais il a fait quelque chose, oui. Il s'est passé quelque chose, quoi.
12: Et Jean-Marie. Il a dit ce que je voulais dire.
1: Ah, encore merde.
12: Encore mieux que moi.
3: Excuse-moi.
1: C'est vrai.
12: C'est vrai.
1: Bah, on parle toujours du même, à croire qu'il y en a qu'un, quoi.
3: Non, il n'y a pas que le même. Je suis sûr qu'on. Attends, il y a Didier ici, pareil. Enfin, il peut en parler. Moi, je l'ai déjà vu mixer aussi dans des soirées où, à un moment donné, à la fin de son set, il se dit. Je les ai emmenés. Enfin, c'est une grande satisfaction, ça. Et t'as pas joué ta musique derrière des machines. Mais t'as fait un travail, je crois.
1: Ouais, non,
3: sur la longueur, on a fait un vrai travail de composition.
11: Oui, je pense que c'est la notion de temps qui est importante dans un mix ou dans.
3: Exact.
11: Dans
3: une il faut voir ça, quoi. Sur la longueur.
1: Ouais. Alors, Jean-Marie, vas-y.
12: Il faut pas oublier que ça fait partie d'un circuit. Bon, il y a les DJ, les lives. Le gars qui fait un live, il va faire des morceaux, il va les sortir en disque. Les DJ vont jouer ses disques. Donc, je veux dire, c'est un peu, on est tous un peu logés à la même enseigne. On produit, certains jouent les disques des autres. Mais c'est un peu, on fait tous partie de la même barque. Si les gars qui font de la musique chez eux, qui font des lives, arrêtent de faire de la musique, les DJ qui produisent pas, bah, on se retrouver à jouer que dalle.
3: Mais quand
12: donc,
3: Didier tout à l'heure.
12: Du même groupe.
3: Jean-Marie, quand Didier tout à l'heure, il disait, j'ai pas vraiment le. Enfin, j'ai pas. Aujourd'hui, trouver le besoin de jouer, enfin, en tout cas, ce qu'on appelle faire du live. Mmh. Moi, je comprends ça qu'il puisse autant prendre son pied à jouer les disques des autres et de les manipuler. C'est un peu ça. C'est de la manipulation des disques des autres et de faire quelque chose avec la musique des autres. Moi, je trouve que c'est aussi passionnant que de faire sa propre musique, hein.
5: Non, mais moi, je me suis mis sur le tard à acheter du matériel, enfin, sampler, ordinateur et tout. Ça fait un an et demi, deux ans, quoi, que je m'y suis mis vraiment, quoi. Ça me passionnait pas avant. Ça commence à me titiller, quoi. Mais c'est vachement complexe, quoi. Et j'ai malheureusement pas le.
1: Qu'est-ce qui t'a donné cette envie? C'est quand même au bout d'un certain nombre d'années passées là-dedans. T'avais envie d'entendre des sons que t'entendais pas, ou t'avais envie d'entendre des choses que...
5: J'avais envie d'essayer de créer quelque chose, mais bon, c'est vrai que j'avais plein de choses à faire. Écoutez, je faisais beaucoup de radio, j'avais beaucoup de soirées, donc j'avais très peu de temps à moi, en fait, et ça prend beaucoup de temps
1: aussi,
5: donc,
1: ouais.
5: J'ai jamais été vraiment, j'ai pas eu le virus au début de pour acheter du matériel, pour aller explorer des sonorités, pour trafiquer des sons, pour acheter. Mm-hmm. Ça
1: demande du temps déjà, hein. Avant même de commencer à se mettre sur les machines, il faut déjà avoir une idée.
5: C'est affolant parce que tu te dis tiens, je veux recréer ce son. En fait, tu y arrives jamais, quoi. T'arrives jamais à refaire ce que t'as envie de faire, quoi. Enfin, moi, je suis pas encore arrivé en tout cas. Donc, c'est je pense qu'il faut vraiment, ça prend beaucoup de temps, pas mal d'années à mon avis avant de maîtriser les machines, quoi.
1: Ouais.
5: Et voilà, moi j'ai besoin de rapports vachement plus rapides avec les gens, quoi.
1: C'est... Attends, je vais demander une petite question à Florent là qui est toujours avec nous, et ensuite à Laurent justement dans le live. Florent, aujourd'hui a 17 ans, mais quand tu dis que tu fais du live, t'as un programme de combien, enfin tu as de quoi jouer combien de temps? Quand tu dis que tu fais du live, ça dure combien de temps?
2: Alors écoute, en fait donc live, écoute, je dois avoir à peu près 10-11 morceaux, quoi.
1: 10-11 morceaux, donc t'as de quoi tenir une bonne heure facile, quoi.
2: Ouais,
1: une heure et demie.
2: Ouais.
1: Laurent, combien de temps ça met pour faire un live? Tu joues combien de temps? Un live, ça dure combien de temps?
13: Entre 45 et une heure à peu près.
1: Feignant.
13: Ouais.
1: Combien de temps ça met pour... Je rigole.
13: C'est pas évident non plus.
1: Mais je plaisante.
13: C'est un travail qui est totalement différent. Ouais. C'est vrai qu'au point de vue déjà par rapport au mixage.
1: Une heure, c'est long, hein, ceci dit. Une heure de. Combien de temps il faut pour préparer un truc comme ça? Enfin, c'est.
13: Moi, chacun sur un live, je travaille pendant certains mois. Hein.
1: Certains mois.
13: Pendant peut-être des fois deux mois, trois mois, vraiment sur une conception intéressante d'un live.
1: D'accord. Très bien. Bah écoute, Florent, on va s'arrêter là.
2: Je peux poser une dernière question.
1: Allez, bah, vite.
2: Très rapide. Donc, en fait,
1: enfin, il y a des questions qui durent 25 minutes.
2: Non. En fait, c'est l'objet de mon appel à la base.
1: Ouais.
2: Je trouve que tout à l'heure, vous avez touché un peu le fond du problème. Quand vous avez dit, vous parlez du DJ, j'ai pas retenu le nom là, dont vous parlez depuis tout à l'heure.
5: Jeff Mills.
2: Voilà, vous avez dit.
1: Ceci dit, mine de rien, il va être content quand son booker, parce qu'on parle que de lui. Hein. C'est vrai, hein. Voilà, hein.
4: Enfin bon, c'est bon, bon alors.
3: Bref, moi il peut toujours nous appeler.
4: Non, vas-y, vas-y, Florent.
2: Ouais, et donc, bah,
4: vous pose ta question, vas-y, rentre dans le vif du sujet. Pose ta question, très simple.
2: Il est direct. Donc vous avez dit tout à l'heure que c'est un artiste, à cause justement de son niveau technique, qu'il arrivait justement à faire. Alors, j'aimerais. Ma question, c'est de savoir justement quoi on qualifie. Comment on peut qualifier un DJ qu'il a un haut niveau technique, puisque à la base, c'est quand même que de la programmation, quoi. Enfin.
4: Non, mais on parle de technique pure, c'est-à-dire technique, c'est les mains, là. Là, non, c'est plus de la programmation.
3: Enfin, là, c'est vrai que c'est quand même difficile de parler de Jeff Mills en radio parce que c'est quand même quelqu'un qu'il faut voir. Enfin, il faut
4: au même titre que des DJ de hip-hop, tu vois, à un moment donné, tu dis la technique, il y en a qui sont meilleurs que d'autres, qui font des meilleures choses que d'autres techniquement, qui sont plus agiles de leurs mains en dehors du choix du disque.
3: Non, c'est effectivement et... aussi au-delà de l'aspect musical de ce que fait Jeff Mills, c'est aussi un show visuel. Et c'est vrai que il faut le voir. Je sais pas, tu
4: Florence posait la question. Enfin quoi, non, mais ce qu'il disait, t'es pas très clair. C'est que techniquement, il disait qu'est-ce qui fait que c'est un artiste plus technique que les autres. C'est technique, c'est vraiment on parle des mains, sur la manipulation des platines et la table de mixage.
5: Non, Jeff Mills, il est quand même excellent. J'espère que personne ne le prendra mal. Mais Jeff Mills, dans tout ce qui passe, il joue quand même plus de 50% de sa production à lui.
3: Moi, j'ai déjà écouté des mix.
5: Il connaît vachement bien ces morceaux.
4: Et aussi, tu vois, Florent.
5: Ouais. Jeff Mills, il joue quand je l'ai vu faire des showcases à la Fnac, je l'ai vu faire plein de trucs en soirée, quoi. Sur 2-3 heures de mix, il y a au moins la moitié de ce qu'il joue, et c'est des sa propre production, quoi.
4: Ouais. Donc il connaît ses disques, il sait exactement ce qu'il faut faire.
5: Le mec, bon, il a trouvé une sonorité bien à lui, quoi. Il s'est enfermé là-dedans, il a vu que ça marchait à fond, quoi. Ça le fait, moi j'adore, j'apprécie vraiment ce que fait Jeff. Non, mais c'est vrai que c'est tout le temps un peu articulé de la même manière, quoi.
4: Non, on parlait pas du mix, efficace, on parlait quoi. De la technique, c'est-à-dire que le mec va le regarder. Ah,
3: non,
4: ah,
3: mais Didier a raison. Même Didier a raison. On peut dire presque parler de show. C'est un show qui est très calé. Quand je dis très calé, c'est millimétré. Il sait exactement.
4: Ah oui.
3: À quel moment il zappe un disque. Là, on parle de disque toutes les 30 secondes. Bon, pas sur 2 heures de set, mais c'est vrai qu'on a des périodes où tu as un disque qui saute toutes les 30 secondes. Crois-moi, c'est alors, quand voilà, même un beau spectacle
2: en fait,
3: à
2: ça,
3: voir.
2: C'était ça ma question, en plus, voilà.
3: Mills,
2: comment qualifier un bon mix, si c'était un mix ou tu...
3: Mais on peut pas qualifier
4: non,
3: un
4: mais c'est
3: bon
4: pas
3: mix,
4: un mix
3: c'est particulier, c'est lié à une technique que Jeff Mills a mis au point, qui est sa technique, qui est réputée pour être ce showman qui fait sauter les disques, qui jette derrière lui parce qu'il a pas le temps de les ranger. C'est global là encore, tu vois.
2: Ouais, non, mais c'est d'accord.
3: Mais bon, tu peux être un très bon DJ en mixant en balançant un mix toutes les 3 minutes. Attends, bien évidemment. D'accord.
4: Oui, Florent.
8: Bien évidemment. Chaque DJ a son style.
4: Bien sûr. Quand on parle de la technique pure, c'est vraiment dans la rapidité des gestes, parce qu'effectivement, à un moment donné, quand il fait des périodes sur 3 heures de 10 minutes où toutes les 30 secondes il met un disque, forcément, c'est impressionnant à regarder. Tu comprends pas ce qu'il joue, mais ça va très vite. Voilà, Florent.
2: Bah écoute, il y a pas de problème. Bon, je vous remercie tous, et puis tiens, une prochaine fois.
4: Allez, salut, bonne bourre. Ciao. Julien avec nous. Julien, 18 ans de Sedan. Ça va, Julien?
14: Ça va?
4: Ça va. On t'écoute. Ah oui, Internet.
14: Comment ?
4: On va parler d'Internet.
14: Voilà, exactement.
4: Alors.
14: Parce qu'en fait, il y a un truc qui se passe vraiment sur Internet, c'est une sacrée révolution, en fait.
4: Ah bon ?
14: Avec le MP3, en fait, parce que, bon, ça pourrait quand même révolutionner l'industrie du disque. Quand tu vois que tu peux naviguer sur Internet et télécharger des morceaux en MP3 et que tout ça gratuitement,
4: il
14: y a une sacrée...
4: Ouais, gratuitement, oui.
14: C'est la rémunération des artistes et voilà, quoi. Donc il y a une sacrée question qui se pose et
4: la question sur la musique électronique particulièrement, parce que c'est toutes les musiques là, hein. Attention hein, Julien, c'est pas là, sur la musique électronique en particulier, là on touche tout style de musique, n'importe quoi, n'importe comment. C'est ta question très claire, c'est quoi, ça y est?
14: La question c'est, je voudrais plus avoir l'avis de Jean-Marie K et les autres vis-à-vis de est-ce qu'ils
4: sont. Mais Laurent, t'en voulais parler, Laurent, vas-y.
15: Non, Laurent de Génétique. Par rapport au MP3, que maintenant il y a un autre support qui s'appelle le VQF, qui est un support encore plus perfectionné qui arrive. Voilà.
4: Sur la Lune, que c'est.
15: Donc le MP3 commence à être un petit peu has-been quelque part.
4: Oh. Non, mais c'est pas ça, c'est un moyen technique, mon niveau. Alors le MP3, pour expliquer, c'est tout simplement des bandes, moi j'y connais que dalle, hein, mais.
15: C'est un moyen de compression de fichiers pour en arriver à des. Donc un fichier.
4: Pour être plus simple, c'est pas le fait de les mettre, c'est le fait qu'aujourd'hui un gamin qui a internet navigue et tout, il peut se faire ses compiles gratos. Il a tous les titres pour un son numérique, donc la qualité d'un CD, pour être très clair, dans le commerce. Vous fait quoi? Je sais pas, Paolo par exemple, vous avez déjà fait, vous en avez déjà l'occasion d'en parler dans Coda?
16: Oui, on a fait deux trois articles en disant qui fait peur le MP3. Moi, personnellement, je trouve que c'est une très bonne chose. Ça veut dire quoi? Ça veut dire que bon, dans toute cette industrie du disque, il y a peut-être une redistribution des cartes, c'est-à-dire que l'artiste va pas être lésé. Je pense que il sera toujours producteur de quelque part de sa
4: Jean-Marie
16: musique.
4: Applaudit.
16: Quelque part, il va être avoir une propriété intellectuelle, et à partir de là, il y a peut-être une nouvelle industrie qui va se mettre en place. Donc, c'est peut-être un nouveau monde qui s'ouvre à nous.
4: Jean-Marie.
12: Je suis d'accord avec Paolo.
4: Merci.
12: Non, j'entendais quelqu'un qui parlait de Chuck D. Je sais pas si les gens ont vu l'émission à la télé. C'est très fort ce qu'il disait. C'est qu'enfin.
4: Qui est ce mec?
12: Chuck D, c'est le leader de Public Enemy.
4: Oui, je sais, mais c'est pour
12: qui dort sans son prochain album sur Internet. Et il disait une chose très vraie. Et
4: qui est sorti, oui, il l'a dit, oui.
12: Et d'ailleurs, derrière lui, il y avait Puff Daddy, il y avait Will Smith, il y avait des gens qui vendent beaucoup de disques, et qui disaient que Chuck D a toujours été un initiateur. Et qu'aujourd'hui, enfin, l'argent va aller aux artistes.
4: Pourquoi il l'a fait, ça?
12: Mais il l'a
4: pourquoi
12: fait
4: parce qu'il l'album de Public Enemy n'est disponible que sur
12: parce qu'il y a un
4: Internet.
12: Moment, enfin, l'esprit Public Enemy, ils ont leur studio ouvert à tous les artistes, etc. Et lui, il veut que l'argent de cette musique retourne aux artistes. Et lorsqu'on sait que sur un disque qui est vendu, je sais pas, 80 francs, il y a plus de 40% qui va au distributeur, il y a une partie qui va, etc. Donc l'artiste se retrouve avec des clopinettes. Et c'est vrai.
4: Donc il veut le vendre aussi au prix réel de ce qui devrait être vendu dans le commerce pour les jeunes. Donc
12: moins cher, au
4: prix de 50-60 francs à peu près.
12: Et en plus, il propose des inédits de leur public, de leur groupe, ce qui fait que le gars va acheter son album moins cher, il va pouvoir choisir ses titres et l'argent n'ira pas aux maisons de disques parce qu'elles font un travail maintenant, et je pense que Michel sera d'accord avec moi, la distribution en France, on ne peut pas dire que ce soit extraordinaire, ce qui fait que maintenant, s'il y a d'autres moyens de distribuer, pourquoi pas les essayer? Pourquoi
4: Michel
3: ouais, enfin c'est complexe là, parce que j'ai plein de réflexions qui me traversent la tête.
4: Oh merde, hein, mollo Michel, mollo garde-en un peu pour tout à l'heure.
3: Alors je fais court, la phrase n'est pas de moi, j'ai envie de dire on vous spolie.
4: Mais vas-y, dis ta réflexion.
3: Non, mais le MB3, je pense que c'est génial. Mais malheureusement, c'est génial pour les artistes. Par contre, ce que tu oublies de dire, Jean-Marie, c'est qu'aujourd'hui, les gens qui sont derrière le MP3, c'est les plus grands groupes qui sont en train qui sont derrière. Excuse-moi. Non, mais c'est les plus grands groupes. C'est la fusion.
4: Les groupes, c'est quoi? C'est Major.
3: Bien sûr, c'est la fusion notamment de Microsoft avec les deux plus grosses majors du monde qui s'appellent Universal et Sony. Mais oui.
4: Bah oui, mais c'est
12: déjà une parade. Tant que l'argent revient aux artistes, c'est tout ce qu'on demande. C'est que l'argent revient aux artistes, quel que soit le biais.
3: Je pense que les artistes qui aujourd'hui vendent effectivement des millions de disques à l'échelle planétaire gagnent plutôt bien leur vie. Ça dépend de quel artiste on parle. Si c'est effectivement...
12: Ils sont combien à gagner leur vie? Gagner leur vie
3: Est-ce que demain un petit artiste, prenons je sais pas un petit artiste qui nous écoute à Bourges, qui a une production, est-ce que demain ce mec, grâce au MP3, va mieux gagner sa vie demain? C'est la question.
12: On dit pas qu'il gagne mieux sa vie, on te dit que son argent, il va pas passer par une maison de disques, il va lui en prendre une grosse partie.
3: Comment les gens vont trouver son disque sur le réseau, sur la toile?
12: Laisse-moi te répondre.
3: S'il n'est pas sur les grands en. Mais si, s'il n'est pas en vente sur ces gros réseaux, qui va savoir qu'il y a un petit site internet à Bourges qui vend son disque à
12: Bourges? Le petit gars de Bourges, il se connecte sur un site internet de n'importe quel label qui a un site internet. Il envoie son morceau. Si le morceau l'intéresse, le gars le produit et il peut très bien le distribuer par internet. Moi j'ai un label qu'on m'a distribué, on m'a proposé de vendre mes disques par internet. On fait une tentative. Ça commence à se faire. Et je vois pas pourquoi on ne proposerait pas à tous les jeunes artistes. Et c'est une possibilité pour eux de ne pas avoir les rendez-vous avec les majors, les chefs de produits qui vont leur dire ouais mais là ta basse elle est pas assez comme ça. C'est pas vrai, il faut que la production elle soit faite par les artistes. Quand c'est bien, c'est produit par des producteurs, et lorsqu'il y a de l'argent qui revient, ça va aux gens qui ont fait le morceau, et qu'il y a des systèmes de distribution qui sont valables aujourd'hui mais qui seront de moins en moins dans quelques années.
3: Non, pour la rapidité, pour le système de distribution,
4: enfin, Laurent,
3: je dis que c'est génial. Non, mais je lui laisse la parole, je trouve que c'est bien. Maintenant aujourd'hui, Jean-Marie, moi j'ai envie de penser les gros artistes, je me fais pas de soucis pour eux. Par contre, effectivement, quand j'entends des discours de jeunes artistes qui disent putain, le MP3 c'est génial, je vais pouvoir mettre ma musique en ligne et la faire découvrir, je trouve ça bien. Maintenant, il faut faire gaffe à la protection, Jean-Marie, parce que là, rien n'est certain.
17: Bien sûr, de protection, on parle pas de la même chose, mais on parle de protection.
18: Indépendamment de tout ça, moi je trouve ce qui est très intéressant, moi, avec le MP3 et autres, c'est que vraiment on peut, par exemple, pourquoi pas transmettre ce morceau à n'importe quel autre internaute et avoir un échange. pourquoi pas un remix, etc. Donc, il y a vraiment un échange là avec ce support, indépendamment en effet de tout ce que l'on pourra parler, dire.
3: Oui, mais là, tu occultes l'aspect financier là.
18: Là, moi, je
3: pense c'est
18: que
3: le côté créatif d'échange. Voilà. Oui, bien sûr.
4: Mais le côté financier, il a raison, Michel. C'est que toi, ça te dérangerait pas que demain tes morceaux soient dessus, comme ça, sans que tu le saches.
18: Moi, c'est mon cas sur mon site web.
4: On peut. Non, mais parce que ça, c'est toi, tu le contrôles, parce que tu l'as voulu. Mais demain, il peut très bien y avoir des. Je vais acheter un CD, je vais me le mettre moi-même, et puis après, on va l'avoir gratuitement. Mais
18: ça m'est déjà arrivé le cas. Ça m'a déjà été.
4: Ça ne te gêne pas.
18: Non.
4: Ça ne te gêne pas.
18: Non.
4: Pourquoi ça ne te gêne pas?
18: Parce que je. Sincèrement, je trouve que c'est. Enfin,
3: c'est une logique artistique que je respecte, mais oui, je pense que cette logique artistique, honnêtement, pour quand même en côtoyer quelques-uns, elle touche essentiellement, effectivement, les artistes qui aujourd'hui n'ont pas l'exposition des grands artistes. Le jour où tu franchis l'étape où tu es, où tu rentres, et je le souhaite à tout le monde, où tu rentres dans la cour des grands artistes qui chaque année font, effectivement, font des chiffres d'affaires importants avec leur musique, ce jour-là, crois-moi, Laurent, t'as envie de contrôler ta musique. Et ça, j'en connais aucun. Alors s'il y a des exemples, Prince au début s'est amusé, on a vu qu'il est vite retrouvé, qu'il est vite revenu dans le circuit normal. Alors on nous parle là, tout à l'heure Didier nous parlait d'un autre artiste qui ne fait effectivement son lancement d'album que sur Internet. J'attends de voir quand même.
4: On revient sur Public Enemy, le dernier album.
3: J'attends de voir.
5: Prince a sorti un album qu'il a vendu que par ses. Qu'il a vendu.
3: Il en est revenu, Didier. Il en est revenu.
5: Oui, non, mais il a touché ça aussi, quoi.
3: Oui, mais ce que je veux dire, ces grands-là peuvent le faire. Ça, c'est aussi quelque part. Je respecte sûrement l'idée philosophique d'à un moment donné, je donne, allez-y, servez-vous. C'est un peu du marketing aussi derrière.
5: Non, mais par rapport à tout ça, enfin Michel, je suis tout à fait d'accord avec tes craintes et ça, il n'y a aucun souci. Mais
3: moi, j'en ai pas de crainte, c'est surtout pour les artistes.
5: Tu parles des artistes, comment ils vont se faire, faire toucher leur argent, comment ça va revenir. Mais bon, le grand souci, c'est qu'à l'heure actuelle, il y a une toile qui est en train de se tisser. C'est cette toile-là, c'est enfin des morceaux qui vont pouvoir circuler. Et je pense qu'à l'heure actuelle, enfin, les bases du commerce qui a été mis en place avec les maisons de disques, les distributeurs et tout ça, ça va changer.
3: Je
5: finis juste parce que là, je viens de rien dire. Hein.
4: C'est un bavard, attention. Hein. Tu le sais, ça, Paulo, c'est bien.
5: Oui, il faut que je... Voilà. Et donc, à partir de là, c'est maintenant, enfin, c'est une brèche qui vient d'être ouverte et c'est vrai qu'on est en train de, comme tu disais tout à l'heure, quelque chose qui n'est pas Tom et que tu as répété, il y a une spoliation, effectivement. Mais bon, c'est pas négatif. Arrivé à un certain moment, qu'il y a un...
3: Négatif. Moi, enfin, je m'éclate avec Internet.
5: Je veux dire, tout à l'heure, Max disait on va pouvoir redistribuer gratuitement. Mais bon, il y a des lois qui vont se mettre en place. Il y a le support qui va coûter un peu plus cher. Mmh. Donc, tôt ou tard, enfin, tout ça, ça va être recanalisé, quoi. Mais entre-temps, durant cette période-là, je pense qu'au niveau créativité, il y aura plein de choses qui vont se passer. Et une exposition... Enfin, effectivement, il y aura le portail, enfin, des grands qui sont en train de maquer le tout. Mais quelque part, l'exposition de quelqu'un en province ou partout, elle sera beaucoup plus importante qu'à l'heure actuelle, quoi.
3: Alors, la seule chose que je voulais dire, effectivement, quand j'ai dit on nous spolie, c'est que moi, je trouve l'idée que d'échanger tous ces sons, tous ces titres, comme le disait Laurent. D'ailleurs, il y a même des artistes qui travaillent de chez eux en Internet en s'échangeant ces fichiers sons par MP3. Quand je disais on nous spolie, c'est que à la base, pour rentrer sur cette toile, sur ce qui fait le bonheur de tous les internautes, les grands groupes, c'est eux qui contrôlent déjà ça. C'est ça qui est important. C'est qu'on fait rêver. Je trouve ça génial. On fait rêver des millions de personnes avec cette machine. T'es libre. Tu peux faire ce que tu veux. Ça appartient déjà au plus grand, au major. Mais on s'amuse quand même.
18: Stop-moi, Michel, t'as bien une émission sur Internet.
3: Absolument, et elle est en rediff à 3h tout à l'heure.
4: Alors attends,
18: comment ça se passe pour les droits?
3: Ah ben écoute, moi, c'est très simple.
4: Tu les payes à qui?
3: Moi je paye des droits à personne. Je vais t'expliquer. Je suis mandaté pour une production d'une émission de 2h tous les week-ends sur Net Radio où je produis l'émission. Et la radio, par contre, elle, aujourd'hui, a un accord. Alors, il faudrait poser la question à son directeur, mais a passé un accord spécifique avec la SACEM. Et effectivement, alors, là encore, prorata sur l'antenne. Mais aujourd'hui, cette radio paie des droits à la SACEM sur l'ensemble des diffusions.
18: Toi, tu contrôles rien. Si moi, je te donne un indice, je te dis de le passer, que je te demande de savoir si vraiment c'est fait, tu es pas capable de me répondre.
3: Non, parce que c'est... Mais comme sur n'importe quelle radio, comme Fun ici. Fun paie un forfait. Net Radio qui est sur le net, c'est uniquement le système de diffusion qui est différent. Il y en a une qui est diffusée de façon hertzienne, l'autre qui est diffusée sur la toile. Mais le prorata, le paiement, pardon, à la SACEM est fait de la même façon, Jean-Marie.
5: Mais justement, enfin, en parlant de la SACEM,
19: SACEM, enfin bon, les gens de la SACEM, on les connaît, ils sont vachement sympathiques et tout. Mais bon, c'est un gros bordel.
12: Oui, c'est un gros bordel.
19: C'est un gros bordel.
3: Non, c'est vrai
19: les gens qui sont, enfin, qui sont pas en haut des ventes et tout ça, ils touchent rien. Il y a une redistribution par rapport.
3: Ça, ça n'a rien à voir avec Internet.
19: Non, non, mais justement, attends. Internet, effectivement, ça va refaire un gros bordel sur Internet, mais justement, c'est un nouveau terrain qui est vierge. Et à ce moment-là, peut-être que justement, le petit éditeur, le petit producteur va toucher quelque chose de plus valable, beaucoup plus valorisant pour lui, quoi.
3: Et d'ailleurs, à 3h tout à l'heure, on sera toujours à l'antenne
4: on pourra donner l'antenne à 3h, quoi qu'il arrive.
3: Net-radio.fm, c'est ma pub. Net-radio.fm.
4: Très gênant. Martin, attendez. Il y a Martin qui, dans tout ce qu'il a entendu, apparemment, je le voyais, il voulait dire un petit quelque chose. Et en plus, après, il y aura des questions pour toi. En plus, ça tombe plutôt pas mal, parce qu'on va parler des free parties et du magazine Coda. Il y a des gens qui veulent en parler. Donc, Martin, non.
3: T'inquiète pas, des abonnés qui l'ont pas reçu.
4: Non, c'est pas ça. Martin,
10: non bah je suis désolé mais franchement j'en pense rien parce que Internet ça me dépasse et je m'y connais pas du tout.
4: D'accord.
10: Et tout ce qui est là MP3, je sais plus quoi.
4: Ouais, t'es comme moi.
10: Pas du tout.
4: D'accord. Mais toi donc en tant que danseur, toi qui vas dans des rêves, qui va pour danser, donc tout ça, enfin de tout ce qu'on parle depuis le début, tous les sujets qu'on a abordés, tout te dépasse. Tu comprends rien, mais genre tu t'en fous.
10: Non, pas du tout. Non. Bah là, avec Laurent, on parlait du live. Bon, moi, je fais ma propre musique.
4: D'accord.
10: Mais je joue devant personne, c'est pour moi.
4: Ouais.
10: Et
4: comme moi, je faisais des sketchs de Coluche devant ma mère, tu vois. On se retrouve quelque part, tu vois.
3: Attends, tu l'as fabriqué, quoi.
4: Ah, Julien.
10: Ouais, ouais. C'est vrai.
4: C'est moi qui t'ai fait. Tu es un alien. Ouais, donc.
10: Voilà,
4: donc c'est tout. Donc ouais, ça, ouais, le reste, enfin
10: Internet,
4: voilà, ça te... Mais justement, toi, en venant danser, le fait d'entendre les droits, les disques et les machins, les artistes... Tu trouves que c'est plutôt bien, comme le Laurent, apparemment, d'accepter la règle du jeu, qu'il faut évoluer comme ça avec son temps et techniquement, parce que c'est vrai que la musique, en même temps, quand on parle de musique techno, c'est la musique électronique, donc c'est la musique de demain, donc c'est les machines, c'est tout ça, et donc il faut accepter ce côté MP3 et ce côté qu'à un moment donné... Et comme au début, tout le monde dit la techno, ouais, libre et tout, on veut pas de récup, bah là ça devient vraiment la musique, ça devient vraiment le mouvement du départ, à savoir que on fait ce qu'on veut, on donne à qui on veut, tout est gratuit.
12: C'est ça, des échanges réels, quoi.
4: Des échanges
12: entre artistes.
4: Mais aujourd'hui, comme c'est devenu du business quand même, et il y a de l'argent à se faire dessus, parce qu'on parlait tout à l'heure de Mad Mike et tout ça, il y a quand même, donc là, c'est quand même, là, tu gagnes, tu prends rien, quoi.
12: Mais je veux dire une chose.
4: Ça t'emmerde pas, je veux dire, je reviens lourdement, j'ai ton CD, je l'achète dans le commerce, après je le mets sur un homme machine, et je me dis que tu dis qu'il y a 1000 mecs qui vont faire des copies.
12: Mais je veux dire une chose, entre ça et quelque part, ce que je gagne maintenant, on va dire concrètement, par rapport à ce que je devrais toucher, tu vois, il y a vraiment un gouffre. Alors, quelque part, je dis sincèrement,
3: ce que dit Laurent est intéressant parce c'est, je le donne, mais par défaut presque.
19: Non, c'est pas par défaut, il cultive. C'est-à-dire que demain, c'est demain que ça se passe pour lui. C'est pas aujourd'hui. Tu vois ce que je veux dire? Il commence, enfin, et c'est pas une période de 10 ans, enfin, c'est rien, quoi.
3: Ouais, mais alors, Paolo,
19: ce qu'il faut savoir dans la techno, comme dans toute forme d'art, enfin, dans toute forme d'expression, il y a un droit à l'artiste, il y a un droit moral. Et à partir de là, ton truc, il peut être diffusé n'importe où.
3: Mais c'est les origines.
19: Il y aura une législation.
3: C'est les origines de la, c'est les origines d'Internet. C'est pour cette raison que Internet avait été quand même mis en place. Mais aujourd'hui, est-ce qu'on est vraiment toujours sur la raison première du pourquoi d'Internet? Je crois pas.
19: Bah écoute,
3: je suis pas sûr. Je veux dire aujourd'hui,
19: c'est une liberté d'opinion, circulation, faire connaître un maximum de choses au maximum.
3: Je sais pas. En France, en tout cas, bon, il y a des pays quand même plus avantageux. Mais en France, si tu veux avoir Internet, j'exclus effectivement ceux qui sont à Paris qui ont la chance d'avoir le câble ou des systèmes comme ça. En France, tu es obligé de passer par France Télécom, ça te coûte quand même beaucoup de blé que tu donnes tous les mois à France Télécom.
4: Ah, Laurent n'est pas d'accord. Laurent, Jean-Marie non plus.
19: T'es en train de changer
4: Jean-Marie.
19: Tout ça.
20: Non, c'est gratuit, mais Internet.
12: Oui, c'est gratuit.
4: Parle devant ton micro, Laurent.
3: C'est gratuit auprès de qui?
12: C'est gratuit.
3: Non, mais attends, c'est gratuit auprès de qui? Auprès du provider, mais pas de France Télécom.
18: Non, c'est vrai, oui, non.
1: Non, mais, non. Mais attendez.
18: Non, non, c'est vrai, tout à fait. Tu payes quand même tes communications.
1: Mais
18: locales.
1: Tu payes tes communications, oui, non, tous les jours, quand même. Et c'est pour ça qu'il y a eu des grèves. Il y a eu deux grèves internautes, là, qui ont eu lieu il y a quelques temps, là, pour justement,
3: Donc j'adore la liberté. Non, mais j'adore la liberté à 3000 balles par mois, quand même.
1: La liberté à 3000 balles, oui, c'est vrai.
3: Bah non, mais tu vois ce que je veux dire, quoi.
1: Bon. Didier, tu voulais dire un petit truc?
3: Non, non, sans.
1: Si, menteur.
3: Non, non, ils se sont dit plein de choses très, très bien. Non, c'est vrai qu'Internet, moi, ça m'intéresse justement pour l'échange, pour le rencontrer, puis échanger plein de trucs.
1: Je reçois pas beaucoup d'emails de toi d'ailleurs,
3: mais si je suis un vieux de la vieille, moi il faut.
1: Non, mais c'est intéressant Internet, quoi. Je trouve que c'est intéressant dans un échange immédiat parce que ça va à la fois très très vite et l'échange se fait très vite du bout du monde,
3: mais
1: machin.
3: C'est
1: mais de là à tout donner,
3: je mettrai des morceaux.
1: J'ai vu ça pour vous, ça me fait peur.
3: Je mettrai des morceaux à moi pour me faire connaître, mais c'est clair que.
1: Mais c'est de ta volonté, c'est toi, c'est de ton initiative, c'est différent.
3: Ouais.
1: Comme Laurent disait, je mets sur mon site, je mets des morceaux. Là, d'accord. Mais on parle d'un cas, je disais, un mec qui vient et qui met les morceaux de Madonna, n'importe quoi. Aujourd'hui, on en voit partout. Je pense pas que ces artistes-là le veulent. Et là, c'est un manque à gagner.
3: Ils se battent contre ça, quoi. C'est
1: d'accord. Paolo?
20: Non, moi c'était
1: Paolo et Jean-Marie.
20: Enfin bon,
1: et après on conclura avec Julien, après on fait une pause.
20: Michel, pipi, là. Michel qui nous a un petit peu coincé par rapport au réseau France Télécom.
1: Roussia qui danse déjà.
20: En faisant pas le côté tout gratuit.
3: Moi je donne aucun franc à France Télécom, je suis cybercable.
1: Non, mais il est d'accord. Normalement il devrait pas être là normalement, il devrait être en Suisse, et qu'il a pas le droit d'être sur le territoire français.
20: Non mais par rapport à ça, tu vois ce que je veux dire, 3000 francs effectivement c'est une certaine somme. Moi je la dépense pas. Bon, tu dois être branché 24h/24.
3: Mais
20: bon, vu tout ça, les intérêts qu'amène Internet et le coût de la communication locale, c'est quand même assez ridicule. T'envoies des maquettes, si t'envoies un DAT, ça te coûte 100 balles, si t'envoies du par la poste et tout, tu vois ce que je veux dire. Donc mine de rien, ça risque quelque chose qui est bon marché, quoi.
1: Non,
20: voilà.
1: Mais on va conclure, hein. Après on va faire
3: Paolo,
1: une
3: tu peux pas laisser se passer ça.
1: Je conclue.
3: Non mais Internet. J'adore. Je passe mes nuits sur Internet. Donc, je vais pas dire le contraire.
20: Mais il y en a qui peuvent passer leur jour. Les étudiants, maintenant, sont branchés sur Internet.
3: Non, mais
20: donc,
3: moi,
20: c'est accessible
3: attends,
20: à beaucoup
3: Paolo,
20: de monde.
3: La journée, je suis sur Internet. Je rentre chez moi, je suis sur Internet. Plus de vie privée.
21: Non, mais il faut pas non plus dramatiser.
1: Jean-Marie.
21: Si vous allez en Europe de l'Est, vous voyez, il y a que des copies d'albums de tous les artistes. En Afrique, c'est pareil. En Asie, c'est pareil. Ça a pas fait chuter le marché du disque exceptionnellement. Internet, avant que ça pose d'énormes problèmes au marché du disque, que c'était en tout à l'heure.
3: C'est, les chiffres montrent qu'actuellement on commence à parler de ventes online. Alors, tout produit confondu, c'est des milliards de dollars par an.
21: C'est en contradiction avec ce que tu disais tout à l'heure.
3: Non, je parle de la vente.
22: Mais l'idée, c'est qu'on va changer tout ça. On est en train de reformater, essayer d'interviewer
23: avec ce fameux agenda.
22: Plutôt des compositeurs qui vont nous parler de leur machine.
23: D'accord.
22: Qu'on a pu faire avec Jean-Marie,
23: ce
22: qu'on a pu lire dans.
23: Oui, exact.
22: Voilà. Ouais. Et justement, l'idée, c'est de ne plus faire un catalogue de matériel, puisque un catalogue.
23: Tu veux pas être le magazine Sono, quoi.
22: Non, absolument pas. Et l'idée, c'est justement d'interviewer des artistes vachement connus, quoi.
23: Quoi, comme Jean-Marie.
22: Comme Jean-Marie, voilà. Qui vont nous parler de ce qu'ils ont comme matériel, quoi.
23: Didier, oui, tu disais.
22: Jonathan,
23: tu voulais dire un truc?
24: Non,
23: mais tu peux, hein, vas-y, sur le matériel. Non, rien.
24: Non, tout va bien.
23: D'accord, ok, très bien. Donc, quelque chose à rajouter, Michel, quand même.
3: Non.
25: Next.
23: Bon. Roussia, quelque
25: Next
23: chose
25: question.
23: Non, sur le musique, non, il n'y en a pas. Bah là, c'est calme. Hein. Mais justement, ça tombe bien parce que, plutôt, tant mieux. On va parler des événements là qui vont être amenés à arriver d'ici peu de temps. Alors, la Love Parade, ça, je crois que c'est Michel qui va en parler.
3: On va le faire chronologiquement, peut-être, Michel.
23: Alors, allons-y. Et ensuite, j'aimerais bien qu'on fasse un petit peu aussi le. Refaire le bilan, ce qu'on l'a fait la dernière fois, mais quand même savoir ce qui va se passer pour la fameuse technoparade qui aura lieu à Paris et qui devrait avoir. Il devrait y avoir quelques petites modifications en dehors du parcours, du contenu, de l'organisation, des choses comme ça. On va parler chronologiquement. Alors, Didier.
26: Premier week-end de juillet, il y a Aquaplanning. Hier. Sur 3 jours, c'est 3, 4, 5 juillet.
23: Aquaplanning, pas Aquaboulevard. Hein.
26: Non, ça s'appelle Aquaplanning.
23: C'est où?
26: C'est Ayer.
23: Ayer, pardon.
26: C'est Bouches-du-Rhône, je crois.
23: D'accord.
26: C'est sur 3 jours, 4, 5, 6 juillet, avec il y a plusieurs dance floors. C'est sur des sites
23: près de Toulon,
26: à ciel ouvert.
23: Mm-hmm.
26: Et il y aura plein de DJ, plein de live, très intéressant, quoi.
23: D'accord. Alors, ensuite.
3: Alors, samedi 10 juillet, c'est un petit peu plus loin, Berlin. le bout de l'Europe. La Love Parade, c'est la 11e édition.
23: La 11e.
3: Music is the key.
23: Voilà.
3: Non, tout le monde la connaît, j'imagine, je fais court. Donc c'est 1 million de personnes. Ça, c'est quand même sympa de faire la
23: tête. J'ai des chiffres sur Internet. Hein. Je suis allé sur l'Internet, j'y suis allé. Love Parade, ils disent entre 600 000 et 750 000 personnes.
3: Non.
23: Selon diverses estimations.
3: Non.
0: Sur la police ou sur la police?
23: Ah non, c'était 13 juillet 96.
3: Ah oui,
23: entre temps, ça a changé.
3: 700 000 en 96. C'est vrai, t'as raison. Et depuis 2 ans, 1 million de personnes.
23: D'accord.
3: Et donc c'est le 10 juillet, ça se passe dans le superbe parc dans Berlin, donc ça c'est le côté un peu sympa justement, parce qu'on oublie le béton, 50 chars, et le soir, la Love Parade commence vraiment le vendredi soir à Berlin, donc là on sent la transformation d'une ville devenue complètement techno, ça va du petit resto à tous les magasins techno.
23: Et là ça n'a jamais évolué, c'est simplement des chars, des mecs qui dansent dessus, autour, et qu'il y a d'autres choses.
3: Il y a des petites nouveautés là, ça serait trop long, donc on va pas les expliquer.
23: Si, des petites nouveautés, tu peux dire, ça sera pas trop long si tu fais court.
3: Non, il y a des démonstrations qui vont être...
23: De karaté?
3: Ouais, beaucoup de
23: karaté. Bien! Svenvat qui va casser avec son front, il va casser des
3: Là par contre, si tu vas à la Love Parade, faut faire Svenvat au trésor.
23: Hein?
3: Faut faire Svenvat. L'after, attends.
0: Il a raison. L'after, c'est au trésor, c'est 12h30.
3: Bonne nouvelle. Ah ouais, avec Sven Vatt cette année au trésor, Jeff Mills.
23: Ah, bah oui.
3: Ça va être un grand moment. Non. Donc la Love Parade, c'est Berlin, c'est le 10 juillet. Et chaque année, non, parce que c'est un bel événement, c'est une belle démonstration. Le DJ qui est fondateur de cet événement, d'ailleurs, une petite pensée pour lui, parce qu'on était avec lui il y a quelques jours en France. Il joue pas assez en France, Dr Matteux. Et vraiment un mec très très bien avec une philosophie, je pense. Quelqu'un qui mérite vraiment d'être connu, et puis voilà, donc Love Parade.
23: Voilà, le 10 juillet à Berlin. Et tu avais parlé,
3: Jean-Marie. Petit séjour à gagner sur l'antenne, je crois.
23: Ah, d'accord. Je suis pas au courant non plus.
3: Si.
23: Je savais que tu venais ce soir, mais c'est tout ce que je savais.
3: On a offert généreusement.
23: Tu parlais d'une la fameuse Love Parade. Ouais, contre Love Parade. Pourquoi et c'est où ça?
6: C'est à Berlin, c'est en même temps que la.
23: Pourquoi
6: Love
23: ça s'est fait ça?
6: C'est parce qu'il y a eu, il y a 2-3 ans, ils ont trouvé.
23: Ça date depuis quand cette soirée-là?
6: C'est pendant 3 ans, je crois. Ils trouvaient que ça devenait vraiment ça devenait très très commercial.
23: Mais ils attendent quoi? Parce que le but de cette contre, c'est d'avoir autant de monde. Finalement, ça va finir par être la même bande.
6: Mais en plus, ils l'ont appelé, c'était un peu...

0: sons peut-être un petit peu effectivement hardcore, puisque ça démarrait avec des sons très hardcore il y a 3 ans à la Love Parade. Ils ont dit, puisqu'on peut pas avoir notre char à la Love Parade, ben on va monter notre petite parade à côté. Bon, je trouve que c'est un côté sympa.
1: Alors, bon, il y a d'autres soirées pendant l'été, il y a des trucs à faire. En dehors de événements, il y a Borealis aussi à Montpellier.
0: On peut rester en Allemagne. Il y a un gros week-end, le week-end du 7. Donc Borealis, Didier peut en parler dans un instant. Mais il y a deux événements intéressants aussi. Il y a Zurich avec la Street Parade. Là, c'est moins loin que Berlin déjà. C'est 500 000 personnes sympa avec deux grosses soirées le soir même. L'édition Énergie et j'ai oublié l'autre, mais deux grosses soirées le soir même à Zurich.
2: Il y a toujours le Valley à Amsterdam le même week-end.
0: Je voulais en parler. Ça, c'est un peu chiant d'ailleurs.
1: Et quoi?
0: Le Dance Valley en Hollande, alors un site fabuleux.
1: Un site fabuleux.
0: C'est une ancienne base militaire.
2: C'est en plein air.
0: Non, c'est fabuleux. Le Dance Valley, là, faut y aller.
3: Le Dance Valley est vraiment très, très bien.
0: Mais le seul problème, c'est qu'il y a 4 gros événements le 7.
1: Alors, on oublie le 7 et on revient à Montpellier.
0: Bah, c'est le 7. Hein.
1: Borealis.
2: Non, c'est Borealis. C'est Parc de Grammont. Ils attendent 20-25 000 personnes à peu près.
1: D'accord, il y aura des choses.
2: Il y a 5 scènes qui vont être cette année d'à peu près égale dimension par rapport à l'année dernière où il y avait une scène techno qui était plus grosse que les autres. En fait, apparemment, cette année, les 5 scènes vont être à peu près de même taille.
1: Équivalente, oui.
2: Avec un plateau assez intéressant, beaucoup plus ouvert que l'année dernière.
1: Comme, tu peux donner des noms.
2: Il y a Cruder et Dorfmeister, il y a Laurent Garnier
1: en live,
2: Rhinocéros qui sera là en DJ. Il y a plein de gens très intéressants.
0: Rhinocéros,
4: il
2: y a Playing for the City qui vont faire un live. C'est un groupe français qui va monter très fort dans le domaine de la deep house, de la garage. Il n'y a pas de très très grosses dates d'affiches, quoi. Il y a vraiment des gens très intéressants à aller écouter, quoi. Il y a 95 North sur la house, il y a Isandiz, il n'y a pas de gros noms très, très médiatiques, quoi.
1: J'ai bien compris, là. Moi-même, je suis largué. Ça tombe plutôt pas mal.
2: Il y a Kojak, qu'est-ce que je peux dire? En français, il y a Laurent Garnier, il y a Tonio, Manu le Malin,
0: Il y a qui en français? Rhinocéros, non? Si?
2: Si, il y a Rhinocéros également.
1: Il y a encore d'autres soirées en dehors de ça ou encore
2: il y a Astropolis le 14 août
0: avec
1: ça va être après
0: avec
2: ça ça va être énorme
0: Jeff Mills.
1: Ah bon, ouais. Il appelle ce con, hein.
0: J'y peux rien.
1: Bon alors, attends, on lui a fait la promo là. Jean-Marie, oui, tu veux.
5: Moi c'est trop loin donc.
1: D'accord, ok.
0: Astropolis,
2: il n'y a pas Corabonne qui a dit que le 11 août, Paris explosait.
1: Ah oui, alors ça on en a déjà parlé avec des voyants qui sont venus aussi. On en reparlait, vous inquiétez pas, il se passera rien. J'ai checké, c'est bon. Alors, et puis il y a la fameuse technoparade qui a eu lieu déjà l'année dernière, qui a été quand même un succès. De par le temps déjà, ce qui a bien aidé.
0: Véritable succès.
1: Ouais, un succès, un gros succès. Bon, le monde a répondu présent, donc c'est le système est le même que la Love Parade, mais ça se passe à Paris, avec un parcours bien défini, des chars, donc on appelle des chars, enfin c'est pas des vrais chars avec des tanks où ça va tirer, hein, c'est pas...
0: Les Allemands ne reviennent pas.
1: Pourquoi on a donné l'appellation char? D'ailleurs, c'est marrant.
5: Parce que c'est carnaval. Hein.
0: Ça vient du carnaval.
1: Ça fait carnaval, d'accord, ok, donc très bien. Donc en fin de compte, ce sont des camions aménagés où il y a des sons de système qu'on définit bien à l'avance. Ils sont peu nombreux, il y a peu d'élus pour. C'est un peu comme les examens.
2: C'est très rigoureux cette année.
1: On va expliquer après, c'est pour redonner les trucs. Et en fin de compte, ce sont généralement ou des associations ou carrément des labels qui sont sur ces chars. On est d'accord jusque-là.
0: C'est ça.
1: Ou des maisons de disques.
0: C'est ça.
1: Ou des maisons de disques.
0: Ou des radios.
1: D'accord. Ou des radios, ouais. Il y a eu donc combien l'année dernière de personnes, Paolo?
0: On peut dire 200 000.
1: 200 000
6: oui, 200 000, oui, selon la police.
1: Avec à la fin, ce qui était le cas, un concert, ce qui ne sera pas le cas cette année.
0: Il y a de façon différente, je crois.
1: Grosse modification due par le bordel. Puis de toute façon, je pense que les souhaits des organisateurs étaient de toute façon de faire autre chose, n'étaient pas de mettre des stars à la fin. C'est pas ce que j'ai compris avec les gens que j'ai eu au téléphone, mais c'est pas de mettre à la fin des mecs qui sont toute la journée avec des chars. Puis à la fin, on arrive, comme on disait, sans faire de, sans redire de holà, mais Carl Cox ou Garnier, toujours les mêmes qui arrivent et qui récupèrent le gros du truc. C'est que là, tout le monde puisse y participer. C'est vrai qu'il y a eu un problème, c'est que les chars ont dû s'arrêter vers les coups de 5-6 heures à cause de ça entre autres, et qu'on s'en est plein parce que ça coûte cher de monter un char, l'installation. Cette fois-ci, on pourra continuer à foutre les sons de système, ça sera bien organisé. Alors là, qu'est-ce qui va se passer exactement? Alors c'est quand? C'est le
0: 18 septembre.
1: 18 septembre, voilà, j'ai sous les yeux. Le parcours va changer.
6: Et juste avant,
1: ça va démarrer
6: avant d'arriver au 18, il y a les rendez-vous électroniques qui précèdent tout ça. Donc c'est vraiment une apothéose. C'est ça parce qu'on est partenaire.
1: C'est vrai, t'as raison.
6: On est partenaire des rendez-vous électroniques.
1: Non, mais c'est bien parce que non, exactement, c'est quoi ça exactement? C'est une semaine avant. Hein.
6: Voilà, les rendez-vous électroniques, c'est durant toute cette semaine. Il y aura des événements un petit peu à droite et à gauche. Ça peut être des soirées en club, ça peut être des
0: c'est
6: artistes,
0: une démonstration, je crois, de toutes les cultures électroniques, que ce soit. Alors, peintre,
1: ça
0: musique,
1: peut être aussi comme on voit les mecs avec des signes et machin, les trucs. C'est tout. C'est tout ce qui peut toucher la musique électronique.

0: technique.
1: Voilà, oui, pas uniquement ça.
0: C'est de la peinture, il y a des expos. Ouais.
1: Des rétrospectives. Pour l'instant, le programme n'est pas définitif.
2: D'accord.
1: Mais ça sera des ateliers portes ouvertes par rapport à des gens qui font des choses qui ont un rapport à la fête, qui ont un rapport à la musique électronique, qui ouvrent leurs portes.
2: D'accord.
1: Donc, le public non initié pourra faire ce parcours-là. Et durant toute une semaine, c'est justement découvrir la musique techno.
2: Et comme tu dis,
1: si ça vous intéresse, juste pour revenir au problème de drogue et tout ça, de prévention, nous avons fait au magazine Codard, nous avons fait un article en mai de 98 sur la kétamine. Et le 17 septembre.
3: Et Paolo a des cheveux blancs.
1: Et le 17 septembre, nous avons un procès vis-à-vis de ça, donc le procureur de la République. Donc j'intègre ça non pas dans les rendez-vous électroniques, mais pour dire que rien n'est gagné. Et quand on veut faire de la prévention et parler de drogue et des vrais soucis de notre société, on se fait taper sur le dos.
2: Alors cette journée après donc de cette fameuse technoparade, comme tu dis, l'apothéose de cette fameuse journée démarre donc l'après-midi à un endroit fixe qui va changer d'ailleurs. Hein, ça sera République, place de la République, truc comme ça. Et bon, un parcours.
3: Je ne sais pas si c'est arrêté aujourd'hui le parcours.
1: Non, voilà.
2: D'accord.
1: Enfin, c'est rien.
2: Bon, bref, enfin ça va être à peu près le même, peut-être un peu moins long.
1: Moins long et beaucoup plus dynamique, c'est-à-dire que on pouvait noter que les chars, entre les chars, il y avait beaucoup d'espace.
2: Oui. Je vous le dis tout de suite, il va falloir courir. Parce que les chars seront à 40 km/h. Donc il va falloir faire très très vite. Vous avez intérêt à acheter de la basket et des bonnes chaussettes. Hein. Michel, je sais pas, t'as peut-être deux, trois adresses à donner pour acheter des bonnes chaussettes.
3: Ah oui. 21 rue de Faraday.
2: Pour être plus sérieux, donc il y a 40 chars.
1: Une quarantaine de
2: chars. Bon, d'accord. Alors, Didier, je sais que Jean-Marie, tout ça aussi, et Didier, alors t'en as touché, pour les chars, c'est très réglementé. Comment on peut, est-ce qu'aujourd'hui, on peut encore aujourd'hui avoir son char, ou même peu importe, simplement, comment on peut avoir un char?
1: Je crois que
2: c'est terminé, d'accord. Alors, comment avoir un char?
1: Bah écoute, il y avait une date limite, un dossier qui était rempli.
2: Alors comment on fait à l'époque
3: un dossier envoyé le 29
2: mai. Un dossier dans lequel il faut mettre quoi? Alors,
1: un dessin du projet, c'est-à-dire la thématique, comment elle allait être développée. C'est-à-dire que il y avait un premier dossier qui était...
2: Comme une déco pour une émission de télé ou un truc, tu dois avoir un croquis.
1: Voilà, au départ, il y avait le nom de l'organisation, quelle était l'implication, quelle était la motivation de l'association. Ensuite, c'était le plateau et avec justement un maximum d'éléments qui permettaient de se rendre compte de la qualité du char quoi.
3: Je crois qu'il y a ça, puis il y a aussi la volonté que de vouloir représenter un peu géographiquement toute la France,
1: mais c'est après au niveau de la sélection
4: ça a été moi je tiens quand même à signaler qu'on a pour nous refusé. Non, on n'a pas été refusé. On a juste eu beaucoup de difficultés parce qu'ils disent pas, par exemple, quand on fait un chat, il y a des normes de sécurité à avoir par rapport aux danseurs. S'il y a une machine à fumer, il faut une évacuation d'internet. Donc là, les gens qui organisent un chat ne le savent pas. Donc c'est vrai qu'il y a eu une sélection qui a été un petit peu.
3: La sélection de cette année était quand même terriblement dure.
1: Elle est sévère. Technopole, c'est, je participe un petit peu aux réunions. La sélection a été. Tout d'abord sur un critère de qualité, c'est-à-dire que si le projet il faut qu'enfin quand même on défile dans Paris, il y a 200 000 personnes qui sont là, j'espère beaucoup plus cette année, et donc à partir de là c'est représentatif de ce qui se passe durant toute l'année, et donc vraiment qu'il y ait des chars qui soient relativement visuels quoi. Et
3: je crois que c'est le cas partout.
1: Ça n'a pas été. Ça a été l'objectif. Ensuite, effectivement, de voir quels sont au niveau des projets ceux qui pouvaient s'associer pour que toutes les régions soient représentées.
3: Ça, c'est bien, je trouve.
1: Et ensuite, deuxième démarche. Après cette première sélection, les gens ont été prévenus que le char était sélectionné. Et après, tout ce qui est normes de sécurité, ils vont recevoir les infos assez rapidement. Là, on est quand même que début juillet. Et
4: pas complètement, parce que t'avais par exemple quand ils ont demandé d'envoyer des croquis, il y avait quand même une sélection qui était faite si le croquis, tout n'était pas énorme. Nous on a eu des coups de fil parce que justement on n'était pas spécialiste, on fait quand même que de la musique, on n'est pas des ingénieurs, et on nous a rappelé en disant qu'on risquait d'avoir des problèmes, donc on est obligé de faire appel à un régisseur qui lui a été habitué de faire ce genre de croquis pour le faire. Donc ce que je veux dire, c'est qu'au départ c'est pas très très clair. Une fois qu'on est sélectionné, c'est vrai qu'on nous dit ce qu'il y a à faire, mais au départ c'était pas évident. Et quand tu dis que ça représente, moi j'ai eu la liste des chars. Tout le monde a accès à cette parade, mais je ne citerai personne. J'ai vu quelques noms qui ont été surprenants quant à la représentativité du projet.
2: Tous les styles de musique seront représentés, parce que là aussi, il y avait... Enfin, tu veux terminer,
1: Non, je n'ai pas compris.
2: Bon. Bon. Ah non, parce que c'est l'heure de Jean-Marie, c'est 2h30. Généralement, c'est là où normalement il est censé mettre un petit clash. C'est ce qu'il nous a fait la fois d'avant, ah oui. Et à mon avis, et là, j'ai l'impression que la tradition va être respectée, c'est bien. Non, mais pour les styles de musique, là, par contre, ils sont tous respectés parce que, bon, il y a eu quelques musiques qui ont été un peu bafouées ou mises à l'écart. Est-ce que non, ça sera le cas encore cette fois-ci ou pas?
1: Enfin, si tu parles des DIM ou tu as pu lire certains articles dans la presse, non, je n'ai pas été à la Technoparade.
2: Pas des gens particuliers ou des styles de musique.
1: Il y a quand même des gens qui sont affichés l'année dernière. Je ne fais pas partie de la Technoparade, ils ne veulent pas de cette musique. Hein. Ouais. Ça n'a pas été une volonté de Technopole, donc association qui organise la Technoparade. C'est plutôt des gens qui sont mis à l'écart, quoi. Je veux dire, la parade était là, il y avait un processus à suivre et Technopole a suffisamment communiqué là-dessus pour que tout le monde sache comment ça allait se passer.
3: Tu penses au sound system des free parties qu'on parlait tout à l'heure?
1: Non, je ne sais pas si on parlait des sound system des free parties.
3: Non, mais s'ils n'étaient pas représentés quand même, enfin...
1: Qui
3: je sais pas, tous ceux qui font les free parties étaient peu représentés, me semble-t-il, l'année dernière.
1: Arrivé à un certain moment, il faut faire une certaine date. Il faut que les dossiers
3: arrivent. Non, mais c'est
1: arrivent.
3: Pas un reproche. Bon, c'est pas un reproche dans la mission.
1: Tu vas se dire, mais s'ils n'étaient pas présents la première année, rien ne les empêchait cette année.
3: Parce que ce qu'on pourrait effectivement reprocher sur, enfin, j'ai pas non plus tout suivi vers quelle personne destinait le message.
2: Oui, mais là c'est très ciblé. Je veux être un truc plus large.
3: Max, c'est la même chose partout. C'est vrai à la Love Parade. Les conditions pour avoir un char, la Love Parade, sont aussi difficiles parce qu'à un moment donné, quand tu as 1 million de personnes autour des chars, tu peux pas te permettre de mettre les gens en danger non plus.
2: D'accord.
3: Donc il y a des mesures de sécurité.
2: Il y aura uniquement des DJ là où on parlait de Laurent, ça, des lives et tout. Il y aura des lives, il y aura des trucs ou comment ça se passe là sur les chars? C'est uniquement DJ parce qu'il y a pas de place ou il y aura des trucs
3: Je crois que techniquement sur un char, c'est pas simple de mettre en place un live, bien que je vois pas ce qui l'empêcherait techniquement. Enfin,
2: non,
3: Jean-Marie,
2: je sais pas. Ça te plairait pas toi en tout cas, Laurent? Non, c'est le genre d'événement où même Russia, ça vous.
0: Génial.
2: Ouais, c'est génial.
5: Au contraire,
2: c'est
5: oui, tout à fait.
2: Ouais. Vous l'avez fait? Tu l'as fait toi déjà l'année dernière? T'as joué, t'as mixé? Et alors, les sensations, DJ, là, quand c'est comme ça, là?
0: Merveilleux, il faisait beau, les gens étaient.
2: C'est vrai qu'il y avait du beau temps, ça a aidé.
3: Tu te sens porté par les gens, ouais.
0: Ah ouais, vraiment, c'était hyper puissant, hyper. C'était une journée magique.
2: Ouais, Christophe, tu l'as fait toi? Non, tu vas le faire?
5: Moi, je l'ai fait uniquement en public pour l'instant.
2: D'accord.
5: C'était bien aussi.
2: C'est bien. Mais c'est vrai que là, on parlait du temps, là, c'est tout con, hein. Mais là, on peut pas juger, là, on peut pas rien faire avec. Mais c'est vrai que ça a aidé, hein, parce que ça a donné envie. Ça a été un argument supplémentaire pour les gens qui étaient qui sont allés parce qu'il faisait beau, quoi. C'était une petite balade et du coup ça a été sympa, quoi.
1: Et sont même les gens qui étaient pas impliqués dedans, quoi, se sont laissés prendre par le moi j'ai vu des personnes âgées avec des petits gamins, tout le monde se mélangeait au truc, tout le monde
2: parce qu'il faisait beau. S'il avait pas fait beau, il y aurait que les gens qui aimaient vraiment cette musique.
1: C'était vraiment
3: ça je crois que c'est vraiment lié à l'effet de masse. C'est ce qu'on retrouve aussi c'est vrai que les personnes âgées avec leurs petits enfants peut-être pas vraiment dans les rêves, mais c'est l'effet de masse, c'est un côté magique quand même.
2: Parce qu'il y a un événement qui a eu lieu dernièrement, là, c'est aussi la Gay Pride, là, qui a eu
3: il y a avant-hier, samedi.
2: Ouais.
1: C'était assez mitigé,
2: c'est-à-dire. Ouais. Parce qu'on a vu beaucoup d'images à la télé, donc.
1: Justement, je trouve moins que les autres années. L'ouverture médiatique a été moins forte, je pense. Et puis même au niveau de la participation, enfin, il y a eu beaucoup de monde, il y a eu 120 000 personnes, je crois.
2: Ouais.
1: Mais moi, j'ai trouvé les gens moins enthousiastes, moins envie de faire la fête, moins fun, moins libre.
3: Il faisait moins beau qu'à la Technoparade de l'année dernière.
1: Non, mais je sais pas, moi, j'ai mixé au final sur la place de la République, c'était assez tristouné quand même, quoi.
2: Ouais. Ouais.
1: Et même dans les soirées qu'il y a eu après dans Paris, il y a eu beaucoup de monde, quoi, mais pas les folies.
2: Une soirée justement à la locale, ça c'était archi blindé, paraît-il, c'était la folie.
1: 3000 personnes, il y avait beaucoup de monde, mais pas
2: l'euphorie d'avant,
1: non, c'est clair.
2: Pas aussi fête qu'avant. Pourquoi? Alors tu l'analyserais comment? Pourquoi? Tu sais pas ou t'as aucune raison?
1: Je sais pas. Soit les gens étaient fatigués par la marche, mais bon, dans la marche ça n'a pas été.
2: Ou peut-être parce qu'il y a beaucoup de soirées maintenant et que c'est peut-être plus aussi. Non?
1: Je sais pas. Non, mais je pense qu'il y a. Là, par contre, contrairement à la Technoparade, il y a eu 80 chars, ce qui est énorme. C'est que tout le monde a pu faire son char. Les premiers chars qui arrivaient à Répu, il y en a qui partaient à peine, qui étaient encore rive gauche.
3: Tu parles de la Gay Pride.
1: De la Gay Pride, oui.
2: Ah, on parle de la Gay Pride, ouais.
1: Et je sais pas, il y a eu 80 chars, il y en avait 2 ou 3 de bien sur 80, quoi. Il y avait des chars, c'était la misère quand même. C'était un ghetto blaster à fond avec un ballon et une affiche en couleur, quoi.
2: Ah ouais, ça c'est pas bon, ça.
1: Faut arrêter, quoi. Enfin, il y a pas eu du tout de critères de sélection et c'est pas pareil, c'est un système associatif, donc, mais moi j'ai trouvé ça.
2: Ça devient un peu
1: un peu kermesse, quand même.
2: C'est un peu la tournée MP3, alors, hein, presque. Hein. C'est presque la MP3, quoi. Tu montes, tu fais ton char, on demande rien.
1: Technopole est une association aussi, donc c'est le système associatif.
3: Non, attends.
1: Ouais, mais il y a un producteur qui est derrière, mais enfin l'esprit est là et défendu par une association.
3: Oui, mais enfin le producteur n'a rien à voir avec la techno.
1: Non, enfin, les gens qui organisaient la Gay Pride sont peut-être
2: moins impliqué, moins investi dans toutes les structures
3: techniques. C'est évidemment, il y a un message qui est fort pour la Gay Pride. On peut pas, on peut pas comparer la Gay Pride, les raisons de la Gay Pride, pourquoi elles sont là, et les raisons de la Love Parade. Maintenant, c'est deux événements qui peuvent se ressembler dans la forme, mais je sais pas pour expliquer pourquoi c'était peut-être moins bien que l'année dernière pour la Gay Pride. C'est pour moi, c'est comme dans une soirée. L'émotion, elle est là ou elle n'est pas là, et ça, les raisons qui l'expliquent, il y en a trop.
6: Voilà. Puis bon, enfin, ouais. la technoparade c'est sur fond de musique, alors que bon là la Gay Pride c'est quand même plus militantique.
2: Oui, tout à fait. Ouais.
6: Et puis bon, il y a eu l'histoire du Pax, machin, tout ça, donc c'était quand même plus.
2: Alors c'est peut-être pas une bonne idée que de mettre des chars alors. À la rigueur. C'est peut-être ça qui est à revoir alors, tout simplement.
6: Bon, il faut aller donner peut-être un thème quoi précis.
2: Ou demander un précis. Ouais. On a tous en blanc par exemple.
6: Ouais.
2: Comme les soirées de Barclay à Saint-Tropez. Voilà. Bon bah très bien. On va faire la pause, après on va finir avec le. J'ai un putain de blind test là. Oh là là. Alors là, on va voir. J'avais fait ça la dernière fois, ça les avait amusés et tout.
3: Il y a un truc qu'on peut dire, Max, quand même, cette année, pour revenir à la technoparade, c'est que j'ai l'impression, Paolo, qui doit surveiller ça sur son agenda, j'ai l'impression que le soir de la technoparade, il y a plus de soirées organisées, des grosses soirées, que l'année dernière. Est-ce que je me trompe?
1: Oui, il y a quelques.
3: Je me trompe.
1: Non, il y a plus de soirées organisées.
3: Il y en a une à Bercy.
1: Voilà,
2: il dira ça dans son agenda d'été.
1: J'essaie de m'en souvenir là. Je sais qu'il y en a 4.
2: Bon, alors, bien,
1: il y a 4 nouvelles soirées. Il y avait beaucoup d'argent, c'est mortel.
2: Voilà. Ah là, ça y est, Didier.
3: Il ne pense qu'à ça.
2: On va faire une pause musicale et la dernière, bien sûr, avant le petit blind test là pour plaisanter, pour détendre encore plus l'atmosphère. Un extrait de. C'est ton dernier projet, ça, en fin de compte, Laurent. Hein. L'appellation, alors le nom d'artiste, t'as changé parce que tu t'as été sous le nom de Genetic System.
7: Oui.
2: T'as pas d'autres noms d'ailleurs, t'avais pas d'autres noms encore.
7: Si, j'ai un projet house qui s'appelle X-Groove aussi. Ça, c'est un projet ambiante.
2: D'accord. Ambiante, enfin, qui monte un peu, quoi, quand même.
7: Un peu dub.
2: Un dub acide avec quelques. Je l'ai écouté sous ma douche il y a 3 jours. Ça donne envie de sortir, hein, après, hein, ça pulse bien. Hein. C'est progressif en plus. Hein, c'est des ambiantes. Puis petit à petit, les ambiances montent et tout. Les morceaux sont de plus en plus progressifs. Alors, l'appellation, c'est, pour pas dire de bêtises, c'est
7: X2 Proton.
2: Ça veut dire quoi?
7: Ça veut rien dire.
2: C'est bien. Donc c'est bien. Donc on va écouter ça. Part 1. Donc à mon avis, il y a une part 2.
7: Bien sûr.
2: Ah, pas con, comme Godzilla. Après le mec avec le truc qui sort, t'as le 2 qui sort. C'était déjà, c'est bien. Donc très bien. On va écouter donc un extrait de cet album. C'est le premier de l'album. Donc c'est le morceau le plus ambiant. Hein.
7: Apollo.
2: Voilà. Pourquoi? On sait rien. Voilà, je réponds à ta place. Et on se retrouve juste après pour la fin de cette radio libre, bien sûr, avec toute l'équipe et ça me petit blind test en espérant que Didier va sortir son petit épingle du jeu. Hein?
6: Oui.
2: Hein? On va voir ça tout de suite. Allez, le petit morceau et on se retrouve juste après pour la suite F1 sur Fun Radio.

0: Voilà, donc morceau ambiante, le premier morceau de qui ouvre l'album, et c'est vrai que donc de Laurent sous le nom de, excuse-moi encore. Ah pardon, j'ai pas, non, faut t'allumer ton micro, excuse-moi, mais c'est parce qu'il n'a pas le normal, c'est pas son, voilà, son job. Voilà, voilà. Tu m'as dit Laurent, vas-y.
1: C'est X de Proton. Voilà.
0: Et l'album s'appelle
1: Outer Space Odyssey Part 1.
0: Voilà, Part 1. Et je te le disais en antenne, moi qui écoute, c'est marrant, pas plus tard qu'à 4-5 jours. C'est vrai que c'est dans un concept de live, c'est-à-dire que c'est là le premier morceau est comme celui-là, le deuxième dans la continuité avec une petite rythmique un peu dub, et puis ça monte avec des sons un peu plus acides, ça progresse, et à la fin c'est vrai que ça redescend.
1: Il y a une évolution.
0: Concept de live.
1: Voilà, il y a un concept.
0: Un petit peu concept.
2: C'est un album que t'as écrit ou que t'as joué en live à l'enregistrement?
1: Non, c'est un album qui a été écrit quand même.
0: Écrit. D'accord. Les textes sont de toi, donc.
1: Voilà.
0: D'accord. Ok, très bien, merveilleux.
1: On parlait de Sassem.
0: Oui, Michel. Oui, Michel. Ça à toi? Non mais parle. C'est de la radio.
3: Je voudrais voir cet album.
0: Quoi, tu veux voir ça? En plus on le voit en photo dedans. Alors attends, il est magnifique derrière.
3: C'est une photo truquée.
0: Moi qui connais bien le milieu de la télé, ça fait faux. C'est genre le mec qui fait semblant de travailler.
3: C'est pour la photo justement. j'aime beaucoup.
0: Et les petits samples, on entend des voix un peu russes ou machin. C'est vraiment des cosmonautes. C'est des trucs que t'as récupéré dans des films, Apollo 13 ou Jurassic Park.
1: Pour les gens qui s'intéressent un peu à tout ça, c'est un sample qui provient, je vais dire, d'où? De Depeche Mode, tout simplement.
0: Ah, de Depeche Mode.
1: Voilà.
0: Comment ça,
1: sur un morceau de Music for the Macy's. Tu peux l'écouter chez toi.
0: Ah bah très bien, très bien. Ah bah très bien.
3: Et la maison de disques qui écoute va appeler.
0: Oh mais là c'est un sample que eux-mêmes avaient repris, non?
1: C'est un sample tchécoslovaque.
0: Ouais, c'est un truc tchécoslovaque. D'accord. Bon voilà, donc il y a pas de problème. Il faut que le Tchèque il nous écoute à cette heure-ci, à mon avis, ça m'étonnerait. À moins que Jean-Marie aille foutre la merde là-dedans et qu'il aille là-bas aller voir et tout.
1: Merci.
0: Hein? Ah il est beau sur la pochette.
3: Non, l'album.
0: Pardon, excuse-moi. Alors attention, pour terminer ce fameux petit blind test, alors c'est très simple, hein, mon avis. Bon, c'est des morceaux d'aujourd'hui. Hein. On a préparé ça à la dernière minute, une fois plus, que j'avais promis que j'en ferais un. Didier m'a demandé, tu feras un blind test? Il m'a demandé, j'ai dit, ouais, t'inquiète pas. Et une fois de plus, comme j'ai fait plein de trucs, et dans la journée, je dis, merde, le blind. Mais quand même, j'ai quelques titres, en tout cas 100% nouveaux. Alors c'est des trucs plutôt d'aujourd'hui, des trucs, il y a des méga tubes. Donc pour Didier ça va être plus simple, hein, parce que c'est des trucs qui passent aussi sur FG. Et pour les autres on verra. J'espère Paolo au moins un.
4: Bah ouais, mais
0: moi je mise un pour Paolo. Michel, tu fais quand même une émission de radio sur internet, donc je dis que t'en mets trois. Laurent, t'en mets pas un.
1: Non, parce qu'il n'y a pas d'ambiance.
0: Il n'y a pas d'ambiance, voilà, exactement. Roussia et Christophe, ouais.
5: J'en mets avoir de la house.
0: Ouais, il y aura 2-3, ou dans la connotation, en tout cas 2-3.
5: Ça va, ça va être pour nous.
0: Il y a des tubes, attention, c'est pour que les gens qui sont chez eux peuvent jouer. Et Didier, si tu ne mets pas blinde, tu me mets tous. Jean-Marie va te foutre la pression, par contre, dans ce jeu. À mon avis, Jean-Marie peut te mettre la pression. Attention, on y va. Allez, on y va, premier, c'est parti. Underworld,
6: Push Upstairs.
0: Oh là, bien joué. On vérifie, hein. Voilà. Alors, qu'est-ce que justement l'artiste? On parle à chaque fois. J'aime bien aussi. On en profite.
2: Moi, j'ai vu Anderson, Darren Price.
0: Moi, j'ai vu en live il y a pas longtemps. C'est quand même assez fort.
2: Hein. C'est très très fort.
0: C'est impressionnant parce que au niveau même là, on parle justement quand on parle des lives. Là, il y a un concept d'image derrière un écran qui suit la musique systématiquement, qui est énorme. Au niveau lumière, soft mais bien aux couleurs de l'album bleu et tout, magnifique.
2: Puis le chanteur a une présence incroyable, quoi.
0: Il y a un quart d'heure où il chante pas du tout, mais là, il est devant. Il danse, il est là, il est. Est-il véritablement allumé ou c'est un jeu?
2: Si, je pense quand même. Je vais pas aller voir dans les loges ce qu'il fait, mais je pense que.
0: C'est un jeu de scène, ça devient un jeu.
6: C'est le meneur du groupe, c'est le chanteur du groupe, c'est lui qui donne toute la couleur, il vient de la pop. Et c'est vrai que Darren Emerson, c'est le DJ, mais la musique.
0: Il y en a un deuxième aussi, comment il s'appelle?
6: Il y a Hyde Smith.
0: Hyde qui a l'air aussi très dans son truc. On peut voir le plus perturbé, le plus jeune, le plus gamin dans les trois, ça fait. C'est quand même Darren Emerson qui est perturbé,
6: c'est le chanteur qui est vraiment taré, total,
0: c'est clair. À un moment donné, il se met carrément, enfin moi dans le live je l'ai vu, il s'assoit sous les machines et il chante, il est assis, puis d'un coup il se lève, il a des danses absolument extraordinaires. Ouais. Il fume des gauloises, sûrement. Alors bon, ça fait un point, hein. En plus avec le titre donné par Jean-Marie. Tu le savais quand même, Paolo?
2: Ah ouais, je savais, mais Jean-Marie a piqué le micro.
0: Qu'est-ce que tu peux dire, t'as justement sur Underworld, sympa, hein.
2: Moi j'aime bien, mais dans cette série de gros groupes comme ça, j'aimerais bien que Left Field revienne un peu, quoi.
0: Bah, le 7 septembre, nouvel album.
2: Tout à fait, mais ils sont pris un petit peu de cours là, Prodigy, Underworld. Bon, Left Field, moi c'est, je reste fan 2 plutôt que.
0: D'accord, fan 2 sur M6 tous les jours, bien sûr. Attention, deuxième extrait.
3: Oh là.
0: Ah oui, mais il y en a pour tout le monde, hein.
3: On connaît que ça, Armand. Pas Armand, mais.
0: Je le remets une deuxième fois quand même. Allez.
2: C'est un truc dense, ça.
0: Non, quand même, ça a bien marché. Et puis, ça, c'est devenu plus commercial parce que ça a été joué, mais à la base, quand même.
3: Tu peux pas nous le mettre
0: Non, c'est pas plus long que ça. Pour moi, ça me paraissait tellement évident. De Belgique. Oh,
3: c'est
0: Banzai. Yves de Ruyter.
4: Yves de Ruyter.
5: Oh là là.
0: Quand même. Ah, ça, on n'aime pas ça, les goûts et les couleurs. Bah, moi, j'aime bien personnellement, mais. Moi, je trouve que ça.
5: Au secours.
0: Pourquoi au secours? Bah dis, il faut dire, vas-y, vas-y, c'est trop facile de dire au secours, pourquoi?
4: C'est pas le titre le plus.
0: Non, mais ça me dérange pas, mais que tu dises pourquoi?
5: Ah, c'est une question de goût, hein.
0: Ouais, voilà.
5: Les goûts et les couleurs. Hein.
0: Donc t'aimes pas ce son?
5: Non, ouais.
0: D'accord.
4: Bah oui, voilà. Non, parce qu'il a écrit des choses plus sympas quand même.
0: Oui, non, mais c'est un blind test, hein. Ça veut pas dire que.
2: Hein? C'est un peu quand même grosse Bertha.
0: C'est la grosse Bertha. D'accord.
5: C'est bien vrai.
0: D'accord. Suivant, attention. Attends.
2: Oh là là.
0: Oh putain, c'est pas possible là. On t'avoue là quand même.
2: C'est Prodigy, c'est
0: Prodigy. Non, non, non.
2: C'est Fatboy Slim.
0: Ouais, Norman Cook, voilà. Ouais. Avec un sample de. Oh, vous êtes fort, les Clash. C'est ce qu'on entend derrière.
5: Mais alors, accéléré combien de fois?
0: Non, pas tellement. Non, non, l'original est à peu près à cette même vitesse. Alors là, qu'est-ce qu'on peut dire, Norman Cook, quand même là? Grosse Bertha?
2: Non, respect.
0: Bon, alors, Freak Power, entre autres.
2: Ouais, il a fait plein de trucs.
0: Ouais. Beat International aussi. Et puis avant, les House Martin, avant, donc il a touché au rock aussi. D'où le fait d'avoir des samples un peu rock et tout.
4: Ça s'entend quand même, ouais.
0: Hein?
4: Ça s'entend quand même.
0: Ça s'entend un petit peu, ouais. Donc voilà, donc la personne n'a trouvé. Bon, celui-là.
4: Jeff Mills.
0: Là, quand même, là, il y en a quand même qui devrait trouver, là. Didier, c'est pour toi, celui-là.
4: Ah, Village
0: People. Ah, Christophe, un point, voilà.
4: Ah, c'est pas Village People.
0: Kevin Fischer, ouais. Alors, qu'est-ce qu'on peut dire sur ce monsieur? Qui est-il? D'où vient-il? Le morceau, les trucs, est-ce que c'est un. C'est quoi?
2: Américain, New-Yorkais.
5: En tout cas, c'est un peu de l'État.
0: L'État
5: Holloway,
0: ouais.
5: L'État Holloway.
0: Ouais.
5: La diva du disco.
0: Ouais.
2: Non, c'est un DJ producteur. Assez réputé dans le milieu gay à New York.
5: C'est de la hard house new-yorkaise.
0: Voilà. Sympa ça, hein.
2: Ouais, c'est
0: annoncé, c'est sympa, non, sympa.
5: C'est un peu poète-poète quand même.
0: Ouais, en soirée, c'est sympa ça.
2: Limite poète-poète quand même.
0: Limite poète-poète, et voilà. Pourquoi c'est poète-poète? C'est qu'une fois que ça marche, que ça devient poète-poète, ou dès le début, quand t'as un souci, t'as trouvé ça poète-poète?
2: Dans les sonorités et tout, quoi.
0: D'accord.
2: C'est quand même easy, quoi. C'est,
0: d'accord. Ok.
2: C'est in your face, quoi. Y a pas de réflexion, quoi. C'est, tu prends ça dans la gueule et puis tu danses.
5: Tu danses.
2: Tu quoi, tu vois. C'est, ça calme.
0: Mais ça fait danser les gens. Est-ce que c'est pas le but quand même de la musique?
2: Si, non,
0: que de trop se penser, de trop se la jouer scientifique, machin, de chialer des trucs et de. Non.
2: Bah, il en faut,
5: non,
2: mais il faut.
5: Ouais,
2: tu vois.
0: Non, non, bien sûr.
2: C'est, pour moi, c'est un produit d'appel, quoi. C'est un produit d'appel.
0: C'est clair, voilà. Oui. Je pense que le mec avait l'intention
5: y a
0: de faire
5: pas
0: marcher.
5: Pas beaucoup d'émotion. C'est.
0: Allez,
5: c'est tout.
0: Le suivant, toujours pour Didier. C'est des trucs simples. Hein.
2: C'est Forever Sweats.
0: Ah, voilà. Ouais. Alors, c'est quoi ça, ce truc? C'est quoi, c'est du. C'est quoi comme sonorité? On sait pas, on sait rien de ça.
2: C'est plutôt techno quand même, quoi.
0: Ouais.
4: Ah, ça me fait penser à. Ça fait penser à Dave Baxter un peu, ça, dans la sonorité.
2: Un
4: là.
2: Peu, ouais.
0: C'est très bien
2: parce que ce que tout. Forever Sweats, à la base, tout ce qu'ils avaient fait avant, c'était plutôt house garage, quoi.
0: Mm.
2: C'était pas du tout dans ces sonorités-là, quoi. C'est
0: morceau qui marche bien,
2: mais ça,
0: bien.
2: Ça a été. Explosif, ouais,
0: ça a été explosif. Ouais. Bon, bien joué. Alors celui-ci là,
4: on est mauvais, nous.
0: Easy de chez Easy.
4: Fat and Small.
0: Armand Van Helden.
5: Oh,
0: ah ouais.
5: Ah,
4: je pensais qu'ils allaient mettre de Fat. Je parlais trop.
0: Ça aussi fort. Quand même,
2: c'est énorme. C'est le tube de l'année.
0: Hein?
2: C'est le tube de l'année, quoi.
4: Et tiens, à propos d'Armand, pour la première fois, je crois, il joue cette année à la Love Parade.
0: Ah.
4: Ah bah c'est à préciser parce que c'est la première fois quand même.
0: Alors Armand Van Helden, encore on le dit, d'origine enfin new-yorkais. Enfin bah pas t'arrives à New York et t'arrives à New York.
6: Ouais,
0: c'est un bad boy. On le voit dans le clip d'ailleurs, dans ce fameux clip de ce morceau là, on voit qu'il fait bad boy, hein, encore aujourd'hui. Hein.
6: Mais producteur de génie quand même parce qu'il a apporté un nouveau son. Certains disent c'est commercial, etc. Mais
0: oui, c'est ce que souvent j'en ai
6: besoin. Et travail de studio.
5: Ce qui est génial dans ce morceau, c'est que c'est une chanson.
6: Voilà.
0: Ouais.
5: C'est ça qui est
0: d'accord.
5: Fort, quoi. C'est pour ça que ça passe.
0: Quelle est la différence entre ce morceau-là, par exemple, là je me fais parler l'avocat du diable, entre Kevin Fischer qu'on écoutait tout à l'heure, où c'est une vraie chanteuse, on le disait, et celui-là, quelle est la différence, ou l'autre c'est poète-poète comme ça, et là pourquoi c'est pas poète-poète?
5: Dans le Kevin Fischer, la fille est samplée, elle chante.
0: D'accord,
5: pas,
0: ouais.
5: Ça, en vrai,
0: là c'est vrai que c'est un vrai chanteur.
5: Une
0: ouais.
5: Chanson qui est écrite.
0: Bon, mais bon, moi je connais. Bon, les paroles sont poète-poète, hein, par contre on peut les dire.
2: Ouais, non, mais c'est le beat de l'année, quoi, c'est hyper bien foutu.
0: Oui, ça swing.
6: C'est vrai que tu sais très bien que c'est un des rares morceaux, tu places, il suffit qu'il y ait le premier accord de violon qui arrive, et tout le monde pète les plombs.
0: Il est vrai.
2: C'est très fédérateur, voilà.
0: C'est très fédérateur, d'accord. Attention, le suivant, alors là, pareil, ça aussi, c'est des bons, je pense, quand même. Ben oui, Chemical Brothers. Bon, on vérifie, ouais. Ouais. Dernier album est Boy et Girl, dans Chemical.
7: Bon, c'est un parisien explosif. Hein.
0: Ouais.
7: Très bien, très très bien.
0: Sur deux.
5: C'est du rock.
0: C'est du rock. Du mal, là, c'est la fusion entre la
7: pop électronique, quoi.
6: J'ai beaucoup de mal avec Chemical parce que c'est, pour moi, ça ne s'apporte, enfin, ça fait pas avancer Schmilblick. C'est Chemical, c'est leur son, mais pour moi, c'est quand même très très rock.
0: Oui.
6: Très
0: rock. Là, ouais. Là,
6: on n'entend pas vraiment les sonorités.
7: À la limite, c'est plus puissant en live. Il faut les voir sur scène, plus. Enfin, moi, je kiffe. J'ai vraiment kiffé de les voir sur scène alors qu'écouter leur disque, c'est vrai que c'est. Ouais,
4: c'est pas un peu comme Prodigy, c'est pareil. Enfin, moi, je pense que c'est plus intéressant sur scène. Enfin, bon.
0: Ouais, c'est vrai que le dernier album des Chemical à écouter chez soi, peut-être qu'en live c'est plus intéressant, mais
7: c'est assez bruyant quand même,
0: assez bruyant,
7: très noisy,
0: ouais. Voilà, donc voilà, donc ça tout le monde connaît aussi, et en tout cas chose est sûre, les clips sont jolis.
7: Le clip est bien foutu.
0: Très très bien.
7: Le clip est bien foutu.
4: Et Didier gagne, hein, il a de la longueur.
0: Ah ouais, attention. Bon, celui-ci du côté de Christophe ou Roussel, ça devrait le faire quand même là. Qui va trouver?
7: C'est Cassius.
0: Bien joué, Christophe. Bah ouais,
5: quand même. Connaître la question là.
0: Quand même. Tu le savais, ça, Didier? Tu joues sur Santa Radio?
7: J'ai dit Cassius.
0: Et
7: en même temps que Christophe, je crois.
4: Moi, honnêtement, j'avais pas reconnu.
0: Bon, on recommence. Quand je mettais ça, c'est ça. C'était quand même.
4: Là, non, j'ai pas reconnu.
8: Bon, par contre, j'ai reconnu la boîte à rire.
0: T'as reconnu la boîte à rire, c'est bien, d'accord. Alors, Cassius. Qui fait quoi, qui de quoi?
2: Philippe Zdar, boom bass, de français, hein, de la house et l'autre plus du.
6: Ils viennent tous les deux du hip hop. Tous les deux.
2: Oh, enfin, ouais.
6: Tous les deux du hip hop. Zdar, il bossait avec Solar. Boom bass bossait de son côté aussi avec Solar, avec d'autres artistes rap. Mais Zdar est venu dans la house plutôt que boom bass et il est arrivé pour le projet Cassius. Très bonne production.
0: Alors, qu'est-ce que vous en pensez du concept Cassius? Bien. Mitigé.
7: Pas si évident que ça, pointu quand même.
6: Pointu, oui, ouais. Ça pointu. Énormément de samples.
0: Moi, je travaille de prod, peut-être une bonne prod.
7: Bonne prod. Il y a un gros son derrière.
4: J'adore la vidéo, moi, ouais. Le clip. Là.
0: Ouais. Ah oui, 1,5 million, chérie.
4: Ah oui, oh, ouais. C'est chic.
0: Tu disais, Didier
7: Non, c'est une grosse production derrière, quoi, mais c'est quand même assez pointu, quoi. Pour. Enfin, je pense que. Moi, j'aurais pas mis ça en premier single, quoi. Ça peut-être pas favoriser le succès de l'album de prendre ça en premier single, je sais pas. Mais
9: ils en sont à combien justement au
7: niveau? C'est pas énorme, c'est. Enfin,
0: ouais, par rapport à ce qu'ils ont dû mettre dessus.
7: 20 000 albums en France à peu près.
6: Mais sur le monde, c'est beaucoup. Sur le monde, c'est pas mal.
7: C'est pas autant que ce qu'ils avaient espéré.
6: Ce qu'ils avaient espéré.
7: Misé.
6: C'est-à-dire que la maison de disques a eu beaucoup de. Ça leur a coûté très très cher en clearance de samples. Presque plus cher qu'en production, donc.
4: Ouais. Ah, tiens, on vient ensemble.
0: Alors, attention, allez, le 9e extrait. Alors, celui-là aussi, on va dire.
6: Michel.
4: Bah, laissez-moi.
0: Michel, le t-shirt.
7: Je mets pas plus longtemps que ça, monsieur.
0: C'est Sven Vatia.
7: Alors
0: ça, c'est un morceau assez surprenant, ça, quand même.
7: C'est Fusion, c'est fusion. Très, très, très bien.
0: Un morceau qui s'appelle Fusion, et mais justement, c'est la fusion de tout et n'importe quoi. C'est la musique de fanfare. Ça, c'est quand même bon, ça. Ça, c'est excellent, ça.
7: Ah, c'est mortel.
0: Moi, pareil,
7: il m'a vraiment surpris, Sven, quand il a fait ça, quoi.
0: Ouais, au début, d'ailleurs, c'est très dur à comprendre, ce morceau, parce que c'est tellement bizarre de sa part, et puis après, quand on s'y fait, on trouve ça main. Enfin, ça fait un peu fête, fanfare, c'est le côté trompette, Sven Vatia, donc
7: c'est la foire du trône, quoi, c'est vachement bien.
0: Hein, on parle, oui, c'est vrai, ça fait très foire du trône, ouais. Donc tu disais là.
4: Non, que j'aurais dû trouver, que je suis un abruti de pas avoir trouvé et que je reste quand même pas convaincu que ça soit les meilleures choses de Sven Vatia. Bon. Mais bon, c'est mon avis.
9: Non, mais attends, par rapport à ce qu'il a fait, enfin.
0: Non, devant ton micro, Paulo, ce sera encore plus sympa.
9: C'est enfin par quelle voix production.
4: Ah non, c'est très différent de ce qu'on connaît de Sven Vatia.
9: Oui, mais bon, c'est bien parce qu'entre temps, il a fait quand même des trucs pas formidables, quoi. Il revient avec
4: vrai.
9: Un truc comme ça.
4: C'est vrai.
9: Placer la barre bien, quoi.
4: C'est d'accord. Vrai aussi, c'est vrai aussi.
0: Et Sven Vatia, justement, tu l'as dit, il serait en.
4: Au Trésor, à l'after, le dimanche, à partir de 10h du matin. Sven Vatia à partir de midi au Trésor, donc le lendemain de la Love Parade, à partir de 12h. Non, c'est vraiment le truc à faire, l'after
7: de la Love
4: Parade.
7: Il y a un truc qui est très fort aussi, c'est à Ibiza, il y a deux full moons, enfin bon, il y a la full moon, il y a deux full moons dans l'été à Ibiza, et Sven Vatia joue tout le temps à l'une des deux full moons, soit en juillet, soit en août.
4: Il joue très longtemps.
7: En haut d'une montagne, et il joue genre 20h, quoi. Il est tout seul. C'est en haut de la montagne, il est dans la nature.
4: Là, on passe pour des barges quand les gens nous
7: entendent. C'est hallucinant.
4: Il faut le vivre.
7: C'est le soir de la full moon, il faut se retrouver à Ibiza et il faut aller en haut de la montagne. Et c'est tout le temps Sven Vatia qui fait un set genre marathon de 15-20 heures, quoi. Il est tout seul, quoi.
0: Waouh,
7: c'est affolant,
5: tout
7: c'est affolant.
4: Tout a vu, c'est qu'il t'attend bientôt.
0: À des moments, il doit juste enquiller les disques.
7: Non. Enfin, moi, je suis pas resté devant lui pendant les 15 heures, quoi. Mais moi, je suis passé quelques heures. C'était il y a 2 ou 3 ans, quoi. Et c'était vraiment magique, quoi.
0: Ouais.
7: Lui déjà il est magique quand tu le vois, bon il a une prestance Et le cadre de la nature, ah ouais, la montagne, le lever du soleil, le coucher du soleil, il a tout fait, quoi.
0: Bon.
7: Le suivant, allez. Hey, hey boy, c'est rythme digital. Wow.
0: Ah
4: non mais c'est facile, t'as
7: mais il pense que j'ai préparé avec toi, Didier.
4: Non mais t'as extrait la playlist de FG.
7: Didier, j'étais pas, on a rien fait.
4: C'est
7: non, non, non,
4: c'est
7: non,
4: toutes
7: non,
4: les OP non, d'FG.
7: C'est dit, c'est dit. Ah non, non, non, oui.
4: C'est la compile FG.
7: Ah bah, ils donnent des sous, Pias Michel.
0: Non, je suis désolé.
7: Bon, là, c'est un petit jeune anglais de 22 ans.
0: Jack Lucon, il fait les franglais en fait.
7: Ouais, franglais. Ouais. Dark Dance, l'album, je crois, c'est ça.
0: Et c'est Dark Dancer.
7: Très Dark Dancer et très très années 80. Il y a un morceau
0: avec Nicker Show qui n'a pas de passer avec Sometimes.
7: Qui est fabuleux, ouais, morceau fabuleux. Donc voilà, bien, sympa à avoir chez soi. Attention, l'avant-dernier, là,
4: un petit Jeff Mills. Ah oui.
2: Christophe, je dois connaître ça.
7: C'est vrai, tu dois connaître ça. Non, Christophe, ça, non, c'est vrai.
2: Je le remets.
4: C'est le son crispy, ça.
7: Ah, je pensais que vous trouveriez ça facile.
5: Il y a un son de Two Tones of Funk, non?
7: C'est DJ Pierre.
5: Ah,
7: ouais, non, mais c'est le faux DJ Pierre.
6: DJ Pierre italien, c'est pas vrai.
7: Oui, elle s'appelle quand même DJ Pierre, peu importe.
0: Avec une audio pochette.
7: Le morceau, vous le connaissez, ça, vous le connaissiez? Non? Bon, alors, on va passer à celui-là. Là, à mon avis, je miserai sur ou Paolo.
2: Mais attends, mais il y a du...
8: Les Field.
7: Voilà.
4: Ah, il s'est fait griller.
0: Et John Lydon.
7: Ouais, des Sex Pistols.
4: Non, mais attends. T'as raison, Pablo, c'est bien.
7: Ah, le hasard, hein. T'en parlais. Alors, donc là, t'attends le retour avec impatience.
2: Ah oui, non, mais sérieusement, je pense que c'est un groupe qui est top.
7: D'accord. Donc ça, c'est un morceau qui date de...
2: Et en tout cas... Le...
7: 92, 93, un truc comme ça.
2: 93. En tout cas, on parlait de des groupes qui étaient, enfin, qui pouvaient s'exprimer sur scène. Left Field, c'est un excellent groupe de scène, quoi. Vraiment.
7: D'accord.
4: Il y a pas un petit Jeff
7: Mills. Non, mais d'accord, mais je te crois. Pardon, tu disais...
2: Il y a pas un petit Jeff Mills.
7: T'inquiète. Tiens, celui-là.
0: Ah, Funky Data.
7: Bien.
4: Yes. Ça, génial, les Funky.
0: Il y a le nouveau là,
4: Grenoble.
0: Non, je suis
4: j'ai vu Christophe il y a pas longtemps.
7: Ah, au téléphone, qu'est-ce qui ça va? Ça m'en va bien.
4: Bien.
7: C'est toujours les trucs private joke, personne ne capte, Michel, mais n'oublie pas que t'as les micros allumés encore. C'est que t'as l'antenne sur une radio nationale. Michel, c'est.
2: Je le croyais sur internet.
7: Tu es Christophe.
2: Par contre, c'est les potes de Funky Data, c'est Miloche et Alex K de Grenoble. Ils sortent ça à Lake Soul, c'est un album.
7: Montre-le bien devant le micro.
2: C'est vachement bien.
7: Ça va être très bien. Voilà.
2: Ça va être très bien. Garde-le pour Technomax.
7: D'accord, bah d'accord, ok. Alors,
2: toi, c'est leur fait de la pub.
7: Eh bah, y a pas de problème, avec plaisir. Je l'ai déjà fait plusieurs fois, donc aucun malaise. Donc celui-là, l'avant-dernier, celui-là, tiens, le fameux morceau. C'est marrant parce que Michel disait, ouais, vous passez toujours ce fameux morceau. J'allume la radio d'FG, je tombe dessus, trois fois dessus, en l'espace de 1h30, 2h.
4: Flatatmall.
7: Hein, t'exagères quand même. Et en plus, il y avait la Gay Pride où vous étiez en direct.
2: C'était l'hymne de la Gay Pride. Ah, soi-disant.
7: Parce que la nana était sur le chat, elle dit, ouais, on n'arrête pas de chanter ça à Capella. Donc ça quand même...
4: Alors, loin un point là.
7: Et là, il y a quand même la grosse arnaque du siècle, hein, avec le Stardust derrière quand même.
4: C'est qui me l'a fait écouter la première fois?
2: Non, mais en plus, la voix...
7: C'est moi, je t'avais fait écouter ça, ouais.
2: La voix est posée sur un... C'est un sample, la voix, quoi. C'est un truc italien, ils ont foutu une voix dessus, quoi.
7: Ce qui fait Stardust, hein, en long temps.
2: Pam, pam, pam.
7: Et là, on n'a pas eu ton gamin,
4: Ganache. Alors, et improbable quand même, en live, là, dans 3 semaines, dans le nord de la France.
7: Ah bah, ils vont faire les clubs, quoi.
4: En live. C'est un grand moment.
7: Ah bah ça va cartonner comme Boris. Alors attention, et le dernier...
4: Jeff Mills.
7: Pour Jean-Marie. C'est Jean-Marie qui me l'avait fait découvrir ce morceau à l'époque. Attention, je crois même, j'ai souvenir que tu ouvrais des fois des soirées avec ça.
4: Oh là, Eddie Amador.
7: Ah.
6: C'est marrant parce que ce morceau, il est issu d'un label très très coté aux États-Unis. Et il est arrivé ici, on dira pas par qui il a été exploité.
4: Dis-le.
6: Il n'a pas eu... Non, mais c'est bon, il est plus 2h30, je fais plus de programme. c'est dommage parce qu'il n'a pas eu, par rapport à d'autres morceaux qui passent, comme par exemple le Fat and Small, je trouve que celui-là, c'est un morceau qui était, pour un large public, qui était bien construit, qui aurait dû peut-être avoir...
7: Oh, il a bien vendu en France.
4: Il est dans la même maison de disque que Fat and Small.
6: Oui, c'est bien, mais il n'a pas été exposé aussi bien que...
4: Mais c'est pas la même version, d'ailleurs.
6: Si, c'est exactement la même.
4: T'es sûr? Elle n'était pas un petit peu plus commerciale, la version commercialisée?
8: Moi j'adore
0: ce morceau. Simple, hein.
8: Ah, j'adore, il fait.
10: Hein, si la version commerciale, il y avait une voix rajoutée par.
8: Elle était moins bonne que ce qu'on écoute là. Merci Christophe de me soutenir.
11: La version de Scorpio, il y a l'original qui est sorti sur Dimitri.
0: Ça, c'est la version originale. Après, qui est ressortie. Enfin, je sais pas si celle-là, c'est celle de Aaron. Écoutez, on en écoute. En tout cas, nous, quand on l'a reçue par Scorpio, quand elle a été signée, c'est celle qu'on a diffusée en radio, c'est celle-là.
8: C'est pas celle qui est en 1 sur le CD. Maxi.
0: Moi, je pourrais pas dire.
8: Il y a plus de voix, Christophe.
10: Je me souviens qu'à la télé et à la radio,
8: c'est pas la même
10: version.
8: On est d'accord.
10: Une voix d'une nana qui était pas
6: là. C'est les édits radio et télé, ça. Mais sinon, l'original.
0: Oui. Mais on nous spolie. Bon, bref. Didier est en train de caler un petit son. On va se quitter en très très court. Si vous avez chacun, ce que vous n'êtes pas obligé, hein, loin de là, parce que c'est souvent difficile cette question. Si vous avez une conclusion, un message à faire passer, allez-y Christophe, un petit message à faire passer, un mot pour les gens qui nous écoutent, ou perso, vas-y, ou
10: et
0: pour
10: la musique. On est tous là pour la musique et par l'amour de la musique, donc il faut toujours s'en rappeler un minimum.
0: Voilà. Roussia ?
5: Faites la teuf, dansez à fond, donnez-vous.
0: Bah, on vous retrouve quand, tiens, Christophe, avant que les autres Christophe, on te retrouve quand les prochaines soirées?
10: Normalement, la locomotive, le 9.
0: D'accord. Et Roussia?
5: Moi, je joue à Paris le 14 juillet au Queen.
0: D'accord.
2: Moi, je joue nulle part.
0: Tu ne joues pas? Tu ne joues pas, Paolo?
2: L'agenda d'été, non. Je ne joue pas. J'ai oublié quelque chose d'essentiel, justement. Enfin, bon, le message, c'est que tout le monde se bouge et qu'on sorte, qu'on aille en rêve, qu'on aille en free party, en club, enfin, partout. Écoutez, Russia, ou Laurent, enfin, bref. Il y a actuellement une pétition qui a été lancée par Techno Plus, qui est une pétition pour ouvrir un lieu de musique électronique. Donc, vous allez peut-être la voir passer dans les clubs, dans les free parties. L'idée, c'est de récolter un maximum de signatures. On va arriver à 10 000. Et l'objectif de ça, c'est ensuite de pouvoir ouvrir un lieu. C'est une usine sur laquelle on a des vues, où ça serait un espace, il y aurait des labels, enfin un stand de prévention, un stand, enfin pas des stands, mais plutôt des, une espèce de d'usine où il y aurait un espace global de musique électronique. Donc il y a cette pétition qui circule. Donc si vous voulez la signer, n'hésitez pas à l'envoyer à Techno Plus.
0: D'accord.
5: Super.
0: Jean-Marie, un truc à dire ou pas? Non, comme tu veux, pas obligatoirement.
12: Moi, je veux dire, encore une fois, bravo.
0: Michel, talent. Michel.
8: Oh, mais ils ont tous dit la musique. Et je crois que grâce à elle, justement, on a encore envie de continuer.
0: Voilà, Laurent, t'as peut-être un petit truc à faire passer.
1: Un seul message, ouvrez-vous, soyez plus ouverts à vraiment toutes les formes de musique électronique. Donc pas de sectarisme, mais ouverture.
0: D'accord, bon, ça, faut avoir l'oreille aussi qui se prête à ça. Parce que ça, c'est facile à dire. C'est bien, Laurent, ce que tu dis, parce que moi, je suis plutôt, mais il faut avoir l'oreille aussi hein, pour ça.
1: Pas forcément, il suffit d'avoir. Envie vraiment, ouais. Un amour à la musique électronique.
0: Mais d'accord. Et tu joues quand, toi? T'as un live ou pas?
1: Non, là, j'ai pas de date de prévu. Non.
0: D'accord. Didier, ta conclusion?
8: Continue à aimer cette musique, achetez-la.
0: Voilà.
8: Et puis l'on vit à la house, à la techno, à la musique électronique en général. Et puis continue à sortir dans les soirées aussi, parce que c'est important.
5: Amusez-vous, décroissez-vous.
8: Ça fait partie.
0: Ça coûte cher de sortir aussi. C'est moi qui côtoie les jeunes tous les jours à raison de 500, 600 000 tous les jours. Je peux te dire qu'il y en a beaucoup qui disent qu'ils aimeraient bien sortir souvent, mais dans les soirées dans lesquelles on va jouer tous, ça coûte entre 60 et 100 francs et c'est pas toujours si simple que ça.
8: Il faut être peut-être un peu plus sélectif plutôt que de sortir tous les week-ends.
0: Oui, tout à
8: choisir 2 ou 3 teufs dans le mois et puis.
0: Sélective veut donc dire qu'il y a souvent sur 10 soirées 7 qui ne rencontrent pas de succès à cause de ça, parce qu'on peut pas remplir tous les endroits qui.
8: C'est un peu le problème de quelques soirées qui se plantent comme quelques soirées qui marchent, quoi. Mais bon, voilà, quoi.
0: Et rendez-vous, rendez-vous. Je veux pas dire rendez-vous, mais enfin bon, pour les gens qui sont intéressés, qui sont en province ou Paris, banlieue parisienne et qui veulent écouter de la musique électronique, bien sûr, au sens large, sur FG 98.2 FM.
8: C'est clair.
0: Voilà. On va s'arrêter là. Un dernier, Didier, puisque t'as le micro allumé, le dernier morceau.
8: Le fameux concept dont on parlait il y a quelques minutes de Miloche et d'Alex K, c'est deux grenoblois qui sortent un concept qui s'appelle Leg Soul. Et le titre, c'est Cosmic Soul.
0: Voilà, je demandais à notre ami Manu de starter juste sur le bouton. Voilà, écoutez, merci à tous. Bonne nuit. Demain, 22h, bien sûr. Hein, fidèle au poste. Hein, on va pas rater ça pour rien au monde. Hein,
6: La dernière de la loco, de Technozone, vendredi. Toi, moi. Oui.
0: D'accord.
6: Il y a encore des dates après.
0: D'accord, ok.
6: Jusqu'au 16.
0: Ouais.
5: Venez tous le 18 septembre pour la Technoparade. On va faire la teuf.
0: Oui, on en reparlera d'ici là à la télé. Vous inquiétez pas, à la radio.
8: On va trop voir sur ta nacelle et tout.
0: Non, pas cette fois-ci. Non. Par contre, une chose est sûre, c'est que d'annoncer tout de suite un rendez-vous un 18 septembre, des fois, ils ont du mal sur 3 jours. Alors, tu sais.
5: Mais là, c'est une fois par an, hein, Technoparadis.
0: On est d'accord, mais on en reparlera 15 jours, 3 semaines avant, tu vas voir. Là, on fait un coup de pression, t'inquiète. Ils seront là tous parce que tu seras sur un char.
5: Ah, oh, parce que je sais pas, je sais pas, mais en tout cas, on fera la teuf.
0: Je plaisante. Bon, ok, bonne nuit, demain 22h, amusez-vous bien, soyez sages, et merci d'être resté aussi tard. Allez, on va starter le petit indice. Ah, mais c'est parti. On l'entend pas, alors qu'est-ce que tu fous, pourquoi?
13: Oui, bonsoir.
14: Bonsoir, quel est ton prénom?
13: C'est Julien.
14: Bonsoir, Julien.
13: Star System FM Max Radio Libre, sur Internet, sur Facebook, c'est génial. Voilà, et Max, bravo, bravo à toi, franchement.
14: Merci. Nickel.
0: Renaud Paris, Alain. Il paraît que Alain, d'après Florent, c'est quelque chose à écouter, qu'il faut suivre vraiment avec beaucoup d'attention. Donc on a des choses très intéressantes. Si vous voulez intervenir. Attention, attention, il est là, attention. C'est pas le Alain de Versailles, mais il a le même âge, il a 38 ans. Bonsoir Alain. Alain ?
15: Ouais.
0: 1, 2, 3.
15: Ouais, ok.
0: All right, are you all right?
15: Hello.
0: Are you okay?
15: I don't speak English.
0: All right, the feeling is good?
15: I don't speak English.
0: You don't speak English. You speak very well.
15: Hey.
0: You speak very well. You are on the air. All right. If you want to speak on the radio, it's okay. It's okay, Alain.
15: Ouais, okay.
0: All right. Can you all right? Allô, Alain.
15: Ouais.
0: Alain, comment tu vas, Alain? Alain.
15: Ouais, salut.
0: Alain Barrière.
15: Ah non, c'est Alain Di Fonzi.
0: Ouais.
15: Eh ben, ou pas... alors, plus communément, dit Charles-Henri.
0: Charles-Henri.
15: Ouais.
0: Ah bon, alors très bien. Alors,
15: ouais,
0: Alain.
15: Tous ceux de l'entreprise qui vont m'entendre, s'ils entendent Charles-Henri, ben, ils vont me reconnaître.
0: Ils vont te reconnaître. Après, licenciement obligatoire.
15: Oh non, pas
0: bon,
15: de problème.
0: Bon, arrête tes conneries. Ça va, Fonzi?
15: Ouais, ça va.
0: All right.
15: Ah non, ben, je préfère Charles-Henri, c'est mieux.
0: Alors, Charles-Henri. Alors, allons-y pour Charles-Henri. Bah, Charles-Henri, avec la voix que t'as, Zarbi quoi.
15: Ah ouais, Zarbi,
0: Zarbi. C'est comme un rappeur qui nous dit qu'il aime les Smashing. T'arrêtes de toucher avec ton téléphone, Alain. Mais, arrête de toucher avec ton truc, hein.
15: C'est les meufs là-haut, ouais.
0: Oui, mais qu'elles arrêtent quoi. Ouais. Et les vilaines, les maudites là, vous allez vous coucher, les vilaines, vous allez vous raser les poils des gens et puis vous allez. Hein. Oh.
15: Écoute, sont là-haut. Ouais.
0: Bah oui, mais bon. Arrêtez. Oh, les grosses là, les vilaines là, on arrête là. C'est ta femme?
15: Bah c'est la femme, la copine et puis tout le monde.
0: Eh bah très bien, bah tu leur dis aux vilaines les mémés là-haut d'aller se coucher.
15: On va leur dire, ils croient pas qu'ils sont surprenants.
0: Place aux hommes, il est minuit, hein. Oh. Bon alors, Charles-Henri.
15: Ouais, ouais.
0: Ça va.
15: Bah ils déconnent les meufs là-haut.
0: Bon, elle déconne, va leur mettre une fessée là, qu'est-ce que tu déconnes là? Oh, t'as un pas portable là, tu leur mets 2-3 raclés là. Bon, qu'est-ce qui t'amène en l'air?
15: Ah bah moi, tu vois, le problème que j'ai, c'est que...
0: Oh mon dieu, qu'elles sont cons tes femmes.
15: Ah ouais.
0: Mais attends, va poser le combiné, va leur chier dessus.
15: Ne parle pas des femmes.
0: Eh mais dis-leur de fermer leur claque-merde.
15: Dis-leur. Je n'arrête pas de...
0: T'arrêtes pas, tu fais rien.
15: T'as marre
0: toi.
15: Écoute, le problème que j'ai...
0: Oh le déchin.
15: Le problème que j'ai, c'est que j'ai demandé à une amie de m'héberger.
0: Tu vois, t'arrêtes rien du tout.
15: Et puis
0: quoi?
15: Je voudrais que mon copain qui habite à Tavelle, qui m'héberge.
0: Comme copain? On l'appelait cochon comme copain, ouais, ton copain.
15: Ah bah ouais, de toute façon, je l'appelle Big Bug.
0: Un Big Bug Bon alors, sérieux Alain, Qu'est-ce qu'il faut faire?
15: Si on peut appeler Big Bug pour qu'il puisse m'héberger demain.
0: Bon bah très bien, Florent, est-ce que t'as le numéro de Big Bug?
15: Bah moi je l'ai.
0: Bah t'as où? Tu l'as? Bah heureusement que tu l'as. Big Bug, c'est celui chez qui doit aller dormir demain. Allez, Big Bug. Eh oh!
15: Ouais!
0: Alain, tu donnes le numéro de téléphone à Florent de Big Bag?
15: Ouais, ok.
0: Allez, on y va, on prend le numéro de téléphone de Big Bag et on va l'appeler, on va devenir aux trois vilaines qui sont avec Alain de se calmer, sinon moi je vais venir monter dans la chambre, c'est vrai, ça va cogner, hein. Il va y en avoir des fessées, des coups de fouet, hein. Putain, faut pas m'emmerder ce soir. Je sais pas pourquoi, c'est vrai, on a raison de me le dire. Ce soir, Max, tu as la patate de folie, top délire ce soir. Oui, c'est pas mal, et c'est que le début, alors, faut y aller les enfants. Mettez-moi ce putain de standard à bloc, quoi. Faut qu'il explose ce standard, comme les putains de radio locales, là. Allez, 0800 70 5000. Comment on dit Alain?
15: Ouais.
0: Comment est-ce que
15: ça va très bien.
0: Bon, ça va bien la forme. Are you alright? Ok. On appelle donc Big Bag et on va essayer de te loger.
15: Ah ouais.
0: On en profite pour saluer Wilfred. Tu dis à ton gamin de se calmer, mets-lui une tarte. Ah les gamins là.
15: Ah ouais.
0: Quelle horreur. Je suis sûr que tu voulais avoir un chien, tu t'es planté, non?
15: Ah ouais. Ah. Avant j'en avais un chien, mais c'est sauvé.
0: Allô Big Bag?
15: Ouais. Oui.
0: Allô, Big Bag?
16: Oui.
0: Ouais, salut Big Bag, on est avec Alain là.
16: Oui.
0: Alain?
16: Ouais.
0: Bon, bah, je te laisse parler à Big Bag.
16: Ouais. Eh, hey, salut Big Bag.
17: Oui, salut.
16: Eh, hey, ça va bien,
17: Magro? Oui.
16: Eh, hey, Magro?
17: Ouais.
16: Eh, hey, je voulais te demander, là. Il y a ma femme et ma copine qui m'ont foutu dehors. Je voudrais savoir si demain tu puisses m'héberger.
17: Ah, si t'es dehors, je sais pas comment tu fais pour téléphoner, alors.
0: Bah, ah, mais n'oublie pas qu'il est con, là.
16: Je suis dans une cabine, non?
17: Ah bon, c'est il y a les gosses, il y a la femme dans la cabine, alors.
0: Ah ouais, ouais, ouais, c'est ça, ouais.
16: Ta famille, non?
0: Bon, c'est ça,
16: ouais. Accompagné à la cabine.
0: Ouais, moi, je suis le maître chien, moi.
17: Ah, d'accord.
0: Ouais. Ouais, ça va, ça roule, salut.
16: Bah ouais, bah, je suis avec, tu verrais, il y a du monde.
0: Oh, on essaierait dans la cabine, grave.
16: Ouais. Non, mais il y a du monde dehors, Magro.
0: Ah ouais, il y a Magro, là. Putain, on sent bien les mecs du Nord.
17: Ouais.
0: Ah, Magro, Magro, Roja, Magro, ouin, ouin. Tu me feras du chagrin si tu ne dors pas jusqu'à demain. Putain, si je connais, moi. Putain, ces chansons, oh, bordel.
16: Non, je
0: demande
16: à Big Bag s'il peut m'héberger dans sa caravane.
0: Alors, Big Bag, t'habites dans une caravane?
17: Bah, il paraît, ouais.
0: Il paraît, toi, t'es sûr ou quoi? T'es dans une caravane, toi?
17: Bah, ouais.
0: Avant, travailler, est-ce que tu pourrais loger là?
17: Ouais.
0: Ouais, ça te ferait plaisir, ça te fait plaisir.
17: Il y a une petite cabane à côté pour dormir dedans.
0: Ah bah voilà, c'est là où on avait les 20 hertz. Ouais, comme ça, tu dormiras sur les chiottes, Alain. Ok. Oh, Big Bag, putain, il y a la femme à Alain qui est derrière. Putain, ça commence à cogner, hein.
17: Ouais, j'entends.
0: Non, enfin, cogner, dans le sens, ça commence à sentir mauvais.
16: Eh, Big Bag, ils m'ont foutu dehors, hein.
0: Oh, c'est clair.
17: Tu m'as l'air d'être un malheureux.
0: Oh, malheureux, putain, tu as de crotte, va.
16: Mon copain m'a accompagné à la cabine téléphonique.
0: Ah, t'es c'est ça.
16: Ma femme, elle est dehors aussi.
0: Oh, putain, ça existe encore de nos jours, ça. Oh, putain. Oh, putain de merde. Oh, putain.
17: Pas de problème.
0: Eh, Big Bag.
17: Ouais.
0: Eh, le pauvre Alain, il paumait, là, Alain, hein.
17: Oh, ouais. Alain, il est grand, il s'est démerdé maintenant, non?
0: Alain.
16: Ouais.
0: Est-ce que tu crottes un peu, hein?
16: Je pleure, là.
0: Oh, tu pleures, là, il est pas bien. À Big Bag, c'est que le petit Alain, il est pas bien, là. Ah, il faut essayer de le. Hein? Eh?
16: Ouais.
0: Et fais Alain.
16: Ouais.
0: Fais un béco, parrain. Fais un béco.
16: Tu fais un gros béco.
0: Un gros béco. Florent, on en tient. Je te jure, c'est des vrais déchets. Fais un béco, parrain.
16: Allez.
0: Regarde derrière, écoute, la marmaille derrière, c'est grand. Il faut enregistrer, les enfants. On enregistre, là. Ah ouais, c'est bon, ça. Eh, les bécos.
17: Ils n'ont pas de mur, lui.
0: Eh, fais un béco, parrain, là.
16: Ouais.
0: Un béco, fais béco.
16: Eh,
0: ma gros.
17: Ouais, Mathieu.
0: Ouais, c'est bon, ça. Et c'est la danse des canards qui, en sortant de la mars, secouent les bas des reins et font.
17: Y'a le Ducasse à Brouvière ou quoi, là?
0: Ouais, c'est tout ça. Rigole, toi, jusqu'au bout de la nuit, oh.
17: Ah, bah, c'est bien.
0: Ah, ouais, c'est la soirée Tourtelle jusqu'au bout de la nuit.
17: Ah, Tourtelle, mais ouais, mais pas à 0 degré. Aussi.
0: Ah, non, pas 0 degré, pas dans le nord. Eh, oh, tu te crottes, là, alors. Eh, dis donc, eh, oh, qu'est-ce que tu fais ce week-end?
16: Eh, mon copain, là.
0: Un copain, fais
16: mon copain, là. Eh, dis à Big Bang, c'est sérieux, hein.
0: Ouais, c'est sérieux, arrête ton délire. Sérieux, toi, arrête. Oh, les déchiants, c'est bon, ça casse cette vidéo, les enfants, hein.
16: Mon copain, là.
0: Eh, c'est midi, hein, volume 4, hein, sur la cassette. Oh, Alain est mortel. Eh, Alain.
16: Ouais.
0: Tu as de crotte, merde, là-haut.
16: Non, mais dis à Big Bag, c'est sérieux.
0: Big Bag.
17: Ouais, bah, il m'en parle d'être trop sérieux quand même, lui.
0: Sérieux, Big Bag. Eh, oh.
16: Oui.
0: Et sérieux.
16: Allez, sérieux.
0: On déconne 2 minutes, là, mais là, on va être sérieux.
16: Non, c'est déconné.
0: Attends, on va être sérieux maintenant, 2 minutes. Alain.
16: Ouais.
0: Big Bag.
16: Oui.
0: Big Bag.
17: Oui, mon canard.
0: Non, mon canard, allez. Ouais, on arrête derrière.
17: Ouais.
0: Bon, alors, est sérieux. Bon, est sérieux, Alain. Sérieux, Big Bag.
16: Oui.
0: Non, sérieux, Alain, il va se faire virer, hein.
16: Ouais.
0: Alors, d'accord.
17: Ça, il prend
0: pas de mal. Bah, ouais. Non, est sérieux. Bon, alors, bonsoir, Alain. Allô?
16: Ouais.
0: Alain?
16: Ouais.
0: Fais un béco, parrain.
16: Béco, parrain.
0: Fais un béco.
16: Un gros bisou, hein.
0: Un gros bisou, un gros béco.
17: Un gros béco.
16: Big Bang, est-ce que tu peux m'héberger quand même?
0: Ouais, vous faites béco, parrain.
17: Bah, tu dormiras dans le tuyau de caravane.
0: Ah, dans le tuyau de caravane, des petites caravanes de crotte là, bah, tiens, c'est bon ça.
16: Je te dis, vraiment, je suis dans la merde, hein.
0: Ah, oui, ça c'est clair, et encore, il s'est pas essuyé, c'est pas ton jeu.
17: Vraiment dans la merde, ouais.
16: Il y a de la neige.
17: Ah ouais, vraiment de la merde, mais pas la même que
16: je pense.
0: Ouais, bien joué ça, bien joué, Big Bag. Toi, ta gueule.
16: Écoute, il y a encore l'autre connasse qui est en train de me faire chier.
0: Tiens, attends, passe-moi, Alain, passe-moi ton fôme. Oh là là, elle est ouf, quoi. qu'on a dans tête, c'est bon. On l'a dans un bocal, ces deux-là, là.
16: Ouais,
0: oh,
16: les gars, elle est
0: pas venue. Oh, salut.
18: Elle est pas dans un bocal.
0: Salut, ma chérie, ça va?
18: Ça va, et toi?
0: Quel est ton prénom?
18: Josette,
0: tiens, pour changer, pour rester, tiens, dans la ringardise. Alors, Josette, ça va bien, Josette? Comment ça va-t-il, Josette?
18: Ça va.
0: Oui, aïe, aïe, quel âge as-tu, toi, rassure-moi.
18: 50 ans.
0: Ah, ben quand même, oui, d'accord, là, ça va, ça me rassure, alors. Hein.
18: Ah bon?
0: Alors, fais-moi un béco par un.
18: Hein?
0: Fais un gros béco. Voilà, un gros béco par un. Fais un gros

0: Tu vas. Merde, tu viens faire un coup?
1: Ouais, elle vive Johnny, hein.
0: Tu viens faire un coup?
1: Eh, le Hallyday, il a fait quand même fort à Las Vegas, quand même, Hallyday. Ah, Hallyday.
0: T'as peur, là? Ouais. Ah, il a peur.
1: Ah oui, ça j'ai peur. S'il fallait venir boire un verre chez vous, oui, j'aurais un petit peu peur, oui.
0: Ah oui, oui.
1: Ah oui, non, mais en plus, je suis encore un petit peu. Ils ont parti, ils ont passé. Ils ont
0: oui,
1: passé.
0: Oui,
1: sur le câble, c'est un truc que vous entendrez parler dans les années à venir chez vous. Ça s'appelle le câble, c'est-à-dire qu'on permet d'avoir trois chaînes en dehors de France 2, France 3 et France 4.
0: Qu'est-ce qu'il a, Big Bang, comme voiture?
1: Et on a vu Shining.
0: Allez, demande de vous demander qu'est-ce qu'il a comme voiture, Big Bang.
1: Ah bah, il doit y avoir une Fuego, non? Big Bang, tu dois avoir la Fuego, non? Ou la Renault 9?
0: La Renault 9, hein.
1: Big Bag, qu'est-ce que t'as?
2: Qu'est-ce que j'ai comme voiture?
1: Comme tuture, ouais, t'as, ouais.
2: Ah, une Rover.
1: Une Rover, carrément, la Rover, dis donc.
0: Ce serait pas Fred, là, plutôt? Celui avec la fille au noir?
1: Non.
0: Non, non, tu te fous pas de ma gueule?
1: Bah, non.
0: Non, non, bah, pointe-toi ici, tu vas voir, ça va pas tout de ma gueule. Pointe-toi ici.
1: Pointe-toi ici, dis donc, pointe-toi toi-même, hein.
0: Ouais, pointe-toi toi-même, tu vas voir.
1: Dis camion.
0: Dis camion. Moi, je t'en connais deux dans la gueule, tu vois.
1: Mais, dis camion.
0: Poète
1: Tu vas voir,
0: c'est
1: Béco. Tu vas voir, fais Béco. Fais Béco sur Kiki.
0: Ouais.
1: Fais Béco sur le Kiki.
0: Ouais, fais Béco sur Kiki.
1: T'as l'air d'envie, hein. Tu as de crotte.
0: Ouais, tu as de crotte.
1: Ouais, tu as de crotte, ouais. Il est là, Big Bag. Il a raccroché, ouais. Big Bag. Big Bag, il a raccroché et c'est fini.
0: Ah ouais. Et bon. Il est parti se coucher, lui.
1: Eh, les kids.
0: Tu veux que je te passe ma copine Annie?
1: Oh, bah tiens, allez, tant qu'on a à faire un 3 déchir. Allez, un troisième. Top, c'est parti.
0: Allez, viens. Allez, mais c'est bien, Annie. Allez, c'est pas ton chien, hein.
1: Non, mais je l'appelle quand même parce qu'elle vient pas.
0: Non, mais je t'ai reconnu, hein, arrête, hein.
1: Elle vient, là.
0: Ouais, ouais.
1: Viens.
0: Attends, je l'appelle, là.
1: Allez, viens.
0: Ah ouais.
1: Allez, viens.
0: Allez, viens. C'est qui paye le téléphone, là?
1: C'est vous, c'est moi.
0: C'est Annie qui paye le téléphone, hein.
1: C'est moi qui viens.
0: Salut.
1: Salut. Ça va?
3: Ouais, ça.
1: Tu vas bien?
3: Ouais.
1: T'es en forme? T'es contente d'être avec nous?
3: Comment?
1: Parle plus fort devant ton combiné. Oh, les vilaines! Oh, les maudites! Et Alain? Alain? Alain? Est-ce que tu es là, Alain?
3: Oui, Alain. Tu t'appelles comment?
1: Hein?
3: Fred,
0: Fred Péage!
1: Voilà, Fred Péage, exactement. Alors, passe-moi Alain, s'il te plaît. Allez, elle est des chiens là. Oh là là là là là là là là.
0: Oh,
1: les
0: plus. Ça va, je peux
1: parler. Mais qu'est-ce que t'as envie de dire?
0: Comment?
1: Qu'est-ce que tu veux dire?
0: Bah, pas grand chose.
1: Eh ben alors passe-moi Alain, si t'as rien à dire. Tu te tais. Fais Béco.
0: Comment?
1: Fais Béco.
0: Moi,
1: bon,
0: j'ai rien à dire.
1: T'as quel âge?
0: J'ai 26 ans.
1: Ah, d'accord, ok, laisse tomber là. Fais Béco. Passe-moi Alain. Passe-moi Alain.
0: Alain, on va te parler.
4: Allô?
1: Allô, Alain?
4: Oui.
1: Attention, alors, on y va.

0: casse.
1: Ah, rien à foutre, avec ça.
0: Mais un salon.
2: Oh, mais machin. Est-ce que tu bu? Eh, marche à l'ombre.
1: Allez, Alain, toi.
0: Qu'est-ce que tu bu?
1: Continue, Alain. Vas-y.
0: Eh, marche à l'ombre.
1: Oh là là là là là là, quel travail. Quel travail.
3: Hein?
1: Alain.
3: Ouais.
1: Je vais te souhaiter une bonne nuit.
3: Tu comprends que je suis à la porte.
1: Ah, bah, je comprends que t'es à la porte. Je comprends que t'as envie,
3: ah, ouais.
1: Je comprends que t'as envie de te casser, ouais.
3: Ouais.
1: Je comprends que t'as envie de te casser, ouais.
3: C'est pour ça que mon copain, s'il peut m'héberger, ça m'arrangerait beaucoup,
1: ouais. Ouais, d'accord. Ça roule. Bonne bourre à vous, les amis.
3: Allez.
1: Allez, ciao.
3: Tu repasses le standard.
1: Ouais, tu quittes pas, ouais. On va prendre.

0: Isabelle, 22 ans.
1: Eh bien, bonsoir et bienvenue, vous qui nous regardez devant votre poste de radio ce soir, de plus en plus nombreux. Aujourd'hui, de nouveaux candidats pour ce nouveau Chiffrer les lettres. Et quel candidat? Puisque nous avons d'un côté une charmante demoiselle, Ludivine, 19 ans de Lyon. Bonsoir Ludivine.
2: Bonsoir Max.
1: En pleine forme aujourd'hui?
2: En pleine forme.
1: Très bien. Vous avez peut-être un petit bonjour à passer à quelqu'un qui regarde la radio ce soir?
2: Non, pas du tout.
1: Très bien. Ben, c'est chose faite, le message est passé. Et vous êtes opposé aujourd'hui et sur ma droite à Xavier, 22 ans de Tours. Bonsoir Xavier.
3: Bonsoir Max.
1: Très jolie cravate en tous les cas. Hein.
3: Pardon?
1: Je vous trouve très jolie.
3: Ouais, ouais, pas mal.
1: Très bien. Vous avez un petit bonjour à passer à quelqu'un qui nous regarde aujourd'hui à la radio. Très bien, bah,
3: oui,
1: écoutez, je vous remercie Xavier. Nous allons y aller sans plus tarder car je sais que les gens sont très pressés de jouer aux chiffres et les lettres. Un jeu intelligent, un jeu fortement déconseillé aux enfants. Alors nous allons commencer avec Xavier. Vous choisissez consonne ou voyelle?
3: Consonne.
1: Console. Un P.
2: Voyelle.
1: Voyelle. Un A.
3: Consonne.
1: Un N.
2: Consonne.
1: Consonne. Un T.
3: Voyelle.
1: Voyelle. Un A.
2: Consonne.
1: Consonne. Un L.
3: Voyelle.
1: Un O.
2: Consonne.
1: Un N.
3: Et consonne.
1: Et consonne. Un S. Vous avez 10 secondes pour réfléchir. Le temps qui vous était imparti est écoulé malheureusement. Xavier, combien?
3: 9 lettres.
1: 9 lettres, Ludivine.
2: Pareil.
1: Pas mieux, on vous écoute.
3: Je dirais pantalon.
1: Pantalon, P-A-N-T-A-L-O-N-S.
3: Très difficile.
1: C'est une bonne réponse. Nous avions également la, L-A, ou ta, T-A. Enfin, il y avait plusieurs possibilités. Bon, nous allons maintenant aller directement du côté, compte est bon. Est-ce que vous êtes prêts?
2: Oui.
1: Très bien. Eh bien, ça va être à vous de choisir, nous vous écoutons.
3: Première.
1: 8.
2: Seconde.
1: Seconde. 10.
3: Troisième.
1: Troisième. 100.
2: Quatrième.
1: Quatrième. 15. Encore une dernière.
3: Cinquième.
1: Cinquième. Un 1. On fait tourner la machine. 118. Et on laisse la musique 10 secondes de concentration pour essayer de trouver. 118 donc. Pas évident du tout. Attention, le temps qui était imparti est écoulé malheureusement. Nous allons du côté de Divine. Est-ce que le compte est bon?
2: Oui, le compte est bon.
1: Le compte est bon, nous vous écoutons.
2: Alors, 100 plus 10, 110.
1: Oui.
2: Plus 8, 118.
1: Exact. Bien joué. Moi, personnellement, je m'étais arrêté à 115. 100 plus 15 égale 115. Eh bien, écoutez, tout le monde a gagné. Hein? Donc, c'est ça qui est un petit peu merveilleux dans ce jeu. Et j'espère que vous avez pris plaisir à venir nous rejoindre sur le plateau. Une ambiance très sympathique. Hein?
3: Extrêmement, oui.
2: Tout à fait.
1: Je crois que même Ludivine, nous discutions 5 minutes avant le début de l'émission, elle me disait que nous avions une équipe derrière très sympathique, une équipe qui travaille énormément. Hein?
2: Oui, formidable équipe.
1: Très bien.
3: Extrêmement.
1: Très bien. Bon, bah écoutez, Xavier, tout comme Ludivine, nous allons bien entendu vous offrir la boîte de jeu du compte est bon. Et
2: merci.
1: Puis également, bien entendu, le Pins parlant du compte est bon. Hein? J'ai été ravi en tous les cas d'avoir été là encore aujourd'hui. J'espère que les gens qui nous ont regardés devant leur poste de radio ont pu également prendre autant de plaisir que nous sur ce plateau. Et si vous souhaitez nous rejoindre dans le compte est bon, vous pouvez d'ores et déjà vous inscrire au numéro qui s'inscrit juste en bas de votre poste de radio. Voilà qui est fait. Très bien. Nous allons quand même saluer très rapidement, avant de laisser le mot de la fin à nos deux candidats, nous allons quand même remercier un nouveau fan club qui vient de s'ouvrir. C'est du côté de Dunkerque. Superbe jeu. Donc si vous souhaitez, dans la salle des fêtes de Dunkerque, samedi après-midi, il y aura un compte est bon et un chiffre et des lettres. Ludivine, un petit mot quand même pour les gens qui regardent la radio en ce moment.
2: Eh bien, je remercie tout.
1: Très bien, nous vous remercions Ludivine. Et puis, voilà. C'est ça du jeu. Et puis Xavier également.
3: Oui, tout à fait. Je voulais...
1: C'est merveilleux. Très bien. Bah, écoutez, en tous les cas, très agréable d'avoir deux candidats comme vous aussi charmants. Et puis, nous vous donnons rendez-vous la prochaine fois. Bisous à tous.
3: Au revoir.
1: Au revoir. pas mal, Florent, mais il va falloir trouver des candidats un petit peu plus percutants, puis surtout des mots un petit peu plus simples, hein, parce que ça a l'air un petit peu compliqué.
0: C'est
1: je
0: dur,
1: pense.
0: C'est dur, mais bon.
1: Il va falloir trouver des règles du jeu un petit peu plus simples, parce que là, j'ai un peu peur que ça soit un peu plus compliqué pour les gens, quoi.
0: Ouais, je sais pas.
1: En tout cas, on a fait une bonne émission, hein.
0: Ouais, c'était pas mal. Ça.
1: Super. Tu veux me chercher un café ?
0: Ouais, j'y vais, d'accord.
4: Françoise ?
5: Oui.
4: Ben moi, je sonne.
5: Oui.
4: Toi, tu dis, j'arrive, j'ouvre la porte, tu dis, c'est pourquoi ? D'accord ?
5: D'accord.
4: Alors, on y va. Pour qu'on comprenne bien, pour que le mec vraiment... on rappelle que c'était à Sucy-en-Brie il y a 3 mois. Ce que vous allez entendre, c'est... Donc, en fin de compte, c'est une...
6: Quoi ? Une rétrospection, une...
4: Une prospection ?
6: Mais non,
4: une reconstitution. Voilà.
1: Ah,
4: c'est une reconstitution de ce qui s'est passé il y a 3 mois, d'accord ?
5: Voilà.
4: Donc, reconstitution de ce qui s'est passé il y a 3 mois.
5: Oui.
4: Françoise, donc, qui cherche un mec qui a sonné à sa porte et qui vendait des brioches. Ça donnait ceci, si vous vous reconnaissez, si votre... C'est...
5: J'arrive. Oui, c'est pourquoi ?
4: Elle est bonne, ma brioche.
7: Bingo.
5: Ah non, c'est pas comme ça qu'il m'a abordé quand même.
4: Ah d'accord, ok.
5: Non, non.
4: Bon, alors recommence. Hein ? Bon, c'est pas toi. Si tu t'es reconnu, tu peux raccrocher, c'est pas toi. Il était comment ? Comment il a ouvert ? Hein ?
5: Bah, c'est moi qui ai ouvert la porte.
4: Ouais, d'accord, mais après, qu'est-ce qu'il a dit ? Ça a été quoi, ses premiers mots ?
5: Oh, bah, je sais plus. Attends, ses premiers mots, bonjour mademoiselle.
4: D'accord, ok, c'est bon. J'arrive ? J'arrive, tu dis.
5: J'arrive.
4: Personne ou quoi ?
5: Oui, bonjour, c'est pourquoi ?
4: Bonjour, ma petite dame. Elle est bonne, ma brioche.
5: Assez !
4: Hein ? Allez, allez, on y va, elle est bonne.
5: Je sais comment il... J'ai son prénom. Il va peut-être se reconnaître.
4: Ouais.
5: Alors, il s'appelle Eddy.
4: Ouais. Exact, bonne réponse. Eddy. Donc, Eddy, s'il y a 3 mois, tu vendais de la brioche, tu faisais du porte-à-porte. Tu vendais de la brioche à Sucy-en-Brie. Oh, je sais que tu n'es pas très fier. Ça, c'est le mec, il a coupé tous les pots et la honte. Donc, si quelqu'un a vendu de la brioche au porte-à-porte à Sucy-en-Brie, dans la forêt verte.
5: La cité verte.
4: Tu es brun, tu as les yeux marrons, c'est trop tard, t'es grillé. Tu peux appeler. Et comment il s'appelle ?
5: Stevie.
4: Eddy. Salut, c'est Stevie. Tu veux de la brioche ?
5: Stevie.
4: Il est heureux. Ouais, salut, je m'appelle Stevie, je vends de la brioche.
0: Ok.
4: Pochette ou pas ? Bon, ma chérie.
5: Oui.
4: Sérieusement, parce que là on déconne. Hein, donc, Eddy, brun, vieux marron, rends-nous service. Appelle. Même en anonyme, on peut changer ta voix, on peut transformer ta voix sans donner ton identité. Tu vendais de la brioche à Sucy-en-Brie il y a 3 mois, dans la cité verte. N'aie pas honte. Appelle-nous et on fera suivre. D'accord, Françoise ?
5: Ok.
4: On va parler un petit peu des vacances ?
5: Ouais.
4: Hein ? Tu sais que ça a été chaud pour Francky ? Il a donné, hein, c'est que j'ai donné. Hein.
5: Ah bon ?
4: Alors d'abord, on va demander à Manu ce que t'as fait pendant tes vacances.
8: Oh, ça va aller très vite.
4: Écoute bien, Françoise.
8: J'ai pas bougé de Paris, moi.
4: Ouais.
8: Donc, voilà.
4: Bon, bah, fil d'air, alors.
8: Si, le week-end, quand même, j'ai fait des...
4: Rencontre, Françoise.
8: Salut, Ozo.
4: Ouais. Il est pas parti du tout.
5: Bah, moi non plus,
4: c'est
5: pas
4: beau.
5: Parti.
4: C'est bon. Pourquoi il est pas parti ? Parce que bébé Rose, elle est pas partie. Comme elle travaillait, bébé Rose, il a été solidaire avec elle.
8: Voilà.
4: Et par solidarité, il est resté, en banlieue parisienne, pour que bébé soit là, pas seul tous les soirs.
8: Exactement.
4: Mais t'as fait un petit week-end, t'es allé à...
8: Je suis allé à Thoiry.
4: À Thoiry, donc il a fait une belle sortie, c'est le tu connais le zoo de Thoiry.
5: Oui.
8: C'est bien.
4: Ouais, mais c'est... Non, mais c'est vraiment très bien, non, c'est bon en plus.
8: Je suis allé à Clermont.
4: À Clermont-Ferrand, voir la belle famille.
8: Voilà. J'ai fait quoi d'autre ? J'ai fait un autre zoo à côté de Blois.
4: Ouais.
8: Et puis voilà.
4: D'accord, ok.
8: Voilà.
4: C'est des trucs de ouf, quoi.
8: Je suis désolé, le zoo à côté de Blois, il est mortel.
4: Non, il est bien.
8: Franchement, je sais plus. Zoo de Beauval. C'est à côté de Blois.
4: C'est bien.
8: À Saint-Aignan.
4: Ah bah c'est...
8: Allez-y.
4: Très... Ah bah, très bien. Bah écoute, c'est bien, Françoise. Qu'est-ce que t'as fait, mon petit filou ?
8: Que des choses.
4: Non mais c'est vrai, il a fait pas mal d'autres choses. Hein.
8: J'ai fait un petit tour de France, moi.
4: Mm-hmm.
8: Pas à vélo, hein, je vous rassure.
4: Ouais.
8: Non, je suis descendu dans le sud.
4: Ouais. Hein.
8: Donc j'ai commencé par le Luberon, tout ça. Il y a pas mal de trucs sympas.
4: C'est bien ça. Tu connais le Luberon, Françoise?
5: Pas du tout.
7: Non.
8: Bah écoute, je te conseille un truc. C'est ça s'appelle Gordes. Mm-hmm. C'est un petit village en fait qui est en un flanc de coteau.
7: Oh, écoutez, ça va nous faire rêver. Là.
8: C'est un petit village médiéval.
4: C'est le petit routard à lui tout seul.
8: Ouais. Il y a pas mal de trucs à visiter, c'est très très très très beau.
4: Ouais, comme un livre. Un peu des trucs.
8: Ouais. J'étais à côté de la villa de Michel Sardou.
4: Oh là là.
8: C'est un truc sympa.
4: Hein, Françoise, il parle comme un livre. J'ai tourné la page d'après.
8: Attends. Après, je suis donc redescendu, j'ai atterri à Saint-Raphaël.
4: Oh, je vais revenir à la page d'avant. Ah.
8: Donc Michel Sardou avait une petite villa.
4: Ah oui, c'est bien ce que je disais, voilà, je tourne la page.
8: Voilà. Donc à Saint-Raphaël.
4: Oh, c'est nul ce livre, j'allais à la fin, toi.
8: J'ai fait les jingles avec Olivier Delacroix.
4: Non, c'était. Non, il a été dans le sud, il a été à Saint-Raphaël, Françoise.
5: Ah bah c'est super.
4: Tu connais Saint-Raphaël?
5: Ah oui, je connais.
4: Voilà. On n'était pas très loin l'un de l'autre, mais on s'est croisés pendant les vacances. On s'est pas vus.
8: Non.
4: Enfin, il a cherché à m'éviter. Ce qui est pas
8: non,
4: pareil.
8: Non, justement, j'ai pas voulu m'imposer.
4: Ouais, c'est vrai.
8: C'est ça, parce que je suis gentleman.
4: Ouais, c'est vrai.
8: Et donc voilà, donc j'ai été chez les personnes que j'ai citées tout à l'heure.
4: À savoir
8: sympa, les Michel.
4: C'est
8: Michel,
4: possible qu'ils écoutent plus déjà ce tour-ci.
8: Bah à mon avis ils écoutent encore.
4: D'accord.
8: Michel, donc, Michel et Michel. 40 ans de mariage.
4: Super.
8: Des gens magnifiques.
4: Bah génial.
8: Pas très bien. Voilà. Et après je suis allé à Perpignan.
4: Ça s'installe encore un peu plus dans la belle famille.
8: Voilà. Et après je suis allé à Perpignan, voir ma tante. Et après je suis remonté au manoir.
4: Parce que t'es comme il est retourné au manoir, Françoise. Est-ce que tu connais le manoir?
5: Non, pas du tout.
4: Est-ce que t'as suivi nos émissions du dimanche soir à l'époque quand on faisait entre 22h et minuit l'été dernier, enfin l'été dernier, la saison dernière, pardon?
5: Bah écoute, très sincèrement, tu vois, c'est ma soeur qui m'a fait découvrir Fun Radio.
4: D'accord, non, mais ça n'empêche, est-ce que t'as écouté une fois un dimanche ou pas?
5: Non.
4: Parce que le manoir, l'endroit là-bas rêvé, c'est la belle famille à Fildar. Et là, c'est un énorme château.
8: Ouais. Enfin, pas un château, 17 pièces.
4: Hein? Oh, bon. Comment il se la pète, c'est bon.
8: Comment il se la joue modeste.
4: Donc voilà, Fildar de Kersauzon.
8: Piscine, un lac.
4: Enfin voilà, donc il est passé ses petites vacances là-bas, Françoise.
5: Eh ben, c'est super.
4: Voilà, et puis c'est plutôt cool, moi je suis amoureux.
8: Normal. Elle raconte.
4: Je vais raconter quand même. Mais non, je peux pas tout raconter. Faut que je lui demande si j'ai le droit de raconter en fin de compte.
8: Bah, on va réussir à choper son numéro, t'inquiète pas.
4: Oui, de toute façon. Bah là, on va pas l'appeler en direct quand même.
8: Oh l'autre. On l'aime bien. Je me route la grenouille.
4: Je sais pas s'il faut appeler les violets. Françoise.
5: Oui.
4: J'ai fait des rencontres. Pour une fois, j'ai pas gâché mon été. Ouais. J'ai fait des rencontres de filles très intéressantes. Et au Club Med également, j'étais en Italie avec deux potes d'enfance, ça a été très sympathique.
8: Il y a d'ailleurs un gars qui veut t'aider à parler du Club Med.
4: Ouais, il y était sûrement, c'est ouais, ça ouais. Alain, ça va? Alain, t'es avec nous?
9: Ouais, je suis avec toi. Ouais,
4: ouais, ça, je suis avec toi. 28 ans de Paris, Françoise.
5: Oui.
4: Tu restes avec nous deux secondes.
5: Oui.
4: Et on rappelle très sérieusement que tu recherches quand même ce mec en question. Ça va être difficile, hein. Je veux dire, autant j'installe cette émission Max Voran Service entre 21 et 22. Mais là, vous me demandez l'impossible, hein. De retrouver un mec qui faisait du porte-à-porte il y a 3 mois à Sucy-en-Brie qui vendait des brioches, ça va pas être facile, hein. Alors, mon petit Alain, donc lui, Françoise, apparemment, Alain, était au Club Med à la même période que moi.
9: Exact.
4: Quand celui là-bas, c'est toi le grand avec le bouc?
9: Non, c'est pas moi, non, c'est l'autre, c'est l'ami, le petit bouc.
4: C'est qui, alors? Ah, mais Alain, ah, putain, mais t'étais. Ah oui, d'accord. Je crois que c'était un auditeur. Non, mais toi, t'étais pas du tout l'auditeur, tu faisais partie de la bande.
9: Oui, ça faisait partie de la bande, ouais.
4: J'ai bien vendu la chose, hein, parce que j'ai dit que j'ai fait des rencontres très intéressantes.
9: Exact, t'as parlé plus de filles que de garçons, mais bon, c'est un peu. Non,
4: j'allais venir, Alain. D'accord. Françoise.
5: Oui.
4: Donc, j'ai fait de la rencontre au Club Med, donc je suis parti avec deux potes d'enfance.
5: Ouais.
4: Et c'est vrai qu'on était à Otranto, dans le sud de l'Italie. Et que j'ai fait des rencontres très intéressantes où, pour une fois, je me suis pas emmerdé, j'ai rencontré des gens très sympathiques et Alain fait partie de la bande de gens très sympathiques.
5: Ah bah c'est super.
4: Et je suis tombé quasiment que sur des gens intelligents.
9: Alain,
4: il y a dans votre. Parce que lui, toi, t'es descendu Alain avec une bande de 3 ou 4 copains.
9: Avec 3 potes, ouais, avec
4: 3 potes.
9: Ami qui nous écoute et qui ne veut pas passer à l'antenne.
4: C'est... Alors, il y en a un, c'est le patron de Renault.
9: Exact.
4: Tu te rends compte, Françoise?
9: Bah, c'est le deuxième Ali, ça, hein, c'est pas le premier.
4: Alors, il y a le deuxième Ali qui est responsable de... Il y en a un autre, celui qui nous écoute, qui veut pas passer à l'antenne. Écoute bien, Françoise. Moi qui ne fréquente que des déchets, j'ai eu la chance au Club Med de rencontrer un chercheur.
9: Exact.
4: Hein?
5: Ouais.
4: Il y a qui encore? Il y a David. Il fait quoi, David?
9: David, il travaille à l'aéroport de Paris. Il est responsable de l'environnement au niveau des eaux fluviales.
4: ton compte, un petit peu, Françoise.
5: Oui.
4: Et Alain.
9: La crème des crèmes. Hein.
4: Le champion du monde de ping-pong.
9: Exact.
4: C'est vrai. Alors, qu'est-ce que tu veux balancer, Alain, devant des millions et des millions d'auditeurs et des auditrices et tout? Alors, qu'est-ce qu'on peut dévoiler?
9: Qu'est-ce qu'on peut dévoiler? Pouf, pas grand-chose. À part que les vacances, c'est fini.
4: Ouais.
9: Que je passe un petit bonjour à tout le monde, à toi, à Rodolphe. Qu'est-ce que je passe des super photos de Francesca.
4: Ah là, ça... Alors, Françoise, on va raconter au Club Med.
10: Ouais.
4: Il y a Fildar, mon assistant, qui le connaît un petit peu. Françoise, donc j'étais avec deux potes d'enfance, un qui s'appelle Sébastien, un autre qui s'appelle Rodolphe. Et le Rodolphe dont Alain fait allusion en ce moment, c'est quand même un chaud lapin.
9: Ouais, faut le dire. Hein.
4: Qui parle beaucoup, ceci dit, mais qu'aime les femmes. Et là-bas, mais il s'est rien passé parce que s'ils écoutent aussi, après ça lui retombe aux oreilles. C'est vrai qu'il y a eu là-bas au Club Med une fille très très jolie. Une italienne absolument somptueuse qui se la pétait grave, Alain, on peut bien le dire.
9: On peut le dire maintenant,
4: Maintenant qu'on n'y est plus, on peut le dire. C'est une fille qui savait qu'elle était désirée par tous les hommes du village.
9: Exact.
4: C'est une fille qui n'a absolument pas bougé le petit doigt, qui est restée pendant 15 jours là-bas, la première semaine avant qu'on arrive et la deuxième quand nous on était là. Elle s'est fait mater et draguer par quasiment tous les mecs du club, mis à part moi et Alain, on va dire. Non, on était plusieurs, mais il y en avait une bonne partie. Les Italiens comme les mecs, les chauds, un peu les beaux gosses, allaient dessus, se ruaient dessus. Tout le monde s'y est cassé les dents. Et elle, elle passait sa journée à s'allonger sur la plage, à se relever toutes les 10 minutes, Alain, tu me coupes si je me trompe,
9: non,
4: et à regarder si on l'a regardé.
9: Exactement.
4: Donc c'était quand même un sketch. Donc c'est une fille qui a, à mon avis, des petits problèmes. Elle s'appelle comment? Francesca.
9: Francesca, ouais.
4: 23 ans, brune, des yeux noisettes.
9: Exact.
4: C'est ça, hein, vert ou noisette.
9: Ouais. Et une
4: belle jolie robe orange. Oh là là, magnifique. Et tout le monde a essayé de se la faire. Enfin bon, tout le monde, quelques personnes. Et personne n'y est arrivé.
9: Même le bon Rodolphe, il y a pareil.
4: Et on a tous essayé. Hein. Moi, j'étais à deux doigts d'y arriver.
9: Faut le dire.
4: Moi, j'ai pris une technique, Françoise, au Club Med. Alain peut te le dire parce que ça a été ma devise. J'avais un truc, j'ai dit voilà. Moi, elles vont toutes rentrer dans mon jeu. Je vais toutes les ignorer. Et elles vont rentrer dans mon jeu. Eh ben, je vais te dire une bonne chose, Françoise. Alain peut en témoigner. Il y en a toutes m'ont ignoré. J'ai fait un carton. Donc, si demain vous voulez pâter vos copains, alors qu'il y a plein de nanas, la technique est très simple. Vous dites voilà. Moi, mon but du jeu, c'est que toutes les nanas m'ignorent. Je ne ferai le pas sur rien et je ne veux qu'aucune nana vienne m'aborder. Eh ben, moi, ça a fonctionné pendant 7 jours, le temps du Club Med, Françoise.
9: Bah, le problème, c'est qu'il a contaminé tout le groupe et puis tout le monde a été ignoré.
4: C'est vrai que du coup, tout le monde a été ignoré. On est revenu un petit peu la couille entre les jambes, mais bon, c'est comme ça. En tout cas, moi personnellement, Françoise, si un jour tu dois aller quelque part au Club Med, c'est interdit aux moins de 18 ans. Il y a du soleil, il y a des belles filles,
9: il y a tonton,
4: il y a une bonne ambiance. Ouais, il y a des surprises qui viendront puisque on a rencontré là-bas un cuistot au Club Med qui pendant les 2 heures de service ne cesse de parler, de faire des rimes et de chanter. Il est convenu normalement que vers les alentours du 3 ou 5 octobre il revienne sur Paris. Je lui ai donné un numéro où il peut me joindre et à ce moment-là je le ferai venir dans les studios. François, j'espère que tu seras là.
5: Oui.
4: Tu seras à l'écoute parce que on va lui donner une demi-heure d'antenne. Oui, et pendant une demi-heure non-stop il improvise. C'est de la folie. Donc ça, on en reparlera en temps et en heure, Françoise et Alain.
9: Oh.
4: Mais en tout cas, allez à Otranto.
9: On peut le dire.
4: On va faire comme ça à Alain. Et je vais profiter que tu es là ce soir pour éventuellement faire une petite dédicace à tous ceux qui étaient présents au Club Med, qui se seront reconnus, des auditeurs. Et puis toute la bande de gays, joyeux lapins. Ali 1, Ali 2, David, il y a Alain. On a aussi un responsable d'un restaurant.
9: Ouais, David, le David numéro 2.
4: Le David numéro 2. Donc j'ai fait des rencontres très intéressantes, Françoise.
5: Ah bah c'est super.
4: Pour une fois, j'ai pas perdu mon temps. Et voilà, et puis on embrasse tout le monde. Il y avait des filles aussi. On a une fille qui travaille chez Jean-Paul Gaultier. Il y a Myriam, c'est ça, et Karine.
9: Il y a Myriam et Karine, exact.
4: Ouais, hein. Là-bas, j'aurais pu donner grave. Ah, Alain.
10: T'as ignoré,
4: Alain.
9: Oui.
4: Je me suis retenu quand même.
9: Oui, c'est vrai.
4: Il l'avait vu dans mon œil, il l'avait vu. Parce que moi, je tirais sur tout ce qui bougeait.
9: Contrairement à moi, qui était un très grand calme.
4: C'est vrai que je tirais sur tout ce qui bougeait. Moi, j'étais prêt à... Moi, je prenais direct. Hein.
10: Ah bah ouais.
4: Ah ouais, non, parce que heureusement qu'on avait des chambres à deux et que j'avais l'angine. Mais sinon, je connais Alain.
9: La fameuse chambre 33, d'ailleurs.
4: La fameuse chambre 33, ouais. Bon, bah Alain, en tout cas, ça m'a fait bien plaisir.
9: Bah,
4: je sais pas comment t'es passé à l'antenne, en direct, là, ou...
9: Comment ouais, ça... c'est comment ça s'appelle, David qui m'a téléphoné, il me dit, n'oublie pas que c'est la reprise de l'émission de Max.
4: Ouais, ouais.
9: Et puis bon, bah j'ai téléphoné, je suis tombé sur Manu qui m'a dit ah oui, toi aussi, il y a Ali qui a téléphoné, mais il ne veut pas passer à l'antenne.
4: Ah, là,
9: je suis convaincu que quand je vais le raccrocher, il va me téléphoner. Ça
4: ah,
9: tient,
4: bah, voilà, ouais.
9: Et donc, bah, je voulais faire un petit coucou et puis passer un de ces quatre à l'émission avec tout le monde. Et
4: ah,
9: puis,
4: bah évidemment.
9: C'est David.
4: Évidemment, pas de problème. Alain, tu quittes pas.
9: Ouais.
4: On te repasse le standard.
9: D'accord.
4: Je vais te récupérer après hors antenne, d'accord.
9: Ok.
4: Ma petite Françoise.
10: Oui.
4: Bon, bah écoute, tu vas pas bouger.
10: Non.
4: On va essayer de trouver quand même cet homme-là. Et puis sinon, en tous les cas, on te remercie d'être venu passer pour notre première de ce soir.
10: Ok.
4: Qu'est-ce qu'il y a?
11: J'ai eu un Billy. Mais il vendait des pains au chocolat.
4: C'est ça, Françoise?
10: Non.
4: Tu veux pas un petit Billy?
11: Non.
10: Non.
4: Lui, il a frappé à la porte.
11: Ouais.
4: Non?
10: Non, il a sonné à la porte.
4: Non, d'accord. Celui-là, il a sonné à la porte. Donc, Françoise recherche un homme qui a sonné à une porte il y a 3 mois à Sucy-en-Brie, à la cité verte, et qui faisait du porte-à-porte pour vendre des brioches.
10: Voilà.
4: Voilà, il est brun, il a les yeux marrons.
10: Voilà.
4: Bon, voilà. Ça sera tout pour ce soir. Il y a beaucoup de gens, finalement, qui ont répondu présent à la demande de Max Vaux en service. Donc, ceux qui n'ont pas pu passer ce soir sur l'antenne, bien sûr, repasseront demain entre 21h et 22h. Là, on va continuer tranquillement sur la lancée vers la radio libre 0803 08 5000. Tu quittes pas, François, si on trouve, ou si quelqu'un, éventuellement, aurait reconnu cette personne, eh bien, écoute, on fera suivre tout à l'heure en direct.
10: Ok.
4: Et puis, voilà. Puis, on va saluer Alain et tous ceux du Club Med. Après, on reviendra sur Sainte-Maxime, peut-être sur plusieurs jours, sur les fameuses rencontres que j'ai faites là-bas. Quand même. Ah non mais attends, quoi, qu'est-ce qu'il y a?
11: Vas-y, un coup de mascotte, vas-y.
4: Ouais, ouais,
11: vas-y.
4: Ouais,
11: allez, vas-y, pour elle.
4: Je le fais pour elle. Allez.
11: C'est drôle.
4: Qui c'est qui a dit
11: ça?
4: Oh là, arrête, Théo, non.
11: C'était béton.
4: C'est mignon, attends, c'est tout mimi. C'est une demoiselle qui m'a offert ça et j'ai dit que tous les soirs je le ferai et il n'y a pas de problème, donc on va en parler tout à l'heure.
11: Ouais.
4: Voilà, on parlera de Anne-Cécile du Wafou, on parlera de...
11: Anne-Cécile du
4: Wafou. Oh, ça va,
11: ça balance des noms.
4: Non, mais j'en avais déjà balancé pendant que t'étais pas là, Silda, parce que j'avais déjà fait des petites dédicaces pendant la période d'été. Vous nous appelez au 0803 08 5000, bien sûr, pour faire les cons avec nous. Avant minuit, on vous offrira la compilation Balade Nocturne qui sortira demain dans les bacs. Les enfants, elle est là, elle est sous les yeux, elle est belle, la pochette est belle. Mais les 40 secondes sont écoulées, ce qui veut dire que c'est perdu, Vincent.
10: Oh là là.
4: Bonjour, Novotel.
12: Bonjour.
4: Vous êtes en direct sur une radio nationale qui s'appelle Fun Radio. Je suis l'animateur de cette émission stupide qui... Enfin, je m'appelle Max.
12: Oui, tout à fait, je connais.
4: Ah merde, je suis désolé. Je recommencerai plus. C'est ma première ce soir, je reviens de vacances et je suis content d'être avec vous ce soir. Et le but du jeu, pour Vincent qui est de Montpellier, lui qui a 18 ans, bah, c'était d'essayer de vous faire dire 3 mots en 1 minute. Il devait essayer de vous faire dire le mot chien, il a eu du mal, après il devait essayer de vous faire dire le mot moquette et le mot balcon. Mais vu qu'il était opposé à un autre auditeur qui lui avait réussi à faire dire sa liste de 3 mots en 40 secondes maximum, bah forcément il n'a pas réussi, mais c'est pas vous qui étiez mauvais, c'est lui qui s'y est mal pris.
12: Ouais. Hein?
4: Est-ce que vous avez de la moquette dans vos...
12: La moquette, oui. On a la moquette, on n'a pas de balcon. On accepte les chiens. Hein.
4: Alors là, vous êtes en train de lui faire mal parce que vous êtes en train de dire les 3 mots qu'il essaie de faire. Là, c'est dur. Là, c'est très très dur. Ça va, tout se passe bien, le Novotel?
12: Tout va bien.
4: On peut faire un petit coup de pub. Un Novotel, c'est où?
12: C'est à Aix-en-Provence.
4: Oh non.
12: Eh oui.
4: Oh, c'est super, Aix-en-Provence. Je suis tombé amoureux de cette ville-là. De toute façon, moi, il y a 3 villes. C'est Aix, Nice, Saint-Max.
13: Et Montpellier.
4: Non.
13: Non.
4: C'est beau Aix-en-Provence, hein.
12: Tout à fait, oui.
4: Il y a des jolies nanas, il y a des jolies filles. Pas qu'il y a des beaux garçons.
12: Aussi, oui.
4: Moi, j'ai une copine qui travaille avec moi et qui me dit, j'ai une copine à moi, que j'ai rencontrée à Sainte-Maxime, qui me dit que les garçons comme les filles s'habillent très bien à Aix-en-Provence. Est-ce que c'est vrai?
12: Mais bien sûr.
4: Enfin, c'est pas des conneries.
12: C'est pas des conneries.
4: Elle m'a dit que réellement, les garçons avaient beaucoup de goût là-bas pour s'habiller.
12: Eh oui.
4: Bon, très bien. Bah écoutez, je suis ravi de vous avoir rencontré.
12: Mais moi aussi. C'est la deuxième fois. Hein, vous me piégez.
4: Non, je ne piège pas les filles.
12: Non.
4: Ah, vous. Ça marche pas parce que quand j'essaie de les piéger, ça ne fonctionne jamais. En tout cas, vous avez un regard magnifique.
12: Merci beaucoup.
4: Vous avez très jolis yeux. Non mais c'est vrai, ça fait rire, hein, mais je trouve que vous avez un... Elle a pas des beaux yeux, Vincent?
13: Oh, c'est clair.
4: Ah, vous avez des yeux magnifiques.
13: Oh,
4: des yeux marron noisette, non?
12: Ah ben en plus c'est vrai.
4: Ben bien sûr, ben je vous le dis que...
12: Bien joué.
4: Ben je vous vois, petite coquine. Non mais montrez pas la culotte. Je vous embrasse très fort, vous êtes très sympathique.
12: Merci.
4: Vive les Novotel et surtout celui d'Aix-en-Provence.
12: Merci beaucoup.
4: Ton prénom c'est?
12: Christelle.
4: Christelle, magnifique. Très bien, je t'embrasse très fort.
12: Bah, moi aussi.
4: Et continue à mettre un. Mais alors, tu ne mets pas trop de maquillage ?
12: Non.
4: Pas trop de.
12: Pas trop, non, non.
4: Non, très léger.
12: Hein.
4: Ah, exactement, les filles au naturel. Les filles au naturel. Un tout petit peu de rimmel, mais très léger. Hein.
12: Voilà, très léger.
4: Juste pour que tu puisses ressortir.
12: Pour éviter les paquets.
4: Voilà, pour refaire ressortir tes yeux noisettes. Ok, bah, en tout cas, tu es pétillante.
12: Merci.
4: Voilà, je suis célibataire et j'ai 29 ans.
12: C'est bien.
4: Bah ben voilà, t'en as rien à foutre, c'est bien. Bah écoute, tant mieux. Je t'embrasse très fort.
12: Moi aussi.
4: Merci, bon courage. Bon bah Vincent, malheureusement pour toi la compilation Balade Nocturne te passe sous le nez.
10: Oh putain, tu me fais mal.
4: Bah je ça.
14: Bah, elle aurait pu jouer avec moi, Cécilia.
4: Cécilia, tu connais ça?
15: Non, ça me dit rien, enfin ça sonne les années 80.
14: Moi je connais, mais je sais pas ce que
4: c'est. Oh les boules. Oh, vous connaissez pas?
14: Bah dis-nous-le.
4: C'est Twin Peaks.
14: Ah oui, ah, je savais.
15: Trop facile.
4: C'est joli ça. Hein. Bon ça c'est bien. Hein. Je vais vous mettre un autre extrait encore de la compile.
14: Allez vas-y.
4: Oh là là, achetez-la. Achetez. Il y a ça aussi qui est magnifique.
16: Coffret Twin Peaks.
4: Hein. Moi j'avance un peu parce que c'est le morceau numéro 3. Il y a des mixés. Là vous allez reconnaître. Celui qui je lui offre la compile.
14: Ah oh bah non, j'ai gagné.
4: Ouais, remarque Mickaël, t'as raison. Bah, parfait.
14: La musique de Bouygues.
4: C'est la musique de Bouygues, ça?
14: Elephant Man.
4: Mais qui c'est qui chante? On dit que c'était la plus belle voix du monde.
14: Attends, je vais te dire.
4: Des noms de gens, là, qui ont
14: Calas,
4: des voix.
14: Calas.
4: Qui ça?
14: Calas.
4: Maria Callas, bien sûr. Qui c'est qui l'a dit?
14: C'est moi, Mickaël.
4: Bah, Mickaël, donc tu pourras l'acheter dans les bacs. Hein.
14: Non, j'achète pas dans le bac.
4: Non, tu l'as gagné. Quoi. J'ai un autre morceau qui est fabuleux. Toujours Mickaël, Vincent, Cécilia. Non, mais c'est pas ça, ça c'est.
14: Bien joué.
4: Non. Ça va être magnifique. Alors, ça c'est beau. Hein. Oh l'autre il jouit, l'autre il a gagné.
14: Non, décote-toi.
4: Eh, tu vas me parler autrement, trou du cul.
14: À qui tu parles?
4: À toi je parle, tu me dis.

0: dans les bacs demain. Demain dans les bacs, dès 10h.
1: La musique de Tintin.
0: La musique de Tintin, mais c'est quoi, c'est cave,
1: il connaissait...
0: Bon, je vous rappelle au passage que Balade Nocturne revient dimanche, hein. Minuit. Et qu'il y aura, une nouvelle. Et que je vais faire une nouvelle émission musicale entre 22h et minuit également. J'arrête la libre antenne entre 22h et minuit. Je vais vous faire découvrir encore d'autres styles de musique entre 22h et minuit. On fera une petite libre antenne, on parlera un petit peu de musique. Tout lié à la musique, Cécilia. Est-ce qu'on écoute la musique pour dormir, pour faire l'amour, pour faire la cuisine dans sa bagnole? On vous ferait découvrir des morceaux. Ça, c'est Art of Noise.
2: Ah bon?
0: Non, mais c'est pas connu. Non, mais c'est magnifique. Oh là là, c'est magnifique, écoute.
2: Ah, c'est ça, tous les divers ça me connaît. Ça, c'est l'annonce.
0: Ça le fait, ça, hein. Allez, un dernier morceau extrait de la compilation. Eh, tu vas demander, Mickaël, à ton copain qui est derrière, qui se calme.
2: D'accord, plus de calme. T'as compris, Greg?
0: Sinon, il n'y a pas la compile.
1: Et elle me revient.
2: Greg, tu restes enfermé dans la chambre, s'il te plaît. Cédric aussi, allez tous dans la chambre.
0: Et là, c'est pour qui, ça? C'est pour ma mascotte. Cécilia.
3: Eric Satie, non?
0: Non, non, mais là, quand même. C'est David Lanz. T'as pas reconnu, c'est David Lanz. Ça, c'est un extrait de Balade Nocturne. C'est pour ma future femme, quand même. Ah, Mickaël.
2: Ouais.
0: Je suis tombé amoureux, moi.
2: Ah, c'est bien.
0: T'en as rien à foutre.
2: Ouais, bah, c'est bien pour toi, hein. C'est moi qui suis tombé amoureux, alors.
0: Ah, mais toi, t'as 18 ans, moi, j'en ai 29. Bref,
2: bah...
0: bref, Vincent, rien pour toi. Mickaël, la compilation Balade Nocturne.
2: Ouais.
0: Et on va discuter avec Célia dans un instant, 24 ans de Bourges, hein, c'est ça?
3: Ouais, okay. Oui, voilà, c'est ça.
0: Voilà, très
2: salut,
0: bien.
2: Salut, Cécilia, en fait.
0: Bon.
3: Salut.
0: Il va se l'attraper, il va se la prendre, ouais. Il va se la prendre dans les filets.
2: Attends.
0: Bon, et oui.
2: Il y a un de mes copains qui demande l'adresse de Cécilia.
0: Ouais,
3: non,
0: c'est ça.
3: Je crois que ça va pas être possible.
0: Ça, c'est.
2: C'est pour lui.
0: 21h, 22h, Max va en service, d'accord? Bon, allez, ça suffit, les gamins, là, ils sont perturbés, ils écoutent rien de ce qui se passe sur l'antenne. Vous remerciez Vincent et Mickaël et vous prenez l'adresse pour le jeune homme. Alors, Cécilia, avec nous,
3: oui.
0: En pleine forme, hein, Cécilia, qu'est-ce que tu as fait de tes vacances?
3: Alors, je suis partie un petit peu en Haute-Savoie, à côté d'une station de ski qui s'appelle Châtel.
0: Mmh.
3: Voilà, donc c'était très très chouette.
0: Ouais, bah c'est bien, c'est sympa, ouais.
3: Ouais, la montagne, donc escalade, balade... Tout ça, quoi.
0: Mmh, d'accord, ouais.
3: Tout ça.
0: Ouais. C'est tout?
3: Bah, c'est pas mal.
0: Qu'est-ce que tu nous racontes, alors? Pourquoi t'es sur l'antenne? Simplement comme ça, pour nous dire que t'as fait de la montagne et puis c'est tout?
3: Ah, écoute, je suis jamais venue. Et tout à l'heure, t'as fait exprès, t'as mis un beau slow, t'as dit « Ah, des filles, je veux des filles. » Alors,
0: bah
3: voilà.
0: Oui, mais bon, il faut quand même qu'on parle un petit peu, quoi.
3: Bah ouais.
0: C'est celui-là?
3: Oui.
0: Ah, il est beau, celui-là.
3: Très beau.
0: Quoi que tu... Ah bon, ça aussi. Ça fait du bien de retrouver ces machines. Les mêmes sons, toujours pareil, toujours la même cam. Ça fait du bien. Ah, ça fait du bien, les mêmes assistants. Blancs comme des linges. Il n'y en a pas un qui est bronzé.
4: Attends,
0: mal rasé.
3: Qui est bronzé au moins.
0: Bah attends, alors là, on va demander comment je suis, les gars.
4: Ouais, t'es bronzé.
5: Et allez.
0: Par rapport à d'habitude. Là, je suis que blanc. Oh, l'autre. Attends, regarde.
5: Ouais, bah attends, tu veux que je te montre mes fesses aussi? Tiens,
0: vas-y.
5: Il a bronzé cul nul, celui-là.
0: Attends, mais je suis bronzé.
5: Je suis noir, moi.
0: Cécilia.
3: Oui.
0: Je suis bronzé.
5: Mais arrêtez de flamber.
0: Non, mais regarde. J'ai même pas le truc Marcel, j'ai aucun... Regarde. Tu vois rien?
5: Oh là, t'es rouge, oui.
0: T'es musclé. Ah.
5: T'es rouge? Non, mais c'est clair, t'es rouge.
0: Tu vois les pecs?
5: Ouais, grave.
0: Ah, ouais. On voit que ça. Cécilia.
3: Ouais.
0: Je me suis inscrit à un club de gym, là, hein.
3: Ouais, alors
0: donc,
3: maintenant,
0: tu vas faire les concours. 11h midi, deux fois par semaine.
3: Ouais, alors?
0: Bah, je vais être suivi, bah, je commence.
5: Tu vas être suivi médicalement et tout, il y aura des
0: bon, ça peut pas, comme disait Colis, je peux pas te voir, je peux pas te dire encore, ça, je peux pas encore se voir si je commence demain.
3: Et bah, après, ouais. Tu vas faire des choses culturisme dans les boîtes?
0: Non, non, mais pour, comme ça, pour faire un peu de sport, tu vois, pour supporter toute la saison vos aigreurs.
3: Pour faire tomber des filles?
0: Bah, là, il faut, là, il faut. Mais là, je suis amoureux, là, Cécile. Hein.
3: Ah bon?
0: Oh là là.
3: Ça s'appelle comment?
0: Bah, je peux pas dire.
3: Ah.
0: Quoi? On peut pas balancer comme ça, ça craint
5: non,
0: pour
5: les
0: elle.
5: Prénoms,
0: ça craint.
5: Les prénoms, ouais. Il y a 15 000.
0: Non, ça craint pour elle.
5: Oh là là. Ah, Geneviève, c'est bien.
0: Ça s'appelle pas Geneviève.
5: Mais honte, hein.
3: Ça pas facile à porter, hein.
0: Non, mais voilà, c'est tout. Non, mais là, Cécilia, je suis amoureux, quoi. Je suis content d'être là, d'être revenu sur l'antenne. Je suis content d'avoir revu mon équipe. Ça m'a déjà un peu saoulé. Bon, c'est bon, j'ai eu ma dose. C'est bon, ça m'a fait plaisir pendant une demi-heure. Mais là, je repartirai bien là-bas quand même.
3: Ouais, bah nous on est content de te retrouver.
0: Non, mais je plaisante, Cécilia. Je suis vachement content d'être revenu. Mais faut que je la revoie tout de suite.
3: Ouais.
0: Les gars,
5: alors on peut rien
0: on
5: faire.
0: On peut appeler.
5: On peut pas la faire venir. On peut pas la faire venir.
0: C'est appeler. Non, si on l'appelle, il faut que je lui demande d'abord. Sinon, elle est grillée.
5: Ah oui, d'accord.
0: Non, mais faut qu'elle fasse gaffe. Elle m'a dit que je pouvais lui passer un petit bonjour et tout pour son magasin, etc., où elle travaille, c'est cette personne en question. J'ai dit, on va faire ça discrètement au début, hein, parce que s'il y a des paparazzites. Après, tu vois, Cécilia.
3: Ouais. En plus, c'est une big star.
0: Ah non, mais tu vois un peu.
5: Les photos sur Internet.
0: Elle se rend pas compte parce que elle me connaissait pas. Elle savait pas ce que représentait Max, la libre antenne, tout ça, enfin tout ce barbouze là. Elle se rend pas compte de l'impact que ça a, donc le danger que ça pourrait occasionner si j'étais amené à parler d'elle vraiment officiellement et à dire ce qu'elle faisait et à faire un petit. Donc elle m'a dit fais-moi un truc discret, tu peux en parler mais discrètement. J'ai dit comment tu veux que j'en parle discrètement? On peut pas parler discrètement à l'antenne, je vais pas dire bon bah il y a la moitié de ceux qui écoutent plus et voilà ceux qui sont susceptibles d'aller lui rendre visite ou n'y aller pas. Forcément tout le monde va écouter, tout le monde va vouloir la voir. Forcément.
3: C'est sûr.
0: Ah, elle est. Non, mais j'aime bien, elle est sympa, elle est. Je m'entends bien.
3: Il y a un peu la photo sur le net.
0: Celle qui m'a. Ah, bah non, j'ai même pas une photo d'elle, j'ai rien. Non, j'ai rien.
3: Aucun moi, souvenir.
0: Non, bah pas pour le moment, non. Elle va venir à Paris quand même. Tu vois, quand même, c'est là. Mais bon, elle m'a offert. C'est elle qui m'a offert la mascotte de l'émission.
3: Alors, qu'est-ce que c'est cette mascotte?
0: Bah, c'est une peluche.
3: Ouais.
0: C'est en forme de grenouille qui est jaune et verte.
3: Ouais.
0: Et quand tu l'actionnes, ça fait des mouvements de droite à gauche, un peu comme du rap, et ça chante ça, écoute.
3: C'est ça la musique infernale.
0: Bah dis donc. Eh oh,
5: c'est une mauvaise diffusion.
0: Eh oh, c'est quand même. C'est quand même un cadeau de ma future meuf, quand même.
3: C'est quand même du 12 watts.
0: Eh oh, c'est peut-être le cadeau de Madame Star System. Alors, allez-y, mollo, quand même un peu plus de respect, quoi.
5: Ah, Madame Star System.
0: Madame Star System.
5: Oh là là, ça calme, hein.
0: Non, là, je suis en train d'un petit peu de grossir les choses, hein, Cécilia. Hein.
3: Bientôt les photos X de la mascotte sur le net.
0: De la mascotte?
3: Bah ouais.
0: Ah, pas de la fille. Ah non, pas de la fille. Non. Bon, bah, Cécilia, voilà, donc, ce qu'on peut dire. Sinon, je profite que tu me tends la perche pour parler des filles que j'ai rencontrées là-bas, fort sympathiques, pour en saluer deux particulièrement, en dehors de cette fille-là, qui reste encore pour le moment dans l'anonymat. C'est une demoiselle qui s'appelle Anne-Cécile, et qui travaille dans un café à Sainte-Maxime qui s'appelle le Wafou, donc elle est là-bas. Là, en ce moment, elle travaille à la caisse. Donc elle sert pas, mais elle est très sympa. Et une autre demoiselle qui travaille, il y en a une qui était au Papagayo mais qui est partie, et il y en a une quatrième donc que j'ai connue aussi, qui s'appelle Dorothée, et qui travaille...
3: Aucun rapport avec la chanteuse.
0: Ah non, aucun rapport. Qui sont là, juste c'est des étudiantes qui se font de l'argent et qui travaillent dans la crêperie de Sainte-Maxime.
5: Quand même.
0: Donc j'ai fait des rencontres intéressantes quand même.
5: Oui.
0: Une caissière d'un café au Wafou et une nana qui est serveuse dans une crêperie. À Sainte-Maxime quand même, Cécilia. Donc
3: pas mal,
0: hein. Sympa.
3: Pour voir Max, faut aller à Sainte-Maxime.
0: Il fallait. Maintenant j'y suis plus quoi.
3: Ah merde.
0: Je suis descendu en douce, sans prévenir. Je suis allé 2-3 fois en voiture. J'ai fait 2000 km en 4 jours.
3: Oh là là.
0: Tout ça pour elle. C'est beau. Mais là je leur ferai plus quand même. J'ai eu mal à la tête, je suis revenu, j'avais des maux de tête, il faisait 50 degrés.
3: Ah,
0: il faisait super chaud, un soir je suis revenu, j'avais mal à la tête, j'avais du mal encore à avoir le volant. Alors tu sais, quand t'es à 180, c'est pas toujours facile quoi. Enfin bref, voilà quoi, les petites histoires. En gros, hein, je rentrerai plus dans les détails dans les jours à venir, j'en garde un petit peu pour tous les jours, c'est normal, je vais pas tout dévoiler maintenant. Hein.
3: Ah ouais, ce serait trop bien.
0: C'est normal. Peut-être une petite chanson quand même pour les filles de Sainte-Maxime. Cécilia,
3: oui.
0: J'en profite pour dire que si vous voulez nous appeler, bien sûr, le 0803-08-5000 est à votre disposition pour la radio libre. Hein, même si c'est l'été, même si c'est le 23 août, on est là, on est revenu. Hein. Ça vous fait plaisir quand même, ça te fait plaisir, Cécilia?
3: Ouais, j'adore cette chanson.
0: Mais on s'en fout de la chanson, je te parle de moi.
3: Oui, bah oui, bien sûr, ça me fait plaisir, toi, c'est évident.
0: Ah bon.

0: attends, j'arrête parce qu'il y a le mec qui passe. Alors, qu'est-ce que tu veux?
1: Ça
0: hein
1: 0€ max, il y a marqué max
0: 0€ 1€,
1: je la prends.
0: Ouais, tu peux prendre. Vas-y, carte blanche banco.
2: C'est bien, Cécilia. Hein
3: ah, on lui a rendu service.
0: Quoi. Ah, voilà. Donc, c'est l'animateur qui passe après, Cécilia. Donc, moi, je suis en train de chanter avec toi. Et lui, il vient me voir comme si j'étais en train d'enregistrer une émission et qu'il me dit je peux prendre la proc de 8h. Tu vois, Cécilia?
4: Franchement.
0: Je t'ai coupé, excuse-moi. Tu te rends compte?
4: Ouais,
0: je suis en train de bosser, et on vient m'interrompre pour mon travail.
4: C'est
0: putain, je suis obligé de reprendre depuis le début.
4: Allez.
0: Oh, Olivier fait la police.
1: Merde.
0: Putain, on a un producteur qui est là dans les couloirs quand on branle pas lui qui fait pas de jugeux.
1: Il est passé, j'ai essayé de le retenir.
0: Putain, fait la police quoi. Et on laisse pas rentrer les gens comme ça dans le studio, bordel merde.
1: Il se reproduira plus.
0: Putain, il est où mon pick-up là pour gueuler un coup là? Faut que je gueule un coup. Moi ouais, je gueulerai hein. Tout le monde. Cécilia.
4: Oui.
0: Juste toi et moi.
4: Rien que nous.
0: Rien que nous, quenouille. À la farfouille. T'es déjà allé à la farfouille?
4: Je sais pas.
0: C'est laid la farfouille. Même le logo il est laid. Non, ça va. Je chante avec toi, Cécilia.
4: Ouais, d'accord.
0: Mais cette chanson ne t'est pas destinée.

0: Oh, etc, etc.
1: Ouais.
0: Ah ouais, c'est... Pour toi, ça serait plutôt ça.
2: Tu n'as jamais dansé.
0: Ah là là. J'ai récupéré une compilation, Cécilia, au passage.
1: Ouais.
0: Oh, là, il y a... Là, il y a du must, hein. Attends, je vais te faire écouter deux, trois trucs quand même, parce que franchement, ça vaut le coup.
1: Que des tubes.
0: Alors, j'enlève le Fat and Small, quand même. Tu l'as écouté, le nouveau single de Fat and Small?
1: Non.
0: Ah, elle est pas mal, je l'ai passé tout à l'heure, c'est le dernier disque que j'ai passé.
1: D'accord.
0: T'as pas été attentive?
1: Ben non, c'était peut-être pas encore arrivé.
0: Il y a une compilation qui est sortie, il y a pas longtemps, qui s'appelle Les Années Tubes.
1: Ah,
0: mais rien à voir.
1: Jean-Pierre Foucault.
0: Ouais, mais ça n'a rien à voir, je crois, avec lui. Ça s'appelle comme ça, mais... Bon, ça, c'est...
1: Bon, ça, c'est connu, hein.
0: Ça, c'est connu, mais elles sont toutes connues, hein. Il y a... Non. Ça, c'est Où sont les femmes.
1: Ouais.
0: Mais celle-là, de Claude François, il y a Le printemps qui chante. Je me souvenais même plus de l'intro. T'en souvenais, ça?
1: Non, je me rappelle à partir du moment où ça chante.
0: Gérard est avec nous également. Hein. Salut Gérard.
1: Le vrai Gérard.
3: Allô.
0: Ouais, allô. Gérard.
3: Ouais.
0: T'es là?
3: Ouais.
0: Ça va?
3: Et toi?
0: Tu te souviens de ça, Claude François, il y a le printemps? Tu connais ça?
3: Ouais, ouais, bah on l'a fait le matin. Hein.
0: Ouais, c'est vrai. Je sais pas quand, mais on l'a dû. Attends, on va le chanter,
3: Ouais, bah, je chante fort. Hein.
0: Je suis amoureux, Gérard.
3: Ouais, bah...

0: bon, tu vois, etc., etc. Il y a des bons trucs. Hein. Oh, il y a ça aussi, c'était excellent. Ah, il y a une bonne compilation. Hein. Si vous aimez de la bonne caca, des bons trucs comme ça, il y a
1: de quoi faire. De la bonne caca, arrête.
0: Eh, vous vous souvenez de ça? T'es là, tu connais ça?
2: Oula.
0: C'est qui ça?
1: Gérard Lurban.
0: Bien joué, Gérard, avec Michel.
1: Ouais.
0: Vas-y, Gérard. Gérard, chante. Juste, Cécilia, je l'ai chanté, Gérard.

0: toi.
1: Ouais, dis donc, ouais, faudrait qu'on en rechante une, hein, quand même, mercredi, parce que tu fais ton grand retour dans les studios de Fun Radio, on va en parler, faudrait que t'en chantes une petite, quoi.
0: Ah, mais, de toute manière, faut pas que tu oublies ta petite bibi.
1: Ah, non, je l'oublie pas. Elle est où, la petite bibi?
0: Ah, la petite bibi, elle est là, en train de regarder. Pourquoi tu vibres sans tes parents? Pourquoi tu veux vivre sans tes parents?
1: Ah, pourquoi tu veux vivre et non pas pourquoi tu vibres sans tes parents. Très bien. Ma petite Cécilia,
2: oui.
1: Tu fais quoi dans la vie?
2: Alors, je suis étudiante.
1: En quoi?
2: En maîtrise de lettres.
0: T'as eu ton bac?
1: Joli, bah oui, en maîtrise de lettres. Bien sûr qu'elle a eu son bac.
2: Ouais.
1: Ah, ça, c'est un mot, Gérard, ça le fait peur, ça, hein, d'avoir le bac. Hein.
0: Moi, de toute manière, j'ai pas eu mon bac. De toute manière, il y en a pas beaucoup qui ont eu leur bac, hein, cette année.
1: Non, mais ça n'empêche.
0: Mais c'est bizarre. Allez, dis donc, oui.
1: Eh, ça c'est dit.
0: J'écoutais, là. Chef.
1: Ouais.
0: Oui, j'écoutais, là, mais c'est quoi, là, ta rentrée, là? Ils en ont rien à foutre que tu reprennes un sorti?
1: Je crois.
0: Ouais, personne te parle de vacances, ni rien du tout.
1: Bah, on attend que
0: mais
1: tu
0: reviennes. C'est quoi ces gens-là?
1: Je crois qu'ils.
0: C'est quoi, là? Il y a personne qui appelle, mais.
1: Non, mais si. Ah, quand même, ça appelle un peu! Ah, si, on a les 24 lignes qui sonnent, quand même, Gérard!
0: Alors,
1: laisse-moi terminer avec Cécilia, Gérard, avant de tout mélanger. Cécilia, donc tu fais des études, tu reprends quand tes études?
2: En septembre.
1: Très bien, bah écoute.
2: Sur Bordeaux.
1: Ah, bah sur Bordeaux, bah c'est une jolie ville, tu vas bien t'éclater.
2: Ouais.
1: Bon, bah on t'embrasse très fort, en tout cas, c'est très gentil de nous avoir appelé pour une première et pour notre grand retour.
2: C'est un plaisir.
1: Sois sage, fais pas de bêtises, tu es célibataire.
2: Non,
1: tu es un petit copain depuis longtemps.
2: Ouais.
1: Ça fait combien de temps?
2: Ça fait 2 ans.
1: Ah, 2 ans. Et au bout de 2 ans ou 3 ans, est-ce qu'on peut plaquer un mec pour aller avec un autre?
2: Seulement s'il est con.
1: Ouais. Mais si le mec en question est super bien.
2: Il est super bien.
1: Ouais.
2: Je lui fais un bisou d'ailleurs et ça.
1: Non, mais c'est une question que je me pose envers moi-même, tu vois, par rapport à ma vie, de ce qui m'arrive.
2: Ouais.
1: Bon, disons, t'es une nana qui est mignonne et elle a un mec depuis un certain nombre d'années.
2: Ouais.
1: Et elle rencontre un autre mec qui a 29 ans. Bon, par exemple, moi, par exemple.
2: Ouais, genre quoi.
1: Et bon, bah, je suis cool.
2: Ouais.
1: Et est-ce que, par exemple, la nana peut plaquer son mec pour aller vivre avec, par exemple, avec moi, par exemple?
2: Moi, je dis oui.
1: D'accord. Bah, c'est tout ce que je voulais savoir. Ok. Très bien. Je le note, Cécilia. Je lui en ferai part. Je t'embrasse très fort.
2: Moi aussi, gros bisous Max.
1: Ciao.
2: Bonsoir.
1: Alors mon petit GG, raconte-nous un petit peu tes vacances.
0: Mes vacances, non.
1: Pas que t'étais à la canoë. Faire si vous voulez éventuellement faire des rencontres entre vous. Ah, la Sandy, la femme à Gérard, comment vas-tu Sandy?
3: Ouais, non, mais attends, donc je donnerai un numéro, mais en antenne. Hein. Allô? Ah bah je suis pas à l'antenne ou quoi? Allô? Mais qu'est-ce qui se passe? Ah non, il y a un problème là, qu'est-ce qui dit? Bah bon, pourquoi tu veux que je regarde mon portable? Bah non, mais il marche toujours mon portable. Ah. Il marche toujours mon portable, regarde.
0: Allô?
3: Tu dis allô, mais je comprends pas, il y a quelque chose qui va pas, ou il y a quelque chose qui cloche. Ou on a été coupé, ou j'en sais rien. Mais non, mais pourtant on a pas été coupé, et il marche toujours, regarde. Ah. Mais non, mais raccroche pas, qu'est-ce que tu fais? Refusez.
0: Ben oui, 09.
3: Allô?
1: Allô?
3: Oui? Qu'est-ce qui se
1: Sandy?
3: Oui?
1: Peut-être, voilà, là.
3: Ben, c'est bizarre, là, il y a des trucs vraiment qui se passent. Allô?
1: Gérard, c'est là ou... Non?
3: Allô?
1: Ah ou pas?
3: Oh là là, ça marche mal.
0: Non, vas-y,
3: on va. Ah là, ça marche mal, mais c'est quoi? C'est le portail qui déconne ou quoi, là?
0: Envoie le numéro de
3: Mais je peux pas, j'entends mal.
1: Gérard, passe-moi. Moi?
0: C'est qui, là?
3: Bah attends, je te passe Gérard. Hein.
1: Direct, toujours sur Fun.
0: Allô?
1: Toi,
0: allô?
1: 5000.
0: Allô?
1: Gérard?
0: Ouais.
1: Votre cabine?
0: Allô?
1: Allô?
0: Allô? Allô?
1: Coupé ou?
0: Allô? Allô?
1: Ah, notre Gérard?
0: Ouais.
1: Ouais.
0: C'est qui là?
1: Tu m'entends, c'est en direct là, hein?
0: Ouais, bon, Max, passe-moi le fil d'art.
1: Ouais, je te le passe, quitte pas.
0: Ok.
1: On va accueillir Elsa en attendant, 22 ans de Paris. Bonsoir Elsa. Comment vas-tu?
2: Salut.
1: Ça va bien?
2: Ça va bien,
1: bah,
2: très bien.
1: Bien, très bien. Oh, tu as un petit accent.
2: Ouais, accent espagnol.
1: Ah, t'es espagnol?
2: Oui.
1: Hombre, cucaracha, cucaracha.
2: Non, papa. C'est pas espagnol.
1: Que calor! Non, c'est pas ça?
2: La cucaracha, non.
1: Non, que calor, si.
2: Que calor, ouais.
1: Ricky Martin.
2: Quoi?
1: Non, c'est pas ça, Ricky Martin.
2: Oui.
1: Oh, les fous tous dans le même sac, c'est pas grave. Elsa, qu'est-ce qui t'amène?
2: Moi, je suis ici à Paris, en vacances. Très bien. Très, très contente d'être ici. Je vais revenir.
1: T'es en vacances, là?
2: Oui, j'ai en vacances.
1: Pendant combien de temps encore?
2: 10 jours.
1: 10 jours. T'as visité déjà quelques trucs sur Paris?
2: Ah oui, presque toi.
1: Non. Hein?
2: Presque tout.
1: Presque tout, j'ai compris, presque toi.
2: Il me manque toi, ça.
1: Tu es toute seule?
2: Oui.
1: D'accord, mais tu connaissais déjà Fun Radio, tu connaissais Max, tout ça?
2: Oui, je l'écoute, je vous écoute tous les jours.
1: Mais où ça?
2: Mais où ça, à Paris?
1: Bah d'accord, mais je crois que t'étais juste en vacances.
2: Oui, mais si à la maison.
1: Mais ça fait combien de temps que tu vis en France alors?
2: Alors depuis 27 juillet si.
1: Le 27 juillet?
2: Mmh.
1: Ah mais t'as jamais écouté mon émission de talk show alors?
2: Non.
1: Ah tu connaissais mon émission de house là que j'ai fait pendant tout l'été?
2: Non.
1: Ah non, non plus. Alors, tu me connais pas, mais tu me connais, je comprends rien, là. Attends, tu me connais pas, alors, tu sais pas ce qui suit.
2: Non, je te connais pas, mais c'est bien ta voix.
1: Ah, bah c'est gentil, c'est la première fois que tu nous écoutes ce soir.
2: Non, c'est pas la première fois.
1: Bah si, c'est la première fois que je reviens aujourd'hui de vacances.
2: Ah, à toi, si.
1: Ah, moi, oui. Ah, mais Fun Radio, non, d'accord.
2: Pas radio, non.
1: Bon, alors, qu'est-ce que tu veux, qu'est-ce que tu cherches, de quoi tu veux parler?
2: Bon, je vais parler de mes impressions à Paris.
1: T'es où, là? Dans quel coin, à Paris? T'es où, dans quel coin?
2: Le 7e.
1: Le 7e, c'est où, ça, le 7e?
2: Juste à côté de la Tour Eiffel.
1: Ah, c'est pas très loin de nous, là.
2: Ah non?
1: On est sur les Champs-Élysées, tout en bas des Champs-Élysées.
2: Oui?
1: Ouais.
2: Oh,
1: rue Bayard, c'est pas très loin.
2: Je l'aurais savé avant.
1: T'es comment physiquement, toi?
2: Brune.
1: T'es bueno ou pas?
2: Oui,
1: t'es bueno. Hein?
2: C'était bon.
1: T'es comment?
2: Ah bon, si brune, les cheveux bouclés.
1: T'as pas de moustache?
2: Non.
1: Alors, t'as pas de poils sous les bras?
2: Non.
1: Parce que dis donc, moi j'étais en Italie au Club Med, les Italiennes.
2: Non, ce sont les Italiennes, les Espagnoles, non.
1: Faut qu'elles se rasent hein, quand même, les biquettes là, parce
2: non,
1: que.
2: Non.
1: Ouais, les forêts vierges, putain.
4: Se rasent pas, les Italiennes.
1: Ah non, pas toutes. Certaines si maintenant, parce qu'elles ont laissé tomber les traditions, mais il y en a quelques-unes qui se rasent pas complètement. C'est-à-dire qu'elles laissent pas pousser les. Elles laissent pas pousser les poils comme ça, mais disons qu'elles se rasent pas, elles attendent quoi, 10 jours quoi, puis tous les 10 jours elles se rasent, elles laissent pousser un peu, elles s'en foutent quoi.
4: Ouais.
1: C'est horrible. Alors des fois il y a des belles nanas, puis dès qu'elles lèvent le bras à la plage, c'est pour reconnaître un mec, tu vois, elles lèvent les bras, déjà ça te coupe l'envie. Hein. Moi je débande.
2: Bah, t'inquiète pas, je suis pas comme ça.
1: Hein. Bon d'accord, t'as pas de moustache sous le nez?
2: Non.
1: Des fois elles sont brunes, les Italiennes ou les Espagnoles, et putain.
2: Non, ma peau est très douce.
1: Ah ouais, parce que.
2: Alors, je suis pas mal quand même.
1: Bon, d'accord, ok. Alors, tes impressions sur Paris?
2: C'est une très grande ville. Moi, je suis très habituée à la petite ville.
1: Mm-hmm.
2: Où j'habite, c'est tout.
1: T'es où, toi? T'es d'origine, donc t'es d'Espagne, mais d'où exactement?
2: Du sud de l'Espagne.
1: Du sud de l'Espagne.
2: La plus belle partie.
1: Liverpool?
2: Pardon?
1: Liverpool?
2: Non.
1: Manchester?
2: Non.
1: Glasgow? Non, je sais pas, je donne ma langue au chat, c'est quoi?
2: Grenade,
1: ouais, c'est ça, voilà.
2: Grenade.
1: C'est bon, ça.
2: Oui, t'as été là-bas?
1: Ah, à plusieurs reprises.
2: Oui?
1: Ah, j'adore
2: Alors,
1: Grenade.
2: Raconte-moi ce que t'as vu là.
1: Alors, Grenade, tu veux que je te raconte?
2: Oui.
1: Parle-moi d'abord de Paris, ensuite je te parle de Grenade.
2: Non.
1: Si. Après, je te parle de Grenade.
2: Tu me trompes, toi. Non, bon...
1: Alors, vas-y, parle-moi de... Elsa? Elle nous a coupé, elle nous a quitté. On est 135 connectés sur l'internet, c'est merveilleux. Elsa a raccroché, il y a un problème de portable.
4: Oh merde. Tu me la rappelles quand même?
1: Ouais, bah oui.
4: Oh
5: Grenade, c'est en Espagne.
1: Bon, Grenade, c'est en Espagne, ouais. Tu peux me trouver ça quand même. Gérard est de retour avec nous ou pas?
4: Attends, le temps qu'il arrive à la cabine.
1: Ah d'accord, ok. Bon, bah, pour l'instant, il y a Manu de la Pro qui plutôt de faire des jingles et sur l'internet.
4: Olivier de la Pro,
1: et qui nous a fait un petit message pour nous dire qu'il y a 135 connectés quand même sur le double, sur le irc.funradio.fr. Je vais y arriver. Il faut que je retrouve mes esprits. De retour, Elsa, normalement, ça a coupé.
2: Oui.
1: Eh ben alors, mon amour, qu'est-ce qui s'est passé?
2: Ah, rien, c'est à vous.
1: Hein? T'es tout excité, tu trembles et c'est pour ça que t'as fait tomber ton portable. Ça a coupé. Alors parle-nous de Paris, ensuite je te parle de Grenade.
2: D'accord, Paris. Bon, Paris, j'ai beaucoup aimé. C'est très joli. Les Français sont très sympas.
1: Mm-hmm.
2: Je sais pas, je crois que les Espagnols sont très spécialistes parce que...
1: Mais excuse-moi encore de te couper là à chaque fois dans ton élan, mais il y a un truc que je comprends pas parce que tu m'as dit que t'es venue toute seule. Donc t'es venue toute seule en vacances en France ?
2: Oui.
1: Et tu travailles pas du tout ?
2: Non, pas encore.
1: Et tu repars quand ?
2: Le 3 septembre.
1: Le 3 septembre ? Mais faut qu'on se voit avant alors ! Hein ?
2: Moi j'espère.
1: Mais tu es mignonne ou pas ?
2: Oui, je crois que oui. Hein.
1: Parce que attention, hein, moi je suis en période de rut là en ce moment, je peux tomber amoureux là.
2: Non, mais c'est toi qui dois faire attention avec moi.
1: Je tombe amoureux. Là j'ai envie de tomber amoureux à partir de maintenant, c'est-à-dire 23 août. Jusqu'au 31 décembre, je veux tomber absolument amoureux.
2: Alors je suis ta femme.
1: Ah là là, faut faire attention parce que la barre est haute, parce que j'ai rencontré une fille fabuleuse dans le sud. Et...
2: De la France.
1: Oui, de la
2: France, oui. Bah non, les Espagnols sont meilleurs.
1: Ah bah je sais pas, mais non mais...
2: Bah alors tu dois me connaître.
1: C'est quoi ta spécialité?
2: Spécialité?
1: Ouais.
2: C'est ce que je fais dans la vie, tu dis.
1: Ouais.
2: Bah je fais mes études de traduction.
1: Ah. Bon, tu me l'as... Ouais, et alors? Tu fais quoi, français?
2: Français, espagnol, arabe.
1: Français, espagnol. Ah, pas bon, un petit peu en arabe, tiens.
2: Un petit peu en arabe?
1: Ouais, j'adore, j'aime bien cette langue.
2: Qu'est-ce que tu veux que je te dise en arabe?
1: Je sais pas, n'importe quoi. Je sais pas, voilà. Je m'appelle Elsa.
2: Non, je te dis une chose.
1: Vas-y.
2: Elsa Katramakne.
1: Ah, tu vois, moi aussi je parle arabe. Attention quand même, un petit peu quand même.
2: Mais Paris est plein d'arabes.
1: Mais évidemment, il y en a partout. Alors, ouais. Mais qu'est-ce qui a fait que tu t'es intéressé à cette langue-là? Parce que c'est pas facile à parler l'arabe en plus. Si?
2: Bah, parce que c'est comme ça, c'est très compliqué.
1: C'est très compliqué. Est-ce qu'on pourrait trouver éventuellement Fildar ou Manu, quelqu'un en standard au 0800 308 5000, une demoiselle ou un garçon qui aurait des origines maghrébines et qui pourrait parler arabe couramment pour vérifier qu'Elsa parle bien arabe?
5: Ouais.
1: Est-ce qu'on peut me trouver ça? Ouais. Mais quand on dit arabe, alors j'y connais rien moi, c'est plutôt une langue, c'est arabe en général ou?
5: Ça dépend. Ah non,
1: c'est quoi plutôt tunisien, marocain, algérien?
2: Marocain. L'arabe du Maroc.
1: Alors l'arabe du Maroc. Alors donc ouais. On va chercher
2: alors,
1: une demoiselle.
2: Si je cherche un Libanais, je pourrais pas m'entendre avec lui.
1: D'accord. Donc on va essayer de te trouver ça tout de suite. Et en attendant, on va parler un petit peu de quoi?
5: Il est un pro, il s'excite, hein, pour ça qu'il a trouvé un nouveau job, il est heureux là.
1: Alors voilà, donc tu veux qu'on parle donc de ta ville, donc Elsa, c'est ça?
2: De ma ville.
1: De ma ville, t'as dit.
6: D'une ville à côté.
1: D'une ville à côté, par exemple. Tu connais la Gaza de Lorenzo? Non, mais tu connais?
5: Las Casas
1: de Lorenzo.
2: Qui est Lorenzo?
1: Bah, c'est une province de Grenade, tu sais. C'est l'Andalousie orientale.

0: du village en direction de Iyora.
1: Iyora,
0: tu connais ça?
1: Oui, bien sûr. Si.
0: Alors, tu vois, hein, alors. Il suffit de demander la Catarata de Iyora, c'est ça?
1: Catarata de Iyora.
0: Voilà, voilà. C'est sur.
1: Tu connais Sierra Nevada?
0: Il faut monter une pente, puis vous aurez en ce moment-là. Je ne sais pas si tu vois où on arrive à un carrefour. Et sur la droite, il y a un bâtiment avec un panneau, attends que je me souvienne, qui indiquait. Marmoles.
1: Marmoles,
0: tu connais?
1: Moi, tu prononces très bien, hein.
0: Ah non, mais c'est ça, tu te souviens de ça?
1: Ouais, bien sûr.
0: Après, je me souviens d'un truc où je prenais une route qui part vers la gauche, c'était sur un chemin de cimetière. El Camino del Cementerio, je crois. Ouais, c'est ça.
1: Cimetière, ouais.
0: Ouais, alors ensuite, on montait en ligne droite jusqu'à à peu près 200 mètres. Et
1: Ça t'a plu, Granada?
0: Et ouais, je m'en souviens très bien. Puis je me souviens, c'est que lorsque la route commence à tourner légèrement vers la gauche, il fallait la quitter et il fallait prendre un petit chemin de terre battu qui se trouve, je sais plus, sur la droite. Enfin, c'est le câble noir que vous voyez tendu sur des minces poteaux de bois et qui longe le chemin de terre. Et puis il y avait une ligne téléphonique qui amène directement chez moi à quelques kilomètres. Et voilà.
1: C'est bien.
0: Non, mais c'est vrai, hein.
1: Ouais.
0: Donc voilà, donc je connais très
1: alors,
0: bien.
1: Tu peux venir quand tu veux. Hein.
0: Bah voilà, je peux te dire que je connais bien Internet quand même. Voilà, non, tout ça c'est sur l'Internet. On a trouvé ça sur l'Internet.
1: Ah ouais.
0: Ah ouais, non, j'y suis jamais allé. Alors vas-y à Grenade, vas-y, fais-moi un petit tour.
1: Tu m'as trompé.
0: Bah, je t'ai trompé, mais je te tromperai comme ça, mais je te tromperai jamais en amour.
1: Oh.
0: Tu sais bien que je suis un homme. Est-ce que tu crois que les Français sont des hommes fidèles?
1: Ça, je ne sais pas encore.
0: Bon, il faut qu'on se voit, Elsa, alors. Il faut qu'on se rencontre, quand même.
1: Oh, quand tu veux, sérieusement.
0: Tiens, on a Nadia, qui a 17 ans, de Beaumont-sur-Oise, qui est avec nous et qui parle arabe. Salut, Nadia.
2: Salut, Max.
0: Nardin Mouk. C'est tout ce que je sais dire.
2: Ça, c'est méchant, ça.
0: Ah bon, ça veut dire quoi? Ça veut dire quoi?
2: Ça veut dire nique ta mère.
0: Ah merde, excuse-moi. J'ai toujours appris ce mot-là, c'est le mot qu'on connaît le plus, et je savais pas ce que ça voulait dire. Maintenant, je le sais. Je crois que ça veut dire merde de merde, je sais plus quoi.
2: Ah,
0: ah
2: oui.
0: D'accord. Ah vas-y, parle arabe, vas-y un petit peu avec elle pour vérifier.
2: Est-ce que tu veux que je te dise salut Elsa déjà?
1: Salut. D'où es-tu, toi?
2: Hein?
0: Non, mais elle oui. Parle. Vas-y.
1: Quelle partie? Maroc, Algérie,
2: Maroc.
0: Allez-y, on a une minute, allez-y.
2: Je sais pas, vas-y, commence.
1: Bah non, je sais pas.
0: Pose-lui une question.
1: Non, tu vas, ce que tu veux.
0: Allez, vas-y, Nadia, pose-lui une question, n'importe quoi.
2: Pas,
0: bah, comment ça va? Et puis elle va te répondre.
2: C'est pas mal. Je suis qui?
1: La veuve, coucher la veuve.
2: Coucher la veuve, je suis qui dérive et dérive.
1: Ouais, vacances, congé.
0: Voilà, c'est les vacances. Je parle arabe. Je parle arabe, ça y est. Oh, ça va, c'est les vacances, tranquille, on rentre lundi. Bon, allez, vous nous baratinez ou quoi? Bon, on va récupérer Elsa et Nadia très sérieusement pour en parler un petit peu. On va parler un petit peu de. Ah, il y a un concours arabe sur l'internet. Tiens, on va vous tester toutes les deux. Et puis, on récupérera Gérard également pour la suite et fin de cette émission en fanfare. On récupère Nadia qui doit toujours être avec nous. Nadia,
2: oui,
0: toujours
2: salut.
0: Là.
2: Je suis là.
0: Bon, très bien. Et Elsa également.
1: Oui, je suis là aussi.
0: Ça n'arrête pas de couper, Elsa. Hein.
1: Ah
0: ouais. C'est les batteries, ça.
2: Non. Qu'est-ce que c'est que ça, Elsa?
0: Bon.
2: Qu'est-ce que tu nous fais, là?
1: C'est un portable, tu sais, le problème avec les portables.
0: C'est pas grave. On va récupérer également en direct Gérard qui est dans une cabine. Ça va, GG?
3: Ouais.
0: Bon, alors, on va essayer.
2: Salut, Gérard.
3: Salut.
0: Alors j'ai Gérard qui est dans une cabine, on l'entend pas très très bien mais c'est pas grave, on va faire avec. Elsa et Nadia, donc Elsa est espagnole, en ce moment est à Paris et fait des études de langue, c'est ça ?
1: Mm-hmm.
0: Spécialisée pour la langue française et la langue arabe, donc on avait demandé à une fille de nous appeler éventuellement pour parler en arabe. On est allé sur le site internet.
1: Oui.
0: On est tombé sur un site internet, c'est truc arabe, et donc il y a l'alphabet. Et donc Nadia, je vais essayer de le faire.
2: Oui.
0: Alors juste, je veux juste savoir un truc.
2: Oui,
0: quand il y a marqué H-A, alors c'est H.
1: Oui, ça dépend.
0: Et quand il y a K-H-A, comment on dit?
2: Kaf.
0: Kaf.
2: Voilà.
0: Il faut rajouter un F, même quand il n'existe pas. Non mais c'est ça, il faut rajouter le F.
2: Non, faut pas le rajouter, mais enfin voilà.
0: D'accord, alors je vais essayer, hein. Tu me dis si c'est pas bon alors.
2: D'accord.
0: Alif, ba, ta. Alors là, il y a par exemple, il y a ta, t-a, et après en dessous il y a ta, t-h-a. Comment ça se prononce? Ah, c'est encore Elsa qui a coupé ou c'est un problème de standard?
3: Ouais, c'est Elsa, oui.
0: Nadia.
2: Oui.
0: Comment on fait alors? S'il y a ta, t'es A,

0: plus de tas, T-H-A, comment on fait?
1: Bah, faut aspirer le H, en fait.
0: Ah, d'accord. Alors.
1: Voilà.
0: Alif, ba, ta, tra.
1: Voilà.
0: Jim, ha,
1: oui.
0: A, ha, dal.
1: Dal.
0: Dal. Oui. Ra, zai.
1: Zi.
0: Zi, ah, zi, d'accord.
1: Oui. Sin.
0: Sim.
1: Sin.
0: Sin.
1: Oui.
0: Alors, sad.
1: Sad.
0: Dad.
1: Oui.
0: Ta.
1: Ta, za.
0: Za. Alors là, après, c'est quoi? Ham.
1: Haim. Haim.
0: Haim.
1: Haim.
0: Zaim.
1: Oui.
0: Fa.
1: Kaf.
0: Après, c'est quoi? Kaf, de nouveau.
1: Oui.
0: Lam.
1: Lam, mim.
0: Lam, mim, moum.
1: Noun.
0: Noun.
1: Noun.
0: Ha. Après, c'est quoi là? Parce que c'est mal écrit.
1: C'est wa.
0: Wa.
1: Wa.
0: Ya.
1: Et ya.
0: Hamza.
1: Hamza, c'est la première lettre.
0: Hamza, d'accord, c'est la première lettre.
1: C'est la première lettre, oui.
0: D'accord, ok, voilà. Bah, on y arrive finalement.
1: Bah, voilà.
0: Qu'est-ce qu'il y a d'autre? Tu savais, toi, Gérard, parler arabe comme ça, l'alphabet?
2: Non.
0: Non.
1: Tu es nul, hein, alors.
2: Non,
1: rien.
2: Ah, ouais, je suis nul, bah ouais, bah moi je sais pas parler l'arabe.
1: Mais
2: bah
1: c'est
2: ouais.
1: Une très belle langue en plus.
0: Ah, c'est.
2: Ah ouais, mais.
1: Tu devrais,
2: faut,
1: tu devrais.
2: Faut m'apprendre.
0: Bah ouais, on va lui apprendre, on va lui apprendre.
1: Ouais, même
0: quoi, Gérard?
2: Qu'est-ce que. À ta Bibi, faut y apprendre.
0: Bah ouais, ouais, mais comme Bibi elle vient pas travailler, si tu veux, Bibi, on peut pas non plus.
1: Bah ouais.
2: Bah, Bibi elle est là, elle est à côté de moi.
0: Ah d'accord. Alors, qu'est-ce qu'on pourrait. Non, mais là c'est trop compliqué là. On essaie de trouver des cours d'arabe, mais c'est pas évident. Hein. Qu'est-ce qu'on peut dire? Elle est de nouveau avec nous, Elsa?
3: Ouais, je suis encore là.
0: On s'accoupe tout le temps, toi, hein.
3: Bah, tu sais, hein? c'est le téléphone qui est excité, hein.
0: Tu vas me faire une petite pipe quand même pour te rattraper, hein.
2: Ouais, c'est cochon, hein.
0: Bon, sérieusement, qu'est-ce qu'on peut dire encore sur la langue arabe? Mais là, je peux pas lire, là, c'est trop compliqué. Est-ce parce que
1: tu connais d'autres, Max, comme mots arabes?
0: Rien.
1: Tu connais
0: enfin,
1: rien?
0: Non, mais qu'est-ce que je t'ai dit tout à l'heure, c'était quoi déjà? L'insulte là.
4: Nardinemouk.
0: Parce que
1: ouais.
0: Moi j'ai travaillé pendant. Parce que j'ai travaillé pendant un mois sur un,
1: oui.
0: Sur des sentiers. C'est sur des sentiers où je ramassais des gravats et tout ça. Et les mecs. Bah ouais, c'est quand j'avais 16 ans. Et les mecs. Et les mecs, ils arrêtaient pas de s'engueuler. Ils arrêtaient pas de dire Nardinemouk. Putain, il me fait chier Nardinemouk.
1: Alors, ah oui.
0: Et moi je retenais ça. Et à chaque fois je disais ça, mais je savais pas ce que ça voulait dire.
1: Bah, il faut pas répéter ça parce que c'est une.
0: Vilain. Pas beau, vilain. caca,
1: c'est tu pas beau.
0: Caca, Max, vilain, pas propre, beau,
1: mais
0: caca,
1: ça, Max.
0: Vilain, pas propre, oui.
4: Je crois que le cul, ça se dit tarma ou un
0: tarma.
4: Peu comme ça. Non, c'est pas ça. C'est ça ou c'est pas ça? C'est ça?
1: Oui, c'est ça.
0: Comment on dit, donne-moi une autre insulte encore en arabe, un truc genre, oh, va te faire foutre, par exemple.
2: Je voudrais bien entendre
0: merci en arabe, on dit comment?
1: Shukran.
2: Ah, mais... je t'aime.
1: Ah non, ça je peux pas te le dire, Gérard.
2: Ah bah, voilà. Si.
1: Pourquoi?
0: Alors
2: bah,
0: dis-le moi.
1: Je peux le dire à Max alors.
0: Alors dis-le
2: non,
0: moi.
2: Non, bah dis-le en direct.
0: Vas-y.
2: T'as plus de 10 millions d'auditeurs qui écoutent alors.
0: Vas-y. 10 millions, t'entends? 10 millions,
1: oui,
0: alors vas-y.
1: Oui. Ah oui, c'est beaucoup. Oui.
0: Comment on dit je t'aime en arabe? Vas-y.
1: Ana habbouki.
0: Ana habbouki. C'est joli. Hein. Vas-y, Gérard.
2: Un
0: arabe bouquet. Un arabe s'il vous plaît. Un bouquet de rose, un arabe bouquet de rose, s'il vous plaît. Non, un arabe bouquet.
1: Oui,
0: c'est joli, hein. C'est vrai que c'est très joli, mais c'est pas facile. Hein.
1: Non, c'est pas du tout facile.
0: C'est pas facile.
1: Pour vous.
0: Pourquoi Elsa, t'as choisi la langue arabe comme ça, Maroc?
3: Parce que tu sais, Grenade, c'est très près du Maroc, alors c'est une belle langue.
0: Ah bah c'est une ville magnifique, parce que moi j'ai eu la chance de rencontrer également au Club Med, là, j'en faisais allusion un petit peu de mes vacances, là. Illusion, comme dirait Gérard, de mes vacances. Et j'ai rencontré un mec super sympa là-bas qui est architecte et je vais aller à Casablanca.
3: Casablanca.
0: Ah ouais, ouais. Dès que je peux y aller, j'y vais avant le 31 décembre,
1: tu
0: un week-end.
1: Tu m'invites, Max. Hein?
0: Un week-end, hein?
1: Tu m'invites.
0: J'emmène ma petite quand même.
2: Oh, tu m'invites, arrête tes conneries.
1: Oh non, hein. Moi d'abord, hein.
0: Oh, d'accord.
2: Casablanca, tu m'invites.
0: Hein?
1: Ah ouais.
2: T'invites ta Bibi.
0: Non, moi je vais à Casablanca avec ma meuf et toi je t'emmènerai avec Bibi manger une Casablanca.
1: Alors,
0: une blanquette. Une Casablanca de veau.
2: Une blanquette avec moi.
0: Une Casablanca de veau pour toi. Ah là là là là là.
1: Eh Max.
0: Ouais.
1: Est-ce que je peux avoir une petite compile, s'il te plaît?
0: Non,
2: il y a
1: s'il te plaît.
0: Non.
2: Il y a plus de compile là, sorti.
1: Oh, toi, Gérard. Hein.
0: Non, je vais vous faire un petit cadeau.
1: Oui.
2: Ouais.
0: Je vais vous passer un extrait de Balade Nocturne.
1: Oh non, moi je vais à compile.
0: Non, faut l'acheter demain. Elle sort demain dans les bacs.
1: Voilà.
0: Laquelle? Ah bah la nouvelle, il y a une nouvelle compilation Balade Nocturne qui sort demain. La compilation de l'émission du dimanche. Voilà, et si vous êtes amateur de musique, 22h minuit également, une nouvelle émission que je vais appeler Éclectique, où là se passerait un petit peu de tout, du trip-hop, du rock, enfin tout ce qui me passe par la tête.
3: C'est bien.
0: Voilà, donc vous allez découvrir ou redécouvrir des vieux morceaux, et je viendrai comme ça avec des disques sous le bras, on parlera ensemble un petit peu de musique en direct, et comme ça au fur et à mesure. Là, on passe un morceau ou pas? Non, sinon on attend demain.
1: Oui.
0: Bon, je passerai un morceau extrait de la compilation tout à l'heure pour terminer l'émission, d'accord?
1: D'accord.
0: Par exemple, dedans, il y a aussi la liste de Schindler qui est très jolie, la musique avec le violon qui est magnifique. Mm-hmm. Je passerai un petit morceau.
2: Passe-moi un petit coup de violon là.
0: Hein?
1: Non,
4: un petit coup d'archer dans la.
2: Vous vous taisez là, nanana. Passe-moi un petit coup de violon.
0: Alors écoute bien, écoute bien. Pour ta bibi, pour tous ceux, écoutez. C'est pour vous les filles.
3: Oh là là,
0: et pour bibi aussi.
3: Très triste.
0: Ah mais écoutez, c'est beau hein.
3: Oui, c'est beau, mais très triste.
0: Ah oui, non, mais de toute façon...
1: Ah oui, je suis d'accord avec toi, Elsa.
0: Balade nocturne est un petit peu moins triste que...
1: On va se mettre à pleurer, hein.
0: Écoutez.
1: Ah oui.
3: Moi, c'est la...
0: Voilà, j'en mets pas plus. Il faut acheter la compil, Elsa. Oui.
3: De Steven Spielberg.
0: Oui, Spielberg, Steven Spielberg. Gérard.
2: Oui.
0: Steven.
2: Yes.
0: Qui c'est qui l'a fait ce film? Steven Spielberg, vas-y.
2: Oh, je sais plus, ouais.
0: Le Kremlin Bicêtre. C'était dans la préhistoire, ça, c'était le débat sur la préhistoire. Steven Spielberg de Kremlin Bicêtre. Bon, on mettra un extrait, on mettra la musique de Twin Peaks pour terminer l'émission qui est extrait de Balade Nocturne. Et donc dimanche soir, 22h minuit, une émission qui, à mon avis, devrait vous faire plaisir, vous apprendrez. Enfin, j'espère que vous allez pouvoir découvrir plein de choses et puis Balade Nocturne qui revient dès dimanche. Ah. Bon, bah, en tout cas, Elsa, merci beaucoup.
3: De rien.
0: Nous, faut qu'on se voit avant que tu t'en ailles quand même. Hein. Ah, bah, attends, ils font la gueule, les autres. Allez. Bon, ils disent que t'es grosse.
1: Non, ça, c'est pas vrai déjà.
0: Elsa, t'es grosse?
3: Non.
0: Bon, alors.
3: Comme on dit en Espagne, estoy buena.
0: Mais tu es jolie?
3: Oui.
0: C'est vrai?
3: Oui.
0: En plus,
3: oui.
0: Et t'es toute seule et t'es venue toute seule?
3: Oui.
0: Eh ben, t'es courageux.
3: La vie, c'est la vie, alors.
0: C'est la vie, c'est comme ça. Ceci dit, l'italienne qui était au Club Med, elle est venue toute seule avec une copine. Je peux dire qu'elle était vraiment, vraiment, vraiment, vraiment très jolie.
3: Ouais, je peux garantir, je suis pas comme ça.
0: D'accord. Nadia.
1: Oui.
0: Merci d'avoir appelé.
1: Il n'y a pas de quoi.
0: Et tu quittes surtout pas, je te repasse le Nanden. Je te repasse le Stromoslav. Le standard en arabe.
1: Max.
0: Ouais. D'accord. Ok, moi aussi. Je t'embrasse.
1: Moi aussi.
0: Gérard.
2: Ouais, mon chef.
0: Bon, bah écoute, on se voit mercredi pour les conseils de Gérard.
2: Pardon?
0: On se verra mercredi, on va se voir en antenne. Bah, moi, demain, je suis pas là de la journée. Hein. Mais pour l'antenne, pour les auditeurs, on se voit mercredi avec les auditeurs en direct.
2: Ouais, mais c'est con parce qu'on a eu des embrouilles. T'aurais dû me laisser un petit peu d'antenne là.
0: Vas-y.
2: Bah, je sais pas, moi. Qu'est-ce que tu veux que je dise? Maintenant, t'as fini alors. Attends. Bibi a quelque chose à dire. Bon,
0: vas-y.
2: J'espère que tous les auditeurs, je sais que vont appeler en masse dès demain.
0: Ouais.
2: Parce qu'on on a besoin d'eux.
0: Ouais.
2: Hein? Donc, Bibi a...
0: Oui, passe à nous, parce que toi, t'es complètement endormi, t'arrives pas à mettre un mot devant l'autre, alors passe-moi.
2: Oui, mais de toute manière, moi, de toute manière, ce que je demande, c'est que t'ailles du monde. Moi, je veux que t'ailles du monde.
0: D'accord.
2: Je veux pas, parce que là, je sais, tu nous l'as dit, donc qu'on fasse péter l'antenne, mais qu'on y arrive. Alors, pas comme ce soir, mais allez-y, appelez-nous. Et n'ayez pas peur. De manière, qu'est-ce que... c'est plus
0: il est là, il est de retour. Il n'a pas bougé d'iota.
2: Hein?
0: Ouais.
5: Bon, je te passe la petite Bibi, elle va te dire un petit mot, puis je te reprends après.
0: Ouais, j'en rappelle pour dire que Gérard, donc, on sera en soirée ensemble tous les deux à l'Atlantide, à Chaumont. C'est le 11 septembre, donc c'est très prochainement, et que sinon, on te retrouve mercredi en direct pour les conseils de Gérard, et jeudi, bien sûr, pour les débats, les fameux débats qui ont fait...
5: Non, mais les conseils de Gérard et Sandy...
0: Non, mais Sandy a dit qu'elle va peut-être pas venir, donc on va faire les conseils de Gérard, comme ça, au moins, on est sûr que tu seras là. Laisse-moi terminer, c'est quand même moi le chef. Et ensuite, ça sera donc les débats de Gérard. Jeudi entre minuit et 2h. Alors passe-moi Bibi vite fait, allez vite.
5: Ouais, je te passe Bibi et tu me rappelles si ça va pas pour.
0: Allez, vite, parce que l'émission est terminée. Allez, Bibi. on se dépêche. Allez, parce qu'on va pas faire comme ça jusqu'à 1h du matin comme à chaque fois. Hein. Bibi.
6: Allô?
0: Quelque chose à rajouter?
6: Allô?
0: Oui, Bibi, je t'écoute.
6: Ouais, donc moi je voulais dire personnellement à Max que je suis vraiment très contente qu'il soit revenu le soir parce que vraiment, moi personnellement, il m'a vraiment manqué.
0: Ouais,
6: et,
0: on va lui dire.
6: C'était vraiment quelque chose, tu vois, passer les nuits sans toi, sans t'écouter, c'était franchement, c'était pas trop bien. Ouais. Et maintenant que t'es revenu, je suis vraiment très contente.
0: Très bien,
6: et
0: puis il y a ton...
5: pour mercredi.
6: De quoi, pour mercredi? Bah ouais, non, mais je vais expliquer à Max et d'abord, il a très bien compris et je vais expliquer. Voilà. Et donc voilà, c'est ce que je voulais dire. Et n'hésitez pas pour appeler parce que faut que Max il ait de l'audimat pour qu'il puisse remonter la pente.
0: Voilà, exactement. Parce qu'en ce moment je suis pas très bien, faut que je remonte la pente.
6: Voilà. Je t'en passe Gérard. Hein.
0: Ok.
6: Et puis bonsoir à tout le monde, des gros bisous.
0: Ah ouais, tout le monde est là.
6: Voilà, ciao.
0: Gérard, pour terminer, avant qu'on donne les adresses et le numéro de téléphone pour demain.
5: 0803 08 5000.
0: Appelez-nous.
5: Et voilà.
0: Voilà.
5: Bon, tu me rappelles à quelle heure, toi?
0: Bon, bah, quitte pas, je vais te reprendre en antenne. Merci en tout cas, Gérard. Merci à vous tous de nous avoir suivis pour cette première. Vous n'étiez peut-être pas au courant, mais voilà, on est de retour en direct dès 21h, le nouveau rendez-vous, avec une première émission, une première heure. On va essayer, tant que possible, de vous rendre service entre 21h et 22h, puis la radio libre de 22h à minuit, bien entendu. 0803 08 5000. Si vous voulez participer à l'émission de demain, dès 21h, dès 22 ou dès 23, vous choisirez. On a également le répondeur du Star System, qui fonctionne 24h sur 24. Vous laissez vos petits messages, bien entendu, pour pouvoir me parler, vous répondre, simplement faire des petits délires, quoi que vous ayez envie de faire, peu importe, eh bien, le 0140-521-521 est à votre disposition 24h sur 24, je répète, 521-521. 0140-521-521. Philbert, tu veux rajouter un truc, l'adresse de fun?
7: Oui, éventuellement, vous pouvez toujours écrire, hein, c'est Max Fun Radio. 20 rue Bayard, B-A-Y-A-R-D, hein, et pas deux L, 7508 Paris, et voilà.
0: Vous pouvez nous envoyer des cartes postales, des bonbons, des bancos, enfin ce que vous voulez, ce qui vous passe par la tête, de l'argent, des bateaux, des voitures, des photos, les filles, les garçons, des photos de vacances. Tiens, par exemple, on pourrait faire un petit concours des plus belles photos de vacances. Ça pourrait être marrant, ça éventuellement, on va attendre encore un petit peu, une petite semaine.
7: Il va jouer, Manu.
0: Et quoi d'autre encore à rajouter? Ouais. Il y a encore quelque chose à rajouter, les enfants?
8: Non.
0: Voilà, un extrait de la compilation Balade Nocturne qui est dans les bacs dès demain. Allez-y quand même, achetez-la, c'est la compilation de l'émission qu'on retrouvera dimanche à minuit. Le morceau que je vous diffuse est de Angelo Badalamenti, c'est le morceau que la personne qui a fait la musique, avec David Lynch, extrait de la BO du feuilleton Twin Peaks, qui s'appelle Falling. Et nous on se retrouve demain en pleine forme à 21h, Sidar, Manu, Olivier de la production avec quelques nouveaux jingles, ça va pulser, une rubrique est en train de se préparer. Et puis bien entendu vous de l'autre côté de la radio. Bonne nuit, amusez-vous bien.

0: Amigos. Appel. Amigos. 0803 08 5000. Je ne dis pas que tes sujets ne m'intéressent pas. Tout m'intéresse dans la vie. Mais si tu viens nous balancer une histoire, au moins sur l'antenne, le minimum, c'est de t'en souvenir. S'il faut que maintenant j'essaie de deviner ce qui a pu t'arriver, là, c'est carrément la galère totale. T'as vu l'heure qu'il est? Regarde sur ta montre, il est minuit et quart déjà. Putain de bordel de merde, alors qu'est-ce que ça passe vite. Déjà minuit et quart et... rien d'intéressant, hein. Je vais faire le bilan de la soirée, tiens, je vais aller vite fait, là. Emmanuel, Naz, JJ, très moyen, Antoine, peut mieux faire, Didier, comme d'habitude, fidèle à lui-même, on n'a rien compris, Elisa, de Marseille, pour le moment, tout va bien pour toi, Isabelle, de Vincennes,
1: pareil,
0: ça peut aller, Stéphane, l'alcoolo, zéro,
1: moyen.
0: Virginie, 25 ans, première fille de la soirée, ouais, Joël, de Paris, ni oui ni non, tout naze. Pierre Fula, impeccable, rien à dire. Jean-François de Tours, tout naze. Christian, 56 ans de la Selle Saint-Cloud, tout bon. Et Stéphane, pour commencer la soirée, peut mieux faire. Vous foutez de ma gueule ou quoi? Je vous pose la question de l'autre côté, vous foutez de ma gueule? Vous m'avez fait chier pendant 6 mois? Vous m'avez emmerdé, harcelé, vous avez même fait chier mon boss pour que je revienne le soir? Je reviens dans la boutique, je reviens à la maison, j'entends des cris, des pleurs de joie. Qu'est-ce qu'il y a? Vous allez vous contenter d'écouter l'émission comme ça, et puis vous dire, ah, ça y est, on l'a retrouvé avec sa belle voix, puis toute son équipe, et puis il... Moi, je veux des gens étranges. Je veux des filles arbies. Je veux du noir, hein. Je veux du corbeau. Je veux des gens malheureux, je veux des gens heureux. Je veux des gens blindés de problèmes. Je veux des gens qui ne savent plus quoi dire, qui sont déstabilisés dès qu'ils entendent ma voix. Et je veux pas des gens qui me racontent leurs vacances, leurs petits week-ends. Hein. Moi, je veux des choses bizarroïdes. Qu'est-ce que t'en penses, Gégé?
1: Bah ouais, je suis d'accord avec toi. Mais si tu veux des gens tout noirs, t'as un petit tout noir à côté de toi, là. Là, juste en face.
0: Andy, maquillé comme pas deux. Comme un hacha, comme un hacha. Yes, yo. Non, non. Vous plaisantez ou quoi? Je pense que vous l'avez mérité, la Socadence. Ça va écouter encore un petit peu, écoute ça. C'est tout? Mais c'est tout ce que t'auras. Tu m'arrêtes pas plus que ça. Ah tiens, on va aller faire un petit tour du côté de l'internet. Où il y a des gens qui se mettent la tête dans le cul apparemment, ça c'est chaud, c'est des photos comme jamais on n'en aura jamais vu. Hein. Il y a quelques personnes quand même, Rigon, on peut peut-être en toucher un petit mot, qui sont sur l'internet. Alors il y a l'IRC pour dialoguer en direct, puis il y a également une boîte aux lettres.
2: Alors sur l'IRC, il y a beaucoup de monde, je vais pas saluer tout le monde parce que
0: combien ils sont là encore?
2: Alors attends, je tape un peu.
0: Je viens juste savoir, je veux savoir le nombre, le chiffre.
2: Le nombre exact, 55.
0: Foutez de ma gueule, minuit quart, il y a que 55 connectés sur l'internet, mais vous êtes des blaires ou quoi? Ça vous coûte gratos?
2: Les blaireaux sont partis, c'est pour ça.
0: Ah. Alors que les gens forts et intelligents viennent sur le site internet irc.funradio.fr pour dialoguer. Et puis sinon, il y a également la boîte aux lettres.
2: Il y a le mail de Max.
0: Alors c'est quoi ça?
2: Alors c'est max@funradio.fr où vous pouvez nous envoyer des messages et des photos.
0: Alors il y a quelques-unes des photos dans l'insu, mais des nazes. Je veux des photos de nana, des vraies, des chaudes. Foutez quoi au standard? Vous branlez le zizi?
3: Qu'est-ce que ça va faire?
0: Ah ben, s'il y a deux pelés et trois tendus pour mon retour, ça sert à rien. Non, mais on va faire notre radio nous-mêmes. Hein? Vous me préparez un petit show tous les deux? Salut, on va faire un petit tour du côté de l'IRC. Alors, non, pas de l'arrobas, là.
2: Du mail.
0: Du mail arrobas. Allez, vas-y.
2: Alors, on a Jean-Philippe qui est très content de ton retour.
0: Waouh, Jean-Philippe, ça me fait plaisir de te faire plaisir. Merci. Tu peux pas savoir, sans déconner, ça me touche droit au cœur.
2: Nous avons Capucine, 23 ans de Lyon, c'est de même. Très content.
0: Oh, ben on est ravis alors.
2: Tu es le plus mieux de toute la Terre.
0: Le plus mieux, ben toi tu parles 16e siècle comme moi, c'est bien.
2: Voilà, voilà, nous avons aussi Anne qui t'a envoyé un roman. Elle salue le King GG et The Queen Françoise.
0: Ouais.
2: Et les deux bouffons au standard.
1: Ben moi je la remercie.
0: Voilà.
2: Non, toi. À part ça, voilà, il y a beaucoup de mots. Enfin, ils sont très contents.
0: Ils sont très contents. Bah, c'est
2: y a
0: bien.
2: Un Jackie aussi.
0: Un Jackie les croissants chauds. Ouais. Oh, bah, c'est superbe ça. Ah, mais on démarre doucement cette nuit. On a quand même ça. On a tapé pendant 2 heures et puis là, ça s'agit un petit peu. On se calme. Hein. Je veux des gens étranges. Je veux qu'on me raconte des histoires étranges. Des histoires un petit peu cul, mais un truc super zarbi, quoi. Des trucs super dark cul. C'est vrai, quoi. Parle pas assez de cul quand même. Parler de cul pour faire comme l'autre, les blaireaux en face, je te bouffe la chatte, alors que t'aimes que sucer de la queue, genre, on va pas faire ça. Non, loin de là cette idée, non. Tandis que quand même, quelque part, on doit se dire depuis longtemps que j'ai quelques petits fantasmes un peu zarbi, un peu sombre, un peu dark, un peu. GG, tu veux pas m'éteindre les postes de télé là? Tu me fais disparaître tous ces postes de télé là. Tu peux pas me les éteindre là?
3: Je sais pas comment que ça s'éteint, c'est ton jeune malheur.
0: Mais tu sais rien faire fonctionner, oui. Oh là là là là, il faut que je fasse tout dans cette boutique. Là, tu mets ta main derrière là. Oh là, puis cette musique de Twin Peaks. Ah ouais. Hop là, enfin, ouais, sur le côté, voilà. Non, là, t'as changé plus au front là. T'as un gros bout de. Oh, éteins-moi tous ces postes de télé. Mets-moi toutes ces grottes là. Mets-moi dans le noir, bordel, GG, fous-moi dans le noir. Oh là là, fais-moi une ambiance dark. Oh là là.
4: On est bien là, voilà, tranquille.

0: Il m'a pas collé ça au bon endroit.
1: Ah mais si, c'est pas dans ça.
2: Alain.
3: Ouais.
2: Quel plaisir de te retrouver.
3: Alors, et toi?
2: Bah moi j'étais là le matin, hein. Tac, tac. Je cherche des trucs, je cherche des CD.
3: Ouais.
2: Oh là là.
1: Et
2: Alain.
1: Un jour.
3: Ouais.
2: Oh. Gérard, est-ce que tu veux bien nous raconter une petite histoire?
3: Gérard.
4: Ouais.
3: Ça va toi?
4: Ça va.
3: Très bien.
4: Et toi?
3: Ouais, tranquille.
4: Tranquille.
2: tu vas bien, Alain?
3: Ouais, tranquille, ouais.
2: En peu pleine forme?
3: Ouais.
2: Alain le bègue. Toujours en pleine forme?
3: Ouais, toujours.
2: T'es content d'être avec nous?
3: Ouais.
2: T'es content de nous retrouver le soir?
3: Ah oui.
2: C'est là qu'on s'aperçoit quand même qu'on est indispensable, hein?
3: Ah oui.
2: Hein?
3: Comme tu dis, oui.
2: Hein?
3: Comme tu dis, hein?
2: Ah, Alain le bègue.
3: Le matin, je pouvais pas, moi.
2: Bah ouais, c'était dur, hein.
3: Non, mais c'est pas ça. Je sortais.
4: Mes chiennes.
2: Bah oui, pendant 3 heures, bien sûr, tu vas nous la raconter, ça.
3: Hein?
2: Alain.
3: Ouais.
2: L'histoire d'un homme qui bégayait de Versailles, qui sortait ses chiens toute la matinée.
3: Ah ouais.
2: Et qui, jouissant du retour de son animateur préféré, a décidé de ne plus les sortir le soir. Il leur a interdit d'aboyer, interdit d'aller déféquer sur les trottoirs propres de la ville de Versailles. C'est alors que Gérard, face à moi, avait lui aussi envie de te raconter une petite histoire. Écoute cette histoire racontée par Gérard.
4: L'histoire,
2: écoute bien.
4: Comment qu'on fait pour faire aboyer un...
2: C'est pas une histoire de vinette. Raconte-moi une histoire, genre. Une histoire qui fait peur.
4: Oh là là, des histoires que malheureuses, j'en connais pas.
2: Non mais invente.
4: Je sais pas, moi.
2: Mais vas-y, parle avec le ton, tu l'as si bien fait il y a une époque. Aurais-tu peur de ta Sandy qui est à côté de toi après?
4: Non, mais elle a déjà t'en raconté une, elle en connaît plus que moi.
2: Mais toi, le problème de Gérard, c'est qu'il fuit comme un traître à chaque fois qu'on lui demande de travailler, à chaque fois qu'on lui demande d'y être le meilleur, alors que tu n'es rien, Gérard. Tu n'es qu'un peureux parmi les peureux, tu n'es qu'un auditeur parmi les auditeurs, alors que tu devrais leur donner une leçon. Te raconter l'histoire d'une petite fille qui, seule dans le trottoir, errait alors qu'il neigeait. Alors qu'elle prenait peur, elle regardait hagard et cherchait quelqu'un pour pouvoir l'aider, la protéger. Une fille de 10 ans dont ses parents étaient déjà partis depuis bien longtemps. Elle marchait, elle avait faim et soif. Je sais que Sandy, ça te rend triste d'entendre ça, n'est-ce pas ma chérie?
5: Eh oui, exactement.
2: Sandy est
5: triste. Ça me fait très peur.
2: Il n'est pas question de te faire peur, Sandy. Mais juste de te faire réagir. Imagine un instant, Sandy, si tu fermais les yeux avec Alain et toi aussi. Tiens, ferme les yeux, Sandy, pour de vrai avec Gérard. Tiens, écoute. Imagine, Sandy, je suis là, tout près de toi. Il erre de partout. Sandy, imagine que tu marches dans les rues. Tu es seul et tu cherches ton Gérard qui déjà depuis bien longtemps n'existe plus. Tu remontes cette rue, une rue qui, au bout de celle-ci, il y a le beau Gérard, celui avec qui tu as vécu pendant tant d'années, mais qui n'est déjà plus là, il est parti, et tu sens une présence tout autour de toi. C'est moi, ma chère Sandy, moi qui suis juste en face de toi, tu as les yeux fermés, tu sens mon odeur et mon parfum. Tu auras beau m'appeler, ma chère Sandy, il fait nuit noire, il est minuit passé, je monte les escaliers, je te frôle l'épaule. Tu m'appelles, tu me demandes si je suis là, et personne pour te répondre. As-tu peur, ma petite Sandy?
5: Oh là là, je suis morte de peur.
2: Elle joue bien la comédie, on dirait comme si c'était vécu du vrai Molière sur les planches de la radio. Des applaudissements, non pas dans le studio, mais vous qui nous écoutez, la petite Sandy, avec son casque inversé, on appelle ça une casquette. Elle est belle, elle est chaude, elle est excitée. Elle est près de son homme. Oh, elle aimerait bien se baisser, aller sous la console et pouvoir un peu le sucer, mais elle attend pour le moment car elle n'est pas pressée. Elle sait que la nuit sera longue avec Gégé. Lui n'en peut plus, il se frotte la moustache, la triture dans tous les sens. Pouvoir moi aussi me caresser, pouvoir lui lécher la foufoune. Ça donne envie de faire du sexe et l'amour, n'est-ce pas, Alain? C'est pas toi qui diras le contraire, hein?
3: Ouais, comme tu dis, oui.
2: Toi qui n'as pas baisé depuis 1895.
3: Oh, non, non, non, c'est bon.
2: 1917.
3: Non.
2: 1929. Ah, oh, sacré, sacré Alain, là.
3: Ouais.
2: Ah, ça fait bien plaisir de te retrouver, mon pote, hein.
3: Ah oui, bah ouais.
2: Tiens, tu vas pas bouger, on va te repasser le standard, d'accord?
3: Ok.
0: Quoi? Pratiquement 11h30. Est-ce que ce serait possible de savoir les feuilletons que vous diffusez en ce moment?
6: Attendez, pardon, j'ai pas bien compris ce que vous me disiez.
0: Est-ce que vous qu'est-ce que vous diffusez en feuilleton en ce moment?
6: Les feuilletons que nous diffusons sur ouais. RF1. Eh bien, nous diffusons, bien entendu.
0: Oui, je voudrais savoir.
6: Ah, vous voulez savoir, c'est-à-dire, vous voulez connaître les titres?
0: Bah oui, exactement, oui.
6: Eh bien, il y a les programmes comme nous tous.
0: Mais la communion, c'est que je suis directement sur Paris, je voudrais savoir exactement qu'est-ce que vous décidez, parce que moi, je suis branché, je viens de me brancher, je voudrais savoir exactement, j'ai pas mon programme.
6: Disons qu'en épisode le matin, nous avons d'abord à 9h, bien sûr, l'épisode qui marche très bien sur RF1, Claire de Lune.
0: Oui. Ça, je connais, oui. Avec deux nénettes.
6: Tout à fait, Claire de Lune, voilà. Nous passons également, après l'épisode, à 9h30, La Fontaine Noire.
0: Oui, ça, je connais, oui.
6: Et puis après, après ce sont des jeux télévisés.
0: Est-ce que des jeux télévisés, lesquels?
6: Attends, ne quittez pas, hein.
0: Oui.
6: Tu regardes là, voilà, c'est bon. Voilà, tu regardes ici, là, le dossier est là. Excusez-moi, madame, vous me disiez?
0: Les jeux télévisés,
6: ce sont des émissions un peu, ce sont des émissions humoristiques, hein, de parodie, donc on reprend des émissions qui existaient déjà en France.
0: Ah, d'accord.
6: Et voilà, ça dure une heure, c'est un programme d'humour. Donc, ah, ouais. Le Juste Frite, La Frite en Or, enfin bon, voilà.
0: Ah, d'accord.
6: Voilà, donc ce sont des parodies d'émissions, voilà.
0: Et les feuilletons.
6: Ah, je vous l'ai dit, Claire de Lune.
0: Ça, vous m'avez dit au départ, mais après.
6: La Fontaine Noire.
0: Oui.
6: Et après, nous avons des épisodes, ça dépend, nous avons Dynastie qui passe encore, ça c'est Dynastie, le mardi soir à 22h30.
0: Oh, c'est nul, hein.
6: Pardon?
0: C'est nul, Dynastie.
6: Oui, je sais bien, mais bon, c'est comme ça, hein, qu'est-ce que vous voulez que je vous dise? Voilà.
0: Après?
6: Après, il y a la grosse série qui a cartonné. Nous avons... attendez, il y a eu, par exemple, le Mac and Peace se déchaîne.
0: Oui.
6: Mac and Peace contre Scotland Yard. Enfin, tous les programmes bien connus de cet été.
0: Ah, d'accord.
6: Voilà.
0: Ok. Je vous remercie.
6: Eh bien, écoutez, je vous en prie. Je vous souhaite en tous les cas un bon séjour. Vous êtes en Belgique?
0: Non, pour le moment, je suis sur Paris, mais je voulais savoir seulement...
6: Eh bien, écoutez, si vous voulez connaître en tous les cas tous les programmes de notre chaîne RF1, il vous suffit d'aller sur le 3615 Minitel.
0: D'accord, je vous remercie. D'accord.
6: Au revoir, madame.
0: Merci.
6: Au revoir. Bonne continuation.
0: Merci.
7: Eh ben dis donc, pas mal,
8: ouais, t'as cartonné là, franchement. Ouais,
7: mais je pensais qu'il y avait plus que des trucs... Enfin, ils doivent passer beaucoup de films, non, eux?
8: Ouais, non, mais ouais...
7: Qu'est-ce que t'en as pensé, Françoise? Qu'est-ce que t'en as pensé?
0: Qu'est-ce que j'en ai pensé, c'est que j'étais pratiquement nul.
7: Bah ouais, mais parce qu'il faut y aller, là.
0: Nul, parce que...
8: Range-lui dedans, hein, franchement. Hein. Tu lui dis que c'est de la merde, hein, ce qu'il fait. Hein, parce que les Belges, en fait, ils se sont plaints et puis ils comptaient sur toi, justement, pour gueuler un peu, quoi.
7: Ah ouais.
0: Mais non, mais qu'est-ce que...
7: Eh, on appelle France 3, on appelle France 3.
8: France 3.
0: Ah non, arrête.
7: Allez, on appelle... Non, on appelle France 3. Allez, vas-y. Allez, on va appeler France 3. Parce qu'il y a beaucoup d'auditeurs qui en ont marre de Marc-Olivier Faugiel, avoir du mal à le dire.
0: Je connais pas, moi.
7: Marco, tu dis que c'est nul.
0: Je connais pas cette série.
7: Mais non, mais c'est un...
9: la série Marco.
7: C'est un talk show, mais bon,
0: je connais pas, alors, donc je peux pas.
7: Qu'est-ce que t'aimes bien sur France 3?
0: Sur France 3,
7: c'est mon choix.
0: Rien. Pour moi, je suis pas bon joueur.
7: Oh, la carte au trésor quand même. Avec tu connais Evelyne Thomas?
0: Non.
7: Evelyne Thomas, c'est qui
0: j'ai
7: ces mots.
0: J'ai plein de trucs à regarder.
7: Qu'est-ce que tu regardes toi en ce moment?
0: Comme je te dis, ils remettent la série de Derek. Derek, les feux d'amour. Donc, amour, gravité, mais ça. C'est sans arrêt à la suite. Donc, je suis obligée de suivre automatiquement. Bah oui, quand tu suis une série, automatiquement tu vas jusqu'au bout. Donc ils n'ont pas arrêté la série, donc t'es obligé de suivre. Oui. Les feux d'amour, c'est pareil, ainsi de suite.
8: Elle fait un débat donc, film.
0: Derrick, c'est des épisodes soit rediffusés, rediffusion, une rediffusion ou.
7: Appelle-moi téléphone.
0: J'en ai raté pas mal.
7: France 2 peut-être pour Derrick.
8: Ouais, bah,
7: on va appeler.
0: Me fais pas chier sur Derrick.
7: C'est quoi François, s'il te plaît, il y a des gens qui aiment bien parce qu'ils disent que quand même t'es la meilleure pour en parler. Dis-leur qu'il faut pas qu'ils rediffusent le renard.
8: Ouais.
10: Ah non, pas le renard.
8: Derrick, ouais, mais pas le renard.
0: Mais j'ai jamais suivi cette série.
7: Bah justement, tu leur dis qu'il faut qu'ils arrêtent. Tu dis oui pour Derrick, non le renard.
8: Ok, on y va.
7: Et attention, on y va sérieux, on appelle France 2, c'est parti, allez, on continue. Attendez. Arrête. Y a
8: t'es la meilleure, François, t'es la meilleure.
7: Sur les SMS, ils disent ouais, François, c'est la meilleure. Attention. France 2, en direct.
11: 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Bienvenue sur France 2. Nous recherchons votre correspondant.
7: Elle recherche.
11: Nous efforçons d'écourter votre temps.
12: Bonsoir.
0: Bonsoir, excusez-moi de vous déranger, surtout à cette heure-là. Est-ce que ce serait posé de reculer le renard, mettre Derrick au départ?
12: Ouais, c'est ça. Ça sera tout pour vous, non?
0: Hein, comment?
12: Ça sera tout?
0: Non, pas du tout.
12: Vous voulez pas qu'on vous amène des croissants demain matin?
0: Ah, si vous voulez?
12: Eh ben non.
0: Si vous voulez, oui.
12: Non, mais... Hein, on fait pas une télévision à la demande, là, madame.
0: Bah, excusez-moi de vous déranger, mais je voudrais...
12: Ah oui, en plus, vous me dérangez.
0: Ah, excusez-moi, mais je suis désolée de vous déranger.
12: Non, soyez pas désolée.
0: Est-ce que ce serait possible de mettre Derrick au départ Derrick au départ et le renard après.
12: Ouais. Il a fait chaud aujourd'hui, madame.
0: Ah, très chaud.
12: Ah ouais, ça se voit.
0: Ah, très chaud.
12: Ah, ça se voit. Ça se sent.
0: Ah, ça se sent.
12: Ah ouais, ça se sent.
0: Ah, je suis désolée.
12: Non, pour vous, vous allez avoir mal au foie, madame.
0: Ah, merci.
12: Au revoir.
0: Au revoir, bonsoir.
8: T'as cartonné, François. Là, tu l'as remballé, t'as eu raison. Ouais, François, t'es la meilleure.
10: Chapeau bas.
7: Le mec, bien sûr, sur le ton de la plaisanterie, dit tu veux pas non plus des croissants. Et l'autre, quand elle dit oui, il fait merde. Non, mais attendez, je plaisante, c'est genre merde. Après avoir le pro sérieux. Ah, François, ça fait fort.
8: Ah, t'es cartonné, vaut mieux faire France 2 maintenant. Là. Il va falloir faire France 2.
7: T'as appelé qui là?
8: Ah non, on va faire France 3 maintenant.
0: Ça suffit.
7: Ah non, ou TF1.
8: Faut taper fort,
0: François.
8: Faut taper fort, Françoise.
0: Et si, ça suffit.
7: Non, allez, s'il te plaît, allez. Allez, s'il te plaît.
8: Pense à nous, pose aux auditeurs.
7: Et après, il va y avoir un truc énorme. Ça François, je vais te présenter un pote à moi.
0: Max.
8: On y va.
0: Putain.
7: Allez, et après, François, je te présente un copain, Victor, après. Ça va être pour les deux.
0: Victor.
8: Courage.
13: Le standard téléphone Renault, bonsoir.
0: Bonsoir. Est-ce que ça serait possible d'avoir Victor Newman?
13: Pardon.
0: Est-ce que ça serait possible à TF1?
13: Écoutez, madame, il faut que vous appeliez demain. Tout est fermé à cette heure-là. Hein. Vous appelez le service téléspectateur demain.
0: D'accord. Est-ce que c'est pas possible de parler à Victor Newman?
13: Je comprends pas bien ce que vous dites, madame.
0: De Victor Newman. Victor Newman, dans les feux d'amour.
13: Non, il faut appeler demain, madame.
0: Ah, il faut... Déjà, je peux pas appeler parce que c'est un facteur.
13: Ouais, écoutez, madame, excusez-moi, mais j'ai beaucoup de travail. Vous avez l'air de prendre ça avec beaucoup d'humour. Et de rigoler et de faire des farces, mais moi j'ai du boulot. Donc je vous souhaite une bonne soirée et puis à demain.
0: Non mais excusez-moi, vous êtes...
13: Non, c'est pas grave, mais appelez-nous demain, madame.
0: Attendez.
13: Non, j'ai du travail, madame, s'il vous plaît.
0: Attendez, monsieur. Vous avez une voix sympathique, j'ai envie de vous draguer.
13: Ouais. Allez, bonne soirée.
0: Merci, monsieur.
7: Bravo, François.
8: Ah ouais, là, t'as cartonné. Ça veut dire que la France entière est derrière toi, là.
7: Ah ouais, là, ils sont tous sur le cul. En fin de compte, t'as demandé à parler à un des mecs de la série, c'est ça?
0: J'en sais rien, Victor Newman, c'est le principal.
7: Ah ouais, il est beau lui, hein.
9: Moustache.
0: Qui c'est il est beau, oui et non.
7: Bah, qu'est-ce qui se passe dans la série là, en ce moment, dans Amour, Gloire et Beauté, là, on en est où?
0: Je sais pas, pour le moment, attends, j'ai raté un épisode, je l'ai pas vu encore.
7: Non, mais pas celui d'aujourd'hui, mais dernièrement, là, en gros, qu'est-ce qui se dit en ce moment, là?
0: Bah, l'autre s'est fait engrosser.
7: Quoi? Elle s'est fait engrosser, l'hôtesse?
0: Non.
7: Qu'est-ce qui se passe? Qu'est-ce qui se passe dans la série?
0: Diane machin, l'ex-femme s'est fait machiner.
9: La salope.
7: Elle s'est fait machiner, ouais. Ah, vas-y, ouais. Continue, ouais.
0: Par piqûre, si tu préfères.
7: Pardon?
0: Par piqûre.
7: Par piqûre.
8: Ah ouais.
9: Dit trop.
0: De rapport sexuel.
8: Oh, le travail. C'est quoi ce travail pour toi?
9: Attends, moi ça m'inquiète parce que je comprends. Ça m'inquiète.
7: Ah là là là là là là. Bah attends, là tu vas voir le duo qui tue là.
8: Ah ouais.
7: Les cassettes.
0: Mais arrête de me prendre pour une dague.
7: Non, je te prends pas pour une dague.
8: On va te présenter un nouveau minou, ouais.
7: Tu vas voir.
0: Laisse mon minou tranquille.
7: Non, tu vas voir.
10: Ouais, laisse son minou un peu, ouais.
14: Bonsoir Max.
15: Comment vas-tu?
14: Ça va.
15: Bon, de quoi nous parler?
14: Ben, disons à cause de ton émission cette nuit.
15: Pardon?
14: À cause de ton émission de cette nuit.
15: Oui.
14: Bon, ben, j'ai peut-être ma future belle-fille.
15: Oh là là, à cause de l'émission d'hier, tu aurais peut-être une future belle-fille.
14: Ouais.
15: Tu pourrais m'expliquer là en 2 mois avant qu'on mette un disque.
14: Tu veux que je le dise tout de suite?
15: Ouais, non mais une petite explication, je ne comprends pas.
9: Pas tout, explique en 2 mots ce que tu m'as dit tout à l'heure.
15: Ah bah là, explique en 2 mots avec François, ça va pas être
9: ça. En 2 mots, ok. Bon,
15: explique-nous en 40 mots.
14: Disons que la fille, elle a écouté Fun Radio.
15: La fille, quelle fille?
14: Bah, la fille, elle a 19 ans. Elle s'appelle Fanny. Elle s'appelle Fanny. À 18 ans, je veux dire.
15: C'est
14: parce
15: la copine
14: René,
15: de...
14: René, il est pas
15: ah oui, on va rappeler que René, ce n'est pas ton pépé, mais c'est ton fils.
14: Bah oui, c'est mon fils.
15: Voilà, mais un fils qui s'appelle René aujourd'hui dans les années 90, bonjour. Donc, René sort avec Fanny.
14: Non, il sort pas avec Fanny.
15: Ah, il sort pas avec Fanny, il couche avec Fanny.
14: Il couche pas avec Fanny, disons, soi-disant... Ils sont rencontrés, c'est René qui l'a dragué. Qui l'a dragué.
15: Oui, donc René, ton fils, aurait dragué Fanny.
14: Fanny, et puis elle a téléphoné deux fois aujourd'hui.
15: Oui, chez toi donc.
14: Ouais.
15: Pour
14: lui donner un rencard et tout. Je sais qu'elle habite à la Bastille, voilà.
9: Et c'était pour lui faire une
14: déclaration d'amour et puis un mariage.
15: Attends, mais t'en as pas marre de faire des déclarations d'amour tous les soirs?
14: Non.
15: T'es amoureux?
9: Mais c'est Fanny qui a appelé son fils
14: Fanny,
9: pour lui faire une déclaration d'amour.
14: C'est Fanny qui a appelé pour faire une déclaration d'amour à René.
9: Ah. Et ensuite, elle a parlé à Françoise et elle a demandé son fils en mariage. Donc Françoise va être belle-mère.
15: Sans déconner. Attends, et toi?
14: Ouais, là.
15: Alors donc, ça fait combien de temps que René sort avec Fanny?
14: Mais il l'a jamais connu.
15: Alors, donc t'es en train de m'expliquer, parce que là on va en parler plus en détail dans un instant, parce que ça mérite en fin de compte de prendre une bonne demi-heure avec toi, parce qu'on a pour une bonne plâtrée à mon avis, il y a encore des cassettes qui vont tourner ce soir, car je sais que les gens sont très friands de Gérard et Françoise. Ça voudrait dire en 2 mots que tu vas être belle-mère, enfin ta belle-fille tu ne l'as jamais vue.
14: Ben voilà, exactement. Il paraît que...
15: Donc, en fin de compte, il y a une demande en mariage d'une fille pour ton fils, sachant que ton fils n'a jamais vu cette fille.
14: Voilà, exactement.
15: Et cette fille, en fin de compte, pourquoi elle a appelé chez toi? Elle connaît ton fils, non?
14: Ben, il paraît qu'elle connaît mon fils, oui.
15: Ah d'accord. Et lui, René, il est au courant qu'il va se marier?
14: Ben, il est d'accord.
15: Il est d'accord pour se marier avec une fille qu'il n'a jamais vue.
14: Oui,
15: c'est ça,
14: tout à fait.
15: Voilà.
14: Il a dit, j'en ai rien à foutre.
15: Voilà, il en a rien à branler. Très bien, il a quel âge, tu me le rappelles?
14: 21 ans.
15: Voilà, donc c'est l'âge.
14: 20 ans.
15: Et 20 ans, et elle a là?
14: 20 ans.
15: Eh ben, c'est le bel âge alors, hein.
14: 21
15: ans.
14: Ouais.
15: Ah,
14: donc il me rappelle à l'ordre.
15: Il te rappelle à l'ordre. Ça va, il te paye un petit peu le loyer là de temps en temps?
14: Ouais.
15: Ça y est, il a remis un petit peu depuis qu'on a appelé le commissariat là.
14: Ouais.
15: Ah, tu vois, ça lui a servi de leçon, hein.
14: Ouais.
15: Alors, on y va, c'est parti. On appelle Marwan sérieusement et donc on lui explique. Mais il me dit, il y a Arnold qui a craché sur toi tout à l'heure. Mais c'est normal, lui, c'est un jaloux. Lui, c'est pas possible.
16: Allô ?
15: Marwan ?
16: Allô ?
15: Marwan ?
16: Non, non.
15: Ah, excusez-moi, est-ce que c'est possible de parler à Marwan ?
16: C'est de la part ?
15: C'est un copain à Fanny.
16: Ok, mec.
15: Merci.
16: Allô ?
15: Marwan ?
16: Allô ?
15: Marwan ?
16: C'est qui ?
15: C'est un copain. Allô ? À Fanny. C'est un copain à Fanny.
16: Et alors ?
15: On se connaît pas.
16: Ouais.
15: Dis-moi, j'ai un problème, c'est que bon, elle m'a appelé.
16: Ouais.
15: Et je sais pas comment te le dire. Comment t'expliquer T'es au courant quand même du problème que tu rencontres en ce moment.
16: Quoi ? Qu'est-ce que tu racontes là ?
15: Bah...
16: Attends, explique-moi, je comprends rien.
15: Sous les aisselles.
16: Quoi ?
15: Sous les aisselles.
16: Ouais.
15: Y a des poils.
16: Ouais.
15: Et qu'est-ce qui va avec le poil ?
16: Attends, 10 minutes. T'es qui, toi ?
15: Un copain à Fanny.
16: Fanny qui ?
15: Fanny !
16: Fanny laquelle ?
15: Bah, tu sais très bien.
16: Non. Ouais. Fanny laquelle ? Du camp, là ?
15: Ta copine, abruti.
16: Attends, explique-toi, je comprends pas. Fanny laquelle ?
15: Ta copine.
16: De Paris ?
15: Bah, tu sais très bien, de Cambrai.
16: Fanny, la copine de Cambrai ?
15: Bah oui.
16: Attends 2 minutes.
15: Parce qu'elle m'a dit que tu transpirais beaucoup des aisselles. Tu transpires des aisselles ou pas ?
16: Attends deux minutes.
7: Le mec et tout hein.
16: Allô ?
15: Bon.
16: Eh ouais, vas-y pas. Comment tu t'appelles toi ?
15: Hein ?
16: Comment tu t'appelles ?
15: Un copain à Fanny.
16: Ah mais comment tu t'appelles ?
15: Ouais, il paraît que tu pues des aisselles.
16: Fanny, elle est à côté de toi
15: hein. Ouais.
16: Passe la main.
15: Bah, elle est là, pourquoi elle veut pas parler ?
16: Passe la main.
15: Bah, elle veut pas parler,
16: passe
15: putain.
16: Passe la main, je vais te ta mère, passe la main.
15: Non, il paraît que tu pues des aisselles.
16: Eh, c'est quoi toi ?
15: Hein ?
16: Sur la tête de la mère, je te retrouve, je te tue.
15: Bon, il paraît que tu sens, t'as beaucoup d'auréoles. Et il paraît que quand tu la serres dans les bras,
16: bon,
15: que tu
16: aimes pas. C'est quoi ?
15: Bon, je vais te la passer, je vais te la passer. Allez, vas-y.
16: Vas-y, passe la main.
15: Fanny.
17: Allô ?
16: Allô ? Fanny ?
17: Ouais, Marwan ?
16: Ouais.
17: Écoute, voilà, je sais pas ce que je savais pas comment
16: attends,
17: te le dire.
16: Attends, 2 minutes. Tais-toi ! Comment tu t'appelles, toi ?
17: Tu t'appelles,
16: Fanny, toi ?
15: Comment tu t'appelles, toi ?
17: C'est Fanny.
16: C'est Fanny ? Ma grosse bite dans ton trou du cul, c'est Fanny ? Écoute-moi. Oh.
15: Fanny ?
17: Ouais ?
16: Écoute-moi, fils de pute et de ta mère, la pute.
15: Fanny.
17: Oui ?
15: Parle-lui.
17: Oui ? Allô, tête baroise.
16: Allô ?
17: Oui ?
16: Ouais, alors ? Comment oui. Il t'appelle, toi ? C'est Fanny ?
17: Oui ?
16: Et comment il t'appelle, ton copain, qui sortait avec lui ?
17: Marwan.
16: Hein ?
17: Marwan ?
16: Non, comment il t'appelle, le mec, qui sortait avec lui ?
17: Marwan.
16: Je sortais avec toi, moi, sale pute.
15: Oh, ça transpire.
17: Bah, oui.
15: Ça sent la transpiration, là.
16: Oh, putain, ça trempe, je te nique ta mère, tu fais ça.
15: Oh, ça transpire, là. Oh, ça pue, là. Ça chlingue, là, ça pue, là.
17: C'est à l'antenne.
15: Et raccroche, ça pue, raccroche.
16: Attends. Vas-y, passe-moi Fanny.
15: Non, ça pue.
16: Passe-moi Fanny.
15: Ah non, je peux plus, là, ça sent trop mauvais.
16: Passe-moi Fanny, vas-y.
15: Oh là là, ça doit être une infection, hé.
16: Oh là là. Fils de pute. Passe-moi, je suis...
15: Raccroche, ça pue. Oh non, ça sent trop mauvais, raccroche. Oh non, je ne peux plus, raccroche. Ma moindre, raccroche, ça pue. Oh là là, l'auréole que t'as sous les aisselles, nom de Dieu.
16: Pourquoi tu rigoles ? Attends 2 minutes.
15: Non, allez, arrêtez.
16: C'est quoi là ? J'arrive au Martinez. Je te nique ta mère.
15: Au Martinez, rendez-vous à quelle heure ?
16: Je te nique ta mère. Là, je rigole pas là.
15: Rendez-vous à quelle heure ?
16: Je te parle.
15: Rendez-vous à quelle heure au Martinez ?
16: Tout de suite, la vie, ma mère, je te nique ta mère.
15: Dans combien de temps ?
16: Je te tape.
15: Dans combien de temps ?
16: Et Fanny, je te brûle la chatte.
15: Dans combien de temps ?
16: Et ta mère, je rentre une tête dans la chatte.
15: Dans combien de temps ?
16: Tout de suite, j'arrive.
15: Combien de temps ?
16: J'arrive tout de suite là.
15: Mais tu sais pas, tu comprends pas le français, je te demande dans combien de temps ?
16: Tout de suite, dans 5 minutes, j'arrive.
15: Dans 5 minutes.
16: Hein ?
15: Sur la vie de ma mère, c'est dans 10 minutes, t'es pas là, mais tu te nettoies, surtout sous les bras, les aisselles, hein, tu te laves.
16: Attends, mais t'es qui pour me parler, toi ?
15: Parce que c'est Fanny qui m'a dit, appelle-le et dis-lui qu'il pue des aisselles. Moi, je sais pas, je fais que faire ça, moi, je suis pas méchant.
16: Bon, passe-moi Fanny, je vais lui parler, moi.
15: Parce que moi, j'y suis pour rien, moi. Hein.
16: Attends. passe-moi Fanny.
15: Tu veux pas lui parler?
16: Obligé, on va te voir.
15: Je sais pas.
16: Passe-la-moi.
15: Parce que moi, j'y suis pour rien, mec. Hein.
16: Passe-la-moi.
15: Bah, non, parce que tu m'agresses.
16: Passe-la-moi.
15: Bah, j'y suis pour rien, moi.
16: Bah, passe-la-moi, je te dis.
15: Bah, pourquoi tu m'agresses?
16: Passe-la-moi, fils de pute.
15: Mais comment tu connais que je suis fils de pute?
16: Parce que ta mère, j'ai baisé ta mère.
15: Bah, ouais, je sais. C'est... Et d'ailleurs, tu remercies. Et tu remercieras ta mère parce qu'elle nous a fait ça gratuitement hier. C'était super cool. Hein. Fanny, parle-lui, Fanny, parle-lui, parce qu'apparemment, là, il a envie, là. Je sais pas, elle veut pas te parler, elle dit que tu sens trop mauvais.
16: Allô?
15: Elle veut pas te parler, il paraît que tu putes.
16: Allô, vas-y,
15: Qui c'est, là?
16: Qui
15: c'est qui pue comme ça?
16: C'est qui?
15: Oh, mais ça chlingue! Ça chlingue! Ça sent mauvais, là. Fanny?
17: Oui.
15: Parle-lui.
17: Bah, je lui parle. Allô? Allô, Marwan?
15: Marwan?
16: Ouais.
15: Fanny, elle te parle, là. Elle veut bien te parler.
16: Qu'est-ce qu'il
17: y a? Il t'arrive quoi, là? Pourquoi tu t'es méchant?
16: Attends, une minute, là. Je crois qu'on s'est mal compris, là. C'est qui, ce mec-là, qui me parle, s'il te plaît?
17: Mais c'est personne.
16: Non, franchement, c'est qui, là? Théo Martinez, là?
17: Bah oui.
16: Et pourquoi il nous parle comme ça? On le connaît, ou quoi?
17: Bah, je sais pas, moi.
16: Passe-moi le, s'il te plaît.
15: Ouais, tu m'as pas reconnu.
16: C'est qui?
15: C'était une blague.
16: C'était qui?
15: Comment tu m'as agressé? Tu me connais en plus, t'es bête ou quoi?
16: C'est qui?
15: Bah, allons, tu sais bien qui je suis.
16: Bah, vas-y.
15: On s'est vu l'année dernière.
16: On s'est vu l'année dernière?
15: Bah, ouais, c'est une blague. Ça va, comment t'agresses? C'est grave, toi, joueur fils de pute et tout. L'autre, je vais te casser la gueule et tout.
16: Ouais, c'est qui?
15: Bah, tu m'as reconnu, arrête tes conneries. Attends, Chadli.
16: Chadli?
15: Bah ouais!
17: C'est
16: Fanny, ça. C'est pas Chadli!
15: Mais si, c'est Chadli! Mais si, c'est Chadli! J'ai transformé ma voix!
16: Hein?
15: J'ai transformé ma voix avec la machine vocodeur!
16: Avec la machine vocodeur, ça a l'air de ma gueule!
15: Mais non, c'est Chadli!
16: Je
15: la mets
16: dans tout trou du cul, la machine vocodeur!
15: Bah arrête, t'es ouf ou quoi? C'est Chadli, l'appareil! C'est Chadli! Bah arrête, t'es
16: quoi? C'est Chadli, toi? Moi, tu serais nous, toi, d'habitude, à Cambrai. Tu serais nous.
15: J'ai pas entendu.
16: Tu serais nous, d'habitude, à Cambrai.
15: Attends,
16: tu traînes où? D'habitude, à Cambrai, c'était Chadli.
15: Où est-ce que je traîne d'habitude, à Cambrai, quand je vais? Mais tu sais très bien où je traîne, tu vois, je te dis.
16: Dis la rue.
15: À Curial.
16: Non, va te reculer.
15: Ah, toi, ça t'emmerde, parce que c'est moi. À l'impasse.
16: Ouais.
15: À l'impasse, ça te dit rien, l'impasse?
16: Je viens de te le dire, tu te fous de ma gueule.
15: Ouais, c'est ça, c'est toi qui te fous de la mienne, là. T'es pas cool, là.
16: Y'a quoi, alors? Y'a quoi comme magasin?
15: Où ça?
16: À côté de l'impasse, y'a quoi?
15: À côté de l'impasse, y'a quoi comme magasin?
16: Ouais.
15: Ah, tu veux que je te le dise? Que tu me crois pas, alors ne me dis rien, tu veux que je te le dise?
16: Ouais.
15: Faut bien grand tes oreilles.
16: Vas-y.
15: T'as le derrière, moi, à l'impasse. Y'a pas de magasin, c'est une impasse, abruti, va.
16: Quoi?
15: Y'a pas de magasin, c'est une impasse, abruti.
16: Ah ouais, y'a pas de magasin à côté.
15: Ah, à côté?
16: C'est même pas toi, espèce de fils de pute. C'est quoi, je vais t'attraper.
15: À côté?
16: Je vais te niquer ta mère. Tu vois, je rigole avec ta mère. Demain, je vais venir. Attends, repasse-moi l'autre pute là. Repasse-moi là.
15: Ah non, mais ta pute, c'est ta mère, mais elle est pas là.
16: Repasse-moi là.
15: Elle est pas là, ta mère.
16: Repasse-moi là, fils de pute.
15: Elle est pas là, ta mère.
16: Eh, mais t'es qui, toi, pour nous pomper?
15: Oh, t'es qui, toi? Attends, attention, t'es qui, toi? Ah, ça sent mauvais.
16: Ah,
15: ça chlingue. Alors ça pue trop, là. Je vais être obligé de te laisser, ça sent trop mauvais, là.
16: Non, raccroche, s'il te plaît.
15: Non, mais lave-toi les aisselles, sans déconner, parce qu'il y a des auréoles monstrueuses. Non, sans déconner, on nous a dit que, franchement, t'avais beaucoup d'auréoles.
16: C'est un ramasse, mec, là.
15: Pareil que tu transpires beaucoup.
16: T'es marrant, toi.
15: Tu sens la cacahuète.
16: Toi, t'es marrant, toi.
15: Tu sens la cacahuète.
16: T'as quel âge?
15: Si je te donnais mon âge, tu serais déçu.
16: Mais déjà, franchement, je vais dire un truc.
15: 19 ans.
16: Voilà, t'as 19 ans.
15: Voilà.
16: Déjà, c'est pas à peine de se foutre de notre gueule, parce que déjà, c'est très bien que t'es pas Chadli. Déjà, Chadli, il parle pas comme ça.
15: Non, Chadli, il parle mieux que ça, ouais.
16: Ouais, voilà, et puis maintenant, il parle encore plus chelou, si tu veux savoir.
15: Tu te coupes chelou, toi. Ah, c'est bon, putain, je suis pas Chadli, c'est bon.

0: Non.
1: Pas de bâtard, toi aussi, tu sens mauvais,
0: moi aussi. Moi aussi, je sens mauvais.
1: C'est que ta mère, je vais te rentrer le micro-ondes dans la salle. Écoute,
0: ouais.
1: Je sais qui vous êtes, je sais.
0: Ah bon?
1: Daniel est parti avec des copains et des copines au Martinez. Maintenant, on va arriver et on va faire une descente.
0: Ouais.
1: Et écoute.
0: Ouais, dis-moi tout, vas-y.
1: Je sors avec Harmonie, la cousine à Fanny.
0: Vas-y.
1: Je vais te niquer ta mère.
0: Ah bon?
1: Et Harmonie?
0: Oui.
1: C'est pas. Elle est là, Fanny, là.
0: Ils sont bons, hein. T'as vu un peu la racaille, là, c'est bon, hein.
1: Passe-moi Fanny, s'il te plaît.
0: Oh, passe-moi Fanny. Maintenant, il n'y a plus d'ordre à recevoir de personne. Non, Fanny, c'est terminé. C'est pas lui qui décide, c'est pas toi, c'est pas un gringalé de 17 ans qui va décider de ce que je dois faire.
1: C'est ta merde, gringalé, ouais.
0: Mais oui, je sais bien. J'ai envie de te faire l'amour, à toi aussi.
1: Tu m'as même dit, j'ai envie de te faire l'amour.
0: Ils sont tarés, ces jeunes. Non, moi, putain, c'est bon, t'as vu. On leur met un peu d'animation à tous ces jeunes, parce qu'ils devaient s'emmerder chez eux, rien foutre. Au moins là, on les amuse un peu, quoi. Ah. Bon, les enfants.
1: Ouais.
0: Bon, les enfants, on va vous laisser là, puis on vous enverra une boîte de Mikado.
1: Attendez, je vous passe Marouani, il doit me dire quelque chose.
0: Non, c'est fini, Marouani. Non, c'est fini. Marouani.
1: Ouais.
0: Je t'aime et je t'embrasse.
1: Je peux dire.
0: Voilà,
2: ce qui faisait rire, c'était son pote derrière.
0: Dis-lui ça, et l'autre il répétait. Bah, dis-lui ça, l'enculé, je vais lui faire bouffer le micro-ondes à la chatte à sa mère. Ouais, dis donc, t'es qui toi? On va te faire bouffer le micro-ondes dans la chatte à ta mère. Ouais, dis-lui que ils sont forts, tes copains.
3: Ah ouais, il y a le qui a dit qu'il allait cramer la chatte. Hein.
0: Et ça fait mal, hein, ça brûle. Hein.
3: Ça, je te le souhaite pas. Hein.
0: Non, moi non plus, non, je te le souhaite pas.
1: Moi, je pèse ta mère, moi, je rigole pas avec
0: lui. Ah, mais toi, t'es aussi conne que lui, toi.
1: Hein. Mais parle bien, Max. Hein.
0: Bah, je dis que t'es aussi conne que lui.
1: Pourquoi?
0: Bah, parce que on vient de dire qu'encore les mecs et tout, ils avaient pas de vocabulaire. Tu dis, ouais, toi, t'as dit, ouais, moi aussi, j'en cule sa mère.
1: Non, mais moi, je rigole pas avec lui, hein. Ça, c'est pas ce qu'il fait. Hein.
0: Bah, non, ça, c'est pas ce qu'il fait, non. Stéphane de Metz, 24 ans, qui un coup de gueule national. C'est quoi ton coup de gueule national, Stéphane?
4: Oui, mon coup de gueule à moi,
0: c'est quoi?
4: Bonsoir, je me suis lancé dans l'élevage d'oiseaux et puis de perroquets.
0: Ah oui, d'accord, oui.
4: Et ben moi, je vais pousser un coup de gueule contre les éleveurs nationaux, parce que c'est quoi ces gens-là? Ils ont
0: c'est
4: des
0: quoi,
4: perroquets,
0: c'est vrai, ces gens-là. C'est vrai, parce que on parle toujours les pétitions, tout ça. Mais c'est quoi tous ces gens-là qui font l'élevage, perroquets, et c'est quoi? Ouais, t'as raison, parle-en, Steph.
4: Ouais, c'est quoi ces gens-là? Ils font un élevage de perroquets, tu vas acheter un perroquet, ils te vendent tout de suite à 1000 francs. Ouais. C'est quoi ça?
0: C'est vrai, c'est quoi ça? Je veux dire, c'est juste une bestiole avec des plumes de couleur et qui des fois arrive à faire dire des mots, mais c'est tout, ça s'arrête là. C'est quoi tous ces gens-là qui sont là, qui vendent des perroquets 3000, 5000, 8000 francs? C'est quoi ça? C'est vrai quoi? On vit dans quel monde?
4: C'est vrai, grave les gars, grave.
0: C'est vrai, quoi.
4: Moi je comprends pas, moi. Tu vas acheter un perroquet, c'est 5000 francs.
0: Et c'est pour ça qu'il faut signer la pétition. Le mec il arrête pas de faire signer des pétitions. Ouais, faut signer une pétition contre la vente du perroquet à plus de 5000 francs.

0: famille modeste. Un petit peu quand même.
1: Ouais, ouais, mais avant ça, il faut que tu nous fasses péter comme c'est la millième. Faut qu'il y ait un DJ, un vrai, qui... Tu vois, qui reprennent l'antenne, là, un vrai, sur un jeu de
2: Tidis. Je veux bien, mais faut que tu me donnes ton micro et que tu m'allumes...
1: Ah bah, il n'y a aucun problème, tu viens à ma place, attends, c'est là.
2: Voilà,
1: moi, j'adore, faut que tu m'allumes et tout. Donne-moi des ordres et insulte-moi en allemand.
2: Alors baisse ta culotte et tout, je vais t'allumer. Normalement, t'es censé appuyer juste sur le bouton à côté du jaune.
3: Celui-ci.
2: Vas-y, non, à côté du jaune.
3: Celui-ci.
2: Voilà, voilà. Vas-y, ouais. Parle.
1: Hein?
2: Ouais, ça le fait un tout petit peu.
1: Ouais, c'est pas bien, c'est pas bien.
4: Sur DJ, mets-toi sur DJ.
1: Là?
4: Ouais. Quand t'appuies sur le bouton du haut, là, tout là-haut, voilà, là, et maintenant tu fais celle de 22. 22.
1: Alors on est à 227 alors, bon.
2: C'est 22, 22.
1: Mais non, attends, je vais descendre.
2: 22, 22, 22.
1: Attends.
4: 22.
1: Hop.
2: Hey. 22, t'appuies sur celui, le dernier, le jaune complètement à côté du gris. Non, le jaune à côté du gris.
1: Il y a personne pour m'aider.
2: À côté du gris à gauche, là, voilà, celui-là, t'appuies là. Maintenant, tu vas-y, parle dans ton micro.
1: Hein?
2: Mais.
1: Le motard jaune en bas là.
2: Quoi, celui-là?
1: Non, en bas, là-bas, là-bas.
2: Quoi, bah, il est allumé.
1: Micros, il y a les micros, il y a les micros. Le jaune,
4: le ouais, jaune, le jaune.
2: Lève là. Le niveau du jaune, ouais, c'est pour mettre l'effet. Vas-y, parle.
5: C'est vachement technique. Hein.
1: Ah oui, oui.
6: Ah,
2: ah voilà. Ah, bah, hein. Ah, ça marche pas là.
1: Bah, bien.
2: Ouais, il faut que tu mettes une musique.
1: Bah oui.
5: Allez, bah,
2: c'est gênant.
1: Non, ne parle pas, toi.
5: Ouais.
1: Il faut que tu me mettes un truc.
2: Oui, Mike Coyle, attaque.

0: Mais t'as calé quoi? Faut que tu me fasses écouter.
1: Ouais, je veux bien alors.
2: Des livreurs de bouteilles, c'est Sainte-Françoise.
3: Ah oui, oui, c'est vrai, oui.
2: Sainte-Patronne des cuisinières, des cuisiniers, c'est Françoise également.
3: Ouais.
2: Saint-Patron des poètes, Saint-Gérard.
3: Saint-Gérard, ouais.
2: Saint-Patron des animateurs locaux, Saint-Nono.
3: Ouais.
2: Saint-Patron des trisomiques, c'est Saint-Michel.
3: Ouais, d'accord, ouais.
2: Saint-Patron des animateurs professionnels.
3: Bah Max.
2: Un Max, ouais,
3: bah oui,
2: exactement.
3: Ouais, ouais,
2: le
3: ouais.
2: Dieu du Star System.
3: Bien sûr.
2: Saint patron des standardistes.
3: Bah là c'est Florent.
2: Ouais, mais il y en a deux.
3: Et Raphaëla.
2: Non.
3: Slash.
2: Il commence par un J.
3: Judith.
2: Presque.
3: Julien.
2: Presque.
3: Justine.
2: Julie.
3: Ah merde. Ah oui, c'est vrai. Ah oui,
4: c'est
3: d'accord.
4: Chier.
3: Non, on le fait exprès.
4: Tout.
3: On le fait exprès.
4: Moi, je suis en face de toi, elle est là, espèce d'enflure.
3: Je m'en souvenais même pas, mais je ne me souviens jamais de comment tu t'appelles.
4: Oui,
3: tu t'appelles Julie.
2: T'es pas
4: bien
2: sympa,
4: sûr.
2: Max, quand
3: t'es
2: même.
3: T'es pas
2: même.
3: Sympa, franchement. Franchement, t'es pas sympa. Hein,
2: franchement.
3: Je sais pas pourquoi, Julie, cette semaine a été le bouc émissaire de tout. C'est vrai que cette semaine, t'as particulièrement souffert. C'est vrai. On sait pas pourquoi. En plus, il y a rien qui a fait que.
4: Est-ce que tu remarqueras que je n'ai pas pleuré? J'ai particulièrement souffert, mais je n'ai pas pleuré.
3: Tu t'es peut-être retenu jusqu'à l'appartement de Florent.
4: Pardon?
3: Non, bah, ça c'est vos histoires de cul, ça ne me regarde pas, vous avez raison. On avait dit qu'on n'en parlait pas, on avait dit qu'on n'en parlait pas, vous avez raison. On avait dit qu'on ne parlait pas de cul.
4: C'est moi le soir, je suis désolé.
3: Ouais, ça ouais.
4: Papa, maman, attendez-moi.
3: Oui, c'est ça, ouais. Et si vous voulez les surprendre, vous attendez à 3h, vous attendez la sortie de l'émission après la radio libre, Jordan.
2: Ouais, ouais.
3: Et puis tu t'aperçois qu'ils sortent tous les deux en même temps, ou quand ils sortent, il y en a un qui sort.
4: Non, mais
3: et...
4: je ramène Florent.
3: Ouais, ouais, bien
2: ouais,
3: sûr.
2: C'est ce qu'on dit, ça.
3: Ah, ah, ah, ah, heureusement qu'il y a un jeune de 15 ans qui comprend un petit peu ce stratagème,
5: non,
3: ça ne tient plus la route.
5: Elle me ramène.
3: Hein?
5: Elle me ramène.
3: Non, pas elle me ramène, elle-même, on dit.
5: Elle me ramène.
3: Pas elle me ramène, elle-même, on dit.
2: Ah ouais.
3: Voilà, on y va, c'est parti. Hein.
6: Allez, on y va.
3: Donc surtout, ne te déconcentre pas quand on entend la voix de ta mère. Hein. Tu fais comme si elle n'était pas là. Hein.
6: Non, mais tout va bien, t'inquiète
3: bon,
6: pas.
3: Bon, alors là, on va essayer. Elle fait quoi dans la vie?
6: Ben, moi, je suis SDF, je fais la route, quoi.
3: D'accord, ok. Elle fait quoi dans la vie? Je suis SDF, d'accord. En plus de ça, t'es sourd, hein.
2: Allô?
3: Alors, j'espère qu'on va décrocher ta maman, donc,
6: ben,
3: Fredo.
6: J'espère qu'elle va décrocher, ouais.
3: Ben, j'espère aussi, hein.
6: Allô, allô, maman?
7: Allô?
3: Oh là là,
6: non,
3: elle
6: j'entends
3: décroche
6: rien,
3: pas.
6: Moi.
3: Allô?
7: Allô?
3: Bon, alors, Fredo.
7: Allô,
3: alors...
7: Jackie, décroche pas sans chaud.
3: Alors, Fredo, on est en direct à la radio.
7: Jackie,
6: ouais, ben,
7: sans
6: ouais,
7: chaud.
6: Max, ouais.
3: Alors, on va essayer d'appeler ta mère. Pour l'instant, ça décroche pas.
6: Ben, je sais pas pourquoi, parce que je l'ai quand même prévenu.
7: Jackie décroche un show.
3: Il y a un intégral.
7: Allô? Jackie décroche un show.
3: Ne dis pas allô toutes les deux secondes, Fredo. Je vais parler. Il y a un intégral de Iglesias à gagner si elle décroche et qu'elle répète deux fois Jackie les croissants chauds.
7: Donc, Jackie
6: ouais,
7: les croissants chauds.
6: J'espère qu'elle va répondre, hein.
7: Jackie bah, les croissants chauds.
3: Pour l'instant, ça sonne.
6: Non, bah oui, ça sonne, ouais.
7: Enfin, ça sonne pas du tout.
3: Voilà, pour l'instant ça sonne, c'est clair, on entend la sonnerie pour être sûr. Est-ce que du côté du standard on peut nous dire s'il y a du nouveau? Est-ce que Raymond a décroché?
8: Ça sonne,
3: donc on écoute.
7: Oh
3: la sonnerie.
7: Les bluffeurs.
6: Ouais, bon.
3: Elle fait quoi dans ta mère dans la vie?
6: Oh bah, elle est retraitée. Hein.
3: Elle est retraitée, donc elle devrait être là chez elle ce soir.
6: Ouais, de toute façon je l'ai prévenu, hein. Je lui ai dit de le dire deux fois, Jackie les croissants chauds. Hein.
7: J'ai dit Jackie, alors
3: on attend.
7: Chaud.
3: On attend qu'il
7: demande.
6: Non mais moi
7: chaud.
6: J'entends rien. Hein.
3: On va attendre encore 30 secondes et ensuite on va être obligé de laisser tomber. On remettra cette intégrale à plus tard.
7: Jackie, les croissants chauds.
3: Donc là on est en train d'appeler. Vous entendez la sonnerie parce que des fois qu'il y a des gens qui disent qu'on triche. Donc écoutez, donc là on appelle chez ta mère.
6: Ouais. Dis-moi Max, c'est bien un voyage au Canada qui a gagné.
3: Il
6: hein
3: y a un voyage au Canada avec l'intégrale effectivement de Julio Iglesias, mais il faut qu'elle décroche. Mais là apparemment.
6: Ah mais qu'est-ce qu'elle fait?
3: Ça ne veut pas décrocher. Ça.
6: En plus, je l'ai prévenu. Allô?
7: Allô?
6: Bah non, j'entends rien. Hein. T'entends
7: rien,
6: Max?
3: C'est possible que ta mère soit sortie?
7: Allô?
6: Oh non, pas alors qu'il est, non.
3: Donc là, on laisse sonner.
7: Allô, le con.
6: Allô?
3: C'est con que ta mère ne veuille pas décrocher, c'est dommage.
6: Bah ouais, tu l'as dit, c'est dommage, ouais.
7: Allô?
3: Ah là là, puis en plus, j'entends. Allô?
7: Allô?
3: Ah non, j'ai cru entendre quelqu'un.
7: J'ai...
2: Jackie, des croissants chauds.
3: Ah, ah, j'ai cru entendre quelqu'un. Allô.
2: Jackie, des croissants chauds.
3: Attends, tais-toi, Frédéric, s'il te plaît, parce que t'arrêtes pas de répéter ce que je dis. Allô.
2: Allô.
3: Oh, allô.
2: Allô.
3: Attends, il y a quelqu'un. Allô.
2: Allô.
3: Allô.
2: Jackie, des croissants chauds.
3: Ah non, j'entends rien.
2: Jackie, des croissants chauds.
3: Ah non, j'entends rien, non. En plus, on l'entend plus, c'est pénible, parce que ça sonne, en même temps, on entend une voix derrière au loin. On entend quelqu'un qui parle et qui répète toujours la même chose. Est-ce que... Alors Raymond, s'il vous plaît, décrochez.
2: Ça y est, c'est décroché.
3: Bon, Fredo.
1: Ouais.
3: Je suis désolé, mais là, tu entends, on est de... Alors, après qu'on dise pas que cette émission... C'est vraiment là, on appelle, mais malheureusement, ta mère ne veut pas décrocher, elle est pas là.
1: Bah ouais, bah c'est grave, hein. Je comprends pas, parce que j'ai quand même prévenu, hein.
3: Voilà. Désolé, Fredo. On va essayer de la rappeler plus tard, si tu veux bien.
1: Ouais, c'est cool, ouais.
3: On va la rappeler d'ici 2-3 minutes.
1: Ok, pas de problème.
3: Ok.
1: Ouais,
3: c'est
1: salut.
3: Bon. C'est bon, c'est terminé. Raccroché. Bon, il faut que tu baisses la radio, par contre, Fredo, derrière.
1: Ah,
3: parce que ça fait un écho et tout.
1: Ça va mieux, hein.
3: Ouais, bah, tu baisses le son.
1: Ouais, ça y est, c'est baissé, là.
3: Voilà, complètement, voilà. Bah,
1: ouais,
3: écoute,
1: complètement, ouais.
3: Ne bouge pas, Fredo, on va revenir dans un instant, on va rappeler ta maman. On va appeler ta maman.
1: Ouais.
3: D'accord.
1: Ouais.
3: Et on va donc essayer... de lui faire un petit jacquet des croissants chauds pour la deuxième fournie.
1: Bah oui, ça ferait bien, moi. Ouais.
3: J'espère qu'elle va décrocher.
1: Ouais, moi aussi, hein.
2: Allô.
3: Alors là, j'espère, cette fois-ci, c'est la dernière fois.
1: Bah oui, c'est la dernière fois, j'espère qu'elle va décrocher, hein.
3: Ouais.
2: Allô.
3: Alors, on essaye.
2: Jacquet des croissants chauds.
3: Voilà, la dernière fois.
2: Jacquet des croissants chauds.
3: Bon, donc on appelle ta mère, là, j'espère qu'elle va décrocher.
1: Oh, ouais, y a pas de problème, non.
3: Allô.
1: Elle est là, de toute façon, hein.
3: Allô.
1: Elle est obligée de décrocher, hein.
2: Allô.
3: Voilà, peut-être un problème de standard, parce qu'apparemment, ta mère ne décroche pas.
1: Non, ça, je comprends pas, parce que, apparemment, elle est là, hein. Je sais pas où elle peut être.
3: Qu'est-ce qu'elle fout, ta mère?
1: Ben, je sais pas ce qu'elle fout. J'entends rien, moi.
3: Elle sort.
2: Allô.
3: Elle sort le soir?
1: Mais non, je sens pas. Mais non.
3: Alors la règle du jeu, pour la règle du jeu, on vous rappelle, auditeur de la radio locale, que si ta maman décroche et qu'elle répète deux fois Jackie les croissants chauds, elle gagne ce fameux voyage au Canada avec un intégral de Joe Dassin. Mmh. On écoute. Alors j'espère qu'elle va décrocher. Hein.
1: Bah ouais, ça serait bien, ouais.
2: Allô, Jackie des croissants chauds.
1: Bah, j'entends rien du tout.
3: Bon, écoute, je suis désolé, mais elle n'est pas là, ta maman, donc on laisse tomber.
1: Bah
3: désolé,
1: non, mais,
3: désolé, Fredo, non, mais c'est la règle du jeu.
1: Même.
3: C'est la règle du jeu, c'est très très rare qu'on accepte de rappeler une deuxième fois.
1: Oui, mais je là, sais, ouais. Bon, ouais, c'est pour me faire plaisir, c'est normal.
3: Voilà, parce que tu es un auditeur fidèle.
1: Non, si, si, je suis sûr qu'elle est là. Hein.
3: Je sais que tu es un auditeur fidèle et c'est pour ça qu'on a bien voulu le faire, mais là, malheureusement, si ta maman n'est pas là, elle n'est pas là, quoi. Hein.
1: Bah attends, on peut pas faire mieux.
3: Non, non, on va terminer. Non, mais c'est sonne dans le vide, on entend que ça sonne là.
1: Bah oui, ça sonne, mais j'entends rien, moi.
3: Non, mais qu'on arrête, parce qu'après, il y a des gens qui nous traitent de menteurs et tout, ça sonne, là, parce qu'il y a des...
1: Bah oui, on passe sur des cons, ça, c'est sûr, oui.
3: Parce qu'il y a c'est vrai qu'on a reçu des lettres de plainte, comme quoi les gens avaient soi-disant décroché, qu'on ne les entendait pas, mais qu'ils étaient sur l'antenne.
2: Exactement.
3: Alors là, on met sur l'antenne, donc là, on entend la sonnerie de téléphone, hein.
1: On entend la sonnerie, mais je comprends pas pourquoi elle décroche pas.
3: Qu'on arrête de dire que c'est pas vrai, que les gens disent, ouais, c'est une radio de menteurs et tout, vous truquez vos jeux, c'est pas vrai.
1: C'est sûr, ouais. Non, mais je comprends pas pourquoi elle décroche pas, quoi.
3: Parce qu'elle est pas là. Sinon, elle aurait décroché, ta mère, elle est pas conne.
1: En plus, je l'ai prévenu, j'ai dit, hein, deux fois, Jackie, les croissants chauds, hein.
3: Eh ben, écoute, je suis désolé, mais elle aurait dû rester chez elle.
2: Qu'est-ce
1: qu'on entend, hein?
2: Les croissants chauds.
3: J'entends.
1: C'est qui parle, là? J'entends rien.
2: Jackie, les croissants chauds.
3: J'entends quelqu'un, il me semble que quelqu'un entend très loin.
1: Oui, moi aussi, très loin.
3: Au standard, est-ce qu'on peut me dire?
1: Il y a peut-être une superposition là.
2: Les croissants chauds.
1: Allô?
9: Pas décroché.
2: Allô?
1: Ouais, j'entends rien.
3: Allô?
1: Tu entends quelque chose, toi?
2: Allô?
3: Allô, oui, bonsoir. Allô?
2: Allô?
3: Oui, bonsoir.
2: Bonsoir.
3: Bon, allô, on vous entend un peu bien.
2: C'est Jackie, les croissants chauds.
3: Oui, mais c'est trop tard. Oh, quel dommage.
1: Ben oui.
3: C'est trop tard.
2: Oh, c'est sûr.
3: Vous n'avez pas entendu la sonnerie?
2: Ouais, si.
3: Eh ben voilà, il fallait décrocher.
2: Eh ben, j'ai décroché.
3: Oui, mais trop tard.
2: Non, non.
3: Oh là là, Fredo, ta maman.
1: Ben oui. Bah oui, mais je sais pas pourquoi elle a pas décroché plus tôt, hein.
2: Si, ça fait une heure que je suis au téléphone.
3: On
1: est à l'antenne, là.
2: Et pourquoi moi je vous entendais pour causer, pas vous?
3: Parce que vous écoutiez la radio, mais il fallait décrocher le téléphone.
2: Décrocher, cher monsieur.
3: Oh, vous êtes de mauvaise foi, madame.
1: Ah oui.
3: Vous êtes de mauvaise foi. Madame, je suis désolé, vous êtes de mauvaise foi. Croyez bien que si vous aviez décroché, que vous aviez répété deux fois Jackie, c'était gagné. On vous aurait offert avec grand plaisir ce fameux voyage en Irlande. Avec l'intégrale de Michel Sardou.
2: Ouais, ouais.
3: Alors écoutez, madame, soyez de mauvaise foi. Alors, on a déjà
2: eu le Canada avec
3: on a eu le
2: Josias, maintenant c'est Michel Sardou.
3: On a eu le problème hier déjà avec une auditrice. On a déjà eu le problème hier avec une auditrice qui, pareil, soi-disant, avait décroché, à moins que ce soit un problème technique que nous ayons, mais ça m'étonnerait quand même. Hein.
7: Ouais, ben, c'est sûrement, oui.
3: Oui, je pense que c'est plutôt un problème que vous avez, mais chez vous, madame.
7: Non.
3: Fredo,
7: ouais.
3: Un petit mot à ta maman, quand même.
6: Maman, bon anniversaire, hein.
7: Oui, c'est ça.
3: Happy birthday, madame.
7: Merci.
3: Bonne soirée.
7: Au revoir.
3: Ne quittez pas. Au revoir.
6: Je quitte pas, ouais.
3: Salut, Fredo. Tiens, bon week-end. Je dis salut, bonne soirée.
6: Ouais, salut, ouais.
3: Allez, bonne bourre. Qu'est-ce que t'amène?
2: Alors, je voulais dire que j'étais pas d'accord pour le... C'était quoi, le Jackie Croissant Chaud, là?
3: Ouais.
2: Parce que la mère du mec, là, premier appel, on l'entendait déjà plusieurs fois.
3: Ouais.
2: Elle l'a dit au moins 100 fois, quoi.
3: Mais non!
2: Mais je te jure!
3: On était là, Jennifer,
2: non,
3: écoute.
2: Je te jure, il y a même ma copine qui est avec moi qui l'a entendu. Hein.
3: Non, mais des fois, il y a des problèmes, il est vrai.
2: Et bah, écoute, j'ai une idée, c'est appeler des personnes pour qu'ils confirment. Il y en a plein qui ont dû entendre. Hein.
3: Il est possible qu'il y ait des gens qui ont entendu, ça m'étonnerait, mais... Non, j'ai pas dit ça, mais...
2: Non,
3: écoute,
2: mais t'en étais pas loin.
3: Non, mais tu peux... Non, mais c'est comme si tu me traitais de menteur aussi, alors.
2: Non, non, je ne sais pas, mais je te jure que c'est vrai.
3: T'en es pas loin non plus.
2: Bah
3: écoute, je suis désolé, mais...
2: Non, mais écoute, c'est vrai, on l'a entendu, même au deuxième appel, on l'entendait. Hein.
3: Ouais, mais on a essayé de faire tout ce qu'on pouvait. Si elle avait... Oui, à un moment donné, on l'a entendu, parce qu'elle a décroché, mais il faut
2: mais
3: que...
2: Mais même, souviens-toi, au premier appel, des fois, vous entendiez des bruits de loin.
3: Oui.
2: Et ben c'était elle.
3: Non, tu déconnes. Mais non, c'était un truc, c'était quelqu'un dans le bureau qui appelait.
2: Non,
3: mais écoute, Jennifer.
2: Non, écoute, je te le jure.
3: Fais-nous confiance.
2: Non, là, je peux pas, là, non. Elle a gagné son voyage.
3: S'il y avait quelqu'un qui avait vraiment décroché, crois bien qu'on lui aurait fait gagner avec grand plaisir. Mais elle a pas décroché.
2: Écoute, je te promets, fais appeler d'autres personnes.
3: Mais on a fait déjà, Florella et Julie aussi, quand même, pour témoigner, quoi. On est donc trois contre toi.
2: Non. Ben nous on est deux.
3: Oui, mais vous êtes deux, on est trois, et c'est toujours la majorité qui l'emporte.
2: Ouais, mais il y a des millions d'auditeurs, donc on est un million contre vous.
3: Personne ne s'est plaint à part toi sur le Minitel et sur le standard, donc es la seule.
2: Je fais appel à ceux qui sont sur le Minitel et qui ont entendu comme moi.
3: Écoute, Jennifer, on va rester avec toi hors antenne. Et puis si Florent ou Julie ont un témoignage de quelqu'un qui effectivement n'a pas entendu la voix de la mère, à ce moment-là, qui nous appelle pour montrer que nous sommes de bonne foi.
2: D'accord.
3: On va faire comme
2: d'accord.
3: ça. On va faire comme ça, Jennifer.
2: D'accord, voilà.
3: Tout de suite, ne bouge pas, d'accord?
2: D'accord.
3: On va prendre, reste avec nous, en attendant, on va prendre Marine, 17 ans, de Marly-le-Roi. Et Jennifer, tu restes à nos côtés.
2: Ok.
3: D'accord. Pousse-toi un petit peu parce que t'as un gros cul quand même, hein.
2: C'est pas vrai, je fais que 49 kilos.
3: Ouais, mais enfin quand même. Marine.
2: Ouais.
3: Je t'écoute.
2: Je suis là.
3: Tu es là, je t'écoute. Je suis tout ouïe, j'écoute cette fameuse chanson et je suis sûr que les auditeurs, à l'idée de savoir que tu vas me chanter une chanson comme les poèmes, sont déjà très émus.
2: Oui, je trépine sous leur
3: alors,
2: couette.
3: On y va.
2: Alors, c'est sur l'air de l'aigle noir.
3: En plus de Barbara.
2: Voilà.
3: On y va.
2: Un beau jour. Ça commence bien.
3: Non, je ronfle pas, mais je fais du genre, putain, fais chier, quoi.
2: D'accord.
3: Alors, on recommence.
2: Un beau jour.
3: Oh là là.
2: Ou peut-être une nuit.
3: Oh là là.
2: Sur un siège, le beau Max s'est assis.
3: Oh bon, vous gueulez les filles. Chutez-vous.
2: Ce fut un grand dilemme pour Rochester Sister. Je crois qu'il avait la haine. Jessica, sans prévenir, entra et lui dit, je te veux toute la nuit.
3: Voilà, ça c'est vrai.
2: Puis Gérard appela de nulle part et fit un beau poème pour Rochester Sister.
3: Ça chante bien.
2: À 22h, quand pour le doc c'est l'heure de prendre sa canne et de rejoindre sa femme, les auditeurs font tous place à l'acteur, car un petit peu quand même, c'est lui la star système, c'est l'idole, toutes les filles sont folles, et crient toute la nuit, Max vient me rejoindre au lit. Voilà.
3: Magnifique. Bah écoute, tu chantes vachement bien, ma chérie.
2: Oui, merci.
3: Moi qui commence à me moquer de toi, finalement c'est Marine. T'as écouté tout à l'heure le Jackie les Croissants Chauds?
2: Oui, bien sûr.
3: T'as entendu la voix de la mère?
2: Absolument pas, je crois. Mais je pense qu'elle était pas là, mais pas du tout.
3: Je crois que Jennifer avait fumé la moquette.
2: Ah oui, je crois aussi. Non, pas du tout. Écoute, j'ai fumé le carrelage.
3: Écoute, on a Mathilde, 16 ans, de Perpignan. Bonsoir, Mathilde.
9: Bonsoir.
3: Tu as entendu la voix de la mère?
9: Non, pas du tout. Là, elle a dû rêver, quoi.
2: On est contre moi, là.
3: Mais écoute, Marine, c'est pas grave, ça peut arriver, Jennifer, ça peut arriver que...
2: Mais je te jure sur la vie de ma mère que j'ai entendu. Mais
3: écoute, t'as peut-être entendu une voix.
2: Mais t'as rêvé, quoi, parce que franchement, nous, on est plein de copines, là, on peut te dire qu'on n'a rien entendu.
9: Ouais, moi, je confirme aussi,
2: rien de possible, vous n'avez pas fumé la moquette.
3: Mais les filles, non, mais Jennifer, peut-être que tu écoutais sur une radio, puis à côté, il y avait une autre radio, puis voilà,
2: mais
3: puis ça
2: faisait... Ça va pas, mais non.
3: Bon, écoute, Jennifer, tu te fous de ma gueule, là.
2: Non,
3: ah, j'ai compris. tu te fous de ma gueule. Ok, j'ai compris.
2: Non, je
3: okay.
2: te fous pas de ta gueule. Je te promets, je
3: ferai
2: ça.
3: Ok. Attends, mais franchement, si elle avait vraiment décroché, je lui aurais offert ce voyage avec grand plaisir et cette intégrale.
2: Mais non, mais je te dis, j'ai entendu.
3: Écoute, je suis désolé, Jennifer, mais Marine est là pour témoigner, Mathilde aussi.
2: Ouais.
3: Et je trouve que là, t'as pas l'impression de te sentir un peu seule.
2: Non, il y a ma copine qui est avec moi.
3: Eh ben, vous êtes tous les deux à rester seuls dans le mensonge.
2: Non.
3: Si.
2: Bah attends, moi j'ai deux copines aussi à côté et elles ont rien entendu, quoi. Et vous étiez pas en train
3: voilà,
2: de discuter à ce moment-là.
3: Voilà. En tout cas, Jennifer, il y a plein de monde au standard qui disent que t'es comme Jeanne d'Arc. Voilà, c'est un peu Jeanne d'Arc, t'as entendu des voix. T'as entendu les voix de la mère de je ne sais plus qui, mais enfin peu importe, de Fredo. Et la pauvre mère, si elle avait décroché, crois bien qu'on l'aurait entendu et qu'on lui aurait offert avec grand plaisir ce voyage au Québec.
10: Mais bon, Julien, hein. Ouais,
3: déjà dur à déchiffrer ça.
10: Connaissez, on n'arrêtait pas de dire. C'est souvent. C'est régulièrement avec Julien.
3: Là, même le remettre ce passage, parce que je suis en déconner, j'arrive toujours pas à comprendre ce qu'il dit.
10: Mais bon, Julien, hein. Connaissez, on n'arrêtait pas de dire. C'est pas assez souvent. C'est régulièrement avec Julien. Bonne chance.
3: Bon, le son est pas très bon parce que c'est sur une radio locale, donc...
11: C'est connu, archi connu et...
3: Il est fort.
10: Bon, mais si vous êtes en voiture, vous restez prudent, vous restez bien calé sur une digue, surtout vous ne bougez pas, vous avez trouvé votre fréquent.
3: Parce qu'il y a un peu de souffle et tout, ce que c'est sur une cassette, on a... Voilà, pullover, speedy, j'ai écouté bien. Hein. Vous avez jamais entendu ça, Alex? Non, apparemment non.
10: On reste dans les bons vieux souvenirs, ouvrez bien vos oreilles, ça nous donne ceci. Je vais vous dire, ça c'était très très très bien. The Milky Way.
3: Alex,
12: ouais.
3: Tu connaissais alors Nono?
12: Un peu, ouais.
3: Un petit peu, ouais.
12: Ça quoi.
3: Écoute bien là.
10: Allez mes enfants, réglez la pendule, 23h30, on attaque la dernière petite demi-heure. On se réveille, hein, on se réveille, allez.
3: Il faut qu'un jour j'arrive à l'inviter avant que je me barre quand même. Hein.
12: Ah ouais, c'est clair, après ah il fout l'ambiance quoi.
3: Ah c'est sûr.
10: Même que moi je vous aime. 11h48 mes enfants, on attaque les 12 dernières minutes. Vous allez voir, c'était excellent. C'est dans l'émission maximum.
3: Ce qui est bien, c'est Kenny qui se met à parler doucement.
10: Il vient de nous rejoindre. Il est sur MTI, votre radio locale.
3: Allez, si vous voulez nous rejoindre.
12: Ouais,
3: ne bougez pas, vous êtes sur MTI.
10: Secteur voilà. 95.7 de Valence en Avignon. 101.6 sur le secteur de Nyon, faisons la romaine. J'ai the new sound for you.
3: Ça fait toujours un plaisir d'écouter Dodo. Ça fait perpète que j'avais pas écouté ça. J'ai à peu près au moins une heure sur lui. C'est excellent.
12: Ah ouais.
3: Ah bah là, c'est son générique.
10: Et ben voilà, mes enfants, toutes les bonnes choses ont une fin. On se donne rendez-vous lundi, pour moi, lundi soir, à partir de 21h, pour l'émission Souvenirs, Flashback, vous voulez. On fera tous les grands souvenirs des années 1970, 80, 90. Tout ce que vous n'avez plus l'habitude de retrouver sur la bande FM, et ben oui, les souvenirs.
3: Faut que je l'anime comme ça un soir, Alexandre. Hein.
12: Ah ouais, c'est clair, ça
10: te
12: la donne,
10: c'est un
12: duel, il
10: assure
12: l'intro et tout.
10: Souvenirs, on va dire, hein. On va plutôt du rétro.
12: C'est le meilleur, c'est un système, c'est le meilleur.
3: Ah ben là, mais si Nono venait, on fait un duo d'enfer, là.
12: Ah ouais, c'est clair, on expose le standard, on expose tout.
3: Écoute bien, là, écoute bien.
10: Une excellente matinée. Soyez très très prudents, mes enfants, sur la route. Ah oui, il vaut mieux arriver des fois 5 minutes en plus. 5 minutes en retard, mais arrivez.
3: Il vaut mieux arriver 5 minutes en plus.
10: L'hôpital, hein. Du bois. qui arrive à rien à personne. C'est du bonheur à tout le monde.
3: Voilà.
10: Des trucs de blabla, je suis pas là pour vous raconter ma vie.
3: Voilà. Bon bah Nono DMT bien entendu qu'on salue et qui nous écoute assez régulièrement et qui nous appelle de temps en temps et nous donne de ses nouvelles.
10: Mike, 21 ans donc de Paris. Les galères que t'as eues à cause des femmes, c'est quoi Mike? Raconte-moi tout.
9: Salut Max. Il m'arrive plein de trucs, c'est affolant. Je taffe au McDo. Donc il y a
3: mais vous passez votre vie au McDo, l'autre il chie au Quick, toi tu vas passer tes galères au McDo,
9: ouais,
3: faut plus aller là.
9: Je chie pas, je bosse quoi.
3: Enfin bon, ouais, bon ouais.
9: Oh, bah, t'en chie.
3: Toi t'en chies, tu vends de la merde.
9: Ouais, si tu veux. Ouais.
3: Ah non, et oh.
9: Si au bout de 2-3 mois c'est de la merde.
3: Et McDo caca.
9: Un peu.
3: Quick miam miam.
9: Ouais, ça se discute.
3: Ça se discute avec de la rue, le mardi.
9: Ouais, c'est un bon thème en plus.
3: Ouais. Allez, c'est parti.
9: C'est bon.
4: Je t'écoute.
9: Ma petite caille. Je voudrais te faire des câlins, mais tu refuses. Ma petite caille.
3: On peut négocier, remarque. Hein.
9: Je voudrais te faire des câlins, mais je dors dehors. Ma petite caille. Je voudrais te faire des câlins sur un car ferré. Ma petite caille. Je voudrais te faire des câlins sous un duvet. Ma petite caille. Je voudrais te faire des câlins, mais je pique la nuit. Ma petite caille. Je voudrais te faire des câlins, mais tu rentres tard. Ma petite caille, je voudrais te faire des câlins sur des étoiles. Ma petite caille, je voudrais te faire des câlins, mais j'ai des problèmes. Ma petite caille, je voudrais te faire des câlins quand tu conduis. Ma petite caille, je voudrais te faire des câlins dans une fusée.
3: Ouh.
9: Voilà.
3: Oh là là là là là là. Oh là là, tu t'es surpassé, GG, hein. Là, il n'y a rien à dire, c'est grandiose.
9: Alors maintenant il y en a un autre, mais alors ce nom-là, ça va être dur à dire.
3: C'est quoi?
10: Attends Gérard, je voulais juste dire que pendant que tu fais l'autre, il y a ta petite caille qui va devoir faire la réponse.
3: Ah oui, c'est vrai, oui.
9: Mais ma petite caille.
3: Attends, il y a Julie, attends, mais deux secondes Julie, attends, parce qu'elle avait déjà envie de te répondre. Deux secondes, attends. Parce
9: non, mais la petite caille a fait sa réponse sur papier libre, c'est tout.
3: Ah bon, apparemment ça sera sur Je t'aime, apparemment.
9: Bon ben, après sa réponse.
3: Apparemment, c'est un poème sur Je t'aime. Apparemment, c'est un poème sur Je t'aime.
9: Mais de toute manière, moi, faudrait que je te voie, mon chef.
3: Oui, non, mais on n'est pas là pour parler. Vas-y, continue les poèmes, vas-y.
9: Alors, maintenant, ça s'adresse à Petite Filoute.
3: Petite Filoute, c'est qui ça?
4: Grosseuse Filoute.
3: C'est Philippe. C'est Philippe.
9: Parce qu'elle elle se reconnaîtra.
3: C'est Philippe, ça, c'est.
9: Non, c'est Petite Filoute.
3: T'es pédé?
9: Non. Ça va se reconnaître.
3: Mike, comment t'as trouvé le premier poème?
13: Mortel.
3: Et toi, Séverine?
14: Ouais.
3: Ouais, sans plus. Il connaît rien, Séverine. Voilà, c'est tout.
14: Ouais, de vouloir, il devrait donner l'action.
3: Oh là là, Séverine, elle est coincée.
14: C'est bon, ouais.
3: Allez, GG, vas-y pour un autre.
9: Bon, alors là, cette petite filoute, elle va se reconnaître.
3: Allez, vas-y.
9: J'espère qu'elle va pas m'appeler, elle s'appelle Dali.
3: D'accord, t'inquiète pas, elle t'appellera pas.
9: Non, mais elle va me biper.
3: Non, mais elle va... Alors, s'il te plaît, si tu t'es reconnu, surtout, tu ne le bipes pas parce qu'il veut pas, hein.
9: Ouais, si, elle sait. Donc, petite filoute, je voudrais te faire beaucoup de câlins avant de dormir. Petite filoute, je voudrais te faire beaucoup de câlins comme tu le mérites.
3: C'est toujours pareil.
9: Ouais, mais... Hein?
3: C'est toujours pareil.
9: Ouais, mais attends, avec petite filoute, c'est pas évident.
3: Ah, ça aurait été avec grosse filoute, ça aurait été beaucoup plus facile. Hein.
9: Non, c'est pas une grosse filoute, celle-là.
3: Allez, vas-y.
9: J'étais comme tu le mérites.
3: Ouais. Alors,
9: petite filoute, je voudrais te faire beaucoup de câlins, comme tu aimes en recevoir.
3: D'accord.
9: Petite filoute, je voudrais te faire beaucoup de câlins avant de... Comme tu dois aimer.
3: Oui.
9: Alors, petite filoute, je voudrais te faire beaucoup de câlins quand tu rentres du boulot.
3: Ouais.
9: Petite filoute, je voudrais te faire des câlins quand on est allongé sur l'herbe.
3: Ouais.
9: Bon, enfin bref, passons.
3: Ouais.
9: Petite filoute, je voudrais te faire beaucoup de câlins sur le sable en plein soleil. Petite filoute, je voudrais te faire beaucoup de câlins toute une journée.
3: Ouais.
9: Petite filoute, je voudrais te faire beaucoup de câlins assis sur un banc.
3: Oh là là, il est moyen celui-là, moi je le trouve pas génial. Hein.
13: Ça ressemble assez au premier.
3: Ouais, ça ressemble assez au premier là, ça manque d'imagination. Hein. Dis donc,
9: non, alors maintenant.
3: Alors celui-là est pas.
9: Voilà, bidon.
3: Ah bah ouais, attendez, bon là, putain, merde.
9: Je t'aime.
1: Ah,
3: allez, fais péter.
1: Bon,
3: vas-y, fais-nous.
1: C'est bon derrière.
3: Non, parce que si GG nous fait vraiment un prout dans la cabine, mon pote, je vais te dire, il va y avoir asphyxie, il va falloir appeler les pompiers.
15: Là, c'est le jeu t'aime numéro 33.
3: Oui, c'est un peu ça, oui. Alors, un jeu t'aime, ça changerait un peu des autres, parce que c'est vrai que GG, des jeux t'aime, t'en as jamais fait. Hein.
1: Ah. Alors, je voudrais te dire une view sur un Congo.
3: Oh non, c'est les mêmes.
1: Non, non.
3: Oh,
1: non, non, attends.
3: Oh,
1: attends.
3: C'est pareil.
1: Attends.
3: Non, non, non. Bon, hey, je vais te dire, avant, c'était sur un chameau, maintenant, c'est sur un Congo.
1: Non,
3: oh,
1: mais attends, non. Mais laisse-moi finir.
3: Alors, vas-y.
1: Alors, je voudrais te dire je t'aime sur un Congo. Je voudrais te dire je t'aime sur un hérisson. Je voudrais te dire une view sur un Kaola.
3: Mais où tu vas chercher ça?
1: Ça toi pas, c'est des nouveaux, ceux-là, merde.
3: Alors vas-y.
1: Bon, sur un Kaola, je voudrais te dire I love you sur un hamster. Je voudrais te dire I love you sur une guimauve. Oh merde. Je voudrais te dire I love you sur un carabin.
3: Oula, ça y est, reçoit des messages, GG.
1: Ouais.
3: Oh, l'autre, il a le tatou et tout.
1: Je voudrais te dire I love you sur un scorpion.
3: Oh, ça y est, il y a toutes les femmes qui l'appellent.
1: Et je voudrais te dire I love you sur un cri de grillon.
3: Ouh.
1: Je voudrais te dire I love you sur un serin. Je voudrais te dire I love you sur une sirène de pompier.
3: Oh oui, pas d'ambulance, un pompier. Hein.
1: Oui, pompier. Hein. Attends, je veux savoir qui c'est qui m'appelle. De manière, je savais qu'elle allait me biper.
3: C'est qui?
1: Ben, c'est Lali, donc on va la faire chier, on va l'appeler en direct, celle-là.
3: Non, vas-y, termine tes poèmes d'abord. C'est pour ça que les gens appellent.
1: Bon, alors, donc on va... C'est pas grave si Hirson. Donc, la main.
3: Ah, la main, vas-y.
1: Là, je voudrais te prendre la main sur une salamandre. Je voudrais te prendre la main sur une sauterelle.
3: Oh.
1: Je voudrais te prendre la main sur le bord... une rivière.
3: Oh, c'est pas très dur, ça va faire, hein, comme poème.
1: Je voudrais te prendre la main quand on va au paradis.
3: Oh, facile.
1: Je voudrais te prendre la main quand on va chez le barbier.
3: Ah, pas mal, ça.
1: Je voudrais te prendre la main sur une planche de surf.
3: Ouf, c'est
1: joli. Je voudrais te prendre la main sur la croisette.
3: Ouh.
1: Je voudrais te prendre la main sur un tatou. Je voudrais te prendre la main devant un feu de cheminée.
3: Ouh.
1: Je voudrais te prendre la main sur un hélicoptère.
3: Oh, mais où tu vas chercher tout ça? Comment tu fais, GG? Comment est-ce que tu peux réexpliquer aux gens comment tu fais pour avoir
1: non,
3: toute
1: non, ces... non, non.
3: Comment tu fais pour avoir toute cette imagination?
1: Ben, j'essaie de trouver des sujets.
3: Tu crois que tu serais capable, Mike? Non, ça m'étonne rien.
1: Si.
3: Mmh.
16: Ah, j'ai un petit truc pour Julie, là, qui est pas mal.
3: Non, vas-y, vas-y.
1: Vas-y pour Julie.
3: Vas-y.
1: Alors, pour l'instant, Julie. Je vais regarder qui c'est qui m'a bipé.
3: Vas-y, pour l'instant,
16: alors,
3: puis après...
16: Julie,
3: c'est Séverine, t'es là, hein.
16: Gérard,
4: oui, je suis là.
3: Tu peux parler quand tu veux, hein.
4: Ouais, ouais.
3: Voilà. Et tu peux partir quand tu veux aussi. Hein.
4: Non, j'écoute.
16: Y'a pas de problème, hein. Je veux raconter mon histoire, alors.
3: T'inquiète pas. Vas-y, Mike, vas-y.
16: Alors, c'est pour Julie, parce que apparemment, ça marche bien avec Gérard, et comme je suis un peu jaloux, j'ai écrit ça.
3: Ouais, c'est vrai.
16: Alors le sort tombe et mes yeux aussi, sombrer la nuit, sombrer ma vie.
3: Non, c'est trop chiant,
16: non,
3: ça. Bah,
16: non, je passe.
3: Oh là là, c'est casse-couille, ça.
16: Attends.
3: Oh, c'est chiant, ces poèmes, putain.
16: Attends la fin.
3: Vas-y.
16: Pense à ces thèmes, pense à toi-même, rappelle-toi que vivre est un dilemme. Dans les concerts des idées, as-tu oublié combien l'on souffre de n'être aimé qu'à moitié.
3: Non, c'est nul, perdu ça.
16: Dans le regard de
3: ça
16: ne
3: veut rien dire, il faut parler des mots qui veulent dire quelque chose, des vraies phrases où tu peux mettre des images, pas des...
4: J'y crois pas.
3: Mais c'est pas bien, ces poèmes. Il faut que ça soit... Mais non, mais les poèmes, il faut que ça soit simple. Il faut dire des choses comme tu les penses.
4: Oui,
3: pas...
4: j'ai des animaux.
3: Mais non.
4: Je voudrais, ouais.
3: Mais non, mais c'est à chier ces poèmes qui ne veulent rien dire. Là.
4: Ouais.
3: Tu es belle comme un nœud de rose et machin et tout.
1: C'est
3: à chier ça.
1: Bon, je range alors.
3: Mais ouais, ça veut rien dire. Faut la réalité. Faut parler avec des mots. Faut pas aller inventer des mots dans les.
1: Bon,
3: aller chercher des mots des autres.
1: Directement alors.
3: Bon, mais c'est beaucoup plus simple. C'est beaucoup plus simple et puis c'est efficace.
4: Mike, moi j'adore tes poèmes.
1: Ouais, mais
4: toi,
1: qui?
3: Non, mais c'est...
1: Oh putain!
3: C'est comme les chansons françaises. Y a rien de plus beau que ça. Les plus belles chansons françaises sont les textes simples qui veulent dire quelque chose, quoi. Pas des trucs où on va, où c'est que des images qui vont bout à bout, là, ça va rien dire, l'histoire.
1: Et moi, je n'ai pas de poème.
3: Ouais.
1: Pauline.
3: Voilà, ça y est, reçoit
1: Pauline. Oh, d'accord! Mais c'est bon, hein, on se calme!
3: Ah ouais, bah maintenant, t'as toutes les filles qui appellent sur le tam-tam de GG pour réclamer un poème personnel.
1: Pauline.
3: Bah ouais, mais non.
17: Ouais, faut se calmer là.
3: Bon Mike,
17: ouais.
3: Sans rancune.
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19: Attention maintenant, voilà les petits plats dans les grands. David de Saint-Etienne est avec nous. Bonsoir David.
20: Bonsoir Max.
19: Ça va bien ?
20: Ça va.
19: Et Michael de Caen, enfin Michael ex de Caen de Charleville aujourd'hui. Salut,
21: salut
19: Michael.
21: Max.
19: Et Gérard de nulle part, on m'a marqué. C'est vrai, t'es plus Gérard de Suresnes ? Gérard ?
21: Waouh, tu me renvoies le son là.
19: Bah oh, t'es où ? T'es en direct avec nous Gérard ?
21: Ouais, mais moi j'ai pas de son là.
19: Comment ça ? Tu m'entends pas là ?
21: Ouais, très mal.
19: Ah merde, comment ça se fait ?
20: Enfin,
19: bon allez, raccroche et rappelle-le parce qu'apparemment il y a des problèmes, il nous reste 10 minutes, déjà on va perdre du temps. Nico Danger, t'es là ?
22: Oui.
19: Bonsoir Nico !
22: Oui.
19: Bon, ça va bien en forme ?
22: Oui, ça peut aller.
19: D'accord, ok. Ce soir les enfants, vous qui nous écoutez de l'autre côté de la radio, je sais que vous êtes déjà bouche bée, vous attendez avec impatience ces quatre énergumènes nous vanter toute leur science politique, peut-être, je ne sais pas, en tous les cas scientifiques, de ce qu'est la grève. Il y a beaucoup de grèves en ce moment, on entend parler de la grève d'Euro Disney, on a eu la grève bien entendu, bon alors RATP, SNCF, les bus, quand c'est pas ça c'est le métro, c'est les avions, enfin c'est partout le bordel, comme chaque année, dès que les fêtes de Noël arrivent. Et il me semblait important, il me semblait très important, et Nico nous dit, mais oui, il me semblait très important qu'on en parle ce soir. Nico, Gérard, Michael et David, vous avez carte blanche, pendant 10 minutes, vous allez parler des grèves. Qui veut démarrer ?
21: Moi, je vais démarrer, moi.
19: Vas-y. Alors, il y a un portable, si vous avez des portables, si vous avez des portables à côté, éteignez-les, hein, parce que c'est le bordel. Vas-y, Michael.
21: J'éteins mon portable, attends.
19: Vas-y, Michael. Ah oui, éteins-le à chaque fois. Vas-y, Michael. C'est parti.
21: Bon, alors, je sais pas s'ils sont d'accord avec moi. Tu vois, les grèves, un peu, ça fait vachement du bien. Surtout pour, ouais, je parlais de la RATP, les trains,
23: Non, mais attends, et Michael.
21: Attends, laisse-moi finir. Attends, laisse-moi commencer.
23: Ouais.
21: Laisse-moi commencer, Gérard. Attends, tu vas pas commencer à
19: dire. Gérard.
23: Le coup de la dernière, Michael.
19: Non, Gérard. Je te demanderai.
21: Non.
19: Michael, deux secondes. Gérard. Ouais. Le minimum maintenant, c'est de laisser parler une personne. Si t'es pas d'accord, après tu pourras le dire. Laisse-le au moins.
23: Qu'il nous fasse pas le coup de la semaine.
19: Il fait ce qu'il. Non, Gérard, il a rien fait la semaine dernière.
21: J'ai rien fait, moi.
19: Alors, Gérard, moi je vais être très clair avec toi. Si c'est toi qui es chiant, tu zapperas parce qu'il faut laisser écouter les gens. La semaine dernière, il n'a rien fait. Là, il veut s'exprimer. Il s'exprime. On a demandé, on a bien discuté hors antenne que vous puissiez tous parler les uns sur les autres, mais au moins que vous ayez un respect de la pensée de chacun. Si Michael n'est pas d'accord avec toi ou Gérard, t'es pas d'accord avec lui, c'est une chose. Tu pourras le défendre, mais laisse-le s'expliquer et s'exprimer. Alors vas-y Michael.
21: Ouais, exactement. Moi je veux dire une chose, que quand tu vois la grève à RATP, quand tu vois la grève dans les métros, quand tu vois la grève dans les arrêts, dans les bus, bon, je trouve ça normal, parce que bon, maintenant quand tu vois les banlieues parisiennes, quand tu vois les banlieues qui sont assez chaudes, tu vois, quand tu vois des bus qui sont vachement tout neufs et qu'on les dégrade, et quand tu vois des branleurs et puis qui montent dans les bus, qui fume dans les bus, le chauffeur il est là pour bosser, le chauffeur il se fait casser la gueule parce que le mec il tape pas sa cigarette, je trouve ça inadmissible, parce que c'est pas comme pas comme ça qu'après qu'on...
23: Non, Michael,
21: quoi,
23: déjà pour commencer, bonsoir à toi déjà.
21: Ouais, bonsoir à toi,
23: David de Saint-Etienne, et puis je sais plus qui c'est le cadeau.
19: Parle bien devant ton micro, Gérard.
21: Ouais, est-ce qu'on t'entend pas ?
19: Ouais, parle bien devant ton micro, s'il te plaît.
23: Bon, Michael, déjà pour commencer, on dit toujours Paris, mais il n'y a pas de Paris, hein. Faut pas l'oublier.
21: De
23: toute manière, déjà, faut bien se dire une chose, que déjà, les cigarettes dans les bus et tout ça, c'est interdit.
21: Mais pourquoi
23: faut pas dire que les branleurs.
21: Mais non,
23: parce que
21: pas...
23: y a pas que des branleurs.
21: Attends, Gérard.
23: Faut pas dire que...
19: Non, mais revenons sur les 35 heures, parce que là, attendez, on a l'impression qu'on fait un débat sur les voyous, on fait un débat sur les grèves. Donc, arrêtez de me parler des jeunes qui foutent le bordel de tout ça. Revenez sur le débat des grèves et évitez de me faire intervenir.
23: On arrête, on parle plus de...
19: Gérard, vas-y, il reste 6 minutes, il reste 8 minutes. Gérard commence pas à être lourd, toi aussi, s'il te plaît. Va dans le débat, vas-y.
23: Bon.
19: Excusez-moi pour avoir gueulé, mais je suis obligé.
23: Bon, donc tu vois ce qui se passe à l'heure actuelle sur Grenoble et Max il vient de dire en instant, tu vois, Euro Disney.
19: Et il y a David et Nico aussi qui sont là, il n'y a pas que Michael. Hein.
23: Nicolas, si vous voulez intervenir, n'hésitez pas. Hein.
24: D'accord.
23: Donc, vous voyez ce qui se passe à l'heure actuelle, je sais pas, David, t'es de Saint-Etienne, je crois que vous en avez pris quand même plein votre grade, il n'y a pas si longtemps que ça. Hein.
0: tout à fait, pas mal. On a eu des pains déjà il n'y a pas longtemps, il y a trois semaines à moi. Ouais. Et il y en a qui ont fait le bordel, comme il disait Mika il y a 10 minutes. Il y en a qui se met derrière.
5: On va pas reparler de ça. Hein.
0: Voilà, tout à fait. Il y en a qui se met derrière, tout. Après, il y en a qui ont foutu leur mère, tout, par derrière. Et nous, il y a même des vieilles les jeunes âgés, qui ne peuvent pas aller derrière s'asseoir, qu'ils ont peur. Ça s'est passé.
19: Donc vous trouvez donc David, tu trouves bien que tu trouves que c'est normal qu'il y ait des grèves. Est-ce que les grèves quelque part c'est pas un petit peu emmerdant pour les citoyens? Parce que j'aimerais qu'on arrête de parler des jeunes et des voyous et tout ça, des conneries qui font ça. On fera un autre débat là-dessus sur les voyous. Oui. Pour l'instant, on fait un débat sur les grèves. Donc si on pouvait rester là-dessus, ça serait bien. Nico, qu'est-ce que t'en penses toi?
8: Non mais je suis d'accord avec les grèves, mais je pense qu'il pourrait y avoir un service minimum comme dans certains pays européens comme l'Italie par exemple.
5: David, oui, attention, le service minimum...
19: Ça, c'était Nicolas, Gérard.
5: Nicolas, le service minimum que tu demandes, ça, c'est un service minimum qui est apprêté par les organismes de la ville, donc ça, c'est un truc que, par exemple, tu prends Paris, Marseille, Lyon, Saint-Etienne, Grenoble, tu prends toutes les villes autour de Paris, toutes les villes de France, ça, c'est un service qui est mobilisé par le gouvernement, par les responsables de la ville, c'est eux qui prennent des cartes de service, par exemple, ils vont prendre des cartes de la ville, ils vont les mobiliser pendant toute la durée de la grève. Elle peut durer un mois, 15 jours, 3 semaines, jusqu'à temps qu'ils aillent pas satisfaction, les cartes seront toujours là, ils seront mobilisés.
20: Ouais, mais tu crois que ça va, Gérard, je suis d'accord avec toi. Tu crois que ça va changer à tout ça?
5: Ça va rien changer.
20: Comme les regards.
5: Le pourquoi de la cause et le pourquoi de ces grèves, c'est que d'accord, on dit toujours tout le monde. Mais il faut se dire une chose, que à la fin du compte, il y a des chauffeurs qui ont besoin d'une sécurité exceptionnelle. T'as qu'à prendre les pompiers.
20: Ce que je voulais en parler,
5: parce que les pompiers.
20: Parce que t'as pas vu les heures qu'ils font.
5: Oui, mais d'accord,
20: avec le boulot qu'ils font,
0: c'est un petit peu normal.
5: C'est un travail qui est reconnu quand même. Donc
20: dur.
5: On est bien d'accord là-dessus. Hein, je pense que David
19: Nicolas, c'est pas bien de donner les villes. Nico, t'es d'accord?
8: Oui.
5: Nico.
19: Alors qu'est-ce que
8: Nicolas, tu es d'accord avec des pompiers?
19: Vas-y.
8: Ils sont très mal payés et pour les horaires de salaire qu'ils font. Hein.
5: Oui, mais de toute manière, t'es d'accord avec moi, Nicolas, que leur métier est quand même dangereux.
8: Gérard,
20: c'est leur boulot aussi. Hein. Ils ont fait ça pourquoi quand ils étaient jeunes.
5: Moi je vais te dire une chose.
0: Attendez.
5: Michael, moi je vais te dire une chose. Regarde celui qui s'est tué. Il n'a pas demandé sa mort. Hein, si l'échafaudage avec la tempête qu'il y a eu n'a pas tenu, donc il l'a pas demandé sa mort. Ouais, nuance.
20: Non mais il avait qu'à faire gaffe. Non d'accord, je suis d'accord avec toi, mais comme tu me parles d'échafaudage, s'il est monté dessus, qui s'est cassé la gueule à ces conditions-là, il avait qu'à vérifier. Les monteurs, ils sont capables de monter un échafaudage. S'ils savent pas monter un échafaudage à ces conditions-là, qui laissent la place aux autres et qui se mettent en retraite, faut pas déconner. Comment veux-tu qu'un mec...
19: Alors pourquoi attendez, David, non, c'est moi qui vais reprendre. Attendez, Gérard, Michael, David.
0: Je n'entends plus.
19: Justement, parce que.
0: Max. David, je sais pas. Alors par contre, je pose la question de Michael.
20: Ouais.
0: C'est un saffaudage, mon père travaille déjà là-dessus, les maçons, tout. Et il est déjà arrivé, il est tombé de là-haut jusqu'en bas. Et c'était dangereux, c'est un métier dangereux là-bas, c'est compliqué.
19: Attendez, excuse-moi, ça n'a plus rien à voir avec les grèves, où j'arrêtais pas de changer du sujet, quand c'était pas maintenant.
0: Ouais, je parle de la grève,
19: Mais revenez sur le sujet. Est-ce que vous trouvez aujourd'hui que c'est un droit normal que de faire grève et d'attendre toujours les fêtes de Noël pour emmerder tout le monde?
5: Attendez, stop. On va tout de suite éclaircir le sujet. Ils demandent de faire grève pendant les fêtes de Noël. Pourquoi? Parce qu'ils savent très bien que c'est l'année où ils peuvent.
0: Il y a maman qui travaille.
20: Ça veut rien dire.
23: Moi, je... Mais attends. Mais c'est tous les ans qu'ils font chier tout le monde.
20: Et la Grèce, c'est un jour
23: qu'ils font chier tout le monde.
20: Je suis d'accord avec toi, Gérard. Mais la Grèce, c'est un jour.
23: C'est un jour qu'ils commencent à faire chier le monde.
20: Mais d'accord, mais pourquoi? Mais pourquoi? T'as vu leur salaire?
23: Non, c'est pas pour les salaires qui rebondissent.
20: Mais pour les heures aussi, pour les heures.
19: Non, mais quand même, il y a eu des grèves, par exemple, des commandants de bord qui gagnent déjà 70 000 francs par mois et qui en voulaient encore plus.
20: Ouais, mais pourquoi? Ça, c'est dégueulasse.
19: Donc c'est pas toujours. Les gens qui font. Non, mais c'est pour dire que les gens Oui, non, mais Gérard, c'est pour expliquer que les gens qui font grève, c'est pas toujours des gens qui ont besoin d'argent.
23: Tu parles des commandants de bord, mais lesquels? Parce qu'on a, tu veux dire, les
19: Delta Airlines.
23: Ah, sur les compagnies aériennes, mais ça, c'est différent. C'est les grèves, ça a été sur les ravitaillements des avions en kérosène. Ça, c'est pareil, c'est des métiers à haut risque. Hein.
19: Alors, est-ce que vous trouvez normal qu'à chaque fois, ils attendent, alors que les patrons pourraient justement essayer de trouver la solution avant? Ils savent très bien qu'à chaque fois, il va y avoir des grèves, au moment donné, des fêtes, parce qu'ils savent que ça va emmerder tout le monde. Donc, comment est-ce qu'on pourrait faire? Est-ce qu'il ne faudrait pas interdire les grèves?
23: Ça dépend déjà des conventions collectives et ça dépend de on va pas parler politique, mais on s'en fout de ça. Mais oui, mais on s'en fout.
20: Gérard, tu vas pas mélanger avec la politique ce soir. On parle de grève, on va pas s'en aller avec la politique.
23: Qui c'est qui lance les mouvements de grève? Désolé, c'est bien.
20: D'accord, mais on s'en fout de ça.
19: On parlera pas non plus des grèves du cerveau, des grèves du foie.
20: Non, mais Max, on s'en fout de ça, les grèves de politique. On s'en fout, c'est pas la grève de politique ce soir qu'on parle, c'est la grève des employeurs ou quoi que ce soit.
23: Alors, dans ces cas-là, explique-moi, Michel, toi qui veux savoir tout mieux que tout le monde.
20: Non, je ne veux pas tout savoir, mais la grève,
23: Explique-moi si un routier fait grève, s'il a le droit ou il n'a pas le droit.
20: Explique-moi si un routier a le droit de faire grève. Ouais, je peux te répondre. Moi, je vais te dire une chose, tu vois. Ça dépend de son salaire. Parce que moi, je connais un pote qui habite à Caen. Il est routier. Ouais. Je te jure qu'il est routier, il est marié, il a deux gamins. Tu sais combien il se fait par mois, franchement? Il part tout le mois. Tu sais combien il se fait 6000 balles par mois.
23: Non, c'est pas vrai, t'es un menteur.
20: Je te jure qu'il se fait 6000 balles.
23: Il se fait
20: 6000 balles. Par contre, un mec.
23: Étranger.
20: Hein?
23: Il fait pas l'étranger. International.
20: Voilà. Mais je trouve que.
23: International, il se fait pas 6000 balles, c'est pas vrai.
20: Je te jure qu'il se fait 6000 balles. Et tu crois que c'est dégueu, et tu crois que c'est normal? Un mec, qui tape 12 heures ou 13 heures sur son volant, et puis qui se fait 6000 balles par mois.
23: Il a pas le droit de rouler 13 heures sur son volant, je suis désolé.
20: Mais ça dépend.
23: Il a pas le droit, pour qu'il s'arrête, il est obligé de faire des haltes.
20: D'accord, il est obligé de faire des arrêts. D'accord.
23: Ouais,
20: parce que toi tu veux un routier qui se fait 1 million. Toi, tu crois qu'un routier qui se fait 1 million par mois?
23: Ouais. Non. Moi je connais des routiers qui font 1 million par mois.
20: D'accord, mais là t'es content.
23: Non, c'est pas pour vous dire ça.
20: Non, mais Gérard, là t'es content qu'un routier.
19: Attendez, parce que c'est toujours les mêmes qui parlent, Nico. Parce qu'il a parlé, Nico, mais vous l'écoutez même pas. Nico, qu'est-ce que tu viens de dire?
2: Oh, bah, ça, des routiers qui se font 1 million par mois, ça n'a pas beaucoup existé, hein.
23: Nicolas, je suis désolé. David de Saint-Étienne.
6: Oui, je suis là.
23: De quoi?
6: Je suis là, je t'écoute.
23: Ouais, mais je suis d'accord avec toi.
6: Les routiers, c'est sûr qu'ils ont beaucoup d'argent. Bon, ils touchent comme tout le monde. Par contre, c'est des employés comme tout le monde. C'est que les chauffeurs de car, ils touchent pareil, les mecs payent. Les routiers, c'est pareil. Taxi, chauffeurs taxi, c'est tous pareil. Voilà,
23: ouais, les chauffeurs de taxi, t'en as qui sont à leur compte et t'en as d'autres qui sont pas à leur compte.
6: Ouais,
23: c'est pas pareil.
6: C'est pas pareil, ça dépend.
23: Hein, regarde, tu prends tu vois, on parle des routiers, on parle des chauffeurs de taxi, on a parlé de la RATP. Voilà. Mais si on parlait des services, regarde le truc qui est bien, parce qu'on parle des grèves. Regarde dans les hôpitaux, regarde le mouvement de grève qui est lancé depuis plus de trois semaines et qu'ils en parlent même plus à la radio, alors que même plus aux informations ni rien du tout, c'est un truc qui est pour un Vincent qui est sur le qui est arrêté parce que les hôpitaux sont il y a des services d'urgence qui sont fermés. Tu vois des personnes des malades qui restent pendant plus d'une heure sur un brancard.
0: C'est vrai.
23: Ouais,
20: Gérard, c'est pas normal. Ouais. Mais s'il y a un médecin qui travaille et puis des heures et puis que il est mal payé, je le comprends le médecin.
23: Mais non, mais ce qui se passe,
20: je le comprends, Michael... mais même le malade, je le comprends sur le brancard.
23: Non, mais Michael, ce qui se passe à l'heure actuelle dans les hôpitaux, tu vois, c'est sur Paris justement que ça se passe, mais ça va sûrement s'étendre dans d'autres hôpitaux, à mon avis.
20: Ouais.
23: Et ce qui se passe, c'est qu'ils sont pas assez nombreux pour assurer la responsabilité.
20: Et alors, ils ont qu'à embaucher.
23: Il n'y a pas assez de personnes.
20: Et alors, ils sont capables d'embaucher.
23: Ils sont formés.
20: Pourquoi qu'ils n'embauchent pas alors?
23: Mais trouve un médecin qui veut faire ça.
20: Mais pourquoi?
23: Mais un médecin qui voudra assurer le service d'un agent.
20: C'est dégueulasse. Moi, je dis que c'est dégueulasse.
0: C'est
20: dégueulasse, franchement.
0: On n'est pour rien.
20: Mais attends, tu vas pas laisser.
23: David. David, tu veux réagir?
0: Bah moi je veux dire, je suis d'accord avec toi, Gégé. Bon, c'est pas facile déjà. Ceux qui sont, ils font la grève, bon, c'est arrivé il y a combien de temps? Il y a 5 mois, c'est. Moi j'ai vu les journaux dans la télévision, sur la Une, et il y en a qui faisaient la grève. Et après il y en a qui prenaient les relèves pendant la nuit, tout, et c'est pas facile. Ceux qui appellent un médecin, tout, et il n'y a plus personne pour surveiller les malades. Alors après c'est compliqué. Il faut embaucher, comme il dit Michael, il faut embaucher des gens, des personnes, il y en a qui ne veulent pas.
20: De toute façon, quand on embauche un jeune.
7: Attendez, parce que là on va être obligé de bientôt de conclure.
23: Nicolas.
7: Gérard, vas-y.
23: Si on peut avoir Nicolas là, ou Nicolas.
0: Allez Nicolas.
7: Parle bien devant ton micro, Gérard, et Nicolas est là. Vas-y Gérard, vas-y.
23: Bon Nicolas, qu'est-ce que t'en penses toi là? Allô Nicolas?
10: Oui.
7: Bah qu'est-ce que t'en penses de tout ça? Bon Nicolas, on arrêtera. Ça sera la dernière fois qu'il participe au débat, parce que c'est quand même un peu une cave. Il y a cave et cave.
23: Michel et David, pour conclure.
0: Ouais.
23: Moi je peux vous dire une chose. À l'heure actuelle, ce qui se passe, c'est que c'est vrai que pour l'instant, on est mal barré de toute manière avec tout ce qui se passe à l'heure actuelle.
0: Ouais.
23: Tu vois, Max, ce soir, il l'a annoncé en début d'émission. Ils sont en train de bloquer les Champs-Élysées pour faire des décorations, patati patata.
7: Mais ça n'a rien à voir avec les grèves.
20: Gérard, c'est normal. C'est normal qu'ils font ça. C'est la fête de fin d'année.
7: Non, mais attendez, non, je vous arrête tout de suite. Stop, parce que là, vous êtes en train de changer de sujet une fois de plus.
20: Ils changent d'idée, Max.
7: Je sais, Gérard, tu mélanges tout.
20: Qu'est-ce qu'on a pété de Paris, de Champs-Élysées? Vas-y aux Champs-Élysées à ce temps-là, il y a encore du monde à ce temps-là.
7: Non, parlez des grèves, bon, c'est pas grave. Conclusion du débat de ce soir sur les grèves, on a quand même, ceci dit, votre point de vue était une fois de plus très intéressant, on a appris beaucoup de choses. David, en conclusion sur les grèves, pour ou contre?
0: Moi, je suis pour.
7: Pourquoi, en deux mots?
0: Eh ben, déjà, c'est pas facile, les gens, je comprends qu'ils veulent gagner de l'argent, tout, et ils ont raison de faire grève, que, bon, des fois, il y en a un peu marre. Qu'on marche à pied, et ben, s'ils veulent faire grève, ils font grève. Moi, je dirais, je ferais grève comme eux. Voilà.
7: Très bien. Michael, conclusion de ce débat?
20: Moi, je dis que pour faire grève, ils ont vachement raison. Surtout, je parle pas des routiers. Moi, je m'en fous des routiers. Je parle pas de ça. Mais au niveau de la RATP, attends, laisse pas finir, Gérard. Au niveau de la RATP, au niveau des métros, ils ont raison. Comme ça foutra moins le bordel et comme ça va les calmer.
7: Gérard?
23: Alors, attends, moi je reprends ce que Michel dit.
7: Non, ta conclusion.
23: Moi, ma conclusion, moi je suis contre, déjà pour les grades. Hein, parce que moi je vais dire une chose, que c'est chiant, c'est pour les personnes âgées et pour d'autres personnes. Donc moi, pour moi, je suis contre.
7: Ou alors un service minimum.
23: Oui, pour un service minimum, comme j'ai dit, de machiner.
7: Ça c'est bien. Ça c'est bien machiné.
23: Des cartes de structure.
7: Qu'est-ce qui vous intéresserait comme débat de la semaine prochaine?
20: Max, j'ai un débat moi à faire.
7: C'est quoi?
20: C'est un débat. J'aimerais bien faire un débat avec toi.
7: Non, mais le débat entre vous, là, ça serait quoi la semaine prochaine? Vite.
20: Les femmes seules qui souffrent avec leurs enfants qui sont dans des foyers d'urgence et qui n'arrivent pas à s'en sortir.
23: Non, Max.
7: Quel style de débat qui t'intéresserait débattre? Gérard, c'est à moi,
23: c'est toi qui décides.
7: Bon, alors on verra la semaine.
23: C'est assez grand.
7: On verra ça ensemble en antenne. Donc la semaine prochaine, par contre, ça sera lundi prochain. On va faire ça les lundis maintenant, puisqu'on a. Oui, on fera ça lundi. Ne quittez surtout pas tous les 3 Mickaël, Gérard de Suresnes, Mickaël de Charleville et David de Saint-Etienne, on les remercie. Puis on salue également Nico Danger, qui a vraiment été Danger dans toute la ligne.
11: Le
10: Eh bien, bonsoir tout le monde, bonsoir pour cette nouvelle émission de
11: Pro du Ciné.
12: Voilà.
11: Roger Dutilleul pour vous accompagner. Alors, nous ne sommes pas là pour parler de cuisine, bien évidemment, mais bien de cinéma, vous l'avez compris. Enfin, avec moi, trois grands critiques ce soir, on va les accueillir tout de suite. Bonsoir Bernard.
14: Bon, bonsoir à tous, bonsoir...
11: Bonsoir.
12: C'est Roger, hein.
14: Bah oui.
11: Bonsoir.
14: Roger, bonsoir.
11: Bonsoir Christian.
12: Bah bonsoir à tous, hein. Bonsoir Roger. Hein.
11: Bonsoir Jean-Louis.
24: Oh salut. Salut les mecs.
14: Salut Jean-Louis.
12: Salut les copains.
11: Ouais. Eh bien, bonsoir à tous, on peut le dire. Alors, cette semaine, comme d'habitude, une multitude de films sont sortis, les plus resplendissants les uns que les autres. Hein. Et il y en a un que vous avez sélectionné, je pense.
14: On en a parlé un tout peu la semaine dernière.
11: Comme dirait le célèbre acteur Christophe Lambert, il ne doit en rester qu'un.
14: Alors, c'est très bon. Alors là,
11: très bonne référence.
14: Là, on part dans les références. Roger, c'est très bon, c'est parti. Attention, la barre est haute.
11: Alors, lequel est resté?
12: Je vais y aller, Bernard, ça ne te dérange pas. Donc, on avait parlé d'un film qui s'appelait La Vime à tout prix.
14: Moi, au départ, j'avais dit c'est une merde. Je reviens sur ce que j'ai dit.
12: Bah oui, ce qui m'étonne un peu d'ailleurs, Bernard.
14: Non, mais j'avais pas vu le film, donc je me suis permis de dire c'est une merde.
24: Bah ouais, mais bon, tu dis des trucs, tu connais pas.
14: Ouais, bah bon. Là, j'avoue que je me suis trompé.
12: C'est vrai, tout à fait. Donc, c'est l'histoire, c'est un film français, Bernard.
11: Ça raconte quoi, oui, en gros.
12: C'est ça, un film français.
14: Ouais, c'est un film bon. Pour les gens, ça sera une merde.
12: Bon,
14: c'est un film.
11: Bon, ça, on l'aura compris, Bernard.
14: Avec Christian et Jean-Louis, on n'est pas tout à fait d'accord. Ça parle de la vie. C'est une vie que c'est un jeune qui est dans un bar.
11: Oui.
14: Plan fixe. Pendant une heure et demie.
12: Ah oui, quand même.
11: Une heure et demie.
14: Ouais, mais attends, c'est bien fait quand même.
11: Attention, une heure et demie quand même de film.
14: Bon, le jeune est dans le désespoir. Et il conclut en disant la vie m'a tout pris. D'où le titre du film d'ailleurs, au passage.
12: Ouais, attends, il y a une cam.
24: Ouais, c'est. Beaucoup.
12: Attends, mais moi ce que je propose, hein, je sais pas si mes collègues sont d'accord, c'est d'écouter un petit extrait tout de suite. Pour rentrer dans le vif du
14: bon plan
12: sujet.
14: Fixe,
12: hein.
14: Il y a un beau plan fixe.
12: Ah, mais il y a qu'une cam.
14: Un plan fixe sur l'acteur, soit.
24: Ouais, mais bon.
14: Mais il est beau. Hein.
12: Attends, Bernard, il y a qu'une cam. L'extrait, s'il vous plaît.
11: On va regarder, on va plutôt écouter l'extrait qui, j'en suis sûr, fera mouche. Allons-y.
14: Ah, bah c'est très drôle. Là,
11: je me suis trompé.
12: Allez, allons-y.
14: Rangé sur le coup.
11: Ah là là. Il me reste plus rien. J'ai l'impression que la vie m'a tout pris, elle m'a tout pris. Il me reste plus rien, plus d'argent, plus de femmes, plus de travail. Je suis complètement fait, j'en ai ras le cul.
14: Oui, monsieur, je viens prendre votre addition, ça vous fera 17,50 francs, s'il vous plaît.
11: Ah, mais c'est pas possible, mais j'ai plus rien, mais la vie m'a tout pris.
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12: Bon ben là on peut le dire quand même. Je suis désolé de te dire ça, Bernard. Ouais, c'est chiant.
24: Ah ouais, à mourir.
14: Non mais là je suis pas d'accord. Attendez, vous avez bien regardé. Bon, c'est un plan fixe.
12: Il y avait une question.
11: Moi faut avouer quand même que je reste assez perplexe devant cet extrait. Quoi. Est-ce que c'est vraiment le moment le plus fort du film?
14: Ah bah c'est le moment le plus fort. Parce que bon, c'est un plan fixe sur un mec pendant une heure et demie, il parle pas. Bon, c'est le seul moment où il ouvre la bouche. D'ailleurs, il faut en profiter. C'est à ce moment-là où on entend donc.
11: Celui qui dit que la vie lui a tout pris.
14: Non mais voilà, c'est tout. Voilà,
11: le titre du film, c'est quoi déjà?
14: La vie m'a tout pris.
11: D'accord.
14: Voilà, bon.
11: C'est une émission que vous avez quand même préparée beaucoup parce que c'est vrai que vous m'avez apporté des dossiers toute la semaine. Ce film, vous pouvez peut-être nous en parler un peu plus encore, je sais pas,
12: nous
11: avons l'eau à la bouche.
12: Excusez-moi, Roger. Moi, c'est. Je vais vous le dire franchement, j'ai dormi. Moi, je suis arrivé à halluciner.
14: Jean-Louis.
12: C'était chiant, j'ai dormi.
24: J'aurais mieux fait de dormir, hein, parce que c'est vrai, il a raison. Hein.
14: Ah, Jean-Louis, là, tu me déçois, Christian, je comprends pas.
12: Excuse-moi, Bernard, mais.
24: Non,
12: mais
24: bon.
12: C'est une merde.
14: Moi, écoute-moi, Roger, pour tous ceux qui nous écoutent pour aller au cinéma. Bon, c'est Bernard qui parle. Bon, c'est un film à aller voir quand même. Bon, c'est un film chiant, je le reconnais. D'accord, c'est un film chiant parce que c'est un plan de cam.
24: Ouais.
14: C'est pas un problème d'un manque de budget, c'est simplement que c'est un plan fixe sur un mec parce qu'il se passe rien, c'est dans un bar. C'est la vie.
11: Christian, est-ce que ce film n'est pas le reflet d'une génération aujourd'hui de l'homosexualité d'une certaine permission d'homosexualité aujourd'hui?
12: Écoute, Roger, tu me plais beaucoup, mais j'ai dormi. Donc, pose pas la question, pose plutôt la question à Jean-Louis.
14: De toute façon, c'est qu'on aborde le problème homosexuel, Jean-Louis, dis-le.
11: Une certaine philosophie marxiste dans ce film, comme là.
24: Justement, Bernard, les vraies questions dans ce film, bon, il se pose une question, une seule. Hein, franchement.
14: Ouais, bah ouais.
24: C'est naze.
14: Hein, mais c'est là.
24: Imagine, une heure et demie. Pas de Tchétchénie, pas de Kosovo.
14: Ouais, non, mais là, tu t'égares, là. Là,
24: attends, attention, j'ai attention, le mur de Berlin, le mur de Berlin.
14: Non, mais là, attends, Jean-Louis, là, non, Roger,
1: là, attendez, là, on va moins le droit parce que
14: non, là, je vois
1: pas
14: vraiment.
1: C'est clair, ce mec est homo. Non, mais. Le mec est homo.
14: Non, mais ça n'a rien à voir, on avait un compris.
1: Non, mais son café, il a cassé un épi.
4: Laissez parler, on peut parler
24: ou pas.
4: Arrêtez, arrêtez,
14: on peut parler ou pas.
4: Christian, allez-y.
1: Le mec, il paye pas son café, il fait une fellation au serveur.
14: Non, mais là, il fait le plateau, là.
24: Ouais, imagine le café au Kosovo.
14: Non, Jean-Louis, là, vous me laissez parler ou pas?
4: Arrêtez, sinon je vais être obligé de vous couper le micro. Bon, arrêtez de parler de tout ça.
24: Ouais, bah la Tchétchénie alors.
14: Non,
24: bah
14: alors, non, je veux dire un mot.
4: Allez-y.
14: Merde. Bon, ce film.
4: D'accord, c'est une autobiographie de qui?
1: C'est chiant.
24: Ouais.
14: Mais t'as dormi, toi. Merde, tu nous fais chier. Non, ce film, non, ce qu'il faut dire, ça représente chiant. La vie. C'est la naissance à la fin. C'est un homme qui a une trentaine d'années, qui est dans un bar, plan fixe. Il sirote un verre.
1: Une cam, la merde.
14: Ouais, mais c'est pas ça la question. Je veux dire, ça, on s'en fout.
24: Mais bon, on peut parler de l'alcoolisme hein, dans nos régions françaises.
14: Ouais, bah voilà. Non, mais on peut pas s'exprimer dans votre émission.
24: Où les jeunes picolent.
14: Non, mais là.
24: S'il vous plaît.
14: Toujours engagé.
1: Attention, Jean-Louis.
4: Très bien. Jean-Louis, j'ai une question sur mon animal. Il est là, pas justement, pédé, hein. sur l'internet.
14: Pas pédé,
4: là.
14: Hein, il est pas pédé, Roger, l'acteur.
4: Non, il est pas.
14: Pas dans le film.
4: Non, d'accord. Donc, j'ai une petite question internet sur mon animal. Donc, voilà, c'est pour vous.
1: On a compris.
4: Ce film ne soulève-t-il pas la question de savoir si la liberté de penser n'outrepasse pas ses droits?
1: C'est un animal, il a reçu un animal.
24: Non.
4: C'est un animal.
24: Non.
14: Ah ouais, non. Bah oui, non.
1: Bah ouais, bah oui, mais.
14: Il manque un peu qu'on dise oui à ces questions pareilles. Bien sûr que c'est non. Bah là, je te rejoins, Jean-Louis.
24: Bah ouais, on est d'accord.
1: Bonjour à tous, est-ce qu'on peut se barrer parce qu'on a des trucs à faire?
4: Non, ce film, il raconte quoi exactement?
1: C'est une merde.
24: Ouais.
14: Ah non.
24: Ah si, c'est une merde.
1: Je suis désolé, pour une fois cette semaine, nous on dit que c'est une merde, Bernard.
24: Ouais.
1: T'aimes que des films de merde français, on n'y peut rien.
4: Ça change des fois.
24: Ça bouge pas, y a
4: souvent
24: pas
4: Bernard.
24: D'action.
1: C'est un film. Y a pas d'homosexuel.
14: Attendez. Moi je vais vous poser. Non mais là, Bernard va vous poser une question là, Jean-Louis et Christian. Vous allez me répondre par
1: vous. T'écoute.
14: Vous aimez la vie ou pas?
1: Mais bien sûr qu'on aime la vie. Moi j'aime tout.
24: Ouais, mais bon, la vie, la vie.
14: Si vous aimez la vie, vous aimez ce film.
24: Regarde, Christian, il mange la vie à pleines dents.
1: Ah bah moi je bouffe.
24: Il la croque, hein.
1: Ah moi j'en bouffe.
24: Ah bah, tous les râteliers.
14: Ah bah toi, excuse-moi, mais tu croques du cul alors.
4: Ah d'accord.
1: Bon, alors.

0: C'est un bon film.
1: D'accord. Okay.
2: Ah, c'est une production française.
0: Vous aimez la vie, allez voir ce film. Voilà, c'est tout.
2: Moi, je dis que pour 50 balles, on peut aller voir un film.
3: Ouais, mais non, justement, 50 balles. Hein.
0: Bon, très bien, très bien.
1: Moi, je connais des gens pour 50 balles. Il faut une bonne pipe.
0: Arrêtez. Calmez-vous, les auditeurs ne comprennent plus rien.
2: On parle du Kosovo.
0: On a bien compris, Bernard, vous n'étiez pas d'accord avec
1: Christian. Je suis désolé, mais pour 50 balles, t'as la pure pipe.
3: Mais ouais.
1: Donc, c'est tout. Je voudrais vous parler du film de la semaine prochaine.
0: Oui, justement.
1: Merci, Jean-Louis.
0: Excuse-moi, t'as une vraie pédale.
1: Non, mais je m'en fous, Bernard.
3: Mais non, attends, Bernard. Non, les termes.
0: C'est une pédale.
3: Les termes, non, s'il te plaît.
0: C'est sûr, t'es une pédale.
3: Un petit PD si tu veux, mais pas une pédale.
1: Chacun ses goûts. Hein.
3: Non, ouais.
1: Bon, j'aimerais vous parler du film.
4: S'il te plaît, parlons du film de la semaine prochaine.
0: Voilà.
4: Ne prends pas mal les insultes de Christian.
1: Non, mais je le prends. De toute façon, je la prends toujours bien.
0: Non, mais attendez. Écoutez bien le choix du film qu'ils ont choisi tous les deux. Moi, je peux vous le dire, c'est une merde.
1: Attends, on verra ça la semaine prochaine. Donc,
4: ouais, une production française, américaine déjà.
1: Non, non, c'est un film d'époque, anglais.
0: Voilà, anglais.
1: Ça a retenu notre attention. C'est un film d'époque justement de KPDP. C'est Tarascon, nous voilà.
4: Alors, qui sort quand?
1: Qui sort la semaine prochaine.
0: Alors, attendez.
3: C'est du vu. Ça va être du carton.
0: Ça sort la semaine prochaine. Personne l'a vu. Je peux vous dire, c'est une merde. Moi, j'ai un pote. C'est une merde.
3: Mais non.
1: Non, on coupe. J'en ai marre.
0: Ah bah attends.
4: D'accord.
1: Allez, on se cache. J'en ai marre.
4: Très bien.
1: Je vais les encadrer, c'est con.
4: Ouais. Très bien. Et bien, je vous remercie beaucoup d'avoir été présent parmi nous ce soir.
0: C'est un scandale.
4: Hein. Et puis, on se retrouve donc la semaine prochaine, mercredi prochain, à la même heure.
0: Alors, Roger, je peux te dire, ton mission, c'est de la merde.
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6: On est à la hauteur connaisseur du fameux café.
7: Ouais.
4: Max.
6: Ouais.
4: Tu t'éloignes trop du micro là, on t'entend plus. Il y a des moments où on t'entend plus.
6: Il y a des moments où on t'entend plus.
4: Oui, là on t'entend plus par exemple, tu vois. Donc là, par exemple, c'est un moment où on t'entend pas.
6: Ah, il y a des moments.
4: Voilà, là on t'entend super bien.
6: Ah, mais le problème, c'est que je ne suis malheureusement pas Monsieur Météo.
4: Waouh.
6: On a dit que les âges, voilà comment les.
4: Donc. Ouais.
7: C'est crypté, ouais.
4: Donc là, ça doit être en. Ouais, ça doit pas être en clair. Hein.
7: Ouais, non.
6: Ça doit pas être en clair,
4: non.
6: C'est un système de.
4: Ouais, bon, le système n'a pas l'air de carburer.
7: Non, c'est pas au point du tout.
4: Non, mais Apolline, tu pourrais peut-être par contre les appeler sur un autre téléphone.
7: Ah, c'est ce que je fais.
4: Ah, c'est ce que tu vas faire d'ici 2 minutes.
6: De fil d'art éventuellement.
4: Bon, t'inquiète pas, Apolline, d'ici 1 heure, va t'appeler sur un autre téléphone. Le temps qu'elle
6: trouve.
4: Non, ça va pas mieux.
6: Un peu mieux là. Ah, parce qu'il n'y a pas d'antenne, il n'y a rien.
4: Non, non, mais c'est parce que tu parles trop loin du micro, je pense.
6: Trop loin, et si je suis collé là.
4: Ah, ouais, donc non, c'est pas ça. Donc c'est pas ça. Il y a effectivement un problème. Ouais. Donc voilà. Donc c'est Max en direct dans Paris.
6: Ouais, donc Apolline m'a donné le téléphone. Hein, donc c'est bon, elle m'a dit tu parles dans ce téléphone-là. Hein.
7: Ouais, d'accord. Ça va aller mieux, on t'entendra un peu mieux.
6: Voilà.
4: Voilà, donc Apolline, tu peux retirer l'autre ligne.
6: Ouais. Oh là là, c'est allé vite, hein.
4: Ouais, ouais. Elle est hyper rapide.
7: Je suis sur le coup, là.
6: Bon, ça va, ça grésille pas, ça passe bien là.
4: Là, c'est parfait, là, c'est nickel. Hein.
6: Impeccable, d'accord. C'est notre petit Nokia orange de fil d'art. C'est un petit hola. Donc, nous sommes en direction des Champs-Élysées, nous descendons. On a voulu mettre Manu avec le masque et tout, et mettre avec le tour au vent. Mais là, il a tellement une grosse tête qui passe pas dans le tour au vent. Donc, on a laissé tomber.
4: Ouais, mais tu devrais mettre Bouboule dans le coffre. Tu devrais mettre Bouboule dans le coffre, il serait mieux dans le coffre.
6: Ah, si je mets Bouboule dans le coffre, si je fais sortir la tête de. Il va te taper, il dit.
7: Ouais, t'as raison, Manu, tu peux.
6: D'accord. Merci, Apolline.
4: Attends, je vais couper son micro, Apolline.
6: Ouais, non, double micro.
4: Voilà,
6: voilà,
4: c'est
6: double
4: bon.
6: Micro d'Apolline. Non, non, laisse-le le mieux.
7: Ouais, c'est bon.
6: Apolline.
7: Oui.
6: J'ai besoin d'appel urgent.
7: Voilà. Et bien, justement, on a Mickaël, 23 ans, de Sergi.
6: D'accord, de Nana. Donc, tu peux en dire au revoir à Mickaël et tu me passes que des nanas.
7: Ok,
6: là,
7: ça roule.
6: Il n'y en a pas qui appelle, tu passes pas de nana, tu passes pas de mec, tu me passes rien, et je vais combler l'antenne tout seul.
7: Ça roule.
6: Alors évidemment, bien sûr, le mot magique d'Apolline, ça roule. Ça, c'est le truc d'Apolline, ça roule. Donc nous, on roule bien,

0: pas trop de circulation. Nous sommes en possession d'un énorme sac que Manu a à sa disposition. Voilà, dans lequel il y a des CD à l'intérieur. Donc c'est des mini-CD, hein, ça paye pas de mine, mais c'est quand même sympa. On a sélectionné, il y avait de la caca, de la crotte. Si vous n'êtes pas content des CD qu'on va vous distribuer dans Paname, vous viendrez vous plaindre directement à Pierre de la programmation. Hein. C'est lui qui s'est occupé de tout ça. Et donc on se balade dans Paris, on a une voiture sur laquelle il y a un masque devant de... Faut le deviner, hein, peut-être dans la vie que c'est un masque, mais de Fernandel. Donc si, je suis curieux de savoir s'il y a des gens qui nous écoutent un peu, s'il y en a un ou deux quand même dans Paname, et si vous êtes avec la voiture, vous klaxonnez, puis on vous fera des mini-CD, Manu va vous donner tout ça, vous allez voir, ça va être très sympa. Donc en même temps, on en profite pour se balader, rouler, et puis pour vous parler un petit peu de ce qu'il peut y avoir dans Paris. Donc là, on est à la Concorde, et les quais sont fermés, donc on va passer sur la Concorde. On descend les Champs-Élysées, hein, pour ceux qui veulent essayer de nous repérer et de nous trouver. Donc là, pour le moment, il y a des mecs qui nous regardent des fois, on se dit, tiens, c'est bon, c'est un auditeur, au moins un ou deux qui écoutent sur Paname. Pour le moment, c'est relativement calme. Hein. Donc là, c'est vrai que c'est l'année de l'Égypte, non, du Maroc. L'année du Maroc, hein, et donc, je sais pas où tu vas sur les quais, tu vas aller du côté de Saint-Michel.
1: Et vous devriez peut-être dire où vous allez à un point de rendez-vous.
0: Ouais, justement, la Concorde, et là, on va traverser le pont pour être face à l'Assemblée, et on va se retrouver sur le boulevard... C'est quoi, boulevard Saint-Michel, boulevard Saint-Germain, hein, voilà. Donc Hildar connaît bien Paname, c'est qu'il a bien longé, le truc bien serré.
2: Bien vu.
0: Donc là, il y a une Ferrari jaune qui est en face de nous. C'est une Ferrari, ça?
2: Ouais,
0: c'est une Ferrari. Pour l'instant, ça klaxonne, il y a des taxis. Alors, est-ce que c'est... Ils nous klaxonnent parce qu'ils nous écoutent? Le problème, c'est qu'on ne sait pas si c'est des gens qui nous écoutent ou si c'est des mecs qui klaxonnent pour la conduite en état d'ivresse de Hildar. Donc,
2: Allez, c'est mal passé, ça.
0: Attends. Ah, il y en a déjà deux fois qui nous ont reconnus, donc on sera à nous-mêmes décédés. T'entends, Manu? Olivier?
1: Ouais.
0: T'entends?
1: Ouais, on entend, ouais. Très
0: c'est
1: bien.
0: C'est moi qui viens de klaxonner dans ma caisse.
1: Reklaxonne, encore?
0: Donc, je m'offre des CD, hein. D'accord?
2: Tu veux quoi?
0: Donc là, je vais m'offrir un CD. Voilà, t'as quand même donné...
3: Endroit Coulio, je crois.
0: Coulio? Ouais, c'est de la crotte. De la crotte.
3: Non, c'est bien.
0: Non, c'est de la crotte. Donc là, on va arriver maintenant dans les coins chauds d'auditeurs.
1: Mais donne
0: les coins chauds, hein.
1: Donne un point de rendez-vous, quoi, vraiment, parce que je pense que sinon...
0: Après, c'est que s'il donne un point de rendez-vous, tout le monde va y aller sans chercher à nous trouver, ce qui n'est pas le but du jeu. Le but, c'est de se débarrasser des CD s'il y a lieu. Si on donne un rendez-vous, forcément, tout le monde va s'y pointer, on va donner, ça va durer deux secondes, tu comprends, Olivier?
1: Ouais, je comprends, ouais.
0: C'est stratégique, tout
1: ça. Ouais, je ferme ma gueule, alors.
0: Le truc, c'est de savoir s'il y a un auditeur ou une auditrice qui nous écoute. Non mais dans Paname c'est sûr, maintenant qu'il se balade en... Bon, faut savoir quand même qu'on est en caisse, il faut avoir une voiture obligatoirement. Ou alors faut vraiment nous choper sur le trottoir et faut faire la pute devant. Donc là on vient de s'engager sur le boulevard, on est on avance, on roule tranquille. On va à Saint-Germain-en-Laye, on va aller en direction.
2: Des prêts.
0: Saint-Germain-des-Prêts. Et on va aller en direction
2: Saint-Michel.
0: Où est-ce qu'on va aller? Ouais, du côté de... Attends, je réfléchis. On va aller, il y a la police en warning, peut-être qu'on peut leur faire des CD. On va aller en direct de Montparnasse. Donc, on est à 300 km/h. Hein.
1: D'accord.
0: Donc là, pour le moment, c'est relativement calme. Donc, c'est sûr que c'est pas facile de nous reconnaître. Hein. Faut quand même avouer qu'on fait pas quelque chose de facile, hein. C'est chaud, hein. Comme le dit Manu, il reconnaît que c'est chaud.
2: C'est chaud.
0: Donc là, et Apolline, dès que t'as quelqu'un, éventuellement, pour tenir compagnie, pour éviter 0803.
4: Ouais, ça marche, ouais.
0: Ça marche, ça roule.
1: Attends.
0: Ça roule, diapo. 0803, 08, 5000, hein.
4: Pour, et ben d'ailleurs, on a Claude, tu m'excuses, je t'ai coupé, qui veut un peu vous tenir compagnie. Ah ben elle est là. Non,
0: ah,
4: c'est une fille,
0: Claude,
4: une fille. Ah bah si, je suis une fille.
0: Salut Claude.
4: Oui, bonsoir.
0: Quel âge as-tu?
4: Moi j'ai 27 ans depuis hier.
0: Oh, elle a 27 ans depuis hier. Oh non, on s'en fout. J'ai Manu qui veut chanter Happy Birthday, on fera ça maintenant.
4: Non, pas
0: du tout.
4: Non.
0: T'es de quelle ville?
4: Je suis de Reims, la ville du Champagne.
0: Tu nous écoutes d'où?
4: Bah de Reims, enfin.
0: De Reims, bien.
4: Mais bon,
0: on sera peut-être pas amené à la Reims bientôt, mais peut-être Orléans dans les semaines à venir. Pour le moment, on est devant l'hôtel Lutetia.
4: Non, mais par autoroute, il n'y en a pas pour longtemps, hein, une heure et demie,
0: c'est vrai.
4: Même pas.
0: Et donc, le but, on le rappelle, on se balade dans Paris un peu partout.
4: Ouais.
0: Là, on est en direction de Montparnasse. Et si, à un moment donné, vous croisez une voiture avec dessus, sur l'antenne, hein, c'est une coupée, un sport bleu, hein, on va vous aider. Et si vous voyez un petit masque de notre ami Fernandel, c'est-à-dire qu'on est dedans avec Manu et Hildar au volant. Vous klaxonnez. vous passez devant nous, vous essayez de nous faire un petit signe et on vous offre un ou deux mini CD, trois, on s'en fout quoi.
4: Puis je saute dans ma voiture et là, d'ici une heure, je suis là, je peux peut-être vous retrouver alors.
0: Non, il y a dans d'ici une heure, on sera déjà couché. On a quand même un mec qui est un routier, c'est cool. C'est un routier qui est derrière quand même, enfin ça commence à... On va lui donner, on va se mettre sur le côté. Hein, voilà, donc...
4: Mets-toi sur le côté, avance.
0: Mais arrête-toi pour qu'on puisse lui donner les... Il va, il suit. C'est-à-dire que le mec, il fait le film, et les CD, il suit. Donc voilà.
4: Je n'aurai pas de CD, moi, parce que je peux pas vous suivre.
0: Il va descendre, on va lui donner des mini-CD. Donc c'est un mec en camion, il va se mettre en warning, il va descendre. Ça ouvre la fenêtre, quand même. Mais t'as crotté ou quoi?
2: Non.
0: T'as pété, t'as ouvert la gueule.
2: C'est où?
0: Il a mis...
1: Ça, c'est encore boubou, là.
0: Quel est ton prénom?
2: Guillaume.
0: Tu trouves que ça sent le prout, Guillaume?
2: Non.
0: Il a pété, mais t'as pété.
2: Non.
0: T'as bougé le cul.
4: Non, mais c'est lui. Un groupe de mecs qui sont là.
0: Donc voilà, alors voilà, Claude, donne-lui des CD. Voilà, tiens, qu'est-ce que tu veux? T'en veux combien? 4, 5? Allez, donne-moi un petit...
4: Il faut m'en mettre de côté aussi, tu donnes l'adresse après pour
0: voilà.
4: m'envoyer.
0: Voilà, quoi, tu travailles la nuit, encore un. Quoi, qu'est-ce qu'il y a? Je parle, mais je suis avec les deux en même temps.
2: Ah bon?
0: Mais oui, j'entends. Bon.
4: Ouais, dites.
0: Merci, c'est très bien, quand même. Attends, Claude, calme-toi deux secondes.
4: Ok.
0: Attends, je parle avec... comment il s'appelle?
2: Guillaume,
0: tu fais quoi?
2: Chauffeur,
0: et tu me disais?
2: Ramasse de la merde.
0: Il ramasse de la merde. Donc, Manu, tu descends?
2: Pardon?
0: Ah, Manu, tu descends?
1: Et... Allez, Bouboule, descends.
0: Tu pourras ramener. Voilà, très bien. Ah, ça klaxonne, on va te laisser avec ton camion. Hein.
2: Okay.
0: Bon courage, Guillaume. Ciao. Bon courage.
4: Ouais.
0: Ok, il y a un autre mec qui klaxonne. Alors, s'il nous a repéré, ouais, mais là, on est obligé d'avancer un peu. Donc, s'il y en a un autre qui nous a repéré, qu'il avance tout doucement. On avance doucement, parce qu'en plus, c'est vrai que Philippe roule à peu près à 70 km/h dans Paname.
2: Hein.
0: Il y a des flics qui nous écoutent, ils peuvent l'arrêter. Alors, attends, mets-toi devant, donne-moi des CD. 3-4 CD, il y en a un autre. Claude,
4: oui.
0: Explique, on n'est pas loin de mon palais. 3-4, oh pif, tu t'en fous.
4: Oh pif.
0: Tu peux pas prendre 3 CD, on s'en fout.
4: C'est pas les mêmes personnes.
0: Encore, 2-3.
4: J'ai 2-3 alors.
0: Une jolie fille, alors on va faire un petit effort. Ouais, allez, 6. Tiens, voilà. Comment tu t'appelles?
4: Moi?
0: Mais avance, que je puisse te donner les CD, Gérard. Tiens, Gérard. Voilà les filles. De rien, bonne nuit. Tu sais quoi, tu travailles? Vous venez d'où? Vous venez d'une forêt là? Non? Vous baladez? Vous rentrez chez vous? Amusez-vous bien, ils se baladent dans Paname, ils ont bien raison. Ils sont pas vraiment très chauds, mais c'est bon quand même. Hein. Voilà. Voilà, très bien. Là c'était Sildar. Donne des CD à Sildar, même klaxonner. Ce qui est bien, c'est que Manu est très consciencieux. Il veut pas donner les mêmes CD à l'un et à l'autre.
2: Ah ouais.
0: Sachant que l'autre qui ramasse de la crotte et le jeune homme qui l'a...
2: Non, pas les mêmes à lui.
0: Ah, pas les mêmes CD, d'accord. Bah, prépare-moi un petit plat de 3 là. 2-3 alors. Hein. Donc là on continue, on est devant les galeries Lafayette, enfin l'enseigne des galeries Lafayette de Montparnasse. Et on va se balader, il y a l'hippopotamus pour ceux qui sont sur Parnasse. On a toujours Claude avec nous de Reims.
4: Ouais. Oui, je suis toujours là.
0: Et alors, on... Mathilde Claude, ce que
4: Max.
0: Je simplement, comme ça j'essaie de gérer la conduite de Sildar, les CD, Manu, les mecs qui klaxonnent. Quand tu m'entends parler avec quelqu'un, évite de me parler par-dessus parce que là ça devient...
4: Désolé, mais c'est vrai que la communication même au téléphone, je comprends
0: pas. Il est passé au rouge, il y a un mec qui vient de passer au rouge, il y a des flics, un mec avec une voiture blanche, il est passé au rouge.
4: Délateur.
0: Bon, alors Claude, raconte-moi
4: tout. Bon, Max, je te coupe parce qu'il y a Célia, 23 ans de Lille, qui est là aussi. Excuse-moi, Claude, elle vous tiendra compagnie.
0: Bon. Salut Célia.
5: Salut Max.
0: Ça va?
5: Alors, quand est-ce que tu viens à Lille? Vraiment,
0: on va
5: venir tous jalouse là.
1: Ah, magnifique bug standard.
5: Ouais, Célia, je sais pas, il y a du monde, il y a Claude.
1: Claude?
4: Oui, il y a Claude
5: et Célia aussi.
1: Célia? Bon, on va rappeler Max.
5: C'est génial. Il y a quelqu'un qui est parti, je peux prendre la place.
1: C'est rien, c'est un peu
5: descendant. Non, mais juste 30 secondes, alors. Un petit stock de préservatifs fluorescents, ça intéresse personne?
1: Bah, je sais pas, faut passer une annonce. Fluorescent ou phosphorescent?
5: Ah bah, ça dépend, les deux. Ça dépend si tu les as mis à la lumière avant ou pas.
1: Donc, c'est phosphorescent.
5: Bon, et mais la couleur, c'est quoi? Bon, bah, t'as des jaunes, des verts, des roses, couleur phosphore, quoi.
4: Ouais.
1: Bah c'est cool tout ça.
5: C'est classe, hein?
1: C'est la classe, la grande classe.
5: Ouais, c'est la terre à travailler dans le monde médical, on chope des trucs.
1: Si ça intéresse quelqu'un, il peut toujours appeler Apolline.
0: Allô?
5: Ouais, voilà.
0: Oh putain.
1: Rebonsoir, salut.
0: Ça n'avait pas coupé, on est toujours en air, je sais pas ce qui s'est passé.
1: Oh non, nous non plus.
0: Bon, alors c'est bien, je t'expliquais que je vais aller à Tours peut-être ce week-end. C'est ça?
5: Ouais, moi je suis à Lille. Hein.
0: C'est Apo qui me l'a confié, ça veut dire qu'il y avait des jolies filles.
5: À Reims aussi, il y en a des belles.
4: Ouais, il y en a, ouais.
0: C'est vrai qu'il y a des jolies filles à Reims aussi.
5: Ouais.
2: Non, c'est
0: dans le Nord aussi.
5: C'est à Lille qu'il y a des plus belles.
0: Bon, pour préciser,
2: Attendez, on est dans Paris by Night, je m'organise quand même.
5: C'est de ville où il y a les plus belles filles de Reims.
2: On est bien
5: France.
2: D'accord.
5: Ouais,
2: allô.
5: Voilà.
2: Voilà. Allô.
1: Oui.
2: Bon, je m'organise maintenant, ouais, parce que de temps en temps. Là, on va aller en direction maintenant de Saint-Michel, on va en direction de la Fontaine, la place de la Fontaine à Saint-Michel, pour distribuer des CD. Donc, s'il y a des auditeurs, auditrices qui sont dans Paname et qui vont dans cette direction, qui veulent faire un petit détour, on arrive, Filda roule. Tout
5: et
2: va bien.
5: Max,
2: donc, oui.
5: Tu sais pourquoi aussi Paris by Night, c'est super, il faut que tu en fasses plus?
2: Non.
5: Parce que Olivier se met à parler à l'antenne.
2: C'est vrai.
5: Franchement.
1: Ouais, merci.
5: J'en peux plus. Hein.
2: D'accord.
1: Moi j'aime bien écouter Bouboule à l'antenne. C'est pour ça que j'aime bien qu'ils aillent faire des paris bagnards.
2: Qui parlait, c'était Célia?
5: Oui, c'était Célia.
2: T'as craqué sur Olivier Delapro?
5: Ah ben oui,
2: ah,
5: hein,
2: voilà.
5: Franchement.
2: Bon alors raconte, bah parle-lui, vas-y, profite-en, il est là.
1: Ouais, attends, je suis en train de... Oui, oui.
5: Oui.
1: Ouais. Salut.
5: Salut Olivier.
1: Donc, c'est Célia?
5: Oui.
1: Bonjour.
5: Bonsoir.
1: Et donc?
5: Et donc, j'aimerais bien que tu viennes faire un tour à Lille.
1: À Lille?
2: Oui. Ça, c'est une catastrophe, ah, c'est de là, écoutez.
1: C'est
2: pas...
1: C'est pas possible,
4: ouais, c'est vrai qu'elle a la voix d'Océane, mais grave, grave, grave.
1: Tu penses que c'est Océane?
5: Hein? Ah, c'est pas Océane. Non, non, j'habite pas aussi, Paris 14e, non, je confirme.
2: Oh, que c'est
5: pas d'aller à Lille ou d'aller à Reims, c'est pareil. Arrêtez de crier.
1: On n'entend plus rien, là.
2: Ouais.
5: Normal, il y en a qui hurlent.
1: Bon, mon micro marche plus.
2: Ton micro marche plus, mon cul,
5: ouais. Hé, Célia, il y a un mec qui veut bien venir à Lille pour te voir, il n'y a pas de problème.
2: Non.
5: Oui, mais moi, je veux Olivier.
4: Ah, tu veux Olivier.
2: Oh, oui, comment bon, t'appelles la petite demoiselle de Lille, là?
5: Célia.
2: Non, mais de Lille.
5: Eh ben, Célia.
2: Ah, c'est Célia, d'accord. C'est donc elle, c'est toi qui kiffe sur... Alors, l'autre de Reims, c'est...
5: Claude.
2: Ouais. Comment s'appelle? Claude, pardon, Claude. Excuse-moi. Non, alors, bon, voilà. Claude, tu fais quoi dans la vie?
5: Je fais de la chirurgie vasculaire.
2: Ah, ça veut dire?
5: Ça veut dire, voilà, c'est compliqué. Je fais de la chirurgie, quoi, de l'aide opératoire. Je travaille dans la chirurgie.
2: Joli, oui, hein. Bravo, bravo, mais bien, bravo. Ouais. Là, on est à 50 mètres, 100 mètres grand maximum de la fameuse place où il y a la fontaine. Et Manu s'est appelé sur son portable. Non, c'est peut-être pour, c'est peut-être un pot, je sais pas. Non, c'est quoi? Un message perso?
1: Bah non, c'est pour moi. Il va t'expliquer.
2: Ah bon? Alors là, on n'est pas loin. Alors on y va, alors un peu elle est paniquée.
5: Il y a une fontaine pas loin là.
2: Mais
5: non, je suis pas paniquée.
2: Elle veut le titre du prochain livre. Elle veut mais tu veux ce que tu veux, on s'en branle, putain.
4: Bah attends,
1: d'accord.
4: C'est vrai que je suis une tâne avec ça.
1: C'était juste pour moi.
2: Bon, alors reste là à la fontaine, on va rester deux minutes, on va voir, parce que si tu te sauves, alors c'est là avec Manu. C'est là, il veut pas donner
5: les côtés dans le
2: sac. Il passe devant la fontaine, et tu sais, il veut tracer tout de suite, il va vers Châtelet, c'est...
5: Non, il faut pas qu'il trace, il faut qu'il s'arrête et qu'il se lève les pieds.
2: Il y en a un. Oui, mais il a pas klaxonné.
6: Faut que tu klaxonnes.
2: Voilà, il a fait ça. Fais tourne.
6: Tourne à gauche.
2: Voilà. Là, il est à l'aise dans ses baskets. Alors, vas-y. Arrête-toi. Non, mets-toi sur le côté, là, voilà. Hop, il va descendre, il va venir le jeune homme, et puis voilà.
1: Vous êtes où, là?
2: Il faut donner des CD, on est à Châtelet, là.
1: D'accord.
2: Il va où? C'est lui, là?
6: Ouais.
2: Bon, bah, passe devant. Alors, vas-y, passe devant, je vais mettre devant. Ah, il y en a un autre, tiens, alors, un autre à pied.
5: Il n'y a pas d'accident ce soir.
2: Tu t'appelles, toi?
5: Il y a de la chance.
2: Antoine, je peux voir un CD?
6: Plusieurs.
2: Hein?
6: Plusieurs.
2: Non, mais le but, c'est le jeu, l'autre, il veut plusieurs CD. Donne-lui encore un petit CD. C'est pour toi, ça?
6: Ouais.
2: Voilà, tu fais quoi, toi, dans la vie?
6: Sécurité.
2: Bon, voilà, tu t'es déplacé pendant le boulot?
6: Ouais.
2: C'est très bien, t'es où, toi? En face, il est juste en face, voilà. Et toi, tu fais quoi? T'es étudiant?
6: Je suis musicien, ouais.
2: T'es musicien, ouais. On a un musicien dans la rue. T'as quel âge? 18 ans, tu t'appelles, tu m'as dit?
6: Antoine,
2: très bien, voilà. Antoine, tu travailles demain?
6: Ouais.
2: Tu travailles demain, il réfléchit, Antoine, il est un peu perturbé.
5: Il travaille trop.
2: J'ai des auditeurs qui ont des lunettes, putain. Voilà, enlève-les, voilà. Comment tu t'appelles?
7: Malik.
2: Malik, voilà. Donc Malik également qui travaille de nuit, tu fais quoi?
7: Vétérinaire.
2: Hein? Vétérinaire, mais de nuit? Ah génial,
7: on a une bête malade derrière là.
2: La bête malade, c'est celui qu'au volant. On a une bête qui proute. Quoi? Tel cul pourri.
7: Malik, vous les petits verres comme
2: Malik,
7: ça.
2: Malik, il a des petits verres dans la nuit. Il proute. Il a peut-être ce qu'il vaut dans la bagnole. Est-ce qu'on peut pas piquer le Manu derrière? Tu veux pas le piquer? Non, mais regarde, il est malheureux, regarde-le.
6: C'est
2: lui le Manu.
6: C'est
2: super. Continuez comme ça, il faut continuer, on nous dit. Donc voilà, donc on a donné quelques CD, on va encore se balader dans Paris. Bonne nuit à vous les gars. Tu serres les mains et puis bon courage, tu travailles toi, jusqu'à quelle heure?
6: Oui.
2: Jusqu'à quelle heure? 6h, d'accord, donc on a un veto, on n'a pas que des cons hein, qui nous écoutent hein, quand même. Hein. On a une demoiselle au téléphone, t'as entendu? Hein?
5: Oui, c'est
2: moi. Je te la passe deux secondes. Comment tu t'appelles déjà de Reims? Claude?
5: Oui, c'est Claude.
2: Là, je te le passe deux secondes, hein.
5: Tu me passes
2: très intimidé du coup, parce qu'elle fait de la chirurgie aussi, je peux pas un bordel.
5: Ah oui, un bordel, non, c'est pas le bordel.
2: Ouais,
5: c'est une autre. Bien payé ou moi? Oui, bonsoir. Bien payé, oui, c'est intéressant. Ouais.
2: Bonsoir. Bien payé.
5: Bonsoir.
2: Alors, oui,
5: vétérinaire, bon. C'est ça?
2: Voilà, vétérinaire.
5: Ah bah, J'ai 4 chats à soigner, moi.
7: Bah, très bien.
5: Ça annonce la couleur.
7: Ils sont en bonne santé pour l'instant.
5: Non, non, il y en a une, elle a 19 ans, elle va bientôt mourir. Et puis l'autre, il a 3 ans, il a une tumeur de la bouche, des muqueuses buccales. Eh ben, c'est bien bien tout ça. C'est bien ça.
7: Oui, effectivement.
8: La fille qui fait peur.
5: C'est la fille gore.
7: Effectivement. Bah, tiens, il y a... Bah écoute, je te souhaite une bonne nuit.
5: Bah merci, toi aussi, hein.
7: Et puis peut-être la prochaine. Je vais lui rendre son portable, je crois qu'il tient beaucoup.
5: Ah, ouais, donc allez, je pars pas avec, parce qu'ils vont prêter trop tôt.
7: Non, puis, j'ai autre chose à faire.
5: Bah voilà. Bonsoir. Allez, bonne soirée.
7: Ah, très intimidée quand même, hein. Il repart, il repart. On en a eu un autre qui est allé, comment tu t'appelles? Bertrand, bah voilà, Bertrand,
5: il est... Froid, hein.
7: Il est avec son appareil... Ah non, t'es avec ton Walkman et... Voilà, et il y en a d'autres, c'est bien. Le klaxon, il marche pas, mais vous êtes pas d'ici. Bien, bien. Du sud, c'est bien, j'ai vu la plaque, très bien. Bon alors attends, vous aimez le hip-hop, j'imagine.
9: Ouais, ouais.
7: Bon attends, rends-moi, donne-moi tes CD, toi, espèce de voleur. Plus de techno. Ah, ouais. Bon attends, redonne-moi ceux-là, attends, alors attends.
5: Donne les CD.
7: Alors, Kimi, attends. Donne-moi du Kimiko, il y a le nouveau Kimiko. Alors ça, déjà, ça c'est bon, ça. Ça c'est bon, Coolio. Coolio, voilà.
5: Pas de Boys Slim. Pas de Boys Slim.
7: Pas de Boys Slim, on doit l'avoir. Alors tiens, vas-y, 3-4 CD, là. Donne-lui le gris, donne-lui le... Attends, excuse-moi, le marron, juste le marron, là. Parce que là, ils ont bien, c'est le nouveau, voilà, tac, tac. Il y en a qui filment au caméscope, filme, vas-y, vas-y, éclate-toi, éclate-toi.
9: C'est pas vulgaire.
7: Je peux te monter mon zizi, je te montre mon qui. C'est bien, c'est quoi?
5: Et donc,
7: c'est bien, c'est qu'on explique quand même, parce que là, ils sont, on a l'impression d'être trop plus en train de faire des deals. Nous, on gagne rien, on perd tout.
9: Bah non, c'est bon, c'est
7: Fildar,
9: bon.
7: Fildar, il veut garder des CD. Alors, encore un peu de techno, ils veulent de la techno.
9: Ouais,
7: il veut bien. Qui veut ça? Ça, c'est de la crotte, là, on jette ça. Ça, c'est de la crotte, ça. Je jette. Ça, c'était de la caca, ça, on jette. Il y a peu de... Il y a des CD un peu merdiques que je jette.
9: Driver,
7: il est bon, le driver.
5: Il y a beaucoup de crotte dans votre entourage, hein, quand même. Au niveau odeur, c'est
7: bien. Il y a un truc qui est bien. Je vais juste faire une petite parenthèse que j'ai remarqué, c'est qu'ils ont les Nike. PSG avec la plaque Marseille, ça c'est beau. Non mais c'est d'enfer. Mais c'est d'enfer. Bien, mais ça c'est un truc qui me fait plaisir au moins.
5: Ça c'était comme la casquette de l'autre alors.
7: L'histoire de Paris-Marseille, au moins là les Marseillais sachez qu'il y en a avec de la plaque 13 avec Paris et Paris sachez qu'il y a des mecs avec la plaque. Et ça c'est beau. Voilà, c'est un beau signe. C'est que si demain on voyait un Troyen avec un, je sais pas, avec un t-shirt de, avec un t-shirt de Sedan.
5: Non, il faut le dire.
7: Quoi
5: vive le foot, il faut le dire.
7: Non mais vive le foot, vive cette image au moins, ça fait plaisir. Voilà. Bon, vous souhaite une bonne nuit les gars. Vous baladez toujours dans Paris? Hein? Plusieurs pareils, mais on va se balader souvent maintenant qu'il va faire beau. On va faire la même chose à Orléans et on va faire l'émission, je vais rouler sur... Et l'autre faut qu'elle me coupe là, elle arrête pas de m'appeler sur mon portable, ça sonne là, elle arrête pas. C'est un pot ça encore qui m'appelle sur le portable, non?
4: Que dalle, tu rêves.
7: Putain, ça sonne, on va l'éteindre, éteins-moi ce bordel quoi. Bon, c'est pas grave, allez, on va rouler. Bonne nuit à vous les gars. Amusez-vous bien, bon éclat, soyez sages. Oh putain, ça klaxonne encore, ouais, mais là, il y a un scooter maintenant. Ou d'un autre scooter. Vas-y, roule là-bas.
1: N'oublie pas que tu dois aller à Saint-Michel. Hein.
7: Là-bas. Viens avec le scooter, donne-moi des CD, 2-3 CD, ah, s'il te plaît.
1: D'accord.
7: Et après, tu roules. Ça va? Ça va? C'est très long? Jean-Baptiste, il y a que des nanas ce soir, non pas nanas, c'est chaud.
1: C'est clair.
7: Venu Jean-Baptiste, il est venu en scooter, c'est pour ça?
9: Ouais.
7: Ça, t'as de la chance, on se barre avec toi, donc il a fait le déplacement en scooter, et là, on va rouler. Tiens, bonne bourre à toi. Amuse-toi bien, bonne bourre.
9: Ouais.
7: Ciao.
5: Et
7: donc, on est toujours en direct et on est escorté, donc, et on continue à rouler, je sais pas où on va aller. Je pense qu'on va faire demi-tour, on va aller vers Châtelet. Bah si, quand même, hein. Donc, prochain rendez-vous, République, pardon.
9: Ouais.
7: Hein, donne-moi 5. Ça tape, hein.
5: Alors
7: hein, qu'est-ce qu'il y a?
1: T'as dit que t'allais à Saint-Michel hein, tout à l'heure.
7: Ouais, bah je suis à Saint-Michel, hein, la Fontaine.
1: D'accord.
7: C'est bien, il faut sortir un peu de Neuilly. Hein. Olivier de la Pro vient de comprendre que la Fontaine, c'était Saint-Michel.
1: D'accord.
7: Donc aller à Saint-Michel, on y est depuis 5 minutes, mais
1: d'accord, c'est bon, là.
7: Aller à Saint-Michel. D'accord.
1: Va à Saint-Michel quand même. N'oublie pas d'y aller.
7: Faut faire tout le tour. Donc maintenant, on va aller se balader un petit peu. Et on va du côté de République, donc prochain rendez-vous, s'il y en a qui nous ont suivis, qui veulent continuer République, sinon République, et ensuite un peu plus, d'ici 10 minutes, Bastille, on a encore quelques CD à distribuer, donc on y va. Donc on était toujours avec Claude, hein, c'est ça?
5: Oui, je suis toujours là, je suis tombée de ma chaise, mais je suis toujours là.
7: D'accord, alors
5: pas
7: Claude.
5: Pas de problème.
7: Il y a d'autres nanas là ou pas là sur,
5: mais oui, il y a moi.
7: Apolline.
5: Mais oui, il y a Célia sur Lille.
7: Y a qui?
5: J'en ai marre là, hein. Je suis jalouse, j'en peux plus.
7: Comment
5: tu parles qu'à Claude?
4: Célia.
5: Maintenant il parle pas comme moi, il parle à toi aussi.
7: Bon,
5: oui, mais je crois qu'il te parle en fait.
7: Je vais faire comme Gérard. Ah. Qui c'est qui veut que je descende à Lille?
5: C'est moi, Célia.
7: Célia, mais Célia est amoureuse d'Olivier, alors c'est à Olivier qu'il faut demander, c'est pas à moi.
5: Oui, mais toi, tu peux venir aussi.
7: Voilà, ah
5: oui,
7: moi, je peux venir aussi. Moi, je suis pas la deuxième roue du carrosse, moi. Hein. D'accord.
2: suis la première roue.
1: Non, bah alors t'y vas tout seul, ça me dérange pas.
2: Non, mais je vais y aller avec ta voiture.
5: Olivier, t'es décevant là, c'est nul ce que tu me fais comme plan là.
1: Ouais, c'est vrai.
2: Est-ce qu'on peut m'éteindre ce truc là?
1: J'ai honte.
2: Ça va? Tu
4: fais fureur, Olive, quand même.
2: Ouais, j'ai mis partout. Tiens, stop, attends, je vais faire un truc. Attends, je vais donner. Tiens, fais. Prends l'antenne, deux secondes. What pas? Tu m'as traité de bouboule, toi?
1: Qu'est-ce que t'as, bouboule? Comment tu vas?
2: J'aime pas trop.
1: Ça va?
2: Ouais.
1: Ok.
5: On fait de la crosse.
2: Je suis en train de me battre avec le matos, là, le casque, le machin, là.
1: Il tombe dans le coffre?
2: L'unité mobile, machin, là.
1: Et alors?
2: Tu dis, c'est que tu te barres déjà par un mec, c'est qu'un mec qui s'arrête, il s'arrête.
4: Et
2: mec,
4: le bras, le mec.
2: Ouais.
4: Vous pouvez pas donner Fildar aussi?
2: Apo, elle veut qu'on donne Fildar.
4: Ouais, ce serait bien.
2: T'as entendu, Phil?
9: Ah bah dégage
2: Apo.
5: Ça c'est une fille qui est généreuse.
1: Bon et là vous êtes où là sérieusement?
2: Bah là moi je connais Paris comme ma poche donc je sais pas du tout.
1: D'accord, ok.
9: Là, c'est un truc que je me sens violé par les tics, hein. Oh c'est bon. Avec l'interphone là.
2: Donc voilà.
1: D'accord.
5: Il y a une copine qui est arrivée, ça intéresse quelqu'un?
2: T'as quoi?
5: Il y a une copine qui est arrivée chez moi.
2: Une copine qui est arrivée chez toi?
5: Ouais, elle peut vous dire un petit bonjour?
1: Vas-y Manu,
2: ah,
1: c'est
2: super,
1: un chalapin.
2: C'est super.
5: Bon je vous la passe.
2: Allô.
1: Ok, merci.
5: Allô.
2: Allô. Tu prends pas pour moi, merci. Oui, je te repasse pas, Max.
5: Sirène.
2: Oh, c'est pas vrai. Sirène.
1: Ça roule. Apo, a flippé de la sirène.
4: Mais ouais, grave.
2: Bon, c'est Max, là. J'ai pris le truc d'assaut, on appelle le gyrophare. Donc Manu, je l'ai mis au-dessus, il tourne pour faire le gyrophare. Et moi, je balance la sirène. Allez. Et moi, je balance la sirène. Direct.
8: T'es coupon un peu là.
2: Ah, c'est des vilaines. Ah, il y a que des vilaines.
1: Oh là là.
2: Voilà, attention. Donc là, j'y suis. Et là, on va en direction de République avec Fildar. Donc ça devrait prendre 2 minutes. Un petit quart d'heure. Tu vas tout droit au boulevard Sébastopol.
8: Je connais.
2: Et la batterie qui va mourir. Ouais, toujours, Célia, toujours là?
10: Oui, tout à fait.
2: Toujours en direct?
10: Oui.
2: Bon, je fais un coup de sirène, hein, pourquoi?
10: Mais non, on sait pas, il y a la copine de Claude qui vient d'arriver, on sait pas.
2: Après,
10: qui c'est.
2: Après, rappelle Manu. La copine de Claude.
10: Allô?
2: Ouais, salut, la copine de Claude.
10: Non, c'est pas la copine de Claude, c'est Océane.
4: Ouais, c'est une petite surprise pour Olive.
2: Océane, en direct,
10: je
2: la copine de...
10: Je
2: ne
10: permets pas d'être sur avec moi. Alors, j'ai plein de choses à dire.
2: Vas-y.
10: Parce que depuis que vous êtes venu chez moi, je peux dire que vous m'avez cassé sur mon dos, hein.
2: Donc, on a cassé sur son dos depuis qu'on est par là. Tout ça parce que...
1: Et voilà, elle a raison, elle se défend, mais elle a raison.
10: Ah ouais, non. J'ai tout noté,
2: que,
10: hein.
2: Olivier est amoureux de toi et qu'il peut pas parce que sa nana écoute et que ça pose des problèmes.
10: Oui, ouais. Mais c'est pas grave, voyez, là, on l'a fait en secret, il y a aucun problème, hein.
2: On n'a pas cassé du sucre, on a cassé du sucre, les gars. Qui c'est qui prend du sucre dans son café? Moi, je prends pas de sucre. Qui c'est qui... Alors?
10: Ouais, non, mais bon, du coup,
2: là, ça klaxonne, là, ça fait plaisir, c'est des gens...
1: Non, c'est les pompiers, ça.
2: Non, c'est parce que le feu, j'ai passé au vert. Non, mais roule doucement, ça se trouve. Mais Fildar, il trace la route quand tu passes ta klaxonne.
1: Il a peur, il a peur.
2: Mais c'est qui, Brock?
1: Il veut garder les CD pour lui.
2: Alors, pour ceux, attendez, pour tous ceux qui m'écoutent, qu'ils passent sur le côté droit, là où il y a ma main, et donne-moi des CD. Ah, putain!
8: Ils sont là.
2: J'ai deux mains gauches, avec mon...
5: Il va y avoir un chef en direct.
2: Chauffeur de taxi qui m'écoute, non, peut-être pas. Venez chercher des CD, là, il y a des CD, là, venez les chercher, là. Tiens, voilà, attention, pas d'accident, il y a des flics. Tiens, donne-moi, c'est quoi ton prénom?
1: T'as être au poste, tout ça.
2: Arthur. Oh, il y a Arthur d'Europe 2.
11: Yo.
2: Bon, on va du côté de République, les enfants, mais à République. Bon, tu nous suis à République. Bon, attends, il y a 50 000 auditeurs. J'ai fait le croix, CD, il n'est pas content. C'est-à-dire que les mecs, c'est le principe de jouer le jeu. T'es content, Arthur? Je vais faire des canaux à Arthur.
12: Ouais.
2: Arthur d'Europe 2 dans la voiture, une petite voiture rouge, c'est beau ça.
1: C'est qui le roi?
2: C'est qui le roi? C'est Max pour le moment. Donc on continue à avancer. Si vous repérez la voiture, bien sûr...
10: Vous descendez dans le 14e, là?
2: Là, on va du côté de République, on n'est pas très loin, on va faire une distribution de CD, on va essayer de regarder quelques-uns pour la batterie, et ensuite on va rentrer parce qu'on n'aura plus rien. On refera cette opération peut-être pendant la semaine ou début de semaine prochaine, et on sera amené à le faire d'ici fin mai, début juin. C'est Olivier Delapro qui va gérer tout ça de main de maître, techniquement, et qui va m'installer des paraboles à Orléans.
10: Waouh.
1: Ah ouais, des antennes SAT et tout.
2: Il y a des mecs là, toujours, hein, qui...
8: Arthur, avance.
2: Arthur, avance un tout petit peu, reste avec nous, mais t'avances un petit peu, Arthur, il a mis à fond. Il y en a d'autres encore, hein, qui sont là, devant.
8: Thomas.
2: Oh, salut grand.
8: Salut.
2: Oh, je dis grand, ça va? Ton prénom?
8: Vivien.
2: Hein?
8: Vivien.
2: Vivien est
7: Cécile, tout va bien? Tu restes avec nous, tu nous suis? Suis-nous, tu viens.
11: Moi, je peux demander, je peux poser une question à Océane?
12: Oui.
7: Ouais.
11: T'écoute.
7: Non, c'est pas un autre. Ouais, mais c'est
4: pour
7: maman,
4: il faut
7: qu'il y ait de
4: l'autre
7: côté.
1: Attendez, parce que là, si vous parlez de tout, c'est trop bordel. Laissez Max parler un peu.
12: D'accord, moi,
7: c'est juste que j'explique, parce que là, ça devient un peu ce que fait l'Olivier comme la porte-maillot. À savoir que, comme à la porte-maillot à l'époque, c'est-à-dire que tout le monde tourne dans tous les sens pour essayer de me choper maman avec mes CD.
1: Ah bah, c'est bien ça.
7: On va avoir des accidents, tiens. Merci. C'est quoi ton prénom? François, il y a que des mecs.
4: C'est normal.
1: T'as plein d'auditrices, hein.
7: Barbu comme il est. Suis-moi, on va aller. On va du côté de Bastille. Et je peux prendre ici le Manu qui n'arrête pas de me. Il me régénère ma main de CD.
1: Ça va se faire embarquer, ça va se faire embarquer tout ça, on va bien rien.
7: Donc allez-y, alors maintenant on laisse les filles parler avec Olivier. Alors,
1: non, c'est pas avec moi, c'est entre elles.
7: Océane, vas-y.
11: Oui, ben moi je voulais demander à Océane,
12: oui,
11: elle a vu Olivier, de me le décrire un petit peu. Et bien, moi ça le fait, mais maintenant, est-ce que ça suit aussi au niveau physique?
12: Alors physique, il est très mignon, surtout de visage.
11: Ouais.
12: Bon, le reste, j'ai pas trop testé.
11: Attends, je me dis pas que t'as pas regardé ses fesses, hein.
12: C'est vrai que c'est pas mal. Mais non, surtout, il a... Je sais pas, c'est l'expression du visage.
4: Enfin, elle est love, quoi.
12: Ouais, voilà.
7: Ouais, elle est love.
1: Ouais,
7: t'as vu une couverture rose, quand même, que t'as vu sur...
12: Ah ouais, j'ai changé, j'ai mis les draps
7: d'été,
12: là.
7: Eh ben, c'est bon, le Oli,
4: c'est tout bon,
7: fraise.
12: Exactement. Mais de toute façon, je l'ai fait parce qu'il est venu dormir chez moi, hein. Il voulait pas dire. Vous l'avez pas vu?
1: Elles sont fortes, ces filles, quand même.
7: Attends, il y a un taxi, excusez-moi, je vous coupe deux secondes. Il y a un taxi qui doit être juste à côté. Hop, qui travaille de nuit, attention. T'as vu pas la caisse, toi? Il a une caisse encore plus grosse que la mienne, attends. Bonne bourre. T'as un bon courage, voilà, il est récupéré quelques CD, c'est un chauffeur taxi qui nous sur pareil. Donc là, on est à République. Si vous voyez une voiture qui est en train de tourner avec un vilain petit masque de Fernandel, et ben klaxonnez, on s'arrête, on vous donne des CD, et ensuite on va à Bastille, ensuite on rentre. Donc Océane, c'est Olivier, est venu dormir chez toi.
12: Mais bien sûr,
1: bien sûr,
12: il vous l'a pas dit.
4: Non.
12: Ah bah Olivier. Alors, il voulait garder ça secret.
7: Olivier.
1: Oui.
7: T'allais dormir chez elle?
1: Jamais de la vie.
4: Menteur.
1: Et je te le promets.
12: Tu m'as oublié.
1: Non, mais je ne suis jamais allé dormir chez Océane.
12: Oui, on a pris l'hôtel, c'est vrai.
1: Et voilà, et Océane change d'avis. Ah, oh, on a pas d'hôtel finalement.
7: Ça, j'en souviens plus, c'était tellement fort pour elle que.
12: Tu prends mal, hein,
7: peu importe le lit, tu sais.
1: Non, mais je suis jamais allé dormir chez Océane.
7: Olivier,
1: enfin, t'es déliré. Oui.
7: Tu l'as rendu folle.
12: Exactement.
1: Ouais, c'est vrai, mais je pouvais pas vous en parler, quoi.
12: Vous êtes trop dessus.
7: Eh oui. Ah, bah quand même.
12: Pauvre homme.
7: Il y a un mec qui nous regarde depuis deux secondes et qui vous sac la fenêtre. Donne-lui.
13: Vise la fenêtre.
7: Mais non, vise pas la fenêtre. Mais non. Il va lui jeter un CD. Attention à ta gueule. Mais non, oh, putain, vous êtes con, quoi.
12: Un accident.
7: Bon, sors, Filda.
13: Papa,
7: suis-nous, laisse le CD par terre, récupère-le. Putain, il va y avoir un accident. On se casse. Il va y avoir un accident, donne-moi des CD encore. Pour le petit, là, encore. Suis-moi.
13: Bah, si, merde.
7: Mais non, mais tu refais le tour. Doucement, mais doucement, pour que l'autre qui était... L'autre côté, tu peux faire de l'autre côté. Attends, j'ai à l'auditeur, passe le tour de l'autre côté pour que tu donnes en main, parce que là, Filda, il conduit, il a failli écorcher un gamin. Doucement, on ralentit.
13: C'est un
7: bon tour. Voilà les gars, ça continue à tourner, maintenant on va en direction de la Bastille. Si vous voulez des CD, hein, on est là dans la bagnole. Filda reste au volant et je peux vous assurer.
13: D'accord,
7: c'est dangereux.
4: Et question meuf, ça cartonne pas par contre, hein.
12: Moi non, ouais. J'ai l'impression qu'elles sont pas très intéressées, hein.
4: Non, ouais. C'est pas ça.
7: Je crois qu'on a vu des jeunes qui étaient en bagnole.
12: Ils sont pas au courant. Non, mais on peut pas se balader toute seule comme ça.
4: Ça, voilà.
1: Puis c'est un
12: peu
7: normal. Pour ton pote et tout.
1: Et puis c'est un peu normal, je suis pas dans la voiture non plus.
12: Attends, je voudrais pas dire, mais.
7: Marilyn, Amélie, je t'aime. Voilà, c'est JC. C'est trop de la balle de la part de JC, Magali, il t'aime. Tiens, bonne bourre à vous, les gars. Ah, il y en a un autre là. Allons. Il y en a d'autres là, vas-y donne-moi des CD. Non, il est pas avec nous lui. On va pas embrouiller par des moustachés. Donc il y a les villages qui passent dans un C25. Il y a un mec avec... Il y en a là, putain, hein, ça rigole. Excusez-nous, hein, c'est un peu le bordel sur l'antenne, on n'arrive pas à gérer, mais on vous explique.
4: Ça va.
7: On a une mauvaise... Olivier?
1: Oui.
7: Avec ta caisse, il y a Manu qui va nous annoncer une mauvaise nouvelle, on est en rate de CD. la jauge est en rouge de CD. Alors on n'en donne plus, on va directement à Bastille, on finit de se débarrasser des CD. Olive?
1: Oui.
7: Viens en taxi avec un pot.
4: Ah ouais.
7: De taxi, il nous faut des CD.
1: Mais t'es fou toi. Non, je laisse un pot toute seule avec le taxi.
4: Attends Olive.
7: La jauge est dans le rouge de CD.
12: Non mais il faut en mettre quelques-uns de côté pour nous, hein.
7: Ouais, ben, faudra venir quand
13: Orléans, prochain coup à Orléans.
4: Ah, la poste, vous connaissez pas?
7: La poste?
4: Ouais, ou Internet. Enfin, non, Internet, il...
7: Ouais, mais nous, on va dans les coins qui bougent de Paname, hein. On va pas non plus...
4: Non, bah, alors dans un coin qui bouge de Reims.
1: Non, non, mais Orléans, c'est très bien, Orléans.
7: Chérie, on va à Orléans la prochaine fois.
4: Okay. Ah oui, tu me... Oui, vous serez à Orléans. Mais
1: je te boucle tout ça, j'envoie... Il y a le satellite qui part demain, là.
7: Non, mais tu peux me faire ça pour quand? La première semaine de juin?
1: Bien sûr, première semaine de juin, il n'y a aucun
7: problème.
1: Allez,
7: Banco, première semaine de juin.
1: Allez, c'est parti, première semaine de juin.
7: D'accord, et après on ira...
1: À Toulouse, allez, Toulouse, deuxième semaine de juin.
4: À Reims?
7: Elle attend le bus, tu crois? Ah ouais, elle attend le bus.
4: Et bien le pape qui est venu à Reims.
7: Il nous reste beaucoup de CD ou pas, là? Venu?
13: Non, pas beaucoup.
7: C'est pour Guédra. Bon, non, il est tombé. Je voulais Guédra, la petite, là. Hein? Non, mais je peux pas. Non, non. C'est pas vilain, non, tu
13: attends, ça va, les gars. Oh, on va faire les malins sortis, quand même.
1: De toute façon, elle écoutait pas, donc.
7: Non, elle écoutait pas, elle attendait le bus, et quand elle a regardé mon regard, elle a eu peur, elle les a baissés, et elle est partie. Donc là, on arrive du côté de la Bastille, et Océane, toujours en direct avec nous. On a également Célia, toujours de Reims.
4: Non, Célia de Lille et Claude de Lille.
7: Et Claude de... Et
4: Claude.
1: Claude, elle a les chats qui vont mourir.
4: Non.
1: Célia, elle est de Lille. Et Océane, elle est dans son appart.
4: Voilà.
7: Océane, elle a le dégain pour Olivier de la Pro.
1: Grave.
4: Elle a des étoiles dans les yeux.
7: Attendez, je passe un truc. Apparemment, il y a Pauline qui est en train de discuter avec...
13: Qu'elle va essayer de rappeler sur le portable avec lequel t'es déjà en air.
1: Elle essaye de comprendre comment ça marche son téléphone.
7: Ça va couper le nôtre.
4: On
7: rate de batterie, c'est des vides, faut que tu viennes.
4: Ouais, non, mais je sais, mais Manim me dit de rappeler sur son portable et le son est pourri, on comprend rien.
7: Le portable, il est pourri, on
4: que
7: comprend
4: veux-tu
7: rien.
4: Que je fasse?
7: Attends, elle fait ça, c'est pour le bien de l'émission, les gars, je peux pas rien dire. Apolline, t'as probablement.
4: Mais non, mais c'est inaudible, donc voilà.
7: C'est inaudible,
4: quoi.
7: Ton portable, t'entends?
4: Manim, il pue, ton portable.
1: Bon, arrêtez-vous près d'une cabine téléphonique, laissez Manu finir à l'émission comme
4: bah
1: ça.
4: Voilà.
7: Bon, Olivier propose qu'on s'arrête pas d'une cabine et que Manu finisse l'émission d'une cabine.
4: Et nous, on peut finir l'émission sur Internet, hein.
7: Mais attention, si Dar arrive à plus de 80 km/h sur la place de la Bastille, je vous assurerai que celui qui va arriver, il va faire à s'accrocher parce que... Klaxonnez pas trop parce que sinon... Bref, Maxou va finir au poste. Hein. Je l'ai déjà donné. Attends, il regarde. Fidar, tu traces la route. Tu m'énerves. Mais non, mais tu vas trop vite. Ah, il est chiant, il va trop vite. Alors, tiens, 2-3.
13: Excellent.
7: Encore 2-3, vite.
13: Et là, ça va, les gars?
7: Ça va, tu as encore 4 ans de poids. Voilà, tu as encore un.
13: Je remonte trop de la bombe.
7: Voilà. Oh là là, mais là, le problème, là, il y a...
1: Ah, c'est bon, ça va finir au poste, tout ça.
7: Ça va me voir, les gars. Il y a plein de jeunes qui font... Oh putain,
4: avance. Vous allez vous faire violer, là.
7: Avance un peu. On vous a mis quelques secondes.
13: Voilà, tiens, donne bon, les gars.
7: On continue à avancer. Bon, on va faire le tour de la Bastille, on va se rester là, on va faire le tour de la Bastille, les gars.
1: Wow. Ça s'arrange pas, hein. Arigo.
7: Ouais.
1: Je trouve que t'as émergé assez vite.
14: Bonsoir.
7: Ouais, allô.
1: Allô. Ouais, c'est bon.
7: Comment vas-y, dédicace. Vas-y. Gueule.
13: Dédicace dans mon quartier. Bon matin, Villeneuve-Saint-Georges. Et à tous les fils d'écoute qui m'aiment pas.
7: J'en profite pour m'associer aussi pour dire qu'à tous les fils de pute qui m'aiment pas, je leur dédicace également cette sortie de Paris by Night, hein. Voilà, donc ça également, on est toujours du côté de la Bastille, on fait un petit tour. On va arriver juste en face des grandes marches, quoi, la Fnac Musique. Il nous reste encore quelques CD ou pas?
13: 4.
7: C'est nous ton caisson. C'est nous. Balance.
4: Il y a des épaules chez moi.
7: Il y en a du monde, arrête-toi. Alors là, on va donner ce qu'on peut donner. On va s'arrêter là très gentiment. On va pouvoir donner ce qu'on va donner. Toujours en direct. Voilà. Hop,
4: depuis tant que vous n'en avez plus, je crois que vous en avez encore.
7: Allez, on va vous donner ce qui reste. Oh, ah, mais là, c'est l'armada, là. Non, alors vas-y.
13: Salut Vivien.
7: Tiens, bonne bourre à toi, Vivien. Ciao, les mecs. Bon, il y en a encore 2-3 qui descendent, tiens. Voilà. Live. Théa, t'en as déjà eu, toi, ou pas? Ouais. Non. Si, t'as une tête à avoir déjà eu des CD. C'est vrai, elle est misérable. Encore. Ah, elle est misérable. Salut, Gérard. On a un autre DJ. Comment tu t'appelles? Gérard, c'est pas vrai. Deux secondes à l'antenne. Tu passes une petite dédicace à quelqu'un, là?
15: Ben, bisous à ma femme.
14: Janine.
15: Ouais.
14: Mais... bisous, bisous, elle écoute aussi, Fem. Hein? Bah là, elle est au lit, là, elle dort. Elle...
15: tu travailles, là?
14: Elle est en train de taxi, je suis derrière toi.
15: Ok. Bon, bah, bonne bourre et bossez bien, les chauffeurs taxi qu'on salue au passage. Quoi? Parce qu'il est généreux, là. Bah, on est généreux, on donne ce qu'on a, il y a tout ça. Tiens, je te donne les deux derniers.
4: On a le numéro de téléphone.
15: C'est bien, t'as mis ton jogging exprès pour ça. Mais on va revenir, hein.
16: Je compte sur vous.
15: La prochaine fois, t'es à Bastille, toi, t'es sur le côté de la Bastille.
16: Nation.
15: Nation, la prochaine fois.
16: T'as bien fait.
15: Alors, une petite dédicace.
16: Sur la pastille verte.
15: Sur la pastille verte. Je vais signer une dédicace sur la pastille verte.
16: Pour Hélène et Cécilia.
15: Pour Hélène et Cécilia, attention, pour. Hein. Hélène. Et.
1: Cécilia.
15: Cécilia, j'explique, hein, Olivier. Bonne bourre. Donc, tu vas être obligé de faire l'amour avec ta sœur. Super système.
4: Max.
15: Hein, et je finis en disant Max. Et c'est, on est combien aujourd'hui? On est le 10, hein.
16: Ouais.
15: Le 10 mai 99 à Bastille. Code 700-800-900. Ah, mais il n'y a que des dédicaces. Le problème, c'est des. Ouais.
16: Moi, une dédicace, moi, je
15: t'occupe. Une case dédiée, allez, dédicace. Non, mais c'est vite, parce qu'il faut que je roule sur direct à la radio, les enfants.
16: Ouais,
15: big up, Hugo, il y a quelqu'un qui a dit big up.
1: Attends, Rigo va allumer son micro d'ici 2-3 minutes. Hein. Ne bouge pas.
17: Ouais, big up, ouais.
1: Ouais, d'accord. Ouais, merci, Rigo.
4: Cool.
15: Ça va, elle bouge la tête. On a volé ça à RTL. Salut, les gars. Bonne bourre et amusez-vous bien. Soyez sages. Hein. Oh, regardez, il y a 3 vilaines sur le... qui font assise là-bas. Vous pouvez attaquer, là. Hein.
1: Vas-y, mais. Vas-y, Bouboule.
15: Bon, il y a beaucoup de... Il y a encore chauffeurs de taxi, on a plus de CD malheureusement, mais à tous les chauffeurs de taxi, on vous salue, et attention, ils vont se tromper dans ce taxi, mais heureusement, ils se saluent, c'est ça qui est beau, il y a des clients,
16: c'est pas, c'est
15: fort. Ce soir, ça a été, on peut le dire, Olivier, et tous ceux qui nous écoutent ce soir, pareil, a été fair play.
16: Ça a été mignon.
15: Fair play, ça a été, comme dirait Gérard, il nous a fait quelque chose de mignon. La prochaine fois qu'on fait un Paris by Night, je vous emmène avec Gérard.
1: Ah. Là,
15: et là, on a air la caisse, hein. Là, on a air la caisse, grave, hein.
1: Non mais tu,
15: donc,
1: mets,
15: voilà.
1: Tu le mets à côté de Manu.
15: Olivier.
1: Tu le mets à côté de Manu, Gérard, il sera content.
15: Bah on mettra avec Manu, ouais. C'est encore le chauffeur taxi. Salut Gérard.
1: Gérard,
15: le chauffeur taxi. Ah il a une belle bagnole, hein. Ils ont des belles caisses quand même, hein.
1: Vous êtes où là encore?
15: C'est ta caisse, il a une belle Mercedes, très belle Mercedes, très belle voiture. Donc là on est du côté de Bastille.
1: Encore.
15: Ça bouge pas encore des masses et des masses Paris, hein. Ça commence un petit peu, il y a les Tex-Mex, il y a encore des cafés qui sont ouverts 24h/24, Nippo, etc. Mais c'est quand même relativement calme. Là on va aller en direction de la gare du Nord et de la gare de l'Est, que Sylvain a envie de nous faire voyager ce soir. Toi tu peux passer par là de l'autre côté là. Tu fais du mauvais signe là, t'aurais dû aller par là-bas. De l'autre côté, attention. Excusez-nous, heureusement que c'est que des audits. Salut les gars, bonne bourre. Salut aux chauffeurs taxi, salut à tous ceux qui nous écoutent. Un petit coup de klaxon, allez, klaxonnez, allez-y. Écoutez. Allez-y, on vous écoute, allez-y. Voilà. Attention, on va passer devant les roller blader et il va falloir gueuler. Hein. Donc là, maintenant, on va rentrer du côté de la Concorde. Et on va rentrer dans notre foyer, dans notre petite maison, dans notre petite... hein. Ça roule. Qu'est-ce qui se passe, Apolline? C'est Apolline?
4: Non,
15: c'est
4: Apolline.
15: C'est Madame Tildar. Eh, pourquoi?
16: Avec... l'amour, Madame Décédé.
15: Oh là là. Allez, gueulez, allez-y. Voilà, c'est bon, ça sort tout ça, maintenant. Vas-y, plus tu me... Allez, vas-y, tu me l'échappes. Voilà, on a réussi à... On avait... Non, mais c'était sympa, pour une première comme ça, improvisée. On fera ça prochainement, en plus quand il va avoir l'été vraiment avec le beau temps, les vacances. À mon avis, Olivier, je pense qu'ils t'attendent.
1: D'accord.
15: Parce que là, Olivier de la Pro, mais elle est où, fesse de lune, elle est où, fesse de lune, elle se prépare.
1: Tous tes auditeurs, c'est ça?
15: Hein? Je vais maquiller derrière et puis on va prendre une cabriolet. Tu mettras les CD dans l'arrêt des fesses. Et t'as le petit lolo de notre qui va lui faire faire.
1: Moi je veux bien si je suis avec Boubou, il adore ça de toute façon.
15: Le jukebox. Ça va être tranquille. Donc là, on est sur Rue de Rivoli, on est à 160. Et je peux dire, on s'éclate, on est à 160.
4: Soyez prudents quand même.
15: On vient de griller, non mais c'est pas grave, on vient de griller deux feux. Attends, je vais mettre la sirène des fois que... Oh, ça continue à être l'actionneur, le bordel. On croit dans un mariage.
1: Tu peux même faire. Tu peux organiser une manif un jour.
15: Il y en a plein qui se demandent ce qui se passe. Hein. Manif, ça ne fait rien.
4: T'as page nocturne, les garçons.
15: Quoi?
4: T'as page nocturne.
15: Ouais, là, c'est. Non, mais tranquille, je préfère. Attention, je vais passer une annonce. Star System, Star System. C'est quoi la fréquence à Paris déjà?
1: 109.
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15: Voilà, bah je suis obligé de faire de la pub, hein, tu vois, plus personne qui m'écoute dans Paname.
1: Monsieur, tu vois, regarde, t'as plein de garçons qui t'écoutent.
15: On avance un peu.
11: Mais c'est bon, t'écoutes, on t'entend même.
15: On avance.
11: Comme ça.
15: Voilà. Ah, ça y est, elle a compris quand même.
17: Je suis en direct à la radio, monsieur.
15: Qui ça? Je suis en direct à la radio. Voilà, sur Fun Radio, voilà. Donc apparemment, elle nous connaît. Donc, voilà. Bon, Marc, on a les logos, hein. C'est quoi ton prénom? Aurélie, tu reviens d'où? D'une soirée? Elle se tue. Elle a pris des extals. Tu sais où t'habites? D'accord. Attention, pas de casser la gueule. Oh là là, les nanas en scooter, c'est dangereux quand même, hein. Tu fais penser? Impeccable, d'accord, impeccable. Je t'embrasse. Bonne soirée, bonne nuit. Non, elle est sympa. Elle est très sympa. Oui.
11: Tu cherches des nanas, puis quand t'en trouves, t'as vu comment tu les traites?
15: Ah mais là, le show est terminé. Je pense au bercail, donc pour moi, c'est terminé. Là, je fais du rab, hein. Normalement, quand il n'y a plus de CD, quand la jauge, elle est à zéro, il y a Manu qui le tape dans le dos qui me dit c'est fini.
11: Attention de pas te faire mal, hein.
15: Tout à l'heure, Manu, je continuais à lui tendre la main pour qu'il me décède, tu me donnais le sac. Je s'agite. On rentre au bercail, alors. Donc là,
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15: On se fasse des petites annonces dans Paname, hein, quand même, hein, pour qu'il y ait un peu d'audience. Hein. Ça le fait, hein. Je crois qu'on a une ou deux connectées, là, hein, qui va arriver.
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15: t'as
4: ça.
15: T'as raison. Alors, attention.
11: Pas de problème, je serai là, moi, demain.
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4: Mais que des filles!
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11: C'est bon, à vous? Moi, c'est bon.
4: Ça roule.
15: Il y a des filles qui appellent.
4: Ouais, grave, ça appelle. Les 24 lignes sonnent.
1: Mais elle en décroche pas une. Hein.
4: Mais si.
17: Oui, Olivier, qu'est-ce que tu voulais dire?
1: Non, je voulais dire que les 24 lignes sonnent, mais Apolline n'en décroche pas une seule encore. Hein. Laisse tomber. Elle a juste sonné, quoi.
11: Célia. Oui.
15: Célia, t'es toujours là, ma chérie?
11: Oui,
15: oh, ma petite Célia, c'est ma petite sirène dans le cul, hein.
11: Non,
15: je rigole. Qu'est-ce que tu voulais dire, donc, Célia?
1: Non, il y a un téléphone qui fait un bruit monstrueux, là.
11: Je sais pas qui est-ce qui m'a appelé. Ouais. Qu'est-ce qui m'a appelé à la base?
15: Ah, c'est pas moi,
11: c'est
15: Olivier.
11: C'est moi, Claude, j'ai appelé.
15: Oui. Olivier, tu voulais demander
11: quelque chose à Célia. Oui, vas-y. Qu'a l'air d'aimer visiblement tous les rassemblements, etc., les mélanges de personnes. T'es branché sur Internet, toi? Mon ordinateur a de gros problèmes, mais normalement, je devrais être branché sur Internet.
15: Oh, c'est mignon, y arriver, quoi. Des petites qui parlent entre elles. Oh.
11: Oui,
15: on a mis deux auditrices en contact, elles se passent d'Internet, elles se disent... T'aimes bien les rassemblements.
11: Mais non, mais même vous, hein, les garçons, il n'y a pas de problème.
15: Bah ouais,
11: Internet, c'est mixte, hein.
15: Place de la Concorde, attention, petite annonce pour l'hôtel Crillon. Attention, on y va. On sait jamais, il y a peut-être des richissimes qui vont faire des nanas 100% nanas. Peut-être que je parle en anglais, non?
11: C'est Marceau qui écoute.
15: Il y a peut-être... non, mais en anglais, peut-être.
1: Fais une annonce en anglais, ouais, c'est une bonne idée, ça.
15: Une petite annonce en anglais.
1: Qu'on rigole un peu.
11: Vas-y, ouais.
15: Ok. Merde, on est un peu fort, là, peut-être... Parce que là, ça crache, là, quand même. Attends, je baisse un peu. Ouais, comme... comment on dit 100%?
1: 100%.
17: 100%. Red your lips. 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Line, midnight to 3 o'clock. Come on to number. 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
11: Oh non, vous allez leur faire peur là.
17: 0, 8, 0, 3. On peut dire hold.
11: Oh, 3, 5, 4, 0, 8, 0, 70.
17: L'hôtel Nyon, rappelez-nous.
1: Laisse tomber, ça va pas le faire.
15: Ah, qu'est-ce qu'il y a? C'est pas bon ça. Bon, alors, attention, pousse-toi, toi. Attends, excuse-moi. Et qui te pousse, hein, les flics, hein. La nuit tourne autour pour vous montrer qu'elle tire au phare. Donc voilà, on y arrive, hein. Ce qui est bien, c'est que... Qu'est-ce qu'il y a?
17: Chaud.
15: Non. Attends, arrêtez, là, on rigole plus, là. Doucement.
17: Oh,
15: on a failli perdre le Mac de Stevie Wonder.
11: Vous la voulez, votre annonce en anglais ou pas?
15: Bah, la montre, là, ça caille un peu, on ferme la fenêtre un peu, là, il fait froid.
12: Avec
7: la...
12: quoi tu...
7: Moi, je vais la passer en anglais, attention.
12: If you can call us at
7: ça fait ma manière. Les auditeurs, ils comprendront pas si c'est du bon anglais. Faut que ça soit l'anglais à la masse.
12: Mais non, ils comprendront pas si c'est de l'anglais de la masse.
7: 9100% Come on, everybody. Clap your hands and call for tomorrow, midnight to 3 o'clock. It's the Delirium Radio Libre, 100% de NMS.
12: The number is... les Italiens, c'est tout, hein.
7: Number is... Bonsoir.
12: Bonsoir.
7: Qui nous écoute? Qui nous écoute? Attends. Le safnet.
18: Hein? Elle est bizarre, Emmanuel. Hey, il y a des filles qui nous écoutent, s'ils pouvaient nous coffrer, qu'on passe une nuit au bon,
19: ouais,
18: bordel. Hein? Ah, mais ça me prend un coup de pub, comme en interne, Afen, il veut pas me faire des promos pour vendre mon émission du soir. Je me dis, je vais finir en zonzon 24 heures, au moins je suis obligé de parler de moi dans la presse.
20: Moi, je pourrais te faire des interviews en DAT et tout, on pourrait les faire en promo.
7: Ouais. Ouais, c'est
12: une... Il est pas encore assez chaud pour dormir dans une cellule comme ça, cette
7: nuit.
20: Non, c'est une bonne idée, ouais. C'est une bonne idée.
7: Je mets un micro caché et je fais exprès de pas répondre aux questions, je me fais tabasser et on passe le son en direct.
20: Et tu fais une émission en direct de zonzon.
12: Avec qui est-ce qui partage la couchette de qui?
7: Je pense qu'on dormirait tous les trois, qu'on dormirait pas. Attention!
18: Oui, Bayard,
12: de avec quoi tu fais ça?
7: Hein?
12: Avec quoi tu fais ta sirène?
7: Bah avec un gyrophare, tu crois bien, j'ai piqué une bagnole de flic.
12: Mais fort, ce mec.
7: Bon, je suis colonel Manuche. Sergent Manuche. Troisième régiment, porte 6, escalier gauche. Prenez pas l'ascenseur. Hein, ça... Bon, j'arrive. Bon. On est toujours en direct?
20: Oui. Ouais, toujours, ouais.
7: Parce que là, on a coupé, c'est vrai. Alors, attends, tiens, Manu. Oui. Finale!
21: Mais on branle pas une, sinon.
12: Et quoi, vous faites pour pas avoir mal aux oreilles?
7: C'est un café, là. Je sais que c'est un café, c'est un café de l'essence. Bon, alors là, j'arrive, là. Aide-moi à me lever. Bon, on est arrivé, là. Maintenant, je vais aller... je vais retourner dans le studio. Et puis pour les autres qui attendent devant, hein. Vous allez attendre un peu? Bah ouais, 2 minutes. Quand on a déjà... il y en a qui ont laissé des plats les mains avec des... Je peux venir vous décéder, l'autre il en a 14 dans ses mains. Tu veux me les rendre, c'est ça? Attends. Mets-toi sur le côté. Viens, toi ici à rue Bayard, on n'est pas emmerdé par la circulation, hein. C'est pas Bastille. Raconte-moi vite fait parce que je vais monter dans le studio. Ah bah d'accord, il sort. Ah bah je vais revenir après alors, attends, parce que j'ai fait mon émission tranquillement, mais je connais, hein, ouais. Je l'ai déjà. Sans rancune. C'est son nom qui s'en occupe, c'est merveilleux. Tu as discuté un peu avec mes deux copains, hein? Quoi? Qu'est-ce qu'il y a? T'as amené de la bouffe? Oh bah tu veux... Ah bah va monter avec moi. C'est bien, elle est venue de Rennes à pied, te rends compte?
20: Non,
7: les gens qui font pas des déplacements, des fois elle est arrivée de Rennes à pied, elle a mis une demi-heure.
20: Quand même, ça c'est bien ça.
7: Christelle, t'as quel âge?
22: 22.
7: C'est pour faire monter dans les locaux parce qu'en dessous de 21 on n'a pas le droit. Bon, je vais te faire monter avec moi, tu viens, tu me donnes la main? Elle est très intimidée, hein. Elle a la main qui tremble. Oh!
12: Il y en a qui aimeraient être à sa place, hein.
7: J'ai l'impression qu'elle va tomber dans les pommes, ça va aller.
20: Attention.
7: Ça va aller, bon alors on va la faire monter avec nous. On va redescendre les CD pour les autres. On peut pas faire monter tout le monde.
22: Non,
7: on revient. On va vous ramener des CD, d'accord?
12: Ok, alors, pas de problème. Suite.
7: Donc là, je suis tout seul à l'accueil. On est reçu comme des rois. Et donc, En tout cas, je tenais juste à dire qu'une fois de plus, que les bons vieux portables de l'équipe fonctionnent mieux que le matériel de Fun, quand même. Hein.
20: C'est clair.
7: On a eu des problèmes. Alors que là, on aurait le matériel de Fun. Il y a déjà longtemps qu'on nous capterait plus, qu'on passerait plus. Mais là, on passe toujours. Hein. Donc là, on passe devant l'entrée principale.
20: Prends pas l'ascenseur, par contre.
7: Cartel, tout se passe bien. Non, c'est bien ça. Je pense que
12: ah oui, non, c'est
7: pas les petits campanas.
20: À mon avis, ça va couper.
7: Je voulais remercier tous ceux qui ont répondu présent, qui étaient à Bastille, République.
20: Ouais, merci.
7: Et comment tu t'appelles, toi? Christelle, qui est venue de Rennes nous apporter des bonbons, voilà. Et merci à tous ceux, les chauffeurs de taxi, qui nous ont croisés. Non. Voilà, ça fait une première...
22: Voilà.
7: Donc on va rester là-haut, on peut essayer. C'est ça. Ça coupe, là. Ça coupe, là.
20: Non, c'est bon,
12: ouais. Ah, là, c'est plus bon.
20: Mais si, c'est bon.
12: Ah non, il parle.
20: Faut lui faire croire que c'est bon, comme ça, il continue à parler.
12: Ouais, voilà, dans le vide.
20: C'est nickel, Max, ça passe génial. Voilà, c'est fort.
12: Bravo.
20: C'est très, très fort, ce que
12: rapide,
20: tu dis, là.
12: Hein.
3: cool.
19: Ouais, très bien.
3: C'est mieux que quand
22: il va arriver là, il va reprendre son poste, il va assurer avec sa petite gonzesse qu'il a ramenée.
20: Vas-y, Apo, fais ta petite crise là, vas-y. Vas-y,
22: ouais, ça changera. Pas de crise, Rigaud, non, mais c'est bon. Donc voilà, donc il est toujours pas là, mais il va arriver.
20: Ah non, mais de toute façon, elle passe son temps à criser ici.
19: Non, mais t'as fait des progrès.
22: Il y a de quoi
20: tomber. Allez, tais-toi. Attendez.
22: Il y a de quoi criser.
20: Attendez, j'ai entendu un compliment pour Apo.
19: Oui. Elle a fait des progrès, je trouve.
22: Oui, bravo.
19: Attends, la dernière fois où ils étaient venus chez moi, c'était un peu la cata, mais là, maintenant, c'est
22: clair. C'est clair, mais bon, il faut petit à petit, ça vient.
19: Exactement. Et quand on se fait pas emmerder par Rigaud et compagnie, ça va être nettement mieux.
22: Non, et puis ce qu'il y a, c'est que quand le standard se met à biper, il y a Olive qui éteint tout. Comme ça, on n'entend rien à l'antenne, que la dernière fois, c'était Manu et il savait pas trop gérer le truc. Donc, aussi. Merci, Olive.
19: Et l'homme d'affaires.
22: Voilà.
19: Surhomme. Il aime bien qu'on le...
22: Vous,
19: ça fait toujours plaisir, Olivier.
22: Yann, je te ferai monter dans les locaux, on lui fera une petite surprise.
20: C'est ça,
22: va être très content.
20: Écoute,
19: je dis pas non, hein.
22: Moi je dis non. Je prends ton numéro, je te rappellerai.
20: Moi je dis non, c'est pas possible. Laisse tomber, elle fait un trip. Elle passe son temps à faire des trips, de toute façon. Toute la journée, elle fait des trips et même à l'antenne, elle continue. Donc. Non, mais laisse tomber, c'est pas grave.
22: Bon, il y a Max qui est revenu quand même.
20: Ouais, on va lui laisser parler.
22: Parce que dans deux secondes, il va nous dire c'est mon émission.
20: Exactement, pisseuse.
22: Et ben voilà.
20: Voilà. Qu'est-ce que tu voulais rajouter à Pau? Voilà, exactement.
19: Elle fait du beau, beau.
20: Voilà, elle a tout compris, Apolline, elle a compris qu'ici c'est pas elle. Alors bon, pour terminer l'émission quand même, il y a une demoiselle qui est venue, elle est là, on peut la faire rentrer. Alors j'ai demandé si elle avait froid ou tout parce qu'elle tremblait un petit peu. Non, elle a l'air un petit peu, c'est normal, hein, un petit peu de pression. Donne-moi tes mains pour voir un peu la pression. Donne-moi un peu tes mains. Les deux.
19: Elle a les mains moites.
20: Très émue, hein.
19: Ouais.
20: Ça va aller? Tu veux de l'eau, un verre d'eau?
19: Non, ça va.
20: Ça va aller. Elle a du mal à tenir, on se demande si ça va bien se terminer.
19: Tu sais pas quel effet tu
20: Alors,
19: fais, hein?
20: Quel effet?
19: Tu fais, toi.
20: Attendez, elle va parler. Quel effet?
22: De quoi?
20: Elle a du mal, hein. Elle a le ventre. Apolline, là, je vais te demander un petit service entre nanas, si tu pouvais lui trouver un petit verre d'eau, la décontracter, je suis pas un petit massage des seins.
19: Vous l'allongez, ça va aller. Attends,
22: c'est
19: un mec qui propose à une nana de faire un massage des seins.
20: Bah oui, parce que qui connaît mieux le corps d'une femme qu'une femme? Alors, qu'est-ce que tu souhaites rajouter, ma chérie? Oui.
22: Non,
20: mademoiselle qui est dans le studio.
22: Ah, ça va. Ouais,
20: ça s'entend, hein. Elle est très très à l'aise, hein. Elle est vraiment, mais c'est normal, hein. C'est la pression. En plus, on l'a fait monter. Elle est venue avec un sac rempli de bonbons, de curlis, de tout ce qu'on réclame et que vous nous en envoyez jamais, hein, bande d'enfoirés. On peut l'applaudir, hein. Rigaud a raison. Là, Rigaud, écoutez.
22: Sur le coup, Rigaud.
20: Elle était sur le
1: coup. Je m'attendais à ce que t'insultes encore à Pau, c'est pour ça que j'écoutais.
20: Ah ouais. Bon.
22: Oh merde.
20: Deux.
23: Ça va venir.
20: Ouais. Alors, qu'est-ce que tu voulais rajouter?
23: Non.
20: Parle plus fort, par contre. Encore un peu plus, on t'entend pas, tu vois, regarde. Vas-y, attaque, parle devant ton micro.
22: Non, ça va.
20: Voilà, ça passe, là.
22: Ouais.
20: Non, là, je le fais exprès, parce que j'éteignais ton micro. Je suis une pute. Ouais, elle dit oui, en plus, hein. Mais elle est intimidée, c'est normal. C'est normal.
19: Sur les rues de Paris.
20: Elle est venue de Rennes, hein. Elle est étudiante, elle est...
22: J'ai été poursuivie depuis la Bastille.
20: C'est vrai, t'es en voiture?
22: Ouais, je vous ai repéré.
20: D'accord, très bien. Et puis il y en avait une demoiselle aussi en scooter qu'on a voulu, entre guillemets, agresser avec le porte-voix. Et en fin de compte, elle a reconnu, elle dit ouais, fun radio, et tout de suite, elle a percuté. Donc voilà, plutôt bon esprit. En tous les cas, remercier une fois de plus, bien que j'ai dit au portable, mais ça a peut-être coupé ou ça a mal été entendu. Remercier tous ceux qui n'auraient pas dû présent dans la rue. Il y en avait plus qu'on ne l'imaginait. Ça arrivait de pire en pire. Donc à Bastille, on commençait à être au moins une bonne dizaine, quinzaine en bagnole, plus les rollerbladers, plus les mecs qui venaient à pied, qui cavalaient. Nous, on remettra ça une autre fois, on vous donnera les itinéraires éventuellement. Je pense que Bastille République seront à refaire, Châtelet, on trouvera d'autres endroits, on s'organisera un petit peu du côté de Châtelet, la Concorde, on fera les Champs-Élysées également, hein, on fera la totale, on ira du côté de Porte-Maillot, on se baladera un petit peu partout, on ira du côté d'Orléans également le faire si tout se passe bien, mais enfin, comme on est censé le faire avec le matériel avec lequel on a démarré la soirée, vu comment ça s'est terminé, on est obligé de le faire en portable, donc ça risque de craindre qu'on s'organisera d'une autre manière. Pour terminer, pour conclure, Océane, toujours avec nous?
19: Oui.
20: Petite, tu peux baisser la radio juste derrière et petite conclusion, peut-être quelque chose à dire à ton petit chouchou d'amour?
19: Que j'attends ce soir.
20: D'accord, très bien. Eh ben écoute, il n'y a pas de problème. Claude est toujours avec nous?
19: Toujours, oui.
20: D'accord, de Reims.
19: Mmh.
20: Claude, un petit message d'espoir, un petit message final.
19: Oh, un petit message d'espoir, aimez-vous les uns les autres, arrêtez de vous taper dessus.
20: En tout cas, le beau message, c'est quand même les survêtements du PSG avec une voiture 13. Hein.
19: Ah,
20: c'était
19: ouais,
20: ce qu'il y a de plus joli. Hein.
19: Ah, ben, oui, oui.
20: Entre autres. Et
19: une petite faveur, j'aimerais juste avoir le standard avant la fin.
20: Mais il n'y a pas de problème. Et Sonia, pour terminer?
24: Non, c'était Célia.
20: Célia, pour terminer, oui, pardon. Ouais.
24: Bah, vivement les Lille by Night, quoi.
20: Les
24: C'est l'île Baïnac, hein.
20: Ça fait un peu loin, mais on tâchera de le faire. Hein? On va tenter l'expérience, en fin de compte, avec une ville qui est pas trop loin. Je disais Orléans, pourquoi? Parce que c'est pas très loin de Paris, ouais, en une heure, c'est fait.
24: Lille aussi, en une heure de Paris.
20: Une heure et demie,
24: Ouais.
20: Ouais, 2 heures de voiture, quoi. Et on fait ça en direct, nous, malheureusement, l'émission. Donc, on la continuera tout en allant en direction d'une ville. Et puis, si ça se passe bien, on ira ailleurs. Voilà. Bah, écoutez, vous ne quittez pas toutes les 3, on vous repasse le standard. Et puis, merci à tous ceux qui nous ont écoutés très tard cette nuit. Je pense que c'est sympa, de l'autre côté de la radio, même si, effectivement, il y a des imperfections, il y a du bruit, ça se parle les uns sur les autres. Je sais pas ce que ça a donné de l'autre côté de la radio, mais je pense que ça a dû rendre un petit peu, non? Les portables, les machins, ça va? C'était pas trop bordélique?

0: Limace quand même.
1: Bah parce qu'à un moment donné ça a mis du temps avant de rappeler.
0: Ouais
1: hein.
0: Mais c'était pas trop de ma faute.
1: Ah bon?
0: Ben non parce qu'en fait quand je t'ai rappelé, enfin ça sonnait occupé parce que vous deviez toujours être en ligne.
1: Eh oui.
0: Donc voilà, donc j'y pouvais rien.
1: Bah oui.
0: Je voulais spécifier.
2: Bah fallait raccrocher la ligne alors.
1: Oh vous êtes des putes. La pute de fun ce soir c'était Manu. Voilà.
0: Manu la pute de fun.
1: Voilà exactement. En tout cas on remercie. Bravo encore à Apo. Applaudissements pour Apolline quand même, on peut l'applaudir. Hein, elle a fait du bon boulot. Hein, on peut le dire.
3: Oui ben elle s'améliore de jour en jour.
1: Voilà. Je pense qu'elle peut être au top vers le coup du 5-7 juillet. Ça va être impeccable. Le jour où elle s'en va. Hein. Comment tu la trouves? Elle est quand même jolie.
3: Arrête
1: hein.
3: Oh, mais en fait, je l'imaginais un peu plus jeune.
1: Mm-hmm.
3: Non, mais elle est très très bien.
1: Ouais, elle est jolie.
3: Ouais.
1: Mmh. Ah oui, non, mais faut le dire, ça la gêne, mais faut le dire. C'est vrai qu'on est toujours des fois un peu dur, mais c'est normal. Hein. C'est l'équipe du Star System. En même temps, si elle est avec nous, c'est qu'on l'aime bien. Hein.
3: Ouais, en même temps.
1: Hein, qu'est-ce que t'en penses?
3: Ah, c'est vrai. Puis en fait, c'est vrai qu'elle a un caractère de princesse Léa.
1: Voilà, hein, princesse Léa, voyez, hein.
3: Bah, quand je confirme.
1: Tu le confirmes? Ouais,
3: je
1: alors là encore, elle a pas les couettes parce que là, elle est coiffée comme ma tante.
3: Puis mais sinon, un peu grossi, ce week-end, il paraît. Donc voilà.
1: Ah ouais, mais pas grossi.
4: Comme tous les week-ends.
2: T'as enflé, c'est
4: comme ça le week-end.
1: Non.
4: À chaque fois qu'il revient, j'ai l'impression.
3: Mais ouais,
1: c'est la chaleur. Bah ouais, mais moi, c'est la chaleur. C'est le soleil. C'est le soleil. Ma sœur, c'est pareil. Elle est là, prendre là. Je dis, prends pas les seins nus.
3: Ah.
1: Bon du sein, comme si nous on mettait nos coucougnettes à nerfs, t'imagines, on aurait les couilles énormes.
3: Ouais, bah, il y en a qui le font.
1: Bah, il y en a qui le font, ouais. Bah, par contre, si je peux te conseiller, tu devrais mettre tes seins à l'air pour qu'ils gonflent. En plaisante.
2: Surprends tes bonbons si tu veux.
1: Hein. Ah, mais non, on plaisante, elle a été adorable. On va manger, on va boire le verre de l'amitié.
3: Mm-hmm.
1: Hein? Qu'est-ce que t'en penses? Ouais, tu regardes tout le temps à peau, t'es lesbienne ou?
3: Non. À mon avis, le fait de voir une nana, elle se sent en confiance.
1: Bah oui, c'est sûr. Ça va mieux là quand même.
3: Parce qu'avoir la tronche de fuyard,
1: donne-moi tes mains. Oh, ça va mieux.
3: Hein, ça va.
1: Oh oui, c'est super. On est passé à 2 de tension à 4. Ça monte. Non, ça va mieux, ça va aller.
3: Ah, ça va.
1: On va te donner un petit Mikado, un petit truc comme ça pour que ça puisse un petit curly. Merci, Rigaud.
4: De rien.
1: On a cru entendre ta présence pendant le Paris by Night. Voilà,
4: j'ai bûché grave.
1: Ouais, c'est-à-dire qu'en fin de compte, il était sur l'internet et c'est lui qui nous donnait il était directement avec Pison Futé Paris et directement sur internet. Prenez pas la rue Malherbe, ça reste que de bloquer directement.
4: D'ailleurs, je passe un message à mon pote Bison.
1: Voilà, il y a pas de problème, Manu Royal, qui vend de panique également quand la jauge du CD passait un peu au rouge, je vous dis. On arrive à Bastille.
2: On rentre.
1: Ah, c'est vrai que la prochaine fois, on en mettra encore plus dans le sac. On en a donné. Ce qui est bien, c'est que les gens, quand même, c'est le but, c'est de jouer. Bon, même si on descend en disant, il y a des CD, mais les mecs, tu leur en donnes 5 dans les mains, ils en veulent plus, quoi. Et, merci également à Fildar, qui, quand les gens klaxonnaient, il accélérait.
2: Il avait peur. J'ai senti la peur.
1: C'est normal, c'est la star. Il a pris un vent de panique. Il s'est dit, on va me donner des autographes. On va me prendre en photo. On filme au caméscope. Il a pifflé. C'est que quand les mecs, ils ont donné les CD, il accélérait. J'ai failli avoir le bras coupé 10 fois. Il a fait une bougie et mon aile 5 fois. On s'en est bien sorti, hein. Mais, bravo à toi.
2: Merci.
1: Bravo.
3: Enfin, il conduit très très mal, hein, quand même.
1: Voilà, ça sera le mot de la fin de cette charmante auditrice qui est venue nous le dire. Parce que des fois, on croit que j'en rajoute toujours, que je veux toujours déstabiliser. Mais là, Fildar qui t'a habitué de conduire quand même royalement bien, là, a pas trop compris le fait que quand on klaxonne au ralenti, quand ça klaxonne, il fait « Mais faut que j'accélère, il y a des mecs derrière qui klaxonnent, je vais pas assez vite. »
5: Mais attends, quand il y a 5-6 voitures qui t'encadrent, là, moi j'ai flippé, hein, je me suis dit, il faut qu'on sauve notre peau.
1: J'attendais Rigo, il a arrêté de flipper, il a pas pu. Et merci à
2: Christelle.
1: Ouais.
2: De rien.
3: Non, ça va.
1: T'as fumé un joint ou quoi?
3: Non. C'est bon. J'ai la bouche sèche.
1: Et ben là, t'as besoin, oui, t'en es un peu perdu. C'est normal, c'est le stress. C'est comme si quelqu'un qui, je sais pas, le mec qui est fan de Bernard Ménez, d'un coup, il se retrouve dans les grosses têtes et il y a Bernard Ménez, un truc comme ça, tu vois, c'est un peu dans le même esprit. Donc on va, c'est vrai que ça fait bizarre, d'un coup, t'as toute l'équipe qui est là, c'est strange, hein.
3: Non, c'est pas. En fait, ils sont tous très différents les uns des autres, mais au top, chacun dans leur catégorie, quoi.
2: Ouais, alors, dans quelle catégorie tu placerais Fildar?
3: Fildar, en fait, il ressemble à celui qui est sur Canal Plus.
2: Le vilain là qui fait le début là.
5: Philippe Vicky.
1: Non, celui qui doit faire dans la grosse boule au début là, c'est ça? Comment il s'appelle?
4: Berne. Non, l'autre.
1: Berne, c'est ça?
4: Non, l'autre. Comment il s'appelle?
1: Ah non, mais copain de Berne, le gros là, qui fait
4: Il est pas gros, mais.
1: Non, comment il s'appelle? Ah non, pas celui qui.